0: D'accord, bah écoutez, nous allons essayer d'arriver chez vous par vos WC. Hein, donc,
1: comment vous allez passer par le petit trou des WC?
0: Non, mais on va juste vous faire un petit signe de la main, on ne pourra pas passer le corps. Hein. Et on continuera l'escalade jusqu'en haut, donc. Hein,
1: d'accord.
0: Pour la séquence frisson, donc vous nous regardez par les WC. Je vais essayer de sortir la main et de vous faire un petit bonjour. Avec la caméra, ce que vous pouvez faire, c'est nous faire un grand sourire à ce moment-là au-dessus de vos WC ou pas?
1: Si vous voulez, mais dans combien de temps?
0: Écoutez, il nous faut à peu près une minute pour arriver jusqu'à vous.
1: D'accord.
0: D'accord. À tout de suite.
1: À tout de suite. Allô?
2: Allô? Oui, bonjour madame, c'est votre voisin.
1: Oui?
2: Oui, juste à côté, là, l'immeuble à côté. Dites-moi, je comprends pas, j'étais au WC et j'ai vu une main qui se tendait.
1: Mais oui, c'est Nicolas Hulot.
2: C'est pas vrai. Il m'a donné un message pour vous avec un décalcomanie de l'émission Il est choix, il sue.
1: Mais vous êtes à côté?
2: Oui.
1: Mais vous, attendez, je viens.
2: D'accord, mais c'est qui vous dites?
1: Nicolas Hulot.
2: Mais
1: qui fait l'émission Il choix?
2: Il est choix, il sue, c'est lui.
1: C'est lui.
2: C'est pas possible.
1: Oui, c'est une émission qui fait frisson.
2: Ah, mais je suis passé dans la séquence frisson?
1: Ben oui.
2: Parce que j'étais juste assis sur mon trône et j'ai vu un bras qui se tendait. Vous vous rendez compte? Alors, qu'est-ce que je fais?
1: Ben attendez, j'arrive.
2: Ça y est, il remonte. Attendez, il veut...
1: Allô?
2: Oui, il veut vous parler, je vous le passe.
1: Attendez.
0: Allô?
1: Allô?
0: Oui, c'est Nicolas.
1: Ben oui, alors... j'attendais aux toilettes, mais moi, je savais pas que c'était à côté.
0: Écoutez, je me suis complètement trompé. J'espère que vous m'en voulez pas, je suis sorti chez votre voisin. Écoutez, vous avez été formidable et j'espère que vous appréciez la séquence frisson.
1: Ah oui, toujours, bien
0: d'accord.
1: Sûr.
0: D'accord. C'était Nicolas Hulot pour la séquence frisson. Bravo Nicolas, j'espère que j'étais bon.
1: Oui, très bon.
0: Et la semaine prochaine, ma chère Françoise, j'espère que vous nous regarderez.
1: J'espère aussi, oui.
0: Nous tenterons l'escalade du radiateur de ma voiture 4x4. C'était Nicolas Hulot, à bientôt.
1: À bientôt.
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5: Allô?
6: Oui?
5: Oui, bonjour madame.
6: Bonjour monsieur.
5: Madame Marfort.
6: Oui.
5: Madame Marfort, ça va bien? Ça va fort, hein?
6: Ça va fort.
5: Ça va fort, très bien. Bonjour madame, gendarmerie nationale, pareil. Adjudant de la place. Ah là, ça va moins fort là, hein?
6: Oui, non, j'écoute, hein?
5: Ouais. Là, ça va moins fort là.
6: Qu'est-ce qui vous amène?
5: Bah, en général, c'est mon adjudant chef, c'est lui qui me conduit, pourquoi me demander ça?
6: Ah bon?
5: Bah, je comprends pas.
6: Moi non plus.
5: Bon, madame,
6: oui.
5: Votre véhicule,
6: oui.
5: Est de quel type?
6: Je n'en sais rien. Je n'y connais rien.
5: Non, mais est-ce que, attendez, c'est simple, est-ce que c'est un type 4 roues ou un type 2 roues?
6: Je ne peux pas vous dire, c'est peut-être un type 4 roues.
5: Hein? Donc, votre voiture a 4 roues, nous sommes d'accord?
6: Oui, elles ont toutes 4 roues.
5: Pardon, madame?
6: Elles ont toutes 4 roues, mais je ne sais pas dans quel type qu'elle est.
5: Bon, écoutez, madame, si vous commencez à vous moquer...
6: Non, j'écoute.
5: D'un gendarmerie nationale...
6: Je suis vieille.
5: Mais non.
6: Oh là là.
5: Mais c'est dans la tête, vous rigolez, c'est ça qui compte. Vous êtes très bien dans votre tête.
6: Je vais bientôt partir pour le grand voyage.
5: Bon, bah, vous n'avez pas l'air, dites donc. Moi, je peux vous dire à la voix.
6: Oh oui, mais ça ne durera pas.
5: Mais si.
6: Non.
5: Écoutez-moi,
6: non.
5: Vous m'entendez?
6: Oui, j'écoute.
5: Vous m'entendez? Vous n'entendez que le son de ma voix, madame.
6: Oui.
5: Est-ce que vous êtes prête pour le grand voyage?
6: Oui, prête.
5: Bien.
6: Voilà.
5: Eh bien, madame, la gendarmerie nationale vous souhaite une bonne route.
6: Voilà, je vous remercie.
5: Et si vous voyez l'adjudant-chef Charrier qui nous a quittés malheureusement lors d'un accident de voiture il y a 3 ans, il est encore bourré, vous pouvez le saluer de notre part?
6: Oui, entendu. Je ferai votre commission.
5: Vous avez noté son nom?
6: Eh bien, je vais marquer tout de suite avec mon crayon.
5: Voilà, adjudant-chef.
6: Oui.
5: Charrier.
6: Charrier.
5: Oui.
6: Bon, j'inscris tout de suite.
5: Voilà.
6: Et si je le vois, je vais lui donner le bonjour de votre part.
5: Voilà.
6: Hein? Entendu.
5: Merci à vous.
6: Oui, au revoir.
5: Au revoir.
7: Allô.
8: Bonjour madame, c'est bien la quincaillerie?
7: Oui.
8: Monsieur Martin à l'appareil, je vous ai acheté des piles l'autre jour.
7: Oui.
8: Et le problème c'est qu'elles se sont déchargées mais qu'elles se sont pas rechargées quand je les ai branchées.
7: Mais c'est des piles rechargeables?
8: Non.
7: Ah ben si vous avez pas demandé des piles rechargeables, on vous a donné forcément des piles normales. Hein.
8: Eh oui, c'est ça, vous vous êtes trompé.
7: Et...
8: Donc je vais vous apporter le devis.
7: Mais le devis de quoi?
8: Bah pour le tableau électrique.
7: Le tableau électrique? Non mais nous qu'est-ce qu'on a à voir avec le tableau électrique?
8: C'est que j'ai mis vos piles dans mon chargeur de piles et pim, ça m'a fait sauter les plombs.
7: Non mais
8: Bah pardon, mais qui c'est qui m'a bousillé mon compteur?
7: Eh ben, c'est vous.
8: Oui, pas faux, mais enfin, avec vos piles.
7: Non, mais...
8: Donc, vous me signez le devis.
7: Mais je vous signe rien du tout. Vous avez eu ça où, vous dans un autre monde, non?
8: Pardon, au Martin Land, en général, on fait même signer les devis vierges et on les remplit après.
7: Écoutez, je vais pas vous signer un papier sans connaître le truc, non, mais vous avez vu ça au cinéma, non?
8: Oui, bah aussi, dans Martin contre le quinquennisme.
7: Oui, non, mais vous allez voir avec le patron.
3: Oui, non.
8: Bonjour madame, donc c'est vous qui signez les papiers?
3: Les papiers de quoi?
8: Les papiers que quand j'ai branché vos piles, il y a le levier sur le tableau électrique qui est descendu.
3: Non, mais si ça c'est descendu, vous avez pas 50 lignes qui ont cramé, hein. Il faut le réarmer, c'est tout.
8: Bah, je crois pas, parce que l'électricien, il me dit qu'il faut refaire toute l'installation.
3: Ah, mais ça a pris, il faudrait votre électricien.
8: Ah, bah il est là, justement, je peux vous le passer.
3: Ah, non, mais vous ne le passez pas, non.
8: Quittez pas.
3: Non, mais en fait, je vous.
8: Allô?
3: Oui, allô.
8: Bonjour madame, monsieur Martin, l'électricien, vous vouliez me parler?
3: Ah, non, du tout.
8: Ah, d'accord. Alors, tant que je vous tiens, entre nous, le gars, c'est juste son disjoncteur qui a sauté, il suffit de relever le levier.
3: Bon, mais voilà, s'il y a que le levier à relever, il n'y a pas besoin de tout changer.
8: Bah, si, vu qu'il y connaît rien, j'en profite un peu.
3: Ah, oui.
8: Eh oui, donc je lui ai dit qu'il fallait tout refaire.
3: Ah, oui, non, non, voilà.
8: Et ça passe nickel.
3: Oui, non, d'accord.
8: Donc je vous le repasse et vous confirmez qu'il faut tout changer.
3: Non, mais nous, moi, je confirmerai rien du tout.
8: Si, si, quittez pas. Non. Monsieur Martin, je vous repasse la dame, elle veut vous confirmer pour les travaux.
3: Non.
8: Oui, allô?
3: Oui, allô.
8: C'est à nouveau monsieur Martin, il paraît que vous avez un truc à me dire.
3: Oui, donc, après moi, je suis pas là-bas, donc si l'électricien vous dit que c'est foutu, mais donc...
8: Oh là là, et vous me confirmez que c'est foutu en plus, ah bah oui, il faut tout changer.
3: Ah non, non, je vous confirme rien du tout.
8: Bah c'est foutu ou c'est pas foutu, il y a pas 30
3: secondes. Oui, non, mais après moi, il m'a expliqué comme il m'a expliqué, après voilà.
8: Bon, attendez, je vous le repasse alors.
3: Non, non, mais je...
8: Allô?
3: Oui.
8: C'est l'électricien Martin, c'est mieux si vous lui dites clairement que tout est fichu.
3: Non, non, mais je lui dis rien du tout, mais je vais pas lui dire que son truc est foutu s'il est pas foutu.
8: Ah, donc, attendez, bougez pas. Monsieur Martin, oui, la personne confirme qu'il faut tout changer, hein.
3: Non, non, mais j'en ai rien à faire, moi, c'est ça me...
8: Allô?
3: Non.
8: C'est à nouveau monsieur Martin.
3: Bon, allez, vous voyez avec votre électricien et...
8: Ah, bah, voilà. Je vous le repasse?
3: Non, non, non, c'est bon, on va pas passer 2 heures.
8: C'est
3: non.
8: Toujours l'électricien Martin, oui. Ce que vous allez lui dire?
3: Non, non, non, je dis rien du tout.
8: Ah, bah, dans ce cas, je vous le repasse.
3: Non, non, mais j'en ai rien à faire, moi.
8: Allô? C'est monsieur Martin?
3: Non, mais attendez.
9: Non, non, mais monsieur, attendez, monsieur.
8: Ah, c'est un monsieur.
9: L'électricien, il vous dit ce qu'il veut, lui, il veut faire ses travaux, c'est tout.
8: Ah, bah, tiens, il commence justement les travaux.
9: Il a commencé, oh là. Monsieur.
8: Ah, bah, il y va fort, hein.
9: Oh, monsieur.
8: Non, mais doucement.
9: Monsieur.
8: Oh la vache. Allô?
9: Oui.
8: Eh ben voilà, il m'a fait un trou dans le mur, la faute à qui?
9: Eh ben justement, monsieur, c'est votre responsabilité.
8: Oui, mais maintenant, faudrait surtout voir comment vous allez me boucher le trou.
9: Mais je peux pas voir pour vous boucher le trou.
8: Non, mais vous me faites juste un plâtre, un enduit.
9: Mais monsieur, vous appelez une quincaillerie, là.
8: Ou alors vous me posez un petit placo en attendant.
9: Eh ben, mais on pose pas du placo, on fait rien, nous, on vend.
8: Ah oui, et vous finissez à quelle heure, vous?
9: À 17h.
8: Parfait, eh ben vous passez après le boulot, on dit 17h30 chez
9: mais
8: moi.
9: Mais monsieur, j'ai pas venir après, monsieur, on a personne.
8: Pardon, mais l'électricien m'a dit que c'est vous qui lui avez dit de faire un trou.
9: Pardon?
8: Ah oui, il m'a dit, allez-y Franco, vous pouvez même péter le mur.
10: Oui, allô?
8: Et bonjour madame.
10: Ça, c'est moi l'électricien, on va rigoler.
8: Ah bah oui, j'espère qu'on va rigoler, oui.
10: Ah ben oui.
8: Allô?
10: Oui, bonjour.
8: Bonjour madame, électricien Martin à l'appareil.
10: Ah mais c'est un canular téléphonique.
8: Comment ça? Un canular téléphoniste?
10: Ah, c'est juste, non.
8: Mais si, c'est Rire et Chanson, bien joué.
10: Elle appelle trop con.
8: Ah bah bravo. Et au revoir qui?
10: Au revoir madame alors.
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12: Allô?
13: Oui, bonjour madame.
12: Bonjour monsieur.
13: Madame.
12: Oui.
13: Bonjour madame. Le docteur Meyer à l'appareil.
12: Oui.
13: Radiologue à la retraite.
12: Oui.
13: Voilà, je n'ai pas eu la chance de vous faire une radio à vous.
12: Non, non.
13: Je l'ai...
12: J'ai la chance de ne pas avoir besoin de radio.
13: Oui, moi j'aurais bien aimé.
12: Ah.
13: S'il vous plaît.
12: Mais vous ne me connaissez pas.
13: Je vous connais, c'est-à-dire que je sais qui vous êtes physiquement. Je vous ai déjà vu passer dans la rue.
12: Ah bon?
13: Oui, c'est pour ça que... Ah. Excusez-moi, hein, je... Je suis franc avec vous.
12: Oui, oui, oui, oui.
13: Mon âge me le permet, le fait aussi que mes occupations se soient arrêtées. J'ai toujours rêvé de faire une radio de vous.
12: Ah bon? Et alors là, vous... Je suis un peu étonné de...
13: Et je voulais savoir si je pouvais venir faire une radio de vous dans votre magasin.
12: Écoutez, je suis très prise, donc je vois pas comment c'est possible. Non, non, je crois pas que ce soit une bonne idée, ça.
13: J'ai le matériel.
12: Non, non, non, non, non, non, non.
13: C'est juste une petite radio.
12: Non, je vous assure que non, ça, c'est pas possible.
13: Mais il y en a pour 5 minutes.
12: Non, non, je vous assure.
13: Une mammographie.
12: Certainement pas, non.
13: Je paye la consultation.
12: Non, non, non, non, non, non.
13: S'il vous plaît, laissez-moi voir vos glandes mammaires.
12: Certainement pas. Non, non. Là, on dérape, là. Hein. Je n'ai pas besoin de radio et je n'ai pas envie de faire de radio.
13: Mais c'est mieux la prévention, la prévention.
12: Non, non, non, non, mais des mammographies, je vais en faire quand il faut.
13: Eh ben voilà, écoutez, je suis chez vous dans une demi-heure.
12: Certainement pas.
13: J'ai une valise avec mon matériel de radio.
12: Arrêtez, là, c'est pas possible. Non, non, alors là, certainement pas. Là, je ne recevrai pas. Hein. Non,
13: juste
12: non, non.
13: Une glande mammaire, pas les deux.
12: Certainement pas.
13: Une seule.
12: Non, alors là, il va falloir que vous pensiez à autre chose, parce que vraiment, ça, je vous dis non.
13: Vous avez quelque chose contre les radiologues?
12: Non, écoutez, docteur, je raccroche, là, c'est pas possible, on dérape complètement, là.
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15: Police, bonjour.
8: Bonjour monsieur, oui c'est bien la police.
15: Oui.
8: Monsieur Martin à l'appareil.
15: Oui.
8: J'ai mon beau-frère, il travaille dans ma société, les établissements Martin.
15: Ouais.
8: Et je veux le licencier, mais j'ai pas de faute grave à lui reprocher.
15: Ah.
8: J'ai pas de raison valable, vous voyez.
15: Oui, un motif, oui.
8: C'est ça, donc il faudrait que vous me fassiez un témoignage comme quoi vous avez contrôlé mon beau-frère et que vous avez constaté qu'il était en infraction travailliste.
15: Mais non, c'est pas possible, c'est un faux témoignage. On vous fera pas d'attestation comme quoi on a contrôlé votre beau-frère. Hein.
8: Bah, de toute façon, ce sera sa parole contre la vôtre. Vu que vous êtes policier, ça va être vite vu.
15: Ah oui, non, mais c'est pas parce qu'on est policier qu'on peut se permettre de dire n'importe quoi.
8: Non, vous avez qu'à dire que vous l'avez contrôlé et qu'il était bourré.
15: Ah non. Non, non, là, ça va loin. Hein. C'est une fausse déclaration.
8: Non, ce sera pas une fausse déclaration si je fais vraiment picoler mon beau-frère.
15: Non, non, non.
8: Après, je vous l'amène au commissariat et vous avez plus qu'à constater qu'il est bourré.
15: Bah oui, mais bon, le problème, c'est pas très légal.
8: Bah si, parce que là, il serait vraiment bourré.
15: Ouais, mais bon, enfin, je sais pas. Vous lui tendez un traquenard, hein.
8: Bon, en plus, si on dit que c'est pendant les heures de boulot, à mon avis, ça passe.
15: Ah, attendez, je vais me renseigner, ne quittez pas.
16: Ce monsieur, il a un fils avec son beau-frère, oui. Veut le licencier, donc il veut nous faire remarquer que dans son bureau, le beau-frère...
8: C'est ça, il faut juste dire que mon beau-frère picole au bureau.
17: Oui, bonjour monsieur.
8: Bonjour madame.
17: Oui, alors écoutez-moi, je vous explique en deux mots, c'est très simple.
8: Ah bah attendez, moi je vous explique, ce sera encore plus simple.
17: Ben non, non.
8: Si, si, bah je vais venir de toute façon.
17: Et vous allez venir pourquoi?
8: Parce que comme ça, vous me laissez un ordinateur 5 minutes et moi je vous tape votre témoignage.
17: Mais vous avez rien à me taper monsieur. Vous n'êtes pas assermenté, vous n'avez aucun pouvoir.
8: D'accord, alors je tape votre témoignage chez moi et après je vous l'apporte.
17: Vous ne pouvez pas venir au poste avec un papier nous demandant de constater quelque chose qu'on n'a pas vu. Ça marche pas comme ça, là. Vous voulez me faire aller au gommette moi?
8: Mais non.
17: Vous voulez me faire refaire un faux?
8: Alors, si c'est ça qui vous inquiète, ça reste entre nous, hein, évidemment.
17: Oui, mais vous voyez tout ça avec la gendarmerie, c'est le mieux. Ça, c'est le mieux, ça sera beaucoup plus simple.
8: Ah, malheureusement, ça, c'est impossible.
17: Eh ben, mais...
8: Ouais, parce que la gendarmerie, justement, je leur ai expliqué, et ils m'ont dit qu'il fallait voir avec vous.
17: Ah, la gendarmerie, ils vous ont dit de voir avec nous.
8: Ouais, ils m'ont dit, voyez avec la police, ils pourront sûrement vous mettre un coup de tampon.
18: Oui, allô?
8: Et une autre dame, bonjour.
18: Monsieur, je remets les choses dans leur contexte. Vous êtes en train de me demander de tamponner un document sur lequel on n'a pas constaté que votre beau-frère, ou je ne sais trop qui, est en alcoolémie positive. Je peux pas le faire, ça.
8: Non, mais c'est ce que je disais, on peut s'arranger.
18: Non, mais je ne peux pas le faire, je vous dis. Là, vous n'êtes pas sur la bonne longueur d'onde, là. Je crois qu'il y a quelque chose qui va pas, là. Hein.
8: Non, mais si c'est moi qui vous fais le papier.
18: Non, mais je m'en fous, en fait, monsieur, que vous l'ayez fait ou pas. Je ne peux pas signer un papier sur lequel vous vous racontez ce que vous racontez, vous.
8: C'est ce que je raconte, moi, mais on dira que c'est ce que vous racontez, vous.
18: C'est absolument pas moi, monsieur. C'est vous qui l'écrivez, c'est pas moi qui l'écris.
8: Non, mais on fait comme si, c'est pareil.
18: Non, mais justement, non, on va pas faire comme si c'était moi.
8: Bah, c'est mieux.
18: Eh ben non, on est agent de police judiciaire, on va pas faire n'importe quoi non plus. D'accord? Ce que vous êtes en train de demander, c'est tout simplement hallucinant.
8: Ah non, mais j'ai vérifié. Si je prouve que mon beau-frère picole, j'ai le droit de le virer.
18: Oui, mais si vous constatez qu'il y a quelqu'un en état d'ébriété dans votre service, c'est votre problème. C'est pas à moi de le gérer.
8: Oui, alors, entre nous, mon beau-frère ne boit pas du tout d'alcool.
18: Eh ben alors, il n'y a pas besoin de les licencier pour cette faute-là, en fait. Vous lui mettez quelque chose sur le dos pour quelque chose qui n'existe pas.
8: Bah oui, mais comme ça, il y a faute, et moi, ça m'évite de lui payer des indemnités.
18: Écoutez, monsieur, vos problèmes d'entreprise, c'est votre problème, c'est pas le mien, d'accord?
8: Admettons.
18: Je vous explique que les faux, je n'en fais pas, d'accord?
8: Oui, bah c'est quand même dommage.
18: Alors vous faites ce que vous monsieur, si c'est là, c'est vous demandez de faire un faux. Donc attention qu'on vous accuse pas à vous, d'accord?
8: Et si vous dites que vous m'avez engagé dans la police pour contrôler mon beau-frère?
18: Monsieur, je dirai rien du tout, d'accord? OK?
8: OK, mais je peux quand même passer pour le papier.
18: Je crois que monsieur, il y a un gros problème de compréhension, hein. Il y a quelque chose qui va pas bien là. Il y a quelque chose qui va pas bien chez vous, en fait. Vous comprenez ce qu'on est en train de vous dire ou pas?
8: Bah oui, quand même.
18: Hein, OK? Oubliez notre numéro.
8: Donc je passe quand?
18: Non, mais bon.
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2: Bonjour madame, c'est les dépannages plomberies.
19: Oui.
2: Oui, bonjour madame Ledoux à l'appareil.
19: Oui.
2: Germaine, j'ai mon évier bouché.
19: Alors, Ledoux, c'est accroché ou pas?
2: L'évier?
19: Non, votre nom.
2: Ah, Ledoux, oui.
19: C'est accroché, hein?
2: Oui, c'est accroché. Alors, Parvis de la Défense.
19: Oui.
2: Tour Gentil.
19: Oui.
2: 43e étage.
19: 43e étage?
2: Ben oui.
19: Avec ascenseur, oui.
2: Sans ascenseur.
19: Non, vous rigolez là.
2: Non, je rigole pas. C'est sans ascenseur.
19: Attendez, hein. Bon, quittez pas, madame. Hein.
20: Allô?
2: Allô?
20: Oui.
2: Oui, bonjour, monsieur.
20: Bonjour. Où est votre problème?
2: Vous êtes qui?
20: Ben, le directeur technique.
2: Ah, d'accord. Ben, moi, j'ai pas de problème. Simplement, je vais savoir à quelle heure il venait.
20: Oui, mais c'est au 43e étage?
2: Oui, c'est ça.
20: Oui.
2: Sans ascenseur, oui.
20: Sans ascenseur?
2: Oui.
20: 43 étages sans ascenseur?
2: Oui.
20: Voilà.
2: Il n'y a pas de problème, il n'y a pas de problème.
20: Non, mais 43 étages, il faut les monter à pied, madame. Hein.
2: Mais moi, je le fais bien, monsieur.
20: Vous le faites bien?
2: Ben oui.
20: 43 étages à pied?
2: Ben évidemment, je fais mes courses une fois par semaine.
20: Et vous avez un évier bouché?
2: Oui.
20: Maintenant, pourquoi il n'y a pas d'ascenseur dans votre immeuble?
2: Non, c'était un immeuble fonctionnel.
20: Oui.
2: Et puis les bureaux ont déménagé. Oui. Moi, j'étais la concierge et m'ont relogé là-haut.
20: Au 43e étage?
2: Voilà. Et mais ils ont muré l'ascenseur puisqu'il n'y a plus personne.
20: Et vous habitez dans un immeuble de 43 étages toute seule, alors, madame?
2: Oui, il y a mon fils qui vient me voir tous les jours.
20: Et bon, t'as pris l'adresse de la dame, là, parce que... Oui, c'est... Alors, l'évier, il est bouché. Moi, je vois un gars, hein. Lionel, tu veux bien monter 43 étages, toi, à pied? Bon. Bon, écoutez, moi, ce que je vais faire, c'est que je vais essayer de vous trouver quelqu'un qui veut bien monter 43 étages à pied.
2: Vous êtes gentil, monsieur.
20: Oui.
2: Alors, c'est très simple, hein. Quand il arrive au 38e étage, il change d'escalier. Il prend l'escalier C, parce que l'escalier est muré, hein.
20: Au 38e étage, il faut changer d'escalier?
2: Oui.
20: Et prendre l'escalier C?
2: Voilà. Alors, avec l'escalier C, c'est un escalier qui descend jusqu'au 5e, hein.
20: Et monter 5 étages?
2: Non, descendre.
20: Comment on descend jusqu'au 5e?
2: Oui, parce qu'ils ont muré après.
20: Oui, alors, il faut descendre jusqu'au 5e étage?
2: Voilà.
20: Une fois qu'on est monté au 38e?
2: Oui, c'est ça, mais c'est pas par le même escalier, hein.
20: Non, non, mais attendez. On monte 38 étages.
2: Voilà.
20: Voilà. Et après, on descend.
2: Oui, jusqu'au 5e.
20: On descend jusqu'au 5e étage.
2: Oui, alors, faut pas qu'il se trompe parce que c'est dans le noir.
20: C'est dans le noir?
2: Ah oui, il n'y a pas de lumière, hein.
20: Comment, il n'y a pas de lumière? Là, c'est une galère, ça, hein.
2: Mais moi, je le fais bien, hein.
20: Oui, oui, je sais, mais si vous avez des bons yeux, il faut que je trouve un plombier qui a des bons yeux, hein. Vous savez, monter 38 étages dans le noir.
2: Oui, mais il peut compter dans sa tête, hein. Moi, je compte, hein.
20: Comment il va compter dans sa tête? Ben déjà, il faut qu'il y arrive, hein. Il faut pas que je trouve un plombier cardiaque, moi. Hein. Bon. Vous rendez compte, 38 étages dans le noir? Non, mais moi, je vous tire mon chapeau, madame, hein. Vous êtes courageuse. Hein.
2: J'ai 73 ans.
20: 73 ans. Parce que à 73 ans, monter 43 étages, redescendre 38 et redescendre de... Attendez, il faut que je fasse le calcul, là. Il faut redescendre 33 et sans lumière... Oui. Et c'est vraiment noir, alors?
2: Ah oui, c'est noir.
20: C'est noir, il faut amener une lampe...
2: Non, il y a une rampe, hein.
20: Il y a une rampe?
2: Oui, enfin, il y a une rampe, tous les étages impairs.
20: Putain, il faut que j'appelle Belmondo, moi, hein. Ça irait plus vite avec un hélicoptère et qu'il me jette directement dans votre fenêtre. Mais alors, à chaque fois que vous montez 38, vous descendez 33 et vous remontez 40...
2: Voilà.
20: 43.
2: Oui, c'est ça.
20: Mais ça fait 80 étages, dans tout ça.
2: 81.
20: 81. C'est pas possible. Mais c'est inhumain, ce qu'ils vous font, là. Vous vous rendez compte, c'est une après-midi qui est foutue pour un plombier. Et c'est vraiment bouché, votre levier. Hein.
2: Ah oui, il est bouché, il refoule. Hein.
20: Il refoule. Manqué, s'il n'y a pas de voisin, il peut refouler, hein, il n'y a pas de problème. Hein.
2: Ah oui, mais enfin, c'est pas...
20: Bon.
2: Alors, que je vous dise comment faire quand il arrive. Hein.
20: Oui.
2: Quand il est en bas,
20: oui.
2: Il y a un interphone,
20: oui.
2: Il sonne et je descends lui ouvrir.
20: Vous descendez vous-même?
2: Oui, je vais descendre lui ouvrir.
20: On ne va pas vous faire descendre quand même qu'à 45 étages, 43 étages,
2: mais
20: et
2: si.
20: Remonter 81 à 73 ans pour lui ouvrir. Pourquoi il ne marche pas l'interphone?
2: Mais non.
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21: Oui.
22: Bonjour madame, je suis bien au garage.
21: Oui.
22: J'ai acheté des balais d'essuie-glace chez vous.
21: Oui.
22: Et alors ils ne sont pas marchands du tout.
21: Pas marchands, comment dire?
22: Ah oui.
21: Pas marchands.
22: Ah bah ça on est d'accord, ils sont absolument pas marchands, oui.
21: Non mais qu'est-ce que vous entendez pas marchands, monsieur?
22: Oui, je vous entends, oui, absolument, oui. Pourquoi vous me dites que vous m'entendez pas?
21: Non, j'ai pas dit je. Qu'est-ce que je vous ai demandé? Qu'est-ce que vous entendez?
22: Bah vous, je vous entends clair et net.
21: Monsieur, c'est pas la question.
22: 5 sur 5.
21: Je vous demande, qu'est-ce que vous en entendez?
22: Oui, je vous entends.
21: Non, c'est pas la question, je demande pas si vous entendez.
22: Moi je vous entends, vous m'entendez?
21: Oh, c'est quoi le problème, monsieur? Dites-moi.
22: Bah, c'est ce que je vous disais. Rapport à ces balais d'essuie-glace que j'ai achetés chez vous, qui ne sont donc pas marchands.
21: Je comprends pas ce que votre demande.
22: Ils sont pas marchands, bah, ils marchent pas, ils fonctionnent pas, si vous voulez.
21: Comment ça, les balais fonctionnent pas? C'est quoi comme voiture, monsieur?
22: Comment ça, quelle voiture? Mais je n'ai pas de voiture.
21: C'est des balais d'essuie-glace, ça tombe sur une voiture, monsieur.
22: Ah non, c'était pour mon congélateur que je les ai pris.
21: Vous avez acheté des balais d'essuie-glace pour votre congélateur?
22: Exact, pour essuyer la glace que j'ai dans le congélateur.
21: Oh, des balais d'essuie-glace pour un congélateur maintenant. Il y a forcément un problème.
22: Oui, on est d'accord.
21: Ouais, n'importe quoi, ça. Des balais d'essuie-glace, ça sert à pour un véhicule, monsieur.
22: Si, il y a de la glace dans le véhicule, mais moi, la glace, elle est dans le congélateur.
21: Bon, c'est pas possible. Si vous achetez des balais d'essuie-glace pour votre congélateur, monsieur, c'est votre problème. Que voulez-vous que je fasse, moi?
22: Ah bah, que vous m'en donniez dès qu'il fonctionne.
21: Ouais, bah, sûrement. Non, c'est négatif, monsieur.
22: Ah bah, moi, je vous dis que c'est positif.
21: Non, mais là, vous.
22: Ah bah, passez-moi le responsable.
21: Eh bah.
1: Bonjour.
22: Bonjour madame, excusez-moi.
1: Non, non, mais attendez monsieur, déjà vous passez au magasin, c'est moi le responsable. Ramenez-moi le matériel, on va pas discuter
22: oui,
1: pendant
22: c'est bien
1: deux
22: ce que je disais. Je vous rapporte vos essuie-glaces qui ne sont pas marchands.
1: Pourquoi ils sont pas marchands?
22: Ah bah c'est reparti. Dans le sens où ils enlèvent pas la glace.
1: Il y a pas de glace sur une balai d'essuie-glaces.
22: Non, dans mon congélateur.
1: Mais attendez monsieur, je comprends pas tout là. Je sais pas si j'ai pas tous les bonnes neurones, mais là vous.
22: Tiens, on fait celui qui comprend pas parce qu'il y a du matériel.
1: Non, non, attendez, c'est bon monsieur. Déjà, vous me parlez de voiture, après vous me parlez de congélateur.
22: J'ai jamais parlé de voiture, je vous parle de mon congélateur, effectivement.
1: Mais je fais pas de congélateur, monsieur, moi. Je vends des pièces de voiture.
22: Dans ce cas, si vous faites pas les pièces de congélateur, pourquoi vous vendez de l'essuie-glace qui ne déglace pas?
1: Non, mais là, il y a un problème, là, je pense.
22: Ah
1: que...
22: oui, alors ça, on est d'accord.
1: Attendez, monsieur. Déjà, moi, si je vendais pas l'essuie-glace, c'est pour monter sur une voiture, c'est pas pour monter sur un congélateur.
22: Je m'excuse, mais vous racontez n'importe quoi. La glace, elle est pas dans la voiture.
1: C'est moi qui dis n'importe quoi.
22: Ah bah oui, vous inventez au fur et à mesure, là, j'ai l'impression.
1: Un balai d'essuie-glace, monsieur, c'est pour mettre sur une vitre de voiture, c'est pas pour mettre dans un congélateur.
22: Ah bah c'est nouveau, ça.
1: Quoi, c'est nouveau?
22: Ah oh, oui, comme par hasard.
1: Bah non, il y a pas comme par hasard.
22: Ah bah tiens, avec votre truc qui marche pas, j'ai tous mes surgelés qui sont fichus en plus.
1: Ah oui, bien sûr, je voulais que je vous rembourse vos surgelés, bien sûr.
22: Oui, je pense que ce serait commercialisant de votre part.
1: Non, mais vous avez un problème parce que moi je vois pas quelle idée vous avez d'acheter un balai d'essuie-glace pour faire un congélateur. Je vous ai dit, je vous répète.
22: Enfin, vous avez du matériel qui visiblement n'est pas adapté.
1: Si je vous ai vendu des balais d'essuie-glace, c'est du Bosch. Donc le Bosch est le numéro 1 mondial du balai d'essuie-glace. Alors si je vous ai vendu de la merde, vous allez ailleurs.
22: C'est pas la peine de me traiter de Bosch ou je ne sais quoi là.
1: Non, non, je vous ai dit c'est la marque.
22: Oh
1: Bosch.
22: Alors là, oh, j'en rêve.
1: Non, non, déjà je vous ai pas traité de Bosch, je vous ai dit c'est la marque Bosch.
22: Eh ben vous recommencez, allez.
1: Non, non, j'ai dit que c'était la marque Bosch.
22: Oh
1: je vous ai pas traité de Bosch. Je
22: oh,
1: vous ai traité...
22: il recommence.
1: Maintenant, mais attendez, mais laissez-moi m'expliquer déjà.
22: Non, mais enfin excusez-moi, vous me traitez mais... après. Oh,
1: non, non, non,
22: hop,
1: non, non, je vous ai pas traité, monsieur.
22: Oh, bah, tiens.
1: Attendez, vous me laissez parler.
22: Ah oui, non, mais là s'il vous plaît.
1: Bon, alors.
22: Parce que là.
1: Mais vous me laissez parler.
22: Écoutez, je vous en prie.
1: Bon, on achète.
22: Je vous écoute.
1: Vous me laissez parler.
22: Ah oui, non, mais excusez-moi.
1: Mais vous êtes un timbré, monsieur. Je vous dis franchement, vous êtes timbré.
22: Timbré, ok, je veux bien l'entendre. Mais Bosch, vous retirez tout de suite.
1: Et vous êtes... Ouais, ouais, c'est bon.
5: Laboratoire, bonjour.
6: Oui, bonjour, madame. C'est le laboratoire d'analyse.
5: Oui.
6: Je voulais savoir si vous avez eu mes résultats.
5: Vous êtes monsieur
6: Lamol.
5: L-A-M-O-L.
6: Oui.
5: C'est d'aujourd'hui?
6: Oui, ce matin. Vous n'étiez pas ouvert, donc je les ai déposés juste devant chez vous, là, devant la porte.
5: Moi, j'ai rien, là. Hein.
6: Ah, il n'y a
5: Qu'est-ce
6: rien?
5: Est-ce que c'était une analyse d'urine?
6: Oui.
5: Mais vous les avez déposées où, vos urines, ce matin?
6: Eh bien, devant votre porte.
5: Devant notre porte?
6: Oui.
5: Il n'y a rien, là, devant la porte. Il n'y avait rien, ce matin, devant la porte.
6: Ah, hein? Oh, ben si, il y avait mes urines. Alors là, si.
5: Mais ça ne se fait pas de déposer comme ça devant la porte. Par terre, vous les avez mises?
6: Oui.
5: Ça se fait pas.
6: Mais pourquoi?
5: Et parce que apparemment ils ont disparu, vos urines.
6: J'ai laissé ma carte de visite avec.
5: Un petit ou un grand flacon?
6: Ah, il n'y avait pas de flacon, hein.
5: Mais qu'est-ce que vous avez déposé, alors?
6: Ben, mes urines.
5: Et vos urines, vous les avez mises dans quoi?
6: Ben, je comprends pas.
5: Vous me dites que vous avez déposé des urines ce matin?
6: Oui.
5: Mais dans un flacon, comment?
6: Mais pas dans un flacon. Moi, j'ai pas de flacon comme ça. Je suis un particulier, moi.
5: Et alors, comment vous avez fait pour recueillir des urines?
6: Ben, j'ai uriné.
5: Vous avez uriné où?
6: Ben, devant votre laboratoire, devant la porte. Et j'ai laissé ma carte de visite en disant si vous pouvez faire un prélèvement. Alors, est-ce que vous avez fait les prélèvements? Est-ce que vous avez les résultats?
5: Vous avez uriné où?
6: Sur la porte et par terre, devant la porte.
5: Vous avez uriné sur la porte du laboratoire?
6: Mais oui, vous n'étiez pas ouvert.
5: Et vous voulez qu'on fasse des analyses d'urine sur quel prélèvement? Sur la porte?
6: Ben oui. Moi, j'ai des analyses à faire, donc je voudrais avoir les résultats, s'il vous plaît.
5: Ne quittez pas, je vous passe ma collègue. Oui, qu'est-ce que vous voulez, monsieur?
6: Ben, avoir mes résultats.
5: Mais comment vous avez pu vous expliquer à ma collègue que vous avez uriné sur la porte?
6: Oui.
5: Mais vous imaginez bien qu'en urinant sur une porte, on ne peut décemment pas faire d'analyse d'urine.
6: Écoutez, je peux être franc avec vous, vous en avez vu d'autres dans la profession,
5: non,
6: j'imagine.
5: Non, écoutez, c'est la première fois, là j'ai mes collègues qui sont à côté de moi, j'ai une collègue qui est là depuis 35 ans, c'est pas normal, hein, vous imaginez uriner sur une porte pour qu'on fasse des analyses d'urine, c'est inimaginable.
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24: Bonjour.
22: Bonjour madame, c'est bien la droguerie?
24: Oui, monsieur, oui.
22: J'ai acheté de l'insecticide chez vous, il n'est pas homologifié du tout.
24: Le mieux, c'est que vous le rameniez, vous verrez, c'est étonnant. Mais bon,
22: ah bah moi j'ai mon beau-frère qui est médecin, je peux vous dire qu'il m'a confirmé que c'était pas bon.
24: Qu'est-ce qu'il y a de médecin? Pourquoi vous avez mis un médecin avec?
22: Si vous voulez, j'ai voulu traiter mon fils qui avait des poux. Et
24: alors... Non mais attendez, monsieur, c'est c'est pas fait du tout pour les humains. Si vous précisez pas que c'est pour mettre sur quelqu'un, vous passez ce soir. Comme ça, on verra.
22: Oui, et puis hop, entre-temps, vous allez faire disparaître tous les antipoux des rayons.
24: Ah, pas du tout, monsieur. Ah,
22: ouh là là.
24: Ça va passer dans 5 minutes, si vous voulez. C'est... J'ai pas l'habitude de tromper mes clients, alors.
22: Non, oui, bon, puis vous allez changer les étiquettes, etc.
24: Mais non, monsieur. Enfin, attendez, vous prenez pour un idiot, quoi.
22: Non, bon, oui.
24: D'habitude, ça fait 31 ans que je suis commerçant. Je suis quand même pas idiot à ce point-là. Je vais pas changer exprès pour vous embêter.
3: C'est quoi ton produit?
24: Un produit pour les poux.
3: On n'a pas de produit pour les poux.
24: Voilà, ma femme veut dire.
22: Bah, vous n'en avez plus, comme par hasard.
3: On n'a jamais eu, c'est en pharmacie.
22: Ah bah tiens.
24: Allez, ma femme vous répond.
3: C'est en pharmacie.
24: Je vous dis.
22: Ah bah vous me le dites maintenant, oui, mais enfin excusez-moi parce que...
24: Bon, alors, ça commence à bien faire. Vous ramenez la bombe, monsieur, ok?
22: Ok, alors je rapporterai aussi la note pour la perruque que j'ai dû acheter à mon fils.
24: Mais bien sûr. Bon, vous venez avec le produit.
22: Plus la facture de l'esthéticienne parce que je lui ai fait tatouer des sourcils vu que les siens étaient tombés.
24: Je m'en fiche. Vous ramenez la facture que vous voulez, mais je m'en fiche. C'est bon.
3: Allô?
22: Ah bah c'est monsieur.
3: Non, non, qu'est-ce qui est marqué sur la bombe? C'est marqué quoi? Au revoir, madame.
22: Pourquoi vous me dites au revoir, madame?
3: Mais je m'imagine. Magasin, je vous réponds, je réponds. J'ai dit au revoir à ma cliente, j'ai quand même le droit de dire au revoir à ma cliente.
22: Oui, mais enfin, je vois pas de quel droit vous me dites au revoir, madame.
3: Il est pas possible. Eh ben, vous revenez au magasin avec la bombe et on en discutera.
22: Plus, c'est ce que je vous dis, la facture du docteur.
3: Mais non, mais on s'en fout. On vend pas de bombe pour mettre sur la tête des enfants. Vous êtes complètement malade. C'est tout, ils vont n'y plus rien si vous êtes malade. Hein.
22: Oh, bah tiens, alors ça va être ma faute.
3: On est droguistes, on n'est pas des pharmaciens.
22: Droguiste vous-même, de quoi vous me traitez là?
3: Qu'on est droguiste, alors vous n'allez pas nous apprendre notre métier. Il faut être malade de mettre des produits à puce sur une chevelure d'enfant.
22: Ah bah, il n'y a plus de chevelure, c'est ça le problème.
3: Il n'y a plus de chevelure, forcément.
22: Non mais, si vous êtes contre les enfants, c'est votre droit.
3: Mais
22: après.
3: On n'est pas contre les enfants.
22: Mais... Non mais je respecte, hein. Vous avez le droit d'être en photophobe.
24: Monsieur.
22: Ah bah, c'est encore la dame.
24: Vous utilisez un produit insecticide pour mettre dans les pièces sur la tête de votre fils, qu'est-ce que je lui peux? C'est vous qui n'avez pas utilisé le produit comme il faut.
22: Ah bah, attendez, je vais vider toute la bombe d'insecticide sur la tête.
24: Monsieur, vous allez sur Internet.
22: Ah bah, ça y est, la faute d'Internet.
24: Et, monsieur, bon.
3: Vous avez rien à faire, vous. Vous êtes en retraite, peut-être.
22: Comment vous savez?
3: Parce que vous avez rien à faire, apparemment. Alors, je veux un numéro de téléphone.
22: Parce que j'ai chiffré le préjudice.
3: Un numéro de téléphone.
22: J'ai dû acheter quand même une perruque.
3: J'ai rien à faire, je veux votre numéro de téléphone. C'est pas compliqué.
22: Alors, 06-06-06.
3: 06-06-06, après.
22: 06-06-06.
3: Non, mais c'est soit un canular, soit un malade. Vous êtes quoi, des deux?
22: Les deux.
3: Vous êtes débile.
22: Alors, oui, aussi.
3: Alors, vous êtes monsieur comment?
22: Monsieur Martin.
3: Monsieur, on a ça. Tous les hommes s'appellent Martin.
22: Ah, bah, merci.
3: Votre numéro de téléphone?
22: Alors, votre numéro de téléphone?
3: Non, le vôtre.
22: Oui, le vôtre, oui.
3: Non, le nôtre, le mien, je le connais.
22: Bah, alors, pourquoi vous me le demandez?
3: Vous êtes complètement malade, hein. Non, mais c'est ça, hein. Vous êtes un malade.
22: Bah, merci.
3: Alors, venez au magasin avec la bombe.
22: Oui, et puis vous allez la faire disparaître, je vous vois venir.
3: Mais bien sûr,
24: on sort le produit, on va pas la faire disparaître.
3: C'est vous qui avez le produit, on va pas faire disparaître la bombe que vous avez entre les mains.
22: Non, mais je vois le tableau, ça va être hop, écran de fumée, disparition dans un chapeau.
3: Ah oui, c'est ça, on fait des tours de magie au magasin. Ah bah, ça c'est sûr.
22: Ouh, attendez, je connais cette voix.
3: Ah, depuis 31 ans, on n'avait jamais entendu ça encore, hein.
22: David Copperfield?
3: Ok, c'est du grand n'importe quoi.
22: Merci, mort.
3: Vous êtes complètement débile.
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10: Allô?
11: Bonjour, madame.
10: Oui.
11: C'est la halte garderie.
10: Oui.
11: Bonjour, madame. C'est le Père Noël à l'appareil.
10: Oui.
11: Nous appelons toutes les crèches et les haltes garderies de la région aujourd'hui.
10: Oui.
11: Pour faire la grande opération Papa Noël téléphone. Voilà. Et donc, nous vous demandons de nous passer deux ou trois petits-enfants.
10: Bon, viens, il y a le Père Noël au téléphone. Alexandra et ma...
11: Voilà.
10: France, viens, ma chérie. Allô?
11: Oui.
10: Je vous la passe, hein.
11: Restez à côté d'elle, hein.
10: Ok, d'accord.
11: Bon, bien écouter.
10: Au revoir, Père Noël.
11: À tout à l'heure, madame.
25: Allô, Père Noël?
11: Bonjour, comment tu t'appelles?
25: France.
11: France, quel âge as-tu, ma chérie?
25: 5 ans.
11: 5 ans. Est-ce que tu sais lire?
25: Je sais pas.
11: Tu sais pas lire encore?
25: Non.
11: Eh ben, dis-moi, va falloir apprendre. Et c'est pour ça que je t'appelle aujourd'hui, puisque je suis le Papa Noël de la CGT. Et figure-toi que nous te proposons aujourd'hui pour t'apprendre à lire les œuvres complètes de Karl Marx, reliées et cartonnées, pour 235 francs. Frais de port compris.
25: D'accord.
11: Tu vas demander ça à tes parents à Noël?
25: Oui.
11: Eh ben, écoute, je te souhaite un très bon Noël et puis je veux bien parler à ton ami.
10: Allô?
11: Oui.
10: Oui. France a parlé?
11: Oui.
10: Un peu intimidée, hein.
11: Oui, elle est un peu intimidée. Ouais. On va voir si la deuxième l'est moins.
10: Alexandra, tu viens dire bonjour au Père Noël, ma chérie? Tu veux même pas lui dire bonjour?
11: Mais si elle veut.
10: Alors bien... que lui, il pense à vous, là, bientôt.
11: Ah oui.
10: Dis Alexandra.
11: Je suis en train de préparer leur cadeau.
10: Bah, tu vois, il me dit qu'il est en train de préparer vos cadeaux, le Père Noël. Tu viens lui dire bonjour?
11: Ce sont des beaux livres pour apprendre à lire.
10: À lire? Tu viens, Alexandra? Viens lui faire un gros bisou.
11: Je suis le Père Noël de la CGT.
10: Un bisou?
8: Non, elle écoute, mais elle est intimidée aussi.
12: On fera pas notre beurre aujourd'hui, chez vous.
8: Voilà, bon, écoutez, merci beaucoup.
12: Oui, je vous en prie, c'est normal, parce que c'est pas dans votre crèche aujourd'hui qu'on fera notre beurre, parce que je suis le Père Noël de la CGT.
8: Ah bon, oh là là.
12: Voilà. Et oui. Nous essayons de savoir, évidemment, ce qu'elles aiment. Alors, il y en a une, la première, qui m'a dit qu'elle voulait les œuvres complètes de Karl Marx, et ça tombe bien, parce que nous les vendons 230 francs TTC. Et c'est un très bel ouvrage qui est relié.
8: Non, moi, ça ne m'intéresse pas. Hein.
12: Non, non, je sais bien, vous non, parce que vous les avez déjà lus, forcément, mais la petite, oui. Alors, ouais. Il faut qu'on envoie ça à quelle adresse?
8: Comment ça? Attendez, je ne vous suis pas, là.
12: Mais non, en fait, si vous voulez, je suis le Père Noël de la CGT.
8: Oui.
12: Et nous vendons un très beau livre pour les enfants.
8: Oui.
12: Qui s'appelle Le Capital.
8: Oui, non, mais je suis d'accord avec vous, mais enfin, votre prospection à ce moment-là, vous la faites autrement.
12: Oui, mais enfin, je suis le Père Noël quand même.
8: Ah, bah oui, non, je suis désolée. Non,
12: bon, bah écoutez.
8: C'est un peu décevant, ça, par contre, vous voyez.
12: Non,
8: tout à fait.
12: Non, mais attendez. Oui. Vous savez ce qu'on va faire?
8: Oui.
12: On va chanter une petite chanson avec eux. Vous allez chanter avec moi, vous allez voir, ils vont adorer. Vous êtes prêts?
8: Non, hein, bah, je vous passe France et vous allez chanter avec
12: voilà,
8: elle. Hein,
12: voilà,
8: je te passe France, ma chérie.
12: Voilà.
8: Hello.
12: Bonjour France, quel âge as-tu?
13: 5 ans.
12: Eh ben c'est bien, t'es en âge de lire les œuvres complètes de Karl Marx, mais avant je dois te chanter une petite chanson. Tu es prête?
13: Oui.
12: Tu vas chanter avec moi?
13: Oui.
12: 1, 2, 3. C'est la lutte finale.

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3: Normalement, ça
4: mais
3: fait.
4: Mais non, mais qu'est-ce que c'est que ce travail-là et les clignotants, vous n'allez pas les entendre?
3: Ah, bah si, normalement, ça fait tic-tac.
4: Je suis à l'arrêt, je suis debout à l'arrêt.
3: Ah, vous êtes sorti du véhicule?
4: Je suis pas en véhicule, je suis à pied.
3: Bon, admettons.
4: Bon, qu'est-ce que vous voulez?
3: C'était juste pour vous dire qu'il va falloir payer mon loyer, comme j'expliquais à votre collègue pendant juste quelques mois.
4: De quoi? Qu'est-ce que c'est que ça? Moi, je vous vois rien, moi. J'ai rien à voir avec vous, moi.
3: Alors si, parce que j'ai dit à mon propriétaire que vous étiez mon tonton Martin.
4: Qu'est-ce que c'est que cette histoire-là?
3: J'ai dit, c'est mon oncle qui reprend le bail.
4: Mon oncle, dites-moi le nom du propriétaire, je vais voir ça avec lui.
3: Vous inquiétez pas, à part envoyer un chèque tous les mois.
4: Et moi? Moi, envoyer un chèque?
3: Ah oui?
4: À qui?
3: Eh ben, à mon proprio.
4: Non, mais tu rigoles pas un peu, non? T'es de où, toi?
3: Excuse, mais puisqu'on se tutoie.
4: J'ai rien à voir avec vous.
3: Ah, on se revoit.
4: Mais ouais, non, mais vous êtes le roi des truands, vous?
3: Non, alors si vous voulez, en échange, moi, je peux toujours vous faire un petit bricolage.
4: Non, mais qu'est-ce que c'est que cette histoire-là?
3: Par exemple, si vous avez des chaises à rempailler, je peux vous faire du rempaillage.
4: Non, j'ai rien à rempailler, je vous connais ça.
3: Ou même un chat, une poule.
4: Mais j'ai rien à voir. Moi, je suis pas votre oncle, je suis pas votre neveu. Vous commencez à me casser les pieds. Martin, mais tous les ânes s'appellent Martin. Hein.
3: Excuse, tonton, moi, je te demande juste...
4: Non, mais qu'est-ce que c'est que cette histoire-là?
3: Dans la famille, on peut quand même s'entraider.
4: Je suis pas cousin avec vous.
3: Non, tonton.
4: Donne-moi ton nom, ton adresse, je vais voir les gendarmes tout de suite.
3: Alors, excuse, hein, mais si c'est ça, moi, je vais dire à la gendarmerie que tu ne mets pas les clignotants quand tu t'arrêtes au bord de la route.
4: Non, mais la gendarmerie peut venir. Je suis chez moi dans mon garage. Derrière la voiture.
3: Ah bah maintenant t'es dans le garage.
4: Non mais j'ai toujours été chez moi. J'étais pas arrêté, j'étais derrière la voiture, chez moi dans le garage. Déconne pas un peu, la voiture elle est arrêtée, tu commences à me casser les pieds, compris?
3: Écoute tonton.
4: Qu'est-ce que c'est que ce con-là qui m'appelle?
3: Quel con?
4: Ben celui qui est au bout du fil.
3: Ah bah passe-le moi.
4: Non mais c'est toi le con, hein.
3: Alors merci, mais j'aurais préféré que tu dises trop con, tonton.
4: Non, m'appelle pas tonton, j'ai rien à voir avec toi. Viens te présenter devant moi.
3: Oui, bah je vais venir parce que j'ai fait un échelonnement jusqu'au 1er novembre.
4: Mais tu rigoles pas, j'en ai rien à foutre. On va discuter devant les flics.
3: Oh bah dis donc.
4: Dis donc quoi? Tu commences à me faire chier en parlant poliment, hein?
3: Ah bah heureusement que tu parles poliment, tonton.
4: Puis quoi?
3: Non mais tonton.
4: Bon.
3: T'es mon tonton, tonton.
4: Non mais ratonton, raccroche, je veux plus entendre parler de toi.
3: Écoute tonton.
4: Ouais.
3: Ah bah tiens, elle tombe bien, passe-moi tata.
4: Allez, hop.
5: Allô?
6: Oui, allô?
5: Oui, bonjour.
6: Bonjour.
5: Adjudant de la place gendarmerie nationale, pareil.
6: Oui, d'accord.
5: Oui, d'accord, qui?
6: Monsieur Toulis.
5: D'accord, très bien.
6: Monsieur Toulis Bernard.
5: Oui, Bernard, hein, B-E-R-N-A-R-D.
6: D'accord, oui.
5: C'est-à-dire B-E-R...
6: Comme Bernard, N-A-R-D.
5: Non, D.
6: Hein?
5: D.
6: Non, D.
5: D.
6: Bah si je vous dis que c'est un D que mon prénom y porte, c'est que je sais quand même écrire mon prénom, quand même. C'est
5: attendez.
6: Pas un T, c'est un D.
5: B-E-R...
6: N-A-R-D.
5: N-A-R-D.
6: Ben moi, je vous dis que mon prénom, c'est B-E-R-N-A-R-D.
5: En deux mots?
6: Non, en un seul mot.
5: Attendez, moi, je suis adjudant, quand même, je connais, hein.
6: Ben, moi, je suis peut-être que simple citoyen, mais je sais écrire mon prénom, quand même.
5: Alors, Bernard, c'est pas votre prénom?
6: Ben, Bernard, si, c'est mon prénom, mais ça s'écrit pas comme vous me le prononcez. Ça s'écrit B-E-R-N-A-R-D.
5: Ah, il y a un T, voilà.
6: Un D. Un D.
5: D comme Théodore, hein?
6: Non, D comme démuni.
5: Comme des menuisiers?
6: Démuni, pas des menuisiers, démuni.
5: Démuni.
6: Voilà.
5: Démuni. D-E-S?
6: Oui, mais enfin, c'est à quel sujet, là, s'il vous plaît?
5: Je vous passe au capitaine, hein?
6: D'accord.
5: Au capitaine, on a le citoyen. Termard, c'est ça votre prénom?
6: Non, Bernard.
5: Alors... Excusez-moi, capitaine Ledoux à l'appareil.
6: Oui, bonjour, monsieur.
5: Bonjour, monsieur. Monsieur
6: Bernard, Toulis Bernard.
5: Alors, Bernard, Toulis Bernard.
6: Bernard, oui, voilà.
5: Deux fois Bernard.
6: Mais non, Toulis Bernard. Toulis, T-H-O-U-L-I-2-S-E, Bernard, B-E-R-N-A-R-D.
5: T-E-R.
6: Oh, là. B-E-R-N-A-R-D.
5: T.
6: Non, D.
5: B.
6: D.
5: B comme Bernard.
6: Oui, Bernard. B-E-R-N-A-R-B. Non, D.
5: D. André.
6: Non, un D. Comme démuni ou autre chose.
5: Démenuisier.
6: Voilà, comme démuni, oui.
5: Alors, monsieur Toulis.
6: Oui.
5: Termer.
6: Bernard.
5: T-S-E-R-M-A-R-P.
6: Oh là là. B-E-R...
5: V comme Vincent.
6: B

0: comme comme Blouson, E comme Émilie, R comme Rémi.
1: Doucement, vous portez plainte parce que le blouson de Toulis, Émilie...
0: J'ai pas de plainte de porter, moi j'ai pas eu de blouson de voler.
1: Non, le blouson de votre fille, Émilie.
0: J'ai pas de fille non plus. Ma fille, elle s'appelle Fabienne. Elle s'appelle pas Émilie, puis elle habite à Poitiers.
1: Bah, attendez, on va tout reprendre. Hein.
0: Ah bah oui, ça je veux bien, parce que jusqu'à maintenant, je comprends rien du tout à votre histoire, là. Hein.
1: Alors, monsieur Toulis.
0: Voilà.
1: Vermeert.
0: Bernard,
1: B-E-R-N-A-R-D. R-T? R-D. Écoutez, on va vous appeler Nanar, hein?
0: Voilà, ben si vous voulez. Alors, je comprendrai mieux, d'accord.
1: Monsieur Toulos Vermeer porte plainte pour le vol du blouson de sa fille, Émilie, que vous auriez dérobé à Poitiers. Vous auriez des remords, c'est ça?
0: Mais j'ai rien dérobé.
1: Allez le chercher, une fourgonnette.
0: Mais qui c'est qui est au bout du fil, là?
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3: Oui.
4: Bonjour monsieur, c'est bien l'élevage de vaches?
3: Oui.
4: Monsieur Martin à l'appareil, association Martin pour l'environnementation, je vais vous déposer des croquettes anti-flatulence.
3: Des croquettes
4: anti-flatulence, c'est pour limiter les gaz de type proutiste, comme on les appelle dans le milieu scientifique.
3: Ouh, c'est pas pour nous ça.
4: Ah non, c'est pour vos vaches. Ah. Bah oui, en flatulant moins, forcément, elles préservent la couche d'ozone.
5: Des croquettes? Quoi comme croquettes?
4: Bonjour madame, c'est ce que je disais, ce sont des croquettes anti-flatulence.
5: Des croquettes flatulence, c'est quoi ça?
4: Non, anti-flatulence, pour limiter les gaz de vos vaches.
5: Pour aller où?
4: Bah pour aller dans vos vaches.
5: Mais pourquoi faire?
4: Parce que comme vos vaches sont particulièrement proutistes,
5: ouais.
4: Je vous ai commandé des croquettes à base d'huile essentielle qui aident à la digestion.
5: Mais oui, mais j'ai rien commandé moi.
4: Vous inquiétez pas, ça je m'en suis occupé.
5: Oui, mais je m'en suis occupé, mais c'est pas vous qui allez me dire, il faut mettre des croquettes à mes vaches.
4: Alors nous, ce ne sont pas des croquettes à vaches, ce sont des croquettes à vaches.
5: Bah à mes vaches.
4: Je le dis, ça marche pour les deux, hein. Vous pouvez en donner aux vaches. Bah
5: attends, vous allez commander chez moi. Ça commence à me gonfler, tout le monde vient commander.
4: Bah oui, mais vu que tout le monde peut commander chez vous, je me suis permis.
5: Mais il est commandé, et puis à quel prix?
4: Alors, bonne nouvelle, je vous ai mis au prix Club Premium.
5: Non, j'ai rien commandé de croquettes, moi.
4: Oui, mais enfin, si tout le monde peut commander chez vous, je vois pas pourquoi...
5: Non, mais tu veux commander pour moi.
4: Bah oui.
5: Bah oui, mais enfin, tu commandes pour moi, mais pour le moment, c'est encore moi qui paye.
4: Oui, comme ça répartit les tâches. Moi, je commande, vous payez.
5: Oui, mais moi, j'ai rien commandé, moi. Bon, on voit surtout pas de facture, rien du tout.
4: Ah oui, mais si on fait rien, pardon, mais vos vaches, elles vont continuer à flatuler la couche d'ozone.
5: Mais qu'est-ce que tu me raconte comme charabieux, là?
4: En clair, elles vont émettre des gaz dits péteux.
5: Ils vont émettre, bah ils vont péter comme moi.
4: Oh, bah plus. Enfin, je vous connais pas, mais je pense...
5: Ouais, attends...
4: Cela dit, n'hésitez pas à prendre une ou deux croquettes le matin, je vais vous en mettre un peu plus pour vous.
5: Ah, mais...
4: Dites-vous que vous faites un bon geste pour l'environnementation.
5: L'environnementation? Mais tu sors d'où, toi?
4: Je sors quand même de l'association pour l'environnementation de Martinville.
5: Environnement, je suis agriculteur. Qu'est-ce que tu viens? Tu vas commander pour moi, maintenant? Non, mais ça va pas le faire, ça.
4: Bon, moi, je fais ça pour te simplifier, hein.
5: Attends, vas-y. Tu vas me simplifier quoi?
4: Alors, facile. Toutes les 30 minutes, tu fais manger une croquette à chaque vache. Et comme ça, elles seront beaucoup moins ballonnées.
5: Sont ballonnées? Tu y es pas, t'es ballonné?
4: Ah non, plus depuis que je prends des croquettes.
5: Eh non, mais tu y es pas ballonné.
4: Bah écoute, je vais venir, tu vas pouvoir constater toi-même.
5: Ah mais tu peux venir, je veux dire que tu vas être bien accueillir.
4: Oh, super gentil, merci.
5: Ah bah oui, non, mais viens pas tantôt parce que ça va pas aller pour toi.
4: Ah bah faudra savoir.
5: Non mais.
4: Sinon, si c'est comme ça, moi j'annule les croquettes, hein.
5: Sinon, mais tu vas annuler quoi? J'ai signé aucun bon de commande.
4: Non mais je désigne le bon de commande, je gomme.
5: Ouais.
4: Et à la place, je vais vous inscrire pour un bouchonnage.
5: Un bouchonnage de quoi? Non mais, c'est que tu sors, toi.
4: Bah, un bouchonnage des vaches. On leur met un bouchon anti-flatulage.
5: Non.
4: Si, parce que vos vaches, elles sont souvent dehors.
5: Mais qu'est-ce que ça peut te foutre?
4: Eh bah parce que, avant de sortir les vaches, vous leur bouchonnez les fesses.
5: Oh non mais, arrête tes conneries.
4: Comme ça, tant qu'elle est dehors, la vache garde ses gaz.
5: Arrête tes conneries.
4: Et quand vous rentrez les vaches, hop, vous enlevez les bouchons.
5: Arrête tes conneries.
4: En revanche, je vous conseille de pas rester à proximité quand vous débouchonnez.
5: Oui, bah, je vais te bouchonner quelque chose tout à l'heure, tu vas voir.
4: Malheureusement, c'est pas la bonne taille. Cela dit, si vous êtes intéressé, je vous prendrai des échantillons, vous pourrez tester.
5: Viens pas te traîner dans ma cour, tu vas prendre une pancarte.
4: Je prends ça pour un oui.
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6: Allô?
1: Oui, bonjour madame.
6: Bonjour.
1: C'est l'école de danse?
6: Oui, tout à fait.
1: Monsieur Ledu à l'appareil.
6: Oui.
1: Dites-moi, j'étais à un mariage la samedi.
6: Oui.
1: Et il y a une nouvelle danse là qui a l'air très... très intéressante, où j'ai appris plein de choses, et mon petit cousin qui a ramené ça de Paris.
6: Oui.
1: J'en ai parlé à mon club de boulisme, là.
6: Oui.
1: Et tous ceux qui, comme moi, pratiquent les boules.
6: Oui.
1: Ça les intéresse, cette danse.
6: Ah, d'accord. C'est quoi comme danse?
1: La zézette.
6: Ah, je connais pas.
1: Ben, la danseuse, elle a la zigounette du monsieur à la main.
6: Oui.
1: Et elle tourne comme ça, vous voyez. Hop. Et donc, le monsieur, lui, se laisse faire, il est mené par la... comment on appelle ça, sa zézette, quoi, sa zigounette, quoi.
6: Ouais, mais bon...
1: Vous savez, on est 12, hein.
6: Ouais, mais ça fait rien.
1: Non, mais... On est motivé. On est motivé.
6: Oui, oui, mais peut-être, mais moi, c'est pas trop ma tasse de thé, ça. Hein.
1: Je vous rassure, non. On a déjà acheté donc, les chaussons de danse et puis la tenue de danseur. Ouais, et donc, il n'y a pas de braguette, de trucs comme ça. C'est tout de suite la zigounette, la zézette. Ah, on la sort.
6: Non, non, c'est pas trop mon truc, ça. Hein. Moi, j'apprends pas tous ces trucs-là, hein. Je suis désolée. Hein.
1: Comment?
6: Ah non, ouais, mais là, c'est pas un truc qui m'intéresse. Je vous dis franchement, ça, c'est pas des trucs qui m'intéressent. Hein. Montrer les zézettes, c'est pas trop mon truc. Hein. Allô?
1: Mais madame, je comprends pas, je croyais que vous étiez professeur de danse.
6: Professeur de danse, c'est pas pour montrer les zézettes, hein.
1: Mais non, mais il s'agit pas de montrer...
6: Ah oui, parce que là, si c'est pour montrer la zézette, c'est pas... je peux vous dire tout de suite que c'est non, hein.
1: Mais c'est pas pour la montrer, c'est pour la tenir, pour la danse, voyez. C'est pas tout à fait pareil. C'est
6: oui,
1: pas...
6: mais même si vous la sortez pour la tenir, c'est pas pareil, quand même.
1: Bah c'est ça qu'on fait.
6: Ah oui, bah alors, je suis désolée, non, c'est non, hein.
1: Attendez, il y a le président du club de boules qui est là.
6: Non, non, mais c'est non, hein. C'est pas la peine, n'insistez pas.
7: Allô?
6: Allô?
7: Bonjour, madame.
6: Oui, bonjour, monsieur.
7: Bonjour, madame, monsieur le baron de la Florana, là, l'appareil.
6: Oui.
7: Juste une petite question qui me taraude d'esprit.
6: Oui.
7: Pouvez-vous me dire exactement ce qu'il y a de choquant à enseigner à 12 boulistes la zézette dans un club de boules?
6: Ah non, non, vous m'excuserez, là, c'est, je suis désolée, là, c'est non, hein. Moi, je vais pas m'amuser à faire des danses avec, à montrer que le mec monte sa zézette et puis la nana la tienne, je suis désolée.
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6: Allô?
4: Bonjour, monsieur, c'est bien la supérette?
6: Oui.
4: Monsieur Martin, à l'appareil, Association des consommationneurs de Martinville.
6: Oui.
4: On nous a signalé un problème sur vos produits allégés.
6: Oui.
4: Apparemment, ils font le même poids que les produits pas allégés.
6: Alors?
4: Bah alors, s'ils font le même poids, c'est qu'ils n'ont pas été allégés.
6: Ah bon?
4: Bah oui, un produit allégé, forcément, il est moins lourd que le produit normal.
6: Ouais, mais je savais pas.
4: Ah, vous saviez pas?
6: Bah non.
4: Parce que par exemple, sur les yaourts moins 20%, il faut alléger 20% du poids.
6: Alors, je fais comment?
4: Eh ben, dans chaque yaourt de 100 grammes, vous enlevez 20 grammes.
6: Ouais, j'en mange une cuillère, puis je referme le pot.
4: Bah non, pardon, mais c'est pas du tout hygiéniste.
6: Non, mais je sais, mais comment voulez-vous que j'enlève 20% dans un pot de yaourt?
4: Eh ben, vous transvasez les yaourts dans des pots de petits suisses.
6: Mais c'est un peu ridicule, donc je vais ouvrir le pot pour le changer, dans le mettre dans un autre pot.
4: Oui, mais un peu plus petit, donc forcément, ça allégera le yaourt.
6: Bon, écoutez, je les enlève, puis j'en vends plus, puis le problème est réglé. Hein.
4: D'accord, mais alors il y a aussi le problème avec le fromage blanc.
6: Oui.
4: Ouais, parce que vos pots de 1 kg de fromage blanc allégé, ils pèsent 1 kg.
6: Bah ouais.
4: Donc pareil, il faudrait retirer le fromage blanc en trop dans les pots.
6: Bah j'en fais des capsules, je vais mettre le fromage blanc dans quoi?
4: Eh ben, dans les pots des yaourts que vous aurez vidés dans les pots de petits suisses.
6: Bah non.
4: Même principe, on allège.
6: Écoutez, c'est trop compliqué.
4: Oh non, faut juste le faire dans le bon ordre.
6: Non, je vends plus de fromage blanc, le problème est résolu.
4: Ok, donc plus de yaourt, plus de fromage blanc, mais alors il y a aussi le problème avec les sodas allégés.
6: Oui.
4: Vous avez une balance à portée de main, là?
6: Bah oui.
4: Très bien. Alors, pesez une bouteille de 1,5 litre de soda allégé.
6: 1,5 litre. Attendez, 1,5 litre.
4: Ouais, s'il est bien allégé, ça devrait faire 1,2 kg.
6: Ah, oh bah, y a pas 1,2 kg.
4: Ah, bah voilà. Y a combien?
6: 1,550.
4: Ah ouais, donc là, c'est même pas du soda allégé, c'est carrément du soda alourdi. De mieux en mieux.
6: Bah, y a le poids du plastique.
4: Ah oui, pas faux. Enlevez le plastique pour voir.
6: Ah ouais. Et puis, je fais quoi du coca? Je le bois? Faut arrêter des
4: fois.
6: Bah non.
4: Hein. Si vous le buvez, on peut pas le peser.
6: Bah ouais, mais.
4: Bah oui, ça fausse tout. Videz simplement le soda dans les pots de fromage blanc que vous aurez vidé dans les pots de yaourt.
6: Non, c'est pas la peine. Je vais pas m'amuser à transvider et deux jours après, le coca y est plus bon.
4: Ah bah, moi, je pratique le transvidage régulièrement. Y a aucun problème. Hein.
6: Ah ouais, bah, y a plus de bulles après.
4: Ah oui, mais attention. Il faut transvidanger en deux temps. D'abord le liquide et après les bulles.
6: Ah bon?
4: D'abord, vous versez le liquide dans votre cuve à coca.
6: Bah, j'ai pas de cuve de coca.
4: Bah, vous êtes obligé d'avoir une cuve de coca. Comment vous faites pour remplir vos bouteilles?
6: Non, je reçois les bouteilles toutes faites.
4: Ah d'accord, vous faites même pas les bouteilles vous-même.
6: Monsieur? Allô?
4: Bonjour madame, pardon, mais faudrait me passer un responsable, hein, parce que là...
9: Oui, c'est moi le patron.
4: Ah bah super, parce qu'on a vérifié avec votre sous-fifre, vos produits allégés font le même poids que les produits normaux.
9: Mais monsieur, voyons, c'est tout pareil, il est allégé, il est pas plus lourd.
4: On est d'accord, il devrait pas être plus lourd, il devrait être plus léger.
9: Mais non, non, c'est...
4: Là, moi j'ai un pot de 1 kg de fromage blanc allégé 20% qui vient de chez vous.
9: Vous l'avez pesé?
4: Ouais, bah vous savez combien il pèse?
9: Sur le paquet c'est marqué combien?
4: Bah sur le paquet c'est marqué 1 kg.
9: Voilà, donc là il doit faire 1 kg. Vous le mettez sur la balance, il fait 1 kg.
4: Bah non, c'est allégé 20%, donc il devrait faire 800 grammes.
9: Bah non, sinon le pot il serait marqué 800 grammes, monsieur.
4: Oh là là, vous c'est pas votre truc les maths, hein.
9: Mais monsieur, si je fais 1 litre de samplon 95 et 1 litre de samplon 98, j'ai le poids de 1 litre.
4: Bah oui, c'est du samplon les deux, donc évidemment c'est le même poids.
9: Mais non, c'est pareil.
4: En revanche, si vous prenez 1 litre de samplon 95 et 1 litre de samplume 95, là c'est pas pareil.
9: Mais non!
4: Oh mais bien sûr que si!
9: On dirait les sketchs de Rire et Chanson. C'est le mec qui dit bonjour madame, bonjour monsieur.
4: Ah tiens, justement, en parlant de Rire et Chanson, faut que je vous dise...
9: Bon monsieur, sur ce, je vous souhaite une bonne journée.
4: Super, et ben moi je vous dis bienvenue sur Rire et Chanson.
9: Oui, oui, oui, si vous voulez.
4: Ah non mais ça c'est vrai, c'est la radio.
9: Allez.
4: Non mais attendez, allô.
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10: 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Oui, la gare de Monaco.
11: Allô ?
10: Oui ?
11: Oui, bonjour monsieur,
10: bonjour.
11: C'est la gare de Monaco ?
10: Oui.
11: Oui, je voudrais le bureau des appels en gare.
10: Des appels en gare, oui, c'est ici.
11: Ah, très bien, bonjour monsieur.
10: Bonjour.
11: La DST, l'appareil, Division de Surveillance du Territoire. Dites-moi, nous avons un agent qui est actuellement dans votre gare.
10: Oui.
11: Il faudrait faire un appel en gare pour qu'il puisse rejoindre sa base.
10: Alors, c'est à quel nom ?
11: Alors, c'est un agent, c'est donc confidentiel.
10: Oui.
11: Je vous passe le patron.
10: Oui.
11: Donc, colonel, nous avons la gare.
10: Oui, mais c'est pour faire un appel.
1: Très bien, je vous remercie. Allô ?
10: Oui, bonjour monsieur.
1: Voilà,
10: oui.
1: Donc c'est assez urgent, hein ?
10: Oui.
1: Alors c'est un message codé.
10: Oui.
1: Alors c'est message personnel.
10: Oui, alors message personnel.
1: La mienne.
10: Comment ?
1: La mienne.
10: La mienne ?
1: Oui.
10: La mienne.
1: Est plus grosse que la vôtre.
10: Que la vôtre ? Voilà, c'est tout ?
1: Voilà, alors je patiente. Je vais attendre le message, hein ?
10: Oui, d'accord. Message personnel, la mienne est plus grosse que la vôtre. La mienne est plus grosse que la vôtre. Voilà. On patiente, hein.
12: Des conneries comme ça à Monaco.
13: Chef de garde de Monaco, bonjour. Qu'est-ce que c'est ce travail ?
11: Oui, bonjour monsieur.
13: Vous me faites dire des grossièretés là au micro, là ? Non mais ça va pas ?
1: Oui, c'est un DST à l'appareil.
13: Oui, oui, en gare de Monaco, on fait pas des trucs pareils, hein.
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15: Oui, bonjour.
16: Oui, bonjour madame. Je vous appelle.
15: Oui.
16: Oui.
15: Oui, bonjour monsieur.
16: Je vous appelle parce que j'ai un problème de lunettes.
15: Il faut venir en salle d'exposition voir avec ma collègue.
16: D'accord.
15: 14h, 17h30.
16: 14h, 18h30, ok.
15: 17h30. Je sais qu'elle s'en va à 18h.
16: Hein. Ah, ça ferme à 18h.
15: Non, c'est 17h30, je l'ai dit au départ.
16: 17h30, bah ça descend encore.
15: Bah, ça descend pas, non, c'est les horaires, monsieur, c'est tout.
16: Oui, mais c'est un peu à la tête du client, non ?
15: C'est vous qui avez mal compris, monsieur.
16: Oui, non, mais c'est pas grave, je vous en veux pas, hein.
15: Non, non, mais...
16: Vous avez le droit de vous tromper. Bon, du coup, je peux parler à votre collègue, peut-être ?
15: Bah, écoutez, je vais vous la passer, vous ne me quittez pas.
16: Merci.
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18: Allô ?
16: Oui, bonjour monsieur.
18: Oui, bonjour monsieur, c'est madame.
16: Non, mais c'est monsieur.
18: C'est madame, c'est non, pas...
16: Non.
18: Oui.
16: Non, mais c'est pas grave. En fait, j'ai vu un docteur qui m'a dit qu'il fallait que je fasse une paire de soleil, mais avec ma vue.
18: Oh non, mais attendez, là, vous me parlez de lunettes de vue ?
16: Bah oui.
18: C'est un opticien qui fait des lunettes de vue.
16: Bah oui, c'est pour ça que je vous appelle, parce que...
18: Vous êtes au sanitaire chauffage. Les seules lunettes que nous vendons, ce sont des lunettes à mettre sur des WC. Comment voulez-vous que l'on vous commande des lunettes de vue ?
16: Si je suis pas passé avant, ça, je suis d'accord.
18: Attendez, est-ce que vous pouvez laisser parler, s'il vous plaît ?
16: Oui, bien sûr. Mais ce que je veux dire, c'est que vous...
18: Attendez, laissez-moi parler, parce que vous perdez votre temps et je perds le mien.
16: Mais je veux pas vous faire perdre votre temps.
18: Voilà, donc je vous explique.
16: C'est juste que moi, je me dis...
18: Attendez, laissez-moi parler.
16: Non, mais je vous laisse parler, mais est-ce que juste...
18: Non, vous me laissez pas parler.
16: Ah bon ?
18: Alors, nous sommes distributeurs de produits sanitaires.
16: Juste, vous me dites, c'est pour mettre des lunettes sur le nez. Allô ?
15: Attendez, ici, c'est une société de chauffage sanitaire.
16: Excusez-moi, c'est pas la même... Vous êtes la dame de...
15: Non, moi, je suis un monsieur.
16: Ah, parce que vous ressemblez à la personne qui me disait les horaires tout à l'heure, en fait.
15: Mais je suis un monsieur, moi.
16: Bon, si vous voulez.
15: Vous cherchez quoi ?
16: Alors, moi, il me faudrait une paire de solaires à ma vue et une paire juste...
15: Excusez-moi.
16: Oui, non, je vous en prie.
15: Ici, vous êtes dans la...
16: Et une paire juste normale...
15: Non, attendez, laissez-moi parler.
16: Oui, non, mais je vous écoute.
15: Juste deux secondes, excusez-moi.
16: Une paire, donc...
15: Non, mais attendez, vous allez me dire une paire, je vais vous expliquer quelque chose.
16: Non, mais alors, deux paires, en fait.
15: Non, monsieur, écoutez.
16: Oui.
15: Laissez-moi parler, s'il vous plaît.
16: Non, mais je vous laisse parler, mais juste que je vous dise...
15: Non, vous n'allez pas plus loin. Vous cherchez des lunettes de vue.
16: Voilà, alors, c'est ça.
19: Non, bon, attendez, vous permettez, je suis dans un commerce, j'ai des clients.
16: Oui, okay, non, mais moi, à la limite, je vous achète.
19: Non, c'est même pas la peine d'insister, j'ai dit non.
16: Non, mais j'insiste pas, mais ce que je veux dire, c'est que...
19: Mais attendez, c'est grave. Je suis à un magasin et là, les gens entendent et ils se demandent ce qui se passe, hein, voilà.
16: Allô ?
18: Vous n'allez pas aller chez un boucher lui demander du merlu.
16: Un boucher pour des lunettes de vue, vous me dites ?
18: Pardon ? Oh non, c'est incroyable, c'est pas possible. Bon, allez, au revoir, monsieur.
16: On se fait quand même un petit bisou avant de partir, un petit...
18: Oui, bien sûr, je vous embrasse bien fort.
16: Et le monsieur, il veut pas me faire un petit bisou ?
18: Monsieur, si, vous embrasse de loin, là. Il le fait.
16: J'ai pas entendu mon bisou, là.
18: Oui, si, il est enrhumé, ça s'entend mal.
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20: Bonjour, Camping La Pénéreuse.
1: Ah bonjour, c'est le camping.
20: Oui.
1: Ah bonjour madame. Ça va, il fait beau ?
20: Oui, il fait beau.
1: Ah, c'est merveilleux. Dites-moi, Vous savez, ça va être nos 70 ans de mariage avec ma femme.
20: Oui.
1: Alors, on voudrait réserver donc deux chambres du 14 juillet au 15 août.
20: Je fais pas les chambres, c'est un camping.
1: Oui, deux chambres avec vue sur mer, s'il vous plaît.
20: Non, c'est pas possible. Nous sommes en camping, ce n'est pas un hôtel, nous sommes en camping.
1: Non, nous voulons pas la vue sur le camping, non.
20: Je sais, mais...
1: On veut la vue sur mer.
20: Nous sommes 45 kilomètres de la mer, d'ici.
1: Voilà.
20: Nous sommes en camping.
1: Dites-moi, vous avez un accent du sud, vous, hein?
20: Oui, mais ça, c'est un camping.
1: Ah, vous êtes chinoise?
20: Non, monsieur.
1: Madame Ping, vous dites?
20: Non, camping.
1: Parce que c'est très difficile de trouver de la place dans les hôtels en ce moment. Hein.
20: Oui, mais je ne suis pas un hôtel. Vous avez trompé le numéro, monsieur.
1: Oui.
20: Vous l'avez appelé un camping.
1: Oui, madame Ping, j'ai bien compris.
20: Vous avez une autre personne à côté de vous?
1: Oui.
20: Je peux parler avec lui?
1: Oui, je vais vous la passer. C'est ma femme, hein?
20: D'accord.
1: Bien. Je suis avec l'hôtel. Une dame très gentille, elle a un accent chinois, elle s'appelle madame Ping. Merci. Allô?
20: Oui, madame.
1: Bonjour, madame. Madame Ping, c'est ça?
20: Non, ce n'est pas madame Ping, c'est votre mari qui l'avait trompé.
1: Mais pas du tout.
20: Oui, monsieur.
1: Non, mais je t'ai jamais trompé. Allô?
20: Nous sommes en camping, un terrain de camping.
1: Allô, madame Ping?
20: Non, madame. Nous sommes en camping, un terrain de camping. Je loue pas les chambres.
1: C'est très bien.
20: Et nous sommes loin de la mer.
1: C'est ça qu'il nous faut.
20: Oui, mais vous voulez une chambre?
1: Oh non, on veut pas une chambre, bien sûr que non.
20: D'accord.
1: On en veut deux.
20: Aïe, aïe, aïe.
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0: Oui.
16: Bonjour monsieur.
0: Oui, qu'est-ce que puis-je faire pour vous?
16: Alors, qu'est-ce que vous puissiez faire pour moi, que c'est bien la quincaillerie?
0: Papier peinture ici.
16: J'ai acheté du papier de verre chez vous.
0: Oui.
16: Il ne marche pas.
0: Bon, ah bon?
16: J'ai commencé à frotter les verres avec et ça me les a tout bousillés, ils sont complètement rayés.
0: Vous avez frotté des verres avec? Bah, vous êtes pas bien vous. On frotte pas des verres avec du papier de verre.
16: Vous me vendez du papier pour les verres, forcément c'est pour les verres.
0: Bah,
16: donc...
0: Je ne vends pas de papier pour les verres. Vous m'avez pas certifié pour que c'était pour le verre.
16: Monsieur confirme que c'est pour le verre en plus.
0: Mais non, je confirme rien. Oh, écoutez, vous commencez à me dégonfler. Plus d'abord, je suis pas monsieur, je suis madame.
16: Ah bah ça a changé.
0: Oh.
16: Oh oui.
0: Mais j'en ai rien à cirer, moi. C'est pour poncer les murs.
16: Vous confondez peut-être avec le papier de mur.
0: Je ne confonds rien du tout. Je ne vends pas du papier de verre à poncer les verres.
16: Vous n'en vendez plus, tiens, comme par hasard.
0: Mais je n'en vends plus, je n'ai jamais vendu. Oh là là.
16: Oh.
0: Ah bah, vous rigolez, vous.
16: Comme par hasard, tiens.
0: Ah bah comme par hasard, vous me prenez pour une conne. Arrêtez un peu vos bêtises.
16: Non, bah alors passez-moi le responsable.
0: Allez.
21: Bonjour, je suis le responsable.
16: Bonjour madame.
21: Non, ben monsieur, là, vous vous tenez la gueule du monde. Là.
16: Votre collègue, là, il m'a dit, c'est pour frotter les meubles.
21: Voilà, oui.
16: Ben je viens d'essayer justement de frotter sur ma table.
21: Oui alors?
16: Eh ben alors ça m'a tout rayé ma table.
21: Mais c'est du papier à poncer, monsieur, que vous avez pris, c'est normal.
16: Ah non, moi on m'a dit que c'était du papier de verre.
21: Eh ben c'est le papier de verre, mais... Qu'est-ce que vous me...
16: Maintenant, vous m'avez bousillé la table, en plus.
21: Non, mais monsieur, et puis vous allez... n'allez pas poncer votre voiture, hein, surtout, hein.
16: Ah bah attendez, je vais essayer.
21: Ah bah essayez, vous avez raison, ouais.
16: Je vois le truc, vous me dites de faire la voiture, je suis sûr qu'à tous les coups, ça va me rayer la voiture, en plus.
21: Oh là là. Dites-moi à quelle heure que vous pouvez venir.
16: À quelle heure que vous êtes là, vous?
21: Moi, je serai là.
16: Oui, et puis entre-temps, vous allez enlever tous les papiers de verre, vous allez mettre du papier de mur.
21: Non, je vais rien enlever. Bah là, monsieur, vous me connaissez pas. Passez au magasin, on va
16: oui,
21: voir.
16: Oui, et puis le temps que j'arrive, vous aurez déménagé.
21: Déménagé, bah oui, bah là, c'est ça. Mais... Oh, eh, monsieur, là, vous êtes vraiment malade de la tête. Là.
16: Je sais très bien que vous aurez entre-temps changé l'enseigne.
21: Changer l'enseigne, le magasin sera parti. Ouais, il y en a pour une demi-heure à faire ça, ça va vite, hein.
16: J'ai quand même une table et un service de verre qui sont bousillés.
21: Mais la voiture, n'oubliez pas la voiture aussi, monsieur.
16: Oui. Et la voiture, c'est vrai.
21: Oh là là là là là là là, vous avez du mal là, monsieur.
16: Ah, excusez-moi, c'est quand même moi la victime dans l'histoire.
21: Mais la victime de quoi? Vous me prenez pour qui? Vous êtes qui vous? Vous êtes vraiment malade de la tête là.
16: J'ai mon beau-frère qui est là, qui peut témoigner.
21: Ah oui, il est témoin, oui.
16: Martin, la table, elle est rayée ou pas là? Ah oui, elle est rayée.
21: Mais oui, c'est normal, c'est du papier à poncer.
16: Tiens, essaye sur la voiture, ils ont dit que ça rayait pas la voiture, on va voir.
21: Ce que vous voulez, monsieur, c'est votre problème, c'est pas le mien. Non mais elle entend vos conneries, elle rigole. Quand je veux faire écouter ça aux gendarmes, ils vont dire le monsieur, il est pas bien là.
16: Ah puis en plus, imaginez quand ils vont savoir que c'est l'autre con de la radio.
21: Passe à la radio.
16: Eh oui.
21: Et quelle radio?
16: Devinez.
0: Radio 8.
21: Radio 8.
16: Non.
21: RVM?
16: Non.
21: Comment que c'est? Mince. Oh, mince.
16: Ah!
21: Je l'ai au bout de la langue.
16: Ah bah, tirez-la.
21: Ah bah, je l'écoute de temps en temps, hein, quand je l'entends. Oh.
16: Ah, et la plupart de nos auditeurs nous écoutent quand ils nous entendent, effectivement.
21: Ah bah, c'est bien. Oh mince, comment que c'est, nous, de la radio?
16: Oh bah allez!
21: Oh là là là là! Et ils font plein de blagues sur la radio.
16: Ouais.
21: Tu n'entends que des blagues. Franchement, on éclate de rire. Ah.
16: Aïe, aïe, aïe, aïe, aïe, aïe, aïe, c'est quoi?
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16: Bah oui, bravo!
22: Ah.
3: L'office de tourisme de Concarneau, bonjour.
11: Oui, bonjour collègue. Excusez-moi madame, mais je suis l'office de tourisme de Paris 8.
3: Ah, d'accord.
11: Voilà.
3: Oui.
11: C'est l'office de tourisme de Concarneau.
3: Tout à fait, oui.
11: Écoutez, je vous appelle parce qu'on a un petit problème avec une dame là.
3: Ah.
11: Qui va vous poser des problèmes si elle vient chez vous.
3: C'est... Ah bon.
11: Ouais. J'ai dans mon bureau une dame qui veut partir à Concarneau en vacances du 14 juillet au 15 août.
3: 14 juillet au 15 août, oui.
11: L'année dernière, on l'a envoyée à Saint-Tropez.
3: Oui.
11: Il y a eu plein de problèmes.
3: Oui.
11: Ça nous est retombé dessus parce que bon, c'est une dame qui a un comportement plutôt spécial en vacances.
3: Oui, je vois le genre, oui.
11: Voilà, donc je vais vous la passer.
3: Oui.
11: Mais si je peux me permettre de vous donner un conseil utile.
3: Oui.
11: Faites attention à ce que vous lui dites.
3: Oui, oui, tout à fait.
11: C'est-à-dire que j'avertis à chaque fois qu'elle vient à notre office de tourisme et j'avertis les stations.
3: Oui.
11: Et je leur explique que c'est peut-être pas la peine de vanter les mérites de la station, au contraire, quoi.
3: Ah bon, c'est à ce point.
11: Ah bah oui.
3: Ah oui.
11: Parce que vous, vous êtes un port charmant.
3: Oui, oui, oui, tout à fait. Hein. Là, des choses à voir, là, des fêtes l'été en plus.
11: Eh ben là, vous n'avez pas intérêt à lui dire ça, quoi.
3: Oui, oui.
11: Vous permettez, je vais vous la passer. Hein.
3: Vaut mieux, mais attendez.
11: Allez, je vous passe l'office de tourisme de Concarneau.
1: Merci. Allô?
3: Oui, bonjour.
1: Bonjour, madame. C'est l'office de tourisme de Concarneau.
3: Oui, tout à fait.
1: Ah, très bien. Je viens vous voir du 14 juillet au 15 août.
3: Oui.
1: Hein? On m'a dit que c'était très beau chez vous.
3: Ah, bah ça dépend. S'il a le temps qu'il est avec nous, oui. Autrement, donc, ça dépend, hein, parce que la Bretagne est réputée pour la pluie.
1: Ah bon?
3: Ah oui, parce que l'été dernier, on a eu un temps détestable.
1: Ah bon? Oui, mais au moins, on m'a dit qu'il n'y avait pas de moustiques.
3: Comment?
1: Il n'y a pas de moustiques.
3: Ah si, il y a des moustiques, surtout en temps orageux.
1: Mais c'est embêtant, parce que moi, j'aurais bien voulu aller sur la plage, voyez-vous, au bord de l'eau. Hein.
3: Vous avez entendu ça où?
1: Que?
3: Qu'il y avait des plages à Concarneau.
1: Ah bah je sais pas, je sais plus qui m'a dit ça. Pourquoi il y en a pas?
3: Ah non, non, non. Il n'y a pas de mer à Concarneau.
1: Ah c'est pas au bord de la mer?
3: Ah pas vraiment, non.
1: Ah mais vous êtes où alors? Oh bah qu'est-ce qu'on m'a dit?
3: Peut-être que vous confondez avec une autre ville peut-être.
1: Mais vous êtes où en Bretagne alors?
3: Ah on n'est pas très loin de la mer, mais on n'est pas au bord de la mer.
1: Mais la route, ça doit aller vite, non? Il n'y a pas d'embouteillage.
3: Vous avez une voiture?
1: Oui.
3: À l'été, je vous assure qu'elle a beaucoup d'embouteillage. Hein.
1: Oh, bah mince, alors.
3: Parce qu'à Concarneau, je vous assure que pour pouvoir se garer, ce n'est pas évident. Hein.
1: Oh, bah mince. Est-ce qu'il y a des hommes?
3: Comment?
1: Des hommes. J'aime beaucoup la chair fraîche.
3: Ah, vous aimez la chair fraîche. Donc, c'est plutôt les jeunes que vous recherchez, alors?
1: Voilà.
3: Non, non, non, non, non. C'est plutôt des vieux, hein? Parce que vous savez, Concarneau, c'est pas une ville de jeunes. Hein. À Concarneau, il y a énormément de maisons de retraite. Et comme généralement, ils n'ont pas vraiment le droit de sortir. Hein.
1: Mais ça m'intéresse quand même, parce que je connais pas votre ville et on m'a dit que l'air était très sain.
3: Ah non, pas du tout. On a des usines et je vous assure qu'on se bat, parce que vraiment, ça sent pas très bon.
1: Ah bon?
3: Non.
1: Bah mince alors.
3: Ah oui. Vous savez, avec le temps qu'on a, hein, parce que c'est pas beau du tout, plus les mauvaises odeurs, hein. Allô?
1: Mais il pleut?
3: Comment? Ah oui, il pleut, oui, oui, il pleut.
1: Mais en ce moment-là, ils ont annoncé qu'il y avait du beau temps sur la Bretagne.
3: C'est faux, il pleut.
1: Il va pas pleuvoir tout l'été quand même.
3: Ben, ça fait 2 ans qu'on a un été pourri.
1: Ah bah il y a peut-être une chance cette année.
3: Ça je sais pas parce que vu comment c'est parti, ça fait 2 ans donc on dit jamais 203. Hein. Étant donné qu'on n'a pas du tout de beau temps actuellement, hein, on a des orages, de la pluie, des tempêtes de grêle, c'est pas la joie.
1: Mais Concarneau, c'est bien Concarneau en Bretagne.
3: Pas vraiment madame. Hein.
1: Ah bon?
3: Non, ça n'est pas vraiment partie de la Bretagne.
1: C'est où?
3: C'est juste à la limite.
1: Mais c'est où alors?
3: En Lorraine madame.
1: Où ça?
3: En Lorraine.
1: Ah, Concarneau, c'est en Lorraine?
3: Oui.
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23: Bienvenue, bienvenue.
24: Oui.
11: Allô? Oui, salut ma grande, tu passes Jackie?
24: Ah, Jackie n'est pas là.
11: Ah, où est-il encore?
24: Il travaille.
11: Ben oui.
24: C'est de la part de qui?
11: C'est Bernard, l'appareil.
24: Bernard.
11: Oui, Bernard Ledoux.
24: Bernard Ledoux.
11: Oui.
24: Je suis désolée, je vois pas. Hein.
11: Bon, c'est pas grave. Ça oui. Va te revenir. Je te passe sa marraine. Hein.
24: D'accord.
11: Tata. C'est qui l'appareil?
24: C'est la femme à Jackie.
11: Oui, mais son prénom?
24: Reine.
11: Tata Germaine. C'est Anna.
1: Ah, merci. Allô?
4: Oui?
1: Bonjour, ma grande.
4: Ah oui, bonjour, tante.
1: Ça va bien?
4: Ben, moi, ça va. Et vous?
1: Mais ça va bien, enfin. T'as su ce qui m'était arrivé, j'imagine?
4: Ben oui, bien sûr. Ça, malheureusement...
1: Ah, qu'est-ce que tu veux?
4: Ah oui.
1: J'ai reçu ta petite carte.
4: La petite carte?
1: Il y avait une petite carte, meilleur vœu de rétablissement.
4: Ah non.
1: Ah bon, tu m'as pas envoyé de carte?
4: Non, je... Non.
1: Rien, elle ne m'a pas envoyé de carte.
4: Enfin, ben écoutez, je vais donner votre bonjour à Jackie.
1: Oui.
4: Hein? Et puis je vous dis à la prochaine.
1: Eh ben, ce soir.
4: Parce que... Ah.
1: Oui, parce qu'on vient dîner chez vous ce soir.
4: Eh ben, c'est que ce soir, ça c'est embêtant, on n'est pas là.
1: Ah bon?
4: Ben non, justement, on va prendre l'apéro, justement, là, dans le patin à côté, chez des amis.
1: Chez qui vous allez?
4: Oh là là, c'est chez la famille, vous les connaissez pas.
1: Comment qu'ils s'appellent, dis-moi?
4: Vous les connaissez pas, ces gens-là.
1: Comment qu'ils s'appellent?
4: Ils s'appellent l'évêque.
1: L'évêque?
4: Oui.
1: Oh bah tu paries que je les connais.
4: Oh, ça m'étonnerait.
1: Oh
4: hein.
1: Bah si, alors. Oh bah dis-donc, à quelle heure vous y allez?
4: Bah écoutez, hein, nous, quand on va, on sait pas jamais à l'eau où on va, et on sait jamais à l'eau
1: oui,
4: où on arrive.
1: Oui, bah enfin,
4: hein.
1: vers 7 heures.
4: Oh, ce sera peut-être plutôt après, hein.
1: Bernard, vers 7 heures, est-ce que tu penses qu'on peut aller chez l'évêque? Ben, Jackie, Irène, ils y vont pour l'apéritif, hein, tu vas
4: oui,
1: pour l'apéritif.
4: Ben, normalement, c'est pour l'apéritif, j'espère que ce sera sûrement pour l'apéritif, hein.
1: Ah oui, parce que si nous gardent à dîner, c'est embêtant, moi, j'aurais préféré vous voir, évidemment, chez vous, à la maison, hein.
4: Ben, oui, bien sûr, hein.
1: Mais écoute, tu sais ce qu'on fait?
4: Oui.
1: On va venir vous chercher, et comme ça, on ira avec vous chez eux.
4: Ben, si on est là.
1: Ma petite reine, pour être sûre de ne pas te rater.
4: Mmh.
1: On va venir tout de suite pour te rendre une petite visite.
4: Ben, tout de suite, c'est que je vais m'en aller, c'est ça le problème.
1: Oh, ben, on est là dans 10 minutes, nous, hein.
4: Ouf, je me sens que ça fait quand même assez loin.
1: Oh oui, mais tu sais, c'est jamais assez loin quand on est de la famille.
4: Ah
1: hein.
4: Oui, bien sûr.
1: Hein,
4: bien
1: il est temps que la famille se retrouve.
4: Oui.
1: Surtout qu'on ne savait pas où dormir ce soir, figure-toi.
4: Ah bon?
1: Oui. Alors, ça tombe bien que tu sois là avec Jackie.
4: Ben, c'est que la place chez la maison dure, hein.
1: Comment?
4: C'est dur à la maison en ce moment pour avoir de la place, hein, pour dormir, hein, parce que j'ai la famille qui est là et tout ça.
1: Écoute,
4: hein, si on se voit, tant mieux, si on se voit pas, ben, ça pour notre foi. Hein.
1: Reine, j'ai la très légère impression, mais tu vas me dire si je me trompe, hein. Moi ça m'étonnerait parce que je connais bien mon petit Jackie.
4: Oui.
1: J'ai la très petite impression
4: oui.
1: que tu veux pas me voir.
4: Ah non, pas du tout, au contraire, tante, je voudrais bien vous voir.
1: Ah, bon quand même.
4: Ah oui, bien sûr.
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7: Bonjour.
16: Bonjour monsieur, c'est bien le restaurant?
7: Oui.
16: Monsieur Martin à l'appareil, j'ai lancé une cagnotte en ligne pour qu'on me paye mon essence, vu que les prix en ce moment c'est n'importe quoi.
7: Oui.
16: Et pour inciter les gens à me donner de l'argent, en échange, j'offre des bons cadeaux pour manger gratuit chez vous.
7: Vous donnez des bons cadeaux gratuits pour manger chez nous?
16: Voilà, comme ça moi, hop, je récupère les sous et ça me paye mon essence.
7: L'argent, il est où?
16: Quel argent?
7: Comment ça, quel argent? Les gens qui viennent manger chez nous, quand ils passent à la caisse, qui c'est qui me donne l'argent à moi?
16: Ah non, mais vous compliquez pas, y a pas d'argent.
7: Ah, y a pas d'argent. Donc les gens, ils viennent manger et c'est nous, on paye pour. Ouais, mais ça va pas ou quoi?
16: Ouais, mais à la place du repas, ils vous filent le bon gratuit.
7: Non, mais y a pas de à la place du repas, monsieur. Il faut que les gens nous règlent.
16: Bah, ils vont pas vous régler en plus du bon cadeau.
7: Y a pas de bon, y a pas de bon. Vous avez compris?
16: Mais si, y a bon. Parce que après, vous avez plus qu'à faire votre propre cagnotte pour revendre les bons que vous récupérez contre d'autres repas.
7: Non, mais je m'en fous. Quittez pas. J'ai un monsieur qui me dit, oui, vu qu'on est tous impactés par le prix de l'essence, il a fait une cagnotte en ligne pour lui.
16: Très bien.
7: Et pour inciter les gens, il offre des bons cadeaux pour manger gratuitement chez nous. Non, mais monsieur.
8: Oui, allô.
16: Bonjour madame.
8: Moi je suis payé comment?
16: Ah parce que vous aussi vous voulez de l'argent.
8: Moi je suis payé comment? C'est pas moi qui vais offrir le repas monsieur. Il me donne le bon, qui c'est qui me paye?
16: Personne, mais vous revendez les bons, c'est ce que je disais.
8: Mais non monsieur, je vais pas revendre, c'est quoi de votre truc? Je vais pas revendre un bon.
16: Si, vous les revendez contre un autre repas.
8: Bah, je vais rien revendre contre un repas monsieur, je suis pas à la BPR.
16: Ah bah j'espère pour vous.
8: C'est pas mon problème, c'est pas mon problème monsieur.
16: Après c'est que des repas gratuits, donc vous ça vous coûte rien.
8: Bah non, je sais pas où on va là, il y a pas de repas gratuits.
16: Et puis vous inquiétez pas, j'ai fait que 2000 bons, donc c'est pas non plus.
8: Mais monsieur, c'est même pas une question de 2000, même une c'est trop. Vous donnez un bon ensemble consulté que moi je dois offrir un repas. Et je sais pas où on va là monsieur.
16: Eh ben on va chez vous pour manger gratos et en plus vous ça vous fait de la pub.
8: Bah de où je vais me payer, je vais offrir un repas sans avoir quelque chose. Je m'en fous de la pub, je vous ai rien demandé moi monsieur.
16: Pas faux, mais en même temps moi ça me fait des sous.
8: Bah oui, bah c'est bien monsieur, vous ça vous fait des sous mais pas moi.
16: Sauf si vous revendez les bons gratuits contre d'autres repas gratuits.
8: Alors le gars il est venu manger. Écoutez monsieur, on va pas être pilogué jusqu'à Amsterdam. Donc maintenant
16: Amsterdam? Pourquoi jusqu'à Amsterdam?
8: J'ai pas dit Amsterdam, j'ai dit pendant Amsterdam.
9: Amsterdam. Donc on va pas épiloguer.
10: Pas pendant Amsterdam, ouais, comme vous dites.
9: Avant de faire des choses, on consulte la personne en question.
10: Bah oui, mais je ne pouvais pas savoir que vous étiez contre la solidarité, pardon. Moi je pensais que...
9: Oui, bien sûr, c'est écrit l'abbé Pierre devant chez moi.
10: Ah bah ça vous faites bien en reparler. À mon avis, ça vous fait pas une bonne pub.
12: Allô.
10: Et une autre madame, bonjour.
12: C'est vrai que je suis content de vous avoir au téléphone, mais vraiment.
10: Ah bah c'est bien parce qu'on me le dit pas tous les jours ça.
12: Ça me fait vraiment plaisir madame de vous avoir au téléphone.
10: Oh tiens, on se serait pas croisé à Martinville.
12: Mais du tout, mais...
10: Ah, ou alors attends, on se serait peut-être entendu à la radio.
12: Bah j'ai les chansons, bien sûr.
10: Mais bien sûr, et merci de nous écouter, ça fait plaisir.
12: Merci à vous, ça fait plaisir, vraiment.
10: Eh bah au revoir madame.
12: Au revoir madame. Allô.
13: Allô.
12: Oui.
13: Bonjour, monsieur.
12: Bonjour.
13: Je vous appelle.
12: Oui.
13: C'est pour avoir un taxi pour ce soir à 20h30.
12: Ah non, je suis taxidermiste, moi.
13: Pour aller à Dole, s'il vous plaît. Deux personnes sans bagages.
12: Non, mais monsieur, je suis pas taxi, je suis taxidermiste.
13: Alors, non, là, on n'est que deux.
12: Non, mais je vous dis, c'est, je suis pas taxi, moi.
13: Ben, écoutez, je ne sais pas, moi, 20h30, c'est possible?
12: Je ne suis pas taxi.
13: Oh, ben, n'importe, hein, si c'est pas... Je ne sais pas, moi, on n'a pas besoin... Non, on n'a pas besoin de voiture spéciale, hein, juste
12: oui, ben...
13: un taxi normal. Ah, on a été coupé.
12: Allô?
13: On a été coupé.
12: Non, monsieur.
13: Voilà.
12: Je vous dis que je ne suis pas taxi.
13: Vous m'entendez, monsieur taxi?
12: Oh, mais... Hey, vous m'avez compris, là?
13: Il marche pas, votre téléphone, on
12: je
13: est...
12: Je suis pas taxi, milliard de Dieu!
13: Comment?
12: Vous m'avez compris, tête de veau?
13: J'entends pas.
12: Il me fait pas chier, hein? Oui, vous foutez de ma gueule, là?
13: Allô?
12: Hein?
13: Vous m'entendez?
12: Non, mais vous foutez de ma gueule, là?
13: J'entends pas bien.
12: Mais, sacré vieux fou, mais je fais pas partie des taxis, moi!
13: Monsieur?
12: Vous foutez de ma gueule? Je suis naturaliste!
13: Vous êtes le taxi?
12: Le naturaliste.
13: Vous êtes naturiste?
12: Je me rappelle pas, hein, parce que là, ça va mal finir. Hein.
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25: Allô?
16: Bonjour monsieur, je suis bien au Parti des Républicains?
25: Oui.
16: Je vous appelle parce que j'ai pris un PV, parce que j'avais grillé un feu.
25: Ah.
16: Or, je portais le pins Les Républicains que j'ai acheté sur votre site.
25: Attendez, je comprends rien du tout. Je vois pas le rapport avec le pins des Républicains.
16: Comme à partir du moment où, quand on est politique, on est immunifié, il me semble que je dois pas avoir de PV à partir du moment où je porte le...
25: Non, mais les élus, tout ça, ne sont pas immunisés contre les PV.
16: Est-ce que je peux passer aujourd'hui?
25: Si je peux pas vous faire sauter le PV, je vais pas vous rembourser quand même.
16: Bah, à partir du moment où il y a trompisme sur la marchandise...
25: Mais enfin, vous avez quand même pas acheté un pins pour être immunisé contre les PV
16: Bah, bien sûr que si.
25: Non, mais monsieur, même si j'étais François Fillon, je ne pourrais pas vous faire sauter votre PV.
16: Vous êtes Madame Fillon, c'est ça?
25: Mais non, je suis pas Madame Fillon. Je vous ai dit que même François Fillon ne fait pas sauter ses PV.
16: Ah bah, dans ce cas, passez-le moi.
25: Bah, c'est qui?
16: Votre époux, monsieur Fillon.
25: Bah, j'ai pas dit que j'étais Madame Fillon, enfin. Madame Fillon, c'est quand même la femme de l'ex-premier ministre de la France.
16: Non, mais vous pouvez avoir la carrière que vous voulez, ça ne va pas m'impressionner.
25: C'est pas une carrière.
16: Non, mais
25: vous pouvez affirmer que je vous ai dit que j'étais Madame Fillon. C'est complètement aberrant. Je ne vous ouvrirai pas pour vous redonner de l'argent de ma poche, de votre amende.
16: Ah bah, moi, je vais dire que j'ai eu Madame Fillon au téléphone.
25: Mais je vous ai jamais dit que j'étais Madame Fillon.
16: Dans ce cas, moi, je vous rapporte le matos.
25: Mais non, vous m'apportez rien, puisque c'est à l'État que vous la devez, votre amende.
16: Oui, mais enfin, l'État, c'est un petit peu, vous en faites partie, en quelque sorte.
25: Mais je ne fais pas partie de l'État. Déjà, on n'est pas. Alors, déjà, la droite, elle n'est pas au gouvernement, si ça vous a pas échappé. Voyons. Je vais prendre votre nom.
16: Alors, Monsieur Martin.
25: Martin, et
16: voilà.
25: Votre prénom?
16: Martin.
25: Martin, vous vous appelez?
16: Oui, absolument.
25: D'accord. Bon, attendez, je vais vous passer mon collègue qui a entendu la conversation.
16: Ah.
26: Allô, oui.
16: Allô?
26: Pourquoi voulez-vous qu'on vous rembourse votre PV, monsieur?
16: Bah, parce que votre pins ne fonctionne pas.
26: Mais ça n'a jamais été dit que c'était pour éviter d'avoir des contraventions, ça, monsieur. J'ai jamais entendu parler de ça, moi, monsieur.
16: Ah, bah, mais alors vous le dites après, moi, du coup.
26: Vous dites après, mais. Bah, non, je vous le dis franchement. C'est la première fois qu'on nous fait une telle demande. J'ai eu cette année, j'ai 2 fois 135 € d'amende. Je les ai payés, monsieur.
16: Et pourquoi vous les avez payés?
26: Bah, parce qu'il n'y a pas de.
16: Vous n'aviez pas le pins?
26: Mais si, j'ai le pins. Mais ils s'en foutent complètement. Vous êtes adhérent chez nous, alors si vous avez le pins.
16: Non, j'ai.
26: Bah, qu'est-ce que vous me racontez, là? Vous n'êtes pas adhérent chez nous, vous allez venir chez moi, parce que chercher 135 €, mais vous rigolez, monsieur.
16: Alors, dans ce cas, pour un échange?
26: Un échange de quoi? De vous dériver, mon pauvre monsieur. On s'en fout du pins. Vous êtes même pas adhérent, alors je sais vraiment pas pourquoi vous vous rembourserez. Vous êtes verbalisé par un mec, un flic, il voit le pins des Républicains. Et si lui, dans sa poche, il a la carte du Parti Socialiste, il va se faire un plaisir de vous aligner.
16: Bah, à la limite, je peux même vous passer le policier, comme ça vous.
26: Mais non, j'ai pas envie de parler au policier.
16: Oui, allô? Brigadier Martin à l'appareil?
0: Oui, bonjour.
16: C'est vous qui faites sauter le...
0: Et vous, vous accepteriez de faire passer de l'amende sur quelqu'un d'autre? Et en plus de ça, il n'est pas militant chez nous. Bah, c'est, il est grave quand même. Il faut qu'il arrête.
16: Bah, donc, j'ai besoin de votre nom quand même pour établir le PV.
0: Non,
16: votre...
0: non, si vous ne prenez pas mon nom, je n'ai pas mon nom à vous. Vous rigolez, vous? Vous n'êtes pas un vrai flic, arrêtez.
16: Moi, je ne suis pas un vrai flic.
0: Ah non, je crois pas, non, oui.
16: Bah, absolument, oui.
0: C'est un gag.
16: Mais tout à fait.
0: Bah, encore mieux.
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15: Allô?
11: Oui, bonjour madame. Madame Prout?
15: Oui.
11: Oui, bonjour madame, les services de la voirie, à la mairie.
15: La voirie, oui.
11: Oui, dites-moi madame Prout, les services de la voirie me signalent une odeur en provenance du 17.
15: Une odeur?
11: Oui, madame Prout, est-ce que vous avez senti quelque chose, vous?
15: Bah non.
11: Ah.
15: Qu'est-ce qui vous signale ça?
11: Les services de la voirie, je vais vous passer les ouvriers, vous allez voir avec eux, hein. Ouais, je suis avec madame Prout, là.
15: Ouais.
11: Oui, non, mais elle sent rien, elle. Non.
15: Pas du tout, moi, je suis chez moi, j'ai aucune odeur.
11: Madame Prout n'a pas d'odeur, là.
15: C'est le service de la voirie.
11: Allô?
15: Allô, qui est-ce?
11: Je suis avec les ouvriers, ils me disent qu'il y a une odeur chez vous, madame Prout, hein.
15: Ils sont où, eux?
11: Ouais, ils sont dans les canalisations de madame Prout.
15: Ah, bah, ça, c'est pas possible.
11: Ah, bah, si.
15: Parce que nous, c'est une maison particulière.
11: Mais vous avez une canalisation, madame.
15: Ah oui, mais alors, ils sont dans la rue.
11: Ah non, attendez, on va faire les essais. Est-ce que vous pouvez me dire si vous sentez quelque chose, madame Prout?
15: Ah, bah, à l'intérieur, non. Hein, Claude?
11: Non, je suis avec madame Prout, elle me dit qu'elle est sans rien.
15: Attendez, je vais faire toutes les pièces, mais... Quittez pas, hein.
11: Mais souvent, on s'habitue, hein. Oui, c'est ça. C'est ça, le doux, oui. Je vais vous passer madame Prout. Vous allez voir avec elle.
15: Allô?
11: Oui?
15: Le gaz, je ne sens pas le gaz à l'intérieur.
11: Je vais vous passer les ouvriers, vous allez leur dire que votre gaz ne sent pas, madame Prout, hein.
15: Ouais, je sais que ça, une fuite...
1: Allô?
15: Allô, j'écoute.
1: C'est madame Prout.
15: Oui?
1: Oui, bonjour, madame. Est-ce que votre gaz sent, madame Prout?
15: Non, moi, chez moi, il ne sent pas.
1: Bon, mais vous avez pété quelque chose ou pas?
15: J'ai rien pété du tout.
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18: Le salon, bonjour.
16: Bonjour, monsieur, c'est bien le salon de coiffage?
18: Oui, c'est pour quoi faire?
16: C'est pour signaler une nuisance sonorifique.
18: Ouais.
16: En fait, vous faites de la tondeuse le matin.
18: Bah. Ouais, je fais la tondeuse à la main, ouais.
16: Ah voilà, alors qu'il est interdit par la commune de passer la tondeuse le matin.
18: Du coup, ce délire. Bah, dans un salon de coiffure, c'est normal qu'on utilise une tondeuse à cheveux.
16: Oui, mais pas avant midi.
18: Non, mais il ne voit rien, vous
16: croyez. Il vous entend, hein.
18: Mais qu'est-ce que vous racontez, enfin? Vous dites n'importe quoi.
16: Vous reconnaissez pratiquer le tondage le matin?
18: Bah, c'est normal, vous êtes dans un salon de coiffure, c'est mon métier, non? J'utilise ma tondeuse à gazon.
16: Tondeuse à gazon en plus.
18: Allô?
16: Ah, un autre monsieur.
18: Ouais, mais de toute façon, qu'est-ce que vous racontez? On n'utilise pas de tondeuse, c'est une tondeuse à cheveux qu'on utilise.
16: Mm-hmm. Et pourtant, l'autre monsieur vient bien de dire tondeuse à gazon.
18: Mais une tondeuse à gazon, qu'est-ce que vous venez de faire chier qu'une tondeuse à gazon?
16: Excusez-moi, mais vous faites un boucan pas possible avec votre tondeuse le matin.
18: On fait du boucan avec notre tondeuse, mais on n'a pas de tondeuse à gazon, vous comprenez le français ou pas?
16: Donc c'est bien la tondeuse à cheveux qui me réveille?
18: Ouais, bah la tondeuse pour les cheveux, elle fait pas du bruit comme une tondeuse à gazon, vous rigolez ou quoi?
16: J'habite à côté, si vous voulez, ça me réveille quand même.
18: Ouais, mais je m'en bats que vous habitez à côté, vous allez venir maintenant alors.
16: Oui, et puis vous allez planquer la tondeuse, je vois le truc.
18: Et la tondeuse de quoi? Elle est même pas dans le jardin, la tondeuse que vous venez nous faire chier, franchement.
16: Quel jardin?
18: Mais on n'a pas de jardin, on n'utilise pas de tondeuse, on comprend les français ou pas?
16: Non, mais je vous parle de la tondeuse à cheveux.
18: Mais la tondeuse à cheveux, mais qu'est-ce que j'en ai à faire de la tondeuse à cheveux? C'est notre métier.
16: Bah oui, mais enfin, elle fait un boucan, pas possible.
18: Écoutez, vous savez quoi? J'ai pas de sac à faire. Alors c'est bon, vous arrêtez, vous allez qu'à aller à la mairie voir la flic, voir ce que vous voulez. Vous n'êtes pas nous faire chier, c'est clair?
16: J'ai mon beau-frère à côté qui peut témoigner.
18: Ouais, mais je m'en bats, votre beau-frère Pierre Paul Jacques, je m'en fous.
16: Ah bah je vous le passe.
18: Vous venez au salon, puis c'est tout.
16: Martin? Oui, Martin.
18: Ah, c'est bon.
16: Je te passe le monsieur.
18: Hein?
16: Oui, allô? Je témoigne, je confirme.
18: Non, mais vous allez commencer. Non, mais c'est bon, hein, c'est faut arrêter, hein.
16: Non, mais excusez-moi, je constate
18: vous
16: juste.
18: Vous faire chier comme ça toute la journée, en fait.
16: Non, mais je vois bien que vous avez quelque chose à vous reprocher, vous avez essayé de planquer.
18: On a rien à nous reprocher. Non, mais n'importe quoi. C'est quoi faire, emmerder les gens? Mais de toute façon, vous allez m'énerver. Si vous venez au salon, moi, je vole dedans, moi.
16: Déjà, en plus, j'ai remarqué souvent ça sentait l'essence quand on passait devant le salon. Donc, je pense que c'est une tondeuse essence que vous avez, si je me trompe pas.
18: Ah ouais, une tondeuse cheveux à essence. Vous avez déjà vu ça? Non, mais franchement, c'est bon, là. Faut arrêter.
19: Oui, allô?
16: Ah, monsieur le patron, peut-être?
19: Une tondeuse pour couper les cheveux, ça fait pas de bruit. Alors, moi, je vais faire après-midi, je vais aller voir monsieur le maire à la mairie.
16: Oui, ah bah, quand tu vas voir votre énorme tondeuse à cheveux.
19: L'énorme tondeuse, vous rigolez? Ça va pas la tête, là, vous êtes pas bien, vous, hein? Nous, on n'a pas de jardin, on n'a pas de gazon, alors on est tranquille.
16: Alors, qu'est-ce que vous faites avec une tondeuse à gazon dans le salon?
19: Bah, on n'a pas de tondeuse à gazon dans le salon. Alors, vous êtes pas bien, vous?
16: Bah, vous m'avez dit que vous faisiez.
19: Non, bah, une tondeuse électrique, ça fait pas de bruit.
16: Ah, si, ça fait vroom, vroom.
19: Bah, ça fait pas de bruit, une tondeuse électrique, enfin, vous êtes fous, vous, ou quoi?
16: Si, ça ronfle, une espèce de vroom,
19: vroom, vroom. Non, mais ça va aller. Oui, faut pas pousser, là, on a besoin de travailler, c'est pas possible ça.
16: Non mais alors vous pouvez, mais aux horaires. Ah bah voilà, tiens, qu'est-ce que je disais? Oh, bah, alors ça alors, allô?
3: Oui.
10: Oui, ah bah je l'ai entendu là, votre tondeuse, vous voyez.
3: Bon, et eh ben alors, parce que je vous l'ai mis à l'appareil, hein. Faut arrêter, hein.
10: J'ai failli perdre une oreille avec votre truc, là. Hein.
3: Non, mais ça va aller, vous, foutez-moi la paix, puis c'est tout. Vous habitez où, dans notre rue?
10: Absolument, oui.
3: Dites-moi votre numéro de maison, puis je vais aller vous trouver, vous allez voir un petit peu.
10: Bah disons que je suis au 47.
3: Ça va mal se passer.
10: Oh, je parie que vous êtes même pas capable de venir.
3: Ah bah ciao.
5: Oui, allô?
13: Allô, monsieur Noir?
5: Oui.
13: Vous êtes bien, dites-moi bonjour, vous êtes bien 34 de la rue, vous?
5: Oui, oui, oui.
13: Ah, parce que moi, je suis au 15.
5: Oui.
13: Et voilà, et je me permets de vous appeler parce que je viens d'avoir une portée de chats, j'en ai eu 7 des chatons. Oui. J'ai pas le courage d'aller les noyer, voyez-vous. Et je voulais savoir si vous, qui êtes mon voisin, vous pourriez aller les noyer vous-même cet après-midi.
5: Ah, en fin de soirée. Je suis pris cet après-midi.
13: Ah, oh, c'est gentil. En fin de soirée, vers quelle heure?
5: Oh, 6h30 par là.
13: D'accord.
5: Oui.
13: Bon, il y en a 7.
5: Ah, bon Dieu.
13: Oui, ça fait trop pour moi.
5: Ah non, non, non, puis des chats, bon, ben, il faut les nourrir, hein.
13: Oui, c'est ça.
5: Vous êtes au numéro 15?
13: Oui, voilà.
5: Quel donc c'est, sans curieux?
13: Alors, Madame Lamolle.
5: Madame?
13: Lamolle.
5: Vous êtes en face chez Mimille, là, non?
13: Oui, comment? Exactement.
5: Ah, c'est la grande maison.
13: Voilà.
5: Oui, oui, oui, oui, oui. Vous avez votre petit-fils avec vous?
13: Exactement.
5: Ah, d'accord, madame.
13: Voilà.
5: Bon, ben, je sonnerai, puis, ben, on les noiera, hein. Parce que...
13: Oui, je peux pas.
5: Ça serait des lapins encore, ça irait?
13: Oui, on pourrait les revendre à la boucherie ou...
5: Oui, oui, non, non, non, mais on ferait du pâté de lapin.
13: Ah ben attendez, parce que ça tombe bien. Mon fils, il a un lapin et il m'a mordu.
5: Ah oui.
13: Est-ce que ça vous embêterait également pour le lapin?
5: Qu'est?
13: Mon fils.
5: Oui.
13: Il a un lapin.
5: Oui.
13: Et le lapin, il s'appelle Sam.
5: Oui.
13: Et il m'a mordu.
5: Ah bon?
13: Oui, il m'a mordu.
5: Ah oui, oui, oui.
13: Est-ce que ça vous embêterait
5: de
13: vous en occuper?
5: Oh, ben, je verrai ça en passant ce soir. Hein?
13: Vous pouvez vous en occuper du lapin ou pas?
5: Oui, oui, oui, oui, oui.
13: Ah, c'est vrai?
5: Oui, oui, oui.
13: Et là, vous ferez du pâté ou?
5: Ah, ben, on achète un peu de cochon, puis on mélange, on fait du pâté de... Vous voyez, il est gros.
13: Oui, quand même.
5: Ah oui, oui. Bon, ben, on fait comme ça, madame. Oui.
13: Et éventuellement, c'est vous qui allez lui tordre le cou ou c'est moi qui le fais? C'est plutôt vous?
5: Non, non, mais on les saigne, un lapin.
13: Ah, vous croyez?
5: Ah, ben si, il faut le saigner. Une bête, ça saigne.
13: Ah, mais il faut
5: ça,
13: pas...
5: Ça, c'est pas... La viande, elle est pas bonne.
13: Ah, je lui tords pas le cou en vous attendant?
5: Non, non, non, non, non. Ah, non, non, non, non, non, non, non, non. On reparlera ça tout à l'heure. Oui.
13: Vous savez, pour vous remercier.
5: Oui.
13: Hein, si ça vous embête pas. Parce que je suis une dame honnête.
5: Oui.
13: Vous savez, je ne suis pas slave, mais oui. je suis honnête quand même, parce qu'on dit toujours les slaves honnêtes.
5: Oui, oui, oui, non, non, non, mais je vous écoute, là, oui, oui.
13: Vous savez, les slaves honnêtes.
5: Oui, oui, oui.
13: Et je vous ferai une petite gâterie.
5: D'accord.
13: Ça vous embête pas?
5: Non, non, non. Bon, à ce soir, madame.
13: Attendez, et mon voisin, vous le connaissez, Mimille?
5: Oui, Mimille, oui.
13: Il est un peu...
5: Oh, il est un peu zozo, hein.
13: Voilà. Est-ce que ça vous embêterait de m'en débarrasser?
5: De vous débarrasser de...
13: Du voisin. Est-ce que ça vous embêterait de noyer avec les chats?
5: Ah, non, non, non.
13: Mais pourquoi?
5: Ah, ben non, je le connais depuis longtemps. Il faut le laisser comme il est, hein, ce pauvre.
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20: Oui.
21: Oui, bonjour madame. Je suis bien au garage là.
20: Oui.
21: J'ai vu la pub pour les voitures à 3 euros par jour.
20: Ça, c'est dans le cadre d'un achat.
21: Non, non, non, non, j'ai juste besoin de 3 jours.
20: Bah non, monsieur, non, non, non, c'est dans le cadre de remboursement de crédit dans le cadre d'un achat.
21: Oui, mais si vous me faites le crédit sur 3 jours, ça fait combien?
20: Bah, monsieur, c'est pas une histoire de coût. Ça n'existe pas une location à 3 jours.
21: Non, non, mais parce qu'on vous a dit quand il y a des gens qui veulent locationner, essayent de leur rendre la voiture.
20: Non, pas du tout.
21: Non, non, mais c'est bien tenté, c'est normal, hein, c'est de bonne guerre.
20: Non, c'est pas ça, mais non. Je ne veux pas vous vendre une voiture.
21: Et pourquoi vous voulez pas me la vendre?
20: Mais ça va pas vous coûter 9 euros.
21: Alors, 3 x 3.
20: Monsieur, je sais que 3 x 3, ça fait 9.
21: Ah, on est d'accord.
20: Avant, on appelait ça des contrats New Deal, c'est-à-dire...
21: Comment ça, débile?
20: New Deal.
21: Ah, oh, bah alors là...
20: Mais j'ai pas dit débile, j'ai dit...
21: Oh, et encore!
20: C'est de l'anglais, New, N-E-W, et Deal pour dealer.
21: Comment ça, dealer? Oh bah tiens, alors débile drogué, alors ça...
20: Mais non, monsieur, New Deal, ça veut pas dire la drogue.
21: Excusez-moi, mais parce que vous me traitez de débile en anglais.
20: Non, monsieur, New Deal.
21: Oh, il recommence!
20: Monsieur, c'est pas une insulte, monsieur, New Deal.
21: Oh! Ça suffit,
20: deal,
21: hein?
20: Deal.
21: Ça suffit!
20: D-E-A-L,
21: non, mais
20: D-E-A-L.
21: C'est... Vous-même?
20: Monsieur, je pense...
21: Écoutez, passez-moi le responsable, parce que là...
4: Ah ben c'est moi la responsable.
21: Ah, bonjour monsieur.
4: Faut voir ça avec la commerciale.
21: Ah non, moi je veux un modèle berline, je voudrais pas la commerciale.
4: Non.
21: Parce que commerciale, vous dites qu'un...
4: Non, mais c'est pas commercial voiture, c'est la personne...
21: Comme un break?
4: Non, je vous parle quand...
21: Excusez-moi, vous n'allez pas me choisir mon modèle de voiture à ma place.
4: C'est
21: quand même,
4: la personne
21: c'est quand même...
4: qui s'occupe de vendre des voitures.
21: Je sais ce que c'est une commerciale, c'est quand il n'y a pas les sièges derrière.
4: Non, mais là je vous parle pas de commerciale.
21: Ah bah attendez, je vais demander à mon beau-frère Martin.
4: Non mais attendez monsieur.
21: C'est le monsieur du garage là.
4: Non.
21: Une commerciale c'est quoi? Ah bah c'est une voiture avec pas les sièges derrière.
4: Non, je vous parle pas de modèle de voiture.
21: Excusez-moi, j'appelle pour louer une citadine 3 jours et vous essayez de me vendre un break.
4: Oh écoutez monsieur.
21: Oh bah oui.
4: Oh
21: bah alors oh.
4: Oh écoutez monsieur.
21: Non mais oh.
4: Oh.
21: Ou vous-même.
4: C'est bon. Bon, ce que vous avez besoin c'est d'une voiture pour un week-end.
21: Alors ce que j'ai besoin c'est votre voiture à 3 balles que je vais prendre 3 jours, donc ça fait quand même 3 x 3.
4: Non, vous confondez 3 euros par jour, mais c'est l'achat
21: voilà.
4: De la voiture.
21: Eh ben, je vous l'achète pour 3 jours.
4: Ah non, vous n'achetez pas une voiture pour 3 jours. Attendez, soyez raisonnable.
21: Et pourquoi donc?
4: Parce que ça se fait pas, monsieur.
21: Les 9 euros, je les ai là. Je paye cash.
4: Non, mais attendez. Non, mais vous êtes...
21: Je peux vous le déposer cet après-midi.
4: Mais attendez, monsieur, vous n'achetez pas une voiture pour 3 jours.
21: Écoutez, je peux vous faire une avance de 5 euros en chèque dès aujourd'hui.
4: Ah non, ça ne se fait pas comme ça.
21: Alors, dans ce cas, j'ai un chèque de banque certifié de 9 euros.
4: Ben non, mais attendez, monsieur, réfléchissez.
21: Bon, j'ai vu qu'il y avait 5 ans d'entretien offert, en revanche.
4: Ah ben non.
21: Bah oui, mais enfin, c'est offert, on va pas cracher dessus, vous voyez, c'est...
4: Non, bah attendez, elles sont gratuites avec l'achat d'une voiture.
21: Oui, avec la voiture qu'on loue. Mais comme on la loue plus, on va juste prendre les 5 ans d'entretien.
4: Mais ça va pas.
21: Sinon, j'ai ma femme qui a une Citroën.
4: Non, mais là, vous comprenez rien.
21: Non, bah attendez, je vous la passe. Martine, oui, je te passe le monsieur. Ah, merci. Allô?
4: Oui.
21: Oui, bonjour monsieur, Martine Martin à l'appareil.
4: Comment?
21: Je suis Martine Martin, la femme de monsieur Martin.
4: Vous êtes la femme de monsieur Martin?
21: Voilà.
4: Avec une voix Martine Martin avec une voix d'homme.
21: Oh, c'est vous qui le dites.
4: Au revoir monsieur.
21: Ah, non, madame.
4: Ouais.
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8: Mairie de Venem?
22: Allô, c'est la mairie.
8: Oui?
22: Oui, bonjour, madame.
8: Bonjour.
22: Excusez-moi de vous déranger.
8: Oh,
22: Madame Ledoux à l'appareil. Je vous appelle pour vous dire que mon mari est parti vous rendre visite à la mairie.
8: Oui.
22: Est-ce qu'il est arrivé?
8: Non.
22: Ah, bon. Parce que c'est un monsieur âgé, il est distrait. Et il est tellement distrait que je l'ai vu partir par la fenêtre ce matin. Il est parti avec sa veste et sa chemise et sa cravate. Mais il n'a pas mis de pantalon. Et je n'arrive pas à le joindre sur son téléphone portable. Est-ce que ça serait possible que je fasse un transfert d'appel pour voir si vous arrivez, vous, à le joindre?
8: Oui, alors il faudrait que je fasse quoi?
22: Eh ben, écoutez, demandez-lui de rentrer évidemment à la maison parce qu'il n'a pas de pantalon. Alors attendez, je vais faire le numéro, quittez pas.
23: Oui, allô?
8: Allô?
23: Oui, bonjour, madame qui est à l'appareil.
8: Oui, vous êtes monsieur Ledoux?
23: Oui.
8: Oui, j'ai votre femme souhaiterait que vous rentriez chez vous.
23: Qu'est-ce qui se passe?
8: Je sais pas, elle me téléphone en me disant que vous êtes sorti sans pantalon.
23: Attendez, madame. Vous appelez sur le portable de monsieur le préfet de région. Je suis en réunion avec mon administration et je dois rentrer chez moi mettre un pantalon.
8: Ben, je comprends pas. Il y a une dame qui m'a téléphoné mais qui m'a transféré sur votre numéro.
23: Attendez, je peux parler? C'est monsieur le maire qui est derrière?
8: C'est monsieur... Attendez, je vous le passe.
24: Oui, monsieur, excusez. Bon, je pense qu'on peut s'excuser, mais j'étais à côté donc de la secrétaire de mairie qui téléphonait avec une dame qui a transféré donc l'appel et elle retombe sur vous. Alors, je pense que c'est une plaisanterie qui est tout à fait regrettable.
23: Non, mais attendez.
24: Oui.
23: Vous rendez compte à qui vous parlez, quand même.
24: Mais, écoutez, monsieur le préfet, ne le prenez pas comme ça. Moi, je suis conseiller municipal à Venem.
23: Oui.
24: C'est une histoire complètement abracadabrante. Cette dame téléphonait à la secrétaire de mairie pour dire qu'il fallait qu'elle rappelle son mari qui était sorti sans pantalon. Voilà. C'est complètement idiot.
23: Vous permettez une seconde? Je vais mettre l'amplificateur pour que...
24: Oui, oh, bah, de toute façon,
23: parce
24: je pense
23: que ça...
24: pas que ça va intéresser beaucoup de monde.
23: Oh, mais... je pense que si.
24: Oh, ben vous savez, mais c'est plutôt comique, je dirais.
23: Oui,
24: hein.
23: Ben moi, ça me dérange. Hein.
24: Oui, non, mais j'entends bien, monsieur. Bon,
23: attendez.
24: Écoutez.
23: Attendez, vous permettez?
24: Oui.
23: Voilà. Alors, écoutez, nous sommes avec la mairie de Venem. qui vient de me demander de rentrer chez moi pour mettre un pantalon. C'est bien ça, monsieur?
24: Monsieur le préfet, est-ce que je peux me permettre de vous faire comprendre que nous avons eu votre numéro de téléphone?
23: J'ai bien un pantalon,
24: à suite,
23: monsieur.
24: À la suite, écoutez-moi.
23: Allô?
24: Oui?
23: Oui, bonjour, monsieur.
24: Oui, je vous reçois très bien.
23: Je suis l'assistant de monsieur le préfet.
24: Oui.
23: Je peux vous assurer que monsieur le préfet a bel et bien un pantalon, hein?
24: Non, mais attendez, monsieur, mais attendez. Comprenez bien
23: ce que c'est que cette histoire.
24: Sincèrement, c'est tout à fait, je dirais, c'est dramatico-comique, en quelque sorte, parce que...
23: Comique?
24: Sérieusement, non, mais attendez, pour nous, je peux vous dire que c'est quand même un peu dramatique, parce qu'on se trouve avec le préfet de région, mais nous n'y sommes pour rien.
23: Bah. Hein?
24: Alors, la seule chose que je peux vous dire, personnellement, en mon nom, mais aussi au nom de la secrétaire de mairie, c'est qu'on est vraiment navré de vous avoir embêté, mais croyez-moi que pour nous, c'est pas mieux. Bon. Voilà.
23: Eh bien, écoutez, hein? Je vous remercie. J'ai compris. Transmettez mes voeux à votre secrétaire.
24: Je vous remercie d'avoir
23: compris. Je reprends ma conversation, je vous rassure. J'ai bel et bien un pantalon sur moi ce matin.
24: J'en ai jamais douté, de toute évidence. Mais c'est vraiment abracadabrant, quand même. Hein.
23: Bon, transmettez mes amitiés au maire de Venem, que je ne connais pas, d'ailleurs.
24: Eh bien, écoutez, je vous remercie, je le lui transmettrai. Au revoir, monsieur le préfet.
23: Au revoir, monsieur.
24: Et bonne journée.
23: Je vous en prie.
24: Allô, oui?
23: Allô?
24: Oui?
23: Bonjour, monsieur.
24: Oui, bonjour, madame.
23: Madame Ledoux, à l'appareil.
24: C'est madame Ledoux, oui.
23: Oui.
24: Bon, alors, je vous écoute.
23: Ben, écoutez, on fait des plaisanteries avec des amis et c'est mon anniversaire aujourd'hui.
24: Oui.
23: Et je vous ai transféré.
24: Oui, vous m'avez transféré le préfet de région. Je vous remercie, c'est très gentil de votre part.
23: Comment ça a marché?
24: Ben, le préfet de région, c'était super, hein, entre nous, soit dit. Hein.
23: Ah.
24: Ah oui, oui, très bien. Non, mais il était très content. Il nous a dit que son pantalon était bien sur ses fesses, si j'ose dire. Voilà, ça vous fait rire.
23: Attendez, je vais informer mes amis.
24: Oui, eh bien, informez-les.
23: Ça a marché. Ils ont eu le préfet.
24: Oui.
23: Et le préfet s'est amusé.
24: Mais enfin, c'est une plaisanterie qui est un peu forte, quand même. Hein.
23: Oui.
24: On l'a vraiment dérangé en pleine... Il a mis le haut-parleur... Et ensuite, il a passé son secrétaire et puis il a terminé en nous souhaitant effectivement une bonne journée.
23: Attendez, quittez pas. Mmh. Appelle-le, la préfecture, et puis on va faire un transfert d'appel.
24: Ah non, plus maintenant, hein. Arrêtez, non. Ne faites plus de transfert d'appel maintenant. Hein.
23: Monsieur le préfet, oui, bonjour.
24: Ah bon?
23: Voilà, je vous appelle. C'est la mairie de Venem, à l'appareil.
24: Ah non, recommencez pas.
23: Il paraît que vous avez fait caca dans votre pantalon.
24: Ah non, là, vous exagérez. Hein.
23: Il a raccroché, il était furieux.
24: Bah oui, je me doute. Non, là, vous exagérez. Hein. Allez, je vous souhaite un bon anniversaire.
23: Au revoir, monsieur.
24: Et au revoir. Oui, mairie de Venem, j'écoute.
23: Oui, la préfecture à Paris. Je vous passe, monsieur le préfet.
24: Ah oui, je vous remercie.
23: Merci.
24: Monsieur le préfet.
23: Oui, monsieur, excusez-moi.
24: Oui.
23: J'ai fait quoi exactement dans mon pantalon?
24: Bon, alors écoutez, j'ai réussi... à avoir, parce qu'il a la personne qui fait les plaisanteries...
23: Vous venez de m'appeler à l'instant.
24: Non, c'est pas moi, monsieur, c'est lui.
23: Vous m'avez dit, j'ai fait...
24: caca dans votre pantalon.
23: Oui, et vous le redites.
24: Ben oui, ben bien évidemment, je le redis, puisque je l'ai entendu.
23: Non, mais attendez.
24: Écoutez, moi, alors là, j'arrête, hein. Ça fait fort, hein.
23: Parce que non seulement, monsieur, évidemment, en préfecture, j'ai un pantalon...
24: Oui, mais attendez, mais je le sais, j'ai bien compris.
23: Et en
24: vous
23: plus...
24: Vous avez un pantalon et vous n'avez pas fait caca dans votre pantalon, ça, j'en ai jamais douté, croyez-moi.
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6: Oui, monsieur Levasseur.
9: Ah non, pardon, bonjour monsieur, moi c'est monsieur Martin, la banque de Martinville.
6: Ah pardon, bonjour.
9: C'est qui ce monsieur Levasseur?
6: Monsieur Levasseur, c'est mon responsable.
9: Ok, alors attendez, je vais demander.
6: Mais vous voulez demander à qui?
9: Bah je vais demander à mon collègue qui me trouve votre responsable.
6: Non.
9: Martin, j'ai un monsieur au téléphone qui cherche son responsable.
6: Allô?
9: Oui, allô?
6: Allô, c'est pas du tout ça.
9: Ne quittez pas.
6: Non.
9: Il cherche un monsieur Lemasseur.
6: Mais non, il n'y a pas de monsieur... Allô?
9: Non. Regarde en salle de réunion.
6: Non.
9: Monsieur Le Taser.
6: Non, vous avez pas compris.
9: Allô?
6: Allô?
9: Il est pas dans les bureaux. Peut-être à la cafette. Bougez pas, je les appelle.
6: Non, vous avez pas compris. Allô?
9: Allô, ouais, c'est Martin. Je cherche un monsieur Le Tapeur qui est à la cafette.
6: Allô?
9: Bah, j'ai son employé au téléphone qui le cherche, donc il doit pas être loin.
6: Allô?
9: Allô?
6: Allô? Non, c'est pas du tout ça.
9: Bah, alors oui, je vous confirme, il est pas à la cafette non plus.
6: Mais c'est pas du tout ça, monsieur, ce que je vous dis. Là, le téléphone a sonné.
9: Oui, peut-être parce que je vous appelais.
6: Voilà. Donc je vous écoute. Quelle est votre demande?
9: Ah oui, pardon. Monsieur Martin, banque de Martinville, je vais vous ouvrir un compte temporaire.
6: Je préfère que vous voyez ça avec monsieur Levasseur.
9: Ah oui, donc il faut vraiment que je le trouve. Attendez, bougez pas, je vais voir s'il est pas au parking.
6: Monsieur...
9: Chut, Martin pour la sécu parking. Chut,
6: allô?
9: Je cherche monsieur le faxeur. Chut, oui, allô?
6: Oui, ce que je veux...
9: Monsieur Martin,
21: Ah, attendez, on m'appelle.
0: Allô.
21: Ah, oh, bah vous avez du bol.
0: Non.
21: Ah bah si, apparemment, monsieur le facteur ne travaille plus chez nous, mais j'ai trouvé son remplaçant.
0: Mais ça, c'est pas le problème, monsieur.
21: Je vous le passe.
0: Mais monsieur le verseur, c'est mon responsable à moi, je vous parle pas de quelqu'un de chez
21: Bonjour,
0: vous.
21: Bonjour monsieur, monsieur Martin à l'appareil, je reprends les dossiers de monsieur le passeur.
0: Monsieur, vous voulez bien me laisser parler?
21: Mais bien sûr.
0: Monsieur le verseur est mon directeur.
21: Alors, désolé, monsieur le viseur n'est plus chez nous.
0: Monsieur le Vasseur est mon directeur.
21: Attendez, vous seriez pas en train de me dire que je me trompe?
0: Ah bah complètement.
21: Ah bah voilà, tu vas voir que c'est moi qui ai pas compris, bah voyons.
0: Non, vous avez rien compris, monsieur. Dès le départ, vous avez rien compris. Depuis tout à l'heure, j'arrête pas de vous crier.
21: Ah oui, donc c'est ma faute.
0: Bah oui.
21: Ah d'accord, ah ouais, vous avez dû vous dire, celui-là, il est vraiment...
0: Ah bah là, je me suis dit, waouh, où est-ce que je suis tombée là?
21: Ah bah vous avez dû vous dire, lui, il est quand même vraiment con. Hein.
0: Ah bah un petit peu là. Hein.
21: Ah bah merci beaucoup. Vous avez de la chance que ce soit un canular, sinon j'aurais pu me vexer.
0: Ah bon? C'est vrai?
21: Ah oui, je vous avais pas dit, c'est la radio.
0: Ah, c'est excellent.
21: Ouais, une radio d'ailleurs où on aime bien se marrer.
0: Ah, rire et chanson.
21: Oui, bravo. Bah, je vous souhaite une belle journée, un très bel été.
0: Merci, c'est gentil.
21: Et au revoir, monsieur.
0: Et au revoir, madame.

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3: Donc, si je devais contrôler tout le monde, je n'en sortirais pas.
4: D'accord.
3: Voilà.
4: D'accord.
3: Donc, je sais que normalement, on devrait jeter un œil sur votre comptabilité, mais honnêtement, je m'en sens pas trop le courage.
4: Oui.
3: Tout ce que je souhaite, c'est justement éviter ça, quoi.
4: Oui, je comprends bien, oui.
3: Et c'est pour ça que je vous demande votre avis à vous, si vous souhaitez ou pas.
4: Oui, honnêtement, si c'est pas obligatoire et qu'on peut l'éviter,
3: oui.
4: C'est vrai que bon, ça fait gagner un peu de temps, quoi.
3: Ben voilà. Puis en plus, vous êtes à combien de kilomètres de Brive?
4: 60.
3: Ah ouais, oh, ça fait trop loin, quoi. Pour moi, aller tous les jours chez vous pendant un an...
4: Oui, ça fait de la route, hein.
3: Ben oui.
4: Oui.
3: Mais bon, moi, à partir du moment où on me dit qu'on n'en a pas envie, je...
4: Ouais, honnêtement, je parle pour mon mari, mais je pense pas que...
3: Ouais, puis pour trouver quoi à l'arrivée, des clopinettes.
4: Oui, voilà.
3: Si ça vous embête pas...
4: Ah non, ça m'embête pas que vous en fassiez pas du tout, hein. Ça m'embête pas.
3: D'accord.
4: Hein.
3: C'est vrai, vous êtes sûr, hein,
4: parce... Ah oui, non, je suis sûr, oui.
3: Je veux absolument pas abuser, hein.
4: Non, mais je suis sûr. Hein.
3: Bon.
4: Non.
3: Alors, je vais vous passer mon chef de service.
4: Oui.
3: Et vous allez lui dire que votre mari a la grippe.
4: Ah non, je peux pas dire ça.
3: Ben, c'est la seule solution.
4: Je peux pas dire que mon mari a la grippe, il n'a pas.
3: Ben oui, mais.
4: Vous lui dites, vous, mon mari a la grippe.
3: Bon, attendez, je lui dis. Hein.
4: Hein.
3: Je vais me demander. Oui, on a Karl là-bas, oui. Mais moi, ça m'embête d'y aller parce que le monsieur a la grippe. Vous êtes sûr, hein, madame, je crois. Hein.
4: Oui.
3: Il a la grippe. Merci. Allô?
4: Oui.
3: Bonjour, madame.
4: Bonjour.
3: Alors, votre mari a la grippe?
4: Oui.
3: Depuis combien de jours?
4: 3 jours.
3: Oh, mon Dieu.
4: Il n'y a pas le typhus, il a la grippe.
3: Ah oui, alors, c'est embêtant parce qu'on avait pensé aller vous voir pour un petit examen de la comptabilité.
4: Oui.
3: Mais évidemment, là, on ne peut pas prendre ce risque.
4: Ah non.
3: Donc, on préfère, si ça ne vous dérange pas, oublier le contrôle fiscal.
4: Mmh.
3: Est-ce que ça ne vous dérange pas?
4: Pas du tout.
3: Honnêtement, si vous préférez en avoir un, nous, il n'y a pas de problème, mais avec la grippe, c'est compliqué.
4: Très.
3: Est-ce que ça vous embête si on oublie?
4: Non, pas du tout.
3: Vous êtes certaine?
4: Oui, certaine.
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5: Oui.
6: Voilà. Oui. Allô, vous m'entendez?
5: Oui, j'entends bien.
6: Pardon, mais il y a quelqu'un qui dort à côté de vous, non?
5: Ah non, personne.
6: Bon, alors pourquoi vous chuchotez?
5: Je chuchote pas, là, je suis en train de parler fort. Ma femme, elle m'entend au fond du restaurant.
6: Ah bah non, vous parlez tout doucement, comme ça.
5: Vous avez pas mis en sourdine, des fois. Vous savez, le téléphone, ça se règle, le son.
6: Le mien, je crois pas. J'ai juste un bouton marqué volume, plus et moins.
5: Ah oui?
6: Quoi, oui? Vous croyez que c'est ça?
5: Bah oui. Oui.
6: Non.
5: Oui? Faut appuyer plus.
6: Attendez, je fais plus. Voilà, allez-y, parlez.
5: Allô?
6: Oh là! Oh! Et ça va, c'est pas la peine de crier non plus.
5: Ben, j'ai pas crié, je parle toujours de la même façon.
6: Alors attendez, j'appuie sur moi.
5: Ben oui.
6: Ah ben, vous recommencez à chuchoter.
5: Bon, moi j'ai pas de ça à faire, moi j'ai des clients dans le restaurant, là.
6: Ah ben voilà, là c'est bien. Bonjour madame, monsieur Martin à l'appareil, agence Martin Immobilier.
5: Oui.
6: Je viens d'ouvrir mon agence et il y a une petite erreur, j'ai mis les coordonnées de votre restaurant sur tous mes papiers.
5: Mais moi j'en ai rien à faire, moi. Moi si on m'appelle pour acheter une maison, je leur dis que je vends pas de maison, puis c'est tout.
6: Ben oui, mais moi j'en vends, merci.
5: Et alors, j'en ai rien à foutre, moi. Vous vous débrouillez avec la poste et puis c'est tout.
6: Justement, j'ai vu avec la poste, le plus simple, ce serait que vous changiez d'adresse.
5: Ouais.
6: Ben oui, sinon on se retrouve tous les deux à la même adresse, ça va être le bazar.
7: Oui, allô?
6: Ah, allô?
7: Oui, allô?
6: Eh ben, encore un qui chuchote. Bonjour, monsieur.
7: Vous êtes nouveau commerçant ou quoi?
6: Oui, depuis aujourd'hui, comment vous savez?
7: Ah, ben, c'est à vous, bien informé, comme quoi vous êtes bien à Bubblewed, là-haut, c'est ou pas où, là?
6: Comment ça, à Bubblewed?
7: Ben, je sais pas où, là, où c'est que vous avez...
6: Ben non, c'est beaucoup plus pratique si c'est vous qui changez d'adresse, c'est ce que je disais.
7: Ben, je vais pas changer mon adresse, monsieur.
6: Si, mais vous inquiétez pas pour le courrier, moi, je vous renvoie mon courrier, et vous me renvoyez le vôtre.
7: Je vous renvoie vos courriers, et vous me renvoyez le vôtre, qu'est-ce que c'est que ce travail-là encore. J'ai jamais vu ça de ma vie. Pourquoi ce serait moi qui le ferais, là? Je comprends pas, là.
6: Bah parce que moi, j'ai déjà fait mes cartes de visite avec votre adresse dessus. Bah oui. Et si vous déménagez pas, mes cartes, elles sont fichues. Vous savez ce qu'on va faire? C'est vous qui allez récupérer mes cartes de visite.
7: Rien du tout. Moi, j'ai jamais fait de carte de visite de mon existence. C'est pas aujourd'hui que
6: j'ai... Bon, bah, vous savez ce qu'on dit. Il n'est jamais trop tard pour faire sa première carte de visite.
7: Ah oui. Non, mais c'est nouveau, ça, encore.
6: En plus, il y a déjà votre adresse dessus. Vous avez plus qu'à rayer mon nom pour mettre le vôtre à la place.
7: Moi, ça fait 40 ans que je suis ici. J'ai jamais eu ce problème-là. Vous prendrez votre carte de visite. Moi, j'en veux pas de carte de visite. C'est du n'importe quoi, ça, encore.
6: Ok. Dans ce cas, vous compliquez pas. Je vais marquer comme quoi vous êtes restaurant et succursale de Martin Immobilier.
7: Qu'est-ce que c'est que ça? Qu'est-ce que ça veut dire encore?
6: Oh non, c'est pas du pirating.

0: Je vais juste faire des faux papiers.
1: Oui, moi je veux voir les preuves A plus B.
0: Ah bah je vous les montre au téléphone, attendez. Voici la preuve A plus B.
1: Moi je ne fais rien comme ça, monsieur, par téléphone. Je veux la personne en face de moi. Parce qu'avec tout ce qu'on voit maintenant...
0: Ah ça, vous avez raison, avec tout ce qu'on voit au téléphone...
1: Vous savez parler tant qu'il court.
0: Ah bah, qui le dites-vous?
1: Ah oui.
0: Surtout au téléphone, il y en a, ils inventent des histoires pas possibles.
1: Ah bah oui, non mais parce que de nos jours, vous savez, monsieur, de ce que vous me dites...
0: Ah bah oui, parfois on se croit avec un commerçant au téléphone et puis c'est une arnaque.
1: Voilà.
0: Ah mais attendez, mais d'ailleurs tout s'explique. Vous êtes en train de me piéger.
1: Comment?
0: Vous êtes en train de me piéger. En vrai, vous travaillez même pas dans un restaurant.
1: C'est du n'importe quoi.
0: Oh bah si, j'ai compris. Et je commence même à me demander si vous habitez vraiment à Bubblewed.
1: Oui, je suis à Bubblewed.
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3: Allô, oui.
4: Oui, Mike?
3: Oui.
4: Je m'en fous pas de parler parce que j'ai un herpès sur la bouche.
3: Tu dis?
4: Attends, c'est bien Mike?
3: Bah oui.
4: Bah Mike, alors que...
3: C'est pas Jack Starling?
4: Voilà.
3: Ah bah dis donc, bah, ça fait des ans, je crois que t'étais mort, moi.
4: Mais tu te souviens de moi?
3: Bah t'étais bien Jack Starling.
4: Bah oui, Mike.
3: Bah évidemment que je me souviens de toi, comment je t'aurais oublié, tu rigoles ou quoi? Qu'est-ce que tu deviens?
4: Toujours dans le jazz?
3: Bah oui.
4: On va voir, quel instrument je jouais?
3: Du piano.
4: Et comment je jouais, comme un...
3: Comme un dieu.
4: Ouais, ah... T'as pas oublié, hein?
3: Bah, dis, merde, on a quand même joué ensemble, non?
4: Ouais, salut, Mike.
3: Salut.
4: C'est Jack. Ah, sacré Mike. Ça fait plaisir de t'entendre.
3: Ah oui, bien sûr, ouais.
4: Bon, alors, let's jazz?
3: Let's jazz. Yeah, always, man.
4: Mike, t'es prêt?
3: Ouais.
4: 3, 4, et 3, 4.
3: Rip to be. J'avale mon cou. Dis, tu m'appelles, vous, que je chante dans le téléphone à 3 heures de l'après-midi, toi?
4: Rip to be
3: abedobedoura.
4: Hey, Mac.
3: Ouais.
4: Ça fait du bien, hein?
3: Ça dégage. Mais je vois toujours pas qui tu es. Hein.
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5: Oui, allô, bonjour.
0: Bonjour madame, c'est bien la boucherie charcutiste?
5: Oui.
0: Je vous ai inscrit sur la liste officielle des donneurs de boudin.
5: Des donneurs de boudin?
0: Absolument.
5: À qui je vais donner du boudin?
0: Bah, aux gens qui ont besoin d'un don de boudin.
5: Mais qui c'est qui m'a inscrit? J'ai pas envie de donner de boudin.
0: Comment ça vous avez pas envie de donner de boudin?
5: Bah, c'est vous qui me dites d'aller donner du boudin, j'ai pas envie de donner de boudin, moi.
0: Ah bah si, vous allez donner du boudin, parce qu'un donneur de boudin qui ne donne pas de boudin, c'est pas un donneur de boudin.
5: J'ai pas envie de donner de boudin, je vous connais même pas, moi.
0: Excusez-moi, mais enfin, vous avez déjà vu un donneur de boudin qui donne pas de boudin?
5: Je vois pas pourquoi vous m'inscrivez à donneur de boudin.
6: Raccroche.
0: Ah bah, c'est le patron que j'entends derrière, peut-être.
6: Allô?
0: Bonjour monsieur.
6: Non, c'est une dame déjà, c'est pas un monsieur?
0: Oui, bon, disons, admettons.
6: Non, mais on va rien vous laisser du tout. On n'est pas donneur de boudin. Donnez-moi votre nom et votre numéro de téléphone, on va voir après.
0: Monsieur Martin.
6: Alors, monsieur Martin.
0: Qu'est-ce que je passe là, récupérer le boudin?
6: Non, faire terminé, vous me coupez plus la parole.
0: Non, mais excusez-moi, j'ai jamais été traité comme ça par un donneur de boudin. Hein.
6: Non, mais on vous a pas demandé de nous inscrire non plus. On n'a rien signé avec vous. Terminé.
0: Ah, bah si, je vous ai signé.
6: Non, mais de quel droit vous signez pour nous?
0: Du droit du donneur de boudin qui stipule que tout donneur de boudin qui ne s'oppose pas en disant je ne veux pas figurer sur la liste des donneurs de boudin.
6: Peut-être... Eh ben, on ne veut pas figurer sur la liste des donneurs de boudin. Point final.
0: Alors, ça, je le note pour l'année prochaine. En revanche, pour cette année, bon, bah là, c'est trop tard puisqu'on vous a déjà inscrit.
6: Cette année, on n'est pas inscrit, on n'a rien accepté du tout. Mais vous, vous prenez pour qui?
5: Tu te ramènes à 18h, on va causer 2 minutes de boudin, tu vas voir.
0: Ah, c'est à nouveau madame, donc?
5: Et tu te ramènes ce soir à 18h et on va causer de boudin, mais prépare-toi. Hein.
0: Ah, ça vous inquiétez pas, je suis toujours prêt pour un bon boudin.
6: Les chics vont être là.
5: Attendez.
0: Et ah, c'est pas le. Non, c'est une autre dame.
5: Mais je vais pas donner mon boudin, je vais pas donner mon boudin, moi. Bah, et alors?
0: Ah non, mais vous êtes pas obligé, si vous préférez, vous me donnez de l'argent à la place.
5: Mais c'est encore pire. Je ne peux pas vous donner de l'argent, c'est ni l'un ni l'autre.
0: Sachez qu'il y a une autre solution.
5: Mais la solution de quoi? Mais arrêtez.
0: Dans ce cas, vous ne me faites pas un don, vous faites juste un prêt de boudin.
5: Mais vous êtes cinglé ou pas, vous? Tu vas faire un prêt pour des boudins noirs? Bah, arrêtez vos conneries.
0: Non, mais je passe vous emprunter le boudin. Je vous le rapporte dans quelques jours.
5: Mais vous pouvez vous faire enfermer un petit peu de temps en temps, non? Parce que là, reprendre un boudin noir, le ramener deux jours après, c'est pas la peine. Je sais même pas à qui je parle au téléphone. Le visage, j'ai pas de visage devant les yeux.
0: Pas de visage? Ah, bah attendez, je vais activer la vidéo.
5: La vidéo de quoi?
0: Bah, sur le téléphone.
5: Mais qu'est-ce que vous me faites, là?
0: Vidéo activée.
5: La vidéo.
0: Vous me voyez, là?
5: Bah, moi, je vous appeler sur un fixe. Je peux avoir une appel vidéo sur un fixe. Mais vous êtes à moitié cinglé,
0: vous. Vous devez avoir peut-être une petite caméra. Vous savez, un dessin avec une petite caméra.
5: Une caméra. Attendez. Mais vous avez une vidéo d'un téléphone fixe. Déjà vu une téléphone fixe? Arrêtez de marceler, quand même.
0: Alors, je vous marcelle pas.
5: Vous arrêtez vos conneries, un peu.
0: Ou, mais enfin, si vous y mettez pas du vôtre.
5: J'appelle les flics.
0: Ah, bah, c'est moi qui les appelle, les flics. J'ai une ligne directe.
5: Ah, bah, tant mieux. Allez-y, on va rigoler.
0: C'est pas, je vous les passe.
5: D'accord, mais faites-le. Vous êtes cinglé.
0: Allô, commissaire chef Martin à l'appareil.
5: Attendez, arrêtez vos conneries un peu là.
0: Ah, pas du tout madame, je dirige la brigade charcutiste. On me signale que vous refusez de donner votre boudin.
5: Donnez du boudin noir, déplacez-vous.
0: Très bien, bah écoutez, j'arrive avec monsieur Martin.
5: Bah écoutez, Martin, ouais, moi je suis Martin moi.
0: Ah, vous aussi?
5: Ouais, je suis Martin aussi. On est cousins, vous savez pas ça, on est cousins.
0: Ah, cousin Martin, je t'avais pas reconnu, ça va?
5: Mais vous arrêtez, vous êtes cinglé.
0: Dis donc, t'as des nouvelles de tata Martine?
7: Oh. Mairie Doudon, bonjour.
8: Allô?
7: Oui, bonjour.
8: Oui, bonjour madame. La mairie d'Erdeven dans le Morbihan.
7: Oui.
8: Je suis bien la mairie Doudon.
7: Oui.
8: D'accord, je vous passe monsieur le maire d'Erdeven. Hein. Monsieur le maire. Merci. Allô?
7: Oui, bonjour monsieur.
8: Bonjour madame. Je suis à la mairie de...
7: Oudon.
8: Oudon, oui. Ça se trouve où, ça, Oudon?
7: Bah, ou à côté d'Anceny.
8: D'accord. Alors on a besoin pour un dossier de renseignement. L'adresse de la salle polyvalente, c'est où, dans?
7: Ben, l'adresse, c'est rue de la Loire.
8: Alors, ça se trouve où, dans?
7: Il n'y a pas de numéro.
8: Alors, la salle des jeunes, c'est où, dans?
7: Rue du Chêne.
8: Oui, mais où?
7: Mais je comprends pas, là. Vous devez pas être dans la bonne commune. Vous appelez Oudon, donc c'est à Oudon, là, que la commune.
8: Ah, très bien. Alors, le stade du Chêne.
7: Oui.
8: C'est où, dans?
7: Rue du Chêne.
8: Rue du Chêne. Oudon?
7: Je comprends pas, là. Pourquoi vous me demandez à chaque fois Oudon?
8: Parce que je sais pas où c'est.
7: 44 521 Oudon, O-U-D-O-N.
8: À Oudon, hein?
7: Mairie Doudon, bonjour.
8: Oui, madame, c'est monsieur Cerbère. Je suis le directeur du cabinet du maire d'Erdeven. Écoutez, vous lui avez raccroché au nez.
7: Non, attendez, je viens de lui dire que tout se trouve sur la commune de Oudon. Et à chaque fois, il me demande Oudon.
8: Ah oui, mais c'est normal, madame. Oudon.
7: C'est pas possible. En Loire-Atlantique.
8: Oui, mais Oudon.
7: Après Nantes.
8: Oh, passez-moi le dossier, merci. Allô?
7: Oui.
8: Excusez-moi. Alors, la salle de danse, s'il vous plaît.
7: Salle Jacques Demy.
8: D'accord. Oudon.
7: Square du Havre.
8: D'accord. Oudon.
7: Oui.
8: Oui, mais Oudon.
7: Square du Havre. Oudon.
8: Ah, vous non plus, vous savez pas?
7: De quoi?
8: Où ça se trouve? Vous avez dit Oudon.
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9: Oui, allô?
0: Bonjour monsieur, c'est bien la maison de la presse?
9: C'est madame là.
0: Bon, si vous voulez.
9: Oui.
0: Je vais vous livrer des journaux, vous serez là vers 15h.
9: Non mais je vais dire qu'ils sont là vers... Vous dites 15h, d'accord, 3h. Oui.
0: Ah, vous préférez 3h à la place de 15h?
9: 3h puis 15h, c'est pareil.
0: Non, pas 3h, c'est le matin.
9: Oui, non mais 15h, oui, j'avais dit, oui, 15h.
0: Attendez, je préviens mon livrageur. Martin? Oui, Martin? Annule le 15h cet après-midi, le monsieur me dit qu'il préfère être livré à 3h du matin.
9: Non, t'as rêvé dit, à 15h.
0: Donc 3h du matin, tu me le confirmes?
9: Non, t'as rêvé dit.
0: 3h du matin, c'est confirmé?
9: Non. rien, maman, à bord du matin.
0: On est bien d'accord? 3 heures du matin.
9: Non, à bord du matin.
0: Je répète une dernière fois. 3 heures du matin, tout le monde est d'accord?
9: Non, non.
0: Oui, oui.
9: Non,
0: oui, on est d'accord.
9: Ah, oh, bah non.
0: Ah oui.
9: 15 heures, c'est dans les lits.
0: Oui, je reprends l'appel, pardon. Donc, tout le monde est d'accord pour 3 heures du matin?
9: Non, t'as envie de dire, toi, 15 heures.
0: Bah, vous m'avez demandé 3 heures.
9: Ah, oh, bah non, pas 3 heures, bah non. Bah, je vais à 3 heures du matin. Non, mais.
0: Ah, bah, je peux pas rechanger.
9: Ah, bah, tant pis, alors.
0: Tant pis, il viendra à 3 heures du matin.
9: Mais non, vous rechangez.
0: Je peux pas rechanger, j'ai le droit qu'à un seul changement par livrage. Donc, comme j'ai déjà changé le 15h en 3h, je peux pas rechanger le 3h en 15h.
9: Non, mais annulez-le.
0: Oui, alors ça, rassurez-vous, j'ai annulé le 15h pour le remplacer par le 3h du matin que vous vouliez.
9: Oh, non, bah non, bah, moi, mon mari, il est pas d'accord. Non, il est pas d'accord. Hein.
0: Il y aura un petit supplément parce que c'est un horaire un peu exceptionnel, hein, bien sûr.
9: Puis si c'est facturé, c'est pas la peine.
0: Ah, bah bien sûr, c'est facturé.
9: Oh, non, non, moi, je veux pas alors.
0: Ah, bah c'est vous qui avez demandé.
9: J'ai demandé, t'as rien dit à 15h.
0: Ah, non, il a dit 3h.
9: Ah, bah non, pas 3h. Non, non, non, non, je suis pas d'accord. De toute façon, pas là, dans mon calendrier, alors puis j'irai pas l'ouvrir.
0: Et si on fait moitié-moitié, je vous livre la moitié à 15h et l'autre moitié à 3h du matin.
9: Oh, non, c'est tout là à 15h, sinon ça rien du tout.
0: Dans ce cas, on coupe la poire en deux. On fait une moitié à 23h.
9: Non, c'est 15h, t'as rien dit, mais c'est tout. Parce que 23h, on est couché.
0: Et si on fait l'autre moitié, dans ce cas, à 4h15.
9: Non, on est pas levé.
0: Non, mais après, vous retournez vous coucher, c'est pas grave.
9: Non, mais vous foutez pas du monde, non.
0: Bon, ok, ok. On reprend le plan initial. Je fais tout livrer à
9: 3h. Mais c'est 3h, t'as rien dit.
0: Ah, ben non.
9: Ah, oh, mais oui, mais non, mais je suis pas d'accord, le matin à 3h, hein, non, non.
0: 3h, moi je croyais que c'était 3h du matin.
9: Non.
0: Bah si.
9: Mais non.
0: Bah si, moi je croyais.
9: Mais non, mais moi, là, je...
0: Oh.
9: C'est arrivé tout, c'est tout, sinon c'est pas la peine.
0: Ah ouais, mais oui, mais moi j'ai noté 3h de l'après-midi du matin.
9: Mais non.
0: Mais si.
9: C'est arrivé tout, si vous voulez, mais après, je... Non.
0: Mais si, du matin.
9: Non, pas du matin.
0: Oh, mais si.
9: Non, mais si.
0: Qui m'embête, là. Comment,
9: pardon? T'enlèves là le monsieur.
10: Allô?
0: Bonjour madame. Comme j'expliquais à votre collègue.
10: Vous êtes pas malade, non? On n'a pas besoin de rien.
0: Ah, bah si vous avez pas besoin de rien, c'est bien que vous avez besoin de quelque chose.
10: Non, mais vous êtes pas de la gueule du monde, non?
0: Alors si, un peu.
10: On n'a rien commandé, qu'est-ce que vous allez nous faire chier?
0: Non, mais excusez-moi, votre collègue a confirmé la livraison pour 3 heures.
10: Mon collègue.
0: Oui, le monsieur que j'avais juste avant, il m'a confirmé.
10: Non, il a rien confirmé du tout. C'est pas elle qui commande?
0: Ah si, il m'a dit, attention, ici c'est moi qui commande.
10: Non.
0: Si.
10: Donc, vous êtes malade, on n'a rien commandé.
0: Bon, bah ça, c'est pas grave, du moment que vous me payez le livrage.
10: Non, mais vous êtes à moitié cinglé.
0: Non, je dirais plutôt que je suis entièrement trop con.
10: Allez, au revoir.
0: Au revoir, madame.
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12: Allô?
13: Monsieur?
12: Oui, monsieur.
13: Oui, bonjour, monsieur. Excusez-moi de vous déranger, c'est votre voisin à l'appareil.
12: Bonjour, monsieur.
13: Bonjour, vous allez bien?
12: Mon voisin?
13: Oui, j'habite en face de chez vous. Mais pas dans le même immeuble, hein, de l'autre côté.
12: Ah, au premier?
13: Voilà. Dites-moi, je vous appelle parce que j'ai un petit problème. Enfin bon, ça peut s'arranger. Je suis turfiste. Un après-midi, je vais jouer aux courses.
12: Oui.
13: Donc, je suis équipé de jumelles, évidemment. Bon.
12: Oui.
13: Le soir, voilà, je vous précise que j'ai une vue sur votre fenêtre.
12: Ah.
13: Voilà.
12: Oui.
13: Et donc, bon, je voudrais vous savoir, enfin, bon, ça peut-être vous arranger. J'aime bien regarder ce qui se passe par ma fenêtre avec mes jumelles. Et en particulier, j'aime bien voir les gens un peu déshabillés, quoi. Hein.
12: Ouais.
13: Bon, je suis un peu de tempérament voyeur. Bon, est-ce que vous accepteriez entre 22h et 22h15 de vous exhiber pour moi?
12: Non, mais vous n'êtes pas bien, non?
13: Non, attendez, je suis prêt à vous dédommager. 200
12: non,
13: francs.
12: Non, mais ça va pas, vous êtes un vicieux.
13: Non, pas du tout.
12: Ça va comme ça. Non, hein.
13: Attendez, monsieur, je suis prêt à vous dédommager.
12: Mais il n'y a pas de dédommagement, vous nous foutez la paix et puis c'est tout.
13: Non, mais vous-même, hein, pas vous seul.
12: Oui.
13: Oui, monsieur, excusez-moi, c'est mal entendu, ça a été coupé.
12: Oui.
13: Bon, est-ce que vous accepterez pour 200 francs quand même de...
12: Non, écoutez, vous êtes l'ancien prothèse, là?
13: Oui.
12: L'ancien ou un qui vient comme ça de temps en temps?
13: C'est moi qui viens de temps en temps.
12: Ah, vous venez de temps en temps. Bah, c'est vous qui pissiez à la fenêtre, là, au lavabo, hier.
13: Oui, c'est vrai.
12: Ouais, bah, vous êtes un beau salaud. Alors, comptez pas sur nous, hein.
13: Non, mais attendez. Salut. Attendez, je nettoie.
12: Allô?
13: Oui, bonjour, monsieur l'inspecteur Ledoux, commissaire central du 17e arrondissement.
12: Pardon?
13: Nous sommes les centrales écoute téléphonique. Dites-moi, monsieur, vous venez de recevoir plusieurs appels que nous avons mis sur table d'écoute d'un individu qui vous demandait de vous exhiber.
12: Oui.
13: C'est celui qui, je crois, il a uriné l'autre jour, il paraît dans l'immeuble.
12: C'est ça, oui.
13: Bon, vous l'avez
12: dit. C'est au premier, sur le bâtiment du devant.
13: Voilà, c'est lui-même.
12: Oui.
13: Donc, alors, vous l'avez déjà vu?
12: J'ai vu par inadvertance hier.
13: Nous voudrions le coincer, figurez-vous.
12: Oui.
13: Bon, alors, ce soir, nous allons donc venir et mettre en place tout ce que nous... pour le confondre, donc, des appareils de prise de vue, hein, à visée infrarouge.
12: Oui, mais vous les mettez où?
13: Eh bien, justement, on va les mettre à un endroit où on peut le voir avec ses jumelles.
12: Oui.
13: Ce qu'il faudrait.
12: Oui.
13: C'est que vous vous mettiez à votre fenêtre ce soir.
12: Oui.
13: Et pour qu'on puisse le coincer.
12: Oui.
13: Vers 22h.
12: Oui, mais pas à poil quand même.
13: Mais si, monsieur.
12: Ah non, non, non.
13: Ah oui, mais il faut qu'on le coince.
12: Oui, d'accord.
13: Voilà, il faut que vous ayez l'air d'être à poil, quoi.
12: Ah, oui.
13: Comment on peut faire ça?
12: Je peux me mettre en pyjama ou en slip au besoin.
13: Voilà.
12: Hein?
13: Mettez-vous en slip à partir de 22h.
12: Oui.
13: Et il faudrait qu'il puisse croire que vous êtes nu.
12: Oh, bah alors là, vous savez, on peut mettre un slip blanc, c'est tout.
13: Bon, mettez un slip comme ça, ça se verra pas la nuit, avec quelque chose qui dépasserait, quoi. Qu'est-ce qu'on pourrait mettre?
12: Oh, alors là, vous allez un peu fort.
13: Bah oui, mais il faut qu'on le coince, il faut qu'on ait les preuves. Hein.
12: Oui, oui.
13: Il faut qu'il puisse être réellement en train de vous photographier avec ses jumelles.
12: Oui, oui, d'accord.
13: Alors qu'est-ce que vous pourriez avoir qui dépasserait un...
12: Bah, je sais pas, moi.
13: Un bout de bois?
12: Oh, si vous voulez.
13: Qu'est-ce que vous pourriez avoir?
12: Bah, je sais pas, moi. Attendez, on a une banane, là.
13: Bon, bah, écoutez...
12: Un fruit.
13: Oui, un banane. Une banane.
12: Ouais.
13: Bon.
12: Dans le slip.
13: Bah, évidemment, monsieur. Alors, à 22h précise.
12: À 22h, d'accord.
13: Avec la banane.
12: Oui.
13: Dans le slip.
12: D'accord.
13: Merci de votre collaboration.
12: Mais je vous en prie.
13: Au revoir, monsieur.
12: Au revoir, monsieur.
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14: Hôtel de police, bonjour. Veuillez ne pas quitter dans quelques instants.
15: Bonjour.
16: Oui, bonjour monsieur. Je voudrais le service du délationnisme, s'il vous plaît.
15: Quel est le motif de votre appel, monsieur?
16: Alors, je souhaite délationner un commerçant.
15: Délationner un commerçant?
16: Voilà. Ah. Il donne des sacs en plastique à ses clients.
15: D'accord. Et ce qui est interdit?
16: Bah oui.
15: Mais écoutez, monsieur, passez au commissariat, on va voir ce qu'on peut faire pour vous.
16: Et pour mon petit cadeau?
15: Cadeau? Quel petit cadeau, monsieur?
16: Non, mais voyez ce que je veux dire, c'est-à-dire parce que...
15: Non, je vois pas du tout ce que vous voulez dire, monsieur.
16: Moi, je veux bien vous donner les photos, mais c'est donnant-donnant, vous comprenez?
15: Et vous voulez quoi en contrepartie comme petit cadeau, monsieur?
16: Au moins un petit billet, je veux dire un truc.
15: Oh, écoutez, monsieur, là, vous verrez avec le collègue, il vous recevra.
16: Ah, bah, est-ce que vous pouvez me passer le collègue alors?
15: Tout à fait.
16: Merci, monsieur.
17: Allô? Oui.
16: Vous êtes le collègue?
17: Oui, tout à fait.
16: Comme j'expliquais, c'était pour délationner un commerçant.
17: Il faudrait téléphoner au commissariat de façon qu'il vous envoie un équipage.
16: Mais un équipage, c'est un truc avec des chevaux, tout ça, non?
17: Non, ça s'appelle un carrosse.
16: Mais alors, pourquoi vous voulez m'envoyer des policiers en carrosse?
17: Non. Ne quittez pas, je vous passe un collègue. J'ai pas bien compris. Attendez, deux petites secondes.
16: Oui.
17: C'est pour toi? Je te le passe. Bah non, prends-le là. Hein.
18: Bonjour.
16: C'est un autre collègue encore là.
18: Oui, c'est pas du flagrant délit, monsieur, c'est contraventionnel.
16: Parce que moi, dans le sens où je l'ai pris en photo, c'est ce que j'expliquais.
18: Oui, non, mais ça sert à rien de garder la photo, étant donné que là, actuellement, c'est pas verbalisable.
16: Non, mais comme ça, quand ce sera verbalisable, hop, vous ressortez la photo et là.
18: Ah
16: vous...
18: non, la photo date d'avant.
16: Oui, non, mais ça, il le saura pas forcément, vous voyez.
18: Ah non, ça marche pas comme ça, monsieur. On va pas prendre une photo qui date de plusieurs mois et pour verbaliser quelqu'un en attendant que la loi passe. C'est illégal.
16: Non, mais moi, j'ai pas mis la date. Sur la photo, y a pas
18: oui,
16: la date.
18: Non, mais c'est illégal, moi, je le sais. Donc là, c'est un faux.
16: Bah, c'est une vraie photo, excusez-moi. Hein.
18: Oui, non, c'est une vraie photo, mais vous pouvez pas verbaliser ouais. Quelqu'un qui date... Donc voilà, monsieur, c'est tout.
16: Bah, c'est vous qui dites, ça, c'est
18: oui,
16: quand même...
18: Oui, non, sinon, je serai obligé d'ouvrir une procédure et c'est vous qui serez embêté.
16: Non, mais excusez-moi, mais alors, je travaille pour vous
18: et... Non, vous travaillez pas pour nous, là, c'est être malhonnête, monsieur.
16: Ah bah, je vais passer une demi-heure devant le magasin pour avoir la photo.
18: Ouais, et... donc c'est que vous avez rien d'autre à faire.
16: Ah bah, merci.
18: Bah oui, vous mettez devant un magasin pendant une demi-heure pour essayer de prendre en photo pour une infraction qui n'existe pas.
16: Non, mais disons si je prends 20% de la contravention et je vous laisse le reste.
18: Non, c'est pas la peine.
16: En 10%.
18: Non, mais c'est tout, monsieur, je vous dis que c'est pas... Donc voilà.
17: Qu'est-ce que tu crois
16: qu'on... Je vous entends, hein, vous avez pas raccroché. Et on dit 5%.
19: Oui, allô, monsieur?
16: Oui,
19: bonjour. Ouais, bien sûr. Et puis, moi, il y a ma mère qui vient, et puis elle me balance des gens, et elle touche un pourcentage sur les contraventions.
16: Ça me regarde pas. Hein,
19: mais non, mais n'importe quoi, monsieur, on touche pas de pourcentage sur les contraventions, ni vous, ni moi.
16: Non, mais évidemment, si vous faites passer toute la famille d'abord, moi...
19: Non, mais c'est une blague, monsieur. On donne pas d'argent, monsieur.
16: Bon, 5%?
19: Ouais, si vous voulez.
16: 5%, c'est bon?
19: 5%,
16: allez. Top là?
19: Bien sûr.
17: Oui, c'est des
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20: Oui, allô?
21: Oui, madame Dire.
20: Oui?
21: Oui, bonjour, c'est la Poste, appareil.
20: Oui, bonjour.
21: Bonjour. Dites-moi, nous vous informons que à partir de ce jour, nous ne passons plus vous délivrer le courrier.
20: Ah bon? Pourquoi?
21: Ben, écoutez, madame, j'en ai parlé avec mes collègues, avec nos collègues facteurs et le receveur. Ça fait combien de temps qu'on vous délivre le courrier à cette adresse?
20: Mais j'en sais rien, pourquoi?
21: Ben, ça fait des dizaines d'années, vous êtes d'accord avec moi?
20: Oui, oui.
21: Est-ce que vous nous avez déjà payé un verre, madame. Un verre de blanc, un verre de rouge.
20: Mais à qui?
21: Mais au facteur. Jamais.
20: Oui, mais est-ce que tout le monde doit payer un verre au facteur?
21: Mais pas tous les jours, mais au moins une fois. Hein, vous pourriez quand même, madame, avoir la gentillesse d'ouvrir une bouteille de vin, même si ça vous... Hein, même si
20: mais j'ai... attendez, mais j'ai pas le temps, moi, les trois quarts du temps, quand les facteurs passent, moi, je suis au magasin.
21: Et alors? Le facteur, il est sur sa tournée, lui?
20: Mais est-ce que dans toutes les maisons, on lui sert un verre à boire?
21: Ah oui, madame.
20: Partout où il passe?
21: Mais bien sûr.
20: Non, mais attendez, est-ce que ma voisine, la coiffeuse, lui paye un verre à boire?
21: Oui.
20: Est-ce que ma voisine, la boulangère, lui paye un verre à boire?
21: Oui.
20: Non, mais j'y crois pas. Oui?
21: Oui, mais ah, pas... Hein? Mais pas tous les matins.
20: Non, mais même pas tous les matins.
21: Mais vous n'avez jamais ouvert une bouteille.
20: Non, mais j'y crois pas que vous allez refuser de me livrer le courrier parce que je paye pas un coup à boire au facteur.
21: Oui.
20: Moi, je ne savais pas qu'il fallait de temps en temps. Tous les jours, je proposerai à la factrice de boire un verre, voilà.
21: D'accord.
20: Voilà.
21: Bon, donc...
20: Et comme ça, vous me livrerez le courrier.
21: Non, mais c'est juste une forme de courtoisie quand même. Hein.
20: Non, mais attendez, mais là, vous êtes qui, vous?
21: Moi, je suis Monsieur Lamolle.
20: Monsieur Lamolle.
21: Je suis en charge des relations extérieures avec le public. Donc, je peux assurer ma factrice que à partir d'aujourd'hui, elle pourra...
20: C'est votre factrice qui s'est plainte, en fait.
21: Oui.
20: Oui, bon, d'accord. Alors moi, j'aurais aussi des choses à dire. Hein, parce que j'ai jamais vu ça, parce qu'on ne paie pas un coup à boire à la factrice ou au facteur, qu'on ne va plus nous livrer le courrier. Mais de quel droit vous feriez ça?
21: Bon, écoutez.
20: C'est ça que je ne comprends pas.
21: Ce que je vous propose, c'est de trouver un arrangement. Vous savez ce qu'elle boit, la factrice, déjà, ou pas?
20: Ben non, mais j'en sais rien. Mais écoutez, à chaque fois, moi, j'ai du monde au magasin. Bon. Elle arrive, elle pose le courrier.
21: Alors, notre factrice, elle est au whisky glace.
20: Alors, le matin, à 9h ou 9h30, il va falloir que je lui paye un whisky glace.
21: Voilà.
20: C'est ça?
21: Oui, madame.
20: Écoutez, monsieur Lamolle, ou Lamotte, Lamolle, hein, vous m'avez dit.
21: Oui.
20: Là, je ne comprends plus. Là, vraiment, c'est vous qui appartenez au PTT qui me demandez de servir un verre d'alcool à la factrice?
21: Oui.
20: Mais à moi spécialement, est-ce qu'elle en demande aux autres? Alors là,
21: oui.
20: Non, moi, j'avoue.
21: Oui, oui, bien sûr. Mais même à l'école maternelle.
20: Hein. Et vous acceptez ça et vous trouvez que c'est normal? Et
21: l'essentiel, c'est le résultat. Il faut que le courrier soit délivré. Et voilà. Alors, elle n'ose pas vous en demander deux.
20: Pardon? Non, franchement, alors là, non. Là, non, c'est pas possible.
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1: Bonjour.
16: Bonjour madame, je suis bien. Si vous voulez, je suis bien à l'hôtel.
1: Oui, c'est ça.
16: J'ai monté un site pour les étudiants qui cherchent des hébergements.
1: Oui.
16: Je me suis permis de vous associer à l'opération et j'ai pris des réservations en votre nom dans votre hôtel.
1: Bah ouais, mais non, c'est pas normal, on n'est pas du tout au courant. Hein. Normalement, je devrais être au courant, quoi.
16: Dans ce cas, je peux vous mettre au courant pour que vous soyez au courant.
1: Oui, non, mais je comprends, vous me mettez au courant, mais le groupe m'aurait mis au courant. C'est
16: ah, le groupe vous a mis au courant?
1: Non, on n'est pas du tout au courant, c'est la première fois que j'attends.
16: Oh, vous m'avez fait peur, je croyais que vous n'étiez pas au courant.
1: Bah non, je suis pas au courant, je suis en train de vous dire.
16: Parce que imaginez si vous saviez pas.
1: Mais non, je suis en train de vous dire que je suis pas au courant, monsieur.
16: Ça aurait été un problème,
1: oui,
16: ça.
1: Mais...
16: parce que...
1: Et vous m'écoutez, là, je suis en train de vous dire que je suis pas au courant.
16: Oui, oui, j'ai cru que vous étiez pas au courant, effectivement, comme
1: non,
16: vous dites.
1: Bah, oui, bah, c'est ça, je suis pas au courant.
16: Heureusement que vous êtes au courant, oui.
1: Non, je suis pas au courant, monsieur.
16: Ah non, mais me dites pas que vous êtes pas au courant, quand même.
1: Je vous dis que si, je suis pas au courant. Attendez, restez en ligne, je vais appeler ma responsable. Parce qu'elle, elle est pas du tout au courant aussi, hein. Je suis déjà au courant, elle est pas au courant. Hein.
16: Ah, bah, vous êtes déjà au courant.
1: Non, elle est pas au courant. Ah, vous comprenez pas, monsieur. On n'est pas du tout au courant.
16: D'accord, bah alors, dites-lui que vous étiez au courant.
1: Non, je suis pas au courant. J'arrête pas de vous dire que j'étais pas au courant. Vous comprenez ou pas?
16: Vous dites pas que vous l'avez jamais entendu quand même.
1: Non, arrêtez de me dire ça là. Je vous dis que non.
16: Non mais entre nous.
1: Non monsieur, je suis pas au courant. Ça fait 60 fois que vous me le dites.
16: Écoutez, peu importe. Je vous file mes réservations.
1: Non bah non, on fera pas ça monsieur. Non non non.
16: Ah bah si.
1: Ah non.
16: Ah bah si.
1: Arrêtez de me dire ah si. Je vous dis que non. Nous on n'a pas reçu d'argent, on n'a rien.
16: Alors attendez, voilà. Je fais un télépaiement téléphonique.
1: Arrêtez là.
16: Télépaiement envoyé.
1: Non, il y a pas de télépaiement. J'appelle ma responsable.
16: Dans ce cas, faut me rembourser moi.
1: Vous avez rien fait du tout monsieur. Je dois pas vous rembourser.
16: Bah vous venez d'encaisser mon télépaiement.
1: Je vais rien encaisser du tout. Qu'est-ce que vous racontez là? Arrêtez de dire des bêtises là.
16: Vous êtes en train de vous récupérer mon télépaiement?
1: N'importe quoi, mais qu'est-ce que tu racontes?
16: Oh bah alors, celle-là, elle est raide quand même.
11: Bon, hein. Mais n'importe quoi, non mais arrêtez tout de
16: ah,
11: suite.
16: Bonjour monsieur.
11: C'est hors de question, je suis absolument pas d'accord.
16: Non mais ce sont des étudiants, vous laisserez à 5-6 par chambre.
11: Mais non, c'est bon, on n'est pas au sou qui tient.
16: Vous inquiétez pas, je vous apporte des matelas en plus.
11: Mais je m'en fiche. Mais enfin monsieur, où vous voyez que je vais aller mettre des matelas dans mes chambres et tout comme ça? Ils ont qu'à dormir ailleurs, je m'en fiche, mais pas chez moi.
16: Ah bah oui, mais enfin ils m'ont payé pour dormir chez vous
11: et
16: déjà.
11: Je m'en fiche. Monsieur, enfin c'est bon. Moi, pour moi, c'est non, ok?
16: Bon, alors, passez-moi le responsable.
11: Non, mais c'est moi le responsable, monsieur. C'est moi la patronne.
16: Écoutez, monsieur.
11: Non, mais moi, c'est madame. Vous êtes bouché ou quoi?
16: Ah, pas du tout, non, c'est monsieur Martin à l'appareil.
11: Non, mais ça va pas ici.
22: Oui, allô?
16: Ah, La patronne.
3: Ah non, non, non, non, non, je fais pas d'étudiant, j'en veux pas, moi. J'ai même pas été prévenu.
16: Qu'est-ce que je fais, là?
3: Non, mais attendez, c'est pas la peine qu'ils viennent, j'en veux pas.
16: Ah bah si.
3: Non.
16: Si.
3: Non.
16: Et si.
3: Non, non, non, j'en veux pas. De toute façon, s'ils viennent, je dis que c'est bon.
16: Ah bah faudra les rembourser dans ce cas.
3: Non, mais je vais porter plainte.
16: Et c'est moi qui porte plainte pour non-honorificatisme de réservation.
3: Eh bah vous porterez plainte aussi. Appelez la gendarmerie.
16: Ne quittez pas, je vais les mettre en double appel, comme ça on leur parle ensemble.
3: Super.
16: Oui, allô?
3: Vous êtes qui à l'appareil?
16: Gendarmerie, bonjour.
3: Et vous êtes la gendarmerie de quel endroit?
16: De Martinville.
3: Et Martinville, ça se trouve à quel endroit?
16: Alors, Martinville, bah, c'est en Martigny.
3: C'est vous qui êtes en train de faire la voix du gendarme?
16: Pas du tout.
3: Si.
16: C'est pas moi?
3: Si, c'est vous.
16: Ah,
3: si.
16: Bah, attendez, non, je vous repasse le monsieur. Tut.
3: Ah, ouais, d'accord, ouais, tut. Ouais, vous faites tut au téléphone.
16: J'ai pas fait tut.
3: C'est vous qui avez fait tut.
16: Tut. Ah non?
3: Ouais, c'est vous, ouais. Mais je vais aller à la gendarmerie.
16: Ah, bah, je vous les repasse. Tut. Oui, allô?
3: Ah, c'est bon, c'est vous.
16: Non, c'est le gendarme à l'appareil.
3: Non, non, non, je vais aller déposer une plainte parce que j'en ai marre.
16: Ah, bah, attendez. Tut. Non, oui, c'est à nouveau monsieur Martin.
3: Non.
16: Bah, si, tut. C'est monsieur Martin.
3: Non, vous me foutez la paix.
16: Tut.
3: Est-ce que c'est clair?
16: Tut. Ah, attendez, il y a mon associé qui me rappelle.
3: Vous me prenez pour un gros nul ou quoi?
16: Ah, bah, écoutez, si vous le prenez comme ça, je préfère raccrocher. Tut, tut, tut.
3: Ouais, d'accord.
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22: Oui,
21: bonjour madame.
22: Oui.
21: Vous êtes bien madame?
22: Oui.
21: Oui, bonjour madame, c'est la CFLP à l'appareil. Ravalement d'immeubles, nous venons de la part de la mairie. Vous savez qu'on va faire le ravalement.
22: Oui.
21: Donc un ouvrier va venir cet après-midi.
22: Bon.
21: Hein, je suis monsieur Sanfranc, je vais vous passer monsieur Lapipe qui est le conducteur des travaux qui va vous expliquer ce qu'on attend de vous. Hein.
22: Attendez, je m'excuse là, mais vous êtes qui là?
21: Monsieur Sanfranc, hein.
22: Oui.
21: Voilà, donc je vous passe monsieur Lapipe qui va vous expliquer. Hein.
22: D'accord, très bien.
23: Oui, merci. Allô?
22: Oui, bonjour, monsieur.
23: Bonjour, madame, monsieur Lapipe, à l'appareil. Oui. Donc, vous allez avoir un ouvrier cet après-midi qui va vous expliquer un peu les travaux.
22: D'accord.
23: Donc, on va mettre un panneau sur la façade de l'immeuble.
22: Oui.
23: Donc, pour indiquer la nature des travaux.
22: Oui.
23: Donc, ça va être marqué, ici, on ravale.
22: Oui.
23: 100 francs Lapipe.
22: Ici, on ravale.
23: 100 francs Lapipe, c'est le nom des associés, donc, qui conduisent les travaux.
22: D'accord.
23: Mais ce qu'on voudrait, si c'était possible, c'était que, comme on va être pressé là, est-ce que vous pouvez déjà mettre un bout de papier quand même sur la façade donc extérieure de votre habitation?
22: Oui.
23: Indiquant la nature des travaux.
22: Ici, on ravale.
23: Ici, on ravale et dessous le nom du chantier. Hein,
22: d'accord.
23: Et la date d'aujourd'hui.
22: Ok.
23: Redisez-moi que je sois d'accord au moins.
22: Alors attendez, 100 francs la pipe. Ici, on ravale.
23: Oui.
22: 100 francs la pipe. Et en dessous, il faut mettre la date.
23: Oui, parce qu'on ne peut pas vous laisser le choix dans la date, madame.
22: Ben, on va voir ça tout de suite. Hein.
23: Très bien, bonjour, merci,
22: voilà,
23: madame.
22: Voilà, je vous en prie.
23: Au revoir, madame.
22: Au revoir, monsieur.
24: Oui, allô?
16: Bonjour, madame, c'est bien l'épicerie?
24: Oui.
16: Monsieur Martin, à l'appareil, des livraisons Martin?
24: Oui, oui, oui.
16: J'ai un colis à vous livrer?
24: Oui.
16: Mais ça m'arrangerait que ce soit vous qui veniez le chercher.
24: Oh là.
16: Non, vous préférez une livraison?
24: Non, non, non, mais attendez.
16: Non, vous venez le chercher.
24: Non, je vais. Ah,
16: parce que soit je vous livre, soit vous venez le chercher, il n'y a pas 12 options non plus.
24: Non, non, non, mais monsieur.
16: Parce que si je livre, ce sera plus tard.
24: Non, non, non, non, je vous ai rien commandé.
16: D'accord, donc vous venez le chercher aujourd'hui.
24: Non, non, je vous ai rien commandé. Vous avez entendu?
16: Oui, bah merci, je suis pas sourd.
24: Bon,
25: allô?
16: Bonjour monsieur, je crois que votre collègue a un petit problème auditionnel.
25: Mais vous êtes quel organisme, monsieur?
16: Monsieur Martin, les livraisons Martin, donc votre colis, je peux vous le livrer.
25: Bah oui.
16: Mais comme je suis en télétravail, ce sera pas cette semaine.
25: Ah, d'accord.
16: La semaine prochaine, je suis en congé. Après, j'ai une formation. Donc, on peut dire dans 3 semaines.
25: Bah, non, monsieur.
16: Après, c'est pas forcément un truc dont vous avez besoin tout de suite.
25: Mais vous avez quand même bien un bon de transporteur.
16: Bien sûr. Attendez, je vous le montre en visio.
25: Bah, attendez.
16: Voilà.
25: Là, j'ai un téléphone normal et j'ai pas de visio. Hein.
16: Bon, tous les téléphones ont la visio.
25: Je confirme, j'ai pas de visio sur mon téléphone. Non, monsieur.
16: Pardon, mais vous prenez n'importe quel portable. Je suis désolé.
25: Mais c'est pas un portable. Vous m'appelez sur un téléphone de maison, monsieur.
16: Oui, bah, moi, mon smartphone marche très bien à la maison. Donc, je vois
25: mais
16: pas.
25: Mais c'est pas un smartphone. C'est un téléphone...
16: Non, mais si vous voulez pas faire de visio, vous avez le droit.
25: Mais enfin, ça, j'ai des clients devant moi, c'est une histoire de vous, c'est une caméra cachée ou pas?
16: Alors pas tout à fait.
25: Confirmez tous que j'ai pas de caméra, c'est un téléphone de maison.
26: Oh non, mais non,
25: c'est une histoire de fou, franchement...
24: Oui.
16: Et bonjour madame.
24: Eh ben, l'adresse du gars qui l'a envoyé, c'est qui? C'est marqué quelque chose, c'est une entreprise.
16: Ah oui, c'est marqué sur le colis, je l'ai devant moi.
24: Voilà, qui c'est qui l'a envoyé ce colis?
16: Ah non, mais ça j'ai pas le droit de vous le dire, secret professionnel.
24: Ah ouais, d'accord.
16: Eh oui, en plus sans la visio, je sais même pas qui est au téléphone.
24: Bah c'est moi qui est au téléphone, c'est...
16: Alors ça c'est vous qui le dites que c'est vous.
24: Ah si, non, c'est moi qui suis au téléphone. Non, je sais qui c'est qui est au téléphone là.
16: Oui, mais vous me dites que vous êtes au téléphone, mais aussi bien que c'est pas vous.
24: Mais c'est moi. C'est...
16: D'accord, et qu'est-ce qui me prouve que c'est vous?
24: Ben moi-même, je suis là. Hein.
16: Ah oui, logique. Donc je peux vous livrer, mais que dans 3 semaines.
24: Bah, vous me livrez plus tard.
16: Ça marche, je préférais vous prévenir, vu qu'apparemment c'est du frais.
24: Du frais pour 3 semaines?
16: Oui, il y a marqué produit frais sur le colis.
24: Ben, vous le gardez dans votre frigo et puis...
16: Oula, quel frigo?
24: Ben, dans le frigo, c'est un colis frais quand même, c'est au frais.
16: Bon, en quelque sorte, oui, je l'ai laissé dehors.
24: Il y a longtemps que vous l'avez, le colis, là?
16: Oh, ça doit faire une petite dizaine de jours.
24: Ah oui, d'accord, bon, ben là, on est mort.
16: Non, mais vous inquiétez pas, j'ai ouvert le paquet pour que ça s'aère.
24: Ah ouais, ben il est ouvert en plus.
16: En plus, avec
0: la pluie, il reste bien hydraté.
24: Mais qu'est-ce qu'il y a là-dedans alors?
0: Ah bah attendez, je regarde. Oh bah ça alors!
24: La seule chose que j'ai commandé, c'est une photocopieuse. C'est quand même pas du frais, une photocopieuse.
0: Bon, alors exceptionnellement, je vous le dis, effectivement, c'est une photocopieuse.
24: Ah, une photocopieuse dans du frais. Ah bah, puis par contre, il faut refermer le colis parce que s'il est dehors sous la pluie, ça va pas bien se passer pour la photocopieuse.
0: Non, là, je pense qu'il vaut mieux laisser ouvert.
24: Pourquoi?
0: Parce que la photocopieuse, elle s'est mise à fumer un peu, donc je vais pas refermer tout de suite.
24: Oh là là là là, non, c'est mort, le colis est mort, c'est fini.
0: Non, mais je vous le mets de côté de toute façon.
24: Non, mais moi ça m'intéresse pas de récupérer un colis qui fume comme ça, non, c'est mort.
0: Moi je m'y connais pas en photocopisme, mais aussi bien la fumée, c'est bon signe.
24: Non, mais moi j'en veux pas de la photocopieuse, il faut la renvoyer où elle est partie.
0: Non, je vais plutôt marquer réceptionnagé par le client.
24: Non, j'ai rien reçu du tout, moi.
0: Bah oui, mais moi je veux bien vous rendre service en jetant votre photocopieuse, mais si je marque pas livré.
24: Bah, vous me rendez pas service en jetant, vous rendez service à vous-même, le colis, le truc qui fume. C'est mort.
0: Bah oui, mais après, ils vont dire que c'est ma faute.
24: Ah bah, ce sera de votre faute, ça, c'est sûr.
0: Bah oui, sauf si on fait comme si vous aviez réceptionnagé.
5: Le colis est adressé pour qui? C'est qui le destinataire?
0: Ah bah, bonjour, madame, c'est ce que j'ai expliqué. Malheureusement, j'ai pas le droit de vous le dire.
5: Mais bien sûr. Ce serait pas une arnaque, surtout, ouais.
0: Bah non, si c'était une arnaque, je vous demanderais de l'argent.
5: Ouais, par contre.
0: D'ailleurs,
5: là...
0: vous faites bien en parler parce qu'il faudrait voir pour ma petite note.
5: Comment?
0: Bah oui, entre le stockage de votre photocopieuse, plus aération et humidification du colis.
5: Mais bien sûr, Coco, tu crois que je vais payer quelque chose?
0: Bah oui, t'inquiète, Coco, je te fais une note.
5: Ouais, carrément, Charlot.
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7: Allô?
21: Bonjour monsieur, c'est le conseil général à Appareil. Vous habitez bien Niederensen?
7: Oui.
21: Très bien. Vous savez qu'aujourd'hui, c'est la journée de l'Angleterre dans la région.
7: Oui.
21: Et le conseil général offre gratuitement à tous les habitants de plusieurs communes de la région un cours d'anglais. Et donc, il s'agit de retenir une seule phrase qui va vous servir à vous faire comprendre des anglais et à comprendre l'anglais. Est-ce que vous parlez l'anglais?
7: Non, pas du tout.
21: Très bien. Alors, vous avez un stylo?
7: Ouais, allez-y.
21: Donc, la première phrase pour aujourd'hui qu'il va vous falloir apprendre, hein, c'est donc I fuck you, comme la fac, hein. I fuck you, bullshit. Dans quelques instants, vous serez appelé par un anglais. Il vous dira donc hello. Et quoi qu'il se passe, monsieur, vous lui dites invariablement I fuck you bullshit.
7: I fuck you bullshit. Bullshit.
21: Bull comme une boule.
7: Oui.
21: Bullshit. Nous sommes d'accord? Voilà. Merci, monsieur.
7: Merci. Au revoir.
21: Au revoir.
7: Allô?
21: Hello.
7: I fuck you bullshit.
21: Yes. Do you fuck me in the ass?
7: I fuck you bullshit.
21: Yes, correct. Votre accent est bon, monsieur.
7: Merci.
21: Vous dites...
7: I fuck you bullshit.
21: C'est parfait.
7: I fuck you bullshit.
21: Perfect.
7: I fuck you bullshit.
21: Je vous remercie, monsieur.
7: I fuck you bullshit.
21: En vous disant que vous avez un accent parfait.
7: I fuck you bullshit.
21: Sorry.
7: Bon, je vous laisse, monsieur, j'ai autre chose à faire. Allez, au revoir.
21: Ah non, en anglais.
7: I fuck you bullshit.
8: L'assurance maladie, bonjour.
9: Assurance maladie, bonjour.
0: Oui, bonjour monsieur. Je vous appelle parce que je suis en arrêt maladie en ce moment.
9: Oui.
0: Et on m'a dit qu'il y a un docteur qui pouvait passer chez moi.
9: Alors, c'est pas un docteur, hein, ça sera un inspecteur qui peut effectivement contrôler que vous êtes bien chez vous.
0: Alors justement, le commissaire que vous m'envoyez, est-ce que ce serait possible qu'il passe plutôt à une autre adresse qui est le lieu où je travaille en ce moment?
9: Après, c'est aléatoire les visites.
0: Atoire.
9: Aléatoire.
0: Il faut aléatoire.
9: Non, alors, attendez. C'est aléatoire, il n'y a pas forcément.
0: Je suis avec l'assurance maladie, là, il faut que j'aille à Toire ou je ne sais quoi.
9: Ah non, monsieur.
0: Toire, elle m'a dit à Toire.
9: Non, pas du tout, c'est pas ce que je viens de vous dire, monsieur. Allô?
0: Je suis en ligne avec elle, là.
9: Monsieur?
0: Oui, allô?
9: Allô, monsieur?
0: Je viens de regarder, là, la ville de Toire.
9: Non, mais monsieur, je ne vous ai pas dit d'aléatoire, je vous ai dit aléatoire.
0: Voilà, eh bien, on est bien d'accord.
9: Non.
0: Donc le problème, si vous voulez, c'est que j'ai regardé, j'ai 300 km pour aléatoire.
9: Je vous parle pas d'aléatoire, monsieur.
0: Bon, bah, écoutez, passez-moi un responsable, s'il vous plaît.
9: Oui, bonjour monsieur.
0: Oui, ah, bonjour monsieur, vous êtes le responsable?
9: Oui.
0: Comme j'expliquais à votre collègue...
9: À ce moment-là, sur votre arrêt de travail, vous mettez une autre adresse monsieur à ce moment-là.
0: Donc je mets l'adresse où je travaille au black en ce moment en fait.
9: Oui, voilà. Par contre, bon, si c'est du black monsieur et que vous êtes contrôlé par un inspecteur, monsieur, vous risquerez d'avoir de grosses sanctions. Hein.
0: Ah, parce que vous avez quelque chose contre les blacks?
9: Non, pas contre les blacks.
0: Excusez-moi, vous vous rendez compte de ce que vous dites?
9: Non, j'ai pas dit contre les blacks monsieur.
0: Oh, non, mais je suis aplatifié là, je suis complètement...
9: Monsieur, allons, j'ai pas dit que j'étais contre les noirs, j'ai dit...
0: Alors je vois pas pourquoi ce serait pas légal de travailler si on est noir.
9: Non, bon.
0: Écoutez, passez-moi un responsable.
9: D'accord.
0: Un surresponsable.
9: D'accord, bah, je juste...
10: Oui.
16: Oui, bah, bonjour madame. Excusez-moi, mais il y a un gros problème avec vos sous-responsables.
10: Non, mais monsieur, ça n'a rien à voir. On vous parle de travail au noir.
16: Ah, bah, vous aussi.
10: Pardon? Comment ça, moi aussi?
16: Excusez-moi, mais enfin, votre collègue m'a fait aussi des allusions.
10: Non, mais monsieur, c'est une expression pour dire un travail non déclaré.
16: Comme quoi, les blacks n'auraient pas le droit de travailler, en fait. Alors, ça, c'est.
10: Non, attendez, monsieur. C'est une ineptie, monsieur. On va calmer le jeu. Quelle était votre question vis-à-vis de ça, monsieur?
16: La personne donc, que j'ai eu au début me disait que pour les contrôles, c'était aléatoire.
10: Oui.
16: Je veux bien aléatoire, mais c'est en Poitou-Charentes.
10: Non, mais qui vous dit que vous allez aléatoire, monsieur?
16: Votre collègue m'a dit.
10: Non, aléatoire.
16: Non, je n'irai pas.
10: Non, aléatoire, le mot.
16: Non, mais allez-y vous-même.
10: Non, mais monsieur.
16: Monsieur.
10: Monsieur.
16: Monsieur.
10: Monsieur.
16: Monsieur.
10: Monsieur.
16: Madame.
10: Monsieur.
16: Monsieur.
10: Monsieur.
16: Monsieur.
10: Monsieur.
16: Monsieur.
10: Non, mais aléatoire, c'est le. Écoutez-moi, aléatoire.
16: Bon, alors dans ce cas, est-ce que vous pourriez vous déplacer?
10: Oui, oui, je vais me déplacer, je vais vous contrôler, monsieur, et puis on va en discuter ensemble.
16: Dans ce cas, est-ce que vous pouvez passer à Rire et Chanson?
10: Mais, en plus, je l'écoute souvent, mais là, franchement.
16: On se retrouve à toi?
10: On se retrouve à toi, avec
16: okay,
10: plaisir.
16: C'est ouais. Cool.
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14: Allô?
15: Oui?
14: Bonjour, ma fille. Le Père Lafesse à l'appareil, de la paroisse de Médeux. Je voudrais un renseignement. C'est bien la caisse du Crédit Municipal de... J'entends mal, ma fille.
15: J'écoute.
14: Oui, bonjour, ma fille.
15: Bon,
14: c'est bien.
15: Monsieur Dimunch, que vous arrive-t-il?
14: Comment?
15: Monsieur Dimunch?
14: Ben non, pourquoi vous me demandez ça?
15: C'est pas Monsieur Dimunch?
14: Si, c'est le prix.
15: Oh, ben dis donc, vous êtes un vrai plaisantin, vous.
14: Ben oui.
15: Qu'est-ce qui vous arrive, Monsieur Dimunch?
14: Ben, des problèmes d'argent.
15: C'est vrai, à ce point-là?
14: Oui.
15: D'accord. Oh, je pense qu'il n'y a pas de problème, Monsieur Dimunch, vous pouvez venir. Vous viendrez quand, demain?
14: Oui.
15: Oui, ben sans problème.
14: 20 000?
15: Ah, 20 000, non, hein, je pense pas, hein, pas 20 000. Attendez, parce que je dois remettre des formulaires à ma collègue, deux secondes. Bon, alors, Monsieur Dimunch.
14: Oui.
15: Vous voyez, vous avez été reconnu plus ou moins, hein. Il y a ma collègue qui a dit au standard, il a déconné, il a dit que c'était la paroisse de mes deux.
14: Ah oui.
15: Vous avez dit ça?
14: Ben oui, parce que...
15: Ah bah ça a jasé, hein. Elle l'a répété à tout le monde, hein, qu'il y avait le curé de la paroisse de Médeux qui avait demandé la caissière, hein.
14: Ouais, non, t'as...
15: Ah elle... ça va jaser, hein.
14: C'est pas vrai.
15: Non, mais elle m'a dit...
14: Elle a cru.
15: Elle a dû boire un coup aujourd'hui, ça c'est sûr. Elle me l'a dit. Elle...
14: Quoi, vous voulez dire que je suis sous?
15: Ah bah, elle, d'après sa déduction, c'est ça, hein.
14: Oh la garce.
15: Ah bah, elle a mangé le morceau, hein, ça c'est sûr, hein.
14: Mais que je vous dise tout de suite.
15: Oui.
14: Je lui ai dit... Je voudrais parler à ma maîtresse. Et elle m'a passé tout de suite à vous.
15: Ah bah dis donc, bah ça va. Moi j'ai une bonne réputation. Hein. Si je comprends bien au crédit, elle aurait pu
14: après,
15: vous passer à un autre poste. Hein.
14: Non, mais elle m'a passé à vous.
15: Bah arrêtez, monsieur Dimunch. Ça va être la vraie... Ça va jaser à tous les étages, jusqu'au troisième étage. Et le troisième étage, c'est la direction, c'est le patron. Hein. Moi je ferai comme si de rien n'était. Hein. Moi je tiens à vous le signaler. Hein. Moi je suis pas dans vos combines, hein, parce qu'alors là... Vous n'avez pas eu peur qu'elle vous raccroche au nez, parce que vous savez, hein, ma collègue, celle-là, elle n'a pas l'air commode. Hein. Il suffit qu'on plaisante un peu, alors elle raccroche, hein, elle se dit c'est une plaisanterie, je passe pas au service.
14: Alors vous savez quoi? Moi je me dis celle-là, elle est bouchée du cul.
15: Ah oui, elle est un peu coincée. Non mais c'est vrai, en fait, c'est une femme de militaire, mais vous savez, elle doit l'emmener à la baguette. Hein.
14: Vous croyez?
15: Ah ça j'en suis sûre. Hein. Le pauvre, je le plains, parce que franchement, déjà ici au crédit, il faut se la farcir, alors...
14: Et on peut parler?
15: Oui, allez-y, va.
14: Elle n'a pas la voix à sucer de la glace, hein?
15: Ça, je veux bien vous le croire, hein.
14: Mais vous savez quoi?
15: Oui.
14: Elle a la tête à péter plus haut que son cul.
15: Ah, mais alors là, vous n'avez pas tout à fait tort, parce qu'elle est de petite taille, alors donc...
14: On dirait une autriche.
15: Oui, oui, tout à fait.
14: Quand elle se baisse pour ramasser une pièce de 20 centimes.
15: Ah oui, oui, tout à fait. Enfin, bref.
14: Mais
15: faut
14: on peut...
15: pas être trop médisant non plus, et si je suis sur écoute, monsieur Dimune, ça y est, hein. Ça va créer de la zizanie au sein même du crédit.
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15: Bonjour.
16: Bonjour monsieur, c'est bien la fromagerie?
15: Oui.
16: Monsieur Martin à l'appareil, les débarrasseurs Martin.
15: Oui.
16: Il faut que je vienne pour vous débarrasser.
15: Mais vous voulez débarrasser quoi exactement?
16: Ah bah tout, c'est un débarrassage total, donc on prend tout ce qu'il y a à l'intérieur.
2: c'est un magasin, monsieur.
0: Je sais, mais j'ai déclaré que j'avais fait un débarrassage de magasin chez vous, et là, pim, j'ai un contrôle fiscaliste.
2: Oui.
0: Donc, je vais venir débarrasser votre magasin au cas où il y aurait un inspecteur qui viendrait vérifier que j'ai bien fait le boulot chez vous.
2: Mais non, vous oubliez ça, monsieur. Vous allez frauder un truc. Je vais pas rentrer dans vos combines.
0: Bon, combine.
2: Bah, combine. Vous avez déclaré un truc qui est pas vrai, monsieur. Donc, c'est une combine.
0: Ouais, à la limite, une combinette, et encore.
2: Non, mais vous êtes en plein rêve.
0: En tout cas, si l'inspecteur arrive avant que je vous ai débarrassé, surtout, vous ne le laissez pas rentrer.
2: Mais... je suis un magasin. Donc s'il vient en tant que client aux horaires d'ouverture, vous voulez que je fasse quoi?
0: Bah c'est très simple, vous ne faites entrer que les habitués.
2: Non.
0: Vous filtrez à l'entrée et quand c'est un client que vous connaissez pas, vous le refusez.
2: Mais j'ai autre chose à faire que de filtrer la clientèle, monsieur. Le samedi, on a 230 clients et même s'il y a un client que je ne connais pas qui veut rentrer chez moi, mais bien sûr qu'il est bienvenu.
0: Ah oui, et alors si c'est l'inspecteur, on fait quoi?
2: Mais est-ce que c'est mon problème?
0: Disons que comme mon problème est un petit peu votre problème, on peut dire que oui.
2: Ah bah non, c'est votre problème.
0: Ouais, si vous préférez, disons notre problème.
2: Et puis donc, oui, ok. Le monsieur qui rentre dit « Ouais, je suis l'inspecteur. Vous allez faire quoi ?»
0: Eh ben, vous lui dites que c'est fermé.
2: Mais pourquoi j'irais dire ça? Sous quel prétexte? Je vous connais pas, monsieur.
0: Je sais, mais comme on a déclaré un débarrassage chez vous...
2: Oui, mais vous avez voulu faire des choses qui sont pas légales. Bah, va falloir assumer.
0: Bah oui, mais enfin, ce serait quand même vachement plus simple pour moi.
2: Mais je vais pas fermer un magasin pour vous.
0: Ah, vous voulez pas fermer, d'accord, je comprends. Vous me demandez de vous trouver un local pendant que le magasin est vide.
2: Mais non, vous me trouvez rien du tout.
0: Eh, vous avez du bol, je suis un peu dans l'immobilier aussi, donc je peux vous trouver un truc, un bout de hangar, quelque chose.
2: Et vous allez me trouver un hangar, mais vous vous rendez pas compte?
0: Bon, je vois pas ce que vous avez contre les hangars, c'est très bien le hangar.
2: Ah, mais vous êtes à côté de vos pompes, hein, c'est pas possible.
0: Pardon, mais pourquoi vous voulez que j'enlève mes chaussures?
2: Vous enleviez vos chaussures?
0: Oui, pardon, si je dois enlever mes pompes à chaque fois que je rentre dans une fromagerie, vous vous rendez compte?
2: Alors attendez.
0: Oui.
13: Non mais n'importe quoi, monsieur. Enfin, vous faites n'importe quoi, là.
0: Eh ben, bonjour, monsieur. Vous êtes le responsable?
13: Oui, et donc?
0: Et donc, votre collègue me fait toute une histoire pour un simple débarrassage.
13: Non mais vous vous rendez compte de ce que c'est, une fromagerie? Demandez à quelqu'un d'autre. Ailleurs, je sais pas, il n'y a pas un garage.
0: Ah bah justement, vous faites bien de m'en parler du garage, parce que j'ai débarrassé une casse automobile hier, et comme c'est plein chez moi, je vais venir stocker quelques pièces auto dans votre fromagerie.
13: Non mais vous rigolez ou quoi? Vous pensez que j'ai que ça qu'à faire?
0: Vous, je sais pas, mais moi, vous inquiétez pas, justement, j'ai que ça qu'à faire.
13: C'est un brocanteur, parce qu'en fait, il a un contrôle de je sais pas quoi, parce qu'il a mal fait son boulot, ça ne voit à rien encore.
0: Ah bah ça, c'est cadeau.
13: Et vous me déposez des trucs dans ma boutique pour éviter le contrôle.
0: Pardon, si vous voulez, j'appelle l'inspecteur travailliste et je lui dis que j'ai vu avec vous rapport au débarrassage.
13: Non, vous dites pas que vous avez vu avec moi, vous dites que vous n'avez pas déclaré ce que vous deviez déclarer.
0: Oula, beaucoup trop compliqué, non, on va garder mon système.
13: Vous êtes un brocanteur, vous me faites chier au téléphone.
0: Comment, pardon, moi je suis un brocanteur? Non mais attendez, brocanteur vous-même?
13: Vous pensez qu'on est des brocanteurs? J'en ai rien à foutre, moi.
0: Bah pardon, moi je suis débarrasseur, on ne mélange pas les brocanteurs et les débarrasseurs.
13: Si, non.
0: Je m'excuse, mais c'est la première fois qu'on ose me traiter de brocanteur.
13: Moi aussi.
0: Ouais, me le dites pas deux fois, hein.
13: Vous êtes un brocanteur.
0: Et allez, ça recommence à brocanter.
13: Allez brocanter ailleurs.
17: Oui, allô?
21: Oui, bonjour.
17: Oui, c'est de la part de qui?
21: Oui, c'est ça.
17: C'est quoi ça?
21: Ah, madame Dutremble.
17: Attendez, je suis sa voisine. Je vous la passe, hein?
21: Non, c'est la voisine?
17: Oui, oui, oui. Ah, elle était dehors, là, tout de suite avec moi.
21: Ah, d'accord.
17: C'est quelqu'un.
18: Bonjour. Allô?
17: Et puis je reviens, hein?
21: Oui,
17: allô?
21: Allô?
17: Je vous laisse.
18: Bonjour, ah. Vous avez demandé?
21: Ah, oui, on doit la voisine.
18: Eh ben, ma voisine, elle vient de partir.
21: Vous pouvez la rattraper?
18: Ah, mais oui, bien sûr.
17: Maria?
18: Oui? C'est pour vous.
17: C'est moi.
18: Bah. Oui, bonjour.
21: Ah oui, bonjour, madame. Vous m'entendez, là?
18: Je vous entends très bien, mais je suis vers ma voisine parce que je suis venue vers elle et puis c'est moi qui ai pris l'appel de chez elle.
21: Madame Dutremble, s'il vous plaît.
17: Oui, je vous la passe, alors.
21: Allô?
17: Déjà, vous me la passez, vous avez dit que vous vouliez, alors je vous passe madame Dutremble.
18: Bon, qu'est-ce que c'est, monsieur, s'il vous plaît?
21: Vous êtes la voisine.
18: Oui.
21: On voudrait parler à madame Dutremble.
18: Eh ben, je suis madame Dutremble.
21: Ah, bonjour, madame Dutremble. Est-ce que votre voisine est là?
18: Elle est là, oui.
21: On peut lui parler, s'il vous plaît?
18: Eh ben, oui. Mais à quel honneur vous l'appelez chez moi?
21: C'est la mairie.
18: Ah, c'est la mairie.
17: Ah oui.
21: Allô?
17: Oui.
21: Est-ce que c'est la voisine?
17: Mais oui, je suis la voisine. Écoutez, au revoir.
21: Parce que on vous a appelé chez vous, mais ça répond pas.
17: Ben, je vais y aller chez moi, alors on verra. Vous m'appelez.
21: Madame Dutremble, est-ce que vous m'entendez?
18: Comment?
21: Est-ce que vous pouvez nous passer madame Dutremble, s'il vous plaît?
18: Eh ben, je suis, madame.
1: madame du Tremble.
3: Ah, bonjour, rebonjour. Votre voisine est là ?
1: Elle n'est plus là, non ? Elle est partie chez elle.
3: Mais il fallait surtout pas qu'elle parte, puisqu'on a besoin de lui parler.
1: Eh bien, écoutez, téléphonez-lui chez elle.
3: Est-ce que vous pouvez lui transmettre un message ?
1: Oui.
3: Est-ce que vous pouvez lui demander, quand vous la voyez...
1: Mais je la verrai peut-être que demain, ou je sais pas quand.
3: Si la voisine voit madame du Tremble...
1: Je suis madame du Tremble.
3: Bon, alors écoutez, madame, vous dites bien à votre voisine qu'on va l'appeler pour qu'elle nous passe madame du Tremble. On a un message à lui passer.
1: Eh bien, passez-le, puisque je suis là.
3: Ah, ben alors madame du Tremble, c'est très simple. Vous dites bien à votre voisine, quand vous la voyez, hein, qu'elle dise à madame du Tremble, c'est-à-dire vous-même, qu'on va l'appeler.
1: Bon, d'accord. 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
4: Bonjour.
16: Bonjour monsieur, c'est bien le magasin de puériculturisme ?
4: Oui, bien sûr.
16: J'ai acheté des couches chez vous l'autre jour.
4: Oui.
16: Et alors, ça m'a bousillé la machine.
4: J'ai pas tout compris en fait. C'est des couches jetables, mais pas lavables en machine.
16: Ah, donc vous reconnaissez qu'il y a un défaut ?
4: Non, on n'a pas de défaut de nos couches. C'est une couche jetable.
16: C'est une fausse couche en fait que vous m'avez vendue.
4: Non, c'est pas une fausse couche.
16: C'est une couche d'artifice.
4: Vous mettez à votre enfant, elle est sale, vous la mettez à la poubelle, c'est tout.
16: Pardon, qu'est-ce que vous dites ? Que je mette mon enfant à la poubelle ?
4: Non, je n'ai pas dit de mettre votre enfant à la poubelle.
16: Oh là là là là là là là là là.
4: Monsieur.
16: Non mais excusez-moi, vous rendez compte de ce que vous dites ?
4: Ah, monsieur, je vous ai pas dit de jeter votre enfant, je vous ai dit de jeter la couche.
16: Oh là là là là là. Oh, alors là, ça, excusez-moi, ça, je ne peux pas laisser passer ça.
11: Oui, bonjour.
16: Bonjour, monsieur, excusez-moi, je suis scandalifié.
11: Attendez, stop. C'est pas des couches lavables, hein. C'est des couches jetables, monsieur, donc c'est pas mon problème, monsieur, c'est le vôtre.
16: Ah, hein. Bah si, c'est votre problème, puisque vous avez reconnu la faute.
11: Mais on n'a pas reconnu la faute, mais c'est quoi votre souci, là ?
16: Il fallait peut-être me le dire avant qu'elle marchait pas.
11: Bah, attendez, excusez-moi, monsieur, on n'a pas voulu le dire avant. Enfin, je veux dire, c'est hallucinant ce que vous me dites.
16: Excusez-moi, mais il y a quand même tropisme sur la marchandise.
11: Il y a trop pris sur la marchandise. Enfin, je sais pas, c'est la première fois que vous achetez des couches, votre enfant, à quel âge ?
16: Ah bah attendez, je lui demande, il est à côté. Le petit Martin ! Oui papa ! Tu as quel âge ? J'ai 8 jours papa ! Ouais, c'est ça, il est né il y a une semaine.
11: J'hallucine là. Les couches, elles sont jetables, elles sont pas lavables.
16: Ah bah c'est surtout qu'elles vont être remboursables.
11: Il n'y a pas du tout de remboursement pour les couches, monsieur. Non, on va arrêter la conversation parce que je pense que je vais partir un petit peu...
16: Oh mais j'ai compris, vous allez partir à l'étranger avec l'argent des couches que vous m'avez vendu.
11: Non, je
16: sais reconnaître un arnaquisme.
11: Je vous arnaque en aucun cas. Vous achetez des couches jetables, pour moi elles se jettent.
16: Je vais vous déposer la facture de la machine là. C'est quand même pas moi qui vais la payer.
11: Mais c'est pas moi non plus, hein, monsieur. Hein. Sachez que moi je suis responsable de magasin, je suis pas gérante de magasin.
16: Très bien, alors passez-moi le gérant du magasin.
19: Oui, alors ?
16: Bonjour, monsieur.
19: Ah non, mais c'est évident, quoi. Ça fait 30 ans que je suis ici. C'est la première fois que j'entends ça, quoi.
16: Alors, peut-être que vous avez des problèmes auditifs, ça, je ne sais pas.
19: Ah non, attendez. Demandez à n'importe qui de votre voisinage. Tout le monde va savoir qu'il ne faut pas mettre des couches à la machine.
16: Ah bah, j'ai mon beau-frère qui est à côté, je peux lui demander.
19: Oui.
16: Martin ? Oui, Martin ? Est-ce qu'on peut machiner des couches ? Ah oui, bien sûr.
19: Non. Là, vous prenez les commerçants pour des bébêtes, là.
16: Ou alors, ils t'ont vendu des défectueuses.
19: Ah, mon produit n'est pas défectueux. Allez aux flics, allez porter plainte, on va rigoler.
16: Ah bah, les flics, je vous les passe.
19: Oui, allez-y.
16: Quittez pas, je transfère. Bonjour monsieur, commissaire Martin à l'appareil.
19: Non, alors déjà, je suis pas un monsieur, alors...
16: Écoutez, j'ai monsieur Martin qui nous dit que vous lui vendez du matériel défectueux.
19: Je n'ai pas vendu de matériel défectueux, il passe des couches jetables en machine.
16: Ce que je vais faire, c'est que je vais vous convoquer au commissariat de Martinville.
19: Convoquez-moi, mais je viendrai pas, c'est...
16: Déjà, on dit convoquez-moi, monsieur le commissaire Martin.
19: Alors attendez, vous envoyez votre convocation, mais vous n'allez pas m'appeler comme ça. Vous m'avez appelé monsieur déjà, alors vous me manquez de respect, donc il faut arrêter.
16: Ah, mais je vous respectifie, monsieur.
19: Je suis pas un monsieur, je suis une dame. Alors, vos trucs d'arnaque, hein, c'est bon. Donc là, tu penses à un truc de radio déjà.
16: Alors attendez, je vous passe le monsieur de la radio, ne quittez pas.
19: Et encore une connerie.
16: Bonjour monsieur, monsieur Martin de la radio.
19: Ça n'a rien à faire.
16: Ah, bon bah je vous dis pas que c'est Rire et Chanson alors.
11: Oui, ok, d'accord.
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20: Allô ?
27: Allô ?
20: Oui ?
27: Bonjour madame.
20: Bonjour monsieur.
27: Comité d'entreprise des PTT à l'appareil.
20: Oui ?
27: Nous faisons un petit pot aujourd'hui pour la mise à la retraite d'un ami qui travaille au PTT.
20: Oui ?
27: Alors le problème c'est qu'on avait invité un dresseur d'animaux, monsieur Robert Ledoux, qui est venu dresser, faire un numéro de dressage de rats. Et le problème, c'est que la bête est partie dans le standard téléphonique et qu'apparemment, d'après nos recherches, elle serait dans votre coin.
20: Ah bon ?
27: Oui. Est-ce que vous voyez le cap de votre téléphone, là ?
20: Oui.
27: Il n'y a aucun endroit où il serait plus gros ?
20: Bah non, je ne remarque rien qui est anormal, en tout cas.
27: Monsieur Ledoux, permettez, je vais vous passer le dresseur. Hein.
20: Oui.
28: Très bien, je vous remercie. Allô ?
20: Allô, monsieur ?
14: Bonjour, madame.
20: Bonjour, monsieur.
14: Monsieur Robert Ledoux à l'appareil, dresseur pour rat pour le comité d'entreprise du PTT. Oui, alors, est-ce que vous avez entendu un petit bruit très, très aigu ?
20: Bah, non, je remarque rien. C'est ce que j'ai déjà dit au monsieur. Je ne remarque rien d'anormal. Ah, il y a un petit sifflement, là.
14: Ah.
20: Oui, il y a un sifflement, oui.
14: Oui, oui, bah c'est lui, hein.
20: Deux fois, ça, la première fois très fort, la deuxième fois, voyez. Oh oui, là, c'est beaucoup, hein. Voilà, ouais. Oui, oui.
14: Bon, alors attendez. Donc ça veut dire qu'il est dans votre combiné téléphonique. Essayez de regarder dans les petits trous de, normalement liés dans votre combiné. Vous avez des petits trous, là?
20: Oui, oui, il y a des petits... Oui, vous savez que je parle, il y a des petits trous.
14: Voilà.
20: Mais je vois pas grand-chose, hein.
14: C'est un rat tout gris, hein, avec des tout petits yeux rouges. S'il a les yeux rouges...
20: Ah, c'est... ouais, ben, je vois deux petits points rouges à travers mon truc, là.
14: Attendez, vous le voyez, là?
20: Mais je sais pas, je vois deux petits points très brillants.
14: Oui, ben, c'est ses yeux.
20: Très brillant.
14: Eh ben, il est dans votre téléphone. Il doit être mort de peur, hein.
20: Ben oui, c'est ce que je compte aussi, parce que...
14: Essayez de le rassurer.
20: Oui, n'aie pas peur, on va venir te chercher.
14: Il s'appelle Amadou.
20: N'aie pas peur, Amadou, hein.
14: Est-ce que vous avez un petit bout de fromage, peut-être, pour lui?
20: Oui, mais ça pourra passer à travers votre...
14: Ah oui, ça va passer.
20: Petit trou, là, Minus.
14: Oui.
20: Ben, je lui mets peut-être un peu de râpé, c'est ce qui est peut-être plus facile.
14: Voilà.
20: Ouais.
14: Et chers auditeurs, nous sommes donc avec une auditrice de Belfort qui va nourrir mon rat avec donc du fromage râpé et elle va le mettre dans les petits trous du téléphone. Allô?
20: Oui, allô, je suis en train d'essayer d'y mettre des petits bouts de fromage.
14: Oui, on entend ça.
20: Ça va à travers d'un combiné, c'est pas facile à donner quelque chose.
14: Oui. Vas-y, Amadou, tu peux le manger. Vas-y, mon petit.
20: Allez, mange. Sois rassuré, je suis en train de te donner à manger. Hein, tu es gentil, hein? Oui, tu es rassuré, ça va? Ça va? Oui. Oh, il me parle, là. Oh,
14: il a l'air content ou pas?
20: Oh, bah, je sais pas, monsieur. Il fait des petits sifflements aigus. Hein, je connais pas le langage. Hein. Oh, mais oui. Tu en veux encore? Oui? Eh ben, je t'en donne. Eh ben, prends. Oui, t'as l'air bien malheureux, hein.
14: Allez, maintenant, viens, reviens au standard du téléphone.
20: Va faire ton maître au standard. Allez, va vite. Ben, bien sûr, il t'attend. Allez, ben, va.
14: Ah, ça y est.
20: Il est revenu.
14: T'as bien mangé? Qu'est-ce que tu as mangé?
20: Il a mangé que des râpés. Il est content, là.
14: Il est content, oui.
20: Ah, ben, c'est bien.
14: Je vais vous le passer, il va vous remercier.
20: Oh, ben, de rien.
14: Viens là, mon petit, viens. Dis merci à la dame.
20: Ben, je suis bien content, je suis très touchée. Ben, merci. Oh, ben, t'as une bonne bête. Oui, t'es très gentil et très poli.
14: À qui vous dites ça?
20: Ben, au
12: revoir. 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
5: Allô?
6: Bonjour monsieur, c'est bien le restaurant?
5: Oui.
6: Monsieur Martin, à l'appareil, c'est rapport aux impôts.
5: Ouais.
6: Je leur ai déclaré que vous me faites bosser comme serveur pourboiriste, donc il faudrait que je vous dépose...
5: Attendez. C'est quoi le rapport avec moi?
6: Le rapport, c'est que l'argent que je déclare, j'ai mis que je l'ai gagné en pourboire chez vous.
5: Mais comment ça vous déclarez gagner des pourboires chez moi?
6: Parce que comme les pourboires, ils sont pas comptés dans les impôts, ça me permet de payer beaucoup moins.
5: Ah bah oui, vous avez jamais travaillé chez moi.
6: En vrai non, mais rassurez-vous, j'ai tout prévu.
5: Non, si,
6: j'ai mis que je travaillais chez vous.
5: Ah non, mais vous déclarez pas que vous travaillez chez moi.
6: Pardon, mais alors pourquoi je touche des pourboires chez vous si je travaille pas chez vous? Ils vont se douter d'un truc.
5: Oh là là, alors là on arrête ça tout de suite.
6: Ah, bah ça, rapport au papier, c'est un petit peu tard.
5: Quel papier?
6: Deux papiers que je vous ai fait, mais bon, c'est pas important, parlons d'autre chose.
5: Quel papier? Non, stop.
6: Bon, c'est-à-dire que j'ai déjà rempli le dossier pour vous.
5: Non, mais on marche sur la tête ou quoi? Ça, là, on me l'avait jamais fait.
6: Non, mais pas de panique. De toute façon, j'ai mis que vous m'avez fait travailler au black.
5: Non, mais vous me prenez pour un jambon, quoi. Je vais déclarer vous embaucher au noir.
6: Eh oui, et vu que le black, c'est pas imposifiable, ça vous coûte rien.
5: Non, alors, écoutez, je pense que vous connaissez pas bien la loi française, parce que le travail au black est autorisé.
6: Oui, en tant que patron, je crois que vous avez des quotas.
5: En tant que patron, vous imaginez que je peux faire travailler quelqu'un au black chez moi?
6: En plus, ça m'arrange.
5: Moi, je suis pas assistante sociale, d'accord?
6: Pas vu, pas pris, comme on dit.
5: Non, mais pas, vous faites pas vu, pas pris.
6: Vous savez quoi? Dans ce cas, plan B, on va dire que vous m'avez fait une donation.
5: Je dis rien que je vous ai fait une donation.
6: Bah oui.
5: Non mais.
6: Eh, les donations, c'est exonérifié aussi.
5: Mais non. Eh.
6: Bah eh, si.
5: Non mais là je m'assois parce que.
6: Donc j'oreille et je mets à la place acte donifiquatoire de 18 000 euros.
5: Non mais stop.
6: Bah eh, pardon, mais moi j'avais mis 18 000 euros de pourboire à la base.
5: Non mais je vais en parler à ma serveuse, ça va l'intéresser. Le monsieur il a 18 000 euros de pourboire à déclarer.
6: Non. Bonjour monsieur.
7: 18 000.
6: Oui, j'ai préféré mettre une petite somme pour que ce soit discret.
7: Mais 18 000 euros de pourboire, non mais vous êtes barjot mon pauvre mec. Comment vous pouvez avoir touché 18 000 euros de pourboire?
6: Si on dit que je touche 50 euros de pourboire par jour sur 365 jours par an.
7: À 50 euros par jour, on est fermé plus d'un mois dans l'année.
6: Oui, mais parce que parfois j'ai dit que je faisais des danses pour les clients en extra.
7: Mais c'est du grand n'importe quoi.
6: Ouais, bah raison de plus pour que je coche donation, vous avez raison.
7: Mais c'est même pas une donation parce que je vous ai pas donné de fric.
6: Ah mais justement, on va simuler.
7: Mais... Ah bah non.
6: Mais si, il suffit que vous me donniez les 18 000 euros.
7: Je veux pas vous donner du fric, pourquoi je vous donnerais des sous?
6: Bah c'est quand même plus crédible si vous me faites un virement.
7: Non, je ne vous fais aucun virement.
6: Mais si vous préférez, au lieu de faire une fois 18 000, vous me faites deux fois 10 000.
7: Non, rien du tout.
6: Et si on dit trois virements de 20 000 dans ce cas?
7: Ah certainement pas.
8: C'est pas ça. Eh, hey, monsieur, vous causez nous faire chier, là.
6: Bonjour, madame, oui, alors si ça peut vous dépanner, je prends aussi les chèques et la carte.
8: Oui, c'est carte, forfait.
6: Par carte, oui, très bien, je branche le terminal.
8: Non, c'est fini, terminé.
7: C'est quoi ce bordel?
6: Ah, sinon vous avez mal raccroché.
7: C'est un connard, ce type.
6: Ce type vous entend toujours.
7: Eh ben, vous me faites chier.
9: Allô?
10: Oui, bonjour, madame.

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3: Allô?
4: Bonjour, madame.
3: Bonjour.
4: Je suis au cabinet du docteur proctologue.
3: Oui.
4: Ah, très bien. Dites-moi, il y a du monde à consultation?
3: Ah, oui.
4: Eh oui.
3: Oui, oui.
4: Tout le monde a mal au cul, hein?
3: C'est peut-être pas ça, mais M. Plan est tout seul sur l'hôpital, hein, donc...
4: Ah, mais non, il y a le docteur Vachier aussi.
3: Le docteur?
4: Vachier.
3: Vachier?
4: Oui, il est proctologue aussi, lui.
3: Je sais pas. Je connais pas.
4: À chaque fois que j'essaie d'avoir un rendez-vous avec un proctologue, on me dit que tout le monde a mal au cul et qu'il faut que je rappelle la semaine prochaine, alors. Il y aurait pas un de ces messieurs ou dames là qui attendent en salle d'attente qui aurait moins mal au cul que moi pour que je puisse venir à la consulte?
3: Ah non, non, non, ça se passe pas comme ça.
4: Vous pouvez leur demander quand même?
3: Non, non, non, non, non, non. Non, non, on a donné des rendez-vous, je peux pas annuler des rendez-vous pour vous mettre vous.
4: Bah écoutez, madame, vous pouvez quand même me mettre quand vous voulez, parce que moi j'ai plus mal au cul que certains, vous savez.
3: Ah oui, mais ça c'est pas moi.
4: Bah quand même, hein. Oui.
3: Voilà. Non, nous n'avons pas de rendez-vous là aujourd'hui, c'est sûr. Hein.
4: Madame, j'ai très mal au cul ce matin.
3: Ben oui, mais à ce moment-là, ça c'est peut-être un problème que vous pouvez voir directement avec votre médecin traitant.
4: Ah ben il m'a dit qu'il s'en foutait.
3: Si ben il s'en fout, ben alors là.
4: Il m'a dit il faut voir ça avec un proctologue. Ben vous avez mal au cul, j'en ai rien à foutre, il m'a dit. C'est un médecin un peu rustre.
3: Mais aujourd'hui, moi je pourrais pas vous donner de rendez-vous.
4: Vous pouvez pas me mettre là?
3: Non, non, non.
4: Marquez, ça vaut mieux, j'ai déjà assez de mal au cul comme ça. Bon.
3: Là, je peux pas.
4: Le docteur Kibourg, lui.
3: Je connais pas le docteur Kibourg.
4: C'est mon voisin m'a dit, si t'as mal au cul, va voir le docteur Kibourg.
3: Non, non, non, je connais pas.
4: Alors, je vais rester combien de temps avec mon mal au cul, moi? Qu'est-ce que je peux faire en attendant?
3: Bon, écoutez, si vraiment c'est urgent, vous venez aux urgences à l'hôpital de Sainte, autrement, il faut prendre un rendez-vous avec des délais environ de 3 jours. Hein.
4: Dédé? Alors, avec Dédé? Oui. Moi, je ne prends pas de rendez-vous avec Dédé. Hein. J'ai assez vu au bar hier soir. Hein.
3: Je ne vous ai jamais dit de prendre un rendez-vous avec Dédé.
4: Ah si? Vous m'avez dit que vous voulez un rendez-vous avec Dédé.
3: Bon, écoutez, j'ai vraiment beaucoup de boulot.
4: Est-ce que vous pensez, si je peux voir un docteur donc en prenant un rendez-vous, vous pensez qu'il pourra me donner un médicament pour écarter les faits? Parce que quand on a mal au cul, il faut écarter les faits. Hein.
3: Ben oui, oui, oui.
4: Ben je vous remercie, madame.
3: Au revoir.
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5: Bonjour.
6: Bonjour, monsieur, c'est bien ici pour les EHPAD?
5: Oui.
6: Super, parce qu'il faudrait que je vous dépose le mien.
5: Déposez quoi, attendez?
6: Parce que j'ai acheté un EHPAD.
5: Un EHPAD?
6: Oui, un EHPAD que je viens d'acheter à l'EHPAD Store, et alors impossible de l'allumer.
5: Bah, excusez-moi, monsieur, vous êtes dans un EHPAD, mais maison de retraite pour personnes âgées.
6: Ouh là là, qu'est-ce que vous me racontez?
5: Vous êtes dans une maison de retraite.
6: Pas du tout, non, je suis chez moi.
5: Moi, nous, ici, au téléphone, vous avez un EHPAD.
6: Ah oui, j'ai eu un EHPAD, ça on est d'accord.
5: Oui.
6: Mais un EHPAD qui ne fonctionne pas, donc je vous le rapporte.
5: Mais monsieur, vous êtes dans une maison de retraite.
6: Mais non, je vous ai dit, je suis chez moi, je sais quand même où je suis.
5: Mais je comprends que vous êtes chez vous, mais ici, au téléphone, au bout du téléphone, vous êtes à une maison de retraite.
6: Bah non, ici, au téléphone, au bout du téléphone, je suis dans mon salon.
7: Allô?
6: Ah, bonjour monsieur.
7: Bah, non mais attendez, l'EHPAD?
6: Oui, alors l'EHPAD, il ne s'allume pas. J'ai appuyé sur le bouton.
7: Mais pas du tout. Vous êtes un iPad que vous avez...
6: Oui, alors pardon, c'est pas parce que vous le dites à l'américaine.
7: Non, non, mais...
6: Moi aussi, je peux dire hey, iPad, ça ne débloque pas la tablette.
7: Mais pas du tout, on va pas débloquer votre tablette. Hein.
6: Ah bah voilà, alors ça vend des hey, iPad, en veux-tu, en voilà. Et puis pour le service après-vente...
7: Mais je vous vends pas. C'est quoi ce coup de fil là? Mais ça va pas avec vous, quoi.
6: Ah bah pardon, mais là, j'ai jamais vu un service client comme ça.
7: Mais attendez, on n'est pas service client.
6: Ah, et bah alors passez-le moi.
7: Mais il n'y a pas de service client ici.
6: Oui, bah dans ce cas, passez-moi le service technique.
7: Il n'y a pas, vous faites...
6: Bon, bah passez-moi le chef.
7: Il n'y a pas.
6: Ah, bah tout s'explique. Le chef n'est pas là, les souris vertes, comme on dit.
7: Mais vous n'avez qu'à venir sur place, hein, moi je m'en fous. Hein.
6: Ah bah oui, bah je vais vous apporter mon EHPAD.
7: Non mais, vous avez Internet.
6: Bah non, vu que je peux pas allumer mon EHPAD, comment voulez-vous que je fasse?
7: Eh bah c'est dommage pour vous, parce que c'est pas moi qui vais vous débloquer.
6: Ah bravo, belle mentalité.
7: Ah bah c'est débile votre coup de fil. Allô?
6: Bonjour monsieur, j'ai un gros problème avec votre service client.
7: Ah non mais attendez, vous me...
6: Ah non mais pardon, il refuse de prendre mon matériel.
7: Non mais pas du tout.
6: Ah si, il a dit qu'il voulait pas réparer mon EHPAD.
7: Oui mais non.
6: Pardon, mais au prix qu'on paye...
7: Vous êtes trompé de numéro, je ne répare pas les iPads.
6: Alors, est-ce que vous confondez pas avec les iPads? Parce que votre collègue...
7: Mais je sais bien que c'est un iPad, mais il y a personne qui répare.
6: D'accord, et ben vous me faites un échange.
7: Non mais là vous vous foutez de moi, on est une maison de retraite. Une maison de retraite, on répare pas les iPads ou je sais pas quoi.
6: Bon, je vous le dépose comme ça, vous me faites au moins le diagnostic.
7: Ah bah déposez-le moi, si en plus il marche pas, ce sera formidable.
6: Ah bah quand même, merci monsieur.
7: Merci.

0: Ne n'est pas dégagé. Alors, vous le dites à l'américaine.
1: Allô?
0: Oui?
1: Vous n'avez pas raccroché, hein?
0: Ah oui?
1: Ah oui, je vous confirme.
0: Vous êtes une radio ou un truc comme ça?
1: Alors non, pas un truc comme ça, mais une radio, effectivement.
0: D'accord.
1: Alors, laquelle, à votre avis?
0: Écoutez, je ne sais pas.
2: Attendez, attendez.
0: Rire et chansons.
1: Rire et chansons. Oui, bravo. Eh ben, je vous souhaite une bonne journée.
0: Nous aussi.
1: Et au revoir, monsieur.
2: Au revoir, madame.
0: Au revoir, madame.
1: Ah oui, pardon, au revoir, messieurs.
0: Au revoir, madame.
2: Rire et chansons.
1: Bon, sinon, vous n'avez toujours pas raccroché, hein.
0: Comment vous faites pour qu'on reste en ligne?
1: Alors, je vais vous dire un secret. Au téléphone, si aucun des deux raccroche, on s'entend toujours.
0: Cette fois, je raccroche.
1: Oui, bah, bonne chance.
0: Merci pour la barre de rire.
1: Ah, bah, de rien. Salut.
0: Salut.
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5: Mairie de Plogastel.
6: Oui, bonjour. On pourrait parler au maire, s'il vous plaît, de la part du transport de SOIC à Paris.
5: Alors, madame le maire n'est pas en mairie.
6: Ah.
5: Oui.
6: On peut avoir son secrétariat, je vous prie.
5: Je vais vous passer à la secrétaire générale à ce moment-là.
6: Je vous remercie.
5: Allô?
6: Oui, bonjour madame.
5: Oui, bonjour monsieur.
6: Transport SOIC à Paris.
5: Oui.
6: On vous appelle parce qu'on avait une livraison à faire à la mairie de Plougastel de Houlas et une erreur sur le bon de commande, ils ont tiré Plougastel Saint-Germain.
5: Oui.
6: C'est bien votre mairie.
5: Oui, tout à fait, vous êtes bien la mairie de Plougastel Saint-Germain.
6: Voilà, et notre chauffeur va vous livrer et on reviendra chercher la marchandise demain matin à 9h pour l'acheminer sur Plougastel de Houlas.
5: Alors, qu'est-ce que c'est au niveau de taille?
6: Alors, ça représente, il y a 30 000 œufs durs.
5: Des œufs durs?
6: Ouais, 30 000.
5: 30 000, mais c'est énorme.
6: Ça fait 200 mètres carrés au sol sur 1,60 m de haut.
5: 200 mètres carrés, mais je vois pas du tout, on va mettre ça.
6: C'est-à-dire?
5: Excusez-moi, je vous mets sur haut-parleur parce que comme j'ai un élu avec moi, j'essaye de voir quelle est la solution qu'on peut faire. Nous, le problème, c'est que la mairie, elle fait pas 200 mètres carrés, on pourra jamais stocker les œufs. C'est impossible.
6: Mais bonjour d'abord à l'élu qui est à côté de vous.
7: Oui, bonjour.
6: Allô?
7: Bonjour.
6: Oui, bonjour.
7: La destination de votre livraison, c'est Plougastel d'Aoulas.
6: Voilà. Donc, tout ce que vous avez à faire, en fait, c'est de récupérer les 30 000, les 30 000 œufs.
7: Oui, bah, mais on va les mettre où, c'est ça?
6: Comment?
7: Parce que nous, on n'a pas d'espace capable de recevoir en toute sécurité votre marchandise.
6: Mais à la mairie?
7: Non, Plougastel, c'est tout petit, monsieur.
6: Non, mais attendez, c'est juste le décharger, mettre les palettes à l'intérieur de la mairie, et demain matin.
7: Non, mais monsieur, on peut pas.
6: Non, mais attendez. Si vous déchargez, vous êtes combien à la mairie?
7: Mais non, mais...
8: Personnel féminin.
6: Comment?
7: Non, mais il n'y a que du personnel féminin à la mairie.
6: Mais ça, c'est pas grave.
8: Bah, du quoi encore?
6: Bah, non, attendez, monsieur, attendez. Il y a 140 palettes. Vous n'allez pas me faire croire, vous êtes combien de bras là-bas?
8: Non.
6: Combien?
8: Deux.
6: Eh ben, à deux, vous prenez une palette, madame. Excusez-moi, mais alors ça, c'est trop facile.
8: Non, mais vous prenez pour qui?
7: Non, monsieur, on peut pas. Franchement, on peut pas.
6: Excusez-moi, quand j'entends quand même une femme, je sais pas, excusez-moi, je vais essayer de vous prendre par les sentiments, mais je sais, vous aimez bien les animaux. Vous imaginez quand même qu'il y a eu 30 000 poules qui ont quand même pondu dans un effort collectif 30 000 œufs. Vous pouvez pas ignorer l'effort qu'ont fait toutes ces poules quand même. C'est un peu, excusez-moi, madame, puisque c'est madame qui dit qu'elle peut pas transporter des palettes. Je trouve ça un peu léger, hein. Non, mais pardonnez-moi, moi je dis ce que je pense, hein, je suis comme ça.
7: Ouais. Bon, mais non, mais les dames n'ont rien échangé du tout. Non, mais vous voyez pas un peu la situation, c'est pas Rungis ici, c'est Plougastel Saint-Germain, c'est une petite commune, on n'a pas ce qu'il faut pour assurer le transvasement de votre matériel.
6: Mais là. Si vous êtes trois, vous avez dit, il y a deux femmes et vous.
7: On est trois.
6: Alors là, je comprends pas bien.
7: Ouais, je suis de permanence ici, moi. Je ne suis pas. On m'a pas demandé de décharger des œufs aujourd'hui, ni au personnel communal.
6: Ah bah attendez. Excusez-moi.
7: Tranquille, on nous dit il y a je sais pas combien d'œufs qui arrivent sur des palettes, mais on n'y est pas absolument pour rien en cette affaire, nous.
6: Bah un peu quand même, puisque.
7: Ah bon.
8: En quoi?
6: Bah attendez, madame, excusez-moi. D'abord, ça m'étonne d'entendre ça de la part d'une femme. Je vous rappelle quand même que la femme, c'est elle qui enfante. Si elle peut pas par solidarité avec les poules qui pondent, alors là, où est-ce qu'on va?
8: Responsable de la mairie. Mon travail, ce n'est pas de m'occuper d'œufs, c'est de travailler.
7: Non, exactement, on a
8: en mairie.
6: Oui, excusez-moi, madame, mais vous êtes une femme, madame.
8: J'en ai rien à faire, je suis une femme. Ouais.
6: Ah, bah si, vous avez dit que vous étiez une femme et que vous ne pouvez pas décharger des palettes, faut pas déconner, quoi.
7: Bah écoutez, moi je vous propose, il y a une gendarmerie, téléphonez à la gendarmerie.
6: Mais on les a déjà appelés.
7: Qu'est-ce qu'ils ont dit, eux?
6: Eux, ils veulent pas les décharger, eux.
8: Bah
6: non, mais parce qu'ils disent qu'ils sont gendarmes, qu'ils ont autre chose à faire, enfin bref.
7: Eh oui,
6: ça, je veux bien comprendre. Alors que nous, on vous donnera la pièce.
7: Bah, et les dames à travail, elles sont pas payées pour aller décharger des œufs dans un camion.
8: On n'a pas le droit.
6: Bah attendez, bon, alors, est-ce que vous pouvez au moins prendre les 3 tonnes de mayonnaise qui vont avec et les mettre au frais?
7: C'est des conneries.
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1: Bonjour jeune homme, passez-moi Martine s'il vous plaît.
9: Alors vous êtes trompé de numéro je pense.
1: Comment ça, je suis où là?
9: Vous êtes au salon de coiffure.
1: Certainement pas puisque j'ai fait le numéro des établissements Martin.
9: De quoi? Ah pas du tout.
1: En fait vous êtes en train de pirater ma ligne.
9: Mais pirater de quoi? De quoi vous parlez? Nous ça fait combien de temps que vous l'avez votre numéro?
1: Oula, bah ça fait au moins depuis hier. Bah,
9: depuis hier, c'est vous qui m'avez piqué le numéro puisque ça fait au moins 15-20 ans qu'on a le même numéro. On paye un abonnement tous les mois de téléphone, vous me parlez de quoi là? Vous me prenez la tête pour un truc alors qu'on a le numéro depuis des années quoi. Appelez notre opérateur, vous verrez que c'est eux qui ont dû se tromper en vous donnant le numéro hein.
1: J'ai plutôt l'impression que c'est vous qui avez dû m'arnaquer, oui.
9: Vous êtes dingue là, franchement, je suis désolée mais...
1: Bon, vous débranchez votre téléphone pour que je récupère ma ligne et on en parle.
9: Et monsieur, c'est un téléphone d'un salon de coiffure, je ne peux pas le débrancher. Et en plus, le téléphone va avec notre carte bancaire.
1: Ah, parce qu'en plus, vous me piratez la carte bancaire.
9: Mais n'importe quoi.
1: Oh là.
9: Un truc pour passer les cartes bancaires pour que les clientes payent.
1: Écoutez, vous débranchez le téléphone, vous me rendez ma carte bleue, on n'en parle plus.
9: Mais quelle carte bleue? Mais je n'ai pas votre carte bleue. Mais
1: attendez, deux secondes, je vérifie dans mon portefeuille.
9: Non mais monsieur...
1: Et voilà, comme par hasard, ma carte bleue a disparu.
9: Mais de quoi vous... Mais depuis, vous êtes dingue, franchement, mais si vous avez un souci, j'appelle la patronne.
1: Ah, le coup de la fausse patronne, maintenant, bah vous allez me passer un complice.
9: Mais passer un complice de quoi? Mais venez au salon de coiffure, vous verrez que j'ai pas de complice du tout. Vous regardez dans l'annuaire...
1: Et l'entourloupe des faux annuaires, en plus. Ah non, mais c'est l'escalade.
9: Mais de quoi? Mais le téléphone, le numéro est le même depuis 15-20 ans. Je peux pas vous avoir piraté votre numéro alors que vous l'avez depuis hier, monsieur. On l'a eu avant vous, le numéro.
1: Et qui me dit que vous n'aviez pas anticipé il y a 20 ans pour me piquer mon numéro aujourd'hui?
9: Non, mais vous êtes dingue. Monsieur, vous êtes dingue.
1: Non, mais alors, passez-moi le responsable.
9: Oh, écoutez. Non, c'est mon numéro.
1: Ah, monsieur,
9: je vous ai rien piraté du tout. Moi, ça fait 23 ans que je suis installé.
1: Attendez, je branche l'analyseur. Et c'est confirmé. Transfert de piratage détecté. Bah voilà.
9: Non, j'ai pas fait de transfert de piratage. Écoutez.
1: Excusez-moi, mais enfin, vous m'usurpifiez ma ligne quand même.
9: J'usurpie rien du tout.
1: Ah, si, vous usurpillez.
10: Allô?
1: Et c'est madame. Tiens donc.
10: Non, c'est ma femme.
1: Admettons.
10: Bon, monsieur, qui vous êtes déjà?
1: Monsieur Martin, établissement Martin. Moi, j'ai ouvert cette ligne téléphonique.
10: Non, arrêtez de raconter n'importe quoi.
1: Ah, l'analyseur est formel. Il y a eu transfert de piratage.
10: Transfert de piratage de quoi?
1: Il y a piratisme de ma ligne téléphonique.
10: Ah, piratisme, hein? Ouais, c'est vachement français ça. Oh là là là, on se demande pourquoi la France va bien alors, hein? On dit pas piratisme, on dit piratage déjà.
1: Non, je crois pas. On dit téléphonage, mais on dit pas piratage.
10: Eh monsieur, vous savez parler français ou quoi? Vous prenez pour qui?
1: Je me prends pour monsieur Martin, excusez-moi madame.
10: Bah moi je suis monsieur, hein.
1: Ouh, mais attendez, c'est la même voix que celle d'avant?
10: Non, c'est pas la même voix, donc...
1: Oh bah excusez-moi madame, mais là vous allez pas...
10: Arrêtez de m'appeler madame, parce que là ça va mal se passer.
1: Oh bah excusez-moi d'être poli madame, hein. C'est quand même la moindre
10: chose. Non, mais attendez, moi je suis pas l'abbé Pierre non plus, on est d'accord?
1: Ah. On est d'accord, vu que l'abbé Pierre, c'était un monsieur.
10: Non, mais arrêtez vos conneries.
1: Ah bah si.
10: Non.
1: Sinon, ou alors, vous êtes l'abbesse Pierrette.
10: Bah, bien sûr.
11: Allô, la patronne, j'écoute.
12: Bonjour, madame. C'est bien le restaurant...
11: Bonjour, monsieur.
12: Bonjour, madame. C'est bien le restaurant de la...
11: Oui, monsieur.
12: Bonjour, madame. La préfecture, à l'appareil.
11: Oui.
12: Monsieur de la place directeur du cabinet de monsieur le préfet.
11: Oui.
12: Je vous passe, monsieur le préfet. Hein. Monsieur le préfet, le restaurant. Merci. Allô?
11: Allô?
12: Bonjour,
11: oui,
12: madame.
11: Oui, bonjour, monsieur.
12: Excusez-moi de vous déranger.
11: Oui.
12: Il ne fait pas bien beau dehors en ce moment?
11: Non, pas du tout, monsieur le préfet, mais non?
12: Après cette magnifique été qu'on a reçue, dites-moi.
11: Oui, c'est vrai,
12: hein,
11: oui.
12: C'était pas vrai. Bon, alors, je vous appelle parce que j'ai l'intention, bien entendu, de venir dîner un de ces soirs. Ça.
11: Bien, monsieur.
12: Voilà. Le patron est là, non?
11: Ben, il est parti faire une course, là.
12: Ah.
11: Parce que vous auriez voulu quelque chose de... spécial
12: Vous êtes la patronne, non?
11: Oui, monsieur, ah, oui.
12: Écoutez, je connais un peu votre mari, hein.
11: Ah oui?
12: Oui. Est-ce qu'on peut parler quand même en toute confidence?
11: Ah ben c'est sûr, monsieur, voilà. Pas de problème.
12: Voilà, je vous recommande la plus grande discrétion, madame. Hein.
11: Oui, monsieur. Bon. Oui, pas aucun problème.
12: Voilà, ma femme va en Thalasso pendant une semaine la semaine prochaine.
11: Oui.
12: Je vais en profiter pour amener quelques amis dans votre bon restaurant.
11: Eh ben, c'est gentil de penser à nous, monsieur.
12: Voilà.
11: C'est bien.
12: Nous allons être quatre, monsieur.
11: Oui.
12: Hein? Simplement, votre mari que j'ai eu au téléphone l'autre jour m'a dit que ça, c'était sans doute possible.
11: Ah oui?
12: Oui. Est-ce qu'il est possible de dîner?
11: Oui.
12: À quatre?
11: À quatre.
12: Hein? Mais avec des call girls sous la table.
11: Avec des?
12: Des call girls.
11: Oui.
12: Sous la table.
11: Quatre messieurs.
12: Oui.
11: Hein? Et puis quatre... quatre...
12: Des call girls.
11: Ah oui. Eh bien, de toute façon, vous... Enfin, j'ai pas l'habitude de servir du monde comme ça. Ça va pas choquer les autres personnes à côté?
12: Oh, ce sont des dames fort discrètes et de grande courtoisie.
11: Bah écoutez, parce que je voudrais pas qu'il y ait du monde à côté quand même, peut-être, non?
12: À quelle distance de votre sol tombe la nappe?
11: Ben, c'est pas, ça tombe pas très bas, hein, c'est ça. Je suis pas très très bien placée pour faire ce genre de service, vous voyez, parce que d'abord, on n'a pas de moquette, on n'a que du carrelage.
12: C'est-à-dire?
11: On n'a que du carrelage, j'ai pas de tapis, j'ai rien, hein. C'est...
12: Oui.
11: Hein, par terre, ça va peut-être être ennuyeux pour être sous la table. Non, c'est... Parce que bon, si j'avais une moquette, des grandes nappes, des grandes... Puis en plus, j'ai du personnel jeune, tout ça, ça m'ennuie un peu de faire ce genre de service, hein, c'est...
12: Oui.
11: Hein, c'est...
12: Bah oui.
11: Ça m'ennuie, là, ça m'ennuie de...
12: Bah oui.
11: De vous dire...
12: C'est dommage, c'était ma femme qui m'offrait ça pour mon cadeau d'anniversaire.
11: Mais bon, je suis mal placée pour vous recevoir dans ces... Comme ça.
12: Mais tournez-vous.
11: Pardon?
12: Tournez-vous.
11: Oui, ben ça sera pareil, hein.
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14: Pressing, bonjour.
1: Bonjour monsieur, je suis bien au Pressing.
14: Oui.
1: Je voulais savoir quand je pouvais passer, est-ce que je vais changer votre enseigne sur la façade, là, sur l'aventure.
14: Attendez, mais qui est à l'appareil?
1: Monsieur Martin, moi si vous voulez, je suis enseigniste, c'est-à-dire...
14: Oui, mais madame, elle a pas demandé à changer l'enseigne.
1: Non, mais avec ces histoires de Brexit, je me suis dit qu'il fallait arrêter les mots anglais comme Pressing.
14: Ah, bah,
1: donc,
14: voyons.
1: Je vous ai fait une enseigne Société de Pressage.
14: Ah non, il n'y a pas lieu de changer le panneau, hein.
1: À la limite, je peux venir ce soir déjà démonter ce qui est en façade.
14: Ah non, non, non, non, non, madame. Non, non, monsieur, hein.
1: Ah bah si.
14: Non, non, vous faites absolument rien, monsieur.
1: Non, mais je vous refais juste la façade.
14: Non, monsieur, je veux absolument pas que vous touchiez quelque chose de la façade.
1: Juste, est-ce que vous avez un escabeau ou quelque chose? Parce qu'il faudrait que je puisse grimper.
14: Attendez, ah non, de quoi vous vous permettez de changer quelque chose? Écoutez, il faudra voir avec le responsable.
1: D'accord, donc je lui dis que j'ai vu avec vous que je vais changer.
14: Non, non, non, non, vous dites que vous avez absolument rien vu avec moi. Je vous interdis de toucher notre façade.
1: Écoutez, je ferai comme si vous aviez...
14: Bon, écoutez, je vais vous passer...
1: Ah, allô?
15: Mais je m'en fiche, moi, j'ai rien demandé, monsieur.
1: Bonjour, monsieur.
15: Donc moi, je n'en veux pas de votre enseigne.
1: Ouh, mais je vois, vous êtes du côté des britanniques.
15: Mais non, je ne sais pas une question d'être du côté des britanniques ou quoi que ce soit.
1: Non, mais si vous êtes anti-français, dans ce cas, dites je suis...
15: Mais je suis pas anti-français, monsieur, ça n'a rien à voir, c'est du forcing, ce que vous faites là.
1: Hop, hop, hop, pardon, c'est du quoi?
15: C'est du forcing.
1: Forcing, encore du british, bravo.
15: Et alors? Bah alors, je suis mariée, mon mari est anglais.
1: Ah, voilà, c'est bien ce que je disais.
16: Oui, allô?
1: Yes.
16: Allô?
1: Yes, how do you do?
16: Bah, attendez, monsieur, il y a un quiproquo. Maintenant, vous allez arrêter. Ma femme ne vous a rien commandé. Vous n'avez pas commencé. Sinon, j'appelle le commissariat et je porte une main courante contre vous.
1: Alors, pardon, mais vous n'avez pas du tout l'accent british, hein.
16: On s'en fout, c'est pas mon problème.
1: Ah, si, parce que vous usurpifiez l'identité britanniste.
16: Donc, d'accord, on n'a rien signé. On est en vacances, vous n'allez pas continuer. Sinon, ça va aller mal.
1: Ah, bah, si.
16: Non, c'est fini, on n'a rien signé. Vous arrêtez.
1: Ah, bah, non.
17: Ouais, allô?
1: Oui, bonjour, madame.
17: Non, c'est monsieur. Vous êtes à la gendarmerie, là. C'est à qui ai-je l'honneur?
1: C'est la gendarmerie à l'appareil.
17: Oui, gendarmerie.
1: Ah, j'ai été transféré instantanément à la gendarmerie, donc.
17: Oui.
1: Ah bah oui, bien sûr.
17: On a le pressing qui nous fait plainte de...
1: Ah, attendez, j'ai justement mon beau-frère qui est gendarme aussi, je vous le passe. Brigadier Martin. Oui, Martin, je te passe un collègue à toi.
17: Allô.
1: Oui, bonjour madame.
17: Oui, bonjour monsieur gendarmerie.
1: Bah bonjour collègue, brigadier Martin à l'appareil.
17: Ouais, quel brigadier? Vous êtes de où?
1: De la gendarmerie de Martinville.
17: Gendarmerie de Martinville.
1: Oui, absolument.
17: Qu'est-ce que vous me racontez là? Ah non, mais vous êtes qui monsieur? Vous êtes qui? Votre nom, adresse.
1: Brigadier Martin, c'est
17: non,
1: ce que je vous dis.
17: Non, c'est monsieur Martin qui m'appelle.
1: Oui, moi je suis son beau-frère, le brigadier Martin.
17: Martin comment?
1: Martin.
17: Adresse.
1: 1 rue Martin à Martinville.
17: Non mais vous foutez de ma gueule ou quoi là? Monsieur Martin de Martinville, faudrait peut-être arrêter là.
1: Bon bah enfin excusez-moi, entre gendarmes, on peut quand même se parler franchement.
17: Certainement. Vous êtes gendarme, hein, comme ma femme est bonne sœur.
1: Ah bah ça, ma femme aussi est bonne sœur. Martine, viens voir.
17: Bah, arrêtez vos conneries.
1: Non mais avouez que c'est quand même une sacrée coïncidence.
17: Non, monsieur, vous êtes un arnaqueur.
1: Pas du tout, la preuve, je vous passe ma femme. Martine.
17: Hein?
1: Bonjour madame, sœur Martine à l'appareil.
17: Monsieur, vous êtes malade. Allez vous faire soigner.
1: Non, moi c'est madame, hein.
17: Alors au revoir monsieur, et surtout ne m'emmerdez plus parce que ça va aller mal, d'accord?
1: Excusez-moi, mais pour un gendarme, je vous trouve un petit peu...
17: Vous m'emmerdez, là!
1: Non, mais reconnaissez que...
17: Non,
1: vous...
17: je reconnais rien.
1: Ouh, bah alors, repassez-moi, monsieur Pressing.
17: Monsieur Pressing, je l'emmerde.
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18: Cabinet docteur, bonjour.
19: Allô, c'est le docteur.
18: C'est la secrétaire, bonjour madame.
19: Bonjour madame, c'est le gynécologue.
18: Oui.
19: Ah bonjour, je vous appelle parce que ça faisait longtemps que j'avais pas appelé un gynécologue, mais là je crois qu'il faut que je consulte.
18: Je n'ai pas de rendez-vous madame avant fin juin.
19: Oh bah oui, ça va aller alors.
18: Jeudi le 12 juin, 9h20,
19: Oh, écoutez, je vais essayer, oui, à ce moment-là.
18: Votre nom, c'est madame ?
19: Alors, madame Le Duret.
18: L-E ?
19: Oui, plus loin, D-U-R-E-T.
18: Oui.
19: Mais vous pensez que le docteur va pouvoir s'occuper de moi ?
18: Elle est gynécologue, donc elle s'occupera de vous, il n'y a pas de problème.
19: Oh oui, parce que j'étais en voiture, là, voyez. Mm-hmm. Et puis j'ai pris un autostoppeur, là, sur le bord de la route à Chitilgem.
18: Oui.
19: Il me regardait bizarrement et il m'a dit que j'avais une mycose.
18: L'autostoppeur vous a dit que vous aviez une mycose ?
19: Oui.
18: Mais comment il sait que vous aviez une mycose, l'autostoppeur ?
19: Il est étudiant en médecine.
18: Mais donc vous lui avez parlé de votre cas ?
19: Non, pas du tout, non, je lui disais rien, on parlait de la pluie et du beau temps.
18: Mais si vous lui avez pas parlé de votre état de santé ?
19: Oui.
18: Comment il peut savoir que vous avez une mycose ?
19: Ben ça, je sais pas, je me suis arrêtée sur le bord de la route, voyez. Mm-hmm. Puis j'ai regardé dans le rétroviseur.
18: D'accord.
19: Et effectivement, il y a quelque chose, voyez-vous, de pas net.
18: Chez le jeune homme ?
19: Non.
18: Chez vous ?
19: Oui.
18: Mais vous avez où la mycose ?
19: Ah ben, c'est délicat de dire ça au téléphone.
18: Oui, je comprends.
19: Je préfère vous passer le jeune à l'étudiant, il va vous dire. Le gynécologue.
20: Merci. Allô ?
18: Oui, bonjour.
20: Bonjour. Bernard Toulier, l'appareil.
18: Oui.
20: Oui, c'est moi qui ai détecté...
18: Mais vous l'avez ausculté ?
20: Ah non, pas du tout. Moi, je suis étudiant en mathématiques et je sais qu'il y a 47% des femmes qui ont des mycoses, hein, qui ne le savent pas.
18: Mais donc, elle vous a dit ce qu'elle avait ?
20: Non, pas du tout.
18: Mais comment vous savez que c'est une mycose si elle ne vous a pas dit ce qu'elle a ?
20: Parce qu'il y a 47% des femmes qui ont une mycose, donc j'en ai déduit qu'elle avait une chance sur deux, donc on s'est arrêté sur le bord de la route, elle a regardé dans le rétroviseur, elle a vu qu'effectivement, voilà quoi.
18: D'accord.
20: Je suis quand même pas mauvais, hein.
18: Oui, je comprends.
20: C'est pas un diagnostic, hein, c'est juste les mathématiques. Mm-hmm. Je vous la repasse.
18: Merci.
19: Allô ?
18: Oui ?
19: Je préfère vraiment la soigner avant le mariage. Parce que c'est un jeune quand même, je voudrais pas le décevoir.
18: Mais vous allez vous marier ?
19: Ben oui, on s'est rencontrés sur le bord de la route, c'est une belle histoire de champignons. Mais de champignons magiques.
18: Ben je souhaite beaucoup de chance et de bonheur, Madame Le Duret.
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22: Allô.
1: Bonjour madame, c'est bien l'épicerie ?
22: Oui.
1: J'ai acheté de la nourriture pour chat chez vous, il y a un problème.
22: C'est quoi le problème ?
1: Le problème, c'est le chocolat, c'est pas du tout adaptifié pour les chats.
22: Comment ça, le chocolat ? Bah, nous, on vous a vendu du chocolat pour chat, nous.
1: Eh ben voilà, comme vous dites, du chocolat pour chat.
22: Et quoi ? Du chocolat pour chat ? Bah, nous, on vend pas de chocolat pour chat, monsieur, ok ?
1: Ah si, j'ai acheté du Kit Kat chez vous, c'était des barres pleines de chocolat.
22: Mais si vous savez pas qu'on peut donner du chat au chocolat, c'est pas mon problème, ça.
1: Alors, pardon, j'ai pas donné du chat au chocolat, en fait, c'est le chat.
23: Oui, bonjour.
1: Bonjour madame, ce que je voulais dire, c'est que c'est mon chat qui a mangé votre Kit Kat au chocolat.
23: Attendez. Et tout le monde commence à me dire, oh bah j'ai acheté ça, je l'ai donné à mon chat, il fallait pas, bah je vais aller où là ?
1: Pardon, mais qui c'est qui vend du Kit Kat au chocolat ?
23: Mais c'est vous confondez, c'est pas du tout le même truc.
1: Comment ça, c'est pas le même truc ?
23: C'est pas un truc pour chat, les Kit Kat. Kit Kat, ça s'écrit comme ça, K-I-T, K-T,
1: K-T. Attendez, K-I-T, K-T, K-T, à mon avis, vous vendez des faux Kit Kat.
23: Ah non, je vends pas des faux Kit Kat, monsieur.
1: Pas vu comme c'est écrit ?
23: Et attendez, de toute façon, comment vous parlez, monsieur ?
1: En plus, il y a écrit 4 dessus, donc forcément, ça enduit dans les.
23: Mais n'importe quoi, mais 4, ça veut pas dire chat, hein.
1: Ah si, c'est parce que c'est écrit en anglais.
23: Mais non, mais pas comme ça, pas avec un K.
1: Bah si, d'ailleurs, on dit, where is John ?
23: Non.
1: John is in the cat.
23: Non, mais Kit Kat, c'est pas, attendez. Allô ?
1: Oui, bonjour monsieur.
23: Bah je suis pas bonjour monsieur, je suis madame.
1: C'est-à-dire ?
23: Ben je suis la patronne.
1: Admettons.
23: Alors attendez, Kit Kat, il y a un E entre deux. Et moi le Kit Kat que je vends, il y a pas de E entre deux.
1: Donc c'est bien ce que je disais, c'est du faux.
23: Quoi c'est du faux ? Bah non, c'est pas du faux.
1: C'est une imitation.
23: Mais non, c'est pas une imitation monsieur.
1: Ah si, j'ai vu un reportage à la télé, ils changent une lettre dans le nom.
23: Ben non, vous avez pas vu de reportage à la télé. Attendez, faut pas regarder ce qu'ils disent à la télé.
1: Ah bah dans la télé, ils disent qu'il y a beaucoup de faux Kit Kat en circulation.
23: Mais non !
1: Que souvent c'est des trucs fabriqués par les chinois.
23: Non. Attendez, vous allez dire que c'est de la merde.
1: Ça, je sais pas. En tout cas, c'est du chocolat de contrebande.
23: Mais c'est pas du chocolat de contrebande.
1: Ah, c'est ce que mon vétérinaire m'a dit.
23: Mais non.
1: Si.
23: C'est qui votre véto ?
1: Bah, c'est le docteur Martin.
23: Je vais l'appeler, votre vétérinaire.
1: Ah, bah, justement, il est avec moi.
23: Eh bah, passez-le moi.
1: D'accord.
23: Moi, je vais lui expliquer, il va me comprendre tout de suite.
1: Docteur Martin ! Oui, monsieur Martin ?
23: Le vétérinaire, non, mais c'est de ma faute, je vends de la contrebande.
1: Le monsieur de l'épicerie veut vous parler.
23: Il est babache. Bah, ouais, non, mais attends. Il est vraiment babache, oui.
1: Parce que, effectivement, il y a du chocolat.
23: Je comprends rien au film.
1: Mais en plus, ce sont des copies chinoises.
23: Des copies chinoises ? Non, attends. Il dit c'est de la copie chinoise.
1: Oui, allô ?
23: Oui, bonjour.
1: Bonjour, cher monsieur, docteur Martin, à l'appareil.
23: Alors, votre client.
1: Oui.
23: Il m'a acheté du Kit Kat.
1: Du Kit Kat, oui, je sais.
23: Non, pas Kit Kat.
0: Kit Kat.
1: Vous en avez encore en magasin?
0: Bah oui.
1: Ok, je vais venir vérifier que ceux qui vous restent ne contiennent pas de chocolat.
0: Bah, c'est du chocolat, c'est des barres chocolatées.
1: Voilà, bah ceux qui contiennent du chocolat, vous les jetez par mesure d'hygiène précautionniste.
0: Bah vous rigolez, je vais pas balancer mes Kit Kat. Hein.
1: Au passage, je vous ai fait aussi une attestation pour la moquette de mon client.
0: Eh bah.
1: Eh bah parce que le chat, il lui a pourri toute sa moquette.
0: Eh bah.
1: Eh bah elle va pas se remplacer toute seule.
0: Eh attendez, vous croyez pas, toi même pas que je vais payer la moquette.
1: Bah pardon, il venait de refaire le sol tout en cachemire.
0: Bah je m'en fous, c'est pas de ma faute.
1: Bah quand même, je vais venir avec le chat, vous allez voir.
0: Bah non, les chats n'ont pas le droit de rentrer dans le magasin déjà.
1: Oh bah dans ce cas, je vous le passe.
0: Pardon?
1: Je vous passe le chat. Martino?
0: Pardon?
1: Je te passe le monsieur. Mouah. Allô?
0: Attendez.
1: Mouah, c'est Martino.
0: Vous êtes qui?
1: Mouah, je suis le chat.
0: Hein?
1: Mouah, oui, et je pourris toute la moquette.
0: Et sous ma gueule?
1: Mouah, c'est possible.
0: Ouais, allez.
1: Allô?
0: Allez.
1: Mouah, on va pas se quitter comme ça.
0: Oh là là.
1: Mouah, un petit bisou.
0: Bon.
2: Allô?
4: Allô?
2: Oui?
4: Oui, bonjour monsieur, c'est bien la poste de...
2: Oui?
4: Oui, bonjour, du nom de la place, appareil, gendarmerie.
2: Oui, bonjour
4: monsieur. Nous venons d'intercepter le chef d'une bande, hein?
2: Oui.
4: C'est-à-dire ces trois dames d'une soixantaine d'années.
2: Oui.
4: De forte corpulence qui ont semé un peu le bazar dans la région.
2: Dans la région?
4: Oui, dans la région.
2: Ah bon, d'accord.
4: Je vous explique ce qu'elles font, hein. Elles sont spécialisées dans le viol des receveurs de poste.
2: Ah!
4: Donc on vient d'intercepter leur chef, Mademoiselle Ledoux, 61 ans, 98 kilos. Oui.
2: Dites donc.
4: Et elle s'attaque aux receveurs, hein.
2: Est-ce que je peux aviser ma guichetière, là, tout de suite?
4: Oui. Elle est à côté de vous, là?
2: Oui. Oui, il y a trois dames dont une vient d'être interceptée à la gendarmerie. Ces femmes sont spécialisées dans le viol des receveurs. Elles sont plus que deux, hein, de forte corpulence. T'en as une très forte? Attachée les cheveux, attachée derrière, très forte. Oui, alors tu ne vas pas, hein, là-bas.
4: Il y en a une, là?
2: Elle a une dame qui lui a demandé d'aller lui faire voir pour le Minitel.
4: Attendez, elle est où, là?
2: Elle est au guichet.
4: Alors, écoutez-moi, de toute façon, elles ne sont pas dangereuses. Elles se jettent sur l'homme, simplement. Elles le font tomber parce qu'elles sont très corpulentes.
2: Oui.
4: Profitant de leur poids, elles vous entraînent par terre.
2: Oui.
4: Et là, il y en a une qui vous tient pendant que l'autre se laisse tomber sur vous.
2: Oui.
4: Et donc, vous viole, hein?
2: D'accord.
4: Alors, ce qu'on va faire, hein, vous allez la faire venir à côté de vous au téléphone.
2: Oui.
4: Elle est toute seule, l'autre n'est pas là encore.
2: Il y en a qu'une. Il n'y en a qu'une, oui.
4: Bon, alors c'est elle.
2: Oui.
4: Alors, je vais vous passer Mademoiselle Ledoux.
2: Oui.
4: Hein, qui va vous expliquer quoi faire. Hein.
2: Oui.
8: Merci. Allô?
2: Oui.
8: Bonjour, monsieur.
2: Oui, bonjour, madame.
8: Mademoiselle Ledoux à l'appareil.
2: Oui.
8: Alors là, vous êtes dans l'embarras, je crois, d'après ce qu'on me dit.
2: Oui.
8: Alors, vous lui dites que Mademoiselle Ledoux est à l'appareil et qu'elle vous demande de ne pas vous violer.
2: Oui. Madame? S'il vous plaît, si vous voulez venir la voir. Alors, j'ai Mademoiselle Ledoux, là, qui est au bout du fil. Hein? Vous connaissez Mademoiselle Ledoux?
8: Elle va dire non.
2: Alors, elle me demande de ne pas me violer. Hein? Vous comprenez ce que je vous dis, là, oui? Bon, alors, moi, je suis pas d'accord, hein, avec pour ce que vous êtes venu faire. Hein? Elle comprend pas, elle dit...
8: Ah oui, c'est une grande comédienne.
2: Oui. Est-ce que vous êtes venu ici pour me violer? Non. Ben, vous en êtes sûr, oui? Oui. Et vous êtes venu ici pour quoi faire? Oui. Comment? Vous avez téléphoné au docteur Dumas. Et vous êtes... Comment vous vous appelez, vous? Madame? J'entends pas. Attendez, vous voulez me faire voir votre carnet de chèque?
4: Comment s'appelle-t-elle?
2: Alors, madame...
8: Ah bah, c'est pas elle, alors.
2: Comment?
8: Ah bah, c'est une erreur.
2: Vous la connaissez pas?
8: Est-ce que vous pouvez vous excuser auprès d'elle? Parce que je voudrais entendre ça.
2: Oui, bah, je vais m'excuser, oui.
4: Attendez, allô?
2: Oui.
4: Rapprochez-la de vous, hein.
2: Oui. Alors, écoutez, madame, je suis là en contact avec la gendarmerie qui recherche une personne qui correspondait à votre signalement.
0: Ah
2: bon? Hein? Et bon, il y a eu donc un malentendu, hein. Alors, mais vous pouvez pas lui expliquer, là, vous?
4: Non, parce qu'on est en train d'auditionner Madame Ledoux en même temps, si vous pouvez lui...
2: Bon, alors, on croyait que vous étiez une personne qui était spécialisée, si vous voulez, dans le viol des receveurs.
5: Là, je comprends pas du tout, hein.
2: On s'excuse, tout le monde s'excuse.
5: Là, vous vous trompez beaucoup.
2: Eh ben oui, mais c'est pour ça, c'est...
5: Alors là, moi, je suis rentrée simplement parce qu'il n'y avait pas de cabine dehors avec des pièges. Je suis simplement rentrée pour téléphoner, voilà. C'est tout.
2: Alors, on s'excuse beaucoup. Hein.
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6: Allô? Oui.
7: Bonjour, monsieur.
6: Bonjour, monsieur.
7: C'est bien l'office togolais des phosphates, hein?
6: Oh, l'office a cessé d'exister depuis longtemps. Hein.
7: Ça n'est plus l'office togolais des phosphates?
6: Oui, ici, ça est devenu service de presse du Togo hein, depuis.
7: Ah, ben voilà. D'accord. Mais écoutez, nous avons une commande de 150 tonnes de bicarbonate de potassium.
6: Vous appelez l'ambassade?
7: Non, mais c'est pour vous.
6: Pour le service de presse?
7: Oui, absolument.
6: Ah bon?
7: Il y a 150 tonnes de bicarbonate de potassium pour le service de presse. Et c'est offert donc par le général Yadema.
6: C'est ça.
7: Le président de la République.
6: Oui.
7: Pour la bonne année.
6: Ah bon?
7: Alors, est-ce qu'on peut vous les livrer maintenant?
6: Oui. Une seconde, là, viens rapidement, là. Bicarbonate de potassium est offert au service de presse.
7: Oui. Bon. Ça fait donc 8 camions.
6: 8 camions?
7: Ah ben oui, il y a 150 tonnes. Hein.
6: Mais, et ils sont en route?
7: Ils sont en route, ils arrivent dans un quart d'heure chez vous.
6: Bon, parce que, bon, nous, on est un service de presse, on est deux seulement ici. Personne ne nous a dit qu'il y a quelque chose comme ça.
7: Est-ce que vous pouvez les aider à décharger
6: Nous-mêmes, les aider à décharger. Il dit, ça fait... Vous avez dit combien de camions?
7: 8.
6: Mais on ne peut pas. Où est-ce qu'on va les entreposer, tout ça? Mais qu'est-ce que ça signifie?
7: Ben, vous les mettez dans la rue. Ils sont sur des palettes de 5 tonnes.
6: Mais 5 tonnes? Mais on ne comprend rien. Moi, mon second est en train de rire, parce que là, on tombe de nu, là.
7: Il y a 30 palettes de 5 tonnes. Il faut l'aider à décharger et les mettre devant la rue.
6: Mais comment est-ce qu'on peut faire
7: ça? Ah ben, ils ont des pelles, ils vont vous donner des pelles, hein.
6: Mais on ne comprend pas.
7: Non, mais vous inquiétez.
6: Je vous passe, mon second.
9: Allô?
7: Allô?
9: Bonjour, monsieur.
7: Bonjour, monsieur.
9: Vous nous excuserez d'être, disons, insistant, parce que si là où vous êtes, un bon matin, on vous dit qu'on vous livre une marchandise de 5 tonnes...
7: 150 tonnes, hein.
9: De 150 tonnes, dont vous n'êtes pas du tout informé, je crois que vous réagiriez exactement comme nous.
7: Je pense également.
9: C'est ça. 150 tonnes de quoi, s'il vous plaît?
7: C'est du bicarbonate de potassium.
9: Mais nous ne sommes pas une usine. Ici, c'est un bureau. 150 tonnes de bicarbonate de potassium, bon, ben... On ne saura même pas où mettre ça d'abord.
7: Alors, il y a une consigne, hein?
9: Oui.
7: C'est indiqué, donc, sur la commande, il faut absolument les rentrer dans le bureau.
9: Mais on dirait que vous connaissez nos bureaux.
7: Ah non, je ne connais pas, non.
9: Même 2 kilos ne resteraient pas dans notre bureau.
7: Bon, écoutez, pourrais-je me permettre de vous redemander votre collègue?
9: Oui, je vous le passe.
7: Je vous remercie.
9: Oui. Allô?
7: Oui, c'est avec vous que j'étais en ligne tout à l'heure.
6: Oui, oui.
7: Bon, qu'est-ce que vous avez contre le bicarbonate de potassium?
6: Non, on n'a rien contre. Nous sommes des journalistes. Nous, on n'utilise pas du bicarbonate de potassium. Nous sommes des journalistes de la presse. On n'a rien. Nous sommes un bureau. On ne peut pas.
7: Bon, écoutez, je vais demander à mes chauffeurs de vous donner un coup de main pour les mettre, les 150 tonnes de bicarbonate de potassium, sur le toit de l'immeuble. Ça vous va, ça?
6: Ah, on ne peut pas grimper sur le toit de l'immeuble. Nous avons au moins, je crois, 7 ou 8 étages.
7: Oui.
6: Mais ce n'est pas possible.
7: Pourquoi?
6: Qui va le faire, nous, journalistes?
7: Ben, avec des voisins, vous avez des voisins, ils vont vous donner un coup de main.
6: Mais comment vous parlez de la France comme moi? Mais comment? On va appeler qui, moi? Mais ce n'est pas possible, monsieur, je m'excuse. Hein?
7: Bon, ben écoutez.
6: Je m'excuse.
7: Je vous remercie.
6: Oui.
7: Est-ce que je peux me permettre de vous soulager?
6: Oui.
7: Nous n'allons pas vraiment vous livrer 150 tonnes de bicarbonate de potassium.
6: Oui.
7: Vous savez pourquoi?
6: Non.
7: Parce que c'était une plaisanterie pour la radio.
6: Ah, c'est ça. Et ensuite...
9: C'était un jeu?
7: Oui.
6: Bon, je vous passe mon second.
9: Allô?
7: Oui, bonjour.
9: Mais dis donc, je me suis dit, mais c'est une histoire de fou. Alors, ça, comment ça va?
7: Ça va bien.
9: Mais vous nous avez eu, vraiment?
7: Oui, mais je vous ai soulagé.
9: La prochaine fois, je serai plus malin.
22: Mais c'est pas possible.
10: Si.
22: Mettez-vous à notre place. 15 tonnes, mais c'est ahurissant. 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
12: Bonjour.
1: Bonjour monsieur, c'est bien la station service?
12: Oui, tout à fait.
1: Monsieur Martin, à l'appareil, les recyclageurs Martin.
12: Oui.
1: J'ai récupéré un stock de vieilles bouteilles en plastique, je vous les apporte.
12: Attends, des bouteilles en plastique pour faire quoi?
1: Bah, pour faire de l'essence.
12: Comment?
1: Bah oui, vous allez récupérer le pétrole qui se trouve dans le plastique.
12: Ah, d'accord.
1: Parce qu'il faut 2 litres de pétrole pour faire 1 kilo de plastique.
12: Oui.
1: Donc c'est mathématiste. Si vous refaites fondre 1 kilo de plastique, vous récupérez 2 kilos de pétrole.
12: Ah, oh là.
1: Et ouais, donc moi je vous apporte des vieilles bouteilles et vous avez plus qu'à les fondre.
12: Mais vous voulez en amener combien de ces bouteilles?
1: Bon, là je vous en ai mis 10 000 kilos.
12: Enfin, 10 000... Vous m'avez dit 10 000 bouteilles, c'est ça que vous voulez me dire?
1: Non, 10 000 kilos, ça fait 300 000 bouteilles
12: 000,
1: à peu près.
12: 10 000 kilos, mais on va mettre ça où?
1: Bah, dans vos cuves d'essence.
12: Ah, dans les cuves, vous mettez ça, d'accord.
1: Enfin, attention, d'abord vous les faites fondre.
12: Oui, j'ai bien compris.
1: Vous faites cramer le plastique et après vous le versez dans les cuves d'essence.
12: Oui, j'ai tout compris. Hein. Je suis quand même pas...
1: Non, pardon d'insister, c'est juste qu'il faudrait pas faire n'importe quoi.
12: Vous allez m'emmener des bouteilles pour faire fondre, pour faire du carburant. J'ai bien compris.
1: Voilà, et quand vous avez fondu les bouteilles, vous faites quoi après?
12: Après, on les met dans les cuves.
1: Très bien, donc je vous dépose ça tout à l'heure.
12: Mais moi, je suis pas la patronne. Hein.
1: Ah, elle est là, la patronne?
12: Attendez, une toute petite minute.
1: Non, une minute, ça va faire un peu long.
14: Et bonjour.
1: Ah, bah voilà, bonjour madame, on devait me passer la patronne.
14: Alors, elle est partie aux toilettes.
1: D'accord, elle en a pour longtemps?
14: Eh ben sinon, ouais, si vous pouvez rappeler d'ici 10 minutes.
1: Ah ouais, 10 minutes, donc c'est quand même du sérieux.
14: Ah non, bah elle est aux toilettes, donc ça va être rapide.
1: Bah moi, mon beau-frère, il peut rester tranquille 30 minutes au cabinet.
14: Non, mais là, c'est bon, elle arrive.
1: Ah, bah disons qu'elle a fait vite.
14: Ouais, je vous la passe. Allô?
1: Bonjour monsieur, vous êtes le responsable?
24: Oui.
1: Votre collègue me dit que vous sortez à l'instant de réunion, c'est ça?
24: Oui.
1: D'accord, donc vous êtes au courant pour la livraison de bouteilles en plastique?
24: Non, je suis pas au courant du tout. Je sais pas c'est qui a commandé ça.
1: C'est moi qui a commandé ça. Comme ça, vous les faites fondre et vous récupérez le pétrole, c'est ce que je disais.
24: Non, mais moi je fais pas fondre mes bouteilles en plastique.
1: Mais si, comme ça le plastique se retransforme en pétrole et hop, vous le rebalancez dans vos cuves.
24: Non, je peux pas faire tout ça parce que je suis contrôlé. C'est interdit.
1: Bon, mais y a rien de sorcier. Vous avez un chalumeau?
24: Non, j'ai pas de chalumeau. Monsieur, je vous dis que je ne peux pas faire n'importe quoi. Je suis pas chez le bled là.
1: Ah, bah alors passez-moi ce monsieur puisque c'est lui le chef.
24: C'est moi, je suis la patronne. On a monsieur et madame, on est deux.
1: D'accord. Et l'autre monsieur, c'est ce monsieur le bled dont vous me parliez.
24: Écoutez, il s'appelle pas monsieur le bled. Je vous dis, le bled, je fais pas un chalumeau, j'ai pas cramé mes bouteilles en plastique. Vous êtes fous, quoi.
1: Non, mais moi, je vous en trouve un de chalumeau, hein, si c'est que ça.
24: Non, mais j'ai pas de chamulot, j'ai pas de tout ça.
1: D'ailleurs, vous êtes pas obligé d'utiliser un chamulot. Vous avez un brasero.
24: Vous êtes pas bien ou quoi, monsieur?
1: Ou une plancha, ça remplace aussi très bien le chamulot.
24: Non, mais attendez.
25: Oui, allô?
1: Bonjour madame.
25: Alors là c'est monsieur maintenant.
1: Ah, c'est monsieur le bled.
25: Mais je l'ai fait fondre comment? Avec mon petit briquet, je fais fondre mes bouteilles.
1: Oula, alors ça je vous le déconseille parce que ça marche. Mais alors ça va vous prendre des heures.
25: Non, mais vous foutez de ma gueule ou quoi? Je vous dis briquet, c'est pas le briquet.
1: Non, c'est ce que je disais. Moi je peux vous trouver un chamulot.
25: Ouais, mais et puis avec mon petit filtre, je filtre le plastique pour récupérer de l'essence.
1: Pas besoin de filtrer, de toute façon ça va se mélanger dans vos cuves avec le reste de l'essence.
25: Mais vous êtes con quoi?
1: Ah oui, ça c'est possible, oui.
25: Ah, mais bon, mais en tout cas, bah, vous pouvez vous le tarer bien profond, votre truc.
1: Ah non, alors là, 300 000 bouteilles en plastique, ça me semble beaucoup.
25: Ah, bah, vous pouvez vous faire foutre.
1: Bah, alors justement, si je peux éviter.
26: Allô, Diranger?
27: Ouais, Diranger.
26: Oui.
27: Salut, comment tu vas?
26: Ça va? C'est Michel?
27: Ouais.
26: Oui.
27: Alors, quoi de neuf?
26: Bah, ça, hein, tout. Pourquoi?
27: Ah bah je vous raconte toi.
26: Oui, bah moi ça va, oui. Et toi ça va?
27: Ouais.
26: Ouais. T'es où, à Paris?
27: Ouais.
26: Ouais.
27: Ah bon Dieu Gérard.
26: Ouais.
27: Ah.
26: Comment?
27: Je dis bon Dieu Gérard.
26: Ouais. Bon, je vais te laisser parce que j'ai quelqu'un à la maison là.
27: Ah bon, t'as qui?
26: Bah c'est un monsieur qui est venu vous m'aider tailler le Citroën.
27: Pourquoi tu veux tailler ta Citroën?
26: Non, c'est tailler le Citroën.
27: Bon, sinon?
26: Non, il n'y a rien de nouveau, c'est bon.
27: Ouais.
26: Bon, ben, je vais te laisser.
27: Ouais, moi aussi. Eh, dis-moi.
26: Oui.
27: Au fait, comment vont tes Citroën?
26: Ils vont bien.
27: Ah bon, pourquoi?
26: Ils sont taillés.
27: Ah, ils sont barrés, ouais. Bah oui, ils sont partis.
26: Bon, ben, je vais te laisser, hein.
27: Ouais.
26: Allez.
27: Eh, dis-moi, tu m'as pas dit, au fait?
26: Oui.
27: De la voiture?
26: Oui.
27: Comment on va?
26: Ça va pour l'instant.
27: Ouais, oui. Bah oui. T'as fait le contrôle technique, non?
26: Oui, l'année dernière.
27: Et alors?
26: C'était bon.
27: Bon.
26: Bon, bah, je t'embrasse, hein.
27: Ouais. Hey.
26: Oui.
27: Le jardin.
26: Oh, ben, j'ai rien, ça pousse, lui.
27: Ah.
26: Ça a arrosé parce qu'il y a plu aujourd'hui.
27: Bah oui, oui, c'est ça, oui, il faisait beau dernièrement, ouais. Là, j'ai vu ça. Hein. Bon.
26: Allez, je t'embrasse.
27: Eh, hey, dis-moi.
26: Ouais.
27: Tu m'as pas dit, en fait, pour la météo.
26: La météo, ben, il pleut.
27: Ah oui, bah c'est ça.
26: Ouais. Bon, bah allez, je te laisse.
27: Attends, hey, dis-moi, Gérard.
26: Ouais.
27: Tu m'as pas dit.
26: Quoi?
27: Pour ton canapé.
26: Mon canapé.
27: Bah oui.
26: Oui.
27: Comment il va, ton canapé?
26: Bah, il va bien.
27: T'as refait un peu ou pas?
26: Comment?
27: Tu l'as refait?
26: Ah non, c'est pas refait.
27: Ah bon?
26: Non.
27: Ah d'accord.
26: Bon, je te laisse, hein.
27: Ouais, elle dit,
26: Ouais.
27: Au fait, attends. Hey. Ouais. Et la machine à laver, comment elle va?
26: Oui, il va, il va.
27: Ah bah d'accord, bon.
26: Bon, bah, je te laisse, hein.
27: Ouais, dis-moi, Gérard.
26: Ouais.
27: Sinon?
26: Sinon, il n'y a rien.
27: Ah bon?
26: Oui.
27: Bon.
26: Bon, allez, salut. Ouais.
27: Au fait?
26: Ouais.
27: Le parasol?
26: Ouais.
27: Comment il va?
26: Ouais, il va.
27: Il va bien, oui?
26: Ouais, il va bien. Bon, je te laisse, on attend. Hein.
27: Dis-moi.
26: Ouais.
3: Avec qui au téléphone?
26: Michel.
27: Ah, c'est qui?
26: C'est Christiane.
27: Ah, bah, justement, comment il va?
26: Comment?
27: Christiane, ça va?
26: Oui, ça va, Christiane.
27: Tu lui fais une bise?
26: Comment?
27: Tu es dans le jardin, non?
26: Non, elle est pas dans le jardin.
27: Ah bon, parce que... Avec la pluie...
26: Quand je vais te la passer un petit coup.
27: Ouais, un petit coup.
3: Michel. Mais quel Michel? Oh, Michel Beaugrand. Oh là là, c'est... Allô?
27: Salut, Christiane.
3: Michel.
27: Ouais, ça va bien?
3: Bah, pas mal. Oui, mais mieux en ce moment.
27: Bah oui, avec la pluie.
3: Oui. Alors, bon.
27: Ouais.
3: Bon, ben, je vais vous laisser parce que...
27: Oh, excuse-moi, j'ai roté.
3: Quoi? Bon, ben, je raccroche, alors.
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10: Oui, bonjour.
11: Bonjour, monsieur. C'est bien la société de transport?
10: Oui, d'abord, je suis pas monsieur, je suis une dame.
11: Oui, si vous voulez.
10: Bah, oui.
11: C'est juste pour vous prévenir que j'ai pris un PV avec une plaque d'immatriculation de chez vous.
10: Bah, vous avez pris un PV, pourquoi? Enfin, je comprends pas, là.
11: Bah, parce que j'avais pas la vignette pour la pollution.
10: Mais en quoi ça concerne les transports?
11: Alors, c'est ce que je vous dis. J'ai donné le numéro de plaque d'un de vos camions.
10: Bah, vous avez pas le droit, monsieur, de faire ça. Pourquoi vous faites ça?
11: Bah, comment ça, j'ai pas le droit?
10: Bah, non, bah...
11: Bah, c'est ce que je vous dis, je vais pas payer moi-même non plus.
10: Bah,
11: vous
10: voyez, attendez, c'est... l'infraction, qui c'est qui l'a faite, c'est vous?
11: Bah, oui, on peut dire ça.
10: Bah, mais... oui, monsieur, donc,
11: Bah, qu'on a qu'à dire que c'est vous.
10: Bah, c'est la première fois que j'entends une chose pareille, hein.
11: Bah,
10: attendez, ne quittez pas.
11: Bah, d'accord, monsieur.
13: Allô?
11: Bonjour, monsieur. Comme j'expliquais...
13: Bah, c'est vous qui avez eu le procès-verbal. Bah, vous allez me donner vos coordonnées, et quand on le recevra, on vous dénoncera...
11: Ah non, parce que si vous faites ça, je vais devoir le payer.
13: Bah, et alors? C'est vous qui l'avez eu, pourquoi vous voulez que ce soit moi qui le paye?
11: Parce que ça m'arrange.
13: Bah non, on va pas faire comme ça, on va pas payer le procès à votre place et dénoncer un chauffeur qui s'est pas pris de procès pour qu'il ait des points en moins sur son permis, monsieur.
11: Bah, je vois pas où est le souci.
13: Vous voyez pas le souci? C'est moi qui suis pas net ou c'est vous, là? Parce que...
11: Je dirais
13: déjà,
11: que c'est vous.
13: Qu'on paye un procès que vous avez eu et qu'on dénonce un chauffeur qui pourrait perdre son travail. Pour vous.
11: Voilà, c'est ça.
13: Et c'est quoi votre numéro de téléphone?
11: Ouh là là, attendez, je vous vois venir.
13: Quoi, vous me voyez venir?
11: Vous seriez pas en train d'essayer de me refourguer mon PV?
13: Oui, c'est vous qui vous êtes fait verbaliser quand même. De toute façon, là, vous vous êtes fait verbaliser, vous avez dû donner une adresse.
11: Oui, mais alors rassurez-vous, j'ai donné la vôtre, hein, parce que sinon j'allais me prendre la prune.
13: Bah, c'est vous qui l'avez eu.
11: Bah oui, mais enfin, si je file mon adresse, qui c'est qui paye?
13: Bah vous, parce que c'est vous qui vous êtes fait verbaliser.
11: Bah voilà, bah moi ça m'arrange pas du tout, comprenez bien.
13: Bah, et vous êtes débile ou quoi?
11: Enfin, excusez-moi, mais enfin.
13: Bah mettez... non, mais là, faut arrêter, bon.
11: Non, mais mettez-vous à ma place.
13: Bah, vous avez eu un procès, vous le payez ou vous roulez pas en bagnole, quoi, j'ai envie de dire, je sais pas moi.
11: Ah, ou alors je récupère votre permis à vous.
13: Eh bah ouais, bah, mais vous êtes...
11: Vous avez plus qu'à vous présenter au commissariat.
13: Mais je vais pas payer un procès à votre place.
11: Déjà, je suis bien gentil de vous éviter d'avoir le truc majorifié.
13: Mais vous m'évitez rien du tout, monsieur.
11: Non, mais ce que je veux dire, c'est
13: non,
11: que...
13: Non, mais je m'en fous, vous êtes qui? C'est quoi votre nom et votre prénom?
11: Monsieur Martin.
13: Et c'est comment votre prénom?
11: Martin.
13: Oui, mais votre prénom?
11: Oui, Martin aussi.
13: Martin.
11: Oui, absolument, oui.
13: D'accord. Vous voulez pas présenter votre permis, c'est votre problème.
11: Bah, je peux pas présenter mon permis parce que je l'ai jamais passé.
13: Bah, roulez pas en voiture si vous avez pas le permis, monsieur. Qu'est-ce que vous voulez que je vous dise? C'est quoi, monsieur? Est-ce que c'est mon problème?
11: Bah oui, dans le sens comme c'est votre véhicule, vous voyez, officiellement.
13: Et comment vous roulez avec notre véhicule sans être employé?
11: Alors, j'ai demandé à mon beau-frère, qui est plaquiste, de me faire justement une plaque avec votre numéro.
13: Donc vous allez vous faire une fausse plaque d'immatriculation et vous roulez sans permis, c'est bien ce que vous êtes en train de me dire.
11: Oui, mais vous voyez, à part ça,
13: Oui, y a pas, c'est pas grave.
11: Bah oui, c'est pas comme si j'étais hors la loi, vous voyez.
13: Non, bah non. Hein.
11: C'est pour ça que si je prends votre permis.
13: Vous, bah, ce que je vais donner sur mon permis personnel, moi, en tant qu'employé de la société. Ben non, mais vous vous rendez compte de ce que vous dites ou pas?
11: Attends, je prends de quoi noter?
13: Non, mais monsieur.
11: Oui.
13: Vous croyez vraiment que je vais vous donner mon numéro de permis, là?
11: Bah, ce serait quand même pratique parce que je vais pas le deviner, excusez-moi.
13: Oui, bah oui, j'ai que ça à faire.
11: Parfait. Donc je vous écoute.
13: Vous m'écoutez pourquoi?
11: Bah pour le numéro de permis.
13: Mais je vais pas vous donner mon numéro de permis.
11: Excusez-moi, mais vraiment vous n'imitez pas du vôtre. Hein.
13: Non.
11: Limite, je me demande si vous seriez pas en train de me faire une magouille.
13: Une magouille, vous vous faites arrêter, vous me dites à moi d'aller au commissariat alors que vous faites même pas partie de la société.
11: Voilà.
13: Vous avez un problème là. Je peux le traiter ou pas, monsieur là?
11: Me traiter, c'est-à-dire?
13: Arrêtez d'être con, je sais pas moi.
11: Comment ça? Moi je suis con?
13: Oui, bah vous comprenez pas.
11: Vous auriez pu dire trop con, j'aurais préféré, mais.
13: Non, point.
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8: Allô?
15: Bonjour madame.
8: Bonjour madame.
15: Madame Ledoux à l'appareil.
8: Oui.
15: C'est bien vous qui vous occupez de la SPA?
8: Oui, à quel endroit vous êtes madame?
15: Ben je vous appelle de Morgat.
8: Oui.
15: Parce que figurez-vous que j'ai perdu mon petit toutou.
8: Oh.
15: Oh oui.
8: Et comment?
15: C'est un petit caniche, c'est une femelle, elle s'appelle Coupe Rose.
8: Oh.
15: Et oui, parce que cette nuit on est allé se promener sur la plage.
8: Oui.
15: Et puis je l'ai mise sur le trampoline parce que ça lui fait du bien de sauter un petit peu en l'air.
8: Oui.
15: Et elle a fait un bond sur le trampoline, j'ai jamais vu ça, je l'ai perdu, je l'ai regardé s'envoler, hop.
8: Oh.
15: Oh oui, comme vous dites, ah. Je vous jure, c'est pas une vie, la vie
8: qu'on
15: vit.
8: Elle a quel âge?
15: Elle a 4 ans.
8: 4 ans.
15: Mais elle en paraît 3.
8: Oui. Elle est tatouée?
15: Oui, elle est à moi.
8: Elle est tatouée?
15: Oui, elle est à moi.
8: Bien. Oui, mais il n'aurait pas fallu le mettre là-dessus, madame.
15: Mais oui, mais elle est championne de France des caniches sur trampoline, vous savez. Elle est...
8: Ah bon?
15: C'est là-bas, oui, elle a gagné déjà 2 concours quand même.
8: Bon, alors, écoutez, on va voir hein, si on la trouve à Morgat, hein?
15: Oui, pourrais-je vous dire quelque chose quand
8: oui,
15: même?
8: Oui, bien sûr.
15: C'est un petit chien très important.
8: Oui.
15: Parce que c'est un caniche bleu, unique en son genre.
8: Oui.
15: Oui, je l'ai fait colorer en bleu pour le faire distinguer des autres.
8: Bon, alors, cherchez-le, madame, hein?
15: Ben oui, vous savez, j'ai commencé depuis ce matin, mais j'ai trouvé que des bigorneaux, alors vous parlez.
8: Non, mais laissez les bigorneaux pour une autre fois, cherchez votre petit chien, hein?
15: Oui, dites-moi, les bigorneaux, là, que j'ai trouvés.
8: Oui.
15: Vous pensez que je peux les mettre sur le trampoline?
8: Oh non, ils vont s'étouffer avec ça.
15: Ah, vous croyez?
8: Oh oui, oui, oui, non, cherchez-la, appelez-la, hein? D'accord. Et continuez à la chercher là où elle est partie, hein?
15: Ah ben, j'ai une idée.
8: Oui.
15: Si je me mets sur le trampoline comme elle hier soir.
8: Oui.
15: Et que je saute comme elle a fait dans la même direction.
8: Oui.
15: En atterrissant, je vais atterrir.
8: Oui.
15: Je vais peut-être la chercher là-bas.
8: Mais bien sûr, alors faites ça tout de suite, hein? Dépêchez-vous même.
15: Coupe-rose! Coupe-rose!
8: Allô?
16: Oui, bonjour madame.
8: Bonjour monsieur.
16: C'est la SPA?
8: Oui.
16: Oui, bonjour madame, monsieur de la place à l'appareil. Je vous appelle de la plage de la Palue.
8: Oui.
16: Voilà, on a loué une petite maison à la Palue.
8: Oui.
16: Et figurez-vous que cette nuit, on a eu un problème, on a entendu un gros bruit, on s'est précipité dans le grenier.
8: Oui.
16: Il y avait un trou dans le grenier, quoi, hein, oui. Dans le toit. Et on a trouvé un petit chien.
8: Oui.
16: Qui a atterri, on sait pas comment, en l'air, quoi. Hein. Un caniche bleu.
8: Ah oui, ça y est, la dame. Oui, la dame vient de me téléphoner.
16: C'est-à-dire?
8: Ah oui, c'est une dame qui a l'air bizarre. Hein. Elle m'a dit, j'éteins mon chien bleu pour ne pas qu'il soit comme les autres.
16: Oui.
8: Et alors, elle a mis sur le trampoline...
16: Bah oui, mais madame, comment voulez-vous qu'un chien traverse mon toit?
8: Mais oui, c'est le champion, monsieur, unique au monde, un champion de trampoline.
16: Ah, ben d'accord.
8: C'est un champion, c'est un chien qui va dans les airs. C'est un cascadeur, il est unique au monde. C'est le champion des trampolines.
16: Ah, d'accord.
8: Oui.
16: Ah, mais c'est pour ça qu'il a une médaille. Attendez, bougez pas.
8: Il a une médaille, il a un tas de trucs.
16: Champion du monde de trampoline 1989.
8: Voilà, c'est ça, oui, oui. Il fait des bonds en l'air comme un avion.
16: Ah, d'accord.
8: Oui, c'est un champion de trampoline.
16: Ah, ben...
8: Il est bleu.
16: Ah, d'accord. Attendez, parce que... Qu'est-ce qui tombe là par la fenêtre?
8: Allô?
16: Mais c'est pas possible, qu'est-ce que c'est que ça?
8: Quoi?
16: Il y a des bigorneaux qui rentrent par la fenêtre maintenant.
8: C'est la dame qui doit être là, alors.
16: Attendez, vous pouvez me répéter ça?
8: Oui, elle m'a dit, mon chien est parti par le trampoline. Je vais mettre des bigorneaux et peut-être qu'ils vont rejoindre le chien.
16: Ah ben c'est ça alors?
8: Ah oui, oui, oui.
16: Ah ben écoutez madame, c'est incroyable parce qu'il y en a 6 là.
8: Oui, oui, ben je n'ai pas pris, vous allez en voir encore autre chose. Et peut-être même la bonne femme aussi, elle m'a dit, je vais aller...
16: Attendez, ah! Qu'est-ce que c'est que ça?
8: Oui.
16: Allô, ben il y a une dame qui vient d'arriver par la fenêtre.
8: Oui, oui, c'est elle, elle est championne de trampoline aussi.
15: Madame Ledoux, championne de trampoline, je vous prie, mon chien...
8: Oh, si, voilà.
16: Ah, ben bon, bonjour madame, c'est vous, je vous en prie. Allô?
8: Allô?
16: Ben écoutez, je vous la passe.
8: Oui.
15: Allô?
8: Voilà, vous avez récupéré votre chien, madame.
15: Ben vous savez ce que j'ai fait, je me suis mis sur le trampoline.
8: Oui.
15: Et puis je suis arrivé sur la place de la Palue.
8: Oui.
15: Et puis là, j'ai trouvé mon chien, c'est le monsieur.
8: Mon Dieu.
15: Et j'ai fait un bond de... Ça fait combien la Palue à la distance de la place de Morgat?
8: 10 kilomètres, 9-10.
15: 10 kilomètres?
8: Au moins, oui.
15: J'ai battu mon record.
8: Bon Dieu, bravo!
15: Merci, madame.
8: Vous êtes championne.
15: Ben oui.
8: Allez, récupérez votre chien, hein.
15: Merci, madame.
8: Au revoir, hein.
15: Au revoir, madame.
8: Au revoir.
15: Au revoir.
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4: Accueil, bonjour.
11: Bonjour monsieur, c'est bien la police?
4: Oui, ben oui, c'est bien la première fois qu'on me dit bonjour monsieur, mais vous pouvez quand même y aller.
11: C'est par politesse, hein, c'est...
4: Non, mais c'est une dame, mais c'est pas grave. Alors, vous voulez quoi monsieur?
11: Voilà, j'ai pris un PV parce que je téléphonais en conduisant.
4: Oui, normal.
11: Du
4: oui.
11: coup, j'ai dit que je travaillais pour la police et il faudrait votre nom et prénom pour que je puisse attester de ça.
4: C'est vraiment du grand n'importe quoi votre demande là.
11: Bah, enfin, oui, mais ça m'arrangerait quand même.
4: Oui, je vous passe l'état-major, ne inquiétez pas.
5: Bonjour.
11: Oui, bonjour. Vous êtes le major?
5: Ah, pas du tout, sa femme, non. C'est pas moi le major.
11: Vous êtes la femme du major?
5: Oui. C'est pourquoi vous vous appelez?
11: J'ai eu un PV parce que je conduisais en téléphonant.
5: Oui.
11: Du coup, j'ai dit au policier que je travaillais pour vous.
5: Vous travaillez pour moi? Non, vous travaillez pas pour moi.
11: Non, alors ça, on le sait. Mais je me suis dit, on peut dire par exemple que j'étais en mission pour vous ou un truc comme ça, vous voyez?
5: Non, vous pouvez pas dire ça, non. Et ça tombe bien que vous m'ayez appelé parce que là maintenant, je vais bien surveiller toutes les demandes.
11: Comment ça?
5: Bah, vous venez de tout me donner ce que vous allez faire, donc là, je saurai maintenant.
11: Non, mais vu qu'on est collègues, vous voyez, je veux dire...
5: Non, non, vous êtes pas collègue, vous êtes monsieur comment d'abord? Vous m'avez pas donné votre nom.
11: Parce que je suis en mission...
5: Vous êtes en mission secrète, oui, c'est ça. Et moi, je suis Batman.
11: Ah, alors attendez, je vais noter votre nom tout de suite, madame Batman.
5: Bon, allez, laissez tomber.
11: Non, mais, bah, alors,
5: non,
11: Batman.
5: Non, mais je en fait, vous y connaissez rien. Donc,
11: bon, est-ce que je peux passer cet après-midi?
17: Allô? Le major, c'est moi.
11: Ah, vous êtes monsieur l'État?
17: Je suis monsieur quoi?
11: Monsieur l'État?
17: Je suis pas monsieur l'État, je suis à l'État-major.
11: Donc c'est bien ce que je disais.
17: Vous êtes en train de raconter n'importe quoi. Et je vous conseille de ne pas tomber sur moi un jour au téléphone si vous l'avez à la main, parce que vous me verrez pas arriver. D'accord?
11: Bah là, c'est le problème, c'est bien ça, c'est que je les ai pas vus arriver.
17: Ouais, terminé, il y a plus de discussion possible. Vous payez votre PV, puis c'est terminé. Ou alors on va faire identifier votre numéro de téléphone, et puis on va aller vous chercher ou faire subir un examen médical, parce qu'il me semble que vous ayez des difficultés à comprendre certaines choses.
11: Ah oh bah ça va être ma faute.
17: Bah oui, c'est votre faute. Et attendez, c'est pas moi qui prends un PV parce que je téléphone au volant. En plus, vous demandez des choses impossibles.
11: Non, mais à la limite...
18: C'est pas possible, ça.
11: Oui, allô?
18: Oui, bonjour. Vous êtes monsieur?
11: Martin.
18: Ouais. De votre prénom?
11: Martin.
18: Martin Martin?
11: Voilà. Moi, il me faudrait votre nom et prénom aussi.
18: Vous allez arrêter de vous foutre de ma gueule, là, maintenant.
11: Bah, pourquoi?
18: Pourquoi? Oui, je vous explique pourquoi. Vous êtes de quelle planète vous êtes? Vous imaginez ce que vous êtes en train de faire, là?
11: Vous voyez, si on dit que je suis un informaticien qui vous donne des informations pour le...
18: Un informaticien, ouais, c'est ça. Ouais.
11: Voilà.
18: Ah, et essayez d'abord apprendre à parler correctement le français et après, on va discuter, d'accord?
11: Allô?
19: Oui, allô?
11: Ah, bah, c'est une autre.
19: Bonjour, monsieur. Voyez, votre numéro de téléphone, il tient plus du canular qu'autre chose, là.
11: Ah, bah, tiens, bah, merci.
19: Bah, oui. Je sais pas si vous êtes bien sensé dans vos propos, là. C'est comme si un voleur me disait, moi, j'ai fait un cambriolage, mais il faudrait que vous me disiez, c'est pas moi qui ai fait le cambriolage. Non, mais vous voyez un petit peu, on en sort pas, là, monsieur Martin.
11: Excusez-moi, vous me traitez de voleur?
19: Non, je vous explique.
11: Alors ça, c'est la meilleure.
19: Bah, c'est la meilleure. Vous demandez à être exonéré d'une infraction et qu'un fonctionnaire se porte garant pour vous en mentant.
11: Et vous me traitez de voleur?
19: Je vous dis, c'est comme si un voleur...
11: Ah bah, dis donc.
19: Ouais, je crois que vous comprenez pas. Est-ce que je vous ai traité de voleur?
11: Bah oui.
19: Alors, je vais y réitérer. Vous allez écouter, vous allez ouvrir vos oreilles, vous allez écouter. C'est comme si un voleur...
11: Ah bah voilà, troisième fois.
19: Alors, j'ai pas dit monsieur Martin, c'est comme si monsieur Leblanc nous téléphonait pour nous dire, moi, j'étais en train de...
11: Je pense que vous devez confondre avec une autre affaire.
19: Non, je confonds pas avec d'autres affaires. Je vous cite un exemple. Alors, si vous ne comprenez pas ce que je vous dis, il y a un réel problème.
11: Non, mais je ne connais pas de monsieur Leblanc.
19: Bon, alors écoutez, on va mettre fin à cette conversation-là parce que je vois qu'il y a un réel problème. Au revoir, monsieur Martin.
20: Allô?
23: Oui, bonjour madame. Madame Dia?
20: Oui.
23: Bonjour madame, c'est la mairie.
20: Ah.
23: Enfin, les ponts et chaussées.
20: Ah bon?
23: Voilà.
20: C'est bon. À quel sujet?
23: Vous avez vu les travaux dernièrement?
20: Non, j'ai rien. Il y a des voitures et puis c'est tout ce que j'ai vu.
23: Ah, n'ai pas vu les travaux?
20: Non.
23: Bon, parce que voilà, ce qui se passe, voyez-vous, c'est qu'on avait décidé, parce que vous êtes au 23 de la rue.
20: Oui.
23: On avait décidé dans la réforme, le plan de réforme de l'aménagement des bus, hein,
20: oui. Et
23: des abris de bus,
20: oui.
23: De créer un nouvel abri de bus devant chez vous, au 23.
20: Oui.
23: Mais le trottoir ne le permet pas, je pense que vous avez vu pourquoi.
20: Oui.
23: Donc on peut pas non plus le placer sur la rue avec la circulation, ça
20: c'est...
23: Non. Bon. On va donc, si vous le voulez, placer cet abri de bus, non pas sur la rue, bien entendu,
20: oui.
23: Ni sur le trottoir, mais chez vous.
20: À l'intérieur de mon jardin?
23: Comment?
20: À l'intérieur de la maison du...
23: Oui.
20: Oh non.
23: Ah ben, j'ai pas le choix.
20: Ah ben, monsieur, moi, je peux pas avoir quelqu'un. Hein. Ah non, moi, chez moi, non, monsieur, ça...
23: Alors, vous avez l'abri de bus d'été, donc il est dans votre jardin.
20: Ah non, je veux personne. Ah non, c'est pas possible.
23: Bon, d'accord, donc je note. Parce que je suis en train de réformer tout le centre-ville.
20: Ah oui.
23: Donc alors vous voulez pas d'abri de bus? Je vais le mettre
20: sur... Ah non, avec moi, si j'ai là, mes chiens, où est-ce que je vais les mettre?
23: Les chiens, vous pouvez les mettre sous l'abri de bus, hein, ça c'est pas...
20: Ah non.
23: Ah bon, hein? D'accord. Alors, et la nouvelle gare ferroviaire?
20: Bah, la nouvelle gare ferroviaire, je prends plus le train, alors ça, je m'en balance.
23: D'accord, donc je peux vous mettre le tunnel dans qui passerait au-dessus de votre jardin?
20: Au-dessus du jardin, par derrière?
23: Oui.
20: Oh non. Oh là là, non.
23: Vous prenez plus le train?
20: Ah non, non, je prends plus le train.
23: Bon, donc je peux vous mettre le tunnel au-dessus, derrière?
20: Oh non, non, non.
23: Même un tunnel, un petit
20: tunnel? Oh non, non, non, rien. Non, non, non, non.
23: D'accord, donc pas... Non, non, mais je comprends, je note tout, hein, pardonnez-moi, mais je suis obligé d'avancer.
20: Oui, je sais que vous êtes obligé, mais...
23: D'accord. Bien, alors, vous savez qu'on va aussi travailler sur les extensions du boulevard périphérique suspendu, c'est-à-dire aérien.
20: Oui.
23: Est-ce que vous nous autorisez à remonter une bretelle qui prendrait justement sous votre jardin?
20: Sous mon jardin?
23: Oui, parce qu'il y aurait à peu près quand même 6000 voitures par jour qui passeraient là.
20: Oh non.
23: Non, d'accord. Je note. Bon, bah, il ne reste plus que la zone portuaire pour les hélicoptères pour 260 atterrissages par jour.
20: Mais à quel endroit?
23: Dans votre jardin.
20: Oh non, non, non.
23: Ça peut ne pas vous déranger, ça.
20: C'est de la folie, là. Il me reste ce petit bout de jardin. Oh non.
23: D'accord. Donc l'abri de bus, non?
20: Oh non.
23: Le tunnel de la gare non plus?
20: Ah non.
23: Le boulevard périphérique, vous m'avez
20: dit? Ah non.
23: Non, d'accord. Donc, l'hélicoptère pour la piste?
20: Ah non, non, non. Hein.
23: Non.
20: Ah non. Pour aujourd'hui, ça me suffit. Hein.
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2: Allô? Oui?
11: Bonjour monsieur, c'est bien le salon de coiffure?
2: Non, c'est madame.
11: Ah, pas du tout, non, c'est un monsieur à l'appareil.
2: Non, vous me dites bonjour monsieur.
11: Oui, bah c'est une formule de politude assez courante.
2: Oui, moi je suis madame monsieur, je suis une dame.
11: Vous êtes sûr?
2: Oui.
11: Admettons, monsieur Martin à l'appareil, je travaille à la banque.
2: Et monsieur Martin, vous travaillez dans quelle banque?
11: Bah à la banque Martin, évidemment.
2: Bah je connais pas monsieur.
11: Mais si, vous savez, on a ouvert le nouveau livret d'État, un peu comme le livret A, mais en mieux parce que c'est le livret B.
2: Ah oui, oui, mais ça m'intéresse pas monsieur. Le livret B, ça m'intéresse pas du tout.
11: Oh, je crois que ça va vous intéresser quand même.
2: Non, non, non, non, monsieur.
11: Ah si, parce que j'ai une bonne nouvelle.
2: C'est-à-dire?
11: C'est-à-dire que comme mon beau-frère travaille dans votre banque, il m'a filé toutes vos coordonnées, donc vous vous occupez de rien, je peux tout faire moi-même.
2: Bah, j'ai jamais vu ça, moi, sans mon autorisation.
11: Voilà, comme ça je peux vous faire des transferts de compte tranquille, sans vous déranger.
2: Ah non, non, non, il faut rien me transférer du tout, j'ai rien demandé.
11: Non, vous inquiétez pas, je vais juste transférer votre livret A vers notre livret B.
2: Mais non, mais j'ai pas demandé à ce que le livret A soit transféré au livret B.
11: En plus, ça vous permet de faire un beau geste, puisque votre argent sera intégralement empoché par le gouvernement.
2: Non, non, je ne vous donne aucune autorisation. J'ai mon livret A, mais je ne veux pas faire de livret B pour le gouvernement, là, puis leur guerre, là, leurs soins. Tous les ministres, les députés, il y a de l'argent foutu en l'air pour la France. Eh ben, demandez à tous ces gens-là.
11: Alors, je peux pas leur demander, parce qu'en vrai, c'est pas eux qui récupèrent l'argent.
2: Oui, alors vous êtes un menteur, en plus.
11: Non, parce qu'il y a quand même quelqu'un qui récupère votre argent, mais c'est moi.
2: Un menteur et un escroc.
11: En même temps, c'est mon métier, je suis banquier. Donc, ce que je peux faire, c'est transférer votre nouveau livret B vers notre tout nouveau livret C.
2: Non, non, non, pas de livret du tout.
11: Et si, à la place du livret, je vous mets un cahier, parce qu'on a un très bon cahier A.
6: Allô?
11: Et bonjour madame.
6: Oui, c'est qui, Rire et Chanson?
11: Bon, pourquoi vous dites ça?
6: Quand t'as dit bonjour monsieur, puis elle dit non, je suis madame. Mais bonjour monsieur, non, c'est madame.
11: Oh, bah elle doit apprécier l'imitation.
6: Au début, elle me croyait pas, je lui demande si c'est pas de Martinville.
11: Mais bien sûr, bienvenue à Martinville.
6: Je te jure, j'en ai un chair de poule, je t'écoute à mort, gros.
11: Ah, ça c'est classe, gros.
6: Bah bien sûr, c'est la classe.
11: Ah ouais, merci, gros.
6: Ouais, de rien, obis, gros. Eh, envoie-nous un truc, là.
11: Oui, alors pas de problème, je peux t'envoyer tout mon sympathisme.
6: Oh, tu vas nous trouver un truc, tu travailles à la radio. Je ne sais pas, tu nous envoies des stylos, un briquet.
11: Bien sûr, ouais, on en a des caisses entières dans le studio avec des pins, des autocollants, des décalcomanies, tout ce que tu veux.
6: Bah, j'espère bien, oui. Et tu fais parvenir ça à ma coiffeuse.
11: Le problème, c'est que la directrice de Rire et Chanson, je la connais, elle va me les facturer.
6: Ouais. Tu dis à la directrice qu'elle m'appelle, si tu t'inquiètes pas, je m'arrangerai avec elle.
11: Oh, mais très bonne idée, elle va être contente.
6: Je te file mon numéro, comme ça tu dis à la miss qu'elle m'appelle.
11: Ah ouais, tu perds pas le nord, quoi.
6: Bah, bien sûr, je perds pas le nord, t'es fou ou quoi? Je prends un gugus aussi, mon copain.
11: Et en plus, ça y est, on est copains. Trop bien.
6: Ça, c'est magnifique, j'en reviens pas.
11: Ah non, c'est toi qui es magnifique, merci.
6: Oh, bah toi aussi, je t'adore.
11: Moi, je t'adore. Mais qu'est-ce qui nous arrive?
6: Toi, je t'aime, je te jure, je t'écoute encore. Hein.
11: Bon, tu sais quoi, c'est décidé, je quitte Martine, on s'installe ensemble.
6: Ah bah, je vais quitter Ingrid.
11: Eh bah, encore une qui va être contente.
6: Allez, je te repasse la coiffeuse.
11: Ah bah avec plaisir, allons-y.
1: Oui.
11: Rebonjour monsieur, bienvenue sur Rire et Chanson.
1: Ah d'accord, Rire et Chanson. Alors je vais m'entendre sur le...
11: Ah oui, vous allez vous entendre sur le poste.
6: Ah magnifique, j'y crois encore pas.
1: Allez,
11: au revoir monsieur.
1: Au revoir madame.
11: Et bisous à ma nouvelle chérie que j'entends roucouler derrière.
6: Ouais, ça roule ma poule. Allez.
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9: Allô, oui.
12: Oui, bonjour, monsieur.
9: Oui, bonjour, monsieur.
12: Monsieur Robert Van Antuk, ambassadeur du Vietnam à Paris, de passage dans votre ville.
9: Oui.
12: Vous aurez une nuit réservée ce soir au restaurant vietnamien.
9: Oui.
12: Pour 147 personnes.
9: J'ai pas la place, moi.
12: Bon, ben, est-ce que les gens peuvent se serrer un peu?
9: Ah oui, mais on peut monter à 80 personnes.
12: Oh non, ça va pas.
9: C'est pour quand, monsieur?
12: Alors, c'est pour ce soir. Hein?
9: Ce soir.
12: Alors, vous avez de quoi noter?
9: Oui, je note, oui.
12: Vous avez noté de quoi noter?
9: Oui, oui.
12: Passez-moi la liste.
9: Oui, mais monsieur, je vous dis, monsieur, je ne peux pas vous mettre, je n'ai pas la place.
12: Alors là, il y en a combien?

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3: Oui.
4: Vous parlez le vietnamien?
3: Oh, pas du tout, non. Je suis Berry Song.
4: Ah, c'est papa qui parle vietnamien.
3: Non.
4: Oui.
3: Non.
4: Oui.
3: Moi, je dis comme Dong.
4: Oui.
3: Il n'est pas là, votre mari?
4: Oui, mais il ne comprend pas.
3: Non, mais il ne va plus noter les noms maintenant. On va noter les chiffres.
4: Noter les chiffres.
5: Allô?
3: Oui, on a fini, hein? Vous avez noté?
5: Oui, j'ai noté, oui.
3: Je vous écoute.
5: Monsieur, je suis incapable de vous relire la liste, monsieur. Je ne peux pas, ce n'est pas...
3: Je vous écoute.
5: Monsieur, je vais venir vous voir.
3: Monsieur, nous partons immédiatement.
5: Bon, j'ai une table de 6.
3: À quel nom?
5: Trois.
3: À quel nom?
5: Récipient.
3: Oui.
5: 6 personnes.
3: Récipient, 6 personnes.
5: Judith Gros, 3 personnes.
3: Oui. Celle-là, vous n'avez pas dû bien noter, parce que je ne vois pas ce que c'est, mon frère. Ensuite.
5: Brutus Neyland, 7 personnes.
3: Oui.
5: 23 personnes.
3: À quel nom?
5: Jus.
3: Quoi?
5: Jus.
3: Oh non, c'est pas ça.
5: 3 personnes.
3: À quel nom?
5: Pismi.
3: Pismi?
5: Oui.
3: C'est pas vietnamien, ça.
5: Ben non, je marquais comme ça.
3: Ah, c'est famille Pudugland.
5: Pudugland, voilà. 3 personnes.
3: Et de la bite.
5: Comment?
3: Et de la bite.
5: Oui.
3: 6 personnes.
5: Vous pouvez m'en donner d'autres? J'ai de la place. Hein.
3: Famille Mekoui.
5: Oui.
3: Ça, c'est des Grecs.
5: Combien?
3: 17. Alors, on va reprendre. Hein.
5: Oui.
3: Je vous écoute.
5: 6 personnes.
3: À quel nom?
5: Récipient.
3: Oui.
5: 3 personnes. Julie.
3: Oui.
5: 7 personnes. Bru, Tess, Nelly.
3: British Leyland.
5: Oui. 6 personnes. Migan.
3: Oui.
5: 6 personnes. Culabit.
3: Oui.
5: 17 personnes. Mec.
3: Mec quoi?
5: Ouille.
3: Non, c'est Vokouille.
5: Vokouille. Vokouille.
3: Vokouille?
5: Oui. Oh, monsieur, arrêtez, hein. Mes couilles.
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6: Allô?
7: Bonjour monsieur, c'est bien le marchand de chaussures?
6: Oui.
7: Monsieur Martin à l'appareil, association des commerçants indépendantistes de Martinville.
6: Oui.
7: Avec les membres de l'association, on vous a désigné garantisseur pour l'ensemble des commerçants.
6: Qu'est-ce que c'est un garantisseur?
7: Un garantisseur, bah, c'est celui qui s'occupe du garantissage quand il y a des petits soucis de trésorerie.
6: Qu'est-ce que c'est ça? Je comprends rien.
7: En clair, si vous avez un collègue qui est un peu juste pour payer ses impôts, vous le garantissagez en avançant les sous.
6: Ouais, d'accord.
7: D'accord, donc je valide.
6: Ah, non. Vous validez rien du tout, hein?
7: Bah, vous m'avez dit d'accord.
6: Oui, non, j'ai compris ce que vous me disiez, mais je valide pas, je vais pas payer pour quelqu'un d'autre.
7: Cela dit, pas besoin de valider puisqu'on vous a déjà désigné.
6: Ah non.
8: Allô?
7: Bonjour madame.
8: Monsieur.
7: Si vous voulez.
8: Ouais.
7: Donc c'est bon, pas besoin de valider.
8: Mais on me met dans un truc que ça m'intéresse pas.
7: Non mais que ça vous intéresse pas, mais
8: y a
7: que...
8: pas de nom, mais je suis nulle part.
7: Bah oui, mais qu'on a voté pour vous.
8: Mais on a voté, moi je me suis pas présenté.
7: Oui, alors justement, on ne vote que pour des gens qui ne se présentent pas parce que personne veut faire garantisseur.
8: Mais je m'en fous que vous ayez voté, moi j'ai rien demandé, donc vous m'enlevez de cette connerie, moi vous votez.
7: Dans ce cas, il aurait fallu que vous votiez contre, mais là...
8: Il fallait venir voter contre, mais vous foutez de ma gueule ou quoi?
7: Oui, bien sûr.
8: Vous m'engagez dans quelque chose, sans mon concertement. Donc non, je suis garantisseur de personne. Moi.
7: Non, mais c'est ce que je disais, il n'y a pas besoin de votre concertement pour être garantisseur. Vous êtes juste là pour soulager les collègues qui sont un peu justes.
8: Vous soulagez de quoi financièrement?
7: Voilà, oui, rapport à l'argent. S'il y a des hausses d'impôts, par exemple...
8: Et je m'en fous, j'avancerai rien du tout à personne.
7: Ah oui, mais alors attention, parce que en tant que garantisseur, si vous n'avancez rien, on vous rembourse rien.
8: Mais garantisseur ou pas garantisseur, je m'en tape. Je donnerai rien à personne. Et on me remboursera pas, mais parce que je donnerai rien.
7: Eh oui, c'est ça. Donc ce qu'on peut faire...
8: Non, il n'y a rien à faire.
7: Mais si.
8: C'est clair ou pas?
7: Non, mais je vous explique.
8: Non, mais est-ce que c'est clair ou pas?
7: Non, mais pardon.
8: Non, il n'y a pas de pardon. Est-ce qu'on s'est bien compris? Est-ce que c'est bien rentré dans votre tête?
7: Oui, non, j'ai bien compris, mais si vous m'interruptionnez tout le temps, je peux pas vous expliquer ce qu'on va faire.
8: Il insiste, hein, en plus. Il insiste, il n'y a rien à faire. Hein.
7: Bah, il s'excuse, mais il était encore en train de vous parler.
8: C'est qui le patron ici? C'est qui le patron dans ma société?
7: Bah, c'est moi.
8: Le patron de ma société, c'est vous. Ça m'étonnerait.
7: En tant que patron de l'association des commerçants indépendantistes, je suis quand même votre supérieur.
8: Ouais, bien sûr, ouais. Alors là, vous, mon supérieur, il manquait plus que ça. Hein. Ça fait 10 ans que j'ai la société, l'association des commerçants, je n'ai jamais entendu parler, et là, d'un coup, vous arrivez au bout de 10 ans, et vous me dites, je suis votre supérieur.
7: Voilà, on est bien d'accord.
8: Non, que ce soit Blinker. Hein.
7: Comment ça, que ce soit Blinker?
8: Que ce soit bien clair.
7: Dans ce cas, je vous mets juste pour la moitié du garantissage.
8: Y a pas de la moitié, mais vous comprenez pas ou quoi quand je vous parle?
7: Non, mais je vous mets juste demi-garantisseur.
8: Il existe.
7: Oh, c'est pas son genre.
8: Il a rien compris, il faut peut-être y parler chinois, je crois.
7: Tiens, comment ça, chinois?
8: Mais je parle

0: Vous comprenez pas depuis tout à l'heure. Alors, est-ce qu'il faut que je vous parle chinois pour que vous compreniez?
1: Oh non, mais c'est bon, ça y est, j'ai compris.
0: Ah, donc je vous dis quoi depuis tout à l'heure?
1: Bah, vous me dites que vous êtes un commerçant chinois.
0: Mais j'avais compris.
1: Oh bah si, déjà avec l'accent, j'aurais dû me douter.
0: Ah oui, il est con celui-là, effectivement.
1: Il est con, mais il vous entend quand même.
0: Eh, mais moi, je m'en fous, moi. C'est quoi votre nom, vous?
1: Monsieur Martin.
0: Martin comment?
1: Martin.
0: Martin comment?
1: Bah, Martin.
0: Non, mais Martin comment?
1: Bah, Martin, Martin.
0: Martin comment?
1: Martin, Martin.
0: Ouais, il est même pas capable de dire son nom.
1: Ah, bah, je viens de récupérer les chiffres pour la hausse d'impôts qui arrive, là.
0: Non, mais je m'en fous.
1: Au pire du pire, vous devrez avancer 30 milliards d'euros.
0: Ah, je m'en bats les couilles des 30 milliards. Il est fou, lui.
1: Et puis, en plus, comme vous êtes demi-garantisseur,
0: non.
1: Pour vous, au pire, c'est 15 milliards.
0: Vous me mettez pour rien du tout.
1: Si ça vous arrange, vous nous donnez 5 milliards d'euros tout de suite et on fait les 10 milliards qui restent à la fin du mois.
0: Bon, allez. Allô?
2: Allô?
0: Oui?
2: Bonjour, monsieur.
0: Bonjour.
2: Je vous appelle parce que, voilà, j'ai besoin d'acheter des tampons.
0: Oui?
2: Et je voudrais savoir à quel prix.
0: Ah, il faut se déplacer, on dit pas comme ça.
2: Oui, mais non, mais moi j'en ai besoin pour l'année, voyez-vous?
0: Oui, mais il y a combien de lignes?
2: Des lignes, des oui. Fils, vous voulez dire de combien de boîtes de tampons?
0: Non, de lignes.
2: Bah, ce que vous appelez la ficelle, quoi.
0: Oui.
2: Ah, la ficelle, oui. Bah, ça veut dire une ficelle par tampon. Moi, j'en consomme quand même pas mal, parce qu'à mon âge, on a des fuites. Hein. Ça fait à peu près une trentaine par mois. Il m'en faut entre 300 et 400.
0: Ah, mais vous voulez quoi exactement?
2: Des tampons.
0: Mais on fait pas ça. Nous, c'est les tampons, on fait les tampons pour... c'est pour mettre sur les factures?
2: Ah non, c'est pour mettre entre mes jambes.
0: Ah, ben on fait pas ça, nous. Là, on fait des clés minutes, nous.
2: Des quoi?
0: Des clés.
2: Mais pourquoi ils disent des tampons, ils mettent dans le bottin?
0: Non, mais c'est des tampons qui pour mettre derrière les factures, c'est un texte.
2: Ah ben du latex, voilà, ça peut aller le latex aussi.
0: Non, c'est pas ça, non. Non, on fait pas ça, il faut aller à la pharmacie.
2: Oh, vous pouvez pas me dépanner.
0: Ah mais non, papa, nous on fait des clés minutes, on fait des clés.
2: Je vois pas ce que je vais faire avec des clés minutes.
0: Oh.
3: Merci.
0: Allô?
3: Oui, bonjour monsieur.
0: Bonjour.
3: Monsieur Lamolle à l'appareil.
0: Oui.
3: Oui, apparemment, ma femme n'a pas bien compris ce que vous lui disiez, parce qu'en fait, elle a besoin de tampons hygiéniques, parce qu'elle a des fuites.
0: Oui, mais nous, c'est un magasin clés minutes. On fait des tampons, mais les tampons, c'est pour les tampons à texte.
3: Voilà, c'est ça, des tampons à sexe, c'est ça.
0: Mais non, là, c'est un magasin clés minutes. On fait pas des tampons pour mettre entre les jambes.
3: Vous m'avez dit des tampons à sexe.
0: Non. Mais non, là, c'est un magasin clé minute. On fait pas de tampons à sexe, nous. Nous, c'est clé minute. On fait des clés.
3: Comment?
0: Oh, merde.
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5: Oui.
6: Oui, bonjour monsieur, je suis en bar.
5: Oui.
6: C'est rapport à votre abonnement, l'abonnement que vous avez souscrit là pour les chansons par téléphone.
5: Qu'est-ce que c'est ça? Ça m'étonnerait bien, je me suis jamais inscrite pour avoir des chansons par téléphone. Qu'est-ce que c'est ce cinéma?
6: Non, pas pour le cinéma, pour la musique.
5: Mais non.
6: Vous avez sélectionné Joe Dassin, les Champs-Élysées.
5: Joe Dassin, les Champs-Élysées, première nouvelle. Alors là, je vous demande bien pardon.
6: Comme vous l'avez fait par téléphone, ça...
5: Mais je ne l'ai pas fait par téléphone, mais je perds pas la tête quand même.
6: Vous avez changé d'avis.
5: Et j'ai pas changé d'avis, mais vous me prenez pour une folle.
6: Allô?
7: Non.
6: Ah, une autre dame.
7: J'ai rien demandé au téléphone. À personne. Vous m'avez appelé quand?
6: Ah bah là, à l'instant. Là,
7: mais j'en veux pas, je vous dis, moi.
6: Ah oui, mais là, vous avez validé, là.
7: J'ai pas validé rien du tout. C'est une escroquerie, votre truc. Où vous allez, vous?
6: Ah bah pardon, excusez-moi. Enfin, vous avez...
7: Mais quoi? Mais vous rigolez ou quoi? Je sais ce que je fais, quand même. Hein.
6: Vous avez fait étoile, là, quand même.
7: Mais étoile sur quoi?
6: Sur le téléphone.
7: Maintenant? Mais non. Vous êtes un escroc, monsieur. Ça va aller loin, là. Hein. Je suis pas du tout d'accord, moi, là-haut.
6: Ah bah le gars fait étoile et après il me dit.
7: Mais j'ai pas fait étoile. Qu'est-ce que vous me racontez? Là. Vous foutez de ma gueule ou quoi? Je veux pas de votre abonnement, je vous dis démerdez-vous à le faire sauter.
6: Donc, pour l'annulation...
7: Mais j'ai pas signé d'abonnement, c'est pas à moi de le faire.
6: Bah oui, mais comme vous avez fait étoile...
7: Mais j'ai pas fait étoile, c'est grave votre démarche, monsieur, là.
6: Put. Ah, je l'ai entendu, là.
7: Mais, j'ai pas fait étoile à l'instant.
6: Bah, je viens de l'entendre.
7: Je viens de l'entendre, qu'est-ce que vous venez d'entendre?
6: Ça fait tute.
7: Vous êtes un escroc, monsieur, c'est grave, là.
6: Ah bah c'est peut-être moi qui l'ai fait.
7: Non, monsieur, vous êtes un escroc, point barre.
6: Non, mais alors, excusez-moi,
7: moi, j'ai demandé rien.
6: Tute. Ah.
7: Mais non, j'ai rien touché.
6: Tute. Je vous ai entendu.
7: Mais non.
6: Tute. Ça recommence.
7: C'est pas moi, c'est... Bah. Mais moi, j'ai rien touché, monsieur.
6: Bah, vous venez de le faire 3 fois, donc vous avez repris 3 mois d'abonnement.
7: Mais c'est une erreur de votre communication, là. Vous
6: tute. Ah bah, ah.
7: Mais j'ai pas fait étoile. J'ai rien demandé du tout. J'en ai rien à foutre des Champs-Élysées de Joe Dassin.
6: Ah bah merci pour lui, merci pour l'artiste, merci pour la musique.
7: Eh bien, j'ai pas fait étoile.
6: Tut. Et là?
7: Non mais c'est lui qui le dit. Tut. Tut. Tut.
6: Tut.
7: Tut, oui, encore tut, oui.
6: Ah bah vous avez fait tut.
7: Mais non, j'ai pas fait tut. C'est pas moi qui ai fait tut.
6: Tut. Ah.
7: C'est grave, là. C'est grave ce que vous faites. Eh?
6: Allô? Allô?
7: Je lui dis, vous vous trompez, il me dit non.
6: Je vous entends, hein?
7: Ouais.
6: Ah bah encore une autre dame.
4: Non, je suis pas madame, je suis monsieur. Hein, vous êtes qui déjà, monsieur? On commence par se présenter quand on appelle quelqu'un.
6: Oui, alors ce que je disais, c'est l'abonnement que vous avez souscrit pour les chansons par téléphone.
4: Ça va pas, non? J'ai rien souscrit du tout, vous êtes fou quoi là?
6: Bah bien sûr que vous avez souscrit.
4: Non, si je vous dis non, c'est que c'est non.
6: Que vous changez d'avis, moi je... après ça me regarde.
4: Non, je n'ai pas changé d'avis, je n'ai jamais rien souscrit du tout. Vous commencez à m'emmerder, c'est clair ça?
6: Je le connais ce coup là, c'est-à-dire qu'on change d'avis.
4: Non, après... non, vous n'allez rien faire du tout. Là, je vais déposer ce qu'on appelle une plainte en ligne. Je vous ai jamais rien demandé à
6: moi. Si, vous avez demandé Joe Dassin, les Champs-Élysées.
4: Non!
6: Je vous le fais avec l'accent américain. Je me baladais sur l'avenue.
4: On appelle ça du harcèlement, monsieur.
6: Alors, je vous le fais avec l'accent belge. Je me baladais sur l'avenue.
4: Mais moi, je suis en train de déposer plainte en ligne, vous verrez bien, hein. Parce qu'à un moment donné, quand on vous dit les choses, vous les comprenez ou vous les comprenez pas. Donc, là, je suis en train de déposer plainte, hein. Voilà, hein.
6: Ah, ben moi aussi, justement, je suis en ligne avec la police en même temps.
4: C'est ça.
6: Ne quittez pas, je vous transfère l'appel.
4: Ouais, allez. Petit combat.
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9: Société Générale, bonjour.
10: La Société Générale?
9: Oui, monsieur.
10: Oui, bonjour, monsieur. Ceci est un hold-up. Alors, vous êtes à la caisse, là?
9: Oui.
10: Bon.
9: Non, c'est pour moi.
10: Bon, allez à la caisse, s'il vous plaît. Vous y êtes?
9: Mais c'est pour moi qui suis dans la caisse.
10: Bon,
9: je peux vous... des clés, moi.
10: Ok. Bon, pour rester discrètement, là. Vous êtes à l'entrée?
9: Non. Dans... Où qui c'est?
10: Bon. N'ayez pas peur, tout se passera bien. Restez calme, d'accord?
9: Oui.
10: Bon. Alors, vous allez sortir 20 000 francs liquides en coupure de 100 francs. Ok?
9: Oui.
10: Bon. Vous les mettez à droite en rentrant. Vous avez une poubelle? Discrètement, derrière tes personnes, je vous regarde. Qu'est-ce que vous êtes en train de faire?
9: J'ai la trouille.
10: Comment?
9: Je peux pas.
10: Pourquoi?
9: Je peux pas.
10: Pourquoi vous pouvez pas?
9: Parce que j'arrive pas.
10: Comment ça, vous n'arrivez pas?
9: Parce que j'arrive pas, je peux pas.
10: Pourquoi?
9: Parce que je tremble.
10: Calmez-vous, je vous ai dit que tout se passerait bien.
9: Attendez, prenez plutôt une personne, parce que moi je peux pas. Je vais vous passer une autre personne qui fera, qui va le faire à ma place. Parce que moi je peux pas.
10: Pourquoi vous pouvez pas?
9: Parce que je peux pas.
10: Et vous avez peur?
9: Oui.
10: Et pourquoi?
9: Parce que... Attendez, je vous passe une personne.
10: Non, attendez, restez là, c'est vous
9: non,
10: que
9: non,
10: je veux.
9: Je passe une personne.
10: Allô?
11: Oui?
10: Oui, bonjour monsieur.
11: Bonjour monsieur.
10: Ceci est un hold-up. Je voudrais savoir pourquoi la première personne au téléphone vous a passé. Vous êtes le directeur de l'établissement?
11: Comment ça?
10: Vous êtes le directeur de la Société Générale?
11: Oui.
10: Ceci est un hold-up. Vous allez faire scrupuleusement ce que je vais vous dire. Vous n'alertez personne. Vous me suivez? Pas de panique, il n'y a rien à craindre, d'accord?
11: Oui.
10: Bon.
11: Oui.
10: Alors, vous allez me sortir 20 000 francs, coupure de 100 francs. Vous me suivez?
11: Oui.
10: Vous les allez les mettre dans la poubelle, à droite, en rentrant. Vous avez une poubelle?
11: Non, mais nous avons les services de sécurité, là. Comment voulez-vous que nous fassions?
10: Je vous demande, monsieur, de bien m'écouter. Vous mettez 20 000 francs en billets de 100 francs dans la poubelle cendrier. Et vous allez sortir cette poubelle cendrier dans 10 minutes. Attention, monsieur, car si vous ne faites pas scrupuleusement ce que je vous demande, je vais raccrocher. Vous me suivez?
11: Écoutez, je comprends pas très bien où vous voulez en venir, monsieur.
10: Ceci est un hold-up, monsieur.
11: Je comprends pas très bien. Écoutez, comprenez mon étonnement.
10: Quoi?
11: Ben, vous me dites ceci est un hold-up, vous n'êtes pas là. Qu'est-ce que vous voulez qu'on fasse?
10: Je vous ai demandé de sortir 20 000 francs, coupure de 100 francs, de les mettre dans la cendrier et de les sortir.
11: Mais écoutez, c'est pas très sérieux. Si vous avez un problème d'argent, vous peut-être mieux que vous veniez nous voir et qu'on étudie avec vous le
10: monsieur,
11: problème.
10: Ceci est un hold-up. Attention, calmez-vous, restez calme. Repassez-moi le premier et faites scrupuleusement ce que je vous ai dit, autrement je raccroche le téléphone.
11: Là, j'avoue, je ne vous comprends pas.
10: Attention, je vais raccrocher.
11: Je vais vous passer une autre personne, si vous voulez.
9: Allô? Allô?
10: Ceci est un hold-up, ne bougez pas, ne paniquez pas, restez calme.
9: Oui.
10: Bon, c'est vous que j'ai vu en premier tout à l'heure?
9: Oui, c'est moi que vous avez vu.
10: Ça va mieux?
9: Oui. ça va mieux.
10: Bon, comment vous avez fait pour ne pas trembler?
9: Comment?
10: Je vous ai dit de ne pas paniquer, vous avez qu'à pas écouter. Oui. Vous faites exactement ce que je vous demande, d'accord? Comptez jusqu'à 10. Allez-y.
9: 1, 2, 3, 4, 5, 6, 7, 8, 9, 10.
10: Levez le pied droit. C'est fait?
9: Oui.
10: Posez-le.
9: Oui.
10: Ça va mieux?
9: Oui.
10: Bon, ben vous avez sorti l'argent? Est-ce que l'argent est sorti? Allô, est-ce que l'argent est sorti? Attention, je vais raccrocher. Allô? Allô?
9: Allô? Oui, mais il n'y a plus rien en caisse.
10: Comment ça, il n'y a plus rien en caisse?
9: Bah non, les gens, il y a eu beaucoup de monde cet après-midi, les gens nous ont presque tous les validés.
10: Bon, ben je vais vous prendre en otage, monsieur. Vous êtes pris en otage.
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6: Oui. Oui, bonjour monsieur, c'est bien la boulangerie-pâtisserie?
13: Oui.
6: Je vous appelle rapport à un problème de trompisme sur une marchandise achetée chez vous.
13: Comment?
6: Je vous appelle rapport à un trompisme sur une marchandise achetée chez vous, c'est ce que je disais.
13: Un quoi?
6: Un trompisme, vous êtes trompé.
13: Sur quoi?
6: On m'a vendu soi-disant un gâteau appelé le millefeuille.
13: Oui, un millefeuille, oui.
6: Voilà. Et alors, il y a, à tout casser, il y a une dizaine de feuilles, pas plus, hein.
13: Une dizaine de feuilles?
6: Ah oui.
13: Ça s'appelle un millefeuille, c'est...
6: Bah oui, on est bien d'accord, il y a un problème.
13: Parce que j'ai dit un millefeuille.
6: Ah bah, vous m'avez dit un millefeuille,
13: ah,
6: oui.
13: C'est le nom du gâteau, c'est comme ça.
6: Donc, comment vous comptez procéder?
13: Moi, je vais pas procéder, qu'est-ce que vous voulez que je fasse?
6: Ah bah si, vous allez procéder.
13: Moi non.
6: Ah bah si.
13: Non, je veux pas de réparation, j'ai vendu un millefeuille, voilà.
6: Ah bah non, vous avez vendu un 10 feuilles, il a tout cassé. Hein.
13: Un 10 feuilles.
6: Ouais.
13: C'est n'importe quoi.
6: Je peux venir cet après-midi?
13: Si vous voulez.
6: Alors, je viendrai accompagné d'un huissier qui pourra recompter les feuilles avec nous.
13: N'importe quoi.
6: Et vous pourrez constater de vous-même qu'il manque plus de 900 et quelques feuilles.
13: Ouais, bah je vais vous laisser, ça m'énerve ce truc-là. Bon,
6: ah, voilà. Je quitte pas.
13: Bah moi je raccroche, hein, j'ai pas le temps. Hein, j'ai plein de monde.
6: Allô?
13: Oui, j'ai plein de monde, j'ai pas le temps.
6: D'accord, je ne quitte pas.
13: Comment?
6: Bah je reste en ligne.
13: Oui, mais j'ai pas le temps, là, je vais...
6: Ah, d'accord, donc je patiente.
13: Non, bah rappelez plus tard.
6: Excusez-moi, allô?
13: Oui.
6: Est-ce que je peux avoir le chef des gâteaux dans ce cas, s'il vous plaît?
13: Oui.
14: Ah, allô?
6: Oui, c'est pas la même dame, ça.
14: Non, mais pourquoi vous appelez?
6: Ah, bah, c'est ce que j'expliquais. Il y a eu trompisme sur au niveau de la marchandise.
14: Il y a quoi?
6: Il y a eu trompisme. Ah, bah, non plus, vous ne.
14: Je sais pas, c'est quoi, pourquoi vous appelez le numéro masqué déjà?
6: Ah, bah, parce que je suis au boulot et c'est pas ma faute. Ça faut dire à mon patron, hein, qu'ils mettent des numéros normaux. Ça, je peux rien.
14: Ouais, bah passez-moi votre patron.
6: Alors, vous voulez que je vous passe mon patron?
14: Ouais, bah, passez-moi votre patron.
6: Ah, bah, je vais vous le passer. De toute façon, il a vu le gâteau, lui aussi, hein. Il y a, à tout casser, il y a 10 feuilles dedans, il y a pas plus, hein.
14: C'est une connerie, là, j'espère.
6: Ah, bah, écoutez, vous allez les compter vous-même, hein.
14: Les gens comme ça, là. Wesh, millefeuille, c'est une expression,
6: Bah, excusez-moi, il n'y a pas millefeuille, hein.
14: Et alors, c'est millefeuille, c'est tout, c'est un truc comme ça, t'as cru que j'allais mettre millefeuille ou quoi?
6: Bah, et non, alors c'était la première fois.
14: Bah, la prochaine fois, je dirais un 10 feuilles, c'est bon, faut.
6: Ah bah là, c'était... Là, ok.
14: Ouais, ok. Ouais,
6: là, si vous me vendez un 10 feuilles, effectivement, il n'y a pas de trompisme.
14: Ouais.
6: Toujours est-il que là, il faudrait quand même envisager réparationnisme.
14: Déjà, je comprends pourquoi t'as appelé un numéro masqué.
6: Bah, je vous ai dit, parce que je suis au boulot, c'est mon patron qui masque les numéros.
14: Vas-y, bah, passe ton patron, le ZB. Passe ton patron.
6: On peut se tutoyer, alors. Ne quitte pas. Patron? Allô?
14: Allô?
6: Oui, que se passe-t-il?
14: Ouais, je sais pas ce qu'il a, il me dit, je sais pas quoi, tromperie ou je sais pas quoi par rapport à un gâteau, à millefeuille.
6: Ah,
14: pas
6: c'est
14: quoi,
6: vous, là. C'est vous qui vous êtes trompé sur le gâteau? Est-ce que je pourrais parler à votre patron, moi aussi?
14: C'est quand même la meilleure, vous dites un millefeuille, j'en devrais mettre un millefeuille sur un millefeuille.
6: Alors, moi j'ai mon employé qui me dit qu'on lui a vendu un 10 feuilles à la place d'un millefeuille, vous reconnaissez?
13: Vous savez quoi?
6: Ah,
13: Bonjour, vous venez avec ce que vous voulez, vous venez avec votre huissier, avec n'importe qui, moi c'est pas un problème.
6: Non mais excusez-moi, est-ce qu'il me manque 990 feuilles
13: Ah bah y a pas de souci, venez la chercher, je vais vous la donner, avec mon coup de pied au cul.
15: Allô?
16: Oui, bonjour monsieur.
15: Bonjour.
16: Oui, bonjour, dites-moi, on voudrait vous demander un petit service. C'est la gendarmerie nationale à appareil, antenne Saint-Brieuc, PTR 33, Dudan 2 chaussée à l'appareil.
15: Oui.
16: Est-ce que vous êtes sorti aujourd'hui en voiture?
15: Ah, en voiture, non.
16: Non. Parce que
15: en vélo, je viens d'arriver de vélo, là.
16: Ah, vélo. Bon, je vous explique. Hein, c'est on a une antenne sur la route de Saint-Brieuc. On a mis avec un radar semi-fixe. Donc, on est posé là avec éthylomètre. Et comme vous le savez, on a des quotas. Nous, on est obligé d'avoir tant d'excès de vitesse, l'alcoolémie. Enfin, vous voyez. Et il nous manque 3 cas d'alcoolémie au volant ou... ivresse sur la voie publique pour pouvoir retourner à Saint-Brieuc et partir en week-end, quoi. Hein.
15: Oui.
16: Est-ce que ça vous embêterait de prendre votre vélo ou votre voiture éventuellement après avoir bu quelques verres?
15: Ah non, ça m'intéresse pas de boire les verres, moi.
16: Non, mais attendez, il y aura pas de suite, hein. C'est-à-dire oui, que... Non, mais je vous explique comment on procède.
15: C'est pas mon genre, non.
16: On vous offre donc le très beau, je ne sais pas si vous le connaissez, le porte-clés de la gendarmerie nationale.
15: Oui.
16: Qui est en argent massif, hein.
15: Oui.
16: Et on vous retire le procès-verbal, hein.
15: Vous êtes en train de faire des tests pour éviter que les gens boivent, et puis là, vous proposez à certains de boire. Alors là,
16: bon, la lutte contre l'alcool, c'est un prétexte. Oui. Nous, ce qui nous intéresse, c'est de remplir les quotas.
15: Bah, vous savez, vous pouvez en avoir plusieurs ici ce soir, vous en aurez, hein.
16: Bah oui, mais justement, c'est ça notre problème, c'est qu'on aimerait rentrer à 15h. On a notre collègue qui se marie ce soir, et donc on aimerait bien, si vous voulez, boire un petit verre avec lui avant, quoi.
15: Oui,
16: et attendez, que je sois très simple avec vous, on sait très bien que si on reste, on va en attraper. Par contre, si on reste pas, ceux qui auront trop bu pourront en toute impunité être au volant et continuer à rouler et continuer à boire. Nous, on sera plus là, donc ils seront tranquilles. Il faut penser à eux aussi, quand même. C'est un devoir, hein, de citoyenneté, hein.
15: Oh, c'est pas une question de citoyenneté, hein. Moi, je n'ai pas du tout l'intention de boire, c'est tout.
16: Juste trois verres, hein.
15: Ah, non, mais même trois verres.
16: Bon.
15: Non.
16: Vous me disiez qu'on pouvait en intercepter, là,
15: Sans doute, oui, je suppose. Moi, j'ai fait pas les bistrots, hein, vous voyez.
16: Bah, c'est qui, alors? Donnez-moi.
15: Moi, je n'ai pas le nom des gars. Vous faites à l'entrée et à la sortie, si vous voulez, des bistrots, vous verrez bien.
16: Non, mais vous les connaissez.
15: Non, pas spécialement.
16: Non, pas spécialement, mais un petit peu.
15: Comme ça, peut-être, mais encore, non.
16: Non, bon, alors, simplement les initiales, et puis c'est bon.
15: Non, vous n'aurez rien, je ne fais pas de la délation.
16: Il y en a un qu'on ne peut pas rater, hein, on m'a dit, comment il s'appelle déjà, Calnet Rouge, un peu, là.
15: Un Calnet Rouge?
16: Ouais.
15: C'est le choix.
16: Voilà.
15: Le barbu ivrogne, voilà. Déterré, là.
16: Merci.
15: Parce que lui, à 7h le matin, s'il se lève à cette heure-là, il peut être bourré. Hein.
16: Ouais,
15: pas lui, c'est un cochon. Lui. C'est encore pas pareil. Celui-là, vous pouvez y aller.
16: Ouais.
15: Là, vous pouvez le trouver à n'importe quelle heure de la journée. Lui, il est beurré. Alors, de toute façon. Mais enfin, il conduit pas.
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12: Scolaire. Bonjour.
6: Bonjour monsieur, c'est bien l'école primaire?
12: Oui, c'est ça monsieur.
6: Monsieur Martin à l'appareil, je vous appelle parce que je vais venir installer un fumoir là dans l'établissement.
12: Un quoi?
6: Un fumoir, vous savez, une cabine pour fumeurs.
12: Ouais, mais attendez là, c'est quoi ce truc? C'est prévu avec la directrice?
6: Ah non, absolument pas. Non, c'est prévu avec ma directrice personnelle, madame Martin.
12: Non, attendez, c'est pas possible. En primaire, il y a personne qui fume.
6: Ah bah oui, parce qu'ils ont pas le fumoir.
12: Non, attendez.
17: Oui, bonjour.
6: Bonjour monsieur, oui. Comme j'expliquais,
17: ça se passe pas comme ça. Vous pouvez pas venir installer une cabine comme ça si on n'a pas l'autorisation de personne.
6: Ah ben moi je vous la donne l'autorisation, je suis moi-même installationneur.
17: Non, c'est pas de votre autorisation, j'ai besoin d'autorisation de ma patronne.
6: OK, alors si ça vous rassure, admettons qu'elle vous l'a donnée.
17: Ah non, je peux pas admettre qu'elle me l'ait donnée, non.
6: Ah oui, mais moi maintenant j'ai tout le matos.
17: Ça j'ai plus rien monsieur, si vous vous permettez de commander sans nous demander notre avis avant. Attendez, je passe ma collègue.
6: Merci monsieur.
17: Bonjour monsieur, excusez-moi, vous changez d'interlocuteur là.
6: Oui, bonjour monsieur.
17: Sachez que nous on est l'école primaire et on n'a pas de consigne comme quoi vous alliez venir installer une cabine fumeur.
6: Bah, il y a la cabine et puis il y a aussi les cigarettes qui vont avec parce que comme il y a un distributeur intégré dans le fumoir.
17: Mais monsieur, on est en primaire.
6: Et alors?
17: Mais il y a hors de question que j'accepte des cigarettes monsieur, je peux pas faire ça.
6: Non, mais vous aurez juste à remplir le distributeur de cigarettes dans la cour.
17: Donc là vous êtes en train de me dire que vous allez nous installer une cabine fumeur avec des cigarettes à disposition.
6: À disposition mais payante, hein, faut pas exagérer non plus.
17: Alors écoutez, pour moi c'est inconsidérable qu'on fasse installer une cabine fumeur ici avec des élèves de primaire.
6: Bah, voilà. Et comment ils font pour fumer pour le moment vos élèves?
17: Monsieur, nos élèves ils sont en CM1, CM2 maximum.
6: Ça n'empêche pas de les respecter comme tout le monde.
17: Monsieur, des CM1, CM2, ils ont quoi? Ils ont entre 10 et 12 ans, ils fument pas.
6: Ils fument pas dans l'école parce qu'il n'y a pas de...
17: Monsieur, mais c'est pas possible.
6: Parce qu'il n'y a pas de cabine.
17: Non, mais même monsieur, nos enfants, ils ont entre 10 et 12 ans, vous pensez bien qu'ils fument pas. Même s'ils fument, ils n'ont pas le droit de sortir de l'école.
6: D'où l'intérêt d'avoir le fumoir dans la cour.
17: Ça va pas être accepté, ma directrice va pas cautionner ça.
6: Oula, attendez, je vois ce que vous êtes, vous seriez pas en train d'essayer de négocier.
17: Non, moi je vous négocie rien du tout parce que je sais pertinemment qu'il n'y aura pas de fumoir ici.
6: Non, mais je vois, vous êtes en train de traiter avec la concurrence par derrière.
17: Je suis en train de traiter avec la concurrence. Écoutez, monsieur, avec tout le respect que je vous dois, moi j'ai pas de temps à perdre.
6: Non, mais je vois le truc. Je vais arriver, puis il y aura des Chinois en train d'installer un truc à ma place.
17: Mais oui, monsieur, peut-être des Japonais, des Chinois, et puis des Turcs tant qu'on y est.
6: Ah,
17: voilà.
6: Bah voilà.
17: Bah voilà, effectivement.
6: Bah les masques.
18: Oui, allô.
6: Oui, bonjour madame, excusez-moi de me passer la...
18: Non, c'est monsieur, le coordinateur de l'ensemble scolaire. Attendez, faites des choses à ma place.
6: Oui, me remerciez pas, surtout.
18: Et ça vous inquiète pas d'installer une zone fumeur en école primaire? Mais on va où, là?
6: Bah, au moins, les élèves qui fument pas n'auront pas à subir...
18: Parce que vous savez quel âge ils ont en école primaire?
6: Bon, je dirais quoi, 20-25 ans?
18: Vous êtes complètement à côté de la plaque.
6: Bon, disons 18-20.
18: Et avant 10 ans, vous laisseriez votre fils fumer avant 10 ans, monsieur?
6: Ah, certainement pas, c'est pour ça que je lui interdis d'aller à l'école primaire.
18: Mais attendez.
6: Allô? Ah bah c'est reparti.
19: Oui.
6: Bonjour monsieur, on devait me passer la directrice peut-être.
19: Oui, mais moi je ne veux pas le savoir monsieur. Vous ne faites pas l'installation sans ordre de directrice.
6: Ah bah j'ai un ordre de ma directrice, madame Martin.
20: Oui, je suis là, oui.
19: Non.
6: Qui est avec moi? Oui, c'est madame Martin, je suis
19: pour
6: là.
19: Votre direction, j'en ai rien à foutre. Puis je vous permets pas, je suis pas encore bleu.
6: Pardon, vous me traitez de bleu?
19: Non, c'est moi, je vous dis, je suis pas encore bleu.
6: Comment ça bleu?
19: Bah je suis pas débile, d'accord.
6: Ah bah je me fais traiter de bleu.
19: C'est pas vous que je traite de bleu monsieur.
6: Et puis d'abord, c'est celui qui dit bleu qui est bleu.
19: Puis bon, allez, hop.
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22: J'écoute, oui.
16: Oui, bonjour madame.
22: Bonjour.
16: C'est la fleuriste?
22: Oui.
16: Oui, bonjour madame, de la place, chef du service de la voirie à la mairie.
22: Oui.
16: Dites-moi madame, on a eu des petits problèmes encore samedi avec le stationnement automobile devant votre magasin de fleurs.
22: Quel problème?
16: Ben, il y a eu des contraventions et des gens qui sont garés en double fil.
22: Oui.
16: Donc on a décidé à la voirie ce matin de vous mettre des bites.
22: De mettre quoi?
16: On va vous mettre des bites. Vous voyez ce que c'est comme... ce sont des tubes...
22: Bon.
16: Alors, on va en mettre donc devant chez vous, de part et d'autre, à gauche et à droite, et sur le devant. Alors, combien voulez-vous qu'on vous mette de bites?
22: J'en sais rien, monsieur, moi.
16: Bah, attendez,
22: c'est... femme.
16: Comment?
22: J'ai dit, je suis une femme, j'y connais rien.
16: Ah, madame, attendez, excusez-moi, les femmes connaissent les bites quand même. Attendez, c'est quoi cette histoire-là?
22: Non, mais je veux dire par là que, bon, si vous en mettez, vous les mettez à combien de distance?
16: À environ 2 mètres.
22: Ah, voilà, c'est ça qu'il faut me dire. Eh ben, 2, ça me suffit, moi.
16: 2, ça vous suffit? Attendez, je réfléchis, je regarde le plan. Je vais vous mettre une bite devant.
22: Oui.
16: Qui rentre et qui sort.
22: Oui, ben, faut pas, vous ne me la mettez pas devant, vous me la mettez juste au côté.
16: Bon. La bite pourra rentrer donc dans vous quoi, hein,
22: oui.
16: Et sortir de vous également.
22: Voilà.
16: Ça vous va ça?
22: Ah ben là, ça me va.
16: Et vous réglez
22: pour... ça me va parfaitement parce que s'il y a c'est que des fois, moi je peux pas sortir.
16: Non mais là, vous inquiétez pas, c'est la bite qui rentrera.
22: Ouais.
16: Vous voyez?
22: Ouais, non mais j'ai compris.
16: Alors derrière, je vous mets une autre bite.
22: Ouais.
16: Je vous mets une bite derrière également. Est-ce que ça va?
22: Attendez, vous me laissez réfléchir parce que là vous m'avez pris drôlement sur le vif, hein.
16: Ah, vous savez, quand on met une bite devant, une bite derrière, il faut agir vite, hein.
22: Bah justement.
16: C'est pour votre bien, madame.
22: Alors, à partir du coin, si vous m'en mettez juste une là, est-ce que ça va?
16: Ouais, ça va. Je vous en mets une au coin qui vous prendra un peu de biais, voyez?
22: Oui, une qui prendra sur le biais.
16: Voilà.
22: Je pense pas qu'il faut m'en mettre une autre, je crois pas.
16: Si.
22: Bon, bah vous la mettez. Bah alors, une aux deux extrémités. Mais pas deux d'affilée.
16: Qui rentre et qui sort, on est d'accord?
22: Vous me la mettez juste au coin?
16: Je vous la mets dans le fond.
22: Ouais.
16: Ça vous va, ça?
22: Bah, de toute façon, je suis bien obligé de m'y plier, hein.
16: Mais vous inquiétez pas, hein, madame, c'est de la bonne bite, hein, c'est pas... on n'a pas parlé de la taille. Est-ce que vous voulez des grosses ou des moyennes?
22: Oh, alors ne me demandez pas ça, moi je connais rien du tout.
16: Est-ce que vous préférez une grosse bite devant et une moyenne derrière, ou une grosse bite derrière et une moyenne bite devant?
22: Et vous en mettez devant tout le monde, comme ça?
16: Devant et derrière, oui.
22: Moi, je ne sais pas quoi vous dire.
16: Alors, devant, qu'est-ce que je vous mets? Une grosse bite ou une bite moyenne?
22: Mais devant, vous mettez la grosse.
16: Je vous mets quoi?
22: Devant, une grosse.
16: Une grosse bite devant et derrière?
22: Mettez les deux pareils et puis c'est tout. Oh là là, je...
16: Écoutez, c'est très curieux dans cette ville parce que toutes les femmes ont commandé 2 grosses bites.
22: Ah, les femmes, elles sont ce qu'elles sont, puis moi aussi, hein.
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22: Allô?
16: Madame.
22: Oui.
16: Bonjour madame, c'est Corrèze FM à l'appareil, la radio.
22: La radio.
16: Oui, la radio FM, Corrèze.
22: Ah d'accord, oui.
16: Voilà.
22: Oui.
16: Nous vous appelons parce qu'aujourd'hui c'est notre émission, le Tonton Lulu. Je ne sais pas si vous connaissez l'émission du Tonton Lulu.
22: Ben écoutez, s'il y a quelqu'un qui peut connaître, c'est mon mari, parce qu'il a souvent sa radio à côté de lui.
16: Ah.
22: Je vais demander à mon mari.
16: Oui.
22: Tu connais Tonton Lulu, l'émission FM? Non, il connaît pas.
16: Eh bien, c'est un grand jeu, madame. Hein? Alors, figurez-vous que nous avons dans nos studios...
22: Oui.
16: ...quelqu'un de votre famille...
22: Ah.
16: ...qui est assis à côté de moi.
22: Ah.
16: Nous allons trafiquer sa voix...
22: Oui.
16: ...et c'est à vous de la reconnaître.
22: Ah bon?
16: D'accord?
22: Oui.
16: Alors, votre prénom?
22: Anne-Marie.
16: Anne-Marie.
22: C'est ça.
16: Votre mari, c'est?
22: Jean.
16: Alors, attention, est-ce que vous êtes prêt?
22: Oui.
16: Le tonton Lulu d'aujourd'hui, chers auditeurs, auditrices, fait partie de la famille de monsieur et madame.
22: Oui.
16: À vous de le reconnaître.
22: D'accord.
23: Merci. Allô?
22: Oui.
23: Bonjour, c'est Anne-Marie.
22: Oui.
23: Bonjour Anne-Marie.
22: C'est pas Jean-Louis.
23: Non.
22: C'est pas Jean-Louis.
1: Ah ben, je vois pas. Tu viens de Paris, là?
23: Non.
1: Non, pas de Paris.
23: Non.
1: Alors, de la Corrèze?
23: Non.
1: C'est pas ça. Eh ben, je regrette, mais je vois pas qui c'est. Tiens, j'en viens un petit peu, là. Voir si tu reconnais la voix.
2: Est-ce que c'est Paul Marie et Nadine?
23: Ah!
2: Oui.
23: Bonjour, Jean.
2: Bonjour.
23: Comment ça va?
2: Et est-ce que c'est tu n'es pas le mari à Nadine?
23: Non, pas loin.
2: Ah, c'est ce que je pensais. Mais alors, c'est peut-être Jean-Pierre.
23: Non.
2: Le frère à Nadine.
23: Non, Nadine, elle a un frère.
2: Oui.
23: Elle a également un mari.
2: Oui.
23: Mais elle a aussi un...
2: Un beau-frère.
23: Oui, un beau-frère, mais elle a autre chose. Elle a un... Un a... Un a...
2: Un amant?
23: Comment elle a dit, Anne-Marie?
2: Un amant?
23: Oui! Oui!
1: Quel amant? Elle n'a pas un amant, Nadine.
16: Allô?
1: Oui!
16: Toujours sur Corrèze FM, donc avec Super Gérard de la Place. Nadine, c'est qui exactement pour vous?
1: Une nièce.
16: Voilà, c'est ce que nous avait dit donc Robert Ledoux, qui est l'amant de Nadine.
1: Oh, monsieur, tout de même.
16: Est-ce qu'on peut dire que Robert Ledoux, l'amant de Nadine, qui est votre nièce, fait partie de votre famille?
1: Non.
16: Pourquoi?
1: Parce que ne connais pas cet amant. Je connais son mari, mais pas l'amant.
23: Ah, vous ne me connaissez pas?
1: Non.
23: Nadine?
1: Parce que c'est vous qui êtes l'amant.
23: Comment?
1: C'est vous qui êtes l'amant.
23: Oui, Robert Ledoux à l'appareil, l'amant de Nadine.
1: Ah bon?
23: Oui, comment allez-vous?
1: Eh bien, écoutez, moi ça va. À peu près, quoi.
23: Vous avez quelque chose à lui dire, non? Je la vois cet après-midi.
1: Eh bien, vous lui dites que quand on vient de se marier, on ne prend pas un amant.
20: Allô? Oui.
6: Oui, bonjour monsieur, je suis bien en bas.
20: Je suis une femme, merci.
6: Oui, bon, bah, si vous voulez, admettons.
20: Bonjour monsieur, tu sais.
6: Comment ça, tu sais? Ah, on se tutoie.
20: On se tutoie. Non, je parle à ma sœur à côté. Mais vous êtes qui?
6: Monsieur Martin, je suis le fondationneur du mouvement des Tabliers Bleus.
20: Peut-être, ça me dit quelque chose.
6: On est pour l'abolification des taxes sur les consommations dans les bars.
20: Au revoir.
6: Comment ça, au revoir?
20: Je suis en train de travailler, monsieur, vous appelez dans un bureau de tabac.
6: Oui, mais enfin, c'est pas une raison pour me dire au revoir.
20: Mais je suis en train de vendre des cigarettes en même temps, monsieur. Donc je suis avec des clients, c'est pour ça que je peux pas.
6: Ah, bah, faites comme si j'étais pas là, faut pas se gêner.
20: Mais qu'est-ce qu'il ole, monsieur? Mais vous êtes qui? Bon, vous savez quoi? Vous êtes avec la patronne, voilà, vous venez...
6: Oui, enfin, vous êtes soi-disant la patronne.
20: Je suis soi-disant la patronne, maintenant. Attendez, je vous passe ma sœur, parce que là, je peux pas, moi. Allô?
6: Oui, allô?
20: Oui.
6: Oui, excusez-moi, j'avais un monsieur, là, qui soi-disant...
20: Non, il n'y a pas de monsieur, c'est ma sœur que vous aviez. Donc déjà, vous êtes qui?
6: Monsieur Martin, donc moi, c'est ce que j'ai expliqué. Je représente l'association des Tabliers Bleus.
20: Des Tabliers Bleus, après les gilets jaunes et les foulards rouges, maintenant, c'est les Tabliers Bleus.
6: Exactement, oui, voilà, c'est ce que j'essayais d'expliquer à l'autre, là.
20: L'autre, déjà, elle a un prénom, c'est ma sœur, c'est la responsable du bar. Donc nous, on a autre chose à foutre que de vous entendre avec vos tabliers bleus, là, vos trucs, vos conneries, et de parler comme ça de ma sœur.
6: Bref, j'ai annoncé sur Internet comme quoi j'organise un rassemblement dans votre bar.
20: Vous avez annoncé sur Internet que vous faisiez un rassemblement chez moi sans me demander à moi? C'est mon établissement?
6: C'est ça. Alors tant que j'y suis, je vais venir pour vous coller quelques affiches aussi.
20: Vous prenez des décisions à la place des patrons, là, ça va pas du tout. Et en plus de ça, vous manquez de respect. Donc,
6: oh bah tiens, c'est moi... la meilleure. Alors tiens, c'est l'autre qui me dit que je lui manque de respect.
20: C'est l'autre qui me dit maintenant, c'est ma sœur maintenant, alors qu'elle vient de me dire que vous veniez de m'appeler l'autre. On est deux sœurs, deux patronnes, deux associées.
6: Ouais, bah, soi-disant.
20: Soi-disant. Mais vous allez vous calmer, monsieur Martin?
6: Non, mais excusez-moi, comme vous, en tant que patron de bar, vous ne payez pas de taxes et pas d'alcool.
20: On ne paye pas de taxes en tant que patron de bar et on ne paye pas d'alcool.
6: Voilà.
20: Et l'URSSAF, ça te parle? Je sais pas, c'est...
6: Non, mais est-ce que c'est une raison pour faire payer les clients d'un truc que vous ne déboursifiez pas?
20: Les gilets jaunes, si tu veux, il n'y a pas de souci, mais t'as rien inventé. Tes tabliers rouges, tes machins, tes trucs, maintenant tu retires tes sur Facebook, mais maintenant c'est hors de question. On vous accueillera même pas.
6: Non mais, s'il te plaît.
20: Quoi, s'il te plaît? Tu me tutoies pas déjà? Si moi je te tutoie, c'est parce que tu m'as manqué de respect.
6: Ah bah excuse.
20: Non mais excuse, non, je t'excuse pas, parce que tu t'es pas réglo. Alors arrête de raconter des conneries, que les bars ils payent pas d'alcool, ils payent pas de TVA. Non mais où t'envoles toi?
6: Entre nous, on sait bien que tu payes pas les boissons, je veux dire.
20: Entre nous, tu sais bien que je paye pas les boissons. Je vais te sortir toutes mes factures de livraison. Si je les paye pas, franchement, je suis encore plus riche que Macron. Donc alors vas-y, maintenant je t'écoute, qu'est-ce que tu veux faire avec ton truc à mercredi?
6: Alors, ce que j'ai fait, c'est que j'ai annoncé comme quoi il y avait consommation gratuite sur la journée de mercredi.
20: Il y avait consommation gratuite au bar. Il a annoncé ça sur Facebook, le mec.
6: Voilà.
20: Eh, mais t'es un sketch à toi tout seul, toi. Et t'y crois?
6: Ça me semble la moindre des choses, hein, si
20: ça
6: on veut.
20: Ça te semble la moindre des choses. Non, mais attends. Non, mais il est en train de faire des trucs sur le commerce. Il va raconter n'importe quoi. C'est quoi? T'annules tout de suite ton truc sur Facebook, tu le retires tout de suite. Tes affiches, tu te les cartes bien au cul.
6: Alors non, parce que c'est quand même du 1 mètre sur 2.
20: Oh là là, il faut que là, c'est à marquer dans les annales. Hein.
6: Excusez-moi, mais encore une fois, je vous demandais de laisser mes annales tranquilles.
20: Au bout d'un moment, tu me prends pour une conne, donc c'est
6: bon. Ah bah voilà, bah l'autre qui recommence.
20: Alors l'autre, elle t'emmerde.
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3: Allô ?
16: Oui, bonjour madame.
3: Bonjour.
16: Vous êtes bien madame ?
3: Oui.
16: Bonjour madame. Le centre d'observation spatiale français à l'appareil en Guyane, vous nous entendez bien ?
3: Oui, très bien.
16: Nous vous appelons, est-ce que vous avez un jardin ?
3: Pourquoi ?
16: Parce que figurez-vous que vous êtes situé à 186 de latitude et 33 de longitude, à la perpendiculaire de l'orbite actuellement d'un satellite français. Donc nous allons vous demander, le toit est en quoi ?
3: Attendez là.
5: Oui, allô ?
16: Oui, bonjour monsieur.
5: Ouais.
16: Monsieur.
5: Ouais.
16: Oui, bonjour. Quelle est la nature du toit de votre habitation ?
5: Pourquoi ? Qu'est-ce qui se passe ?
16: C'est l'Agence spatiale européenne qui vous appelle.
5: Ouais, bah ouais. Et vous êtes basé où, là ?
16: Nous sommes en Guyane, à Kourou.
5: Ah, d'accord, ok, ouais.
16: Bon, nous ouvrons dans quelques minutes le SAS contenant les déjections des trois spationautes qui sont actuellement en orbite géostationnaire. Et vous êtes situé à 114 de longitude sur 176 de latitude.
5: Ouais, donc,
16: ça va être pile à perpendiculaire de chez vous, si vous êtes bien, monsieur.
5: Ouais, tout à fait.
16: C'est
5: ouais.
16: Ça. Donc, la fosse sceptique du satellite va s'ouvrir et 3 tonnes d'éjection, ce qui correspond à une année, vont être projetées, si vous voulez, traverser l'atmosphère et risquent de tomber à proximité de chez vous.
5: Ouais.
16: En particulier, normalement, si tous nos calculs sont exacts, sur votre toit.
5: Ouais.
16: Alors, on a besoin de connaître la nature de votre toit.
5: C'est un toit avec des tuiles, hein.
16: D'accord, donc ça devrait résister.
5: Mais j'espère, parce que sinon ça...
16: Donc, on va prendre des dispositions. Tout d'abord, je vais vous demander si vous avez une cheminée.
5: Attendez, bon moi je peux pas monter dans ma cheminée, hein. Elle non. est à 15 mètres, hein.
16: Non, vous montez pas, mais au sol, vous mettez un sac plastique à l'intérieur de votre cheminée, un grand sac poubelle si vous avez, hein.
5: Mais ça doit tomber à quelle heure, ça ?
16: 14h18, dans 3 minutes.
5: Bon, écoutez, dans ce cas-là, ok, je vais le faire.
16: Alors, on patiente avec vous, monsieur.
5: Attendez, il faut peut-être que je rentre les voitures aussi. Hein.
16: Vous avez 3 minutes, vous n'avez pas le temps de rentrer les voitures.
5: Ah si, de toute façon, j'ai une bagnole neuve, je vais la rentrer.
16: Non mais monsieur, vous n'avez pas le temps de rentrer votre voiture. Les kilos d'excréments de ces astronautes vont vous tomber sur le toit, vous n'avez pas le temps de rentrer votre voiture. Le plus important, c'est véritablement, monsieur, de mettre un sac poubelle à l'intérieur de votre cheminée. Parce que si ça passe par la cheminée, vous allez être envahi par les excréments. Hein, donc... Déployez juste un sac poubelle à l'intérieur de la cheminée, s'il vous plaît.
5: J'en ai 3. Hein.
16: Bon, vous inversez les turbos. Vous mettez en double propulsion les paraflex latéraux. Allô ?
5: On va voir, là.
16: Bien, alors...
5: Mais vous pouvez pas larguer ça au niveau de la mer ?
16: Attendez, monsieur, excusez-moi d'être vulgaire, hein, mais c'est quand même de la merde. On va pas balancer de la merde dans la mer.
5: Ouais, mais bon, vous me la balancez à la limite chez moi, quoi.
16: Non, mais monsieur, vous, c'est pas grave, parce que vous pouvez nettoyer, mais la mer, ça
5: pollue.
16: Non,
5: moi, je nettoie rien du tout, c'est vous qui allez nettoyer.
16: Pardon ?
5: C'est vous qui allez nettoyer, moi, je nettoie rien du tout, hein.
16: On est en Guyane.
5: Mais je m'en fous, c'est vous qui allez nettoyer.
16: Bah, je dirais aux spationautes de venir nettoyer, mais...
5: Non, mais je m'en fous.
16: Ah ouais, mais ils seront pas sur Terre avant maintenant une semaine, hein.
5: Et c'est vous qui allez nettoyer, ça je vous prie de croire.
16: Allô ? Vous m'entendez là ?
5: Oui, je vous entends.
16: J'entends un moteur.
5: Je suis en train de rentrer la voiture dans le garage. C'est tout, hein. J'ai une bagnole neuve et je voudrais pas qu'elle traîne quelque chose, hein.
16: Ouais, mais monsieur, il est 14h17 là, hein. Il va falloir faire vite.
5: Non, mais j'en ai rien à foutre. Mais j'ai rentré la bagnole de toute façon. Celle-là, je l'ai rentrée parce que bon, elle est neuve, hein.
16: Vous vous rendez compte, 3 tonnes de merde et...
5: Et après ? Moi, je suis dans la merde aussi, après.
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21: Oui ?
24: Bonjour, monsieur, c'est bien l'exploitation agricole ?
21: Oui ?
24: Monsieur Martin, à l'appareil, les parquettistes Martin.
21: Les quoi ?
24: Les parquettistes.
21: Et c'est quoi, ça ?
24: Un parquettiste, c'est quelqu'un qui fait des parquets.
21: C'est pour faire des parquets ?
24: Voilà, donc j'ai un lot de planchers pour vous.
21: Attendez, nous, on n'a pas commandé de plancher, monsieur. C'est quel nom ?
24: Je viens de vous le dire, je suis monsieur Martin.
21: Non.
24: Si.
21: Non.
24: Et puis pourquoi vous me demandez mon nom, vu que je viens
21: mais
24: de vous le
21: donner ? Je vous demande pas votre nom, je vous demande à qui vous voulez parler.
24: Ah, et à vous.
21: C'est quoi, ça ? Attendez.
25: Oui, allô.
24: Bonjour madame, donc j'ai du plancher pour vous.
25: Vous devez livrer ça à quel nom ?
24: Bon alors ça, voyez, avec votre collègue, il vient de me dire que c'était bon en tout cas.
21: Ah non, on n'a pas commandé de plancher, hein.
24: Oh là, qu'est-ce que j'entends derrière ? Me dites pas que c'est la concurrence.
25: Non.
24: Non mais j'ai entendu, il y a un concurrent à moi qui est chez vous là.
21: N'importe quoi.
25: N'importe quoi, j'ai pas de concurrent du tout, monsieur.
24: Je l'entends derrière vous.
25: Ben, c'est ma femme.
24: Oui, ben, sa voix ressemble quand même beaucoup à celle d'un confrère à moi.
25: Non.
24: Oh, si. Ça, je crois que c'est monsieur Martinet, mon collègue des parquettistes Martinet.
25: N'importe quoi.
24: N'importe quoi. Oui, ben, passez-le moi dans ce cas.
25: Ouais, attendez,
21: Allô?
24: Ah, j'en étais sûr. Bonjour, monsieur Martinet, c'est monsieur Martin.
21: Non, mais ça va pas, monsieur. Je suis madame. Comme si vous auriez un confrère ici.
24: Ah bah alors c'est dingue, vous avez exactement la voix de monsieur Martinet, des parquettistes Martinet.
21: Ah bah, je suis une voix de femme, hein, j'ai pas... À moins que j'aurais un petit air...
24: Ah bah oui, il y a quand même un très gros air. Vous êtes vraiment pas Martinet.
21: Non mais ça fait 15 fois que je vous dis que je suis madame... Et moi, j'ai pas commandé de plancher.
24: Oh bah, je m'excuse, mais ils en ont quand même parlé aux informations.
21: Quoi, aux informations?
24: Comme quoi, vous demandez des prix sur le plancher.
21: Que je demande des quoi?
24: Ah bah, ils ont dit que l'ensemble des agriculteurs réclament des prix planchers.
21: Prix plancher? Vous êtes sûr que ça va bien, là-haut?
24: Pardon, mais moi, sympa, je vous fais un prix sur tout un lot de plancher.
21: Mais j'en ai rien à foutre de votre plancher, monsieur. Je vais pas vous payer un plancher que j'en veux pas.
24: Oui, enfin, un plancher que vous en voulez pas, mais que vous l'avez quand même réclamé.
21: Gardez-le, votre plancher!
24: Non, mais ça fait des manifs pour avoir des prix sur le plancher, et après...
21: Vous me broutez, là.
24: Oh bah non, je me permettrai pas, on se connaît à peine.
21: On vous dit qu'on n'est pas des...
4: Oui, oui, bonjour, monsieur.
24: Bonjour, madame.
4: Non, je suis monsieur.
24: Oh, bah, si vous préférez.
4: Mais vous me parlez de prix plancher du gouvernement.
24: Ah, merci, enfin quelqu'un qui suit.
4: Vous voulez me livrer du parquet pour les prix planchers de monsieur Macron.
24: Voilà, on est bien d'accord.
4: Ah, elle est belle, celle-là.
24: Ah bah, vous avez des prix, autant en profiter.
4: Ah, mais vous avez bu l'apéro ou pas? Un prix plancher, ça n'a rien à voir avec du parquet, monsieur.
24: Alors, pardon, je connais quand même un peu mon métier. Je suis planchériste de beau-père en beau-fils.
4: Ah, mais...
24: Faudrait m'expliquer la différence entre prix plancher et prix parquet, déjà.
4: Ouais, non, bah, vous arrêtez votre délire tout de suite, sinon je vous envoie les gendarmes.
24: Oui, je vous vois venir, vous allez me dire que justement vous avez de la famille gendarme.
4: Oui, c'est quoi le délire?
24: Oh, mais je connais le coup, après vous allez me dire qu'il y a votre beau-frère gendarme qui est à côté de vous.
4: Il n'y a pas de famille de gendarme.
24: Ah bon? Parce que moi justement j'ai de la famille gendarme.
4: Vous arrêtez votre délire?
24: Ah bah j'ai mon beau-frère gendarme qui est à côté de moi.
4: J'en ai rien à foutre, votre beau-frère.
24: Non, parce qu'il est vraiment juste à côté de moi, hein.
4: Bah passez-le moi.
24: Oh, bah si vous insistez. Gendarme Martin, la dame veut vous parler.
4: Ouais.
24: Oui, allô?
4: Ouais.
24: Bonjour madame, gendarme Martin à l'appareil.
4: C'est toujours la même voix.
24: Ah oui, pardon. Bonjour madame, gendarme Martin à l'appareil.
4: Eh, vous arrêtez maintenant, c'est clair?
24: Et sinon, je peux faire cette voix. Bonjour madame.
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9: Mairie de Notre-Dame?
10: Oui, bonjour monsieur.
9: C'est
10: la mairie?
9: Monsieur. Oui, monsieur.
10: Oui, bonjour monsieur. Robert Ledoux à l'appareil, champion du monde de coup de fil le plus court. Alors, ça fait combien de... Ah, ben là, je crois que j'ai gagné.
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14: Bonjour.
24: Bonjour, madame, c'est bien la cave coopératiste?
14: Oui, c'est ça, mais c'est monsieur.
24: Oui, c'est ce que je disais. Monsieur Martin à l'appareil, de la Tombola Martin.
14: Oui.
24: Vous connaissez la Tombola Martin?
14: Je vais pas vous mentir, non, je l'ai pas en tête,
24: bon,
14: là.
24: La Tombola Martin, vous savez, avec la petite chanson?
14: Bah non, je suis désolé, moi je connais
24: Tombola
14: pas.
24: Tombola Martin,
14: bah, je ne vois pas.
24: Tu la connais forcément?
14: Non, je sais pas.
24: Tombola Martin, Tombola Martin.
14: Non, j'ai jamais entendu, je
24: sinon
14: sais pas.
24: Sinon tu passes pour un gland. Ben, Tombola Martin.
14: Monsieur, écoutez-moi, je connais pas la Tombola Martin.
24: C'est pas grave, ça arrive à tout le monde, je vous explique.
14: Ouais.
24: On est une Tombola sur Internet. Et aujourd'hui, on a fait gagner des bons d'achat dans votre enseigne.
14: Mais ça, ça a été vu avec mon patron?
24: Non, pas du tout.
14: Bah, je pourrais pas les accepter, hein.
24: Et pourquoi?
14: Je peux pas me permettre, s'il n'est pas au courant, d'accepter un bon.
24: Ah, bah dans ce cas, à la place, vous donnez de l'argent.
14: Mais non, je vais pas faire ça.
24: Mais si, moi j'ai offert des bons de 100 euros. Donc quand vous avez un gagnant qui vient, hop, vous lui filez 100 balles.
14: Mon patron n'est pas au courant. Je vais pas prendre dans la caisse 100 euros donnés à vos clients.
24: Non, mais vous le faites discrètement, le patron ne saura pas.
14: Non, mais vous, excusez-moi, monsieur, vous comprenez. Enfin, vous entendez ce que vous dites? Le patron ne saura pas, du coup on s'en fout. Mais je peux pas faire ça, monsieur, c'est un...
24: Ah bah ça je vous le fais pas dire, je suis bien d'accord.
14: Bah alors, pourquoi vous me dites de faire ça, monsieur, si vous êtes d'accord avec moi que c'est pas faisable?
24: Ah non, je suis d'accord avec vous que le patron ne saura pas et que donc
14: bien sûr que non, monsieur, je peux pas me permettre de sortir de l'argent et pas le dire à mon patron.
24: Ça va, vous allez pas me dire qu'il fait les comptes non plus.
14: Mon patron ne fait pas les comptes.
24: Ah bah on est bien d'accord.
14: Monsieur, vous dites que mon patron fait pas les comptes, vous me demandez de sortir de l'argent de la caisse.
24: Eh, pas trop fort, on va se faire griller.
14: Oui, bonjour.
24: Ah, bonjour madame.
14: Moi, je donne rien du tout.
24: Si, en tant que donationneur officiel de la Tombola Martin.
14: Ah, mais moi, je participe pas à ce truc-là, moi, je m'en fous, moi. Moi, ils ont rien.
24: Ah oui, mais ça, fallait l'indiquer sur le site de la Tombola Martin.
14: Pourquoi vous voulez que j'aille sur le site de la Tombola Martin? Qu'est-ce que je vais aller faire là-dessus?
24: Eh ben, faut que vous y allez pour vous inscrire sur la liste des non-donateurs.
14: On peut pas s'inscrire pour dire non. Vous avez joué ça.
24: Alors, je l'ai vu jouer ça sur le site de la Tombola Martin.
14: Mais moi, j'en ai rien à faire de la page Tombola Martin. Pourquoi vous voulez que j'y aille faire un truc? C'est n'importe quoi. Pourquoi je voulais que j'y aille?
24: Si vous y allez sur le site internet, vous allez pouvoir vous inscrire pour pas donner des bons cadeaux.
11: Et pourquoi vous j'allez sur Internet?
24: Ben, c'est ce que je vous dis. Je veux que vous y allez pour vous inscrire.
11: Bah non, ça n'a rien à foutre de ça. C'est vous qui faites ça. Moi, je connais personne, je fais rien.
24: Vous connaissez quand même la Tombola Martin.
11: Mais je m'en fous de la Tombola Martin. Qu'est-ce que j'en ai à foutre?
24: Monsieur, Tombola Martin, Tombola Martin.
11: Ça n'a rien à foutre de ça.
24: Je suis sûr que t'en as quelque chose à foutre.
11: Hein?
24: Tombola Martin, Tombola Martin.
12: Allô?
24: Ah, c'est monsieur.
12: Non, c'est madame.
24: Admettons.
12: Bah, alors, c'est quoi cette arnaque? On n'est même pas au courant que la Tombola Martin existe.
24: Comment ça, vous ne connaissez pas la Tombola Martin?
12: Mais je ne la connais pas. Vous pouvez me dire Martin Durand, Dupont, Ducon, si vous voulez.
24: Ah non, d'accord. En fait, vous confondez avec nos collègues de la Tombola Ducon.
12: Non.
24: Mais si, eux, c'est Tombola Ducon.
12: Attendez, on s'en fout de la Tombola Martin. Elle peut s'appeler aussi Tombola de merde, on s'en fout.
24: Bah non, vous imaginez? Tombola de merde, Tombola de merde.
12: On s'en fout du nom de la Tombola. Je ne vais pas, moi, assister à une Tombola auquel je n'adhère pas du tout.
24: Bon, écoutez, vous voyez avec les gagnants.
12: Vous voulez vos gagnants.
24: Je m'excuse, on leur a filé des bons de 100 balles, c'est pas
12: pour. Non, mais qui on est un con, donc qui est on?
24: Ah bah c'est moi le con, merci beaucoup.
12: Bon, bah écoutez, excusez-moi, quand on dit on a forcément l'accord de la tierce personne, point.
24: Oui, eh bien j'ai l'accord de mon chef, Monsieur Martin de la Tombola Martin.
12: Mais c'est qui ce Monsieur Martin de la Tombola Martin?
24: Ah bah je vous le présente tout de suite.
12: Eh bah allez chercher.
24: Non, alors je vais vous le présenter en chanson.
12: Je m'en fous, monsieur.
24: Qui est Monsieur Martin? C'est le grand patron.
12: Alors,
24: le chef de tous les Martins.
12: Tombola Martin, Tombola Martin, Tombola Martin.
24: Oh, et où là, et où? Je rêve ou vous essayez de piquer mon boulot, là?
13: Bonjour.
15: Oui, bonjour, c'est la maison de retraite.
13: Oui.
15: Oui, bonjour, je souhaiterais parler à la directrice, je vous prie.
13: Elle n'est pas là ce matin.
15: Ah, vous pouvez lui transmettre un message parce que c'est assez urgent?
13: Oui.
15: Donc moi, je suis Monsieur Bernard Tubulure, la société déambulateur aérodynamique.
13: Oui.
15: Nous faisons des expérimentations en ce moment pour connaître le coefficient de pénétration dans l'air des personnes âgées avec des déambulateurs aérodynamiques.
13: Hein.
15: Et on a besoin de volontaires, donc des personnes âgées.
13: D'accord.
15: Ils vont être propulsés dans un caisson avec donc leur déambulateur à 155 km/h.
13: Ouais.
15: Ils vont prendre 5G. Nous avons une assistance médicale, hein, évidemment, de réanimation.
13: Quand vous dites 150 km/h dans un caisson, c'est la propulsion de...
15: La personne âgée.
13: Oui.
15: Le petit vieux, quoi. Hein,
13: oui.
15: Rentre dans le caisson accroché au déambulateur.
13: Oui.
15: Là, il est propulsé donc par la force de notre mécanique.
13: Oui.
15: À 155 km/h dans un sas.
13: Hein.
15: Donc il nous faut des personnes de plus de 80 ans.
13: D'accord.
15: Ça, c'est la première étape. Hein.
13: Oui.
15: Ensuite, il y a le deuxième caisson.
13: D'accord, toujours en caisson.
15: Donc le petit vieux est accroché au déambulateur.
13: Oui.
15: Il est propulsé à 520 km/h dans un mur.
13: Oui.
15: Et donc là, évidemment, tout de suite, le service de réanimation de notre société réanime la... Enfin, si c'est possible... Le petit vieux.
13: D'accord.
15: Et en fait, après ça,
13: ouais.
15: On vérifie que le déambulateur a bien tenu le choc.
13: Mais c'est, il faut contacter peut-être des familles, je ne sais pas si...
15: Vous ne pouvez pas savoir le nombre de familles volontaires.
13: Ah oui?
15: Parce que ce qu'elle voit derrière, mais c'est souvent l'héritage. Ah bah oui, il y a l'héritage quand même derrière.
13: Ça me paraît étonnant tout ça, parce que bon...
15: Pour notre premier déambulateur, on a fait donc 17 expériences comme ça. Bon, on a eu 17 décès. Mais je peux pas vous le dire, le bonheur des familles. Hein.
13: Ah bon?
15: Les familles étaient tellement contentes qu'elles nous ont envoyé les autres de leur famille, les autres petits vieux.
13: Ah bon? C'est presque choquant.
15: Bon, vous savez, tant qu'on peut faire avancer la science...
13: Non mais bon, oui, bien sûr, oui, mais bon, de réagir comme ça, c'est... Après, hein, c'est chacun qui voit.
15: Si vous avez vous-même dans votre famille des...
13: Non mais c'est pas la peine.
15: Non mais bon, des personnes âgées, hein.
13: Oh ouais, non, je trouve... Non, c'est...
15: Ah bon, je vous dis ça...
13: Bah si, aider la science, évidemment, bien sûr. Mais je pensais pas qu'on pouvait être ravis de...
15: Donc nous, on aurait besoin de 3 petits vieux.
13: D'accord.
15: En fait, là. Dernière chose quand même, attendez que j'oublie pas... Ah oui, alors, pas de prothèse. Pas de bridge, dentier...
13: Oui, bien sûr, appareil auditif, choses comme ça.
15: Et surtout, pas d'anus artificiel. On avait oublié ça lors des premières expériences... Ben vous aurez vu l'état du sas.
13: Ah oui, d'accord. 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
17: 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Bonjour, vous êtes bien en relation avec le bureau de police nationale?
18: Oui, bonjour.
24: Oui, bonjour madame, c'est bien la police?
18: Non monsieur, et oui, c'est bien la police.
24: D'accord, oui, parce que j'aurais besoin de procédurer une arrestation dans vos locaux, je voulais savoir quand je pouvais passer.
18: Vous avez procédé à une arrestation? Comment ça, une arrestation?
6: J'ai localisé un Copémon, un Croculos niveau 432 qui est dans le commissariat.
18: C'est un Pokémon, vous parlez?
6: Voilà, parce que...
18: Non, mais vous appelez la police nationale, monsieur.
6: Bah, c'est pas ma faute s'il est dans votre commissariat, non, en même temps.
18: Mais non, mais vous passez pas.
6: Bah si, je lance une boule, hop, ça l'attrape.
18: Non, mais vous passez pas du tout. Voilà, vous passez pas dans nos locaux pour récupérer quoi que ce soit.
6: Et si je vous propose un échange?
18: Oui, c'est quoi votre échange?
6: Moi, j'ai un Pikachu qui est en niveau 217.
18: Non, mais monsieur, pour les échanges de Pokémon et autres, c'est pas possible.
6: Et en plus, je vous mets un Demis Roussos niveau 340.
18: Non, mais même...
6: Plus
18: même.
6: Un Johnny Hallyday qui peut allumer le feu.
18: Non, mais même monsieur, je veux aucun de vos Pokémon.
6: Non, mais vous faites monter les enchères, mais enfin, je...
18: Non, je ne vais pas monter les enchères, monsieur.
6: Écoutez, je passe et on dit que je suis...
18: Non, vous passez pas, monsieur. Et on fait rien du tout.
6: Non, mais vous faites comme si vous m'arrêtez, par exemple.
18: Oui, je vais pas vous arrêter. Non, mais c'est hors de question, monsieur.
6: Non, mais vous me mettez en garde à vue pendant 2 minutes.
18: Pendant 2 minutes. Non, mais vous me mettez en garde à vue. Je vais pas vous mettre en garde à vue, monsieur. C'est hors
6: non,
18: de
6: mais
18: question.
6: Juste 2 minutes, vous voyez, le temps que je capture le...
18: Ah, mais c'est pas possible.
6: Et si je viens déguisé en policier?
18: Non, mais vous venez pas déguisé en policier. Non, non, vous venez pas, tout simplement. C'est plus simple, monsieur. On fait comme ça.
6: Alors, dans ce cas, si je viens déguisé en voleur et que vous m'arrêtez?
18: Non, mais même.
6: Alors, si je viens déguisé en ministre de la Justice?
18: Non, mais vous n'allez pas venir en ministre. Non, mais monsieur, on va calmer tout ça parce que...
6: Non, mais je viens avec un porte-document, une fausse moustache.
18: On va calmer tout ça.
6: Et alors, si...
18: Non, mais il n'y a pas de si.
6: Si je viens avec le sosie de François Hollande.
18: Vous venez avec... Non.
6: Non, mais vous savez pas que c'est un sosie, vous croyez que c'est le vrai?
18: Oui, non, mais on vient pas comme ça.
6: Ah, vous laissez pas rentrer François Hollande?
18: Non, mais oui, c'est même pas ça, c'est que je...
6: Vous ne laissez pas rentrer le président de la République?
18: Pour récupérer un Pokémon, non, même si c'est François Hollande.
6: Bon, alors, passez-moi le patron.
18: Non, mais je passe personne. Je vous passe personne.
6: Passez-moi le taulier. Je ne quitte pas.
1: Police nationale, veuillez ne pas quitter. Merci.
2: Allô?
6: Oui, bonjour madame, excusez-moi. Comme j'expliquais, j'aurais besoin de passer juste 2 minutes en fait pour attraper ce Croculos.
2: Oui, c'est ça, ouais. Moi j'ai autre chose à faire que d'aller jouer au Pokémon, monsieur. Donc.
6: Non, mais alors, excusez-moi, je vous demande pas de jouer. C'est
2: vous
6: moi
2: avez
6: qui.
2: Vous avez besoin de venir au poste. L'accueil vous est ouvert, c'est tout.
6: Le problème, c'est qu'à l'accueil, j'ai pas la portée pour l'attraper, vous voyez?
2: Non, attendez, je suis le responsable du poste de police. Je vous dis que.
6: Voilà.
2: Pas prévu pour que vous veniez récupérer des Pokémon où vous voulez, mais pas dans un poste de police. Il y en a dans la gendarmerie, si vous voulez. Allez leur demander si vous pouvez rentrer dans la gendarmerie.
6: Alors, la gendarmerie, je suis passé, ils avaient un culbut au cul. Que j'ai pu récupérer.
2: Je pense que vous n'avez pas bien compris, monsieur.
6: Non, mais c'est
2: si
6: pas
2: vous,
6: ça.
2: Si vous continuez, je dépose plainte pour harcèlement. C'est compris?
6: Bah, vous pouvez pas appeler la police, c'est vous.
2: Je m'en moque.
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22: Allô?
23: Oui, bonjour, monsieur.
22: Bonjour.
23: Excusez-moi de vous déranger, c'est au sujet de la manifestation d'hier.
22: Oh, attendez, quel numéro demandez-vous, monsieur? C'est un faux numéro, ça, hein?
23: Vous n'êtes pas à la CGT?
22: Non, monsieur, absolument pas. Et c'est un ancien numéro, ça. Vous le rayez, il vous faut demander un nouveau numéro.
23: Ah oui, mais faut pas m'insulter, moi.
22: Mais je vous insulte pas, monsieur. Je vous dis simplement que c'est un ancien numéro.
23: Oui, j'ai compris, camarade.
22: Eh bien, alors, camarade syndiqué, moi, je suis pas syndiqué et je suis l'ancien numéro.
23: Ben oui, voilà. Écoutez-moi, jeune homme.
22: Oui.
23: Vous pouvez avoir du respect, quand même.
22: Mais j'ai du respect, monsieur. Je vous dis simplement que c'est un ancien numéro que vous faites, là.
23: Oui, mais vous me dites ancien numéro comme si j'étais vieux de la feuille, moi.
22: Mais je vous le dis parce que c'est pas le premier. Je veux faire changer de numéro. Au revoir, monsieur.
23: Mais écoutez-moi, jeune homme.
22: Oui, mais écoutez, j'ai pas de temps.
23: Je suis administrateur des PTT.
22: Eh bien, je suis bien content
23: alors,
22: pour vous, monsieur.
23: Dites-moi quel est votre problème et moi, je vous change votre numéro en 5 minutes.
22: Non, mais c'est pas la peine, monsieur. Mais je me débrouillerai tout seul. Je vous
23: non,
22: remercie.
23: Non, j'insiste, jeune homme.
22: Non, mais je vous remercie, monsieur.
23: Camarade,
22: oui.
23: Je change votre numéro. Je m'en occupe dans 2 minutes.
22: Non,
23: et ça...
22: c'est pas la peine. Si, j'insiste, monsieur.
23: J'insiste.
22: C'est un ancien numéro qu'on m'a attribué. Voilà.
23: Non, je vous le change sans problème.
22: Mais je veux pas, monsieur.
23: Ah, monsieur.
22: Écoutez, vous me faites. Je me débrouille, monsieur.
23: Monsieur, considérez ça comme acquis. Dans 5 minutes, votre
22: numéro. Je ne veux pas, monsieur. Ne change pas mon numéro. Ah. Ne change pas, s'il vous plaît.
23: Camarade, excusez-moi, je vous donne un nouveau numéro.
22: Moi, je n'en veux pas, monsieur. Écoutez, vous débrouillez. Au revoir, monsieur. Allô?
26: Oui, bonjour, monsieur. Le 40.
22: Oui,
26: bonjour monsieur, Central 10 à l'appareil, on vient d'avoir un état de demande de changement de numéro.
22: Mais non, mais c'est un monsieur qui m'a téléphoné, qui se mêle de ce qui le regarde pas.
26: Ah, excusez-moi monsieur, vous permettez monsieur, c'est Central 10 à l'appareil, je vous demande de nous excuser une minute, nous vous donnons votre nouveau numéro qui va prendre donc, qui va être en activité dans 10 minutes.
22: Mais je le veux pas monsieur, mon nouveau numéro, moi j'en ai un numéro que j'ai communiqué à tout le monde, je le conserve.
26: Nous sommes désolés, les ordres ont été transmis de manière électronique, c'est trop tard. Hein.
22: Mais par qui monsieur, c'est pas moi qui fais la demande.
26: Ah,
22: alors comme ça, n'importe qui peut faire la demande sur mon numéro, où êtes-vous exactement? À Jaurès, là?
26: Oui, nous sommes à Jaurès, monsieur.
22: Oui, mais écoutez, je vais venir déjeuner tout à l'heure.
26: Monsieur.
22: Je travaille moi-même au PTT, je ne veux pas changer de numéro.
26: Mais, écoutez-moi, monsieur, nous avons eu une demande de l'administrateur, monsieur Doringer.
22: Oui, mais justement, ce monsieur m'a téléphoné tout à l'heure, il s'est trompé de numéro.
26: Non, écoutez.
22: Écoutez, monsieur, c'est pas le bon numéro, mais ne vous cassez pas la tête, je vous le fais changer.
26: Écoutez-moi, camarade, je vous donne votre nouveau numéro.
22: Mais je n'en veux pas, monsieur, moi je vais venir tout à l'heure à l'agence commerciale, j'arrive dans un quart d'heure.
26: Mais monsieur.
22: Je veux conserver mon 42. Monsieur... Ce n'est pas parce que M. Tartampion a décidé de me faire changer de numéro.
26: Ce n'est pas M. Tartampion, c'est l'administrateur qui est donc le secrétaire général du syndicat, vous le savez très bien.
22: Mais je m'en fous, alors, monsieur, qu'est-ce que ce soit.
26: Ah, vous avez...
22: Et il a été charmant, il a été gentil, mais moi je m'en fous.
26: Monsieur, vous permettez, vous êtes prié de venir avec vos trois dernières factures ainsi que 150 francs.
22: Pardon ont...
26: Ah bah oui, monsieur, non.
22: Mais vous plaisantez, en plus, il va falloir que je paye.
26: Bah écoutez-moi, monsieur.
22: Non. Non, mais qu'est-ce que c'est cette plaisanterie? Mais là, je vous garantis que ça va aller loin, cette histoire-là. Non, mais en plus, il va falloir que je paye pour changer de numéro que je n'ai pas demandé.
26: 150 francs, monsieur.
22: Mais jamais de la vie, primo, je suis employé PTT, donc je ne paie pas le téléphone, je ne paie pas l'abonnement.
26: Ah ouais, hein? Ah mais ça, vous n'avez pas signalé, c'est trop tard.
22: Comment, monsieur. Mais je voulais pas signaler, mais vous m'avez rien demandé, monsieur.
26: Bon, attendez.
22: Ça, monsieur. Alors là, je vous garantis que ça ne se passera pas comme
26: monsieur,
22: ça. Hein?
26: Bah justement, monsieur Deringer vient de rentrer dans mon bureau. Attendez.
22: Oui, mais justement, qui c'est ce monsieur-là?
26: Attendez, vous permettez, je vais vous passer.
22: Oui, je vous en prie.
26: Il y a le client, là, vous avez demandé, on a déjà son nouveau numéro, et il n'en veut pas.
0: Laissez-moi, je vais le prendre.
22: C'est la meilleure de l'année, celle-là.
0: Allô?
22: Bonjour, monsieur.
0: Mais qu'est-ce qu'il y a, camarade? On a l'heure.
22: Mais je ne voulais pas changer de numéro, moi, monsieur. Vous êtes bien gentil, vous êtes aimable, vous êtes urbain comme tout, mais je ne veux pas changer de numéro, mais monsieur.
0: Je ne suis pas...
22: Pourquoi vous me faites changer de numéro de force?
0: Vous allez payer 150 francs, mais en une journée, vous allez avoir votre
22: mais
0: nouveau numéro.
22: Mais je m'en fous, monsieur. Écoutez, ça va me coûter impression de Doloris terrible, cette histoire-là. Moi, je ne veux pas.
0: Écoute-moi, camarade.
22: En plus, je suis moi-même employé des PTT, monsieur. Je ne paie pas. Ni l'abonnement, ni, ni l'installation, ni rien, vous voulez me faire payer 150 francs.
0: Eh oui, mon camarade, parce que ces étés, nous sommes contre les privilèges. Il n'y a aucune raison que toi, tu casques pas comme nous.
22: Mais comment? Mais vous payez quoi, monsieur? Mais qui est à l'appareil? J'ai pas compris. Écoutez, vous me dites où vous êtes, monsieur. Je viens vous voir parce que nous sommes voisins. On va s'expliquer de vive voix parce que là, on s'époumonne tous les deux. Hein?
0: Écoute-moi, camarade, ton comportement frise d'hystérie.
22: Mais
0: ça
22: écoutez,
0: ne m'étonne pas de la part des castes des privilégiés.
22: Mais je suis pas un privilégié, nom de Dieu. Je suis un préposé. Vous appelez ça un privilégié, vous? Mais un préposé?
0: Est-ce que tu es venu hier à la manif?
22: Mais non, je suis pas venu, moi, je bricole, monsieur, chez moi. J'ai du boulot par-dessus les oreilles,
0: alors. Monsieur, travaille au noir.
22: Qu'est-ce que... Oh.
0: Ah oui, alors non, mais...
22: c'est une plaisanterie, non?
0: Écoute-nous, camarade, tu parles quand même à quelqu'un d'obédient à ses étés. D'une part, t'es privilégié, ensuite tu travailles au noir quand tes camarades défilent sous la pluie.
22: Attendez, une question, monsieur. Vous êtes qui, exactement?
0: Monsieur Deringer, Joseph.
22: Deringer, où êtes-vous, exactement, monsieur?
0: À Jaurès, monsieur.
22: Pardon?
0: À Jaurès.
22: On peut vous rencontrer d'ici un quart d'heure, 20 minutes, monsieur Deringer.
0: Vous venez au bureau 203, mais je te signale que l'accueil va être musclé, parce que...
22: Ah ben, écoutez, moi, je suis ravi, parce que là, je viens au bureau 203, mais qu'est-ce que vous avez contre moi, monsieur, s'il vous plaît?
0: Nous n'avons rien contre toi, tu es paranoïaque, privilégié, et en plus, tu travailles au noir.
22: Comment je travaille au noir? Je travaille chez moi.
0: Déviationniste, liquidateur.
22: Attendez, restons calmes. Poste 203, c'est une plaisanterie, ça, hein?
0: Oui, c'est une plaisanterie.
22: Oh, félicitations. Alors là, écoutez, j'ai pas marché, j'ai cavalé. Vous m'avez fait prendre la colère de ma vie, là, hein?
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5: Oui, bonjour.
16: Bonjour, monsieur. C'est bien le collège?
5: Oui.
16: Je voudrais savoir quand je peux passer pour installer des cabines téléphoniques dans la cour.
5: Installer des cabines téléphoniques.
16: Voilà, c'est ça, oui.
5: Vous êtes quoi comme organisme?
16: Les établissements Martin.
5: Oui, mais attendez, il faut peut-être le raccord.
16: Le raccord. Des raccords électriques, vous voulez dire des prises?
5: Non, leur accord.
16: Attendez, je vais prévenir mon beau-frère. Martin? Il leur faut des raccords.
5: Non, monsieur, vous m'entendez?
16: Le monsieur voudrait des raccords électriques.
5: Vous m'entendez? Je vous ai pas dit ça.
16: Ils ont pas de prise, apparemment.
5: Monsieur, je ne vous ai jamais parlé de raccords. Je sais pas s'il y a des raccords dans le collège. Ou pas.
16: Ah oui, c'est mal fichu, ça. Hein.
5: Allô? J'ai dit l'accord de mes chefs. Est-ce que vous comprenez le français?
16: On n'est pas aidés, hein.
5: Vous m'entendez?
16: Alors attendez, pas tout en même temps, parce que là, déjà, je gère vos problèmes de raccord.
5: Je vous ai dit que je.
16: Des raccords! Le monsieur insiste.
5: Monsieur, vous m'entendez?
16: Oui, excusez-moi.
5: Vous me laissez parler. Je ne vous ai jamais dit qu'il nous fallait des raccords. Je vous ai dit qu'il fallait l'accord.
16: Le truc, c'est qu'on est obligé de vous les facturer en plus, hein.
5: Mais monsieur, vous ne me laissez pas parler. La direction, je vous ai dit, je vous ai pas parlé de raccord.
16: Oui, mais excusez-moi, c'est pas la direction qui m'apporter des fournitures.
5: Monsieur, je peux pas vous dire oui, vous venez cet après-midi.
16: Oui, très bien. Pas... Monsieur me dit oui cet après-midi.
5: Bon, allez. Allô?
16: Ah, c'est pas le même... Bonjour, monsieur.
5: Non, du tout, c'est la gestionnaire. Je comprends pas pourquoi alors on vient poser des cabines téléphoniques.
16: Les téléphones portables vont être interdits, là, ils disaient bientôt dans les collèges.
5: Oui, non, mais ça, nous, on n'a pas commandé de cabines téléphoniques.
16: Non, c'est moi qui les ai commandées.
5: Ah non, non, monsieur, ça se passe pas comme ça. C'est le chef d'établissement qui demande.
16: Écoutez, je viendrai quand même à 15h, au moins poser
5: non,
16: les...
5: Non, vous venez pas à 15h, monsieur. Je vous dis non.
16: Peut-être que je peux voir ça avec le provisionnaire directement.
19: Allô, oui, bonjour, monsieur.
16: Oui, bonjour, madame.
19: Non, c'est pas madame, c'est monsieur.
16: Ça, c'est vous qui le dites.
19: Vous parlez au principal adjoint de l'établissement, monsieur.
16: Ah, adjoint, parce que j'aurais préféré le vrai principaliste.
19: Ah, nous sommes exactement au même niveau et au même grade.
16: Bon, enfin, presque. Vous êtes juste adjoint.
19: Non, monsieur, si vous connaissiez l'administration, vous sauriez que...
16: Adjoint, vous êtes quand même un petit peu en dessous.
19: Monsieur, j'ai pas le temps de vous expliquer les travers de l'administration, donc soit vous le prenez pour argent comptant, soit non. Cet après-midi, vous ne serez pas autorisé à rentrer dans l'établissement. Aucune cabine téléphonique n'a été commandée.
16: Alors, si, parce que moi, je l'ai faite, la commande.
19: Avec qui avez-vous passé cette commande, monsieur?
6: Avec mon beau-frère.
19: Non, mais votre beau-frère, je n'en sais rien. Il n'y a que moi et monsieur le principal qui pouvons valider les commandes.
6: Voilà, c'est pour ça que si je pouvais parler au vrai principaliste.
19: Non, mais il n'y a pas une question de vrai.
6: Ce que je veux dire, c'est que comme vous êtes un cran en dessous, vous n'êtes pas décisionnariste.
19: Non, mais vous commencez à m'ennuyer avec vos crans en dessous. Je ne suis pas un cran en dessous.
6: Je veux dire, en tant que subalterne, il ne vous dit pas peut-être.
19: Non, je ne suis pas subalterne. Alors, monsieur, vous m'ennuyez.
6: C'est le problème avec les sous-chefs, c'est qu'on peut pas.
19: Non.
4: Monsieur, il me semble que vous n'avez pas compris. Donc, dans quelle langue il faut que je vous le dise? J'ai la gestionnaire.
6: Ah, bah, parce que j'étais avec le sous-chef, là, qui me disait que...
4: Non, c'est pas le sous-chef, monsieur. C'est les personnels de direction, aussi bien lui que moi. Quand il n'y a pas le chef d'établissement, c'est nous qui dirigeons. On vous a dit non, c'est non.
6: Non, mais si je pouvais avoir quelqu'un qui vraiment a le pouvoir de décision, je pourrais peut-être...
4: Et dans ce cas-là, vous savez quoi? Vous appelez le ministère, vous demandez à parler au ministre.
6: Ah, bah, passez-le moi.
4: Oui, allez, d'accord.
6: Allô?
19: Monsieur?
6: Ouh là là, il y a arnaquage là.
19: Monsieur?
6: Non, mais j'entends bien que c'est pas le ministre, on m'a encore refourgué le sous-chef.
19: Monsieur, stop!
6: Non, mais vous essayez de m'arnaquifier.
19: Est-ce Claire?
6: Et non, c'est pas Madame Claire, c'est Monsieur Martin.
19: Est-ce Claire?
6: Oh, mais non, je vous dis c'est Monsieur Martin.
19: Est-ce Claire?
6: Oh, mais c'est dingue ça, non? Monsieur Martin, M-A-R.
19: Je rappelle la police et je fais tracer votre numéro de téléphone.
6: Eh ben moi d'abord.
7: Allô, bonjour.
9: Bonjour, monsieur. C'est le club du 3ème âge de. Oui, bonjour, je voudrais la direction.
7: Ah, il n'y a personne pour le moment.
9: Ah bon? Vous pouvez leur laisser un message?
7: Je ne pourrais pas joindre la directrice.
9: Oui, ben vous êtes gentil.
7: Je ne verrai personne.
9: Là. Madame Ledoux à l'appareil.
7: Bonjour, Madame Ledoux.
9: Vous avez de quoi noter?
7: Ben...
9: Vous êtes gentil.
7: Là, j'ai rien.
9: Alors, je vous donne le message. Hein.
7: Attendez, pour la directrice, là...
9: Hip, hip, hip.
7: Comment?
9: Vous me dites pour la directrice?
7: Oui.
9: Oui, je disais hip, hip, hip.
7: Mais qu'est-ce que je veux dire? Pour ce qui est de la directrice...

0: Ben, vous m'avez traité de véguenot à l'instant.
1: Ah non, non, non.
0: Ah mais si, vous m'avez dit, je vous le fais pas dire.
1: Oui, mais...
0: Ah mais tout le monde est témoin.
1: Vous.
0: Oui.
1: Vous pourrez pas appeler demain, parce que là, aujourd'hui, l'établissement est fermé, la chère madame.
0: Alors, vous avez de quoi noter mon message, hein?
1: Mais je peux pas noter, moi, madame.
0: Voilà. Alors, madame Ledoux, Germaine...
2: Attendez.
0: Ah, vous voyez, quand on veut, on peut.
2: Oui, ça je vous fais pas dire.
0: Mais si vous venez de me le faire dire.
2: Je me suis mal expliqué, excusez-moi.
0: Oh, mais je vous en prie. Bon, alors voilà, le message est le suivant.
2: Allez-y, je vous écoute.
0: Donc, avec quoi allez-vous le noter?
2: Papier et un crayon.
0: Ah bon? Bon, formidable. J'ai demandé à madame la directrice une petite pipe, hurra! Donc, du club du troisième âge, si elle voulait bien me sponsoriser pour le championnat du monde de vitesse des boîtes à savon pour cul de jatte.
2: De cul de Jacques?
0: Cul de jatte, pas de Jacques.
2: D'accord.
0: Non, parce que Jacques, c'était mon époux quand même.
2: Oui.
0: C'est une grande douleur, monsieur. Ben si, vous me le faites dire.
2: Oui, bien sûr, madame.
0: Pourquoi me l'avez-vous fait dire?
2: Excusez-moi.
0: Je vous le fais pas dire. Bien, écoutez, messieurs, je vous souhaite une bonne journée.
2: Merci, vous de même.
0: Et je vous le fais pas dire.
2: Au revoir, madame.
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4: Bonjour.
5: Bonjour monsieur, c'est bien la boulangerie?
4: Oui.
5: Monsieur Martin à l'appareil, collectif Martin pour l'alimentation durable.
4: D'accord.
5: Je vous ai inscrit à notre programme expérimental d'ingrédients alternatoires.
4: Alors attendez, ça consiste en quoi?
5: Ça consiste qu'on va remplacer votre farine habituelle par de la farine à base d'insectes écrasés.
4: D'accord, eh ben non, moi je travaille qu'avec mes meuniers, je travaille avec personne d'autre.
5: Je sais, mais là c'est un truc qui est passé au niveau européen. Et alors, je sais pas si vous lisez le journal officiel.
4: Pas du tout.
5: Parce que maintenant, on doit tester les nouveaux produits en France.
4: Ah ouais, mais non, moi je sers pas de cobaye.
5: Ah non, mais c'est pas du cobaye, c'est de l'insecte.
4: Non.
5: Plus précisément, ce sont des mouches qui sont séchées puis broyées et ça fait ce qu'on appelle de la farine de mouche.
4: Attendez, je vous passe le patron.
5: Merci monsieur.
6: Oui, bonjour.
5: Bonjour madame.
6: Non, c'est monsieur là.
5: Si vous voulez.
6: Oui.
5: Donc, moi j'ai de la farine de mouche pour vous.
6: Attendez, vous m'avez dit quoi comme farine?
5: Farine de mouche, c'est ce que je disais, rapport aux produits à base d'insectes qui sont autorisés en Europe.
6: Alors moi je vais vous dire, vous n'allez pas m'imposer un produit dans mon magasin à base d'insectes en plus.
5: Non mais après, quand je dis des mouches, c'est vraiment de la poudre de mouche. Hein.
6: Oui, mais même de la poudre. Parce que tout ce qui est européen, quand on voit le merdier que c'est à l'heure actuelle, j'en veux pas du tout. Mais pas du tout. Soi-disant, vous avez des subventions de l'Europe, donc ça fait exactement comme les panneaux solaires, c'est la grosse arnaque.
5: Bah alors justement, les panneaux solaires, c'est mon beau-frère qui s'en occupe, je peux lui demander.
6: Non, je suis pas intéressé.
5: Non, parce qu'on peut vous faire un pack panneaux solaires plus farine de mouche.
6: Non, mais n'insistez pas.
5: Non, mais dans ce cas, ça vous fait double subvention.
6: Ouais, mais non, on va pas m'imposer un truc si je suis pas d'accord. Non, et c'est l'Europe, toutes les subventions à la con.
5: Et puis la bonne nouvelle, c'est que vous avez aussi droit à un déshydratateur de mouche totalement subventionné pour faire votre propre farine de mouche.
6: Non, mais les subventions, et puis on va être remboursé dans combien de temps?
5: Oh, ça, on verra plus tard. Déjà, vous achetez le déshydratateur de mouche.
6: Oui, non, mais. Là, vous êtes tombé sur la mauvaise personne. Quand je dis non, c'est non.
5: Oui, enfin, il y en a qui disent non, c'est non, et finalement, non, c'est oui.
6: Ouais, mais pas moi. Je vais pas vendre des insectes dans mon magasin.
5: Bah si.
6: Pourquoi bien si?
5: Parce que moi, j'ai prévu de faire une petite cérémonie chez vous pour marquer le coup.
6: Comment?
5: Bah oui, on va installer plein de petits drapeaux européens avec des fagnons.
6: Mais pas chez moi, vous allez pas mettre des drapeaux. Je suis quand même propriétaire de ma boulangerie, je fais ce que je veux dans ma boulangerie.
5: Non, mais c'est de la babiole, hein, des petites fanfreluches qu'on va vous coller.
6: Ah, on va où, là? On n'est pas en dictature.
5: Ah, et puis il y a aussi le panneau, évidemment.
6: Qui est-ce qui vous a donné l'autorisation de mettre un panneau?
5: Bah, c'est un lot. Vous avez un panneau, ici, on fait du pain à base de mouche.
6: Qui est-ce qui vous a donné l'autorisation? Parce que là, ça commence à me gonfler, mais quelque chose sérieusement.
5: Alors, vu que tout est subventionnagé, rassurez-vous, il n'y a pas besoin d'autorisation.
6: Non, mais moi, j'ai rien signé, je veux pas. Hein. Le mec, vous me le faites venir au magasin, il va être bien accueilli.
5: Ah bah super, merci beaucoup.
6: Non, vos collègues, il va venir, il va avoir un comité d'accueil. Et on va rigoler, d'accord?
5: Ah, dans ce cas, volontiers, oui.
6: On va rigoler.
5: Ah bah moi, tout ce qui est rigolade, vous pouvez y aller. Hein.
6: Donc le mec, il va venir avec son panneau, et on va rigoler.
5: Eh, fallait le dire. Que vous vouliez rigoler, moi j'aurais préparé un truc.
6: Fallait le dire, non mais, c'est le monde à l'envers. Je vous attends aujourd'hui à 18h devant le magasin.
5: Alors, aujourd'hui 18h, je peux pas, ça m'arrangerait plus demain 18h.
6: Eh ben demain 18h, je vous attends.
5: Ah, alors demain en fait non.
6: Ah.
5: Après-demain, vous pouvez ou pas?
6: Non mais
5: vous inquiétez pas, monsieur Lefebvre, on va trouver un créneau.
6: Non, alors déjà c'est pas monsieur Lefebvre.
5: Comment ça c'est pas monsieur Lefebvre?
6: Eh ben non, vous êtes pas chez monsieur Lefebvre, vous êtes trompé de boulangerie.
5: Ah bah ouais, d'accord.
6: Ah bah ouais, bah ouais.
5: Ah ben avouez que c'est cocasse.
6: Me cassez pas les...
5: Non mais c'est pas grave, passez-moi monsieur Lefebvre.
6: Non mais vous foutez de la gueule du monde ou quoi?
5: Je ne quitte pas.
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7: Allô?
8: Bonjour madame.
7: Bonjour monsieur.
8: Vous êtes bien au 14, hein?
7: Oui.
8: Dites-moi madame, on voudrait vous informer, là, c'est la gendarmerie à l'appareil là.
7: Oui.
8: On nous a signalé dans votre secteur des témoins de Jéhovah.
7: Je les ai pas vus, moi.
8: Non, ils sont maintenant plus malins qu'avant.
7: Ah bon?
8: Ouais, ils téléphonent d'abord.
7: Ah,
9: très bien, oui.
8: Est-ce qu'ils vous ont appelé?

0: Non, ils m'ont pas appelé, moi.
1: Si vous appelle, madame, on vous demande de faire durer la conversation. On vous a mise sur table d'écoute.
0: Oui.
1: Pour nous permettre à nous de localiser l'appel pour pouvoir les intercepter.
0: Ah bon, très bien, monsieur.
1: Alors, pour avoir un rendez-vous avec vous,
0: oui.
1: Ils ne disent évidemment pas qu'ils sont témoins de Jéhovah.
0: Oui. Très bien, monsieur. Oui, ben, c'est entendu comme ça, alors.
1: Oui, allô ?
0: Oui ?
1: On me signale qu'ils sont en train de vous appeler.
0: Ah ! Ben, attendez, je vais...
1: Alors,
0: je vais
1: raccrochez vite. Hein. Oui.
0: Allô ?
2: Oui, bonjour, madame.
0: Bonjour, monsieur.
2: La maison GG Ova, l'appareil.
0: Oui ?
2: Vous connaissez Gérard Ova ?
0: Oh, pas beaucoup, mais bon.
2: Les machines agricoles.
0: Et qu'est-ce que vous voulez, alors ?
2: Eh bien, figurez-vous que les machines agricoles GG Ova ont lancé une nouvelle machine agricole. Alors, on voulait savoir si ça vous intéressait d'en voir une chez vous.
0: Écoutez, pas pour le moment, non. Qu'est-ce que vous me proposez d'autre ? Rien ?
1: Allô, madame ?
0: Allô ?
1: Oui, c'est la gendarmerie à l'appareil.
0: Ouais.
1: Si, il faut dire oui, comme ça, ils vont venir, on va les intercepter,
0: ah
1: bien
0: bon.
1: Sûr. Oh, il nous faut 20 minutes. Hein.
0: Oui ? Allô ?
2: Allô ?
0: Oui.
2: Oui, je vous entendais plus d'un seul coup.
0: D'un seul coup, moi non plus.
2: Ouais.
0: Alors, qu'est-ce que vous m'avez proposé, vous m'avez dit ?
2: Alors, on voudrait venir vous présenter notre dernière machine agricole.
0: Ah bon ? Et quel jour vous voulez venir ?
2: Est-ce qu'on peut venir maintenant ?
0: Écoutez, mettez 20 bonnes minutes, monsieur, avant. Hein.
2: D'accord. Alors, voyez-vous, c'est une moissonneuse-batteuse.
0: Mmh.
2: Vous voyez ?
0: Mmh.
2: Est-ce que ça rentre par votre porte d'entrée ?
0: Non.
1: Allô ?
0: Allô ?
1: Dites-leur que s'il faut faire des travaux, agrandir, il n'y a pas de problème.
0: Ah bon ? Allô ?
2: Allô ?
0: Oui ?
2: Je ne vous entendais plus.
0: Écoutez, remarquez, si vous me proposez ça, on peut agrandir, faire quelque chose, hein ?
2: C'est-à-dire qu'on pourrait éventuellement casser un mur et monter le plafond ?
0: Oui, bien sûr !
2: Ah, et donc ainsi on pourrait rentrer la moissonneuse-batteuse chez vous ?
0: Ah, je pense, oui, monsieur.
2: Très bien. Dans ces cas-là, est-ce que ça vous intéresserait ? Écoutez bien ce que je vais vous proposer parce que vous avez une tête sympathique.
0: Ah bon ?
2: C'est l'offre exceptionnelle de chez GG Ova en ce moment.
0: Ah bon ?
2: Nous vous proposons, madame, tenez-vous bien, trois
0: oui.
2: Moissonneuses batteuses
0: oui.
2: Pour le prix de deux.
0: D'accord. Mais vous venez, on installe ça un peu partout, hein, dans la maison. Hein.
2: Est-ce que ça vous intéresse ?
0: Ben, ça m'intéresse, oui, bien sûr.
2: Ah, mais vous avez de la place.
0: Ah ben, j'ai de la place, oui.
2: Alors, où est-ce qu'on pourrait mettre la première moissonneuse-batteuse ?
0: Alors, oh merde, dans ma chambre, dans ma cuisine, hein, et dans mon salon.
2: Mais est-ce que vous aurez le temps de faire tous les travaux en 20 minutes ?
0: Oh, ben oui, monsieur, je pense qu'en 20 minutes...
1: Allô ?
0: Oui.
1: Dites-lui que il y a toute l'équipe qui est là, qui est déjà en train de casser les murs.
0: Ah bon ?
1: Et vous pouvez même lui dire, mais vous n'entendez pas les bruits de chantier, puis c'est vous qui faites des bruits du chantier.
0: Ah bon ?
1: On a presque localisé.
0: Allô ?
2: Ben, le problème que je me demande, moi, c'est, est-ce que vous pensez que vous n'aurez pas le temps en un quart d'heure, 20 minutes de tout
0: casser ? Oui, mais monsieur, ils sont déjà en train de tout casser dans la maison.
2: C'est-à-dire ?
0: Eh ben oui, ben ils font du bruit, hein, vous entendez pas ? Ils sont en train de tout casser.
1: Non, j'entends pas.
0: Ah, vous entendez pas ? Ah oh ben mince alors.
1: Ah, mais qu'est-ce qui casse, là ?
0: Eh bien, vous m'avez dit qu'il fallait que j'ai la moissonneuse-batteuse. Alors, ils sont en train de tout démolir par l'intérieur.
2: Ah, voilà.
0: Ah, voilà, c'est ça.
2: Et pour les plafonds ? Et
0: les plafonds aussi, ils sont au plafond. Ils sont tout en train de casser, là, en ce moment. Hein ?
2: Et dites-moi, parce que la moissonneuse-batteuse, là,
0: oui.
2: Pour votre chambre, là,
0: oui.
2: Est-ce qu'elle rentre dans votre chambre ?
0: Oh, bien sûr qu'elle rentre dans ma chambre. Ben, et comment ? Une fois que c'est cassé, elle...
2: Parce que ça fait quand même 8 mètres sur 6 mètres, hein ?
0: Oh, ben, on peut, monsieur, mais écoutez, puisqu'ils sont en train de tout casser en bas.
2: Alors, on va faire un geste commercial. En plus des trois moissonneuses-batteuses, on vous offre aussi un tracteur.
0: Hein ? Un tracteur aussi ?
2: Est-ce qu'on peut le mettre dans vos watères ?
0: Oh, ben, bien sûr, parce qu'ils sont en train de tout casser. Alors, si vous me proposez tous les produits agricoles...
1: Ben, ils sont en train de tout casser, j'entends rien.
0: Ah, ben, pourtant, ça a tapé assez fort. Ils ne peuvent pas être toujours en train de taper. Non. Hein ? Allô ?
1: Oui, c'est la gendarmerie. On est sur eux, là, dans 1 minute 30.
0: Ah, bon.
1: Alors, expliquez-moi, parce qu'on entendait du bruit.
0: Oui, c'est nous qu'on tapait.
1: Vous, c'est-à-dire, vous êtes avec qui ?
0: Avec ma belle-sœur. C'est que Jéhovah, ils sont passés pour nous vendre, ils veulent me vendre trois moissonneuses batteuses. Alors, est-ce que vous pouvez les rentrer ? Ah, mais j'ai dit, bien sûr que je peux les rentrer. Ah, mais comment vous allez faire ? Mais j'ai dit, les gens sont tout en train de casser en ce moment.
3: Et qu'est-ce qu'on fait s'ils viennent ?
0: Ah, ben, s'ils viennent, les gendarmes seront là pour le cueillir, hein.
1: Oui, bonjour, messieurs, police, c'est la gendarmerie nationale.
0: Ah.
4: Oh, mince !
1: Vous êtes interceptés.
4: Oh, ben non, on avait une affaire, on allait livrer trois moissonneuses batteuses.
0: Non.
1: Allô ?
0: Oui ?
1: Ça y est, on est arrivé.
0: Oh.
1: Je ne sais pas si vous avez entendu.
0: Oui, j'ai entendu.
1: On les a attrapés.
0: Bon, très bien, monsieur. J'aime autant que ça se passe comme ça, hein.
1: Qu'est-ce qu'on dit à la gendarmerie ?
0: Merci, monsieur gendarme.
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6: Bonjour.
7: Oui, bonjour monsieur, je suis bien chez le vendeur de télévision.
6: Oui.
7: J'ai acheté une télévision chez vous, il y a quelques années.
6: Mm-hmm.
7: Alors le problème, c'est qu'elle ne marche pas avec le HD.
6: S'il n'est pas TNT HD, il faut mettre un décodeur dessus.
7: Parce que moi, du coup, j'ai mis une étiquette avec écrit HD.
6: Vous avez rajouté une étiquette.
7: Bah oui.
6: C'est pas parce que vous allez mettre une étiquette sur la télé que ça va le rendre HD, du tout.
7: Donc, est-ce que je peux vous rapporter la télévision ?
6: Elle est de quelle année ?
7: De 2007.
6: Une télé de 2007, vous voulez qu'on vous l'échange parce qu'elle n'est pas TNT HD ?
7: Bah voilà.
6: Non, mais on n'échange pas les télés parce qu'elles sont pas TNT HD.
7: Bah, est-ce que vous pouvez me passer un responsable ?
6: Oui, si vous voulez. Oui.
7: Merci beaucoup.
8: Nous allons donner suite à votre appel.
9: Bonjour.
7: Oui, c'est vous qui donnez suite à l'appel ?
9: Oui, c'est moi.
7: Bonjour madame, je voudrais passer pour l'échange.
9: Attendez monsieur, votre prénom s'il vous plaît ?
7: Martin.
9: D'accord, et votre nom de famille ?
7: Martin aussi.
9: Et j'ai pas de dossier à votre nom monsieur.
7: Si vous voulez, j'ai une télé et il n'y avait pas marqué HD.
9: Oui, mais c'est pas un problème.
7: Oui, non, parce que moi du coup j'ai mis une étiquette marquée HD.
9: Pas de problème, vous prenez une étiquette, vous la collez dessus, vous allez voir, il va être compatible HD, ouais, ça va être super. Vous allez voir, c'est
7: très gentil. Merci.
9: Ah ouais, ça va être super. Par contre, je peux vraiment pas traîner, je vous jure, j'ai du travail.
7: D'accord, on peut prendre 5 minutes quand même encore.
9: Non, arrêtez. Mais par contre, non, j'ai quelqu'un d'autre sur une autre ligne, je suis désolé.
7: Allô ?
9: Allô ?
7: C'est pas du tout la même personne.
9: Ouais, c'est ça, ouais.
7: Bah, vous entendez bien que c'est pas du tout la même voix. Je vous appelle parce que j'ai un problème avec ma télévision.
9: Ouais, il se fout de ma gueule.
7: Mon téléviseur n'est pas HD.
9: Oui, tout à fait, mais vous mettez l'étiquette, il va pas faire HD.
7: Ah, c'est pas mal, ça, le coup de l'étiquette.
9: Bah ouais, vous l'avez fait il y a 5 minutes.
7: Ah non, non, non.
9: Non, bah non, ma chère.
7: Ah, c'est pas moi, hein.
9: Monsieur, je suis désolé, je vais vous laisser parce que j'ai vraiment du travail. Je suis désolé, je peux pas perdre de temps.
7: Ah, attends, ouais, on peut prendre 2 minutes quand même.
9: Non, mais c'est. Là, vous foutez vraiment du monde, là.
7: Oh bah non, alors c'est pas le genre.
9: Bah,
7: hein.
9: Si.
7: Oh bah non.
9: Bah si.
7: Ah bah, ouais, non.
9: Aïe, aïe, aïe, si, complètement.
7: Bon, je me foutrais de la gueule du monde pour qui ?
9: Ah, ça fait une petite blagounette pour la radio ou n'importe quoi.
7: Ouais. Non, la radio, bien parti, bien, un point. On continue. Alors, la radio, quelle radio ?
9: Je sais pas, Europe 1,
7: non.
9: 2,
7: non.
9: Rire et Chanson.
7: Oui !
9: C'est ça, c'est Rire et Chanson ?
7: Bah ouais.
9: On vous déconne.
7: Non mais franchement, vous pensez vraiment, sincèrement, que je suis du genre à déconner ?
9: Oui, Non mais vous déconnez, c'est vrai, pour Rire et Chanson ?
7: Pour une fois que je dis la vérité. En plus, j'ai plus de voix. Je donne tout ce que je peux. Et on me traite de menteur ?
9: Ouais, non.
7: C'est ça, on me traite de menteur !
9: Non mais sérieusement ?
7: Oui.
9: Oui.
7: Ah bah, j'ai rien dit, là.
9: Oh, mais écoutez, ouais, ça fait plaisir. Oh, il est connecteur, lui. Il est vraiment connecteur.
7: Ah bah merci.
9: Rire et Chanson.
10: Bureau de poste Paris-Bichat, bonjour.
11: Bonjour monsieur, c'est le bureau de poste.
10: Oui, c'est le bureau de poste, oui.
11: Oui, bonjour, je voudrais un renseignement, s'il vous plaît. Je voudrais avoir le bureau des renseignements.
10: Oui, c'est moi-même.
11: Ah, bonjour monsieur. Je peux vous demander un renseignement ?
10: Qu'est-ce que vous voulez comme renseignement ?
11: Je voudrais le numéro de téléphone des renseignements de Paris-Bichat.
10: Vous y êtes au renseignement de Paris-Bichat ?
11: Vous pensez que je peux leur demander un renseignement ?
10: Mais, et pour leur demander quoi ?
11: Un renseignement.
10: Non, mais je peux peut-être vous renseigner, moi.
11: Oui, voilà. Vous êtes des renseignements ?
10: Oui, mais je peux. Tout dépend ce que vous allez me demander.
11: Le numéro de téléphone de Paris-Bichat.
10: Oui, mais. Bon, bah écoutez, c'est ici. Vous y êtes.
11: Ah, c'est
10: vous
11: ici.
10: Vous y êtes au renseignement de Paris-Bichat.
11: Et vous êtes quel bureau de poste ?
10: Paris-Bichat.
11: Voilà, c'est ça. C'est celui-là que je veux.
10: Bon, eh ben le 46 06 71 50, celui que vous venez de faire.
11: Vous pensez qu'ils pourront me donner un renseignement ?
10: Mais oui, bien sûr.
11: Ah bon, bah, je vais les appeler alors.
10: Mais oui, si vous voulez.
11: Très bien, bonjour, merci.
10: Je vous en prie. bureau de poste Paris Bichat, bonjour.
11: Bonjour monsieur, je voudrais le numéro des renseignements de Paris Bichat.
10: Oui, mais c'est le numéro que vous venez de faire.
11: Ah ben tiens, je reconnais votre voix.
10: Oui.
11: Ah ben vous êtes drôlement gentil, vous m'avez donné le numéro de téléphone des renseignements de Paris Bichat.
10: Oui, et qu'est-ce que vous voulez savoir alors?
11: Un renseignement.
10: Oui, demandez-moi.
11: Alors, je voudrais le numéro de téléphone de Paris Bichat des renseignements de...
10: Mais... Il n'y a qu'un seul numéro de téléphone à Paris Bichat. Oui. Le numéro que vous venez de composer.
11: Alors, je vais faire donc celui-là.
10: Mais vous venez de le faire. Vous tomberez sur moi.
11: Ah ben, je vais le faire tout de suite, alors.
10: Mais non, mais attendez. Bureau de poste Paris Bichat, bonjour.
11: Bonjour, monsieur.
10: Bonjour, oui.
11: Ah ben, je vous reconnais.
10: Oui, bon, et maintenant, vous allez téléphoner longtemps, comme ça, toute l'après-midi? Qu'est-ce que vous voulez savoir?
11: Je voudrais un renseignement.
10: Oui, mais je vous l'ai déjà donné.
11: Mais c'est votre numéro à vous.
10: Mais je viens de vous le donner.
11: Mais pourquoi vous me l'avez donné?
10: Mais parce que vous me l'avez demandé.
11: Mais non.
10: Mais si.
11: Mais pas du tout. Je voulais les renseignements de Paris Bichat.
10: Eh ben, il n'y a qu'un seul numéro de téléphone à Paris Bichat.
11: Ben, je vais les rappeler.
10: Mais non, vous allez tomber sur moi. Et après, vous allez me demander le numéro de renseignement de Paris Bichat. Et je vais vous redonner le même numéro. Et on va continuer comme ça pendant 7 heures.
11: Mais pourquoi je tombe sur vous à chaque fois à l'heure?
10: Ben, c'est normal. C'est moi qui peux vous renseigner.
11: Ah, c'est vous les renseignements de Paris Bichat?
10: Oui.
11: Ah ben alors écoutez, ça tombe bien, je peux vous demander renseignements.
10: Bien sûr.
11: Ah, ben j'avais pas compris, excusez-moi. Vous m'en voulez pas?
10: Non, pas du tout.
11: Bien, ben je voudrais s'il vous plaît le numéro de téléphone des renseignements de Paris Bichat.
10: Je viens de vous le donner.
11: Je vous remercie monsieur.
10: À votre service.
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3: Oui, bonjour.
7: Bonjour monsieur, c'est bien le magasin de vêtements?
3: Oui, c'est ça.
7: Monsieur Martin, établissement Martin, on est grossiste en alcool pour les bars et compagnie.
3: Oui.
7: On s'est permis de passer une commande de mignonnettes d'alcool et de canettes de bière qu'on va vous livrer...
3: Pour nous?
7: Pour le magasin, oui.
3: Qui vous a commandé ça?
7: C'est mon responsable, monsieur Martin. L'idée, c'est que vous refiliez de l'alcool à vos clients pour relancer l'alcoolisme en France.
3: Je peux pas le faire ça, moi je suis responsable de la boutique, j'ai pas le droit. Hein.
7: Non mais ce sont des mignonnettes, vous voyez, c'est
3: oui,
7: pas des...
3: Oui mais je sais, mais j'en veux pas.
7: Non mais vous pouvez les glisser discrètement entre deux habits.
3: Ah, non, c'est une boutique grand luxe, vous rendez pas compte. Je peux pas me permettre de mettre des petits trucs d'alcool, ça va pas du tout.
7: Vous avez des sacs?
3: Oui mais non, je ne veux pas.
7: Non mais dans le sac, vous mettez les habits, hop, vous glissez une petite canette de bière comme ça dans le sac, au fond
3: mais
7: du
3: non,
7: sac
3: mais
7: avec
3: c'est
7: le...
3: Pas, mais c'est pas jouable quand même, vous rendez pas compte de la clientèle que j'ai. Je peux pas faire un truc comme ça dans un magasin de luxe. C'est impossible.
7: Alors, on peut aimer le luxe et la bière, hein, ça n'empêche pas.
3: Bah, vous amenez, mais moi je suis pas sûre que je les distribuerai. Hein.
7: Ah oui, c'est ça, vous allez vous les garder.
3: Ah bah non, ce sera jamais payé, hein, je suis désolée.
7: Ah hein. Oh, bah tiens, alors croyez que vous allez boire à l'œil.
3: Ah bah je veux même pas boire du tout, je veux même pas de vos bouteilles.
7: Ça va nous siffler tout le stock et ça croit que ça va pas
3: payer. Mais c'est même pas vrai. Mais qu'est-ce que vous racontez là? J'ai jamais rien commandé, je vois pas pourquoi je commanderais de l'alcool.
7: Bah, tout simplement pour aider vos clients à boire pendant qu'ils font leur shopping.
3: Franchement, mais il faut être débile pour avoir un truc dans une boutique de fringues, quand même.
7: Bon, enfin, excusez-moi, vous étiez d'accord, là, si vous changez...
3: Je n'ai jamais été d'accord.
7: Ah bon, parce que j'ai l'impression que là, vous étiez quand même...
3: Je suis désolée, c'est non, n'assistez pas. Sinon, moi, je porte plainte pour abus, quand même. Faut pas exagérer.
7: Excusez-moi, mais c'est pas comme ça qu'on va réussir à relancer l'alcoolisme en France.
3: Oh ben non, mais c'est pas comme ça que je vais régler, c'est pas moi qui vais payer de ma poche, alors je suis salarié, faut pas exagérer, quand même.
7: Je vois que vous essayez de négocier, donc...
3: Je ne négocie pas, j'ai dit non.
7: Non, mais je suis ouvert à
3: mais
7: tout...
3: Mais je m'en fous, je ne veux pas. C'est bien simple, je ne veux pas, vous avez compris.
7: Non mais si on a un serveur, vous voyez, qui...
3: Mais je n'en veux pas votre serveur.
7: Non mais attention, un Galux, hein.
3: Mais je m'en fous, je n'en veux pas.
7: Vous voyez ça comme un service rendu aux alcoolistes?
3: Mais c'est pas un service, je n'en veux pas. Je n'en veux pas. Bon sang, mais vous allez comprendre, c'est pas la peine d'assister.
7: Ah, j'ai l'impression qu'on n'est pas loin de se mettre d'accord.
3: N'insistez pas, ça va aller trop loin.
7: Si je vous mets un pack de 12...
3: Je n'en veux pas, je ne veux pas d'alcool dans la boutique, c'est bien simple.
7: Et alors, si dans ce cas, on met un petit stand à l'entrée...
3: Je ne veux pas, merde. Vous comprenez?
7: Non mais vous êtes en train de me négocier, je vois le truc.
3: Je ne veux pas.
7: Eh, je le prends sur moi, on vous offre les sauces.
3: Je n'en veux pas. Je fauche le trottoir, je ne paierai pas, c'est non.
7: Si on vous rajoute les jus d'orange...
3: Je n'en veux pas.
7: Même les sodas?
3: Rien, je n'en veux pas.
7: Bon, alors, dans ce
3: mais
7: cas...
3: Écoutez, moi je porte plainte...
7: Non, alors attends, vous savez quoi?
3: C'est de la bonne confiance.
7: Alors, dans ce cas, je vous mets un barman
3: non.
7: qui va jongler avec
3: je
7: des...
3: Je ne veux pas, n'assistez pas, bon sang.
7: Non mais, vous savez, les gars qui jonglent
3: je
7: avec...
3: Je ne veux pas.
7: Non mais, si c'est un gars qui jongle avec
3: non,
7: des...
3: Non, je n'en veux pas. Merde!
7: Non, mais si je vous rajoute des petits crackers.
3: Je ne veux rien!
7: Des petits biscuits apéritifs.
3: C'est une boutique de luxe, je veux pas un bar devant ma boutique de luxe. Allez vous faire foutre, vous m'énervez!
7: Ah, vous êtes dur en affaire.
3: La merde!
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12: Allô?
1: Oui, bonjour madame.
12: Oui?
1: Oui, bonjour, c'est France Télécom à l'appareil.
12: Oui?
1: Dites-moi, vous n'avez pas eu des problèmes de réception dernièrement? parce que apparemment, d'après le dispositif nouveau de nos relais antennes, vous aviez quand même un fort risque en degré 6 en potentiel de radiation.
0: Oui.
1: Vous êtes sûr qu'on n'ait rien sorti de nouveau dans son téléphone?
0: Ah non.
1: Bon, on va
0: non,
1: faire...
0: je ne peux pas être embêté.
1: Là, vous êtes actuellement, vous avez un signal de 1530.
0: Oui.
1: Hein, c'est-à-dire que c'est un signal qui est quand même élevé.
0: Ben, j'en sais rien, moi. Je ne connais rien.
1: Non, mais c'est pour vous expliquer, vulgariser un peu notre propos. Donc, ce qu'on va faire, c'est qu'on va monter le signal là tout de suite à 1700.
0: D'accord.
1: Donc, vous allez me dire si vous ressentez quelque chose. Est-ce que vous pouvez avoir quelque chose à mettre sur la tête pour protéger un peu des radiations?
0: Non.
1: Cellulose ou, vous voyez, un papier celluloïde. Un papier toilette, par exemple.
0: Vous avez ça? Je vais chercher ça.
1: Merci beaucoup. On va passer, chers auditeurs, de 1530 à 1700. Jean-Baptiste, vous montez, s'il vous plaît, le signal. Ah, tu vas en PHR. Tu vas en...
0: Voilà.
1: Ben, je suis à 1543. D'accord. Allô?
0: Oui.
1: Oui. Alors, vous avez un rouleau de papier hygiénique?
0: Ouais.
1: C'est ça. Alors, vous le dépliez et vous l'enroulez à partir du visage, vous voyez, à partir de la bouche, jusqu'au front et jusqu'aux cheveux, pour vous protéger des radiations.
0: Ouais.
1: Vous commencez par la bouche, puis vous entourez à partir du bas vers le haut. Hein. La bouche, le nez... 1600. On est à 1600, là, maintenant. Premier stop. OK, pas de radiation.
0: Ça y est, je suis protégé.
1: Alors, vérifions, s'il vous plaît. Le papier toilette, vous l'avez enroulé comment, là?
0: Je l'ai enroulé autour de la tête, entre mes oreilles, les cheveux, et puis la bouche, le nez.
1: Le nez, tout est protégé?
0: Oui.
1: Donc, vous savez, un peu comme une momie, quoi.
0: Oui.
1: Vous voyez? D'accord, c'est du double épaisseur, vous avez mis?
0: Ouais.
1: D'accord, rose, blanc?
0: Il est blanc.
1: Il est blanc, d'accord. Alors, maintenant, on va faire un essai, madame. Vous allez gonfler, on va en voir en réception, hein, donc tu vas passer à 1780. Allô, allô?
0: Ouais, je vous entends plus.
1: Vous m'entendez plus, voilà, d'accord. Donc là, on va passer à 1700, vous m'entendez bien?
0: Oui, là, je vous entends.
1: Très bien, donc vous allez fermer la bouche, gonfler vos joues, et soufflez d'un seul coup quand je vous le dirai, d'accord? Attention. Fermez la bouche. Allez-y. Encore. Voilà. Vous pouvez enlever le papier.
0: Ça y est.
1: Voilà. Est-ce qu'il y a une marque sur le papier, à l'endroit où vous avez soufflé?
0: Non.
1: À l'endroit où vous avez fait...
0: Non.
1: Il n'y a pas une marque marron?
0: Non.
1: Bon, bah écoutez, madame, vous n'avez rien. Votre ligne est en sécurité. Qu'est-ce qu'on dit à France Télécom?
0: Merci.
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13: Allô?
7: Oui, bonjour madame, je suis bien au bar?
13: Non, je suis monsieur.
7: Je vous appelle parce que je suis venu boire quelques coups chez vous l'autre jour.
13: C'est possible.
7: Et en sortant, je me suis fait contrôler positif à l'alcotestisme.
13: Oui.
7: Donc du coup, je voulais savoir si je pouvais passer aujourd'hui pour rapporter le PV que j'ai eu.
13: Pourquoi faire?
7: Bah pour que vous me le remboursiez.
13: Non mais non, rigolo quoi là.
7: Moi j'ai dit aux policiers que j'avais bu que du café.
13: Oui.
7: Donc je leur ai dit que vous aviez sûrement versé des trucs dedans pour me faire une blague.
13: Ouais ben je vais vous montrer ce que c'est comme blague moi.
7: C'est-à-dire?
13: Je vais vous montrer ce que c'est qu'une blague moi.
7: Ah bah c'est très gentil parce que j'apprécie beaucoup l'humour justement.
13: Non mais je ne discute pas avec des messieurs de votre genre. Hein. C'est inadmissible ce que vous me demandez là.
7: Bah c'est quand même normal.
13: Ah bon c'est normal. Attendez, je vais vous passer quelqu'un alors.
7: Non mais
13: je vais raconter votre histoire.
7: Non mais allô? Non.
14: Oui allô?
7: Oui bonjour monsieur.
14: Non mais vous rigolez là? Vous vous démerdez pour vous payer votre procès?
7: Non mais c'est pas ça, c'est que moi j'ai dit à la police que j'avais bu que des cafés chez vous.
14: Bah oui, je m'en fous.
7: Et du coup je leur ai dit que vous aviez dû me faire une blague et mettre des trucs dedans sans me le dire.
14: Non mais petit monsieur, vous rigolez là?
7: Bien sûr, oui.
14: Ouais ben sur le côté là-dessus vous payez votre amende.
7: Attendez,
14: je vais vous passer quelqu'un.
7: Ah bah décidément.
13: Allô?
7: Oui, bonjour madame, je sais pas si vous avez expliqué.
13: Ah, mais vous là vous êtes gonflé vous.
7: Bah fallait bien que je trouve une excuse, hein, sinon ça me retombait dessus.
13: Ah oui, et alors? Mais attendez, là, si tout le monde faisait ça, où vous allez là?
7: Ouais non mais vous comprenez, sinon c'est moi qui allais...
13: Attendez, et puis voilà, et puis après, où vous allez vous?
7: Mais non mais c'est pas ça, c'est que déjà quand ils ont vu que j'avais pas le permis en plus, ils ont fait la gueule, vous imaginez bien.
13: Ah et en plus vous avez pas le permis?
7: Oui non mais enfin excusez-moi, si vous m'avez fait boire des coups, je me serais souvenu que j'avais pas le permis, j'aurais pas pris la voiture.
14: Oui allô?
7: Ah ben c'est encore le monsieur d'avant.
12: Vous plaisantez ou quoi? Non mais vous rigolez ou quoi? Non mais vous rigolez des genoux ou quoi? Non.
7: Pardon?
12: Arrêtez parce que là je vais les appeler la police et puis je vais faire.
7: Alors non mais alors moi parce que moi je leur ai dit que.
12: Ah, mais vous leur dites ce que vous voulez mais moi vous assumez, vous picolez, après vous faites contrôler, c'est pas mon problème, c'est le mien.
7: Oui c'est le vôtre.
12: Non c'est pas le mien, c'est le vôtre.
7: Bah alors pourquoi vous dites que c'est le vôtre?
12: Et j'en ai rien à foutre mais je sais pas ce que vous me racontez là, bon. Vous allez pas me prendre le joue.
7: Non.
12: De toute façon votre PV vous le payez, vous démerdez. Moi si je picole et que je me fais prendre, c'est mon problème, c'est pas celui des autres. Hein.
7: Ah donc c'est votre problème. On est bien d'accord.
12: Ouais.
7: Allô?
12: Oui, je vous écoute.
7: Si vous voulez, moi j'ai un modèle de lettre. Il faudrait juste que vous me signiez un papier.
12: Mais moi je signe rien du tout.
7: Si vous pouvez mettre je sous-signé.
12: Non, je sous-signe rien du tout.
7: Non, mais
12: et
7: vous
12: m'arrêtez de me saouler parce que là ça va mal finir.
7: Ah bah, c'est vous qui m'avez saoulé justement, c'est ça le truc.
12: Ah oui, bien sûr, c'est vrai, je vous ai saoulé, ouais. Mais pas pied, puis comme ça vous verrez, vous allez être accueilli, vous allez voir.
7: Écoutez, j'apprécie votre hospitalité.
12: Non, mais vous pouvez venir avec ce que vous voulez, même Michael Pop. Votre lettre, vous la mettez où vous voulez, moi j'en ai rien à foutre, je vous signe rien.
7: Non, mais comme.
12: Non, mais vous comptez pas, c'est quand?
7: Bah pour l'apéro.
12: Vous foutez pour l'apéro, vous foutez pas de ma gueule.
7: Bah vous pouvez me faire un petit apéro quand même.
15: Allô?
7: Oui, ah bah c'est pas la même dame. Oui, excusez-moi.
15: Je suis le mari, là. Je peux vous payer vos impôts locaux et fonciers, si vous voulez.
7: Sérieusement?
15: Non, mais sérieux, vous prenez les gens pour des cons, là.
7: Non, mais, enfin, vous êtes...
15: Non, mais attendez, monsieur.
7: Non, mais c'est vrai, pour les impôts?
15: Je peux tout vous payer, si vous voulez, aussi, hein.
7: Non.
15: Vous êtes marié, non?
7: Non, pourquoi?
15: Non, sinon, je peux coucher avec votre femme, aussi.
16: Bonjour.
17: Allô, c'est la mairie.
16: Oui.
17: Oui, bonjour, madame.
16: Bonjour.
17: Madame Ledoux à l'appareil.
16: Pardon, madame Ledoux.
17: Oui, excusez-moi, je suis la grand-mère de mon petit-fils.
16: Oui.
17: Et je suis en train de lui donner à manger, là, mais c'est pas facile, hein.
16: Ah oui.
17: Vous savez, il a 18 mois, hein.
16: Ah oui.
17: Il a intérêt à manger, hein, parce que sinon, vous savez, moi, je lui fais peur. Enfin, je lui dis, s'il mange pas, c'est monsieur le maire qui va le faire manger. Et on sait pas pourquoi avec mon fils, mais ça lui fait peur et d'un seul coup, il mange.
16: Ah, bah ça va alors.
17: Oh oui.
16: Quand on trouve un moyen, c'est bien.
17: Oui, mais alors là, aujourd'hui, hein, depuis midi, j'essaie de le faire manger sa purée de carottes, il n'y a rien à faire.
16: Ah, oui. Il fait un caprice.
17: Oh, il fait un caprice, oui, alors là... C'est pas facile, hein?
16: Ah non.
17: Hein, vous travaillez à la mairie, vous?
16: Oui.
17: Ah bah justement, tiens, attendez, je vais brancher l'amplificateur, vous allez pouvoir m'aider. Hein? Voilà.
16: Oh, il est pas gentil, hein?
17: Si tu veux pas manger celle-là, c'est monsieur le maire qui va te donner à manger avec ses doigts jaunes.
16: Ah ouais.
17: Eh ben, il veut pas, hein?
16: Ah ouais, ben je l'ai entendu.
17: Écoute, la dame, c'est une fée, la dame.
16: Ah oui.
17: La dame, elle est très gentille, hein, madame la fée?
16: Ah oui, mais il faut manger, hein, sinon oui. C'est monsieur le maire qui va venir.
17: Voilà, puis qu'est-ce...
16: Oh.
17: Monsieur le maire avec ses doigts tout jaunes.
16: Ah oui.
17: Puis qu'est-ce qu'il va lui montrer, monsieur le maire, s'il mange pas, le petit Pierre?
16: Oh, il va lui montrer son gros nez poilu.
17: Écoute, Pierre.
16: Ah oui, Pierre, il faut manger, hein, sinon monsieur le maire, il va venir te donner à manger, hein. Puis il va te montrer son gros nez tout poilu si tu manges pas. Il est un petit peu chagrinou, non? J'ai entendu un petit peu ronchonner.
17: Oui.
16: Alors, petit Pierre, il faut manger, hein? Bien, moi, je vais prévenir monsieur le maire. Attention, hein, je travaille à la mairie, je vais prévenir monsieur le maire, hein? Puis il va venir, hein, il va venir chez toi. Ah, il faut manger, hein?
17: Il va venir te montrer ses dents, hein, madame?
16: Ah oui, c'est vrai, hein?
17: Puis comment elles sont, ses dents?
16: Oh, elles sont pas belles, elles sont toutes jaunes.
17: Et elles sont toutes creuses aussi.
16: Ah ouais, puis toutes crochues. Il est là en plus.
17: Oui.
16: Il est à côté de moi.
17: Ouais, il est à côté de vous.
16: Waouh.
17: Ah oui. Son haleine, hein, quand il ouvre la bouche, monsieur le maire.
16: Oh là là. Ça sent pas bon, puis on a peur. Waouh, pas bon.
17: Et puis quand on enlève ses cheveux.
16: Oh, ben il n'y a plus rien.
17: Le maire, Pierre, si tu manges pas.
16: Ah, hein, il va lui parler, hein.
17: Oui, et puis.
16: Ah oui, hein.
17: Il va lui montrer son mouchoir.
16: Ah oui.
17: Et puis qu'est-ce qu'il y a dans son mouchoir?
16: Oh, c'est des grosses bébêtes.
17: C'est des bébêtes comment?
16: Oh là là, elles sont énormes.
17: Il va te montrer sa femme, monsieur le maire. Hein? Et comment elle est, hein, madame?
16: Ah, oh, c'est une sorcière.
17: C'est une sorcière, oui. Elle est pas belle.
16: Oh non, mon Dieu.
17: Elle est moche comment?
16: Oh là, elle a un gros nez, puis elle a un gros bouton dessus.
17: Hein, voilà, Pierre, t'as entendu? Alors là, il commence à manger. Hein.
16: Oui.
17: Et puis, attention, parce que monsieur le maire, hein, si t'es pas gentil, Pierre, et si tu manges pas, il va te montrer sa queue, hein, madame?
16: Ah oui, oh là là.
17: C'est une... Elle est énorme, hein, madame?
16: Ah oui.
17: Elle est comment, sa queue?
16: Elle est grande, et puis il y a plein de piquants dessus.
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10: bonjour.
17: Oui, bonjour, madame.
10: Bonjour, monsieur.
17: C'est l'agence de tourisme.
10: Oui, monsieur.
17: Ah, bonjour, madame Ledoux, à l'appareil.
10: Oui, qu'est-ce que je peux vous faire pour vos services, madame?
17: J'aurais voulu un billet de train.
10: Oui.
17: Pour Avranches, Lourdes.
10: Alors, attendez, je note.
17: Mais vous avez de quoi noter?
10: À quelle date vous auriez voulu, madame?
17: Oh ben vous avez l'air plaisant, vous avez l'air de vous distraire et de vous amuser.
10: Bah tant qu'à faire pour travailler, autant travailler dans la bonne humeur, hein.
17: Oui, parce que vous savez, moi, à mon âge, hein, j'ai peu l'occasion de rire.
10: Vous regardez par là, dans la rue, il y a plein d'occasions de rire, vous savez.
17: Je ne peux pas sortir, monsieur, je suis handicapé à 85%.
10: Ben vous regardez par la fenêtre.
17: Je suis non-voyante.
10: Ben excusez-moi, madame, je vous m'excuser. Alors, vous êtes non-voyante? Handicapé à 85%.
17: Oui.
10: Et vous aimeriez partir d'Avranches pour aller à Lourdes.
17: Voilà.
10: C'est ça, madame.
17: Évidemment, en place handicapée, avec les réductions, pour l'aller.
10: Oui.
17: Et pour le retour, par contre, Lourdes-Avranches.
10: Oui.
17: Non handicapé, quoi.
10: Monsieur, vous croyez au miracle.
17: Pardon, monsieur.
10: Excusez-moi. Alors. À quelle date vous auriez aimé, madame?
17: Écoutez, j'aimerais partir début juillet.
10: Début juillet.
17: Monsieur, c'est ma dernière chance, hein?
10: Air-sense.
17: Ma dernière chance.
10: Ah, votre dernière chance. Excusez-moi, j'avais pas compris. Bon, alors, à l'aller, c'est la place handicapée et au retour, bien sûr, tarif plein, c'est ça?
17: Voilà.
10: D'accord. Ah oui, vous m'avez pas dit la date du retour.
17: Vous savez, un miracle, on ne peut pas savoir, hein?
10: En fait, vous attendrez là-bas?
17: Oui.
10: Et si ça prend longtemps?
17: Mais qu'est-ce que vous voulez que je fasse?
10: Des distractions à Lourdes, il n'y en a pas beaucoup, hein.
17: Ah, monsieur, vous savez, à mon âge, qu'est-ce que vous voulez que je fasse comme distraction?
10: Je sais pas, moi, le bridge, les cartes...
17: Je suis non-voyante.
10: Ah oui, c'est vrai. Ouais. Le cinéma, il n'y en a pas à Lourdes, hein.
17: Je suis non-voyante, hein.
10: Ah ben oui, je sais pas, je peux pas vous dire. Je vois pas, en fait, je vois
17: oui,
10: pas.
17: Oui, moi non plus. Comment?
10: Non, excusez-moi. Oh, bah, décidément.
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18: Allô?
7: Bonjour, madame, c'est bien le bar?
18: Hein? Le bar? Quel bar?
7: Bah, le bar où on boit des coups.
18: Bah, là, vous êtes au PMU.
7: Ah, bon, on est bien parti, donc c'est le bar PMU, c'est bien ça?
18: Bah oui.
7: Bah voilà. Monsieur Martin, à l'appareil, le garage Martin.
18: Le garage Martin.
7: Ouais, je fais une promo en ce moment pour mes clients.
18: Oui.
7: Pour un plein d'essence acheté chez moi, ils ont une boisson offerte chez vous.
18: Ah, bah, c'est bien ça.
7: Ah bah on est d'accord, je me suis dit comme ça, on relance la consommation d'essence et la consommation d'alcool en même temps.
18: Oui, ouais, ouais.
7: Donc moi je vais vous déposer un coupon pour que vous voyez à quoi ça ressemble les boissons gratuites. Ouais, hé, quoi?
18: Vous passez, on boit un coup, on verra.
7: Oh bah boire un coup, j'ai l'impression qu'on pourrait même en boire deux, non?
18: Ah oui.
7: Oui, oh, c'est même possible qu'il y en ait qui ait pris un petit peu d'avance sur la paire rouge, j'ai l'impression.
18: Ah bah
7: oui. Oui, non mais on se comprend. En tout cas, merci beaucoup pour toutes les boissons gratuites.
18: Hein?
7: Non, je disais, c'est très gentil d'offrir vos boissons à mes clients.
18: Ah, c'est moi qui offre.
7: Bah oui, ils me payent déjà un plein d'essence, ils vont pas en plus vous payer leur verre chez vous.
18: Ouais, ça c'est autre chose, ça. Eh, bah, comment, eh.
7: Ouais, eh.
18: Bah, non.
7: Non, mais vous leur filez une bière, vous compliquez pas.
18: C'est moi qui avance des sous.
7: Oh, non, pas d'argent entre nous, vous vous filez juste des bières.
18: Ah, non, on n'est pas sur la même longueur d'onde.
7: Ah, bah, au contraire, je sens qu'on est complètement sur la même longueur d'onde.
18: Venez me voir, on verra, comme ça, carte sur table.
7: Oula, non. Alors, moi, je ne prends pas la carte, malheureusement.
18: Non, carte sur table.
7: Ah, non, déjà, l'échec, j'ai arrêté.
18: Ah, bah, Après que vous,
19: Bonjour.
7: Bonjour monsieur, comme j'expliquais, vous, tout ce que vous avez à faire, c'est offrir des bières, hein.
19: Oui, mais vous n'allez pas venir me les payer, les bières.
7: Pas besoin, puisque en plus, la combine est réciproque.
19: Et réciproque dans quel sens?
7: C'est-à-dire que vous offrez, mettons, un demi-litre de bière pour les clients qui m'achètent 50 litres d'essence.
19: Ouais.
7: Mais en échange, quand vous avez un client qui boit 50 litres de bière chez vous, moi, je lui offre un demi-litre d'essence.
19: Il n'y a pas de client qui boit 50 litres de bière en une journée, hein.
7: Sérieux?
19: Ah, non, hein.
7: Oh, bah, vous connaissez pas mon beau-frère.
19: Ah, bah, 50 litres de bière, c'est 3 fûts, 2 fûts, hein.
7: Oui, bah, c'est ça, quand un client vous boit 2 ou 3 fûts de bière.
19: Bah, 50 litres de bière, vous imaginez?
7: Bah, c'est pour être équitable. 50 litres d'essence, 50 litres de bière.
19: Non, ça ne m'intéresse pas.
7: Bon, allez, je veux bien vous baisser à 40 litres de bière. Là, vous êtes carrément gagnant.
19: Non, 40 litres, vous allez faire la conversion des litres en centilitres.
7: Ouh, attendez, je prends ma calculette.
19: 40 litres, ça fait 400 centilitres. 400 centilitres.
7: Bah, 400 centilitres. Ça fait donc 4 litres.
20: Ouais.
7: Voilà. Donc, 40 litres égale 4 litres.
20: Bah non.
7: Ah bah c'est mathématiste. Donc vu qu'un demi de bière, c'est 50 centilitres.
20: Un demi, c'est 25 centilitres.
7: Oh bon non, là vous inventez.
20: Non, oui, bon allez, j'invente.
7: Bah oui, 25, c'est un demi de demi.
21: Bonjour.
7: Ah, bonjour madame.
21: Est-ce que je passe à la radio là?
7: Oh bah très bonne question, attendez, je vérifie, j'allume le poste. Est-ce que je passe à la radio là? Ah bah oui, dis donc, c'est incroyable, je vous entends.
21: Écoutez, je suis un fan de vous, je vous écoute souvent, donc...
7: Donc déjà, vous pouvez rassurer vos collègues.
21: Et franchement, ça fait plaisir que ça...
7: Ah bon? Pourtant, ça ne s'entend pas du tout.
21: Bon, super. Écoutez, vous pouvez venir quand vous voulez. Vous êtes la bienvenue, en tout cas.
7: Ah oui, mais attention, si je viens, je ramène tout Martinville.
21: Il n'y a pas de souci, monsieur Martin. Il n'y a pas de problème.
7: Il y a ma femme, il y a mon beau-frère, il y a le petit Martin.
21: Il n'y a pas de souci, on vous offre un verre, si vous voulez.
7: Ah, dans ce cas, vous pouvez rajouter direct toute l'équipe du Morning du Rire. Et à la vôtre.
21: À la vôtre, monsieur.
7: Bon, bah, je vais vous laisser respirer. Bonne journée.
21: Au revoir.
7: Ah bah, au revoir, madame.
21: Au revoir, madame.
22: Allô?
1: Oui, bonjour, madame. C'est la compagnie républicaine de sécurité à l'appareil.
22: Oui.
1: Est-ce que vous avez vu quelque chose de bizarre dans votre coin, là, aujourd'hui?
22: Ma foi, non.
1: Non, rien. Non. On n'a pas entendu des gros bruits suspects dehors
22: Non. Du tout.
1: Bon, parce que là, on vient d'avoir une communication de la part du zoo de Sansergue. Le zoo qui a des animaux préhistoriques et tout ça, là.
22: Oui.
1: Il y a un dragon qui s'est échappé du zoo.
22: Ah bon?
1: Et oui, et le problème, c'est que...
22: Oh là là, oui.
1: Ben oui, ça fait des dégâts parce que quand il s'envole, il crache du feu.
22: Oui, oui.
1: Et donc, il y a des terres entières qui ont été brûlées.
22: Oh là, oui, en effet.
1: Et apparemment, c'est une femelle et elle est partie, elle s'est échappée parce qu'elle a répondu et on cherche son œuf activement dans tout le département.
22: Oh là là.
1: Donc, on prévient tout le monde.
22: Oui. Hein,
1: nous, on est mobilisés. Vous êtes chez vous, là, actuellement?
22: Ben, encore une heure, oui.
1: Vous avez un tuyau d'arrosage, éventuellement, ou...
22: Oui.
1: D'accord. Mais il est dans votre jardin?
22: Non, il est sur la terrasse, là, oui. À côté. Hein.
1: À côté. Votre téléphone va jusque-là, non?
22: Ah oui. Oui, oui.
1: Ah, alors on va pouvoir faire. Prenez votre téléphone, allez jusqu'à votre terrasse, je vais vous expliquer quoi faire si vous le voyez. Hein.
22: Oui, d'accord. Oui.
1: Oui, madame, vous m'entendez?
22: Oui, oui, je vous entends, je suis dehors, là.
1: Vous êtes sur la terrasse?
22: Oui.
1: Est-ce que vous le voyez d'abord dans le ciel, le dragon, là?
22: Ben, pas du tout, non.
1: D'accord.
22: Oui.
1: Comment on essaie d'établir un relais? Est-ce que vous connaissez madame Lamolle?
22: Non.
1: On demande à chaque habitant de bien vouloir communiquer avec un autre habitant pour pouvoir...
22: La molle, ça me dit rien.
1: Ça vous dit rien?
22: Non. Ah non, je connais pas cette dame-là, moi, non.
1: Bon, si ça vous embête pas, on va vous mettre en liaison téléphonique avec elle.
22: Oui.
1: Expliquez-lui bien ce que c'est, s'il vous plaît, nous, le temps qu'on arrive chez elle.
22: D'accord, okay.
1: Merci beaucoup, madame, à
22: de
1: plus
22: rien.
1: Tard.
23: Allô?
22: Oui, madame Lamolle?
23: Oui.
22: Oui. Est-ce que les gendarmes vous ont appelé?
23: Non. Pourquoi? Qu'est-ce qu'il y a? Il y a une mauvaise nouvelle?
22: Non, ils disent qu'il y a un dragon qui est dans le quartier, quoi. Et...
23: Attendez, quittez pas, parce que, excusez-moi, j'ai trouvé quelque chose dans mon jardin. J'ai trouvé un objet bizarre, alors.
22: Ah bon?
23: J'ai apporté dans ma cuisine.
22: Et qu'est-ce que c'est?
23: Oh ben, écoutez, je ne sais pas comment je vais le casser pour faire une omelette avec, parce que je n'ai jamais vu ça. C'est un œuf énorme.
22: Eh ben c'est ça qu'ils recherchent.
23: Mon Dieu, où est-ce qu'il est le marteau?
22: Allô? Ah non, mais faut pas le casser, madame. Hein.
23: Ben c'est un œuf.
22: Mais oui, mais c'est un œuf de dragon.
23: Oh mon Dieu!
22: Alors donc, il faut pas le casser. La sécurité va venir chez vous parce qu'ils vont le récupérer, eux.
23: Attendez.
22: Oui, mais il faut pas. Allez, vous l'avez ramené dans votre cuisine?
23: Ah oui.
22: Eh ben vous le laissez dans la cuisine.
23: Oui, il est lourd. Hein. Oh!
22: Pardon?
23: Mon Dieu!
22: Oui.
23: Il est tombé!
22: Il est tombé?
23: Oui.
22: Ah!
23: Oh, il y a une bête dedans!
22: Mais il fallait pas le casser! Oh là là, il est tombé!
23: C'est une grosse bête dedans, avec des ailes!
22: Ah là là là là, il fallait pas.
1: Allô?
22: Oui. Alors, elle me dit qu'elle a un œuf énorme dans son jardin.
1: Alors, vous lui avez dit, madame?
22: Oui, oui, mais elle vient de me dire qu'elle l'a fait tomber, l'œuf.
1: Et
22: donc, il y a une bête énorme dedans.
1: Ah bah oui, c'est le dragonnet, c'est le petit dragon.
22: Ben voilà.
1: Oh là là là là là.
22: Alors, elle est complètement désemparée. Hein.
1: Qu'elle se prépare déjà des casseroles d'eau et tout, le temps qu'on arrive. Hein.
22: Oui, des casseroles d'eau.
1: Le temps qu'on arrive.
22: Ben, je lui ai dit, oui.
23: Ah bon,
22: Allô?
23: Allô?
22: Allô, madame, ben, préparez des casseroles d'eau.
23: Allô?
22: Oui, allô?
23: C'est une drôle de bête avec des ailes, elle crasse le feu.
22: Mais donc, il faut préparer des casseroles d'eau.
23: Mais oui, mais il met le feu dans ma cuisine.
22: Moi, je sais plus quoi faire. Il faut mettre de l'eau pour éteindre le feu, essayer de...
1: Allô?
22: Oui?
1: Oui, alors on arrive, mais c'est bizarre, on voit de la fumée chez elle.
22: Oui, parce qu'elle m'a dit qu'il crachait le feu, hein.
1: Oh là là.
22: Oui.
1: Qu'elle dégage tout ce qu'il y a dans son frigo et qu'elle s'enferme dans le frigo.
22: Ah oui, mais vous croyez qu'elle va pouvoir? Allô, madame?
23: Oh, mon Dieu.
22: Oui? Allô, madame?
23: Il me court après!
22: Mettez-vous dans le... Ils ont dit de vous mettre dans le frigidaire.
23: J'ai le feu à ma gaine de maintien! Oui, il crase les flammes! Il y a ma gaine de maintien qui est en flamme!
22: Essayez de vous mettre dans le frigidaire, si vous pouvez.
23: J'ai ma culotte qui est en flamme, là!
22: Oh là là là là là là!
1: Allô?
22: Oui?
1: Allô?
22: Oui? Elle a sa gaine de maintien qui est complètement enflammée, alors...
1: Elle n'est pas encore dans le frigidaire?
22: Ben, je lui ai dit, mais...
23: Allô?
22: Oui?
23: J'ouvre la porte du réfrigérateur.
22: Oui, mettez-vous dans le frigidaire, madame.
23: Faut que je retire tout ce que j'ai dans le frigidaire?
22: Ben, bien sûr, oui, c'est ça, c'est pas facile, hein. Ben...
23: Oh, mon Dieu, il me regarde avec ses petits yeux rouges, là.
22: Ben, oui.
23: Il avance vers moi. Allô?
22: Oui?
23: Il avance vers moi. Ah, ça y est, je rentre dans le réfrigérateur. Oh, mon Dieu.
22: Mettez-vous, essayez de...
23: Allô?
22: Oui?
23: Vous m'attendez?
22: Oui?
23: Je suis dans le frigidaire. Qu'est-ce que je fais maintenant?
22: Et lui, il est où, le dragon, là?
23: L'huile? Ah ben, l'huile, elle n'est pas dans le réfrigérateur.
22: Non, mais il est où, dans la cuisine?
23: Ah, le dragon?
22: Il est dans la cuisine?
23: Oui, attendez, j'ouvre la porte pour regarder. Allô?
22: Oui?
23: Oh, mon Dieu.
22: Qu'est-ce que tu fais?
23: Il est en train d'ouvrir, vous savez, les boîtes de conserve, là.
22: C'est pas vrai.
23: Mais c'est parce qu'il a des griffes à ses pattes.
22: Mmh.
23: Et alors, il ouvre des boîtes de conserve. Oh non, ma boîte de thon à l'huile d'olive.
22: Oh.
23: Oh non, je l'ai gardée pour ce soir.
22: Ah. Oh.
23: Il a mangé ma boîte de thon.
22: Il l'a mangé?
23: Oui. Il a mangé mon thon à l'huile d'olive.
22: Oh là là là là.
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2: Bonjour.
7: Bonjour monsieur, c'est bien le magasin de bricolage?
2: Oui.
7: Monsieur Martin à l'appareil, les lunetteurs Martin.
2: Oui.
7: C'est pour vous prévenir que j'ai fait des lunettes à votre nom.
2: Ah ben ouais, mais c'est pas moi.
7: Je sais, c'est parce que j'avais un client qui avait plus de forfait, donc je l'ai fait passer sur votre dossier de sécurité socialiste.
2: Bah ouais, mais moi c'est comment ça me pénalise?
7: Pas du tout. Si vous voulez des lunettes, vous venez me voir et je vous bascule sur le forfait sécu de quelqu'un d'autre.
2: Ouais, mais enfin c'est pas normal. Vous me dites que vous pouvez mettre n'importe quel nom et puis.
7: Ah oui, chez les lunetteurs c'est quelque chose qu'on fait tout le temps, ouais.
2: Ah bah oui, non mais. Je veux bien le croire, mais enfin, je dois...
7: Et puis, sinon, il suffit d'attendre 3 ans et vous pourrez faire des lunettes à votre nom.
2: Bah oui, mais enfin, étant donné que j'ai 53 ans, si je dois attendre 56 ans pour...
7: Non, vous devez attendre que 3 ans.
2: Eh bah oui, mais...
7: Vous vous rendez compte, s'il fallait attendre 56 ans, ça veut dire qu'il faudrait que vous attendiez jusqu'à 109 ans.
2: Mais non, soyez pas bêtes, je vous ai dit, j'ai 53 ans.
7: C'est ça, plus 56, ça fait donc 109.
2: Non.
7: Ah bah, prenez une calculette.
2: Non, j'ai dit 56 ans.
7: Voilà, donc écrivez 56... Plus.
2: Oui,
4: allô?
7: Bonjour, monsieur.
4: Ah bah, attendez, c'est quoi cette magouille?
7: Bon, cette magouille, non, c'est une optimisation forfaitiste. Comment ça?
4: Ah non, je vais pas demander à mon opticien qu'il mette sur le forfait de quelqu'un d'autre ou quoi que ce soit.
7: Bah si vous voulez, je peux même vous filer les noms des gens qui n'ont pas encore utilisé leur forfait lunettes.
4: Ah bah, bien sûr. Vous croyez à quoi, là? Vous avez pas compris?
7: Si, j'ai très bien compris.
4: Vous me donnez vos coordonnées, point barre.
7: Donc, les lunetteurs Martin.
4: Les lunetteurs Martin, l'adresse?
7: L'adresse, c'est...
4: Comment?
7: Ah, vous m'entendez?
4: Oui, je vous écoute.
7: Ok, donc l'adresse, c'est...
4: On n'entend plus.
7: Ah, est-ce que là, vous m'entendez mieux?
4: Oui, là, je vous entends.
7: On fait aussi des prothèses auditives, si vous voulez.
4: Non, mais c'est pas ça que je vous dis.
7: Est-ce que vous avez déjà un forfait pour l'auditionnage?
4: Vous me cassez les couilles.
7: Les oreilles, ça, vous inquiétez pas, oui, je m'en occupe.
6: Il s'est servi de mon forfait pour que vous soyez remboursé.
8: Allô?
7: Bonjour, madame, pardon, mais alors, avec votre collègue, qui n'entend rien du tout.
8: Vous prenez le forfait, mon forfait de lunettes, pour donner à une autre personne.
7: Voilà, tout simplement.
8: Non, mais c'est complètement débile ce que vous êtes en train de me dire.
7: Ah non, c'est passé. Il faudra juste me régler la part mutuelle, en revanche.
8: Je vous règle rien, monsieur.
7: Ah bah merci, parce que sinon c'est pour ma poche.
8: Bah je m'en fous.
7: Ok, super sympa.
8: Vous êtes qui, monsieur?
7: Toujours monsieur Martin, les lunetteurs Martin.
8: Les lunetteurs Martin.
7: Voilà.
8: Mais venir vous voir quand même.
7: Ok, bah je vous attends à tout à l'heure.
8: Ah mais donnez-moi l'adresse exacte, monsieur, s'il vous plaît.
7: Ah oui, c'est vrai. Je suis au 1 rue Martin.
8: Ouais.
7: à Martinville.
8: Ah, c'est Monsieur Martin, rue Martin, lunetier Martin.
7: Pas du tout, non, lunetteur Martin.
8: Lunetteur Martin. Et moi c'est Jean-Paul Durand-Schwartz.
7: Jean-Paul Durand-Schwartz. Ah bah je voulais vous appeler, vos lunettes sont prêtes.
8: Vous prenez vraiment pour des cons, vous. Hein.
7: Ah non, c'est moi le con.
8: Allez, monsieur, au revoir.
7: Non mais JP, attends.
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1: Oui, bonjour madame, les laboratoires Coco Bayeux à l'appareil, laboratoire d'hygiène dentaire. Mmh. Vous êtes au courant, non?
0: Non, pas du tout, pourquoi?
1: Ben écoutez madame, on ne veut pas vous faire de peine, mais on est au PTT actuellement, là on fait des expériences avec le téléphone, et il se trouve que, d'après vos dernières conversations téléphoniques, vous auriez plutôt mauvaise haleine, est-ce que...
0: Ah bon, non mais vous fichez de moi, non, arrêtez vos bêtises, hein, je vous en prie.
1: Ben, écoutez madame, je suis avec l'ingénieur.
0: Oui, communication téléphonique, excusez-moi, mais enfin je suis pas idiote.
1: Non madame, je crois que vous êtes en train de vous égarer, je vous explique. Nous avons mis au point un brevet, mm-hmm. qui nous permet de détecter, donc conjointement avec le ministère de la Santé, mm-hmm. vous savez que les dents, les problèmes dentaires sont très mal remboursés en France.
0: Ah ça je le sais, parce que...
1: Oui, vous avez... Bah oui, justement...
0: Non,
1: vous...
0: j'ai pas de problème, hein. Bah... Pas du tout, ne vous inquiétez pas.
1: Bah si, si vous le savez, c'est que...
0: Bah je le sais, parce que de toute façon, en ce moment, je suis le dentiste, mais je... c'est pas parce que j'ai mauvaise haleine, je me fais mettre des dents, c'est tout à fait différent.
1: Bah oui, madame, mais... C'est justement peut-être parce que vous êtes en train de vous faire mettre des dents que vous avez mauvaise haleine.
0: Ah non, pas du tout. Justement, ces dents-là, elles sont enlevées depuis 15 ans, alors je risque pas d'avoir mauvaise haleine avec, hein.
1: Bah, je sais, madame, plus c'est vieux et plus...
0: Je suis suivie régulièrement, si vous voulez savoir. Alors, mauvaise haleine au téléphone, excusez-moi, hein, mais n'importe quoi.
1: Moi, je ne veux pas vous décevoir ni vous heurter, mais là, bon, j'ai un masque sur le nez, et heureusement.
0: Oh, écoutez, non, mais dis donc, non, mais vous avez un masque sur le visage pour ne pas sentir mon haleine, non, mais pour qui vous me prenez? Non, mais je ne suis pas idiote, hein.
1: Bon. Madame.
0: Bah, y a pas de
1: écoutez,
0: madame.
1: Bon, madame, je vais continuer cette conversation en enlevant le masque comme ça. Bon.
0: Non, mais vous êtes tombée sur la tête ou quoi?
1: J'enlève le masque, madame.
0: Ouais, mais enlevez le masque et puis mettez-le où vous voulez, j'en ai rien à faire.
1: Je le pose sur la table.
0: Mais hein. c'est ça.
1: Bon, écoutez-moi.
0: Oui, ouais, bah, moi je vais vous raccrocher au nez, ça va être vite fait. Bah,
1: écoutez, je préférerais justement. Oh, je remets le masque, excusez-moi, madame. Vous pouvez me raccrocher au nez, s'il vous plaît.
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3: Allô.
7: Bonjour madame, c'est bien le bureau de tabac?
3: Oui.
7: J'ai acheté des cigarettes chez vous.
3: Oui.
7: Vous y allez un peu fort quand même. Vous avez vu les images qu'il y a dessus?
3: Ah comment?
7: Excusez-moi, mais alors là c'est dégoûtant hein.
3: Je sais bien, mais c'est pas nous qu'on fait les images.
7: Comment ça c'est pas vous qu'on fait les images, c'est quand même vous qu'on les vendez?
3: C'est nous qu'on les vend, mais c'est fait par les cigarettiers.
7: C'est vous qu'on les vend ou c'est pas vous qu'on les vend?
9: Allô, oui.
7: Oui, ah, bonjour madame.
9: C'est pas nous qu'on choisit les photos hein.
7: Ah bah c'est pas vous qu'on choisit, excusez-moi, c'est quand même vous qu'on les vend, donc c'est vous qu'on les choisit.
9: Non, c'est pas nous qu'on choisit les photos, monsieur.
7: Ah bah moi j'ai l'impression que c'est vous qu'on choisit quand même hein.
9: Allô?
7: Ah bah c'est monsieur.
9: Vous savez, je regarde pas que les images qu'il y a sur le paquet, hein. C'est pas nous qu'on y peut quelque chose.
7: Excusez-moi, mais je pense que c'est vous qu'on y pouvait quelque chose.
9: Ah ouais, mais c'est pas nous qu'on les met les images.
7: Ah bah comment ça, c'est pas vous qu'on les met?
9: Bah attendez monsieur, où est-ce que vous allez là?
7: Ah bah moi je vais au bureau de tabac.
9: Bah, comment voulez-vous que je prenne tous les paquets de cigarettes puis que c'est moi qui colle les images?
7: Ah donc c'est vous?
9: Mais non, mais je vous dis, comment voulez-vous que c'est moi qui colle les images dessus?
7: Non mais je comprends, c'est peut-être des photos que vous avez fait vous-même et ça vous fait plaisir
9: bah,
7: de les mettre.
9: Bah non, allons monsieur, c'est pas nous qu'on met les images, allons monsieur.
7: Bon, moi j'ai l'impression que c'est vous qu'on met les images.
9: Bah, hein. Réfléchissez un petit peu. S'il faudrait que je prenne tout à chaque paquet puis que je colle des images dessus, ben j'ai pas fini.
7: Non mais si vous avez pas fini, c'est bien que vous êtes en train de le faire.
9: Ben non.
7: Ben vous dites que vous avez pas fini de le faire.
9: Ben mais c'est une façon de parler. Vous pouvez arriver tout de suite ou bien dans 5 minutes ou bien dans 1 heure et je vous donnerai A plus B que c'est pas nous qu'on le fait. Le paquet de cigarettes est emballé dans du cellophane. Moi j'ai pas de machine pour mettre du cellophane.
7: Jurez-le.
9: Ben je vous jure que j'ai pas de machine pour mettre du cellophane.
7: Oui mais peut-être vous glissez l'image sous le cellophane.
9: Ben non, oh, attendez, mais là c'est du n'importe quoi. Je trouve ça tellement aberrant que vous imaginez que chez les buralistes qui s'amusent à mettre des images sur leurs paquets de cigarettes...
7: Bah moi, je dis que c'est pas les buralistes. Je pense que ce sont plutôt les buraliers des bureaux de tabac.
9: Mais quoi?
7: Bah, les buraliers.
9: Bah, un qui vend du tabac, ça s'appelle un buraliste.
7: Ah non, c'est un tabaciste, ça.
9: Un quoi? Non, ça s'appelle un buraliste, monsieur.
7: Non, buraliste, c'est celui qui vend des bureaux.
9: Non, mais un buraliste, aussi, c'est un tabac. Les tabacs, c'est des buralistes.
7: Bon, écoutez, je vais venir...
9: Et vous n'avez que ça qu'à faire.
7: Ah, notre monsieur.
9: Vous êtes malade, monsieur, hein, pour vous faire soigner.
7: Non, mais excusez-moi, mais moi je vais vous rapporter ce paquet, parce que là, si vous voulez, je...
9: Bah, moi, j'en veux pas de votre paquet, vous l'avez acheté.
7: Faudrait que je passe en fin de... Là, je suis au travail, mais...
9: Eh ben, raconte plus que vous travaillez sur votre lieu de travail. Alors là, franchement, vous avez un bon patron, et vous le méritez pas.
7: Alors, je vous rassure, je ne travaille pas toujours sur mon lieu de travail, hein.
9: Ah, vous travaillez pas, ça va pas là, monsieur, hein. Faudrait peut-être consulter, hein.
11: autre monsieur.
7: Ah, une autre dame.
11: Bah non, mais attendez, qu'est-ce que vous racontez-là ?
7: Bah, enfin, excusez-moi, c'est qui le patron, là, dans l'établissement ?
11: Bah, c'est moi.
7: Je pense que si vous étiez le patron, vous feriez un minimum respecter.
11: Bah, respecter quoi ? Bah, vous pouvez regarder toutes les marques, il y a n'importe quelle photo, c'est dégueulasse partout, hein. Pourquoi vous allez me rapporter, pourquoi faire ?
7: Bah, pour que vous me mettiez un truc à la place.
11: Mais on rajoute pas de photos. Qu'est-ce que vous racontez-là ? Bah, bah, vous avez un problème, vous, quoi, là ?
7: Non, mais vous vous rendez compte pour les enfants, c'est quand même.
11: Bah, oui, bah, faut pas faire voir aux enfants, c'est tout.
7: Mettez des trucs que les enfants aiment bien.
11: Mais non, mais on fait pas ce qu'on veut.
7: Si vous mettez des animaux, des petits animaux.
11: Ouais, des animaux, bien sûr.
7: Des lapins, je sais pas, des écureuils.
11: Ouais, des lapins, puis des cigognes, et puis des poupées gonflables.
7: Voilà, eh ben voilà.
11: Allez, d'accord.
7: Non, allô ? Ah, m'a raccroché. Je vous entends, hein. Allô ?
12: Votre verre.
7: Ah, bah merci, madame.
13: Mairie de Loire-Boulesse, bonjour.
23: Allô, c'est le commissariat.
13: Non, c'est la mairie.
23: Oh mon Dieu, j'ai fait une erreur, madame. Mais vous pouvez peut-être m'aider.
13: Oui.
23: Madame Lamolle, à l'appareil, rue du Rhin, j'habite là.
13: Oui.
23: Parce que j'ai fait un pas en arrière dans l'escalier parce que j'avais fait tomber quelque chose de mon sac. Et en reculant, je me suis assis en tombant sur le facteur, le monsieur de petite taille, là, vous savez.
13: Je connais pas.
23: Vous connaissez pas le facteur? Attendez, parce que il est coincé. Je suis assis sur lui, puis il est coincé. Et attendez, je vais essayer d'approcher le téléphone de sa bouche, parce que... Attendez.
13: Mais il est coincé où?
1: Allô?
13: Oui.
1: Allô?
13: Bonjour.
1: Oui, bonjour, Gaspilla, l'appareil. Vous m'entendez, là?
13: Oui, oui, oui.
1: La dame, elle est quand même âgée, et elle est assise sur moi, là, sur mon nez. Et je suis coincé avec mon nez, qui est donc mal placé, quoi, on va dire, hein, sous la robe de madame.
13: Et vous êtes coincé, vous ne pouvez pas vous relever?
1: Ah, bah, j'ai mon nez qui est coincé dans le postérieur de madame, avec tout le respect que je lui dois, mais là, je sais pas quoi faire, hein.
13: Ah mince, c'est où? Vous êtes où?
1: Ah ben là, c'est son postérieur, quoi, dans la rue des Fesses,
13: dire
1: quoi.
13: Non, mais où? C'est à quelle adresse?
1: Eh ben, c'est rue du Rhin.
13: Mais quel numéro?
1: Ah, au 33.
13: 33, oh, rue du Rhin.
1: Elle a des flatulences, en plus.
13: Aïe, aïe, aïe. Écoutez, j'appelle tout de suite les pompiers, que quelqu'un vienne très, très vite.
1: Oh, non, n'appelez pas les pompiers, parce que c'est embarrassant pour moi, hein. C'est
13: mais
1: pas les
13: nous, on peut pas envoyer quelqu'un d'autre. Qui c'est que vous voulez que j'envoie?
1: Non, mais si vous pouvez me dire comment je peux faire pour sortir de là, parce que la dame, comme je vous ai dit, avec la chaleur, là, j'ai rien contre les dames, hein.
13: Non, mais
1: avec la chaleur, ça cocotte, hein, quand même, là-dedans, hein.
13: Mais écoutez, quelqu'un doit venir vous dégager.
1: Et je peux vous passer la dame, vous pouvez lui demander si elle peut contrôler un peu ses flatulences, si c'est possible, hein, parce
13: Mais comment je peux pas le lui dire, vous vous rendez compte?
1: Ben si, vous pouvez lui dire. Attendez, je vous la passe, hein.
13: Il veut que moi je lui dise à la dame qu'elle contrôle ses
23: flammes. Allô?
13: Oui?
23: Oui.
13: Écoutez, j'appelle tout de suite les pompiers, on vient vous dégager, hein.
23: N'appelez pas les pompiers parce que je veux pas qu'on me voie comme ça, j'ai un certain âge, hein.
13: Elle veut pas qu'on la voie comme ça. Mais qu'est-ce que vous voulez qu'on fasse alors?
23: Attendez, je vous passe le facteur.
13: Mais c'est...
1: Allô?
13: Oui.
1: Oh non, hein, non, il faut lui dire quand même parce que c'est insupportable, hein.
13: Mais monsieur.
1: Oh, attendez! Levez-vous, madame, comme ça. Attendez, elle se lève un peu. Ça y est, j'arrive. Attendez. Oh, ça y est. Vous m'entendez?
13: Oui.
23: Il est sorti. Je vous le passe.
1: Pff, allô?
13: C'est bon, vous êtes dégagé?
1: Oh oui, vous savez pas d'où je sors, là. Oh là. Attendez, j'ai un truc sur le nez. Qu'est-ce que c'est que ça? Oh, ben, un supposé. J'ai un suppositoire sur le nez?
13: Non.
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14: Allô, oui.
7: Bonjour madame.
14: Monsieur.
7: Si vous voulez, c'est bien la brocante?
14: Oui.
7: Je vous appelle parce qu'on est en train de poser un dérivage électrifique sur votre compteur EDF.
14: Mais qui êtes-vous là?
7: Monsieur Martin, j'habite juste à côté, donc je vais me brancher sur votre compteur pour faire un partage d'électricité.
14: Mais c'est pas possible, vous allez pas me piquer mon électricité quand même.
7: C'est pas grand-chose, hein, il y a juste un fil à rajouter.
14: Mais enfin monsieur, vous n'allez pas brancher un nouveau fil sur mon compteur?
7: Bah si, comme ça m'évite de payer un abonnement.
14: Bah non mais ça va aller, ouais. Vous n'avez pas le droit de faire ça enfin.
7: Vous inquiétez pas, mon beau-frère est sur le coup, il est électrifieur, il est en train de vous poser ce qu'on appelle dans le jargon un sous-compteur.
14: Mais je veux pas de sous-compteur.
7: Ah, pas de problème. Dans ce cas, il le branche dans l'autre sens. Ça vous fera un sur-compteur.
14: Mais y a pas de sur-compteur non plus. Y a pas de sous.
7: Bon, en attendant, on va devoir couper un peu.
14: Non, vous coupez pas mon compteur.
7: Non, mais on le remet demain.
14: Hello?
7: Ah, une autre dame.
14: Non, c'est monsieur.
7: Eh ben, décidément.
14: Ah, mais vous êtes pas chier les mecs quand même. Vous votez sur une ligne, moi je paye l'abonnement, puis vous que dalle, quoi.
7: En même temps, on va pas payer deux fois l'abonnement.
14: Ah, pourquoi je paierai pour vous à ce moment-là?
7: Bah, parce que c'est le vôtre.
14: Bah, non, mais attendez, vous êtes un peu nano, quoi.
7: Alors, je dirais pas nano, je dirais plutôt bricoliste.
14: Ah, ça fait marrer, moi, des mecs comme ça.
7: Eh ben, on est deux. Ouais. Et puis, sur la consommation, je vous filerai un petit dédommageage.
12: Ouais, non, mais moi, je suis pas manouche, monsieur. Hein,
7: ah oui, je peux vous apporter des babouches, par exemple.
12: Attendez, venez vous rencontrer un petit peu, ouais, c'est expliqué de face à face. Attention, hein, ça va chier. Hein. Je vous préviens que ça va chier. Moi, j'ai des gars qui bossent ici avec des machines.
7: Bon, enfin, en même temps, c'est des antiquités. Donc...
12: Non, je suis ébéniste antiquaire. C'est-à-dire qu'il y a des machines à boîte. Vous n'avez pas emmerdé le monde avec un petit particulier qui a cassé les couilles d'une entreprise, quand même.
7: Ouais, bah, vous n'allez pas me dire qu'il vous faut de l'électricité pour mettre des coups de silex dans des bouts de bois.
12: Ouais, mais encore un abruti qui. Bon, allez, écoute, nana, arrête de me parler parce que là, je commence vraiment à me faire chauffer. Là.
7: Et voilà, on essaye d'économiser les ressources planétaires.
12: Tiens, je passe ma femme.
7: Merci, madame.
15: Non, mais attendez.
7: Bonjour, monsieur.
15: C'est vous qui êtes en train de me dire, je ne veux pas payer un abonnement EDF, et donc je me pique sur votre compteur pour éviter de payer un abonnement.
7: Ah, bah voilà, c'est ça, vous avez compris.
15: Ah, mais oui.
7: Quand même, on y arrive.
15: Ah, mais il est hors de question.
7: Non, mais c'était pas compliqué.
15: Non, mais il est hors de question.
7: Oh là là, j'ai cru qu'on n'allait pas se mettre d'accord.
15: Non, mais je crois que vous n'avez pas très bien compris, là.
7: Vous inquiétez pas, mon beau-frère est professionnel.
15: Ah non, non, mais je m'inquiète pas, là, je vais prévenir EDF.
7: Ah non, surtout pas.
15: Ah bah si, je suis désolé.
7: Bah, dans ce cas, dites-leur que c'est vous qui avez demandé à partager votre électricité.
15: Ah, mais non.
7: Bah si.
15: Mais monsieur, prenez un abonnement EDF.
7: Bah non, avec le vôtre, ça nous en ferait deux. Vous n'allez pas payer deux abonnements.
15: Bah, il manquerait plus que ça encore. On va arrêter de rigoler, là.
7: Pas tout de suite, parce qu'il faut aussi que je vous prévienne de pas trop consommer pendant la journée.
15: Pardon?
7: Ouais, parce que je fais tourner mon lave-vaisselle et mon lave-linge l'après-midi.
15: Bah, donc... c'est ça. Alors, votre numéro de téléphone?
7: Non, je vais vous donner votre numéro de téléphone.
15: Mon numéro de téléphone, je le connais quand même, hein. Merci.
7: Oui, mais comme j'ai aussi dérivé ma ligne depuis la vôtre.
15: Ah, parce que pour le téléphone, vous avez fait ça aussi?
7: Eh oui, ça me permet d'économiser aussi l'abonnement téléphoniste.
15: Bon, alors, donnez-moi votre nom.
7: Monsieur Martin.
15: Martin, comme Manane.
7: Oh bah merci.
15: Votre prénom?
7: Martin.
15: Votre prénom?
7: Oui, Martin.
15: Martin.
7: Voilà.
15: C'est ça, votre adresse?
7: Alors, 1.
15: Oui.
7: Rue Martin.
15: Bon, quand vous aurez foutu de ma gueule, vous me le direz.
7: Comment ça? Moi j'aurais foutu de votre gueule?
15: Oui.
7: Alors ça dépend, vous voulez une réponse sincère?
15: Bon allez, c'est bon. Allez, allez hop.
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16: Bah alors à samedi, oui. Allô, oui.
17: Oui, bonjour madame, bonjour. C'est bien la poissonnerie?
16: Oui monsieur.
17: Oui, bonjour, c'est le service vétérinaire gynécologique de Deauville à l'appareil.
16: Service vétérinaire gynécologique de Deauville, oui.
17: Oui, je vous appelle pour savoir si vous avez des moules en ce moment en vente.
16: Ouais.
17: Est-ce que vous pouvez prendre une moule s'il vous plaît? Et je vais vous demander une petite observation, simplement.
16: D'accord, quittez pas.
17: Voilà, en attendant, chers auditeurs, vous...
16: Oui, alors je la tiens, oui.
17: Voilà, vous la tenez, alors vous avez une moule là? D'accord. J'aimerais bien que vous ouvriez cette moule.
16: Ouais, attendez, quittez pas.
17: Si vous pouvez ouvrir votre moule, c'est madame.
16: Une brise, je suis au téléphone, on n'entend rien.
17: Si vous pouvez...
16: Merde, il en fait exprès ou quoi?
17: Est-ce que vous pouvez ouvrir votre moule, s'il
16: oui,
17: vous plaît?
16: Oui, c'est ce que je suis en train de faire. Allez.
17: Bon. Est-ce qu'elle vous paraît fraîche?
16: Ah oui, et puis elle est belle, elle est bien rosée, elle est bien pleine et bien rosée.
17: Votre moule est pleine et...
16: Elle est rosée.
17: Elle est rosée.
16: Oui.
17: Quand vous la touchez, est-ce qu'elle se rétracte?
16: Ah oui, sans problème.
17: D'accord. Votre moule, donc, se rétracte dès que vous la touchez, hein?
16: Ben, elle se rétracte et puis après, elle se remet dans le bon sens.
17: Elle s'ouvre, hein, de toute façon.
16: Oui, c'est ça, tout à fait.
17: D'accord. De quelle couleur est-elle à l'intérieur, votre moule?
16: Elle est un petit peu jaune rosée, quoi. Mais elle est bonne, hein?
17: Est-ce que vous pouvez mettre un doigt dans votre moule?
16: Oui. Alors, qu'est-ce qui se passe?
17: Alors, comment réagit-elle?
16: Ben, elle bouge.
17: D'accord. Vous touillez un peu, non?
16: Non, pas spécialement.
17: Essayez de voir un peu en frottant, un peu à l'intérieur.
16: Oui, ben elle bouge.
17: D'accord. Mettez deux doigts maintenant.
16: Mmh.
17: Qu'est-ce qui se passe?
16: Ben je l'écrase, là.
17: Ah, vous écrasez votre moule avec deux doigts?
16: Ben oui.
17: D'accord. Et trois doigts, est-ce que ça passe ou pas?
16: On peut pas, elle est trop petite.
17: Donc votre moule, c'est une petite moule, en fait. Hein.
16: Ben oui, c'est une petite moule qui fait quoi? 3,5 cm, 4 cm? 3,5.
17: Ça fait petit, hein?
16: Ben c'est pas une très grosse moule, hein. La longueur réglementaire, je crois que c'est 4 cm, alors ça fait pas plus, hein.
17: Ouais. Votre moule n'est pas facile d'accès.
16: Non.
17: D'accord. Vous m'avez dit qu'elle était poilue?
16: Non. Elle est propre.
17: Les consommateurs de votre moule sont contents d'elle ou pas, en général?
16: Bah, on n'a jamais eu à se plaindre.
17: D'accord. Au niveau de la raie, maintenant, on a vu la moule. On a vu votre moule, hein. Au niveau de votre raie.
16: La raie?
17: Oui. Est-ce que vous pouvez toucher votre raie?
16: La raie, eh ben, oui, elle est rugueuse.
17: Votre raie est rugueuse, hein. Donc, je ne peux pas mettre trois doigts dans votre moule parce qu'elle est trop petite. Et votre raie est...
16: Rugueuse. Elle est même, comment on dit là, il y a de la glu dessus là.
17: Il y a de la glu dans votre raie?
16: Non, sur la peau de la raie. Il y a de la glu dessus là, que, du truc...
17: Ouais, mais je veux pas savoir... Oui, de collant, oui. Je veux pas savoir où vous avez passé la nuit, madame, hein.
16: Non, mais vous parlez de marchandises ou vous parlez de moi là? Parce que vous avez l'air de vous foutre de la gueule du monde là.
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25: Taxi
10: bonjour.
7: Bonjour monsieur, c'est bien la compagnie de taxi ?
10: Oui, qui c'est ?
7: Bah c'est monsieur Martin.
10: Oui ?
7: Je vous ai fait un planning pour vos courses du jour, je peux vous envoyer ça comment ?
10: Mais monsieur Martin, de quoi vous ?
7: Pardon, établissement Martin Taxi Dispatching Professionnel.
10: Oui.
7: J'utilise une technique de business qui vient d'Amérique. Les gens appellent ma plateforme pour réserver un taxi, je prends la réservation et vous allez chercher le client.
10: Oh là là, attendez, vous me parlez de l'Amérique et tout, là. Tu connais Taxi Martin Dispatching ?
7: Bah oui, je connais, c'est ma société professionnelle.
10: Non, je parle à ma collègue, ma responsable.
7: Oui, bah vous gênez pas.
10: Il prend des réservations et après, il va nous les envoyer à nous, les réservations.
7: C'est ça, et je vous rassure, les réservations sont déjà payées.
10: Elles sont payées par qui ?
7: Bah par les clients que je vous ai réservés.
10: C'est pas mes clients, monsieur, si vous me dites, c'est vos clients.
7: Ah non, ce sont mes clients jusqu'à ce qu'ils payent, mais maintenant ce sont les vôtres.
10: Je suis avec un monsieur qui s'appelle monsieur Martin et qui veut...
7: Ah bah ça alors, moi aussi je m'appelle monsieur Martin.
10: Mais monsieur, attendez.
18: Allô ?
7: Bonjour monsieur.
18: C'est une dame.
7: Si vous voulez.
18: Vous achetez des raisins, c'est ça ?
7: C'est ça, donc ce serait bien d'aller les chercher, sinon on va passer pour des guignols.
18: Oui, mais c'est vous qui nous réglez ?
7: Non, c'est votre client qui me paye, c'est ce que je disais.
18: D'accord, le client vous règle, mais c'est pas vous qui allez faire la course. Qui va me payer ?
7: Ah bah non, ils m'ont déjà payé moi, ils vont pas vous repayer vous, sinon ils payent double.
18: Oui,
7: non,
18: bonjour monsieur.
7: Oula, qu'est-ce qui se passe ?
18: Ouais, je repasse, c'est pas normal. Il va falloir.
7: Ah non, c'est pas normal, il y a quelqu'un d'autre.
18: Oui, bonjour. Voilà.
7: Eh ben voilà, il y a un problème sur la ligne en plus.
18: Non, il y a pas de problème sur la ligne, tout va bien.
7: Ah bah si, j'étais en ligne avec le monsieur des taxis. Et là,
18: monsieur,
7: hop, vous arrivez dans notre conversation.
18: Parce que je suis dans le bureau avec ma collègue et que j'entends votre conversation.
7: Ok, enfin dans le bureau, vous êtes dans le même véhicule quoi.
18: On n'est pas dans le même véhicule, on est dans le même bureau.
7: Pardon.

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2: Comme on dit.
3: Ouais, croque à l'américaine, ouais, c'est ça.
2: Après, je suis peut-être trop moderne pour les gens, je sais pas, trop visionnaire.
3: Ah ouais, là, j'ai mis un gros coup de pied dans la fourmilière, mon grand.
2: Disons qu'en toute modestitude, j'essaye de faire bouger un peu les lignes, mais c'est pas facile.
3: Bien sûr, bien sûr.
2: Champion, j'irai peut-être pas jusque-là. Businessman américain, oui, ça c'est sûr.
3: Ah oui, t'es dans déconner, t'es trop belle.
2: Oh bah merci, c'est super gentil.
3: T'as pas pris ton traitement ce matin?
2: Alors lequel? Parce que j'en ai plusieurs.
3: Bah de tes médicaments pour détendre. Pour éviter d'être con comme ça, après, je sais pas.
2: Je t'arrête tout de suite, pardon. Les médicaments anti-conneries, ça ne marche pas.
3: Ouais, c'est ça, ouais.
2: Ah bah non, je les ai tous essayés.
4: Ouais, oui, allô?
5: Oui, bonjour madame.
4: Bonjour monsieur.
5: Vous êtes paysagiste?
4: Oui.
5: Ah, très bien. Alors, je vous appelle en fait parce que j'ai un grand terrain de 2 hectares 7.
4: C'est beaucoup.
5: Et à mon âge, c'est...
4: Et qu'est-ce que vous rechercheriez? Ce sont que des idées ou il y aurait réellement derrière une amélioration et une conception, une réalisation?
5: Oui, tout, un peu tout ça. En fait, je voudrais apporter un peu d'originalité et de la profondeur. Parce que je jardine, hein, évidemment.
4: Bon, bah alors écoutez, je vais vous prendre un rendez-vous.
5: Oui, parce que...
4: Et ce ne sera pas maintenant, de toute façon, tout ce qui est modification ou même éventuelle plantation, ça va être un petit peu plus décalé dans le temps maintenant.
5: Ah non, je vous rassure tout de suite, il ne s'agit pas de planter. Je voudrais éviter d'avoir sans arrêt à faire la navette entre le jardin et la maison. Donc je souhaiterais qu'on creuse un trou au fond du jardin pour que je puisse chier. Juste pour que je chie, quoi. Parce que s'il faut à chaque fois... Que je fasse aller-retour entre la maison et le jardin, c'est trop loin.
4: D'accord. Et vous voudriez scier quoi?
5: Comment?
4: Vous voudriez scier quoi?
5: Ah non. Un trou pour chier.
4: Ah bon?
5: Voilà. Avec, évidemment, un contrat d'entretien. Ça, c'est sûr.
4: C'est-à-dire?
5: Ben, que toutes les semaines, ils viennent pour nettoyer le trou.
4: Oh bon, non, monsieur. On peut pas. Faut pas. On n'est pas amené à faire ce genre de travaux, hein.
5: Attendez, je comprends pas. Vous êtes paysagiste.
4: Mais oui, mais attendez, je vais pas aller nettoyer un trou de caca, c'est pas possible.
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6: Oui, bonjour.
7: Oui, bonjour monsieur, c'est bien le supermarché?
6: Oui.
7: Je suis retombé là sur mon catalogue prix unique et les prix sont pas les mêmes que dans le magasin.
6: Bah, je vais voir monsieur selon le produit en fait.
7: J'ai acheté des trits.
6: De quoi?
7: Des trits.
6: Aurore? Les prits. Oui, alors, bonjour.
7: Oui, bonjour, monsieur.
6: En fait, on voit pas du tout de quoi vous parlez. C'est dans quel rayon, monsieur?
7: Ils étaient à côté des Raiders.
6: Non, je demande à ma collègue, monsieur.
7: Oui.
6: Les Raiders, ça dit quelque chose?
7: Il y avait les Yes aussi, vous savez, les petits gâteaux Yes qui étaient à côté.
6: Les gâteaux Yes.
7: Il y a le rayon où il y a le Banga, vous voyez, toutes les boissons.
6: Où il y a le Banga? On a beau chercher que ma collègue, on tourne autour du rayon.
7: Ah bah moi, vous me devez, j'ai fait le calcul, vous me devez 1,20 francs déjà. Hein.
6: Bah, 1 euro plutôt, parce qu'on n'est plus en francs, monsieur, on est en euros.
7: Alors sur le catalogue, c'est marqué 3,50 francs, vous voyez.
6: Il n'y a pas de francs, monsieur, on est tous en euros, il y a un moment, faut arrêter.
8: Votre ticket de caisse, c'est quelle enseigne?
7: Bah, Prise Unique.
6: Et Prise Unique, monsieur, n'existe plus.
7: J'ai vu la pub sur TV6 encore hier soir.
6: Non mais je vous crois, monsieur, il n'y a pas de.
7: Ça continue, moi je vais partir chez Mammouth ou chez Félix Potin, hein. Ça après, faudra pas s'étonner. Hein.
6: Oui,
7: ah, bonjour monsieur.
6: Vous passez à l'accueil.
7: Vous êtes où par rapport à la COP?
6: À la COP?
7: Bah, au point COP. Vous voyez, il y a le point COP qui est en face du Félix Potin.
6: Le point COP en face du Félix Potin. Je crois qu'on n'est pas dans la même région, dans le coup alors.
7: Quand j'arrive, je passe devant le parking du supermarché Continent.
6: On n'est pas à Continent, monsieur. Vous êtes où là? Vous êtes où?
7: Oh là, j'entends mal.
6: Oui?
7: Oui, bonjour monsieur.
6: On n'est plus Prise Unique.
7: Bah, depuis quand?
6: Depuis à peu près 1999. Excusez-moi, mais.
7: Vous faites toujours les jours Prise U ou pas?
6: Non, on fait plus. Non, depuis qu'on est passé Monoprix, en fait, on a arrêté de faire les jours Prise U.
7: D'accord. Parce que du coup, vous me devez 1,20 francs.
6: Et votre ticket date de quand?
7: Du 17 octobre.
6: De quelle année?
7: 1995.
6: oui. Et vous voulez vous faire rembourser la différence entre le prix du paquet en 1995?
7: Voilà.
6: D'accord.
7: Vous avez un Minitel à côté de vous ou pas?
6: Le Minitel, vous connaissez Internet?
7: J'essaye tout de suite. 3615 Internet.
6: Non, mais là, vous êtes toujours sur le Minitel, là.
7: Bah oui, je fais 3615.
6: Non, oui. Pas le Minitel, Internet.
7: Je peux peut-être, vous avez peut-être un numéro de tatou ou tam-tam sur lequel je pourrais vous envoyer la référence de du ticket.
6: Non, je vraiment. Vous habitez loin? Je serais heureuse de vous voir. Je voudrais bien vous rencontrer.
9: Je vais
7: passer
9: en
7: ascenseur.
9: Allô? Dominique, j'ai un problème.
10: Allô? Bonjour?
7: Oui, bonjour madame.
10: Non, mais les francs, monsieur, c'était il y a 20 ans.
7: Parce que je me souviens, j'ai donné une pièce de 10 francs, on m'a rendu une pièce de 5.
11: Je crois que c'est Rire et Chanson.
7: Vous croyez que c'est, pardon?
10: Vous êtes monsieur?
7: Monsieur Martin.
10: Ah oui, d'accord, c'est pour Rire et Chanson.
7: Eh voilà, merde.
11: Voilà. Ah, mais c'est vrai? Ah!
10: J'écoute tous les matins.
7: Ah bah, continuez.
11: Rire et Chanson, mais.
6: Ah oui?

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2: Allô?
3: Allô?
2: Oui?
3: Commandant?
2: Comment?
3: Commandant? Allô, vous m'entendez?
2: Oui, mais vous êtes une erreur.
3: Je ne suis pas chez le commandant Cousteau.
2: Ah non?
3: Bon, écoutez, est-ce que vous m'entendez bien, là?
2: Bah, évidemment, mais bon, écoutez, je suis pressé, monsieur.
3: Écoutez-moi, je suis le capitaine Nemo à l'appareil, hein. Nous sommes à bord de la Calypso dans les Galapagos. Et nous essayons de joindre le commandant Cousteau à Paris. Nous n'arrivons pas à le joindre ce matin. Apparemment, il y a un problème de téléphone.
2: Ah, mais c'est pas chez moi. Pourquoi vous êtes chez moi?
3: Écoutez, madame, nous sommes à bord de la Calypso. Et nous sommes à 300 mètres de profondeur au sud des Galapagos. Nous observons un phénomène nouveau. On a besoin de le joindre. Est-ce que vous pouvez prendre le numéro et l'appeler?
2: Écoutez, je viens, mais s'il me dit que c'est pas rien...
3: Non, mais vous inquiétez pas, madame, ça va aller très vite. C'est juste lui donner le renseignement que je vais vous donner. Hein. Alors, je vous donne son numéro à Paris que nous essayons de joindre depuis ce matin.
2: Oui.
3: C'est le 4723.
2: Et alors, qu'est-ce qu'il faut que je fasse?
3: Bon, je suis le capitaine Nemo.
2: Ah bon?
3: Voilà. Alors, Michel Nemo.
2: Michel.
3: Ah bon? Vous lui dites qu'on observe sur le radar avant une formation de moules géantes. Géante, hein.
2: Géante.
3: 200 mètres de tour, hein.
2: Oh là.
3: Alors, vous lui dites qu'elles ont l'air très, très agressives.
2: Agressives,
3: voilà. Alors, demandez-lui ce qu'on fait.
2: Bon, bah alors, je vais l'appeler tout de suite, alors.
3: Appelez-le tout de suite et dites-lui qu'il nous rappelle tout de suite, qu'il se mette en contact s'il arrive à nous joindre, hein.
2: Bon, d'accord, je vais
3: verrouiller tout, verrouiller les radars. Merci, madame.
2: Au revoir, monsieur.
4: Camarade Cousteau, j'écoute.
2: Vous êtes le commandant Cousteau?
4: Oui, bonjour, oui, madame.
2: Je suis un particulier.
4: Oui.
2: On m'a appelé parce qu'on ne peut pas vous avoir. Et c'était assez urgent. C'est le capitaine Nemo.
4: Michel?
2: Michel qui a appelé chez moi.
4: Mais où sont-ils?
2: Aux îles Galapagos. Galapagos, je ne sais plus comment dire, je ne sais plus.
4: Oui, oui.
2: Ils ont observé des moules géantes et qui sont agressives et oui. À 200 mètres de tour.
4: Oui.
2: Alors, il faudrait que vous l'appeliez parce qu'il ne peut pas vous avoir.
4: Bon, alors écoutez, madame, ce que je vais faire là, je vais composer le numéro d'urgence de la Calypso. On ne va pas raccrocher.
2: Bon, ah bon, très bien.
4: Alors, dès que vous entendez un sifflement, vous essayez de leur parler. Eux, ils ne m'entendront pas. C'est vous qui vont entendre.
2: Oui, alors c'est à eux que je parlerai.
4: C'est à eux que vous allez parler, vous allez répéter ce que je vais vous dire.
2: Bon, d'accord.
4: Alors, attention.
2: Allô?
3: Capitaine Nemo, l'appareil.
2: Ça y est, oui, c'est moi, madame. Je vous m'avais appelé tout à l'heure.
3: Ah ben, c'est vous, mais comment vous avez eu le numéro?
2: Ben, je viens d'appeler le commandant Cousteau.
4: Vous m'entendez, madame?
2: Oui.
4: Demandez au capitaine Nemo la couleur des moules.
2: Tout de suite, là?
4: Oui.
2: Et comment je vais l'appeler?
4: Capitaine Nemo, il doit vous entendre.
2: Allô? Capitaine Nemo?
3: Allô, oui, madame.
2: Oui, alors voilà, le commandant Cousteau demande la couleur des moules.
3: Les moules sont bleus, madame, hein?
2: Alors, allô, commandant?
4: Allô?
2: Oui?
4: Je vous écoute, madame.
2: Alors, la couleur des moules sont bleues, hein?
4: Bon, alors ce sont des moules très dangereuses, qu'ils fassent demi-tour arrière, très vite.
2: Attendez, j'appelle, allô? Capitaine Nemo?
3: Capitaine Nemo, madame, oui.
2: Oui, écoutez, il vous dit de... Oh, alors, je sais plus ce qu'il m'a dit.
3: On est... Madame, vous m'entendez?
2: Oui.
3: Oui, la moule géante.
2: La moule géante.
3: A ouvert la gueule. Et le Calypso est rentré dans la moule.
2: Allô? Commandant?
4: Oui, allô, je vous entends, madame.
2: C'est trop tard. La moule géante est rentrée dans la gueule du Calypso.
4: Vous voulez dire que la Calypso est dans la moule?
2: Oui.
4: Demandez leur de hisser le drapeau blanc. Et de chercher la sortie de la moule à l'arrière.
2: Bon, d'accord. Allô?
3: Allô?
2: Le commandant demande que vous hissiez le drapeau blanc et que vous essayiez de sortir par l'arrière de la moule, parce qu'il y a certainement une sortie.
3: Par l'arrière?
2: Oui, par l'arrière de la moule, oui.
3: Oui, mais on ne voit rien. On ne voit rien, là. On est dans le noir total.
2: Allô, commandant?
4: Oui, madame.
2: Ils disent qu'ils sont dans le noir total et qu'ils ne peuvent pas, qu'ils peuvent rien voir. Ils ne peuvent pas sortir.
4: Bon, écoutez, madame, il n'y a qu'une solution.
2: Oui?
4: Les assistants viennent de me donner le plein de la moule.
2: Oui.
4: Et il y a une pancarte avec une inscription issue de secours à l'intérieur de l'animal.
2: Ah bon? Ben, je vais demander, hein. Capitaine Nemo?
3: Allô?
2: Oui? Alors, le commandant demande s'il y a une pancarte à l'intérieur de la moule.
3: Oui, il y a une pancarte.
2: Oui? Il y a marqué issue de secours.
3: Oui, c'est ça.
2: Oui?
3: Qu'est-ce qu'il faut faire?
2: Allô?
4: Oui?
2: Alors, il demande qu'est-ce qu'il faut qu'il fasse.
4: Il se dirige vers l'issue... Allô?
2: Allô, oui?
4: Il se dirige vers l'issue de secours.
2: Allô, commandant Nemo?
3: Capitaine Nemo, madame...
2: Oh, excusez-moi, capitaine Nemo. Il faut que vous alliez vers l'issue de secours. C'est ça?
3: Ça y est, madame, nous voyons la lumière.
2: Oui? Bon, c'est tout ce que vous avez à dire au commandant?
3: Écoutez, madame, ça y est, nous sortons de la moule.
2: Oui, vous sortez de la moule. Allô, commandant?
3: Et nous gagnons la lumière.
2: Oui.
3: Nous sommes sauvés.
2: Vous êtes sauvés et sortis?
3: Nous sommes sauvés et sortis, nous sommes à la lumière.
2: Allô, commandant?
3: Oui.
2: Oui, maintenant, il n'y a plus de danger, ils sont sortis, ils sont à la lumière.
4: Ils sont sortis de la moule?
2: Oui, oui, la Calypso est sauvée.
4: Ben, écoutez, madame, nous vous remercions.
2: Il faut bien se rendre service, et puis, vous savez, je regarde beaucoup votre émission, n'importe comment.
4: Merci pour tout, madame.
2: Ah ben, je vous en prie, hein. Si vous avez d'autres problèmes, ben, vous me rappellerez.
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0: Allô, son coiffeur, bonjour.
5: Oui, bonjour madame, je suis bien en salon de coiffure.
0: Oui.
5: Oui, voilà, je vous appelle parce que je suis venu il y a une quinzaine de jours pour me faire coiffer.
0: Oui.
5: Et en fait, j'ai changé d'avis.
0: C'est-à-dire?
5: Bah, c'est-à-dire que je voudrais en fait récupérer mon ancienne coupe et me faire rembourser la nouvelle. Donc, je voulais savoir si je pouvais passer cet après-midi.
0: Qu'est-ce que ça veut dire, ça, vous faire rembourser la nouvelle coupe? Il y a quelque chose qui va pas?
5: Oui, ah bah oui, non, c'est que j'ai changé d'avis en fait, tout simplement.
0: Vous avez changé d'avis pour votre coupe de cheveux?
5: Bah oui.
0: Et je dois vous rembourser?
5: Bah oui.
0: Mais non, mais on m'a jamais demandé ça, j'ai jamais vu ça.
5: Ah bah je vous assure qu'il disait à la télé, quand on achète un truc, on peut...
0: Mais c'est pas un achat, vous avez pas acheté quelque chose?
5: Ah bah si, j'ai acheté une coupe.
0: Non, oui.
5: Ah.
0: Non, mais passez me voir au salon, on va s'expliquer, mais là,
5: d'accord.
0: C'est clair que non. Mais dire 15 jours après, non mais vous rigolez. Et après, vous voulez vous refaire couper les cheveux?
5: Bah oui, pour que vous me remettiez la coupe d'avant.
0: Non, mais c'est n'importe quoi.
5: Ou alors, si vous voulez pas me recoiffer moi, vous pouvez peut-être coiffer quelqu'un de ma famille.
0: Pardon?
5: Moi, mon beau-frère, il a à peu près la coupe que j'avais avant.
0: Oui, et alors?
5: Donc si je viens avec lui et que vous le coiffez lui à la place?
0: Eh ben, il paiera sa coupe, et puis voilà.
5: Bah non, puisque si c'est à la place de la mienne.
0: Mais moi, j'ai pas l'intention une seconde de vous rembourser votre coupe 15 jours après. Mais pour le moment, je vous prends pas de rendez-vous, je veux pas d'histoire, moi.
5: C'est sans rendez-vous?
0: Non, je vous coupe pas les cheveux.
5: Bah dans ce cas, prenons un rendez-vous alors.
0: Je ne prends pas de rendez-vous, rien du tout, on n'est pas d'accord du tout.
5: Voilà. Alors...
0: Non, mais c'est non, monsieur, mais il n'y a pas de rendez-vous.
5: Bah si, prenons un rendez-vous, parce
0: non.
5: Que vous me dites
0: je
5: sans
0: vous
5: rendez-vous.
0: Je vous dis que non. Oh, vous allez arrêter, c'est chez moi.
5: Mais oui, mais vous m'avez dit que sans rendez-vous, vous coupez pas.
0: Non, mais je veux pas vous couper les cheveux.
5: Voilà, donc c'est pour ça que je préfère dans ce cas prendre un rendez-vous.
0: Non, mais je ne veux pas vous couper les cheveux.
5: Bah pourquoi?
0: Non, mais c'est pas possible, vous faites exprès.
5: 15h30?
0: Non.
5: 15h38?
0: Ah non, mais c'est même pas la peine d'y penser, non.
5: 14h27?
0: C'est non.
5: Non plus, bon.
0: Non, mais moi je vous dis non.
5: 17h72?
0: Non, je ne vous note pas.
5: 16h?
0: Il n'y a pas de rendez-vous, vous le faites exprès là.
5: Absolument, oui, je...
0: De quoi vous parlez?
5: Ah bonjour madame, j'expliquais à votre collègue.
0: Vous voulez que je vous rembourse une coupe que vous avez voulu changer?
5: Voilà, c'est ça.
0: Alors bonjour, je vais acheter une paire de chaussures. Bah ne me plaît pas, remboursez-moi là et donnez-moi une heure.
5: Hein? Ah mais attendez, je ne suis pas marchand de chaussures.
0: C'est pour avoir des clients comme vous, qui me ressortent des choses comme ça et qui comprennent même pas l'histoire de la chaussure et qu'en plus vous me faites passer pour un imbécile, donc changez de coiffeur. Franchement, j'ai pas besoin de vous. Vous comprenez ce que je viens de vous dire? Mais en plus, si vous êtes tout fier de vous de me sortir des bêtises comme ça, je vous reçois pas.
5: Non mais
0: simplement.
5: Non mais moi je...
6: Allô?
5: Oui, allô?
6: Vous êtes fou?
5: Comment ça?
6: Bah, est-ce que vous avez conscience de ce que vous dites ou pas? Vous êtes conscient ou pas?
5: Tout à fait, oui, non, je comprends que...
6: Ah, on dirait pas. Parce que moi, je travaille à la police, vous savez?
5: D'accord. Ah, vous êtes coiffeur policier?
6: Donc, ouais. Moi, je travaille dans la police. Parlez d'un autre temps avec moi, parce que moi, je suis pas votre collègue.
5: Ah, non, moi, je suis ni coiffeur ni policier.
0: Allez, hop.
7: Allô?
3: Allô?
7: Oui?
3: Allô, madame Braco?
7: Pardon? Je pense que vous faites erreur, monsieur.
3: Attends, je suis pas sur Plouer, là?
7: Pas du tout.
3: Ah ben, on est où, là, alors?
7: Pour quelle raison vous voulez savoir ça?
3: C'est une base militaire, madame. C'est très important, parce qu'on nous a indiqué votre numéro pour une position pour atterrir. On est en parachute, actuellement. Est-ce que
7: on est sur l'an.
3: Attendez, bougez pas, parce que là, on est en chute libre, à 850 mètres.
7: Ah ben, alors là, dites donc.
3: Attends, redonnez-moi la position, s'il vous plaît. Allô, PC? Alors, ne quittez pas, madame, ne quittez pas. Merci beaucoup, ne quittez pas.
7: Je vous en prie.
3: PC, oui, 23. Redonnez-moi la position, s'il vous plaît. Affirmatif. 5 sur 5. Bon, la réception est bonne. Alors, écoutez, on va se poser. Est-ce que c'est un terrain à côté de chez vous
7: Oui, justement. C'est ce que j'allais vous dire. Il y a un champ qui n'est pas très loin de chez moi. Il y a un petit aéroclub.
3: Ouais, c'est ça. Bah, c'est pour ça qu'ils nous ont donné cette position. Le seul problème, c'est que moi, je suis à 850 mètres au-dessus d'une maison.
7: Alors... Ah oui, bah, ça c'est un peu... parce que même moi, je vous vois pas, alors.
3: Hein. Ouais, bah, à 850 mètres, vous pouvez pas me voir.
7: Ouais,
3: le seul problème que j'ai, si vous voulez, c'est que moi, il me faut, comme là, j'ai une courroie qui est, rompue, j'ai un problème de courroie, il faut que je puisse atterrir. Est-ce que vous avez une cheminée? Quelque chose comme ça?
7: Non, pas du tout. C'est un toit mansardé. Je ne vois pas comment vous pouvez atterrir sur le toit. Vous voyez pas le terrain du tout?
3: Je vois le terrain, mais je suis en chute libre.
7: Ah oui, d'accord.
3: Le parachute ne s'est pas ouvert, si vous voulez.
7: Ah oui, d'accord.
3: Et là, je suis à 650 mètres et là, il va falloir que je trouve un point d'urgence parce que là, j'atterris, je crois que c'est une maison que je vois là.
7: Ouais.
3: Est-ce que vous avez la possibilité d'ouvrir une fenêtre? À ce moment-là, je vais voir ce que je peux faire.
7: Ouvrir une fenêtre?
3: Ouais, une fenêtre, ouais, s'il vous plaît.
7: Et il y en a une qui est ouverte.
8: Ouais, mais elle est pas assez grande, celle-là.
7: Bah écoutez, c'est la fenêtre que j'ai.
8: Vous êtes devant la fenêtre, là ?
7: Attendez deux secondes. C'est la taille des fenêtres ici partout dans la maison. Alors,
8: ouais.
7: Moi, je ne sais pas comment je peux faire.
8: Ouais, je vais essayer de. Comme je suis en chute libre, je peux peut-être essayer tête en avant, mais bon.
7: Je ne vois pas comment je peux vous aider, là. Il n'y a pas de place, parce que là, c'est dans la chambre. Et il y a juste à côté le lit. Hein.
8: Ouais, c'est ça. Est-ce que vous auriez une bassine d'eau, genre cocotte minute, une chose comme ça, que je puisse atterrir au moins, que l'eau amortisse ma chute avec les pieds ? Parce que je ne voudrais pas exploser votre toit quand même.
7: Une bassine d'eau ?
8: Ouais. Je rentre par
7: attendez,
8: la fenêtre.
7: Attendez, je ne suis pas sur le toit là, vous allez rentrer dans la chambre avec vos pieds, c'est ça ?
8: Oui,
7: que
8: voilà.
7: Vous dire
8: oui, mais je les essuierai à pied après, vous inquiétez pas, hein, je ne suis pas.
7: Je ne suis pas inquiète, mais attendez, vous êtes en chute libre et vous dites ne pas m'inquiéter. Attendez. Une bassine avec de l'eau.
8: Oui, s'il vous plaît.
7: Vous chutez dans combien de temps, là ?
8: Là, on est à 400 mètres, à peu près.
7: Et vous vous rendez compte l'état de la maison quand vous chutez à l'intérieur ?
8: Si la fenêtre est bien ouverte et qu'il y a la bassine avec de l'eau...
7: Elle n'est pas bien ouverte, la fenêtre, justement. C'est qu'un seul côté de la fenêtre qui est ouvert.
8: Ça va, je passe par là. Je passerai. Vous inquiétez pas, je suis commando. Hein, je...
7: Là, c'est un peu quand même risqué, ce que vous faites, là.
8: J'en suis à 187 missions, alors vous inquiétez pas.
7: Et vous avez l'habitude de chuter dans des maisons ?
8: Oui, madame.
7: Non, mais attendez, là j'hallucine un petit peu. Vous pouvez pas atterrir dans le balcon, par exemple ? Parce que j'ai un balcon de l'autre côté. Est-ce que vous le voyez ?
8: Ouais, c'est oui, un petit balcon, là.
7: Un petit balcon, voilà.
8: Voilà, c'est ça. Alors, est-ce que vous pouvez mettre la bassine là ? Ou un seau d'eau, enfin, vous voyez, quelque chose que je puisse...
7: Oui, un seau d'eau, mais il est tout petit, le seau d'eau, hein, écoutez.
8: Mais est-ce que je rentre un pied dedans, au moins un pied, l'autre, je
7: un
8: peux...
7: Un seul pied, oui, ça c'est... Oui, bon. À mon avis, oui, je ne sais pas la taille de vos pieds, mais...
8: 43.
7: 43.
8: Là, je suis à 180 mètres. Tout va bien.
7: Je remplis le seau d'eau.
8: De l'eau tiède, si vous avez, plutôt, parce que c'est en suspension.
7: De l'eau tiède. Oui.
8: 130 mètres, chers auditeurs. 120, chères auditrices.
7: Voilà.
8: Voilà. Alors, vous êtes où que je puisse poser le pied dans le seau, madame, en atterrissant ?
7: Je suis dans le balcon.
8: Bon.
7: Et j'ai une robe rouge.
8: D'accord.
7: Je pense que vous ne pouvez pas la louper, ça.
8: Non. Non, mais c'est bizarre parce que... Attendez, vous avez posé le seau, là ?
7: Il est rouge aussi.
8: Oui, alors mettez-le un petit peu à distance de vous, quand même, pour que je puisse juste atterrir sur un pied en chute libre, hein, dans le seau.
7: Bah écoutez, le balcon, il est tout petit, je vous préviens d'avance. Hein.
8: Oui. Attention. Bah, vous n'avez pas une robe rouge ? Allô, je vois une dame avec une robe bleue. Vous m'entendez, madame ?
7: Je vous entends très bien, monsieur.
8: Allô, sur l'an ?
7: Oui ?
8: Allô ?
7: Oui ? Allô ? Monsieur ?
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7: Oui.
5: Bonjour monsieur, c'est bien le garage Renault ?
7: Oui monsieur.
5: Je vous appelle parce que j'ai entendu vos informations, il disait que Renault devait rappeler pour des véhicules.
7: Oui.
5: Et vous m'avez pas rappelé ?
7: Oui, mais...
5: Je vous laisse mon numéro.
7: Renault rappelle... Ah non, attends, rappeler. Rappeler, c'est pas un appel téléphonique.
5: Et quand est-ce que je vous laisse mon numéro, alors ?
7: Mais non, rappeler, ça veut pas dire téléphone, monsieur.
5: Oh bah, excusez-moi, quand même, moi j'ai mon beau-frère qui est téléphoniste, il sait un petit peu ce que ça veut dire.
7: Non, rappeler, ça veut dire convoquer le client.
5: Donc il y a quoi ? Il y a une sorte de tirage au sort et on rappelle que ceux qui...
7: Vous avez rien compris, hein, monsieur.
5: Parce que soi-disant, on fait gagner 15 000 personnes qui... Allô ?
7: Je sais pas ce que ça va faire, hein. C'est n'importe quoi. Allez-y, je vais prendre votre numéro, ça va vous faire plaisir. Allez-y, je vous écoute.
5: Alors, 06...
7: J'ai pas que ça à faire, hein, je travaille, hein, monsieur.
5: Ah bah moi aussi.
7: Ah bah c'est très bien.
5: Alors,
7: allez-y.
5: 06 18...
7: Oui. 06 18, après j'ai pas entendu, monsieur.
5: Oui, 06 18...
7: Je vous entends pas, monsieur.
5: Ah bah évidemment.
7: Non, mais allez-y, 06 18, après je comprends pas le chiffre. Hein.
5: Comme par hasard, oui.
7: Comme par hasard, oui.
5: Non, alors, 06...
7: 18...
5: 7.
7: Non, je ne vous entends pas, monsieur. Le troisième chiffre est inaudible.
5: Ah bah, ça va être ma faute.
7: Oui, ça va être de votre faute, tout à fait.
5: Bah, je sais pas, vous avez peut-être un problème sur votre portable.
7: Non, j'ai rien du tout, j'ai pas de problème, j'ai des problèmes qu'avec vous, monsieur.
5: Oh bah, évidemment. Alors, 06.
7: 18.
5: Bah, c'est...
7: Après, on n'entend plus rien, monsieur. Voilà.
5: Allô ?
7: Il faut que je l'appelle, que je prenne son numéro. J'ai dit, monsieur, c'est pas comme ça que ça se passe.
5: Je suis toujours là, allô ?
10: Oui, Oui.
5: Ah, bonjour madame.
10: Non, monsieur.
5: Donc je voulais vous laisser mon numéro.
10: Forcément, le véhicule vous appartient.
5: Quel véhicule?
10: Là, vous appelez parce que vous appelez parce que vous avez un véhicule Renault.
5: Ah non, pas du tout, non.
10: Pourquoi vous voulez me laisser votre numéro de téléphone si vous n'avez pas de véhicule Renault?
5: Pour en gagner un, puisqu'ils font gagner 15 000 véhicules.
10: Ah non, mais il faut jamais faire gagner 15 000 véhicules. Bon, attendez, c'est une histoire de fou, là.
5: Ah bah alors, excusez-moi, mais
10: attendez, enfin... Attendez, stop, ce que je vais faire, je vais prendre vos coordonnées téléphoniques. Donnez-moi votre numéro.
5: Alors, comme je disais, 06 18 2
10: 06 18, j'ai pas le reste à couper.
5: Ah bah ça recommence.
10: Ouais, alors attendez, je vais vous passer mon patron, ça va être plus simple. Hein.
11: Oui, allô?
5: Ah bah bonjour madame. Comme j'ai expliqué, en fait, moi je voulais juste m'inscrire pour le tirage au sort. Hein.
11: Ah écoutez, moi j'ai aucun retour ici, comme quoi il y a des tirages au sort, quoi.
5: Vous faites gagner 15 000 voitures?
11: Comment? On fait gagner 15 000 voitures.
5: Ça sent l'arnaque votre truc un petit peu quand même, non?
11: Bah la magouille, non, ça sent pas la magouille.
5: Ah j'ai pas dit magouille, c'est vous qui dites magouille, tiens.
11: De quoi c'est nous qu'on magouille?
5: Non mais c'est vous qui avez dit magouille, là.
11: Je vous ai pas dit magouille, donc je vais pas passer mon temps.
5: Ah bah vous avez dit magouille.
11: Écoutez, je vous ai pas dit magouille.
5: Vous m'avez dit magouille.
11: Non, j'ai pas dit magouille.
5: Ah vous avez dit magouille?
11: Non, j'ai pas dit magouille.
5: Ah bah bien sûr que vous m'avez dit magouille.
11: Non, je vous ai pas dit magouille.
5: Vous avez dit magouille.
11: Écoutez, si je vous aurais dit magouille, je vous l'aurais dit.
5: Ah bah oui, vous me l'avez dit, oui, magouille.
11: Y a pas de magouille.
5: Ah bien sûr, magouille, y a magouille.
11: Non, mais vous avez. Non, mais.
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12: Allô?
13: Oui, bonjour madame.
12: Bonjour monsieur.
13: C'est la comptabilité perverse à l'appareil, hein?
12: Oui.
13: Pour l'URSSAF. Est-ce qu'on peut avoir la taille de vos seins, madame, s'il vous plaît?
12: La taille de mes seins?
13: Bah oui, madame.
12: Bah, qu'est-ce que c'est que cette histoire?
13: Et c'est la comptabilité perverse, madame. Est-ce que vous voulez que je vous passe chef de service?
12: Écoutez, ça doit être du 85 ou 85, je crois.
13: 85, bonnet...
12: Petit.
13: Bonnet A?
12: Oui, sûrement.
13: D'accord. Je vous passe chef de service, madame.
12: Merci.
13: Allô?
12: Allô?
13: Oui, bonjour, madame.
12: Bonjour, monsieur.
13: Monsieur Robert Ledoux, chef du service de la comptabilité perverse. Donc, 85 bonnets A, c'est ça?
12: Oui.
13: D'accord. La forme, est-ce qu'ils sont en poire, en pomme?
12: Ah non, c'est armature même, parce que j'ai pas beaucoup de poitrine.
13: Bah, 85, ça se tient quand même, hein, on va
12: oui,
13: dire.
12: Enfin.
13: Est-ce qu'ils sont agréables à toucher ou est-ce qu'ils sont trop mous, pour vous, hein?
12: Oh, ben vous savez, les explications comme ça, moi j'abandonne, hein.
13: Mais madame, c'est la comptabilité perverse de la mairie. Alors, est-ce que vous diriez qu'ils sont plutôt mous ou durs?
12: Moyen.
13: Ni durs, ni mous?
12: Voilà.
13: D'accord. Alors... Tour de hanche.
12: Tour de hanche, 95.
13: 95, d'accord. Vous mettez une gaine de maintien.
12: Oui.
13: Gaine de maintien. La couleur chair.
12: Oui.
13: Très bien. Je récapitule, madame. Hein. Vous avez donc une poitrine de 85 bonnets A.
12: Oui.
13: Armature.
12: Oui.
13: Les seins ni trop mous, ni trop durs.
12: Non.
13: Vous portez une gaine.
12: Oui.
13: De couleur chair.
12: Voilà.
13: D'accord. Bon, à la comptabilité perverse, nous faisons des échanges d'informations. C'est-à-dire qu'à chaque fois qu'un habitant nous donne des informations comme celles que vous nous avez données sur votre poitrine, nous donnons une information sur nous-mêmes.
12: Oui, oui.
13: Voilà. Alors, je vais vous donner, madame, la taille de ma bite. Vous avez de quoi noter?
12: La taille de?
13: La taille de ma bite.
12: Ah ben,
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12: Allô?
5: Bonjour monsieur.
12: Ah non, c'est madame.
5: Vous êtes sûr?
12: Oui, je suis une madame.
5: Bon, admettons.
12: Oui.
5: C'est bien le bar?
12: Oui.
5: On va venir gréver chez vous.
12: Vous allez venir?
5: Gréver.
12: Gréver, c'est quoi ça? Ça veut dire quoi?
5: Bah, gréver, faire la grève.
12: Ah bah oui, mais moi je suis un bar, je vais pas...
5: Ah non, mais je vous demande rien, il suffit que vous me laissiez vos clés.
12: Pourquoi faire? Je donne pas mes clés du bar, attendez, c'est un bar tabac.
5: Dans ce cas, si vous voulez pas laisser des clés, vous avez qu'à laisser ouvert.
12: Bah, je vais pas laisser ouvert non plus.
5: Bah comme ça, vous gardez les clés.
12: Non, mais attendez, mais vous délirez là.
5: Si on fait un double alors?
12: Non, je vous dis que non.
5: Eh bah moi je vous dis que oui.
14: Oui, allô?
5: Ah, mais c'est madame.
14: C'est pourquoi?
5: C'est ce que je disais, on va venir gréver, en fait.
14: Faire la grève?
5: Oui, c'est ça, oui.
14: Ah non, mais il est hors de question de ce truc-là. On n'a pas demandé d'être en grève, nous. Vous mettez une pression, là, vous nous mettez la pression pour...
5: Oui, alors, des pressions. Alors, on a une machine à pression, oui, qu'il faudrait que j'installe.
14: Non, c'est pas ça que je veux dire, mais je veux dire...
5: Attendez. Monsieur Martin?
14: Mais non.
5: J'ai la dame, là, du bar qui me dit qu'il faut installer une machine à pression.
14: Mais non, mais j'ai jamais dit ça. Je vous dis, on parle pas de ça. J'ai pas vu du tout de machine à pression, monsieur. Vous êtes pas bien ou quoi? Sans déconner.
5: Enfin, on a quand même décidé la grève avec tous les camarades.
14: Mais non, mais on est pas... Je suis pas syndicat, mais je suis pas la CGT, je suis pas...
5: Excusez-moi, mais on a voté, hein.
14: Non, mais voté avec la demande de qui?
5: Avec la demande du SM, le syndicat des Martins. On est en démocratisme, on a le droit, hein.
14: Mais je suis d'accord, mais je suis d'accord avec vous, en démocratie, on est en démocratisation aussi, je veux dire...
5: Voilà, oui, c'est ça, en démocratisationnagisme. D'ailleurs, vous êtes bienvenus pour boire un coup, restez avec nous, hein.
14: Mais vous allez quand même pas nous imposer de rester avec vous.
5: Vous êtes pas obligé de rester, hein, si vous voulez en profiter.
14: Mais non, mais vous rigolez, on n'est pas obligé de rester, qui c'est qui tient le bar, alors? Faut qu'on ferme le bar?
5: Ah, bah, j'ai monsieur Martin qui s'est proposé pour tenir la buvette.
14: Mais non, mais hors de question, mais c'est un bar. On a une licence, on est quand même propriétaire du bar.
5: En revanche, on a un barbecue à mettre charbon. Vous avez une terrasse?
14: Ah non, mais monsieur, mais je vous interdis ça, hein, sans déconner.
5: Bah si, parce que comme on installe la buvette à l'intérieur...
14: Non plus, Mais vous êtes barjot ou quoi là, sans déconner?
5: Allô?
15: Oui, allô.
5: Bonjour madame.
15: Monsieur, nous venez, pointez-vous demain matin à 7h moins le quart. Moi, je serai là.
5: Ah, on devient raisonnable.
15: Venez pas me faire chier. Je vous promets, venez pas me faire chier.
5: Oui, oh, mais il me faudrait savoir aussi.
15: Non, monsieur.
5: Non, mais si.
15: S'il vous plaît.
5: Non, mais.
15: S'il vous plaît.
5: Non, mais.
15: S'il vous plaît, c'est à moi de parler.
5: Non, mais.
15: S'il vous plaît.
5: Non, mais.
15: Si vous venez, je vous déloge.
5: Ah, bah non.
15: Ah, bah attendez. Je vous passe le patron.
5: Ah, parce que c'était même. Vous êtes même pas le patron.
15: Allô?
5: Vous êtes la responsable?
15: Non, mais moi, j'en ai rien à foutre de la grève. Moi, je m'en fous. Moi, tu vois de grève. Qu'est-ce que vous racontez, là?
5: Bah, si, c'est ce que je disais.
15: Je vous dis que non, moi. C'est quand même moi le patron ici.
5: On a une buvette, là, qu'on doit.
15: Écoute, j'en ai à foutre, moi, de la buvette. Moi, que vous allez quand même pas installer une buvette devant chez moi, hein. Bah, que je vous vois demain matin, on va rigoler 5 minutes.
5: Ah, bah, tiens, on va rigoler 5 minutes. J'espère même un peu plus.
15: Ah, oui, sûrement. Même 10, si vous voulez.
5: Eh, vous savez quoi? Mettez-en 15, c'est pour moi.
15: Oui, c'est ça, ouais.
5: Ah, allô?
16: Allô?
5: Bonjour, monsieur.
16: Eh, pépette. Non, mais c'est une blague, ça.
17: Oui, c'est pas Martin de Rire et Chanson.
16: C'est pas Martin de Rire et Chanson.
5: Qui ça?
16: Martin de Rire et Chanson.
5: De?
16: Rire et Chanson.
5: Il s'appelle comment?
16: Rire et Chanson, Martin.
5: Marc qui?
16: Martin.
5: Machin.
16: Martin, de la radio.
5: Quelle radio?
16: Rire et Chanson.
5: Oh bah non, c'est pas lui.
16: Non, menteur.
5: Oh bah non, attendez, j'ai mon beau-frère à côté. Martin, oui.
16: Oui, oui, est-ce que c'est ça, votre...
5: Écoutez, j'ai ma femme aussi qui est à côté, qui peut confirmer.
16: Oui.
5: Martine.
16: Et moi aussi, j'ai mon mari qui est à côté.
5: Martine, est-ce que c'est moi? Ah non, c'est pas
16: oui.
5: toi. Ah, vous voyez?
16: C'est ça.
5: Ma femme confirme.
16: Oui, c'est ça, oui. Je vous écoute quand je suis en voiture, alors vous savez, je sais, hein.
5: Bon bah, je vous laisse tranquille.
16: Merci. Bonne journée.
5: Bonne journée.
16: Au revoir.
5: Au revoir.
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20: Bienvenue.
21: Allô?
22: Allô?
21: Oui?
22: Monsieur...
21: Oui, bonjour madame Moisan.
22: Ah, comment ça va?
21: Ça va bien et vous?
22: Ça va bien. Et vous?
21: Moi ça va, très bien. Quand on est en congé, ça va toujours.
22: Vous êtes engorgé?
21: En congé, en vacances.
22: Mais d'où ça, vous êtes engorgé?
21: Pas engorgé, en vacances.
22: Ah, ça y est, vous êtes en congé.
21: Voilà.
22: Ah, c'est bien. Après, c'est les vacances?
21: Non, après Jean-Marc.
22: Qu'est-ce qu'il a, Jean-Marc?
21: Jean-Marc? Mais non, j'ai pas dit Jean-Marc.
22: Attendez, je remets mon appareil.
21: Ah bah, ouais, bien sûr,
22: là, bon, je... Allô?
21: Ouais, allô, madame Moisan?
22: Oui.
21: Vous m'entendez mieux, là?
22: Ah, ça y est.
21: Vous m'entendez mieux?
22: J'ai mis l'appareil.
21: Bon, bah, c'est bien.
22: Ça marche.
21: Bon.
22: Alors, ça se passe bien?
21: Très bien.
22: Qu'est-ce que vous avez fait?
21: On a été à Dunkerque.
22: Oh, les pauvres.
21: Hein?
22: Qu'est-ce qui s'est passé? Un accident?
21: Non, pas du tout. Je vous disais qu'on est allé à Dunkerque.
22: Comment?
21: On est allé. Qu'est-ce que c'est qui siffle comme ça?
22: Il n'y a rien qui siffle.
21: On a été à Dunkerque chez ma mère.
22: Votre mère? C'est pas grave?
21: Non.
22: Oh, je vais appeler tout de suite alors.
21: Non.
22: Mon Dieu, qu'est-ce qu'elle a?
21: Rien.
22: Un rein?
21: Non, elle a rien. Tout va bien.
22: Oh, la pauvre.
21: Elle est beurrée. Tiens, prends là, j'ai mon machin sur le gaz.
23: Mais non, il est pas dessus.
21: Le beurre, il va...
22: Allô?
23: Oui. Allô, c'est Annie.
22: Ah.
23: Oui.
22: Bonjour Annie.
23: Bonjour madame Moisan.
22: Comment ça va?
23: Ça va bien.
22: Pour votre belle maman, j'ai su.
23: Oh, mais vous vous trompez madame Moisan.
22: La pauvre.
23: Vous vous trompez.
22: Le nez aussi.
23: Non. Vous vous trompez.
22: Ils l'ont opéré.
23: Non. Il n'y a pas de problème.
22: Elle était blême.
23: Oh. Non.
22: Ben il y a de quoi.
23: Ne vous inquiétez pas.
22: Mais elle est dans le coma.
23: Mais non, tout va bien, madame Moisan.
22: Comment?
23: Tout va bien.
22: Oui, j'ai compris, les reins.
23: Non, il n'y a pas eu d'accident.
22: Oui, je sais.
23: Ah bon?
22: Les dents.
23: Non.
22: Les dents aussi.
23: Non, madame Moisan, non, tout va bien.
22: Oui, je sais, en plus des reins.
23: Oh.
22: S'il faut une greffe.
23: Non, il faut pas de greffe.
22: Pour ses reins.
23: Non, il faut pas de greffe pour ses reins.
22: Écoutez, je vais lui faire envoyer des fleurs. Elle est à quel hôpital?
23: Mais non, madame Moisan. Oh, c'est épouvantable.
22: Qu'est-ce qu'ils lui ont fait?
23: Rien, il n'y a personne de malade.
22: Un don d'organe?
23: Non, il n'y a pas... Il n'y a pas eu de don d'organe. Il n'y a pas eu de sauve d'organes, non. Oh, c'est affreux, hein. C'est vraiment pénible.
22: Oui, je comprends que vous pleuriez.
23: Mais non, ça va. Ah, c'est terrible. Ça va durer combien de temps?
22: Comment?
23: Ça va durer combien de temps?
22: Elle en a plus pour longtemps.
23: Où fils?
22: Hein?
23: Si.
22: La pauvre.
23: Mais pleurez pas.
22: Oh mon Dieu.
23: Ça devient catastrophique. Oh, écoute.
22: Je vais prévenir tout le monde, hein.
23: Oh, ben ne prévenez plus. Ne prévenez personne.
22: Pour y prévenir pour l'enterrement.
23: Mais il n'y a pas d'enterrement.
22: C'est quand la cérémonie?
23: Mais elle n'est pas morte.
22: Je vais venir vous voir tout de suite. Comme ça, je vous aiderai pour la veillée.
23: Mais il n'y a pas de veillée, il n'y a personne de mort. Vous allez vous venir pour la veillée.
22: Je vais préparer des sandwichs.
23: Mais ne préparez pas de sandwichs.
22: J'imagine que vous n'avez pas la tête à ça.
23: C'est pas possible. Oh, c'est pas possible.
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4: Bonjour.
5: Bonjour monsieur, c'est bien le garage Mazda?
4: Oui, c'est madame.
18: Oui.
5: On m'a prêté une Mazda ce matin. Et alors je suis très embêté parce qu'elle ne démarre plus.
18: Ouais.
5: J'ai remis des piles Mazda à neuves. Depuis, impossible de redémarrer.
18: Bon, bah quittez pas. Hein.
5: Merci.
20: Oui.
5: Oui, bonjour madame.
20: Bah, monsieur, oui.
5: Je ne sais pas si on vous a expliqué le problème.
20: C'est-à-dire?
5: En fait, les véhicules Mazda ne sont pas compatibles avec les piles Mazda.
20: Les véhicules Mazda ne sont pas compatibles avec les piles Mazda.
5: Donc vous confirmez?
20: Je confirme quoi? J'ai rien confirmé du tout, j'essaie de vous comprendre là monsieur. Ça n'a rien à voir monsieur, c'est des entreprises complètement
5: différentes. Si, dans le sens où c'est quand même grâce aux piles que la Mazda est censée rouler.
20: Absolument pas monsieur, mais attendez, la voiture roule pas avec une pile, il n'y a pas de pile Mazda.
5: Bah, j'en ai mis au moins 12 déjà dans la bagnole.
20: Et vous l'avez, 12 piles et vous les avez mises où les piles?
5: Je les ai mises une par une dans le réservoir.
20: Mais monsieur, mais vous, il n'y a pas de piles à mettre dans un réservoir.
5: Bah, enfin, c'est une Mazda, hein.
20: Mais bien, je sais bien que c'est une Mazda. Soit c'est un essence, soit c'est un diesel, mais il n'y a pas de piles que vous mettez au niveau du réservoir. Je connais quand même mon métier et les voitures.
5: Peut-être que vous êtes nouveau dans l'univers Mazda et qu'avant vous étiez.
20: Monsieur, vous plaisantez ou quoi? C'est une télé-réalité ou quoi là?
5: Ah bah, écoutez, passez-moi le responsable.
20: Voilà.
5: Ah bonjour monsieur, vous êtes le responsable?
18: Ah bah attendez, parce que là je comprends pas, des piles électriques dans le réservoir.
5: Voilà, du coup elle démarre plus.
18: Et ah bah je me doute si vous avez mis des piles électriques dans le réservoir. C'est normal que ça démarre pas.
5: Parce que le problème c'est que c'est quand même avec vos piles que vous avez bousillé la voiture de mon beau-frère, vous voyez?
18: Bah, il faudrait qu'il nous appelle monsieur.
5: Bah écoutez, je vous passe mon beau-frère. Martin?
24: Oui, bonjour, je suis mon beau-frère.
18: Non, mais...
24: Alors, c'est vous qui avez dit de mettre des piles dans le réservoir?
18: Mais on lui a jamais dit de mettre des piles dans le réservoir. C'est lui qui nous a dit ça.
24: Ah bah, excusez-moi, mais c'est complètement inconscient.
18: Ah, je suis complètement inconsciente maintenant. Attendez, je vais vous passer un responsable, monsieur. Quittez pas.
25: C'est ça, je vais mettre mon pli.
24: Oui, voilà.
18: Attendez, ça fait 10 ans que je travaille dans l'automobile. Je vois pas pourquoi j'aurais dit ça, hein.
24: Bah, attendez, je vous le repasse. Oui.
18: Allô?
5: Oui, c'est à nouveau mon beau-frère, excusez-moi, celui qui a emprunté la voiture. Hein.
18: Oui, mais qu'est-ce que vous voulez qu'on fasse?
5: Est-ce que vous pourriez dire à mon beau-frère, en fait, que c'est vous qui m'avez dit de mettre des piles, parce que sinon ça va...
18: Je suis désolée, vous vous débrouillez tous les deux. Hein. C'est vraiment du grand n'importe quoi, j'ai jamais vu ça de ma vie. On n'est pas débiles au point d'aller dire à des personnes de mettre des piles dans un réservoir.
5: Ah bah merci, parce que c'est quand même moi qui ai mis des piles.
18: Vous qui avez mis des piles. Enfin, attendez, on ne va pas dire aux personnes de mettre des piles dans un réservoir.
5: Alors écoutez, dans ce cas, je vous passe ma femme.
18: Mais même votre femme, qu'est-ce que vous voulez que je lui dise à votre femme?
5: Martine!
18: C'est pas la peine de passer votre épouse.
5: Je passe le garage. Oui, allô?
18: Oui.
5: Oui, bonjour, je suis Martine.
18: Ah, vous êtes Martine? Ah, vous avez rudement la voix d'un homme pour être Martine.
5: Pas du tout, non, je suis la femme de mon beau-frère à qui vous avez dit de mettre des piles dans sa voiture.
18: Donnez-moi le numéro de téléphone, on vous rappelle.
5: Ah, excuse-moi, vous voulez mon numéro à moi, celui de mon époux ou celui du beau-frère de mon époux?
18: Non, le numéro de du propriétaire du véhicule.
5: Alors, c'est le 06.
18: Oui.
5: 06.
18: Mmh.
5: 06.
18: Oui, donc c'est bien un canular, parce que s'il n'y a que des 06, 06, 06 dans votre numéro, je pense que vous vous fichez vraiment de nous.
5: Non, à la fin, c'est 07.
18: Oui, 07, bah oui, bah bien sûr. Bonne journée, monsieur.
5: Madame, c'est madame.
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28: Allô?
29: Oui, bonjour madame.
28: Bonjour.
29: France Télécom à l'appareil. Bien, nous avons une bonne nouvelle parce que nous avons remarqué que vous ne consommiez pas beaucoup.
28: Oui.
29: Sur votre abonnement téléphonique, hein?
28: Non.
29: J'imagine que vous devez avoir des portables.
28: Oui.
29: Voilà. On manque de numéros dans le département. Et il y a donc de nouveaux abonnés qui, eux, ont besoin de téléphones fixes. Donc, on va vous couper le téléphone, là, tout à l'heure.
28: Oui, mais je voudrais conserver quand même mon téléphone.
29: Ah non, mais de toute façon, il ne vous sert à rien, puisque vous avez un téléphone portable.
28: Si, moi, on s'en sert quand même.
29: Oh, très peu, hein. On a regardé votre consommation, ça ne sert à rien, quoi, que vous utilisiez un téléphone fixe, alors qu'il y a des
28: parce
29: gens...
28: Que disons qu'on a changé il n'y a pas longtemps, parce qu'on a pris par Internet, quoi.
29: Voilà, c'est ça. Mais si vous voulez, vous consommez pas, donc vous ne rapportez pas beaucoup. Vous voyez, c'est alors que là, on a une personne qui a un cabinet médical qui a besoin d'un numéro, donc on va lui attribuer le vôtre.
28: Oui, mais bon, c'est normal, ça.
29: Ah oui, bien sûr.
28: Bah, ce numéro, on m'appelle sous ce numéro, moi, alors.
29: Oui, mais rendez compte, un cabinet médical, lui, il va dépenser dans les 400 euros. Hein.
28: Oui, oui, bien sûr, oui, d'accord, oui. Bon, je savais pas.
29: C'est tout bénef pour nous aussi, quoi. C'est, faut penser un peu à nous, quoi.
28: Oui, d'accord. Donc, ça va, je donne mon numéro d'internet, en fait.
29: Ah, mais il y aura plus de numéro d'internet.
28: Parce que.
29: Bah, si je vous coupe, on vous coupe l'abonnement téléphonique, madame, vous n'avez plus d'internet.
28: Mais disons que moi, si on m'appelle sous mon numéro, on m'appelle sur le fixe.
29: Bah là, on vous appellera plus, comme ça, vous aurez la paix, déjà, ne serait-ce que ça, hein. Parce que c'est quand même dérangeant, quand on est chez soi, on aime bien être tranquille, puis là, d'un seul coup, le téléphone sonne, et hop, là.
28: Je m'en parle quand même avec mon mari et mes enfants.
29: Ah oui, mais ce soir, c'est trop tard, parce qu'on va couper dans une heure, là. Hein.
28: Bah oui, mais bon, je voudrais quand même conserver mon numéro, tout le monde a mon numéro.
29: Mais, attendez, madame, j'imagine que votre ligne téléphonique, c'est de votre ligne téléphonique que dépend Internet.
28: Mais non, mais moi, je conserve Internet, parce que moi, j'ai pris en plus avec la télé et tout.
29: Qu'est-ce que vous voulez faire avec Internet? À votre âge?
28: Mais comment ça... Mais j'ai...
29: Si vous étiez jeune encore, bon, pour télécharger tout ça, je comprends, mais bon...
28: Je suis pas à la retraite, moi, attendez, j'ai que 40 ans.
29: Oui, mais voilà, 40 ans, vous appelez ça jeune.
28: Bah, mais pourquoi vous voulez... Je comprends pas trop, là. Parce que moi, j'ai des enfants à la maison aussi, encore.
29: Eh ben justement, ça sera l'occasion un peu de les sevrer. Comme ça, ils iront moins sur Internet, ils iront chez les amis ou à l'école, et puis voilà.
28: Mais moi, je suis pas... Non, mais moi, je conserve Internet.
29: Ah ben non.
28: Mais ah. qu'est-ce que c'est que cette histoire-là?
29: Ah ben, on peut pas faire autrement.
28: Mais moi, je conserve Internet, puisque j'ai la télé prise dessus et tout.
29: Ah ben, en plus, vous avez la télé en 2009, c'est quand même une drogue dure, ça, madame. À votre âge, vous auriez dû comprendre ça depuis le temps, non?
28: Mais qu'est-ce que vous me racontez, là?
29: Ben, le téléphone, c'est une drogue, d'accord? Internet, c'est une drogue, la télévision aussi. Là, d'un seul coup, en vous coupant le numéro, vous allez être sevré, vous allez revivre, vous allez pouvoir aller vous promener, faire des voyages.
28: Mais pourquoi vous voulez me couper mon numéro de téléphone? J'en ai besoin. Mais qu'est-ce que c'est que ces histoires, là?
29: Ben, madame, écoutez, tous les jours, on a des gens comme
28: j'en
29: vous.
28: J'en ai besoin d'Internet, moi, parce que je travaille dessus.
29: Oh, madame, excusez-moi, mais là, vous m'embêtez, pour pas dire...
28: Mais prenez quelqu'un d'autre qui consomme pas beaucoup de téléphone.
29: Alors donnez-moi un nom de quelqu'un qui consomme.
28: Non, je vais pas vous donner de nom.
29: Mais si, comme ça. Attendez, moi je suis en week-end dans 5 minutes là. Alors vite fait, il faut que je trouve une ligne. Aidez-moi.
28: Oui, mais moi c'est pas mes affaires, moi c'est pas.
29: Ah tiens, il y a un salon de coiffure. Avenue Victor Hugo, vous connaissez lui?
28: Non.
29: Peut-être pas besoin du téléphone, lui, le coiffeur, si.
28: Bah moi je sais pas, je connais personne. Donc, moi ça me regarde pas, c'est pas à moi de vous dire, c'est à vous de voir.
29: Attendez, j'ai trouvé. La paroisse.
28: Bah voilà.
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3: Oui,
5: bonjour monsieur. C'est bien la charcuterie?
3: Oui, je vous écoute.
5: Je suis passé chez vous, j'ai acheté un boudin.
3: Oui.
5: Et alors, il ne fonctionne pas.
3: Un boudin, il ne fonctionne pas. Attendez, un boudin qui ne fonctionne pas.
5: Bah, c'est-à-dire que moi, je l'ai mis en bas de la porte, là, vous voyez, pour couper l'air froid, et ça n'isole pas du tout du froid.
3: Bah, attendez, c'est pas du boudin noir qu'il faut mettre. J'ai jamais entendu parler qu'il fallait mettre du boudin noir au pied de la porte pour pas que le froid y passe.
5: Étant donné que votre boudin, là, ne marche pas.
3: Bah oui, non, mais attendez, moi, vous nous avez pas dit que c'était pour couper l'air de la porte, c'est pas possible. Moi, j'en ai mis derrière ma porte, mais j'ai jamais mis du boudin noir derrière ma porte.
5: Ah, parce que le vôtre, il marche pas.
3: Non, mais moi, le boudin que je mets derrière ma porte, c'est un boudin.
5: Ah, c'est ça, c'est que vous gardez les boudins qui marchent et puis vous vendez après ceux qui marchent pas.
3: Ah, bah, pas du tout. Non, mais là, il y a un problème, là.
5: Ah, bah oui, il y a un problème. Ah, bah, ça, je suis bien d'accord.
3: Ah, bah oui, non, mais là, il est hors de question. Puis, dites, au bout d'une semaine, ça doit commencer à sentir, non?
5: Bah, c'est ça. Et puis surtout que j'en ai eu quand même pour 200 balles de teinturier, parce que ça m'a bouffé la moquette.
3: Ah, non, attendez, le boudin noir, ça se mange. Mais vous m'auriez dit que c'était pour mettre derrière votre porte.
5: Vous m'auriez vendu le bon.
3: Ah, non? Bah, de toute façon, j'ai que de sorte de boudin noir.
5: Donc, vous avez que du mauvais boudin.
3: C'est pas ça que je suis en train de vous dire.
5: Bah, ça, vous me dites que vous n'avez pas de bon.
3: Bah, non, bah, j'ai que du bon boudin noir. Vous m'avez jamais dit que votre boudin noir, c'était pour mettre derrière une porte pour faire de l'isolation. C'est comme si vous mettiez de la viande pour faire de l'isolation.
5: Bah, ça me semble logique. Qu'est-ce que vous voulez faire avec du boudin noir?
3: Bah, ça se mange.
5: Bon, bien sûr.
3: Mais le boudin noir, nous, on le mange.
5: Bah, excusez-moi, c'est quand même votre boudin qui a bousillé ma moquette.
3: Monsieur, le boudin noir, ça se mange ou ça se mange pas? On s'en sert pas pour faire un calfeutrage de porte?
4: Non.
3: Bon, d'accord.
5: Moi, c'est un complice.
3: Ah ben, c'est pas un complice, c'est un monsieur qui achète des saucisses et du boudin noir.
5: Du boudin noir? Ah, lui aussi, il a un problème de froid, donc, chez lui.
3: Bah, je vous dis, il le mange, le boudin noir, il met pas pour calfeutrer la porte.
6: Oui, allô?
5: Ah, un autre monsieur, bonjour.
6: Non, madame.
5: Oui, bah, c'est ce que je disais.
6: Mais c'est n'importe quoi ce que vous me dites, là. On vend pas des boudins pour couper du froid, enfin, qui est que j'ai raconté des conneries comme ça?
5: Alors, pourquoi, si vous vendez pas de boudin, vous m'avez dit que c'était un boudin quand j'ai acheté un boudin?
6: Oh,
1: mais vous êtes pas très bien, hein. N'importe quoi, là.
5: Ah bah, excusez-moi, passez-moi le responsable.
4: Oui, j'écoute.
5: Ah, c'est madame.
4: Comment ?
5: Voilà, comme j'expliquais à votre collègue.
4: Non, mais attendez, mais un boudin, ça se fait cuire, ça se mange. C'est pas pour mettre sur une pâte, un boudin.
5: Alors d'un coup, on invente des trucs.
4: Ça va pas la tête, non, mais vous êtes pas vraiment pas bien, hein. Franchement, y a pas l'autre mot, là. Je suis désolé de vous parler comme ça, mais j'ai jamais vu ça de ma vie. Ça fait 40 ans que je suis dans le métier, j'ai jamais vendu un boudin pour mettre sous une pâte. Non, mais ça va pas, hein.
5: Ah, bah, enfin, renseignez-vous. Hein. Ils disent que pour s'isoler du froid.
4: Renseignez-vous, c'est plutôt à vous de vous renseigner, monsieur. Nous appeler pour des conneries pareilles.
5: Ah, excusez-moi, mais alors permettez-moi de vous dire que c'est celui qui dit qui est.
4: Au revoir.
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9: Allô ?
29: Allô ?
9: C'est l'ambassade du Japon, bonjour.
29: L'ambassade du Japon ?
9: Oui.
29: Oui, bonjour monsieur.
9: Bonjour. Mais maintenant, c'est fermé.
29: Il n'y a personne là ?
9: Il n'y a personne, oui.
29: Il n'y a personne là ?
9: Oui. Après 15 heures, s'il vous plaît.
29: Vous croyez ?
9: Oui.
29: Vous croyez ?
9: Non. Oui, oui.
29: pour le moment, là, il n'y a personne.
9: Oui. Il y a une personne, le japonais.
29: C'est pas vrai.
9: Oui, je peux pas parler français, merci.
29: Ah bon?
9: Oui. Alors, moi.
29: Alors,
9: après Tenzin. Non.
29: Non, c'est parce qu'on a trouvé un appareil de photo.
9: Appareil de photo?
29: Oui. Appareil de photo, clac-clac.
9: Clac-clac.
29: Clac-clac.
9: Clac-clac.
29: Clac-clac.
9: Clac-clac.
29: Clac-clac.
9: Clac-clac. Ah-ha.
29: Eh oui.
9: Ah-ha. Non, bon trompé pas. Mais après, à
29: 15 heures.
9: À 15
7: heures.
9: Oui, s'il vous plaît.
7: Merci, quoi. 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
10: Maison de la presse, bonjour.
5: Oui, bonjour monsieur. C'est bien la papeterie ?
10: Oui, c'est madame, mais c'est pas grave.
5: J'ai acheté des protège-cahiers chez vous, parce qu'on m'avait demandé ça pour les fournitures scolaires, là, à la rentrée.
10: Ouais.
5: Et alors, ils ne fonctionnent pas.
10: Des protège-cahiers qui fonctionnent pas.
5: Oui, exact. Ah, bah, on vous en a déjà rapporté, peut-être ?
10: Non, mais c'est bizarre quand même, un protège-cahier qui fonctionne pas.
5: Bah, vous avez l'air au courant quand même, parce que vous me.
10: Non, mais je suis étonné de votre appel, monsieur.
5: Vous l'aviez remarqué ?
10: Mais vous venez avec, je vais.
5: Alors, je viens avec ce qu'il en reste, hein.
10: Quoi ?
5: Le truc, il a complètement cramé, donc.
10: Protège-cahier qui crame, je sais pas comment vous avez fait, monsieur.
5: Ah, bah, j'ai mis le feu, parce que j'ai voulu tester avant de filer ça aux gamins.
10: Alors, franchement, là, je suis sidérée, parce que j'ai jamais personne, même les fournisseurs, nous ont jamais demandé de mettre le feu à des protège-cahiers.
5: Excusez-moi, c'est moi qui suis sidérée, dans le sens où j'ai dû.
10: Ouais, non, mais dans tous les cas, comme c'est du plastique, dans tous les cas, ça doit prendre feu.
5: Ah, donc c'est bien ce que je disais au début, vous êtes déjà au courant.
10: Mais non! Oh là là, attendez, je vais mettre un briquet à côté d'un protège-cahier en plastique, n'importe lequel, c'est certain qu'il va prendre feu.
5: Toujours est-il que, comme c'était posé sur la table,
10: ouais.
5: Ça m'a complètement bouffé le vernis de la table en plus.
10: Ouais, mais attendez, là, si tous les clients essayent de brûler les protège-cahiers et qu'ils brûlent les tables, je suis désolée.
5: Ah,
10: moi,
5: vous avez eu d'autres tables qu'on brûlait ?
10: Non, mais non, ça fait 13 ans que je suis ici. Je suis désolée, vous faites ça tous les ans, vous brûlez les protège-cahiers.
5: C'est normal quand même que je teste avant.
10: Non, j'ai jamais vu un client qui a essayé de brûler un protège-cahier pour voir, je suis désolée.
5: Non mais imaginez à l'école, imaginez la maîtresse par exemple qui fait tomber sa cigarette sur le cahier d'un enfant.
10: Bah excusez-moi, mais une maîtresse n'a pas le droit de fumer dans la classe déjà.
5: C'est considéré comme lieu public, hein, les écoles publiques.
10: Ouais.
5: Bah oui.
10: Ah bah écoutez, je vais appeler quelqu'un là parce que je vous avoue que...
5: Ah bah je ne quitte pas, je passe.
11: Allô ?
5: Oui, allô ?
11: C'est même... L'appareil. Vous avez mis feu à un protège-cahier.
5: Oui, voilà.
11: Vous avez des drôles d'idées, vous. Et qu'est-ce que vous voulez que je fasse?
5: C'est ce que j'ai expliqué, c'est que ça n'a pas protectionné du tout le cahier dans le sens où il a brûlé avec, et où en plus, moi, ça m'a attaqué le vernis de ma table.
11: Ouais, mais enfin, monsieur, vous rendez compte, vous êtes en train de me dire que vous avez mis le feu et... Attendez, reprenons.
5: Ouais.
11: Vous en avez acheté combien de protège-cahiers?
5: J'en ai acheté une dizaine.
11: Et vous avez fait ça sur les 10 protège-cahiers?
5: Ah bah non, j'ai fait ça sur un, l'autre j'ai essayé avec mon chien, ça n'a pas marché non plus. Il a mordu et ça a déchiqueté le cahier à l'intérieur aussi.
11: Non mais... Attends, je crois que je vais m'asseoir parce que enfin, monsieur, vous n'êtes pas bien ou... Enfin, des protège-cafés, c'est pas fait pour mettre le feu, monsieur.
5: Attention, c'est pas un protège-café que j'ai acheté, c'est un protège-cahier.
11: Protège-cahier, oui. Il faut vraiment être tordu pour mettre le feu à un protège-cahier pour voir s'il est inflammable ou pas. Et il manquait de mettre le feu à votre maison, monsieur.
5: Ah, vous reconnaissez que vos protège-cahiers ne protectionnent pas.
11: Enfin, monsieur, on ne met pas le feu à des protège-cahiers pour voir s'ils protègent ou pas. Non, mais ça va pas ou quoi?
5: Oui, les frais que ça me fait, c'est quand même.
11: Ah, les frais que ça vous fait, monsieur.
5: Il y a la facture pour les cahiers, les protège-cahiers,
11: oui.
5: Refaire la table et puis l'esthéticienne. Oui, pour les sourcils de ma femme.
11: Et vous rigolez.
5: Parce que quand ma femme a voulu éteindre votre protège-cahier, elle s'est cramée les sourcils, elle n'a plus rien.
11: Oh.
5: Allô ? Vous n'avez pas raccroché, hein ?
11: Oh là là là là.
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11: Oui ?
29: Bonjour madame, c'est le tribunal de Nancy à l'appareil.
7: Oui, bonjour.
29: Dites-moi, vous connaissez votre voisin qui habite au 1 rue de l'église, monsieur Jacob Delamolle ?
7: Il est militaire ?
29: Oui.
7: Il vient d'arriver à la Neuville.
29: Ah voilà, c'est ça.
7: Ouais.
29: Vous le connaissez ?
7: Non.
29: Bon, il a été condamné par nous-mêmes, le tribunal de Nancy, oui. Un travail d'utilité publique.
7: Oui.
29: Vous connaissez, je pense.
7: Oui.
29: C'est-à-dire que pour ne pas aller en prison...
7: Il doit faire du travail gratuitement.
29: Voilà. Donc, il viendra tous les matins chez les habitants de la rue de l'église pour tirer leur chasse d'eau.
7: Ah bon ?
29: Alors, nous vous demandons de ne pas tirer la chasse d'eau une fois que vous irez aux toilettes.
7: D'accord.
29: Voilà. Donc, à quelle heure allez-vous aux toilettes ?
7: Oh, bah 7h du matin.
29: 7h. Donc, il se rendra chez vous à 7h10.
7: D'accord.
29: Hein, tous les matins. Et donc, il tirera votre chasse d'eau après que vous soyez allé aux toilettes.
7: D'accord.
29: Surtout, surtout, ne tirez pas la chasse d'eau, parce que si vous tirez la chasse d'eau vous-même, il ira en prison. Hein.
7: Oui, bien sûr.
29: Vous comprenez, hein ?
7: J'ai compris. Je vais mettre un papier dans les WC.
29: Et vous pensez que ça suffira pour...
7: Y a mon mari avec moi, donc...
29: À quelle heure va-t-il aux toilettes, lui ?
7: Ah, lui, il y va bien avant moi.
29: Ah,
7: alors. C'est moi qui vais la dernière.
29: D'accord, donc on peut le faire venir à 5 heures, hein ?
7: Bon, ne pas lever à 5 heures.
29: Oui, mais au moins comme ça.
7: Si, ah oui.
29: S'il vient à 5 heures, au moins on est sûr qu'il est sur place.
7: Ah, d'accord. 6h30 alors.
29: 6h30, c'est bien ?
7: Oui.
29: Comme ça, donc.
7: 6h30, oui, ça sera bon.
29: Comme ça, à 6h30, il vous accompagne aux toilettes.
7: Mmh.
29: Hein, il reste à côté de vous.
7: Ah d'accord, il sera à côté de moi ?
29: Ah bah oui, madame.
7: Ah bon, d'accord.
29: Ah mais je vous rassure, avec les gendarmes, on ne va pas le laisser tout seul à côté de vous, évidemment.
7: Mmh.
29: Il y aura, évidemment, dans vos toilettes, il y aura les deux gendarmes. Hein.
7: Oui, d'accord.
29: Et lui donc, Monsieur Jacob Delamolle. Est-ce qu'il y a assez de place pour quatre dans les toilettes ?
7: Ah ben il est en profondeur. Hein.
29: Le
7: WC est en profondeur parce qu'il y a un escalier escamotable qui descend dans les WC.
29: D'accord. Donc... Comment ils vont se mettre ? Comment ils vont se disposer à côté de vous quand vous
7: êtes... Eh bien, deux de chaque côté du mur.
29: Comment ?
7: Deux de chaque côté du mur.
29: D'accord. Et vous ?
7: Eh bien, au milieu. Au fond, au milieu.
29: D'accord.
7: C'est rectangulaire, hein, de toute manière.
29: Je note. Et est-ce que vous avez des pinces à linge ?
7: Oui.
29: Est-ce que ça vous embêterait de leur en mettre sur le nez ? Parce que ça, les gendarmes...
7: Une pince à linge sur le nez ?
29: Ouais, vous imaginez quand même pas qu'on va laisser deux gendarmes à côté de vous pendant que...
7: Bah, j'en ai des pinces à linge, c'est dans mon linge. Hein.
29: D'accord. Et est-ce que ça vous embête de le remettre sur le nez ou...
7: Bah, je peux leur donner.
29: Bon, bah, écoutez, c'est gentil.
7: Mmh.
29: C'est très gentil. Et une fois par semaine, est-ce qu'on peut vous demander un petit service supplémentaire ?
7: Oui, si c'est possible.
29: Merci. En fait, vous savez, une fois par semaine, les gens qui sont soumis à des travaux d'utilité publique ont le droit de voir leur famille.
7: Mmh.
29: Est-ce que c'est possible, en plus des deux gendarmes, qu'ils reçoivent à ce moment-là dans vos toilettes en même temps leur famille ?
7: Ah non.
29: Ça vous embête ?
7: Oui.
29: Pourquoi ? Vous êtes pudique ?
7: Bah, pas plus que ça, mais enfin, déjà des gendarmes, ça fait quand même beaucoup de monde quand même. Hein.
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13: Oui, bonjour.
14: Bonjour, monsieur, c'est bien l'entreprise de travaux ?
13: Ah non, je suis madame, mais c'est pas grave.
14: Ouais, admettons.
13: Oui.
14: Monsieur Martin, société Martin Télécom à l'appareil.
13: Oui.
14: Je réalise des tests de téléphone en entreprise actuellement.
13: Oui.
14: Donc on va faire un test auditionnel qui permettra de réaliser l'analyse fréquentielle de votre poste.
13: D'accord.
14: C'est très simple, un robot va vous dire le mot cercle.
13: Oui.
14: Et vous répondez cercle à votre tour. C'est bon pour vous ?
13: D'accord, allez.
14: C'est parti.
15: Voix de robot enclenchée. Carré. J'ai dit carré.
13: Carré.
14: Allô ?
13: Oui.
14: Pourquoi vous n'avez pas dit cercle ?
13: Ah non, c'était carré.
15: Comment ça, c'était carré ?
13: J'ai compris le mot carré. Hein.
14: Oh là là là là là, parce que le robot a dit cercle.
13: Moi, j'ai entendu carré. Vous voyez, on entend super mal.
14: Ah oui, là, il y a un problème.
13: Ah oui, oui, oui.
14: Donc, je vais tout de suite désactiver ce poste à distance.
13: Mais là, je ne pourrais plus m'en servir.
14: Ah bah non, on vous dit cercle, vous dites carré, vous imaginez bien qu'il est fichu, là.
13: Attendez, en fait, j'ai la société Martin Télécom, ils ont testé la ligne, ils s'aperçoivent qu'on entend super mal. C'est vrai qu'on entend mal, et ils veulent désactiver la ligne, je peux pas ?
16: Bah non.
13: Bah non, vous pouvez pas la désactiver. Le poste que j'ai, c'est le standard.
14: C'est pas grave, je peux vous transférer sur le portable.
13: Ah mais non, mais on n'a pas de portable.
14: Ok, dans ce cas, je vais vous faire un pack fixe plus portable.
13: Ah non, non, non, non, non.
16: Non, non.
14: Je vous mets le pack entreprise premium, comme ça vous avez des postes fixes et mobiles.
13: Attendez, quittez pas, je vous passe la comptable.
14: Merci, monsieur.
13: Oui, allô ?
14: Bonjour, monsieur. Donc, je vais déjà passer récupérer vos vieux téléphones.
13: Ah non, non, non, non, non, non, non,
2: vous n'avez pas changé nos téléphones. Qui vous a dit d'enlever nos téléphones?
14: Rapport à que comme il marche plus, si vous
2: il
14: voulez.
2: Il marche plus, mais vous êtes en train de m'appeler sur mon téléphone. Qu'est-ce que vous me racontez qu'il marche plus mon téléphone?
14: Oui, enfin, je vous entends quand même très moyennement.
2: Entendez-moi bien. Personne ne viendra récupérer nos téléphones qu'on a achetés nous-mêmes.
14: Je vous rassure, vous achetez aussi vous-même les nouveaux, hein.
2: Non.
14: En plus, vous avez 100 postes téléphoniques inclus, plus.
2: 100 postes, mais il y a 4 personnes.
14: Eh ben, ça vous en fait d'avance. Vous en aurez 25 chacun. Vous pourrez changer régulièrement.
2: Vous ne mettrez sûrement pas les pieds ici pour récupérer nos vieux téléphones qui ont à peine un an.
14: Bah, sinon, vous nous le déposez sur le trottoir, on passera les ramasser.
2: Mais bien sûr que non.
14: Bien sûr que non.
2: Mais qu'est-ce que vous me racontez? Mais vous êtes pas bien encore.
14: Je peux vous apporter un carton, comme ça vous balancez tout
2: mais
14: dedans.
2: Mais non, vous ne changez pas nos téléphones. Bon, je vais pas passer mon temps au téléphone, je vous dis non. À bien quelqu'un d'autre.
14: Ah, mais je peux pas.
2: Mais vous vous débrouillez, mais vous allez pas récupérer des téléphones qu'on veut pas jeter, mais ça va pas à votre tête ou quoi?
14: Le truc, c'est que j'ai déjà un acheteur pour reprendre vos vieux téléphones.
2: Attendez, je mets sur haut-parleur parce que ma collègue, il faut qu'elle entende. Allez-y, on vous écoute, on est deux à vous écouter là, parce que c'est assez comique quand même.
14: Ah, bah merci.
2: Martin Télécom, il veut récupérer nos téléphones en fait, nous en fournir d'autres avec une centaine d'ailleurs de postes. Et en plus, apparemment, on a des problèmes sur la ligne.
14: Ah, on est d'accord.
2: De quoi? Mais non, c'est vous qui venez de dire, on ne veut pas.
14: En plus, ça arrange tout le monde. Moi, je revends vos vieux téléphones. Vous m'achetez des neufs.
2: C'est pas des vieux téléphones.
14: Ah, et puis il faut voir où je vous installe les fax aussi.
2: Des fax?
14: Oui, parce qu'avec les 100 téléphones, vous avez aussi 100 fax inclus.
2: Des fax? Mais on a plus de fax.
14: Bah, pas grave, je vous mets des telex à la place.
2: Non.
14: Sinon, des pigeons?
2: Non.
14: Des pigeons voyageurs?
2: Mais c'est une plaisanterie, non? C'est un canular. Ouais, c'est pas une blague, là?
14: Alors, à votre avis?
2: C'est un canular, c'est ça?
14: Mais oui, gagné.
2: Et voilà, d'accord, ok.
14: Et alors, c'est qui?
2: Ah, mais j'en sais rien.
14: Alors, qui peut faire le con au téléphone avec des gens qu'il ne connaît pas du tout?
2: La radio.
14: Bien, un point pour le monsieur derrière, mais quelle radio?
2: Alors, qui fait ça? Rire et chanson?
14: Bah oui, du premier coup, bravo.
2: Mon Dieu. Oh ben vous m'avez fait ma journée, là.
14: Bah, tant mieux. Bonne journée, monsieur.
2: Madame.
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17: Allô?
19: Oui, bonjour monsieur.
17: Non, mais je vais vous le penser tout de suite.
19: Non, bah attendez monsieur, c'est Europe 1 l'appareil, la radio, pour notre grand jeu. Écoutez, de toute façon, ce qui compte, c'est que vous soyez là, puisque nous sommes là, hein.
17: Ah oui, mais on n'a rien écouté, alors.
19: Non, mais vous inquiétez pas, justement, ça va venir. Vous allez recevoir un appel téléphonique dans quelques instants. Le mot de passe, vous êtes connoté?
17: Oui.
19: Le mot de passe, va te faire voir chez les Grecs. Cette expression, monsieur, vous devrez la prononcer à votre prochain interlocuteur téléphonique.
17: Ouais, d'accord.
19: Nous sommes bien d'accord?
17: Va te faire voir chez les Grecs, ouais.
19: Très bien, monsieur. Alors donc, attention, vous allez être...
17: On n'a rien à perdre avec ça, là?
19: Ah ben, vous avez tout à gagner, vous voulez dire.
17: Et qu'est-ce qu'on gagne?
19: Ah ben, vous le découvrirez, monsieur, à l'annonce des résultats, hein. Alors attention, monsieur, je vais raccrocher. Dès que j'ai raccroché, le prochain appel, c'est pour vous, et c'est donc le mot de passe. Attention.
17: Je raccroche, moi.
19: Nous raccrochons tout de suite, monsieur, en attendant le prochain appel. Hein. Merci, monsieur.
17: Allô?
19: Oui, bonjour, monsieur.
17: Oui?
19: Je suis bien au coué.
17: C'est bien ça, oui.
19: Ah, très bien.
17: Va te faire voir chez les Grecs.
19: Pardon, monsieur?
17: Va te faire voir chez les Grecs.
19: Oui, monsieur, je suis monsieur Robert Ledoux à l'appareil, direction des impôts de Rennes. Vous pouvez me redire ce que vous venez de me dire, là?
17: Ben, ah ouais, mais... Non, mais... Là, c'est...
19: Passez-moi le dossier. J'étais sur votre dossier, en plus.
17: Non.
19: Non, parce que ce monsieur vient de me dire, va te faire voir, je ne sais plus quoi.
17: Ouais, chez les Grecs. Non, mais c'est-à-dire, attendez, je vais vous expliquer. On vient d'avoir un coup de téléphone.
19: Oui.
17: Et donc, cette personne, elle m'a dit de... sitôt que il a raccroché lui et ils disent ils nous disent, c'est pour ça j'ai toujours peur à ces bêtises là parce qu'ils nous disent bon vous allez prendre ce mot de passe et moi j'ai raccroché qu'il a dit la personne qui était au bout et par rapport au prochain coup d'appel qui va y avoir vous allez décrocher et vous allez dire le mot de passe, vous comprenez?
19: Pas du tout monsieur, hein.
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18: bonjour.
5: Bonjour monsieur, c'est bien la boulangerie?
18: Non, c'est madame déjà.
5: Ah, c'est pas la boulangerie.
18: Si, mais vous me dites bonjour monsieur, donc je vous dis non.
5: Donc c'est pas la boulangerie.
18: Mais si, mais je suis une dame, je suis pas un homme.
5: Oui, mais alors pourquoi si je suis bien la boulangerie, vous me dites
18: je vous ai pas dit non monsieur. Vous m'avez dit bonjour monsieur, je vous ai répondu non.
5: Ah, donc vous m'avez dit non.
18: Je vous ai dit non à monsieur.
5: Oui, enfin je trouve ça bizarre que vous essayez de me faire croire que c'est pas la boulangerie alors
18: mais
5: que
18: je vous ai pas fait. Oh monsieur, écoutez. Oh,
5: oh bah, excusez-moi, mais alors là.
18: Allô.
5: Oui, ah bah bonjour monsieur. Excusez-moi, je demandais à l'autre monsieur si c'était bien la boulangerie.
18: Oui.
5: Je vous appelle pour la journée de la charité.
18: Alors.
5: Bah je vous ai inscrit comme donationneur officiel.
18: Qu'est-ce que je dois faire?
5: C'est juste que les gens qui vont dire je viens parce que c'est la journée de la charité, vous leur offrez les viennoiseries.
18: Pourquoi vous m'avez inscrit? Je vous ai rien demandé.
5: Ah bah oui, mais vous me le dites là, moi j'ai déjà passé une annonce et tout, donc
18: c'est. Quoi, quoi vous me dites là, vous m'avez téléphoné avant? Faut peut-être demander aux gens avant.
5: Non bah c'est-à-dire que je vous appelle là, on est avant quand même.
18: Bah oui, mais non, mais ça va pas ça. Vous m'avez pas appelé, monsieur, pour me demander.
5: Non mais vous m'avez pas appelé non plus.
18: Mais vous m'avez. Mais bon, je vais vous appeler. Vous m'inscrivez à un truc de charité, je suis même pas au courant. Vous avez vous jouez ça où vous?
5: Ah parce que vous êtes contre la charité.
18: Non, je suis pas contre, mais non. Ça, il faut demander aux gens avant de savoir s'ils sont d'accord ou pas, c'est tout.
5: Bah, j'ai demandé à plusieurs personnes qui étaient ravies de
18: le.
5: Bah, j'ai demandé à mon beau-frère. Il trouve que c'est une très bonne idée.
18: Mais ouais, mais vous avez demandé à votre beau-frère. C'est pas votre beau-frère qui va donner 300 gratos. C'est moi. Donc c'est à moi qu'il faut le demander.
5: Non, mais vous le faites pour le plaisir d'offrir.
18: Ah oui, mais non, mais moi, vous croyez qu'on donne des petits pas comme ça, vous? Non, on donne pas des petits pas comme ça. Après, il faut justifier, monsieur.
5: Du coup, quand est-ce que je peux passer? Parce que j'ai eu des frais, moi, quand même.
18: Je m'en fous, moi. Moi, je m'en fous. Moi, vous croyez que si je donne des petits pas, je vais pas avoir des frais, moi? Et on vit dans une autre planète ou quoi? Vous comprenez ce que je veux dire ou pas?
5: Bah, je comprends très bien que.
18: Non, vous comprenez pas ce que je veux dire. Moi, j'ai refusé des gens, hein, direct. Hein. Moi, je m'en fous, hein.
5: Bah, je passerai vers
18: 20h. 20h, non, je suis fermé à 20h, monsieur. Je ferme à 7h30.
5: Alors, dans ce cas, 21h, si je passe avec mon beau-frère.
18: Bah, 21h, mais ça va pas, non? Je ferme à 19h30. Je vais pas rester jusque 21h, hein, pour vous faire plaisir. Hein.
5: Moi, après, ça me dérange pas, je suis couche-tard de toute façon. Donc, si on même.
18: Ah,
5: on
18: ouais, mais dire... moi, non, moi, je suis pas couche-tard. Hein. Moi, je suis debout depuis à cœur. Hein.
5: Non, mais on peut dire même 22, 22h30 si ça vous arrange.
18: Ça va pas, non? Je dors à cette heure-là.
5: Et vous vous réveillez à quelle heure?
18: Je me lève tous les jours à 5h du matin, monsieur.
5: Eh ben alors, on peut dire, dans ce cas, 4h30, vous vous levez juste un tout petit peu plus tôt, comme ça on prend une demi-heure pour se voir.
18: 4h30 du matin, mais ça va pas, non? Mais c'est pas possible, ça.
5: Ah, allô?
20: Allô?
5: Oui, ah, bonjour madame.
20: Non, mais vous avez chaud, là, monsieur. Vous avez vu la Vierge ou quoi, là?
5: Bah non, non,
20: ah, monsieur. Non, mais je vous dis, vous avez vu la Vierge, monsieur.
5: Moi, je me suis occupé de la petite annonce, déjà.
20: Mais je vous ai rien demandé. Vous avez demandé à qui pour cette annonce?
5: Ah bah, j'ai appelé le journal pour qu'il la publie.
20: Venez me voir, moi, au magasin. Je vais vous expliquer, moi. Hein, venez me voir plutôt que de téléphoner. Je vais vous recevoir.
5: Parce qu'en plus, il faut que je vous apporte la petite note pour la petite annonce.
20: Ah ouais, non, je crois que vous pouvez aller vous faire foutre.
5: Mais excusez-moi, non, mais si vous voulez, la petite annonce, elle est pas gratuite.
20: Mais je vous ai rien demandé.
5: Il faut juste que vous me remboursiez.
20: Ouais, ouais, bah, je vais vous rembourser, ouais. Bah, venez demain.
5: C'est très gentil.
20: Pas de problème. C'est combien?
5: Il y en a pour 72 000 euros.
20: 72 000 euros?
5: Oui.
20: Je vous fais un chèque ou je vous paye en liquide?
5: Bah, dans ce cas, faites un chèque.
20: D'accord.
5: Mettez à Rire et Chanson, alors, c'est ce qu'il y a de plus simple.
20: Oh, ça va.
21: Commissariat de Brest, j'écoute.
22: Allô?
21: Oui, le commissariat de Brest, madame.
22: Bonjour, monsieur.
21: Bonjour, madame.
22: C'est le commissariat...
21: de Brest, madame.
22: Oui, bonjour, monsieur.
21: Bonjour, madame. Qu'est-ce que je peux faire pour vous?
22: Je voudrais parler à... comment il s'appelle, là, le policier, là? Oh, excusez-moi, j'ai pas la mémoire des noms parce que j'ai 92 ans.
21: Oui, et qu'est-ce qu'il fait, ce monsieur?
22: C'est un monsieur du commissariat. Oh, comment il est, là? Il est un peu gros...
21: Ah, madame, moi, je peux pas... Si vous me donnez pas le nom, madame, je peux pas vous dire, moi.
22: Aïe.
21: Qu'est-ce qu'il fait, ce monsieur-là?
22: Mais il a les dents un peu jaunes.
21: Ah, oh, mais...
22: Avec les... Vous savez, il a des cheveux gras, avec des pellicules aussi, j'ai remarqué.
21: Ah, mais là, je peux pas vous dire qui c'est, hein. Il y en a, vous savez, des gros ici, des... Hein, des...
22: Mais il a des cheveux gras, avec des pellicules sur sa veste, hein.
21: Ah oui, mais madame, écoutez, mais... Mettez-vous à ma place, moi je peux pas savoir qui est-ce qui a des pellicules, madame, ou qui est-ce qui en a pas.
22: Attendez, je vais essayer de me souvenir, vous permettez?
21: Mais bien sûr.
22: Alors, il est très gros, hein, il a un peu d'embonpoint.
21: Oui.
22: Il a des dents très jaunes, les cheveux gras, avec des pellicules... Et il a des boutons sur le visage, il a les ongles noirs aussi.
21: Oh, alors là... d'après la description que vous me donnez sommairement, là, hein... C'est pas monsieur Kell?
22: Comment?
21: Kell.
22: Voilà.
21: Bon, Kell, il travaille... Attendez voir, il travaille demain après-midi.
22: Ah, c'est lui. Mmh. Je me souviens, évidemment. Mmh. Il sentait très fort des pieds, il avait une mauvaise haleine aussi.
21: Eh bien, ça doit être lui.
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24: Allô?
5: Oui, bonjour monsieur, c'est bien le restaurant?
24: Oui.
5: Je vous appelle rapport à l'abonnement que vous avez souscrit pour le ventriloquisme par téléphone.
24: Oh là là, je crois que vous faites erreur. Non, non, j'ai pas du tout souscrit de... Non, non.
5: Ah bah si.
0: Non mais vous plaisantez, j'ai rien du tout souscrit là, vous faites erreur.
5: Ah bah ça a été déjà débité sur cette ligne téléphonique.
0: Mais vous êtes qui là?
5: Bah alors moi je suis ventriloquiste par téléphone.
0: Ah oui non, alors je suis pas d'accord.
5: Comment ça vous êtes pas d'accord?
0: Ah bah...
5: Vous l'avez commandé par le téléphone?
0: Ah non, oh bah là, déjà par téléphone je ne commande jamais.
5: Ah bah apparemment si.
0: Attendez.
1: Oui, allô?
5: Bonjour, monsieur.
1: Qu'est-ce que vous me racontez, là?
5: Donc, moi-même, je suis ventriloquiste.
1: Ben, mais c'est quoi, ça?
5: Ventriloquiste, alors, je vous fais une démonstration. J'ai mon singe Jean-Michel à côté de moi. Dis bonjour, Jean-Michel. Oui, bonjour.
1: Quoi? Moi, j'ai rien fait du tout. J'ai rien. Vous avez une signature de moi?
5: De toute façon, c'est facturé automatiquement sur votre ligne téléphonique. Donc, ça a déjà été débité.
1: Oh là là. Ça devient grave, maintenant, le téléphone. Hein. Moi, je vais arrêter. Je vais prendre que mon portable. Comme ça, je serai tranquille.
5: Alors, vous pouvez souscrire par le portable aussi, si vous voulez. Allô?
3: Bah pour faire son numéro de singe.
1: De quoi?
0: Allô?
5: Oui, bonjour monsieur.
0: Je n'ai rien contre les...

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3: Monsieur.
4: Alors non seulement t'es un usurpateur et en plus tu sais pas reconnaître la voix d'une fille d'un monsieur, c'est quand même grave. Bah, dites à Jean-Michel qui c'était et puis donnez-moi votre numéro.
3: Ah bah vous savez c'est un singe, hein, excusez-le.
4: Ouais. Je sais pas c'est lequel des deux le singe là. T'es vraiment un pauvre crétin. Donc maintenant tu apprends à parler correctement, tu me donnes le numéro tout de suite.
3: Allô ? Ah, c'est dément, allô ?
5: Non. C'est quoi ces conneries-là que vous racontez, là ? Ouais, moi, je m'appelle Tataillé, et toi, t'es Jean-Marc, non, pendant que t'y es ? Non, mais arrêtez vos conneries, vous !
3: Alors, moi, c'est Jean-Michel.
5: Ouais, hein. Ben, heureusement, hein.
3: Jean-Michel, tu dis bonjour, s'il te plaît ? Bonjour, c'est Jean-Michel.
5: Bon, ben, nous, on a du boulot, on n'a pas que vos conneries. Moi, dans ce cas, je prends votre numéro de téléphone, j'appelle la gendarmerie. On est sans arrêt emmerdés avec des types comme vous. Ça commence à bien faire, non ?
3: Excusez-moi de faire mon métier, hein.
5: Ah, allez, allez, bonne journée quand même, abruti, là.
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6: Allô ?
7: Allô ?
6: C'est qui ?
7: Oui, bonjour, madame Schneider ?
6: Oui, c'est moi-même, oui.
7: Ah, bonjour, madame, c'est la préfecture à l'appareil.
6: Ah.
7: Alors, vous êtes madame Schneider...
6: Paulette.
7: Voilà, donc...
6: Oui.
7: Alors, la reine des paupiettes... Je vais vous passer, monsieur le député, mais moi, je vais rester en ligne pour traduire, parce que lui, il ne parle pas alsacien.
6: Ah, mais je parle le français.
7: Oui, mais enfin, c'est approximatif, là. Alors, monsieur le député, nous avons donc madame... Merci. Allô ?
6: Oui, bonjour, ouais. Monsieur.
7: Bonjour, madame.
6: Oui.
7: Excusez-moi, je ne parle pas l'alsacien.
6: Oui, j'entends votre accent, oui.
7: Voilà, ah, je ne comprends pas, là. Madame dit qu'elle entend votre accent.
6: Mais comment je ne sais pas le pourquoi de...
7: Attendez, je demande au traducteur, hein.
6: Oui.
7: Madame demande pourquoi on l'appelle, hein. C'est ça, madame, hein.
6: Oui, c'est ça, oui, là, je suis un petit peu curieuse.
7: Elle est un peu curieuse.
6: Oui.
7: Ah, très bien, je comprends. J'espère que vous me comprenez, madame.
6: Mais oui, je vous comprends très bien.
7: Parce que vous qui parlez, vous parlez pas le français, j'imagine.
6: Mais si, je parle la plupart du temps le français.
7: Oui, si, elle parle la plupart du temps le français. Enfin, vous le comprenez, vous le parlez pas.
6: Mais si que je parle le français, je parle avec vous le français.
7: Comment, vous pouvez répéter, j'ai pas compris. Là, vous parlez français, là ?
6: Oui.
7: Alors, madame, vous voulez comprendre le pourquoi de l'appel ?
6: Mais oui, c'est ça, c'est sûr.
7: Oui, ça, c'est sûr. Ah oui, ça c'est sûr. Alors, nous sommes en pleine procédure pour la réforme des AX53, qui est donc la procédure TTP locale, hein, pour les fiches d'individualité.
6: Ah bon ?
7: Vous comprenez le français alors ?
6: Mais oui que je comprends le français.
7: Mais oui qu'elle comprend le français. Ah bon,
6: bah je peux vous dire que j'ai été la meilleure en français, à l'école.
7: Mais en deuxième langue alors ?
6: Non, on n'avait pas de deuxième langue.
7: Ah, ben je vous passe, monsieur le préfet.
6: Oui, parce que j'ai des trucs à faire, là.
7: Des trucs ?
6: Le repas.
7: C'est quoi, c'est des saucisses ou ?
6: Non, j'ai le repas.
7: Madame fait des trucs, c'est-à-dire c'est... Des saucisses, non ?
6: Non, je ne fais pas des saucisses.
7: Des saucisses, c'est pas des trucs en allemand, si ?
6: Non.
7: Des trucs ?
6: Non, les saucisses, c'est des saucisses, c'est pas des trucs, ça c'est...
7: Saucisses, c'est kartoffeln, je crois, hein.
6: Non, ça c'est pomme de terre, patate.
7: Non, mais dites-moi, madame, pourquoi vous moquez de moi comme ça ?
6: Non, monsieur, non. Non, j'oserais pas. Nous, on dit pomme de terre, mais le plus souvent, on dit patate, c'est...
7: Oui, c'est pas la peine de me le dire deux fois, hein.
6: Mais c'est pas à vous, c'est la pomme de terre. Bon, écoutez, monsieur, je dois vous laisser maintenant.
7: Est-ce que vous avez eu le temps de faire vos saucisses ?
6: Mais non, j'ai pas cuit de saucisses. Non.
7: Les trucs, là, comme
6: aujourd'hui, c'était des lasagnes.
7: Comment ?
6: Des lasagnes.
7: Les lasagnes.
6: Lasagnes avec des pâtes et...
7: Des pâtes de canard ?
6: Yo, écoutez, monsieur, non, je préfère raccrocher.
7: Alors, madame, là, si j'ai pas, on n'a pas compris.
6: Ça recommence.
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8: Bonjour.
3: Bonjour monsieur, c'est bien le fleuriste ?
8: Non, je suis une dame.
3: Ah, c'est pas le fleuriste.
8: Si, je suis le fleuriste.
3: Ça, c'est dingue, je compose le numéro du fleuriste et c'est pas un fleuriste.
8: Mais si, je suis fleuriste.
3: Bon, je vous ai demandé, vous m'avez dit non.
8: Non.
3: Ah si, vous m'avez dit non.
8: Non.
3: Si.
8: Vous m'avez dit bonjour monsieur et je lui dis non.
3: Oui, bah si vous me dites non, c'est bien que je suis pas chez le fleuriste.
8: Si.
3: Ah oui, mais pardon, si quand vous dites non, il faut deviner que ça veut dire oui, je suis chez le fleuriste.
8: Non, je dis non.
3: Eh ben voilà, vous me redites non.
8: Mais pourquoi je dis non ? Parce que vous m'avez dit bonjour monsieur. Je vous ai répondu non, je suis une femme.
3: Ça m'a pas l'air très logique, mais enfin, admettons.
8: Bah si, c'est logique, parce qu'un homme et une femme, il y a quand même une différence. Hein.
3: Bah faudrait

0: m'expliquer parce que c'est pas très clair quand même.
1: Non, non, c'est pas clair là. Mais c'est pourquoi vous voulez des fleurs?
0: Ah non, je veux pas de fleurs, pourquoi vous me demandez ça?
1: Bah pourquoi vous m'appelez chez un fleuriste alors?
0: Rien à voir. Monsieur Martin, service Martin Télécom Électronique.
1: Oui, et alors?
0: J'installe des brouilloteurs électroniques. C'est un système pour éviter que les jeunes soient collés à leur téléphone toute la journée pendant les cours.
1: Oui.
0: Et comme vous êtes en zone périscolarifiée, ça coupera aussi le réseau chez vous pendant les heures d'école.
1: Ah bah non, mais c'est n'importe quoi votre truc là. Eh oh, et puis alors et quoi? N'importe quoi.
0: En tout cas, je note que vous n'avez pas d'a priorisme contre le brouillotage électronique.
1: Oui, bah bien sûr. Non, mais il se complète ma part jour.
0: Il vous entend, hein?
2: Bonjour.
0: Bonjour, monsieur. Comme j'expliquais à votre collègue, je m'occupe d'installer le brouillotage.
2: Le brouillotage?
0: Oui, pour brouilloter le réseau, pour empêcher les jeunes d'y aller.
2: Alors, c'est quoi qui fonctionne pas? Je comprends pas.
0: Bah, juste téléphone et tout ce qui est internet.
2: Ah, mais moi, je peux pas. Si j'ai pas internet, mon boîtier fonctionne pas. Ma caisse non plus.
0: Quel boîtier?
2: Le boîtier de CB.
0: Bah, pourquoi vous avez une CB chez un fleuriste?
2: Non, la CB, CB.
0: Ouais, je sais ce que c'est qu'une CB. C'est le truc de routier, là.
2: Non, mais je fais pas ça.
0: Salut, tu me copies?
2: Non, non, non. Attendez, je crois qu'on sait pas de quoi.
0: Non mais au final, CB, CB, c'est pareil.
2: Attendez, je fais pas de CB, juste j'ai un boîtier de carte bancaire et moi, faut qu'il fonctionne toute la journée.
0: Ah bah le dimanche, vous l'aurez toute la journée.
2: Non, toute la semaine.
0: Ah bah non, vu qu'en plus vous êtes juste en dessous du brouilloteur, vous comprenez bien que c'est pas possible.
2: Mais attendez, c'est où que vous installez ça?
0: Bah sur le toit, au-dessus de chez vous.
2: Mais pourquoi chez moi?
0: Parce que comme le brouilloteur, ça envoie des ondes qui sont mauvaises pour la santé, on n'a pas le droit de les installer trop près des établissements scolaires.
2: Et notre santé par contre, c'est pas dérangeant. S'en foutent.
0: Ah non mais vous inquiétez pas, je vous pose un isolage anti-brouilloteur.
2: Ok.
0: Vous avez combien en hauteur sous plafond?
2: De 2 mètres, 2 mètres 50, un truc comme ça.
0: Impec, parce que moi je vous mets une mousse isolante au plafond, ça fait 1 mètre d'épaisseur environ.
2: Uh-huh.
0: Donc ça vous laisse 1 mètre 50 de hauteur sous plafond dans le magasin.
2: Bah, vous me dites, il n'y aura que 1 mètre de différence, donc ça veut dire que si j'ai des clients qui sont grands, bah ils se taperont dedans forcément.
0: Oui, enfin vous avez de la marge, parce que jusqu'à 1 mètre 50 ça devrait passer.
2: Mais monsieur, vous vous rendez compte que quelqu'un fait forcément plus d'1m50, sinon c'est des enfants. Et vous, vous faites combien?
0: Alors, moi je suis grand, je fais 1m49, mais vous voyez, ça passe quand même.
2: Non, vous faites pas 1m49.
0: Non, en vrai, je fais 1m47, mais sur mon passeport, j'ai mis 1m49.
2: Je suis 1m65 déjà, monsieur.
0: Waouh!
2: Bah oui, on vit pas chez les Minimoys, hein.
0: C'est pas grave, il suffit de creuser dans le sol pour regagner des centimètres.
2: Mais on peut pas creuser dans le sol, monsieur. Je vais pas creuser dans le sol pour que les clients rentrent dans le magasin.
0: Bah sinon, faut les faire rentrer à quatre pattes.
2: Ah bah, rentrer à quatre pattes, bah encore mieux, oui.
0: Le problème, c'est surtout pour repartir. Parce que si on a un bouquet dans une main, ça veut dire qu'on est obligé de marcher à trois pattes.
2: Non, mais arrêtez, c'est un sketch.
0: Oh, bah c'est un sketch, oui.
2: Oui, c'est un sketch, là.
0: Ah, oui, c'est vraiment un sketch, oui, c'est ce que je vous dis.
2: Non, mais vous rigolez.
0: Je dirais même que c'est un canular, tiens.
2: Ok.
0: Tant que j'y suis, je pourrais même dire que c'est la radio.
2: D'accord.
0: Et d'ailleurs, ce serait quelle radio?
2: Les chansons.
0: Bravo, bah voilà, bienvenue.
2: D'accord, ok.
0: Donc, je vous laisse le réseau, je vous souhaite une bonne journée.
2: Merci, monsieur.
0: Et au revoir, monsieur.
2: Au revoir, madame.
3: Allô?
4: J'écoute.
3: C'est le docteur?
4: Oui.
3: Bonjour docteur, excusez-moi de vous déranger. Madame Ledoux à l'appareil.
4: Oui.
3: Je ne consulte pas, là, c'est pas pour moi, hein, c'est pour mon petit-fils.
4: Oui.
3: Il est arrivé à la maison hier soir, ses parents sont partis. En week-end, voyez-vous, oui. En vacances, hein. Et alors je vous appelle parce que j'en ai la garde et je lui ai fait prendre un bain, là, ce matin.
4: Oui.
3: Il est sorti du bain avec la zigounette, quoi. Hein, le zizi, tout droit, tout dur.
4: Ah oui, ah, si c'est que ça, oh, ben, madame, vous inquiétez pas. Ben. Il a quel âge?
3: Oh, écoutez, je vais vous le passer. Hein. Je préfère, ça va me rassurer.
4: Il a quel âge?
3: Bernard, c'est le docteur, là. Docteur?
4: Oui.
5: Allô?
4: Oui.
5: Oui, bonjour, docteur.
4: Bonjour, monsieur, oui.
5: Excusez-moi de vous déranger, ma grand-mère me passe l'appareil.
4: Oui.
5: Qu'est-ce qui se passe? C'est à quel sujet?
4: Ben, je sais pas, on me téléphone, moi. Je suis le docteur, moi. On me demande, on me pose une question, alors j'attends, moi.
5: Attendez, je suis pas au courant, là. Ma grand-mère me tend le combiné. Qu'est-ce qui se passe?
4: Ben, je sais pas. Il y a un enfant chez vous?
5: Ah non, enfin, je suis le petit-fils, hein.
4: Vous avez quel âge?
5: J'ai 36 ans.
4: Et alors, qu'est-ce qu'elle me parle d'un enfant qui a pris son bain et puis il avait la zigounette toute raide? J'ai dit, c'est normal.
5: Ah! Attendez, je vous la repasse alors, oui, ok, je comprends, hein. Je comprends mieux.
4: Je comprends rien, moi, monsieur, je suis là comme un couillon, là, moi.
5: Attendez, je vous la repasse, je préfère ça parce que. Eh bien, voilà, mamie. Le docteur va t'expliquer.
3: Merci. Allô?
4: Oui. Qu'est-ce qui se passe, madame?
3: Ben, vous l'avez eu au téléphone?
4: Ben oui, mais.
3: Ben, c'est lui qui a eu la zigounette toute.
4: Mais c'est normal, madame, à 36 ans.
3: Ah bon?
4: Ben, écoutez, madame, un homme. C'est un homme?
3: Oui. Parce que. Moi, j'étais inquiète, évidemment.
4: Ben, madame, vous avez quel âge, madame?
3: 82 ans.
4: 82. Alors, vous avez tout oublié dans la vie? C'est bien, c'est normal, hein?
3: Est-ce que je le mets au lit avec un bouillon?
4: Mais madame, il va pas mettre au lit avec un bouillon parce qu'il a la zigounette qui est raide. madame.
3: Mais qu'est-ce que je lui donne, alors?
4: Mais rien du tout, madame.
3: Mais je peux pas le laisser comme ça, son âge. C'est mon petit-fils, hein.
4: Oui, ben, il est normal, madame, petit-fils.
3: Parce que moi, je me disais peut-être qu'il fallait couper.
4: Mais non, on coupe rien, madame.
3: Où sont les ciseaux?
5: Non, ton ami, là, oh, oh, oh.
3: Faites-le couper.
5: Allô?
4: Oui.
5: C'est vous qui lui avez dit ça, non?
4: Mais je suis pas dingue, non, mais écoutez, non, mais non, je suis pas fou. Je lui dis que c'est normal, et puis que c'est tout à fait logique, et puis que...
5: Mamie, lâche les ciseaux!
4: Attention, elle débloque complètement, là.
5: Qu'est-ce que tu fais avec les ciseaux, là?
4: Elle va vous couper le zizi.
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7: Oui, bonjour.
0: Bonjour, madame, je suis bien chez le poissonnier?
7: Oui, c'est ça, oui.
0: J'organise une opération chez vous pour sensibiliser le grand public au danger du poisson.
7: Ouais, d'accord. Attendez, parce que là...
0: Donc, on va vous installer une vitrine réfrigérée avec de la viande pour
7: ouais, non, mais moi, je veux pas de viande chez moi, hein. Non.
0: Bah si.
7: Non.
0: Si.
7: Ah, non.
0: Si, si.
7: Non.
0: Si.
7: Non, non, moi, non. Non.
0: Si, si, si, vous aussi.
7: Non.
0: Si, si, si, si, si.
7: Non, non, non.
0: Si, si, si, si.
7: Non, mais je...
0: Oui, mais si.
7: Oui, non, non.
0: Oui, si, si.
7: Non.
0: Mais si.
7: Non. J'ai pas vu avec vous pour avoir de la viande dans un truc réfrigéré.
0: Non, mais c'est pas parce que vous êtes contre la viande qu'il faut...
7: Non, je suis pas contre la viande. Je suis contre le... Je suis contre rien du tout.
0: Bah, en fait, ce que vous voulez dire, c'est que vous pourriez être contre 1000 trucs une fois.
7: Ouais.
0: Vous pourriez être contre un truc 1000 fois.
7: Voilà.
0: Mais vous pourriez pas être contre 0 trucs 0
7: ouais,
0: fois.
7: Moi.
0: Ou alors, vous
7: non,
0: pourriez...
7: Non, écoutez, et hors de question, vous venez de façon...
0: Ah bah si.
7: Non.
0: Et c'est reparti. Si.
7: Bon.
1: Allô?
0: Bonjour, monsieur.
1: Madame.
0: Comment ça?
1: Je suis madame.
0: Ah bah, je pouvais pas savoir.
1: Non, mais je vous le dis.
0: Très bien, je le note.
1: On est bien d'accord que pour que vous fassiez quelque chose dans mon magasin, il faut quand même que vous me demandiez mon autorisation.
0: Alors, non, ce qu'on va faire, c'est qu'il faudrait faire de la place.
1: Non, mais c'est pas ce qu'on va faire, monsieur. Vous me dites que vous venez installer une vitrine de boucherie dans ma poissonnerie.
0: Oui, mais vous inquiétez pas, je gère.
1: Oui, je m'inquiète. Alors, est-ce que vous pourriez juste m'écouter?
0: Ah, mais bien sûr.
1: C'est possible?
0: Mais tout à fait.
1: Je vous remercie. Je suis la propriétaire du magasin.
0: Et surtout, excusez-moi si je vous ai coupé la parole.
1: Non, parce... mais ne vous excusez pas, taisez-vous 5 minutes et écoutez-moi, parce que là, ça commence à me courir sur le haricot que vous ne m'écoutiez pas. Juste, je vous demande de m'écouter pour la dernière fois avant de raccrocher si vous ne m'écoutez pas.
0: Bah non.
1: D'accord, si.
0: Enfin, si je peux juste vous
1: expliquer. Taisez-vous ou je raccroche.
0: Oh, bah ça, alors ça.
1: Alors, écoutez-moi.
0: Non, mais si je peux pas parler aussi.
1: Vous n'arrêtez pas de parler, vous ne m'écoutez pas.
0: Voilà, donc ce qu'on va faire, c'est que...
1: Non, mais pas ce qu'on va faire.
0: Ah oui, mais si vous m'écoutez pas aussi.
1: Non, mais juste une question. Vous me dites, on va arriver chez vous, on va vous mettre de la viande.
0: Ah bah voilà, on est d'accord, c'est super.
1: Non, c'est pas super, vous avez demandé à qui l'autorisation de mettre de la viande chez moi, monsieur?
0: Bah à la boucherie.
1: À la boucherie?
0: Bah oui, vu que c'est eux qui vous livrent la viande.
1: Et alors, je vous demande si vous m'avez demandé mon avis, si j'étais d'accord.
0: De toute façon, on arrive.
1: Comment ça, on arrive?
0: Ouais, il faut qu'on branche la vitrine frigorifiante.
1: Mais non, mais déjà, vous me demandez si je veux bien qu'on branche une vitrine.
0: C'est pas ça, c'est qu'il faut le temps qu'elle soit frigorifiée.
1: Mais j'en ai rien à faire, monsieur, vous me demandez pas mon avis.
0: Oui, bon bah je vous demande votre avis, est-ce que vous me donnez votre accord? Oui. On peut brancher une vitrine.
1: Non, je ne vous l'ai pas donné, monsieur.
0: Ah bah, disons que je l'emprunte.
1: Mais vous rigolez ou quoi, monsieur? Pour qui vous vous prenez? Il n'y a personne qui va installer quoi que ce soit.
0: Moi, je fais juste ça pour rendre service aux gens. Hein.
1: Mais j'en ai rien à faire, des gens. Vous n'installerez rien sans mon accord.
0: Oui, mais par exemple, les gens qui viennent à la poissonnerie, mais qui ne veulent pas de poisson, ils font comment?
1: Eh bah, ils vont à la boucherie.
0: Eh bah voilà, plus la peine, puisqu'il y aura déjà une vitrine viandeuse.
1: Mais monsieur, mais je me fiche de
0: votre... De toute façon, c'est juste pour montrer aux gens que c'est dangereux de manger du poisson.
1: Pardon? Vous voulez montrer aux gens que c'est dangereux de manger du poisson?
0: Oui, ah bah, une fois de plus, on est d'accord.
8: C'est quoi cette histoire? Allô?
0: Bonjour madame.
8: C'est dangereux de manger du poisson.
0: Voilà, comme ça, fantastique, on est tous d'accord.
8: Ah ouais, non. Vous me pondez ça là, mais non, bah tiens, on va faire ça, nanana.
0: Exactement, on installe tout, nanana.
8: Oui, mais la moindre des choses, c'est de venir me voir. Mais là, vous arrivez, les squatteurs, tout ça, il y a hors de question.
0: Pour les squatteurs, on n'a pas prévu, mais je peux me renseigner.
8: Ils viennent, ils vont être reçus.
0: Ah, génial, merci.
8: Ils vont être reçus.
0: Oui, bah écoutez, on arrive tout de suite.
8: Eh Pascal, il y a un gars, il veut un coup de fusil là.
0: Ah, alors, vous savez quoi, je passerai plus tard, m'attendez pas.
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9: Allô?
10: Oui, bonjour madame.
9: Bonjour.
3: Je suis au rayon tapette à souris.
9: Oui.
3: Ah, très bien. Je vais vous demander un renseignement, s'il vous plaît.
9: Oui.
3: Nous avons un problème avec notre voisin qui est agriculteur et qui a des bêtes.
9: Et, oui.
3: Bon, hier matin, on a eu encore 17 poules qui sont venues picorer dans notre jardin, qui ont rayé la carrosserie de notre voiture. Enfin, vous voyez, bon. Et on se demandait s'il y avait des... Comment on appelle ça? Des tapettes à poules.
9: Des tapettes à poules?
3: Oui.
9: Oh là, non. Non, je vais pas voir ça, mais c'est quoi votre bête, là, qui vient vous rayer votre voiture et tout ça?
3: Ben, ce sont des poules du voisin, on est en guerre avec lui.
9: Ah, d'accord, ok. Non, moi, je vois bien les pièges à loups.
10: Qu'est-ce que c'est que ça?
9: C'est les gros pièges de crocodiles qu'on met, et puis ça se referme quand il y a quelque chose qui marche dessus. C'est interdit à la vente, mais il y a moyen d'en trouver encore. Ou alors je vous emmène ma chienne, là, pour vous faire un carnage.
10: Oui, mais en attendant, j'ai peur, parce que le voisin est tellement abruti qu'il va lui tirer dessus, votre chienne. Alors, je préfère éviter ça.
9: Alors là, pour 5 minutes, elle vous fait le tri là-dedans.
10: Les tapettes à souris, c'est trop petit pour...
9: C'est trop petit.
10: Mais les tapettes à rats...
9: Les tapettes à rats, c'est possible, oui.
10: Parce que si on met du grain dans la tapette à rats...
9: Ah bah oui, ça va couper net.
10: Ça va couper, ça.
9: Ouais.
10: Ce matin, ça me grattait, je me réveille, j'avais une poule sur le lit.
9: Oh la vache.
10: Non, une poule. Parce que des vaches, on va en parler après.
9: Ah d'accord.
10: Oui.
9: Ok.
10: Voilà.
9: Pour vendredi, je pourrais vous avoir ça, monsieur.
10: Bah. Et alors, comme on est en guerre avec ce monsieur, il fait des vaches aussi, lui.
9: Ouais.
10: Et on trouve les vaches dans notre cour...
9: Oui.
10: Est-ce qu'il y aurait des tapettes à vaches?
9: Non, il n'y a pas de tapettes à vaches, ça n'existe pas.
10: Il y a une tronçonneuse, vous vendez ça?
9: Ouais, mais on ne va pas tronçonner la vache quand même, ce serait un peu gore. Hein.
10: Comment?
9: C'est un peu dégoûtant de tuer une vache à la tronçonneuse, non?
10: Oh mince, alors comment je peux faire? Il y a sûrement une autre solution.
9: Vous la saoulez? Vous la saoulez, votre vache?
10: C'est-à-dire?
9: Bah vous mettez un seau d'alcool ou je sais pas, pour qu'elle vienne boire dedans ou je sais pas.
10: Mais si je lui mets de l'alcool, qu'est-ce qui va se passer?
9: Bah elle va être bourrée. 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
11: Oui.
12: Oui, bonjour madame, je suis bien chez le photographe.
11: Monsieur, oui, bonjour.
12: Je suis passé à la mairie pour faire une carte d'identité.
11: Oui.
12: Et il me faut des photos officielles.
11: Oui.
12: Donc je voulais savoir si vous aviez ça.
11: Bah bien sûr, oui.
12: Du coup, je vais envoyer mon beau-frère qui passera.
11: Ah, attendez, c'est pour une carte d'identité pour qui?
12: Pour moi.
11: Et bah il faut que vous soyez là pour être en photo.
12: Bah pourquoi?
11: Bah comment je fais pour vous? Putain, c'est une photo de vous qu'il faut.
12: Voilà, oui, c'est ça. Donc du coup, moi, mon beau-frère peut passer vers 15h.
11: Non.
12: Martin, 15h, c'est pas possible pour le photographe.
11: Attendez, allô, vous m'entendez?
12: 16h, tu peux?
11: Attendez.
12: Est-ce que 16h, c'est possible?
11: Attendez, il faut une photo de votre tête à vous.
12: Ah oui, d'accord.
11: Ah, ça y est, vous l'avez.
12: En fait, il faut que tu viennes avec une photo de moi.
11: Non, mais non, c'est pas bon. Vous comprenez rien ce que je vous raconte, là.
12: Ah bah, ça va être ma faute.
11: C'est mon métier, écoutez.
12: Excusez-moi, vous êtes vraiment le photographe?
11: Mais oui, je suis photographe.
12: Non, mais j'ai l'impression que le patron est sorti, on tente sa chance. Allô? Ah, bonjour madame, comme j'expliquais...
13: Mais non, mais c'est vous qui devez être sur les photos, monsieur.
12: C'est moi qui devais être.
13: Mais oui, bien sûr. Vous devez être sur la photo, donc...
12: Non, mais j'ai bien compris que je devais être sur la photo.
13: Oui.
12: Mais si vous prenez en photo la photo que moi je donne à mon beau-frère...
13: Ça, c'est pas possible.
12: Si c'est une question d'argent...
13: C'est pas une question d'argent, monsieur.
12: Bon, est-ce que je peux avoir le photographe, peut-être? Il sera au courant.
14: Oui, monsieur.
12: Oui, bonjour, monsieur.
14: Oui, non, mais monsieur, vous comprenez pas. Il faut que je vous prenne en photo, monsieur.
12: Là, c'est pas possible avec mon smartphone. Je peux me reculer comme ça?
14: Non, mais monsieur, je peux pas vous prendre en photo par téléphone.
12: C'est bon, je vous dis top.
14: Monsieur.
12: Top.
14: Monsieur.
12: Elle est bonne ou pas?
14: Non, monsieur, il faut que vous passiez au
12: magasin. On va la refaire, c'est pas grave. Top. J'ai dit top, hein?
14: Oui, monsieur.
12: Top.
14: Monsieur.
12: Top photo.
14: Allô, monsieur, rapprochez-vous du téléphone.
12: Allô?
14: Oui.
12: Vous avez pu la prendre ou pas?
14: Non, monsieur.
12: Ça va être bon là, peut-être, non? Mais... Top.
14: Monsieur.
12: Top photo, je suis prêt, top.
14: Il comprend pas
12: le principe,
14: monsieur.
12: Ah,
14: attendez.
12: Oui.
15: Allô?
12: Oui. Ah, mais c'est un autre.
15: Ah, mais elle ne fait pas par. Non, ça se fait un studio, monsieur.
12: Bah, alors, pourquoi elle essaie de me prendre par téléphone, là?
15: Jamais elle vous a dit qu'elle vous prenait par téléphone, monsieur.
12: Bon, enfin, excusez-moi, mais là, j'arrête pas de dire
15: monsieur,
12: top.
15: J'étais à côté d'elle, ne me dites pas n'importe quoi.
12: Excusez-moi, vous pouvez peut-être me repasser la photographe, parce qu'apparemment.
15: Ah, écoutez.
16: Oui, allô?
12: Oui.
16: Eh, jeune homme, qu'est-ce que vous voulez faire? Mais qui vous êtes, vous?
12: Alors, bah, c'est ce que j'ai expliqué à votre collègue, en fait. Peut-être qu'elle peut me prendre en photo avec mon smartphone.
16: Mais vous êtes où, monsieur, pour vous prendre en photo?
12: Bah, je suis chez moi, là.
16: Eh, mais, on va pas venir chez vous prendre en photo, non?
12: Mais non, mais par le téléphone, là.
16: Mais vous êtes fou. Comment voulez-vous qu'on vous prenne en photo si vous n'êtes pas devant?
12: Alors, là, c'est bon ou pas?
16: Il est vrai que celui-là.
12: Top!
16: Il dit stop, il prend une photo. Mais allô, section 5 ici, à l'aéroport de Toulouse, contrôle. Non mais allô, on prend des photos par téléphone, bien sûr. Et vous venez de quelle planète? Vous avez fumé un peu, non?
12: Comment?
16: Vous avez fumé un peu le joint, vous avez dû fumer. Vous avez pris des substances illicites, non? Et elle était bonne ou quoi? Parce que là, vous êtes pas bien, hein?
12: Comment ça, je suis pas bien?
16: Non, vous êtes pas bien, non? Mais ça va pas, non? Vous voulez que je vous prenne une photo? Vous êtes en face de moi, là?
12: Du coup, je dis à mon beau-frère de passer.
16: Et vous êtes complètement dérangé, vous? Comment ça se passe?
12: Dans ce cas, vous me faites un sourire, je vous prends en photo?
16: Oui, allez-y, je vais sourire, vous me prenez en photo, allez. Je dis à ma collègue, elle peut faire cheese elle aussi, vous nous prenez ensemble? Viens ici. C'est une belle blonde à forte poitrine, allez.
12: Dites-moi, cheese?
16: Voilà, on dit cheese, tout est dans le temps. Cheese. Ça y est, vous nous avez pris là? Ça va?
12: Essayez en disant, on est très contente d'être sur Rire et Chanson.
16: Ah, c'est Rire et Chanson. 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
17: 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Allô?
10: Allô, c'est l'électroménager.
17: L'électroménager? Non.
10: Oh, madame, ne quittez pas parce que j'ai fait une bêtise. Vous m'entendez?
17: Oui.
3: Je suis tombé dans ma machine à laver, vous m'entendez?
17: Vous êtes tombé dans votre machine à laver?
3: Oui.
18: Qui est-ce qui est au téléphone?
17: C'est une dame qui est tombée à sa machine à laver, une très grande machine à laver.
18: Allô?
3: Allô, c'est le magasin d'électroménager?
18: Non.
3: Oh, madame, vous pouvez peut-être m'aider. Bonjour, madame. Vous m'entendez bien?
18: Oui.
3: J'habite au 3 rue Romain Rolland.
18: Oui.
3: Je suis une dame âgée.
18: Oui.
3: Je suis montée ce matin, là, tout à l'heure, il y a une heure, sur une chaise pour attraper un paquet de lessive. Vous savez, ce qui était sur une étagère.
18: Oui.
3: Et je suis tombée dans la machine à laver.
18: Oui.
3: Et heureusement, j'ai mon téléphone portable dans la poche de ma blouse.
18: Oui.
3: Et là, je vous appelle parce que je suis coincée dans la machine à laver et la porte s'est fermée.
18: Et comment vous respirez, là?
3: Ben, ça va, c'est... je respire parce que je pense que l'air passe à travers les joints en caoutchouc, hein.
18: Oh.
3: Il y a 3 boutons à l'intérieur de la machine.
18: Oui, non, mais moi, qu'est-ce qu'il y a de marqué?
3: Alors, c'est marqué, il y a un bouton bleu, un bouton jaune, un bouton rouge. Et c'est marqué « Open ». Exit et on. Lequel j'appuie?
18: C'est que je ne sais pas, moi, parce que...
3: Attendez,
18: bon, surtout pas sur on, mais...
3: Exit... Ah, on, vous m'avez dit?
18: Non.
3: Ça y est.
18: Non.
3: Oh!
18: Non.
3: Allô?
18: Non, surtout pas, n'appuyez pas sur on, je vous ai dit.
3: La machine tourne!
18: Je vous ai dit de pas appuyer sur on.
3: Oh!
18: Je vous ai dit de pas appuyer sur on.
3: Oh!
18: Je vous ai dit de pas appuyer sur on.
3: Oh, oh.
18: Entends ça, elle crie au téléphone, elle a appuyé sur on, la machine tourne. N'appuyez pas, surtout pas sur on.
3: Vous m'entendez?
18: N'appuyez surtout pas sur on, je vous ai dit. Écoutez, je m'habille, je vais voir le réparateur et on vient vous voir.
3: Je suis en train de tourner à toute vitesse.
18: Oh, je suis en train de tourner à toute vitesse, mais qu'est-ce que c'est que ça? J'arrive, je vais voir le réparateur.
3: Non, attendez. Je suis en train de tourner à toute vitesse et c'est très désagréable.
18: Oh, mais écoutez, mais qu'est-ce que c'est que ça? C'est une histoire de fou, ça. Je sais où est le réparateur, je perds pas de temps.
3: Écoutez-moi, allons, ça s'arrête.
18: Écoutez.
3: Allez, ça s'arrête.
18: Ça s'arrête, je vais voir le réparateur.
3: Non, mais arrêtez, ça y est, ça s'arrête, c'est bon.
18: Bon, mais je vais voir le réparateur.
3: Ah, bah, il y a mon mari qui arrive.
18: Mais son mari vient d'arriver.
3: Qu'est-ce que tu fais là-dedans, toi?
18: Mais qu'est-ce que... Vous êtes là, monsieur?
3: Allô?
18: Oui.
3: Bonjour, madame, excusez-moi, je prends le téléphone parce qu'il y a ma femme qui est toute retournée, ses cheveux qui sont complètement retournés, elle sort de la machine à laver.
18: Oui, elle m'a téléphoné, je sais pas comment elle a atterri chez moi, comme quoi elle était tombée dans la machine à laver. Elle est sortie?
3: Elle est en train de sortir, mais elle a un caleçon sur le nez.
18: Elle a un caleçon sur le nez?
3: Ben oui, comment ça se fait?
18: Mais écoutez, je sais pas, mais c'est une histoire de fou, ça!
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21: Bonjour.
12: Bonjour, monsieur. C'est bien l'hôtel?
21: Oui.
12: Je viens de lancer une agence matrimonialiste sur Internet.
21: Mm-hmm.
12: Et alors, comme je n'ai pas de ligne professionnelle, je me suis permis de mettre le numéro de l'hôtel sur le site.
21: Mais vous croyez que j'ai que ça à faire, monsieur? Mais il n'est pas question que vous utilisez notre numéro de téléphone. Trouvez quelqu'un d'autre, trouvez un autre pigeon.
12: Ah bah oui, mais j'ai mis le vôtre, je vais pas tout rechanger alors que les gens...
21: Ah ben vous avez intérêt, monsieur, de tout rechanger, parce que vous avez fait ça sans mon autorisation, alors ça va pas se passer comme ça.
12: Oui, c'est ça, et puis vous allez me piquer l'idée, je vois le truc. Quand je vais passer, hop, ce sera devenu un hôtel agence matrimonialiste.
21: Non mais c'est un débile.
12: Et il vous entend, hein?
21: Non mais...
12: Allô?
21: Matrimonial, mais il
12: n'a
21: pas de numéro de téléphone, donc il a mis notre numéro de téléphone.
12: Allô?
21: Yes?
12: Ah bah tiens, c'est bien ma veine en espagnol. No parlito espagnolo, hein?
21: No espagnol, anglais.
12: Oui, no espagnol, voilà. Can I speak the responsable, please?
21: Yes, it's me. Me responsable.
12: Oui, le responsable, s'il vous plaît, je patiente.
21: It's me.
12: Le responsable.
21: It's me, moi.
12: Oh, c'est dingue ça. El Bosso.
21: Mais vous êtes con ou quoi?
12: Ah oui, mais il me parle en espagnol encore.
21: Là, vous comprenez le français ou pas?
12: Je ne comprends pas l'espagnolique, hein, c'est ce que je vous dis.
21: Mais je parle français.
12: Vous comprendre?
22: Oui, allô?
12: Oui, ah ben voilà.
22: Oui, vous allez nous emmerder comme ça pendant combien de temps?
12: Excusez-moi, mais enfin, on me passe quelqu'un qui me parlait en espagnol que je ne comprends pas du tout.
22: Non, écoutez, monsieur, moi, votre agence matrimoniale à 2 balles, là, vous prenez un abonnement téléphonique, mais vous arrêtez de nous emmerder, quoi.
12: Ah bah non.
22: Non, mais vous rêvez, vous êtes tombé sur la tête, vous êtes malade, là, faut vous faire soigner, hein. Faut vous faire soigner, vous prenez notre numéro de quel droit, là?
12: Bah, parce qu'il fallait bien que je donne un numéro professionnel, moi.
22: Mais vous croyez qu'on prend un numéro professionnel comme ça sans demander l'autorisation à la personne concernée? Et vous vivez sur quelle planète, là?
12: Non, mais c'est ce que je vous dis, moi, j'ai que mon perso, c'est ce que j'ai expliqué.
22: Eh ben, mettez votre perso. tout.
12: Ah bah non.
22: J'ai créé une ligne professionnelle à ce moment-là. Moi, je ne suis pas associé avec vous.
12: Non, mais je vois le truc. C'est-à-dire que vous, vous allez me récupérer l'idée et puis vous allez.
22: Mais qu'est-ce que j'en ai à foutre de votre idée? J'ai un hôtel-restaurant, j'ai pas une agence de matrimonial. Qu'est-ce que j'en ai à foutre, moi, de ça?
12: Je vais passer dans une semaine et comme par hasard, ça sera devenu un hôtel-restaurant matrimonial. Je vois le truc.
22: Oui, c'est ça, bien sûr. Un bar à pute aussi, tant que vous y êtes.
12: Oh.
22: Non, mais arrête. Oh.
12: Oh, bah bravo.
22: J'ai pas une lanterne rouge devant la porte. Hein.
12: Oh non, mais je comprends mieux. Non.
22: Vous comprenez rien du tout.
12: Non, mais je vois le truc.
22: Oui, vous voyez le truc. Bah, à mon avis, vous voyez pas grand-chose. Hein.
12: Non, mais moi, je vais passer.
2: Oui, non, mais vous rêvez ou quoi?
12: Ah, c'est une autre dame.
2: Oui, bah alors, bah, vous mettez votre numéro, puis vous.
12: Ah bah non, vous rendez compte? Si je mets mon numéro à moi, les gens vont m'appeler tout le temps.
2: Ben alors, ben j'en ai rien à foutre.
12: Ah bah ils vont m'appeler toutes les 5 minutes après.
2: Eh ben c'est quand même le but, non?
12: Vous êtes jaloux?
2: De quoi?
12: Non, bah, vous êtes jaloux parce que j'ai eu l'idée avant vous et que vous vous dites tiens.
2: Oui, ben j'ai autre chose à foutre.
12: Et moi, je vais passer parce que là.
2: Mais essayez donc de passer. Vous allez vraiment vous faire recevoir.
12: Ah ben c'est très gentil, oui, c'est tout.
2: Oui, ben je vous attends. Venez.
12: Écoutez, alors moi je vais venir. Alors en revanche,
2: oui.
12: Je vais pas pouvoir passer maintenant.
2: Il vaudrait mieux, oui.
12: Comment ça, il vaudrait mieux?
2: Oui, non, évitez de passer parce que sinon.
12: Ah bah faudrait savoir.
2: Oui, non, mais arrêtez votre délire là.
12: Bah c'est pas ça, c'est que moi j'avais prévu de venir refaire la déco chez vous là pour mon agence.
4: J'appelle les flics, ok?
12: Ah bah tiens, revoilà l'hispaniste. Je comprends toujours pas votre langage, hein.
4: Ta gueule, connard!
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23: Allô?
24: Oui, bonjour monsieur.
23: Bonjour monsieur.
24: C'est la mairie de.
23: Oui.
24: Je voudrais monsieur le maire.
23: Moi-même.
24: Ah bah très bien, écoutez, ça tombe bien, je suis le chef de protocole de monsieur le préfet de région, monsieur Robert Ledoux,
23: oui.
24: Qui souhaite vous parler.
23: Oui.
24: Je vais donc vous le passer, mais comme je suis le chef de protocole, je voudrais d'abord vous expliquer que monsieur Robert Ledoux, préfet de région, est une personne d'un certain âge, donc il a du mal à finir ses phrases, voyez-vous, c'est-à-dire que quand il commence une phrase, c'est plutôt à vous de la finir, quoi.
23: Ben oui, mais il faut savoir ce que veut dire monsieur le préfet sur le moment.
24: Ouais, vous inquiétez pas, vous allez vous entendre. Hein.
23: Oui.
24: Je vous passe monsieur Robert.
23: Oui.
25: Merci. Allô?
23: Oui, bonjour monsieur le préfet.
25: Bonjour monsieur le...
23: Le maire?
25: Le maire. Comment allez?
23: Comment allez-vous?
25: Oui.
23: Ça va, je vous remercie monsieur le préfet, et vous-même?
25: Ça va. Ça va.
23: Ça va bien?
25: Ça va bien. Alors, je voulais vous...
23: M'annoncer?
25: Non.
23: Faire part?
25: Non.
23: Féliciter?
25: Oui.
23: Ah, je n'ai pas de félicitations à recevoir, pour ainsi dire, monsieur le préfet.
25: Si.
23: Si?
25: Pour votre...
23: Pourquoi?
25: Pour votre...
23: Pour ma mairie?
25: Oui.
23: Oui?
25: Parce que...
23: Oui, parce que...
25: C'est une...
23: C'est une petite mairie que nous avons restaurée?
25: Oui, et elle a...
23: Elle a un petit cachet maintenant, parce qu'on l'a rendue gay, on l'a rendue... Ben en fait, c'est plutôt le château qui est en face, qui redonne un petit blason à notre mairie, pour ainsi dire.
25: Oui. Alors, quand je suis venu à...
23: Vous êtes venu à...
25: Oui.
23: Ah bon?
25: J'ai vu monsieur...
23: Monsieur... Peut-être?
25: Oui.
23: Ah, notre propriétaire du château.
25: Voilà. Et oui. Je l'ai entretenu? Non.
23: Ah, vous l'avez encouragé?
25: Comment?
23: Vous l'avez encouragé?
25: Oui, je...
23: Ah, voilà, pour le... Parce que monsieur, je pense, a dû vous solliciter, je crois.
25: Oui, il m'a su...
23: Ah oui, vous sollicitez pour...
25: Non, il m'a su...
23: Suggérer de...
25: Il m'a suggéré...
23: Oui?
25: De l'encouragé.
23: L'encourager pour...
25: Pour le...
23: Pour, en fait, un peu faire classer ce site.
25: Oui.
23: Le château.
25: Alors, oui. Il m'a branlé.
23: Oui. Alors, il vous a demandé probablement que je vous donne quelques renseignements.
25: Il m'a branlé.
23: Il vous a branché sur le...
25: Oui.
23: Oui.
25: Alors, je l'ai
23: encouragé.
25: Oui.
23: Oui, vous l'avez encouragé.
25: Il m'a su...
23: Suggéré?
25: Oui.
23: Voilà, il vous a suggéré pour, en fait, donner votre avis, probablement.
25: Voilà, et derrière le château, il m'a branché.
23: Oui, branché.
25: Oui, et sa femme?
23: Oui, sa femme. C'est, oui, sa femme entretient le jardin d'hiver.
25: Elle entretient bien sa pine.
23: Oui. Les pins, quoi, tous les... La pinède?
25: Oui. Il a du cul.
23: Il a du cachet.
25: Il a du cul.
23: Ah oui, ça, il a du courage pour entretenir ce château.
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0: Hello.
12: Bonjour madame, c'est bien le bar?
0: Oui.
12: Monsieur Martin à l'appareil, les enseigneurs Martin.
0: Oui.
12: Je vais vous poser une nouvelle enseigne.
0: Qu'est-ce que c'est que cette enseigne là?
12: C'est que moi, en tant qu'enseigneur, je fabrique des enseignes pour les magasins.
0: Oui.
12: Et là, on a un barbier, un barbeur, qui nous a fait une commande.
0: Mmh.
12: Mais problème, à l'atelier, on a mélangé barbier et barbeur, et au final, sur l'enseigne, il y a marqué barbière.
0: Oui.
12: Et je me suis dit, vu que vous êtes un bar et que vous vendez de la bière, je vous pose l'enseigne barbière.
0: Mais combien ça coûte ça?
12: Ah bah c'est là que c'est top. Ça va rien vous coûter parce que vous allez vous faire rembourser par votre assurance.
0: Non mais j'ai pas d'assurance. C'est quoi cette histoire là?
12: Ah oui, mais si vous êtes pas assuré aussi.
0: Bien sûr que je suis assuré, mais pas pour les trucs que j'ai pas commandés.
12: Ah mais vous inquiétez pas, moi je vous facture l'enseigne, comme ça vous avez plus qu'à déclarer à l'assurance que vous l'avez pété en la faisant tomber par exemple.
0: Non mais vous rigolez ou quoi?
12: Bien sûr.
0: J'ai pas passé de commande, vous voulez me poser un truc et que je me fasse rembourser par mon assurance après, mais c'est n'importe quoi votre truc.
12: Bah pardon, c'est une idée de mon patron. Il m'a dit, il suffit de trouver un pigeon pour lui refourguer l'enseigne.
0: Bah, votre patron, je l'emmerde, voilà, c'est clair ça.
12: Ouais, alors mon patron m'avait prévenu qu'il y aurait peut-être des gros mots aussi.
0: Oui, bah votre patron, vous lui dites qu'il m'appelle directement ou qu'il vienne me voir, je vais me faire un plaisir de le recevoir.
12: Ah bah ça tombe bien, il est juste à côté, vous voulez que je vous le passe?
0: Ouais, passez-moi le patron, ouais.
12: Monsieur Martin, je vous passe la dame du bar. Oui, allô?
0: Oui, bonjour.
12: Bonjour, madame?
0: Non, c'est monsieur.
12: Si vous voulez.
0: Ah ouais?
12: Monsieur Martin, le patron à l'appareil.
0: Non, mais franchement, cherchez d'autres pigeons, comme me le disait votre collègue, là.
12: Ah, j'en déduis que c'est vous qui récupérez l'enseigne barbière.
0: Mais absolument pas, je suis pas au courant de votre truc, là.
12: Oh, pourtant, le secrétaire Martin, avec qui vous étiez à l'instant, me dit que vous êtes d'accord. Ah oui, elle est d'accord!
0: Non, mais d'accord de quoi? C'est du grand n'importe quoi. Le mec, il appelle il y a 30 secondes en me disant qu'il vient poser une enseigne chez moi, que je suis pas au courant. Il me dit que j'ai donné mon accord. Mais c'est quoi cette arnaque?
12: Arnaque, non, c'est juste une petite combine. Je sais pas si vous avez expliqué pour l'assurance.
0: Non, mais il m'a expliqué, je m'en fous de votre explication. Il me dit qu'il me pose un truc, faut que j'appelle mon assurance pour me faire rembourser d'un truc qui est tombé.
12: C'est ça, vous allez dire que vous avez pété l'enseigne en essayant de la bricoler.
0: Mais ça va pas bien dans votre tête là. C'est quoi votre numéro de téléphone?
12: Alors, nous n'avons pas le téléphone malheureusement.
0: Vous avez pas de téléphone, vous m'appelez, vous avez pas de téléphone.
12: Bah non, c'est parce qu'on est une société moderne.
0: Ah oui, c'est moderne, vous êtes des arnaqueurs, oui, c'est tout ce que vous êtes.
12: Pas du tout, non, c'est parce qu'on fonctionne exclusivement par fax.
0: C'est grand n'importe quoi votre histoire là. Je vais quand même signaler votre appel à la gendarmerie.
12: Oh bah ça je peux le faire, vous embêtez pas.
0: D'ailleurs, vous voulez un gendarme, j'en ai un juste à côté de moi là.
12: Non.
0: Mais bien sûr que si.
12: Bon. Il est pas gendarme.
0: Il est pas gendarme?
12: Bah non, s'il y avait un gendarme, j'aurais entendu un pimpon de gendarme.
0: Ah tiens, mais je vous le passe.
12: Oh bah oui.
0: Tiens, j'allais trouver au téléphone. Allô?
12: Ah bah voilà, le vieux coup de la même personne qui change même pas de voix.
0: Bah vas-y, parle en même
1: qu'est-ce
0: temps.
1: Qu'il dit le monsieur là?
0: Oui, oui, on est deux. Mais c'est vraiment des escrocs, les mecs, il a même pas le numéro de téléphone, sans déconner.
12: Le mec vous entend, hein? Allô?
0: Oui.
12: Ouais, donc c'est bon, je pense qu'on s'est mis d'accord sur tout.
0: Non mais je me suis mis d'accord de rien du tout, vous vous asseyez dessus, je veux pas de votre truc. C'est pas possible, ça vous êtes con ou quoi?
12: Ah bah oui, ou alors j'aurais mal compris un truc, mais ça m'étonnerait.
0: Ah oui, vous avez très mal compris. Franchement, vous comprenez rien. Je peux vous dire que si jamais il y en a un qui se pointe sur ma vitrine et puis qui commence à me poser un truc, il va dégager rapidos.
12: Ah bah voilà, là j'ai compris. Vous voulez bien que quelqu'un se pointe, mais seulement s'il vient rapidos.
0: Je vous ai rien demandé, je vous ai pas demandé que ça se pointe.
12: Bah vous me dites qu'il vous faut quelqu'un en rapidos. Moi je peux vous passer en formule rapidos, mais c'est plus cher.
0: Même pas s'ils sont en rapidos, je n'en veux pas.
12: Ah mais si vous en voulez pas, il suffit de dire non, hein, c'est pas compliqué.
0: Je vous ai dit non, vous êtes con ou quoi? Vous avez pas de téléphone, vous avez pas de mémoire non plus.
12: Ah bah je peux vous dire que moi si c'est non, c'est non, hein, y a pas à discuter.
0: Mais c'est non, mais c'est un non, mais.
12: Après, vous avez le droit de changer d'avis.
6: Mairie de Taon, bonjour.
7: Allô.
6: Oui, bonjour
7: oui,
6: monsieur.
7: Bonjour madame, je suis bien à la mairie.
6: Oui, vous êtes à la mairie de Taon-les-Vosges.
7: Voilà, c'est ça. Mm-hmm. C'est ce qu'on m'avait dit en fait. Hein, parce
6: oui,
7: que...
6: c'est...
7: non, donc, c'est...
6: Oui, la mairie que vous voulez.
7: Ben, non, en fait, pas tout à fait.
6: Ah bon, ben alors.
7: Voilà. Mm-hmm. Je suis bien à la mairie de Taon-les-Vosges.
6: Oui, de Taon-les-Vosges. Oui.
7: Ah, c'est ça, d'accord. Très bien.
6: Oui, alors.
7: Oui, parce qu'on m'avait donné votre numéro, vous savez.
6: Mm-hmm. Donc, vous voulez quoi, monsieur?
7: La personne à qui j'ai demandé, justement, au préalable, si je pouvais vous joindre, m'a donné votre numéro de téléphone.
6: Oui, bah oui, donc vous êtes à la mairie. Donc, vous voulez quel service?
7: Ah oui, c'est normal, parce qu'on m'a donné votre numéro de
6: oui,
7: téléphone.
6: Oui, bah oui, d'accord, mais je voudrais bien savoir ce que vous voulez.
7: Voilà. En fait, savoir si la mairie est ouverte actuellement.
6: Oui, elle est ouverte jusqu'à 18h.
7: Ah bon, vous êtes sûr?
6: Je suis sûr. Pourquoi?
7: Parce que je veux pas venir et puis qu'elle soit fermée, hein.
6: Ah bah oui, pourquoi je suis sûr? Je travaille à la mairie, je sais que les bureaux sont ouverts jusqu'à 18h.
7: Ah mais vous y êtes, là?
6: Eh ben oui, je suis au standard.
7: Ah.
6: Eh ben oui, je comprends pas trop ce que vous voulez.
7: Parce qu'on m'a donné votre numéro de téléphone.
6: Eh ben oui, j'ai bien compris. On vous a donné notre numéro de téléphone. 39...
7: Ah non, pas le mien, hein, le vôtre.
6: Oui, ben oui, j'ai bien compris. Vous êtes à la mairie.
7: D'accord.
6: Voilà, donc vous pouvez venir avant 18h.
7: Jusqu'à quelle heure?
6: Jusqu'à 18h.
7: Ah, pas plus.
6: Écoutez, je vous entends mal, je raccroche.
7: Je vous entends, madame, allô?
6: Mairie de Taon, bonjour.
7: Ah, oui, parce qu'on a été coupé.
6: Attendez, là, je reprends le standard, là. C'est pourquoi, monsieur?
7: C'est pour savoir si je suis où, là?
1: Bah, méritant les Vosges, monsieur.
7: Ah, c'est pas à vous que j'ai eu tout de suite, là?
1: Non.
7: Ah, d'accord. Tant les Vosges.
1: Voilà, tant les Vosges.
7: Ah, c'est Tahan ou Tahan?
1: Mais vous n'êtes pas de Tahan?
7: Ah bah, pas du tout, non.
1: Vous appelez d'où, là?
7: La préfecture, Saint-Dié.
1: Ah bon?
7: Vous comprenez?
1: Oui, je comprends bien, oui.
7: Ah, d'accord, oui, parce que juste avant, la dame que j'avais avant, elle n'était pas... Elle comprenait pas du tout.
1: Ah bon? Alors, vous voulez quoi, là? Simplement les renseignements? Vous êtes bien à la ville de Tahan-les-Vosges?
7: Oui, c'est ça. Ça existe depuis longtemps?
1: Quoi?
7: Les Vosges.
1: Ah bah, bien sûr, oui.
7: Ah, d'accord.
1: Oui, parce qu'il y a Tahan dans le Calvados, mais Tahan tout seul. Hein, c'est dans le 14, mais c'est une autre commune.
7: Tahan, les Calvados. Ah oui, mais c'est pas ça. Moi, j'ai demandé Tahan, les Vosges.
1: Oui, bah, vous êtes bien Tahan, les Vosges.
7: Bah, vous venez de me dire que...
1: Il existe un autre Tahan tout seul, puisque vous me dites que les Vosges, est-ce que ça fait longtemps que ça existe? Oui, je vous ai répondu. Et Tahan tout seul, sans les Vosges à la suite, c'est dans le Calvados.
7: Oula, attendez, j'ai pas compris. Je suis stagiaire, je débarque de l'ENA et de Sciences Po, donc j'ai besoin de comprendre. Alors,
1: mais vous voulez comprendre quoi, monsieur?
7: Tahan. À quoi ça correspond et surtout à quoi ça sert?
1: Tahan les Vosges, à quoi ça correspond et à quoi ça sert?
7: À quoi ça sert, oui.
1: Bah, c'est une ville, hein, comme Épinal, comme Saint-Dié, comme c'est une ville.
7: Oui, mais elle sert à quoi, madame?
1: Qui?
7: Bah, votre ville.
1: Elle sert à quoi, notre ville? Qu'est-ce que vous entendez par ce qu'elle sert à quoi?
7: Est-ce que vous pouvez me passer la précédente standardiste? Parce que j'ai l'impression que vous ne comprenez pas...
1: Bah, il faut dire que c'est difficile à vous comprendre, monsieur. Hein.
7: Comment?
1: Je ne sais pas ce que vous voulez. Vous me demandez le temps, les Vosges, qu'est-ce que c'est? Bah, c'est une ville. Hein. Moi, je ne peux pas vous dire autre chose. Hein.
7: Ah, je ne vous ai pas demandé ça.
1: Écoutez, je vais vous passer la directrice générale.
7: Non, non, non, je vous ai demandé à quoi ça servait.
8: Allô?
7: Oui, bonjour, madame.
8: Bonjour, monsieur.
7: Bernard Lamolle, je suis l'assistant de monsieur le préfet. Je viens d'être nommé à Saint-Dié, je sors de l'ENA.
8: Oui.
7: Et je travaille sur un plan de réforme des standards de mairie actuellement.
8: Oui.
7: Et donc j'ai appelé votre standard, je suis tombé sur deux standardistes. Et effectivement, il est urgent de réformer ça, hein. Si je peux me permettre, hein.
8: Oui, alors quel est le but de votre appel, là?
7: De vérifier les compétences de chacun au standard, hein.
8: D'accord.
7: Alors madame, vous êtes bien sûr temps, vous aussi?
8: Tahan-les-Vosges.
7: Donc c'est une ville.
8: Oui.
7: Et à quoi ça sert, madame?
8: Une ville? Eh bien, être administré tous ses habitants.
7: Une ville, ça sert à administrer les habitants. Non, ça c'est la mairie, madame. La ville, à quoi sert votre ville?
8: Ben, à quoi ma ville, elle sert? À plein de choses.
7: Oui. Combien de choses? À peu près, hein. À 100 près.
8: À 100 près?
7: Oui, madame.
8: Ben,
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11: Allô?
12: Bonjour, monsieur. Je suis bien chez le glacier?
11: Oui.
12: À Marseille?
11: Oui.
12: C'était pour vous signaler un problème sur une de vos glaces?
11: Oui.
12: Le temps que je rentre chez moi, bah, elle était toute fondue.
11: Après, il faut la mettre au congélateur direct.
12: Bah, moi, j'ai pris le train jusqu'à Paris. Il y en a 3h20 à peu près.
11: Ah non, jamais de la vie. On ne peut pas garder une glace 3h20 dans une boîte isotherme.
12: Ah oui, donc il y a un défaut de fabricage, c'est ça?
11: C'est pas un défaut de fabricage. En fait, c'est une boîte isotherme.
12: Ce qui est, c'est qu'en plus, j'ai ouvert la boîte régulièrement pour aérer, vous voyez, pour être
11: en
12: sûr
11: plus.
12: Que ça évite que ça se réchauffe trop, vous voyez. Donc
11: ah
12: ça
11: non, mais pas du tout. Mais attendez, on n'aère pas un congélateur. Vous ouvrez la porte de votre congélateur pour aérer votre congélateur?
12: Bah, quand je suis à la maison, oui.
11: Écoutez, c'est un peu du grand n'importe quoi. On peut pas partir à Paris avec une glace dans une boîte isotherme.
12: Donc du coup, si vous me la renvoyez, ça veut...
11: Bon, écoutez, de toute façon, on peut pas renvoyer une glace sur Paris. Arrêtez de dire n'importe quoi. Vous avez vu jouer qu'on envoyait des glaces comme ça. Vous verrez avec le responsable.
12: Ah bah, je reste en ligne.
11: D'accord. Mais c'est moi la responsable, je suis la responsable. Monsieur.
12: Bonjour monsieur.
11: N'importe quelle glace que vous allez acheter en supermarché, monsieur, si vous la transportez 4 heures, elle va fondre. Hein.
12: Dans ce cas, qu'est-ce qui me dit que la glace n'était pas déjà fondue?
11: Non, mais vous comprenez pas du tout, monsieur. Si le client, il fait n'importe quoi avec le produit, moi ça je peux pas.
12: Ah bah voilà. Ça c'est moi qui fais n'importe quoi parce qu'on m'a mis de la glace fondue.
11: Mais on vous a pas mis de la glace fondue, monsieur.
12: Donc du coup, je vous donne mon adresse.
11: Mais je sais pas si vous réfléchissez pas. Si je vous envoie un bac de glace, il va fondre pareil, monsieur.
12: Non mais si vous me renvoyez de la glace fondue, forcément ça va pas.
11: Mais monsieur, mais même si je vous renvoie pas de la glace fondue, monsieur, même si je vous renvoie un bac de glace.
12: Non mais vous le mettez dans une boîte.
11: Mais réfléchissez, monsieur. Non, mais attends.
13: Oui, bonjour, je suis le mari, là, le responsable, le directeur de la boutique.
12: Oui, voilà, comme votre subordonnée, là, me disait qu'il y avait apparemment parfois des ventes de glace fondue.
13: Mais jamais elle a dit ça, mais vous dites n'importe quoi, monsieur. Écoutez, vous connaissez des gens autour de vous. Hein, dites-leur que vous avez pris des glaces pendant 4 heures, et vous verrez leur réaction.
12: Ah ben, moi, j'ai mon beau-frère qui me soutient totalement.
13: Ah, Ah, il vous aussi, il vous soutient. Il vous dit que la glace tient pendant 4 heures.
12: Oui.
13: Bon, bah, écoutez,
12: vous le passez, il est à côté.
13: Très bien. Passez-moi-le, oui.
12: Ah, bah, je vous le passe. Voilà. Martin.
13: Il passe son beau-frère qui apparemment est du même avis, donc on arrive.
12: Oui, allô?
13: Oui, bonjour monsieur, je suis oui. Le responsable de la boutique.
12: Donc vous avez vendu de la glace fondue
13: Non, on a vendu de la glace qui était totalement en état, sauf que la personne l'a transportée pendant 4 heures.
12: Ah bah nous, voilà. À Paris, la glace, elle tient 4 heures. Hein.
13: 4 heures. Voilà. C'est comme quelqu'un qui prend un café pendant 4 heures et qui nous dit que le café est froid.
12: Vous me dites en fait que s'il avait pris de la glace au café, ça aurait tenu.
13: Mais non, pas de la glace au café. Je dis un café, dans un café, dans une tasse.
12: Il fallait prendre de la glace au Mais café. Non. Allô?
3: Mais monsieur, toute personne ne sait qu'une glace aux 4 heures ne tient pas.
12: Ah ah! Donc vous reconnaissez? Moi, vous demandez de la glace qui fond.
3: Non, mais vous me parlez de la glace qui fond.
12: Madame?
3: Vous comprenez pas, je crois.
12: Ah ben non, c'est vous qui me dites que vos glaces, elles fondent.
3: Vous me dites que vos glaces, elles fondent.
12: Non, mais si vous me remboursez en liquide.
3: Et j'en fais quoi du liquide?
12: Vous le mettez au congélateur et ça fait une glace.
3: Je savais que c'était une blague.
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15: Allô?
16: Madame Briet?
15: Oui, qui est-ce?
16: Bonjour, je suis une de vos voisines, figurez-vous. J'habite au 2 de la rue, moi. Vous êtes au 12?
15: Oui.
16: Voilà, je voulais vous proposer un coup de main pour ce soir pour vous aider à faire les gâteaux.
15: Un gâteau pour ce soir, pour quelle raison?
16: Avec les invités que vous allez avoir, là, ce qu'ils ont dit à la radio. On vient d'entendre votre nom et votre adresse à la radio.
15: Mon nom, mon adresse à la radio.
16: Ah, vous n'êtes pas au courant?
15: Pardon, pas du tout.
16: Eh ben, il y a une émission de petite annonce sur les Top 50 FM, là, vous savez, la radio libre, quoi.
15: Oui.
16: Et puis, alors, ils ont dit qu'il y avait une fête chez vous. Ils ont même donné votre adresse. Moi, j'ai tendu l'oreille, j'ai entendu l'adresse, je me suis mis ça à côté de chez nous. Et oui, tous les gens qui partent pas en vacances et qui restent dans le 18e arrondissement, vous êtes invités, il y a une fête ce soir chez elles.
15: Ce soir, chez moi.
16: Ah oui? C'est ce qu'ils ont dit, hein?
15: Oh, mais je ne vois personne chez moi.
16: Et vous êtes pas au courant?
15: Ben, je suis pas au courant.
16: Ben, écoutez, je vais vous donner leur numéro de téléphone, puis dites-leur bien qu'ils ont dû faire une erreur, hein?
15: Ben, ils ont fait une erreur, oui.
16: 42.
15: Oui, allez-y.
16: 51. Allez. Bon,
15: ben, je vous remercie, madame.
16: Ben, c'est normal si on s'aidait pas entre voisins.
15: Merci beaucoup.
16: Je vous en prie, madame.
15: Merci beaucoup, madame.
16: Au revoir, madame.
15: Au revoir.
24: Allô?
15: Allô, monsieur.
24: Oui, ne quittez pas, madame, parce que nous sommes à l'antenne. Hein.
15: Bah oui, mais...
24: Vous êtes bien, chers auditeurs, sur Top 50 FM, la radio qui en a, n'ayons pas peur de le dire. Et à l'instant, nous venons d'écouter donc Daniela. Oh, Daniela, comme c'était super, chanté par les sulfureux Elmer Footbeat. Je vous rappelle que pour Daniela, il reste 3 places pour tous les copains qui passent. En attendant, je vous rappelle nos 2 petites annonces de la matinée, donc qui courent depuis ce matin. La première, Jean-Pierre Bullock, il est super extra sympa comme mec. Vous allez voir, vous allez l'adorer. Il a 33 ans, les filles, il est célibataire et il voudrait rencontrer une jeune femme brilleuse pour faire la mouette ensemble. Et la deuxième annonce, donc je vous rappelle tout de suite la deuxième annonce, une grande fête qui est offerte dans le 18e arrondissement avec madame Ginette Briet.
15: Bah oui, c'est moi.
24: Au 12 rue... Attendez, madame, on est à l'antenne. Hein. Au 12 rue... Cette dame fort sympathique, donc vous pouvez l'appeler vous-même, chers auditeurs, au 42... Ce soir, donc chez elle... Attention, à partir de 22h, une bouteille de champagne par personne, ça va être la fête. Je vous rappelle que l'orchestre donc de salsa de Patato Valdés, 30 musiciens de salsa chez madame Ginette Briet.
15: Et nous prenons tout...
24: Attendez madame, vous permettez, nous reprenons tout de suite notre débat avec donc notre auditrice. Allô, bonjour, comment t'appelles-tu?
15: Oui, mais moi je suis madame Briet.
24: Madame Briet.
15: Bah là, je veux personne chez moi, moi.
24: Ah, bah écoutez, c'est formidable, madame. Vous êtes donc
15: là. Mais je veux personne chez moi.
24: Chers auditeurs, écoutez, c'est merveilleux.
15: Mais je veux personne chez moi, monsieur. Je reçois personne chez moi.
24: Chers auditeurs, chères auditrices, vous avez donc votre hôtesse qui vient de nous appeler. Elle doit certainement nous appeler pour donner le code d'entrée de l'immeuble.
15: Non, je ne donne rien du tout.
24: À vous tous, attendez, madame, on va parler après.
15: Non,
24: hein.
15: Attendez.
24: À tous les auditeurs et les auditrices qui sont coincés dans les embouteillages donc de ces grandes routes de week-end et de vacances.
15: Bah oui,
24: eh bien, on va vous passer donc madame Briet tout de suite. Alors, madame Briet, je crois que votre prénom, si je me trompe pas, je vais même te tutoyer, c'est Ginette. Ginette, comment ça va?
15: Ça va mal, mais je veux personne chez moi.
24: Eh bien, écoute, j'ai une bonne nouvelle pour toi. Est-ce que tu sais combien...
15: Mais pourquoi vous tutoyez, monsieur?
24: Tu n'es pas une auditrice fidèle de la radio? Allez.
15: Bah, si, mais j'ai pas entendu, mais...
24: Eh bien, écoute,
15: c'est une dame qui m'a téléphoné de me dire qu'il est dimanche chez moi ce soir.
24: 400 personnes.
15: Mais 400 personnes, je vais les mettre.
24: Ah, non, pas ça. Attendez, déconnez surtout pas.
15: Déconnez. Non, mais attends. Qui déconne, c'est pas moi.
24: Attendez, on prend l'antenne.
14: Eh bien, jeune kid dynamique, jeune fille, t'es super extra comme nana. Je crois que je vais avoir une bonne nouvelle pour toi. Est-ce que tu sais combien d'appels téléphoniques on a eu? 400 auditeurs, auditrices qui viennent de nous dire à l'instant qu'ils venaient tous chez toi avec une bouteille de champagne. Est-ce que tu sais quel est l'orchestre qui va jouer chez toi ce soir?
15: Mais j'ai pas d'argent.
14: Eh ben, c'est Carlos Patato Valdez avec ses 20 musiciens de salsa. Bon, qu'est-ce qu'on dit?
15: Patato Valdez, je sais pourquoi, là.
14: Et qu'est-ce qu'on dit? Qu'est-ce qu'on dit, jeune kid? On dit merci.
15: Bah, je dis pas merci, je veux personne chez moi.
14: Ah, et attends, j'ai une bonne nouvelle, figure-toi. Attends, c'est pas fini.
15: Arrêtez de me tutoyer, mon sang.
14: On te prête une sono de 2 x 4000 watts.
15: De quoi?
14: 2 x 4000 watts.
15: Mais non, j'ai pas de place chez moi.
14: Et attention.
15: Ça va pas la tête, non.
14: Je vous rappelle.
15: Mais ils vont casser personne chez moi, je veux pas les mettre, voyons, qu'est-ce que c'est cette histoire de bêtise.
14: Ils vont danser.
15: Donc, vous dansez où?
14: Moi, je vous rappelle l'adresse, tout le monde sait Ginette
15: Poirier. Non. Ne donnez plus mon adresse sur l'antenne.
14: 12 rue.
15: Arrêtez ces bêtises. Mais arrêtez ces bêtises.
14: Elle est cool, Ginette. Et c'est dans le 18e arrondissement.
15: Cool, là, je suis pas cool, moi.
14: 42.
15: Non. 30. Ne donnez pas mon numéro de téléphone. Je veux personne chez moi. Ce soir, je m'en vais.
14: J'espère que ton appartement est grand, ma chérie.
15: Non,
14: parce
15: il n'est pas grand, mon appartement.
14: J'espère que ton appartement est assez grand pour contenir.
15: Non, mon appartement n'est pas grand.
14: Ginette.
15: Je veux personne chez moi.
14: Ginette, je te donne l'antenne.
15: Ginette, elle en a marre, Ginette.
14: Ginette, t'es géniale. Les 400 auditeurs donc sont...
15: Oh, j'en ai marre de conneries.
14: Allez, on t'embrasse très fort.
15: Oui, allez,
14: salut, Ginette.
15: Salut.
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20: Transport. Bonjour.
21: Oui, bonjour monsieur. Je suis bien chez
20: madame.
21: Je suis bien chez le transporteur routier.
20: Oui.
21: Ce serait pour que vous dénonciez un de vos chauffeurs, s'il vous plaît, pour un excès de vitesse.
20: Je vous écoute.
21: Je me suis fait flasher, en fait, avec ma voiture personnelle.
20: Ouais.
21: Du coup, ce qui serait bien, c'est de mettre un de vos chauffeurs à la place.
20: Vous, vous êtes fait flasher et vous voulez que je dénonce un de mes conducteurs.
21: Voilà, c'est ça, s'il vous plaît.
20: Mais pour quelle raison? C'est pas mon conducteur qui s'est fait flasher, c'est vous.
21: Oui, mais alors, ce qu'il y a, c'est que si on dit que c'est moi qui vais prendre les points et le retrait.
20: Ah non, mais ça va pas être possible, quoi. Pour quelle raison je ferais ça?
21: Bah, vous mettez pour raison d'excès de vitesse, par exemple.
20: Et pourquoi on ferait ça?
21: Vous avez pas des permis de secours ou je ne sais quoi?
20: Non.
21: Jurez-le.
20: Mais vous êtes un grand malade. J'ai mis le haut-parleur parce que franchement, on nous l'avait jamais fait celle-ci.
22: Pas forcément.
20: Ah, j'ai mon responsable d'agence.
21: On va passer le mois, ben on va voir.
20: Ouais, attendez qu'il
21: s'est plein. Ah, merci.
22: Allô.
21: Ah, bonjour madame.
22: Non, mais monsieur, là, j'ai bien entendu la conversation. Aujourd'hui, vous êtes en train de nous demander de dénoncer un de nos chauffeurs alors que c'est vous qui vous êtes fait prendre.
21: Oui, ah bah vous avez compris, vous.
22: Mais non, mais c'est pas possible, monsieur. Aujourd'hui, je vais pas dénoncer un de mes chauffeurs que c'est vous qui vous êtes fait prendre.
21: Ah bah que c'est moi qui m'ai fait prendre, mais que c'est vous qui mettez votre chauffeur. Comme ça, moi, ça me fait pas les points.
22: Mais c'est impossible, monsieur, je peux pas.
21: Au niveau du légalisme, vous êtes obligé.
22: Non, je suis pas obligé.
21: Ah bah rapport à la loi.
22: Bah rien du tout, monsieur.
21: Non, mais parce que j'étais à plus de 180, donc vous vous rendez compte.
22: Et vous avez déjà vu un chauffeur en semi-remorque qui roule à 180, vous?
21: Ah bah c'est ce que j'ai dit justement.
22: Vous n'êtes pas salarié de notre entreprise.
21: Peut-être qu'on peut faire comme si.
22: Non, moi, il est hors de question que je trempe dans vos combines. Aujourd'hui, il est hors de question qu'on dénonce un chauffeur à votre place, ça c'est clair.
21: Si vous ne pouvez pas dénoncer votre chauffeur aujourd'hui, est-ce que peut-être vous pouvez le dénoncer demain?
22: Il est hors de question, monsieur.
21: Et alors disons si vous le dénoncez lundi prochain.
22: Non, il est hors de question.
21: C'est moi ou vous voulez pas faire de dénoncement parce que j'ai l'impression.
22: Non, ça c'est votre problème, monsieur, c'est pas le mien le problème. Hein.
21: Mais non, mais j'ai bien compris avec votre collègue qu'apparemment vous avez des permis de secours ou je ne sais quoi.
22: Enfin, non, il n'y a pas de permis de secours, c'est interdit, ça n'a jamais existé, monsieur.
21: Alors pourquoi votre collègue ne veut pas jurer?
22: Bah alors, il n'y a pas besoin de jurer, monsieur. J'ai autre chose à faire que d'écouter des imbécilités.
21: Le truc, c'est que j'ai mis le nom de la société, là, sur le...
22: Rien du tout, monsieur. Au niveau du registre du personnel, vous ne l'avez pas enregistré.
21: Non, mais alors ça, je peux passer pour faire les papiers. Hein.
22: Non, mais c'est tout. C'est même pas la peine de négocier, c'est hors de question.
21: Bon, écoutez, on va faire simple. Donnez-moi le nom d'un de vos chauffeurs.
22: Non, c'est hors de question. Bon, sur ce, monsieur...
21: Attendez, il n'y en a pas un qui s'appelle... Il y a un Michel, non?
22: Non, du tout.
21: C'est Jean quelque chose?
22: Du tout.
21: Jean-Philippe?
22: Du tout.
21: Jean-Pierre, non?
22: Non.
21: Jean-Marc?
22: Non.
21: J'en rate pas une?
22: Non, vous connaissez rien du tout.
21: J'en passe des meilleurs.
22: Au revoir, monsieur.
20: Non, mais ça sert à rien d'insister.
21: Ah, c'est
20: quoi.
21: À nouveau le monsieur du début?
20: Oui.
21: En fait, je connais un chauffeur, mais son nom m'échappe.
20: Est-ce que c'est monsieur Dupont-Martin.
21: Vous avez un chauffeur qui s'appelle Martin?
20: Oui.
21: Martin, c'est moi.
20: Ah, bah, c'est un truc de fou, hein.
21: Vous avez son numéro de permis par hasard?
20: Ouais, alors c'est 1, 2, 3, 4, 5, 6, 7, 8, 9, 10.
21: Non, mais vous rigolez, c'est mon numéro de permis, ça?
20: C'est pas vrai.
21: Ah, mais ça, c'est dingue.
20: Bah, comme quoi le hasard, hein. Vous travaillez pas chez nous?
21: Bah, non, moi je travaille à Rire et Chanson, et vous?
20: Rire et Chanson, ah, d'accord. Non, j'hallucine. Rire et
22: Chanson. Oui, allô?
26: Oui, bonjour, monsieur.
22: Bonjour, monsieur.
26: C'est bien au magasin de vêtements pour hommes.
22: Oui?
26: Monsieur Delaplay à l'appareil, c'est le secrétaire général de la FNEF, Fédération Nationale d'Exhibitionnisme à la Française. Je vous passe, monsieur le Président.
22: Oui.
26: Merci. Allô?
2: Oui, allô?
26: Bonjour, monsieur.
2: Bonjour, monsieur.
26: Monsieur Le Duret à l'appareil, président de la FNEF, Fédération Nationale d'Exhibitionnisme à la Française. Alors, nous avons notre grand championnat, vous savez, la poule finale. Vous avez vu les affiches en ville, non?
2: Non, j'ai pas pu voir.
26: Ah, bon. Nous avons la finale, donc, dimanche, en poulain, hein, éliminatoire pour les phases finales, donc, de National. Donc, tous les exhibitionnistes qui viennent dimanche ont besoin d'avoir, et c'est obligatoire, hein, une gabardine standard. Qu'est-ce que vous avez à leur proposer? Parce qu'il nous en faut une bonne vingtaine.
2: Eh bien, moi, ce que je vais vous proposer, c'est de rappeler demain matin. Vous aurez le responsable du magasin et non, il sera en mesure de vous dire.
26: Mais déjà, qu'est-ce que vous avez comme couleur, vous, déjà, à nous proposer?
2: Gabardine, vous appelez ça la veste ou la veste un peu plus longue?
26: Ah, c'est plus long, il ne faut pas qu'on voit le bas-ventre, hein, évidemment. Hein. Nous, vous connaissez un peu notre spécialité, les exhibitionnistes. Hein. Nous avons besoin de gabardines, évidemment, qui vont presque jusqu'aux genoux. Donc, il faudrait qu'on puisse déboutonner, voyez-vous, la gabardine en 3 secondes chrono. Hein. Ouvrir la braguette, sortir notre engin, refermer. Avant que la police, évidemment. Donc, c'est de la gabardine très souple, hein, non irritable, avec des tissus non synthétiques.
2: Hein. Ça, je ne vais pas avoir. Même en commande, ce sera toujours en polyester, ce sera toujours du synthétique.
26: Ah oui, mais si ça vient en contact de notre sexe, avec la peau du gland, on va faire des allergies. Hein.
2: Écoutez, moi, ce que je vous propose, c'est de me rappeler demain le responsable du magasin. Il sera plus apte à vous dire ce qu'il peut avoir. Et lui sera capable de vous dire au niveau des prix.
26: Oui, parce que si on en prend 20, j'imagine qu'on peut avoir une petite réduction.
2: Oui, il y aura une réduction, ça c'est sûr.
26: En contrepartie, je vous garantis, hein, vous pouvez noter, tous les exhibitionnistes auront, hein, nous accrocherons sur notre sexe un petit panneau, vêtements, avec votre adresse pour vous faire de la publicité.
2: Ben écoutez, vous rappelez demain matin et puis lui, il essaiera de voir ce qu'il peut faire.
26: Vous avez noté?
2: Oui.
26: Je vous écoute.
2: Je peux pas trop le dire en magasin, ça se fait pas trop, il y a des clients.
26: Bah, et alors?
2: Je dirais que vous accrocherez une pancarte sur votre sexe pour montrer vêtements pour faire de la pub.
26: C'est pas un beau geste, ça?
2: Ah si, c'est un beau geste.
26: Bah alors, qu'est-ce qu'on dit?
2: Merci.
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5: Allô, oui.
21: Oui, bonjour monsieur. C'est bien la boulangerie?
5: Ouais.
21: J'ai ma fille qui était passée la semaine dernière pour acheter une flûte chez vous.
5: Oui.
21: Et j'ai l'impression qu'elle s'est fait arnaquer.
5: Pourquoi?
21: Bah parce que, si vous voulez, elle en avait besoin pour son cours de musique là au collège. Elle est revenue du collège, elle a eu un zéro quand même.
5: Une flûte?
21: Ça n'a rien à voir avec l'instrument de musique.
5: Bah oui, une flûte pour nous c'est du pain ici. Hein.
21: Comment ça du pain?
5: Bah nous on est une boulangerie, on vend que du pain, mais on vend des flûtes, oui.
21: Alors excusez-moi parce que la flûte je l'ai là. Je sais pas si vous entendez, là je la tape contre la table.
5: Elle est venue chercher ça quand?
21: Vendredi.
5: Ah bah oui, vendredi, aujourd'hui, elle doit être dure, c'est normal. Hein.
21: Alors là, je souffle.
5: Mais monsieur, on vend pas de flûte, on vend des flûtes campagne.
21: Excusez-moi, j'essaye de jouer un truc.
5: Mais on ne vend pas de flûte en bois pour jouer de la musique, nous. Hein.
21: Je vais vous faire Au clair de la lune, vous allez voir.
5: Écoutez, monsieur, on vend des flûtes en pain.
21: Ah bah non.
5: Bah on ne vend pas de flûte, on est une boulangerie.
21: Ah bah alors pourquoi vous lui avez vendu une flûte? C'est un petit peu facile de changer maintenant en disant tiens on vend...
5: Attendez monsieur, je suis à la caisse, hein. Je suis la boulangère, j'ai pas vendu de flûte. On n'a pas de flûte en musique ici, hein. Je suis désolée.
21: Non mais vous avez profité parce que c'est une jeune fille, vous êtes dit tiens elle va y voir que du feu, elle demande une flûte.
5: Non non monsieur, je vais pas voir que du feu, je vends pas de flûte.
21: Essayez de faire croire à une pauvre jeune fille que...
5: Bah dites-lui qu'elle vient à la boulangerie la pauvre jeune fille avec lui, venez là, je suis là moi, avec la flûte.
21: Ah bah je vais rapporter la flûte et puis en plus elle a eu un zéro, une heure de colle, ça vous allez me les rembourser, hein.
5: On paye pas une heure de colle à l'école.
21: Ah bah si, bah, elle est dans le privé en fait, il facture les heures de colle 50 balles.
5: Monsieur, venez, j'appelle la gendarmerie parce que...
21: Ah bah là... écoutez, passez-moi le boulangiste.
17: Oui, allô?
21: Oui, bonjour madame. Voilà, comme j'expliquais, j'ai un problème avec...
17: Ici, c'est une boulangerie, hein.
21: Oui, ah bah alors, pourquoi vous dites que vous vendez des flûtes?
17: Je vends pas de flûtes, hein.
21: Ah, on change la version.
17: C'est quoi ce système-là?
21: Bon bah, c'est très clair, c'est que vous avez essayé de l'arnaquifier. Bon bah, j'ai démasqué le petit jeu, comme on dit. Donc du
17: le
21: coup...
17: Le petit jeu, non mais bon, faut arrêter tes conneries, là.
21: Pardon?
17: Hein? D'accord? T'avais qu'à te déplacer à la boulangerie, hein.
21: Ah
17: d'accord.
21: Bah, je vais venir, parce que figurez-vous qu'elle a quand même eu une heure de colle et un zéro à cause de ce truc-là.
17: Non, mais... C'est ma faute, non mais ça va, tu délires un peu là ou quoi?
21: Ah bah excuse-moi, puisqu'on se tutoie, si tu veux, son prof de musique s'est dit, bon bah elle se fiche de
17: si
21: moi.
17: Si tu sais pas ce que c'est qu'une flûte ou une baguette, c'est un grand...
21: Ah bah excuse-moi, mais alors la flûte, soi-disant, hein, ce que tu prétends être une flûte, puisqu'on se tutoie donc encore.
17: Ouais.
21: Je l'ai là, alors je vais te faire, j'ai du bon tabac dans ma tabatière.
17: Non mais ouais, hey, d'accord.
21: Alors, hein? On est d'accord?
17: Je t'emmerde, d'accord?
21: Ah non?
17: C'est fini tes petites conneries, d'accord?
21: Enfin, forcément, c'est moi qui serais venu acheter la flûte, je suis sûr que vous m'auriez donné une vraie flûte.
17: Mais t'es un peu con ou quoi? Je vends de la baguette.
21: Bah oui, non mais ce que je veux dire, c'est qu'on se dit...
17: Alors si t'es pas capable de venir, d'aller acheter une flûte à ta fille, hein, ben c'est pas mon problème, d'accord?
21: Je crois que c'est vous qui êtes en train de me flûter.
17: Merci, au revoir.
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6: Allô?
16: Allô? Bonjour, madame.
6: Bonjour.
16: Madame Ledoux, à l'appareil.
6: Oui, qui vous demandez, madame?
16: Ben, je suis bien la SPA.
6: Mais non, madame. Vous n'êtes pas la SPA, vous êtes à Puget Aignier.
16: Oh ben mince, qu'est-ce que je fais là alors? Figurez-vous que je suis à Roquebière dans la forêt et je suis ornithologue. Vous savez, je m'occupe des nids d'oiseaux et je voulais avoir un renseignement auprès de la SPA.
6: Moi, une fois, j'étais déléguée responsable, mais maintenant, je ne le fais plus.
16: À la SPA?
6: Oui.
16: Ah ben, vous pouvez, on ne sait jamais, peut-être que vous pouvez me donner un renseignement.
6: Téléphonez pas au vétérinaire.
16: Mais oui, mais je ne peux pas, mon téléphone ne marche pas. C'est un téléphone portatif. Et le problème, voyez-vous, c'est que je suis en train de surveiller un nid d'aigles royaux.
6: Oui.
16: Et alors, je suis à 2 mètres du nid des petits aigles. Mm. Et j'aurais voulu savoir si les aigles, les parents, étaient plus ou moins agressifs.
6: Ah, je sais pas. Ça, je sais pas du tout.
16: Aïe, aïe, aïe, parce que je sais pas si je peux rester en observation.
6: Oui, hein. Je comprends. Vous voulez pas vous faire attraper non plus.
16: Ben oui, parce que ce sont des aigles très solides. Ils peuvent embarquer un mouton dans les aigles.
6: Ben oui, alors oui.
16: C'est pour ça que je voulais avoir le renseignement. Attendez, parce que là, je vois, attendez. Ah, qu'est-ce que c'est? Oh là là. Allô?
6: Allô?
16: Aïe.
6: Allô?
16: Oh, il y a quelque chose qui m'arrive dans le dos, là. J'ai comme une pince dans le dos.
6: C'est l'aigle? Allô?
16: Oh mon Dieu! Je suis en train de décoller.
6: Comment?
16: Je suis en train de m'envoler dans les airs.
6: C'est un aigle qui vous a pris.
16: On est en train de voler au-dessus de la forêt.
6: Qu'est-ce que je dois faire?
16: Ça va très vite.
6: Parlez-moi tout le temps. Parlez.
16: Ici Madame Ledoux.
6: Oui, ici, madame.
16: Bonjour, madame.
6: N'ayez pas peur, je reste avec vous.
16: Oh, mon Dieu!
6: Allô, je suis là.
16: Il a dû me prendre pour un lapin.
6: Je vous entends.
16: Je vais prendre le téléphone. Je vais le mettre aux côtés de ses oreilles, là.
6: Oui.
16: À côté de ses ouïes.
6: Oui.
16: Criez dedans, va voir.
6: Va coucher.
16: Allô?
6: Allô, va coucher. Allez, dors. C'est pas un lapin. Va coucher. Allô, madame Ledoux. Allô, c'est pas un lapin, mais il comprend pas.
16: Ah, allô. Il y a les trottes qui se libèrent.
6: Comment? Il lâche.
16: Il commence à desserrer son étreinte.
6: Django. C'est pas un lapin. C'est madame Ledoux.
16: Allô?
6: Allô, n'ayez pas peur, je suis là.
16: Il me libère.
6: Vous tombez où? Allô? Allô? Allô? Allô, ici Puget Aignier.
16: Allô?
6: Allô, madame, ça va mieux?
16: Je ne suis pas un lapin.
6: Oui, il vous a lâché l'aigle.
16: Je suis madame Ledoux.
6: Oui, je sais. Vous m'avez téléphoné pour que je fasse peur à l'aigle.
16: C'est vous?
6: Oui, c'est moi.
16: Oh ben madame, comment vous remercier? Vous m'avez sauvé.
6: Mais madame, c'est rien du tout. C'est une grande joie pour moi de rendre service.
16: Eh ben on était à 400 mètres du sol.
6: Oh là là.
16: Il m'a regardé avec ses yeux et il m'a lâché.
6: Il nous a lâché. Pauvre femme.
16: Et je suis tombée la tête dans le sang.
6: Écoutez madame, si vous avez l'occasion de passer à Puget, je vous embrasserai volontiers.
16: Oh ben c'est moi qui vais vous embrasser. Merci beaucoup.
6: Notre amour des animaux nous a sauvés.
16: Oh bravo madame.
6: Eh bien j'ai fait peur à l'aigle, je suis contente de moi.
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18: Bonjour.
21: Bonjour monsieur, je suis bien à l'hôtel?
18: Oui.
21: Agence Martin Voyage à l'appareil. Juste pour vous prévenir qu'on fait domicilier notre agence chez vous.
18: Vous avez fait domicilier votre agence de voyage chez nous?
21: Oui, parce que dans votre département, on a plus de temps pour payer les impôts.
18: Bah, enfin, je comprends pas. Vous voulez vous domicilier et ensuite faire quoi?
21: Ensuite, on va juste installer quelques bureaux, un peu de matériel informatique.
18: Mais attendez monsieur, mais il faut un accord de la direction pour ça.
21: Oh, vous êtes sûr?
18: Bah, vous pouvez pas rentrer dans un commerce comme ça et prendre possession des lieux.
21: Non, mais je vous ai fait des papiers pour vos demandes administratives.
18: Mais vous avez fait les demandes sans rentrer en contact avec notre direction. C'est pas possible.
21: Mais si, on va faire des chambres-bureaux.
18: Je n'ai pas de chambre-bureau.
21: Non mais, le jour c'est un bureau, et hop, le soir c'est une chambre.
18: Mais monsieur, je vous dis que c'est impossible.
21: Bon, il suffit de pas faire d'heure sup.
19: De quoi? C'est quoi votre histoire là?
21: Bonjour madame, c'est pour les chambres-bureaux.
19: Mais je m'en tape. Déjà, on commence par demander si on peut le faire. Non, C'est pas la première des politesses?
12: Non, le premier truc, c'est qu'on va installer le fax.
19: Le quoi?
12: J'ai mon beau-frère qui est faxologue. Il va venir faire les branchements.
19: Mais je m'en fous. De toute façon, il va repartir d'où il vient. Hein. Il va rien brancher du tout. Vous vivez au pays des bisounours, ou quoi?
12: Alors non, moi je suis au Martinland.
19: Ah, mais j'en ai rien à dire.
12: Mais mon beau-frère va venir tout brancher, donc vous inquiétez pas.
7: Pourquoi?
12: Ah, bonjour madame.
7: Brancher quoi?
12: Bah, le fax.
7: Ah, bah ça, je refuse, monsieur. Vous rentrerez pas chez moi. Ici, le patron, c'est moi.
12: Vous êtes sûr? Parce que la dame d'avant, elle.
7: Mais je m'en fous, monsieur. Je veux rien savoir.
12: Ah, bah c'est trop tard, parce que nous, comme on
7: a. Il n'y a pas que c'est trop tard, vous ne rentrerez pas chez moi. C'est clair, c'est net.
12: Ah non, c'est surtout pas pratique, parce
7: monsieur,
12: que.
7: Monsieur, vous ne rentrerez pas chez moi. Un point, un trait.
12: Un point d'entrée?
7: Un point, un trait, monsieur.
12: Alors, pardon, ça veut rien dire, un point d'entrée.
7: J'en ai ras-le-bol. Vous ne rentrerez pas chez moi, monsieur.
12: Oui, enfin, chez vous, c'est un peu chez moi aussi.
7: Non, c'est pas chez vous, c'est chez moi ici. Et il faut une autorisation écrite que vous n'avez jamais eue.
12: Disons que c'est chez nous.
7: Non, il n'y a pas de chez vous. Ici, vous êtes chez moi. Vous ne viendrez pas chez moi.
12: Et si on fait un jour sur deux?
8: Allô?
12: Ah, ben c'est monsieur. Bonjour.
8: Vous me permettez de prendre mon adresse pour faire votre siège social de votre entreprise? Non, mais c'est quoi ça?
12: Ah, voilà. Bah, merci de vous montrer un peu compréhensif parce que vos collègues.
8: Non, pas du tout. Moi, je ne vous connais pas et je ne vous donne pas l'autorisation de prendre mon adresse postale. Hors de question.
12: Ah oui, et pour le téléphone, on fait comment?
8: Le téléphone de quoi? Que vous avez donné mon numéro de téléphone en plus?
12: Ah non.

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3: Allô.
4: Bonjour madame.
3: C'est pas Rire et Chanson par hasard?
4: Alors par hasard, c'est complètement ça.
3: Ah, je pense, ouais, j'écoute tous les jours.
5: Ah, c'est Rire et Chanson.
4: Tout à fait, monsieur.
3: Là, ça va mieux. Là.
5: Allez, à bientôt.
4: Au revoir, monsieur.
5: Au revoir, monsieur. Au revoir, madame.
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5: Allô.
6: Oui, bonjour madame.
5: Oui.
6: C'est la comptabilité à l'appareil, la comptabilité de la mairie.
5: Oui, bonjour.
6: Monsieur Gendron à l'appareil.
5: Ah oui, monsieur.
6: Je vous appelle parce que, bon, les impôts locaux vont être fortement augmentés. Les frais de monsieur le maire ont augmenté cette année de manière considérable.
5: Ah, bon. Alors c'est une très mauvaise nouvelle que vous m'annoncez là. Hein?
6: Bah, vous savez, monsieur le maire a eu des frais, il s'est rendu à plusieurs reprises à Paris. Bon, on est en train d'éplucher sa comptabilité et on découvre des choses...
5: Ah bon?
6: Oui.
5: Ah bon? Mais c'est pas très réjouissant, là.
6: Les frais de bouche, vous voyez...
5: Ah, en effet. Alors là oui, c'est tout de même un petit peu ennuyeux, là.
6: Et
5: alors, naturellement, c'est l'habitant qui va supporter.
6: Voilà.
5: Hein? Voilà.
6: On ne peut pas faire autrement.
5: Ah oui, et alors, c'est de l'ordre de combien, cette augmentation?
6: On est dans une fourchette qui va se situer du double au triple, hein.
5: C'est pas vrai. Oh, au triple.
6: Oui.
5: Mauvaise gestion.
6: Non, pas du tout, au contraire.
5: Pas du tout, ah bon.
6: Vous savez, c'est très difficile pour les élus locaux de séjourner à Paris, seuls, dans les chambres d'hôtel.
5: Ah oui.
6: Et bon, même si monsieur le maire est logé au Carlton...
5: Ah bon, alors oui, en effet, là, ce sont quand même des frais assez considérables, alors, en effet.
6: Bah là, on est à 1800 euros la suite par nuit.
5: Oh, hein. Oh là là là là là là. Eh bien, dis donc, on ne se refuse rien, voilà. Hein? Mais là, vous ne faites pas une réunion un peu spéciale, non?
6: Si, c'est pour ça.
5: Comme ça.
6: On est en cellule de crise et c'est pour ça qu'on prévient tout le monde pour être sûr que.
5: Oui, eh bien, c'est simple. Hein? Il va falloir payer, c'est ça.
6: Hein? Sinon, il va en prison. Hein?
5: Ben, oui, mais écoutez, quand on fait des malversations, en général, ça peut s'appeler comme ça, je pense.
6: Ouais,
5: hein?
6: Enfin, les gens ont voté pour lui aussi, donc bon.
5: Oui, ben non, hein? Pas moi, parce que je ne suis pas d'ici. Hein?
6: Ah bon?
5: Ah ben non, hein, j'habite la Champagne, moi c'est une maison secondaire. Hein?
6: Bon. Là, il y a abus de confiance quand même, il y a abus de biens sociaux. Vous voyez, on a compté quand même hein, sur l'année, il y a 500 kilos de caviar, vous voyez un peu.
5: Oh non, mais c'est pas possible, écoutez, alors là, à ce moment-là,
6: voilà.
5: Mon Dieu.
6: On peut parler en toute confiance, je pense.
5: Ah mais tout à fait, mais tout à fait, tout à fait.
6: Si les habitants savaient que M. le maire avait eu recours à un réseau de prostitution internationale dans son hôtel à Paris.
5: Comment? Qu'est-ce que vous êtes en train de me dire, là? Alors, on ne peut plus faire confiance aux élus, maintenant, alors, hein?
6: Bah, si, elles lui ont fait confiance, puisqu'il a payé rubis
5: sur l'eau. Oui, mais là, quand ça arrive, non, la confiance...
6: Il y a 15 000 euros de prostitution par nuit.
5: Oh, non, mais écoutez, non, mais c'est impensable. Bon, enfin, c'est tout. Ce qu'il y a, c'est que, moi, en maison secondaire, alors là, hein...
6: Non, on espère que les habitants pourront conserver leur maison.
5: Comment? Ah bon?
6: En fait, vous, les habitants, hein,
5: oui.
6: Vous avez donc mangé cette année 400 kilos de caviar, beluga.
5: Oh, bah oui, mais écoutez, alors, à ce moment-là...
6: La note hein, pour la prostitution, rien que pour lui, hein,
5: mm-hmm.
6: 1 813 000 euros.
5: 1 813 000 euros. Oh, non, mais c'est pas possible.
6: Bah oui, mais vous savez, il a un grand appétit. C'est comme tous les hommes de pouvoir. Il faut qu'il se rassasie, bon...
5: Mon Dieu.
6: C'est pour ça que, si vous voulez, avec toutes ces femmes, il a eu besoin de beaucoup de cocaïne pour tenir le coup.
5: Ah bon, oui, parce qu'en plus, c'est toujours très onéreux, hein, je pense.
6: Ben, la cocaïne, oui.
5: Oui, enfin, j'en ai jamais abusé ni usé, hein, mais enfin, je pense que ça doit être ça. Hein. Mon Dieu, c'est effrayant. Hein.
6: Et sa défense est de dire qu'en fait, la cocaïne, c'était pour tous les habitants.
5: N'importe quoi. Alors.
6: La prostitution, pareil.
5: Ah ben oui, alors, non mais vraiment, alors là, hein, où il n'est pas bien du tout dans sa tête, ou alors vraiment, hein, peut-être qu'il est bon à interner, là, non hein?
6: On va faire estimer le patrimoine de la commune,
5: hein, mm-hmm.
6: De tous les habitants.
5: Il y a pourtant une si belle petite commune hein, qui est vraiment bien... C'est vrai, c'est joli, là, maintenant. Hein?
6: Quand on pense qu'on va être obligé de raser tout ça...
5: Hein? C'est pas vrai. Ah oui, non, mais vraiment, c'est quelque chose de désolant, hein, parce que, bon...
6: Tout le patrimoine va être vendu sur eBay, normalement.
5: Oui, mais enfin, nos maisons, non.
6: Faut être franc avec vous, on a déjà vendu l'église. Le cimetière est vendu.

0: Lui aussi, il y a une option. Bon, enfin... Vous n'étiez pas obligé non plus de consommer toute cette cocaïne.
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3: Bonjour monsieur, c'est bien la casse auto?
2: Oui, c'est une dame, c'est pas grave.
3: Admettons.
2: Bonjour monsieur, pour vous.
3: Bonjour monsieur, pour vous aussi. Monsieur Martin à l'appareil.
2: Monsieur Martin, oui. Allez-y, j'écoute.
3: Je dirige la discothèque Club Bar de Nuit Disco Martin.
2: Vous êtes le bar de nuit que vous me parlez, vous êtes où là?
3: Là, bah je suis au téléphone.
2: Non.
3: Bah si, je suis en train de vous parler.
2: Le bar de nuit qui est où? Où, dans quelle ville?
3: Ah, Disco Martin, c'est la plus grosse boîte de nuit de Martinville.
2: Martin quoi?
3: Martinville.
2: Martinville? Boîte de nuit.
3: Voilà, et comme là on doit fermer pendant 4 semaines,
2: oui.
3: On fait un transférage de la Disco Martin dans vos locaux.
2: Comment?
3: Oh ben c'est très simple, on va installer le matériel chez vous.
2: Installer le matériel chez nous? Mais vous savez où vous êtes ici?
3: Oui, à la casse auto.
2: Oui, et alors?
3: Et alors, nous, on n'a pas le droit d'ouvrir la nuit, mais vous?
2: Oui, ben nous, on va pas ouvrir la nuit non plus, hein.
3: Non, mais vous avez le droit.
2: Bon, et alors, vous n'allez pas venir amener votre matériel ici pour faire la musique, quand même?
3: Alors, il y a la musique, il y a les lumières, il y a le bar.
2: Vous avez le parking d'Intermarché, le parking de Leclerc, vous aurez beaucoup plus de place, vous avez des bâtiments.
3: Non, pas possible.
2: Ben, si c'est possible, quand même, vous rêvez ou quoi?
3: Ben non, parce que nous, on a déjà changé les panneaux sur les routes pour indiquer que la Disco Martin était chez vous.
2: Ah bon, c'était chez nous. Ah bon, vous êtes bien alors? Ben bravo. N'importe quoi, interdiction, n'importe quoi.
3: Comment ça, interdiction?
2: Il n'est pas question de vous déposer quoi que ce soit chez nous.
3: Vous inquiétez pas, on a tout prévu. Il y a juste pour les toilettes. Les clients peuvent utiliser les vôtres.
2: Les toilettes, non.
3: Non, mais on vous rajoute des urinoirs.
2: Urinoirs, non, mais vous rêvez ou quoi? Mais
3: c'est pas... mieux parce que comme ça, les gens restent moins longtemps.
2: Non, vous êtes, c'est n'importe quoi ce que vous me dites.
3: Alors
2: là.
3: Après, nous, au pire, on ferme à 6h du matin. Donc après, vous
2: 6
3: êtes.
2: 6h du matin, mais bien sûr, allez, une grave partie, quoi.
3: C'est ça, on fait la grave partie jusqu'à 6h du mat. Et après, vous êtes tranquille jusqu'au soir.
2: Ah oui, bien sûr, non.
3: Il y aura juste les cendriers et les urinoirs à vider, mais.
2: Non, vous n'êtes pas bien, là. Je crois qu'il y a quelque chose qui va pas, là.
3: Et puis, imaginez le prestige pour vous d'accueillir. La Disco Martin.
2: Disco Martin?
3: Bah oui, vous connaissez la Disco Martin?
2: Non, Disco Martin,
3: la résidence officielle de DJ Martin.
2: DJ Martin?
3: Non, me dites pas que vous ne connaissez pas DJ Martin.
2: Le numéro de téléphone, c'est quoi?
3: Ah, quelle surprise, il arrive justement. Je vous le passe.
2: Oui?
3: DJ Martin? Il y a le monsieur de la casse auto qui veut vous parler.
2: Le monsieur de la casse auto, le monsieur, bah oui, t'as dit bonjour monsieur.
3: Oui, allô?
2: Vous êtes qui?
3: Je suis DJ Martin.
2: Bon, je connais pas du tout.
3: What is DJ Martin in the disco?
2: N'importe quoi, vous êtes...
3: Allô?
2: Oui?
3: Est-ce que tu m'entends?
2: Oui, je vous entends.
3: Est-ce que tu veux faire la teuf avec DJ Martin?
2: Non. Vous qu'on dit d'abord.
3: Et qu'on dit d'abord que DJ Martin est le roi de l'ambiance.
2: Est-ce que je peux avoir votre numéro de téléphone pour commencer?
3: Tu peux me tutoyer, t'inquiète, car DJ Martin est cool.
2: Allez, vas-y, donne-moi ton numéro de téléphone.
3: Ouais, cool. Alors, DJ Martin t'attend au 0606.
2: Oui.
3: 0606.
2: Oui.
3: 0606.
2: Bon, ok.
3: Wouhou! Et je compte sur toi pour mettre l'ambiance.
2: Mais c'est une blague ou quoi?
3: Plus fort que ça!
2: Mais c'est un gag ou quoi?
3: Encore plus fort!
2: Il y a quelque chose qui va pas, là.
3: Et maintenant, on tape dans les mains?
2: Je veux bien votre numéro de téléphone.
3: Encore?
2: Oui, mais c'est pas bon, le numéro que vous m'avez donné, c'est pas bon, sûrement.
3: Ah, non. Alors je te donne mon 07!
2: Ouais, ça va.
3: 0707!
2: Ça va.
3: 0707!
2: Non, bah, je 07. Crois que vous n'êtes pas bien du tout. Hein.
3: 07!
2: Je crois qu'il y a quelque chose qui va pas dans votre tête, là.
3: Allez, DJ Martin est chaud, il te donne aussi son... 08!
2: Ouais.
3: 08, 08!
2: C'est dingue.
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4: Allô?
5: Oui, bonjour monsieur.
4: Bonjour monsieur.
5: Monsieur Connard Michel.
4: Ouais.
5: Très bien. C'est la préfecture à l'appareil.
4: Ouais.
5: L'association nationale des gens qui ont un nom prohibitif.
4: À quoi?
5: Un nom prohibitif.
4: Ah bon?
5: Alors, je vous donne votre nouveau nom, monsieur Connard.
4: Parce que j'ai un nom à caractère prohibitif.
5: Ah non, c'est pas ce que je voulais dire, monsieur Connard. Hein, attendez. Je prends la liste, vous passez, s'il vous plaît, l'autorisation de monsieur Connard. Merci. Vous vous appelez dorénavant monsieur Martin.
4: Je suis monsieur Martin à partir d'aujourd'hui.
5: Monsieur Martin Michel.
4: Monsieur Martin Michel. On va dire donc.
5: Voilà.
4: Vous me demandez de changer de nom qui est de père en fils pendant des générations et vous me demandez de m'appeler monsieur Martin aujourd'hui?
5: Votre père était un connard aussi?
4: Bah évidemment, mon père, mon grand-père est de génération en génération.
5: Tous des connards?
4: Depuis X générations. Moi j'ai pas du tout envie de changer de nom, hein, monsieur, je vous préviens tout de suite. Hein. Je garde mon nom de naissance, mais dans le secteur, il n'y a pas que moi qui s'appelle Connard. Mais pourquoi Connard? Faudrait que je change de nom et pourquoi que monsieur Lafeuille il garderait son nom?
5: Vous avez 12 jours, hein?
4: Comment?
5: 12 jours, monsieur. Hein,
4: 12 c'est... jours? J'ai 12 jours pour changer de nom? Vous nous apprenez ça, il est midi et quart. Vous me dites que dans 12 jours, je m'appelle Martin?
5: Attendez, il n'est pas midi et quart, monsieur Connard. Il est midi 20, monsieur Martin. Hein.
4: Bah, enfin, monsieur, c'est incroyable, ça. J'ai jamais fait de demande pour changer de nom, monsieur.
5: Ah, c'est pas vous, monsieur, hein. C'est un monsieur...
4: Qui s'est chargé de me changer de nom?
5: Attendez, je vais vous dire tout de suite, passez-moi le dossier.
4: Ah bah, j'ai un dossier en plus.
5: Un monsieur Lafeuille de Moncey-en-Belin.
4: Monsieur Lafeuille de Moncey-en-Belin qui me dit de changer de nom. Ah, c'est incroyable, ça. Et pourquoi qu'il s'appellera pas connard, lui, ce monsieur Lafeuille, là?
5: Attendez,
4: c'est pas vrai, ça. Et j'ai 50 ans. Là, et je vais changer de nom, alors que toute ma génération de famille s'appelle Connard depuis des générations. Mais je comprends rien.
5: Mais je vois, monsieur Connard, excusez-moi, il n'y a pas qu'un connard qui s'appelle Martin, hein, il y en a trois.
4: On est trois en tout qui changent de nom.
5: Hein. Oui.
4: Ah, dis donc, ça, c'est pas vrai.
5: On va, attendez, parce que vous me dites qu'il y a un problème dans le dossier.
4: Ah oui, il y a un léger problème, là.
5: Monsieur, là, donc, vous me passez les coordonnées de monsieur Lafeuille. On va appeler monsieur Lafeuille. Vous quittez pas, on va faire une conférence à trois, hein.
4: Ben, je préfère encore m'appeler Connard que de m'appeler Martin, hein.
6: Allô?
4: Oui.
6: Allô?
4: Oui, monsieur, oui. Monsieur Lafeuille.
6: Non? Oui, bonjour, monsieur.
4: Oui, bonjour, monsieur.
5: Monsieur Lafeuille?
6: Oui, bonjour, monsieur.
5: Oui, dites-moi, monsieur Lafeuille, la préfecture, l'appareil, l'association nationale des gens qui ont un nom prohibitif, nous venons d'appeler monsieur Connard ce matin.
6: Oui?
4: Oui. Ah, dis donc.
6: Allô?
4: Oui, monsieur Lafeuille.
6: Oui, bonjour, monsieur.
4: Oui, c'est monsieur Connard.
6: Oui.
4: Vous permettez de faire la demande à ma place à la préfecture de façon à ce que je change de nom et sans m'avertir du jour au lendemain, comme ça. Non, mais vous pourrez me dire aussi, pendant que vous y êtes, je suis marié, j'ai 5 enfants. Vous pouvez me dire aujourd'hui pour demain, vous allez vous marier ou quoi? Qu'est-ce que ça veut dire, ça?
6: Mais vous êtes monsieur Connard, celui de alors?
4: Oui, oui, oui, oui.
6: Ah, ben oui, parce que vous m'appelez pour me remercier.
4: Hein? Je vous appelle pour vous remercier.
6: C'est ça, non?
4: Non! Oh là là! Non, non, je voudrais voir Claire. Claire,
6: ah, elle n'est pas là, hein? Elle n'est pas là.
4: Non! Non, mais...
6: Ma femme est absente, hein?
4: Non, je veux pas parler à Claire. Je voudrais voir Claire dans
6: Elle n'est pas là!
4: Ouais, mais il est chaud en plus. Non, je veux pas voir Claire. Ah, mais c'est pas vrai.
6: Allô?
4: Mais qu'est-ce que c'est, ce charlot, là? Oui, monsieur Lafeuille.
6: Oui, allô?
4: Oui.
6: C'est monsieur Connard?
4: Oui.
6: Ah, monsieur Connard, je vous entends. Vous m'appelez pour me remercier et vous voulez que je vous passe ma femme?
4: Non, non.
6: Claire?
4: Non, je vous appelle pas pour vous remercier. Je m'appelle parce que dans 12 jours, je change de nom. Et alors, comment je vais faire, moi? Mais moi, j'ai jamais demandé à changer de nom. Ben, vous vous rendez compte?
6: Oui, ça y est, je prends mes papiers. Voilà, j'ai demandé que vous vous appeliez monsieur Martin.
4: Non, non, non.
6: Si, si, si, ah si.
4: Non.
6: Ben, je vous remercie de me...
4: Non, je vous remercie pas du tout. Vous changez mon nom, mais qu'est-ce que c'est que ça? C'est pas possible, ça.
6: Monsieur Martin?
4: Non, je suis monsieur Connard.
6: Je vous entends pas bien, monsieur Martin.
4: Je ne suis pas monsieur Martin.
6: Attendez, je remets mon sonotone.
4: Aïe, c'est pas vrai, ça.
6: Je remets mon sonotone.
4: Non, c'est pas vrai, ça.
6: Je vous passe Claire, hein, vous vouliez lui parler.
4: Claire? Mais non, mais je veux pas parler à Claire, moi. Qu'est-ce que vous voulez que je dise à Claire? Moi, j'ai rien à foutre.
6: Allô, oui.
4: Ouais.
6: Allô?
4: Oui, allô. Oh là là. Madame Lafeuille?
6: Oui, c'est qui à l'appareil? C'est monsieur Martin.
4: C'est monsieur Connard de...
6: Monsieur Martin.
4: Non, je suis pas monsieur Martin.
6: Allô, monsieur Martin?
4: Non, je suis monsieur Connard.
6: Ah, monsieur Connard, il dit, il y en a encore, je croyais que tu les avais tous changés.
4: Parce que vous voulez tous changer les connards. Mais dites donc, vous allez avoir des problèmes, hein. Mais c'est dingue, ça.
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7: Oui.
8: Bonjour monsieur, c'est bien l'exploitation agricole?
7: Oui, bonjour.
8: Monsieur Martin à l'appareil, établissement Les Bricoleurs Martin.
7: Oui.
8: Est-ce que mon beau-frère, monsieur Martin, vous a déposé vos télé pétés?
7: Je suis pas du tout au courant de ça, moi. Votre beau-frère, il sort d'où, votre beau-frère?
8: C'est celui qui tient le magasin Ifi Martin à Martinville, j'imagine que vous connaissez.
7: Non, pas du tout.
8: Ah, parce qu'il a un stock de télé qui sont cassés.
7: Et alors,
8: il va les déposer chez vous.
7: D'accord, ok.
8: On dit que ce sont les vôtres, je viens les bricoler et je touche le bonus réparation.
7: Ouais, c'est une magouille, quoi.
8: Bon, je dirais plutôt que c'est un arrangement.
7: Non, non, vous ne venez pas.
8: Ah oui, et comment je touche mon bonus?
7: Ah ouais, mais moi je m'en fous que vous gagniez un bonus.
8: Non mais je vous rassure, c'est pas vous qui payez, c'est l'État, hein.
7: Non mais d'accord, je suis ok là-dessus, mais...
8: Ah, bah
7: mais
8: super, on est ok.
7: Ok.
8: Oui, vous me dites ok.
7: Bah, je vous ai dit ok, j'ai compris votre truc, oui, ok.
8: Ok, donc on est d'accord, on est ok.
7: Non. Moi je veux pas tremper dans vos magouilles, là.
8: Oh là là.
7: Bah y'a pas d'eau.
8: Ah bah si, y'a un coup c'est ok.
7: Bah, alors moi je vais aller faire un trafic de drogue et puis je vais aller déposer chez vous.
8: Oula, alors j'étais pas au courant pour vos affaires de drogue.
7: En plus, il croit ce que je lui dis.
8: Non, cela dit, si je peux me permettre, magouiller des télés par rapport à vos histoires de schnouf, c'est quand même de la rigolette.
7: Mais monsieur...
8: Je ne juge pas, mais enfin, je constate.
7: Mais monsieur, je vous ai dit la drogue comme si je vous avais dit n'importe quoi. Comment voulez-vous que je trafique de la drogue?
8: Oula, je préfère pas le savoir. Si ça se trouve, vous allez les faire passer dans mes télépétés.
7: Ah d'accord, ok.
8: Bref, je vous envoie mon beau-frère.
7: Mais...
8: Non, mais je vais lui dire que vous êtes un peu dans le business,
7: non,
8: comme ça.
7: Vous lui dites toi, rien du tout? Non, je ne veux pas voir ce monsieur chez moi.
8: Bah moi, je veux bien, mais alors...
7: Alors quoi?
8: Bah alors, il y a une autre solution. Moi, je viens, je pète votre télé.
7: Mais pourquoi vous voulez péter ma télé?
8: Bah parce que comme ça, après, je vous la répare.
7: Mais non, mais moi, elle a pas besoin d'être pétée, elle a pas besoin d'être réparée, n'importe quoi.
8: Bah si, si je la pète, après, je vous la répare.
7: Non, mais vous allez pas péter la télé, non, mais n'importe quoi, monsieur, c'est quoi cette histoire? Vous ne touchez à rien chez moi, monsieur.
8: Ah oui, mais ça m'arrange.
7: Non.
8: Bah si.
7: Non.
8: Si.
7: Non.
8: Si.
7: Non et non.
8: Oh bah si et si.
7: Mais j'en ai rien à foutre de vos magouilles, monsieur.
8: Oh bah sympa la solidarité entre magouillistes. Ah, allô?
9: Oui.
8: Bonjour, monsieur.
9: On n'est pas en panne de télé, qu'est-ce que c'est que ce travail? Elle marche?
8: Oui, mais c'est ce que je disais, il suffit que je vous la pète un petit peu, et hop!
9: Qu'est-ce que c'est que ça, là? Vous êtes quoi? Vous êtes un escroc, c'est pas possible!
8: Alors, magouilliste, à la limite. Ah, elle a raccroché, donc je la rappelle.
9: Oui?
8: Qu'est-ce que je disais? Je savais bien qu'il y avait un truc qui marchait pas.
9: Le truc qui marche pas, ça n'a rien à voir avec la télé, qu'est-ce que vous me racontez, vous?
8: Non, mais votre téléphone, il est pété, il coupe au milieu des conversations.
9: Non, c'est pas que ça coupe au milieu de la conversation, c'est moi qui...
8: Ah, je vous garantis, j'étais en train de vous parler, et d'un coup, plus rien.
9: J'ai raccroché. Télé, regardez, je raccroche.
8: Oh, ça fait. Ok, donc je re-rappelle. Oui, bah ça a encore coupé.
9: Mais je raccroche, forcément ça va vous couper la communication.
8: Vous inquiétez pas, je vais vous le bricoler parce que c'est pas normal qu'il raccroche.
9: Je raccroche.
8: Ah oui, mais alors ça risque de couper encore. Voilà, allez, on y retourne.
10: Oui, allô?
8: Ah, c'est madame.
10: Non, c'est monsieur.
8: Si vous voulez.
10: Qu'est-ce que tu vas faire chez nous, toi?
8: Alors, je t'explique.
10: Non, y a rien à expliquer, d'accord?
8: Bah, y a quand même un problème avec votre téléphone.
10: Non, y a un problème avec vous, là.
8: Oui, oh, bah, ça va être ma faute si votre téléphone raccroche.
10: Bah, pointe ta gueule chez nous. Vous venez chez nous, vous prenez un coup de fusil. C'est clair et net. C'est compris?
8: Ah, alors, j'ai une meilleure idée.
10: Ouais.
8: Essaye de raccrocher pour voir. Ah, bah, c'est bon, ça remarche.
11: Oui?
12: Bonjour madame, c'est madame Melan?
11: Oui, bonjour monsieur.
12: Bonjour madame, c'est la mairie à l'appareil.
11: Oui.
12: Nous vous appelons pour l'état civil, vous savez, les réformes de la carte d'identité.
11: Ah bon?
12: Qui va être informatisée.
11: Oui.
12: Hein?
11: Attendez, je vais vous passer, mon mari va mieux comprendre que moi.
12: Oui, les hommes en général sont plus intelligents.
11: Oh merci monsieur.
12: Pardon?
13: Hello.
12: Oui, bonjour monsieur.
13: Bonjour.
12: Oui, je préfère parler, effectivement, votre femme a dit que vous alliez mieux comprendre qu'elle.
13: Je sais pas.
12: Ah oh, si. Bon, bah, suivre, on va l'illustrer tout simplement. Voilà, c'est la mairie à l'appareil. La mairie, vous savez, là où vous allez, quand vous allez à la mairie, par exemple. Vous savez, c'est.
13: Mairie?
12: Oui, la mairie, c'est une grande maison, en fait, dans une ville.
13: Je sais pas. C'est où?
12: La mairie, vous connaissez, non?
13: Non.
12: La mairie, ce qu'on appelle une mairie, en fait, c'est une bâtisse. En général, c'est fait par un architecte hein, qui dessine des plans. Et ensuite, une fois qu'il a dessiné les plans, il y a donc des maçons qui arrivent avec les maîtres d'œuvre. Enfin, bon, et ils construisent, vous savez, étage par étage. Et ils aménagent des fenêtres pour qu'on puisse voir à travers, quoi.
13: Oui, ça y est.
12: Et puis, on met des rideaux, pour particulièrement l'hiver, pour préserver la chaleur, pour éviter qu'elle parte par les fenêtres.
13: Oui.
12: Voilà. Ensuite, la mairie, en général, il y a plusieurs étages. Parce que on doit s'occuper de tous les habitants de la ville, vous comprenez?
13: Oui.
12: Mais il n'y a pas de chambre. Ce sont des bureaux. Vous savez ce que c'est un bureau, non?
13: Oui, en principe, oui.
12: Eh bien, il y a des bureaux. Donc, il y a des gens qui sont assis sur des chaises. Vous voyez des chaises, non? Les chaises?
13: Oui.
12: Vous voyez une chaise? Ben, il y en a plusieurs.
13: Ah bon?
12: Et oui. Et ben, oui, parce qu'il y a plusieurs... Il y a plusieurs personnes qui travaillent à la mairie.
13: Oui, alors...
12: Ils sont assis. Ça va être plus complexe, monsieur. Je vais vous demander toute votre attention parce qu'ils sont assis devant un ordinateur. Est-ce que vous...
13: Oui, voilà.
12: Bon, vous voyez ce que...
13: Mais que ça concise avec moi.
12: Alors, ben justement, j'en viens, je vais tout vous expliquer. En fait, un ordinateur, vous savez ce que c'est, un ordinateur, non?
13: Ah oui, quand même.
12: Ah, vous en avez déjà vu?
13: Des ordinateurs?
12: Oui.
13: Il y en a partout.
12: Voilà. Eh bien, la mairie, nous en avons aussi. Donc, vous voyez ce que c'est maintenant, la mairie?
13: Ah oui, quand même. Mais vous êtes employé là, vous?
12: Oui.
13: Comment vous appelez?
12: Monsieur Lemol.
13: Lemol?
12: Lemol, vous savez, M.
13: O.
12: Non. M. Oui. M-I-O.
13: Ah oui.
12: B-R-T-C. Lemol.
13: Oui.
12: Dites-moi, monsieur, est-ce que vous pouvez me passer votre femme?
13: Pourquoi faire?
12: Vous voyez ce que c'est, votre femme?
13: Oui.
12: votre femme. Vous voyez, c'est comme nous, en fait, mais c'est... Elle a...
13: Écoutez, je ne peux pas faire un saut jusqu'à la mairie, là, pour longtemps.
12: Oui, mais on a un saut, je ne sais pas si vous allez y arriver. Hein.
13: Pourquoi?
12: Bon, parce qu'il faut en faire plusieurs, c'est quand même pas tout
13: à fait. Mais c'est pas pour longtemps, j'ai ma voiture, là, je la prends dans 2 minutes, celui-là.
12: Votre voiture?
13: Oui.
12: Vous voyez ce que c'est, votre voiture?
13: Ben oui.
12: Oui? Bon, ah ben, vous pouvez me passer votre voiture?
13: Oh, vous me cassez les pieds.
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14: Vous êtes en communication avec l'hôtel de police.
15: Police, bonjour.
16: Oui, bonjour monsieur. J'ai vu un truc qui disait qu'il y avait une amende de 68 euros quand on jetait un mégot par terre en ville.
15: C'est à chaque fois qu'on constate qu'il y a un mégot par terre, c'est 68 euros normalement.
16: D'accord, parce que du coup, moi j'en ai récupéré 47 ce matin.
15: Oui.
16: Donc 47 fois 68, ça fait que vous me devez du coup 3196 euros, j'ai calculé.
15: Je vous dois.
16: Bah oui.
15: C'est-à-dire?
16: Bah, c'est-à-dire comme je les ai ramassés, à chaque fois je récupère 68 euros.
15: Ah non, non, mais moi j'ai rien à vous verser, monsieur. Moi, s'il y a quelque chose à verser, mais si c'est un PV, monsieur, ça va directement dans les caisses de l'État, pas dans votre poche.
16: Est-ce que je pourrais avoir peut-être un responsable, un brigadier, quelqu'un?
15: Je suis brigadier chef principal, monsieur.
16: D'accord. Dans ce cas, un sergent, je sais pas ce qu'il y a au-dessus.
15: Voilà.
14: Veuillez ne pas quitter. Merci.
17: Oui, bonjour monsieur.
16: Oui, bonjour monsieur.
17: Je comprends pas assez pourquoi, dites-moi, qu'est-ce qui se passe?
16: Parce que alors moi j'ai récupéré en fait 47 mégots que oui. J'ai ramassés.
17: Oui.
16: Ça fait 3196 euros que vous me devez et je voulais savoir comment...
17: Je vous dois?
16: Bah oui.
17: Non monsieur, attendez, ne coupez pas monsieur.
16: Oui.
17: Voilà, je suis désolée mais je crois qu'on a affaire.
18: Oui, allô?
16: Bonjour madame, oui c'est pour un versement.
18: Attendez monsieur, je suis en réunion, donc soyez bref et précis.
16: Bref et précis. Alors 47 fois 68 égale 3196.
18: Attendez monsieur, je suis policier, je suis pas prof de maths, hein. Qu'est-ce ouais. Que vous me dites?
16: Ah bah c'est
18: vous voulez en venir?
16: Je vous fais le calcul parce que comme c'est 68 euros par mégot, fois 47 mégots que j'ai ramassés, ça fait...
18: Monsieur, vous habitez à quel endroit?
16: Ça fait 68 fois 47.
18: Monsieur, vous habitez à quel endroit?
16: Égale, je suis sur la calculette, ça fait 3196 euros. Vous voyez? Allô?
19: Je comprends pas trop là. Vous ramassez des mégots sur le domaine public.
16: Voilà.
19: Et vous sollicitez une indemnité pour avoir collecté ces mégots à hauteur de 68 euros par mégot.
16: Ben, je sollicitationne 68 euros par mégot parce que c'est le tarif, c'est ce que vous m'avez dit, oui. Donc vous
19: non,
16: me devez.
19: Monsieur, c'est l'infraction d'un montant de 68 euros. C'est pas 68 euros qu'on vous donne quand vous récupérez un mégot.
16: Ah ben, faites le calcul, vous allez voir. Hein.
19: Non, mais monsieur,
16: non, mais...
19: vous commettez une infraction.
16: Non, ah ben non.
19: Non, mais si vous commettez une infraction.
16: Ah, mais non.
19: Je vous explique. Si vous commettez une infraction.
16: Ah, bah non.
19: Vous êtes, comment ça?
16: Bah, j'ai pas commis d'infraction. Dans le sens où, au contraire, moi, j'ai récupéré justement les mégots.
19: Bah, je vois pas ce qu'on peut faire pour vous si vous récupérez les mégots.
16: Bah, je vous les rapporte, comme ça, vous pouvez me payer.
19: Vous payez?
16: Bah oui.
19: Oui, alors 68 par je ne sais combien de mégots, ça fait 3000 et quelques. Bon, écoutez, venez me voir au bureau de police, ça sera plus simple.
16: Oula, excusez-moi, je viens de voir un gars qui jetait sa cigarette là.
19: Oui.
16: Je vais l'aborder.
19: Oui.
16: Et je vous le passe pour que vous lui disiez que du coup c'est lui qui me doit 68.
19: Mais monsieur, on n'intervient pas comme ça.
16: Monsieur, il faut que je vous emmène à la police, excusez-moi.
19: Non, alors vous êtes monsieur.
16: Excusez-moi, comment vous appelez?
19: Non, monsieur.
16: Allô?
19: Attendez.
16: Oui, mais attendez, je lui demande son nom parce que...
19: Vous êtes non.
16: Non, mais je demande le nom du coupable.
19: Non, mais...
16: Je viens avec le suspect?
19: Avec le suspect. Mais écoutez, vous n'avez pas interpellé une personne qui jette un mégot sur la voie publique.
16: Donc je procède à l'interpellation?
19: Non, c'est bon.
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20: Allô?
21: Allô?
20: Oui?
21: Bonjour madame.
20: Bonjour.
21: Oui, comment allez-vous?
20: De qui s'agit-il, s'il vous plaît?
21: Ah, attendez, excusez-nous, madame, là, c'est le service téléphonique, là. Hein. On a des clients en attente, hein. On vous prend après. Hein.
20: Oui?
21: Non, madame, c'est pas à vous qu'on parle, hein. Excusez-moi. Là, pour une seconde. Hein. Vous avez un problème en ce moment, madame? Hein.
20: De quoi s'agit-il?
21: Oui, bah écoutez, on va essayer de faire au plus vite, hein, parce que là, j'ai des abonnés qui attendent. Allô?
20: Oui, bonjour.
21: Bonjour, madame Picolet?
20: Non, je suis la babysitter de madame Picolet.
21: Oui, vous ne quittez pas, madame, hein. Il y en a pour une seconde, hein.
20: Bon, alors écoutez, vous venez de m'appeler, alors dites-moi ce qu'il y a.
21: Très bien, madame, merci, au revoir.
20: Oh, c'est pas vrai.
21: Tu peux prendre, s'il te plaît, parce que je peux plus. Une madame Picolet.
22: Allô?
20: Allô, bonjour.
22: Oui, bonjour.
20: C'est pas vrai.
22: Oh oui, il va falloir rappeler, là, parce qu'on est débordé, hein. Merci. Allô?
20: Oui.
22: Oui, je suis à vous, hein, excusez-moi, mais vous savez, il y a 50 lignes qui décrochent en même temps.
20: Oui, je comprends bien, enfin, appelez directement les personnes.
22: Ce soir, hein, il n'y aura pas de problème. Ben, je vous remercie de bien vouloir comprendre. Hein. Allô? Allô?
20: C'est à moi que vous vous adressez.
22: Ben oui, madame, mais il faut répondre quand on vous parle. Hein.
20: Mais écoutez, j'ai reçu vous appelez, vous vous adressez à d'autres personnes, moi j'attends bêtement au téléphone. Donc, j'ai envie de vous m'expliquer tout de même, au lieu de me demander d'attendre.
22: 16h30, 16h40, hein, parce que là, on est débordé. Hein.
20: Oh, mais c'est pas vrai.
22: Allô?
20: Oui. Je suis la baby-sitter de Mme Picolet.
22: Oui, bonjour, monsieur.
20: Allô?
21: D'accord. Pas de problème, merci. Allô?
20: Allô, oui.
21: Oui, bonjour, madame.
20: Bonjour, je suis la babysitter de Madame Picolet. Ça fait un moment que j'attends.
21: Oh, ça va pas durer. Non, non, je vous rassure. Hein. Merci, au revoir.
20: Mais,
21: Allô?
20: Allô?
21: Oui, bonjour, madame.
20: Bonjour, monsieur.
21: Oui, qui est appareil?
20: La babysitter de Madame Picolet.
21: Ah, mais on est passé chez vous ce matin, hein?
20: Vous êtes... Ah bon?
21: Ah bah oui. Vous êtes Madame Muller?
20: Non, absolument pas.
21: Oui. Oh. Bah, ça doit marcher, hein, Madame Muller, maintenant. Il n'y a pas de problème, hein. Allô?
20: Allô?
21: Oui, bonjour, madame.
20: Bonjour, monsieur.
21: À qui ai-je l'honneur?
20: La babysitter de Madame Picolet.
21: Elle a arrêté?
20: Pardon? Arrêté quoi?
21: D'accord, bah c'est mieux, hein. Merci.
20: Oh, c'est pas vrai.
21: Allô?
20: S'il vous plaît, monsieur, est-ce que je pourrais savoir ce qui se passe? Ça fait un moment que je prends votre téléphone bêtement.
21: Ok, on s'en occupe. Merci.
20: C'est pas vrai.
21: Allô?
20: Allô, bonjour, monsieur.
22: Oui, bonjour, madame. C'est à quel sujet?
20: C'est à quel sujet? Ça fait un moment que j'attends au téléphone, j'aimerais savoir ce qui se passe.
22: Ben, on va vous expliquer, c'est simple.
20: Alors, je vous écoute.
22: Eh bien, figurez-vous qu'il y a une panne depuis ce matin.
20: Mais une panne de quoi?
22: Une panne de téléphone.
20: Il fonctionne, mon téléphone.
22: Bon, ben, écoutez, on va faire le nécessaire.
20: C'est-à-dire?
22: Très bien, madame Houdin, merci. Oui, oh. Oui. Allô?
20: Oui, bonjour, monsieur.
22: Oui, bonjour, madame, à qui est-ce l'honneur?
20: À la babysitter de madame Picolet.
22: Ah, vous êtes encore là, vous?
20: C'est pas vrai.
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0: Allô?
21: Oui, bonjour, monsieur.
0: Bonjour.
21: Vous êtes bien titulaire de l'abonnement?
0: Oui.
21: Oui, bonjour, monsieur. C'est le service de l'horoscope téléphonique à l'appareil.
0: Oui.
21: Vous savez que Paris vient d'être doté d'un ordinateur, d'un central, qui est relié donc à tous les Parisiens.
0: Oui.
21: Et que nous distribuons depuis avant-hier l'horoscope de manière gratuite, bien entendu.
0: Oui.
21: À tous les Parisiens, à 1000 Parisiens, pardon, par jour, qui sont tirés au sort. Et votre numéro de téléphone a été tiré au sort, monsieur.
0: Ah, bah, c'est gentil.
21: Alors, je vais vous demander votre signe.
0: Alors, Gémeaux.
21: Gémeaux, vous connaissez votre ascendant?
0: Non, pas du tout.
21: Quand vous dormez sur le dos?
0: Sur le côté.
21: Donc, sur le côté, on met que la Lune était à 90 degrés.
0: Oui.
21: Ce qui fait 90 degrés. Vous êtes né à quelle heure?
0: Alors là, je crois que je suis né à midi, enfin le midi.
21: Entre 12h et 13h ou voilà. 12h15?
0: 12h et 13h.
21: Donc, l'ordinateur me dit que vous êtes ascendant scorpion, monsieur.
0: Oui.
21: Voilà.
0: Ah, attendez, on me l'avait déjà fait, je me suis peut-être trompé, on m'a dit que j'étais ascendant balance.
21: Ah non, monsieur, non. La personne qui vous l'avait fait s'est trompée, en effet. Vous n'étiez pas du tout balance, vous êtes scorpion.
0: D'accord.
21: Alors, je vous lis, donc j'introduis les données dans l'ordinateur, j'ai moi ascendant scorpion.
0: Oui.
21: Voilà. Il y en a pour 10 secondes.
0: D'accord.
21: Ça va très très vite, hein. Alors, ça y est, les données sortent, donc je vais vous les lire.
0: D'accord.
21: Travail, monsieur.
0: Oui.
21: Vous êtes assez limité de toute façon,
0: oui.
21: Alors arrêtez de vous mêler de ce qui ne vous regarde pas et de toucher ce qui ne vous concerne pas.
0: Oui.
21: Contact, cessez de raconter n'importe quoi sur vos voisins. Vous avez mis des gens dans l'embarras dernièrement. Il serait regrettable que vous ne preniez pas conscience des réalités d'aujourd'hui et des dégâts que vous occasionnez autour de vous.
0: Ah.
21: Courage, arrêtez de tourner le dos à vos responsabilités et de fuir comme un lâche.
0: Ah bah dis donc.
21: Morale, cessez de vous plaindre inutilement. Il n'est pas tellement certain que tout se passe comme vous le souhaitiez,
0: oui.
21: Car les planètes sont contrariantes.
0: Oui.
21: En raison de la position d'Urne de Saturne, personne ne vous aime. Est-ce que c'est exact?
0: Il y a peut-être quelque chose de vrai.
21: D'accord. Chance, pas de chance. Amour, que se passe-t-il? On vous oublie? Il faut dire que vous n'êtes pas très désirable en ce moment et que vous ne faites aucun effort pour l'être.
0: Ouais.
21: C'est exact?
0: C'est exact, oui.
21: Santé. Problème de digestion, grippe en perspective.
0: Ah.
21: Vous allez souffrir du dos. Évitez les excès à Noël et attention dans les escaliers.
0: Ah bah c'est déjà fait alors.
21: C'est-à-dire?
0: Bah c'est-à-dire que je viens de me faire opérer du genou. Jusqu'à présent, tout ce que vous dites, c'est à peu près vrai. Hein.
21: D'accord. Votre chiffre, monsieur?
0: Moi, c'est le chiffre préféré.
21: Non, non, je vous donne votre chiffre.
0: Ah,
21: hein.
0: D'accord.
21: Le zéro.
0: Ah.
21: Votre couleur, le noir. Et votre pierre, le marbre.
0: Bah c'est pas encourageant tout ça.
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2: Allô.
8: Bonjour madame, je suis bien chez le vigneron culteur.
2: Oui, bonjour monsieur.
8: Monsieur Martin à l'appareil, société de chimisterie industrielle Martin.
2: Oui.
8: On teste un nouveau pesticide là, donc on vient d'en pulvériser sur vos vignes pour voir si ça fonctionne.
2: Non mais attendez, là vous êtes en train de me dire, vous êtes rentré chez moi sans me prévenir monsieur, et vous êtes venu, vous avez foutu quelque chose sur mes parcelles.
8: Voilà, mais comme le produit est un peu instable, vous devriez mettre des bâches sur vos plants de vignes.
2: Non mais attendez monsieur, vous avez mis quelque chose sur mes vignes, je suis pas au courant, et vous êtes en train de me dire qu'il faut que je bâche mes vignes, vous avez mis quoi?
8: En fait c'est un pesticide qu'on a enrichi aux métaux lourds.
2: Mais monsieur, vous êtes un pesticide. Je suis bio, vous êtes où là vous?
8: Là je suis à Martinville, au siège des établissements Martin.
2: Vous êtes à Martinville, d'accord. Donc de quel droit vous êtes allé dans mes vignes monsieur?
8: Oh, disons qu'on fait ça au nom de la science.
2: Au nom de la science monsieur, vous êtes chez moi. Vous testez pas sans mon accord chez moi. Vous le testez chez qui vous voulez, mais c'est pas chez moi.
3: C'est ce
8: farfelu là. Ah, allô?
2: Monsieur Martin.
5: Mais qu'est-ce que c'est que vos histoires là?
8: Eh ben bonjour madame.
5: Mais personne ne vous a rien demandé, mais qu'est-ce que c'est que ça? Sans autorisation, sans rien comme ça. Je suis pas la cinquième roue de la charrette, que l'on vienne pas chez les gens comme ça, comme un âne dans un moulin, non mais. Alors,
8: je vous rassure, il n'est pas question qu'on mette des charrettes dans votre âne.
5: Mais faut pas me prendre pour un con, parce que moi, vous allez voir comment ça va se goupiller, hein.
8: Eh ben, ça va se goupiller qu'on va déjà venir chercher les vignes pour les analyser.
5: Vous allez venir chercher les vignes, quelles vignes?
8: Bah, vos vignes qu'on a pesticidées.
5: Mais de quoi il s'occupe, lui? Moi, je porte plainte à la gendarmerie, puis vous allez voir comment Margot se peigne.
8: Ah, bah, allons-y, passez-moi ce monsieur Margot.
5: Non, vous allez voir comment Margot se peigne, c'est-à-dire que je vais employer les grands moyens, moi.
8: C'est ce qu'on va voir, passez-moi Margot.
5: Mais quel Margot? Il n'y a pas de Margot ici.
8: Vous m'avez parlé de Margot il y a deux secondes, et là maintenant.
5: Non, mais vous comprenez pas la plaisanterie.
8: Ah, si j'étais au téléphone pour plaisanter, ça se saurait, madame.
5: Ils arrivent comme ça, comme des malotrus, là. Vous allez voir un peu comment ça va se passer.
8: Vous savez quoi? On va vous remettre un autre raisin à la place.
5: Mais j'ai pas besoin de raisin chez moi, c'est...
8: Si, on vous l'apporte. En attendant, il faudrait que vous commenciez à arracher quelques pieds de vigne.
5: Mais arracher les pieds de vigne, mais c'est pas possible. Mais les pieds de vigne, ils ont pas besoin d'être arrachés, non? Qu'est-ce que c'est que vous vous êtes pris comme décision, là?
8: Sinon, on les laisse sur place, mais il faut juste éviter d'aller vous balader dedans, rapport au produit.
5: Mais bien sûr que si, qu'on est dans les vignes tous les jours.
8: Ok. Dans ce cas, on va vous équiper en protection.
5: Mais qu'est-ce que c'est que ça? Mais moi, j'ai rien demandé.
8: Je vais vous déposer un lot de scaphandres avec des bouteilles d'oxygène.
5: Des scaphandres avec des bouteilles? Mais pétard, mais qu'est-ce que c'est que ça? Mais
8: voilà,
5: c'est...
8: comme ça, vous pourrez vous balader peinard dans les vignes.
5: Oui, on va mettre le scaphandre pour sortir de chez nous. Non,
8: exactement. Mais... enfin, dès qu'on aura installé le sas de décompression, évidemment.
5: Un sas de décompression? Mais qu'est-ce que c'est que ça?
8: C'est un sas qu'on va construire à l'entrée de chez vous pour vous permettre de décompressifier quand vous mettez les scaphandres.
5: Un sas de décompression à l'entrée de chez nous? Non, mais c'est des farfelus, ça. Vous allez voir un peu comment ça va se passer, hein. Mais je réponds pas de la casse, hein.
3: De quel droit?
8: Ah tiens, c'est pas monsieur Margot que j'entends derrière?
3: Non mais arrêtez votre cinéma là, qu'est-ce que c'est ces conneries? Allez vos scaphandres, allez dans au bord de la mer, vous aurez un scaphandre.
8: Non mais vous inquiétez pas monsieur Margot, y a pas de problème.
3: Y a pas de problème? Quoi y a pas de problème?
8: Bah c'est ce que je disais, on va les remplacer vos pieds de vigne.
3: Arrêtez vos conneries je vous dis monsieur.
8: À la place, je vais vous mettre des pieds de chou-fleur et des pieds de brocoli.
3: Mais vous êtes malade, des patates.
8: Oula, des patates, oui, il me reste quelques pieds de patates, je vous les mets avec?
3: Connard.
8: Ah non, ça j'en ai plus.
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23: Bonjour.
6: Oui, allô, bonjour madame. C'est le salon de coiffure.
23: Oui.
6: Ah, bonjour madame Ledoux à l'appareil.
23: Oui.
6: Je viens d'arriver en Alsace.
23: Ah, d'accord.
6: Voilà, où je m'installe. Je voudrais savoir si je pouvais prendre rendez-vous.
23: Oui, vous voulez faire quoi?
6: La spécialité locale, je crois. Hein.
23: C'est-à-dire?
6: La choucroute.
23: Quelle choucroute?
6: Ben, on m'a dit qu'en Alsace, sa spécialité, c'était la choucroute.
23: Ouais, d'accord.
6: C'est pas comme ça que ça s'appelle? Parce que j'ai un chignon.
23: C'est quoi?
6: Un chignon, là. La choucroute, quoi.
23: Et vous voulez venir quand?
6: Ben, demain après-midi.
23: Écoutez, à midi et demi.
6: Oui.
23: Hop là.
6: Mais alors, pour faire tenir la choucroute...
23: Oui.
6: Parce que je voudrais que ce soit assez haut.
23: Ouais.
6: Vous mettez pas des saucisses quand même?
23: Non, des bigoudis.
6: Excusez-moi, il y a mon mari qui est inquiet, je vous le passe, hein?
23: Oui.
6: Allô?
23: Oui.
6: Oui, bonjour madame.
23: Bonjour monsieur.
6: Excusez-moi, je suis très inquiet parce qu'elle me dit qu'elle veut faire une choucroute, mais...
23: Oui, elle m'a dit qu'elle veut faire une choucroute.
6: Oui, mais c'est quoi exactement ça?
23: Mais je sais pas, je verrai quand je la vois.
6: Mais attendez, c'est quoi? Parce que...
23: Je mets pas des saucisses.
6: Ah oui, parce qu'elle me dit que c'est la spécialité en Alsace, là,
23: mais... Spécialité en Alsace, vous mangez au restaurant, mais pas chez le coiffeur.
6: Ben voilà.
23: Moi, je lui mets certainement pas de saucisses dedans.
6: Ah bon, ben vous me rassurez, parce que...
23: Mais oui.
6: Ça tient comment alors ça? Parce que...
23: Ça tient avec des bigoudis, pas avec des saucisses.
6: Ah. Oh. Et dites-moi.
23: Oui.
6: C'est possible de venir en famille?
23: Comment en famille? Combien vous êtes?
6: On est quatre, on va prendre une table pour quatre. On va prendre une choucroute bigoudi alors.
23: Mais qu'est-ce que vous voulez à quatre?
6: Quatre choucroutes bigoudi avec quatre bières.
23: Quatre choucroutes, oui. Non, mais nous, on n'a pas de choucroute ni de bière. C'est un coiffeur où vous appelez.
6: Oui, voilà.
23: Oui.
6: Oui, on va prendre une table, hein.
23: Non, on n'a pas de table.
6: Quatre choucroutes, donc. Et quatre bières.
23: Et quatre choucroutes et quatre bières.
6: Voilà.
23: Oui. Mais, et les bigoudis, ils sont où?
6: Quel bigoudi?
23: Mais, là, vous appelez un coiffeur, pas un restaurateur, hein.
6: Oui, c'est ça. Mais oui. Ma femme m'a dit que vous faisiez choucroute aussi.
23: Mais pas pour... Non, des choucroutes en coiffure, mais pas pour manger.
4: Allô.
8: Bonjour monsieur, c'est bien l'exploitation agriculturière?
4: Oui.
8: Monsieur Martin, société Martin Import-Export.
4: Oui.
8: Je me suis permis d'organiser une livraison de produits chez vous, donc il faudrait voir...
4: Ben non, une livraison de quoi?
8: Ah pardon, ce sont des pesticides qui viennent d'Espagne.
4: On n'a pas besoin de pesticides, hein.
8: Ah non, mais c'est pas pour vous, c'est pour moi.
4: Comment?
8: C'est parce que comme ce sont des produits interdits en France, je préférais pas donner mon adresse pour la livraison.
4: Bon attendez, je vous passe mon mari.
8: Oh bah allons-y.
7: Oui, allô.
8: Bonjour, donc c'est madame.
7: Non, monsieur, c'est inversé.
8: Comment ça, c'est inversé?
7: Bah, vous avez d'abord parlé à mon épouse et maintenant c'est moi, c'est le mari.
8: D'accord, là c'est madame Marie.
7: Non.
8: Et le monsieur d'avant?
7: Ça, c'était mon épouse avant.
8: Ok, donc votre épouse est un homme.
7: Hein? Non.
8: Bah si.
7: Mais qu'est-ce que vous voulez livrer?
8: Ah oui, c'est vrai. Donc, ce sont des pesticides espagnolistes qui sont interdits en France.
7: Mais j'ai pas envie de recevoir des produits espagnols qui sont pas autorisés en France.
8: Non, mais c'est ce que je disais. Moi, je les récupère après. Je les ai juste mis à votre nom pour la livraison.
7: Mais pourquoi vous me l'avez mis à mon nom?
8: Parce que comme ça, je vous rachète les pesticides espagnolistes en France.
7: Ah ben moi, j'en veux pas de vos produits, hein. Surtout pas s'ils sont pas autorisés. Je ne veux pas qu'on les décharge chez moi.
8: Bon, c'est deux, trois bidons, hein. Vous les mettez dans un coin.
7: Ben, qu'est-ce que vous voulez que je foute? Il y en a combien comme quantité?
8: Alors, la première livraison, c'est 4000 litres.
7: Ah oui, 4000 litres que vous voulez.
8: Voilà, et après on vise les 100 000 par semaine.
7: Mais moi je veux même pas les recevoir. Où voulez-vous que je les mette dans la rue?
8: Ah bah non, parce qu'il faut que ce soit stocké au sec.
7: Oh.
8: Ah, allô?
7: Oui.
8: Et c'est une autre dame, d'accord.
9: Bah, moi je vais les mettre dehors. Hein.
8: Ah bah non, c'est livré dans des bidons en carton, donc imaginez s'il pleut dessus.
9: Ah bah non, mais là moi je tombe des nues là. Hein.
8: Oula, vous êtes tombé.
9: Non, vous me prenez à l'improviste là.
8: Ah, et bah passez-moi ce monsieur.
9: Quel monsieur?
8: Monsieur Provis.
9: Mais je connais pas.
8: Ah, vous avez dit que je vous prenais pour à l'improviste.
9: Ah non, j'ai dit vous me prenez à l'improviste.
8: Non mais passez-moi Alain, je vais voir avec
9: mais
8: lui.
9: Mais non, mais Alain, l'improviste. Vous savez ce que c'est?
8: L'improvise. Non, alors expliquez-moi.
9: Vous me prenez à l'improvise.
8: Ah, vous me reparlez d'un improvise.
9: Mais monsieur Provis n'existe pas. Prenez votre dictionnaire et puis regardez.
8: Ah, attendez, j'ai justement le dictionnaire sous les yeux. Alors, provis.
9: Mais non.
8: Pardon, mais il n'y a pas de à l'improvise dans le dictionnaire.
9: Non, retirez ça, monsieur Provis n'existe pas. Je vais vous... Non. Là, je vais vous épeler, prenez un stylo, je vais vous épeler le...
8: Ok, donc Alain, ça je sais, A,
9: non,
8: L.
9: Non, mais non, Alain...
8: Ah, ou alors peut-être qu'il est dans le bottin, attendez, je regarde.
9: Bah, il est...
8: Provis.
9: Non, Alain, Provis n'existe pas.
8: Ah si, tiens, je viens de le trouver.
9: Bah, non.
8: Provis, Alain, il habite à Martinville.
9: Oui, mais moi je vais vous expliquer.
8: Ah non, mais attendez, je l'appelle.
9: Non, on se comprend pas, monsieur. Non,
8: bonjour monsieur Provis, monsieur Martin à l'appareil.
9: Mais non.
8: Je suis avec quelqu'un qui dit que vous n'existez pas.
9: Mais monsieur Provis n'existe pour moi.
8: Ah bah pardon, mais je suis en ligne avec lui.
9: Oui, mais moi je ne connais pas monsieur Alain Provis.
8: Ah bah c'est ce qu'on va voir, je le bascule en appel conférencier, ne quittez pas.
9: Oui.
8: Voilà, monsieur Provis vous entend, il est avec nous. Allô?
9: Oui.
8: Bonjour madame, monsieur Provis à l'appareil.
9: Oui, je ne vous connais pas.
8: Ah oui, mais alors pourquoi vous parlez de moi, monsieur Martin, si on se connaît pas?
9: Mais non, mais j'ai voulu parler de l'improvis.
8: Ah mais je vous reconnais, c'est Alex, non?
9: Non, Alex comment?
8: Intérieur, à l'extérieur, je reconnais la voix.
9: Je ne connais pas.
8: Oh.
9: Non.
8: Alors vous devez être son frère, Alain, non?
9: Non plus.
8: Vous n'êtes pas à l'intérieur?
9: Non.
8: Bon. Jurez-le.
9: Je jure, je ne suis pas monsieur Terrieur.
8: Lequel? Alain ou Alex?
9: Ni l'un ni l'autre. Je suis ni à l'intérieur ni à l'extérieur.
8: Ah oui? Et alors dans ce cas, vous êtes où?
9: Là, je suis
8: Bah oui, parce que si vous êtes ni à l'intérieur ni à l'extérieur, il y a un truc qui...
9: Oui, bon.
8: Eh oui.
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10: Autoroute d'information, bonjour.
6: Bonjour, madame.
10: Ah bah tiens. Vous ne quittez pas un instant.
6: Ben non. Ça fait du bruit par où ça passe, ça, dis donc.
10: Allô?
6: Oui, ben, ça fait du bruit chez vous.
10: Oui.
6: Hey. Bonjour, madame.
10: Bonjour, monsieur.
6: Monsieur Ledoux à l'appareil.
10: Oui.
6: Vous êtes bien le centre d'information sur les autoroutes?
10: Oui, monsieur.
6: Bien, je pars en vacances en Espagne, là.
10: Oui.
6: Avec ma femme, mon petit-neveu Georges et mon chien.
23: Oui.
6: Voilà. Ben oui, mais alors, le problème, on a un problème, on est en train de charger la voiture et tout. Enfin, on a déjà fait quelques kilomètres, mais on est en train de changer les valises de place, parce qu'avec le Kléber, les valises, elles n'ont plus de place dans le coffre, vous voyez ?
23: Ah oui, d'accord.
6: Alors, donc, on a des problèmes, quoi, évidemment. Alors, on voudrait savoir s'il y avait une forêt sur le bord de la route qui mène en Espagne.
23: Une forêt, hein ?
6: Oui.
23: À quel niveau ?
6: Oh ben, pas trop loin, quoi. C'est parce que ma femme n'arrive pas à dormir avec le clébard qui aboie tout le temps parce qu'il étouffe dans le coffre, quoi.
23: Ouais.
6: Alors, on se disait qu'on pouvait peut-être... Enfin, juste pendant un mois, quoi. Laisser le chien, bon, dans la forêt, au bord de la route, pour qu'on puisse le reprendre après, vous voyez, quoi.
23: Ah oh non, mais vous n'allez pas abandonner votre chien pendant un mois ?
6: Trois semaines et demie.
23: Trois semaines et demie dans la forêt, vous voulez abandonner votre chien ?
6: Non, pas abandonner. C'est-à-dire qu'on pensait que, vous voyez, en plus, les forêts dans le sud de la France, c'est dangereux.
23: Oui.
6: En été, il y a des incendies de forêt.
23: Oui.
6: Alors justement, nous, le petit chien, il pourrait peut-être vous aider dans la lutte contre les incendies de forêt, parce qu'il passe son temps à pisser sur les arbres. Vous voyez ?
23: Mais comment il va vivre pendant trois semaines ?
6: Mais il peut surveiller les arbres, il peut protéger les champignons, quoi.
23: Mais vous pouvez pas faire ça.
6: Mais bon, on rentrera au bout de trois semaines alors. Vous savez, les chiens, ils font ami-ami avec les écureuils, ils ont chacun une truffe, ils se frottent la truffe, ils aiment bien ça les chiens. Les écureuils leur apportent des glands.
23: Les écureuils leur apportent des glands aux chiens ?
6: Ah bah bien sûr madame.
23: Mais c'est pas possible, monsieur, ses amis les écureuils, ils vont pas le nourrir.
6: Si.
23: Ils vont pas le nourrir assez, c'est pas avec des glands qu'il va se nourrir.
6: Mais si, le chien, ça mange n'importe quoi.
23: Mais non, dans une SPA, à la SPA, il va être nourri normalement.
6: Mais nous, on l'a entraîné à bouffer des glands depuis trois semaines, et ben il se porte bien.
23: Votre chien, il va pas rester pendant trois semaines au même endroit. Hein.
6: Mais on va l'attacher à l'arbre.
23: Ah bah oui, bah c'est très malin. Hein. Mais il va être malheureux, le chien va pas pouvoir bouger, vous rendez pas compte.
6: Mais il aime bien pas bouger, c'est un feignant, c'est un gros feignant, chien là. Je vous dis, il fait rien.
23: Allô ?
6: Oui.
23: Mais monsieur, excusez-moi, mais vous êtes sûr que vous êtes très normal ?
6: Madame, je vous...
23: Non, mais je me permets de vous demander ça, monsieur, parce que là, vraiment, d'abord, est-ce que vous savez où vous êtes ici ?
6: Je pense que je suis chez des gens sympathiques.
23: C'est-à-dire ?
6: Honnêtes. Plaisant, que j'aurais bien aimé rencontrer dans ma vie, avec qui j'aurais aimé me lier d'amitié, pourquoi pas.
23: Non mais monsieur, vous vous rendez compte de ce que vous dites ? Est-ce que vous avez déjà vu, je sais pas qui vous êtes, qu'est-ce que vous
6: monsieur,
23: faites dans la vie, monsieur ?
6: Monsieur Bernard Ledoux, retraité des PTT.
23: Je suis bien heureuse de le savoir. Alors dans les PTT, on est comme ça ?
6: Comment ça, on est comme ça ?
23: Ben, écoutez monsieur, vous avez pris un chien. Moi, je sais pas, j'ai quatre chiens, monsieur. Et croyez-moi, je pars aussi en vacances quand ça m'arrive de temps en temps. Et je laisse pas mes chiens au bord d'une forêt, hein.
6: Mais je veux pas les laisser au bord de la forêt.
23: Non, vous voulez l'attacher à un arbre, alors c'est encore pire.
6: Mais oui, mais je veux pas le laisser au bord de la forêt. S'il faut le mettre au milieu de la forêt, je l'attache au milieu de la forêt.
23: Non, mais enfin, monsieur, mais il mangera comment votre chien ? Vous rêvez ou quoi ?
6: J'ai expliqué à la dame que les écureuils leur apportent des glands.
23: Non, mais vous plaisantez, mais un non. Chien, ça mange des glands. Moi, mes chiens, ils mangent de la viande, monsieur.
6: Moi, ça fait trois semaines qu'on entraîne. Mon chien a bouffé des glands.
23: Vous l'entraînez à manger des glands. Vous en mangez, vous, des glands ?
6: Et j'ai essayé.
23: Oui, et c'est bon ?
6: Ben écoutez, à mon avis, c'est bon pour le chien.
23: Ah, c'est bon pour le chien, ça, bien sûr. Mais pourquoi pas ? C'est peut-être bon pour les écureuils, mais ça m'étonnerait que ce soit bon pour un chien.
6: Eh ben, il en bouffe. Hein.
23: Il en bouffe.
6: Eh ben, d'ailleurs, on a déjà une cargaison. En plus, le temps que... Mais oui, parce qu'on a pensé à tout. Le temps que les écureuils fassent ami-ami avec lui, on va lui mettre un petit panier à côté de sa laisse, puisqu'on va le mettre avec la laisse à l'arbre.
23: C'est ça, oui.
6: Alors, vous êtes un ami des chiens.
23: Ah oui, monsieur, oui.
6: Alors, à quel arbre croyez-vous qui sera le mieux ? Un sapin, un hêtre ou un bouleau ?
23: Non,
6: quoi.
23: Mais monsieur, est-ce que vous plaisantez là où...
6: On part dans une demi-heure, madame.
23: Partez dans une demi-heure. Bon, mais écoutez-moi, d'abord, premièrement, si vous avez un problème, c'est à la SPA qu'il faut vous adresser, à la Société Protectrice des Animaux, et non pas à un service autoroute.
6: Mais ils n'en veulent pas de mon chien à la SPA.
23: Comment ça, ils n'en veulent pas de votre chien ? Ça m'étonne, à la SPA, on accepte les chiens.
6: Non, la dame m'a dit qu'ils n'en voulaient pas.
23: Et pour quelle raison ?
6: Parce que c'est un éjaculateur précoce.
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11: Allô ?
16: Bonjour monsieur, c'est bien la mairie ?
11: Oui.
16: Je voulais déclarer des enfants.
11: Qu'est-ce que vous entendez par déclarer des enfants ?
16: Parce que j'ai vu que pour les impôts, plus on avait d'enfants, moins on payait en fait.
11: Bah, vous avez des enfants que vous voulez reconnaître ?
16: Je les ai pas vraiment, mais c'est juste rapport aux impôts en fait.
11: Attendez, ça veut dire que vous voulez faire défaut. C'est pas moral ce que vous dites là. On fait pas n'importe quoi quand même, hein, monsieur. Hein.
16: Non mais vous voyez, c'est juste...
11: Bon, attendez, je vous passe ma collègue des naissances, hein, inquiétez pas. Hein.
16: Ah merci.
12: Oui, bonjour, monsieur.
16: Oui, bonjour, monsieur.
12: Non, c'est madame.
16: Comme
12: là.
16: Je voyais avec votre collègue, ce serait pour déclarer des enfants.
12: Oui, mais attendez, monsieur. Vous êtes le père de ces enfants ?
16: Entre nous, non, pas vraiment, mais...
12: Alors, vous allez reconnaître des enfants de n'importe qui, comme ça ?
16: Bon, on va faire comme si c'était les miens, évidemment, oui.
12: Bah, si vous faites une reconnaissance mensongère...
16: Vous dites que je suis un mensongeur ?
12: Non, je n'ai pas dit ça, monsieur.
16: Je peux venir avec une photo, si vous voulez, où on me voit avec des enfants, voyez ?
12: Et que mais il
16: peux...
12: n'y a pas de photo à venir avec, voir avec des enfants. Vous connaissez la maman ? Vous connaissez le nom des enfants, les dates de naissance ?
16: Non, non, mais alors, je vais trouver une mère, je viendrai avec une... Donc, il faut que je prenne une femme aussi.
12: Faut que vous preniez une femme aussi, n'importe quelle femme.
16: D'accord, n'importe quelle femme, ok.
12: Non, mais c'est vous qui me dites ça, monsieur.
16: Bah, vous me dites n'importe quelle femme.
12: Vous me dites, je ramène n'importe quelle femme. Je vous dis, ça ne peut être que la mère d'un enfant.
16: Eh ben, on dira que c'est la mère des enfants, très bien.
12: On dira que c'est la mère des enfants.
16: Voilà, c'est vous qui le dites, hein.
12: Mais non, c'est pas moi qui le dites. En plus, vous me reprenez sur les mots, je pense qu'il y a un petit souci, monsieur.
16: Je vais passer.
12: Ah bon? Moi, je vais en référer avant que vous ne passez, hein. Je vais voir le maire, moi. Parce que là, c'est très grave ce que vous me dites. Si vous voulez vous occuper d'enfants.
16: Parce que le truc, c'est que c'est pas vraiment des enfants, en fait.
12: C'est pas des enfants, c'est quoi, alors?
16: En fait, ce sont des personnes de petite taille, si vous voulez. Ils veulent bien se déguiser en enfant pour venir avec moi.
12: Là, il y a un problème.
16: Bon, hein. Vous pouvez quand même noter les noms, déjà?
12: Je ne note rien du tout, ni les noms de quoi que ce soit.
16: Bah, les noms de mes sept nains, quand même.
12: Le nom de vos sept nains? Moi, je vais voir quelqu'un, je vais voir un responsable, hein.
16: Ah, bah, passez-le-moi.
12: Oh.
16: Allô?
12: Pardon?
16: Pardon?
12: Vous voulez inventer des enfants, quoi?
16: Bah, alors, c'est ce que j'expliquais.
12: Pour les impôts?
16: Non, mais oui et non, parce que dans le sens où moi, j'ai des amis de petite taille qui vont m'accompagner.
12: Mais monsieur, vous êtes raisonnable?
16: Non, mais moi, je viens avec les sept nains, vous voyez?
12: Comment voulez-vous qu'on reconnaisse des personnes que vous allez déguiser pour faire passer pour vos enfants, pour vous payer moins d'impôts? Vous imaginez un petit peu où on s'en va?
16: Parce que eux, ils vont m'appeler papa.
12: Mais qui vous appelle papa, ça c'est pas mon problème. Vous me parlez que vous allez venir avec cette nage.
16: Alors, je vous aurais pas dit que c'était des nains, vous auriez pas...
12: Vous en avez peut-être trop dit, vous seriez venu avec des faux papiers et qu'on n'aurait rien vu peut-être. Mais monsieur, je vous aurais demandé des papiers. Les nains ont des cartes d'identité à eux, donc c'est pas bon.
16: Ça dépend pas tous. Hachoum, Grincheux et Simplet en ont une, mais prof a perdu la sienne, donc il faudra peut-être lui refaire.
12: Attendez, Hachoum, prof a perdu sa carte d'identité.
16: Non, Hachoum a la sienne, mais prof
12: a... Hachoum a la sienne.
16: Ouais.
12: Bon, monsieur...
16: Donc je viens avec les sept.
12: Non. Voilà, vous venez avec les sept nains.
13: Allô ?
14: Allô ?
13: Bonjour.
14: Bonjour, comment ça va ?
13: Ça va.
14: Bon, je suis en route là, je suis déjà parti, donc j'arrive. Tu me dis ce qu'il faut que je prenne donc pour le dîner ?
13: Pour le dîner ? Dites ça qui vient.
14: Ben, hey, c'est Robert Lamolle.
13: Robert, je ne connais pas.
14: Mais... Ça fait 3 semaines qu'on correspond sur Internet.
13: Ah. Hein,
14: et tu m'as dit que ce soir, enfin, je pouvais venir te voir et que nos vœux allaient se réaliser.
13: Bah, parce que je me rappelle peut-être pas ou je ne sais pas.
14: Bah, hier soir, tu m'as écrit donc sur Internet, dans notre site de rencontre.
13: Ah bah, c'est pas moi alors.
14: Ah bah si.
13: Ah bah non, moi j'ai pas de ça.
14: T'as pas de ça quoi?
13: Bah, des machins d'Internet, comme vous dites, un truc...
14: T'as pas d'Ethernet?
13: Ah non, j'ai pas ces trucs-là.
14: Ah bah tu sais que moi j'en ai eu partout dans mes poutres, hein.
13: Ah.
14: Moi j'ai eu d'Ethernet partout dans mes poutres, hein. Ça m'a coûté cher, hein, ça bouffe le bois, ces saloperies-là. Ça fait des copeaux, après ça fait de la poussière, dis donc.
13: Ah bon?
14: Je suis parti de Colmar ce matin.
13: De Colmar? Bah dis donc, je connais pas.
14: Bah de Colmar en voiture, en Alsace.
13: Ah! En Alsace?
14: Bah oui, j'ai pris la route ce matin à 5 heures d'Alsace.
13: Oh!
14: Et là, je suis là dans une heure à peu près. Hein.
13: Ah bon?
14: Bah.
13: Eh ben bon, une belle surprise alors, voyez. Hein?
14: Ah ben ça va faire une belle surprise puisque tu m'as dit enfin que tu étais prête à me recevoir, qu'on allait pouvoir dîner ensemble et que tu m'hébergeais et qu'on verrait bien après.
13: Houhou! Qu'est-ce que c'est que ça?
14: Ah ben j'ai reçu ça avec ton adresse.
13: Oh, ben dis donc, ça c'est quelqu'un qui fait un tour alors, je sais pas.
14: Ah ben non.
13: Oh!
14: Tu m'as même dit qu'il fallait que je passe par la pharmacie et tout ça sur la route.
13: Hein? Eh ben, j'ai jamais parlé de ça.
14: Ah bah si.
13: Ah non, je m'excuse, ça, jamais j'ai parlé de pharmacie, de tout ça, hein.
14: Bah dis donc, mais moi, qu'est-ce que je fais? Faut que je fasse marche arrière, alors?
13: Bon, je ne sais pas. Je vous verrai bien quand vous arriverez.
14: Ah, bon. Donc on peut se voir.
13: Alors, vous pouvez me dire, mais je ne sais pas qui vous êtes.
14: Bah c'est pas grave, on fera comme si on
13: se
14: connaissait.
13: Ouais, bah c'est pas grave, hein.
14: Bon, alors, qu'est-ce que je prends pour le dîner?
13: Oh, ben je mettrai un pot-au-feu, tant pis, j'ai fait des petits pot-au-feu, mais tant pis.
14: Ah ben très bien. Alors un pot-au-feu, je vais passer prendre du vin là, c'est un bon caviste.
13: Bon.
14: Hein?
13: Comme vous voulez.
14: Voilà.
13: Eh ben on va vous voir tout à l'heure, alors si c'est ça, si vous arrivez.
14: Après on ira au lit, puis on verra bien ce qui se passe, hein.
13: Je vous connais pas, mais on verra bien, vous connaissez, je sais pas qui c'est.
14: Dis-moi, est-ce qu'il faut que je prenne des draps?
13: Mais des draps pour quoi faire?
14: Ben pour niquer.
13: Hein? Ah, bah, c'est une sacrée surprise, hein.
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15: Allô, bonjour.
16: Oui, bonjour madame. C'est bien la pâtisserie ?
15: Non, c'est monsieur. Vous cherchez quoi, monsieur ?
16: Ben, je cherche la pâtisserie.
15: Oui, c'est ça, monsieur.
16: Je vous appelle parce que j'ai acheté des cornes de gazelle chez vous.
15: Ouais.
16: Et ben, c'est pas du tout de la vraie gazelle. Hein.
15: Pour vous, c'est quoi la corne de gazelle ? Parce que, monsieur, il y a la marocaine, la classique et la normale.
16: Parce que j'ai mon beau-frère qui est passé à la maison.
15: Mmh.
16: Et lui, il est chasseur, vous voyez. Lui, il a déjà vu des gazelles.
15: Attendez, monsieur, attendez. Ça, c'est pas une vraie gazelle, c'est un gâteau.
16: Ah, je vous garantis que moi, ce que j'ai eu, ça ressemble plus à un gâteau, effectivement, comme vous dites, que de la corne.
15: Mais monsieur, c'est un gâteau, non ? C'est pas des animaux, c'est pas une boucherie.
16: Alors voilà, c'est pas des animaux, c'est ce que je vous dis.
15: Voilà, c'est donc, pas une boucherie, arrêtez de me.
16: À partir du moment où vous êtes trompé sur la marchandise.
15: Non, je me suis pas trompé, monsieur. Nous, on fait des cornes de gazelle, des pâtisseries. Pas des cornes de gazelle, comme vous dites, de la vraie gazelle animale.
16: Voilà. Donc,
15: nous, on n'est pas des chasseurs, on n'est pas des bavarois, on n'est pas des. Soyez clair, vous voulez quoi ? Vous voulez les gâteaux ou vous voulez.
16: Ah, ben j'ai dit, j'ai dit, je voudrais des cornes de gazelle.
15: Monsieur.
16: Ou ce que vous avez en gazelle, sinon, même si c'est pas de la corne, hein, sinon, je ne sais pas. Vous faites les sabots ou pas ?
15: Non, là, vous partez trop loin, là, monsieur. Vous partez les sabots, les machins.
16: Dites-moi ce que vous avez, c'est peut-être plus simple dans ce cas.
15: Bah, vous venez vous regarder ici.
16: D'accord. Sinon, peut-être que je pourrais voir avec le responsable ?
15: Quel responsable, monsieur ?
16: Le responsable gazelle ou le chef gazelle, je ne sais pas.
15: Ouais.
16: Voilà.
15: Non, mais vous êtes sérieux, monsieur ?
16: Oui. Allô ?
17: Oui, monsieur.
16: Oui.
17: Bonjour.
16: On est passé prendre chez vous des cornes de gazelle ?
17: Oui. Alors, vous ramenez les cornes de gazelle et je vais vous montrer, je vais expliquer, je veux donner pour goûter les trois sortes comme ça. Parce que c'est bizarre.
16: Comment ça, pour goûter ? Ça se mange pas ?
17: Ça se mange pas. Ah, c'est un beau jour aujourd'hui, avec les cornes de gazelle. Vous êtes où, monsieur ? Vous êtes à Marrakech ?
16: Oui, oui, je suis de passage. Hein. Sinon, à la place, vous pouvez peut-être me donner des cornes d'un autre animal, je ne sais pas.
17: D'accord. On a une corne de cheval, une corne de veau, comme vous voulez.
16: Parce que j'organise une soirée viking, et donc du coup, on va tous être habillés en viking et on voudrait boire dans des cornes.
17: Alors, vous venez ici, monsieur.
16: D'accord.
17: Je vous donne des cornes de cheval.
16: Si des cornes voulez. De cheval, d'accord. Très bien. J'ai pris des cigares aussi.
17: Des cigares aux amandes avec du miel, oui.
16: C'est impossible à fumer, hein.
17: Vous venez tout à l'heure, comme ça, je vous donne ce que vous voulez, d'accord ? Cigarette au chocolat, cigarette au miel, comme vous voulez.
16: D'accord.
17: Pas de problème.
16: Je vous remercie hein,
17: pour
16: votre bonne humeur, d'autant plus que vous êtes à la radio.
17: D'accord.
16: Sur Rire et Chanson.
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16: Oui.
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19: Aérospatiale, bonjour.
24: Bonjour madame, c'est bien l'aérospatiale ?
19: Oui monsieur.
24: Je voudrais la direction.
19: Ah je suis désolée, là actuellement ils sont peut-être au repas, le secrétaire également. Ils pouvaient essayer de rappeler un peu plus tard.
24: Non madame, c'est urgent.
19: Oui.
24: Est-ce que vous pouvez leur transmettre un message ? Je retourne à mes observations pendant ce temps-là, moi. Il faut que je retourne voir l'évolution du phénomène constaté.
19: Ah. Ouais. Et on vous a dit de contacter une personne particulièrement
24: pour ça ? On m'a dit d'appeler la direction dès qu'il se passerait quelque chose. Donc vous avez quoi noter ?
19: Oui.
24: Alors, je suis monsieur Robert Ledoux.
19: Oui.
24: Et donc j'ai un télescope, hein. Je travaille à mon compte. J'observe depuis 2 jours la Lune.
19: Oui.
24: Et on m'a demandé de faire mon rapport, hein. Je suis expert, hein.
19: Oui.
24: Voilà ce qui se passe, madame. D'après mes observations de cette nuit, vous savez que la Lune est de plus en plus visible.
19: Oui.
24: Parce qu'on est en période de pleine Lune, hein.
19: Mm-hmm.
24: Une agitation. Donc j'ai observé une matière qui était donc à la base d'un cratère alors qu'elle n'y figurait pas la semaine dernière. J'ai fait un grossissement au 1/500 millième.
19: Ouais, 500 millième. Mm-hmm.
24: Mes observations sont formelles, madame. On a chié sur la Lune.
19: On a chié sur la Lune.
24: Oui, madame.
19: Donc, ça prouverait qu'actuellement, il y a quand même quelqu'un.
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19: Oui.
16: Bonjour monsieur, c'est bien la boulangerie ?
19: Oui, bonjour monsieur.
16: J'organise une soirée d'humorisme à côté.
19: Mmh.
16: Je vous ai désigné comme sponsor officiel du spectacle.
19: Ah bah non, mais nous ça marche pas comme ça.
16: J'ai fait des affiches où j'ai mis le nom de la boulangerie. Et je voulais savoir si l'imprimanteur vous avait déjà envoyé sa facture.
19: Bah non, mais vous rigolez ou quoi ? Vous nous avez jamais demandé comme sponsor officiel pour votre, je sais pas quoi, votre soirée là.
16: Je vais venir là.
19: Non, c'est pas peine de venir, c'est non.
16: Bah si, je vous apporte.
19: Non, parce que c'est pas possible.
16: Ah bah moi j'ai mon beau-frère qui était passé chez vous.
19: Qui c'est qui votre beau-frère ?
16: Monsieur Martin, c'est lui qui a eu l'idée. Il a dit on va les mettre en sponsor.
19: Je ne veux pas entendre parler de vous.
16: Bah, c'est-à-dire qu'en tant que partenaire, il va falloir quand même... Allô ?
26: Ouais.
16: Ah, bonjour madame.
26: Non, c'est pas une dame, c'est un monsieur.
16: Bon, admettons.
26: C'est un monsieur qui est là.
16: Si vous le dites.
26: Alors, je suis le dirigeant de l'entreprise. Vous êtes qui, vous ?
16: Monsieur Martin, si vous voulez, j'organise donc ce spectacle d'humorisme.
26: Qui vous a autorisé à me mettre comme sponsor ? Vous dites ça, tiens, vous envoyez la facture à un tel ?
16: Bah oui, parce que comme il y a votre nom sur l'affiche, vous voyez...
26: Mais j'ai rien demandé, moi.
16: Oh bah ça, si on change d'avis, maintenant...
26: Quoi ? Eh, c'est moi qui t'ai t'ai demandé quelque chose?
16: Bah c'est votre collègue là qui a validé, oui.
26: Mon collègue qui a validé, non mais n'importe quoi. Il y a qu'un dirigeant chez moi, ok? Donc c'est moi qui valide, ok?
16: Ok, alors profitez-en aussi pour valider la facture de l'imprimanteur.
26: Bien sûr. Eh ben, c'est pas moi qui vais la payer. Alors vous me donnez votre nom, vous me donnez le nom de votre boîte qui organise de la merde, puis on va voir ça avec les flics.
16: Oh bah bravo les gros mots, excusez-moi. Oh,
26: bravo les gros mots.
16: Oh.
26: C'est qui organise l'événement?
16: Bah c'est moi.
26: Ah ouais? Vous avez demandé à qui pour que je fasse sponsor? À personne.
16: C'est un accord de tacitisme, comme on dit, c'est-à-dire que c'est...
26: Oh bien sûr. C'est un accord tacite.
16: Ah bah voilà, alors on veut être trop gentil.
26: Ah vous êtes trop gentil.
16: On les porte à bout de bras, on leur fait marcher le petit commerce.
26: Ouais, bien sûr.
16: Excusez-moi, mais moi je fais un effort quand même.
26: Ah hein. Tu fais un effort?
16: Ah bah oui.
26: Ah ouais? Moi je fais l'effort de parler à un escroc. Voilà.
16: Oh!
26: Oh! Oh, t'es outré?
16: Ah oui?
26: Ah ouais?
16: Ah bah je suis outréfié alors quand même, excusez-moi. Escroc, c'est quand même la première fois, ça comme le sort.
26: Ah ouais? Ah ouais? C'est la première fois?
16: On se met en 4.
26: Vas-y, tu te mets en 4. Vas-y, viens, moi je vais te mettre en 12.
16: On se met en 12 pour aider les petites gens et voilà comment ils vous remercient.
26: Les petites gens. Ah bah oui. Allez hop, donnez-moi votre numéro de téléphone.
16: Oh bah, allez hop, vous-même, hein, excusez-moi. Mais
26: allez hop, je t'emmerde, ton numéro de téléphone il est affiché, je vais aller au flic avec.
16: Ah bah alors finalement il est affiché, okay. Très bien. Donc...
26: Mais je t'emmerde avec ta facture, tu te la colles au cul.
16: Non, mais non.
26: Mais si.
16: Non mais je vous ai mis en plus deux places.
26: Les deux places, vous les collez dans le cul, encore de la place.
16: Ah, ça commence à faire beaucoup.
26: Et ton imprimeur, tu te le fous dans le cul aussi, mon pote.
16: Ah non, là, sincèrement, je pense que ça va être un problème.
26: Mais c'est toi qui as un problème.
16: Ah bah c'est bien ce que je dis. D'ailleurs, j'ai mon beau-frère qui est d'accord. Il me dit que ça va.
26: C'est le beau-frère. Beau-frère, passe la vaseline.
16: Écoutez, madame, je veux bien être
26: souple. Tu es un mec, moi. Tu veux que j'aille à la gendarmerie, elle est ouverte à cette heure-là.
16: Ah bah je voulais pas, les gendarmes.
26: Ah bah vas-y, passez-moi. Ils appellent en privé les flics. Ouais.
16: Je vous les transfère, je les mets en double appel, ne quittez pas.
26: Ouais, bah vas-y, appelle.
16: Alors allons-y.
26: Ouais, tu te fous de ma gueule.
16: Pas du tout. Oui, allô?
26: Salut, beau-frère.
16: Ah non, c'est pas mon beau-frère, je suis l'adjudant-chef Martin.
26: Bah oui, oh tiens, encore un Martin. Ils sont en famille, vous êtes cons ou quoi? Adjudant-chef Martin, c'est monsieur Martin qui vient de m'appeler.
16: Ah non, alors ça, sacrée coïncidence. Hein.
26: Ah c'est bien, c'est quelle brigade?
16: C'est la brigade de Martinville.
26: De Martinville.
16: Bien sûr.
26: Ouais, à Martinville.
16: Mais oui.
26: La brigade de gendarmerie, c'est Martinville.
16: Bah absolument.
26: Hein bah bien sûr. Allez, va te faire...
16: Hop, on a dit pas de gros mots.
26: Pas de gros mots, je t'emmerde, connard.
16: Ah bah ça, c'est encore un gros mot.
26: Mytho.
16: Ah bah là, c'est mieux.
0: Allô?
2: Oui, oui, ne quittez pas, monsieur. Hein, c'est la station d'épuration, là, pareil. Ne quittez pas. Hein. Merci. Allô?
0: Oui.
2: Oui, bonjour, je voudrais parler à monsieur...
0: Il est pas là, il travaille ce matin.
2: Ah, pardon, vous êtes son fils?
0: Oui, je suis sa maman, hein.
2: Ah, pardon, bonjour, madame.
0: Bonjour, monsieur.
2: Excusez-moi,
0: Mais c'est pas grave, hein.
2: Je suis l'ingénieur de la place à la station d'épuration à Fontenay, là.
0: Oui.
2: On a eu des petits problèmes ce matin. On se demande si c'est pas les prémices du bug. Vous savez que des stations d'épuration, c'est régi par ordinateur.
0: Oui.
2: Et donc, on fait un contrôle parce que il y a des, apparemment, on aurait, c'est pas grave, mais on vérifie quand même. Est-ce que vous avez bu de l'eau potable?
0: Bah écoutez, nous, l'eau, c'est l'eau du puits.
2: Ah, et on va faire un petit... Vous n'avez rien sorti? Vous n'avez pas eu des picotements? Rien du tout? C'est pas grave, hein, je vous rassure tout de suite, mais on vérifie quand même. Hein. Bon, est-ce que vous avez un thermomètre?
0: Un thermomètre...
2: Pour prendre la température, hein, pas...
0: Oui. Ah oui, d'accord, oui, je comprenais pas, oui.
2: Voilà, il faudra en prendre un, s'il vous plaît, on va vérifier ensemble. On fait ça sur tous les habitants de la ville aujourd'hui. Hein.
0: Il faut que je prenne un thermomètre, puisque je prenne la température, c'est ça?
2: Voilà, on va voir ça tout de suite ensemble. Hein.
0: D'accord, mais écoutez, attendez une seconde, je vais y aller.
2: Merci, madame. Voilà, donc à tous et toutes qui nous écoutez, vous faites la même chose, vous prenez un thermomètre, et vous allez faire scrupuleusement ce que nous allons vous demander, puis appeler le standard de la radio. C'est délicat, mais c'est pas grave.
0: Oui?
2: Allô?
0: Oui?
2: Ah, vous avez le thermomètre, madame?
0: Oui, oui.
2: Très bien, donc vous allez prendre votre température.
0: Oui?
2: Vous me dites quand vous avez introduit le thermomètre. Hein.
0: Ça y est, c'est fait.
2: Vous l'avez où, là?
0: À l'anus.
2: D'accord. Et on attend une petite minute.
0: Oui.
2: J'espère que ça se passe bien. Pas de difficultés pour l'introduction?
0: Non, non.
2: Parce que nous avons une plainte d'une dame du quartier, là.
0: Ah bon?
2: Elle nous a dit qu'elle avait un anus donc avec qui faisait donc à peu près 50 centimes. Mmh. Et que là, depuis ce matin, elle était à 5 francs. Donc on lui a dit que c'était pas la peine de faire d'histoire pour 4 francs 50, bien entendu. Hein. C'est normal, hein, mais vous savez, il y a des gens qui se plaignent tout le temps. Hein.
0: Oui, oui.
2: Je vous dirai quand le sortir. Hein.
0: Oui.
2: Ça se passe bien?
0: Oui, oui.
2: Oui, ben vous avez l'habitude?
0: Oh oui.
2: je parlais de la température.
0: Non, mais...
2: Bien.
0: Je peux l'enlever là, non?
2: 2 secondes encore.
0: Oui.
2: Pour le plaisir.
0: D'accord.
2: Voilà, vous pouvez l'enlever.
3: 37-1.
2: Ah. Vous avez 37-1 dans les fesses, là ?
3: Oui.
2: Ben, il y a des dames à qui ça ferait plaisir, hein ?
3: Je sais pas. Ben, on sait jamais, hein.
2: Est-ce que vous pouvez recommencer ?
3: Ben, écoutez, je vais le faire, oui.
2: Ben, je vous remercie. Ça fait du bien, non ?
3: Ça fait pas de mal, de toute façon.
2: Heureusement qu'on n'est que tous les deux, hein, au téléphone, vous imaginez, hein ?
3: Oui, c'est vrai.
2: Vous imaginez qu'il y a des centaines de milliers de personnes qui nous entendent. Ça serait quand même plus délicat, hein ?
3: Tout à fait.
2: Par exemple, si on était sur une radio.
3: Mais

0: Elles arrivent.
1: Mais comment qu'elles arrivent?
0: Bah comment qu'elles arrivent à pied? Je suis avec elles, on est en route pour chez vous.
1: Mais vous êtes complètement nid ou quoi?
0: C'est probable.
1: Allez, là qu'il y a des vaches, mais pas ici.
0: C'est ce que je fais, je vais là où qu'il y a les vaches.
1: Eh ben allez, là que vous avez des vaches, vous devez bien savoir.
0: Voilà, c'est-à-dire chez vous.
1: Mais non, mais vous êtes... Mais qu'est-ce que vous allez m'amener les vaches?
0: En plus, elles ont l'air très contentes.
1: Ah non, non, mais là, on est tombé sur la tête, là.
0: Ouh, on est contentes.
1: Ça va vraiment pas, hein. Vous êtes vraiment pas bien.
0: Ah, je sais pas si vous les entendez, mais c'est la fête, hein.
1: Non, non, non, c'est une arnaque, tout ça.
0: Mais pas du tout. La preuve, j'ai un témoin.
1: Quel témoin?
0: Martinette, qui est avec moi.
1: Ouais,
0: je vous la passe.
1: Ouais.
0: Martinette, viens parler au monsieur.
1: Et monsieur, c'est je suis en plus une dame, une femme. Non, mais vous êtes...
0: Mais je suis la vache Martinette.
1: Eh ben dites donc, chapeau.
0: Merci.
1: Non mais attendez, ça va vraiment pas. Hein.
0: Allô, c'est à nouveau Monsieur Martin, pardon. Martinette est repartie brouter, elle m'a repassé le téléphone.
1: Non mais vous entendez parler là?
0: Alors moi 5 sur 5 et vous?
1: Ah non, mais j'ai jamais vu ça.
0: Alors, vous êtes pas le premier à me le dire, c'est vrai qu'on n'est pas habitué aux vaches qui parlent.
1: Non, c'est carrément se moquer de moi là.
0: Ah bah attendez, je demande à Martinette.
1: Ah non.
0: Si, Martinette, est-ce que je me moque?
1: Ah non, mais là on est tombé sur la tête.
0: Non. Ah, la preuve.
2: Allô.
0: Bonjour madame, c'est bon.
1: Quoi?
0: Je dis c'est bon, c'est vu avec vos collègues.
2: C'est quoi?
0: Vu que tout le monde insiste, je vous dépose les vaches.
3: Mais non, on n'a pas besoin de vaches, je suis maraîcher, je suis pas éleveur, donc arrêtez de me casser les couilles.
0: Oula, en revanche, attention les gros mots, parce qu'il y a toutes les vaches qui vous entendent.
3: Mais si, c'est comme ça, vous me cassez les pieds, là. J'ai appelé le flic, et puis c'est bon, ne m'emmerdez pas.
0: Pardon, mais votre collègue insiste lourdement pour que je lui prête mes vaches.
3: Mais c'est pas mon collègue, c'est ma mère, d'accord? Alors arrêtez de dire les conneries, il a pas demandé les vaches. Je vous dis que je suis maraîcher, donc vous ne me cassez pas les pieds.
0: D'accord, et donc mes vaches, vous les mettez où?
3: Mais je m'en fous, moi, vos vaches, j'en veux pas.
0: Ah, parce que je comptais sur vous pour les surveiller quelques jours.
3: J'appelle les flics.
0: Bonne idée, mais les flics, ils voudront jamais surveiller mes vaches.
3: Mais non,
0: pas les flics. Ah, bah Martinette non plus pense que c'est pas une bonne idée.
3: C'est ça, casse-toi, couillon.
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5: Allô?
6: Oui, bonjour, madame Ries.
5: Oui.
6: Oui, bonjour, madame, c'est la mairie.
5: Oui, bonjour, monsieur.
6: Oui, dites-moi, je suis désolé, mais nous sommes obligés de vous délivrer un carton jaune.
5: Ah ?
6: Pour l'entretien du jardin et de la maison.
5: Ah bon ?
6: Oui, on vous donne un carton jaune, là.
5: Et pourquoi ?
6: Je vais vous passer l'arbitre, madame, parce que c'est lui qui décide. Hein.
5: Oui, parce que le jardin, il est entretenu, le jardin, par rapport à ce qu'il était.
6: Oui, mais je pense que vous allez avoir l'explication par l'arbitre qui va vous donner, qui vous a donné le carton jaune. Hein. Je vous passe l'arbitre. Hein.
5: Oui.
6: Merci. Allô?
5: Oui.
6: Oui, bonjour madame, monsieur l'arbitre, l'appareil.
5: Oui, bonjour monsieur.
6: Oui, je suis désolé, mais là vous méritiez largement un carton jaune. D'ailleurs, j'ai failli vous donner un carton rouge, madame. Hein.
5: Mais je voudrais bien savoir pourquoi, parce que dans le jardin, compte tenu de ce qu'il était quand nous avons acheté la maison et la transformation du jardin, c'est le jour et la nuit et tout le voisinage nous le dit.
6: Madame, excusez-moi, mais vous n'êtes pas censée discuter... avec l'arbitre, sur les cartons jaunes et les cartons rouges. En général, quand on a un carton jaune, on adopte un profil mineur pour éviter de récupérer un carton rouge.
5: Mais non, mais je n'ai pas l'intention d'adopter un profil mineur, comme vous dites, parce que...
6: Oh, ben écoutez, madame, là, je suis désolé, mais
5: si... Mais nous ne parlons peut-être pas de la même chose. Alors dites-moi pourquoi nous avons un carton jaune.
6: Attendez, madame, là, quand même... Allô?
5: Oui?
6: Vous avez entendu le coup de sifflet, je pense?
5: Oui.
6: Ce qui veut dire donc que je vous délivre maintenant un carton rouge, madame, parce que vous n'avez pas le droit de protester auprès de l'arbitre.
5: Mais ça, je ne l'ignorais parce que c'est la première fois que j'entends parler d'un arbitre.
6: Et madame, je suis obligé donc de vous délivrer un carton rouge, ce qui fait que je vous expulse. Hein.
5: Que vous nous expulsez?
6: Vous êtes expulsé du terrain.
5: Ben enfin, comment est-ce possible?
6: Madame, là, un carton rouge, c'est l'expulsion. Hein.
5: Oui, mais je voudrais savoir pourquoi.
6: Mais parce qu'il y a faute, là.
5: Mais oui, mais pourquoi y a-t-il faute? Dites-moi pourquoi, dites-moi quelles sont vos raisons.
6: Mais écoutez, madame, vous avez vu ce que vous lui avez fait?
5: À qui?
6: Au joueur.
5: À qui?
6: Au joueur. Vous lui avez taclé, vos deux jambes s'étaient décollées du terrain et vous n'avez pas touché le ballon, vous avez touché ses pieds.
5: Mais pas du tout.
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7: Oui, bonjour.
0: Bonjour monsieur, c'est bien l'épicerie à Marseille.
7: Madame, merci.
0: Oula, attendez, vous êtes madame Merci, vous me dites.
7: Non.
0: Non, parce que madame Merci, je l'ai déjà eue au téléphone, elle travaille pas chez
7: non,
0: vous.
7: Non, je suis pas monsieur.
0: Oh bah je pouvais pas savoir.
7: Bon, Et vous cherchez quoi, monsieur, s'il vous plaît?
0: Monsieur Martin, à l'appareil, les enseignes Martin. Je vais passer ce soir pour vous installer votre nouvelle enseigne.
7: Ah, d'accord. Ben, je suis pas au courant, donc il faut que je voie mon patron.
0: Non, ben, l'embêtez pas avec ça. On va lui faire la surprise.
7: Oui, d'accord, monsieur, mais il faut qu'il soit au courant. Il m'aurait dit, voilà, ce soir, il y a une enseigne. Oui, ok, mais...
0: Ah ben voilà, oui, comme vous dites, ce soir, il y a une

0: enseigne.
1: Mais oui.
0: Donc vous êtes au courant, super.
1: Non, je ne suis pas. Mais moi, je suis employé, d'accord.
0: Ah oui, mais alors comment ça se fait que vous, en tant qu'employé, vous êtes au courant et pas le patron?
1: Non, je ne suis pas au courant. Donc je comprends pas que vous veniez carrément ce soir poser une enseigne.
0: Bah, en même temps, maintenant je vous l'ai dit, donc vous êtes au courant.
1: Écoutez, monsieur.
0: Donc vous avez plus qu'à prévenir le patron que vous êtes au courant. Problème réglé.
1: Alors attendez.
0: Merci, monsieur.
1: Allô ?
0: Bonjour monsieur, comme j'expliquais, je passerai ce soir pour installer...
1: Non mais attendez, je comprends pas, qui vous a mandaté pour ça ?
0: Ah bah je me suis auto-mandaté, parce que comme aux actualités, ils disent que vous changez d'horaire, forcément il faut changer l'enseigne.
1: Écoutez monsieur...
0: Et vu que je suis enseigneur semi-professionnel...
1: Non mais vous rigolez ou quoi ?
0: Oh, bien sûr,
1: vous
0: oui.
1: Vous n'allez pas venir se poser un truc dont vous en avez fait un.
0: Ah, c'est vous la personne au courant, d'accord, parfait.
1: Non, mais c'est même pas la peine.
0: Non, mais je serai là vers 21h, je vous expliquerai tout.
1: Non, mais je suis pas là. Non, mais vous comprenez pas, je ferme mon magasin à 19h.
0: Oui, 9h, donc 21h du soir, impeccable.
1: À 19h, à 7h le soir.
0: Oula, ouais, 7h le soir, ah ouais, donc carrément illégal, quoi.
1: Mais qu'est-ce que vous me racontez? C'est pas illégal, non, mais vous.
0: Ah, si, ils l'ont dit aux actualités, les épiceries à Marseille, elles sont obligées de fermer à 22h du soir maintenant.
1: C'est pas une épicerie de nuit, nous, on m'a arrêté.
0: Non, alors sur votre enseigne, j'ai marqué épicerie de début de soirée.
1: Non, mais...
0: De toute façon, je vous la dépose, vous allez voir.
1: Non, mais vous déposez rien du tout, parce que là, j'appelle les flics. Hein. Vous croyez, de toute façon, on a une caméra.
0: Ah, bah alors la caméra, il faudrait la débrancher.
1: Non, je débranche rien du tout, monsieur.
0: Bah ça m'arrange, parce qu'en tant que semi-professionnel, je préfère qu'on filme pas mes prestats.
1: Non, attendez, c'est soit vous arrêtez ou ça, j'appelle les flics.
0: Pardon, mais c'est pas les flics qui vont vous poser une nouvelle enseigne, hein. Je m'excuse.
1: Non, je veux rien savoir du tout. C'est de la fumisterie.
0: Ah non, la fumisterie, c'est pour les ramoneurs. Vous confondez encore.
1: Non.
0: Ah bah si, moi je fais de l'enseignerie, ça n'a rien à voir.
2: Oui, bonjour.
0: Ah bah c'est madame, bonjour.
2: Non, c'est pas madame, c'est monsieur.
0: Admettons.
2: Non, je comprends pas ce qui vous voulez.
0: Eh bah, j'aurais bien aimé avoir le patron de l'épicerie, parce
2: que... Non, vous êtes bien l'épicerie, mais c'est pas madame, c'est monsieur.
0: Oula, c'est pas clair votre truc, hein.
2: Mais c'est pourquoi ?
0: Bah, c'est pour l'enseigne, vous avez pas suivi, vous.
2: L'enseigne de quoi, monsieur ?
0: Ah, pardon, c'est la patronne que j'entends derrière, non ?
2: Oui, je vais vous la passer.
0: Oh bah allons-y.
2: Je vais vous la passer, hein. Oui, allô ?
0: Ah, ok, bonjour. Donc, vous êtes la patronne ?
2: Oui.
0: Non, parce que vous allez rire. Vous m'auriez pas dit que c'était la dame. J'aurais pu croire que c'était le monsieur d'avant qui faisait une fausse voix.
2: Non, c'est la dame, là.
0: Oui, ben ça, j'ai bien compris. Alors, pardon, mais le monsieur d'avant, je sais pas s'il a picolé ou quoi.
2: Non, il a pas picolé.
0: Oh, oui, ben, entre nous, il est un peu aux fraises, quand même, non ?
2: Non, il est pas aux fraises.
0: Oh, mais dis donc. Allô ?
2: Allô ?
0: Ah, non, mais c'est dingue. Vous avez vraiment la voix de votre sous-fifre, hein. Je sais pas si on vous l'a déjà dit.
2: Bref,
0: revenons à votre enseigne.
2: En même temps, tu te la mets dans le cul, l'enseigne, d'accord ?
0: Ben non, ça, je peux pas.
2: Pardon ?
0: Non, je vais plutôt la mettre dans une camionnette, ça rentrera mieux.
3: Mais...
4: Oui, refuge aquatique, puis-je, bonjour.
5: Bonjour madame, c'est la société protectrice des animaux.
4: Oui monsieur.
5: Oui, bonjour madame, mademoiselle Ledoux à l'appareil.
4: Oui.
5: Excusez-moi de vous déranger, je vous appelle de Hayange. Voilà, je me permets de vous appeler pour un petit renseignement, voyez-vous. J'ai un caniche, vous savez, les petits caniches, là.
4: Oui.
5: Hein. Et mon petit-fils a ramené de son voyage en Amazonie un poisson dans un bocal, un piranha.
4: Un piranha ?
5: Oui, il m'a dit que c'était très dangereux. Mamie m'a-t-il dit, il faut faire attention.
4: Bah oui, un piranha, c'est dangereux.
5: Vous croyez ?
4: Non.
6: Allô ?
5: Bonjour, monsieur.
6: Bonjour, voilà. Alors, ce qu'il faut savoir chez les piranhas, c'est qu'il y a plusieurs sortes.
5: Oui.
6: Et qui ne sont pas tous dangereux. Il y a une sorte en Amazonie qui est très dangereuse, mais ils sont tous en bande. Si là, vous avez un piranha solitaire, c'est qu'il n'est pas dangereux.
5: Mais en attendant, je me demandais si je pouvais laisser le petit caniche à côté du bocal où il y a le piranha.
6: Vaut mieux se méfier quand même.
5: Non, mais le vétérinaire doit venir là pour qu'il vienne s'occuper de son alimentation.
6: Oui.
5: Je vais laisser le numéro auquel le vétérinaire y rentre et puis qu'il ne me trouve pas.
6: Ouais.
5: Si jamais il appelle, hein, vous lui dites que je reviens dans 2 minutes.
6: D'accord.
5: Je vous remercie, monsieur.
6: Au revoir.
5: Au revoir, monsieur.
7: Bonjour.
8: Oui, bonjour, madame. C'est le refuge de la SP1.
7: Oui, monsieur.
8: Oui, bonjour, madame. Je suis le docteur de la place vétérinaire à Hayange.
7: Oui.
8: Excusez-moi de vous déranger, je viens d'arriver chez une dame chez qui j'avais rendez-vous.
7: Oui, et la dame, elle vient juste de partir. Elle a dit qu'elle revient dans 2 minutes.
8: Madame Ledoux.
7: Oui, c'est au sujet du piranha.
8: Bah, attendez, il y a un petit problème, justement. Je me permets de vous appeler parce qu'il y a un bocal hein, sur la table de la salle à manger où
7: oui.
8: est le téléphone.
7: Oui.
8: Et à côté du bocal, je ne sais pas ce qui se passe, mais il y a une carcasse de chien encore fumante.
7: Mais c'était un caniche.
8: Pardon, madame ?
7: C'était un caniche qui était à côté.
8: Ah, il n'y a plus rien là-dessus, hein, le jeudi.
7: Ben oui, je sais, c'est ça, les piranhas. Hein. Rien de temps, ils vous ont mangé une bête, hein.
8: Il y a encore la laisse autour du cou de l'animal.
7: Oh, mon Dieu.
8: Attendez, bougez pas, hein, je vais voir, attendez, hein.
7: Faites attention.
8: Comment ?
7: Pas qu'il vous mord, hein.
8: Oh, ben, je suis trop gros pour lui, quand même, hein.
7: Mais dès qu'il sent une goutte de sang, c'est fini, hein.
5: Aïe !
7: Ben oui, ben alors faites attention.
9: Mon Dieu, il est en train de me bouffer le bras.
7: Allez.
9: Ouais,
7: il a pas bouffé le bras,
9: il est
7: vétérinaire.
9: Il m'a bouffé le bras.
7: Il a bouffé le bras, mais oui, mais qu'est-ce que tu veux que je fasse?
9: Aïe, aïe, aïe, aïe, aïe, aïe, aïe, aïe.
7: Ah, je devais
5: pas. Mais qu'est-ce qui se passe ici?
7: Allô?
5: Qui c'est qui a l'appareil?
7: Mais le refuge.
5: Mais qu'est-ce que vous faites là, vous? Mais qu'est-ce qu'il y a dans le bocal, là?
7: C'est le bras du vétérinaire.
5: Pardon, madame?
7: C'est le bras du vétérinaire.
5: Oh, ben zut, alors.
7: Mais madame, vous comprenez pas, il a mordu le vétérinaire. Il a... Où est le vétérinaire?
5: Ben j'en sais rien, il y a un bras dans le bocal, puis il n'y a plus de la carcasse de Toto.
7: Et le piranha, il est où?
5: Attendez, je vais le regarder.
7: Mais non, enlevez-vous, par qui vous mord?
5: Oh ben mince, il y a mon postiche qui est tombé dans le bocal, dites-moi.
7: N'allez pas le chercher!
5: Il est en train de bouffer ma perruque!
7: Ben laissez-le!
5: Oh ben non, ça va pas, ça, il est en train de bouffer ma perruque!
7: Mais c'est pas grave, où vous habitez?
5: Ah ben voilà le vétérinaire qui sort du placard. Bonjour, monsieur!
7: Passez-moi le!
5: Ben, il vous manque un bras.
7: Ben oui, madame.
8: Ben oui, c'est votre piranha, là.
7: Allô?
8: Excusez-moi, madame, je peux pas tenir le... Attendez, si vous pouvez me mettre le...
7: Vous êtes sans bras, là?
8: Oh ben ça va, il me l'a coupé net, hein.
7: Oh.
8: Mais moi, je suis droitier, donc ça va, hein.
7: Ben écoutez, vous avez du courage, monsieur. Moi, je vous le dis, hein. Faut la tuer, la bête, là. Vous avez vu le dégât qu'il fait?
8: Mais qu'est-ce qui s'est passé, madame, là? Vos cheveux?
7: C'est une perruque.
8: Comment?
7: C'est une perruque.
8: Mais où est-ce qu'elle est, sa perruque?
7: C'est le piranha qui l'a mangé.
8: Pardon, madame?
7: C'est le piranha qui l'a mangé.
5: Docteur, si on l'envoyait au refuge...
7: Ça va pas, non?
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11: Allô?
0: Bonjour monsieur, c'est bien le pressing?
11: Oui.
0: Monsieur Martin à l'appareil, les carburants Martin.
11: Oui, et?
0: Et c'est moi qui vais m'occuper de changer vos installations électriques en installations pétrole.
11: Et pourquoi faudrait passer les installations électriques en installations pétrole?
0: Rapport à la loi de détransition écologiste.
11: Et c'est pas de ça encore?
0: C'est quoi que ça encore? Qu'on s'est rendu compte qu'à force de dire à tout le monde de changer à l'électrique dans tous les sens, eh ben les gens ne consomment plus assez d'essence.
11: C'est vraiment prendre les gens pour des cons, hein.
0: Ah bah, qu'il dites-vous? Et puis en plus, il y a eu des études, au final, l'essence, ça pollue pas du tout.
11: C'est comme les voitures, quoi. Ça pollue pas, mais...
0: Alors, les voitures à essence, non, ça pollue pas. En revanche, les voitures électriques, ça, c'est une catastrophe environnementale.
11: Ah ouais, mais ça, ils veulent pas le dire. Ils veulent vendre absolument des voitures électriques, donc ils vont pas le dire.
0: Ben voilà, vous avez tout compris.
11: Et encore, ils insistent pour qu'on change toutes les voitures électriques jusqu'en 2030.
0: Bah oui, parce que l'idée, c'est de vendre des voitures électriques et en même temps de l'essence. Sinon, on risque de pas polluer assez.
11: Bah oui, il faut mettre de l'électrique, c'est moins cher, c'est ci, c'est ça. Et puis après, ils viennent se plaindre qu'il y a plus de consommation. Ils prennent vraiment les gens pour des cons.
0: Ah non, je prends pas les gens pour des cons, c'est moi le con.
11: Pour vous, mais les jeunes, les gens dans le gouvernement et tout ça.
0: Ah bah oui, c'est vrai qu'il y a beaucoup trop de jeunes dans le gouvernement.
11: Et les abrutis qui soient disant qu'ils sortent des grandes écoles, mais ils savent rien du tout.
0: Ah bah en tout cas, les jeunes du gouvernement, chez eux, ils ont déjà tous remplacé leurs installations électriques par des installations essence.
11: Oui.
0: Donc c'est ce que je disais, on va faire pareil dans votre pressing.
12: Ah bah non.
0: Eh bonjour monsieur.
12: N'importe quoi ce que vous me racontez là, moi je suis pas d'accord.
0: Non mais ça change rien, c'est juste que tout ce qui fonctionnait à l'électricité chez vous fonctionnera maintenant à l'essence.
12: Ouais non mais l'essence ça pue et...
0: Ouais mais enfin ça vous devriez pas trop le sentir parce que de toute façon dans les pressings il y a toujours une odeur un peu forte.
12: Non, j'ai aucune odeur dans mon pressing et je n'ai pas envie d'avoir une odeur de gasoil.
0: Ah mais pas de problème, je vous installe tout en essence, vous mettez que du 95 ou du 98.
12: Oui bah de l'essence, je vais rien faire de tout ça, moi c'est pas obligatoire.
0: Si, on parle quand même d'une loi américaine qui doit s'appliquer à toutes les enseignes américaines.
12: Et moi, je suis pas une entreprise américaine, moi.
0: Bah, pardon, mais pressing, c'est bien un nom américain.
12: Oui, c'est peut-être un nom américain, pressing, mais c'est complètement débile ce que vous me racontez.
0: Bah, si vous avez un nom américain, c'est bien la preuve que vous êtes une société américaine.
11: Non, mais n'importe quoi.
0: Et bonjour, un autre monsieur.
11: Mais pourquoi je serais une entreprise américaine? Je suis une entreprise française.
0: Oui, mais vous êtes américain.
11: Non, je ne suis pas américaine.
0: Bon, ça s'entend quand même, l'accent.
11: Ben non, je suis bien française. Le pressing est fait par une personne française dans une galerie française. Je ne sais pas pourquoi je serais américaine.
0: Ouais, mais enfin, votre collègue a reconnu que vous vous appelez pressing.
11: Pressing, c'est américain.
0: Ah bah oui, je sais que c'est américain.
11: Mais non, c'est pas américain, vous êtes un peu con.
0: Possible, mais enfin, entre nous, si vous étiez une entreprise française, vous seriez pas un pressing, vous seriez un presseur.
11: Oh putain!
0: Eh ouais, excusez-moi de connaître un peu la langue française.
11: Alors, attendez.
0: Ah bah, cherchez sur le dictionnaire, vous
11: pressing.
0: Verrez.
11: Pressing, repassage à la vapeur, établissement dont l'on pratique le repassage.
0: Ah mais attendez, vous êtes sur le dictionnaire américain là?
11: Non, c'est dans le dictionnaire français, c'est pas dans le dictionnaire américain.
0: Eh bah parce que moi j'ai le dictionnaire américain, c'est écrit pressing.
11: Parce que là, les...
0: Mot qui provient du français presseur.
11: Les O. 2 minutes.
0: Oh, disons 30 secondes max, à mon avis.
11: Alors, les pressings en Amérique, ils s'appellent pas pressing.
0: Ah si, les Américains disent « je veille au pressing ».
11: Oh, pressing. Il est con, celui-là.
0: Oh, il vous remercie.
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13: Centre de recrutement de l'armée de l'air, bonjour.
14: Bonjour madame, je suis au centre de recrutement.
13: De l'armée de terre.
14: Oui, c'est ça. Adjudant-chef Le Duret à la retraite.
13: Bonjour chef.
14: Vous avez quel grade ?
13: J'ai grade de brigadier-chef.
14: Ça va ?
13: Oui, ça va bien.
14: Bon, pas trop.
13: Merci.
14: Pas trop dur avec le soleil ?
13: Ça va, c'est des températures appréciables pour l'instant.
14: Oui, moi je me souviens dans mon bureau, j'avais du mal à dormir.
13: Mmh.
14: Tellement il faisait chaud à cette époque-là.
13: Ah bon, eh bien.
14: Pas vous ?
13: Pour l'instant, ça va.
14: Bon, parlons peu, mais parlons bien. Depuis que je suis à la retraite, comme je suis un passionné de l'histoire de l'armée, évidemment, hein,
13: oui.
14: Je collectionne tout ce qui est militaire.
13: Oui.
14: Et là, j'aurais aimé savoir si vous pouviez m'aider, en fait, pour avoir le slip du colonel. Parce que je n'en ai pas. C'est une pièce assez rare.
13: Le quoi ?
14: Le slip du colonel.
13: Ah non, mais je sais, non, mais franchement, je... Non, comment voulez-vous que j'arrive à avoir un slip d'un colonel ?
14: Bah, vous êtes une femme, vous pouvez...
13: Ah ben non,
14: je vous donne la pièce.
13: Hein. Ben oui, mais je vous dis, là, moi, je pourrais le faire pour vous. Hein. Il faudrait appeler dans un régiment. Les chefs de corps, ils sont dans les régiments.
14: Mais s'il y a un colonel qui passe, est-ce que vous pouvez essayer, au moins ?
13: Non, non, c'est pas mon travail de demander sous-vêtements à mon chef de corps. Qu'est-ce qu'il va penser de moi ? Il va croire que je veux coucher avec lui.
14: Mais non.
13: Ben si.
14: Alors attendez, écoutez, pour le slip du colonel, vous pouvez rien faire.
13: Non.
14: Bon. Et éventuellement,
13: oui.
14: Je cherche le soutien-gorge de la standardiste.
13: Monsieur.
14: J'en ferai don après au patrimoine du ministère.
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15: Oui.
0: Bonjour monsieur, c'est bien l'élevage ?
15: Ça dépend de quel élevage que vous parlez.
0: Bah, l'élevage que je parle, c'est celui des porcs, des cochons.
15: Oui.
0: Super, monsieur Martin à l'appareil, société Martin Fitness Products.
15: Oui.
0: Vous allez recevoir un colis avec des hormones de croissance pour vos porcs.
15: Ah bah on n'utilise pas d'hormones de croissance.
0: Non mais là, je sais que c'est interdit en Europe, mais vous inquiétez pas, je fais passer le colis par le Brésil, parce que là-bas c'est légal.
15: Ah bah vous arrêtez le colis.
0: Bah vous êtes marrant, vous me dites ça, il est déjà en route.
15: Mais c'est quoi ça ? C'est du n'importe quoi, on peut porter plainte.
0: Non mais pour être tranquille, vous allez dire que vous aussi vous êtes au Brésil.
15: Non mais...
0: Si, on dit que vous faites de l'élevage de porc en télétravail depuis le Brésil.
15: Non, je ne suis pas en télétravail pour le Brésil. Je ne sais même pas parler de portugais, rien du tout.
0: Ah, vous ne parlez pas du tout le portugaliste ?
15: Bah, sûrement pas.
0: Faudrait quand même connaître 2-3 bases.
15: Non.
0: Si, par exemple, bonjour, vous dites bonjour.
15: Non.
0: Au revoir, c'est au revoir.
15: Non, mais je n'accepterai pas de faire du faux.
0: Ah, parce que moi j'ai déjà déclaré que vous étiez brésilien.
15: Non, je ne suis pas brésilienne, hein, pas du tout.
0: Non mais officiellement, puisque je me suis permis de vous faire des faux papiers d'identité brésilien.
15: Bah oui, mais je vais pas accepter vos papiers.
0: Ouais, mais enfin imaginez, l'inspection du travail arrive, il demande vos papiers brésiliens, vous faites quoi ?
15: Je n'ai pas de papiers brésiliens, c'est vous qui les avez faits.
0: Oui, bah, moi je fais ça pour vous rendre service. Hein.
15: Mais puisque je ne vous ai rien demandé.
0: Bon, après, si vraiment vous voulez pas les hormones, vous pouvez tout simplement nous les rapporter.
15: Bah de le rapporter, on le rapporte où ?
0: Au siège de Martin Fitness Products, on est à Martin Village.
15: C'est où ça ?
0: Martin Village, c'est juste en dessous de Rio de Janeiro.
15: Ouais, on va quand même pas aller là-bas ramener votre colis, hein.
0: Non, mais vous faites juste l'aller-retour, vous nous le déposez à l'accueil.
15: Non, mais vous croyez que vous avez vu où j'habite, non ?
0: Oui, alors, je suis en train de regarder les vols.
15: Mais c'est complètement fou.
0: Si vous vous dépêchez, vous pouvez arriver demain, juste avant la fermeture.
15: Oui, mais mon mari, il va pousser une gueulante, hein, je vous préviens, hein.
0: Oh non.
15: Alors là, ça va sûrement chauffer, hein.
0: Ah bah, ce serait bien la première fois que j'ai quelqu'un qui se chauffe au téléphone.
16: Allô ?
0: Et voilà, bonjour madame.
16: Vous êtes pas bien ou vous commandez des trucs pour moi ?
0: Ah bah vous allez voir, ce sont des hormones brésiliennes, vos porcs vont au moins doubler de taille.
16: Oui mais moi je veux pas de vos hormones.
0: Ah, flûte, parce que là elles sont en route, c'est ce que je disais au monsieur avant vous.
16: Mais c'est pas en route, vous me livrez rien du tout, je le paierai jamais.
0: Non mais si vous en voulez pas, vous le rapportez.
16: Vous le rapportez, mais vous allez pas me le livrer.
0: Bah si on vous le livre pas, comment vous allez faire pour nous le rapporter ?
16: Mais vous prenez... Je vous commande rien et c'est à moi de vous rapporter de la saloperie.
0: Oui bah si vous en voulez pas, c'est la moindre des choses que vous puissiez le rapporter.
16: Mais putain mais arrêtez de me dire que j'en veux pas. Pourquoi vous me livrez un truc que je n'ai jamais demandé ?
0: Bah, rapport que vous auriez pu en vouloir aussi bien.
16: Vous auriez pu en vouloir, mais vous êtes bloqué complètement, vous ? Donnez-moi votre nom.
0: Monsieur Martin.
16: Monsieur Martin de où?
0: Monsieur Martin de Martinville.
16: Et vous vous appelez Monsieur Martin et puis la ville c'est Martin aussi.
0: Oui, c'est très répandu au Brésil.
16: Non mais vous me prenez vraiment pour un con.
0: Alors, si on dit que c'est moi le con, est-ce que vous me prenez les hormones ou pas?
16: Mais je les prends pas, vous gardez votre merde, je vous dis, moi je veux pas donner des hormones de croissance à mes cochons, c'est interdit. Vous faites n'importe quoi, vous.
0: Oh, bah, si on faisait n'importe quoi aux établissements Martin, ça se saurait.
16: Mais si vous faites n'importe quoi, j'en veux pas, votre merde, donc vous la livrez pas.
0: Et puis, vu que je vous ai déclaré brésilien, vous êtes peinard, c'est légal.
16: Déclaré brésilien, mais vous êtes complètement chaviré, vous.
0: Eh, ça y est, tu vas voir que ça va encore être ma faute.
16: Vous êtes complètement chaviré, c'est n'importe quoi, non? Mais moi, je vais pas acheter des trucs à Rio.
0: Bah non, puisque je vous les livre.
16: Vous gardez votre merde.
0: Comment ça, j'aurais mal compris?
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17: Allô?
8: Allô?
17: Oui.
8: Oui, bonjour, c'est Anne-Marie?
17: Oui.
8: Anne-Marie, tu peux baisser ta télé, là, j'entends rien. Merci Anne-Marie, au revoir.
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18: Bonjour et bienvenue au camping.
19: Allô.
0: Bonjour madame, c'est bien le camping?
19: Oui.
0: Monsieur Martin à l'appareil, je vais vous apporter mes contrats.
19: Mais des contrats pour faire quoi?
0: Pour l'animation.
19: L'animation de quoi?
0: Bah du camping que je vous ai fait cet été.
19: Mais vous n'avez pas travaillé chez nous?
0: Si, je me suis déclaré animationneur freelance.
19: Non, mais qu'est-ce que vous me racontez là? Déjà, pour bosser, il faut avoir un contrat de travail.
0: Oui, ah bah je l'ai justement, j'ai fait moi-même un contrat freelance.
19: Ah non, mais c'est même pas la peine, s'il n'y a pas le tampon du camping, ça n'a aucune valeur.
0: Ah, et vous l'avez le tampon du camping?
19: Le tampon du camping? Oui, j'en ai un, bien sûr.
0: Ah bah super, et bah écoutez, je vais passer, comme ça vous me mettez.
19: Ah non, mais je mettrai pas de tampon, hein.
0: Non, je vais le mettre, moi, le tampon.
19: Ah non.
0: Mais si.
19: Non.
0: Si.
19: Non.
0: Si.
19: Non, il y aura rien du tout.
20: Allô?
0: Et c'est monsieur, bonjour.
20: Alors déjà, c'est madame, bonjour.
0: Madame, bonjour, oui, c'est ce que j'ai dit.
20: Non, vous m'avez appelé monsieur.
0: Non.
20: Vous m'avez dit bonjour monsieur, donc je vous ai dit non, c'est madame.
0: Ah non, impossible, je ne me trompe jamais.
20: Ah bah si.
0: Négatif.
20: Moi, vous m'avez dit bonjour monsieur.
0: Et d'ailleurs, pourquoi je ne vous dirais pas bonjour monsieur?
20: Bah parce que moi, je suis une dame.
0: Ah oui.
20: Ça fait deux fois que je le dis, donc oui.
0: Non, parce que je pensais que vous étiez le responsable, c'est pour ça.
20: Je suis la responsable, oui, parce que je suis une dame, comme je vous ai déjà dit.
0: Ah, ça a changé.
20: Bah non, ça a pas changé.
0: Ah bah si, forcément.
20: Bah, c'est-à-dire?
0: C'est-à-dire qu'à l'instant, j'avais une dame.
20: Oui, c'est moi.
0: Et juste après, vous m'avez passé le responsable.
20: Mais c'est moi la responsable.
0: Ok, donc c'est vous qui me faites les papiers.
20: Pourquoi je vous ferai un papier alors que vous vous êtes même pas présenté à l'accueil?
0: Non mais t'inquiète, je vais me présenter maintenant.
20: Alors déjà, ne me tutoyez pas, on ne se connaît pas.
0: Bon, entre collègues, on est quand même supposé.
20: Ah non, mais on n'est pas collègues.
0: Officiellement, si.
20: Mais vous vous rendez compte ou quoi?
0: Bah, je me rends compte que si on n'est pas collègues, ça veut dire que vous me faites bosser au black.
20: Mais je ne vous ai pas fait bosser, je ne vous connais pas.
0: Et si on dit que vous avez oublié?
21: Allô, monsieur, je reprends l'appel.
0: Bonjour madame, pardon, mais le collègue que j'avais avant vous ne comprend
21: rien. Non, monsieur, mais vous vous rendez compte que vous rentrez sur un terrain privé sans l'accord du propriétaire?
0: Oui, mais si on a un papier d'accord.
21: Mais il est où ce papier d'accord, monsieur?
0: Je vais vous le faire là et puis je vous l'apporte.
21: Mais vous croyez sincèrement que je vais vous signer un papier alors que vous m'avez même pas prévenu, vous étiez sur le terrain?
0: Là, je vous le dis quand même.
21: Non, mais là, c'est trop tard. D'où vous rentrez sur le terrain de camping sans me demander la permission? Mais sérieusement, mais c'est un sketch. Mais vous croyez où?
0: Oui, alors c'est vrai que j'ai quelques sketchs dans mon répertoire.
21: Non, mais là, franchement, vous me mettez une putain d'ambiance à l'accueil. Là, je suis mort de rire. Parce que alors là, je suis en train de me bidonner à l'intérieur.
0: Ah, alors ça, merci, ça me fait super plaisir.
21: Ah, mais vous me bidonnez, sans déconner, je trouve ça énorme.
0: Et encore, si je vous disais que c'était
21: vous
0: un canular.
21: Vous organisez la galerie sur le terrain, vous me prévenez même pas. Et là, vous voulez que je vous signe un papier pour que vous touchiez de l'argent auprès de Pôle emploi, alors que vous êtes même pas présenté.
0: Ah oui, si en plus on fait payer Pôle emploi, vous, ça vous coûte rien au final.
21: Non, mais c'est pas le problème, je vous demande pas de rentrer chez moi. C'est quand même moi qui décide si j'ai envie de faire rire les gens ou pas, hein.
0: Franchement.
21: C'est quand même pas vous qui décidez à ma place.
0: Bah, je crois que là, un petit peu quand même.
21: Mais vous foutez du monde. Alors celle-là, je vais la retenir parce que je crois que c'est la première fois en 25 ans qu'on me l'a fait. Mais alors là, franchement, un intermittent qui rentre pour faire 2-3 sketchs et qui me demande de vous... Non mais sérieux.
0: Non mais c'est pour vous, hein. Moi c'est ce que je dis au monsieur d'avant. Sinon, faut que je déclare que vous m'avez payé au black, mais bon...
21: Mais bien sûr, allez-y.
0: Ah bah d'accord, super. Est-ce que vous pouvez me le mettre par écrit?
20: Bon, ça suffit maintenant.
0: Ah bah tiens, il y a un troisième patron.
20: Y a que moi ici. C'est mon mari et moi.
0: D'accord. Et bah dans ce cas, passez-moi cette Madame Marie.
20: Mais c'est pas Madame Marie, c'est Madame mon mari.
0: Madame mon mari, ok.
20: D'accord.
0: D'accord, monsieur mon mari. Et bah vous me repassez votre dame.
20: Mais c'est moi la dame.
22: Bonjour.
8: Bonjour madame, c'est bien l'abattoir?
22: Oui.
8: Bonjour, monsieur de la place à l'appareil, directeur du CES Grandville.
22: Oui.
8: Dites-moi, vous abattez quel genre d'animaux?
22: Nous faisons tout ce qui est volaille, donc poulet, poule, patate, coq, canard, pigeon.
8: Ah oui, là apparemment ils sont tous morts parce que j'en entends pas autour de vous, hein. Bon, je vous appelle parce que vous savez, nous plaçons des jeunes, nous faisons des visites d'entreprise.
22: Oui.
8: Régulièrement, hein, et nous avons de nombreux jeunes.
14: cette année qui sont très intéressés par la visite d'un abattoir.
20: Oui.
14: Et moi, j'en ai 17 dans mon établissement.
20: Mm-hmm.
14: Ils aimeraient, dans la mesure du possible, au cours de leur visite en entreprise, dans votre abattoir, hein,
20: mm-hmm.
14: ils adoreraient sodomiser un taureau.
20: Eh bien, non, déjà, les taureaux, on ne fait pas, donc...
14: Ah, attendez, j'ai leur délégué qui est à côté de moi. Il n'y a pas de taureau, mais par contre, il y a des pintades, des pigeons, des poulets. Est-ce que... Il acquiesce. Alors, il me fait signe de la tête, il m'écrit... Oui. Oui, alors évidemment, il me demande si, au cours de cette visite, il pourrait sodomiser un poulet.
20: Je ne sais pas. Je ne vous garantis pas que ce sera faisable de le faire pendant que l'abattoir tourne, parce que... On est tous sur un poste de la chaîne et qu'on ne peut pas en plus gérer en plus 17 personnes, ça serait un peu beaucoup.
14: 17, attendez. Pour sodomiser le poulet, il serait que 3.
20: Oui.
14: Si c'est possible. Attendez. Il y a le jeune délégué de classe qui me tend un papier et qui me demande si les 14 autres, pendant que les 3 sodomisent le poulet, est-ce que les 14 autres peuvent avoir une fellation avec des dindons?
20: Ben non, parce que les dindons, on n'en fait pas tout le temps.
14: D'accord. Est-ce qu'un canard peut leur faire une fellation ?
20: J'en sais rien, moi.
14: Non, excusez-moi, hein, c'est ce que me demande le délégué de classe.
20: Mm-hmm.
14: Il remercierait le canard, hein, me dit-il.
20: Bah, écoutez, je peux pas donner de réponse puisque je suis pas gérante et qu'il faut voir ça avec monsieur de toute façon.
14: Mm-hmm. Le patron, le directeur, hein ?
20: Oui, oui.
14: Il pratique, lui, ça ou...
20: Bah non.
14: Mais vous pouvez déjà lui demander, lui, pour ces deux demandes, si c'est possible ?
20: De toute façon, si ça devient possible, c'est parce que vous visitez l'établissement. Mais
14: voilà, c'est ça. Non, c'est dans ce cadre-là exclusivement. Hein.
20: Ah, oui.
14: Uniquement dans ce cadre-là, hein, évidemment. Donc, est-ce que vous avez noté les deux demandes ? Je vérifie avec vous.
20: Écoutez, j'ai du monde ici. Je ne vais pas répéter.
14: Non, mais par élève.
20: 3 et 14.
14: Voilà, 3 pour la sodomisation et 14 pour la fellation du canard ou du dindon, si vous avez un dindon.
20: OK.
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4: Sportif, bonjour.
23: Oui, bonjour, c'est le bar des sportifs.
4: Oui.
23: Ça va?
4: Oui.
23: Il est là, le poivreau, là, et il est en train de boire un coup au bar ou pas?
4: Lequel?
23: Lequel, le pire, quoi.
4: Je sais pas, ça dépend, il y en a beaucoup, hein. Oui.
23: Le bar des sports?
4: Oui.
23: Ouais, il est là, le poivreau, là, au bar. Il est arrivé, il est en train de boire son coup, non?
4: Quel poivreau? Parce que je n'ai plusieurs au bar, moi.
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4: Boulangerie, bonjour.
24: Bonjour monsieur, c'est bien la boulangerie ?
4: Oui.
24: Monsieur Martin à l'appareil ?
4: Oui.
24: Mon fils, le petit Martin, est venu acheter à manger chez vous pour son déjeuner ?
4: Oui.
24: Il y en avait pour 10 euros et vous vous êtes gouré, vous lui avez fait payer les 10 euros.
4: Alors je comprends pas où est l'erreur.
24: Bah l'erreur c'est qu'il a payé 9 euros en trop.
4: Et qu'est-ce 9 euros en trop ?
24: Parce qu'il est étudiant, donc son repas, il doit le payer que 1 euro.
4: Bah non, il y a pas de si vous êtes étudiant. Vous venez dans une boulangerie, vous achetez pour 10 euros, vous payez pour 10 euros.
24: Ah oui, mais alors dans ce cas, prévenez au moins les clients qui risquent de devoir payer le prix qu'on leur demande parce qu'on peut...
4: Non mais attendez monsieur, je vais pas dire à tous les clients vous payez 10 euros parce que vous achetez pour 10 euros.
24: Bah, si vous le signalez pas, après, on croit qu'on va payer 1 euro.
4: Mais on n'a pas à le signaler, en fait. C'est évident, on est une boulangerie.
24: Bon, bah, c'est pas grave. Vous me faites un remboursage, à la limite.
4: Après, on fera rien du tout. Moi, je vous rembourse rien du tout.
24: Non, mais vous faites passer ça en frais clientèle dans la compta.
4: Non, mais je fais rien passer dans la compta, monsieur.
24: Ok, bon, bah, vous compliquez pas. À la place des 9 euros, vous faites un avoir pour 9 repas à mon fils.
4: Bah, non, je vais pas lui faire un avoir pour 9 repas.
24: Bah, comme ça, ça vous évite de ressortir les 9 euros.
4: Et j'en ai rien à faire, en fait. Je ressortirai pas 9 euros.
24: Pas besoin, puisqu'on fait un avoir.
4: Non, je vous ferai pas d'avoir et je vous ressortirai pas 9 euros, il n'y aura pas de remboursement, point.
24: Sinon, on coupe la poire en deux. Vous me remboursez 6 euros et vous me faites un avoir pour 6 repas.
4: Non, mais on coupe pas la poire en deux, monsieur. Et du monde, je suis en caisse.
24: Ah, vous êtes en caisse, là ?
4: Ouais, mais ça changera rien, vous pouvez repasser tout à l'heure.
24: Ok, donc d'ici là, vous sortez discrètement 9 euros de la caisse en liquide.
4: Non, je ne sortirai pas discrètement 9 euros de la caisse.
24: Non, mais chut !
4: Non, mais vous.
24: Non, mais parlez moins fort, imaginez si les patrons vous entendent.
4: Ah, mais il n'y a pas de problème, le patron est à côté de moi, monsieur.
24: Ouais, bah faites gaffe, parce que s'il entend que vous me sortez discrètement 9 balles de la caisse.
4: Ah non, mais je vais pas sortir 9 euros de la caisse. De toute façon, c'est vous qui n'avez pas compris le principe, en fait. Réécoutez l'actualité, allumez votre télé. 1 euro pour les étudiants, c'est les restaurants universitaires que c'est pour le repas.
24: Pardon, mais que sinon, il est toujours à côté, le patron ?
4: Bah oui, ça change quoi ?
24: Bah pour récupérer les 9 euros. À la limite, vous me prévenez quand il est plus là.
4: Ah mais non, mais je vous rendrai pas 9 euros, en fait.
24: Non mais chut, il va vraiment vous entendre, hein.
4: Oui, bah le patron, je vais vous le passer, puis vous allez voir ce qu'il va vous dire.
24: Oh bah super, allons-y.
5: Allô.
24: Bonjour madame.
5: C'est pas madame, c'est monsieur déjà pour commencer.
24: Admettons.
5: Et si vous avez que ça à foutre d'emmerder ma vendeuse pour vos conneries à 2 balles, c'est bien.
24: Alors pardon, on parle pas d'une connerie à 2 balles, on parle d'une connerie à 9 balles quand même.
5: Oui, oui, bah 9 balles, j'en ai rien à branler moi de vos 9 balles.
24: Ah oh, bah super sympa.
5: C'est pas l'armée des saluts ici, hein. On est une boulangerie-pâtisserie. On pourrait peut-être vous mettre un petit peu au courant de la page.
24: Oh bah croyez-moi que je suis carrément au courant de la page.
5: Ah bah oui, mais bah, moi je leur mets 1 euro. Non, non, y a pas de 1 euro. Où c'est que vous avez vu jouer ça là.
24: Ah bah où c'est que j'ai vu jouer ça dans la page des actualités que je suis justement au courant.
5: Oui.
24: Comme j'expliquais à votre collègue, pour les études...
5: C'est pas ma collègue, c'est ma salariée, et là je suis le patron à l'appareil. Et si vous avez un problème, vous venez, on va régler le problème.
24: Ah bah oui, vous me réglez les 9 euros, oui, très bien.
5: Oui, je vais vous régler 9 euros, je vais vous mettre ma main dans la gueule.
24: Oh l'autre, non, mais pas gêné.
5: Ouais, ou l'autre, les... vous allez pas nous casser les burnes, là.
24: Oh là là, alors carrément les gros mots, quoi.
5: Ouais, ouais, ouais, carrément les gros mots.
24: Bon allez, disons que j'ai rien entendu, on repart à 0. Ah, ou pas.
6: Oui, allô.
7: Allô, Henriette.
6: Ah non.
7: Oh bonjour, excusez-moi, je me suis trompé de numéro.
6: Vous demandez quoi, madame?
7: Ben, je voulais parler à ma cousine parce qu'on fait les mots croisés par téléphone toutes les deux.
6: Ah d'accord. Vous êtes à Lauribois, madame?
7: C'est l'hôtel.
6: Oui.
7: Ben oui, je me suis trompé de numéro.
6: Oh, c'est pas grave, vous avez dû vous tromper dans un chiffre, il faut recommencer.
7: Ah oh, ben oui, mais je vais encore me tromper.
6: Oh, mais c'est pas grave, si ça ressonne ici, on vous dira,
7: c'est
6: madame.
7: C'est ma dernière ligne, vous savez, des mots croisés.
6: Oui, oui, oui, oui, oui.
7: Alors, il me demande, en 3 lettres.
6: Ah.
7: Ça commence par un C.
6: Oui.
7: Ensuite, il y a un O, et on me dit que c'est le mâle de la poule. C'est quoi la dernière lettre?
6: Un coq, il faut mettre un Q. Coq. C-O-Q.
7: Quelle lettre?
6: Un Q.
7: Ah, vraiment, vous pensez qu'à ça dans les hôtels, c'est lamentable.
6: Ah non, non.
7: Bah, la preuve, hein. C'est lamentable, madame. Vous devriez avoir honte.
6: Mais c'est vous qui m'avez dit votre énigme, hein. Moi, je vous réponds, hein.
7: Oh oui, vous avez vu quelle lettre vous avez utilisée?
6: Ben, coq, ça s'écrit C-O-Q, hein, madame. Je suis désolée, mais c'est comme ça.
7: C'est un hôtel de passe ou quoi?
6: Ah non, c'est pas encore un hôtel de passe, madame. Non, non.
7: Lamentable.
6: Voilà. Allez, bonsoir, madame.
7: Bah, je vous dis pas au revoir.
6: Voilà, moi non plus. Au revoir, madame.
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9: Bonjour.
24: Bonjour, monsieur. C'est bien le salon de coiffage?
9: Oui.
24: Je voulais savoir, vous avez des prises électriques en façade ou elles sont toutes à l'intérieur du salon?
9: Non, non, elles sont à l'intérieur. Pourquoi?
24: Ah, donc je prévois une rallonge pour me brancher à l'intérieur.
9: Bah, okay. Pourquoi vous voulez vous brancher chez moi?
24: Parce que j'installe un stand devant la vitrine.
9: Un stand de quoi?
24: C'est pour vendre des produits capillaires, shampoing après shampoing.
9: Bah non, parce que moi aussi, je vends des produits pour les cheveux.
24: Alors, pardon, mais alors ça, faudrait peut-être arrêter.
9: De quoi?
24: Bah, parce que là, vous me faites une sorte de concurrence, comme qui dirait.
9: Non, mais j'ai le droit de faire les produits dans mon salon de coiffure quand même.
24: Comme par hasard, vous vous mettez à vendre des produits capillaires, bah, alors.
9: C'est un salon de coiffure, je vends des produits.
24: Je vois bien que vous inventez au fur et à mesure pour
9: non, j'invente pas. Vous me dites n'importe quoi.
24: Bon, écoutez, les produits, je vais venir vous les enlever. Si
9: non, non, non. Hein?
24: Bah oui, parce que sinon, on serait deux à vendre la même chose.
9: Et vous êtes lourd, hein.
24: Bon, je dirais plutôt commerçant.
9: Bon, écoutez.
12: Allô, bonjour.
24: Bonjour, monsieur. Comme
12: non, mais attendez, monsieur, ça fait 14 ans que je suis installée, ça fait 14 ans que je vends des produits.
24: Donc, on me pique mon business.
12: Non, mais attendez, non. Là, vous êtes en train d'inverser les rôles, là.
24: Pardon, mais quand vous avez pris la communication, vous m'avez pas dit, allô, bonjour, je vends des produits capillaires.
12: Non, mais qu'est-ce que c'est que ce truc? C'est complètement ridicule. Vous avez l'autorisation de la mairie pour venir vous installer devant chez moi?
24: Bon, admettons, enfin, disons oui.
12: Ah non, pas admettons. On s'installe pas comme ça sur les trottoirs, cher monsieur.
24: Oh, mais c'est ce qu'on va voir, cher monsieur.
12: Alors là, ça, j'ai jamais vu ça. Alors, c'est le top du top, ça.
24: Merci.
12: Et en plus, vous venez prendre de mon électricité. Non, mais alors attendez, là, je rêve.
24: Ah non, mais alors pour ça, vous inquiétez pas, il y a mon beau-frère qui va s'en occuper, il est électrocuteur, donc il s'y connaît.
12: Ah non, mais c'est pas une histoire. Je ne veux pas que vous vous branchiez sur mon électricité. Il est hors de question.
24: Non, mais alors, pardon, il va même pas vous facturer le déplacement, il m'a dit qu'il vous ferait juste la main-d'œuvre.
12: Mais je m'en fous. Choisissez un autre coiffeur.
24: Ah bah non, choisissez-vous un autre emplacement dans ce cas, parce que je vois pas.
12: Non, mais qu'est-ce que vous êtes en train de me raconter là? Choisissez-vous un autre emplacement. Mais monsieur, je suis installé dans un commerce, vous êtes un commerce itinérant.
24: Bah, je vois pas pourquoi ce sera à moi de bouger et pas à vous. Hein,
12: non, mais c'est quoi ce truc là?
24: Ou alors on joue à pile ou face. Dans ce cas, c'est équitable.
12: Non, mais alors là, c'est n'importe quoi là.
24: Oh, et puis dis donc, il faut que je vienne installer mon enseigne aussi.
12: Ah non, mais je m'en fous de votre enseigne, cher monsieur. Je m'en fous au Royal.
24: Non, mais l'enseigne, de toute façon, on va la mettre sur la vôtre. Donc ça, ce sera.
12: Non, mais en plus. Non, mais c'est pas possible, c'est une blague radio là, ce que vous êtes en train de me faire là.
24: Alors ça, ce serait fort de café, oui.
12: Non, mais attendez, on rêve là. Là, je vais appeler la mairie en disant qu'il y a un monsieur qui veut venir s'installer devant chez moi.
24: Alors, la mairie, ce qui serait bien, c'est que vous leur disiez quand même que je bosse pour vous.
12: Vous ne bossez pas pour moi, cher monsieur.
24: Bah, on peut considérer.
12: Non, non, non.
10: Allô?
24: Ah, bonjour monsieur, comme j'expliquais à votre collègue.
10: Non, c'est madame.
24: Admettons. Donc je vais venir faire l'installation.
10: Non.
24: Ah si?
10: Ah non.
24: Ah si?
10: Ah ben moi je vous dis que non.
24: Ah ben moi je vous dis que oui.
10: Eh ben moi je vous dis que non.
24: Ah ben moi je vous dis que si.
10: Ça ne nous intéresse pas, vous êtes dans un commerce, monsieur. Qu'est-ce que vous nous enquiquinez?
24: Oh là là là là. Bon, attendez, quittez pas, je vous mets en attente. Martin? Oui, Martin? J'en ai encore un qui a changé d'avis.
10: Encore un qui a changé d'avis. Vous foutez pas de ma gueule, non?
24: Ah non, mais un râleur.
10: Ouais, bien sûr.
24: Je le vois venir, je sens qu'il veut me la faire à l'envers.
10: Non, mais oui, on veut me la faire à l'envers, qui dit. Donc je l'entends pas, moi.
24: Bon, je le reprends. Oui, allô?
10: Allô?
24: Oui, bonjour, monsieur, je reprends la communication.
10: Pardon?
24: Merci d'avoir patienté.
10: Alors, stop! Alors, moi, maintenant, vous allez me donner votre nom, votre numéro de téléphone et pour qui vous travaillez.
24: Écoutez, monsieur, je travaille pour le prestigieux Institut Martin.
10: Mais ça, je m'en fous. Votre nom, s'il vous plaît.
24: Bah, monsieur Martin.
10: Non. Ouais, je sais ce que c'est, ça c'est Rire et Chanson. Monsieur Martin, vous pouvez aller faire un petit tour, je vous remercie. Au revoir.
24: Bravo!
10: Ouais, bah... Vous êtes pas sympa, franchement. Et c'est quand vous m'avez dit Martin que ça m'a tilté dans la tête.
24: Bon, bah je vous laisse alors, merci monsieur.
10: Non, c'est madame. Au revoir, mademoiselle.
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15: Oui, la Poste, service distribution, je vous écoute.
16: Bonjour, monsieur.
15: Madame.
16: Madame Ledoux, à l'appareil.
15: Oui.
16: Je voudrais des nouvelles de mon facteur.
15: De quel facteur?
16: Eh ben, je connais pas, moi. C'est
15: celui... Oui, mais moi, où est-ce que vous habitez? Je vous connais pas non plus, hein.
16: Non, rue de Valdois.
15: Rue de Valdois? Qui c'est qui fait la tournée, rue de Valdois? C'est oui. Oui, pourquoi? Qu'est-ce qui se passe, madame?
16: Ben, écoutez, il est pas passé, enfin...
15: Il est pas passé?
16: Si, il passe de plus en plus en retard.
15: Et il... Bah écoutez, c'est qu'il a, il y a du travail sur sa tournée, et donc il va pas... À quelle heure il passe habituellement?
16: Oh ben, il passe vers 9h, 9h30.
15: 9h, 9h30, puis il n'est pas passé aujourd'hui?
16: En général, il passe à 9h, 9h30, mais là, il passe de plus en plus en retard.
15: Il vient de plus en plus en retard? Ah bon, comment ça se fait?
16: Ça ne sert à rien, moi.
15: Vous savez pas?
16: Je sais qu'il s'arrête chez ma fille tous les matins.
15: Ah, oui?
16: Qui habite deux numéros avant, hein. Mais avant, ça durait 5 minutes, là.
15: Oui.
16: Et puis maintenant, il vient une demi-heure en retard.
15: Ah bon? Il reste un peu plus tard chez votre fille, alors?
16: Oui.
15: Ah ouais? Et vous?
16: Oui. Il passe chez moi après être allé chez ma fille.
15: Ah ouais, d'accord.
16: À 9h30, il est chez ma fille.
15: Ouais.
16: Alors, je crois que ma fille lui donne des cours de Kama Sutra ou quelque chose comme ça. C'est une langue du oriental, m'a-t-il dit.
15: Ah bon?
16: Oui.
15: Alors là... Excusez-moi, mais ça me surprend quand même qu'il prenne des cours sur sa tournée. C'est quand même pas normal. Hein.
16: C'est pour ça que je vous appelle.
15: On va surveiller on va le surveiller un peu et puis on va lui demander ce qui se passe vraiment et puis le surveiller.
16: Il arrive chez ma fille toujours juste après que son mari soit parti, hein, mon gendre. Hein.
15: Oh là là, alors bon. Ah bon.
16: Oui, parce que ma fille m'a dit qu'il était très appliqué.
15: Pardon?
16: C'est très compliqué, hein, m'a-t-elle dit. Parce que il paraît qu'il faut être une fois à genoux, une fois accroupi. Oui, c'est ce que ma fille m'a dit.
15: Ouais, bon, mais écoutez, vraiment...
16: Qu'est-ce qui vous fait rire?
15: Excusez-moi, mais non, parce que... collègue.
16: C'est une nouvelle langue ou quoi? Allô?
15: Écoutez, madame, ce que je vais
16: qu'est-ce
15: faire...
16: Qu'est-ce qui se passe?
15: Non, mais,
16: rassurez-moi.
15: Non, non, ce que je vais faire, on ira le suivre sur sa tournée pour voir si l'arrêt dure vraiment plus longtemps que de coutume. Hein. C'est pas normal qu'il prenne des cours de langue sur sa tournée.
11: Hein. 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
10: Oui, allô?
24: Bonjour, monsieur, je suis bien à la ferme en Bretagne.
10: Oui.
24: Monsieur Martin, chef du protocole pour le duc de Bretagne.
10: Oui.
24: Je vous appelle suite à l'intronification de votre nouveau duc.
10: Comment?
24: Vous savez que vous avez un nouveau duc de Bretagne.
10: Un nouveau duc?
24: Oui, parce qu'il y a eu le décès de la reine Bernadette II.
10: Oui.
24: Elle est remplacée par le roi Charles III.
10: Oui, j'ai suivi ça, pourquoi?
24: Eh ben, parce que ça décale toutes les altesses d'un cran et le duc Martin devient donc votre nouveau duc, à la place de son prédécesseur.
10: C'était qui le prédécesseur?
24: C'était le duc Marchand Premier, qui vient d'être remplacé par le duc Marchand Deuxième.
10: Ah ben, je n'entendrai pas de ça.
24: Donc, bonne nouvelle. Votre duc est très investi, il vous met en place la solidarity taxism.
10: Non, mais on est en France ici, on n'est pas en Angleterre. Hein.
24: Bah, là, vous êtes sur le territoire breton.
10: Oui, oui.
24: Donc, vous êtes britanniste.
10: Ah bah non, on n'a jamais été britannique, nous.
24: Bah si, sinon je vous demanderais pas de payer la solidarity taxism.
10: Ah bah pourquoi il y a une taxe à payer?
24: Oui, c'est ce que je vous disais, la solidarity taxism.
10: Ah non, vous m'avez pas dit ça. Hein. Il est hors de question
24: de payer des taxes. Je vous ai dit, en tant que britanniste, vous vous acquittez de la
10: solidarity taxism. Non, je comprends rien de ce que vous me dites. Alors arrêtez un moment, non? Moi, je paierai jamais de taxes.
24: Ah oui, mais le le duc va être furax.
3: Je m'en fiche du duc ou pas du duc, je ne veux rien savoir.
24: Pardon, mais le duc est à côté de moi et le duc n'est pas très content.
17: Et c'est quoi votre truc là ?
24: Bonjour madame, mon truc c'est le duc.
17: Expliquez-moi de A à Z là parce que je comprends rien à votre truc.
24: Alors peut-être que je pourrais voir directement avec le responsable dans ce cas.
17: C'est moi le responsable.
24: Pardon, mais j'ai un doute.
17: Ne doutez pas, c'est moi, lui-même en personne.
24: Non, parce que déjà, si vous étiez le responsable, vous seriez au courant de...
17: De votre connerie là ou quoi ? Ou de quoi ?
24: Merci. Et deux, surtout, le responsable, normalement, c'est un monsieur.
17: Je suis bien monsieur, déjà, premièrement. Donc c'est à vous de peut-être faire attention à ce que vous dites.
24: Oui, bien sûr.
17: Quoi, vous me dites quoi ? Je suis une femme ou je suis un homme ?
24: En principe, quand on a une voix de femme, c'est souvent qu'on est une femme.
17: Alors venez voir, vous allez voir qu'est-ce que je vais vous montrer si je suis un homme ou une femme, moi. Vous allez voir.
24: Non, je sais, pas la peine de me montrer.
17: Non, alors venez. Vous avez qu'à venir et puis vous allez voir qui c'est.
24: Oui, je sais, c'est madame.
17: Pas du tout.
24: Oh.
17: C'est monsieur là au téléphone.
24: Jurez-le.
17: Attendez. Alors bougez pas, je vais vous poser quelqu'un d'autre qui est à côté de moi.
24: Oh, ça sent le faux témoin ça.
17: Dis-lui que.
18: Allô ?
24: Oui, allô ?
18: Ah non, c'est un monsieur avant.
24: Bien sûr.
17: Alors ça y est, c'est clair avec vous ou quoi ?
24: Vous m'avez passé personne.
17: Vous plaisantez ou quoi ? Non, mais vous avez fumé ou quoi ? Qu'est-ce qui vous arrive, monsieur là ?
24: Non, mais vous avez très bien déguisé votre voix, mais enfin pas à moi.
17: Oui, vous passez quand ? Dites-moi, parce que je vais vous rencontrer, moi. Je vais vous voir dans les yeux. Dites-moi.
24: C'est gentil, mais je préférerais voir avec le monsieur.
17: C'est pour ça. C'est lui-même. Donc dites-moi quand vous passez.
24: Oui, vous pouvez me le passer, oui, bien sûr.
17: Je peux pas vous passer parce que je suis déjà.
24: Il est parti.
17: Vous passez à Caen. Quand est-ce que vous passez, monsieur ?
24: Oula, vous avez déménagé ?
17: Mais non.
24: Alors pourquoi vous voulez qu'on se voit à Caen ? C'est dans le Calvados, pardon, mais ça va me faire de l'argent.
17: Non, mais vous êtes idiot ou quoi ? Quel jour vous passez chez moi ?
24: C'est chez vous finalement.
17: Non, mais.
24: Oh là là là, c'est pas clair,
17: Non, c'est vous qui êtes pas clair.
24: Bon, on dit rendez-vous, place de la mairie, à Caen.
17: Non, mais vous êtes vraiment idiot, monsieur.
24: Oui, allez-y, mollo, sinon je vous passe le Dux.
17: Passez-moi le Dux, ouais, tiens.
24: Oh, quittez pas.
17: Ouais.
24: Mister the Duc Martin, I pass you the dam.
17: Allô ?
24: Hello, how do you do?
17: Do you do?
24: How do you do? You do.
17: Ouais, do you do?
24: Hello, do. Je suis le duc Martin deuxième.
17: How are you?
24: Vous parlez anglais?
17: Pas du tout. Je parle breton.
24: Okay, it's pareil because breton is britanniste.
17: On est en France ici, on n'est pas en Angleterre.
24: Oh, le monsieur de avant. How do you do? You do?
17: Non, pas du tout. Et puis je n'ai pas envie de parler anglais, je suis en France.
24: Alors, mais je ne comprends pas un mot de français, donc faites un petit effort, sinon on ne va jamais y arriver.
17: Non, vous comprenez pas, vous avez qu'à aller vous faire voir.
24: Oh, no!
17: Si!
24: No, I am the duc, I peux pas aller me faire voir.
17: Non, mais je vous emmerde.
19: Bonjour, vous êtes bien à Électricité.
21: Électricité dépanneur, bonjour.
25: Bonjour, monsieur. C'est le couvent des Dominicaines Notre-Dame de Clarté à l'appareil.
21: Oui.
25: La Clarté, on n'en a plus.
21: À l'heure actuelle, vous êtes sans courant.
25: Oui, parce qu'on a eu un petit problème avec une sœur cette nuit.
21: Oui.
25: Qui a un appareil là qui est moderne, elle nous a dit, vous savez.
21: Alors, il ressemble à quoi cet appareil, que je comprenne ?
25: Alors, ça ressemble à un suppositoire géant.
21: Un suppositoire géant ?
25: Enfin, ça fait quoi ? 25 centimètres.
21: 25 centimètres. Et quelle épaisseur ?
25: C'est un cylindre, en fait. Un gros cylindre.
21: Un gros cylindre qui ressemble à un support ?
25: Oui.
21: Et ça sert à quoi ? C'est pour la lumière ? Ça sert à quoi ?
25: Il y a une prise au bout. Attendez, ça sert à quoi, ça, Sir Claude ? Elle me dit, pour rompre la solitude des femmes. Je ne sais pas plus.
21: Pour rompre la solitude des femmes ? Je ne vois pas.
25: Mais je ne sais pas non plus. Qu'est-ce que vous faites avec ça ? C'est quoi ? C'est de la lumière ? Non ? Pour réchauffer le quoi ?
21: Pour réchauffer l'eau, peut-être.
25: Pour réchauffer l'eau, non ? Non, c'est pas... Ça réchauffe, mais pas l'eau. Mais elle
21: ça réchauffe, mais pas l'eau.
25: Elle a l'air de... Je sais pas, l'air de cacher quelque chose. Vous voulez que je vous la passe, peut-être ?
21: Oui, passez-moi là, s'il vous plaît. Oui, volontiers.
25: Merci. Allô ?
21: Oui, bonjour.
25: Oui, bonjour, monsieur.
21: Oui, en quoi puis-je vous aider, madame ?
25: C'est l'appareil, moi, que j'ai branché, qui a tout fait sauter.
21: D'accord. Mais c'est peut-être parce que vous aviez un court-circuit. Vous l'avez essayé avant, il fonctionnait ?
25: Oui, il fonctionnait même très bien.
21: D'accord.
25: C'est un vibromasseur.
21: C'est pour les sœurs ?
25: C'est pour les sœurs. Parfois, ça peut être pour les frères aussi.
21: C'est pour les frères aussi.
25: Un peu moins. Ça, c'est pour les sœurs, puisque ça s'appelle... Attendez, je vous permettez, je retrouve la boîte.
21: Je vous en prie, madame. Mademoiselle, madame, ma sœur. Je vous en prie, ma sœur.
25: Oui, vibro, ma sœur, ça s'appelle.
21: Vibro, ma sœur. Ça doit être... C'est peut-être un objet de culte, c'est peut-être religieux.
25: Oui, c'est un objet de cul, c'est marqué dessus.
21: Objet de cul.
25: Alors, attendez, je regarde.
21: Oui.
25: V-I-B-R-O.
21: B-R-O, oui.
25: Trait d'union, ma sœur.
21: Ma sœur.
25: Mais il y a une faute d'orthographe, parce que ma sœur, ça s'écrit M-A, plus loin, S-O-U-E-U-R.
21: Ça doit venir de Chine, sûrement, non? C'est pour ça qu'il doit y avoir une faute d'orthographe.
25: Alors, on branche la prise électrique dans le secteur.
21: Oui, c'est pas à pile, ça fonctionne directement sur le secteur.
25: Oui, et déjà, ça rompt la solitude de la prise qui était toute seule.
21: Ça alimente l'appareil. Excusez-moi, vous êtes sûr que c'est cet appareil qui vous a fait disjoncter?
25: Ah ben oui, je suis sûr que ça m'a fait disjoncter, moi. J'ai vu des choses que j'avais jamais vues de ma vie.
21: Ça a fait des éclairs, ça a fait quoi?
25: Des tremblements, et puis des petites secousses, et puis ensuite des grandes secousses, c'était... Oh oui, mon Dieu.
21: D'accord. Est-ce que vous pourriez me passer la mère supérieure, parce que je pense que nous avons un petit souci, et peut-être qu'elle, elle pourra me répondre.
25: Oui, je vais la chercher, vous permettez, parce qu'elle est dans la cellule à côté.
21: Je vous en prie.
25: Je reviens.
21: Mais excusez-moi, ma sœur.
25: Merci. Allô?
21: Oui?
25: Le problème, c'est qu'on vient de découvrir ce que c'était que le vibromasseur.
21: D'accord. Mais bon, laissons le vibromasseur là où il est, ce n'est pas un problème. Alors, pour revenir à notre panne première.
25: Attendez, la sœur. Ça y est, elle a retiré la prise. Et le disjoncteur marche.
21: Et le disjoncteur fonctionne.
25: Elle a retrouvé le jus.
21: Ben non, puisque vous avez retiré la prise.
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8: Oui.
14: Bonjour monsieur, c'est le salon de toilettisme ?
8: Oui, c'est une dame, c'est la... Enfin, oui.
14: Ouais, c'est juste pour vous prévenir, je vous laisse une livraison devant la porte.
8: Attendez, c'est une livraison de quoi ?
14: Ce sont des vaccins contre la grippe que vous pourrez revendre à vos clients.
8: Non, non, attendez. Je ne vends rien dans mon toilettage.
14: C'est pas grave, faites passer ça en prestation, comme ça vous toilettagez et hop, au passage vous vaccinez.
8: Vous vous rendez compte que vous me demandez, moi, en tant que toiletteuse, de vacciner un chien ?
14: Voilà, en revanche, faites-le discrètement parce que comme ils sont un peu périmés de l'année dernière...
8: Non mais attendez, demandez à des gens de leur vendre des vaccins qui ne sont plus bons pour les chiens. Vous savez comment ça s'appelle ?
14: La débrouille ?
8: Non, ça s'appelle du vol, et au niveau de la loi...
14: Ah pardon, je les ai pas volés, je les ai trouvés dans une benne.
8: Non mais c'est n'importe quoi. Vous avez trouvé des vaccins pour chiens que vous vendez alors qu'ils sont périmés.
14: Bon, pour être exact, ce sont des vaccins pour humains, mais c'est pareil.
8: Mais vous foutez ma gueule, parce que vous croyez qu'on soigne les chiens avec les mêmes médicaments que les humains ?
14: Non mais vous êtes pas obligé de le dire.
8: Mais vous sortez du combien du 18e siècle ? Vous viviez au temps des colons ?
14: Et pourquoi je vivrais au temps des colons ?
8: Des vaccins humains périmés pour donner aux chiens. Attends, c'est meilleur.
14: Ah.
8: Il veut m'envoyer des vaccins pour humains qui sont plus bons. Puis moi, je les paye. Puis je les fais à mes chiens. C'est pas mal, hein ?
14: Non mais, allô ?
8: C'est bien, hein ?
18: Oui, allô.
14: Bonjour, madame.
18: C'est quoi cette arnaque, là ? Vous déposez rien du tout, vous allez reprendre vos choses et vous barrez d'autres. Nous, on n'a rien commandé, on veut rien savoir.
14: Ben si, parce que comme je l'ai mis à votre nom...
18: Non, il n'y a rien de mis à mon nom, il y a quoi que ce soit. Et hors de question, vous vous pointez là, parce que ça va mal finir, moi, je vous le dis. Parce que moi, j'appelle les flics.
14: Il n'y a que deux palettes, de toute façon, de vaccins.
18: Non, mais vous déposez absolument rien du tout.
14: Bah, j'ai eu votre collègue avant là qui m'a validé la commande.
18: Non, elle a rien validé du tout. Non.
14: Elle m'a dit ah oui super des vaccins.
18: Non, ne me dites pas n'importe quoi s'il vous plaît. Elle a pas dit super des vaccins.
14: Ah si, et après elle a rajouté ouh, je kiffe les vaccins.
18: Non.
14: Écoutez, en tout cas c'est ce que j'ai entendu.
8: Attendez. Ce que vous êtes en train de faire c'est du hors la loi.
14: Oh, pardon.
8: Bah, vous avez pas de chance ma fille est avocate.
14: Ah.
8: Pas de vol du tout.
14: Ah oui.
8: Vous êtes pas tombée sur la bonne cliente.
14: Oh, je suis pas sûr.
8: Je n'ai pas le droit de vacciner un chien, pas plus que j'ai le droit de vacciner un humain. Pas de bol, j'ai une fille avocat, j'ai une fille médecin. Vous êtes pas bien tombé.
14: Alors justement, j'ai mon beau-frère qui est médecin avocat et il m'a
8: votre
14: dit...
8: Votre médecin avocat, est-ce qu'il sait que quand même on ne fait pas les mêmes soins aux animaux qu'aux humains ?
14: Écoutez, je peux vous le passer, il était à côté de moi.
8: Allez-y, passez-le moi, on va rigoler.
14: Ah bah attendez, je vais le... Martin, il y a le monsieur qui veut te parler là.
8: Déjà, c'est pas un monsieur, c'est une dame.
14: Oui, allô ?
8: Oui, bonjour monsieur. C'est quoi cette histoire que vous... Non, vous foutez de ma gueule.
14: Pardon, je suis quand même médecin avocat, donc je suis maître docteur.
8: Oui, maître docteur, ouais, ben vous êtes con parce que vous êtes peut-être maître de rien du tout.
20: Médecin avocat.
8: Vous êtes médecin avocat.
14: Absolument, oui.
8: Alors par contre, j'aimerais bien que vous me donniez votre numéro de téléphone.
14: Ah non, absolument pas, c'est secret professionnel.
8: Ah bon, il y a un secret professionnel pour vendre.
14: Le barreau de l'ordre des médecins avocats m'interdit de transmettre mes coordonnées à un qui d'âme.
20: Barreau des médecins avocats. Médecin, oui, avocat, oui, mais les deux réunis, ça n'existe
8: pas.
14: Vous êtes médecin avocat ?
20: Non, justement, parce que ça n'existe pas, espèce d'abruti. Hein.
8: Vous allez me les amener, vos petits machins, là. Vous allez me les amener, là. Il va y avoir du monde qui va vous attendre pour les recevoir.
14: Ah, très bonne nouvelle.
8: Qui va s'appeler police.
14: Alors, Paul, et le nom de famille, j'ai pas compris ?
8: Bah, vous amenez-moi, allez-y, on va bien rigoler.
14: Ah, bah, j'espère, oui.
8: Mm-hmm. Allez-y, je vous attends. À tout de suite.
14: À tout de suite, bisous.
8: Non, mais tu te rends pas compte, parce qu'elle m'a fait une propose.
14: Alors, comment vous dire, voilà. Vous n'avez pas raccroché, allô ?
8: Ah. Bah en plus, j'ai pas raccroché.
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27: Bienvenue.
0: Oui, bonjour madame.
1: Bonjour monsieur.
0: Je suis bien chez monsieur.
1: Oui monsieur. Oui,
0: bonjour madame, est-ce qu'il est là?
1: Non monsieur, il ne rentrera même pas pour ce midi.
0: Ah, c'est dommage, vous êtes sa secrétaire?
1: Oui monsieur.
0: Je suis le docteur Givaro madame.
1: Oui.
0: Et j'avais un rendez-vous téléphonique avec lui vers 12h, peut-être qu'il ne l'a pas noté.
1: Ça m'étonnerait bien.
0: Bon, je vous explique, madame. Hein.
1: Oui.
0: Je travaille dans la réduction d'intine, c'est-à-dire que nous faisons de la réduction de tête. Hein, notre spécialité, ça vient d'Amazonie, madame. Hein.
1: Oui.
0: Et monsieur était très intéressé par nos travaux, puisque oui. Nous faisons collection de têtes, que nous réduisons.
1: Oui.
0: Et vous savez que bon, nous cherchons avidement, au nom de la science, des gens qui font don de leur corps à la science.
1: Bien sûr.
0: Et donc, votre patron avait souhaité laisser faire don de son corps à la science et à notre spécialité.
1: Oui.
0: Donc, j'aurais pris... je devais prendre le papier qui m'autorisait à prélever sa tête en cas d'accident.
1: Bien. Écoutez, il a vos coordonnées?
0: Oui, il les a. Ah ben, bien sûr, oui. Simplement, est-ce que vous pouvez le préciser? Il m'avait demandé quelques détails quant à l'opération.
1: Oui.
0: Est-ce que vous avez de quoi noter?
1: Oui, monsieur.
0: D'accord. Voilà, donc, alors, une fois que les papiers sont en règle.
1: Oui.
0: Donc, nous réduisons, réduction de la tête dans de la chaux vive. Après, on la malaxe.
1: Oui.
0: On en fait donc une boulette que l'on pétrit bien. Qu'on introduit donc dans la sarbacane.
1: Non,
0: la sarbacane, hein, vous savez, c'est ce long tuyau.
1: Oui, oui, on l'a introduit dans la sarbacane.
0: Donc, c'est trois opérations de hop, les trois opérations indiennes, et hop, et hop, et hop, donc c'est la formule qui nous est demandée, le rituel indien.
1: Puis, et comment ça s'écrit-il?
0: Comment
1: ça s'écrit-il?
0: Hop, et hop, et hop. Vous l'écrivez comme ça se prononce, puisqu'il n'y a pas de traduction. Hein.
1: Et hop, et hop, et hop. Alors, je fais ET plus loin à choper.
0: À choper trois fois.
1: Bon.
0: Donc, on gobe tout ça. Donc, la pâte réduite, la boulette.
1: Oui.
0: Et hop, encore une fois. Donc, il l'a dans le baba. C'est exactement la traduction.
1: Donc, écoutez, ne pas faire trop de sottises. Donc, oui. Le prélèvement de la tête.
0: Oui.
1: Mise en chaux vive.
0: Réduction.
1: Réduction de la tête.
0: Oui.
1: En chaux vive.
0: Oui.
1: Malaxage.
0: Oui.
1: Une boulette bien pétrie.
0: Oui.
1: Introduite dans la sarbacane.
0: Oui.
1: Et hop, hop, hop.
0: Oui.
1: Le tout est gobé.
0: Oui.
1: Hop.
0: Oui.
1: Et dans le baba.
0: Voilà. Je vous remercie.
1: J'espère... Mais y a-t-il un papier spécial, s'il vous plaît?
0: Ah oui, ben, il va falloir qu'il signe la décharge. Donc la décharge, alors il aura la décharge demain.
1: Oui.
0: Il la signe tout de suite et il me la renvoie à mon cabinet.
1: Bon, c'est entendu.
0: Je vous remercie, madame.
1: Je vous en prie, docteur.
0: Vous avez bien noté mon nom?
1: Docteur Givaro.
0: Givaro, voilà.
1: J-I-V-A-2-0.
0: Vous lui transmettrez ça à quelle heure, madame?
1: Dès qu'il arrive, je présume vers 14h30, 15h, monsieur.
0: Je vous remercie, madame, de votre diligence et de votre célérité.
1: Je vous en prie, docteur.
0: Au revoir, madame.
1: Au revoir, docteur.
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5: Bonjour.
24: Bonjour monsieur, c'est bien le salon de coiffure?
5: Oui.
24: Monsieur Martin à l'appareil, service des eaux aquatiques de Martinville.
5: Oui.
24: On fait une petite modif sur le réseau.
5: Ouais.
24: Au lieu d'être alimenté avec de l'eau potable normale, je vous bascule sur le réseau des eaux usagées.
5: Et on peut plus boire d'eau au robinet du coup.
24: Boire ça va. En revanche, évitez tout contact avec la peau parce que c'est pas hyper recommandé.
5: Bah contact avec la peau, les shampoings.
24: Quoi les shampoings?
5: Les oreilles de mes clients, leur cuir chevelu. Je vais pas leur faire un shampoing avec un bonnet. Hein.
24: Ah mais si, très bonne idée. Comme ça vous êtes tranquille.
5: Bah, non mais quand vous faites un shampoing dans la douche, vous pouvez pas mettre un bonnet.
24: Et alors, pourquoi il y a des bonnets de douche?
5: Bah, les bonnets de douche, c'est justement quand vous prenez la douche que vous voulez pas mouiller vos cheveux.
24: Eh bah, justement, donc c'est parfait.
5: Non, mais.
24: Ou si vous préférez, vous faites bouillir l'eau avant de l'utiliser.
5: Bah, j'en fais quoi de l'eau que j'ai bouillie? J'en fais quoi, moi?
24: L'eau bouillie, le soir, vous la versez dans des petites bouteilles d'eau, comme ça vous faites votre stock pour le lendemain.
5: Bah, non, mais je vais me faire 50 bouteilles d'eau pour mettre après sur la tête de mes clients tous les soirs.
24: Voilà. Mais l'eau, elle aura refroidi pendant la nuit, donc pas de problème.
5: Non, je vais pas mettre les bouteilles d'eau froide sur la tête de mes clients.
24: Ah ouais, vous avez pas un petit réchaud?
5: Non, j'ai pas de réchaud.
24: Et si vous remplissez des grands seau avec de l'eau chaude le matin.
5: Mais après, je fais comment pour rincer ma couleur? Je mets le seau sur la tête de la cliente?
24: Non, moi, je vous conseille plus de demander aux clients de se mettre eux-mêmes la tête dans le seau.
5: Non, mais vous réfléchissez, je vais pas mettre la tête de mes clients dans le seau.
24: Bon, moi, je vous propose des idées pour économiser de l'eau. Hein, après.
5: Vous avez appelé les autres salons de coiffure pour leur faire ce que vous me dites, là?
24: Oui, mais alors, tenez-vous bien, les autres, ils voulaient pas.
5: Bah, bien sûr, mais moi, je veux pas non plus, c'est mort.
24: Ah oui, mais alors, le problème, c'est que vous êtes le dernier sur ma liste et il faut bien que je mette quelqu'un.
5: Bah, je vois pas pourquoi les autres, elles auraient le droit de pas le faire et que moi, j'aurais pas le droit, là. C'est non. Les autres sont pas d'accord et moi, parce que je suis la dernière de la liste. Non, mais n'importe quoi, là.
24: Ouais, faut qu'on voit pour vos protections à vous aussi.
7: Mais c'est quoi ce délire?
5: Non, mais là, je délire.
24: Ah, Allô?
2: Bonjour monsieur.
24: Bonjour monsieur, comme je disais, on vous bascule sur les eaux usagées.
2: Bah non, mais le faites pas en fait.
24: Non mais en fait, vous inquiétez pas, il suffit que vous mettiez des gants.
2: Mais je fais pas les shampoings avec des gants.
24: Bah comme ça, vous craignez rien.
2: C'est pas pour moi monsieur, c'est pour mes clients.
24: Oh bah les clients, ils peuvent mettre des gants aussi.
2: Et quand je fais un shampoing, ils ont pas besoin de mettre de gants monsieur.
24: Ah ouais, d'accord.
2: Bah oui.
24: Et sinon, si à la place des bonnets, vous leur mettez des charlottes.
2: Bah je mets pas une charlotte quand je lave le cheveu. Je peux pas laver les cheveux aux clients avec une charlotte.
24: Ah mais vous êtes pas obligé de porter une charlotte.
2: Non mais j'ai compris.
24: C'est le client qui la porte.
2: Bah, comment vous voulez que je fasse un shampoing avec une si je mets une charlotte à mes clients?
24: Eh ben vous faites pareil, mais vous mettez le shampoing sur la charlotte.
2: Oh là là, qu'est-ce que ça va être ce bordel encore?
24: Question de coup de main, hein, après ça change pas grand-chose.
2: Bah non, mais je sais pas, vous avez pas de femme qui va en faire une coiffure?
24: Si, si, j'ai une femme, Martine Martin.
2: Bah alors demandez-lui quand, si elle met une charlotte pour se faire laver les cheveux au salon de coiffure.
24: Ah oui, toujours. Elle vient avec sa propre charlotte. D'ailleurs, elle ne la quitte pas tant qu'elle est en train de se faire coiffer.
2: Non, bah j'ai jamais vu ça, monsieur. Ça fait 30 ans que je coiffe, on coiffe pas avec une charlotte.
24: Bonjour! Ah bah tiens, justement, voilà Martine!
2: On a jamais vu ça.
24: Ah bah je vous la passe!
2: Non, je...
24: Oh si, je vous la passe quand même, bougez pas!
2: Non mais...
24: Martine, explique ta technique au coiffeur parce qu'il comprend rien.
2: Bah si, j'ai compris, je suis pas neuneu.
24: Allô?
2: Oui.
24: Bonjour monsieur, Martine Martin à l'appareil, je suis ma femme.
2: C'est pas la voix d'une femme.
24: Oh bah si, me dites pas que j'ai pas une voix de bonne femme.
2: Non, là vous êtes en train de m'entuber.
24: Ah non, je me permettrai pas. Et d'ailleurs, en tant que femme...
2: Non mais attendez, je vais appeler la mairie parce que vous êtes pas une femme, vous êtes la même personne.
24: Oh mais attendez, mais c'est vrai, je ne suis pas une femme.
2: D'accord?
24: Oh bah attendez, je préviens mon mari.
2: Hey.
24: Martin, faut que je te dise un truc.
6: Bonjour.
7: Oui, bonjour madame.
6: Bonjour.
7: Je suis bien chez le plombier.
6: Oui, c'est ça, oui, on fait bien de la plomberie.
7: Je vous appelle parce qu'on m'a dit que vous étiez le moins escroc de tous les plombiers du coin.
6: Ah, en effet, là c'est très flatteur, il faudrait que je le dise au plombier.
7: Oui, enfin, il n'a pas ajouté de loin, mais quand même, ça peut compter.
6: Ah oui, c'est vrai.
7: C'est le moins escroc de tous.
6: Ah bon, eh bien,
7: j'ai entendu ça deux fois déjà.
6: D'accord.
7: En 20 ans.
6: Si les gens le disent, c'est que ça doit être vrai.
7: Alors voilà, donc je voudrais savoir comment je peux faire pour être dépanné.
6: Oui, alors dites-moi, dépanné pourquoi?
7: Un robinet.
6: Vous voulez le changer, le réparer?
7: Ben, ce qui coûtera le moins cher.
6: Qu'est-ce qu'il a, votre robinet? Il marche mal et il fuit?
7: Non, c'est pas ça, c'est que je suis obligé d'aller le vidanger à peu près toutes les deux heures aux toilettes.
6: Ah.
7: Vous voyez, il faut juste le sortir, quoi, je pense, le robinet, hein.
6: Mm-hmm.
7: Le sortir, le prendre dans la main, évidemment, hein.
6: Oui.
7: Le tendre un peu, je pense, hein.
6: Mm-hmm.
7: Et puis donc, le faire couler.
6: Oui.
7: Ensuite, donc, le secouer.
6: Mm-hmm.
7: Et ensuite, le remettre à sa place.
6: D'accord, ça c'est pour le vidanger.
7: Oui, c'est toutes les deux heures à peu près. Ça dépend ce que j'ai bu, quoi.
6: Ok, et en fait, vous voudrez que vous vidangez pas tous les deux heures? Que ce soit moins fréquent?
7: Ben oui, si c'était possible. C'est surtout que je voudrais ne plus avoir à le faire moi-même.
6: Ah, qu'il se fasse automatiquement, tout seul?
7: Oh non, je préférerais pas, parce que sinon ça serait direct dans mon pantalon. Vous mettez à ma place quand même. Je suis le président du comité des fêtes, hein.
6: D'accord.
7: Je suis souvent en public. Non, ce serait mieux que ce soit le plombier qui vienne me le vider de temps en temps. Quand il peut, toutes les deux heures.
6: Ah oui, alors là, je sais pas s'il pourra tous les deux heures. Hein.
7: Et vous?
6: Oui.
7: Vous pourriez, vous, venir me faire ça ou pas?
6: Moi, personnellement?
7: Oui.
6: Ah ben non, moi je travaille, monsieur.
7: Ah oui, non, mais je paye, hein.
6: Ben écoutez, je sais pas, vous me... Enfin...
7: C'est quoi vos tarifs?
6: Ah, je ne sais pas, par contre, là, les tarifs, je peux pas vous en parler. Mais déjà, il faut enlever le robinet.
7: Il faut le sortir, hein?
6: Oui, le sortir. Il faudrait le secouer, enfin, le vidanger l'eau qu'il y a dedans, enfin, sur s'il y en a.
7: Ah, c'est pas de l'eau, hein?
6: C'est quoi?
7: Bah, c'est du pipi, madame, hein?
6: Ah, d'accord, j'avais pas compris. D'accord, alors attendez, je vais le noter. Et ensuite, le remettre.
7: Dans mon pantalon, enfin, dans mon caleçon, quoi.
6: Non, attendez, mais là, je suis pas. Excusez-moi, je comprends pas. Vous me parlez d'un robinet, vous me parlez de le mettre dans votre caleçon. Excusez-moi, mais je vois pas le...
7: Bah, c'est mon robinet à moi.
6: Ben oui, votre robinet que vous avez chez vous. Excusez-moi, mais je comprends pas.
7: Ah, moi, je croyais que vous parliez de mon robinet à moi, de mon zizi, quoi.
6: Ah ben non, pas du tout. Excusez-moi, monsieur, mais pas du tout. Hein.
7: Ben, on s'est mal compris, tous les deux.
6: Oui, un peu, oui. Excusez-moi, mais je parle... Enfin, je vois pas...
7: C'est pour ça que je vous ai demandé si vous pouviez venir le faire vous-même.
6: Oui, mais non, pas du tout. Excusez-moi, mais je vous trouve très mal poli.
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9: Bonjour.
14: Bonjour monsieur, c'est bien le fenêtrier ?
9: Non.
14: Ah, c'est pas vous qui faites les fenêtres ?
9: Ah oui, oui, oui.
14: Oui, c'est ça, bah, c'est ce que je disais. Parce que j'ai entendu votre publicité, là, que vous reprenez 150 euros par fenêtre.
9: Oui, tout à fait.
14: Bah, j'en ai une dizaine à vous déposer, là, déjà.
9: À nous déposer ?
14: Oui, j'en ai démonté une dizaine.
9: Non, mais attendez, je vous arrête de suite. On va pas vous donner 1500 euros et vous nous apportez des fenêtres.
14: Ah bah, pour 10 fenêtres, je suis désolé, mais alors prenez une calculette.
9: Mais ça n'a rien à voir avec le calcul, monsieur. On va pas vous faire un chèque de 1500 euros.
14: Ah non, ah mais pardon, excusez-moi. Si vous préférez échelonner, on peut faire peut-être...
9: Mais non, mais monsieur, vous comprenez ou vous comprenez pas ?
14: Vous me signez un papier, ça me suffit. Vous voyez,
9: mais
14: à la limite, on fait...
9: Mais non, mais on ne fera pas ça. Bon, alors... Oui.
14: Quelqu'un d'autre, allô ?
12: Bonjour.
14: Oui, bonjour madame. Voilà, comme j'expliquais à votre collègue.
12: Moi, je suis responsable de la société, là. Vous n'avez jamais eu de devis de notre part.
14: Non, mais le devis, il est tout fait. 150, c'est ce que je disais. 150 fois 10.
12: Mais le devis a été fait par qui ?
14: Bah, c'est moi. J'en ai fait un de devis, c'est ce que je vous dis.
12: Vous avez fait un devis de chez qui ? De chez nous ?
14: J'ai mis le nom de votre société avec 10 fenêtres à 150 euros égale.
12: Ça marche pas comme ça, monsieur. D'abord, vous n'avez pas le droit de faire des devis au nom de notre société. Il n'y a pas un commercial qui est venu chez vous pour faire un devis.
14: Oh, bah, ça, on peut faire comme si, vous voyez.
12: Non. Il n'y a pas de magouille. On n'est pas le menuisier du coin.
14: Bon, allez, je voulais faire 130.
12: Vous me faites rien à 130. Maintenant, vous arrêtez.
14: Ah bah là, j'arrive, là. Donc, du coup...
12: Eh ben, ça sert à rien.
14: Il faudrait quand même venir me filer un coup de main pour, au moins pour décharger.
9: Ah, non, on ne viendra pas, monsieur. Vous vous débrouillez tout seul.
14: Ah, bah, c'est à nouveau le monsieur du début.
9: Vous les déchargez où vous voulez.

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5: Patricia, bonjour.
6: Allô?
5: Oui.
6: Oui, bonjour madame. C'est la société Intérim?
5: Oui.
6: Bonjour, je vous appelle parce que je cherche un job.
5: Oui.
6: Et je voudrais savoir si vous aviez un job à me proposer.
5: Un quoi?
6: N'importe quelle dimension.
5: Quelle est votre qualification?
6: Ben, disons que ça fait longtemps que j'ai pas eu de job.
5: Vous êtes inscrit chez nous?
6: Mais pourquoi faire, toi?
5: Pourquoi faire? Pour pouvoir vous vendre.
6: Mais moi, je veux pas de travail, je cherche un job.
5: Et vous cherchez quoi?
6: Un job?
5: Oui, j'ai bien compris.
6: Ah. C'est pas un travail.
5: Et c'est quoi alors?
6: Ben un zob. Un zobi.
5: Oui, mais ça veut dire quoi?
6: Et quand même, vous êtes une femme, vous savez ce que c'est qu'un zob?
5: Mais si je vous pose la question, c'est que je sais pas.
6: Un zob, une tobi. Une tobi, vous voyez ce que c'est?
5: Non. Et c'est parce qu'il a des problèmes de ce côté-là qu'il se permet d'en parler comme ça.
6: Comment?
5: Ça c'est ma collègue qui vous parle.
7: Oui, bonjour monsieur.
6: Bonjour madame.
7: Ben écoutez, je ne sais pas ce que vous lui dites, mais apparemment, moi j'ai mis le haut-parleur à partir d'un moment où vous lui parlez de votre organe sexuel. Donc écoutez, je ne sais pas exactement ce que vous recherchez en appelant chez nous. Nous sommes une agence de travail temporaire, si vous êtes quelqu'un de sérieux et motivé.
6: Mais madame, oui.
7: D'accord.
6: Je cherche un job.
7: D'accord. Eh bien, écoutez, dans ce cas-là, vous venez vous inscrire.
6: Mais pour faire quoi?
7: Eh bien, pour qu'on vous fasse travailler, monsieur. Il faut.
6: Mais je ne veux pas travailler, madame. Je cherche un zob.
7: Bah alors, expliquez-moi ce que vous recherchez, parce que là, je ne vois pas du tout. Moi, dans mon...
6: Un zob. Une bite.
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9: Bonjour.
10: Bonjour madame, c'est bien la société de transport en commun?
9: Non, c'est monsieur.
10: Je demandais les objets trouvés pour le bus et pour le tram.
9: Oui, vous y êtes.
10: Oui, voilà, j'ai perdu mon ticket de transport.
9: Un ticket à l'unité?
10: Oui, voilà, un ticket de bus, quoi.
9: Mais excusez-moi, votre ticket, il a été poinçonné, il a été validé?
10: Oui, c'est un ticket poinçonné, oui. On vous l'a rapporté?
9: Mais j'en sais rien, monsieur, mais moi...
10: Est-ce que vous pouvez vous renseigner, parce que je...
9: Monsieur, alors je repose la question.
10: Oui.
9: Vous prenez un ticket à l'unité, vous le validez et vous me demandez si on l'a retrouvé.
10: Oui.
9: Mais pour quelle raison vous voulez le récupérer?
10: Je me suis fait contrôler.
9: Ouais.
10: Et du coup, j'ai eu une amende.
9: Et vous pensez que nous, on récupère les tickets qui ont été validés, qui sont par terre, et qu'on va vous le rendre?
10: Voilà, comme ça, je pourrais le remontrer et prouver que j'avais un ticket.
9: Mais on retrouve pas ce genre de ticket, monsieur. Ça.
10: Vous n'allez pas jeter tous les trucs que les gens ont perdus, quand même?
9: Non, mais monsieur, est-ce que vous êtes sensé de ce que vous êtes en train de me dire, monsieur? Vous êtes en train de me demander de retrouver un ticket validé que vous avez perdu dans le bus?
10: Ouais, alors c'était entre 9 et 10h.
9: Entre 9h et 10h, ouais. Donc vous prenez n'importe lequel.
10: Bah oui.
9: On va arrêter la conversation là, monsieur, parce que je trouve tellement ridicule votre façon de me demander...
10: Parce que moi, du coup, comment on fait pour mon amende?
9: Pour votre amende?
10: Vous pouvez peut-être me faire un mot, je me disais.
9: Vous faire un mot, moi? Comme quoi, on n'a pas retrouvé votre ticket.
10: Et sinon, vous auriez pas un ticket, vous, peut-être vos collègues?
9: Un ticket neuf?
10: Ouais.
9: Vous prenez le ticket neuf et vous le repassez dans le bus, c'est ça, pour le poinçonner, pour qu'il y ait une date, c'est pour ça?
10: Bah, je sais pas, qu'est-ce que vous en pensez?
9: C'est que ça me fait tout rigoler, tout ça, enfin, c'est... Parce que ce que vous êtes en train de me dire, c'est... monsieur, excusez-moi, j'en peux plus, monsieur.
10: Pardon?
9: Hey, excusez-moi, c'est un gag. C'est quoi? C'est Rire et Chanson? C'est quoi?
10: Oui.
9: C'est Rire et Chanson?
10: Ah bah oui.
9: On en voit de toutes les couleurs, mais honnêtement, ça fait des années que je fais ce métier et c'est la première fois qu'on me demandait un ticket pour justifier d'une amende.
5: C'était Rire et Chanson.
9: Ah, ma collègue, elle avait raison.
10: Ah bah passez-la moi.
9: Parce qu'elle vous écoute. Mais moi aussi, hein, j'écoute Rire et Chanson dans ma voiture. Hein. Je vous la passe, ma collègue.
10: Merci.
5: Bah oui, j'écoute ça tous les matins.
7: Oui, bonjour.
10: Alors comme ça, on balance aux collègues que c'est Rire et Chanson.
7: Ah bah oui, l'appel trop con, oui, j'écoute. Hein. Je vous ai balancé, ouais, c'est clair. Ouais. J'écoute le matin et le soir. Hein. Et je suis à fond Rire et Chanson.
10: D'accord, vous n'avez pas encore un peu de pub à faire pour Rire et Chanson?
7: Non, j'ai pas de pub à faire.

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1: Allô?
2: Oui, allô?
1: Oui.
2: Bonjour, monsieur.
1: Bonjour.
2: C'est la menuiserie?
1: Oui.
2: Ah, bonjour, je voudrais un renseignement, s'il vous plaît. Je voudrais savoir si vous était possible de prendre rendez-vous.
1: Oui, mais avec qui?
2: Avec moi.
1: Ah bon?
2: Oui.
1: Vous êtes d'où, là?
2: Alors, je suis au 3 rue des Rosiers, à Malensac.
1: 3 rue des Rosiers. Votre nom, c'est comment?
2: L'œuf dur.
1: Comment?
2: L'œuf dur.
1: L'œuf dur?
2: Oui.
1: La rue des Rosiers, c'est où, ça, déjà?
2: Vous voyez la mairie?
1: Oui.
2: Vous voyez l'église?
1: Oui, oui.
2: C'est pas là.
1: Ah bon? J'ai demandé.
2: Oh, c'est pas la peine.
1: Comment?
2: C'est pas la peine.
1: Ah bon? C'était pour quoi faire?
2: Alors, je voudrais prendre rendez-vous.
1: Oui, d'accord, mais pourquoi?
2: Bah, pour qu'on se voit, monsieur.
1: Ah bon? Donnez-moi votre numéro, puis je vais vous redire quand je vais aller.
2: Oui.
1: Numéro de téléphone?
2: Oui, c'est le 12.
1: Le 12?
2: Oui.
1: Oh, c'est impossible.
2: Le 12, oui. Rue des Rosiers.
1: Vous m'avez dit le 3 tout à l'heure.
2: Non.
1: 3 rue des Rosiers, vous m'avez donné tout de suite. Alors.
2: Oui, c'est ça, c'est le 3.
1: Votre numéro, c'est le 3?
2: Non, à Malétroit.
1: Quoi?
2: Le 12, à Malétroit.
1: Vous êtes à Malétroit?
2: Oui.
1: Bah, vous me dites que vous êtes à Malensac?
2: Moi, pas du tout, monsieur. Vous entendez pas bien. À votre âge, c'est normal.
1: Oui, allô?
2: Allô?
1: Oui?
2: Il y a votre boîte aux lettres qui a coupé.
1: Quoi?
2: Il y a votre boîte aux lettres qui a coupé.
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4: Bonjour.
5: Bonjour monsieur, c'est bien la station service?
4: Oui.
5: On s'est permis de vous inscrire à la journée sans argent. Quand est-ce qu'on peut passer mettre les affiches pour annoncer l'événement?
4: Alors quittez pas, je vais vous passer le gérant.
6: Allô?
5: Bonjour madame.
6: Oui, bonjour. Je comprends pas bien votre truc inscrit pour la journée sans argent. Qu'est-ce que c'est que ce truc?
5: En fait, on organise une journée où les commerçants ne prendront pas d'argent pendant la journée.
6: Oui.
5: Donc on va déjà venir vous coller une affiche pour annoncer l'événement?
6: Ouais, ouais, mais pour l'enlever après.
5: Bah pour l'enlever, vous avez une décolleuse à papier peint ou un truc, vous savez?
6: Ah non, du tout, j'ai pas ça moi.
5: Écoutez, je peux vous en louer une, alors je le note.
6: Ah, mais je veux pas payer une location d'une décolleuse pour une connerie d'affiches, hein, non, là.
5: Bah, c'est du 4 mètres sur 3, donc ça part pas tout seul, hein.
6: Ah non, non, moi si je suis emmerdé pour décoller ça après et puis que ça m'arrache ma peinture sur le truc, pas question, hein.
5: Vous repeignez par-dessus?
6: Non, non, non, non, non, non, je repeigne pas dessus.
5: Bah si, je peux vous louer mon beau-frère qui est justement peintureur.
6: Non.
5: Ah si.
6: Ah non.
5: Bah si.
6: Non, non, non, non, non.
5: Si, si, si, si, si.
6: Attendez, vous venez me coller une affiche sur la façade, que pour la décoller ma cage, faut une décolleuse après, et puis que ça m'arrache les peintures, ça va me coûter ce truc. Attendez, oh, oh, là, faut pas pousser, hein.
5: Je vous fais une facture pour la décolleuse, le peintre.
6: Non, non, y a pas de facture ni quoi ni caisse. De toute façon, moi, quand les gens, ils viennent m'acheter quelque chose, ils vont payer, hein.
5: Comment ça?
6: Bah, non, mais vous croyez peut-être que je vais donner du produit gratis à tout le monde, non?
5: Bah, oui.
6: Non, mais vous croyez au Père Noël, non? Allez, où c'est que vous allez, là?
5: Attention, tout le monde est gagnant, dans le sens
6: bien
5: où...
6: Bien sûr. Bah oui, tout le monde, les gens, ils sont gagnants, mais dites-moi, je fais gratuit à tout le monde, mais vous y croyez à quoi, non?
5: Bah si, parce que les gens vous donnent pas d'argent, mais vous, vous leur rendez pas la monnaie. Donc tout le monde s'y retrouve.
6: Ouais, mais je rends pas la monnaie et je leur donne le produit.
5: Voilà.
6: Bah non, bah tiens, bah, et le produit, qui c'est qui me le paye? Moi, je l'achète, hein, qui a le produit.
5: Vous allez pas me dire que vous payez l'essence, quand même.
6: Bah, à part ça. Non, mais et, moi, le produit, on me le donne pas, moi, quand je commande un SMI 35 000 litres de produit.
5: Excusez-moi, mais j'aimerais bien savoir qui vient faire un plein de 35 000 litres chez
6: non,
5: vous.
6: Non, mais vous, vous comprenez rien du tout. Hein.
5: Vous imaginez la taille du réservoir de la voiture?
6: Je vous dis que je...
5: Vous avez reçu ma facture, d'ailleurs.
6: Mais j'ai que dalle. Une facture de quoi déjà, premièrement?
5: Bah, pour toute l'organisation de l'événement.
6: J'ai jamais rempli de accepter de faire un des trucs comme ça.
5: Ah si, votre collègue a validé juste avant.
6: Comment elle a validé, je voudrais savoir.
5: Bah, elle a fait étoile sur le téléphone.
6: Vous avez fait étoile sur le téléphone? Bah non.
5: Ah bah j'ai enregistré, je peux vous repasser l'extrait, je l'ai.
6: Non mais vous croyez...
5: Écoutez, je vous repasse l'extrait. Tut, étoile.
6: Qu'est-ce que c'est que ce bazar là?
5: Vous avez entendu?
6: Non mais là, vous avez... là, tout à l'heure, vous avez validé étoile sur le téléphone. Terminé.
7: Allô?
5: Oui, bonjour madame.
7: C'est quoi ce truc-là? C'est quoi ce truc-là?
5: Alors, c'est ce que j'expliquais. Comme vous avez validé la journée sans argent.
7: Non, je marche pas, moi je suis pas une journée à rien branler.
5: Non, bah non, c'est ce que je disais. Vous travaillez, mais vous ne vous faites pas payer.
7: Et à la station, le mec il va faire crédit, vous faites quoi là? Alors le mec il vient à l'essence et il paye pas.
5: Voilà, c'est ça.
7: Ouais, bah il va. Non, non, là faut pas rêver, là, vos conneries, c'est bon, vous voulez garder. Moi j'en ai rien à foutre, vous m'avez pas demandé mon avis avant.
5: Bah c'est-à-dire que si vous voulez, s'il faut demander l'avis à tout le monde, vous vous rendez compte le boulot?
7: Et ben alors, vous êtes payé à coiffeur?
5: Quel coiffeur?
7: J'en ai rien à foutre. Vous allez vous faire tâter avec vos conneries.
5: Alors non, je ne suis pas tâteur non plus.
7: Et ben voilà, et ben c'est bien ce que je vous dis, vous allez vous faire tâter avec vos conneries.
5: Enfin, excusez-moi, il faudrait quand même savoir ce que vous voulez, parce
7: mais
5: que...
7: Mais c'est votre problème, mon cher monsieur, j'en ai rien à hocher. Vous me cassez les burnes, je vous ai rien demandé.
5: Je peux peut-être reparler au vrai patron, dans ce cas, parce que...
7: C'est moi, le tollé.
5: Alors, je sais pas combien vous êtes, mais là, ça m'a l'air louche quand même. Hein.
8: Eh ben, si c'est louche, je vous emmerde.
5: Oh, d'accord, les gros mots.
8: Oui, et puis vous venez me voir, vous allez voir, on va solutionner ça entre quatre yeux. Allez, salut et bonsoir.
5: Ouh, comédien, bonsoir, madame.
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9: Allô?
2: Allô, oui, bonsoir, madame.
9: Bonsoir, madame.
2: C'est madame...
9: Oui,
2: ah, bonsoir,
9: la femme à Pierre.
2: C'est la femme à Pierre. Comment qu'il va, mon petit sou?
9: Il est parti en installation, c'est pourquoi?
2: Il est toujours dépanneur télé.
9: Ah oui.
2: Bon, ben écoutez, est-ce qu'il peut passer, alors?
9: Oui, ben vous allez me dire votre nom, s'il vous plaît.
2: Voilà, madame Ledoux.
9: Ledoux.
2: Germaine.
9: Germaine.
2: À Gredizan.
9: À Gredizan.
2: Oui.
9: Bon, parce que vous avez plus de télé du tout.
2: Non.
9: Bon.
2: J'en ai plus du tout, hein, de télé. Hein.
9: Oui.
2: Il n'est plus là, le poste. Hein.
9: Ah, vous ne l'avez pas?
2: Ben, je ne le vois plus, c'est ça le problème. Je ne le trouve plus. J'ai regardé la télé hier soir et ce matin, plus de poste.
9: On vous a volé?
2: Vous croyez?
9: Ben, et si vous me dites que vous avez plus de poste?
2: Oui.
9: Et c'est plutôt les gendarmes qu'il faut appeler.
2: Ben oui, je les ai appelés.
9: Vous avez appelé les gendarmes?
2: Oui, il n'y avait personne, là.
9: Puis vous ne les avez pas rappelés de nouveau?
2: Attendez, vous permettez?
9: Oui.
2: Je vais les appeler avec mon poste?
9: Oui.
2: Comme j'ai un dédoublement d'appel?
9: Ah, voilà.
2: C'est peut-être vous qui allez les avoir, hein?
9: Voilà.
2: Quittez pas.
9: Non, je ne raccroche pas.
10: Gendarmerie de Dole, j'écoute.
9: Bonjour, monsieur.
10: Oui, bonjour, madame.
9: Je suis madame... On tient un magasin de télévision.
10: C'est bien, oui.
9: Et je ne sais pas ce qui... Et vous êtes les gendarmes de Dole?
10: Oui, la brigade, oui.
9: Bon, voilà. Il y a une dame qui nous téléphone. C'est madame Ledoux de Gredizan. Alors, cette dame, elle nous téléphone. Elle dit, écoutez, je voudrais bien voir votre mari. Ben, je dis, oui, mais pourquoi? Ben, elle dit, hier soir, j'ai regardé ma télé. Et ce matin, en me levant, j'ai plus de télé.
10: Oui.
9: Ah, ben, j'ai dit, appelez les gendarmes. Bon, elle me dit, je les ai appelés, ça n'a pas répondu.
10: Ah bah oui, parce que nous sommes en alerte générale.
9: Oui.
10: Est-ce que je peux compter sur votre discrétion?
9: Oui, oui.
10: Les radars de l'aviation ont signalé la présence d'extraterrestres au-dessus d'une petite ville qui s'appelle Gredizan.
9: Eh ben oui, puis cette dame, elle est là. Elle habite à Gredizan.
10: Ah, c'est pas possible, madame. On a fait évacuer tout le monde ce matin, c'est impossible qu'il reste quelqu'un.
9: Bah, elle me dit que si. Madame Ledoux, Germaine...
10: À Gredizan?
9: Ben oui, oui.
10: Attendez, quittez pas, hein.
9: Oui.
10: Allô, où est la brigade, là? Dis-moi, on me signale qu'il y aura encore quelqu'un là sur Gredizan. Vous avez tout le monde est rassemblé là. Il manque une dame.
9: Ah.
10: Madame Ledoux. Allô?
9: Oui.
10: C'est pas Madame Ledoux par hasard?
9: Si, je vous dis Madame Ledoux Germaine à Gredizan.
10: Écoutez, madame, c'est la seule personne qui manque à l'appel. On a fait évacuer tout le village. Vous savez ce que c'est que des ovnis?
9: Bah oui, moi j'y crois pas, mais enfin...
10: Si, madame, il y a deux ovnis, absolument. Ah. Mais ce que je vous dis, c'est confidentiel défense.
9: Oui,
10: surtout,
9: oui.
10: Ça reste entre nous. Hein.
9: Oui.
10: Les extraterrestres sont posés cette nuit sur Gredizan.
9: Oui.
10: Et ils ont, pour le moment, ils se sont attaqués à toutes les lignes électriques. Ils dévorent l'acier.
9: Oh là là.
10: Ils se nourrissent avec de l'acier, ils ont mangé des antennes de télé sur les toits des maisons, et ils dévorent des télévisions.
9: Bah oui, parce qu'il me dit... Et madame, je vous assure qu'hier soir, j'ai regardé ma télé. Ce matin, je me lève pour mettre ma télé, plus de télévision.
10: Bon, ok, donc c'est ça. Bon, alors ça veut dire qu'elle a des extraterrestres chez elle, madame.
9: Oh là là.
10: Écoutez.
9: Essayez d'aller la sauver, cette pauvre femme.
10: Troisième brigade, vous foncez sur Gredizan. Vous allez chez madame Ledoux, vous la récupérez. Bon, madame, est-ce que vous pouvez lui expliquer la situation, sans lui faire peur, évidemment? Nous, on arrive.
9: Bon, ben, je vais essayer.
10: Essayez d'en savoir un peu plus, on reste en liaison avec vous, madame. Hein.
9: Bien, très bien. Allô?
2: Allô?
9: Bon, vous êtes toute seule chez vous?
2: Oh là là, oui, enfin, écoutez, j'ai l'impression qu'il se passe quelque chose de bizarre. Hein. Je suis sortie, là, je suis regardée sur le toit, il n'y a plus d'antenne de télé.
9: Écoutez, n'ayez pas peur. De toute façon, hein, vous restez chez vous, ne vous en faites pas. Allô?
2: Il y a une espèce de grosse grenouille verte qui rentre chez moi.
9: Oui, eh bien, écoutez...
2: Il y a une énorme grenouille verte qui rentre chez moi.
9: Oui.
2: Et qui est en train de manger ma machine à laver.
9: Oui, ça fait rien. N'ayez pas peur.
2: Là, c'est ça.
9: Laissez-la.
2: Là, c'est ça.
9: Non, laissez-la. Répondez-moi.
2: Attendez, je vais chercher mon balai.
9: Non, répondez-moi.
2: Oh, mon Dieu.
9: Allô? Madame Ledoux. Madame Ledoux,
2: oui.
9: Écoutez-moi. Vous ne risquez rien. Ne bougez pas. Restez au téléphone.
2: Il y a une deuxième grenouille verte.
9: Ça fait rien. Écoutez-moi.
2: Ils sont en train de manger ma voiture.
9: Mais ça fait rien. Laissez-les faire. C'est des extraterrestres. Ils ne vous feront pas de mal à vous. Vous m'entendez?
2: C'est quoi?
9: Des extraterrestres. C'est des êtres. C'est une sorte d'être humain, mais ils mangent que de la ferraille. Ils veulent pas vous faire de mal. Les touchez pas, ces bêtes-là. Les touchez pas, restez au téléphone. Je vous tiens au téléphone pour vous tenir compagnie. Vous m'entendez?
2: Oh mon Dieu!
9: Vous m'entendez, Madame Ledoux?
2: Ils sont en train de manger la poubelle.
9: Mais ça fait rien.
2: Oh
9: mais
2: mon
9: n'ayez
2: Dieu.
9: Pas peur.
2: Non, mais j'ai pas peur.
9: Bon, les gendarmes, ils sont en conversation avec nous. Madame Ledoux.
2: Mais c'est pas vrai, hein.
9: Madame Ledoux.
2: Ils sont gonflés, ils sont oui. en train de bouffer tout, hein.
9: Écoutez,
2: non,
9: écoutez.
2: Mon cesse-linge, vous savez.
9: Oui, Madame Ledoux.
2: Oui.
9: Écoutez-moi.
2: Mais qu'est-ce que c'est que ces grenouilles?
9: Écoutez-moi voir.
2: Qu'est-ce que c'est que ces grenouilles-là?
9: Ben, c'est des extraterrestres, ils sont très gentils avec les humains. Vous n'avez pas des bottes de conserve?
2: Ah.
9: Ils mangent tout ce qui est en acier, en ferraille. Ils mangent tout ça. Donnez-leur des boîtes de conserve. Ils vont être contents.
2: Vous croyez?
9: Oui. Parlez-leur. Vous leur dites que vous allez leur donner des boîtes de conserve. Vous verrez, ils seront contents.
2: Bonjour, messieurs. Je leur dis messieurs ou...
9: Oui, si vous voulez.
2: Bonjour, messieurs.
9: Je vais vous donner des boîtes de conserve.
2: Ils me parlent.
9: Oui, parce qu'ils sont contents. Donnez-leur à manger quelque chose.
2: Vous avez faim?
9: Ben, voilà, ils ont faim. Ils veulent manger. Donnez-leur à manger.
2: Qu'est-ce qui vous ferait plaisir?
9: Ben, donnez-leur des bottes de conserve.
2: Bop.
9: Des petits pois, des haricots, des tout ce que vous avez.
2: Ils me tendent la main.
9: Eh ben, donnez-leur.
2: Ils sont contents.
9: Ils sont contents.
2: Ils sont en train de la gober.
9: Oui. Vous avez rien d'autre à leur donner?
2: Il a fait un rot.
9: Voilà, j'ai entendu. Vous n'avez pas une casserole sous la main, une petite casserole?
2: Ah oui.
9: Donnez-leur une casserole, ils seront contents.
2: Tenez.
9: Voilà, ils sont heureux.
2: Il l'a gobé.
9: Eh mais ils sont contents. Vous allez voir, tout va s'arranger.
2: Vous voulez une deuxième, non?
9: Ben, donnez-leur une deuxième casserole.
2: Une casserole pour Tata Suzanne?
9: Voilà.
2: Bop. Une casserole pour Tonton Lulu.
9: Bop. Voilà. Et puis autrement, ben ma foi, il faut leur causer qu'ils sont gentils. Dites-leur qu'ils sont gentils.
2: Vous êtes gentils.
9: Ah, ils sont gentils.
2: Bop. Bop.
9: Voilà. Écoutez, allez chez le voisin. Dites-leur d'aller chez le voisin.
2: Vous pouvez aller chez le voisin.
9: Il y a du matériel à manger.
11: On a déjà tout mangé chez le voisin.
2: Il m'a parlé.
9: Il vous a tout mangé. Vous avez déjà tout mangé? Oh, ben la dame, elle est bien gentille avec vous.
2: Ah.
9: Essayez, elle va vous redonner encore une casserole si elle a.
2: Je vous les passe, hein?
11: Allô?
9: Allô?
11: Oui, bonjour, madame.
9: Bonjour, monsieur.
11: Bon, premier à l'appareil, je suis le chef de la planète acier.
9: Ah, eh bien, enchanté de faire votre connaissance et puis de pouvoir bavarder avec vous, parce que vous parlez très bien le français.
11: On a des convertisseurs de langage.
9: Ah, c'est pour ça que vous parlez si bien le français.
11: Nous arrivons de 353 milliards de kilomètres.
9: Ah.
11: Nous vivons sur une planète en acier.
9: Oui.
11: Et malheureusement, comme nous mangeons de l'acier, nous avons fini de manger notre planète.
9: Et puis vous n'avez plus rien.
11: Ben, on est tombé.
9: Ah, vous êtes tombé.
11: Nous
9: Et
11: avons...
9: puis vous êtes nombreux?
11: Ah oui, nous sommes 43 756 millions.
9: Oh, ben
11: nous,
9: alors.
11: Nous sommes en train d'envahir la planète Terre, évidemment.
9: Oui.
11: Vous voyez, et le problème, c'est quand on est arrivé ici, on a mangé nos ovnis.
9: Ah, puis vous ne pouvez plus repartir à nulle part.
11: Voilà.
9: Ah, j'ai bien compris ce que vous me dites maintenant. Oui, mais enfin, c'est sûr que vous avez faim, mais vous mangez souvent.
11: Nous mangeons tout le temps.
9: Ah, vous mangez tout le temps.
2: Il est en train de becquer le téléphone, là.
9: Ah ben, mangez pas le téléphone, on pourra plus causer. Vous avez pas une casserole, Madame Ledoux?
2: Ah oui, je vais en chercher une autre.
9: Donnez-lui une autre. Monsieur?
11: C'est bon, le téléphone, hein?
9: Oui, mais laissez-le qu'on puisse causer. On pourra plus causer après. Voilà.
11: Merci, madame.
9: Voilà, elle est bien aimable, cette dame.
11: Ah, la poignée de la casserole est en plastique, Madame Ledoux.
9: Ah ben oui, mais nous, chez nous, sur notre planète, les queues de casserole, c'est en plastique.
11: Comment?
9: Chez nous, en France, sur la planète France. Vous comprenez?
11: Oui.
9: Bon, les queues de casserole, elles sont en plastique.
11: Mais pourquoi faire?
9: Pour pouvoir l'empoigner, parce que nous, nos casseroles, on les mange pas. On fait cuire de la marchandise dedans.
11: Cuire?
9: Oui, cuire.
11: Mais vous faites cuire sur quoi?
9: Une cuisinière.
11: Ah, la cuisinière, c'est en métal?
9: C'est de la fonte.
11: Ah, ben, je vais aller goûter ça.
2: Ah ben non, laissez-moi ma cuisinière quand même.
9: Non, Madame Ledoux.
2: Oui.
9: Laissez-les faire. Ils ont faim, ils ont plus rien chez eux. Ils ont plus rien du tout à manger.
2: Mais d'où c'est qu'ils viennent?
9: Je ne sais pas, d'une planète, dans le ciel. Allô, les gendarmes?
10: Oui, d'accord. Allô?
9: Allô?
10: Gendarmerie, oui.
9: Vous avez entendu?
10: Non.
9: Bon, il y a une grosse grenouille. Pour elle, elle c'est une grosse grenouille. Elle lui a mangé sa machine à laver. Elle a plus d'antenne de télé. Elle a plus de télé. Elle me raconte des choses, c'est abominable. Moi, je peux pas, comment faire?
10: Ce sont les extraterrestres, madame.
9: Oui, ils m'ont parlé.
10: Ah, vous les avez eus?
9: Ah oui, le monsieur, enfin, moi, je l'ai appelé monsieur, il m'a dit bonjour, madame. Tout ça, il parle très bien. Il voulait manger le téléphone. Je dis, ne nous mangez pas le téléphone. C'est bon pourtant, le téléphone. Mais je dis, laissez-nous le téléphone qu'on puisse vous parler. Moi, je dis, je suis enchantée de vous connaître. On pourra plus parler si vous mangez le téléphone. Bon, ben, il est encore bien obéi. Mais ils sont des millions et des millions qui ont atterri sur la France. Et puis, de toute façon, ils vont tout détruire partout.
10: Oh, merde.
9: Je suis assise. Je serai debout. Je me dirais, c'est une histoire à pas tenir debout.
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12: Bonjour.
5: Bonjour monsieur, c'est bien la pâtisserie?
12: Oui, c'est ça.
5: Monsieur Martin à l'appareil?
12: Oui.
5: Les infirmiers de Martinville?
12: Oui.
5: Juste pour vous prévenir, vous allez recevoir des papiers comme quoi vous êtes en arrêt maladie, c'est normal.
12: Attendez, c'est pas le patron là, je vous le passe.
5: Comment ça, vous n'êtes pas le patron?
12: Non.
5: Alors pardon, mais vous avez vraiment une voix de bonhomme, j'ai l'impression d'être avec mon vieux tonton Martin au téléphone.
12: Non, c'est parce que je suis malade, c'est pour ça monsieur.
5: Ah d'accord, parce que là vraiment on jurerait que c'est la voix du patron.
12: Je vous le passe, c'est les infirmiers.
13: Oui monsieur.
5: Non, mais c'est dingue, pardon, mais j'arrive pas à croire que vous êtes une femme. Hein.
13: Non, vous êtes avec le patron là.
5: Ah ok. Ouais. Donc, comme j'expliquais, vous allez recevoir des papiers comme quoi vous êtes en arrêt maladie.
13: Pourquoi je serai en arrêt maladie?
5: Parce que ça me permet de déclarer que je viens faire des trucs d'infirmier chez vous et c'est la sécu qui me paye.
13: Ah bah non, ça va pas, non.
5: À tout hasard, vous avez pas le commerce et l'habitation au même endroit?
13: Ah si.
5: Ah bah parfait. Dans ce cas, s'il y a un contrôle de l'inspection travailliste, vous pouvez dire que vous êtes chez vous.
13: Ah bah oui, mais ils vont me voir travailler.
5: Ah oui, mais non. Vu que vous êtes en arrêt, vous pouvez être sur place, mais il faut surtout pas travailler.
13: Ah bah oui, mais non, mais moi je peux pas ne pas travailler.
5: Dans ce cas, vous le faites, mais discrètement, dans la partie maison.
13: Mais je peux pas le faire dans la partie maison. On doit travailler dans les zones blanches. Dans des laboratoires.
5: Eh ben voilà, il suffit de déplacer le laboratoire dans votre chambre.
13: Mais attendez, je vais pas déplacer le laboratoire dans ma chambre, vous vous rendez pas compte. Vous voulez que je vous envoie une photo de tout ce que j'ai à bouger, hein? Mais vous êtes pas bien.
5: Ah oui, je veux bien, ce sera plus pratique, effectivement.
13: En plus de ça, il est triphasé et tout, faut que je refasse l'électricité aussi dans ma chambre.
5: Bon non, vous compliquez pas, on mettra une rallonge.
13: Mais attendez, une rallonge, je vais tout faire péter, moi, avec ça. J'ai un congélateur 9 portes. Qu'est-ce que vous avez comme prise pour ça? Allez-y, faites-moi plaisir.
5: Eh ben pas de problème, je vais mettre une multiprise 10 prises.
13: Mais une multiprise, je m'en fous, j'ai même pas le droit de me brancher sur des multiprises.
5: Il y a 10 trous dessus, donc non. Si on compte une prise par porte, vous êtes large. Hein.
13: Attendez, il y a des moteurs, faut que je déplace les moteurs aussi.
5: Bah moi, je vous les déplace, les moteurs.
13: Mais il n'y a rien à déplacer. Déjà, pourquoi vous avez fait une demande d'arrêt maladie pour moi?
5: Parce que sinon, je touche pas les remboursages.
13: Mais moi, je m'en fous, vous ne touchez pas les remboursages. Et attendez, on fraude pas la sécurité sociale, monsieur, c'est pas possible. Vous vous appelez comment, monsieur?
5: Monsieur Martin, pourquoi?
13: Pourquoi? Parce que moi, je vais vous dénoncer, moi.
5: Oh, bravo, vive la France!
13: On gagne de l'argent honnêtement, pas en fraudant.
5: Bon, ça va, ça coûte rien à personne en même temps.
13: Ça coûte rien à personne, non? Ça coûte juste aux contribuables, c'est tout.
5: Mais non, c'est la sécu qui paye.
13: Bah la sécu c'est qui?
5: Ah oui, la sécu c'est qui?
13: C'est le contribuable.
5: Bien sûr que non, c'est l'État.
13: Bah c'est l'État, l'État c'est qui? L'État c'est qui? Les finances publiques c'est qui? C'est le contribuable.
5: Alors pardon, mais au final, de toute façon, c'est le président qui paye.
13: Mais le président, mais c'est nous. C'est notre argent qui est en train de sauter là.
5: Pardon, mais le président c'est pas vous.
13: Le président c'est un pion. Il est à notre service. Et vous êtes en train de me dire que vous voulez frauder. Et en plus de ça, vous utilisez mon nom et mon adresse.
5: Ou alors attendez, j'ai un autre
13: plan. Non, il n'y a rien à attendre. Je vous dénonce, j'en ai rien à foutre.
5: Mais non, je vais vous faire une fausse identité, tout simplement.
13: Je ne veux pas. Bah attendez, en plus, faussaire.
5: Non mais je vous refais des papiers avec un faux nom.
13: Mais vous me faites des papiers, mais je veux me faire des faux papiers. Non mais c'est quoi ce travail? Tout ça pour toucher un peu de pognon? Mais vous êtes complètement fou.
5: Et pardon, si vous vous déguisez dans ce cas, tout simplement.
13: Mais j'en ai rien à foutre, je ne veux pas, je ne veux pas.
5: Non mais juste, par exemple, je vous pose une fausse moustache.
13: Je m'en fous, je ne veux rien du tout.
5: Ou alors, plus classique, une fausse moumoute.
13: Je ne veux pas.
5: Et une vraie moumoute.
13: Vous comprenez pas, je ne veux pas.
5: Alors, une vraie fausse moumoute.
13: Je ne veux pas, vous me faites chier.
5: Ah, en revanche, est-ce que vous pouvez crier plus doucement?
14: Oh là là, ouais, merde.
5: Ah, non, trop doucement, là.
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15: Dispensaire.
2: Allô?
15: Allô?
2: C'est le dispensaire pour les animaux?
15: Oui.
2: Bonjour, madame.
15: Bonjour.
2: Monsieur le baron Ledoux, j'habite boulevard Saint-Germain.
15: Oui.
2: Et j'ai un grand malheur avec mon perroquet.
15: Oui.
2: Oh mon Dieu, il est originaire de la Libye.
15: La Libye, oui.
2: Voilà. Et hier soir, à la télé, ils ont montré la guerre entre le Tchad et la Libye.
15: Oui.
2: Et mon perroquet, il était là, devant la télé.
15: Oui.
2: Et depuis, il n'arrête pas que de dire des bêtises, des cochonneries.
15: Ah bon?
2: Oui. Et je sais pas quoi faire, moi je
15: Qu'est-ce
2: sais...
15: Qu'est-ce qu'il raconte?
2: Oh, des cochonneries, hein. Vous voulez que je vous le passe, vous allez voir. Attends,
15: oui,
2: je...
15: oui.
2: Je vais approcher du téléphone. Attendez, j'attrape, hein.
15: Oui.
2: Viens là, Coco. Allô?
15: Oui.
2: Voilà, là. Parle, Coco.
15: Coco? Il écoute, là?
2: T'as la pris! T'as la pris!
15: Coco? Bonjour, Coco.
2: Pouflasse! Pouflasse! Pouflasse!
15: Mais ça va pas?
2: Allô?
15: Oui?
2: Vous avez entendu?
15: Oui, j'ai entendu.
2: Alors, qu'est-ce que je fais, moi?
15: Alors, attendez, attendez. Ne quittez pas, s'il vous plaît, hein. Allô?
2: Oui.
15: Monsieur, alors, remettez votre perroquet à côté et faites-le parler. Mais... Le docteur écoute, hein.
2: Viens là, Coco! Ah. Coco, viens là! Mec.
15: Écoute, je suis morte de rire.
2: Allô?
15: Oui?
2: Bon, ça y est, attendez, je mets la tête à côté de l'appareil. Allez-y.
15: Coco, bonjour.
2: Salopée!
15: Coco.
2: Salopée!
15: Mais tu m'avais pas dit ça tout à l'heure.
2: Confiance, confiance! Allô?
15: Oui?
2: Oh, madame?
15: Oui?
2: Vous savez le chinois pour passer le thé?
15: Oui.
2: Le chinois, le petit filtre pour passer le thé. Il l'a mis sur sa tête comme un casque.
15: Ah bon?
2: Oh non, Coco, reviens ici!
15: Écoutez, vous êtes où, monsieur?
2: Madame, il a une fourchette dans le bec, il vient vers moi!
15: Non, c'est pas vrai?
2: Non!
15: Monsieur! Monsieur! Olivier! Écoute, tu sais, il vient de me dire que son perroquet, il a mis une fourchette dans le bec, il est venu vers lui, et après, j'entends plus rien. Mais j'entends plus rien, ça tombe, il a foutu un coup de fourchette! Allô?
2: Saloperie!
15: Coco!
2: Saloperie! Saloperie!
15: Coco, t'exagères, hein? Qu'est-ce que t'as fait à ton maître?
2: Vive la Libye! Vive la Libye!
15: Mais t'es dingue! Pourquoi vive la Libye? Coco!
2: Kadhafi! Kadhafi!
15: Kadhafi! Mais qu'est-ce qu'il a, Kadhafi? Hein? Coco? Coco, t'as le combiné, là? Qu'est-ce que t'as fait à ton maître?
2: Ta gueule! Ta gueule!
15: Quoi, ta gueule? Je t'en prie, hein. Je peux te dire ta gueule aussi, moi.
2: Ta gueule! Ta gueule, prie!
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16: Société de sécurité et gardiennage.
17: Bonjour.
5: Oui, bonjour monsieur, c'est bien la société de sécurité?
17: Oui.
5: J'ai vu que vous recherchiez des maîtres chiens cynophiles.
17: Oui, vous avez quelque chose pour noter?
5: Il faut que j'envoie un mail, c'est ça?
17: Oui, voilà. Alors, c'est secrétaire, tiré du milieu.
5: Tiré, T-I-R-E-T.
17: Non, un tiré quoi. Vous écrivez pas tiré, c'est le tiré du clavier.
5: Donc ça s'écrit?
17: Oui. C'est quoi votre adresse mail?
5: Moi je suis au 17 rue de Paris.
17: Oui, mais j'ai besoin de votre adresse mail, pas votre adresse domicile.
5: Ah non, je n'ai pas d'ordinateur, non.
17: Ah oui, mais comment vous voulez m'envoyer un mail si vous n'avez pas d'ordinateur?
5: Bah par la poste.
17: Mais vous pouvez pas envoyer un mail par la poste.
5: Bah alors pourquoi vous me demandez de vous poster un mail?
17: Non, je vous demande pas de poster un mail. Bon, je vais vous donner l'adresse du bureau.
5: Donc je vais à la poste et je leur dis d'envoyer le mail à cette adresse.
17: Non, le mail, c'est quelque chose qui s'envoie d'internet. Et un courrier, ça s'envoie avec une enveloppe postée chez nous.
5: Ou sur internet.
17: Je vous demande de poster un courrier.
5: Par mail.
17: Je vous parle du courrier.
5: Ou alors, si je trouve un ordinateur, je vous envoie le courrier par l'ordinateur.
17: Voilà.
5: Avec le même timbre.
17: Oh, il m'a absolument énervé. L'autre, je lui dis de m'envoyer un mail. Il me dit.
5: Allô?
17: Il n'y a pas de code postal pour l'adresse mail.
5: Je vous entends, hein.
17: Je lui dis, est-ce que vous savez la différence entre un mail et un courrier?
5: Oh, allô?
17: Non, mais franchement, je vais donner des cours. Moi. Vous me posez des questions, mais je ne sais même pas où vous allez chercher.
5: Allô?
18: Oui, allô?
5: Ah, c'est pas la même personne?
18: Ah, non, pas du tout.
5: Le monsieur avant, il me disait qu'il fallait que j'envoie mon CV.
18: Ah, monsieur, ah, d'accord. Vous avez eu une dame déjà?
5: Du coup, je vous envoie le CV. Pour le cinéphile, en fait, c'est pour bosser directement dans un cinéma.
18: Pardon, dans un cinéma? Pourquoi un cinéma? Vous avez vu où le cinéma?
5: Bah, cinéphile, c'est quand on aime bien le cinéma.
18: Non, mais agent cinéphile, cinéphile, vous savez que c'est pour travailler avec des chiens?
5: Dans un cinéma?
18: Non.
5: Alors pourquoi cinéphile? C'est ça qui est.
18: Non, mais vous êtes. Non, bah, regardez sur internet, je sais pas, regardez dans le dictionnaire, je sais pas, moi j'ai ma fille qui a 10 ans, c'est ce que c'est qu'un agent cinéphile, monsieur. C'est pas pour travailler dans un cinéma, faut arrêter les bêtises, là.
5: Bah, enfin, excusez-moi, mais enfin, c'est quand même marqué cinéphile sur votre agence.
18: Mais cinéphile, monsieur, c'est agent cinéphile, c'est agent maître chien.
5: Maître chien, où ça?
18: Y a pas de où ça?
5: Bah, si, c'est dans un cinéma, j'imagine. Allô?
19: Non, cinéphile, c'est maître chien.
5: Bon, cinéphile.
19: Non, mais c'est C-Y-N-O. Cino, c'est tout ce qui est.
5: Parce que cinéma, oui, je vois, le festival de Cannes, tout ça, là.
19: Ah, non, non. Avant, c'était cinéphile, c'est maître chien.
5: Alors, moi, j'ai mon beau-frère qui lui aussi est maître chien.
19: Donc, il est cinéphile.
5: Et bah non, il est pas du tout cinéphile parce qu'il déteste le cinéma.
19: Ça n'a rien à voir avec le cinéma. Cinéphile, c'est quand on est maître chien.
5: Bah lui est maître chien, oui.
19: Donc, il est cinéphile.
5: Bah non, puisqu'il n'aime pas le cinéma.
19: Ça n'a aucun rapport avec le cinéma.
5: On peut préférer les séries télé et être maître chien. Allô?
20: Oui.
5: Oui, ah bah c'est un autre monsieur, excusez-moi.
20: Non, mais c'est bon, c'est un gag pour la radio.
5: C'est pas une mauvaise idée. Alors, quelle radio ça pourrait être?
20: Oh, alors, comme ça, je pense à Rire et Chanson.
5: Ah bah, comme ça, vous avez trop raison.
20: C'est l'appel trop con de Martin.
5: Quelle culture, bravo.
20: Eh oui.
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21: Bonjour.
2: Oui, bonjour madame. Est-ce que vous vendez des prothèses mammaires?
21: Oui madame, bien sûr.
2: Ah très bien. Neuves ou...
21: Neuves, oui madame, c'est à usage unique.
2: Ah, bon.
21: Parce que, dites-moi.
2: Il se trouve que la nature m'a pourvu de poitrine fort généreuse puisque je fais du 145.
21: A.
2: Non, B.
21: 145B?
2: Oui. Et en fait, c'est donc pour savoir si éventuellement je peux les vendre, quoi.
21: Pour les vendre?
2: Oui.
21: Oh là, vous pourrez pas, madame.
2: Pourquoi?
21: Mais elles sont neuves ou d'occasion?
2: Les miennes?
21: Oui.
2: Ah bah c'est du neuf, hein.
21: Elles ont pas servi?
2: Bah enfin, moi, c'est les miennes. C'est... Moi, je vous parle de mes seins, hein.
21: Vous parlez de prothèses, madame.
2: Ah non, pas du tout. Je voulais savoir si vous rachetiez des seins d'occasion.
21: Des quoi d'occasion?
2: Des seins. Mes seins, moi.
21: Vos seins, on les rachèterait d'occasion. Mais pourquoi? Ça n'existe pas, ça, madame.
2: On m'a dit que si.
21: Mais vous avez... Votre poitrine, elle est attachée à votre corps. Ce n'est pas des prothèses que vous avez.
2: Non, ce sont mes seins.
21: On va pas vous enlever vos seins et les vendre, madame.
2: Mais je suis prêt à faire un prix. C'est combien le prix au kilo?
21: Mais ça...
2: Parce que là, j'en ai pour 13 kilos 650.
21: Oui.
2: Donc je fais, si c'est possible, 28,13 € le kilo.
21: Bah écoutez, madame, mais on n'a jamais...
2: Attendez, il y a le facteur. Vous permettez, je vais ouvrir?
21: Oui, je vous en prie.
2: Merci.
22: Elle a une poitrine de 145B et elle veut qu'on lui donne un coup de rachette.
2: Allô?
21: Oui.
2: Il est parti.
21: Ah bon? Oui, mais moi, comme je vous disais, madame, ça ne se fait pas, ces choses-là.
2: Mais si on n'en vend qu'un?
21: Mais qu'un ou deux, ça ne se fait pas, madame, je vous assure. Qui vous a mis une idée comme ça dans la tête?
2: C'est mon mari.
21: Mais ça ne se fait pas, madame.
2: Mais est-ce que vous pouvez lui dire? Parce que lui, c'est lui qui est responsable de ça. Je vous le passe.
23: Merci.
21: Allô?
23: Oui, bonjour, madame.
21: Oui, bonjour, monsieur.
23: Son amour à l'appareil?
21: Oui, bonjour, monsieur.
23: Ma femme me dit que vous voulez me parler. C'est à quel sujet?
21: Et pourquoi vous voulez qu'on rachète des seins? On n'a jamais fait une chose pareille, monsieur.
23: Non, mais on ne peut plus appeler ça des seins. Hein. C'est de la barbaque, voyez-vous. Il y a un moment où ça devient ridicule, quoi.
21: La barbaque.
23: C'est un tas de graisse, c'est bon, et qu'est-ce qu'on va faire avec...
21: Oui, je sais, monsieur, mais bon...
23: Même à 28 euros le kilo, vous ne pouvez pas en prendre 2 ou 3 kilos.
21: Mais monsieur, mais on n'achète pas... Ce n'est pas des pommes de terre qu'on vous achète.
23: Écoutez, madame,
21: oui.
23: Est-ce qu'on peut faire l'essai simplement avec une tranche de 1 kilo? Ça sent quand même une livre.
21: Qu'est-ce que c'est que cette histoire, monsieur? Mais vous vous trompez d'adresse, parce qu'ici, il n'y a pas de ce genre de choses.
23: Bon, alors rien pour les seins. Bon, tant pis pour elle. Et alors, et pour ma bite?
0: Neto, bonjour.
1: Buongiorno, signora.
0: Buongiorno.
1: Ah, italiano, fantastico.
0: Ouais, italiano, sì.
1: Ma che parlare italiano, che pasta di parmigiano per tutti.
0: Allo.
1: Sì, allo.
0: Mais je suis pas du tout italien.
1: Comment ça, vous n'êtes pas italien? C'est pas le magasin Netto?
0: C'est de la part de qui?
1: Monsieur Martin, comité des traditions italiennes sur le territoire français.
0: Mais je vois pas du tout à quoi ça concerne, monsieur.
1: Ça concerne à que vous êtes magasin italien et que pourtant vous écrivez pas les étiquettes en
0: mais
1: italien.
0: Mais je suis pas magasin italien ici.
1: Pardon, mais vu que vous utilisez un nom italien, forcément...
0: Ouais, c'est vrai, t'as raison, avec ta connerie.
1: Ah bah gratio Milo, vous êtes le patrono?
0: Le patron, bougez pas, je vous le passe.
1: Ah si, per favor.
0: Allô?
1: Allô, buongiorno patrono.
4: On parle français.
1: Ah, vous parlez Francesco?
4: Ah ouais, bah alors vous êtes en France?
1: Ah oui, mais on devait me passer le patron italien, donc on n'a pas dû me passer le bon.
4: Ah si, moi je suis la chef de magasin, mais je suis française, donc ça risque pas que vous avez parlé italien avec moi.
1: Ah, vous êtes français en plus?
4: Bah oui, hein.
1: Oh là là, bon, bref, je vais devoir changer 2-3 trucs dans le magasin.
4: Non, vous changez rien?
1: Bah si, déjà il faut qu'on vous mette le double affichage.
4: Non, y a pas de double affichage.
1: Il faut mettre les prix en euros français et en euros italiens.
4: Bah il y a personne qui va payer en euros italiens, c'est des euros normales.
1: Et pourquoi c'est que des euros normales et pas aussi des euros italiens?
4: Bah parce que c'est comme ça, ça a toujours été comme ça, on est en France, monsieur.
1: Je m'excuse, mais j'ai mon collègue qui est venu d'Italie exprès pour cette affaire.
4: Bah c'est bien votre collègue d'Italie, mais moi je vous dis que...
1: Ah bah d'ailleurs le voilà, je vous le passe.
4: Ah.
1: Signor Martino Martinelli?
4: T'as un truc de fou, ouais.
1: Si, pronto.
4: Allô?
1: Buongiorno, signor.
4: Bonjour.
1: Signor Martino Martinelli, présidente del Felicità di Bella Ciao.
4: Ouais, bah il faut parler en français, là, je suis pas italienne.
1: Si, italiano.
4: Non.
1: Si.
4: Ah bah non.
1: Ah ma que si.
4: Ouais, c'est ça, ouais.
1: Oh, signor Martin, prendo le telefono, che me dite de gros mots.
4: Allô?
1: Oh là là. Allô?
4: Allô?
1: Oui, c'est à nouveau monsieur Martin. Pardon, mais Martino Martinelli est furax. Apparemment, vous lui avez dit quelque chose de pas très joli.
4: Bah ouais, non?
1: Ah si, vous avez dit ouais, c'est ça, ce qui est une énorme insulte italophone.
4: Comment?
1: Bah oui.
4: Ah, je lui ai dit des gros mots en italien.
1: Vous saviez pas?
4: Ah bah non.
1: Bah faites gaffe quand même.
4: Oh, et puis votre collègue, il travaille en France et il s'est pas démaqué un mot en français. Ah bah dis donc.
1: C'est pas grave, je m'en occupe.
4: Le patron est au courant que vous allez faire ça?
1: Ah, parce qu'il y a encore un patron au-dessus.
4: Ah ouais?
1: Eh bah dites-lui que j'arrive.
4: Non, vous passez pas. Tu comprends le français, qu'est-ce que ça veut dire? Vous ne passez pas.
1: Non mais t'inquiète, déjà je vais changer toutes tes étiquettes.
4: Rien du tout, y a rien, tu touches à rien, tu touches pas à mon magasin. Voilà, tu comprends, tu ne touches pas.
1: Bah je suis obligé de toucher pour mettre les prix en euros italiens.
4: Bah mais il est abouti, ouais, c'est pas possible.
1: Bon, on dit que je prends ça pour un oui?
4: Non, on dit rien du tout.
1: Allez.
4: Non, vous touchez à rien.
1: Allez, s'il te plaît.
6: Oui, allô.
1: Ah, buongiorno signora.
6: Buongiorno.
1: La patrona italiana, parla italiano?
6: Parla francese, pas parla francese.
1: Ok, una storia importante au sole mio.
6: Non, monsieur.
1: Si.
6: C'est moi le responsable, monsieur, je vous dis que je suis pas italien, nous on n'est pas italien.
1: Ah, parce qu'en plus je voulais faire un hommage à Berlusconi, donc il fallait...
6: Berlusconi, il reste en Italie, il est bien là-bas.
1: Ah bah ça, il reste pas de bouger maintenant, c'est sûr, oui.
6: Ah bah c'est clair.
1: Enfin, pardon, à partir...
6: Monsieur, il n'y a pas de pardon, je vous dis c'est bon, d'accord?
1: Non mais ce que je veux dire,
6: c'est que... Il n'y a pas de ce que vous dire, Berlusconi, il reste en italien, et moi je suis en France, et Berlusconi, je l'apprécie pas plus que ça. Donc c'est même pas la peine.
1: Considérez que vous faites ça pour vos compatriotes.
6: Mais je vous calme, vous êtes bouché ou quoi les Italiens?
1: Alors, je me permets, en italien on dit bouchero, pas bouché.
6: Je vous dis, on n'est pas italien, on est français, bordel de merde.
1: Vous avez quand même un accent.
6: D'accord, donc si vous ne savez pas dire les Italiens, c'est pas ma faute.
4: Oh là là là, incroyable.
1: Ah.
4: Mais pas possible d'être aussi bête.
1: Mal raccroché, très bien.
4: Bon, on m'a dit que les Italiens, ils étaient beaux mais cons, mais alors là, je veux bien savoir.
1: Hein. Merci pour les compliments, mais on vous entend toujours.
4: Oh, bah,
6: c'est bon.
1: Non, on dit c'est bueno.
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24: Allô?
25: Oui, bonjour, je suis mis au cabinet médical du docteur...
24: Oui, bonjour, oui. Monsieur.
25: C'est le docteur lui-même?
24: Oui.
25: Vous êtes bien gastro-entérologue?
24: Oui.
25: Oui, très bien, bonjour docteur, c'est le service de France Télécom, à l'appareil, le 14. Oui, docteur, nous vous informons qu'à partir de 15h, vous allez hériter d'un nouveau système téléphonique de France Télécom, un nouveau service qui s'appelle la sonnerie personnalisée. Je ne sais pas si vous êtes au courant de ça.
24: Non, pas du tout.
25: Toutes les professions indépendantes de la région vont avoir une sonnerie qui indiquera, par une illustration sonore, la profession que vous avez.
24: Oui.
25: C'est-à-dire qu'évidemment, on saura si vous êtes médecin, on saura si vous êtes agriculteur.
24: Ah bon?
25: Voilà.
24: Mais ça consiste en quoi alors?
25: Ben, les gens qui vous appellent entendront une sonnerie téléphonique, une illustration sonore. Et donc, ils sauront que vous êtes bien de médecin, gastro-entérologue, puisque les...
24: Mais comment ils sauront, eux, que ça correspond à un truc gastro-entérologue?
25: Ah bah, vous voulez que je vous fasse entendre?
24: Ouais.
25: Je vais vous faire entendre. Tu me bascules la cartouche. Je vais vous faire entendre déjà agriculteur. Vous savez, la 14. éleveur agriculteur. Ouais, vas-y. Je vous fais entendre la cassette, hein.
7: Oui.
25: Pour les agriculteurs, voilà ce que maintenant les gens entendent quand ils appellent un agriculteur, hein. Merci. Allô ?
7: Oui.
25: Vous avez entendu, non ?
7: Oui, c'est parfaitement ridicule. Et quand on appelle un gastro-entérologue, qu'est-ce que ça donne ?
25: Attendez, hein, je vais vous faire entendre. Hein.
7: Oui, faites-moi entendre.
25: Ben, je vous préviens, nous, on n'est pas responsable de ça, ça a été fait à Paris. Hein.
7: Oui, oui.
25: Tu me charges ? Gastro.
7: Ouais ? Ah ben, c'est pas possible.
25: Comment ?
7: Ce sont des rots qu'on entend.
25: Oui, absolument.
7: Bah, on entend quelqu'un qui rote, alors...
25: Ben oui, mais c'est ce qu'il y a pour gastro-entérologie.
7: Oui. Oui, ben c'est lamentable. Je n'ose pas imaginer ce qu'il y a pour le gynécologue, hein?
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9: Oui, bonjour.
5: Bonjour monsieur, c'est bien le garage?
9: Oui, tout à fait.
5: J'ai fait croire à mon patron que j'avais pas pu rentrer de vacances parce que, soi-disant, vous m'avez embouti ma voiture. Donc...
9: Attendez, je suis la secrétaire.
5: Ah, oh, bon, ça, c'est pas grave.
9: Déjà, je suis madame.
5: Pas grave non plus.
9: Et en plus, je suis pas au courant. Vous me parlez de quoi, là? Vous me dites qu'on vous a embouti la voiture.
5: Voilà, faudrait faire comme si.
9: Et ça s'est passé où, sur le parking, ici?
5: Alors, très bien, oui, mettons sur le parking.
9: Non, me dites pas, mettons sur le parking. Il faut dire où ça s'est passé exactement.
5: Ben alors, mettez effectivement sur le parking, ça, c'est impeccable.
9: Non, mais je vous. Et j'ai pas dit que c'était sur le parking. J'ai posé une question. Et ça s'est passé quand, ça?
5: Alors, mettons lundi...
9: Non, arrêtez de dire mettons. Parce que quand vous me dites ce genre de choses, j'ai l'impression que ça s'est pas passé.
5: Oui, c'est ça.
9: Et que vous cherchez des choses. On met pas mettons. On dit ça s'est passé tel jour, tellement. On dit pas mettons.
5: Alors, mettons que c'était...
9: Non. Enfin, moi, je ne suis pas au courant.
5: Bon, mettons plutôt que vous êtes au courant. Comme ça, vous pouvez dire au responsable que c'est vous.
9: Non, je veux pas. Vous lui expliquerez.
5: D'accord. Donc, je lui dirais que vous m'avez dit que c'était lundi sur le parking.
9: Non. Arrêtez de dire ça. Moi, je viens de vous dire que je suis pas au courant. Je sais rien du tout, donc vous verrez avec lui. Moi, je n'ai rien dit du tout.
5: Bah, vous me dites lundi sur le parking, c'était...
9: Non, arrêtez de prendre les gens pour des abrutis. Je sais ce que je dis, je connais bien le français et j'ai jamais dit ce genre de choses.
5: Non, mais je vous explique. Vous faites comme si...
9: Non, vous m'expliquez rien du tout. Ah, mais il arrive, je vous le passe, mon
5: pote. Ah, bah oui, bah parce que là...
9: Je te passe, monsieur.
5: On est d'accord.
9: Non, arrêtez de dire ce genre de truc. J'ai dit, je mets le conditionnel.
5: C'est pas une raison pour me traiter.
9: Non, vous connaissez le français, le conditionnel, à qui on aurait.
5: Alors, pardon, mais conditionnel vous-même.
10: Pardon.
5: Bonjour madame.
10: Votre voiture, elle a été accrochée.
5: En vrai, non, mais alors rassurez-vous, j'ai fait les papiers pour l'assurance.
10: Quel papier? Non, mais vous en avez fait, mais nous, on vous a fait des documents propres de chez nous.
5: Bah, sur internet, je me suis permis de reprendre
10: le... Ah, bah en plus, vous faites des faux documents avec le logo de notre entreprise et tout ça, quoi. Non, mais monsieur, vous savez que je peux porter plainte pour fraude, monsieur, là.
5: Bon, tout de suite, les gros mots.
10: Non, mais vous récupérez nos logos sur internet et vous faites vous-même vos documents avec notre propre logo. Vous vous rendez compte de ce que vous dites? Non, mais monsieur.
5: Excusez-moi d'être un peu débrouillard, voyez, moi, je voulais pas vous.
10: Non, mais y a pas de débrouillard ou pas, monsieur. N'impliquez pas notre entreprise là-dedans. On vous connaît pas, vous êtes pas client chez nous, je vois pas pourquoi.
5: Bah, il faut bien qu'il y ait un responsable de ce soi-disant accident.
10: Non mais monsieur, il n'y a pas de... Vous êtes en tort à 300%, monsieur, d'accord? On vous a jamais vu. Et vous nous appelez pour nous dire, vous avez cassé mon véhicule.
5: Ah, voilà, vous reconnaissez en plus.
10: C'est ce que vous leur apprenez à vos gamins? C'est comme ça que vous leur apprenez la vie à vos gamins? À mentir et à utiliser, à faire des fraudes comme ça? Pour pouvoir réparer vos conneries parce que vous assumez pas vos conneries? Eh, mais vous êtes un adulte ou pas?
5: Bah c'est celui qui dit qui est, hein, pardon.
10: Moi je suis une grande personne, d'accord? Quand je fais des conneries, je les assume jusqu'au bout. Vous avez un problème avec votre patron, vous l'appelez.
5: Ah bah voilà, vous assumez mon problème avec mon patron.
10: Mais je vous connais même pas, je vais assumer quoi?
5: Alors, vous assumez que vous m'avez emboutifié la voiture.
10: Eh monsieur, vous allez donner votre nom, votre numéro de téléphone et votre adresse.
5: Alors, monsieur Martin.
10: Monsieur Martin, c'est quoi votre prénom?
5: Martin.
10: C'est le prénom et le nom, vous avez Martin.
5: Absolument, oui.
10: Et l'adresse, c'est quoi? C'est 6 rue Martin?
5: Alors non, j'ai déménagé, maintenant je suis au 1 rue Martin.
11: Ah ouais, d'accord. Oui, allô?
5: Eh ben, une autre dame, allez.
11: Mais je suis sur rue Richardson, c'est pas possible, non?
5: Mais alors, complètement?
11: Ah, d'accord. C'est Guillaume, mon salarié, là, qui me dit, mais c'est Martin. Comment ça, Martin? Ah,
5: ben oui. Ben, bravo, Guillaume.
11: Oui, non, mais là, je vous attendais quand même de petit fermer, quand même.
5: Parfait, comme ça, j'arrive, vous me faites les faux papiers.
11: Oui, voilà.
5: Eh ben, bonne journée.
11: Merci.
5: Merci à vous. Au revoir.
2: Allô, bonjour madame.
12: Bonjour.
2: C'est la société protectrice des animaux.
12: Oui, bonjour madame.
2: Ah, bonjour. Dites-moi, je viens d'avoir un petit accident de voiture.
12: Oui.
2: Mon véhicule est un peu endommagé. Moi, je suis indemne. Mais je crois que j'ai renversé une vache. Et je voulais savoir ce qu'il fallait que je fasse. Parce que c'est la première fois que mon mari est mort, voyez-vous, il y a 2 semaines. Et c'est la première fois que je prenais la voiture.
12: Oui.
2: Et bon, ben, je suis sorti de la route et j'ai pris par les champs, quoi.
12: Oui.
2: Parce que je voyais...
12: Et la vache, elle est abîmée?
2: Comment?
12: La vache.
2: Oui.
12: Elle est abîmée?
2: Abîmée, ça se trouve où, ça?
21: Non, est-ce qu'elle est abîmée? Est-ce qu'elle est morte?
2: Oh, elle est sur le flanc. Et vous savez, il y a sa corne qui a crevé le pneu quand même.
21: Oui, elle est choquée là. Elle est peut-être pas morte. Il faut que vous voyiez la gendarmerie, hein?
2: Ben là, je regarde, je la vois pas.
21: Ben vous pouvez pas la voir, il faut lui téléphoner à la gendarmerie.
2: Mais je vais me faire gronder. Parce que j'ai pas mon permis de conduire, c'est ça.
21: Oh, bonhomme.
2: Oh oui, j'ai confondu, vous savez, les freins et l'accélérateur.
21: Oh là là. Et vous pouvez pas bouger la voiture.
2: Ben, je vais essayer, mais le problème, c'est que si je bouge la voiture, la vache, elle va venir avec.
21: Pourquoi? Parce qu'elle elle est coincée avec la voiture?
2: Elle a sa corne dans le pneu.
21: Oh. Et vous avez personne autour?
2: Attendez, je regarde, hein. Il y a un monsieur, mais il est loin.
21: Eh ben, il faut lui faire signe, hein. Parce qu'il faut couper le pneu pour pouvoir libérer la vache, hein.
2: Comment je peux faire signe? Je lève la main?
21: Oui.
2: Je dois monter sur le capot?
21: Ah ben non, vous allez tomber, alors.
2: Oh mon Dieu, ça bouge!
21: Mais non, vous allez tomber!
2: Oh!
21: Allô? Allô, vous êtes tombé?
2: Oh, je suis tombé!
21: Ah ben voilà.
2: Je me suis coincé sous la vache.
21: Oh, bonne mère.
2: Ah, je crois qu'il y a le monsieur qui arrive.
21: Ah bon? Ben, il va vous aider.
8: Oh là, ben, qu'est-ce qui se passe, là?
21: Oh là là là là là là.
8: Allô?
21: Oui, monsieur, je suis la Société protectrice des animaux de La Rochelle. Cette dame vient de me téléphoner.
8: Quelle dame? Il n'y a personne, madame. Il y a une voiture, il y a une vache qui est coincée.
21: Eh ben, la dame, elle est sous la voiture, regardez.
8: Sous la voiture?
21: Sous la voiture ou je sais pas quoi.
8: Attendez, je regarde. Non, sous la voiture, il n'y a personne, hein.
21: Eh ben, elle n'est pas sous la vache, non?
8: Ah, mais attendez, comment voulez-vous que je soulève la vache? Parce que la vache, elle a sa corne qui est dans le pneu, en plus.
21: Il faudrait couper le pneu pour libérer la vache. Mais la dame, elle était là, la dame. Elle est coincée.
8: Attendez, on dirait une jambe qui dépasse sous la vache.
21: Ah ben voilà.
2: Au secours!
21: Au secours, oui.
8: Je soulève la patte de la vache, mais dites donc, c'est lourd, hein.
21: Oh là là.
8: Oh là là, aidez-moi, madame, s'il vous plaît.
21: Oui.
8: Si vous pouvez me soutenir, madame, parce que c'est très lourd, là.
21: Écoutez, moi, je peux téléphoner à la gendarmerie, si vous voulez.
8: Non, moi, je suis gendarme, ça va, mais... Oh. Moi, je vais dire Oïs, si vous pouvez m'aider avec Oïs, ça va m'aider.
21: Oïs. Oïs.
8: Oh.
21: Allez, ouf.
8: Oh.
21: Allez, fort.
8: Oh.
21: Allez.
8: Ouf.
21: Soulevez.
8: Oh.
21: Oh là là là là.
8: Oh.
21: Allez, hop.
8: Oh.
21: Est-ce que vous la voyez?
8: Je vois sa jambe.
21: Oh là là, elle va être étouffée.
2: Au secours, j'étouffe!
8: J'entends sa voix.
21: Oui, vous entendez sa voix. Est-ce que vous allez pouvoir la soulever?
8: Oh, je soulève encore la vache. Oh.
21: Attrapez pas de hernie, hein.
8: Oh.
21: Allez, du courage.
8: Ça y est, je la tiens.
21: Ah, vous la tenez.
8: Attendez, je
21: la
8: soulève pas les jambes.
21: Bon.
2: Oh mon Dieu.
21: Oh là là là là là là.
2: Oh mon Dieu, je respire.
21: Ouais, elle respire. Bon.
2: Oh.
21: Alors, monsieur, maintenant, je vais vous expliquer ce qu'elle m'a dit.
8: Mais comment vous avez fait pour...
21: Alors, monsieur le gendarme...
8: Comment vous avez fait pour renverser une vache ou...
2: Eh bien, voilà, je roulais sur la route et je déteste les vaches. Il y en a une qui m'a coupé la route. Et donc, au moment où elle me coupait la route, j'étais en ligne avec la dame de la SPA. Et donc, la dame de la SPA m'a dit, il faut lui rentrer dedans, il n'y a pas de souci, il faut lui rentrer dedans.
21: Ah non, non, non, non.
2: Alors, j'ai foncé dans la vache.
21: Oh non, non, non, non, non.
2: Ensuite, la dame m'a dit,
21: elle m'a dit,
2: montez sur le capot.
21: Oh là là.
2: Pour faire signe aux gendarmes.
21: Je lui ai défendu de monter sur le capot. J'ai dit, madame, vous allez tomber. Alors, non, c'est pas possible, ça, hein.
8: Bon, en même temps, attendez.
21: Mais elle a pas de permis, hein, cette dame.
8: La vache est toujours vivante, en plus.
21: Ben, si elle a la corne de prise, elle peut pas se libérer, la vache.
8: Attendez, je fais marche arrière avec la voiture.
21: Oh non, mais ça va pas dans sa tête, cette femme. Pensez que je lui ai pas dit de monter sur un capot. Allons.
8: Oh, la vache se libère.
21: Bon.
8: Et la vache repart, elle nous fait un petit signe de la tête amical.
21: Voilà, c'est une belle histoire.
8: La vache a une larme à l'œil.
21: Ah oui, ça m'étonne pas.
8: Elle me reconnaît,
21: parce
8: on
21: qu'elle
8: dirait.
21: Elle doit être contente. Et vous pourrez aller lui dire bonjour de temps en temps, elle va vous reconnaître.
8: Pâquerette?
21: Pâquerette, voilà. Je cherchais. Il faut lui mettre une pâquerette à l'oreille.
8: Je prends la pâquerette, je lui mets sur l'oreille.
21: Voilà.
8: Ouais, oui, c'est vrai qu'elle est jolie. Mais elle me reconnaît, elle me regarde. Hein. Je suis son sauveur.
21: Oui, oui, mais je suis sûr qu'elle doit vous bénir, là. C'est magique, ça.
2: Et moi, je fais quoi maintenant dans cette histoire?
8: Eh ben, vous me suivez, parce que sans permis de conduire, là, ça va barder pour vous.
2: Oh ben non.
13: Elle a peur.
14: Vous croyez?
13: Oui. Elle a très peur, mais je crois qu'elle a perdu un peu la tête, cette dame.
14: Vous avez quel âge, madame?
2: 103 ans.
13: Combien?
14: Elle a 103 ans.
13: 103 ans. 103 ans sans permis. Et elle emboutit une vache. Et un gendarme la libère. Écoutez, et comme je vais expliquer ça, oh là là, c'est...
14: Vous savez ce que je crois qu'ils vont vous dire? Ils vont vous dire que c'était une blague pour la radio Rire et Chanson.
13: Vous êtes comment vous vous appelez?
14: Jean-Yves Lafesse.
13: Oh, c'est pas vrai. Dites-moi Jean-Yves Lafesse, vous m'avez regardé un jour à votre radio, hein? Je m'en souviens.
14: Quoi, c'est la deuxième fois?
13: C'est la deuxième fois. C'est pas possible.
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15: Coiffeur, bonjour.
5: Oui, bonjour monsieur.
15: C'est madame. Vous et monsieur. Bonjour monsieur.
5: C'est bien le coiffeur?
15: Oui, c'est le salon de coiffure.
5: Ce serait pour prendre rendez-vous, s'il vous plaît?
15: Oui.
5: Ce serait pour faire la même coupe que Donald Trump.
15: Bon, je vais demander comment c'est qu'il est coiffé, parce que Donald Trump, il coiffait comment Donald Trump?
5: Vous savez, le président américain, là.
15: Le président américain, si vous avez une photo.
5: Ah oui, oui, bah, je peux vous apporter une photo, vous verrez, c'est très aérien, très orange.
15: La coupe de cheveux de Donald Trump, c'est ça?
5: En revanche, je le garderai dans les bras pendant que vous le coiffez, parce que...
15: Ah non, c'est pour un enfant.
5: Non, c'est pour un caniche, en fait.
15: Mais attendez, vous plaisantez, monsieur, là. Vous êtes dans un salon de coiffure, je vais pas coiffer un caniche.
5: Alors attention, quand je dis un caniche, c'est un caniche adulte, hein.
15: Bah, je sais pas, expliquez-vous correctement, monsieur, vous êtes dans un salon de coiffure.
5: Bah, je sais bien.
15: Vous me dites un caniche?
5: Oui, parce que je voudrais qu'il ait la coupe de Donald Trump.
15: Ah, donc Donald Trump, il est frisé, c'est ça?
5: Non, alors il faudrait le défriser, justement.
15: Donc, il faut faire une permanente?
5: Bah oui.
15: Une permanente à un chien, mais c'est quoi, monsieur, ce délire, là?
5: Bah, c'est pour lui lisser les cheveux. Enfin, je vais pas vous apprendre votre métier, quand même, excusez-moi.
15: Bah non, j'avais 30 ans que je coiffe, monsieur, oui. Mais tais-toi! Arrête! Non.
5: Allô?
15: C'est qui que j'ai coiffé, le chien ou l'adulte?
5: Bah, le chien.
15: Pourquoi vous me prenez rendez-vous avec un chien? Vous dites que vous allez venir avec le chien? Faut arrêter les conneries à deux balles, quand même. C'est un salon de coiffure ici. Mais tais-toi, j'entends pas quand tu parles.
5: En fait, vous n'êtes pas d'accord parce que vous êtes contre Donald Trump, c'est ça?
15: Mais non, je suis pas contre Donald Trump, monsieur. Attendez, si à un salon de coiffure, j'ai une cliente avec moi, là. Et que ça a à faire, peut-être.
5: Non, mais je voudrais...
15: Et tais-toi, toi!
5: Allô?
15: Oui, je suis toujours là, monsieur.
5: Oui, je vous aurais demandé de faire la coupe de Hillary Clinton, je suis sûr que vous auriez dit oui.
15: Bah, même pas plus Hillary Clinton que de beurre au cul, que faut arrêter les conneries, monsieur. Enfin, j'ai un temps de coiffure, ça fait 30 ans que je coiffe, vous venez avec une photo, c'est ce qu'on veut, hein.
5: Moi, ce que je veux, c'est qu'en ressortant de chez vous, mon chien est vraiment la tête de Donald Trump.
15: Et pourquoi vous me parlez de votre chien chaque fois? Bah, ça en coiffure, on coiffe pas les chiens, monsieur.
5: Et pourquoi?
15: Bah, pourquoi?
5: Bah, pourquoi?
15: Bah, il faut arrêter de se foutre de moi quand même. Bah,
5: est-ce qu'il vous arrive, par exemple, de coiffer des enfants?
15: Bah, oui, je coiffe des enfants.
5: Alors, excusez-moi, mais je vois pas la différence entre un animal et un enfant.
15: Ah oui?
5: Physiquement, je veux dire, ça se ressemble un peu, vous voyez, ne serait-ce que par la taille en général.
15: Il n'y a jamais de salon de coiffure qui coiffe un chien dans un salon de coiffure, hein.
5: Non, mais ça, c'est politique, j'ai bien compris.
15: Je vais vous passer mon apprenti.
5: Ah bah, merci.
15: Si,
16: bonjour.
5: Ah, bonjour, monsieur. Voilà,
16: madame.
5: Comme j'expliquais, ça serait pour faire une Donald Trump à mon chien.
16: Pauvre bête, hein. Ah, oui, d'accord.
17: Ouais, j'ai reconnu, c'est animateur.
16: C'est un animateur, ça, ouais, c'est une radio. C'est la radio.
5: Bah, laquelle?
16: France Bleu Nord?
17: Non, c'est pas France Bleu Nord.
16: Nostalgie, non plus.
5: Non plus.
17: Courir.
16: Rire et chanson.
5: Eh ben voilà, bravo.
16: Rire et chanson.
17: J'ai reconnu.
5: Vous m'entendez, monsieur, derrière?
16: Oui.
5: Pour vous remercier, la dame va vous faire la coupe de Donald Trump avec le même orange, tout pareil.
17: Non, merci.
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18: Oui.
26: Allô?
18: Oui.
26: Monsieur Gilbert?
18: Oui.
26: Bonjour, monsieur. Monsieur Robert Ledoux, à l'appareil.
18: Oui.
26: Vous habitez bien en 91, vous?
18: Oui.
26: Est-ce que vous connaissez mes parents, monsieur et madame Ledoux, qui habitent au 37 de la rue?
18: Écoutez, le nom ne me dit rien du tout.
26: Parce que je voulais vous demander un petit service maintenant. Évidemment, faut que vous me disiez si ça vous dérange. Hein. J'aurais voulu, si c'était possible, que vous alliez les voir.
18: Oui.
26: Ah, vous êtes gentil. Parce que voilà, moi, je suis en prison. À la santé.
18: Oui.
26: Hein?
18: Ça fait combien de temps que vous êtes là?
26: En prison?
18: Oui.
26: Oh, ça fait maintenant 3 semaines.
18: Oui, d'accord.
26: Vous voyez? Et ils m'ont mis, vous savez, avec les putes. J'ai 3 putes dans ma cellule, vous voyez?
18: Oui, oui.
26: Et le problème, c'est que je n'ai plus d'argent. Parce que j'ai bien un chéquier, voyez-vous?
18: Oui.
26: Mais les filles, elles prennent pas les chèques.
18: Ah bon, d'accord.
26: Et je voulais savoir si mon papa ou ma maman pouvaient m'envoyer un mandat.
18: Et ils savent où vous êtes?
26: Pas tout à fait.
18: Ah.
0: D'accord. Bien, écoutez... Je vais faire le nécessaire pour aller les voir.
26: Ah ben, attendez, vous quittez pas?
0: Oui, oui.
26: Je vais essayer de vous les faire avoir au téléphone. Parce qu'on est, vous savez, en prison, on a des bidouilles pour appeler au téléphone.
0: Ah là. Oui, d'accord.
26: Vous allez attendre une sonnerie. Puis oui. Normalement, on va tomber chez eux.
0: Ah bon?
26: Oui. Oui, allô? Allô?
0: Oui?
26: Oui, bonjour, monsieur. Roger Ledoux, à l'appareil.
0: Oui, bonjour, monsieur.
26: Oui, c'est à quel sujet?
0: Vous êtes bien le père de monsieur Ledoux?
26: Robert, oui.
0: Robert.
26: C'est mon fils.
0: C'est votre fils. Justement, il vient de m'appeler, là.
26: Ah, comment va-t-il?
0: Eh bien...
26: La santé, ça va?
0: Ben, oui.
26: Bon.
0: Oui, parce qu'il est à la santé.
26: Comment ça, il est à la santé?
0: Il est à la prison de la santé.
26: En prison?
0: Oui.
26: Ah ben?
0: Oui, et il est dans une chambre, il est dans une pièce avec trois putes.
26: Il y a des putes en prison maintenant?
0: Oui, il en a trois dans sa cellule. Et il n'a plus d'argent, il m'a téléphoné pour que je vous contacte, pour que si vous pouvez lui envoyer de l'argent.
26: Il a un chéquier pourtant.
0: Il a un chéquier, mais il peut pas s'en servir.
26: Pourquoi?
0: Parce que les putes, ils veulent pas prendre le chèque.
26: Ben, ils sont pas de la gueule.
0: Ah ben, ben oui.
26: Il y a ma femme qui a l'écouteur.
0: Oui.
26: Elle voudrait vous poser une question, je peux vous la passer?
0: Mais bien sûr.
26: Viens, Thérèse. Le monsieur, il a quelque chose à te dire qui va te faire plaisir.
0: Moi, je vous transmets ce qu'il m'a dit, hein.
26: Ah, c'est gentil, ça. Allô?
0: Oui, bonjour, madame.
26: Bonjour, monsieur. Vous avez des nouvelles du petit?
0: Voilà, il vient de me téléphoner, là.
26: Alors, où il est?
0: Il est à la prison de la santé.
26: Ah, c'est bien. Il est avec des bons compagnons de cellule?
0: Ouais, des compagnons, des compagnes.
26: Comment ça?
0: Il avait des putes.
26: Ah bon?
0: Oui.
26: Mais alors, pourquoi vous nous appelez à la maison?
0: Eh bien, il veut que vous lui envoyez de l'argent.
26: Ah, ben oui, mais pour faire quoi?
0: Ben, pour les putes.
26: Ben, dites-moi, combien qu'on lui met, alors?
0: Ah, ben, écoutez...
26: Si on lui met 1 000 francs.
0: 1 000 francs avec, hein? 1 000 balles, je ne sais pas, ça... Tout ça, ça dépend du tarif des putes, hein? Je sais pas, j'y suis jamais allé, moi.
26: Où ça, monsieur?
0: En prison.
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4: Allô?
1: Bonjour madame, c'est bien le bar?
4: Oui.
1: Monsieur Martin à l'appareil?
4: Oui.
1: Je suis un client régulier chez vous, je sais pas si vous voyez qui je suis.
4: Non, pas trop.
1: Bon, la dernière fois que je suis venu, c'était il y a une bonne trentaine d'années.
4: Oh, je sais pas si c'était moi, alors vous appelez qui ma...
1: Exactement, oui, c'est vous?
4: De quoi c'est moi?
1: Bah je reconnais la voix, vous êtes la patronne.
4: Ah non.
1: Oh bah si, la même voix.
4: Ah bah elle est décédée madame... Il y a longtemps.
1: Ok, et donc elle ne travaille plus du tout ici?
4: Ah bah non.
1: D'accord, donc si vous pouvez lui laisser un message...
4: Ah bah non, elle est décédée.
1: Bah je vois pas en quoi ça vous empêche de prendre un message.
4: Bah parce qu'elle est morte.
1: Ah d'accord, donc c'est vous qui l'a remplacée.
4: Moi j'ai racheté le café il y a environ une trentaine d'années.
1: Ah oui, bah c'est ça, moi la dernière fois que je suis passé c'était il y a 31 ans.
4: Ah ouais.
1: Et justement, à l'époque, j'avais prêté 50 francs à la personne du bar.
4: Oui.
1: Donc, comme vous êtes la remplaçante, c'est vous qui devez me les rendre.
4: Ah bah non, moi j'ai pas 50 francs à vous, vous me racontez.
1: Ah bah pardon, mais moi j'ai un papier comme quoi vous me devez 50 francs depuis plus de 30 ans.
4: Non, non, non, ça me regarde pas, monsieur.
1: Ah bah si, je l'ai là.
4: Ah bah écoutez, allez, parce que je vous dis que...
1: Non mais vous inquiétez pas, sur le reconnaissage de dette, je mets votre nom à la place de l'autre.
4: Non mais moi je m'en fous, c'est pas moi qui vous dois de l'argent, je m'en fous, je changerai pas de nom de rien du tout. C'est pas ma signature, c'est pas moi, c'est tout.
1: Ah bah si vous voulez, on refait aussi votre signature, comme ça, problème réglé.
4: Et puis c'est moi qui vous paye.
1: C'est ça, ouais.
4: Bien sûr.
1: Donc j'ai calculé 50 francs, ça fait 7,62€.
4: Non mais n'importe quoi, bien non, mais ça va pas, non.
1: Attendez, parce qu'évidemment sur 31 ans, il y a quand même des intérêts.
4: Alors si vous avez 50 dettes, mettez toujours mon nom sur toutes les dettes et puis moi je vais vous les payer peut-être, non?
1: Alors c'est très gentil, pour les autres on verra après, on va déjà s'occuper de celle-là.
4: Bah bien sûr.
6: Oui, allô?
1: Et bonjour monsieur.
6: Vous m'avez prêté de l'argent?
1: Ah bah vous êtes au courant quand même.
6: Mais monsieur, je vous ai jamais emprunté d'argent.
1: Bah si, je vous avais filé un billet de 100, vous m'aviez rendu 50.
6: Un billet de 100 euros?
1: Non, pas 100 euros, 100 francs.
6: 100 francs.
1: Voilà, et comme vous me deviez encore 50 francs, vous m'avez fait un reconnaissage comme quoi vous me devez 50 balles.
6: Quoi? Pour récupérer vos sous monsieur?
1: Plus les intérêts parce que quand même...
6: Comment? Monsieur, vous rêvez ou quoi?
1: Pardon, mais vous allez pas vous garder mes 50 balles. Prêter, c'est prêter, je m'excuse.
6: Bah si j'ai 50 balles, bah vous les mettez dans vos fesses et puis c'est tout monsieur.
1: Oh là là, j'ai du mal comprendre. J'ai cru que vous disiez que je mettais les 50 balles dans mes fesses.
6: Ouais, vous vous mettez aux fesses.
1: Ah oui, mais alors là, pardon, il y a un problème.
6: Ouais, quoi, qu'est-ce qui se passe, là?
1: Bah je peux pas me mettre les 50 balles aux fesses tant que vous me les avez pas rendues.
6: Bah arrête tes conneries.
1: C'est quand même louche. Vous me proposez.
6: Ouais, non, non, je pas quand même louche. Tu m'as jamais demandé des sous.
1: Oh mais si, c'est vous, attendez. Je reconnais la voix.
6: Non, ne te casse pas la tête là-dessus, c'est pas moi.
1: Mais si, vous êtes le grand monsieur moustachu derrière le bar.
6: Le bon monsieur moustachu, je n'ai jamais eu de bon monsieur moustachu.
1: Non, c'est vous.
6: C'est moi.
1: Bah le beau moustachu, oui, c'est vous. J'ai reconnu.
6: Moustachu, bah ouais.
1: Bah oui, je le savais depuis le début.
6: Mais t'es gonflé ou quoi? T'es
1: Donc si on compte les intérêts pour 7,62€ sur 31 ans. Oh.
7: Allô.
1: Bonjour madame, c'est bon. J'ai vu avec votre collègue moustachu.
7: Oui, qu'est-ce qu'elle a ?
1: Eh ben, j'ai calculé le montant total que vous me devez.
7: Qu'est-ce que c'est ?
1: Ça va, ça vous fait une petite dizaine de billets.
7: Une petite dizaine de quoi ? D'euros ?
1: Ah non, je parle en billets de 1000, donc ça fait 10 000.
7: Pardon ?
1: Bah, 10 billets de 1000 euros, ça fait 10 000 euros. Vous pouvez compter vous-même.
7: Pardon ?
1: Bon allez, je vous compte pas les agios. On dit 9 000, on n'en parle plus.
7: 9 000 quoi ?
1: Bah, 9 000 euros.
7: Vous foutez de ma gueule, non ? Pourquoi pas 100 000 ?
1: Ah bah, si vous voulez négocier, on n'a qu'à couper la poire en deux.
7: Bah oui.
1: On dit 50 000 euros, emballé, c'est posté.
19: Allô, clinique vétérinaire.
20: Oui, bonjour madame, monsieur de la place à l'appareil.
19: Oui, bonjour.
20: C'est bien le vétérinaire ?
19: Oui, c'est elle-même à l'appareil.
20: Ah, très bien, bonjour docteur. Je souhaiterais prendre un rendez-vous. J'ai ma poule qui va mal.

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3: Vétérinaire. Allô, docteur.
4: Oui, oui.
3: Vous faites l'épilation du maillot poil.
4: Oui, on fait l'épilation du maillot, mais tout.
3: Poil à poil ou...
4: Qui est à l'appareil?
5: Ben, c'est Bernard.
4: Bernard qui?
5: Bernard Kouchner.
4: C'est Bernard Kouchner.
3: J'appelle pas seulement parce que j'ai des morpions, hein. Mais le problème, si vous voulez, docteur, c'est qu'en plus, j'ai un morpion qui a la grippe. Et ça, l'esthéticienne, elle peut rien faire. Il s'est enrhumé hier soir dans la voiture, parce qu'avec Monsieur de la Place, on est sortis. Et j'ai entendu mon morpion qui toussait, et j'ai pas fait attention. Et il a toussé toute la nuit, m'empêcher de dormir. Vous avez déjà entendu un morpion tousser?
4: Non.
3: J'ai pris un bain de siège... Mais ils savent pas nager, alors ils sont restés accrochés à mes poils. J'ai eu peur pour eux, j'ai cru que ça allait faire le Titanic. 1500 morpions qui se noient. Le Titanic dans la baignoire. Alors voyez-vous, je suis bien dans la peine, mais il faut que je m'en débarrasse. Attendez, je vous repasse mon amant.
5: Allô?
4: Oui.
5: C'est un peu complexe. À quelle heure peut-elle passer?
4: Vers 18h.
5: Ah, 18h, c'est pas possible.
4: Ah bon?
5: À cette heure-là, elle passe la tondeuse. Ah, attendez, il y a quelqu'un qui veut vous parler.
6: Allô, je suis un morpion. Vous pouvez venir nous chercher? Sauvez-nous.
4: Vous devriez appeler Greenpeace, putain.
6: SOS?
4: Oui.
6: Est-ce que je peux venir vous voir?
4: Ah oui, aucun problème. Oui.
6: Je saute dans une enveloppe.
4: Oui, si vous voulez.
6: Et puis le facteur m'amène demain.
4: D'accord, pas de problème.
6: Voilà.
4: Au revoir.
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7: Oui, bonjour.
8: Oui, bonjour madame. Je vous appelle parce que j'ai vu la petite annonce là sur internet pour le camion à vendre.
7: Oui.
8: Il roule là ou pas?
7: Ah oui, il roule, il vient d'être refait à neuf.
8: À ce prix-là, c'est quand même incroyable d'avoir en plus un truc en état.
7: Non mais parce que là, vous êtes parti sur quel prix là?
8: Ah bah celui de l'annonce.
7: Ah, bah, je sais pas, c'est ma femme qui l'a faite l'annonce.
8: Un euro?
7: Ah oui, non, un euro, c'est la taxe là.
8: Pardon?
7: C'est pour que les gens téléphonent. Non, c'est pas
8: la taxe.
7: Un euro,
8: quelle taxe?
7: Non, la taxe, du verbe attaquer.
8: Oui, non, mais pour taxer quoi? C'est ça que je comprends pas.
7: Mais non, il y a pas de taxe. Vous occupez pas, j'ai rien dit.
8: Bon. Donc c'est juste un euro, d'accord. Donc
7: Le prix sur le bon c'est marqué 1 euro, c'est pour que les gens appellent.
8: D'accord, et j'ai cru que vous alliez faire monter les enchères là.
7: Ah oui, non, il est à vendre 8500 euros.
8: Oui, bien sûr. Non, mais sérieusement, moi je peux passer.
7: Non, mais il est à vendre 8500 euros.
8: Ça, c'est le prix neuf.
7: Prix neuf. Non, un camion comme ça, ça vaut 40 000 euros neuf.
8: Oui, c'est pour ça qu'un euro, c'est vraiment une belle occasion. C'est une affaire.
7: Non, je ne le vends pas 1 euro. Moi, je suis un professionnel, je suis pas un particulier. En professionnel.
8: Oui, c'est pour ça, en fait, vous vendez 1 euro et vous faites de la marge avec cette fameuse taxe dont vous me parliez, c'est ça?
7: Mais non, vous comprenez rien.
8: Ah bah, excusez-moi.
7: Mais... Je fais pas de la marge. C'est simplement pour que les gens, ils ont pas le prix et qu'ils téléphonent.
8: Je l'ai le prix, hein, vous l'avez marqué.
7: Mais non, ça n'a rien à voir. Est-ce qu'il vous intéresse à 8500 euros ou pas?
8: Pourquoi je le paierais 8500 euros alors que je peux l'avoir à 1 euro?
7: Mais non, vous pouvez pas l'avoir.
8: Peut-être que je peux voir avec madame, du coup. Parce qu'apparemment, c'est elle qui décide des prix et compagnie.
7: Mais non, c'est moi qui décide des prix. Il n'y a rien à voir. Je vous dis, il est à vendre 8500 euros.
8: Alors, en revanche, vous parlez hors taxe. Vous me disiez qu'il y avait une taxe tout à l'heure, la taxe.
7: Mais non, il n'y a pas de taxe. Il n'y a aucune taxe. Là, le camion, je le vends 8500 euros hors taxe.
8: Et avec la taxe, la fameuse taxe dont vous me parliez, ça fait 1 euro, du coup.
7: Mais non.
8: Ah, si.
7: Non.
8: Bah,
7: vous occupez pas, il n'y a pas de taxe.
8: Ah oui, moi je préfère le payer à 1 euro avec la taxe que...
7: Mais non, il est à vendre 8500, bordel.
8: Sans la taxe.
7: Il n'y en a pas de taxe. C'est 8500, point à la ligne.
8: D'accord.
7: Vous êtes intéressé?
8: Je suis intéressé, mais au prix convenu. Hein.
7: Bon, allez, laissez tomber.
8: Non, mais alors, peut-être je peux voir avec la patronne quand même, parce que j'ai l'impression
7: que... Non, il n'y a pas à voir avec la patronne, le patron c'est moi.
8: Elle vous a demandé de faire barrage, peut-être.
7: C'est tout, ne vous occupez pas, c'est moi le patron.
8: Non, mais on peut peut-être trouver un terrain d'entente. Moi, je peux vous offrir 2 euros.
7: Non, mais allez.
8: Je paye en cash, hein.
7: Allez vous faire foutre. Allez, terminé.
8: Ah non, 2 euros, c'est juste pour le camion, hein. Pas de ça entre nous, non.
7: Bon, allez, on laisse tomber, vous avez rien compris.
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9: Groupe vétérinaire.
10: Oui, bonjour.
9: Bonjour.
10: C'est vétérinaire.
9: Oui.
10: Oui, bonjour, c'est Monsieur Lamolle, à l'appareil.
9: Oui.
10: Dites-moi, je vous appelle parce que la chatte à ma femme, elle est quand même dans un triste état. Est-ce que vous pouvez vous en occuper?
9: Est-ce qu'on l'a déjà vu?
10: Non, c'est la première fois qu'elle consulte.

0: d'un vétérinaire.
1: Elle a quel âge, cette chatte-là?
0: Ben, elle a son âge. Hein.
1: Oui,
0: elle est comme ma femme, hein, 79.
1: Alors, merci. Alors, attendez.
0: Oh oui, elle est dans un triste état, la fois que vous la voyez. Hein. Toute boursouflée. Je sais pas ce que je lui ai fait, mais bon.
1: C'est quand même bizarre qu'elle soit boursouflée comme ça. Elle est boursouflée partout?
0: Les lèvres, en fait. Hein,
1: les lèvres.
0: Les grandes lèvres et les petites lèvres aussi.
1: D'accord.
0: Et on dirait un peu comme un... Vous savez les dindons, là? On dirait un dindon.
1: Je vous mets 17h30 aujourd'hui.
0: Oui.
1: Hein? Alors, vous m'avez dit, vous êtes monsieur...
0: Alors, Lamolle.
1: Elle.
0: A-M-O-L. Bernard. C'est pour la chatte à ma femme.
1: Alors, Bernard. Alors, la chatte, elle s'appelle...
0: Comment ça, la chatte?
1: Elle a un nom, la chatte.
0: C'est Marianne, oui, c'est le... Enfin, c'est ma femme, hein.
1: Non, mais attendez. Vous êtes au groupe vétérinaire, là.
0: Ben oui, je sais bien, oui.
1: Mais vous me dites, je vous demande le prénom de votre chatte.
0: Ah, c'est pas la mienne, hein?
1: Non, mais je veux le prénom de la chatte.
0: Ben, c'est la chatte à ma femme. Ma femme s'appelle Marianne.
1: Oui, non, mais je veux le nom de l'animal. Je veux pas le prénom de votre dame.
0: Mais quel animal?
1: Ben, vous me dites que vous êtes au groupe vétérinaire, d'être pas au groupe médical.
0: Oui.
1: Vous voulez faire soigner qui? Votre femme ou le chat?
0: La chatte à ma femme.
1: Oui, non, mais même que ça soit la chatte à votre femme...
0: C'est sa chatte, son sexe.
1: Oh, c'est pas vrai. Non, mais attendez, vous vous foutez de moi ou quoi?
0: Pardon?
1: Vous êtes au groupe vétérinaire, vous n'êtes pas au groupe médical.
0: Oui.
1: Donc le groupe vétérinaire ne va pas soigner le sexe de votre femme?
0: Mais vous verriez l'état. Je vous ai dit qu'il ressemblait à un dindon, maintenant.
1: Oui, non, mais attendez. On est un groupe vétérinaire. On soigne des animaux.
0: Oui.
1: D'accord?
0: Oui.
1: Donc, adressez-vous au groupe médical.
0: Ah, mais on a appelé.
1: Oui.
0: Ils veulent pas s'en occuper.
1: Oui, mais bon, c'est pas nous qu'allons le faire non plus.
0: Ben, ils nous ont dit que dans l'état dans lequel elle était, fallait voir un vétérinaire.
1: Bon. Écoutez. Vous venez à 17h30, on verra avec le vétérinaire. Voilà.
0: Bon. Attendez, je vous passe ma femme. Parce que c'est plus simple avec ma femme, hein. C'est elle qui...
1: Non mais attends, mais je suis tombée sur quoi? Le sexe de ma femme.
0: Tiens, viens, il y a le docteur qui est là.
1: Attends, il est zinzin.
2: Allô?
1: Oui, bonjour.
2: Bonjour, mais c'est le docteur?
1: Non, c'est pas le docteur. Moi, je suis la secrétaire du groupe vétérinaire.
2: Ah.
1: On soigne les animaux, on ne soigne pas les humains.
0: Mais c'est pour ta chatte. Je ne vais pas laisser le vétérinaire, quand même.
1: Bah non.
0: Mais si, ça coûte moins cher.
1: Ah bah d'accord. Alors là... Non, mais c'est pas possible.
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4: Allô?
5: Bonjour madame, c'est bien ici pour le dépanniste?
4: Pour le quoi?
5: Pour le dépanniste.
4: Dépannage, oui.
5: J'ai mon téléphone qui a été coupé chez moi.
4: Non mais là vous êtes dans un centre de dépannage.
5: Oui, donc j'ai fait transférer mes appels chez vous.
4: Mais pourquoi vous avez fait transférer ça chez nous?
5: Vous pouvez recevoir mes appels, ça vous permet de me prendre les messages.
4: Mais monsieur, on n'a pas que ça à faire nous.
5: Non mais vous voyez, c'est juste, je passerai de toute façon régulièrement.
4: Mais on peut pas, nous nos lignes sont encombrées tout le temps du matin au soir avec nos dépannages. Vous faites ça sans nous demander d'autorisation.
5: Bah c'est-à-dire là je vous préviens justement, non c'est pour ça que je vous appelle.
4: Écoutez, moi je suis pas d'accord du tout, on me prévient pas donc. Non, je suis pas d'accord. Vous appelez de où là monsieur?
5: Bah je suis chez moi, pourquoi?
4: Bah donc vous me dites que vos téléphones ils vont pas. Vous appelez bien un téléphone, là?
5: Ah, bah non.
4: Vous êtes monsieur comment?
5: Monsieur Martin.
4: Donnez-moi votre téléphone.
5: Alors, 02.
4: Oui.
5: 43.
4: Oui.
5: 38.
4: Mais non, ça c'est mon téléphone, ça.
5: Bah oui, puisque maintenant, justement, c'est celui que je donne.
4: Bah non, mais vous donnez pas ce numéro-là, faut arrêter.
5: Bah, et si vous voulez me joindre, il faut bien que je vous donne un numéro pour ma...
4: Donnez-moi votre adresse.
5: Oui, alors c'est 47 rue...
4: Non, ça c'est mon adresse.
5: Ah.
4: Bah, écoutez, je téléphone à la gendarmerie, monsieur, j'ai votre numéro.
5: Non, c'est votre numéro.
6: Oui, allô?
5: Oui, bonjour madame.
6: Monsieur Martin, mais c'est qui ça, monsieur Martin? Moi, je vous connais pas.
5: Ah non?
6: Mais vous plaisantez pas un peu, monsieur? J'ai une entreprise, je travaille toute la sainte journée, je vais prendre vos messages.
5: Voilà, bah, c'est très gentil.
6: Donc... Non, quel honneur, non, mais vous rigolez pas un peu vos messages. Il n'y a pas question que vous preniez vos messages.
5: Bah, c'est-à-dire, comme ça va arriver chez vous, de toute façon.
6: Oui, mais moi, je m'en fous, je les efface à mesure, j'en ai rien à foutre de vos messages, monsieur.
5: Bah, en tant que dépanniste, vous voyez, moi, c'est ce que je dis.
6: Oui, mais je suis pas dépanniste de téléphone. J'en ai rien à foutre de vos messages.
5: Dans ce cas, ce que je peux vous proposer, c'est que moi, je peux venir.
6: Mais vous me proposez rien du tout, vous me lâchez la grappe.
5: Si vous voulez, comme on est plus ou moins voisins, je me suis plus c'est pratique.
6: Où, comme... où vous êtes voisin, où vous êtes, à quel numéro?
5: Moi je suis au 30.
6: Oh, moi je passe chez toi là maintenant au 30, j'y vais tout de suite.
5: Oh, vous venez au 30?
6: Ouais.
5: Dans ce cas, prenez votre portable, j'en profiterai pour passer mes coups de fil.
6: Vous voulez que j'aille au commissariat et que je porte plainte contre vous?
5: Ah non, je veux pas que vous allez au commissariat, prenez juste les messages.
6: Monsieur Martin, maintenant vous me lâchez les baskets. Ou je vais au commissariat et votre numéro, on va le trouver, vous inquiétez pas.
5: Ah bah je vous le donne.
6: Mais.
5: En même temps, vous le connaissez parce que vu qu'on a le même numéro maintenant.
6: Mais je vous ai dit que j'en voulais pas. T'as compris?
5: Ah bah si on peut se tutoyer, c'est vrai que c'est plus sympa.
6: Arrête de m'emmerder, stop.
5: Je vais passer à la limite, moi je peux répondre au téléphone si c'est ça qui t'enquiquine. Hein. Allô?
3: Ouais.
5: Ah bah encore un autre, bonjour madame.
3: Ouais, c'est une connerie ça, c'est une connerie, c'est Martin,
5: réagence. Ah bah merde. Non, pas du tout.
3: Non, j'écoute régulièrement, je sais que c'est une connerie.
5: Alors pas du tout madame.
3: Ah si si si.
5: Non.
3: C'est Martin, réagence, j'en suis
5: sûr. Mais de qui parlez-vous?
3: Déjà vous m'appelez madame au lieu de monsieur et c'est tout à fait le style à Martin de réagence.
5: Ah oh, bah tiens, ça se saurait.
3: Ouais, non mais je le sais, c'est tout.
5: Ah oh, bah non.
3: Ouais, ça me fait plaisir de vous avoir au téléphone.
5: Ah bah tant mieux.
3: Ma collègue a failli faire une crise cardiaque. Bah nous ça nous aura arrangé mais bon après.
5: Sympa.
3: Bon en tout cas je vous remercie.
5: Bonne journée.
3: Merci vous aussi, au revoir.
5: Au revoir.
7: Allô.
8: Allô.
7: Oui.
8: Oui bonjour madame.
7: Bonjour monsieur.
8: Madame Marfort.
7: Oui.
8: Madame Marfort, ça va bien? Ça va fort, hein?
7: Ça va fort.
8: Ça va fort, très bien. Bonjour madame, gendarmerie nationale, pareil. Adjudant de la place. Ah là, ça va moins fort, là, hein?
7: Oui, non, j'écoute, j'écoute, hein?
8: Ouais. Là, ça va moins fort, là.
7: Qu'est-ce qui vous amène?
8: Bah, en général, c'est mon adjudant chef, c'est lui qui me conduit, pourquoi me demander ça?
7: Ah bon?
8: Bah, je comprends pas.
7: Moi non plus.
8: Bon, madame.
7: Oui.
8: Votre véhicule.
7: Oui.
8: Est de quel type?
7: Je n'y connais rien.
8: Non, mais est-ce que, attendez, c'est simple, est-ce que c'est un type 4 roues ou un type 2 roues?
7: Je ne peux pas vous dire, c'est peut-être un type 4 roues. Hein.
8: Donc, votre voiture a 4 roues, nous sommes d'accord?
7: Oui, elles ont toutes 4 roues.
8: Pardon, madame?
7: Elles ont toutes 4 roues, mais je ne sais pas dans quel type qu'elle est.
8: Bon, écoutez, madame, si vous commencez à vous moquer...
7: Non, j'écoute.
8: D'un gendarmerie nationale...
7: Oh, vous savez, je suis vieille. Hein.
8: Mais non!
7: Oh là là!
8: Mais c'est dans la tête, vous rigolez, c'est ça qui compte. Vous êtes très bien dans votre tête.
7: Je vais bientôt partir pour le grand voyage.
8: Bon, bah, vous n'avez pas l'air du danser. Moi, je peux vous dire à la voix...
7: Oh oui, mais ça ne durera pas.
8: Mais si.
7: Ouh, non.
8: Écoutez-moi,
7: non.
8: Vous m'entendez?
7: Oui, j'écoute.
8: Vous m'entendez? Vous n'entendez que le son de ma voix, madame.
7: Oui.
8: Est-ce que vous êtes prête pour le grand voyage?
7: Oui, prête.
8: Bien.
7: Voilà.
8: Eh bien, madame, la gendarmerie nationale vous souhaite une bonne route.
7: Voilà, je vous remercie.
8: Et si vous voyez l'adjudant-chef Charrier qui nous a quittés malheureusement lors d'un accident de voiture il y a 3 ans, il est encore bourré, vous pouvez le saluer de notre part?
7: Oui, entendu. Je ferai votre commission.
8: Vous avez noté son nom?
7: Eh bien, je vais marquer tout de suite avec mon crayon.
8: Voilà, adjudant-chef.
7: Oui.
8: Charrier.
7: Charrier.
8: Oui.
7: Bon, j'inscris tout de suite.
8: Voilà.
7: Et si je le vois, je vais lui donner le bonjour de votre part.
8: Voilà.
7: Hein? Entendu.
8: Merci à vous.
7: Oui, au revoir.
8: Au revoir.
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10: Allô.
5: Bonjour monsieur, c'est bien l'hôtel?
10: Oui.
5: Monsieur Martin, l'appareil, je vous appelle parce que je vous ai recruté des petits jeunes là en apprentissage.
10: Non mais on tient notre hôtel à 2 personnes, mon mari et moi, on peut pas prendre d'apprenti, c'est impossible.
5: De toute façon vous les aurez qu'une semaine sur deux parce que le reste
10: non,
5: ils seront en cours avec moi.
10: Non, monsieur, je vous le dis, je les veux pas.
5: Ah bah c'est trop tard parce que là le délai c'était jusqu'à...
10: Non, Eric, attends, il y a un monsieur qui me dit que j'ai mis des apprentis ici pendant une semaine en alternance.
5: Ah on est d'accord.
10: Non, c'est impossible.
5: J'ai entendu vous disiez à votre collègue que vous aviez pris
10: non,
5: les...
10: Non, je parle à mon mari. Il n'y a pas de collègues, on va pas prendre des apprentis.
5: Alors attendez, je confirme parce que j'ai mon beau-frère qui est à côté. Oui, c'est bon, j'ai le monsieur de l'hôtel là qui me dit que
10: non,
5: c'est bon.
10: Non, monsieur, je vous dis que je veux personne.
11: Réponds.
10: Je vous dis que je veux personne, monsieur.
5: Oui, j'ai bien compris qu'on a mis des personnes, oui.
10: Non, je veux personne.
5: Il veut les personnes.
10: Ça m'intéresse pas, monsieur. Ça m'intéresse pas, j'ai jamais voulu personne. Vous comprenez?
5: Oh bah si vous changez d'avis toutes les 2 minutes, excusez-moi, mais là c'est
10: n'importe
5: pas...
10: N'importe quoi, vous racontez que des conneries là. Je vous dis, vous commencez à m'énerver, je suis appelé à la police. Eh, vous arrivez là, j'appelle la police, j'ai jamais rien demandé.
5: Si vous êtes anti-jeune, vous êtes anti-jeune, ça s'entend
10: oui,
5: bien.
10: Oui, voilà, je suis anti-jeune. Eh, ça va pas la tête, vous êtes barjo.
5: Eux, ils vont venir quand même, ils vont se présenter parce que je leur ai donné l'adresse.
10: Vous êtes... Vous comprenez ou quoi?
5: Alors, je comprends vaguement, mais est-ce que vous pourriez parler un tout petit peu plus fort? Parce que là, vous chuchotez.
10: En personne! C'est un petit hôtel, il y a que 5 chambres! On est qu'à 2! Moi et mon mari! On prend pas d'apprenti, on prend personne! Vous comprenez ça?
5: Oui, je comprends, mais vous voyez, déjà, vous leur fournissez le gîte et le couvert.
10: Mais n'importe quoi, je arrêter un peu le cinéma.
5: Est-ce que je pourrais avoir peut-être le responsable alors?
10: C'est moi le responsable.
5: Ah bah très bien, bah alors passez-le moi s'il vous plaît monsieur.
10: Non, c'est moi, arrêtez. Je vous dis, c'est pas la peine, c'est non.
5: Oui, non, mais c'est un non qui veut dire oui ça.
10: Arrêtez.
5: Non mais c'est négociable dans le sens où je vois.
11: Allô.
5: Ah, madame.
11: Attendez. Qu'est-ce que vous me racontez? On n'a fait aucune demande d'alternance. Là.
5: Non, c'est moi qui les ai faites les demandes.
11: Non mais vous faites une demande sans nous poser la question si on a besoin d'alternance.
5: Bah, c'est-à-dire que si vous voulez, c'est aujourd'hui le dernier jour pour les dossiers.
11: Non, donc... mais attendez, vous faites les choses à l'envers, monsieur. D'abord, demandez-moi si on a besoin de quelqu'un.
5: Ah oui, mais si vous voulez, avec les délais de réponse, ceci, cela, c'était un coup. Non, est-ce que je suis planté?
11: C'est pas la peine d'envoyer des étudiants pour faire une alternance chez nous si on n'a pas de besoin. Réfléchissons un peu. Vous me faites des choses sans poser la question aux employeurs. Non mais vous êtes bien ou quoi là?
5: Oui c'est ça, bah, j'ai prévenu les employés.
11: Aux employeurs, pas employés, employeurs.
5: Employeurs.
11: Oui, employeur c'est un patron d'entreprise.
5: Ah oui mais moi j'ai demandé aux employés.
11: Non mais vous me parlez de quoi là? Écoutez monsieur, vous avez pas bien compris le sujet.
5: Ah mais si.
11: Mais non, vous envoyez personne ici.
5: Non mais là c'est trop tard dans le sens où j'ai, si vous
11: non,
5: voulez.
11: Non mais vous allez envoyer du personnel qu'on n'a pas besoin. Non mais vous réfléchissez à ce que vous faites.
5: Bah que c'est vous qui me dites qu'on n'a pas besoin mais peut-être que...
11: Ah bah allez.
10: Bon, arrêtez, c'est un calunard.
5: Un calunard?
10: C'est un calunard, ça.
5: Eh bien oui, Vabro, c'est en effet un calunard.
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12: Allô?
13: Oui, bonjour, madame.
12: Oui?
13: Madame Huguette...
12: Oui?
13: Bonjour, madame, c'est la mairie à l'appareil.
12: Oui?
13: On vous appelle parce qu'on a une communication de la maison de retraite de Musillac. Je ne sais pas si vous la connaissez.
12: Non.
13: Parce que les pensionnaires chantent des petites chansons, vous savez, périodiquement, toutes les semaines, ils ont des chansons et ils font entendre la chanson à la personne qui a le nom ou le prénom. Enfin, vous connaissez cette coutume, non, dans la région, je pense?
12: Pas du tout.
13: Ah bon? Bah écoutez, aujourd'hui, c'est une pensionnaire de Plomer qui est là. Hein, je vais vous la passer, hein?
12: Oui.
13: Voilà, tenez.
2: Allô?
12: Allô, oui, madame.
2: Bonjour, madame.
12: Oui, bonjour, madame.
2: Oh, vous vous appelez Huguette?
12: Oui, c'est ça.
2: Ah, oh, ben oui. Vous savez, nous chantons, ça fait 7 ans que nous avons créé le club de chant. Et nous interprétons des chansons du tiroir. Vous connaissez, non?
12: Ah non, écoutez, je ne connaissais pas du tout.
2: Ce sont des hommages à ceux qui ont le nom ou le prénom. Et aujourd'hui, c'est une Huguette.
12: Ah, c'est pour ça que vous m'avez choisi?
2: Ben oui.
12: Eh ben écoutez, je vous remercie. Alors, vous allez me chanter quoi comme petite chanson?
2: Eh ben ça s'appelle « Un jour la petite Huguette ».
12: Ah, écoutez, je vais vous dire, je la connais, parce que quand j'ai des amis, ils me chantaient toujours ça, « Un jour la petite Huguette », mais c'est tout ce que je connais.
2: Ah ben, je vais vous la chanter.
12: Bon, merci beaucoup, madame. Alors, je vous écoute.
2: 1, 2, 3. Un jour la petite Huguette, tripote-moi la bite avec les doigts. On va la chanter tous les deux.
12: Hein? Un jour,
2: la petite Huguette, tripote-moi.
12: Tripote-moi, je sais pas quoi.
2: La bite avec les doigts.
12: La bite avec les doigts.
2: Voilà, je vous écoute.
12: Un jour, la petite Huguette, tripote-moi la bite avec les doigts.
2: Un jour, la petite Huguette s'en allait dans les bois. S'en allait dans les bois. En chemin, elle rencontre.
12: Tripote-moi la bite avec les doigts.
2: En chemin, rencontre 3 étudiants en droit. 3 étudiants en droit. Voilà.
12: Eh bien, écoutez, je vous remercie. Ben, je vais vous laisser. Je vous souhaite une bonne soirée, madame.
2: Je vous remercie.
12: Merci beaucoup.
2: Et si vous voulez bien, je vais vous en chanter une autre. Vous connaissez Gudule?
12: Non.
2: Ah. C'est la grosse bite du Gudule. Oh non, oui, je la prends assise, elle m'encule. Toutes les deux, attention.
12: Ah non, je ne rechante plus. Ah non.
2: Attention.
12: C'est pas dans mon style.
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15: Vous êtes en communication avec la gendarmerie nationale. Veuillez...
16: Gendarmerie.
5: Bonjour madame, c'est bien la gendarmerie?
16: Oui.
5: J'ai vu la pub dans le journal pour devenir gendarme.
16: Ouais.
5: Du coup, je voulais savoir si c'était possible avant la fin du mois.
16: Avant la fin du mois, devenir gendarme?
5: Ouais, parce que c'est assez pressé là en fait.
16: Non, c'est pas possible ce que vous me dites là.
5: Si vous déclarez que comme quoi je suis en stage chez vous par exemple.
16: Okay. Vous me dites quoi là monsieur? On peut pas faire des choses comme ça monsieur, vous parlez à la gendarmerie, vous êtes... On est gendarme là, attention, hein, on fait pas de faux nous. Hein.
5: Non mais si vous voulez, le truc c'est que moi ça m'arrange pas de...
16: Ben, ça vous arrange ou que ça vous arrange pas, c'est comme ça, c'est pas autrement. Déjà vous faites un faux quand vous faites ça.
5: Bah oui, mais enfin, vous voyez, c'est...
17: Oui, bonjour.
5: Ah, bonjour, madame.
17: Oui, c'est un monsieur.
5: Voilà, alors je sais pas si votre collègue vous a expliqué.
17: Oui, monsieur.
14: Vous n'avez pas l'impression que vos questions sont un petit peu hors sujet, là? Vous demandez, en attendant, je vais vous faire un petit statut, moi, gendarme. Non, mais vous plaisantez ou quoi?
5: Oui, non, mais ce que je veux dire, c'est que moi, ça m'arrangerait, si vous voulez.
14: Non, mais c'est pas... Monsieur, vous pouvez pas avoir le statut, on n'est pas à la NPE, c'est un concours. C'est quoi cette affaire, là?
5: Non, mais
14: vous
5: alors...
14: Je pas non plus que je vous fasse un papier en disant, bah tiens, ce monsieur est gendarme, c'est bon, ou il va être gendarme un jour. Non, mais on va où, là? Qu'est-ce que c'est que ce délire, là?
5: Vous mettez pas gendarme dans ce cas, mais je sais, apprenti...
14: Oui, bien sûr, ouais, vous avez vu, c'est marqué aussi SNCF à l'entrée, là.
5: Dans ce cas, est-ce que je peux passer, peut-être, à la gendarmerie?
14: Ouais, enfin, si vous passez et que vous n'avez rien compris, je pense que moi, ça va pas passer.
5: Bah, c'est parce que, comme je vais être gendarme...
14: Comme vous allez être gendarme, parce que vous savez déjà que vous allez avoir un concours.
5: Bah oui, enfin, je pense que c'est...
14: Ah ouais? En plus, vous êtes en train de m'expliquer que vous voulez faire un faux, etc., etc. Non, mais vous avez totalement raison, là, on est sur la bonne voie, là.
5: Non, mais ce que je veux dire, c'est que...
14: Non, mais vous êtes en train de m'expliquer que vous faites un faux, et en plus, vous m'annoncez que vous êtes gendarme. Mais vous respectez, monsieur, la base pour être gendarme, c'est déjà de commencer par respecter la loi.
5: Non, mais on peut discuter entre collègues.
14: Ouais, non, monsieur, là, on va arrêter le délire. Vous vous présentez à la gendarmerie et on verra le problème à ce moment-là.
5: Non, mais excusez-moi, non, mais je veux dire de collègue à collègue. On peut peut-être...
17: Bonjour, oui.
5: Ah ben, encore une autre dame, bonjour.
17: Non, c'est monsieur déjà.
5: Voilà, comme j'expliquais à votre collègue, j'aurais besoin assez rapidement de devenir gendarme.
17: Non, mais je vais pas faire une attestation, monsieur, alors que vous n'êtes pas gendarme. Vous comprenez bien quand même.
5: Non, mais comme quoi je vais être gendarme, vous dites.
17: Mais vous n'avez même pas réussi le concours. J'ai pas fait un papier alors que vous n'avez pas réussi le concours.
5: Bah, à la limite, vous n'êtes pas forcément censé être au courant pour le concours que je.
17: Non, mais vous. Monsieur, je peux pas vous faire une attestation pour dire que vous allez devenir gendarme. Vous ne l'êtes pas, vous n'êtes même pas inscrit pour le concours, monsieur. C'est pourquoi vous voulez un papier alors?
5: Moi, j'ai mon beau-frère qui s'est fait flasher.
17: Oui.
5: Et je lui ai dit, bah écoute, mec, c'est moi qui étais au volant. Comme je vais être gendarme, je me débrouillerai, je le ferai sauter.
17: Ah alors... Non, mais vous croyez qu'on fait sauter les amendes comme ça? Vous avez qu'à faire le papier comme quoi c'était vous qui conduisez, l'amende vous la payez et vous assumez les points, hein?
5: Ah bah non, en tant que gendarme.
17: En tant que gendarme. Non, mais monsieur, j'ai autre chose à faire que vous parler avec vous, d'accord?
5: Non, mais ce que je veux dire, c'est que dans ce cas, comment je fais pour ce PV? Parce que du coup, lui, il a marqué.
17: Mais ce PV, vous l'assumez, monsieur? Vous dites que c'est vous qui conduisez, vous assumez les points, vous payez l'amende.
5: Ah bah non.
17: Ah bah non.
5: Bah pas en tant que gendarme.
17: Moi, je paye mes amendes comme tout le monde et je suis gendarme.
5: Ah bah du coup, vous voulez pas prendre celle de mon beau-frère?
17: Non, mais vous rigolez, j'espère, là, monsieur, quand vous dites ça.
5: Ça veut dire non?
17: Allez.
18: Bonjour madame, c'est les dépannages plomberie.
19: Oui.
18: Oui, bonjour madame Ledoux à l'appareil.
19: Oui.
18: Germaine, j'ai mon évier bouché.
19: Alors, Ledoux, c'est accroché ou pas?
18: L'évier?
19: Non, votre nom.
18: Ah, Ledoux, oui, oui.
19: Oui, c'est accroché. Hein.
18: Oui, c'est accroché.
19: Où?
18: Alors, Parvis de la Défense.
19: Oui.
18: Tour Gentil.
19: Oui.
18: 43e étage.
19: 43e étage?
18: Ben oui.
19: Avec ascenseur, oui.
18: Sans ascenseur.
19: Non, vous rigolez là.
18: Non, je rigole pas. C'est sans ascenseur.
19: Attendez, hein. Bon, quittez pas, madame. Hein.
20: Allô?
18: Allô?
20: Oui.
18: Oui, bonjour, monsieur.
20: Bonjour. Où est votre problème?
18: Vous êtes qui?
20: Ben, le directeur technique.
18: Ah, d'accord. Ben, moi, j'ai pas de problème. Simplement, je vais savoir à quelle heure il venait.
20: Oui, mais c'est au 43e étage?
18: Oui, c'est ça.
20: Oui.
18: Sans ascenseur, oui.
20: Sans ascenseur?
18: Oui.
20: 43 étages sans ascenseur?
18: Oui.
20: Voilà.
18: Il n'y a pas de problème.
20: Non, mais 43 étages, il faut les monter à pied, madame. Hein.
18: Mais moi, je le fais bien, monsieur.
20: Vous le faites bien?
18: Ben oui.
20: 43 étages à pied?
18: Ben évidemment, je fais mes courses une fois par semaine.
20: Et vous avez un évier bouché?
18: Oui.
20: Maintenant, pourquoi il n'y a pas d'ascenseur dans votre immeuble?
18: Non, c'était un immeuble fonctionnel.
20: Oui.
18: Et puis, les bureaux ont déménagé.
20: Oui.
18: Moi, j'étais la concierge et m'ont relogé là-haut.
20: Au 43e étage?
18: Voilà. Et ils ont muré l'ascenseur puisqu'il n'y a plus personne.
20: Et vous habitez dans un immeuble de 43 étages toute seule alors, madame?
18: Oui, il y a mon fils qui vient me voir tous les jours.
20: Et bon, t'as pris l'adresse de la dame là parce que... Oui, c'est... Alors l'évier, il est bouché. Ouais, je vois un gars, hein, Lionel, tu veux bien monter 43 étages toi à pied? Bon, écoutez, moi, ce que je vais faire, c'est que je vais essayer de vous trouver quelqu'un qui veut bien monter 43 étages à pied.
18: Vous êtes gentil, monsieur.
20: Oui.
18: Alors c'est très simple, hein. Quand il arrive au 38e étage, il change d'escalier. Il prend l'escalier C, parce que l'escalier est muré, hein.
20: Au 38e étage, il faut changer d'escalier?
18: Oui.
20: Et prendre l'escalier C?
18: Voilà. Alors, avec l'escalier C, c'est un escalier qui descend jusqu'au 5e, hein.
20: Et monter 5 étages?
18: Non, descendre.
20: Comment on descend jusqu'au 5e?
18: Oui, parce qu'ils ont muré après.
20: Oui, alors, il faut descendre jusqu'au 5e étage?
18: Voilà.
20: Une fois qu'on est monté au 38e?
18: Oui, c'est ça, mais c'est pas par le même escalier, hein.
20: Non, mais attendez. On monte 38 étages.
18: Voilà.
20: Voilà. Et après, on descend.
18: Oui, jusqu'au 5e.
20: On descend jusqu'au 5e étage.
18: Oui, alors, faut pas qu'il se trompe parce que c'est dans le noir.
20: C'est dans le noir?
18: Ah oui, il n'y a pas de lumière. Hein.
20: Comment il n'y a pas de lumière? C'est une galère, ça. Hein.
18: Mais moi, je le fais bien. Hein.
20: Oui, je sais, mais si vous avez des bons yeux, il faut que je trouve un plombier qui a des bons yeux. Hein. Vous savez, monter 38 étages dans le noir...
18: Oui, mais il peut compter dans sa tête. Hein. Moi, je compte.
20: Comment il va compter dans sa tête? Déjà, il faut qu'il y arrive. Hein. Il faut pas que je trouve un plombier cardiaque, moi. Hein. Vous vous rendez compte, 38 étages dans le noir? Non, mais moi, je vous tire mon chapeau, madame. Hein. Vous êtes courageuse. Hein.
18: J'ai 73 ans.
20: 73 ans. Parce que 73 ans, monter 43 étages, je redescends 38 et redescends de... Attendez, il faut que je fasse le calcul, là. Il faut redescendre 33 et sans lumière. Oui. Et c'est vraiment noir, alors.
18: Ah oui, c'est noir.
20: C'est noir, il faut amener une lampe.
18: Non, il y a une rampe.
20: Il y a une rampe.
18: Oui, enfin, il y a une rampe, tous les étages impairs.
20: Putain, il faut que j'appelle Belmondo, moi, hein, ça irait plus vite avec un hélicoptère et qu'il me jette directement dans votre fenêtre. Mais alors, à chaque fois que vous montez 38, vous descendez 33 et vous remontez 40.
18: Voilà.
20: 43.
18: Oui, c'est ça.
20: Ça fait 80 étages dans tout ça.
18: 81.
20: 81. C'est pas possible. Mais c'est inhumain ce qu'ils vous font là. Putain, vous vous rendez compte, c'est une après-midi qui est foutue pour un plombier. Et c'est vraiment bouché votre levier. Hein.
18: Ah oui, il est bouché, il refoule. Hein.
20: Il refoule. Manquez, s'il n'y a pas de voisin, il peut refouler, hein, il n'y a pas de problème. Hein.
18: Ah oui, mais enfin, c'est pas.
20: Bon.
18: Alors, que je vous dise comment faire quand il arrive. Hein.
20: Oui.
18: Quand il est en bas.
20: Oui.
18: Il y a un interphone.
20: Oui.
18: Il sonne et je descends lui ouvrir.
20: Vous descendez vous-même?
18: Oui, je vais descendre lui ouvrir.
20: On va pas vous faire descendre quand même qu'à 45 étages, 43 étages.
18: Mais
20: et remonter 81 à 73 ans pour lui ouvrir. Pourquoi il marche pas l'interphone?
18: Mais non.
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21: ELC, bonjour.
18: Bonjour, monsieur. Monsieur Robert Ledoux de Villers à l'appareil.
21: Oui.
18: C'est la Chérie?
21: Oui.
18: Oui, très bien. Est-ce que je peux parler à un chien, s'il vous plaît?
21: Lequel?
18: N'importe lequel, c'est un problème d'affûtage. Hein.
21: Ah, un moment.
22: Allô?
18: Oui, bonjour, monsieur.
22: Monsieur?
18: Monsieur Robert Ledoux de Villers à l'appareil.
22: Oui.
18: J'ai une Chérie à Schafferhoff. Hein.
22: Oui.
18: Vous êtes sûr vous-même?
22: Oui.
18: Ah, très bien.
22: Oui.
18: Excusez-moi de vous déranger pendant votre travail. J'espère que vous n'étiez pas en train de chier, non?
22: Oui, où est le problème?
18: Eh ben, c'est un problème d'affûtage sur une lame.
22: Écoutez, je ne sais pas si vous vous adressez à la bonne adresse, là.
18: Comment ça
22: vous êtes un chef au Rouf?
18: Oui, mais c'est bien la Chérie.
22: Oui, j'ai une Chérie, oui, d'accord.
18: Bon, et vous êtes sûr vous-même?
22: Oui.
18: Bon, ben,
22: mais vous avez des collègues autour de vous, là-bas, où... comment qu'il s'appelle là?
18: Weber,
22: le B.I. Weber et tous ces gens-là.
18: Weber est pas là, il est quand je l'ai appelé, il est en train de chier.
22: Et vous avez le plus grand, notre président du syndicat, monsieur...
18: Mais c'est pas un chieur, lui.
22: Mais c'est quoi alors? Mais il faut bien qu'il scie.
18: Ah bah oui, bien sûr.
22: Mais dites, moi c'est pareil, moi personnellement je ne scie pas, hein?
18: Vous êtes chieur?
22: Ben oui, chieur, c'est-à-dire j'ai une scierie. Mais je ne scie pas, je n'ai jamais été derrière un châssis.
18: Ah, vous ne chiez pas vous-même?
22: Ah ben non.
18: Mais qui est-ce qui chie pour vous?
22: Ben, ce sont mes employés.
18: Ah, d'accord. Ah ben, c'est pas pareil.
22: Ah ben non.
18: Bon, est-ce que vous pouvez me passer quelqu'un qui est en train de chier, là, qui pourrait me donner le renseignement?
22: Ben écoutez, là, je regrette, parce que là, je peux pas l'appeler au téléphone, maintenant.
18: Qu'est-ce qu'ils font?
22: Ben, ils scient.
18: Ah là, ils sont en train de chier.
22: Eh ben oui.
18: Bon, écoutez, moi, je vais retourner chier, parce que j'ai du travail.
22: Oui, moi aussi.
18: Vous retournez chier, vous aussi?
22: Oh oui.
0: 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Oui, bonjour.
5: Bonjour, monsieur, c'est bien la société de transport routier?
23: Ouais, je suis une femme, hein, déjà, pour commencer, mais bon, enfin, c'est pas grave.
5: Oh non, c'est pas grave. Mmh. Mais c'est bien la société de transport?
23: Oui, c'est une société de transport, oui.
5: Monsieur Martin, à l'appareil, les transports Martin, on est comme qui dirait collègues.
23: D'accord.
5: Donc, je nous ai préparé un dossier commun pour récupérer l'indemnité carburant de l'État.
23: Pardon? Vous faites un dossier commun?
5: Oui, parce que moi, je fais que des courses en vélo, donc pour récupérer la prime carburant, je me suis mis avec vous.
23: Vous êtes en vélo et vous allez demander la prime carburant?
5: Ouais, mais alors, soi-disant, parce que je suis en vélo, j'aurais pas le droit à l'indemnisation d'essence.
23: Ça me semble logique.
5: En tout cas, plus de problème puisque je nous ai associés sur le dossier.
23: Mais on n'est pas associés, monsieur.
5: Non, mais on va faire comme si et hop, on partage l'indemnisisme.
23: Il doit y avoir un problème là.
24: Mais vous sortez d'où là?
5: Ah bah bonjour monsieur.
24: Vous n'avez pas le droit, nous, vous ne nous mêlez pas à vos fraudes.
5: Bon, c'est pas vraiment une fraude parce que vous y avez droit pour de vrai.
24: Oui, bah si on a le droit, vous ne nous mêlez pas avec vous. Ah non, mais ça va pas ou quoi?
5: Non, mais c'est ce que je disais, on partage.
24: Alors attendez, quittez pas. Oh là là, tiens, parle-lui parce que...
1: Alors donnez-moi votre nom et votre numéro de téléphone.
5: Bonjour madame, pardon.
1: Moi c'est monsieur, hein, de clown.
5: Oh bah merci, mais alors si c'est comme ça, passez-moi le patron, je vais voir avec lui.
1: Je suis le patron de l'entreprise.
5: Ah.
1: Ça y est, vous avez compris.
5: Oui bah oui, donc on est collègues.
1: Non, moi je suis pas votre collègue du tout, hein.
5: Bah je suis le patron des transports Martin. Donc
1: donnez-moi votre nom.
5: Monsieur Martin.
1: Votre numéro de tirette.
5: Non, ça j'ai pas.
1: Vous n'êtes pas capable de me donner votre numéro de tirette, c'est que votre entreprise n'existe même pas.
5: Non, c'est parce qu'on travaille en semi-professionnel.
1: Ah ouais, en semi-professionnel bien sûr. Hein.
5: Ouais, donc mettez plutôt votre numéro de tirette à vous sur le dossier, ce sera plus simple.
1: Je ne mettrai rien du tout sur le dossier. Donnez-moi vos numéros de téléphone.
5: Ah, le téléphone maintenant. Bah pas de problème.
1: On va aller dans l'ordre des choses. Hein.
5: Ah, je suis bien d'accord.
1: 06.
5: Ok, donc 06, ensuite, je vous écoute.
1: Non, donnez-moi votre numéro de téléphone à vous.
5: Bah vous, donnez-moi déjà votre numéro de téléphone à vous.
1: Et c'est gland ou quoi?
5: Comment ça je suis gland?
1: Vous m'appelez, c'est que vous avez mon numéro quand même.
5: Ah bah oui, c'est vrai. Alors, il vous faut quoi d'autre?
1: Je veux savoir votre adresse.
5: Alors ça, vous en avez pas besoin puisqu'on va mettre votre adresse à vous sur le dossier.
1: Putain, mais tu fais exprès d'être con quoi?
5: Oui, enfin je fais ce que je peux.
1: Ah oui, bah je te demande ton adresse, c'est pas pour faire un dossier, c'est juste pour savoir ce que tu fais comme escroquerie à part ça.
5: D'accord, parce que je me disais, si tu mets mon adresse sur ton dossier, ça va pas passer.
1: Tu écoutes quoi?
5: Oh mais bien sûr.
1: Tu écoutes?
5: Complètement, je suis tout ouïsme.
1: Qu'est-ce que je t'ai demandé?
5: Tu m'as demandé quelle adresse on mettait sur notre dossier.
1: Non, je t'ai demandé ton adresse. Donne-moi ton adresse, je vais raccrocher. Mais si je vais couper là.
5: Bah non, si tu coupes, comment tu veux que je te donne mon adresse?
1: Donne-moi ton adresse ou je raccroche.
5: Bah j'essaye, mais comme tu m'interromps à chaque fois.
1: Donc tu me donnes pas ton adresse?
5: Ah mais bien sûr que si.
1: Vas-y.
5: Alors, rue, mais tu la mets pas sur le dossier, hein.
1: Tu me l'as pas donné.
5: Ah oui, c'est vrai.
1: Je raccroche.
5: Non, sérieux, tu vas pas raccrocher?
1: Je raccroche.
5: Ah bah non, attends, parce qu'avec tout ça, t'as même pas noté mon adresse.
1: Mais t'es con, quoi.
5: Oh bah clairement, oui.
1: Allez hop, salut.
3: Allô?
4: Oui, bonjour madame.
3: Monsieur.
4: Je voudrais parler, s'il vous plaît, à la responsable de la cantine de l'établissement scolaire.
3: Oui, allez-y.
4: C'est le ministère de l'Environnement, l'appareil.
3: Oui.
4: Monsieur Lamolle, le directeur de l'antenne Nutrition-Environnement scolaire.
3: Mm.
4: Vous avez reçu, je pense, la directive 953-C1?
3: Non, je sais pas.
4: Bon, nous avons des problèmes écologiques, vous savez, en France actuellement, en particulier la forêt. Donc, trop d'arbres abattus dans le département. La cause principale, c'est une directive qui est environnementale qui a fait qu'on a réintroduit le castor dans le département. Vous êtes au courant de ça?
3: Non.
4: Bon, les castors, vous savez comment ils fonctionnent? Ils abattent des arbres pour construire des ponts et aménager.
3: Oui,
4: Donc, nous avons un grave problème environnemental et nous avons donc envisagé de réintroduire le castor dans les menus des cantines scolaires.
3: Oui.
4: Voilà. Est-ce que ça vous va une tonne dans un premier temps ou...
3: Alors là, je peux pas vous dire, monsieur. Ce qui serait mieux, hein, moi, ce que je peux...
4: Non, bon... parce que si on veut sauver des arbres, il faut qu'on fasse vite.
3: Oui,
4: faut...
3: non, mais je vous comprends, monsieur. Alors moi, ce que je vous conseille, parce que moi, je suis responsable de la cantine et tout, appelez carrément la mairesse qui va vous répondre.
4: C'est fait.
3: Ah, alors, qu'est-ce que vous a dit la mairesse?
4: Alors, nous nous sommes mis d'accord, nous bénéficions de toute son aide. Simplement, maintenant, il faut qu'on voit avec vous. L'urgence, c'est de sauver des arbres, parce que sinon, on va avoir un vrai problème pulmonaire, on va dire, entre guillemets.
3: Ouais, ouais.
4: Donc, en gros, il faudrait que vous puissiez, vous, écouler une tonne de viande de castor sous vide, mais le plus rapidement possible.
3: Alors là, je peux pas vous dire. Moi,
4: combien d'élèves vous avez?
3: Alors, nous avons entre 85 enfants et 90.
4: Ça leur ferait 560 grammes de castor par repas le midi.
3: Tous les jours?
4: Oui, absolument.
3: Oh.
4: C'est le thème de la campagne, hein.
3: Oui.
4: Sauvons les arbres, abattons les castors.
3: Oui.
4: Bien compris. Alors, au ratio, je me suis trompé, hein. C'est pas 460 grammes. Combien je vous ai dit? 460 grammes de castor par jour, par
3: an? Oui, c'est pour ça.
4: Oui, c'est un peu léger, hein. C'est 773.
3: Et vous incorporez ça, dans les...
4: Alors, hachis parmentier.
3: Oui.
4: Pâtes.
3: Oui.
4: Omelette.
3: Ah oui, d'accord. C'est-à-dire, vous metteriez ça, dans le hachis parmentier.
4: Voilà.
3: Vous feriez des beefsteaks comme des beefsteaks hachés style castor.
4: Oui.
3: Vous feriez aussi, attendez, je vous dis ce qu'on a, des petites boulettes.
4: Voilà, des boulettes de castor, oui.
3: Ouais.
4: Alors, on va faire le tableau si vous voulez bien. Vous avez quoi noté?
3: Ouais, allez-y. Alors pour le castor, hein, on a dit.
4: Alors, steak haché.
3: Oui, alors des steaks hachés.
4: De castor.
3: Oui.
4: Ensuite, hachis parmentier.
3: Alors, du hachis parmentier.
4: De castor.
3: Oui.
4: Ensuite, blanquette.
3: De la blanquette.
4: Le castor. Là, ça va, c'est assez varié, non?
3: Pour mon compte personnel, oui. Mais il en faut quand même du poisson. Hein.
4: De castor.
3: Et le vendredi, on a des quenelles de veau.
4: Bon, ben là, facilement remplaçable par les quenelles de castor.
3: Oui.
4: Maintenant, le plus important, madame. Il faut donner envie aux enfants de manger du castor.
3: Oui, mais il faut l'ajouter.
4: Donc, nous allons donc attribuer le collier de castor chaque fin de semaine. C'est-à-dire que l'enfant qui aura mangé le plus de castor se va remettre le collier de castor, donc constitué avec les dents du castor, comme les Indiens, vous voyez. Bon, maintenant, le plus important. Combien d'heures par semaine pouvez-vous consacrer à aller donc sur le terrain pour l'abattage des castors?
3: Non, ça, nous, on n'a pas le temps. Hein.
4: Non, mais c'est le week-end. Hein.
3: Non.
4: On fournit les fusils.
3: Non, ça, c'est hors de question, monsieur. Moi, le week-end, je le garde pour moi.
4: Madame.
3: Non.
4: Madame, toute la tenue est fournie.
3: Non.
4: Les casquettes, les bottes, le fusil.
3: Non. J'ai un mari qui est chasseur déjà.
4: Ah, ben voilà. Donc vous êtes deux, à pouvoir chasser.
3: Non. Alors là, c'est pas la peine.
4: Et les instituteurs et tout le monde.
3: Non, monsieur. Écoutez, moi, je vous dis honnêtement.
4: Vous voulez rien faire pour sauver les armes?
3: Non.
4: Attendez, madame.
3: Non, monsieur.
4: Mais pourquoi vous voulez pas aller chasser des castors?
3: Non, monsieur, parce que oui. Ça t'intéresse d'aller à la chasse? Non, monsieur. Moi, c'est non. Ce qui concerne la chasse du castor, moi, mes week-ends, ils sont pris. Je vais pas m'amuser à aller avec un fusil, un machin.
4: Mais madame, c'est juste passer le week-end à tirer sur des castors, c'est pas méchant.
3: Non.
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7: Allô?
5: Bonjour madame, je suis bien chez l'agriculturiste.
7: Pardon?
5: C'est bien l'agriculturiste?
7: Déjà vous m'appelez madame, mais après vous me parlez en chinois, alors moi je comprends pas, au revoir monsieur.
5: Non mais alors excusez-moi.
7: Oui,
5: pour l'agriculture.
7: Oui, je traite bien l'agriculture, et alors?
5: C'est ce que je disais, vous êtes donc agriculturiste.
7: Ah oui, alors vous employez des grands mots, voilà. Donc d'accord. Donc c'était quoi le but de votre appel?
5: Alors c'est-à-dire que j'ai prévu d'aller au salon de l'agriculture là.
7: Ah ouais?
5: Et alors du coup j'ai dit que je travaillais pour vous, pour pouvoir avoir des entrées gratuites.
7: C'est quoi votre business là?
5: Non parce que sinon c'est payant.
7: Bah oui, c'est sûr que c'est payant.
5: Bah voilà, en fait j'ai dit que je faisais partie de votre famille et que je travaillais avec vous.
7: Déjà, vous êtes qui? Parce que vous ne vous présentez pas, vous êtes... Parce qu'avant que de se servir de mon nom, il faut quand même... je voudrais savoir qui vous êtes.
5: Justement, alors on peut dire que je suis par exemple votre fils.
7: Bah non, mais attendez, vous vous servez de moi en disant je vais aller au salon d'agriculture, je ne veux pas payer. Et de quel droit, monsieur? C'est de l'usurpation d'état civil, ça, monsieur? Mais c'est du n'importe quoi.
5: Bah non, parce que moi, ça me permet d'économiser le prix du ticket, quand même, vous voyez, donc...
7: Arrêtez de me prendre pour un con, hein.
5: Ce qu'il faudrait, à la limite, c'est qu'il y ait quelqu'un qui puisse m'accompagner.
7: Ah non, mais on connaît la capitale, on connaît le salon de l'agriculture, et puis ce qu'on a, c'est...
8: Allô?
5: Allô?
7: D'accord.
8: Ah non, vous n'êtes pas la bonne adresse, là.
5: Ah, c'est monsieur, maintenant.
8: Mais avec qui vous avez vu ça, vous? Moi, je suis au courant du tout de ça, moi.
5: Non, alors c'est pour ça que je vous préviens. C'est-à-dire que moi, je leur ai dit que je travaillais pour vous, en disant que moi, j'étais responsable vachiste.
8: Ah, ben moi, je vais pas prendre la responsabilité. Moi, c'est pour moi, c'est le fils. De toute façon, qui s'occupe de ça? Moi, c'est pour moi qui vois ça, hein.
5: D'accord, donc on a qu'à dire que je suis votre fils, dans ce cas, effectivement, très bonne idée.
8: Ah, non, ça se passe pas comme ça au téléphone, nous, hein. Non.
5: Il faudrait que vous m'accompagniez au salon, et comme ça...
8: Non, du tout, là. Je vous dis, moi, je suis à la retraite, c'est pas avec moi que vous allez avoir votre, hein.
5: Oui, non, mais comme ça, vous m'accompagnez, et vous m'appelez fiston, quand on arrive à l'entrée.
8: Non, pas de la magouille comme ça, ici, nous, non, moi, je vous connais pas, moi, je vais pas faire ça, moi.
5: En revanche, si on peut se tutoyer, ce sera plus crédible.
8: Même pas, non plus.
5: Je peux vous appeler maman, quand même.
8: Non plus, moi, je n'appelle pas, je fais pas des relations comme ça par téléphone, moi, je vous connais pas.
5: Non, mais je vous demande pas une relation par téléphone, oulala, attention, non, pas du tout. Non, c'est juste qu'on va ensemble au salon de l'agriculture.
8: Si vous voulez faire votre truc de salon de l'agriculture, là.
5: Bah, c'est ça, c'est ce qu'on va faire ensemble, on prépare le coup, là. Donc, ce qu'on fait...
8: Il n'y a pas à préparer le coup, je vous dis, sinon, c'est néant.
5: Néant.
8: Bon, tout à fait.
5: Allô?
8: Oui,
5: vous.
8: C'est la France, c'est des conneries.
5: Il y a un bruit, non, derrière?
8: Oui.
5: Vous avez un chat, quelque chose, non? Allô?
8: Allô, oui, c'est quoi votre bordel, là?
5: Ah, bah voilà, ce que je disais, c'est que vous m'accompagnez au salon de l'agriculture.
8: Mais on y va pas, vous me faites chier, là?
5: Non, mais on fait comme si.
8: Je ne veux pas y aller, et puis c'est tout. Quand on n'a pas su un appel masqué, on n'est pas clair. Bon, allez, au revoir, merci. Arrêtez de nous emmerder.
5: Non, mais attendez, allô?
8: Allô?
5: Oui.
8: Arrêtez de nous emmerder, je porte plainte tout de suite.
5: Non, parce que j'ai une autre idée. Si moi, je me déguise en vache.
8: Je porte plainte contre abus. Abus de...
5: Je fais meuh et vous me faites rentrer, oui.
8: Quand vous aurez compris de vous nommer au téléphone et de vous présenter et de vous donner votre numéro de téléphone,
5: oui,
8: alors... au revoir. Alors... Ne commencez pas,
5: non, mais
8: parce
5: juste...
8: que j'appelle à la gendarmerie tout de suite.
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2: Oui, allô.
11: Oui, bonjour madame.
2: Bonjour monsieur.
11: C'est Cher FM, la radio à l'appareil.
2: Oui.
11: Vous êtes madame Denise.
2: Oui.
11: Eh bien madame, ça tombe bien.
2: Parce que...
11: Eh bien, nous sommes Cher FM, la radio. C'est Super Gérard de la place à l'appareil.
2: Ah non, je connais pas.
11: C'est moi. Voilà. Ah bon. Et vous êtes en direct sur Cher FM. Bonjour Denise, puisque c'est votre prénom, je vois.
2: Ben oui.
11: Voilà, alors qu'est-ce que ça vous fait?
2: Ben écoutez, je ne sais pas parce que je...
11: Vous êtes très émue?
2: Voilà. Alors je ne peux pas répondre, je ne sais pas ce que vous voulez me demander.
11: Ben écoutez, c'est notre grand jeu concours, vous le savez. Aujourd'hui, nous sommes solidaires d'une association, il s'agit des manchots du département. Vous le savez que notre département compte beaucoup de manchots, je pense que vous êtes au courant.
2: Des manchots?
11: Des manchots des deux bras, oui, des personnes qui sont privées de l'usage.
2: Oui, mais enfin, sur la région Saint-Amand, je...
11: Non, pas sur Saint-Amand, hein, sur le département. Hein.
2: Le département, oui.
11: Ouais, un peu partout, Vierzon jusqu'à Vierzon, de nombreux manchots. Des deux bras, et donc c'est avec eux que nous lançons notre grand jeu concours. Alors Denise, nous allons vous demander de faire un petit effort pour notre concours.
2: Oui, je vous écoute.
11: Nous allons raccrocher, vous allez être rappelé.
2: Oui.
11: Et vous allez imaginer pendant 10 secondes que vous êtes manchot, c'est-à-dire que vous n'avez pas de bras.
2: Oui.
11: Vous allez décrocher le téléphone.
2: Et comment faire?
11: Sans les bras.
2: Voilà.
11: Et vous allez pouvoir illustrer en direct à l'antenne de Cher FM les difficultés qu'éprouvent les manchots à décrocher le téléphone chez eux.
2: Oui.
11: Sans leurs bras.
2: Oui, ben je vous comprends.
11: Hein? Mmh. Et donc je pense que vous pouvez réaliser cet exploit en vous aidant évidemment de tout ce que comporte le visage, c'est-à-dire les yeux et
2: oui.
11: la bouche.
2: Oui. Hein? Alors sans les bras, il faut que je décroche mon téléphone.
11: Absolument,
2: bon.
11: Madame.
2: Bon, j'ai une amie qui est là, et bien elle va le vérifier.
11: Elle ne peut pas.
2: Elle ne peut pas me servir de témoin.
11: Si, mais elle ne peut pas vous aider. Hein.
2: Ah oui, d'accord, monsieur, je vous comprends.
11: D'accord.
2: Oui. D'accord.
11: Alors attention, Denise, est-ce que vous êtes prête?
2: Oui, d'accord, alors je raccroche.
11: Attention.
2: Oui.
11: C'est parti.
2: C'est pas facile, il va tomber.
11: Denise doit avoir le téléphone dans la bouche.
2: Ça.
11: Denise, vous m'entendez?
2: Oui.
11: Oui. Le téléphone, vous l'avez où là?
2: Dans la bouche.
11: Comment? Dans la?
2: Dans la bouche.
11: Dans la bouche.
2: Ouais.
11: Et vous m'entendez par où?
2: Par moment.
11: Vous m'entendez par moment, hein?
2: Comme les chiens. Hein?
11: D'accord. Vous voyez un peu le calvaire qu'endurent les manchots des deux bras dans le département. Comment?
2: Oui,
11: oui.
2: Non, pas,
11: hein.
2: Oui. Ça
11: part. Oui. D'accord. Qu'est-ce que vous pouvez dire aux manchots des deux bras qui ne peuvent pas nous écouter malheureusement puisque vous le savez, comme ils n'ont pas de bras, ils n'ont pas pu allumer le poste.
2: Ça part,
12: moi.
2: Ah ben,
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2: Oui.
5: Bonjour monsieur, c'est bien le bureau de tabac?
2: Moi c'est madame, hein, mais bon.
5: Oh, excusez-moi monsieur.
2: C'est madame, c'est pas monsieur, j'ai pas une voix d'homme.
5: Oui, bah si vous le dites.
2: Ben ouais, quand même.
5: J'ai acheté des cigarettes chez vous.
2: Oui.
5: Et elles sont défectueuses.
2: Elles sont défectueuses.
5: Ah bah oui, j'en ai fumé plein, j'ai pas perdu un gramme.
2: De quoi vous me parlez?
5: Eh ben, je me suis mis à fumer pour maigrir, mais vos clopes ne fonctionnent pas du tout.
2: Mais le tabac ne fait pas maigrir monsieur, mais d'où vous avez vu que le tabac faisait maigrir?
5: Mon beau-frère m'a expliqué que fumer améliore la santé et notamment les problèmes pondériques.
2: Ben si votre beau-frère vous a dit des bêtises, nous on y est pour rien.
5: Bon, pour le remboursage de la marchandise, on fait comment?
2: Ah mais on pourra pas vous la reprendre.
5: Bah si, à partir du moment où vos cigarettes amaigrifiantes ne fonctionnent
2: non,
5: pas.
2: Mais une cigarette ne fait pas maigrir, monsieur.
5: Ah, et ça, vous me le dites que maintenant.
2: Ah mais attendez, on n'a pas à vous dire qu'une cigarette, ça vous fait maigrir, monsieur. C'est vraiment absurde ce qu'on vous a dit, c'est complètement nul. En aucun cas, on était censé savoir que vous preniez des cigarettes pour maigrir.
5: Ah, attendez.
2: Oui.
5: Heureuse coïncidence, le docteur vient d'arriver, je vous le passe.
2: Ah mais bien sûr, pas de souci.
5: Docteur Martin? Oui, monsieur Martin? Je vous passe le monsieur du tabac. Allô?
2: Oui.
5: Bonjour monsieur docteur Martin à l'appareil.
2: Docteur Martin.
5: Lui-même, oui.
2: Et votre patient s'appelle aussi Martin.
5: Oui, parce que c'est le cousin de mon beau-frère, du coup on a le même nom.
2: D'accord.
5: Alors comme ça on fait croire que les cigarettes sont amaigrifiantes, bravo.
2: Ah non, pas du tout, c'est votre patient qui vous raconte n'importe quoi parce que c'est entièrement faux.
5: Parce que lui me dit qu'il est venu pour acheter des chewing-gums et que vous en avez profité pour lui glisser deux cartouches de cigarettes dans le sac.
2: Attendez monsieur quand même, on va pas s'amuser à lui glisser deux cartouches, mais c'est quoi ce délire là? Vous me prenez pour quoi là? Pour un jambon en fait.
5: Ah mais pas du tout monsieur jambon.
2: Parce que là c'est carrément c'est hallucinant ce que j'entends au téléphone.
5: On est bien d'accord, excusez-moi.
2: Ah ouais.
5: Oser forcer un client à acheter des cigarettes amaigrifiantes défectueuses, pardon.
2: Ah non, mais en aucun cas j'ai fait ça. Alors si ce monsieur vous raconte n'importe quoi, ça va aller loin. Hein.
5: N'ai jamais voulu de cigarette.
12: cigarettes.
13: Non, mais c'est quoi ça? Ce monsieur a bien voulu acheter des cigarettes. En aucun cas, on lui a forcé à acheter des cigarettes. Qui raconte bien la vérité et qui disent que c'est son beau-frère, comme il m'a dit à moi à l'instant au téléphone.
12: Même pas vrai, je n'ai même pas de beau-frère.
13: Oh, vous voulez quoi?
12: En plus, ils m'ont obligé à fumer dans le bureau de tabac.
13: Ah non, mais n'importe quoi. En aucun cas, on l'a forcé à fumer.
12: Vous exagérez quand même, parce
13: alors
12: que...
13: attendez, je n'ai jamais eu ça. Jamais. Ah non, mais là, je tombe des nues, là.
14: Oui, allô, bonjour, monsieur.
12: Bonjour, madame, docteur Martin.
14: Vous êtes médecin?
12: Oui, plus ou moins.
14: Bon, alors, si vous êtes médecin, monsieur, vous savez très bien que les cigarettes ne font pas maigrir. Et moi, je vous ai pas vendu des cigarettes pour vous faire maigrir.
12: Ah non, pas à moi, à mon patient.
14: Mais qui est patient?
12: Bah, monsieur Martin.
14: Bah, écoutez, votre patient, vous me l'aurez envoyé.
12: Ah, bonne nouvelle, je le préviens. Martin, mais... tu peux aller te faire rembourser au tabac.
14: Mais je le rembourse pas, hein, je rembourse que dalle, moi.
12: C'est bon, j'ai vu avec eux.
14: Non, non, non, c'est pas bon du tout.
12: Ah, allô?
14: Oui, allô, allô.
12: Écoutez, je suis très content qu'on ait trouvé un terrain d'entente.
14: Non, non, mais il y a pas de terrain d'entente. Moi, il va venir, je rembourserai du tout. Moi, je lui ai jamais vendu des cigarettes en lui disant que ça le faisait maigrir, hein. D'autant plus que cette personne doit être psychologiquement un peu fragile, d'après ce que je suppose, parce que si on dit des choses comme ça...
12: Mais je reconnais la voix, c'est celle qui m'a vendu les cigarettes.
14: Non, mais vous reconnaissez que dalle. Alors je suis très patient, mais bon, si vous avez quelque chose, vous venez me voir, et puis on s'arrangera. Mais moi, je vais pas vous rembourser, je vous l'ai dit de suite.
12: Pardon, c'est docteur Martin, il me dit qu'il reconnaît la voix, là. Hein.
14: Mais il reconnaît la voix.
12: Oui, il est formel, vous êtes la dame qui l'a servi.
14: La dame.
12: Je reconnais la voix.
14: Je suis pas une dame, ça va? Bon, maintenant, si tu veux me casser les couilles, tu viens avec avec ton gosse ou ton mec, moi je vais t'arranger deux minutes. Je vais te faire
12: Ah, bah super, je compte sur vous pour le faire maigrir.
14: Je vais le faire maigrir de suite et je vais te désosser, mon pote.
12: Merci, mon pote.
14: Je me casse pas trop les couilles, maintenant tu raccroches ton téléphone de merde.
12: Tu sais quoi, Martin? Je crois que je me suis fait un nouvel ami.
15: Hello?
16: Oui, bonjour, madame.
15: Bonjour, monsieur.
16: C'est le salon de coiffure?
15: Oh oui.
16: Dites-moi, vous êtes coiffeuse à domicile?
15: Oui, monsieur.
16: Vous pouvez faire un peu la nuque et tout ça des monsieur, non?
15: Oui, monsieur.
16: Ah, très bien. Est-ce que c'est possible tôt le matin?
15: Ah, ça dépend à quelle heure, monsieur.
16: Ben, je ne sais pas à quelle heure vous commencez.
15: Écoutez, monsieur, ce que je peux vous proposer, ce sera le samedi 17 à 8 heures.
16: Samedi à 8 heures, ça c'est parfait. Je vais vous dire pourquoi.
15: Oui.
16: Parce que je vous demanderai un petit service par la même occasion. Hein.
15: Oui, oui, oui.
16: Le matin, comme tous les hommes, hein, on peut parler franchement. Hein. Vous savez, on se gratte les robignoles, quoi. Il n'y a pas d'autre mot.
15: Oui.
16: Et c'est ma femme qui le faisait avant, mais là, elle en a assez, elle ne veut plus le faire.
15: Ah oui. Ben écoutez, monsieur, elle avait peut-être raison. Hein.
16: Donc je vous demanderai de bien vouloir me le faire.
15: Et... Ah ben ça, je ne sais pas, monsieur. Ça, je ne crois pas. Hein.
16: Ah ben je vous donnerai la pièce.
15: Ah non, non, non, mais non,
16: ah,
15: non,
16: ben,
15: mais
16: si.
15: Quand même, non.
16: Ah ben permettez-moi.
15: Non, non, non, non, non, non, non.
16: Madame,
15: non, non, non.
16: Permettez-moi d'assister, ça me fait plaisir.
15: Oui, mais moi je vous dis non, monsieur, je ne ferai pas ça.
16: Ah ben, madame, je sais très bien que vous pouvez, et c'est tout en votre honneur, le faire bénévolement, hein, gentiment.
15: Non, non, non, non, mais je vous dis non, je ne le ferai pas, monsieur.
16: Madame?
15: Je coupe les cheveux, c'est tout.
16: Madame, soyons clairs.
15: Non, monsieur, je vous dis que non.
16: Madame, écoutez.
15: Nous restons corrects, s'il vous plaît.
16: Écoutez, je suis très correct et très bien élevé. Je comprends votre pudeur à accepter le pourboire, mais ça me fait plaisir. C'est
15: non,
16: tout.
15: Non, non, non, mais moi, je vous dis, je ne ferai pas ce travail-là, s'il vous plaît.
16: Je n'aime pas les choses gratuites.
15: Oui, oui, non, mais moi, je vous dis, je ne ferai pas ce genre de travail.
16: Bon, ben, considérons ça comme un petit amusement, hein, et puis voilà, comme
15: non,
16: ça.
15: Non, non, non, pas du tout, même pas. Ça me fait pas rigoler, hein. Bon, excusez-moi, monsieur, mais je crois que je ne viendrai pas. Excusez-moi. Oh?
16: Allô, je suis choquée parce que mon mari vient de vous dire, vous êtes la coiffeuse?
15: Oui.
16: Oh, je suis désolée.
15: Ah mais non, mais moi je suis pas désolée, je m'en fiche madame, mais moi non. Hein. Ce genre de choses, il est hors de question. Hein.
16: C'est ce que je lui dis. J'étais choquée par ce qu'il vous a dit.
15: Oui.
16: Quand il m'a dit que vous vouliez le faire gratuitement.
15: Non, non, j'ai pas dit que je faisais gratuitement. J'ai dit que je ne faisais pas le travail. Moi, j'aime bien les gens corrects. Hein.
16: C'est ce que je lui ai dit, il faut donner la pièce.
15: Non.
16: Il faut que tu donnes la pièce à la dame.
15: Non, non, non, non, non, mais il n'y a pas de ni pièce ni rien du tout. Je refuse de le faire.
16: Ah oui, mais vous savez, si j'ai arrêté de lui faire tous les matins, c'est parce que moi, il ne me donnait pas la pièce.
15: Ah oui, d'accord.
16: Alors maintenant, je ne suis plus d'accord, c'est pour ça que je dis,
15: d'accord.
16: Tu vas donner la pièce à la dame.
15: Madame, mais je suis occupée.
16: Oh pardon, vous êtes en train de le faire à un monsieur, c'est ça?
15: Merci beaucoup, au revoir madame.
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26: Allô?
12: Oui, bonjour monsieur, c'est bien le magasin de chaussures?
26: Oui.
12: Parce que ma femme m'a acheté une paire de chaussures.
26: Oui.
12: Mais en fait, moi, je n'avais besoin que du pied droit. Donc, il faudrait me rembourser le pied gauche.
26: Mais vous plaisantez.
12: Elle est neuve, hein, la chaussure. J'ai le ticket, j'ai tout, hein, j'ai la boîte.
26: Donc, on lui rembourse le pied droit. droit.
5: Allô.
26: Monsieur, on va pas vous rembourser une chaussure. Qu'est-ce qu'on va en faire?
5: On achète une chaussure, hop, on en paye deux. Vous voyez, c'est une sorte d'escroquisme quand même. Hein.
26: Mais monsieur, partout vous allez aller voir, on va vous vendre la paire. Arrêtez.
5: Non, mais je vois que vous essayez d'endormir l'affaire parce que vous, je vous ai pris la main dans le sac, comme qui dit.
26: La main dans le sac, mais allez voir n'importe qui, mais n'importe quoi. Vous êtes complètement fou, quoi. Vous allez pas payer un pied. Qu'est-ce qu'on va faire de nous de l'autre pied? On a deux pieds, on vend les deux.
5: Ah bah non.
26: Bah bien sûr que si. Et même, on a des gens qui sont unijambistes et ils achètent la paire entière, monsieur.
5: Oui, mais alors peut-être parce que quand ils sont en couple, au total, ça fait deux pieds ou je ne sais quoi.
26: Pardon.
5: J'imagine que si on me reprend deux unijambistes.
26: Mais faut vraiment être imbécile, là, franchement, n'importe quoi, là.
5: Non, mais je demande une chaussure, voyez. J'arrive
26: comment
5: chez moi.
26: Ça, vous demandez une chaussure? Vous demandez une chaussure?
5: J'ouvre la boîte.
26: Vous fichez du monde, monsieur. On ne demande pas une chaussure. Déjà, on achète une paire. Faut être un peu plus intelligent que ça, monsieur.
5: Ah, parce que vous faites le coup à tout le monde en plus.
26: On fait le coup à tout le monde, mais écoutez, oh, là, non. On a des clients, là, mais arrêtez. Monsieur, je vous pose la question, quelle marque de chaussure?
5: Ah, bah, je peux pas voir, là, je l'ai au pied, comment vous voulez que je.
26: Bah, retirez votre chaussure, dites-moi la marque.
5: Ah, bah, retirez votre chaussure, vous d'abord.
26: Bah, je la retire, alors je l'ai retirée, monsieur.
5: Vous chaussure. L'avez retirée?
26: Ouais.
5: Qu'est-ce qui me le prouve?
26: Bah, qu'est-ce qui me le prouve?
5: Est-ce que je peux avoir un témoin qui me confirme que vous avez retiré votre chaussure, s'il vous plaît?
26: Alors, monsieur, bon, ai-je retiré ma chaussure?
9: Oui,
5: c'est un complice.
26: C'est un complice?
5: Ouais, oui.
26: Maintenant, vous êtes des complices. Messieurs, dames, vous êtes des complices. C'est ce que monsieur vient de me dire au téléphone. Excusez-moi, je pète de rire, là. Franchement, je vais me rouler par terre tellement qu'en fait, je crois que vous avez dû fumer, là, je crois, la moquette, parce que ça va plus, là. Faut arrêter, hein. Ça fait 32 ans que ma mère a le magasin, donc maintenant.
5: Ah, bah, passez-moi votre mère dans ce cas.
26: Non, il n'y a pas à vous la passer ou quoi que ce soit.
5: Ah, elle n'existe pas.
26: Maman, monsieur dit que maintenant, en fait, tu n'existes pas parce que je ne veux pas te la passer, quoi. Allô?
5: Oui, c'est la même personne, hein.
26: Non, c'est moi. Ah non, là, c'est...
5: Ah bah, attendez, je demande à mon beau-frère qui est à côté de moi, on va voir.
26: D'accord, passez.
5: Allô?
26: Oui, allô?
5: Oh bah oui, non, mais je vous reconnais, vous me faites la même voix.
26: Non, arrêtez, Attendez, je vous mets sur haut-parleur, les gens vont bien rigoler de votre petite blague.
5: Là, je suis sur haut-parleur. Là.
26: Oui.
5: Et tout le monde m'entend.
26: Oui.
5: Bon, alors, je vous souhaite la bienvenue sur Rire et Chanson, du coup. Hein.
26: Pardon?
5: Bienvenue sur Rire et Chanson.
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18: Allô?
4: Oui, bonjour, monsieur. Monsieur...
18: Oui.
4: Oui, bonjour, c'est la mairie à l'appareil.
18: Oui.
4: La délégation du commerce international. Mais je vous entends mal, c'est la télévision qui est si forte, hein?
18: Oui, ça va.
4: C'est la télévision qu'on entend?
18: Ah ben, je mets les informations.
4: Écoutez, monsieur, on vous appelle parce que les gens trouvent que vous écoutez la télévision trop fort.
18: Ah ben, et pourtant, je mets doucement, je ne vois pas qui se plaint.
4: Tout le monde, hein? Là, vous l'écoutez doucement, là.
18: Oui, voilà.
4: Vous pouvez la mettre un peu plus fort, s'il vous plaît?
18: N'écoutez pas.
4: S'il vous plaît, oui. Encore plus fort. Allô?
18: Voilà, c'est plus fort. Je suis à fond, là.
4: Vous êtes à fond?
18: Oui.
4: Bon, je vous passe, monsieur le maire. Hein? Merci. Allô?
18: Oui.
4: Bonjour, monsieur.
18: Bonjour.
4: Monsieur le maire, à l'appareil.
18: Comment?
4: On va vous demander... de laisser la télévision très très fort.
18: Ah ben oui, mais là je peux pas plus, hein.
4: Vous pouvez absolument pas mettre plus fort.
18: Comment?
4: Vous pouvez pas mettre plus fort, là?
18: Non, je peux pas, je suis à fond, là. Alors, vous voyez que je peux pas dépasser le son.
4: Alors, vous m'entendez, là?
18: Comment?
4: Est-ce que vous pouvez aller chercher votre voisin?
18: Et pourquoi faire?
4: Vous lui dites que c'est le maire qui veut lui parler. Laissez bien la télévision comme c'est, à fond, hein.
18: Comment?
4: Laissez bien la télévision très fort et allez chercher votre voisin.
18: Voilà, et le voisin, pourquoi faire?
4: Parce que je veux lui demander quelque chose.
18: Attendez, je vais voir s'il est là.
4: Merci, monsieur.
19: Bonjour, regardez tout de suite, comme d'habitude, les prévisions météo de Catherine Laborde. Quelques flocons encore cet après-midi.
4: Ah. Allô?
18: Allô?
4: Oui, bonjour monsieur.
18: Bonjour.
4: De la place, attaché culturel à la mairie.
18: Oui.
4: Nous sommes avec monsieur le maire. Vous pouvez demander à monsieur Casamata, s'il vous plaît, de remettre le son de la télévision à fond comme il l'avait auparavant.
18: Ah, parce qu'il a baissé?
4: Oui.
18: Bah écoutez, nous, moi j'habite juste à côté, hein. J'ai le mur qui vraiment donne à côté, dans la pièce.
4: Oui.
18: Bon, oui, ça arrive qu'on entende un peu la télé, mais enfin, c'est pas...
4: Bon, parce qu'il vient de nous expliquer qu'il était obligé de le mettre très fort parce qu'il vous entendait la nuit, bon, vous voyez ce que je veux dire, pousser des cris, etc.
0: Ah non, ça m'étonnerait parce qu'à côté, c'est notre salon, on ne dort pas à côté, donc...
4: Bah, c'est ce qu'il nous dit. Hein.
0: Ah bon ?
4: Est-ce que vous pouvez lui demander gentiment, bien entendu, de faire une expérience là, de mettre sa télévision à fond ?
0: Oui. Vous pouvez mettre à fond la télévision pour voir ?
9: C'est à fond.
0: Là, c'est à fond. Vous nous entendez pas, vous ? Vous nous entendez la nuit ou des fois ou... Quand il y a des matchs de foot ou quoi, vous nous entendez ? Bon, il n'entend rien, monsieur.
4: Bon, alors écoutez, je vais vous demander de faire un effort pour qu'il vous entende. Je vais vous expliquer pourquoi. C'est parce que, bon, on peut parler franchement.
0: Là, je vous écoute.
4: Il voudrait bien profiter de la nuit, ce que, bon, vous voyez ce que je veux dire, quoi.
0: Oui, d'accord. Mais écoutez, enfin, même s'il nous entendait, ça serait pas possible, parce que nous, on, à côté, c'est un salon. Il y a même,
4: vous pouvez pas faire ça dans le salon.
0: Il y a une cloison, c'est vrai que c'est notre salon de l'autre côté. Mais nous, on dort dans la chambre qui est à l'autre bout de l'appartement.
4: Et vous pouvez pas
0: même
4: le faire.
0: Si on faisait des cris la nuit, ce serait dans notre chambre, donc.
4: Est-ce que vous pouvez pas le faire dans votre salon?
0: Oh, ça peut arriver, mais enfin, c'est rare, quoi.
4: Mais là, il faudrait le faire pour lui.
0: Mais je comprends pas le but de votre démarche, en fait.
4: Il nous a demandé s'il pouvait vous entendre la nuit avec votre femme.
0: Attendez, non mais. Attendez, là, je comprends pas bien.
4: Bah, demandez-lui, il va vous expliquer. C'est, il nous a appelé pour ça, nous.
0: Ah, il vous a appelé pour ça?
4: Bah oui.
0: Ah, bah écoutez, je sais pas, alors, je sais pas quoi vous dire. Moi, je veux pas. Si vous voulez, je vais faire une vidéo. À ce moment-là, je vais la donner à monsieur, mais.
4: Non, mais il faut peut-être pas exagérer, on vous demande pas. Mais...
0: Ah. Bah écoutez, je sais pas. Monsieur, vous voulez nous entendre la nuit avec ma femme?
9: Non,
0: mais non, alors passez-le
9: moi,
0: face. Non,
18: allô?
4: Allô?
18: Oh là là, mais qu'est-ce que c'est cette histoire aujourd'hui?
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20: Oui, allô?
5: Oui, bonjour monsieur, c'est bien la maison de la presse?
20: Oui.
5: J'ai acheté un paquet de vignettes chez vous.
20: Oui.
5: Et alors, elles ne sont pas valables?
20: Elles ne sont pas valables avec quoi?
5: J'en ai collé une sur mon pare-brise, parce qu'ils disent que maintenant, il faut mettre la vignette sur le pare-brise pour montrer que la voiture, elle peut rouler.
20: Ah non, vous n'avez pas eu ça chez moi. Je ne sais pas du tout ce que c'est, je ne sais pas de quoi vous me parlez.
5: Bah, un petit paquet de vignettes autocollantes.
20: Oui, mais vignettes autocollantes de quoi?
5: Bah, c'est marqué Panini.
20: Oui, mais Panini, c'est pas des vignettes à coller sur le pare-brise.
5: Ah bah, vous me le dites maintenant?
20: Bah, vous me l'avez pas demandé.
5: Donc, elles sont pas bonnes.
20: Bon, eh bien, écoutez, vous venez, puis on s'expliquera, monsieur, parce que là, j'ai du monde.
5: Parce que moi, j'ai mon beau-frère qui travaille à la répression du fraudulisme. Allô?
20: Oui, allô?
5: Oui, avec.
20: Vous collez des vignettes de football sur votre pare-brise?
5: Alors, j'en ai mis une.
20: Oh, attendez, monsieur, des vignettes Panini, ça se colle sur un livre, ça se colle pas sur le pare-brise.
5: Bah, sauf que là, il faut en coller une sur le pare-brise pour les histoires de pollution.
20: Bah, c'est pas les mêmes vignettes, monsieur, allô? Écoutez, à ce moment-là, je vais vous donner des autocollants, vous allez les mettre sur vos pare-brise.
5: Ah ah! Donc, vous reconnaissez que c'est pas les bonnes vignettes?
20: Mais je ne vends pas de vignettes!
5: Ah, bah, c'est quand même, je les ai achetées chez vous.
20: Je vends des vignettes Panini pour coller sur un livre.
5: Bah, voilà, c'est ça. Donc, celles-là, elles sont pas valables.
20: Bah, écoutez, monsieur, j'ai pas de temps à perdre.
5: Non, mais alors, passez-moi le responsable. Parce...
20: monsieur pour la vignette.
5: Ah.
21: Une pochette pour mettre des vignettes sur le pare-brise, hein, monsieur.
22: Allô.
5: Oui, bonjour madame. Voilà, comme j'expliquais à votre collègue, c'est pour un problème de vignettes.
22: Non mais monsieur, c'est des images de football. Et vous avez collé ça sur votre pare-brise.
5: Alors justement, alors vous me dites de le coller sur le pare-brise.
22: Et moi, je vous ai jamais dit de coller ça sur votre pare-brise, monsieur.
5: Bah là, vous me dites vous le collez sur le pare-brise.
22: Bah, non mais c'est vous qui me parlez d'un pare-brise. Non mais
5: ils le disent aux infos qu'il faut mettre la vignette.
22: Mais ça n'a rien à voir avec la pollution, monsieur. Là, je sais pas. Là, je comprends pas. Là.
5: Bah non, moi, je comprends très bien.
22: Bah, moi non plus. Hein.
5: Non mais si, moi si.
22: Bah, vous comprenez quoi, monsieur?
5: Bah, je comprends que vous avez tenté de me vendre des...
22: J'ai rien tenté du tout, monsieur. J'ai jamais vendu des vignettes pour mettre sur le pare-brise pour la pollution, monsieur.
5: Moi, j'ai quand même eu cette contravention, donc...
22: Bah, j'y peux rien, votre contravention, monsieur.
5: Bah, ce qu'il y a, c'est que maintenant, ça va être la vôtre, du coup.
22: Que je paye votre contravention?
5: Bah oui.
22: Vous avez fumé, monsieur, ce matin, quoi?
5: Non, bah non.
22: Non, vous avez pas fumé? Bah, je sais pas, on dirait. Parce que là, vous me racontez n'importe quoi, là.
5: Enfin, excusez-moi, c'est quand même normal. À partir du moment où c'est vous qui avez des vignettes défectueuses...
22: Vignette défectueuse, monsieur. C'est pour les albums. Ça fait 40 ans que ça existe.
5: Non, non, mais je vois le genre. C'est-à-dire que vous allez faire disparaître les preuves.
22: Je vais faire disparaître les preuves. Mais monsieur, vous avez fumé quoi? Du cannabis, quoi? De l'opium ou je sais pas quoi, là, monsieur?
5: Écoutez, je vous assure que je ne fume rien.
22: Ah bah, excusez-moi de vous dire, mais vous êtes incohérent.
5: Comment ça, je suis un con?
22: Non, j'ai pas dit un con, j'ai dit incohérent, monsieur.
5: Ah oh, bah, c'est la meilleure, ça. Incohérent. Non, mais de quel droit vous m'insultez?
22: Je pas, je dis vous êtes incohérent. Regardez dans le dictionnaire.
5: Je suis avec le monsieur qui m'a vendu les fausses vignettes, là, au téléphone. Et
22: les fausses vignettes, non, mais monsieur, vous délirez, vous. Je n'ai jamais vendu de vignettes pour la pollution, non, mais là, je sais pas, là, permettez-moi, vous êtes incohérent, là.
5: Ah bah, il me traite encore.
22: Non, je vous traite pas, monsieur.
5: Non, mais excusez-moi, mais incohérent vous-même.
22: J'ai pas de temps à perdre, monsieur, allez.
23: Franck Finition, bonjour.
4: Bonjour, madame, je suis au magasin de couture.
23: Oui.
4: C'est le professeur Chéroux à l'appareil du CHU.
23: Oui.
1: Oui.
4: Dites-moi, est-ce que vous faites des retouches?
1: Sur quoi, monsieur?
4: Là, il s'agit juste de faire un ourlet, en fait, parce que c'est un patient qui souffre donc d'une hypercroissance, vous voyez, de la peau, ça arrive. Hein. C'est un problème qu'ont souvent les hommes, je ne sais pas si vous avez déjà remarqué ça, ils ont souvent trop de peau sous les testicules.
1: Oui, j'ai eu l'occasion de voir quand même, oui.
4: Il a 8 à 10 centimètres de trop sur les testicules, on voudrait faire un ourlet.
1: Faire où ça? Sur le patient?
4: Oui.
1: Bah, attendez, là, vous n'êtes pas au bon numéro, monsieur.
4: Mais je croyais que vous étiez un atelier de couture. Bah,
1: écoutez, moi, j'ai jamais fait ça.
4: Ben c'est rien du tout, moi je suis avec vous, je vous montre, c'est très simple. Hein.
1: Mm-hmm.
4: On prend la peau des testicules qu'on tend, on la plie en deux, on fait juste un ourlet.
1: Ah.
4: C'est une machine industrielle que vous avez ou c'est une...
1: Bah on est équipé en machine industrielle, oui.
4: Ouais, ben c'est ça, ben y a aucun souci.
1: Mais comment vous passez ça sur la machine? Ben, c'est ça que je vois pas du tout, là.
4: Quand vous avez un tissu,
1: oui.
4: Vous le tendez.
1: Oui, on le tend, oui.
4: Vous le tendez. Bon, là c'est la même chose. On tend la peau qu'il a en trop, en dessous des testicules, on la tend.
1: Mais non, mais ça peut pas passer sur la machine, techniquement, c'est pas possible.
4: Ah si, madame, si, bien
1: pourquoi
4: sûr
1: vous faites
4: si.
1: Ça à la machine à coudre? Pourquoi vous faites pas ça des points?
4: Parce que c'est plus régulier. Vous posez la peau des testicules, donc du patient, vous tirez dessus, vous, hein, pour la

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2: 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Avec l'entreprise auparavant.
3: Attendez, auparavant, vous me dites ?
2: Oui.
3: Alors, il y a un problème parce que c'est pas du tout le nom que j'ai. Moi, je cherchais à joindre un garage.
2: Non, non, on est bien au garage.
3: D'accord, oui. Vous, vous êtes le garage auparavant, mais c'est pas vous que je cherche.
2: Oui, non, mais auparavant, c'est...
3: Alors, attendez, garage auparavant.
2: Allô ?
3: Non, je vérifie sur mon téléphone, mais...
2: Allô ?
3: Non, désolé, je crois que c'est pas le bon garage. Hein.
2: Est-ce que vous aviez déjà pris contact avec le garage auparavant?
3: Ben non, c'est bien ce qui m'inquiète justement. Je n'ai jamais pris contact avec ce garage auparavant dont vous me parlez.
2: Non mais, monsieur, vous pouvez m'écouter 2 minutes.
3: Oh ben là-dessus, on peut faire 3 minutes même si vous voulez.
2: Je vous demandais si vous aviez déjà pris contact avec le garage dans les temps précédents.
3: Oui, mais lequel? Le garage auparavant ou le vôtre?
2: Ça n'existe pas. Auparavant, c'est un adverbe. Ça veut dire avant.
3: D'accord, c'est le même garage, mais dans l'ancien temps, il s'appelait le garage auparavant.
2: Non, okay. Bon, c'est pas grave. Dites-moi, est-ce que vous aviez déjà pris contact avec le garage avant?
3: Oula, le garage avant. Alors, vous l'écrivez comment? Parce que celui-là, je l'ai pas non plus.
2: Non, mais le mot avant comme après, le garage, est-ce que vous aviez pris contact avant? Avant hier? Avant.
3: Alors, si quelqu'un vous a appelé avant-hier, c'est pas moi, parce que j'étais malade avant-hier.
2: Ok. Alors.
3: Donc, vous devez confondre avec quelqu'un d'autre.
2: Non, mais attendez.
3: Non, parce que moi, je veux juste réviser ma voiture chez vous.
2: Et donc, vous aviez convenu avec le patron?
3: Bah non. Pourquoi voulez-vous que je dise à mon patron que je fais la révision de ma voiture?
2: Non, le responsable du garage.
3: Alors, de quel garage?
2: Non mais, que les choses soient claires.
3: Donc... Non mais pardon, parce que entre le garage auparavant, le garage avant et le vôtre, moi je sais plus.
2: Alors, je pense que j'ai été claire.
3: Bah franchement, moyen quand même.
2: Non mais attendez.
3: En fait, je crois que vous avez pas compris.
2: Non mais, je crois que c'est vous qui comprenez pas.
3: Oh, bah ce serait bien la première fois.
2: Mais, bon, je vous passe le patron.
3: D'accord, merci monsieur.
4: Allô, oui.
3: Bonjour madame, je pense que votre collègue se trompe.
4: Oui.
3: Oui, il veut m'envoyer au garage auparavant alors que j'ai prévu de venir chez vous.
4: Pourquoi vous venez chez moi comme ça? Je suis pas au courant.
3: C'est ce que je disais, je dois faire la révision de ma voiture, mais comme j'ai pas les outils, je vais faire ça vite fait chez vous.
4: Vous trouvez ça normal?
3: Oui, oh oui, c'est normal, oui.
4: C'est normal ça, vous venez chez les gens, c'est normal.
3: Alors là, parfaitement normal.
4: Ouais, vous arrivez chez les gens, vous dites, bah tiens, je vous pose ça.
3: Voilà, et... hop, je vous pose ma voiture, je la bricole, normal.
4: Ouais.
3: Super, donc à tout à l'heure.
4: Mais vous venez pas chez moi, monsieur.
3: Ah bah vous changez d'avis.
4: Mais je change d'avis,
3: je me pose dans un coin avec la bagnole.
4: Vous avez un devis signé? Vous avez quelque chose?
3: Ah bah justement, oui, je vous ai fait un devis gratuit. C'est pour l'assurance.
4: Non, vous l'avez signé. Il est signé chez vous.
3: Oui, enfin presque. Je l'ai pré-signé.
4: Oui, oui, oui, vous pré-signez.
3: Bah oui, comme ça on perd pas de temps avec la paperasse. Je viens, je fais ma révision.
4: De quoi vous parlez?
3: Vous avez de l'huile moteur qui vous sert pas?
4: Pour qui vous vous prenez? Dites-moi voir exactement.
3: Non, mais pardon, c'est pas parce que vous êtes garageur que vous avez le monopole du garagisme.
4: Pour qui vous vous prenez là?
3: Ah bah si vous le prenez comme ça, attention, moi je pars à la concurrence.
4: Mais vous êtes fou.
3: Ah bah tiens, donnez-moi le numéro du garage auparavant, je vous appelle tout de suite.
4: Qu'il est complètement taré.
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5: Oui.
6: Allô?
7: Oui, salut ma grande, tu passes Jackie?
5: Ah, Jackie n'est pas là.
7: Ah, où est-il encore?
5: Il travaille.
7: Bah oui.
5: C'est de la part de qui?
7: C'est Bernard, l'appareil.
5: Bernard?
7: Oui, Bernard Ledoux.
5: Bernard Ledoux?
7: Oui.
5: Je suis désolée, je vois pas. Hein.
7: Bon, c'est pas grave. Ça oui. Va te revenir. Je te passe sa marraine. Hein.
5: D'accord.
7: Tata. C'est qui à l'appareil?
5: C'est la femme à Jackie.
7: Oui, mais son prénom?
5: Reine.
7: Tata Germaine. C'est Reine, hein?
8: Ah, merci. Allô?
5: Oui?
8: Bonjour, ma grande.
5: Ah oui, bonjour, tante.
8: Ça va bien?
5: Ben, moi, ça va. Et vous?
8: Mais ça va bien, enfin. T'as su ce qui m'était arrivé, j'imagine?
5: Bah oui, bien sûr. Ça, malheureusement...
8: Ah, qu'est-ce que tu veux?
5: Ah oui.
8: J'ai reçu ta petite carte.
5: La petite carte?
8: Il y avait une petite carte, meilleur vœu de rétablissement.
5: Ah non.
8: Ah bon, tu m'as pas envoyé de carte?
5: Non, je... Non.
8: Reine, elle ne m'a pas envoyé de carte.
5: Enfin, eh ben écoutez, je vais donner votre bonjour à Jackie.
8: Oui.
5: Hein? Et puis je vous dis à la prochaine.
8: Eh ben, ce soir...
5: Parce que... Ah.
8: Oui, parce qu'on vient dîner chez vous ce soir.
5: Eh ben, c'est que ce soir, ça, c'est embêtant, on n'est pas là.
8: Ah bon?
5: Ben, non, justement, on va prendre l'apéro, justement, là, dans le patelin à côté, chez des amis.
8: Chez qui vous allez?
5: Oh là là, c'est chez la famille, vous les connaissez pas.
8: Comment qu'ils s'appellent, dis-moi?
5: Pff, vous les connaissez pas, ces gens-là.
8: Comment qu'ils s'appellent?
5: Ils s'appellent l'évêque.
8: L'évêque?
5: Oui.
8: Oh ben, tu paries que je les connais.
5: Oh, ça m'étonnerait, hein.
8: Ah ben, si, alors. Ah ben, dis-donc, à quelle heure vous y allez?
5: Ben, écoutez, hein, nous, quand on va, on sait pas jamais à l'eau où on va, et on sait jamais à l'eau où
8: oui,
5: on arrive.
8: Oui, ben, enfin,
5: hein.
8: vers 7 heures.
5: Oh, ce sera peut-être plutôt après, hein.
8: Bernard, vers 7 heures, est-ce que tu penses qu'on peut aller chez l'évêque? La Jackie, René.

0: Ils y vont pour l'apéritif, hein, tu vas
1: oui,
0: pour l'apéritif.
1: Ben, normalement, c'est pour l'apéritif, j'espère que ce sera seulement pour l'apéritif. Hein.
0: Ah oui, parce que s'ils nous gardent à dîner, c'est embêtant. Moi, j'aurais préféré vous voir, évidemment, chez vous, à la maison. Hein.
1: Ben oui, bien sûr.
0: Hein. Mais écoute, tu sais ce qu'on fait ?
1: Oui.
0: On va venir vous chercher, et comme ça, on ira avec vous chez eux.
1: Ben, si on est là.
0: Ma petite reine, pour être sûre de ne pas te rater.
1: Mmh.
0: On va venir tout de suite. Pour te rendre une petite visite.
1: Ben, tout de suite, c'est que je vais m'en aller, c'est ça le problème.
0: Oh, ben, on est là dans 10 minutes, nous, hein.
1: Ouf, je me sens que ça fait quand même assez loin.
0: Oh oui, mais tu sais, c'est jamais assez loin quand on est de la famille, hein.
1: Ah oui, bien sûr.
0: Il est temps que la famille se retrouve.
1: Oui.
0: Surtout qu'on savait pas où dormir ce soir, figure-toi.
1: Ah bon?
0: Oui. Alors, ça tombe bien que tu sois là avec Jackie.
1: Ah ben, c'est que la place chez la maison dure, hein.
0: Comment?
1: C'est dur à la maison en ce moment pour avoir de la place, hein, pour dormir, hein, parce que chez la famille qui est là et tout ça.
0: Écoute,
1: hein,
0: moi...
1: si on se voit, tant mieux, si on se voit pas, ben, ça pour notre foi. Hein.
0: Reine, j'ai la très légère impression, mais tu vas me dire si je me trompe, hein. Moi ça m'étonnerait parce que je connais bien mon petit Jackie.
1: Oui.
0: J'ai la très petite impression
1: oui.
0: que tu veux pas me voir.
1: Ah non, pas du tout, au contraire, tante, je voudrais bien vous voir.
0: Ah, bon quand même.
1: Ah oui, bien sûr. 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
2: Allô.
3: Bonjour monsieur, c'est bien le tabac ?
2: Bonjour monsieur.
3: Bonjour monsieur, oui, c'est ce que je disais.
2: Non, bonjour madame.
3: Non, c'est monsieur à l'appareil, hein. C'est pas grave. C'est pour vous prévenir, je me suis permis de vous faire de la publicité sur internet.
2: Oui.
3: Il y a de moins en moins de jeunes qui fument, donc j'ai lancé une campagne publicitariste pour réinciter les jeunes à fumer. Il vous suffit d'offrir des cigarettes aux jeunes qui se présentent.
2: On donne pas des paquets de cigarettes comme ça, mais de où ça sort ça ? Vous savez que ça peut aller loin ce que vous faites là ?
3: Ah bah ça peut vous rapporter du monde, ça c'est sûr, hein.
2: Ça va pas pour rien rapporter du tout.
3: Et alors comment ils vont se mettre à fumer les jeunes si vous les aidez pas un petit peu au départ ?
2: Non, justement les jeunes normalement, on fume pas.
3: Bah, c'est bien ça le problème. C'est pour ça que moi, je me suis dit, je lance le mois du tabac pour que les jeunes se mettent à fumer.
2: Mais je sais pas, c'est du jamais vu. Moi, ça fait 16 ans que je suis là, j'ai jamais vu ça de ma vie. Hein.
3: Non, bah, il y a un début à tout, vous voyez.
2: Oui, non, mais il n'y a pas de début à rien du tout.
3: Moi, je vous fais quand même la publicité gratuitement.
2: Non, il n'y a pas de pub. Ça me saoule.
4: Ils nous ont mis sur un site
3: Allô
4: pour qu'on offre un paquet de clopes aux jeunes. Tiens, ça, ça prend le.
5: Oui.
3: Bonjour, madame.
5: Non, mais vous rigolez. Vous croyez quand même pas que je vais offrir un paquet de cigarettes?
3: Non, mais juste aux jeunes, hein.
5: Ah ben, je m'en tape. Offrir un paquet de cigarettes aux jeunes. Non, mais vous arrêtez de fumer, quoi. À un moment, faut arrêter, mais vous plaisantez. Vous croyez quand même pas que tous les jeunes, ils vont venir? Je veux piller un paquet de cigarettes.
3: Bon, écoutez, déjà, je vais passer parce que je voudrais récupérer des paquets pour les distribuer, en fait.
5: Vous croyez quand même pas que je vais vous donner des paquets de cigarettes, quand même, gratuitement?
3: Bah, c'est pas pour moi, hein. C'est pour les sorties d'école,
5: non,
3: en fait.
5: Non, mais monsieur, mais sur quelle planète vous vivez? Mais vous rigolez ou quoi? Mais vous venez même pas, monsieur. Mais vous venez même pas.
3: Vous me lâchez 2-3 cartouches que je puisse les distribuer à la sortie de l'école.
5: Non, mais, et puis, vous voulez pas ma carte bleu et ma voiture aussi, tant que vous y êtes. Comme ça, vous balancez les paquets de clubs dans la rue.
3: Alors, c'est très gentil de proposer,
5: ouais,
3: mais
5: ouais, non.
3: Dans ce cas, est-ce que vous pouvez mettre directement des cigarettes dans le coffre ?
5: Aucun problème, et ma carte bleue, comme ça, vous allez chez mes collègues et vous dépensez.
3: Ah bah, c'est très gentil.
5: Mais putain, mais vous comprenez quelque chose ou pas, là ?
4: Non, mais bah, ils viendront, on les enverra balader, bon, c'est bon.
3: Allô ?
2: Oui.
3: Ah bah, c'est à nouveau le monsieur.
2: Mais non, alors attendez, vous voulez que je porte plainte ? Vous faites des choses qu'on n'a rien demandé. Je ne veux pas. Point.
3: Ce que je veux dire, c'est que moi, je vous
2: ai... ce que vous voulez dire, vous faites ce que vous voulez. Vous n'avez pas lieu de faire des choses derrière mon dos.
3: Non, mais j'essaye de rendre service, vous voyez. C'est
2: non,
3: quand même...
2: rendre service, on n'a pas besoin de vous. Mais on n'a pas besoin de vous. Mais d'un coup, là, vous nous avez mis sur un site, mon nom, vous le retirez. J'ai rien demandé, moi. J'en veux pas.
3: Non, mais...
2: Je n'en veux pas.
3: Non, mais...
2: On est d'accord? J'ai appelé les douanes.
3: Redouane? Qui est ce Redouane?
2: Les douanes sont au courant et là, je porte...
3: Comment ça, Redouane?
2: J'en ai rien à faire. Parce que, vous savez, nous, on a des connaissances, hein. J'ai donné votre nom, donc maintenant, vous êtes suspect. Ça va aller loin.
3: Ah oui?
2: Voilà. Appelle Laurent.
3: Ah bah j'appelle Laurent tout de suite. Laurent ?
2: Non, on appelle un flic qui est client ici.
3: Bah écoutez, moi aussi j'appelle Laurent. Laurent !
2: Vous allez pas m'emmerder, je
3: Laurent !
2: Vais...
3: Laurent !
2: Vous n'allez pas nous faire chier.
3: Bah, Laurent ne répond pas, j'essaye d'appeler Redouane.
2: Attendez.
3: Redouane ! Oui, c'est Martin, tu peux prendre le monsieur ?
2: Non.
3: Bien sûr. Bonjour monsieur, monsieur Redouane à l'appareil.
2: Non, c'est pas du tout ça. Non. J'ai appelé les douanes.
3: Bah, je suis monsieur Redouane, oui.
2: Ça m'étonnerait, parce que c'est pas monsieur des douanes qu'on a.
3: Ah bah tiens, attendez. Martin, oui, comment je m'appelle ? Redouane. Ah, la preuve.
2: Vous foutez de ma gueule ou quoi ? Bon, écoutez, j'ai prévenu les flics, ils vous ont pisté.
3: Ah non, attendez. Laurent, Redouane, oui, oui, on est repéré. Planquez-vous.
2: Ras le bol. Au revoir.
6: Salon Agosine, bonjour.
7: Bonjour madame, je souhaite parler au responsable de l'établissement.
6: Je vous laisse, ce n'est qu'il est pas.
7: Non, merci, au revoir.
8: Allô ?
7: Oui, bonjour.
8: C'est Speed ?
7: Oui.
8: Oui, dites-moi.
7: T'en as ?
8: C'est qui à l'appareil ?
7: Speed.
8: Oui, ben bonjour, oui, dites-moi.
7: Ça va, vous allez bien ?
8: Oui, ça va. Et alors, qu'est-ce que vous allez faire alors pour les radiateurs ?
7: Il faut les déposer, je pense.
8: Oui, il faut les déposer. Si vous êtes son beau-frère, non?
7: Oui, c'est moi.
8: Ah, bon, ben alors vous ne vous présentez pas.
7: Ah, pardon, excusez-moi, ça va?
8: Bon, ça va très bien.
7: Bon, alors,
8: il faudra les déposer, ces radiateurs, parce que je vais faire peindre mon salon de partout, vous voyez, les murs. Et il n'a pas accès derrière les radiateurs. J'ai dit non, je ne veux pas les enlever. Il m'a dit non, je ne peux pas, il faut quand même les déposer. Je vais peindre derrière les radiateurs, tout ça. Et puis ouais. Ça se voit, c'est tout sale. Alors donc, il faut les enlever.
7: Mais oui, parce que vous avez votre rondelle qui est humide, en fait. C'est pour ça qu'on ne peut pas.
8: Vous avez quoi?
7: La rondelle.
8: Oui.
7: Votre rondelle, elle est humide.
8: Oui.
7: Donc, moi, je peux juste passer un doigt, vous voyez?
8: Oui.
7: Mais pas plus, parce que si votre rondelle était sèche, à la limite... Bon, je pourrais juste mettre un doigt et puis comme ça, je pourrais travailler sans avoir à le déposer, à vous déposer.
8: Oui.
7: Mais là, il faut que je puisse déshumidifier votre rondelle.
8: Oui.
7: Donc, il va falloir que je passe deux doigts dans votre rondelle et toute la nuit, que ça travaille, quoi.
8: Mais j'ai déjà fait une fois, j'ai fait des papiers peints et tout, ils ont tout déposé les radiateurs et puis après, ils les ont remis.
7: Oui, mais est-ce que vous pouvez mettre un doigt dans votre rondelle?
8: Moi, je comprends pas cette technique, ça. Vous comprenez ce que je voulais dire?
7: Ouais.
8: Il faudrait que vous veniez me voir et puis voir un peu le travail qu'il y a à faire.
7: Si, je peux venir vous voir. Est-ce que vous aurez le temps? Je vous mets un doigt dans la rondelle et vous me dites si ça va.
8: Bon.
7: Il faut que je puisse introduire deux doigts dans la rondelle.
8: Oui.
7: Tourner comme ça, vous voyez, bien tourner pour oui. bien la patiner, bien patiner l'intérieur, bien et l'élargir, quoi. Mmh, bien, mmh, voyez, mmh. Et puis sortir les doigts, mmh. Revenir, vous voyez, il faut bien travailler la rondelle.
8: Mmh. Ben d'accord.
7: Ça se fait pas comme ça.
8: Mmh. D'accord. Mais dans quelle rondelle vous parlez, moi?
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10: Oui, allô?
3: Bonjour madame, c'est bien la boucherie?
10: Madame, non, c'est monsieur.
3: Oui, si vous voulez. Je vous appelle rapport aux vitrines réfrigérifiantes, là, qu'on doit vous livrer cet après-midi.
10: Attendez, j'ai pas combien de vitrines?
3: Ah bah si.
10: Qu'est-ce que vous racontez, là?
3: Moi, j'ai le livreur qui est en route, que je peux appeler, comme ça je vais voir où il est.
11: Allô?
10: Oui, allô?
11: C'est le livreur, c'est monsieur Dos Santos.
10: Attendez, j'ai pas commandé de vitrine réfrigérée. Vous êtes un peu de ma poire ou quoi, là? Attendez, j'ai rien commandé.
11: Bah, moi non plus, j'ai rien commandé. Moi, à ce moment-là, vous voyez ça directement avec monsieur Martin pour vos commandes, hein.
10: Mais c'est qui? Mais quelle société? Mais qu'est-ce que vous racontez, là?
11: Moi, je suis monsieur Dos Santos.
10: Mais je m'en fous, monsieur Dos Santos. Mais non, allez, attendez.
11: Je sais pas ce que vous êtes en train de me faire, mais c'est pas net.
10: Et tu te fous pas de ma gueule ou quoi, toi? Juste ce que je vais faire. Ça va aller vite.
11: Là, vous commencez à me foutre dans la merde. Excusez-moi. Alors, je vous repasse monsieur Martin.
10: Ouais.
3: Monsieur Martin, à nouveau. Dites donc, il y a un problème avec mon livreur là.
10: Mais écoutez, arrêtez monsieur, j'ai jamais conduit de vitrine. Mais qui êtes-vous, nom de Dieu?
3: Bah monsieur Martin, établissement Martin.
10: Martin d'où? Vous commencez à m'emmerder vous, hein.
3: À partir du moment où vous avez commandé un truc, après s'il y a des stages.
10: Mais vous rigolez, non, mais j'ai jamais signé. De toute façon,
12: c'est vous qui allez livrer des vitrines?
3: Ah, c'est une autre dame.
12: Oui, bon, c'est un jeu.
3: Alors, on a 5 vitrines, 4 chaises de bureau.
12: 5 vitrines, 4 chaises de bureau.
3: Voilà. Mmh. Des caissons de basse, vous faites discothèque aussi, non?
12: Bah, non, pas du tout. Le problème, c'est que Bertrand n'est pas là et nous, on est même pas au courant de rien. Donc, attendez, on va appeler Bertrand tout de suite sur son portable. Ouais.
3: Attendez, j'ai mon livreur qui veut vous parler, à vous aussi.
11: Allô?
12: Oui.
11: C'est monsieur Dos Santos.
12: Oui.
11: Vous avez eu, Bébert?
12: Attendez, on l'a au téléphone, vous savez pas tout de suite. Le courant des vitrines réfrigérées, qui sont de basse et je fais 4 chaises de bureau.
10: Oui, allô? Je viens d'avoir Bertrand au téléphone.
11: D'accord.
10: Il n'y a rien commandé du tout.
11: C'est quoi ces conneries, là? D'abord, vous me commandez, après, vous me décommandez. Le Bertrand, je peux dire que tu vas lui chauffer dans les bronches.
10: Si, vous êtes dans une boucherie.
11: Là, la sauce, elle commence à monter, excusez-moi. Non, attends. Quoi? On est sur 2 camions. Le gars me dit, j'ai Bertrand, qui me dit, c'est OK. Et t'as l'autre, Guignol, qui dit que c'est pas la bonne adresse. Ah, écoutez, alors moi, je suis emmerdé.
3: Je sais bien.
10: Écoutez, moi, je suis un employé, donc, vos insultes.
11: Oui, bah, moi aussi, je suis un employé, monsieur. Alors, je vous prierai de respecter la particularité, OK?
10: De toute façon, mon patron m'a demandé de vous donner ses coordonnées, de l'appeler directement.
3: Excusez-moi, c'est monsieur Martin. Donnez-moi le numéro, parce que monsieur Dos Santos, il va tout péter, là.
10: 1140.
3: Très bien, merci, madame. OK, donc maintenant, on appelle le patron sur son portable.
13: Allô, oui?
11: Oui, Bertrand?
13: Oui, bonjour, oui.
11: Pardon de te déranger, c'est monsieur Dos Santos.
13: Oui, bonjour.
11: Là, il y a tout un bins, là. Ouais, on n'a pas commandé, il n'y a pas de bon de commande, etc., etc.
13: Oui, mais monsieur, écoutez-moi. Quelle entreprise représentez-vous? Vous livrez pour qui?
11: Alors, moi, je livre pour vous.
13: L'origine, je vous parle du fournisseur, pas du client.
11: Ah, pardon, excusez-moi. Les établissements Martin.
13: Martin, mais j'ai aucune commande passée.
11: Il y a 5 vitrines réfrigérées, 4 chaises de bureau et du matériel, apparemment, de musique.
13: On est boucher artisan, nous. On n'a rien commandé de tout ça. On n'est pas concerné par cette commande-là.
11: Mettez-vous à ma place. Parce que ça pèse pas rien, hein, ces vitrines réfrigérées, là. De merde.
13: Mais aucun bon de commande signé de notre main, je vois pas pourquoi j'aurais...
11: Moi, j'ai vu un bon de commande signé Bertrand. Moi, je suis pas graphologue.
13: Graphologue.
11: Si vous voulez, ouais.
13: C'est incroyable, c'est une aberration.
11: Je vais vous faire un double ligne. Je vais vous passer Monsieur Martin, d'accord ?
13: Là, faut trouver une solution parce que...
3: Oui, allô ?
13: Allô, allô ?
3: Oui ?
13: On n'a rien commandé, monsieur. Qui vous a passé une commande pour nous ?
3: Ah bah, c'est mon beau-frère.
13: Votre beau-frère ? Mais comment il s'appelle, votre beau-frère ?
3: Ah bah, Monsieur Martin, puisque c'est mon beau-frère.
13: Mais là, on marche sur la tête, monsieur. J'ai Monsieur De Santos qui veut livrer.
3: Ah bah, écoutez, c'est super, je vais lui confirmer. Ne quittez pas, je lui confirme.
13: Pas du tout, pas
3: monsieur
13: du tout.
3: Monsieur De Santos ?
11: Oui.
13: Monsieur De Santos ?
11: Allô,
13: monsieur
11: oui ?
13: Monsieur De Santos, ne faites rien partir du tout, je ne réceptionnerai pas la marchandise. Monsieur De Santos, dites à Monsieur Martin que son beau-frère qui a pris la commande prenne contact avec moi. Il faut laisser le poulet. Là, on marche sur la tête parce que moi, je vais rien réceptionner du
11: ouais,
13: tout.
11: Ouais, mais là, on est emmerdé, là. Pardon, je suis en train de péter un câble, là.
13: Ouais, mais calmez-vous, c'est De Santos.
11: Moi, si j'ai des commandes de merde comme ça, je coule, monsieur Bertrand.
13: Mais calmez-vous.
11: Vous en avez pris pour 15 000 balles.
13: Mais non, monsieur Martin, il va vous reprendre la marchandise. Rassurez-vous, vous êtes en bonne santé.
11: Si vous avez pas vu la gueule du beau-frère, hein.
13: Ah, mais je connais pas le beau-frère de monsieur Martin.
11: C'est le beau-frère, il est costaud, hein. Je sais pas ce qu'il trafique, les mecs. Je sais pas s'ils prennent en bas des camions ou quoi que ce soit.
13: Ah, mais...
11: Je veux pas le savoir. Je sais pas si vous mouillez avec eux. Mais en tout cas, je suis dans la merde.
13: Ils ont fait une erreur, à mon avis, ils ont fait une erreur.
11: Ils ont fait une erreur. Mais je veux dire que le Martin, il va passer un sale quart d'heure, je peux vous le dire.
13: Alors, réglez ça avec lui.
11: Ah, je vais régler ça avec lui. Je vais lui en mettre plein la gueule. Excusez-moi, je vous le repasse parce que je pète un câble, là. Merde !
13: Oh, calmez-vous, monsieur De Santos, calmez-vous.
3: Oui, allô ?
13: Oui, monsieur Martin.
3: Oui.
13: Il y a un petit litige avec monsieur De Santos entre vous. Il fait un petit peu de perte des pédales, là.
3: Apparemment, il me dit que vous lui annulez la commande, là. Donc, forcément.
13: Monsieur, j'annule pas la commande. Je n'ai jamais commandé, j'ai rien à annuler.
3: Ah, bah alors, faudrait savoir.
13: Non, mais la commande n'a jamais été passée. Je vais pas annuler. Une commande fictive.
3: Vous n'annulez pas. Ah bah alors écoutez, je vais le dire à monsieur Dos Santos, il est soulagé parce qu'il avait compris que vous annuliez la commande. Monsieur Dos Santos.
13: Non mais monsieur.
11: Ouais.
3: C'est pas annulé hein.
11: Ah oh, putain, je respire.
13: Ouais. Je ne sais pas si c'est pour une radio, mais en tout cas, n'envoyez pas de marchandises et on en reste là.
3: Et si monsieur Dos Santos vous offre son nouveau DVD en plus.
13: Ah monsieur Dos Santos est musicien en plus.
3: Non.
11: Ah non, je ne suis pas musicien monsieur, je suis Elie Semoun.
13: Il semblait, j'avais cru reconnaître la voix.
11: Vous avez reconnu ma voix ?
13: Ah bah écoutez, il y a des intonations, vous êtes de quelle radio ?
11: Rire et chanson, enfin.
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15: Allô ?
16: Allô, Nicole ?
15: Oui ?
16: Bonjour, petite Nicole, c'est Fragiado à l'appareil.
15: Mais
16: tu n'as pas encore payé ton abonnement ?
15: Qui donc, vous dites ?
16: Fragiado, le journal de l'enfance heureuse. Qu'est-ce que tu as fait cette semaine ? Tu as oublié ? Tu sais que si tu l'envoies pas avant le 21, tu pourras pas concourir pour le grand concours qui te permettra peut-être de gagner un beau voyage à Disneyland, alors, Nicole ?
15: Vous vous trompez complètement, là.
16: Non, écoute-moi, tu t'appelles bien Nicole ?
15: Oui ?
16: Tu es psychiatre ?
15: Oui.
16: Bon, eh bien, tu nous as... Je sais bien, j'ai devant moi le fichier. Je suis nouveau responsable. Je suis étudiant pendant le reste de l'année. Je m'occupe des abonnements de Fragiado pendant mes vacances.
15: Oui, mais je ne suis pas du tout abonné à cette chose-là.
16: Oh, dis-moi, j'ai même devant moi tes derniers résultats pour le grand concours, sondage que tu as donné, Nicole, quand même.
15: Dire.
16: Eh bien, avec les records de saut de la grenouille.
15: Non, pas du tout moi, ça.
16: Dis-moi, tu veux plus le payer, dis-moi tout de suite.
15: Non, mais je suis pas abonnée à cette chose-là.
16: Pourquoi tu nous as pas écrit ?
15: Mais je suis pas du tout abonnée. C'est une... D'abord, qu'est-ce que c'est que cette façon de me tutoyer comme ça ? On n'a pas gardé les vaches ensemble. Moi, je suis pas du tout abonnée à votre hebdomadaire ou mensuel. Je sais pas de quoi il s'agit.
16: Mais quand même. Le mensuel de l'enfance heureuse, des 5 à 15 ans.
15: C'est une erreur, hein ?
16: Non, écoute, Nicole. Non. Moi, je vais encore me faire taper sur les doigts. Je t'ai envoyé, pourtant, le grand poster de Jean-Luc Lahaye.
15: Mais je suis pas une adolescente.
16: Non, écoute-moi.
15: Ne me tutoyez pas, ça me gêne.
16: Non, excusez-moi. Tu es allée ce week-end au bord de la mer et tu as attrapé un coup de soleil, non ? Tu te souviens pas du tout de ce que tu as fait cette année ?
15: Non.
16: Nicole, en plus, tu as dit 3,17 m pour les grenouilles. T'étais pas loin, t'étais 3,20 m.
15: C'est pas moi. Vous vous trompez, hein ? Perdez votre temps, c'est pas moi. Bon, je vous laisse, hein ? Au revoir.
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17: Allô, oui ?
3: Bonjour madame, c'est bien le bar ?
17: Oui.
3: Je vous ai sélectionné comme établissement donationneur pour la Journée mondiale des pauvres.
17: Vous voulez faire court ?
3: C'est une journée de solidarité pendant laquelle vous allez offrir à boire à tout le monde.
17: J'offre les boissons à qui ?
3: Eh ben, aux gens qui se présentent.
17: Ah non, non, non, pas question.
3: Ah si, si, si.
17: Ah non, non, non.
3: Ah si, si, si.
17: Ah non, non, non, non, non, c'est impossible.
3: Ah si, si, si, si, si, c'est possible parce que je l'ai déjà annoncé.
17: Ah non, non, non, mais moi, c'est quoi ce truc-là ? J'ai jamais entendu parler de ça, hein.
3: Ah ben si, si, si, moi, je vous en parle, là, justement.
17: Ah non, non, non, je ne valide pas. Hein.
3: Ah si, si, si, vous validez.
17: Ah non, non, non, non.
3: Ah si, si, si, si, si.
17: Ah non, non, c'est pas la peine, hein.
3: Ah si, si, si, c'est la peine.
17: Ah bah non, vous avez fait ça sans mon autorisation, hein.
3: Oui, mais enfin, il fallait bien que quelqu'un le fasse, vous voyez.
17: Ah non, non, non.
3: Ah si, si, si.
17: Ah non, non, non.
3: Ah si, si, si.
17: Ah non, je vais voir mon syndicat des quartiers, je vais foutre au tribunal, hein.
3: Ah non, non, non.
17: Ah si, si, si, si, si.
3: Ah non, non, non, non, non.
17: Si, si, si, si, si, si.
3: Non, non, non, non, non, non.
17: Si, si, si, je vous attaquais.
3: Ah bah non, non, non.
17: Ah si, vous allez voir, vous me connaissez pas encore.
3: Ah si, si, si, je vous connais.
17: Non, non, non, non.
3: Bah si, si, si, si.
17: Non, non, vous allez voir, vous allez avoir des problèmes.
3: Ah bah non, non, non, non, non.
17: Ah si, vous avez demandé autorisation à qui, à quand?
3: Ah bah à mon beau-frère qui est à côté de moi, qui m'a validé le truc.
17: Quel beau-frère?
3: Marty Martin, le frère de ma sœur, Martine Martin.
17: Je connais pas monsieur Martin.
3: Écoutez, lui me dit que si, si, si.
17: Ah non, non, non, mais ça, tu...
3: Ah oui, je lui demande. Martin, oui, Martin, tu connais la dame du bar? Ah oui, oui, oui, je connais cette dame, elle m'a validé la journée gratuite.
17: Ah non, moi, j'ai pas validé, hein.
3: Ah si?
17: Ah non, non, non.
3: Ah si, si, si.
17: Ah non, non, non, non, non, moi, j'ai pas validé, hein.
3: Ah bah, vous m'avez dit, ah si, si, si, si, si, je valide.
17: Non, non, non, non, non, non.
3: Si, si, si, si, si, si.
17: Ah non, non, non, j'ai dit que j'allais vous foutre au tribunal.
3: Ah non, non, non.
17: Si, si, si, si. Ça, c'est de l'arnaque. De toute façon, j'ai mon, bah, je vais appeler mon petit-fils, il est gendarme. Et mon neveu, il y a un cotter financier à la brigade financière. Et faites-moi confiance que vous allez avoir des nouvelles.
3: Ah bah, excusez-moi, moi, j'ai ma grand-mère qui bosse à la CIA.
17: Ah bah, moi, je m'excuse, mais vous allez avoir des nouvelles et... Attendez, je vais vous passer quelqu'un.
18: Oui, allô?
3: Oui, bonjour madame.
18: C'est pas madame, c'est monsieur. Hein.
3: Oui, si vous voulez.
18: Je suis quand même le patron du bar.
3: Très bien, donc vous, vous offrez les boissons.
18: Qui va payer ces boissons?
3: Ah bah c'est vous le patron, c'est vous qui paye.
18: Mais non, mais je n'offre rien du tout.
3: J'ai aussi prévu des encas parce qu'on boit, après on a faim.
18: Je n'offre ni les boissons, ni les encas, je n'achète rien.
3: Alors si, parce que je vais vous livrer des plateaux repas que je vous facture.
18: Mais vous n'allez rien livrer du tout et vous n'allez même pas mettre un pied dans mon bâtiment. J'en ai rien à foutre. Je n'offre rien.
3: À part?
18: Tout s'achète.
3: À part les?
18: Non, mais vous...
3: À part les bois?
18: Non, non, non, non.
3: Bah, à part les boissons?
18: Non, mais vous ne m'avez pas bien compris, là.
3: Bah si, vous avez dit pour les boissons, ça j'ai bien compris.
18: Non, je ne vous ai rien dit de tout cela. Alors maintenant, je vous somme sur le champ.
3: Bon, pour les plateaux, on va quand même vous les déposer.
18: Non, vous n'allez pas me pomper longtemps, hein.
3: Ah, allô?
18: Ouais, allô?
3: Oui, bonjour madame, je vous écoute.
19: Ah, c'est pas moi qui t'écoute, c'est toi qui vas m'écouter.
3: Oui.
19: Vas-y, raconte-moi un peu ta fable.
3: Non, bah c'est ce que j'expliquais à ton collègue, comme
19: non,
3: quoi...
19: Non, c'est pas mon collègue déjà. Et on n'a pas élevé les cochons ensemble, t'as pas à me tutoyer, Coco, d'accord?
3: D'accord, bah je te tutoie pas.
19: Vas-y, explique-moi, explique-moi.
3: Je t'explique, comme je disais à ton copain...
19: Non, c'est pas mon copain et on n'a pas élevé les cochons ensemble. Donc tu trouves une autre phrase, sinon je te raccroche à ton nez, d'accord?
3: Ah bah, excuse-moi, mais dans ce
19: non,
3: cas...
19: Non, non, y a pas d'excuse-moi, t'as pas à me tutoyer. Tu me parles autrement dans les 10 secondes, sinon je te raccroche à ta gueule. T'as compris?
3: Je te tutoie pas.
19: Et dégage. Non, mais y a pas mon pote parce que ça va chier.
3: Ah, donc c'est ton pote.
19: Connard.
3: Ah non, je suis trop con. Monsieur trop con.
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22: Bonjour.
23: Oui, bonjour madame. Je voudrais le bureau des appels en gare.
22: Oui.
23: Allô? Oui, bonjour madame.
22: Bonjour.
23: C'est le bureau des appels en gare?
22: Ben, ça dépend ce que vous appelez par des appels en gare. Vous désirez faire venir quelqu'un dans un certain service?
23: Oui.
22: Des personnes qui arrivent de train ou qui vont prendre le train?
23: Qui vont partir, oui.
22: À quel train?
23: C'est l'hôpital Saint-Louis à l'appareil.
22: Merci monsieur de me dire d'où vous venez.
23: Oui.
22: Parce que les annonces, on les prie sur l'ongle. Excusez-moi l'expression.
23: Alors, je vais vous expliquer ce qui se passe. Oui. Nous avons eu une dizaine de personnes en consultation ouverte ce matin, dans le service du professeur Ledoux, que je vais vous passer, qui va vous expliquer le problème que nous avons. Hein.
22: Oui.
23: Je vous passe au professeur Ledoux.
22: Merci.
23: C'est à vous parler.
22: Oui.
24: Allô?
22: Oui.
24: Bonjour, madame.
22: Oui, bonjour, monsieur.
24: Service des médecines nouvelles à l'appareil, professeur Ledoux, sensologiste à l'appareil.
22: Oui.
24: Voilà, nous avons fait des saignées à une dizaine de personnes qui repartaient par le train ce matin. Et vous savez ce que c'est que des saignées?
22: Oui, oui, oui, oui, oui.
24: Et nous utilisons les sangsues. Vous savez, les sangsues, les petits animaux, là. Hein?
22: Oui.
24: Et alors, le problème est que nous avons laissé, un de nos assistants laborantins, a laissé des sangsues dans les narines de nos patients.
22: Oh là là.
24: Et oui, et il faudrait les prévenir tout de suite qu'ils se mouchent. Parce que sinon, ils vont devenir amnésiques parce que la sangsue va arriver dans le cerveau et ça les rend amnésiques.
22: Oh là, mon Dieu.
24: Eh oui.
22: Alors, qui c'est que vous appelle?
24: Alors, est-ce que vous pouvez faire un appel en gare?
22: Oh là, mon Dieu. Attendez. attendez, attendez. Attendez, bougez pas deux minutes. Vous êtes le professeur Ledoux de l'hôpital Saint-Louis,
24: oui.
22: Hein? Bon, alors il y a 10 personnes...
24: qui sont venues ce matin en consultation chez le professeur Ledoux.
22: Ledoux à Saint-Louis, bon.
24: Demandez-leur de se moucher pour retirer les sangsues.
22: Attendez, attendez, attendez. C'est un grave problème. J'ai l'hôpital de Saint-Louis recherche 10 personnes qui ont eu des sangsues pour des saignées. Et il y a des sangsues, enfin, il y a des sangsues qui sont restées dans les narines. Enfin, c'est vraiment...
24: Qu'est-ce que vous voulez faire? Demandez
22: ce qu'il faut... Moi, je
24: ne
22: comprends pas faire, moi. Il voit que je fasse... Que je dis dans la gorge, je fais l'appel. Je vais regarder. Bon, écoutez,
24: Allez,
22: je vous laisse au bout du fil.
24: Oui, j'écoute, hein.
22: Bon. Votre attention, s'il vous plaît, une urgence. Les personnes qui ont eu affaire au professeur Leroux à l'hôpital Saint-Louis... sont attendus d'urgence au bureau d'accueil. Celui-ci situé face à l'escalier du restaurant.
0: Allô ?
24: Oui, vous n'avez pas compris, madame.
22: Mais si.
24: Non, parce que la sangsue, si elle est montée, ça
22: mais,
24: peut...
22: Mais les personnes, si elles étaient là, viendraient me voir.
24: Mais non, parce que ça les rend amnésiques. C'est pour ça qu'il faut leur dire de se moucher, pour faire dégager la sangsue.
22: Les 10 personnes qui ont eu affaire au professeur Leroux de l'hôpital Saint-Louis sont invitées, suite à des sangsues, de se moucher fortement. Votre attention, s'il vous plaît, pour une urgence donnée par le professeur Leroux de l'hôpital Saint-Louis. Les personnes qui ont eu affaire à ce professeur sont priées, dès la prise des sangsues, de se moucher fortement. Suite à erreur médicale.
1: Bonjour.
3: Bonjour monsieur, c'est bien la maison de retraite ?
1: Oui.
3: Je me suis permis de vous déclarer crèche temporaire, donc je vais vous déposer des enfants à garder.
1: Oui, mais nous on a notre travail monsieur, on a déjà nos résidents.
3: Oui, bah voilà, bah justement, ils s'amuseront ensemble.
1: Mais non, mais on prend pas les enfants monsieur, c'est pas possible.
3: J'ai mis à partir de 8h pour l'accueil.
1: Mais y a personne à 8h.
3: Ah, dans ce cas, je passerai juste faire l'accueil le matin.
1: Non.
3: Non, mais après, je reste pas.
1: Non, vous envoyez personne.
3: Moi, je suis juste là pour encaisser les frais d'inscription.
1: Il n'y a pas d'inscription à avoir. Mais non, mais... Attendez, je vous passe la cadre infirmière.
4: Excusez-moi, monsieur, je vous arrête tout
3: bonjour,
4: de suite.
3: Bonjour, monsieur.
4: Vous êtes dans une maison de retraite, monsieur.
3: Ah non, je suis chez moi, là.
4: Non, mais là, moi, je dis, vous avez appelé dans une maison de retraite. Nous n'avons pas de crèche, nous ne gardons pas d'enfants.
3: Pas encore.
4: Non, pas du tout, même.
3: Bah, bientôt.
4: Non. Jamais.
3: Bah si, lundi.
4: Mais monsieur, n'inscrivez aucun enfant parce que lundi, vous n'aurez aucun enfant qui viendra ici. Les aides-soignants ne vont pas garder les enfants des personnes.
3: Mais non, mais les vieux le feront, vous voyez, c'est un truc qu'ils peuvent s'occuper.
4: Mais non, monsieur, ça ne se fait pas comme ça. Aucun enfant ne sera pris en charge par les personnes âgées, enfin. Vous devez avoir un accord de notre direction, ça n'est pas le cas.
3: Oui, bah je vous ferai un accord de votre direction si c'est ça.
4: Mais non, je vous ai dit, c'est non.
3: Enfin, c'est un nom qui veut dire oui, j'imagine.
4: Non, c'est un nom qui veut dire non.
3: Enfin, c'est un nom qui se discute parce que comme moi
4: non,
3: j'ai
4: c'est
3: déjà.
4: C'est pas un nom qui se discute, monsieur.
3: Disons que c'est un nom peut-être.
4: Non.
3: Alors un nom mais.
4: Vous n'avez pas... Non.
3: Un nom ou bien ?
4: Non.
3: Et si on dit un nom cependant ?
4: Non.
3: Alors un nom néanmoins ?
4: Stop.
3: Allô ?
4: Regardez des enfants ici lundi, le donner des noms.
3: Oulala, dites donc, je vous entends ?
4: Oui, je parle.
3: Vous êtes en train de me piquer mon idée ou je rêve ?
4: Non, pas du tout, je suis en train de dire...
3: En fait, pour me doubler, tout simplement.
4: Bon, excusez-moi, pas pour vous doubler, monsieur. Bonjour, monsieur.
3: Oui, excusez-moi, monsieur, mais votre collègue...
1: Madame, je suis madame.
3: Oui, si vous voulez.
1: Il faut que la directrice de la résidence soit au courant. Après, il faut que l'accord soit arrivé auprès de madame le maire aussi.
3: Eh ben, je vous ferai un accord de madame le maire.
1: Non, vous ne comprenez pas.
3: Je dirais que de toute façon, ça a été validé avec vous, déjà.
1: Non, ça n'a pas été validé avec moi. C'est pas ce que je vous ai dit, monsieur. Vous m'avez dit que vous pouviez me faire un papier.
3: Voilà.
1: Avec la signature du maire.
3: Oui, bah, info, je vais pas aller demander au maire vraiment de couvrir mes affaires.
1: Eh ben, si, faut que le maire soit au courant.
3: Bah, je lui ai dit que vous m'avez demandé un faux papier du maire.
1: Oh, je vous ai pas dit de demander un faux papier du maire. Vous comprenez ce que je vous dis ou pas? On accepte des enfants que si on a l'accord de madame le maire, c'est tout.
3: Ah, écoutez, heureuse coïncidence, madame le maire est justement à côté de moi.
1: Mais non.
3: Mais si, elle valide le dossier en plus.
1: Non. Vous pouvez me dire que madame le maire est à côté de vous, monsieur. Moi, ma supérieure, c'est madame...
3: Ah bah attendez, c'est dingue ça. Voici justement votre directrice. Elle était juste derrière madame le maire, je l'avais pas vue.
1: Ah, ça m'étonne. Écoutez, bon, je vous arrête, monsieur.
3: Ah bah je vous la passe.
1: Non.
3: Madame Ladirlo. Oui, monsieur Martin. Je vous passe votre employé.
1: Ah non.
3: Oui, allô ?
1: Oui.
3: Bonjour mon petit, c'est la directrice.
1: Ouais, vos conneries, je sais pas si c'est sérieux ou pas.
3: Ah mais bien sûr, oui.
1: Oui, non, bah je raccroche, c'est tout.
3: Non mais excusez-moi, si vous raccrochez au nom de la directrice, c'est quand même...
1: Ah, écoutez, monsieur, me prenez pas pour une conne, hein, d'accord ?
3: C'est pas monsieur, c'est madame, je suis votre supérieure.
1: Non, vous êtes pas ma supérieure, au revoir monsieur.
3: Non, madame.
1: Non.
3: Allô ?
5: Allô ?
3: Eh ben bonjour monsieur.
5: La directrice est avec vous.
3: Ah non, alors mieux que ça, je suis la directrice.
5: Non.
0: Je connais bien la voix de ma directrice. Hein.
3: Ah oui, mais c'est parce que j'ai attrapé froid, donc ma voix déraille un peu.
0: Je crois pas.
3: Ah mais si.
0: Bon, écoutez, si c'est pour une blague, vraiment.
3: Alors vraiment, oui, c'est pour une blague.
0: Ah d'accord. C'est une blague.
2: Ça me fait pas rire.
0: C'est une blague.
2: Ça me fait pas rire. Hein.
3: Ah, et si je dis que c'est la chanson?
0: Ben, vous êtes excusé, hein.
3: Ah, merci.
0: Au revoir, monsieur.
3: Ah non, pas monsieur. Au revoir, madame la directrice.
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21: Et puis, dis bonsoir.
23: Oui, bonsoir, c'est le gardien de l'immeuble?
21: Oui.
23: Ah, très bien, bonjour, c'est la Poste.
21: Oui.
23: Dites-moi, on vous appelle parce que la semaine prochaine, on va vous mettre un facteur différent là, de remplacement jusqu'à la fin du mois de novembre.
21: Ah bon?
23: Ouais.
21: Ça sera pas la petite jeune?
23: Non, la petite jeune, elle va être déplacée juste pendant 2 mois, en fait.
21: Oh! Oh! J'aimais bien.
23: Vous avez une grenouille dans votre loge?
21: Pardon?
23: Vous avez une grenouille dans la loge ou...
21: Non, c'est moi qui fais la grenouille parce que j'aimais bien la petite jeune, elle était gentille.
23: Elle est gentille, ouais. Mais l'autre est sympa aussi. Bon, mais.
21: Sympa.
23: Bon, le problème, c'est que c'est un monsieur de petite taille.
21: Oui.
23: Elles sont comment, vos boîtes aux lettres? Elles sont encastrées?
21: Elles sont encastrées.
23: Ah merde.
21: Et...
23: Il n'y a pas moyen de les descendre de 50 cm de... Notre facteur, il fait 1m16. Hein.
21: Parce que le haut de la boîte aux lettres tout en haut doit être, je crois que c'est 1m80.
23: Ouais, il ne pourra pas. On va mettre un escabeau, alors.
21: Ouais, un d'une... Vous savez, les petits, là, de marche.
23: Oui. Bon, deuxième problème.
21: Ouais.
23: Ce monsieur nous vient de Chili.
21: Ouais.
23: Bon, on a eu des petits problèmes avec lui sur ses tournées parce qu'il a beau être de petite taille, il est très très chaud.
21: Ah.
23: Ouais, on ne sait pas ce que c'est un problème hormonal et quoi.
21: Mm-hmm.
23: On va dire entre vous et moi, hein, c'est pas la peine.
21: Ouais, ouais.
23: Mais je préfère prévenir. Il saute sur tout ce qui bouge.
21: Oh.
23: Ouais.
21: Ouais, non, et.
23: Alors.
21: Ici, je peux vous dire qu'il faudra pas.
23: Ben oui, alors justement. À Chili, j'ai eu des informations de la part de mon collègue Laurent Speur.
21: Mmh.
23: Ils avaient trouvé des commerçants qui avaient été assez coopératifs pour éviter ce genre de problème.
21: Mmh.
23: Quand ils arrivent sur les tournées dans certains endroits, mmh. ils avaient fabriqué, vous savez, des boîtes à chaussures, des cartons de chaussures, là.
21: Oui.
23: Ils avaient fait carrément un trou dedans et ils avaient mis de la boîte à l'intérieur.
21: Du quoi ?
23: De la boîte, dans la boîte à chaussures.
21: La boîte, c'est du coton ?
23: Oui.
21: Oui.
23: Comme ça, ils avaient un trou dans la boîte. Et ils pouvaient, vous voyez ?
21: Mmh.
23: Est-ce que c'est possible de faire ça, préparer ça?
21: Et on la mettrait où, cette boîte à chaussures?
23: Au pied des boîtes aux lettres, alors.
21: À toutes les cages d'escalier? Moi, j'ai 14 cages d'escalier, hein.
23: Bah oui. Bah oui, mais c'est le seul moyen d'éviter un problème.
21: On est compte, il fait ça dans les cages d'escalier, c'est... vous allez avoir des appels à non plus finir, hein. Moi, je dis ça pour vous, hein. Mais bon, moi, je veux bien les mettre au pied des boîtes aux lettres.
23: Est-ce que ça vous embête si on lui dit, voilà, il y a une boîte à chaussures chez le gardien?
21: Ah ben moi, chez le gardien, je peux pas.
23: Pourquoi?
21: Parce que moi, je vais à la loge qu'à partir de 5h jusqu'à 19h.
23: Oui, mais au moins s'il peut se soulager, voilà, dans sa boîte à chaussures au moins une fois.
21: Il passerait vers quelle heure?
23: 8h.
21: À ce moment-là, je peux essayer de mettre une boîte à chaussures dans un local conteneur.
23: Ah ben voilà. À poubelle, quoi.
21: Ouais. Et il viendrait quand?
23: Lundi. Bah, lundi, il commence.
21: Ouais, moi, il faut que je trouve une boîte des chaussures d'ici lundi. Parce que moi, j'en ai pas chez moi, là.
23: Bon, éventuellement, je peux vous en faire livrer 14.
21: Moi, je lui mets dans un local, et tous les matins, s'ils ont envie d'aller se soulager, lui laisse le local ouvert, il va se soulager. Mais à mon avis, il faut pas faire ça dans les halls, hein.
23: Éventuellement, on peut pas demander aux gens de l'accueillir.
21: Non, moi, je peux vous faire ça. On met une boîte à chaussures avec un trou dans un local conteneur. Et quand il a envie de faire, il va dans le local se soulager.
23: Hein. À ce moment-là, on mettrait sur la boîte, on écrirait « réservé au facteur ».
21: Bah, même pas. Il n'y a que moi, le gars du ménage qui a la clé. Je lui dirais « je mets une boîte à chaussures, tu la touches pas
23: hein. ». Et vous avez ce qu'il faut pour faire le trou?
21: Un tuteur ou un tournevis.
23: Ouais.
21: Ou des ciseaux.
23: D'accord.
21: Ça doit suffire, ça, pour faire un trou.
23: Ouais. Et c'est insonorisé, votre local?
21: Pourquoi il crie?
23: Ah bah oui.
21: Bah non, parce que c'est pas insonorisé. C'est des trappes qui donnent sur l'extérieur.
23: Ah, oula.
21: Et Ça, il est à ce point-là, le gars.
23: Ouais, il crie, il hurle même.
21: Hein. Oh, les gens, ils vont se demander ce qui se passe. Hein. Tout le quartier va l'entendre. Alors, si en plus de ça, on mettait ça dans les halls, imaginez-vous si vous me dites qu'il crie ou qu'il hurle.
23: Pendant 2 heures, puisqu'il fait ça pendant 2 heures, quand même.
21: Ah, ça serait pendant 2 heures, en plus?
23: Oui.
21: Oh, punaise! Ah, non, non, attendez, pendant 2 heures, il fait ça. Déjà, je risque de me faire engueuler parce que j'ai laissé la porte ouverte.
23: Mais on peut pas l'enfermer?
21: Derrière lui?
23: Oui.
21: Bah, il faut que je sois là quand il le fait.
23: Ah ben, il va venir vous voir, de toute façon. Avant et après. Parce que après, il faut qu'il vous ramène la boîte.
21: Bah non, la boîte, il allait dans le local.
23: Ah bah non, ouais.
21: Pourquoi?
23: Ah bah, il faut récupérer quand même ce qu'il y a à l'intérieur.
21: Comment ça, il faut récupérer ce qu'il y a à l'intérieur?
23: Comment?
21: Moi, je vais pas récupérer ça.
23: Ah bah si.
21: Ah non.
23: Ah bah si.
21: Ah bah non.
23: Ah si.
21: Non, vous venez le chercher si vous voulez, mais moi, je récupère pas.
23: Ah si.
21: Je vous certifie que non.
23: Ah, je vous jure que oui.
21: Moi, je récupère pas c'est des trucs comme ça.
23: Ah si.
21: Le tout, c'est d'avoir une boîte à chaussures pour lundi, et ça, j'en ai pas.
6: Bonjour.
3: Bonjour monsieur, c'est bien la société de plombistes chauffagiers?
6: Oui, c'est ça monsieur.
3: Monsieur Martin à l'appareil, société d'enquêtage téléphoniste Martin Martin. Bonne nouvelle, vous êtes inscrit sur la liste des gens qui sont pour le démarchisme téléphoniste.
6: Je me suis jamais inscrite nulle part monsieur.
3: Ah bah vous êtes dans la liste des gens qui demandent à être démarchés téléphoniquement.
6: Non.
3: Ah si?
6: Je me suis pas inscrite monsieur, c'est moi qui fais ça, je me suis jamais inscrite.
3: Ah, eh ben écoutez, heureusement que je vous appelle, je vais donc faire l'inscription tout de suite.
6: Oui, écoutez monsieur, là j'ai pas le temps, je ne suis pas inscrite et je suis contre le démarchage, donc c'est pas la peine de me démarcher.
3: Ah bah non.
6: Merci, au revoir.
3: Ah bah si, mais je la rappelle.
6: Oui.
3: Bonjour monsieur, monsieur Martin à l'appareil, société d'enquêtage téléphoniste Martin Martin.
6: Oui.
3: Bonne nouvelle, vous êtes inscrit sur la liste des gens qui sont pour le
6: démarchage. Je ne me suis pas inscrite monsieur, vous me défaites de cette liste de démarchage. Merci, ici c'est commercial, ce n'est pas la peine de...
3: Alors
6: me...
3: oui, c'est effectivement un appel commercial.
6: Oubliez-moi et ne me rappelez pas monsieur, ça ne sert à rien, merci.
3: Je rappelle tout de suite.
6: Bonjour.
3: Bonjour monsieur, monsieur Martin à l'appareil, société d'enquêtage.
6: Oui, c'est toujours madame, mais c'est pas grave, hein. Bonjour madame.
3: Oui, bon, admettons. En tout cas, bonne nouvelle. Vous êtes inscrit, cher monsieur, sur la liste.
6: Je ne me suis pas inscrite, vous me rayez de cette liste. Vous comprenez pas le français?
3: Ah, yes, I do.
6: Je ne me suis jamais inscrite, donc je vous demande de ne pas me démarcher, donc de ne pas m'appeler.
3: Ah, alors, à la place de vous appeler, dans ce cas, je peux vous rappeler?
6: Ne me rappelez plus, monsieur. Oubliez-moi. Je pense que je parle le français, donc vous arrêtez. Merci. Au revoir.
3: Bon, bah, je rappelle.
6: Allô?
3: Bonjour monsieur, monsieur Martin à l'appareil.
6: Merde, arrêtez de m'appeler.
3: Allez hop, c'est reparti.
6: Vous avez pas compris encore?
3: Bonjour monsieur, monsieur Martin.
6: Non, vous ne comprenez pas le français.
3: Non mais excusez-moi, je ne fais que mon métier puisque vous avez...
6: Eh ben souhaité... moi monsieur, je vous dis de votre métier que ce n'est pas la peine de me démarcher. Donc maintenant, vous oubliez mon numéro. Je pense que j'ai été clair quand même.
3: Tout à fait clair.
6: Eh ben vous m'oubliez monsieur. Vous rayez mon numéro de votre liste de pour vous me démarchiez.
3: Ok.
6: C'est bon.
3: Donc, question numéro 1. Pourquoi êtes-vous pour le démarchisme?
6: Je ne suis pas pour. J'ai autre chose à faire, monsieur. Je ne suis pas là pour écouter les connards qui m'appellent au téléphone.
3: Alors, je suis désolé, monsieur connard n'est pas disponible. Mais je suis monsieur Martin Trocon et je le remplace.
6: Au revoir.
3: Bon, bah, vous savez quoi, je rappelle.
6: Mais vous comprenez pas le français.
3: Bonjour, monsieur.
6: Je ne remplirai pas votre enquête. Vous marquez « ne peut pas répondre à l'enquête ».
3: D'accord, alors dans ce cas, nous allons remplir l'enquête sur les gens qui ne veulent pas répondre à l'enquête.
6: Je vous arrêtez, monsieur. Vous avez une enquête, vous marquez « ne veut pas répondre à l'enquête ».
3: Question, avez-vous déjà refusé un démarchisme? Ah, je vais être obligé de rappeler.
6: Vous arrêtez de m'appeler, c'est une entreprise professionnelle.
3: Oui, bonjour monsieur, monsieur Martin à l'appareil, société d'enquêtage téléphonique.
6: J'en ai rien à faire, là vous empêchez mes clients de m'appeler.
3: Ah bah écoutez, considérez que je suis un client dans ce cas, si ça vous arrange.
6: Non, vous n'êtes pas un client monsieur, donc je vous dis, vous arrêtez de m'appeler, merci.
3: Mais je vous en prie, première question, en démarchisme téléphoniste, vous préférez petit
6: A... Ne pas vous avoir au téléphone, surtout pas, surtout les gens qui s'appellent en numéro caché. Hein, monsieur Martin, monsieur Durand, monsieur Dupont, comme vous voulez, j'en ai rien à secouer. Hein, vous arrêtez de m'appeler, vous remplissez le dossier, vous dites que je ne veux
3: vous inquiétez
6: plus.
3: Pas. On va remplir le dossier ensemble. Question numéro 1 bis.
6: Je vous parle français ou quoi? Merde!
3: Ah bah oui, mais j'ai pas fini, obligé de rappeler.
7: Allô?
3: Ah, bonjour madame. Monsieur Martin à l'appareil, société d'enquêtage téléphoniste Martin Martin.
7: Oui, c'est Rire et Chanson.
3: Oh oui, bravo!
7: Vous avez mis en rôle la patronne.
3: Ah bah ça s'est pas entendu du tout. Vous pouvez me la repasser 2 secondes?
7: Elle vient de partir.
3: Super.
7: Et après, quand elle me dit c'est monsieur Martin, il me dit monsieur alors que c'est madame, je lui dis bon, laisse tomber, c'est ça.
3: Et en même temps, vous lui dites rien, vous la laissez.
7: Non, elle était montée tellement dans les tours qu'on pouvait plus lui parler.
3: Bonne journée alors.
7: Merci à vous aussi.
3: Et au revoir madame.
7: Au revoir madame.
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10: Oui, allô?
11: Allô?
10: Allô?
11: Bonjour, monsieur. C'est l'école d'accordéon?
10: Oui.
11: Ah, bonjour. Bonjour, excusez-moi monsieur. De vous déranger, monsieur Ledoux, à l'appareil.
10: Je vous en prie.
11: Je vous appelle d'une chambre où je suis dans une clinique.
10: Ah.
11: Et rien ne m'aurait fait plus plaisir en guise de dernière volonté.
10: Oui.
11: D'entendre un petit air d'accordéon.
10: Ah bon?
11: Si c'est possible.
10: Ah.
11: Avant que je parte.
10: Écoutez, monsieur, vous aimez l'accordéon à ce point, alors?
11: Oh, oui, j'en ai beaucoup joué.
10: Ah oui?
11: Ça m'aurait fait plaisir avant de partir.
10: Bon, écoutez, je fais le nécessaire. Attendez un petit instant, s'il vous plaît. Hein?
11: Merci, monsieur. Avant de partir, ça fait du bien un petit air d'accordéon. Vous comprenez?
10: Attendez, je vous fais attendre, là.
11: Merci, vous êtes gentil. Allô?
10: Allô?
11: Oui, merci, monsieur.
10: Alors, attendez.
11: Ce sont mes dernières volontés avant de partir, monsieur.
10: Alors, attendez. Je vais vous jouer le retour des hirondelles, hein?
11: Ah oui.
10: Si vous connaissez?
11: Oh!
10: D'accord. Alors, ma femme va prendre le téléphone et moi, je vais prendre l'accordéon. Attendez un instant.
12: Allô?
11: Bonjour, madame.
12: Voilà, il va commencer, là.
11: Je m'assieds.
10: Je commence, hein?
11: Je vous écoute.

0: la la la la. Oh, oh.
1: Allô?
0: Bravo, monsieur.
1: Ça vous a fait plaisir?
0: Oh, mais vous pouvez pas savoir. Je ne m'attendais pas à ce que vous jouissiez de cette manière. Ce morceau est magnifique et vous êtes un grand accordéoniste.
1: Ah bien, je vous remercie, mais...
0: Je vous le dis du plus profond de mon cœur, monsieur Jacques.
1: Là, vous m'avez pris un peu de court, hein. J'étais vraiment à froid, là.
0: Non, non, je vous le dis. Avant de partir, ça me fait toujours du bien. J'appelle les artistes au téléphone tous les matins, avant de partir, faire mes courses sur le marché.
1: Ah.
0: Et comme ça, je m'offre un petit concert privé.
1: Ah oui, oui. Mais donc, avant de partir, c'est sur le marché, parce que j'avais compris avant de partir, à cause d'une grave maladie, non?
0: À mourir, vous voulez dire?
1: Oui.
0: Non, je suis en pleine forme.
1: Ah, eh bien, je suis heureux d'avoir satisfait vos désirs.
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3: Oui, bonjour.
4: Bonjour, monsieur, c'est bien la caisse auto?
3: Oui, monsieur, je suis une dame.
4: Si vous voulez.
3: Bah oui.
4: Monsieur Martin, à l'appareil, les vérandas Martin.
3: Oui.
4: Je viens vous installer une pergola solaire.
3: Je pense que vous devez faire erreur.
4: Je pense que pas, parce que j'ai fait moi-même votre dossier.
3: Oui, mais nous, on en a pas besoin.
4: Ça, c'est pas grave. L'important, c'est que la pergola solaire, elle est remboursée par des subventions que moi, je touche.
3: Non, mais non, voilà, non. Vous êtes pas passé ici, on vous a pas donné l'autorisation, donc c'est non.
4: Hey, mais le problème, c'est que j'ai déjà touché le subventionnage pour votre pergola.
3: Alors, attendez.
4: Donc, faudrait au moins que je vous la pose.
3: Attendez.
4: Bon, mettons que je viens maintenant.
3: Non, attendez, monsieur.
4: D'accord, j'attends quoi, une heure?
3: Attendez, patientez.
4: Bon, alors je patiente, disons deux heures.
3: Non, attendez.
4: Ouais, non, mais parce que sinon, ça va me faire commencer le chantier super tard.
3: Non, mais t'as fait une demande de pergola?
4: Bah oui, j'ai fait une demande de pergola, c'est ce que je vous dis depuis le début.
3: Non, mais je suis pas... Attendez.
4: Ah, faut encore attendre.
5: Il vient installer une pergola chez nous.
4: Précisez solaire, sinon elle est pas subventionnifiée.
6: Oui, bonjour.
4: Ah, on est passé en haut-parleur.
6: Allô?
4: Bonjour madame, pardon, mais je vous entends de loin comme si vous étiez au cabinet.
6: Vous entendez là, c'est mieux?
4: Non, toujours un son de cabinet.
6: Ouais, bon bref, vous allez éviter de venir cet après-midi parce que je suis en plein travail. Vous irez voir ailleurs, merci.
4: Ah oui, mais bon bref, moi j'ai déclaré votre adresse, donc je vais quand même aller voir chez vous, merci.
6: Non, mais bref, je suis chez moi, vous allez pas venir chez moi, on a une entreprise, on bosse.
4: Non, mais bref, vous inquiétez pas, vous me faites juste un peu de place sur le parking, vous virez quelques voitures.
6: Mais enfin bref, vous allez pas monter dans le parc, puis dans tous les cas, vous allez rester à la porte.
4: Enfin bref, pardon, mais comment voulez-vous que j'installe votre pergola? Si je rentre pas sur le terrain.
7: Monsieur, c'est quoi le truc là de la pergola là? On est dans un truc de voiture, on va pas mettre une pergola.
4: Alors, bonjour madame, je précise, pergola solaire.
7: On s'en fout que ça soit solaire, c'est qui a fait les démarches?
4: Ah non, c'est pas Kiki, c'est moi qui ai fait les démarches.
7: Ah,
4: mais j'ai déclaré que c'était chez vous, comme ça on est couvert.
7: Mais pourquoi vous avez déclaré ça chez nous?
4: Pour toucher votre subventionnage, c'est ce que je dis.
7: Non, mais ça je m'en fous, c'est malhonnête, c'est du vol ça.
4: Alors oui, ce serait du vol si je vous installais pas la pergola, ça c'est sûr.
7: Je m'en fous de la pergola, vous avez un contrat signé de ma part avec un tampon.
4: C'est très gentil, mais pour le tampon, je me suis débrouillé, j'en ai fait un.
7: Ah, vous avez fait un tampon directement, d'accord.
4: Bah ouais, il se trouve que mon beau-frère est tamponniste. Coup de bol.
7: Vous savez que ça, c'est des falsifications de documents, ça va très loin.
4: Oh non, c'est pas vraiment du falsificage.
7: Bah si.
4: En tout cas, tant que vous dites pas que c'est un faux document, personne le saura.
7: Non mais on marche sur la tête, non mais arrêtez, là, c'est quoi de délire là.
4: En plus, elle est prête, votre pergola, j'ai plus qu'à vous la poser.
7: Eh bah vous le foutez dans où je pense.
4: On pense peut-être pas à la même chose, parce que là, on parle d'une pergola king size premium, pardon.
7: Eh bah vous la mettrez dans votre cul, la pergola.
4: Eh bah voilà, ça par exemple, impossible, elle fait 200 mètres carrés, la pergola.
7: Bah oui, 200 mètres carrés, une pergola, mais arrêtez un peu là, non mais.
4: Bah c'est pour ça que je préfère quand même la placer en extérieur.
8: Vous faites des demandes à ma place, vous voulez pas payer mes impôts à ma place?
4: Ah, retour de la patronne d'avant. Pardon madame.
8: Non mais vous êtes sur mon terrain, je fais ce que je veux sur mon terrain.
4: Ah mais oui, vous faites ce que vous voulez sous votre pergola.
8: Eh écoute guignol, arrête de me casser la tête là et raccroche.
4: Comment ça guignol? Qui est ce guignol?
8: Vous comprenez pas ou quoi?
4: Bah si, je comprends que le vrai responsable chez vous, c'est monsieur Gnol.
8: Monsieur Gnol, ça n'existe pas ici, non?
4: Bah c'est vous qui m'en avez parlé quand même.
8: De quoi?
4: De monsieur Gnol, prénom Guy apparemment.
8: Oh eh garçon.
4: D'ailleurs, si vous me le passez pas, c'est pas grave, je vais l'appeler.
8: Allez.
4: Oh bah attendez, Guy Gnol, Guy Gnol.
9: MS, bonjour.
10: Allô?
9: Oui.
10: Bonjour, monsieur.
9: Bonjour.
10: J'ai vu dans le bulletin téléphonique que vous faisiez des massages gratuits.
9: Des massages gratuits, hein.
10: Des massages, voilà, c'est ça, des massages gratuits.
9: Massages gratuits? Non, on fait des enlèvements gratuits à domicile, monsieur.
10: Ah, c'est à domicile?
9: Non, c'est si vous avez des meubles à donner, c'est Emmaüs.
10: De l'anus?
9: Non, des ramassages, on reprend des meubles, des vêtements et des choses comme ça.
10: Ah, sans les vêtements, bah oui, si c'est un massage, oui.
9: Non, monsieur, vous trompez d'adresse, là, je pense. Hein.
10: Les fesses?
9: Non, mais monsieur, vous trompez, on fait pas de massage, nous, hein.
10: Comment ?
2: On est Emmaüs, nous.
10: De l'anus.
2: Emmaüs.
10: Oui, j'ai compris. De l'anus.
2: Non, non, non.
10: Comment ?
2: Vous vous trompez de numéro.
10: Donc le dos.
2: Non, non, non, non.
10: Et l'anus.
2: Quoi ? J'en peux plus, hein.
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12: Oui, bonjour.
4: Bonjour monsieur, c'est bien le fleuriste ?
12: Oui, c'est ça.
4: Monsieur Martin à l'appareil, bureau des retraites de la mairie de Martinville.
12: Oui.
4: C'est moi qui gère les retraites sur l'ensemble du pays, tout est centralisé dans mon bureau à Martinville.
12: Oui.
4: Et j'ai eu un petit bug sur mon ordi, maintenant vous êtes considéré comme étant déjà en retraite.
12: Attendez, je vais essayer de trouver un responsable, hein, ne quittez pas.
4: Bah oui, parce que là, ils sont tous déclarés en retraite depuis ce matin, les responsables.
13: Un monsieur d'une caisse de retraite, il y a eu un bug informatique, t'es considéré en retraite depuis ce matin.
14: Oui, allô ?
4: Bonjour monsieur, on devait me passer un...
14: Je suis censé être en retraite, c'est ça ?
4: C'est ça, ce qui veut dire que normalement, vous êtes supposé ne pas travailler.
14: Mais moi, je peux pas ne pas travailler aussi.
4: Dans ce cas, il y a une ruse, vous allez dire que c'est un magasin non professionnel.
14: Oui.
4: Là, il y a marqué quoi sur votre vitrine ? Il y a marqué fleuriste à tous les coups ?
14: Oui, c'est marqué le nom du magasin.
4: Ok, donc vous allez rajouter fleuriste amateur.
14: Faut que j'inscrive sur ma vitrine fleuriste amateur.
4: C'est ça, le mieux c'est d'inscrire fleuriste amateur qui pratique le bénévolisme.
14: Bénévolisme, que je retiens.
4: Voilà, comme ça vous êtes tranquille, et puis évidemment, en tant que bénévoliste, il faut pas faire payer vos fleurs, sinon c'est considéré comme professionnaliste.
14: Mais je fais comment si je fais pas payer mes fleurs ?
4: Vous allez tout simplement fonctionner en offrande.
14: Mais qu'est-ce que vous me racontez là ?
4: Vous donnez vos fleurs et en échange...
15: Bonjour.
4: Ah, un autre monsieur.
15: Je donne les fleurs au lieu de les vendre.
4: C'est ça, rapport au petit bug sur mon logiciel informatiste, ce sera plus simple.
15: Alors, donc qu'est-ce qui se passe là dans votre logiciel ?
4: Bah, vous savez, il y a le gouvernement qui a suspendu la réforme des retraites.
15: Oh, ouais.
4: Donc, j'ai fait une mise à jour de mon logiciel retraite et pim, au lieu de reculer l'âge, ça l'a avancé. Donc vous êtes officiellement déjà en retraite.
15: La France.
4: Oui, bah ça arrive qu'on fasse une petite erreur administrative.
15: C'est censé nous simplifier la vie, hein, tout ça.
4: Ah bah là, je vous ai bien simplifié parce que vous avez même plus besoin d'aller au travail.
15: Alors me dites pas que je vais devoir rentrer chez moi, ça va pas le faire, hein.
4: Non, mais vous laissez un mot sur la porte pour les clients, comme quoi pour le moment, vous êtes parti en retraite.
15: Ah non, je vais pas écrire à mes clients pour retraite forcée, hein. Faut pas non plus déconner.
4: Ah non, mais mettez retraite temporaire.
15: Non, mais voilà.
4: Bah que si ça se trouve dans la prochaine mise à jour, vous aurez à nouveau le droit de travailler.
15: Alors faut que je vois ça avec mon comptable.
4: Ah bah non, vu que vous êtes en retraite, vous êtes pas supposé avoir un comptable.
15: Non, mais où est-ce qu'on va, là ? Attendez, bougez pas.
4: Oui.
15: Étant donné que la réforme des retraites a été suspendue par le cornu.
14: Ouais.
15: Nous, on est considérés en retraite, donc on ne doit plus travailler.
14: Ah bah d'accord, je travaille plus.
15: Pour fermer le magasin. Hein.
4: Ah bah voilà, super. Donc je note que vous ne travaillez plus et que vous fermez.
14: Non mais faut appeler le comptable et puis voir avec le comptable.
15: Non parce qu'on n'est pas censé avoir un comptable, parce qu'on est en retraite. Tu vois un peu l'histoire de fou.
4: Alors en vrai, vous pouvez avoir un comptable à condition que ce soit un comptable bénévoliste, non professionnel et que vous ne le payez pas.
15: Oh ouais, bah bien sûr, encore en plus.
4: Cela dit, vous avez du bol. Il se trouve que justement, mon beau-frère est comptable bénévoliste non professionnel.
15: Oh ouais, bien sûr, bah bien sûr.
4: Ouais, et lui, pas besoin de le payer. À la place, il faudra juste lui donner de l'argent. Mais bien sûr que c'est complètement une blague, oui. Et une blague de qui, à votre avis ?
15: Oh là, c'est un truc de radio, ça.
4: Très bien, donc une radio où on se marre bien.
15: Rire et chanson.
4: Bravo, monsieur.
15: Au revoir, madame.
4: Merci, bonne journée, les gars.
15: De rien.
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17: Vous écoute.
18: Oui, bonjour madame.
17: Bonjour monsieur.
18: Madame.
17: Oui.
18: Très bien, c'est les Ilotiers, l'appareil du 19e.
17: Oui.
18: Est-ce que vous avez allumé la télévision là ce matin ?
17: Ben j'ai une télévision allumée, oui.
18: Bon, est-ce qu'elle marche bien ?
17: Non, c'est un petit peu brou, enfin, pas si bien que. Pas si net, quoi.
18: Ouais, d'accord. Bon, ben je vois ce que c'est. Je vais tout vous expliquer, madame. Hein.
17: Oui, je vous écoute.
18: On a des collègues qui surveillent le toit avec les jumelles et qui essayent d'apercevoir ce qui se passe.
17: Oui.
18: On voit un homme, apparemment d'un certain âge, hein.
17: Ah bon ?
18: Qui est grimpé sur le toit. Et qui utilise votre antenne de télévision.
17: Ah bon ?
18: Ouais, parce que vous savez que quand vous mettez la télé, l'antenne devient chaude.
17: Oui.
18: Et d'après ce qu'on voit dans la jumelle, vous avez donc ce monsieur qui est en train de faire cuire quelque chose, on voit pas très bien ce que c'est, sur l'antenne de télévision.
17: Ah bon ? Ah, c'est bien.
18: Voilà.
17: On verra tout.
18: Oui, mon collègue me signale qu'il a un téléphone portatif à portée de la main.
17: Oui.
18: Donc on a repéré son numéro de téléphone.
17: Oui.
18: On va vous le faire passer.
17: Oui.
18: On va faire basculer la ligne téléphonique, comme ça vous allez la voir. Essayez de savoir ce qu'il est en train de fabriquer sur l'antenne de télé.
17: Oui.
18: Hein. Et alors, on va faire un mot de passe, comme ça vous aurez le signal. Pour que vous puissiez nous reparler, parce que nous, on reste en ligne avec vous. Hein, vous n'avez qu'à dire 33.
17: D'accord.
18: Et comme ça, vous nous reprendrez. Hein.
17: Oui, d'accord.
18: Je compose le numéro, madame. Hein.
17: Oui.
19: Allô ?
17: Allô, j'écoute.
19: Oui, bonjour, madame.
17: Bonjour, monsieur. Je voulais savoir, qu'est-ce que vous faites sur le toit ?
19: Ben, je suis en train de faire ma petite cuisine.
17: Et pourquoi vous faites la cuisine sur un toit, vous ?
19: Ben, figurez-vous que mon grill est tombé en panne.
17: Ben oui, mais c'est pas une raison parce que votre grill est tombé en panne pour faire votre cuisine sur un toit, voyons.
19: Ben écoutez, madame, j'avais acheté des saucisses, vous savez, de la saucisse de Strasbourg et de la merguez.
17: Oui.
19: Et j'ai transformé votre antenne de télé.
17: Ah ben oui, c'est pour ça que j'ai mon antenne, il y a quelque chose qui marche pas dans ma télé, je trouvais ça tout à fait anormal. Alors je me suis dit, qu'est-ce qui se passe? Alors je voulais savoir ce que vous faisiez là-haut.
19: Eh ben je fais cuire des merguez sur l'antenne de la télé.
17: Ben oui, je vous dis pas, monsieur, mais enfin vous avouerez que j'ai pas une place pour aller faire cuire des saucisses et des merguez sur un toit.
19: Ben oui, mais j'ai plus de grille.
17: Ben mais écoutez, monsieur, alors voyons, réfléchissez. Qu'est-ce que c'est que ces façons de monter sur un toit pour faire cuire vos saucisses?
19: Attendez, vous permettez parce
17: que... Oui, je vous écoute.
19: Il faut que je surveille.
17: Bon. Alors, qu'est-ce que vous comptez faire? Vous continuez de griller vos saucisses ou quoi? Et vous redescendez ou pas?
19: Attendez, parce qu'après, il faut que je nettoie bien, parce que ce soir, j'ai un poulet.
17: Ah bon, parce que vous comptez monter le soir aussi, faire cuire votre poulet?
19: Ben oui, parce qu'avec l'antenne de télé, ça fait broche.
17: Ah, ben c'est bien.
19: Ça fume, attendez, madame, parce qu'il y a de la fumée partout, là.
17: Ben oui, il y a de la fumée, mais moi, je marche plus, hein. Faire cuire sur des antennes de télé, sur un toit, voyons. Alors, réfléchissez, monsieur, hein.
19: Oh mon Dieu, il y a toute la graisse qui coule là.
17: Bah ça... oui, il y a toute la graisse, vous vous rendez compte? Puis alors vous allez dégueulasser le toit. Non, bah, ça va pas. Ah non, non, vous arrêtez immédiatement. Hein. Bah, puis vous n'avez pas intérêt à remonter ça parce que... Ah non, non.
19: Bah ce soir, j'ai invité des amis.
17: Bah je m'en fous, moi. Bah, vous avez invité des amis, est-ce que c'est une raison pour venir faire cuire votre poulet sur le toit? Vous n'avez qu'à le faire cuire dans une rôtisserie, votre poulet. Vous avez en bas, boulevard Serrurier, il y a un mec qui va vous le faire cuire, votre poulet.
19: Il n'a pas la télé, lui.
17: Mais je ne vous parle pas de monter sur son toit.
19: Oui, mais l'antenne de télé, ça donne du goût, voyez-vous.
17: Mais je m'en fous, quoi, que ça vous donne du goût. Mais ça marche pas, ça. Bon, j'appelle la police, hein, ça suffit. 33.
18: Oui, je vous écoute, madame.
17: Oh, bon non, alors. Il va remonter ce soir parce que l'antenne de télé donne du goût à son poulet.
18: Bon, alors écoutez, vous savez ce qu'on va faire? On va lui donner une leçon. Est-ce que vous avez votre télé, là?
17: Oui.
18: On va mettre votre télé à fond. Et comme ça, ça va chauffer, ça va faire flamber ses saucisses, comme ça, il ne pourra pas les bouffer. Ça va lui donner une bonne leçon.
17: Comment je dois faire? Je dois machiner le son le plus fort pour chauffer?
18: Voilà.
17: D'accord, ne quittez pas.
18: Ah, monsieur Ledoux, qu'est-ce que vous faites là-haut?
19: Ben, je fais cuire mes petites saucisses. Hein.
20: La famille et la photo à l'honneur cette semaine dans le juste prix.
17: Allô? 33.
18: Oui, allô?
17: 33.
18: Oui, allô?
17: Oui, j'ai mis la télé à fond.
18: Ouais, on entend ça, ouais. Et allez la baisser maintenant, on va voir ce que ça donne là-haut.
17: D'accord.
19: Qu'est-ce que c'est que ce bordel?
17: En trois.
18: Oui, madame, je vous écoute.
17: Bon, ben, j'ai baissé. Qu'est-ce qu'il en advient?
18: On va voir ce que ça va donner là-haut, hein.
17: Oui.
18: Je vous le repasse.
19: Oh, ben, merde, alors.
17: Qu'est-ce qu'il y a?
19: Ben, elles ont flambé, mes saucisses.
17: Elles ont flambé, vos saucisses?
19: Ben, oui.
17: Oui, ben, je vous dis pas, mais moi, j'ai mis ma télé à fond. Hein? Comme ça flambe vos saucisses, et si vous recommencez ce soir, je remettrai ma télé à fond, et votre poulet, il sera brûlé. Bon, et allez faire cuire vos saucisses ailleurs, hein.
19: Bon, ben, écoutez, madame, vous m'entendez?
17: Oui, je vous écoute.
19: Je vous ai compris.
17: Bon, ben, j'espère bien que vous m'avez compris, hein.
19: Ce soir, je fais pas de poulet.
17: Eh ben, vous faites ce que vous voulez.
19: Oui, mais... je vais faire de la sardine grillée.
17: Eh ben, non, mais ça va pas.
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21: Oui, allô?
22: Bonjour, monsieur. C'est bien la...
21: Bonjour, madame.
22: Bon, si vous voulez, c'est bien la société de déménageurs.
21: Oui.
22: Monsieur Martin, établissement Martin, dépannage téléphoniste.
21: Oui.
22: Je vous appelle pour vous dire qu'on va bientôt rétablir votre ligne téléphonique, là.
21: Je suis pas au courant.
22: Bah, votre téléphone est coupé.
21: Ah bon? T'es au courant que les lignes sont coupées, toi?
22: Oui, parce que là, pour le moment, comme votre ligne est suspendue, vous n'avez pas d'appel.
21: Bah, si, sur là, ma collègue vient d'essayer de m'appeler avec son portable. Elle arrive à me joindre.
22: Ah non.
21: Ça fonctionne puisque j'ai eu des appels ce matin.
22: Écoutez, c'est pas grave, je vais quand même rétablifier la ligne.
21: Ça fonctionne, je vois pas pourquoi faire. Je vous demande de rétablir une ligne qui fonctionne.
22: Pas faux. Dans ce cas, je vais d'abord vous couper la ligne, comme ça je pourrai ensuite la rétablir.
21: Qui vous demande de couper cette ligne?
22: Bah, c'est moi, parce que ça me permet ensuite de faire mon boulot de rétablisseur.
21: Ah oui, mais moi, là, tout est connecté avec mon ordinateur. Si vous faites ça, j'ai plus rien pour travailler.
22: Non, mais je vous remettrai ça d'ici quelques jours, vous inquiétez pas.
21: Mais non, vous pouvez pas, je dois. On est une société, on travaille.
22: Oui, ah bah moi aussi, je travaille. Le truc, c'est que si vous me dites que ça fonctionne, moi ça m'enlève du boulot.
21: Non, vous pouvez pas me couper ma ligne, je travaille, j'en ai besoin.
22: Donc, ce sera rétabli dans 7 jours, plus ou moins.
21: Mais vous voulez rétablir quoi? Une ligne qui fonctionne déjà? Vous avez pas besoin de couper ma ligne. Je vais pas attendre 7 jours, moi, pour travailler.
22: Profitez-en pour trier de la paperasse.
21: Non, non, j'ai pas de paperasse, nous c'est des visites qu'on prend, les gens nous téléphonent. Mais c'est dingue ça.
22: Dans ce cas, je peux vous ouvrir une ligne temporaire à côté.
21: Je demande rien, je vous demande pas de ligne, je veux que vous me laissiez ma ligne. Attendez, ne quittez pas.
23: Vas-y, parce que j'arrive.
0: Allô?
22: Bonjour monsieur.
0: Vous êtes dans une société professionnelle. Si vous nous coupez de ligne, on peut plus travailler, ça va pas ça?
22: Ah, c'est une société professionnelle?
0: Bah bien sûr.
22: Ah, parce que moi on m'avait dit que c'était une société non professionnelle justement.
0: Non, là vous êtes dans une société professionnelle.
22: Ah, c'est professionnel. Dans ce cas, je suis obligé de vous compter le supplément professionnel pour rétablir la ligne.
0: Mais non, il faudrait rétablir tout puisqu'elle fonctionne.
22: Non, elle fonctionne pas.
0: Bah si que ça fonctionne sa ligne.
22: Ah bah non, qu'elle fonctionne pas.
0: Bah si qu'elle fonctionne la ligne. Puisque vous m'appelez avec, je vais essayer d'appeler, elle fonctionne.
22: Oui, bah ça vous avez bidouillé un truc. Je ne sais, un renvoi ou je
0: non,
22: ne sais quoi.
0: Non, on n'a rien bidouillé du tout, monsieur. Arrêtez vos conneries. Vous allez m'envoyer un mail, monsieur, déjà, pour me donner vos coordonnées. Et je vais vous renvoyer.
22: Ah,
0: et
22: vous allez renvoyer, on est d'accord.
0: Comment j'ai renvoyé?
22: Bah, vous avez fait un renvoi d'appel.
0: Non, j'ai dit ce que je vais vous dire. Vous m'envoyez un
22: j'ai
0: mail.
22: J'ai le monsieur qui reconnaît qu'ils ont renvoyé les lignes.
0: Non,
22: là.
0: Non, on n'a rien renvoyé du tout les lignes. Mais vous êtes un cinglé ou quoi là? Vous comprenez ce qu'on vous dit, là? On n'a pas fait de renvoi d'appel, c'est ma ligne. Direct, normal. D'abord, vous coupez rien du tout parce que sinon, je porte plainte.
1: C'est monsieur Martin, l'associé.
22: Allô?
1: Si j'avais eu des problèmes avec le téléphone, j'aurais appelé France Télécom.
22: Bonjour monsieur.
1: Il faut nettoyer vos oreilles, cher monsieur.
22: Alors oui, je peux venir nettoyer votre appareil.
1: Non, on n'a pas de problème de téléphone. Je vous réponds au téléphone. Vous êtes bête ou vous faites exprès?
22: Et qui me dit que vous n'êtes pas en train de simuler un coup de téléphone pour me faire croire?
1: Bon, écoutez monsieur, je pense qu'il faut aller prendre une petite pilule, aller vous coucher, et puis demain matin ça ira mieux.
22: Très bien, dans ce cas je passerai demain matin.
1: Bah, vous n'allez rien venir voir du tout, cher monsieur, à part prendre une bonne claque dans votre gueule.
22: Ah, bravo.
1: Ça commence à bien faire à votre cirque.
22: Non, mais vous avez de la chance que j'ai une conscience professionnaliste parce que je suis à deux doigts d'annuler l'intervention.
1: Oh,
22: là.
1: Je vous dis que j'ai pas de problème de téléphone. Alors, soit tu prends un cachet, Pépé, et puis tu vas te coucher. Demain, tu te lèves et ça ira mieux. Ou alors tu fais quelque chose, mais t'as un gros problème. Hein.
22: Ah, bah, ce que je vais faire, c'est que je vais déjà vous rétablir la ligne. Voilà. Et on dit merci qui?
1: Elle est rétablie, du con.
3: Allô, oui?
23: Oui, bonjour, monsieur. C'est bien l'Académie d'art lyrique?
3: Oui, monsieur.
23: Oui, bonjour, la préfecture, là, pareil.
3: Oui, bonjour, monsieur.
23: Dites-moi, est-ce que vous avez un professeur parmi vous de chant ou un chanteur? Je vous explique pourquoi je vous appelle.
3: Oui.
23: Monsieur le préfet de région a 65 ans aujourd'hui.
3: Oui.
23: Donc nous lui souhaitons un tour de rôle. Chaque administration ou chaque école lui souhaite un joyeux anniversaire.
3: Oui.
23: À la manière de l'enseignement qu'elle procure.
3: Oui.
23: C'est pour ça qu'on vous appelle, pour savoir si vous auriez eu un professeur... de chant sous la main, entre guillemets.
3: Et ça serait pour quelle date?
23: Ah, c'est... Non, mais c'est au téléphone, hein, c'est simplement au téléphone. C'est des surprises qu'on lui fait depuis ce matin.
3: Ah oui.
23: Vous ne chantez pas, vous?
3: Malheureusement, si, je chante, mais j'ai aucune technique.
23: Non, mais ça n'est pas très grave, c'est pour lui chanter joyeux anniversaire, vous voyez, c'est tout. Hein.
3: Ah oui.
23: Hein?
3: Joyeux anniversaire.
23: Voilà, c'est parfait. Hein, je vais vous l'appeler dans le bureau d'à côté, je vais vous passer sa ligne. Donc oui. Dès que vous l'entendez, hein, vous lui souhaitez un joyeux anniversaire. Hein.
3: Entendu.
23: Je vous remercie.
3: Je vous en prie.
23: Vous pouvez me basculer la ligne de monsieur le préfet dans son bureau, s'il vous plaît, Jeanne. Merci.
24: Allô?
3: Allô? Joyeux anniversaire. Joyeux anniversaire. De la part de l'Académie internationale d'art lyrique et dramatique. Meilleurs voeux, monsieur le préfet.
23: Oui, je vous remercie, monsieur, mais malheureusement, ce n'est pas le moment. Je viens d'apprendre le décès de mon épouse.
3: Alors, excusez-moi, monsieur. Excusez-moi. Oui, ça, c'est... Eh oui. Je vous présente, l'Académie vous présente ses plus sincères condoléances et pense beaucoup avec vous dans ces moments si difficiles. Voilà. Monsieur le préfet, mes hommages, mes respects.
23: Ah, mais attendez, moi je disais ça pour déconner, hein, évidemment. C'était, je croyais que c'était mon copain Pierrot qui m'appelait du musée.
3: Pas du tout.
23: Ah, pardon. Non, ma femme n'est pas morte du tout, hein. Alors, vous me souhaitiez un bon...

0: nous, on ne fume pas de jambon. Vous m'avez appris quelque chose, parce que je ne savais pas que si on vendait du jambon à des mineurs, qu'ils pouvaient le fumer.
1: Ah bah bien sûr, c'est comme le saumon. Hein.
0: D'accord.
1: Parce qu'après, c'est l'escalade. Hein.
0: Oui, oui.
1: Mais... Ça commence par du jambon, après c'est la cigarette, après c'est la drogue.
0: Mais je savais pas, je vends pas de drogue, hein. Dans une charcuterie, on vend pas de drogue. Hein.
1: D'accord.
0: Bah, s'il faudrait qu'on vende de la drogue et puis des cigarettes, ce serait triste, hein. Voilà. Je vais leur dire à tout le monde, quoi. Hein.
1: Est-ce que je pourrais peut-être parler à un responsable pour voir...
0: Voilà. Oui, bonjour monsieur.
1: Oui, bonjour monsieur.
0: J'ai mes clients depuis 43 ans.
1: Vous avez un client qui a 43 ans?
0: Mais non, ça fait 43 ans que je suis là, monsieur.
1: Comment s'appelle ce monsieur de 43 ans?
0: Mais non, je n'ai pas dit que j'avais un client de 43 ans.
1: Ah, donc on change la version, d'accord.
0: Mais non, mais monsieur, dans toute la France, on vend des jambons fumés. Hein.
1: Ah bah voilà, donc on accuse les collègues en plus.
0: Mais non, mais monsieur.
1: Vous avez reconnu quand même...
0: Cette merde encore.
1: Je vous
0: Allô,
1: entends.
0: Bonjour monsieur, déjà tu me dis.
1: Allô.
0: Alors on n'a pas le droit de vendre de jambon fumé aux mineurs, moins de 18 ans.
1: Je vous entends toujours, hein.
0: Alors je suis monsieur Martin.
1: Je suis toujours là, allô.
0: Ah non, c'est toujours le téléphone là.
1: Non, il est là le téléphone. Allô.
2: Allô, oui.
1: Oui, bonjour madame.
2: Mais c'est la première fois qu'on fait le tour là.
1: Ah bah excusez-moi, mais enfin ça me semble quand même incroyable que vous puissiez vendre comme ça en toute légalitude du jambon fumé.
2: Il y a quelque chose qui va pas très bien chez vous. Un truc comme ça, je préfère avoir la personne en face de moi.
1: Quelle personne?
2: Bah, la vôtre.
1: Oui, mais enfin, excusez-moi, mais là déjà, entre le...
2: Non, mais dans ces cas-là, vous venez en face de moi, puis après on discute.
1: Ah bah là, on est un peu en face-à-face au téléphone, c'est quand même un
2: non,
1: petit
2: non,
1: peu...
2: Non, il n'y a pas de face-à-face au téléphone.
1: Ouais, c'est en quelque sorte.
2: Non.
1: Bah vous êtes face à votre téléphone.
2: Oui.
1: Moi aussi.
2: Parce que ça peut me foutre.
1: Comment ça, que ça peut vous foutre?
2: Attendez, moi j'ai des clients là qui attendent, j'ai pas de temps à passer à ça. Si vous voulez discuter avec moi, vous venez ici à ma boutique et on va voir.
1: Ah bah j'y suis, je suis derrière vous.
2: Rentrez.
1: Ah je suis rentré.
2: Ah bon?
1: Vous me voyez pas?
2: Non.
1: Alors attendez, je ressors. Vous m'avez vu sortir?
2: Non.
1: Bon alors je re-rentre.
2: Ouais.
1: Là vous me voyez entrer?
2: Bon, j'ai pas de temps à perdre, moi j'ai des clients. Au revoir monsieur.
0: Oh, de merde.
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5: Secrétariat de l'évêché, bonjour.
6: Alors, c'est l'évêché.
5: Oui.
6: Bonjour, madame. C'est monsieur Lamolle à l'appareil.
5: Oui.
6: Je suis bloqué, là.
5: Vous êtes bloqué?
6: Oui, je ne peux pas sortir.
5: Et vous êtes où?
6: Ben, je suis dans l'évêché, là. L'évêché public, là. Comment vous pouvez me faire sortir de là? Parce que, heureusement, là, j'ai demandé les renseignements téléphoniques. Et j'ai dit que j'étais donc dans l'évêché. Et...
5: Ah! Alors, attendez. Vous êtes...
6: Oui, dans
5: bah parce que ici vous êtes à l'évêché.
6: Oui, c'est ça, l'évêché. C'est là que je suis coincé. Parce que j'ai mis la pièce hein, pour rentrer dedans.
5: Oui, mais moi, je peux rien pour vous, parce que là, vous êtes à l'évêché, c'est-à-dire à...
6: Vous êtes, c'est vous qui vous occupez d'évêché?
5: Non.
6: Comment ça, non?
5: Je suis... vous êtes à la maison de l'évêque, si vous voulez.
6: Ah non, pas du tout. Pas moi. Non. Moi, je suis dans l'évêché, là. Je suis pas dans la maison de l'évêque. Hein.
5: Oui, mais moi, j'y suis.
6: Ah, vous êtes dans la maison de l'évêque?
5: Ben voilà, c'est pour ça. La maison de l'évêque s'appelant l'évêché.
6: C'est là. Mais je savais pas que les gens qui s'occupaient d'évêché, c'était dans la maison de l'évêque.
5: Ben non, mais enfin, c'est pas tout à fait ça, quand même.
6: Si vous pouvez venir me libérer, parce que là, ça fait 7 minutes que je suis coincé.
5: Comment mais oui, mais moi, je peux pas. Alors.
6: Vous savez, la petite tirette, là, pour ouvrir la porte, là.
5: Bah, attendez, je vous demande une petite
6: minute. Elle est bloquée.
5: Mais oui, mais je vous demande une petite minute, monsieur.
6: Oh, bah, oui, c'est... Je suis rentré, moi, en toute confiance. J'ai donné la pièce, et puis voilà. Allô? Le Seigneur fait pour moi des merveilles. Saint est son nom. Ah, si Jésus pouvait m'entendre, il me ferait sortir de là.
7: Allô?
6: Oui.
7: Bonjour, monsieur.
6: Ah, bonjour. C'est vous le réparateur, là, pour l'évêché?
7: Le réparateur? Quel réparateur?
6: Ben, pour venir me décoincer, là.
7: Mais où êtes-vous, monsieur?
6: Alors, je suis dans l'évêché. L'évêché public.
7: Mais l'évêché public, monsieur, ici, vous êtes à l'évêché, c'est-à-dire à la maison de l'évêque de Troyes.
6: Ah, ben, pourtant, c'est renseignement téléphonique qui m'ont donné votre numéro.
7: Ils vous ont donné le numéro de l'évêché, de la maison de l'évêque.
6: Ah non, j'aurais demandé l'évêché, moi.
7: Ben oui, l'évêché, c'est la maison de l'évêque.
6: Ah mais ben non, moi je suis dans l'évêché, je peux vous dire que c'est pas une maison.
7: Non,
6: c'est...
7: non, mais vous êtes dans les WC.
6: Oui.
7: WC, c'est pas évêché. C'est deux choses différentes.
6: Ah ben oui, mais là je suis enfermé dans l'évêché.
7: Ben oui, mais monsieur, je n'y peux rien.
6: Ah bah si.
7: Ah non, je n'y peux strictement rien. Je suis prêtre, monsieur, employé du diocèse de Troyes.
6: Mais c'était pas marqué VC

0: catholiques pourtant quand je suis rentré dedans.
1: Ben non, justement, parce que ce n'est pas des WC catholiques, c'est des WC publics.
0: Ah, et mon père?
1: Oui?
0: Et si on fait une petite prière, est-ce que vous pensez que ça va s'ouvrir ou pas?
1: Ah, ben on peut toujours prier pour demander que ça s'ouvre, oui, vous pouvez toujours essayer.
0: Alors quelle prière il faut faire?
1: Ben, priez votre ange gardien. Mais c'est tout ce que je peux faire pour vous, moi.
0: La porte s'ouvre.
1: Non, mais écoutez...
0: Attendez, je viens de prier, on va voir si ça marche. Je prie pour que la porte s'ouvre. Ah, allô?
1: Oui.
0: Ça frappe.
1: Ça frappe? Eh bien, dites à cette personne qu'elle fasse le nécessaire.
0: Oui, oui, monsieur, je suis coincé dans les WC, la maison de l'évêque.
1: Non, vous êtes coincé dans les WC, pas dans la maison de l'évêque. Vous êtes dans les water closets.
2: Vous pouvez sortir, monsieur, il y a du monde là.
0: Mais je peux pas sortir, je suis coincé dans les WC à la maison de l'évêque.
1: Non, vous n'êtes pas dans la maison de l'évêque.
2: Mais c'est pas la maison de l'évêque, monsieur, vous êtes dans les WC publics là.
1: C'est ce que lui dit le type.
0: Ben alors, et comment je fais pour sortir?
2: Ah, il faut appeler le service de l'évêché.
1: Non, le service municipal, pas l'évêché.
0: Mais j'ai déjà appelé l'évêché, je suis avec l'évêque en ligne.
1: Ben oui, ben l'évêque, c'est pas son service.
2: Poussez, monsieur, poussez.
0: Ben c'est déjà fait. Hein.
2: Non, mais poussez sur la porte.
0: Ah oui, pardon.
1: Il poussait, monsieur, c'est déjà fait. Monsieur, sur la porte, il...
0: Ah, allô?
1: Oui.
0: Ça s'ouvre.
1: Ah, ça s'ouvre. Ah ben, voyez bien.
0: Oh, mon Dieu.
2: Ah ben alors, monsieur, qu'est-ce que vous êtes?
0: Ben oui, je suis avec le réparateur au téléphone. Je vous remercie, s'il vous plaît.
1: Mais je ne suis pas le réparateur, monsieur.
3: Allô?
1: Allô?
3: Oui, bonjour, vous êtes le réparateur WC?
1: Mais monsieur, je ne suis pas dépannateur. Vous êtes à la maison de l'évêque.
3: Ah, vous n'êtes pas dépannateur?
1: Mais absolument pas. WC, c'est WC. Bon, et nous, c'est évêché, EVECHE.
0: J'étais coincé dans la maison de l'évêque.
1: Mais non, c'est pas la maison de l'évêque. C'est les WC.
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6: Allô?
7: Bonjour monsieur, c'est bien la boucherie?
6: Oui, bonjour madame, monsieur, c'est madame, mais bon, ouais.
7: Oui, on s'arrive de se tromper, hein, je vous en veux pas.
6: Oui?
7: Dites donc, il faut que je vous dépose ma facture.
6: Une facture de quoi?
7: C'est la facture de ma nouvelle télé que je viens d'acheter.
6: Mais Charles, mais vous êtes dans une boucherie là, hein?
7: Non, non, là je suis chez moi.
6: Oui, mais moi là, vous m'appelez dans une boucherie.
7: Ah oui, je sais. Non, mais c'était juste pour vous prévenir. J'ai déclaré ma télé à votre nom et à votre adresse.
6: Bah pourquoi vous avez fait ça?
7: Bah parce que ça m'évite de payer la redevance télé.
6: Bah oui, mais là, moi je vous connais pas, je peux pas accepter ça. Ça va pas, hein? Plus de ça, j'ai même pas internet, j'ai rien du tout, moi.
7: Ah, alors si, j'ai mis que vous aviez internet justement aussi.
6: Ah non, bah, j'ai même pas internet, alors là c'est du vrai pipeau, hein.
7: Voilà, c'est ça, vous aurez qu'à pipotifier un peu.
6: Oui, mais non, j'accepte pas votre truc, monsieur. Je vois pas pourquoi je vais aller mentir, moi.
7: Non, mais j'ai déjà rempli tous les papiers.
6: Bah, vous avez rempli tous les papiers, mais j'en ai rien à faire.
7: Ah oui, mais alors si les gens veulent plus frauder pour aider un inconnu, pardon, mais qu'est-ce que
6: ah,
7: je fais?
6: Ah bah non, je fais rien du tout, moi, je vais pas lieu de faire ça.
7: Bah si,
6: parce que... Ah bah non, monsieur.
7: Ah, allô?
8: Allô?
7: Bonjour, madame.
8: Donc là, vous allez me faire déclarer une deuxième télé.
7: Ah, enfin, quelqu'un qui comprend, merci.
8: Je trouve pas ça correct. Vous utilisez mon nom et mon prénom.
7: Bah, logique, vu que c'est censé être votre télé.
8: Ah, j'ai pas acheté de télé.
7: Alors, officiellement, si, puisque...
8: Non, il n'y a pas d'officiellement. Demain, moi, j'ai un contrôle, je dis, monsieur, je veux voir vos deux télés. Il va en voir qu'une seule, il va me dire, allez où la deuxième?
7: Dans ce cas, il faudrait que vous trouviez effectivement une deuxième télé.
8: Ouais. Oui, mais j'ai pas que ça à faire que de chercher une deuxième télé.
7: Ah, alors vous avez de la chance, j'en ai justement une pour vous.
8: Mais j'achèterai pas votre télé.
7: Mais si, je vous revends l'ancienne, celle que j'avais avant.
8: Mais non, mais j'en ai rien à foutre de votre télé. On la regarde même plus, la télé, depuis des années.
7: Bah alors pourquoi vous en cherchez une deuxième?
8: Mais j'en cherche pas de deuxième.
7: Disons plutôt que vous n'en cherchez plus, vu que vous allez vous payer la mienne.
8: Rien du tout, je ne vous paye rien du tout. Elle restera sur le trottoir, j'en ai rien à foutre. C'est de l'usurpation d'identité. Je vais à la gendarmerie, c'est usurpation d'identité.
7: Ah mais j'ai pas utilisé votre identité, j'ai juste pris le nom et l'adresse.
8: Mais c'est de l'identité quand même.
7: Comment ça?
8: Vous êtes pas chez moi, on vit pas ensemble.
7: Oh là, arrêtez-moi si je me trompe, c'est une proposition.
8: Non, rien que dalle.
7: En fait, il faudrait que je sois domicilié chez vous, c'est ça que vous êtes en train de me dire?
8: Mais sérieusement, vous comprenez pas ou quoi alors?
7: Si, je comprends bien, vous êtes en train de me dire qu'il faut faire une attestation comme quoi j'habite...
8: Mais pas d'attestation de rien du tout, vous comprenez même pas le principe.
7: Là. Effectivement, si je viens habiter chez vous avec la deuxième télé,
8: mais
7: ça règle tous les problèmes.
8: Non, mais putain... Mais
7: ah non,
8: mais...
7: pas con, j'avoue. Hein.
8: Putain, c'est possible. Hein.
7: Perso, j'y aurais même pas pensé.
8: Demain, je vais aller acheter une bagnole, je vais la mettre à votre nom. Je vais aller me faire flasher 14 fois sur l'autoroute.
7: Oula, ah non.
8: Et ben voilà, c'est exactement le même principe. Vous allez tout recevoir pour vous.
7: Hein? Oh bah vous êtes gonflé vous.
8: Bah ouais, mais en même temps, il y a que comme ça que vous comprenez.
7: Oh non, mais alors pardon, faut pas se gêner surtout.
8: Bah, vous achetez une télé, vous la mettez à mon nom, et c'est encore à moi d'assumer derrière.
7: Non, non, mais qu'est-ce que c'est que cette histoire de bagnole? Moi, on m'avait rien dit.
8: Oula, mais
7: pardon, mais est-ce que vous me feriez pas une usurpage d'identité?
8: Mais
5: Allô.
7: Et revoilà le monsieur.
5: Mais vous êtes têtu, monsieur, hein? C'est pas possible.
7: Bah, enfin, je veux dire, c'est quand même pas compliqué de comprendre que...
5: Oh, c'est pas compliqué, j'ai très bien compris, monsieur, mais je vous dis que non.
7: Non, mais moi aussi, j'ai très bien compris. Avec votre collègue, vous essayez de négocier.
5: Non, vous avez rien négocié, je ne veux rien du tout.
7: Bon, moi, je vous fais un prix sur mon ancienne télé.
5: Mais vous avez pas de prix à me faire, je vous dis que c'est non.
7: Écoutez, je l'ai acheté 200 francs il y a quelques années.
5: Mais non, mais...
7: Je vous la laisse à 100 euros.
5: Mais j'en ai pas besoin, moi.
7: Bon, allez, 150 derniers prix.
5: Vous comprenez,
7: oui
5: ou non?
7: Oui, non, là, vous êtes coriace en business, hein, j'avoue.
5: Et vous comprenez français quand je dis quelque chose, oui ou non?
7: Yes, mister.
5: Non, je veux dire que c'est non.
7: Ouais, ouais, ça, c'est un non qui veut dire oui.
5: Bah, sûrement pas, pas avec moi, monsieur, vous vous trompez.
7: Oh, mais si.
5: Bon, écoutez, monsieur, ça suffit, là, hein. Bon.
7: Ouais, top là, on dit que c'est oui.
5: C'est non.
0: Allô?
9: Oui.
0: Bonjour, ma fille. Le Père Lafesse à l'appareil, de la paroisse de Médeux. Je voudrais un renseignement. C'est bien la caisse du crédit municipal de...
9: Oui, ne quittez pas.
0: J'entends mal, ma fille.
9: J'écoute.
0: Oui, bonjour, ma fille.
9: Bon,
0: c'est bien...
9: Monsieur Dimunch, que vous arrive-t-il?
0: Comment?
9: Monsieur Dimunch?
0: Ben non, pourquoi vous me demandez ça?
9: C'est pas Monsieur Dimunch?
0: Si, c'est le prix.
9: Oh, ben dis donc, vous êtes un vrai plaisantin, vous.
0: Ben oui.
9: Qu'est-ce qui vous arrive, Monsieur Dimunch?
0: Ben, des problèmes d'argent.
9: C'est vrai, à ce point-là?
0: Oui.
9: D'accord. Oh, je pense qu'il n'y a pas de problème, Monsieur Dimunch, vous pouvez venir. Vous viendrez quand, demain?
0: Oui.
9: Oui, ben sans problème.
0: 20 000?
9: Ah, 20 000, non, hein, je pense pas, pas 20 000. Attendez, parce que je dois remettre des formulaires à ma collègue, deux secondes. Bon, alors, monsieur Dimunch.
0: Oui.
9: Vous voyez, vous avez été reconnu plus ou moins. Hein. Il y a ma collègue qui a dit au standard, il a déconné, il a dit que c'était la paroisse de mes deux.
0: Ah oui.
9: Vous avez dit ça?
0: Ben oui, parce que...
9: Ah bah ça a jasé, hein. Elle l'a répété à tout le monde, hein, qu'il y avait le curé de la paroisse de Médeux qui avait demandé la caissière, hein.
0: What not that's it?
9: Ah elle... ça va jaser, hein.
0: C'est pas vrai.
9: Non mais elle m'a dit...
0: Elle a cru.
9: Il a dû boire un coup aujourd'hui, ça c'est sûr, elle me l'a dit. Elle...
0: Quoi, vous voulez dire que je suis sous?
9: Ah bah elle, d'après sa déduction, c'est ça, hein.
0: Oh la garce.
9: Ah bah elle a mangé le morceau, hein, ça c'est sûr, hein.
0: Mais que je vous dise tout de suite.
9: Oui.
0: Je lui ai dit... Je voudrais parler à ma maîtresse. Et elle m'a passé tout de suite à vous.
9: Ah bah dis donc, bah ça va. Moi j'ai une bonne réputation. Hein. Si je comprends bien au crédit, elle aurait pu
0: après,
9: vous passer à un autre poste. Hein.
0: Non, mais elle m'a passé à vous.
9: Mais arrêtez, monsieur Dimunch. Ça va être la vraie... Ça va jaser à tous les étages, jusqu'au troisième étage. Et le troisième étage, c'est la direction, c'est le patron. Moi, je ferai comme si de rien n'était. Hein. Moi, je tiens à vous le signaler. Hein. Moi, je suis pas dans vos combines, hein, parce qu'alors là... Vous n'avez pas eu peur qu'elle vous raccroche au nez, parce que vous savez, hein, ma collègue, celle-là, elle n'a pas l'air commode. Hein. Il suffit qu'on plaisante un peu, elle raccroche, hein, elle se dit c'est une plaisanterie, je passe pas au service.
0: Alors vous savez quoi? Moi je me dis, celle-là, elle est bouchée du cul.
9: Ah oui, elle est un peu coincée. Non mais c'est vrai, en fait, c'est une femme de militaire, mais vous savez, elle doit le mener à la baguette. Hein.
0: Vous croyez?
9: Ah ça, j'en suis sûre. Hein. Le pauvre, je le plains, parce que franchement, déjà ici, au crédit, il faut se la farcir, alors...
0: Et on peut parler?
9: Oui, allez-y, va.
0: Elle n'a pas la voix à sucer de la glace, hein?
9: Ça, je veux bien vous le croire, hein.
0: Mais vous savez quoi?
9: Oui.
0: Elle a la tête à péter plus haut que son cul.
9: Ah, mais alors là, vous n'avez pas tout à fait tort, parce qu'elle est de petite taille, alors donc...
0: On dirait une autriche.
9: Oui, oui, tout à fait.
0: Quand elle se baisse pour ramasser une pièce de 20 centimes.
9: Ah oui, tout à fait. Enfin, bref,
0: mais
9: faut pas être trop médisant non plus, et si je suis sur écoute, monsieur Dimunch, ça y est, hein. Oui. Ça va créer de la zizanie ou ça même du crédit.
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10: Allô?
7: Bonjour monsieur, c'est bien l'exploitationnage agricole?
10: Oui.
7: Je vous appelle pour ma retraite.
10: Votre retraite?
7: Oui.
10: Oui, mais on vous a jamais employé, nous, qu'est-ce que vous voulez qu'on fasse de vous?
7: Alors, effectivement, j'ai jamais travaillé chez vous, mais j'ai préparé un dossier que j'ai déposé en disant que j'avais travaillé chez vous pendant une quarantaine d'années.
10: Non, mais vous fichez de ma gueule?
7: Non, alors je me fous de la gueule de Pôle emploi, dans le sens où...
11: Oui, allô?
7: Ah, bah c'est madame.
11: Non, c'est monsieur. Attendez, là, je comprends pas tout, là. Vous êtes qui, là?
7: Alors, moi, je suis monsieur Martin.
11: Vous avez fait un dossier bidon, finalement, quoi. C'est de l'arnaque, quoi. C'est de l'escroquerie, quoi.
7: Disons que je profite un peu du système.
11: Bah, hein. Vous rigolez, là? On peut aller en taule avec des trucs comme ça, là.
7: Vous inquiétez pas, j'ai prévu le coup. Moi, je vais passer, comme ça, vous pouvez me faire un chèque pour mes indemnités.
11: Faut que je vous fasse un chèque?
7: Bah oui.
11: Et sur quoi tu as entendu chèque, s'il vous plaît?
7: 17 543 euros.
11: Ah, 17 7543 euros. Vous croyez que j'ai ça sous la main, moi?
7: Ah bah ça tombe bien, c'est parfait.
11: Non, vous m'avez pas compris là, c'est pas parfait du tout. Si je vous dis que j'ai pas cette somme-là, on fait comment?
7: Ah bah alors dans ce cas j'ai prévu, on va faire plusieurs chèques, moi je peux vous échelonner les paiements.
11: Non mais vous rigolez, attendez. Là on marche sur la tête, là c'est pas possible. Attendez, vous avez jamais travaillé de votre vie et vous voulez bénéficier de la retraite? Bah vous rigolez quoi? Parce que vous croyez qu'ils vont croire des sottises comme ça?
7: Par exemple, j'ai pensé venir faire quelques photos en uniforme de travailliste chez vous.
11: Bah il est surtout pas question que je vous vois chez moi.
7: Mais non mais si on fait des photos en noir et blanc.
11: Non mais attendez. Moi je vais téléphoner un peu en peu pour leur raconter l'histoire.
7: Comment ça?
11: Bah comment ça? J'ai peut-être le droit de leur dire qu'il y a quelqu'un qui veut les arnaquer.
7: Bah non, ça m'arrange pas ça parce que du coup.
11: Ah bah je comprends que ça vous arrange pas. Bah moi vous croyez que ça m'arrange moi? Non mais vous rigolez là ou quoi là? Attendez, vous en avez plusieurs comme ça, non?
7: Non, parce que moi j'ai vu avec mon beau-frère, il m'a conseillé de faire un seul employeur pour les taux de retraite, apparemment ça.
11: Ah ouais, parce que c'est votre beau-frère qui vous a conseillé de faire. Ah oui d'accord. Vous êtes une sacrée famille vous?
7: Non parce que mon beau-frère il est conseilliste, si vous voulez, donc c'est son métier, vous voyez.
11: Votre beau-frère est conseilliste?
7: Bah oui.
11: Dans conseilliste, y'a con.
7: Pardon?
11: Oui, je dis dans conseilliste, y'a con. Hein.
7: Ah vous dites ça pour mon beau-frère?
11: Bah même pour les deux. Hein.
7: Ah bah je vais lui dire.
11: Ah oui, si vous voulez. Oui.
7: Martin?
11: Ah il s'appelle Martin aussi, oui.
7: Bah c'est normal vu que c'est mon beau-frère.
11: Ah bah non, si c'est votre beau-frère, pas pour le même nom.
7: Bah si, parce qu'il a le nom de ma femme.
11: Bah non, bah vous, votre nom c'est comment à vous alors?
7: Moi c'est Martin.
11: Bah c'est pas possible. Monsieur Martin a épousé mademoiselle Martin?
7: Oui, parce que ma femme s'appelle Martin, absolument.
11: Ah ouais.
7: Martin, je suis avec la dame là de l'exploitation.
11: Bah ouais, je suis pas une dame, c'est monsieur.
7: Et elle me dit que t'es un con.
11: Ouais, passe-le-moi, je vais lui dire carrément en face.
7: Ah bah je te passe la dame, tiens, elle veut te parler.
11: C'est un monsieur d'ailleurs.
7: Oui, allô? Oui, bonjour madame, je suis mon beau-frère.
11: Non, c'est monsieur. Si votre beau-frère il comprend rien, c'est pas ma faute moi.
7: Pour mes honoraires.
11: En plus, vous avez des honoraires. Bah,
7: écoutez, conseilliste, c'est pas non plus gratuit hein.
11: Pauvre rigolo. Je pense que c'est la même personne.
7: Ah bah pas du tout.
11: Ah non.
7: J'ai ma femme qui est à côté qui peut vous lurer hein.
11: Ah oui, c'est madame Martin forcément.
7: Ah bah oui, vous voulez que je vous la passe?
11: Non, c'est pas la peine.
7: Non, mais je vous la passe.
11: Ils s'appellent tous Martin.
7: Martine.
11: Ah, elle s'appelle Martine Martin.
7: Bah oui, c'est Martine Martin. Oui, bonjour, je suis ma femme, Martine Martin.
11: Ah bah oui, ouais, voilà. Non mais honnêtement, ça passe à la radio.
7: Ah oui, mais laquelle?
11: Sweet FM, non ou
7: C'est une radio nationale.
11: Ah bah dis donc. Rire et chanson.
7: Pardon?
11: Rire et chanson.
7: Rire et?
11: Chanson. Rire et chanson.
7: Je vous entends mal.
11: Ah ouais, si en plus vous êtes sûr, il faut changer le casque. Hein.
7: Bon bah je vous souhaite une bonne journée.
11: Merci, vous aussi.
7: Au revoir.
11: Au revoir.
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13: Bienvenue. Allô?
14: Oui, bonjour, Madame Chézy.
13: Ça, oui.
14: Dites-moi, vous habitez bien à Péchali, vous?
13: C'est ça, oui.
14: Vous avez un jardin ou pas?
13: Oui.
14: D'accord, donc vous êtes concerné. Écoutez, on a un petit souci avec un monsieur de Lamolle, je ne sais pas si vous le connaissez, qui habite à une dizaine de kilomètres, là.
13: Moi, je ne le connais pas, non, précisément, mais peut-être mon mari.
14: Bon, il s'est endormi sur son tracteur laboureur, là.
13: Ouais.
14: Et il traverse tous les villages, il est en route vers chez vous, il doit arriver dans quelques minutes. Et il s'est endormi au volant.
13: Ah bon?
14: Voilà, on vient de nous appeler. Ce qui fait qu'il traverse tous les jardins et qu'il laboure tous les jardins, il les traverse, il est en train de foutre en l'air tous les potagers, tout ce qui reste des jardins.
13: Ah bon?
14: Voilà, donc ce qu'on fait, c'est qu'on a mis sur place donc un standard avec 40 lignes pour vous. Alors, il faut que vous essayiez de le réveiller avec le téléphone parce que nous, on n'arrive pas, on a l'hélicoptère qui est au-dessus, mais l'hélicoptère empêche qu'il entende, vous voyez le...
13: Ah bon?
14: Voilà, donc ce qu'on va faire, on va vous faire basculer votre ligne. Et vous avez quelque chose qui pourrait faire du bruit au téléphone, non?
13: Je vois pas.
14: Qu'est-ce que vous auriez qui vous pourrait, quoi vous pourriez faire du bruit, là?
13: Je sais pas, moi, une marmite ou...
14: Oui, voilà, c'est ça. Prenez quelque chose comme ça avec une cuillère en bois.
13: Oui.
14: Hein, ne raccrochez surtout pas, je vais vous faire basculer la ligne pour que vous l'ayez au téléphone. Donc, il va pas vous entendre au début, mais il faut que vous tapiez de très fort pour qu'il puisse vous écouter. Donc, chez vous, il y a monsieur Boissy.
13: Oui.
14: Le Norvan, le Nord-Rock, tout ça.
13: Oui.
14: Bon, ils sont tous concernés. Tout le monde est là, en ligne avec vous. Il faut absolument l'empêcher. Sinon, il va foutre en l'air tous les jardins du coin. Hein.
13: D'accord.
14: Alors, attention, vous êtes prête?
13: Je suis prête.
14: Allô? D'accord, ok. Bah, faites signe, monsieur. Ouais, tout le monde se met. D'accord, tout le monde est en place. Merci.
13: Je suis prête.
14: Ok. Allô?
13: Oui.
14: Oui, vous m'entendez?
13: Oui.
14: Alors, attention, faites basculer votre ligne, madame. Attention, prête?
13: Oui.

0: Allô?
1: Allô? Bonjour, monsieur.
0: Ah, mon Dieu.
1: Vous êtes réveillé?
0: Oh, qu'est-ce que c'est que ce boucan-là?
1: Vous êtes endormi sur votre tracteur. Il paraît que vous traversez tous les champs.
0: Il y a 40 personnes là, qui m'appellent en même temps.
1: Oui, c'est pour vous réveiller.
0: Mais vous êtes tous complètement fous, quoi. Vous savez où vous êtes, là?
1: Non.
0: Vous êtes à l'hôpital, là.
1: Ah bon?
0: Je suis en réanimation.
1: Mais non, c'est parce que... Je sais pas, monsieur...
0: Oui.
1: Il m'a dit que c'était votre... Vous étiez endormi sur votre tracteur. Alors moi, je dis, faut le réveiller, ce brave homme, mais qu'il va traverser tous les champs, là.
0: Mais non, je me suis fait opérer ce matin de la prostate.
1: Ah, excusez-nous, hein, monsieur. De vous avoir dérangé. Rire et chanson. Bonjour.
2: Bonjour monsieur, c'est bien le restaurant ?
1: C'est madame.
2: Ah non, c'est monsieur Martin à l'appareil.
1: Mais moi je suis madame.
2: Ah oui, ça comme vous voulez. Je vous appelle pour Mission Martin, le loto de la biodiversitude, et j'ai une bonne nouvelle.
1: Oui ?
2: Vous faites partie de nos heureux gagnants, vous avez remporté deux mangoustes que je vous dépose tout à l'heure.
1: Quoi ? Vous devez déposer quoi ?
2: Des mangoustes.
1: Alors, excusez-moi parce que je sais pas ce que c'est.
2: Bah, vous voyez une langouste ?
1: Ouais.
2: Bon bah c'est comme une langouste, mais avec un M à la place du L, sinon rien à voir.
1: Des mangoustes ? C'est quoi ça ?
2: Oh bah c'est des gros rongeurs carnivores.
1: Bah,
2: ça fait entre 1,20 m et 2 mètres.
1: Attendez, ne quittez pas. Écoute.
3: Oui, allô ?
2: Bonjour madame, votre collègue a pas l'air au courant pour vos mangoustes.
3: Non, moi non plus.
2: Comment ça, vous non plus ?
3: Ah non, je suis pas au courant, non. Il n'est pas question de déposer des mangoustes. Qu'est-ce que vous voulez que je fasse de mangoustes, moi ?
2: Bah déjà, c'est très pratique, ça vous débarrasse de tous les nuisibles, mulots, souris, chats, chiens...
3: Non, mais je veux pas de mangoustes, moi.
2: Si vous avez des moutons ou des veaux,
3: non, mais moi je les veux pas.
2: Non, mais vous inquiétez pas, je vous laisserai les cages avec...
3: Non, je veux pas ni de mangoustes ni de cages, non.
2: Ah oui, mais alors pardon, dans ce cas, fallait pas jouer au loto de la biodiversité.
3: Non. Ou alors c'est quelqu'un qui a participé à ce loto, c'est possible.
2: Ah d'accord, bah passez-moi l'autre, là, celui qui a joué.
3: Non, mais l'autre, je sais pas qui c'est, écoutez, monsieur. J'ai pas besoin de mangoustes, je veux pas de mangoustes.
2: Pardon, mais là, je les ai dans la camionnette, elles sont en train de me bouffer toutes les garnitures plastiques.
3: Eh ben, mais gardez-les.
4: Mais qu'est-ce que c'est, ça?
2: Ah, allô?
4: Oui, allô?
2: Bonjour, monsieur, donc c'est vous qui avez joué pour les mangoustes?
4: Des langoustes?
2: Non, mangoustes, en latin, c'est mangoustus giganticus.
4: Mais non, mais, viens voir.
2: Et c'est reparti.
4: J'ai au courant des mangoustes.
2: Eh bonjour madame.
5: Non, c'est monsieur.
2: D'accord, parce que je cherche celui qui a joué au loto de la biodiversité.
5: Mais à quel jeu vous me parlez de quoi ?
2: Mission Martin, le loto pour sauver les espèces en voie de disparitisme.
5: J'ai jamais joué à ça, moi.
2: Bah si, parce que votre collègue me disait que c'était pas lui.
5: C'est pas ma collègue déjà, c'est mon épouse, mais moi j'ai jamais joué à ça.
2: Bah oui, mais vu que les autres m'ont dit que c'était pas eux, forcément c'est vous.
5: Non, mais personne n'a joué, monsieur. Est-ce qu'elle sait pas ? Peut-être que je lui ai joué un truc et je lui ai pas dit, mais j'ai rien joué à rien, moi.
2: Ah ok, je comprends, vous jouez en cachette.
5: Non, mais j'ai joué à rien.
2: Non, mais je comprends, elle est à côté de vous, vous pouvez pas parler librement, c'est
5: mais ça n'a rien à voir.
2: Non, mais je sais ce que c'est, vous inquiétez pas, je l'ai même à la maison. Hein.
5: Mais pas du tout.
2: Bon, on va faire discret pour les mangoustes.
5: Non.
2: Je vous pose des questions, vous me répondez juste par oui ou par non.
5: Non, mais je n'ai jamais joué à ça, elle est pas à côté de moi, là, je vous dis que j'ai jamais joué à ça.
2: Non, mais ça, j'ai bien compris, comme elle est à côté de vous, vous pouvez pas dire que c'est vous.
5: Elle est pas à côté de moi.
2: Ah, super, donc ça y est, on peut parler tranquille.
5: Oui, on peut parler tranquille, j'ai joué à rien.
2: Bon, pourquoi vous dites ça? Elle est revenue?
5: Bon, écoute.
2: Bon, si elle est à côté de toi, tous deux fois.
5: Je raccroche, allez.
2: Ou alors non, on va parler en code.
5: Bon allez, c'est bon, stop. Allez, stop.
2: Si,
5: stop.
2: Ce qu'on va faire, c'est que tu vas me répondre le contraire de ce que tu penses.
5: Non, arrête, allez, c'est bon, tu me gonfles.
2: Donc ça, par exemple, ça veut dire continue, tu me dégonfles.
5: Arrête, tu me rappelles.
2: Donc arrête, ça veut dire que je continue.
5: Adieu.
2: Ok, j'arrive. Et non merci, je ne veux pas me faire engluer.
5: Allez, salut.
2: Non mais c'est parce que je suis allergique à la colle.
5: Allez, c'est bon.
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8: Allô ?
9: Oui, bonjour madame.
8: Bonjour monsieur.
9: C'est le service de proctologie ?
8: Pardon ?
9: C'est bien le médecin proctologue ?
8: Ah, absolument pas monsieur, vous êtes en radiothérapie.
9: Ah, vous pouvez me passer les proctologues s'il vous plaît ?
8: Bah, il y en a en ville, mais sur l'hôpital je ne pense pas.
9: Bah, je ne les vois pas en ville justement, c'est pas marqué dans le bottin téléphonique. Hein.
8: Ah bah ça je crois, attendez comment il s'appelle ce médecin ? Comment il s'appelle le proctologue de ville?
9: Bachier, ça doit être ça, Bachier.
8: Non, ça me dit rien. Mais je vais vous passer le secrétariat du docteur Plane qui est gastro-entérologue. Elles connaîtront peut-être mieux, hein?
9: Parce que Bachier, c'est un bon nom pour un proctologue, ça doit être ça.
8: Ne quittez pas.
9: Bah. On peut m'amener peut-être un petit stylo pour la route. C'est mon blouson, c'est ça, c'est... Attends. Oui, j'ai pas mon stylo. Aïe. Parce qu'il faut que je prenne des notes, chers auditeurs, pendant que je téléphone. C'est important. Ah, voilà, on m'amène un stylo.
8: Allô ?
9: Bonjour, madame.
8: Bonjour.
9: Je suis au cabinet du docteur proctologue.
8: Oui.
9: Ah, très bien. Dites-moi, il y a du monde à consultation.
8: Ah, oui.
9: Eh oui.
8: Oui.
9: Tout le monde a mal au cul, hein.
8: c'est peut-être pas ça, mais Monsieur Plan est tout seul sur l'hôpital, hein, donc...
0: Ah ben non, il y a le docteur Vachier aussi.
8: Le docteur
0: Vachier.
8: Vachier?
0: Oui, il est proctologue aussi, lui.
8: Je sais pas, je connais pas.
0: À chaque fois que j'essaie d'avoir un rendez-vous avec un proctologue, on me dit que tout le monde a mal au cul et qu'il faut que je rappelle la semaine prochaine, alors... Il n'y aurait pas un de ces messieurs ou dames là qui attendent en salle d'attente qui aurait moins mal au cul que moi pour que je puisse venir à la consulte?
8: Ah non, non, non, ça ne se passe pas comme ça.
0: Vous pouvez leur demander quand même?
8: Non, non, non, non, non, non, non, non, on a donné des rendez-vous, je ne peux pas annuler des rendez-vous pour vous mettre vous.
0: Bah écoutez, madame, vous pouvez quand même me mettre quand vous voulez parce que moi j'ai plus mal au cul que certains, vous savez.
8: Ah oui, mais ça, c'est pas moi.
0: Bah quand même, hein. Oui.
8: Voilà. Non, nous n'avons pas de rendez-vous, là, aujourd'hui, c'est sûr. Hein.
0: Madame, j'ai très mal au cul ce matin.
8: Ben oui, mais à ce moment-là, ça, c'est peut-être un problème que vous pouvez voir directement avec votre médecin traitant.
0: Ah ben, il m'a dit qu'il s'en foutait.
8: Si, ben, il s'en fout, eh ben, alors là...
0: Il m'a dit, il faut voir ça avec un proctologue, ben, vous avez mal au cul, j'en ai rien à foutre, il m'a dit. C'est un médecin un peu rustre.
8: Mais aujourd'hui, moi, je pourrais pas vous donner de rendez-vous.
0: Vous pouvez pas me mettre là?
8: Non, non, non.
0: Marquez, ça vaut mieux, j'ai déjà assez de mal au cul comme ça. Bon.
8: Et là, je peux pas.
0: Le docteur Kibour, lui.
8: Je connais pas le docteur Kibour.
0: C'est mon voisin m'a dit, si t'as mal au cul, va voir le docteur Kibour.
8: Non, non, non, je connais pas.
0: Alors, je vais rester combien de temps avec mon mal au cul, moi? Qu'est-ce que je peux faire en attendant?
8: Bon, écoutez, si vraiment c'est urgent, vous venez aux urgences à l'hôpital de Sainte, autrement, il faut prendre un rendez-vous avec des délais environ de 3 jours. Hein.
0: Dédé? Alors, avec Dédé? Oui. Moi, je prends pas de rendez-vous avec Dédé. Hein. J'ai assez vu au bar hier soir. Hein.
8: Je vous ai jamais dit de prendre un rendez-vous avec Dédé.
0: Ah si? Vous m'avez dit que vous voulez un rendez-vous avec Dédé.
8: Bon, écoutez, j'ai vraiment beaucoup de boulot.
0: Est-ce que vous pensez, si je peux voir un docteur donc en prenant un rendez-vous, vous pensez qu'il pourra me donner un médicament pour écarter l'effet? Parce que quand on a mal au cul, il faut écarter les faits. Hein.
8: Ben oui, oui, oui.
0: Ben voilà. Je vous remercie, madame.
8: Au revoir.
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11: Bonjour.
2: Bonjour monsieur, c'est bien le café?
11: Oui, tout à fait.
2: Monsieur Martin à l'appareil, association pour le respectage des poilus de la Seconde Guerre mondiale.
11: Oui.
2: On m'a signalé comme quoi vous n'avez pas respecté la journée de commémorage des poilus le 8 mai.
11: Je crois pas.
2: Bah oui, parce que pour rendre hommage aux poilus, avec l'asso, on a lancé un projet, je suis poilu, je ne paye plus.
11: Oui.
2: Ce qui veut dire que tous vos clients barbus ou moustachus ne devaient pas payer leur consommation.
11: Oui.
2: Et pourtant, visiblement, vendredi dernier, vous avez fait payer vos clients poilus.
11: Non, moi j'étais pas là.
2: Ah bah moi on m'a dit que vous avez fait payer des moustachus.
11: Attendez, bougez pas, je vais demander à ma collègue, elle s'est peut-être...
2: Merci, monsieur.
11: Vendredi, t'as vu des moustachus dans le bar ou pas?
2: Moustachus ou barbus, hein?
11: Barbus ou moustachus.
2: En fait, tous ceux qui ont du poil.
12: Tous ceux qui ont des moustachus, c'est pas payé.
2: Allez.
13: Allô?
2: Bonjour, monsieur. Votre collègue me dit que vous n'avez pas respecté la gratuitude pour les poilus.
13: Comment ça, gratitude? Je comprends pas votre système, là.
2: Mais c'est qu'en hommage aux poilus de la Seconde Guerre mondiale, on a décidé que les clients poilus ne devaient pas payer leur verre.
13: Des clients poilus?
2: Voilà. Moustache, barbe, collier, etc. Apparemment, on en a vu qui traînaient chez vous.
13: Bah, j'ai des gens qui ont des barbes, oui.
2: Ah, voilà. Donc je note, il y a bien des gens qui ont des barbes. Est-ce que vous avez aussi vu des gens qui ont des moustaches?
13: J'ai mon collègue qui est moustachu.
2: Ah non, collègue, ça compte pas, c'est que les clients.
13: Ah bon?
2: Ouais. Donc vous allez rappeler tous les clients poilus pour savoir s'ils ont payé leur conso ce jour-là.
13: Oui.
2: Ensuite, vous me faites une liste de tous les poilus payants.
13: Parce que là, je suis au travail, monsieur, hein, quand même. Hein.
2: Comment ça, vous êtes au travail? Je croyais que vous étiez au bar.
13: Bah oui, bah je suis au bar, mais je travaille au bar. On n'est pas là à se tourner les pouces, hein. Les clients, ils se servent pas tout seuls, non?
2: Ah bah non, les clients se servent pas tout seuls. Je me doute bien que vous picolez un peu avec eux.
13: Qu'est-ce que vous dites, monsieur, là?
2: Non, mais je veux dire, vous avez le droit de boire des coups pour le boulot, mais vous voyez, entre deux verres avec les clients.
13: Ouais, je ne bois pas avec les clients, monsieur. Je travaille.
2: Bon, je sais, vous allez me dire que ça fait partie du boulot.
13: Non, pas du tout, non. On est employé, on n'est pas là pour boire avec le client.
2: Ah ouais? Et alors, comment vous faites quand vous avez un client qui veut pas reboire?
13: Qui veut pas reboire?
2: Ouais, imaginez, vous avez un client, il a bu des coups, il veut plus en boire.
13: Bah, s'il veut plus boire, et ben il s'en va, puis c'est tout. Point à la ligne.
2: Ah non, justement, je vous donne le truc. Si vous avez un client qui veut pas reboire, vous buvez un coup avec lui, et hop, il est reparti pour un tour.
13: Ah oui, parce que vous croyez qu'on va boire à chaque fois avec le client, vous?
2: Oh, bah, moi, je vous donne les petites ficelles du métier pour vous filer un coup de main, c'est tout.
13: Ah oui, bah, bien sûr, ça fait 36 ans que je suis ici, monsieur. Je sais ce que j'ai à faire, déjà. D'accord?
2: Non, mais je juge pas, mais enfin, si vous forcez pas un peu les clients à picoler, faut pas s'étonner qu'à un moment, ils partent.
13: Non, mais, allô?
2: Ah, Un autre monsieur, vous êtes le responsable ?
14: Oui.
2: Ok, parce que vos sbires viennent de me confirmer le non-respectage de la journée de gratitude pour les poilus.
14: Et puis alors ?
2: Bah, et puis alors, moi je me casse la nénette pour faire plaisir aux poilus, et derrière, les gens font n'importe quoi.
14: Mais écoutez, si vous avez que ça à faire, vous déconnez comme ça ?
2: Non mais, hé, pas de panique, je vais vous rattraper le coup.
14: Oui, mais vous la rattrapez votre coup, puis vous n'enquiquinez pas les gens qui travaillent.
2: Oh non, pas d'enquiquinette, on va juste reprogrammer la journée de gratitude pour les poilus, on fera ça vendredi prochain.
14: Il n'y a pas de poilus chez nous.
2: Alors, ne vous inquiétez pas pour ça non plus, mon beau-frère tient justement un magasin de postiche. Donc il va vous louer des fausses barbes.
14: Non mais vous avez rien à foutre ou quoi ?
2: Oh bah là j'ai un peu le temps, pourquoi ?
14: Vous avez rien à foutre ?
2: Bon là non, si vous voulez je mets une fausse moustache et je viens boire un coup gratuit.
14: Vous vous débrouillez, taisez-vous, je ne veux plus vous entendre.
2: Ok, dans ce cas je peux vous mettre en secret, comme ça je continue à vous parler. Non.
14: Ah, hein ? Mets-toi avec un con qui m'énerve le téléphone.
2: Pardon, le con du téléphone est toujours là.
15: Ah.
16: Oui, allô ?
15: Monsieur Ro.
16: Oui, lui-même.
15: Bonjour, monsieur Robert Lamolle, à l'appareil.
16: Oui.
15: On ne se connaît pas, monsieur, mais...
16: Je pense pas, non.
15: Non, on ne se connaît pas. J'habite à Périgueux.
16: Oui.
15: Je suis venu en voiture l'autre jour, je passais et... Je vous ai vu.
16: Ah bon? Oui, ben...
15: Monsieur Ro...
16: Oui.
15: Mon cœur s'est mis à battre comme il n'avait jamais battu.
16: Ah bon?
15: Oui. Je sais que ça ne se fait pas, mais moi, à mon âge...
16: Mais quel âge avez-vous ?
15: 89 ans. Mais il n'est jamais trop tard. Vous savez, quand on aime, on ne compte pas.
16: Oui.
15: Est-ce que ça vous embêterait si je passais vous voir, vous prendre en voiture et partir avec moi en week-end vendredi ?
16: Pourquoi faire ?
15: Je vous amène à Venise.
16: Non, merci, ça ne m'intéresse pas, non, du tout.
15: Attendez. Ne refusez pas ma proposition. Ne me déchirez pas le cœur. Ces moments trop poignants peuvent me blesser à jamais.
16: Pour oui, mais...
15: Je peux vous appeler Robert.
16: Ah, bien sûr, si vous voulez, ça ne dérange pas. Hein.
15: Écoutez, Robert.
16: Mais comment vous avez eu mon nom ?
15: J'ai demandé mais qui est ce bel homme et on m'a dit, ben, c'est Monsieur Ro.
16: Mais vous savez où j'habite ?
15: Oui, bien sûr. Je vous ai fait suivre et depuis un détective privé sur vos talons.
16: Ah.
15: Il est mes oreilles et quelque part un peu l'expression de mon cœur, Robert. Je ne dors plus, Robert.
16: Prendre des cachets, alors, peut-être, pour dormir.
15: Non, Robert, on ne peut rien faire contre le mal de cœur, vous le savez. Attendez, vous permettez.
16: Je vous en prie.
15: Le facteur qui m'amène à recommander, je reviens tout de suite, je suis à vous.
16: Oui. Monique ?
17: Oui ?
16: Tu es là ? Écoute.
15: Allô ?
16: Allô ?
15: Excusez-moi, mon petit Robert, mais...
16: Je vous en prie.
15: Écoutez, mon petit Robert. Est-ce que ça ennuierait votre femme si je vous invitais avec moi à partir vendredi à Venise ?
17: Quittez ce mec.
16: Non, là, je peux pas. Non, du tout, non.
15: Mais pourquoi ?
16: Parce que j'ai pas envie, puis je vous connais pas, puis je peux pas partir à Venise. Mais...
15: C'était un week-end romantique auquel je vous conviais. Robert.
16: Oui.
15: Mon ordonnance passera cet après-midi, vous livrer une bague.
16: Je veux pas de... Non, écoutez, on va arrêter cette communication. Hein.
15: Robert.
16: Non, je ne m'intéresse pas du tout. Alors, écoutez,
15: attendez.
16: Bonsoir, monsieur, et bonne continuation.
15: Attendez, Robert. Écoutez-moi bien.
16: Oui.
15: Si vous venez avec moi à Venise, vendredi, nous pouvons passer la soirée de dimanche en amoureux à Paris.
16: Bon, écoutez, au revoir et à bientôt.
17: Allô ?
15: Robert ? Ah non.
17: Non, écoutez, je suis ça, Madame Rove. Hein. Moi, mon mari, laissez-le tranquille. On n'a rien à faire avec vous, on ne vous connaît pas.
15: Écoutez, madame.
17: Oui, mais il n'y a pas d'écouter.
15: Je ne veux pas parler aux femmes, je parle à votre mari.
17: Oui, mais ce n'a pas d'importance. Mon mari ne veut pas parler avec vous.
15: Vous n'avez pas brisé le cœur d'un homme.
17: Mais le cœur, s'il est brisé, mon mari, ça ne lui brise pas le cœur. Si c'est votre cœur est brisé, allez voir quelqu'un d'autre.
15: Mais dites-moi.
17: Mais écoutez, madame. Non, mais qu'est-ce que c'est cette histoire ? Qu'est-ce que c'est cette comédie ? Non, mais alors, vous perdez la tête, non ?
15: Mais je suis amoureux de votre mari.
17: Ah ben, si vous êtes amoureux de mon mari, mon mari ne vous connaît pas, il n'est pas amoureux de vous. Et puis, il n'a pas envie d'être amoureux d'un homme, non ? Mais ça ne va pas, non ? Qu'est-ce que c'est que cette histoire ? Alors, non, mais vous tombez de quoi ?
0: S'il vous plaît, madame, j'ai 89 ans.
17: Ah, ben, si vous avez 89 ans, ça suffit. Si c'est maintenant que vous êtes amoureux de mon mari, il ne vous a jamais vu, il ne vous connaît pas. Je ne comprends pas comment... Eh ben, justement, comment voulez-vous qu'il soit amoureux de vous?
0: Mais pas simplement en prenant le train de nuit avec moi pour Venise.
17: Mais Venise, il n'a rien à foutre de Venise. Venise, il n'en a rien à faire de Venise. Qu'est-ce que vous voulez qu'il aille faire à Venise? Avec un homme de 89 ans, non, mais ça ne va pas. Et qu'est-ce que vous voulez qu'il fasse avec vous et les amoureux à Paris? Non, mais il y a quelque chose qui ne tourne pas rond chez vous. Non, mais alors, écoutez, non, vous n'avez pas besoin de mon mari, non? Enfin.
0: Si, je l'aime.
17: Mais non, allez au bois ailleurs. Hein.
0: Oui, dîner avec votre mari en tête-à-tête aux chandelles ce soir.
17: Mais non, il n'a pas dîner en tête-à-tête avec vous. Non, mais il n'a rien à faire avec... Et ce sera encore une fille de 20 ans, d'accord, mais avec un bonhomme de 89 ans qui n'en a rien à faire devant vous.
0: Je viendrai avec ma secrétaire qui a 20 ans.
17: Oh, ben la secrétaire, elle n'a qu'à se débrouiller avec vous. Il n'a pas besoin de votre secrétaire, il trouvera ailleurs. Et il a sa femme, il a des enfants, il n'a pas besoin de vous, non, mais...
0: J'ai un diamant pour lui.
17: Ah, ben le diamant, vous le donnez à votre secrétaire.
0: Je l'ai fait tailler pour lui, pour son doigt.
17: Si vous l'avez fait tailler, ben oui, il n'en veut pas des diamants. Qu'est-ce qu'il en a à foutre d'un diamant? Alors, non, mais dis. Alors, ça ne va pas, non? Qu'est-ce que c'est cette histoire-là? Mais enfin...
0: Est-ce qu'il a des préservatifs?
17: Mais le préservatif, il n'a pas besoin de préservatif, non? Avec un homme comme vous, non, mais ça ne va pas.
0: Je ne veux pas faire d'enfant avec votre mari.
17: Mais ben, je comprends qu'il ne veut pas... De toute façon, avec mon mari, il aura du mal à faire des enfants, hein? Mais c'est pas vrai, vous êtes complètement barjo, c'est pas possible.
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19: Crousse, bonjour.
2: Oui, bonjour monsieur, je suis bien en Crousse.
19: Je suis une dame monsieur, mais c'est pas grave.
2: Ah, je suis pas au Crousse, pardon, excusez-moi.
19: Si, vous êtes au Crousse monsieur, mais vous me dites bonjour monsieur.
2: Oui, bref.
19: Je vous dis que je suis une dame.
2: D'accord, je vous appelle pour un logement étudiant s'il vous plaît.
19: Oui monsieur. Vous êtes étudiant?
2: Absolument pas, non.
19: Ah, parce que les logements que nous avons, monsieur, sont destinés aux étudiants.
2: D'accord, donc du coup, il me faudrait quoi? Il me faudrait une carte d'étudiant?
19: Vous
2: avez un modèle que je pourrais vous emprunter?
19: Mais vous pouvez pas avoir une carte étudiant, monsieur, si vous n'êtes pas étudiant.
2: Non, mais c'est pour simplifier, je fais une carte, comme ça, hop, on n'en parle plus.
19: Ça fonctionne absolument pas comme ça, on peut pas vous... Une carte étudiant, elle est délivrée...
2: Vous avez une photocopieuse, vous, d'ailleurs, dans les...
19: C'est pas possible, monsieur. Vous pouvez pas avoir une carte étudiant si vous n'êtes pas étudiant.
2: Vous avez pas de photocopieuse?
19: Mais non, c'est pas ça, mais... Vous ne pouvez pas avoir une carte étudiant qui n'est pas à vous, monsieur.
2: Non, mais c'est pas... Après, on raye, on met mon nom à la place, vous voyez, comme ça, on...
19: Mais monsieur, vous pouvez pas... C'est pas possible que vous fassiez une carte étudiant si vous n'êtes pas étudiant.
2: C'est ça, il n'y a que nous qui le savons que je ne suis pas étudiant, vous voyez, ça reste entre nous.
19: Non, ben ça reste pas entre nous, non.
2: Vous avez des cartes,
19: parce qu'il faut des certificats de scolarité, etc. Hein.
2: Attendez, je vais noter tout ce qu'il faut que je... Donc vous me dites une fausse carte, un faux certificat de scolarité.
19: Non,
2: mais il faut qu'on trouve une magouille.
19: Non, mais il n'y a pas de possibilité de magouille, monsieur. Hein.
2: J'ai pensé à autre chose.
19: Mais vous n'avez rien pensé, monsieur.
2: Si.
19: On va s'arrêter là pour aujourd'hui.
2: Monsieur, si on prend une carte d'un vrai étudiant...
19: Non, monsieur.
2: On prend un vrai étudiant avec une vraie carte, mais moi, je me mets un masque qui copie la tête de l'étudiant.
19: C'est pas possible. Là, je vais vous passer le régisseur. Hein.
2: Ah, merci.
19: D'accord. Oui. Bonjour.
2: On devait me passer Régis.
19: Régis?
2: Oui, on m'a dit, je vous passe monsieur Régis, sœur.
19: Régis, sœur, monsieur.
2: Oui, voilà, Régis.
19: Hein? Vous patientez, monsieur, je vous le passe.
2: Merci.
19: Hein?
20: Oui, bonjour, monsieur. Le régisseur. Bonjour,
2: monsieur Régis?
20: Non, le régisseur.
2: Ah bah, on m'a dit qu'on passait Régis, je comprends.
20: Bon, allez, va pour Régis. Quel est votre problème?
2: Oui, alors en fait, c'est pour un logement étudiant.
20: Oui.
2: Il faut que je fasse une carte d'étudiant.
20: Non, nous on délivre pas de carte d'étudiant.
2: Non, moi j'ai juste besoin de faire une photocopie en fait, puisque moi-même n'étant pas étudiant...
20: Mais une copie de quoi, si vous avez pas... Pour avoir à faire une copie, il faut un original. Si
2: voilà, et bah c'est pour ça, il faut que vous me fournissiez un original.
20: Non, on n'en fera pas.
2: Bah si.
20: Non.
2: Bah si.
20: Bah non, c'est non.
2: Bah pourquoi?
20: Bah je vous dis que c'est non.
2: Allez.
20: Non.
2: S'il te plaît.
20: Non, c'est non.
2: Je peux t'appeler Régis?
20: Pas question.
2: Monsieur sœur?
20: Non. Il faut être étudiant.
2: Oui, mais ça je le suis pas.
20: Oui, non, mais justement, donc c'est foutu. Vous pouvez pas avoir de chambre.
2: On ferme les yeux.
20: Non, on fermera pas les yeux. Non, ça marche pas comme ça.
2: Et avec une coloc alors?
20: Non.
2: Parce que je me disais, je peux peut-être me mettre en coloc avec une étudiante qui sera en solo.
20: Non, il y a pas de colocation qui existe chez nous.
2: Mais même une moche, ça me dérange.
20: Oui, allez.
2: Régis.
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21: Oui,
22: bonjour madame.
21: Oui.
22: Vous êtes bien madame?
21: Oui,
22: bonjour madame, c'est la CFLP à l'appareil. Ravalement d'immeubles, nous venons de la part de la mairie. Vous savez qu'on va faire le ravalement.
21: Oui.
22: Donc un ouvrier va venir cet après-midi.
21: Bon.
22: Hein, je suis monsieur Sanfranc, je vais vous passer monsieur Lapipe qui est le conducteur des travaux, qui va vous expliquer ce qu'on attend de vous. Hein.
21: Attendez, je m'excuse là, mais vous êtes qui là?
22: Monsieur Sanfranc, hein?
21: Oui.
22: Voilà, donc je vous passe monsieur Lapipe qui va vous expliquer. Hein.
21: D'accord, très bien.
0: Oui, merci. Allô?
21: Oui, bonjour, monsieur.
0: Bonjour, madame, monsieur Lapipe, à l'appareil. Oui. Donc, vous allez avoir un ouvrier cet après-midi qui va vous expliquer un peu les travaux.
21: D'accord.
0: Donc, on va mettre un panneau sur la façade de l'immeuble.
21: Oui.
0: Donc, pour indiquer la nature des travaux.
21: Oui.
0: Donc, ça va être marqué, ici, on ravale.
21: Oui.
0: 100 francs la pipe.
21: Ici, on ravale.
0: 100 francs la pipe, c'est oui. le nom des associés, donc, qui conduisent les travaux.
21: D'accord.
0: Mais ce qu'on voudrait, si c'était possible, c'était que, comme on va être pressé là, est-ce que vous pouvez déjà mettre un bout de papier quand même sur la façade donc extérieure de votre habitation,
21: oui.
0: indiquant la nature des travaux.
21: Ici, on ravale.
0: Ici, on ravale et dessous le nom du chantier. Hein,
21: d'accord.
0: Et la date d'aujourd'hui.
21: Ok.
0: Redisez-moi que je sois d'accord au moins.
21: Alors attendez, 100 francs la pipe. Ici, on ravale.
0: Oui.
21: 100 francs la pipe. Et en dessous, il faut mettre la date.
0: Oui, parce qu'on ne peut pas vous laisser le choix dans la date, madame.
21: Ben, on va voir ça tout de suite. Hein.
0: Très bien, bonjour, merci,
21: voilà,
0: madame.
21: Je vous en prie.
0: Au revoir, madame.
21: Au revoir, monsieur.
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1: Oui, allô.
2: Bonjour, madame. Je suis bien en bar.
1: C'est ça même.
2: C'est pour signalifier un problème.
1: Oui.
2: Je suis venu boire des bières. Oui. On m'a dit qu'on me servait des demi.
1: Ouais.
2: Eh ben, en vrai, c'était des quarts.
1: Oui, je comprends rien du tout ce que vous me dites, là. Soit disant qu'on aurait servi des quarts pour des demi. Il a pris un demi, il a eu 25 centilitres.
2: Ah, nous y voilà. 25 centilitres égale un quart, donc il manque un deuxième quart pour faire un demi.
1: Non.
2: On m'a fait payer le double de la moitié du quart.
1: On vous a fait payer le double de la moitié du quart. Alors, vas-y, expliquez-moi, là.
2: En principe, en prenant deux demi, ça devrait faire un entier, et pourtant, ça me faisait deux quarts, c'est-à-dire un demi.
1: Ah, non. N'importe quoi.
2: Si sur chaque demi, vous vous mettez un quart dans la poche, au bout de quatre demi, vous récupérez un quatre quarts.
1: Non. Déjà, avant de parler au téléphone, vous venez me voir.
2: Ah bah oui, et puis entre-temps, vous allez changer tous les trucs.
1: Vous divaguez, là. Hein. Vous divaguez complètement, on va changer quoi?
2: Vous allez mettre des verres de demi à la place des verres de quart, et puis hop.
1: Des verres de demi, mais c'est des verres des 25 centilitres.
2: Voilà, c'est des quarts.
1: Mais non, c'est un 25, et tu vas me péter les couilles, là.
2: J'ai fait quand même du mathématisme, comme tout le monde, je sais qu'un quart, c'est 0,25.
1: Je vous passe mon épouse.
3: Oui.
2: Oui, bonjour, monsieur.
3: Écoutez-moi, monsieur. Un minute, c'est un minute.
2: Voilà, et comme un quart de litre, c'est un quart de litre égale un demi-demi-litre, donc c'est bien qu'il y a arnaquage.
3: Bah non, pas du tout, monsieur. Vous êtes qui, d'abord?
2: Monsieur Martin.
3: Martin d'où?
2: De Martinville.
3: De Martinville. Et vous habitez Martin dans la France?
2: Oui, ah bah absolument, oui, en région Martin.
3: Oui.
4: Vous n'allez jamais nulle part.
2: Ah, une autre dame.
4: Vous sortez jamais, vous n'êtes qu'à l'église et vous n'allez jamais dans un bar, alors.
2: Bah, déjà, je suis venu chez vous, merci que ça m'a bien vaccinifié de sortir.
4: Mais vous êtes qui, vous? Vous savez ce que c'est qu'un demi en France?
2: Ah bah, un demi, c'est 50, c'est 0,5.
4: Non, monsieur. C'est un sérieux, ces 50.
2: Comment ça, je suis pas sérieux?
4: Vous comprenez rien.
2: Oh, je crois que j'ai plutôt trop bien compris, oui.
4: Vous êtes tombé sur la tête, vous sortez d'où, là? Déplacez-vous, venez.
2: Oui, non, puis le temps que j'arrive, vous aurez planqué tous les quarts, vous aurez mis des demi à la place.
4: Mais vous êtes jamais sorti, monsieur, c'est pas possible.
2: Ah ben, c'est surtout que moi j'ai calculé ce que vous me devez, quand même, parce que...
4: Mais je vous dois quoi? Bah, allez-y, venez.
2: Alors, j'ai calculé avec la préjudiciation liée au profitage économiste, sur les trop perçus...
4: Prenez une calculette, surtout, hein. Comptez pas de
2: technique. Très bonne idée, j'allume la calculette.
22: Calculette allumée.
4: Oh là là.
2: Je pose donc tout, un quart, je retiens un demi, tout, fois 0,5, tout, sur 0,25.
4: Allez-y, comptez. J'appelle le 17.
2: Attendez, j'ai le résultat qui sort, là.
4: J'appelle 17, j'appelle la gendarmerie tout de suite.
2: Ah, non, moi d'abord.
4: Taisez-vous.
2: Non, allô? Ah, vous avez mal raccroché. Et il fait le 17. Allô?
4: Oui, allô?
2: Bonjour, madame. Commissaire Martin.
4: Oui, bonjour, c'est monsieur du bar tabac. Je suis harcelé par quelqu'un au téléphone qui nous dit qu'on l'a arnaqué parce qu'on lui a vendu un demi alors que c'est un quart, enfin bref.
2: Excusez-moi, parce que nous on a un monsieur Martin qui nous dit qu'il s'est fait arnaquer.
4: Oui, c'est ça, oui. Bah c'est le même, ouais.
2: D'accord, vous appelez donc pour reconnaître votre arnaquage?
4: Bah non, bah attendez, là. Mais c'est quoi ce truc, là?
2: Vous êtes gonflé quand même, c'est-à-dire que vous appelez...
4: Ah non, attendez, là, oh là là, il y a quelque chose qui va pas, là.
2: Oh là là.
4: Ah non, attendez, là, il y a quelque chose qui va pas, là.
2: Ah oui, là, ça va pas, là.
4: Vous pouvez vous déplacer, venir nous voir, là?
2: Oui, et puis vous allez me faire le coup que vous avez fait à monsieur Martin, vous allez me vendre un demi au prix du quart.
4: Non, c'est la même personne, ça. C'est la même voix que la personne que j'avais tout à l'heure, ça.
2: Ah non, c'est pas moi, non?
4: Non.
2: Moi, je suis le commissaire Martin. Mais on me confond souvent avec monsieur Martin, c'est vrai?
4: Ah bon, pardon.
2: Pas vrai, monsieur Martin? Ah bah, vrai de vrai!
4: Ah, c'est encore vous.
2: Bah non, c'est pas moi, puisque je suis le commissaire Martin.
4: Allez, hop, au revoir, merci.
23: Allô?
22: Oui, bonjour madame.
23: Bonjour.
22: Madame de Guérand?
23: Oui.
22: Vous êtes bien au Petit Moulin?
23: Oui.
22: C'est l'observatoire de Brest à l'appareil.
23: Oui.
22: Nous avons observé un astéroïde qui arrive à grande vitesse. Alors c'est un petit astéroïde, hein?
23: Ah oui.
22: Vous comprenez les comètes?
23: Oui, d'accord.
22: Il faut éviter que cet astéroïde tombe chez vous.
23: Ah, oh là là. Et qu'est-ce qu'il faut faire?
22: Alors, est-ce que votre téléphone va jusqu'à la fenêtre?
23: Oui, un peu, oui, quand même. Oui, si je peux quand même, avec mon fil, approcher d'une fenêtre, oui.
22: Voilà. Est-ce que vous avez un drap d'oreiller ou quelque chose comme ça, un drapeau blanc, à portée de la main?
23: Oui, c'est un torchon, quoi. Hein.
22: Alors, vous allez ouvrir la fenêtre, s'il vous plaît.
23: Faut que je fasse maintenant?
22: Oui.
23: Bon. Bon, ça y est.
15: D'accord. Est-ce que vous auriez quelque chose, une poêle ou quelque chose, vous savez, qu'on pourrait utiliser comme une raquette de tennis?
23: Une poêle?
15: Oui.
23: Ah, si, oui.
15: Voilà. Alors, vous allez en prendre une, s'il vous plaît, assez vite.
23: Et je prends ma poêle et puis...
15: Donc, ce qu'on va faire maintenant...
23: Oui, mais attendez, moi, de ma main gauche, j'ai mon téléphone, et puis alors, si je ne vais pas pouvoir tenir ma poêle et puis mon...
15: Alors, vous êtes face au ciel, vous êtes orienté vers le ciel?
23: Oui.
15: Donc, vous allez agiter le drapeau blanc déjà.
23: Oui.
15: Et donc, si jamais cette comète était habitée, même par des civilisations microscopiques, elles connaissent le code du drapeau blanc et elles savent donc que c'est un signe de paix. Hein.
23: Ah oui.
15: Alors, qu'est-ce que vous faites exactement là?
23: Eh ben, il est au-dessus de ma tête et je l'agite, quoi.
15: Vers où?
23: Ben, vers le ciel.
15: Tout le monde est en place maintenant. Nous vérifions tout de suite si la comète est habitée. Trace de vie. Mettez en place les traducteurs synthétiques. Vous m'entendez?
23: Oui, je vous entends.
15: Les habitants de cette comète vous voient et ils voient que vous êtes en paix.
23: Bon.
15: Donc, apparemment, elle ne s'écrase pas du tout. Mais alors, par contre, elle a besoin d'un effet rétro pour repartir d'où elle vient.
23: Oui.
15: Est-ce que vous pouvez les aider?
23: Ouais, qu'est-ce qu'il faut faire?
15: Vous avez votre poêle?
23: Ah oui, j'ai la poêle, oui.
15: C'est une poêle à frire?
23: Oui.
15: Alors?
23: Mais elle est en téfal, ça fait rien?
15: Attendez, on leur demande. Hein. Alors, je mets en place le traducteur, madame. Hein.
23: Oui.
15: Demandez-leur bien si ce sont des extraterrestres. Hein.
23: Oui.
5: Psst, psst. Allô, la Terre?
15: Psst, psst.
23: Oui. Est-ce que vous êtes bien des extraterrestres?
5: Allô?
23: Allô?
5: Bonjour, madame.
23: Bonjour.
5: Nous venons d'une lointaine planète. Vous m'entendez?
23: Oui. Bon, j'ai une poêle dans ma main, mais elle est en téfal. Est-ce que c'est bien?
5: Le téfal? De quoi s'agit-il?
23: Ben, une poêle que quand on fait cuire quelque chose, ça ne colle pas.
5: Pouvez-vous traduire faire cuire?
23: Faire cuire des œufs ou de la viande.
5: Très bien. Nous avez la possibilité de nous renvoyer dans l'espace intergalactique?
23: Oui, donc je vous fais voir ma poêle.
5: Nous l'observons.
23: Vous la voyez?
5: C'est du téfal.
23: Bon.
5: C'est parfait pour nous.
23: Bon, alors, qu'est-ce que c'est bon? Allô?
15: Allô?
23: Oui?
15: Qu'est-ce qu'ils disent?
23: Ben, ils disent qu'ils voient ma poêle, quoi.
15: Ouais.
23: C'est parfait pour nous, qu'ils ont dit.
15: Ah oui, parce que c'est une...
23: Parce que c'est une poêle téfal.
5: Allô, la Terre?
23: Oui.
5: Nous allons approcher maintenant à grande vitesse de la Terre.
23: Oui.
5: Vous pourrez nous renvoyer de là d'où nous venons avec votre poêle.
23: Oui. Elle est au-dessus de ma tête.
5: Savez-vous faire un smash?
23: Qu'est-ce que c'est que ça?
5: Avez-vous déjà joué au tennis?
23: Jamais.
5: Saurez-vous taper dans notre astéroïde?
23: Ben, qu'est-ce qu'il faut faire pour ça?
5: Vous allez lancer maintenant la poêle au moment de l'impact dans notre astéroïde.
23: Mais comment que je fais? Je la lance comment, ma poêle?
5: Vous évitez de la lancer dans le carreau. Vous la lancez au-dessus de votre tête, mais pas sur votre tête.
23: Ah ben non, je m'en doute, oui. Alors, je la lance, mais je la lance où, ma poêle?
15: Allô?
23: Allô?
15: Vous m'entendez, madame?
23: Oui.
15: Oui, c'est observateur. Vous êtes toujours en ligne avec les extraterrestres, là?
23: Ils disent qu'il faut que je lance ma poêle au-dessus de ma tête.
15: Faites attention, hein.
23: Ben oui, ils m'ont bien dit de prendre ma... Ben oui, faites attention, mais où, comment faut que je t'achète dans... Moi, je suis là sur des...
5: Allô, la terrienne?
23: Oui, bon, alors oui, vous m'avez dit de lancer ma poêle comme une balle de tennis.
5: Vous allez tenir votre poêle. Au moment de l'impact, vous lancerez la poêle dans notre astéroïde et nous pourrons repartir à 2 milliards de kilomètres.
23: Mais où je la lance n'importe où?
5: Impact 3 secondes.
23: Oui, d'accord, oui.
5: Impact 2 secondes.
23: Oui.
5: Impact 1 seconde. Lancé.
23: Ça y est, c'est fait.
5: Raté.
23: Oh, c'est raté? Allô?
15: Vous nous entendez, madame?
23: Oui.
15: Alors?
23: Ils me disent que j'ai lancé ma poêle et c'est raté. Qu'est-ce qu'il faut que je fasse, alors?
15: Alors, à ce moment-là, ce qu'il faut, c'est la relancer quand ils vont vous le dire.
23: Ah oui? Mais la lancer, mais où? La lancer à combien, alors?
15: À 1 milliard 750 millions de kilomètres.
23: Ben mais... oui, mais... Ben, je comprends plus rien. Où voulez-vous que je... Moi, j'ai... Devant, là, j'ai des rosiers, là, j'ai un parterre, là, alors...
15: Ben oui, mais il faut sauver la Terre, madame, hein?
23: Ben oui. Bon, alors, vous me remettez en... Oui.
5: Allô, la Terre?
23: Oui. Bon, alors, comment faut que je fasse, maintenant?
5: Vous devez nous renvoyer à 2 milliards de kilomètres, avez-vous bien compris?
23: Bon, alors je recommence à la lancer.
5: Attention, vous êtes prête?
23: Oui, alors je lance ma poêle le plus loin possible.
5: Impact, 3 secondes.
23: Oh.
5: Impact, 2 secondes.
23: Je lance.
5: Maintenant, smash.
23: Ça y est. Allô?
5: Allô?
23: Allô?
5: Il s'éloigne.
23: Ah bon, ben ça y est.
5: Voilà, vous avez renvoyé Madame l'astéroïde dans l'espace.
23: Ça y est.
5: Vous l'avez renvoyé à 3 milliards de kilomètres, vous avez sauvé le cosmos.
23: Bon, eh ben dis donc. Mais j'ai... Moi, vous savez...
5: Bravo, madame.
23: Ah bon?
5: Oh, vous avez fait quelque chose de formidable.
23: C'est vrai?
5: Oui, bravo.
23: Mais je croyais que c'était une blague au départ. Eh ben, je suis contente de moi.
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7: Oui.
2: Bonjour monsieur, je suis bien au bar?
7: Oui, oui, vous êtes bien au bar, oui.
2: Je suis passé boire un café l'autre jour chez vous et je me suis trompé. Au lieu de vous donner un billet de 10 euros, je vous ai donné un billet de 100 euros.
7: Ah bah c'est pas possible.
2: Ah si?
7: Ah non, non, non, non, ce n'est pas possible parce que je ne prends jamais les billets de 100 euros, surtout quand je connais pas la personne.
2: Ah bah vous m'avez pris le lien quand même.
7: Ah bah non, non, non, non, je peux vous emmener à ma banque, je n'ai pas déposé de billets de 100 euros à la banque.
2: Oui, et puis je vois le banquier dans le coup.
7: Ah non, non, non, non, excusez-moi de m'accuser comme ça.
2: Ah bah si vous vous accusez, c'est bien que vous avez un truc.
7: Non, non, non, non, non, non, je ne sais qui c'est que vous êtes.
2: Ah bah moi je sais qui c'est que je suis, ça je peux vous le dire.
7: Ah non, non, non, non, ce n'est pas possible, vous l'avez mis à quelqu'un d'autre.
2: Ah bah je vous l'ai mis à vous, oui, ça on est bien.
7: Non, je n'ai pas eu de billet de 100 euros.
2: Ce billet de 100 euros, à la limite, si vous l'avez plus.
7: Non, ce n'est pas que je ne l'ai plus, j'en ai jamais eu.
2: Sinon, vous me rendez 2 billets de 50 euros à la place.
7: Non.
2: Ou alors, je veux bien 4 billets de 25 euros.
7: Non, non, non, non, vous pouvez passer à la maison. Alors là, on s'expliquera en tête à tête.
2: Ah oui, je vois le traquenard, je vais arriver.
7: Non, non. Mais pourquoi vous parlez de traquenard?
2: Bon, parce que vous allez me traquenarder.
7: Non, alors je vais vous passer un client pour savoir si je traque mes clients.
2: Ah bah surtout, passez-moi le responsable.
7: Alors vous passez... Mais il nous accuse de... Tiens.
2: Allô?
7: Oui, bonjour.
2: Et un autre monsieur, allons-y.
8: Ah, monsieur, non, j'ai pas l'air d'être un homme. Je suis plutôt une femme, mon cher monsieur.
2: C'est vous qui le dites, mon cher monsieur.
8: Ben voyons, allez-y, racontez du baratin, mon beau cher monsieur.
2: Tout à fait, mon cher monsieur.
8: Vous croyez vraiment prendre les gens pour des cons, là?
2: Ah non, le con, c'est moi. Même le trop con, d'ailleurs.
8: Mais attendez, monsieur, là, vous débloquez complètement, là, vous comprenez rien?
2: Si, si, je comprends très bien que mes 100 euros.
8: Eh ben attendez, vos 100 euros, mon cher monsieur. Si on me donne 100 euros, forcément que ça va m'attirer l'œil tout de suite. Arrêtez de raconter des conneries. Et en plus, vous avez dit monsieur, et c'est une dame.
2: Eh bien, alors passez-la moi, mon cher monsieur.
8: Eh bien, je suis la dame. Comment je vous l'expliquer?
2: Tiens, tiens, tiens.
8: Bah, tiens, tiens, tiens. Écoutez, j'ai deux clients à côté de moi. Ils vont bien vous justifier que je suis quand même bien moi-même, non?
2: Excusez-moi, mon cher monsieur, mais vous ne pouvez pas être moi-même, puisque moi-même, je suis moi-même.
8: Pardon?
2: Là, il y a un moi-même de trop, je m'excuse.
8: C'est quoi ces conneries-là? Écoutez, vous
2: soit
8: êtes...
2: vous êtes moi-même, soit je suis moi-même, mais on n'est pas de moi-même.
8: Oh là là là.
2: Oh là là là là.
8: Eh ben écoutez, je viens d'appeler la police, j'ai demandé d'être sous enregistrement.
2: Ah bah vous êtes encore plus rapide que moi. D'ailleurs, si c'est ça, hop, voilà, moi aussi je viens de demander l'enregistrage.
8: Oui, oui.
2: Cela dit, on devait me passer le responsable.
8: Mais le responsable, mon cher monsieur, je peux vous le passer.
2: Et pourquoi donc, mon cher monsieur?
8: Attendez, attendez, attendez, je vous le passe.
2: Ah, merci, mon cher monsieur. Ah,
9: allô?
2: Enfin, bonjour madame.
9: Ah non, non, non, non, qu'est-ce que c'est que cette histoire-là? J'appelle la gendarmerie, moi. Qu'est-ce que c'est que cette arnaque, là?
2: Oh, bah comment ça? Qu'est-ce que c'est que cette arnaque? Ah, bah c'est la meilleure,
9: ah,
2: ça.
9: Oui, non, non, vous êtes en train de... écoutez bien, je suis allé à un trou de caisse de 90 euros, je m'en serais rendu compte.
2: Comment hein, ça, trou de caisse vous-même, excusez-moi, est-ce que c'est une raison pour m'insulter?
9: Non, mais je dis si j'avais eu un trou de caisse.
2: Oh, ouais, ça va.
9: Non,
2: hein.
9: Mais vous comprenez pas ce que je vous dis, un trou de caisse.
2: Ah, bah si j'ai très bien compris, vous me traitez de trou de caisse.
9: Mais non.
10: C'est quoi cette blague?
2: Ah, allô, il y a un nouveau qui vient d'arriver, il manquait plus que vous.
10: Oui.
9: Ah, c'est une plaisanterie.
2: Alors là, gagné, c'est effectivement une blague à 100 euros.
10: Ah, c'est sur la radio.
9: La radio.
2: La radio, mais oui, c'est la radio.
9: Oh, oh, oh.
2: Laquelle?
10: Rire à la chanson.
2: Oh, bravo. Bravo, madame.
10: Pas de soucis, monsieur.
2: Ah non, moi c'est madame, je suis madame Martin, je représente mon époux Martin Martin.
10: Ah, excusez-moi, madame.
2: Bisous.
10: Bisous.
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25: Allô, oui?
5: Oui, bonjour, madame.
25: Oui?
5: Oui, bonjour, c'est Nicolas Hulot à l'appareil. Vous connaissez l'émission Il est choix, il tue?
25: Oui.
5: Très bien, vous nous avez déjà regardé. Vous connaissez alors la séquence frisson. D'accord? Nous sommes dans les canalisations d'eau de votre immeuble avec un caméraman et un ingénieur du son. Oui. Et alors, le problème que nous avons, c'est que nous essayons de remonter à la surface tous les trois. Mais je ne sais pas si vous avez déjà vu vos canalisations d'eau.
25: Ah non, pas du tout.
5: Bien, disons que les parois sont plutôt rêches. Je voudrais savoir si pour cette séquence frisson, vous pourriez faire couler un peu d'eau avec du savon ou un liquide vaisselle qui nous permettrait de remonter plus facilement à la surface et de nous dégager de ce conduit.
25: Bon, ben écoutez, alors je vais aller à la cuisine.
5: Je vous remercie.
25: Si,
5: je...
25: ça, Je vais tout de suite et je ne raccroche pas.
11: Hein, ne raccrochez pas, voilà, vous êtes gentil. Chers téléspectateurs, vous êtes au cœur de Il est choix et il chut. Et oui, c'est en effet la grande séquence frisson. Ah, séquence frisson avec Nicolas Hulot. Allô?
25: Voilà, j'ai fait couler avec de l'eau avec du produit de vaisselle.
11: Eh bien écoutez madame, je vois en effet l'eau qui arrive vers nous. Nous tentons effectivement de nous dégager, de remonter vers le conduit. Les parois semblent plus humides, je vous remercie beaucoup.
25: Est-ce que vous voulez que je remette encore?
11: Écoutez, dès que j'aurai raccroché, vous en remettrez un petit peu. Vous m'entendez là?
25: Oui, je vous entends très bien moi.
11: Ah, le signal est moins bon, je ne sais pas si vous m'entendez.
25: Oui, je vous entends très bien Nicolas Hulot.
11: Eh bien écoutez, je vous remercie, car les parois sont humides et nous glissons le long des tuyaux de vos canalisations d'eau. Comment vous remercier?
25: Oh, bah, j'en sais rien.
11: Écoutez...
25: En venant me voir.
11: D'accord, bah écoutez, nous allons essayer d'arriver chez vous par vos WC. Hein, donc
25: comment vous allez passer par le petit trou des WC?
11: Non, mais on va juste vous faire un petit signe de la main, on ne pourra pas passer le corps. Hein.
25: Ah bon?
11: Et on continuera l'escalade jusqu'en haut, donc. Hein,
25: d'accord.
11: Pour la séquence frisson, donc vous nous regardez par les WC. Je vais essayer de sortir la main et de vous faire un petit bonjour. Avec la caméra, ce que vous pouvez faire, c'est nous faire un grand sourire à ce moment-là au-dessus de vos WC ou pas?
25: Si vous voulez, mais dans combien de temps?
11: Écoutez, il nous faut à peu près une minute pour arriver jusqu'à vous.
25: D'accord.
11: D'accord? À tout de suite.
25: À tout de suite. Allô?
12: Allô? Oui, bonjour madame, c'est votre voisin.
25: Oui?
12: Hein? Oui, juste à côté, là, l'immeuble à côté. Dites-moi, je comprends pas, j'étais au WC et j'ai vu une main qui se tendait.
25: Mais oui, c'est Nicolas Hulot.
12: C'est pas vrai. Il m'a donné un message pour vous avec un décalcomanie de l'émission Il est choix et il sue.
25: Mais vous êtes à côté?
12: Oui.
25: Ben, attendez, je viens.
12: D'accord, mais c'est qui vous dites?
25: Nicolas Hulot.
12: Mais
25: qui fait l'émission Il choix?
12: Il est choix, il sue, c'est lui.
25: C'est lui.
12: C'est pas possible.
25: Oui, c'est une émission qui fait frisson.
12: Ah, mais je suis passé dans la séquence frisson.
25: Ben oui.
12: Parce que j'étais juste assis sur mon trône et j'ai vu un bras qui se tendait. Vous vous rendez compte? Alors, qu'est-ce que je fais?
25: Ben attendez, j'arrive.
12: Ça y est, il remonte. Attendez, il veut...
25: Allô?
12: Oui, il veut vous parler, je vous le passe.
25: Attendez.
11: Allô?
25: Allô?
11: Oui, c'est Nicolas.
25: Ben oui, alors... j'attendais aux toilettes, mais moi, je savais pas que c'était à côté.
11: Écoutez, je me suis complètement trompé. J'espère que vous m'en voulez pas. Je suis sorti chez votre voisin. Écoutez, vous avez été formidable. Et j'espère que vous appréciez la séquence frisson.
25: Ah oui, toujours, bien
11: d'accord.
25: Sûr.
11: C'était Nicolas Hulot pour la séquence frisson. Bravo Nicolas, j'espère que j'étais bon.
25: Oui, très bon.
11: Et la semaine prochaine, ma chère Françoise, j'espère que vous nous regarderez.
25: J'espère aussi, oui.
11: Nous tenterons l'escalade du radiateur de ma voiture 4x4. C'était Nicolas Hulot. À bientôt.
25: À bientôt.
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13: Bonjour.
2: Bonjour madame, c'est bien la boucherie?
13: Oui.
2: Monsieur Martin, des déménagements Martin, on a un petit souci.
13: Ouais.
2: On a déclaré des déménagements fictifs, ça nous permet de toucher des indemnités kilométriques pour l'essence.
13: Ouais.
2: Mais problème, j'ai dit que j'avais déménagé votre boucherie à 500 km et pim, juste là, contrôle du fisc.
13: Ah ouais?
2: Ouais, donc pour justifier, je vais devoir déménager vos vitrines et vos frigos à Martinville quelques jours.
13: Moi je suis un magasin, monsieur, je vends quoi pendant ce temps-là? Mon magasin il est vide.
2: Non mais moi je prends que les vitrines et les frigos, je vous laisse les viandes.
13: Et je les mets où? Je les mets par terre?
2: Ah bah oui, super idée.
13: Non, mais c'est hors de question, je vais pas m'amuser à les mettre.
2: Bon, sinon, vous n'avez pas un frigo chez vous?
13: De quoi chez moi?
2: Bah, vous rapportez votre frigo à la boucherie.
13: Non. Je vais pas m'amuser, moi, à transporter mon frigo de chez moi pour mettre 4 produits dedans.
2: Bon, bah, dans ce cas, on vient quand même, mais je vous laisse vos affaires.
13: Bah, à l'arrière, vous faites ce que vous voulez, mais vous me prenez rien et vous rentrez pas dans le magasin.
2: D'accord, ok.
13: Voilà.
2: En plus, comme ça, il y aura pas le chargement et le déchargement, ça me permettra de vous le facturer en tarif négocié.
13: Ah, parce que vous voulez me facturer quelque chose en plus?
2: Bah, à partir du moment où vous me le demandez.
13: Je vous ai demandé quoi?
2: Vous m'avez clairement demandé de ne pas déménager vos meubles et vos viandes.
13: Mais, je vous ai rien demandé, monsieur.
2: En plus, vous avez du bol, je crois qu'il y a une promo de 15 centimes sur le carburant en ce moment.
13: Ouah, super!
2: Bah ouais.
13: Mais je m'en fous!
2: Parce que moi, je vous facture en prix d'amis à 3,75 le litre.
13: Mais je m'en fous!
2: Moins les 15 centimes cadeaux.
13: Vous savez quoi? Donnez-moi votre numéro et je vais porter plainte contre vous.
2: Oh bah c'est moi qui vais porter plainte, donnez-moi vous votre numéro.
13: Ah non?
2: Ah si.
13: De toute façon, vous l'avez mon numéro, vous m'avez appelé là.
2: Ah oui, c'est pas faux. Bon, de toute façon, je vais passer.
13: Non, vous ne passez pas au magasin.
2: Non mais au moins devant pour faire croire
13: que. Non, vous ne passez même pas devant.
2: Et si je passe derrière discrètement?
13: Je m'en fous! Non!
2: Et en plus, au prix que je vous propose, vous pouvez toujours aller voir la concurrence, vous ne trouverez pas moins cher.
13: Mais qu'est-ce que j'en ai à foutre de la concurrence? Est-ce que je veux déménager le magasin?
2: Alors, je serai vous, j'y réfléchirai, parce qu'à ce prix-là...
13: Non, non, c'est hors de question.
2: Je prends ça pour un oui?
13: Non.
2: Non, mais vous essayez de négocier, je comprends.
13: Mais je veux pas négocier, y a rien à négocier.
2: Eh, je le prends sur moi, je vous fais moins 16 centimes.
13: Non, mais attends, ils vont venir avec un camion, là.
2: Ah, allô?
13: Ouais, mais là, je comprends pas votre chose.
2: Bonjour, madame, oui, comme je disais, je vous fais un prix défiant...
13: Mais pourquoi vous voulez me faire un prix? Vous prenez rien chez moi?
2: Bah, c'est pour ça, je vais pas vous facturer les meubles, vu qu'on vous les laisse.
13: Mais quelle facture vous voulez laisser?
2: Bah, y a quand même le trajet.
13: Mais non, mais je m'en fous, je ne paye rien du tout.
2: Dans ce cas, vous savez quoi? Je prends vraiment vos meubles.
13: Mais non, mais vous prenez rien du tout, moi je déménage pas, je reste là.
2: Non, mais au même prix.
13: Mais quel prix? Mais je vous paye rien.
2: Eh ben, vous ne payez que le transport, je vous offre l'enlèvement des meubles.
13: Mais pourquoi vous voulez déménager mes meubles?
2: Moi, ça me fait plaisir.
13: Mais non.
2: Si, je vous l'offre.
13: Non, mais là, vous allez venir chez moi.
2: Voilà.
13: Vous allez vouloir que je vous paye le transport.
2: Bah oui, sinon comment vous le déclarez au fisc?
13: Non, mais on dira rien au fisc. J'ai pas fait appel à votre société.
2: À ce sujet, est-ce que vous pouvez m'enregistrer une déclaration où vous dites oui, j'ai fait appel à votre société?
13: Non, du tout, j'ai pas fait appel à votre société, c'est ça que vous comprenez pas?
2: Non, mais c'est juste pour avoir une preuve.
13: Non, mais ça va être très clair, vous n'êtes pas ici chercher les vitrines, point, à la ligne finale.
2: Alors déjà, bonjour madame, comme
13: non,
2: j'explique.
13: Je veux rien entendre parler, non?
2: Ah oui, et alors comment je vous explique le plan?
13: Mais vous ne faites rien du tout chez moi, monsieur. Vous allez arrêter de m'emmerder, je ne veux rien avoir avec vos histoires. Je peux vous dire que.
2: Ça faisait longtemps, tu vas voir que ça va encore être ma faute.
13: Non, mais t'es con ou quoi? Tu crois pas que je vais aller payer quelque chose que j'ai rien besoin, non?
2: Que tu crois que t'as rien besoin, mais que si ça se trouve, t'as besoin.
13: Mais t'es con, t'es fait exprès.
2: Oh, bah je dirais les deux, facile.
13: Non, mais tu me prends pour un imbécile.
2: Ah, alors, comment vous dire?
13: Eh, va
14: Le refuge de Landerneau, bonjour.
16: Ah, bonjour madame. Je suis au refuge animalier.
14: Oui, de Landerneau, oui.
16: Très bien. Je voulais savoir si vous aviez des chatons en ce moment.
14: Ah, nous n'avons que des chiens au refuge.
16: Et est-ce que vous avez des chiots?
14: On a un chiot, mais qui sera de grande taille adulte.
16: Quelle taille?

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3: Mettre des chiens dans un gérobois, mais ça va pas, hein.
4: Madame, s'il fait 3-4 kilos, je pense qu'il rentrera pas, de toute façon. Donc vous pouvez
3: De toute façon, il est hors de question que vous preniez un chien chez nous pour les mettre dans des bouteilles, hein, ça c'est clair. Hein. Ah, je préfère les voir rester en chenil et... Ah non, mais ça va... Mais n'importe quoi, hein. C'est pas légal, votre truc.
4: Mais si, parce que nous, on les exporte.
3: Vous les exportez?
4: Oui.
3: Vous aimez les animaux pour les mettre dans des bouteilles comme ça?
4: Bah oui, j'aime les animaux, sinon...
3: Mais vous trouvez que c'est leur lieu de vie dans des bouteilles? Mais c'est quoi cette histoire-là? Mais c'est abracadabrant.
4: Madame, ce sont...
3: Déjà, les mettre dans des cages, c'est pas terrible, mais alors là, dans des bouteilles, ça sert à rien de les caresser, ça sert à rien de leur faire voir un petit peu le monde extérieur, c'est sûr, vaut mieux les laisser dans des bouteilles.
4: Pardon? On les caresse avec le goupillon du biberon, vous savez, comme pour nettoyer les biberons.
3: Non.
4: Attendez, madame. Il y a quelque chose qui m'étonne dans ce que vous dites. Quand vous dites qu'on les prive du monde extérieur, du regard sur le monde extérieur, mais les bouteilles sont transparentes.
3: Mais les chatons, vous pensez que les chatons, ils sont bien dans les bouteilles?
4: Mais oui.
3: Ah oui, ils sont heureux, ils vous font des sourires, ils vous disent « Ah, coucou, salut, je suis heureux !»
4: Bah, ils miaulent pas, madame, déjà.
3: Ils miaulent pas, bah, ça c'est clair, ils risquent pas de miauler.
4: Eh ben oui, donc.
3: Ah, justement, ça devrait vous. Qu'ils miaulent pas. Non, mais. Moi, je trouve que c'est même la limite de la cruauté.
4: Oh non, mais attendez.
3: C'est dingue, oui.
4: Et vous avez demandé l'avis des chats?
3: Et vous?
4: Ben, ils rentrent bien dedans, hein.
3: Ils rentrent bien dedans. Bah oui, mais c'est n'importe quoi, votre histoire, là.
4: Bah.
3: Vous avez pas honte d'aller dans les SPA?
4: Pour?
3: Bah, pour demander des chiens pour mettre dans vos bouteilles.
4: Bah, c'est là que c'est le moins cher, madame.
3: C'est là que c'est moins cher. Ah bah oui, alors faut que l'entreprise soit rentable, mais c'est une op.
4: Non, mais attendez.
3: Bah, j'espère que votre société, elle cassera la gueule, franchement.
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5: Oui.
6: Oui, bonjour monsieur, c'est bien La Poste?
5: Oui.
6: Je vous appelle parce que je reçois depuis quelque temps des colis qui ne me sont pas adressés.
5: On vous distribue des colis qui ne sont pas pour vous.
6: Voilà.
5: Oui.
6: Comme moi, j'en ai pas besoin, je voudrais les revendre en fait. Donc, je voulais savoir s'il serait possible que je vienne mettre un petit stand devant le bureau de poste.
5: Ah non, il n'est pas possible de mettre un stand devant le bureau de poste, ça, c'est certain.
6: Non, mais vous voyez, juste mes deux tréteaux, une planche et puis comme ça, je.
5: Il n'est pas possible de venir mettre une planche et un tréteau devant la poste.
6: Deux tréteaux, parce que sinon la planche elle tient pas. Donc, je pensais en mettre deux.
5: Non. Vous voulez venir vendre les appareils que vous recevez, donc il y a...
6: Ouais, mais enfin bon, c'est fait.
5: Non, il n'y a pas de ouais, mais enfin bon.
6: Allô?
7: Oui, vous appelez comment? Votre nom, s'il vous plaît.
6: Pour?
7: Enfin, vous m'appelez, vous voulez revendre les colis que vous avez eus parce que le facteur s'est trompé?
6: Voilà, c'est ce que je disais. Le plus simple, c'est que je vienne, je pose deux tréteaux, une planche devant le bureau de poste.
7: Oui, ben voyons.
6: Et comme ça, les gens qui viennent vous voir au guichet, vous les renvoyez vers moi et moi, je leur vends des trucs.
7: Enfin, le facteur s'est trompé, ça arrive à tout le monde de faire des
6: erreurs. Oui, non, je le reproche pas, hein.
7: Oui, vous le reprochez pas, mais les trucs qui vous appartiennent pas, vous voulez les revendre, hein.
6: Faites ça dans un esprit de Noël, moi, ce que je vous demande.
7: C'est bientôt Noël, mais vous êtes malhonnête.
6: Mais non, mais
7: vous croyez que j'ai que ça à faire?
6: Est-ce que dans ce cas, je peux parler à un responsable?
7: On va installer deux tréteaux devant la porte pour revendre que le facteur
8: il
7: s'est trompé.
8: Allô?
6: Ah, bonjour madame.
8: Oui, c'est monsieur.
6: Oui, admettons. Comme j'expliquais à votre collègue, j'ai des colis à revendre.
8: Oh là.
6: Voilà.
8: Mais c'est quoi ce délire là? Mais vous fumez quoi vous?
6: Non mais vous voyez, dans le sens où...
8: Non mais vous fumez quoi vous? Mais c'est quoi ce truc là? Vous avez reçu des objets?
6: Je vois rien, vous les récupérez à la combine?
8: Mais je veux rien récupérer du tout, mais mon pauvre monsieur, ça fait 40 ans que je distribue des choses, mais vous vous rendez même pas compte de ce que vous dites. Mais vous êtes complètement abruti.
6: Oh bah c'est la meilleure.
8: Mais vous me donnez votre nom, votre adresse, et puis je fais des recherches. Vous voulez les revendre devant le bureau de poste, vous vous rendez même pas compte de ce que vous dites? Vous êtes levé à quelle heure, vous, monsieur, ce matin? Non mais on va où, là? Bah bien sûr.
6: Oui, allô?
8: Oui, mais je vous écoute.
6: Oui. Ce que je veux dire, c'est que...
8: Ce que je veux dire par là, c'est que si vous avez des choses qui vous appartiennent pas, vous les refusez, puis c'est tout.
6: Je peux en placer une?
8: Mais non.
6: Ah si?
8: Mais non, parce que vous êtes complètement malhonnête, mon pauvre monsieur.
6: Non mais allô?
8: Mais vous êtes malhonnête, là, à ce point-là.
6: Vous m'entendez?
8: Mais oui, je vous entends, je vous écoute.
6: Du coup, si pour le stand, parce que vous m'avez pas dit...
8: Pour le stand, vous allez vous le carrer ou...
6: Ah bah non.
8: Eh bien sûr.
6: Parce que, à la limite, si vous voulez, on peut trouver un arrangement, moi.
8: Mais il n'y a pas d'arrangement à trouver, mon pauvre monsieur.
6: Vous voulez pas une télé?
8: Qu'est-ce que vous voulez que je foute de votre télé?
6: Vous savez quoi?
8: Oui.
6: Je pense que vous êtes jaloux, hein.
8: Jaloux de rien du tout.
6: Moi aussi, vous êtes jaloux parce que j'ai eu de la chance, je comprends.
8: Mais non, qu'est-ce que j'en ai à foutre? Là, je vais mettre mon manteau, je descends à la gendarmerie et on va remonter jusqu'à vous.
6: Dans ce cas, est-ce que vous pouvez leur demander s'ils n'ont pas besoin soit de télé, soit de matériel IFI?
8: Mais les gendarmes, ils vont se foutre de vous, mon pauvre monsieur. Je sais pas d'où vous sortez.
6: Moi, je fais ça pour rendre service, vous voyez.
8: Non, vous faites ça parce que vous êtes malhonnête.
6: Ah bah, c'est celui qui dit qui est.
8: Oui, ça c'est vous êtes mignon. Je m'en vais porter plainte pour vol de courrier.
6: Moi d'abord.
8: Oui, bien sûr.
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9: Allô?
10: Oui, bonjour, madame Ledoux à l'appareil.
9: Oui.
10: C'est le DFJDF?
9: Oui.
10: Je vous appelle parce que je suis témoin d'un phénomène physique inclassable. Vous savez, le passage des ovnis la semaine dernière nous a laissé un peu sans dessus dessous. Eh bien, depuis chez moi, j'ai observé un phénomène très lumineux. Et je ne sais pas s'il

0: Vas-y, d'un extraterrestre.
1: Une petite question indiscrète, madame. Vous avez quel âge, là, s'il vous plaît?
0: 69 ans.
1: 69 ans,
0: L'extraterrestre a un corps de 10 cm à peu près, opaque, voyez-vous. Et alors, il y a une queue au bout qui fait le tour de mon mur et qui se termine par une espèce de petite touche blanche. Et dès que j'appuie dessus, ça fait de la lumière partout dans la pièce.
1: Et alors, qu'est-ce qui se passe quand vous appuyez sur la touche blanche?
0: Ben, il y a une lumière incroyable qui inonde ma pièce.
1: Et ça s'était déjà produit avant, madame?
0: Oui.
1: Mais quand la dernière fois, quand c'est arrivé, qu'est-ce que vous avez fait?
0: J'ai appuyé sur la touche blanche.
1: Et alors?
0: Eh ben, la lumière a disparu.
1: Et là, que maintenant, vous avez appuyé sur la touche blanche, qu'est-ce qui s'est passé?
0: La lumière est revenue.
1: La lumière incroyable est revenue?
0: Ah oui, ah oui, ah oui.
1: Et vous en avez parlé à qui, alors, madame, en dehors de nous?
0: Et à ma voisine.
1: Et qu'est-ce qu'elle a dit?
0: Elle a dit qu'elle en avait un chez elle aussi.
1: Ah oui?
0: Oui. Comment dire? Vous savez, ça fait un peu comme une petite boule, quoi, vous voyez? Et puis, il est tatoué.
1: Ah bon?
0: Il a un nom.
1: Il s'appelle comment?
0: Il s'appelle Krypton 75.
1: Ouais, ben, Krypton 75, oui, je vois tout à fait ce que c'est, oui.
0: Qu'est-ce que c'est? C'est de quelle planète?
1: Krypton, c'est au-dessus du troisième système solaire, là, madame, hein. Bon, à quelques centaines de millions d'années-lumière de nous, mais, enfin, vous savez, c'est un type d'extraterrestre, effectivement, qui est assez connu, quand même, malgré tout. Ce sont des extraterrestres pacifiques, hein, madame.
0: Je peux vous dire quelque chose, mais je parle doucement, parce que je voudrais pas les alerter.
1: Non, mais vous pouvez parler, hein. Je pense que... De ce côté-là, ils sont pas très émotifs. Ils supportent pas mal de choses, vous savez.
0: Il a fait des petits.
1: Il a fait des petits?
0: Oui, quand j'ouvre la porte de mon réfrigérateur.
1: Oui.
0: Il y en a un aussi. Et il fait que de me regarder.
1: Ouais, mais enfin, tant qu'il vous regarde, mais moi, je vous dis, c'est une race assez pacifique d'extraterrestres. À mon avis, vous n'aurez pas de problème, hein. Vous savez, on peut pas leur faire grand-chose. On n'a jamais essayé de les détruire, hein. Il vaut peut-être mieux pas non plus, hein.
0: Mais je sais ce que je vais faire. Je vais profiter que celui-ci soit disparu ou endormi.
1: Non, non, mais n'y touchez pas, madame.
0: Je vais le tuer, celui-là, pour voir ce que vont faire les autres.
1: Ah non, non, non, non, non, il faut pas faire ça, madame.
0: Attendez, bougez pas, je prends le cendrier.
1: Non, non, ne faites pas ça. Ne faites pas ça. Allô, laissez-le vivre, madame.
0: Allô? Je l'ai zigouillé.
1: Ah ben, il fallait pas faire ça, madame.
0: Maintenant, je vais m'occuper de la petite famille.
1: Mais non, écoute. Faut pas faire ça, allô, madame.
0: Il y en a un au-dessus de mon lit.
1: Non, non, mais il faut pas les assassiner, madame. Ils y sont pour rien, là. Ils ont rien fait de spécial, hein. Arrêtez ce massacre, là. Ça sert à rien, là.
0: Je vais dégommer celui qui est dans mes toilettes.
1: Ah non, non, non, non, non. Arrêtez, madame, allons.
0: Il en reste deux.
1: Il en reste deux, ouais, mais non, mais vous n'allez pas faire ça à tous les extraterrestres qui sont chez vous, là. Je vous ai dit que c'était des pacifiques, madame.
0: Je vais me gêner.
1: Ah bon?
0: Bougez pas, je vais dégommer celui du couloir, puis après la porte d'entrée, il y en aura plus.
1: Ouais, mais vous allez vous faire mal, là, madame, si vous continuez comme ça, là, hein.
0: Il est allumé.
1: Il est allumé?
0: C'est le plus dangereux.
1: Ah non, c'est pas le plus dangereux, madame.
0: Les autres étaient éteints.
1: Ah oui.
0: Attention, j'y vais. Ça y est.
1: Et le disjoncteur n'a pas sauté, là?
0: Oh là là. Il y a la grosse bête noire, là, qui est à côté de la porte d'entrée.
1: Là, il faut pas y toucher, hein, madame.
0: Elle est pas contente, hein?
1: Non, non, mais il faut pas y toucher, là, madame. Dites-moi, là, vous êtes chez vous cet après-midi?
0: Il y a leur espèce de vaisseau spatial noir à côté de la porte d'entrée.
1: Ah non, non, non, non, non, ils n'ont pas vaisseau spatial. Les vaisseaux spatials sont repartis la semaine passée, là. On les a vus à la télévision, là.
0: L'espèce d'ovni, là, vous
1: savez. Ah non, non, non, vous vous trompez, là. C'est pas un vaisseau spatial, ça, madame.
0: Madame,
1: non.
0: Celui-là, je vais me le faire aussi.
1: Ah non, non, non, non, non, non, non, non, non. Allô?
0: Attention. C'est parti, au nom de la patrie, j'y vais.
1: Ah non, non, non, mais il faut arrêter, madame. Arrêtez de taper, là. Allô?
0: Le vaisseau est résistant. Il se défend, il fait de la fumée.
1: Alors, c'est pas un vaisseau, là, c'est le disjoncteur, madame. Il faut arrêter de le taper, ça appartient à EDF, ça, madame. Vous vous trompez, là.
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3: Oui?
4: Bonjour, monsieur, je suis bien au café.
3: Ah, mais c'est pas un monsieur.
4: Comment ça, c'est pas un monsieur? Bah, si, je suis un monsieur.
3: Mais non, mais moi.
4: Ah, bah, vous, je sais que vous êtes un monsieur.
3: Ouais.
4: Je vous appelle parce que j'ai un petit souci. J'ai été contrôlé par la police parce que j'étais un petit peu alcoolifié en sortant de discothèque.
3: Oui.
4: Donc, j'ai dit aux gendarmes que c'est vous qui m'aviez fait boire des trucs frelatifiés.
3: Oh, bah, voilà le travail. Bah, c'est chapeau.
4: Ah, bah, merci.
3: Bah, oui, non, mais, venez tout de suite, s'il vous plaît.
4: Oui, alors, je vais venir parce que je vous ai préparé une déclaration pour les gendarmes, justement. Comme quoi, vous
3: ah, ouais, bah, non, bah, venez. Vous avez été en disco, vous avez dit que vous sortez chez moi, vous savez ce que je risque, moi?
4: Non, mais c'est pas grave, voyez. Au
3: non,
4: moins...
3: non, non, mais si, c'est grave.
4: Mais non, mais ce que je veux dire, c'est
3: non,
4: que...
3: Non, non, non, je veux pas le savoir. Je veux pas le savoir, vous venez tout de suite.
4: Tout de suite, non, mais peut-être plutôt pour l'apéro.
3: Non, non, non, non, non, non, je ne discute pas par terre. téléphone, vous venez, je sais pas qui j'ai affaire. À qui ai-je l'honneur ?
4: Alors, monsieur Martin.
3: De où ?
4: Là, je suis dans mon canapé, je suis au salon.
3: Oui, mais non, mais vous habitez où ?
4: Ah, alors, j'habite 1 rue Martin.
3: Où ?
4: À Martinville.
3: C'est où ça ?
4: Mais c'est à côté de Saint-Martin, je sais pas si vous voyez.
3: Non.
4: Bon, enfin bon, bref.
3: Oui, non, il n'y a pas de bref, monsieur, là, c'est trop grave ce que vous avez fait, là. Alors là, on va pas chercher mieux les 14 ans si vous habitez à Martinville ou à Martin, je sais pas où, là. Vous êtes fait arrêter où ?
4: Ben, c'était en sortant de Martinville, justement.
3: Alors, vous avez dit que vous sortiez en discothèque à Martinville ? Non, mais vous êtes à l'ouest ou quoi ?
4: Non, alors c'était plus au nord de Martinville, en fait.
3: Mais vous vous rendez compte où est-ce... Moi, je porte plainte contre vous.
4: Ah, bah, moi d'abord.
3: Comment ?
4: Attendez, les gendarmes, je voulais pas si c'est ça, puisque là, je les ai en double appel. Je transfère, hein, vous ne quittez pas ?
3: Allez-y, y a pas de souci, monsieur.
4: Allô ?
3: Oui, allô ?
4: Oui, bonjour, Brigadier Martin à l'appareil.
3: Oui, bonjour.
4: Que se passe-t-il ?
3: Ben, je sais pas, là, il y a une personne qui me dit qu'il est venu chez moi, que je lui ai servi de l'alcool frelaté, monsieur.
4: Ah, c'est vous qui servez l'alcool frelatifié, monsieur Martin ?
3: Qu'est-ce que c'est que cette histoire-là ?
4: Oui, ben, on nous a parlé de vous, oui.
3: Ah bon ?
4: Ah ben oui, c'est mon chef, le caporal Martin, qui m'a fait le rapport, il est juste à côté, je peux même vous le passer.
3: Ah, c'est moi le caporal.
4: Oui, alors, caporal chef 5 étoiles Martin ? Oui ?
3: Oui.
4: Je vous passe le monsieur. Oui, allô ?
3: Oui.
4: Oui, caporal chef 5 étoiles Martin à l'appareil.
3: Bah, c'est la même personne que j'ai au téléphone.
4: Ah non, c'est pas moi. Non, pas du tout.
3: Ah, c'est pas la même personne.
4: Attendez, monsieur Martin veut vous reparler, je vous le repasse.
3: Oui, d'accord.
4: Monsieur Martin ? Oui, c'est le caporal chef Martin. Je vous repasse le monsieur. Oui, allô, c'est à nouveau monsieur Martin.
3: Non, mais, qu'est-ce que c'est que cette histoire-là ?
5: Allô ?
4: Ah, bah, c'est madame.
5: Pour la déclaration comme quoi je vous ai vendu des produits frelatés.
4: Voilà, c'est ça.
5: Oui, que j'ai acheté en Espagne ou en Italie.
4: Ah, bah oui, très bien, oui, très bonne idée.
5: Bah, tiens, et essayez de faire fumer vos neurones.
4: Non, j'avais pas fumé, j'avais bu.
5: Ah bon ?
4: Mais comme c'est la disco de mon beau-frère, j'ai dit aux gendarmes.
5: Ah oui, d'un beau-frère, la belle-sœur et ça.
4: Alors attendez, ma belle-sœur, c'est un autre dossier parce que là, vous mélangez.
5: Ah bon, parce que je suis con, je comprends pas. Alors vous sortez de la discothèque et après vous me demandez de faire une attestation comme quoi vous êtes venu au préalable chez moi. Mais vous êtes complètement zigzornif, mon pauvre monsieur.
4: Zigzortruc vous-même ?
5: Mais oui, vous êtes zigzornif. Venez, je vous accueille, d'accord ?
4: Ah bah je savais bien qu'on finirait par s'entendre. Bah dis donc.
5: Ah bah dis donc. Mais dis donc, tu te prends pour un con ou quoi ? Raccrochez le téléphone, vous commencez à m'exaspérer, d'accord ?
4: C'est pas pour vous exaspérer, c'est que juste.
5: Ah si, mon pote. Alors, écoutez, si vous avez des couilles au cul, vous venez me voir. Crois-moi que tu vas avoir un bon accueil.
4: Ah bah c'est super, je viendrai avec une bouteille.
5: Ok, à tout de suite. Ciao, bambino.
6: Allô, écoute.
7: Allô, docteur.
6: Oui ?
7: Ah, bonjour, docteur. Excusez-moi de vous déranger. J'ai 37,8, là.
6: Comment ?
7: J'ai 37,8.
6: Oui, 37,8 de fièvre.
7: Oui. Est-ce que vous pouvez venir m'enlever le thermomètre ?
6: Comment ? Je sais pas ce que vous voulez me dire.
7: C'est bien le docteur.
6: Oui, docteur. Ah, je suis pas docteur.
7: Comment ça ?
6: Je m'appelle docteur. Comme vous appelez Martinez ou je sais pas. Je suis pas docteur.
7: J'ai essayé avec la pointe de mon parapluie, mais j'arrive pas.
6: Oh, ma pauvre. Il n'y a pas une infirmière par là ?
7: Attendez, je demande, inquiétez pas. Ouais. Infirmier !
6: Personne.
7: Ah bah attendez, j'ai appelé infirmier par la fenêtre et puis il y a un monsieur qui arrive là.
6: Ah bah oui, vous avez raison.
7: Quittez pas, docteur.
6: Je ne suis pas docteur, hein. Je m'appelle docteur, mais je ne suis pas docteur. C'est comme vous, par exemple, Martinez ou Jiménez ou... Moi, c'est docteur.
7: Bonjour, monsieur.
8: Bonjour, madame. Qu'est-ce qui vous arrive ?
7: Je suis avec le docteur qui est en ligne. Elle va vous expliquer.
8: Merci. Allô ?
6: Allô ?
8: Oui, bonjour, docteur.
6: Je ne suis pas docteur. Hein. Mon nom, c'est docteur. Comme vous diriez, vous, Martinez ou Jiménez. Moi, c'est docteur.
8: Ah, c'est votre nom ?
6: Oui, c'est mon nom, docteur.
8: Comme quelqu'un s'appellerait...
6: Martinez, Jiménez, Sanchez. Moi, je m'appelle docteur.
8: Bon, je sais pas comment on va faire pour l'aider.
7: Mais demandez au docteur.
8: Oui, docteur.
6: Oui.
8: Si vous pouvez...
6: C'est madame docteur, c'est pas docteur, hein.
8: Ah.
6: Mais je suis pas docteur, c'est comme mon nom Martinez ou Jiménez ou... Vous voyez, c'est notre ami.
8: Sanchez.
6: Oui. Moi, c'est docteur. Comme vous, votre enfant, c'est quoi ?
8: Martinez.
6: Ah ben voilà, comme vous, Martinez, moi, c'est docteur.
8: Ah, mais vous, vous vous appelez docteur, c'est votre nom comme...
6: Moi, c'est... oui, mon nom de famille. Comme vous, Martinez, Jiménez, Jocelyn Sèche.
8: Ah, d'accord.
6: Tout ça, c'est pareil.
8: Attendez, parce que là, il faut que je m'en aille, je peux pas aider la dame, attendez. Je vous laisse avec la dame, parce que là, j'ai pas le temps, il faut que je m'en aille.
6: Ah ouais.
7: Merci, monsieur. Il s'en va. Attendez, il y a un autre monsieur qui arrive.
9: Bonjour, monsieur.
10: Qu'est-ce qui vous arrive ? J'ai entendu appeler infirmier, là-dedans.
7: Demandez au docteur, je suis avec le téléphone, là, avec le docteur.
10: Allô ?
6: Allô ?
10: Oui, bonjour, docteur.
6: Mais non, je suis pas docteur. C'est mon nom de famille. Comme vous, par exemple, si vous appuyez Gilbert Martinez ou Louis Martinez, vous voyez?
7: Michel Martinez?
6: Non, je dis, par exemple. C'est un exemple que je vous donne.
7: Vous n'êtes pas médecin?
6: Et je suis pas docteur. Je m'appelle docteur. Comme vous, Martinez, ou Jiménez, ou Sanchez.
7: C'est votre nom de famille, quoi.
6: Voilà, comme vous, par exemple. Vous êtes comment, votre nom de famille?
7: Martinez.
6: Eh bien, Martinez, moi, je suis docteur.
7: Alors, vous êtes le docteur Martinez.
6: Ouais.
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11: Bonjour.
4: Bonjour monsieur, c'est bien l'entreprise de peinture ?
11: Oui, oui.
4: J'ai fait une petite annonce immobilière sur internet, comme quoi vous vendez votre fonds de commerce.
11: On ne vend pas notre fonds de commerce, de quoi vous parlez là ? On ne vend pas notre entreprise.
4: Oui, mais alors on va faire comme si parce
11: que... Non, on ne va pas faire comme si, c'est quoi cette affaire là ? Mais là je suis en train d'halluciner là.
4: Non mais je vous explique, moi je fais croire aux clients que vous vendez, ils visitent, mais... ils me filment une commission et hop, on n'en parle plus, terminé. Non,
11: bah, alors là, n'importe quoi là.
4: Ah, il y a un autre monsieur ?
12: Oui, bonjour.
4: Oui, bonjour monsieur.
12: Quel monsieur ?
4: Bah vous, donc, je vais caler des visites chez vous.
12: Non, ça va pas la tête. C'est quoi de cette affaire-là?
4: De cette affaire-là que je vous ai déclaré vendiste immobilière.
12: Mais on veut pas vendre, de toute manière. Mais vous me dites n'importe quoi, là.
4: Non, mais vous faites semblant.
12: Non, moi je fais pas semblant de rien.
4: Non, mais si vous simulez.
12: Non.
4: Imaginons que vous êtes d'accord.
12: Je suis pas d'accord.
4: Bon, alors, imaginons que c'est bon.
12: Non, je vous dis que c'est pas bon, monsieur. Alors arrêtez. Qu'est-ce que c'est que ce baratin, là, encore?
4: Oh, bah tiens, je vois venir le truc. Après, vous allez me dire que vous n'avez rien demandé.
12: On n'a rien demandé, nous.
4: Voilà, qu'est-ce que je disais?
13: Allô?
4: Et un autre monsieur? Bonjour.
13: Écoutez, monsieur, je ne sais pas ce que vous avez trafiqué. Nous n'avons donné aucune permission de faire ça.
4: Si vous voulez, en tant qu'agent immobiliste, je me suis permis de prendre la permission.
13: Mais qu'est-ce que vous me racontez? Mais qu'est-ce que c'est que cette histoire?
4: C'est ce que je disais. Je me suis auto-mandatifié pour votre vente.
13: Bon, écoutez, monsieur, ça suffit.
4: Ah, tant qu'on y est, j'ai aussi demandé à mon beau-frère de venir vous remettre un coup de peinture, là, sur la façade.
13: Mais mon mari, c'est son métier, monsieur. Qu'est-ce que vous me racontez?
4: Oui, bah, excusez-moi, nous, on vous le fait à prix coûtant, en plus, hein.
13: Comment ça se fait que vous prenez des initiatives sans que les personnes soient même au courant?
4: Bah, vous savez ce que c'est? Sinon, le commerce, ça avance pas, hein, si on fait pas un petit peu preuve soi-même.
13: Mais qu'est-ce que c'est que cette arnaque? Donnez-moi votre numéro de téléphone, monsieur.
4: Donnez-moi vous votre numéro de téléphone, déjà.
13: Non, c'est moi qui vous demande, monsieur, votre numéro de téléphone.
4: Vous d'abord?
13: Non, pas du tout. Vous me donnez votre numéro de téléphone si vous êtes de bonne foi.
4: Et si vous êtes vous de bonne foi, donnez-moi vous votre numéro.
13: Mais attendez, mais qu'est-ce que vous faites là? Qui est-ce qui appelle? C'est bien vous qui appelez là, que je sache.
4: Que je sache peut-être, mais peut-être pas.
13: Non, mais qu'est-ce que c'est que cette arnaque?
4: Oh, bah c'est la meilleure, ça. Alors ça, on essaye de bosser.
13: Mais monsieur, vous essayez de bosser? Vous essayez de bosser sans demander l'autorisation des gens? Mais c'est quoi ces pratiques?
4: Ah bah, surtout, me remerciez pas de faire la démarche pour vous.
13: Non, monsieur, je suis désolé. Ça, c'est de l'arnaque.
4: Bon, moi, j'ai le peintre qui arrive, en tout cas.
13: Rien du tout, monsieur. Vous ne rentrerez pas chez moi, vous ne mettrez pas les pieds chez moi.
4: Là, pour le moment, on rentre pas, puisqu'on va juste repeindre l'extérieur.
13: Non, mais attendez, mais pour qui vous vous prenez? Mais qu'est-ce que c'est que cette histoire? Je vais appeler mon mari, et ça va chauffer, je vous le dis. Hein.
14: Eh, allô, oui, ah, vous êtes qui, là,
4: oui,
14: monsieur?
4: Ah, bonjour, madame, excusez-moi, c'est ce que j'ai expliqué à votre...
14: Bonjour, monsieur, c'est le monsieur, et qui êtes-vous, juste?
4: Monsieur Martin, à l'appareil.
14: Monsieur Martin, vous représentez quoi?
4: Martin Immobilier, c'est ce que je vous disais, on est une agence...
14: Martin Immobilier, vous êtes sur quelle commune, monsieur?
4: On est sur Martinville.
14: Sur quoi, Martinville? Je connais pas, monsieur.
4: Bon, c'est entre Saint-Martin et Bourg-sur-Martin. Oui. Donc, moi, je vous amène des clients pour les visites.
14: Et vous allez m'en amener combien, comme ça?
4: Alors, j'en ai 17.
14: Foutez de ma gueule.
4: Rassurez-vous, ça c'est juste le premier jour. Après, il y en a moins.
14: Je pense que vous n'avez pas compris ce que je vous ai dit, là.
4: Ah, mais j'ai très bien compris, c'est que...
14: Ah, bah non, à première vue, vous n'avez pas compris.
4: Si, j'ai compris. Vous préférez que je gère moi-même les visites, c'est normal, c'est mon boulot.
14: Non, mais on marche sur la tête, là, monsieur. Je ne vends pas ma maison, c'est compris, merci beaucoup. Sinon, je porte plainte, monsieur.
4: Oh oui, alors si on peut plus rien faire.
14: Attendez.
15: Qu'est-ce que c'est que cette histoire, là?
4: Et une autre dame, la patronne, peut-être?
15: Non, rien du tout, monsieur. Occupez-vous de vos affaires. Qu'est-ce que vous emmerdez, les gens, là?
4: En quelque sorte, vos affaires sont mes affaires, puisque j'ai...
15: Non, c'est pas vos affaires, c'est mes affaires. Je vends rien du tout, moi.
4: Oui, mais puisque vos affaires sont mes affaires, si mes affaires sont les vôtres...
15: Non, mais tu la fermes et puis tu dégages les...
4: Alors, puisqu'on se tutoie, si tes affaires sont mes affaires...
15: Ferme ta gueule, connard.
4: Ah non, ah, vous vous trompez, c'est trop con.
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16: Allô?
17: Oui, bonjour monsieur. L'inspection d'académie à l'appareil.
16: Oui.
17: Nous sommes bien à l'école privée de garçons.
16: Oui.
17: Ah, très bien. Je vais vous passer l'inspecteur d'académie. Hein.
16: Si.
17: C'est inspecteur. Il y a deux communications pour vous. Il y a l'école privée de garçons et votre neveu. Mon neveu? Laissez-moi tout seul. Hein. Refermez la porte, merci. Mon neveu et l'école. Très bien. Je vous remercie. Allô?
16: Allô, oui.
17: Mais t'es fou de m'appeler là.
16: Excusez-moi.
17: Tu veux des histoires ou quoi?
16: Excusez-moi, je ne suis pas votre neveu, monsieur. Je suis l'école privée de garçons, hein. Oui. Excusez-moi, monsieur l'inspecteur.
17: Bon, dis-moi très rapidement. Ce soir, je ne peux pas venir te chercher.
16: Non.
17: Attends, ne quitte pas, je prends mon calepin.
16: Excusez-moi, monsieur l'inspecteur. Je suis désolé, vous me prenez pour votre neveu et je suis le directeur de l'école privée, monsieur l'inspecteur.
7: Alors, écoute bien jusqu'au bout ce que je vais te dire, parce que je ne veux pas que l'autre entende. Figure, imagine le scandale si ça savait.
16: Mais oui, mais excusez-moi, monsieur l'inspecteur, je suis désolé. S'il vous plaît, hein, ne continuez pas, je ne suis pas votre neveu, monsieur l'inspecteur.
7: Écoute-moi bien, je suis sur une autre ligne, il faut que je parle avec le directeur d'une école privée.
16: Ben oui, ben je suis le directeur de l'école privée, monsieur l'inspecteur.
7: On m'a mis en dédoublement d'appel, surtout ne dis rien, je ne peux pas t'entendre. Écoute bien, ce que je vais dire avant, écoute bien, surtout ne dis rien. Ma femme a trouvé un caleçon qui ne m'appartenait pas dans ma voiture. Tu as dû l'oublier par mégarde. Alors écoute, il faut que... Je ne sais pas comment on va régler ça. Attends, quitte pas. Je prends l'autre ligne, une seconde. Allô?
16: Allô, monsieur l'inspecteur?
7: Oui, monsieur... Bonjour, monsieur, c'est bien l'école?
16: Excusez-moi, monsieur l'inspecteur, mais...
7: Comment ça, Patrick? Tu n'es pas sur l'autre ligne?
16: Non, je suis...
7: Tu es Patrick, alors qui est de l'autre côté?
16: Alors,
7: ça fait 2 minutes que je suis en ligne avec quelqu'un. Attends,
16: oui.
7: Ne quitte pas, Patrick, hein, ne quitte pas. Allô?
16: Allô, oui, monsieur l'inspecteur.
7: Oh, merde.
16: Oui, mais non, ça n'est pas grave, hein. Écoutez, je garderai ça pour moi, mais j'ai beau vous appeler, vous supplier de ne pas continuer, et puis vous ne m'écoutez pas. Hein, je ne sais pas, vous êtes ennuyé, mais je ne peux pas vous...
7: Oh, merde.
16: Non, mais ça n'est pas grave, monsieur l'inspecteur, je vous en prie. Hein.
7: Oh, quelle catastrophe.
16: Mais non, monsieur l'inspecteur, je vous assure que je suis désolé, hein.
7: Oh, c'est ma carrière qui s'enfuit.
16: Mais non, absolument pas. Je garderai totalement ça pour moi. Je vous assure que je suis très ennuyé, là.
7: C'est en toute humilité que je vous demande pardon.
16: Oui, mais je vous en prie, monsieur l'inspecteur, mais ça y est, c'est effacé, c'est oublié.
7: Je me mets à genoux, je bats ma coule.
16: Mais ça n'est pas grave, monsieur l'inspecteur, je vous assure que ce n'est pas grave.
7: Patrick, je suis un homme fini. Ben, bien sûr, Yves. Comment ça, tu crois?
16: Je vous assure, c'est oublié.
7: Oui, mon amour, je sais, mais il va certainement pas avaler ça.
16: Mais si.
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18: Allô, j'écoute.
17: Oui, bonjour, madame.
18: Bonjour, monsieur.
17: Je suis bien au domicile du docteur... Il est gastro quelque chose, je crois. Hein.
18: Ah oui, il est gastro quelque chose, comme vous dites.
17: Je voudrais un rendez-vous, c'est possible. Il est là, non?
18: Non, il n'est pas là tout de suite, il sera là tout à l'heure. Alors le problème, monsieur, c'est que comme il s'en va demain pour une dizaine de jours...
17: Oh là là.
18: Et oui, c'est ça le problème. Écoutez, c'est comme vous voulez, monsieur. Je peux éventuellement encore de vous donner un rendez-vous entre deux personnes si vous tenez absolument à venir. Enfin, bon, je vous ai prévenu, monsieur, vous ne tomberez pas de haut si je vous dis que vous êtes adressé à un professeur et non pas à un gastro-entérologue de quartier.
17: C'est-à-dire, ça coûte combien?
18: C'est-à-dire, la consultation est de 650.
17: Pardon?
18: 650.
17: C'est pas vrai.
18: Mais si, c'est vrai. Bien. Bon, je vous ai tout expliqué, monsieur. Bonjour.
4: Bonjour monsieur, c'est bien le magasin de bière?
19: Tout à fait.
4: Monsieur Martin à l'appareil?
19: Ouais.
4: J'ai acheté des bières chez vous, elles marchent pas du tout.
19: Comment ça marche pas, je comprends pas?
4: Eh ben parce que j'ai fait des crêpes.
19: Ouais, et
4: apparemment c'est meilleur quand on met de la bière.
19: Mm-hmm.
4: Donc j'ai cuit mes crêpes, je les ai empilées dans un plat, j'ai versé la bière dessus, j'ai laissé reposer une demi-heure.
19: Ah oui, d'accord.
4: Et là, une catastrophe.
19: Ce sera la faute de nous parce que vos crêpes sont pas bonnes.
4: Voilà, c'est la faute de vous, rapport à votre bière.
19: Par rapport à nos bières, enfin si vous mettez de la bière dans vos crêpes, c'est pas notre souci, c'est votre recette, excusez-moi, mais bon.
4: Pardon, mais mes crêpes, elles étaient impeccables avant que je verse votre bière.
19: Oui, mais la bière, quand vous l'avez ouverte, il y avait des bulles, il y avait tout dedans, comment ça se passe?
4: Ah oui, il y avait des bulles, effectivement, oui.
19: Ouais, bah des bulles.
4: Et comment vous le saviez qu'il y avait des bulles?
19: Bah en fait, dans une bière, il y a des bulles, mais vous me prenez pour une teuteux ou...
4: Pas du tout, monsieur teuteux, je constate juste...
20: Oui, allô?
4: Bonjour madame.
20: C'est moi le responsable, c'est quoi le problème?
4: Bah c'est votre bière qui marche pas.
20: Ouais, bah ramenez votre ticket, puis on verra ça demain.
4: Ok, comme ça je vous déposerai les factures en même temps.
20: Les factures?
4: Oui, les factures pour les frais.
20: Les factures pour les frais? Non, mais moi je peux vous rembourser le pack de bière, mais je vais pas vous rembourser votre facture de crêpes, hein.
4: Alors, il y a les crêpes plus la nappe.
20: La nappe?
4: Ah oui, parce que ça a coulé partout. Ça m'a tout sali la nappe.
20: Bah la nappe, écoutez, vous avez aussi une machine à laver, vous pouvez laver votre nappe, d'accord?
4: Ah, et puis il y a aussi mon fils, le petit Martin, qui a été malade avec votre bière.
20: Votre fils a été malade avec la bière?
4: Bah oui, il a 5 ans, il était à côté du plat, il a tout bu.
20: Bah en fait, il a bu la pâte crue, quoi, en fait. Vous êtes en train de
4: me
20: dire.
4: Ah non,
20: non,
4: les crêpes, je les avais cuites avant.
20: Bah qu'est-ce qu'il a bu, en fait, alors?
4: Il a juste bu le jus de bière qui avait coulé sur les crêpes.
20: Le jus de bière qui avait coulé sur les crêpes.
4: Voilà. Et vu que c'était un pack de 12, il était plus très frais après tout son jus de bière.
0: Du jus de bière.
20: Mais vous êtes fou, là, monsieur.
4: Non, alors moi, ça va, j'ai bu aucun jus de bière. Mais je vais devoir mettre le petit Martin en cure de désintoxification.
0: Ah, ah, bah,
4: donc, vu que c'est votre responsabilité.
19: Et notre responsabilité de quoi, monsieur? Vous êtes complètement à l'ouest. On vous a dit ramener le ticket de caisse et le pack de bière. C'est quoi le problème?
4: Bah, le problème, c'est d'abord ma nappe, ensuite le petit
19: Martin. Mais on s'en fout de votre nappe, on s'en fout. Enfin, arrêtez vos conneries, on s'en fout.
4: Mes conneries, merci. Une nappe tricotée main par maman Martin.
19: Ah, bah, donnez-la, on va la foutre au feu, comme ça, on s'en nettoyer.
4: Pardon?
19: Ah, pardon?
4: Ah oui, pardon, mais si vous la mettez au feu, elle risque de brûler.
19: Bon, par contre, si vous avez que ça à faire, vraiment.
4: Oh, et ben repassez-moi le responsable.
19: Non, bah, c'est moi la responsable.
4: Ah, bah, c'était dessus d'avant déjà.
19: Bah, on est deux, en fait, pauvre gars. Hein?
4: Ah!
19: On est deux.
4: Ok, bah passez-moi un des deux, n'importe lequel.
19: Bah c'est moi, je viens de vous dire, espèce de con.
4: Ah! Donc ça fait trois.
19: Eh, vous avez que ça à faire de votre journée, en fait, c'est dingue, hein.
4: Non mais pardon, j'ai certains talents en calcul mnémotechnique.
19: Je sais pas quel métier vous faites dans votre vie, mais sûrement rien du coup chômeur, quoi, comme ceux qui ont rien à faire de leur journée.
4: Oui, bah eux, ils ont pas leur nappe et leur gamin qui est tout fichu.
19: Mais ramenez votre pack de bière, ramenez votre ticket, ramenez votre nappe, ramenez tout ce que vous voulez, d'accord?
4: Ah, bah voilà, super!
19: Allez!
4: Oh, je suis content que ça se finisse bien! Bisous, à tout à l'heure!
19: Ouais, bisous, c'est ça, ouais. Un main dans votre gueule aussi, peut-être.
4: Bah je préfère bisous.
19: Ouais, allez vous faire un.
4: Merci monsieur, oui vous aussi. Allez vous faire un bisou.
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21: Allô, taxi, bonjour.
10: Allô?
21: Oui, allô?
10: Oui, bonjour, c'est le taxi.
21: Oui.
10: Oh, dites-moi, vous pouvez venir me chercher? Je suis monsieur Lamolle.
21: Il faut venir vous chercher où?
10: Alors là, je suis chez la Georgette.
21: La Georgette qui?
10: Ben, je sais pas qui c'est, moi c'est la dame que j'ai rencontrée hier soir, on l'appelle la Georgette.
21: Ah! Et puis elle habite où, cette Georgette?
10: À Lèves.
21: Elle habite à Lèves, la Georgette.
10: Oui, c'est tout ce dont je me souviens.
21: Et c'est quoi ton nom de famille, vous savez pas?
10: Ah non, puis là, je peux... Là, elle est tellement saoule que je peux pas la réveiller. Alors, ça fait un quart d'heure.
21: Ah, et puis vous êtes où, à Lèves, vous savez pas?
10: Ben non, c'est une maison un peu isolée.
21: Une maison un peu isolée?
10: C'est pour m'amener chez moi, à la guiche.
21: Ben moi, je veux bien venir vous chercher, mais il faut plus d'explications que ça.
10: Je voulais que je vous la décrive.
21: Ben non, moi je voudrais savoir où c'est que vous êtes. Qu'est-ce qu'il y a autour de chez vous, là?
10: Il y a un champ, là. Enfin, moi je suis chez elle, hein.
21: Oui, oui, ben qu'est-ce qu'il y a là-bas, autour?
10: Il y a un champ, il y a un enclos, là. Il y a la route devant, là, pas loin.
21: Ouais.
10: C'est une dame, attendez.
21: Vous avez pas un papier d'identité? Vous avez rien?
10: Pouvez-vous réveiller, là-haut? Je dois partir, moi, faut que j'ai votre adresse.
21: T'as le temps d'aller à la guiche?
10: Réveillez-vous.
21: Oui, il est avec une femme qui est bourrée, il ne sait pas comment elle s'appelle.
10: Et réveillez-vous, là.
21: Vous en avez au moins pour 60-70 euros, hein, monsieur?
10: Moi, bah, c'est pas un problème, hein. J'ai fait des économies de prostituée cette nuit, je peux me payer ça. Hein.
21: Ah bon? Bah ouais, mais moi, il me faut une adresse. Elle n'a pas un sac à main? Elle n'a pas une adresse? Regardez voir dans son sac à main.
10: Oh non, j'ai jamais fait ça, hein.
21: Secouez là.
10: Ah, c'est une bonne idée, je vais la secouer, oui.
21: Allez, pour lui faire du mal.
10: Allez, réveille-toi.
21: Ça marche?
10: Réveille-toi, bon Dieu, allez.
21: Elle bouge pas?
10: Ah, mon Dieu! Allô?
21: Oui, oui, je vous entends, mais elle est réveillée, là?
10: Elle commence à bouger.
21: Ah, ça y est, ça fait de l'effet?
10: Ah, mon Dieu. Ben alors, la Georgette, attendez, je vais vous la passer.
21: Où c'est qu'elle habite?
10: Je vous la passe, hein.
21: Ouais.
10: Ben, dis donc, t'aurais pu te réveiller avant, j'ai... Attends, j'ai... Allô?
21: Oui, bonjour, madame.
10: Oui, bonjour, madame.
21: Mais dites donc, monsieur, vous vous foutez de moi ou quoi, là?
10: Comment?
21: Vous êtes le monsieur, vous n'êtes pas la dame, là.
10: Ah, pas du tout.
21: C'est elle qui parle?
10: Ben oui, c'est elle, hein, c'est pas moi, hein, moi je suis à côté d'elle, hein.
21: Ouais, non, mais ça va pas, là, je reconnais votre voix, vous la transformez en femme, là.
10: Ah, oui.
21: Ouais, vous êtes qui?
17: C'est Jean-Yves Lafesse de la radio Rire et Chanson, à l'appareil.
21: Oh putain, vous êtes con, hein. 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
22: 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Bonjour.
4: Bonjour monsieur, c'est bien la SPA?
22: Oui.
4: J'ai vu que les frais de livraison étaient offerts en ce moment pour la boutique solidaire.
22: Oui.
4: Donc je voulais savoir comment faire pour le colis avec le chat.
22: Le chat?
4: Oui, que je vous envoie dans le colis.
22: Mais vous avez envoyé un chat dans un colis?
4: Voilà, donc je voulais voir pour les frais de livraison.
0: Alors bonjour monsieur, excusez-moi, donc j'ai écouté la conversation.
4: Bonjour monsieur.
0: Nous ne prenons pas les animaux par colissimo, par contre je peux vous garantir que si demain je reçois un chat dans un colis, ça va aller très très loin parce que ça c'est illégal ce que vous faites.
4: Ah non mais c'est pas mon chat hein.
0: Ah mais c'est pas grave, en fait peu importe à qui est le chat, c'est vous qui aurez la plainte parce que c'est vous qui l'envoyez comme ça.
4: Ah bah sympa.
1: Hello.
4: Bonjour madame.
1: Attendez, vous voulez dire que vous envoyez un chat par colissimo?
4: Vous inquiétez pas, j'ai demandé le suivi de colis.
1: Ah mais faut pas faire ça avec un animal quand même monsieur, c'est complètement aberrant d'envoyer un chat par colis.
4: Oui mais j'allais pas le garder de toute façon donc.
1: Mais avant d'agir comme ça, faut nous appeler, sinon faut appeler la mairie,
4: Ah bah, la mairie, ils font pas les colissimo. Hein.
1: Non mais c'est pas une histoire de colissimo, le colis est envoyé là.
4: Oui, alors rassurez-vous, je viens de le déposer à la poste.
1: Ah non mais là faut retourner à la poste tout de suite, hein. Vous allez avec le chat à la mairie.
4: Bah non, il suffit que je change l'adresse sur le carton.
1: Ah non, mais non, là vous récupérez le carton.
4: Voilà, pour remettre une étiquette mairie.
1: Mais non, mais là, arrêtez d'envoyer un chat par colis.
4: Vous me dites qu'il faut l'envoyer à la mairie, moi je veux bien.
1: Mais le chat, oui, mais pas le colis.
4: Oui, mais le colis, il est autour du chat.
1: Non, mais vous avez pas de bon sens, c'est pas possible.
4: Mais si j'envoie le chat, forcément j'envoie le colis avec.
1: Mais qu'est-ce que vous avez mis un chat dans un colis? Non, mais déjà, ça c'est...
4: Bah déjà, c'est pratique.
1: Oh, bah oui, c'est intelligent.
4: Aussi, oui, merci.
1: Non, mais là, maintenant, vous allez à la poste. Vous demandez à récupérer le carton avec le chat.
4: Ok, et ça je l'envoie où?
1: Et vous envoie rien du tout. C'est vous qui prenez le carton, vous vous dirigez vous-même avec le carton, avec le chat dedans, à la mairie.
4: Non mais en même temps, la poste, c'est leur métier.
1: Mais arrêtez avec la poste. C'est un chat qui était errant, il va en fourrière.
4: Alors, errant, pas tout à fait, justement.
1: Bah,
4: c'est oui. Plutôt que j'ai ramassé le chat du voisin.
1: Oui, mais pourquoi vous avez ramassé le chat?
4: Bah, parce qu'il risquait de venir dans mon jardin.
1: Ah oui, donc c'est intelligent,
4: ouais. Eh oui, j'ai préféré anticiper.
1: Ah ouais, donc là, vous avez fait un vol, carrément.
4: Bon, un vol? Non, mais si vous êtes contre les chats, dites-le.
1: Ah ouais, c'est moi qui suis contre les chats. Ah, mais vous êtes un comique, monsieur, là.
4: Oh, j'aurais quand même pas cette prétention.
1: Bon, vous allez chez votre voisin, vous redonnez le chat, c'est tout.
4: D'accord, je dirais quand même que je l'ai retrouvé chez vous.
1: Bah, non, vous direz rien du tout.
4: Bah, si, parce que sinon, il va demander pourquoi j'ai son chat.
1: Bah, parce que vous l'avez volé.
4: Non, allez.
1: Faut assumer, monsieur, je suis désolé.
4: Ça m'arrangerait qu'on dise que ce soit vous qui l'avez volé.
1: Ah et oui, ça vous arrangerait, mais bon, là, c'est un vol. Hein.
4: Non, mais je dis que vous l'aviez emprunté et que vous
1: êtes... Ah non, faut pas nous mêler à ça, monsieur. Hein.
4: Non, mais je dis que vous êtes trompé.
1: Non, y a pas de ça. Hein. Vous avez volé le chat, vous allez assumer, vous allez chez le monsieur, vous lui rendez son chat.
4: Oui, enfin, on peut dire plutôt que j'ai retrouvé son chat chez vous.
1: Ah non, on peut rien dire de tout, mais assumez vos conneries.
4: Oui, non, mais mettez-vous à ma place, c'est quand même mon voisin.
1: Ah bah oui, c'est votre voisin et vous avez volé son chat.
4: Bon, on dira que vous avez cru que c'était
1: on dira rien du tout.
4: Que vous avez cru que c'était un chat.
1: Non, vous allez chez le monsieur, vous lui rendez son chat.
4: Bon, s'il vient vous voir, vous lui direz.
1: Mais merde, on dira rien du tout. Vous allez assumer vos conneries, putain.
4: Vous savez quoi, dans ce cas, je vous le passe, il est à côté.
1: Non.
4: Bon, alors je vous passe le chat.
1: Non.
4: Ah si, j'insiste.
1: Mais non.
4: Martino!
3: Ah.
4: Allez, dis bonjour à la dame.
3: D'accord.
1: Putain, mais vous...
3: Bonjour madame.
1: Oh,
3: c'est
1: mais...
3: Martino, le chat.
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3: Allô? Oui.
24: Anita?
3: Oui.
24: C'est Georgette.
3: Qui, Georgette?
24: Georgette Ledoux.
3: Ah, vous avez dû vous tromper, madame.
24: Ben, je ne suis pas chez Anita.
3: Oui.
24: Eh ben, alors, Anita, tu me reconnais pas?
3: Ben, non.
24: Mais tu m'as aidé à traverser la rue 2 fois, j'habite à côté.
3: Ah, non, vous avez dû vous tromper, hein.
24: Tu m'as jamais aidé à traverser la rue?
3: Ben, non.
24: Enfoiré, va. Pour être occupé de ton semblable, hein.
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25: Allô?
4: Bonjour monsieur, c'est bien le camping?
25: Non, c'est madame et c'est pas un camping, c'est un gîte de groupe.
4: Et vous faites même pas un peu camping?
25: Pas du tout.
4: Monsieur Martin à l'appareil, établissement Martin Home.
25: Ouais.
4: Comme je pensais que vous étiez camping, je vous ai précommandé des mobilhomes.
25: Ah.
4: Donc je vais vous les déposer tout à l'heure.
25: Hein, quoi? Des mobilhomes à me déposer?
4: C'est ça, parce qu'on fait une promo 20 mobilhomes achetés, 20 mobilhomes livrés en ce moment.
25: Mais attendez, je veux pas que vous m'installiez un mobilhome.
4: Comment ça un? Non, j'ai dit 20 mobilhomes.
25: Non mais vous allez les déposer où? Je n'ai pas de terrain.
4: Vous avez pas une cour ou une terrasse?
25: Mais non, j'ai pas une cour pour poser 20 mobilhomes.
4: Après, vous pouvez aussi les empiler. Si vous faites 4 piles de 5...
25: Non, mais écoutez, je les ai pas commandés.
4: Non, mais je vous rassure, si vous les gardez pas, vous les payez pas. Vous avez juste à faire un retour marchandise et vous serez débarrassé.
25: Bah oui, c'est ça. Moi, je les garde, hein. Je vais pas m'occuper du retour. Hein.
4: Ah, vous les gardez. Très bon choix.
25: Mais...
4: Attendez, je préviens mon patron. Monsieur Martin?
25: Allô?
4: Le monsieur du gîte camping veut garder les 20 mobilhomes, finalement.
25: Hé, c'est moi qui vous parle, là. J'ai pas commandé 20 mobilhomes, je vais...
4: Pardon, j'essaye de parler à mon chef, donc si vous parlez en même temps, c'est pas pratique.
25: Mais...
4: Donc, on va lui faire des piles, parce qu'il a pas de cours.
25: Eh oh, écoutez-moi.
4: Bon, vous savez quoi, je vous le passe.
25: Non, je ne veux pas.
4: D'accord, ne quittez pas. Oui, allô?
25: Allô?
4: Bonjour, monsieur. Monsieur Martin, le chef, à l'appareil.
25: Non, je suis une dame, d'abord.
4: Admettons.
25: Et c'est quoi cette discussion débile? C'est quoi cette histoire où vous me livrez 20 mobilhomes? Je vais faire quoi de 20 mobilhomes?
4: 20 mobilhomes. Donc, vous me demandez l'offre 20 mobilhomes achetés, 20 mobilhomes livrés, c'est ça?
25: Mais non, c'est vous qui venez de le dire.
4: Pas faux.
25: C'est quoi ces trucs? C'est gratuit, c'est payant, c'est quoi ces machins?
4: C'est gratuit si vous les gardez pas, mais comme mon collègue me dit que vous voulez les garder.
25: Mais non, je veux pas les garder.
4: Ouais, je vous cache pas que ça m'arrangerait parce que sinon, il faut que je refasse un papier pour annuler.
25: Bah oui, bah, j'ai pas commandé 20 mobilhomes, je vais pas réceptionner 20 mobilhomes.
4: Disons qu'un niveau administratiste et comptabiliste, c'est plus pratique pour moi si vous les prenez.
25: Mais vous allez pas livrer quelque chose qu'on n'a pas commandé quand même. Qu'est-ce que vous voulez que j'en fasse?
4: Non mais dans ce cas, c'est ce que vous disiez monsieur Martin. Deuxième option, vous faites un retournage marchandise.
25: Mais je vais pas faire un retour de mobilhome que je n'ai jamais commandé. Je vais pas payer un retour alors que j'ai jamais commandé de mobilhome.
4: Ah non, pas besoin de payer. Vous pouvez nous les rapporter vous-même avec votre propre véhicule.
25: Non mais j'ai pas de véhicule pour transporter des mobilhomes. C'est quoi cette débilité là?
4: C'est de la cloison démontifiable. Donc si vous les mettez à plat, déjà vous gagnez beaucoup.
25: Mais dans ma Ford Fiesta, je vais mettre un mobilhome.
4: Ah oui, bon bah faudra peut-être faire quelques allers-retours.
25: Non mais c'est quoi cette histoire? Mais c'est du débile.
4: C'est vrai qu'on dirait carrément du débile.
25: Non mais c'est quoi cette débilité là? Oh, c'est n'importe quoi.
4: Vous savez quoi? Je vais vous mettre des caravanes à la place.
25: Ni de caravanes, ni de rien.
4: Bah les caravanes, c'est plus pratique, vous pouvez les relier entre elles pour toutes les embarquer à la queue leu-leu.
25: Non mais c'est quoi cette discussion là? Il faut que je l'enregistre parce que dans un sketch, ça passe tout de suite hein.
4: Oh, ça c'est pas cool.
25: C'est quoi cette discussion débile?
4: Ah bah oui, tiens, on pourrait appeler ça la discussion débile de monsieur Martin et on le passerait à la radio.
25: Oui, bien sûr.
4: Mais si, on balance ça sur Rire et Chanson, on balance sur les réseaux Martin Martin officiels.
25: Mais non, mais bon, alors point barre, stop.
4: Eh, hey, ça, comme disent les jeunes, c'est un bon girls. Oh,
5: Allô?
6: Oui, allô, je suis bien à la syphilis.
5: Ah non, pas du tout, vous êtes à la mairie de la Gripperie.
6: À la Gripperie? Ah oui, mais la Gripperie va s'appeler maintenant la syphilis dans le plan de réforme des communes et des régions.
5: Et écoutez, là, c'est, je vous dis pas le contraire, mais franchement, ça n'est pas arrivé jusqu'à nous encore.
6: Ah bah écoutez, je suis à la préfecture, donc j'ai vu ça sur les réformes, c'est le 337, qu'est-ce que c'est que ça? Daumier?
5: Bah écoutez, moi je suis la secrétaire.
6: Daumier?
5: Monsieur le maire ne m'a rien dit, ça m'étonnerait quand même qu'il ne me l'ait pas dit.
6: Bon, je vous passe monsieur Daumier, c'est le chef du service de monsieur le préfet. Hein.
5: Entendu.
6: Ne quittez pas. Allô?
5: Oui, bonjour monsieur.
6: Bonjour madame, monsieur Daumier à l'appareil.
5: Oui.
6: Je suis à la mairie de Gripperie.
5: Oui.
6: Ah bah oui, c'est ça, oui, vous n'avez pas reçu le courrier.
5: Ben non.
6: Ah, normalement vous auriez dû recevoir la circulaire qui est en application de la réforme des communes et des régions. Et donc, qui fait que votre commune va être débaptisée, ainsi que 1621 communes françaises.
5: Ah.
6: On vous a informé peut-être du nom de votre...
5: Eh bien, on vient de me le dire, mais si vous voulez bien me le redire quand même, là, parce que j'avoue que j'ai pas bien entendu toutes les syllabes.
6: Alors, votre commune, la Gripperie, devient donc officiellement, à partir du 1er janvier 2010,
5: oui,
6: la syphilis.
5: Bon.
6: Donc, vous devenez donc, pour les hommes, les syphilitiques. Oui.
5: Oui.
6: Et les syphilitiques.
5: Oui.
6: Sur chancre.
5: Sur centre?
6: Non, sur chancre.
5: Oui.
6: Nous avons hésité longtemps entre vous appeler donc la commune de la syphilis avec blénorragie. Il y a eu des hésitations en préfecture avec le ministère.
5: Bon, heureusement que je suis assise, quoi.
6: Sinon, vous seriez tombée?
5: Ouais, je serais tombée, oui.
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9: Oui, allô?
4: Oui, bonjour madame. C'est bien le bar?
9: Ah non, c'est pas là, c'est une maison particulière.
4: Bah attendez, voilà. Excusez-moi, je vais vérifier mon numéro parce que là je pense que vous êtes trompé.
9: Ah non, c'est vous, merci.
4: Je rappelle.
9: Oui, allô?
4: Oui, allô?
9: Oui, c'est une maison particulière, je vous ai dit.
4: Ah bah non.
9: C'est pas un bar.
4: Bah j'ai fait bis.
9: Et attendez, je sais où j'habite quand même, non? Ça fait 3 ans qu'il n'y a plus de bar. Donc réfléchissez, je vous dis que c'est une maison particulière. Voilà, c'est tout, au revoir.
4: Je rappelle.
9: Oui,
4: bah excusez-moi, c'est la même personne, c'est donc bien que c'est...
9: C'est toujours le même numéro, je vous dis que c'est pas un bar.
4: Ah bah oui, non mais excusez-moi parce que...
9: Ah bah, mais voilà, changez votre numéro, c'est pas un bar.
4: J'ai fait bis, donc c'est bien la preuve que si je fais bis...
9: Arrêtez de faire bis, c'est tout.
4: Donc, bah je vais le rappeler.
9: Oui, allô?
4: Oui, excusez-moi.
9: Oui, vous comprenez?
8: comprenez, c'est pas un bar.
4: Non mais c'est pas logique, si c'est pas le bar, pourquoi...
8: Bon, allez, tu me fais pas chier, c'est pas un bar.
4: Non mais... Okay non mais...
8: Trois bars, allez.
4: Je rappelle...
8: Oh putain.
4: Non mais excusez-moi, parce que dans ce cas...
8: Changez votre numéro, c'est tout.
4: Non mais j'ai vérifié dans le bottin...
8: Et vous me faites pas chier, c'est une maison particulière. Voilà, c'est tout.
4: Ah ben dans le bottin, c'est marqué que c'est un bar, hein.
8: Eh ben, ils sont gourés. Arrêtez de m'appeler toutes les deux minutes.
4: Bon, donc je le rappelle...
8: Oui, allô.
4: Oui, moi c'était juste pour parler à quelqu'un qui fait partie du bar que je vous appelais, hein, c'est pas...
8: Ah mais il va être bon celui-là en plus, hein.
4: Pardon ?
8: Non mais, je vous dis que c'est plus un bar depuis 3 ans.
4: Non mais ça j'ai bien...
8: Vous faites chier à appeler pour avoir un bar.
4: Non mais excusez-moi, c'est parce que c'est pas très clair, moi je peux pas deviner, vous voyez, c'est...
8: Mais, ça fait 5 fois que vous m'appelez, c'est bon ?
4: Non mais si vous me le dites pas...
8: Une maison particulière, est-ce que vous comprenez ? Maison particulière.
4: Non mais dites-le dans ce cas, parce que...
8: Faites pas chier, il m'en rappelle plus.
4: Je vous rappelle ? Je vais le rappeler.
8: C'est bien, ça va être très vite fait, tu vas voir. Je vais appeler les flics, ça va être réglé, ok ?
4: Non, mais vous me dites de vous rappeler, moi je vous rappelle.
8: Et laisse-moi finir d'abord, sois gentil, tu m'écoutes.
4: Non, mais ce que
8: écoute
4: je veux dire...
8: d'abord, avant de parler.
4: Oui, non, mais
8: c'est
4: parce
8: plus
4: que...
8: C'est un bar, c'est une maison particulière.
4: Oui, non, mais ça, vous
8: c'est
4: l'avez dit.
8: C'est un commerce, c'est une maison particulière.
4: Oui, non, mais ça...
8: Donc maintenant, t'arrêtes de m'appeler toutes les deux minutes, c'est pas beaucoup plus simple.
4: Non, mais
8: merci.
4: Ce que je veux dire, si je veux venir boire un coup avec mon beau-frère...
8: Tu comprends pas ce que je dis ou quoi ? Tu parles pas français ?
4: Non, mais j'ai compris, mais ce que je voulais savoir...
8: Alors, est-ce que je parle français, je dis que c'est plus un bar depuis 3 ans. C'est clair ?
4: Ça, j'ai bien compris.
8: Alors ?
4: Alors, du coup, ce que je voulais savoir, c'est est-ce que vous serez quand même ouvert pendant les fêtes ou pas ?
8: C'est plus un bar. C'est plus un bar !
4: Oui, non, mais ça ne répond pas à ma question, excusez-moi.
8: Bah si, ça répond à ta question. C'est plus un commerce. Ça te va ? Trop du cul.
4: Ah non, madame, moi, c'est Martin.
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11: Bien-être, bonjour.
12: Oui, bonjour monsieur, c'est le restaurant ?
11: Oui.
12: Ah, bon, je vous entends pas bien là, vous
11: pouvez... Bah, non, moi non plus.
12: Il y a du monde là, c'est en plein service là. Il y a du monde aujourd'hui ?
11: Oui, du monde, oui.
12: Oui, alors évidemment, pour vous, c'est le coup de bourre, hein ?
11: Oui.
12: Il y a combien de personnes ?
11: Qu'est-ce que vous vouliez, monsieur ? Vous voulez prendre une réservation ?
12: Non, il y a combien de personnes actuellement à table là, chez vous ? À peu près.
11: J'en sais rien, monsieur, écoutez.
12: Ah bon.
11: Mais qu'est-ce que vous vouliez ? Vous nous appelez pourquoi ?
12: Ben parce que j'adore emmerder les restaurateurs le midi quand ils sont en train de...
11: Ah, ben c'est gentil.
12: Voilà.
11: Ben alors, voilà.
12: Il y a combien de personnes, à peu près ?
11: Bon, mais, monsieur, si c'est pour me parler comme ça, c'est pas la peine, je raccroche. Merci, au revoir. Oui, restaurant du Bien-être, bonjour.
12: Oui, non, je vous ai fait une blague, c'est pas du tout pour vous déranger, c'était pour une réservation, excusez-moi.
11: Ah ben oui, non, mais là, vraiment...
12: Voilà. Alors, est-ce qu'on peut réserver ?
11: Oui, bien sûr. Pour quand ?
12: Pour ce soir.
11: Oui, pour combien de personnes ?
12: Alors, nous sommes 17.
11: Combien ?
12: 17.
11: Oui. À quel nom ?
12: Alors, l'association.
11: L'association ?
12: Oui.
11: Oui.
12: Des vieux.
11: Oui.
12: Qui font chier les restaurateurs au moment des coups de bourre.
11: Bon, ben c'est très bien.
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13: Oui.
4: Bonjour monsieur, c'est bien l'élevage de vaches ?
13: Oui.
4: Monsieur Martin à l'appareil, association Martin pour l'environnementation, je vais vous déposer des croquettes anti-flatulence.
13: Des croquettes
4: Anti-flatulence, c'est pour limiter les gaz de type proutiste, comme on les appelle dans le milieu scientifique.
13: Ouh, c'est pas pour eux ça ?
4: Ah non, c'est pour vos vaches. Ah. Bah oui, en flatulant moins, forcément, elles préservent la couche d'ozone.
14: Des croquettes ? Quoi comme croquettes ?
4: Bonjour madame, c'est ce que je disais, ce sont des croquettes anti-flatulence.
14: Des croquettes flocculence, c'est quoi ça ?
4: Non, anti-flatulence, pour limiter les gaz de vos vaches.
14: Pour aller où ?
4: Bah pour aller dans vos vaches.
14: Mais pourquoi faire ?
4: Parce que comme vos vaches sont particulièrement proutistes,
14: ouais.
4: Je vous ai commandé des croquettes à base d'huile essentielle qui aident à la digestion.
14: Mais oui, mais j'ai rien commandé moi.
4: Vous inquiétez pas, ça je m'en suis occupé.
14: Oui, mais je m'en suis occupé, mais c'est pas vous qui allez me dire, il faut mettre des croquettes à mes vaches.
4: Alors nous, ce ne sont pas des croquettes à vaches, ce sont des croquettes à vaches.
14: Bah à mes vaches.
4: Je le dis, ça marche pour les deux, hein. Vous pouvez en donner aux vaches.
14: Bah attends, vous allez commander chez moi. Ça commence à me gonfler, tout le monde vient commander.
4: Bah oui, mais vu que tout le monde peut commander chez vous, je me suis permis.
14: Mais commander, et puis à quel prix ?
4: Alors, bonne nouvelle, je vous ai mis au prix Club Premium.
14: Non, j'ai rien commandé de croquettes, moi.
4: Oui, mais enfin, si tout le monde peut commander chez vous, je vois pas pourquoi...
14: Non, mais tu veux commander pour moi ?
4: Bah oui.
14: Bah oui, mais enfin, tu commandes pour moi, mais pour le moment, c'est encore moi qui paye.
4: Oui, comme ça répartit les tâches. Moi, je commande, vous payez.
14: Oui, mais moi, j'ai rien commandé, moi. Bon, on voit surtout pas de facture, rien du tout.
4: Ah oui, mais si on fait rien, pardon, mais vos vaches, elles vont continuer à flatuler la couche d'ozone.
14: Mais qu'est-ce que tu me raconte comme charabieux, là.
4: En clair, elles vont émettre des gaz dits péteux.
14: Ils vont émettre, bah ils vont péter comme moi.
4: Oh, bah plus. Enfin, je vous connais pas, mais je pense...
14: Ouais, non, mais attends...
4: Cela dit, n'hésitez pas à prendre une ou deux croquettes le matin, je vais vous en mettre un peu plus pour vous.
14: Non, mais...
4: Dites-vous que vous faites un bon geste pour l'environnementation.
14: L'environnementation ? Mais tu sors d'où, toi ?
4: Je sors quand même de l'association pour l'environnementation de Martinville.
14: Environnement, je suis agriculteur. Qu'est-ce que tu viens ? Tu vas commander pour moi, maintenant ? Non, mais ça va pas le faire, ça.
4: Bon, moi, je fais ça pour te simplifier, hein.
14: Mais non, bah attends, vas-y, tu vas me simplifier. fichiez quoi?
4: Alors, facile. Toutes les 30 minutes, tu fais manger une croquette à chaque vache. Et comme ça, elles seront beaucoup moins ballonnées.
14: Sont ballonnées? Tu y es pas, t'es ballonnées.
4: Ah non, plus depuis que je prends des croquettes.
14: Eh non, mais tu y es pas ballonnées.
4: Bah écoute, je vais venir, tu vas pouvoir constater toi-même.
14: Ah mais tu peux venir, je veux dire que tu vas être bien accueillir.
4: Oh, super gentil, merci.
14: Ah bah oui, non, mais viens pas tantôt parce que ça va pas aller pour toi.
4: Ah bah faudra savoir.
14: Non mais.
4: Sinon, si c'est comme ça, moi j'annule les croquettes, hein.
14: Sinon, mais tu vas annuler quoi? J'ai signé aucun bon de commande.
4: Non mais je désigne le bon de commande, je gomme.
14: Ouais.
4: Et à la place, je vais vous inscrire pour un bouchonnage.
14: Un bouchonnage de quoi? Non mais, c'est que tu sors, toi.
4: Bah, un bouchonnage des vaches. On leur met un bouchon anti-flatulage.
14: Non.
4: Si, parce que vos vaches, elles sont souvent dehors.
14: Mais qu'est-ce que ça peut te foutre?
4: Eh bah, parce que avant de sortir les vaches, vous leur bouchonnez les fesses.
14: Oh non, mais arrête tes conneries.
4: Comme ça, tant qu'elle est dehors, la vache garde ses gaz.
14: Arrête tes conneries.
4: Et quand vous rentrez les vaches, hop, vous enlevez les bouchons.
14: Arrête tes conneries.
4: En revanche, je vous conseille de pas rester à proximité quand vous débouchonnez.
14: Oui, bah, je vais te bouchonner quelque chose tout à l'heure, tu vas voir.
4: Malheureusement, c'est pas la bonne taille.
14: Je...
4: Cela dit, si vous êtes intéressé, je vous prendrai des échantillons, vous pourrez tester.
14: Viens pas te traîner dans ma cour, tu vas prendre une pancarte.
4: Je prends ça pour un oui.
7: Allô?
15: Bonjour madame.
7: Bonjour madame.
15: Madame Ledoux à l'appareil.
7: Oui.
15: C'est bien vous qui vous occupez de la SPA?
7: Oui, à quel endroit vous êtes madame?
15: Ben, je vous appelle de Morgat.
7: Oui.
15: Parce que figurez-vous que j'ai perdu mon petit toutou.
7: Oh.
15: Oh oui.
7: Et comment?
15: C'est un petit canis, c'est une femelle, elle s'appelle Coupe Rose.
7: Oh.
15: Et oui, parce que cette nuit, on est allé se promener sur la plage.
7: Oui.
15: Et puis, je l'ai mis sur le trampoline parce que ça lui fait du bien de sauter un petit peu en l'air.
7: Oui.
15: Et elle a fait un bond sur le trampoline, j'ai jamais vu ça, je l'ai perdu, je l'ai regardé s'envoler, hop.
7: Oh.
15: Oh oui, comme vous dites, ah. Je vous jure, c'est pas une vie, la vie
7: qu'on vit. Elle a quel âge?
15: Elle a 4 ans.
7: 4 ans.
15: Mais elle en paraît 3.
7: Oui. Elle est tatouée?
15: Oui, elle est à moi.
7: Elle est tatouée?
15: Oui, elle est à moi.
7: Bien. Oui, mais il n'aurait pas fallu le mettre là-dessus, madame.
15: Mais oui, mais elle est championne de France des caniches sur trampoline, vous savez. Les...
7: Ah bon?
15: C'est là-bas. Oui, elle a gagné déjà 2 concours quand même.
7: Bon, alors, écoutez, on va voir hein, si on la trouve à Morgat, hein.
15: Oui, pourrais-je vous dire quelque chose quand
7: oui,
15: même?
7: Oui, bien sûr.
15: C'est un petit chien très important.
7: Oui.
15: Parce que c'est un caniche bleu unique en son genre.
7: Oui.
15: Oui, je l'ai fait colorer en bleu pour le faire distinguer des autres.
7: Bon, alors, cherchez-le, madame, hein.
15: Ben oui, vous savez, j'ai commencé depuis ce matin, mais j'ai trouvé que des bigorneaux, alors vous parlez.
7: Non, ben laissez les bigorneaux pour une autre fois, cherchez votre petit chien, hein.
15: Oui, dites-moi, les bigorneaux, là, que j'ai trouvés.
7: Oui.
15: Vous pensez que je peux les mettre sur le trampoline?
7: Oh non, ils vont s'étouffer avec ça.
15: Ah, vous croyez?
7: Oh oui, oui, oui, non, cherchez-la, appelez-la, hein.
15: D'accord.
7: Et continuez à la chercher là où elle est partie, hein.
15: Ah ben, j'ai une idée.
7: Oui.
15: Si je me mets sur le trampoline comme elle hier soir.
7: Oui.
15: Et que je saute comme elle a fait dans la même direction.
7: Oui.
15: En atterrissant, je vais atterrir.
7: Oui.
15: Je vais peut-être la chercher là-bas.
7: Mais bien sûr, alors faites ça tout de suite, hein. Dépêchez-vous même.
15: Coupe-rose.
7: Allô?
16: Oui, bonjour madame.
7: Bonjour monsieur.
16: C'est la SPA?
7: Oui.
16: Oui, bonjour madame, monsieur de la place à l'appareil. Je vous appelle de la plage de la Palue.
7: Oui.
16: Voilà, on a loué une petite maison à la Palue.
7: Oui.
16: Et figurez-vous que cette nuit, on a eu un problème, on a entendu un gros bruit, on s'est précipité dans le grenier.
7: Oui.
16: Et il y avait un trou dans le grenier, quoi, hein, oui. Dans le toit. Et on a trouvé un petit chien.
7: Oui.
16: Qui a atterri, on ne sait pas comment, en l'air, quoi. Hein. Un caniche bleu.
7: Ah oui, ça y est, la dame. Oui, la dame vient de me téléphoner.
16: C'est-à-dire?
7: Ah oui, c'est une dame qui a l'air bizarre. Hein. Elle m'a dit, j'éteins mon chien en bleu pour ne pas qu'il soit comme les autres.
16: Oui.
7: Et alors, elle a mis sur le trampoline...
16: Bah oui, mais madame, comment voulez-vous qu'un chien traverse mon toit?
7: Eh oui, c'est le champion, monsieur, unique au monde, un champion de trampoline.
16: Ah, ben d'accord.
7: C'est un champion, c'est un chien qui va dans les airs. C'est un cascadeur, il est unique au monde. C'est le champion des trampolines.
16: Ah, d'accord.
7: Oui.
16: Ah, mais c'est pour ça qu'il a une médaille. Attendez, bougez pas.
7: Il a une médaille, il a un tas de trucs.
16: Champion du monde de trampoline 1989.
7: Voilà, c'est ça, oui, oui. Il fait des bonds en l'air comme un avion.
16: Ah, d'accord.
7: Oui, c'est un champion de trampoline.
16: Ah, ben...
7: Il est bleu.
16: Ah, d'accord. Attendez, parce que... Qu'est-ce qui tombe là par la fenêtre?
7: Allô?
16: Mais c'est pas possible, qu'est-ce que c'est que ça?
7: Quoi?
16: Il y a des bigorneaux qui rentrent par la fenêtre maintenant.
7: C'est la dame qui doit être là, alors.
16: Attendez, vous pouvez me répéter ça?
7: Oui, elle m'a dit, mon chien est parti par le trampoline. Je vais mettre des bigorneaux et peut-être ils vont rejoindre le chien.
16: Ah ben c'est ça alors?
7: Ah oui, oui, oui.
16: Ah ben écoutez madame, c'est incroyable parce qu'il y en a 6 là.
7: Oui, oui, ben je n'ai pas pris, vous allez en voir encore autre chose. Et peut-être même la bonne femme aussi, elle m'a dit, je vais aller...
16: Attendez, ah! Qu'est-ce que c'est que ça?
7: Oui.
16: Allô, ben il y a une dame qui vient d'arriver par la fenêtre.
7: Oui, oui, c'est elle, elle est championne de trampoline aussi.
15: Madame Ledoux, championne de trampoline, je vous prie, mon chien.
7: Oh, si, voilà.
10: Ah ben bon, bonjour madame, c'est vous, j'en prie.
16: Allô ?
25: Allô ?
16: Ben écoutez, je vous la passe. Hein.
25: Oui.
24: Allô ?
25: Voilà, vous avez récupéré votre chien, madame.
24: Ben vous savez ce que j'ai fait, je me suis mis sur le trampoline.
25: Oui.
24: Et puis je suis arrivé sur la place de la Palue.
25: Oui.
24: Et mon... puis là, j'ai trouvé mon chien, c'est le monsieur.
25: Mon Dieu.
24: Et j'ai fait un bond de... Ça fait combien la Palue à la distance de la place de Morgan ?
25: 10 kilomètres, 9-10.
24: 10 kilomètres ?
25: Au moins, oui.
24: J'ai battu mon record.
25: Bon Dieu, bravo !
24: Merci, madame.
25: Vous êtes championne.
24: Ben oui.
25: Allez, récupérez votre chien, hein.
24: Merci, madame.
25: Au revoir, hein.
24: Au revoir, madame.
25: Au revoir.
24: Au revoir.
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17: Oui.
4: Oui, bonjour monsieur. Je suis bien chez le chaussuriste.
17: Magasin de chaussures.
4: Oui, voilà. Je vous appelle parce que j'avais acheté des chaussures pour ma fille chez vous.
17: Oui.
4: Et alors, elles sont trop petites.
17: Vous les avez achetées quand, monsieur ?
4: Bah, c'était l'année dernière.
17: Ça fait un an que vous les avez achetées ?
4: Oh oui, enfin, peut-être 11 mois. Hein. Je dis un an, c'est à peu près.
17: Mais on fait pas des échanges un an après, monsieur. Ça fait un an. Pourquoi on est en tort ? Je suis vraiment choquée.
4: Quand j'ai acheté les chaussures, personne m'a dit attention.
17: Ah, parce que vous saviez pas que les pieds grandissaient chez les enfants, en fait.
4: Si j'avais su, j'aurais peut-être pris un autre modèle.
17: Bah, attendez, monsieur, c'est un an après. Si je vous apprends que les pieds grandissent chez les enfants, où on va, quoi ? On vit plus dans ces cas-là. On ferme. Si tous les clients sont comme vous, on ferme boutique. C'est impressionnant. Sérieusement, venez pas à la boutique.
4: Bon, écoutez, passez-moi le responsable.
17: Allô ?
4: Bonjour monsieur, voilà, comme j'expliquais...
17: Bah, je reprends pas des chaussures qui sont trop petites, enfin bon, attendez, il n'y a pas de défaut sur vos chaussures.
4: Bah si, elles sont trop petites.
17: Oh bah attendez, un an après, vous allez vous rigoler ou quoi monsieur là ?
4: Bon enfin, excusez-moi, mais enfin ça c'est quand même un petit peu facile de dire...
17: Si je reprends les chaussures à tout le monde parce que les enfants ont grandi, comment voulez-vous que je fasse ? Écoutez, c'est n'importe quoi.
4: Bon enfin, excusez-moi, mais moi quand je les ai achetées, personne m'a averti en me disant attention...
17: Oh bah attendez monsieur, bah vous allez où là ? Vous faites quel métier vous ?
4: Moi je suis pas chaussuriste, hein, je suis pas...
17: Peut-être, mais bon, moi je vous voyais les vêtements, dans ces cas-là je vais emmener ma robe chez le marchand parce que moi elle est trop... J'ai grossi, je rentre plus dedans, mais vous avez vu ça où vous ?
4: C'est pas ma faute si vous avez grossi, excusez-moi.
17: Bon, bah, écoutez, non, monsieur, ça fait 31 ans que je suis en métier, je vous comprends pas, je suis désolée.
4: Oui, oh, bah, je comprends que vous faites semblant de pas comprendre parce que vous, ça vous...
17: Ah, bah, non, bah, c'est dans ces cas-là, votre fille, si elle grandit pas, moi, c'est... Tout le monde grandit, ça s'est jamais vu, ça.
4: De toute façon, j'ai le ticket de caisse, hein, donc...
17: Oui, bah, c'est de l'année dernière, moi, je peux pas vous les reprendre, les usines, elles vont m'envoyer sur les roses, et puis moi, je vais pas... Non, j'ai jamais vu ça.
4: Non, mais après, vous les revendez à quelqu'un d'autre, hein,
17: ah, ça, bah, c'est... Non, pas... bah, elles sont d'occasion, bah, je vous revends une paire d'occasion, vous allez être content, vous.
4: Ah, vous, en plus, c'était des chaussures d'occasion?
17: Mais non, bah, les vôtres, si je vous les reprends, pourquoi?
4: Ah, bah, bravo.
17: Bah, attendez, n'importe quoi, j'ai jamais fait ça de ma vie.
4: Ah bah j'en apprends de belles, dites donc j'ai bien fait.
17: Ah bah attends, allez.
4: Ah bah je me fais un actifié.
17: Discute plus monsieur, vous revenez voir le magasin en face.
4: Bon, dans ce cas, vous savez quoi, on coupe la poire en deux, vous me changez au moins une chaussure.
17: Ah, écoutez monsieur, non, attendez, soyez honnête hein, quand même, hein, s'il vous plaît, j'ai jamais vu ça, allez.
4: Non mais comme ça, elle pourra au moins marcher à cloche-pied.
17: Oui, c'est ça, moi aussi. Bah c'est pas possible.
4: Allô ?
17: Oui, allô ?
4: Ah, c'est à nouveau le monsieur du début.
17: Excusez-moi, mais alors là, c'est un canular. Là.
4: Comment c'est un canular, mais absolument.
17: C'est qui du coup ?
4: Alors oui, c'est qui à votre avis ?
17: East West ?
4: Non.
17: Alouette ?
4: Non.
17: Sweet FM ?
4: Non.
17: Oxygène ?
4: Non mais là vous inventez des noms.
18: Écoutez-moi le faire marcher, là il faut faire.
17: Donnez-moi votre nom et votre prénom.
4: Alors, monsieur Martin.
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17: Rire et chanson.
4: Bravo ! Ah bon, on vous l'a pas soufflé en plus ?
17: Non, on me l'a pas soufflé. Super.
4: Alors félicitez votre collègue pour son très bon goût radiophonique.
17: J'ai entendu. C'est un très bon goût. Ouais, bah, elle est contente, hein. Elle saute de joie.
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19: Gare de l'Est, mon numéro de service, bonjour.
20: Oui, bonjour, c'est l'hôtel Gare de l'Est.
19: Oui.
20: Oui, bonjour, c'est France Sécurité à l'appareil.
19: Oui, bonjour.
20: Dites-moi, on a mis un garde du corps parce que vous allez recevoir la visite, là, ils vont vous appeler pour réserver une chambre. Alors, c'est pour le maire, monsieur le maire de Pleugriffette, vous en connaissez, non ?
19: Écoutez, non, mais vous allez me faire connaissance.
20: Alors, on va donc nous avoir deux agents qui vont être de garde à l'entrée de votre hôtel. Donc, il faut qu'on prépare le terrain. Est-ce que all is okay à la at the reception ?
19: Bah, écoutez, nous, on a tout ce qu'il faut. Hein. En fait, monsieur le maire va séjourner chez nous.
20: Ouais.
19: Et donc, ils vont venir avec les gardes du corps.
20: Ouais, c'est ça, ouais. Et également, la nuit, donc, il y aura 5 agents de France Sécurité qui patrouilleront dans les couloirs de l'hôtel. Hein.
19: Alors, monsieur c'est le maire de qui, vous m'avez dit, d'où ?
20: Le maire de Pleugriffette.
19: Plus vieille fête.
20: Plus vieille fête, non. Pleugriffette, oui.
19: Plus grossette.
20: Pleugriffette.
19: Plus griffette.
20: Pleugriffette, pleu.
19: Que griffette.
20: Mais nous, on vérifie d'abord que all is okay at the reception.
19: Bah, écoutez, de toute façon, c'est un hôtel comme un autre. C'est all is okay. Pour nous, c'est avec plaisir que nous recevrons monsieur le maire.
20: Parce que nous, vous savez, quand on fait nos rondes de sécurité, on est obligé quand même de vérifier dans les chambres de vos clients. Hein. Que...
19: C'est-à-dire ?
20: Ah ben, il faut que tout soit under contrôle, hein.
19: Ah ben, malheureusement, monsieur, c'est un lieu privé, non pas public.
20: Non, mais on va s'en occuper, nous.
19: C'est-à-dire ?
20: Monsieur, c'est le maire de Pleugriffette, quand même, hein, c'est pas n'importe qui.
19: Je ne refuse pas de recevoir monsieur le maire de Griffette, c'est pas ça le problème.
20: Non, Pleugriffette.
19: C'est par rapport à votre travail de sécurité qui risque d'être gênant par rapport... aux autres clients.
20: Alors, si all is not under control, il va falloir qu'on évite de faire des patrouilles de sécurité à l'intérieur des chambres.
19: Ah bah ça, c'est niette, de toute façon, dans les chambres des autres clients.
20: D'accord, donc ça veut dire qu'on est obligé de mettre deux tireurs d'élite sur les toits, monsieur.
19: Non, mais où est le rapport par rapport à des clients qui sont dans leur chambre et mettent des tireurs d'élite? C'est quand même un petit peu...
20: On est obligé, monsieur, de les viser au cas où ils feraient...
19: Nous sommes quand même un hôtel qui reçoit des touristes, donc maintenant...
20: Mais monsieur, excusez-moi, ils viennent alors qu'il y a le maire de Pleugriffette dans votre hôtel, quand même.
19: Dans ce cas-là, je vais voir avec ma directrice, je vais prendre vos coordonnées, le nom de monsieur le maire et...
20: Monsieur Leduret, maire de Pleugriffette.
19: L-E-D-U-R-E-T.
20: Oui.
19: Donc c'est... ça, c'est monsieur le maire, hein.
20: Oui, de Pleugriffette.
19: Alors, P... R.
20: Comme ça se prononce, hein, Pleugriffette.
19: Vous pouvez m'appeler, s'il vous plaît ?
20: Oui, Pleugriffette, en fait.
19: C'est-à-dire P-R.
20: P-L.
19: P-L.
20: U-G-R-I.
19: E.
20: 2-F-T.
19: Attendez. P-L-E-U.
20: G-R-I-2-F-R-E-U-T-E.
19: G. Est-ce que vous pouvez aller plus, moins vite ?
20: Oui, bien sûr. P-L-E-U-G-R-I-2-F-E-T-E.
19: Pleugriffette qui se trouve dans.
20: Non, non, Pleugriffette.
19: Pleugriffette.
20: Pleu, comme...
19: Pleugriffette.
20: Avec deux T, donc deux F, Pleugriffette.
19: Alors, P, comme papa.
20: Non, excusez-moi. P comme Pierre.
19: Si vous voulez, P comme Pierre, L comme... Allô ?
20: Ben non, c'est à vous, là, je passe à main.
19: Alors, L comme Lionel.
20: Je préférerais éviter, monsieur...
19: C'est-à-dire ?
20: Attendez, monsieur, quand même, attendez, nous, on fait de la sécurité, vous me dites elle comme Lionel, pardonnez-moi.
19: Écoutez, je ne sais pas quel est votre objectif, là, actuellement, mais...
20: Mon objectif est d'assurer la sécurité du maire de Pleugriffette.
19: Oui, mais la sécurité de monsieur Pleugriffette, ça, c'est votre...
20: Non, le maire
19: travail,
20: de Pleugriffette.
19: Exactement, mais d'un autre côté aussi, il me faut des informations.
20: D'accord, mais je ne peux pas tout vous donner au téléphone, vous comprenez, monsieur.
19: Bon, alors, comment on écrit Pleugriffette ?
20: P-L-E-U-G-R-I.
19: D'accord, P comme Pierre.
20: Oui, monsieur.
19: L comme...
20: Lafayette.
19: Alors, E comme
20: Attendez. Là, c'est un problème. C'est peut-être pas un problème pour vous, mais c'est un problème pour moi. E comme E, quoi. Vous voyez, quoi, E. C'est difficile, non ? E comme œuf.
19: E comme
20: œuf.
19: J'ai pas compris, monsieur.
20: Œuf. C'est un œuf.
19: C'est-à-dire ?
20: Un œuf.
19: D'accord. Ok. Et ensuite.
20: O.
19: O.
20: Comme œuf.
19: J'ai pas compris.
20: Comme un œuf.
19: Comme un œuf. O comme un œuf.
20: Oui.
19: Malheureusement, un œuf, ça commence pas par un O.
20: Ça commence par quelle lettre ?
19: Bah, écoutez, vous venez de me dire, ça commence par un E.
20: Excusez-moi, j'étais mauvais en orthographe, c'est tout. Bon.
19: C'est pas question d'être mauvais en orthographe. Quand j'essaie de vous appeler comme L comme Lionel, vous me dites non.
20: Bon, d'accord, L comme Lionel.
19: Maintenant, soyons raisonnables.
20: D'accord, je valide
19: Lionel. Quel est le titre de votre appel ?
20: Je valide Lionel. Voilà, comme ça, on est quitte.
19: Alors, P comme Pierre, L comme Lionel, E comme œuf, vous m'avez dit ?
20: Oui.
19: Alors, ensuite ?
20: O comme œuf.
19: Je vous souhaite une bonne journée. Au revoir.
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0: Oui, allô ?
4: Bonjour, monsieur. C'est bien le garage ?
0: Oui.
4: J'étais venu faire une vidange chez vous il y a quelques semaines.
0: Oui.
4: J'ai changé d'avis, donc est-ce que je peux passer cet après-midi ?
0: Pour
4: le remboursage ?
0: Eh ben, si la vidange, elle est faite, je peux pas reprendre l'huile.
4: Et pourquoi ?
0: Ben, je peux pas reprendre de l'huile que vous avez roulée avec la voiture.
4: Ah ben, vous reprenez l'huile que j'ai roulée et vous me remettez l'huile que j'ai pas roulée à la place.
0: Mais de l'huile nouvelle, pas de l'huile vieille. Elle est pompée, elle est partie dans un fût.
4: Eh ben, vous la défutez ? Vous pouvez pas la défuter ?
0: Oh, c'est pas possible, monsieur.
4: Bah, si vous aspirez, j'ai vu mon beau-frère avec une paille, vous...
0: Avec une paille, je peux pas reprendre de l'huile que j'ai mis dans le moteur, c'est impossible. Qu'est-ce qui est fait, il est fait.
4: Dans ce cas, vous me rachetez ma vieille huile et vous me mettez gratuitement la nouvelle à la place.
1: Allô ?
4: Oui, ah, bonjour madame.
1: Attendez, monsieur, vous êtes... Alors, attendez, je vais reprendre. Vous changez d'avis, moi, c'est pas mon problème, monsieur. Les travaux ont été faits.
4: Oui.
1: Bah, je vais pas récupérer l'huile. Les produits ont été mis dans la voiture.
4: Eh ben, vous les reprenez, à la limite, c'est ça.
1: Je peux rien en faire, monsieur. Un filtre à huile, il est immergé, il est dans l'huile. Moi, qu'est-ce que je fais ? Je le prends, je le mets à la poubelle. Après, parce que vous voulez vous rétracter, moi, j'y peux rien.
4: Ah bah si.
1: Bah non.
4: Ah bah si. Bah, non, mais... Et le droit des consommationneurs ?
1: On a fait une facture, on a fait des travaux.
4: Sinon, il faut que je saisisse le médiationneur qui va médiationner entre nous deux.
1: Vous pouvez y aller, monsieur, hein, sans problème. Hein.
4: Ah bah écoutez, moi j'ai mon beau-frère justement qui est médiationneur.
1: Votre beau-frère est médiationneur. Ah non, non, mais attendez, votre beau-frère, c'est facile. Non, non, vous prenez quelqu'un qui est pas de votre famille. Si c'est votre beau-frère, c'est mort.
4: Je vous rassure, il a fait signer le truc par un collègue à lui, donc il n'y a pas d'histoire de famille, vous voyez.
1: Ah mais monsieur, enfin, il fallait pas venir chez moi, monsieur, à ce moment-là.
4: J'ai le médiationneur qui a validé.
1: Mais je m'en fous de ça.
4: Je vous passe le médiationneur.
1: Mais non, je m'en fous du médiationneur, monsieur.
4: Martin, oui, je suis avec la dame du garage.
1: Mais je...
4: C'est pour le remboursage, il faudrait médiationner.
1: Ah, puis alors, attention, comment il parle, monsieur, remboursage, un remboursement.
4: Alors, pardon de m'excuser, mais on dit remboursage.
1: Ouais, non, non, mais attends.
4: Bah, attends que je suis justement devant le dictionnaire à la page remboursage, action de remboursagifier.
1: Non, non, mais non, non.
4: Ah, bah si.
1: Bah, pourquoi voulez-vous que je vous rembourse, monsieur ?
4: Ah, une autre dame.
1: Vous êtes marrant. Mais vous rembourserez pas, moi, c'est tout. C'est comme si vous achetiez une voiture.
4: Ah, parce qu'en plus, il faudrait que je vous achète une voiture.
1: Non, non, monsieur, j'ai pas dit ça. Oh. Attendez, monsieur.
4: Oh, non, mais alors là.
1: Monsieur, vous laissez parler.
4: Non, non, mais vous rendez compte. Ah, mais ça, c'est
1: mais non, mais non, c'est comme si vous achetiez une voiture.
4: Non, non, non, non, non, non, non, non, non.
1: Mais non, mais monsieur.
4: La dame qui veut en plus me vendre une voiture.
1: Monsieur, vous laissez parler.
4: Oui, je vous écoute.
1: Si vous passez...
4: Mais cela dit...
1: Monsieur...
4: Bon, allez-y.
1: Oui.
4: Non, je vous écoute.
1: Je suis en train de vous expliquer...
4: Enfin, si je peux me permettre...
1: Non, mais monsieur, arrêtez de me parler.
4: Non, je vous écoute.
1: J'ai pas dit que...
4: Enfin, vous exagérez un petit peu, quand même.
1: Monsieur, vous laissez parler.
4: Oui.
1: J'ai pas de temps à perdre, d'accord?
4: Non, mais... Oui.
1: Maintenant, vous allez m'écouter.
4: Oui.
1: Vous achetez
4: enfin...
1: une télé. Monsieur, vous m'écoutez?
4: Oui.
1: Vous achetez une télé, alors, si vous êtes content...
4: Une télé, maintenant.
1: Mais monsieur...
4: Non seulement une voiture, en plus, il faudrait que je vous achète une télé.
1: Je vous donne un exemple, monsieur. Écoutez, j'ai pas de temps à perdre.
4: Non, mais vous vous rendez compte? Alors, il me vend des voitures...
3: Monsieur, si vous venez ici, je vous prépare un seau d'huile... Ah.

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3: Alors malheureusement, quand je m'assois dessus.
4: Vous asseyez dessus?
3: Oui, malheureusement, oui.
4: Alors, elles ont enflé, quoi.
3: Comment?
4: Elles ont enflé.
3: Ben, je ne sais pas, oui, je pense, oui.
4: Et elles pendent beaucoup, alors, si ça vous...
3: Ah oui, elles pendent beaucoup, puisque quand je m'assois dessus, elles me rentrent dans le...
4: Dans le trou de balle.
3: Voilà.
4: Voilà.
3: Hein? C'est ça, docteur.
4: Bon, eh ben, il vaut mieux voir ça, monsieur Curie.
3: Ben oui.
4: Vous pouvez circuler en voiture ou quoi?
3: Difficilement, hein. Parce que c'est pareil, je suis assis dessus.
4: Vous pouvez pas venir jusqu'au centre médical?
3: Ben si, mais comment je vais faire pour... Ou alors je viens à pied ou en...
4: Oh, à pied, mais non, il n'y a pas question, quand même.
3: Ou en vélo, en danseuse, alors...
4: Mais pas en vélo, quand même.
3: Non, mais en danseuse, au moins, je ne m'assierai pas dessus sur la scène.
4: Mais c'est à ce point-là.
3: Ah oui, que faire?
4: Et vous pouvez pas prendre un taxi pour venir, hein?
3: Oui, ben... Oui, c'est ce que je vais faire en restant accroupi dans la voiture.
4: Parce qu'ici, on a plus de matériel pour voir, quoi.
3: D'accord. Mais c'est normal que quand je suis assis dessus, elle me rentre dans le...
4: Ben, d'abord, c'est pas normal de s'asseoir sur ces trucs, hein.
3: Ben oui.
4: Et que ça vous rentre dans le trou de balle, alors ça me paraît assez exceptionnel, quoi.
3: Voilà.
4: Hein? Bon, écoutez, je vous envoie un taxi.
3: Oui, et puis...
4: Je m'en occupe, comme ça je serai sûr à quelle heure ça sera.
3: D'accord.
4: Vous êtes donc à la cure de Camaret.
3: Voilà.
4: D'accord, je m'occupe de tout ça, monsieur.
3: Mais dites-moi, docteur.
4: Oui.
3: J'ai quelque chose qui m'obsède. Je me suis réveillé cette nuit avec un air de musique dans la tête que je ne me souvenais plus ce que c'était. Peut-être que vous pourrez me dire.
4: Un air de Brigitte?
3: Non, pas de Brigitte, de Martine. De musique.
4: Un air de musique?
3: Oui. Est-ce que vous connaissez cette chanson?
4: Laquelle, monsieur?
3: C'est un air que je ne sais plus ce que c'est. C'est... La la la la la la la la la la la la la la la la la la la la la la la la la la la la.
4: Ah, les filles de Camaret, que c'est, monsieur le curé?
3: C'est pas le curé de Camaret, allez.
4: Oui. Bon, allez, au revoir.
3: Je vous souhaite une bonne après-midi.
4: Merci.
3: Au revoir.
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5: Allô?
6: Bonjour monsieur, c'est bien l'agence immobilière en Bretagne?
5: Oui.
6: Monsieur Martin à l'appareil, je vous appelle parce que je suis propriétaire à Martainville-sur-Mer, sur la Côte d'Azur.
5: D'accord.
6: Et ce crétin de maire Martin a décidé de doubler ma taxe foncière.
5: D'accord.
6: Donc, j'ai lancé une procédure d'inversage d'adresse. Moi, je me déclare chez vous en Bretagne et vous, chez moi, sur la Côte d'Azur.
5: Et je comprends pas pourquoi vous voulez qu'on déclare qu'on est dans le Côte d'Azur.
6: Parce que comme ça, moi, je déclare que je suis dans le Bretagne.
5: Juste un instant, je vais faire le point avec ma collaboratrice. Oui, bonjour.
6: Bonjour, monsieur.
5: Non, mais attendez, vous êtes client chez nous?
6: Ah, ok, donc votre collègue vous a rien expliqué.
5: Si, elle m'a expliqué que vous cherchez une adresse pour vous domicilier ailleurs que chez vous.
6: Voilà, c'est ça. Donc, pour les papiers, je m'en suis occupé.
5: Mais quel papier? Mais de quoi vous parlez, là?
6: Bah, les papiers pour échanger nos taxes foncières.
5: Quelle taxe foncière, hein?
6: Parce que moi, si je suis déclaré dans le Bretagne, ça m'évite de payer la taxe qui double à Martainville.
5: Non, mais attendez, on se connaît? On est en affaires ensemble?
6: Alors non, on se connaît pas, mais oui, on est comme qui dirait en affaires, vu que vous allez déclarer votre société à mon adresse.
5: Mais non, mais non, mais non, mais non. Mais non, mais vous comprenez pas. Je vais pas dire que j'ai une agence dans le sud.
6: Non, mais vous inquiétez pas, on rechangera l'année prochaine.
5: Que vous rechangez l'année prochaine de quoi?
6: Eh ben, nos adresses. On rechangera pour vous mettre dans le Bretagne.
5: Mais on changera rien.
6: Et bien sûr, je paye votre taxe foncière.
5: Non, mais moi, je vous demande pas de vous me payer ma taxe foncière.
6: Bah, je vais pas vous demander de la payer quand même.
5: Mais bien sûr, je vais payer ma taxe foncière.
6: Bah, non, déjà que vous payez la mienne.
5: Ah, bah, sûrement pas que je vais pas payer votre taxe foncière.
6: C'est le principe de l'échange, pardon.
5: Mais l'échange de quoi? Mais j'hallucine. C'est quoi votre échange, là?
6: C'est un inversage de taxe. C'est mon avocat qui me l'a conseillé.
5: Mais votre avocat, je le connais, moi, votre avocat?
6: Bah, c'est Maître Martin, barreau de Martainville.
5: Attendez, c'est simple. Vous n'êtes pas propriétaire des lieux.
6: Alors si, cette année, c'est moi, et vous, vous propriétisez à Martainville-sur-Mer.
5: Ah bon, et on vous a signé ça?
6: Oh, je voulais pas vous déranger, je l'ai signé pour vous.
5: Non, mais vous plaisantez, en plus, vous faites des faux?
6: Bien sûr, oui, ça se fait très régulièrement à Martainville.
5: Ah oui, mais moi, j'en ai rien à faire que ça se fasse régulièrement par chez vous, peut-être. Moi, les embrouilles du sud de la France, nous, on est en Bretagne, on est loin de tout ça.
6: D'ailleurs, moi, on m'a dit qu'en Bretagne, ça magouillait aussi pas mal.
5: Ah ouais, bah non, ça se fait pas, donc.
6: Bon, dans ce cas, on se déclare en copropriété.
5: Mais certainement pas, non, mais attendez, je suis quand même encore libre de faire ce que j'ai envie en tant que propriétaire, quand même.
6: Non, mais si vous pouvez juste me prévoir une chambre sur place.
5: Une chambre? C'est une société, monsieur.
6: Oui, bah vous mettez un canapé-lit ou un clic-clac dans un coin.
5: Non, mais vous êtes terrible, hein. Vous comprenez quand on vous dit non ou vous comprenez pas?
6: Je comprends surtout qu'il y a des noms qui veulent dire oui.
5: Bien sûr.
6: Vous voulez négocier?
5: Mais j'en ai rien à faire. Et j'hallucine.
7: Vous racontez comme histoire.
6: Bonjour madame, c'est ce que je disais, c'est juste un inversage taxageur.
7: Vous êtes pas de la gueule, vous, ouais?
6: Ah non, je suis pas de la gueule, je suis de Martainville-sur-Mer.
7: Vous voulez que moi je paye vos taxes foncières et que vous payez la mienne?
6: Voilà, on est d'accord.
7: Vous prenez les enfants du bon Dieu pour des canards sauvages.

0: Pardon, mais c'est pas la peine de me traiter de canard.
1: Vous êtes sourd en plus.
0: Et voilà, on demande un petit service à un concitoyen.
1: Mais il y a pas besoin de service à concitoyen.
0: Et on se fait traiter de canard.
1: Oui, c'est ça, oui.
0: Bon, on dit que c'est oui.
1: Eh ben non.
0: Allez.
1: Ben non.
0: S'il te plaît.
1: Ben non, vos histoires à la con, vous les gardez pour vous.
0: Ah, alors pas de bol, mes histoires à la con, j'ai plutôt tendance à les partager.
1: Ouais, c'est ça.
0: Ah, si, je vous jure.
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4: Allô? Oui, bonjour madame.
5: Bonjour. Oui, qui êtes-vous?
4: Bonjour, je suis Mme Ledoux à l'appareil.
5: Madame?
4: Ledoux.
5: Oui.
4: J'habite 2 places de la République, à côté de la mairie.
5: Ah, oui.
4: Voilà.
5: Alors,
4: ben écoutez, ça va?
5: Oui.
4: Mais, enfin, ça va, vous savez, comme ça peut.
5: Oui, d'accord.
4: Voyez?
5: Oui, je vois ce que vous voulez dire. Mais
4: on fait ce qu'on peut.
5: Oh oui, on fait pas ce qu'on veut, hein.
4: On fait pas ce qu'on veut.
5: Ben non.
4: Et on n'a pas ce qu'on
5: voudrait.
4: Ce qu'on voudrait.
5: Voilà.
4: Et alors, on est aussi pas tout à fait complètement ce qu'on devrait.
5: Ben oui, d'accord. Oui.
4: Et alors, une fois qu'on a eu ce qu'on voulait.
5: Ah ben sûrement. Hein.
4: Ben on n'était pas complètement ce qu'on aura.
5: Ah, oh, mon Dieu, tout ça.
4: Et vous, c'est pareil?
5: Ben, je vais, je viens. Hein.
4: Oh, ben oui.
5: Mais vous marchez encore?
4: Je marche sur mes fesses. Hein. Vous avez su ce qui s'est passé, non?
5: Qu'est-ce qu'il y a eu?
4: Ah, oh, vous n'êtes pas au courant?
5: Non.
4: Je suis tombée, donc, sur les fesses de l'escabeau.
5: Oh.
4: Oui. Et mais j'ai fait un angle droit.
5: Oh, mince.
4: Non, pas mince, 90 degrés.
5: Ah oui, d'accord.
4: Et mes jambes se sont redressées.
5: Ah, d'accord. Vous
4: voyez?
5: Oh, oh là là.
4: Donc, je suis pliée en deux.
5: Oh mon Dieu.
4: Comme une crevette.
5: Oh mon Dieu.
4: Alors, je me déplace sur les mains.
5: Oh là là là là là là là.
4: Avec la tête en haut.
5: Oh mon Dieu.
4: Et les pieds en haut.
5: Oh là là. Oh ma pauvre madame. Oh, je ne savais pas.
4: Ben, moi non plus.
5: Oh, yeah.
4: Ouïe.
5: Aïe, mon Dieu.
4: Oui, mon Dieu, aïe.
5: Ah, vous m'avez téléphoné, c'est gentil.
4: Mais je pensais que ça vous ferait du bien d'entendre toutes mes misères.
5: Oh, mon Dieu, c'est pas vrai, qu'est-ce qui vous arrive toujours?
4: Aïe, mon Dieu, oui.
5: Aïe.
4: Oh.
5: Où c'est que vous habitez, vous me dites, près de la mairie?
4: Oui, au 3.
5: Au 3?
4: Oh, oui.
5: Ah bon, d'accord. Ben, je ferai attention, là, je regarderai.
4: Oui, hein? Ben, vous verrez, je vous ferai un coucou par la fenêtre avec mes pieds.
5: Hein? Avec tes pieds?
4: Ben oui.
5: Oh, mon Dieu. Oh, là.
4: Ça me fait mal, oui.
5: Oui, d'accord.
4: Parce que je suis tombée l'autre jour, hein.
5: Oh, mon Dieu.
4: Par la fenêtre.
5: Oh! Oh, aïe.
4: Ah oui, ça m'a fait mal.
5: Oh, ma pauvre madame.
4: Le doux.
5: Oui, oh là.
4: Aïe. Je suis tombée sur la tête.
5: Aïe.
4: Oh. En faisant coucou à comment qu'il s'appelle, monsieur Marek.
5: Ah oui, d'accord.
4: Je faisais coucou avec mes pieds. Je me suis montée sur les mains par-dessus la fenêtre. Vous savez, la petite barre, là.
5: Oui.
4: Je suis passée par-dessus.
5: Oh mon Dieu, c'est pas vrai.
4: Du premier étage.
5: Oh là.
4: Je suis tombée dans le landau.
5: Je
4: suis tombée dans le landau, là, qui était avec sa nounou qui passait par là.
5: Oui.
4: Eh ben, moi, je suis tombée donc sur la tête dans le landau.
5: Ah, d'accord.
4: Sur le bébé.
5: Sur le bébé?
4: Oui.
5: Et il n'a pas été blessé?
4: C'est sa couche qui l'a protégé.
5: Ah, oui, d'accord.
4: La couche a amorti ma tête.
5: Oui, d'accord, j'ai compris. Oui.
4: Alors là, j'ai roulé, j'ai traversé la rue et je suis passée sous le camion. Oui.
5: Oh, c'est pas vrai.
4: Sous le camion de l'électricien, là, vous savez.
5: Oui.
4: Je suis passé dessous.
5: Mais il était arrêté.
4: Non.
5: Il roulait?
4: Oui.
5: Oh, aïe. Alors, vous avez été blessé?
4: Non.
5: Oh.
4: Un miracle.
5: Oh, c'est un miracle, oui, comme vous dites.
4: Oh, mon Dieu. Et je suis arrivé en roulant jusque à la maison de la presse, là. Sur le
5: port. Mon Dieu.
4: Sur le port. Et là, j'ai pris mon journal et j'ai vu tout ce qui se passait dans le monde. Et je me suis dit, ben, ma pauvre Germaine, il n'y a plus malheureuse que toi.
5: Oh oui, mais quand même, hein, c'est pas rien. Hein. Oui, oui, oui.
4: Oui, oui, oui, oui, oui.
5: Oh là là là là.
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6: Bonjour et bienvenue au service des impôts des particuliers.
7: Allô ?
0: Bonjour monsieur, c'est bien les impôts ?
7: Oui.
0: Oui, vous m'entendez ?
7: Je vous entends bien.
0: Sur une échelle de 1 à 10 ?
7: 10.
0: 6 ?
7: 10. Un 1 et un 0. Je vous écoute monsieur.
0: Demandez-moi combien je vous entends ?
7: 6, mais qu'est-ce que vous voulez savoir monsieur ?
0: Alors, c'était pour vous prévenir que je vais envoyer ma déposition en retard, mais qu'il faudra pas me compter les pénalités.
7: Ah bah écoutez, passez la date du 9. Bah, du 19, pardon, vous risquez les pénalités, effectivement.
0: Ouais, sauf...
7: Et pourquoi vous le faites pas par internet ?
0: Bah, parce que j'ai pas moi ça, j'ai pas.
7: Vous avez le minimum ?
0: J'ai un Minitel.
7: Ah, par Minitel, je vous avouerai, je ne sais pas, monsieur.
0: Ah.
7: Parce que maintenant, 98% des gens qui utilisent, c'est par Internet. Hein.
0: Voilà, mais pour les 2% qui sont encore en Minitel, comment je fais, moi ? Parce que j'ai fait le 3615 paye tes impôts.
7: Pour moi, je pensais que c'était obsolète et que...
0: Ah ouais
7: oui.
0: On parle du Minitel, hein, le joyau
7: oui,
0: de la
7: Minitel,
0: technologie française.
7: Oui. Oui.
0: Alors, j'ai peut-être pas le bon 3615.
7: Bon, écoutez, monsieur, là, moi, j'ai pas de solution à vous apporter.
0: Dans ce cas, est-ce que je pourrais avoir un responsable ?
7: Ne quittez pas, monsieur.
0: Merci.
6: Nous nous efforçons d'écouter.
8: Bonjour.
0: Oui, bonjour madame, je demandais le responsable.
8: Et sur quel sujet monsieur ?
0: Alors c'est rapport à ce qu'il faudrait marquer que je vais pas payer les pénalités de mon imposition malgré que je vous la renvoie trop tard.
8: La déclaration de revenus ?
0: Voilà, donc il faudrait juste que vous mettiez une petite note comme quoi j'ai prévenu.
8: Moi je peux pas prévenir mes collègues, non, si moi je vous dis je peux pas...
0: Vous le marquez sur un petit post-it dans un coin.
8: Mais je ne peux pas leur mettre de petits mots monsieur.
0: Non mais juste a prévenu qu'il y aurait des retards, ne pas compter les pénalités.
8: Non c'est des pénalités, mais de toute façon je ne peux pas intervenir.
0: C'est-à-dire que moi comme on est au téléphone ça m'arrangerait de vous dicter le truc directement que...
8: Non mais je ne peux pas monsieur.
0: Bah vous pouvez pas écrire.
8: Non bah écoutez je suis désolé si vous voyez pas mais moi je peux pas gérer votre dossier, voilà.
0: Alors dans ce cas...
8: Vous pouvez pas la signer aujourd'hui, vous pouvez pas la mettre à la poste aujourd'hui, parce qu'il n'y a pas internet chez vous, c'est ça ?
0: Voilà.
8: Là je vois pas le rapport, mais enfin bon. De toute façon
0: bah,
8: ce que vous faites...
0: C'est logique ?
8: Ah bon c'est logique ? Il n'y a pas d'internet aujourd'hui donc vous pouvez pas la mettre à la poste votre déclaration de revenus, c'est
0: voilà.
8: Ça qui vous semble logique. Non mais depuis tout à l'heure je vous dis...
0: Non mais ce que je veux dire c'est que dans ce cas...
8: Non mais écoutez ce que... entendez ce que je vous dis, j'ai l'impression que vous avez du mal à comprendre.
0: Ah bah ça va être ma faute.
8: Non, si vous déposez pas dans les délais, ça va être ma faute, amoureux, c'est ça ?
0: Bon, et je peux voir avec quelqu'un qui s'y connaît ?
9: Oui ?
0: Oui, bonjour madame.
9: Bonjour monsieur, c'est n'importe comment, il y aura la majoration de 10% si vous envoyez en retard votre déclaration.
0: Ah non, à partir du moment où j'ai prévenu, quand même, ça serait gonflé.
9: Mm-hmm. Mais, je sais pas, j'écoute un petit peu la radio et ça me fait penser à un canulaire, tout ça, moi.
0: La quelle radio ?
9: Rire et chanson.
0: Oh merde.
9: C'est vous ?
0: Bah oui, c'est moi.
9: Bah bravo. Ouais, c'est Martin, je vous écoute souvent le matin, ouais.
0: Ah bah écoutez, vous écoutez Miguel, alors le
9: Morning du Rire. Bah ouais, tout à fait, quand je peux, ouais. Hmm.
0: Est-ce qu'on peut dire que les auditeurs du Morning du Rire, s'ils marquent le code Rire et Chanson sur leur déclaration, vous leur faites un petit moins 10%?
9: Non, moi je peux rien faire pour vous, monsieur.
0: Bon bah au moins j'aurais essayé.
9: Allez,
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10: Allô ?
11: Oui, bonjour madame. Madame ?
10: Oui ?
11: Bonjour, vous êtes bien titulaire de l'abonnement 0546 ?
10: Hmm ?
11: Oui, c'est France Télécom à l'appareil.
10: Oui.
11: Nous installons sur le quartier, sur le 0546, un système téléphonique. Le dernier cri de la technologie infrarouge, c'est-à-dire que vous êtes relié à partir d'aujourd'hui sur l'infrarouge. Votre appareil de téléphone qui est un appareil à fil, hein. Vous avez une fiche, vous avez une prise qui va dans votre mur actuellement, n'est-ce pas ?
10: Oui.
11: Voilà, donc maintenant, vous n'aurez plus besoin de cette prise téléphonique. Vous allez pouvoir vous transporter, vous promener dans votre appartement, prenant l'appareil que vous avez actuellement. Vous le prenez dans vos mains, mais vous débranchez la prise et nous pouvons continuer à parler. Voilà le nouveau système.
10: Mmh.
11: Eh oui, c'est le système.
10: Ah ben, faudrait que vous rappeliez parce que ma belle-mère est descendue, là.
11: Vous avez un appareil de quel type ?
10: Ah ben, je sais pas, c'est chez ma belle-mère, hein. Moi, c'est pas ma maison.
11: Ben non, mais vous savez, madame...
10: C'est ma belle-fille, moi.
11: Comment ?
10: Moi, je suis sa belle-fille, hein.
11: Ah, c'est pour ça, voilà.
10: Ah ben, écoutez, moi, je suis pas à mon domicile, hein.
11: Voilà, écoutez... C'est un tout petit problème technique. Vous avez
10: votre... revenir là dans 10 minutes, un quart d'heure, si vous pouvez rappeler à ce moment-là.
11: Non, vous avez votre appareil dans la main ?
10: J'ai l'appareil de ma belle-mère dans la main, oui.
11: Voilà, donc vous prenez l'appareil dans la main. Vous voyez le cordon téléphonique ?
10: Oui.
11: Vous le tendez tout doucement.
10: Oui, je le tends.
11: Vous... Tout doucement, hein ?
10: Oui.
11: Bon, nous allons faire un compte à rebours. Je vais inverser la fréquence. Ne bougez pas, madame.
10: Mmh.
11: Vous faites un essai en cette version. Voilà, un peu plus, voilà. Écoutez, madame, nous avons un petit problème dans votre appareil téléphonique. Vous n'avez pas un appareil qui ferait masse. Il n'y a pas un
10: don. Je peux pas vous dire, je connais pas le bâtiment ici.
11: Un appareil en métal. Vous savez, avec des Est-ce que, excusez-moi de vous demander ça, vous n'avez pas d'appareil dentaire, de plombage, de choses comme ça?
10: Si, j'ai un appareil dentaire, moi.
11: Ah! Eh ben voilà. Pourquoi? Eh ben voilà. Ah. Vous avez un appareil dentaire.
10: Ah ben dites donc, vous me posez beaucoup de questions, dites donc.
11: Ah oui, excusez-moi. Mais vous savez.
10: C'est un peu indiscret, mais enfin.
11: Oui, mais vous savez, je suis inspecteur à France Télécom, c'est moi qui fais.
10: Oui, mais vous savez, c'est un peu indiscret, ça. En
11: fait. Oui, excusez-moi. Hein? Oui, excusez-moi.
10: Ça me semble un peu indiscret, quoi.
11: C'est un peu intime.
10: Je tique, hein.
11: On va faire le test simplement maintenant pour vérifier que ça marche bien.
10: Oui, mais elle est pas là, hein.
11: Madame, j'ai pas besoin qu'elle soit là. Du moment qu'il y a quelqu'un chez vous, c'est parfait. Nous, on teste la ligne. Vous pouvez prendre donc votre téléphone.
10: Oui.
11: Vous le prenez dans les mains. Là, vous l'avez dans les mains, le téléphone?
10: Oui, j'ai dans les mains.
11: Vous allez, tout en me parlant, hein, j'ai besoin de vous entendre pour faire les tests, vous allez vers votre prise téléphonique.
10: Oui.
11: Et vous allez voir que, quand je vous le dirai, vous enlèverez, vous décrocherez.
10: La prise.
11: Voilà,
10: d'accord.
11: Voilà la prise, et vous verrez que nous pouvons continuer à nous parler normalement.
10: Oui, ben vous allez me dire, et puis je vais la débrancher.
11: D'accord, donc je vais vous donner, faire avec vous un compte à rebours. Alors, vous m'entendez?
10: Oui.
11: À partir de 5, vous faites le compte à rebours, vous décrochez la prise, et à 0, nous continuons à nous parler normalement.
10: D'accord.
11: Je vous écoute.
10: Oui. Alors, 5, 4, 3, 2, 1, 0.
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13: Boucherie, bonjour.
0: Bonjour madame, je suis bien chez le bouchiste.
13: Oui.
0: Monsieur Martin, à l'appareil, vous êtes abonné là au service de traduction téléphoniste.
13: De traduction téléphonique.
0: Téléphoniste, exactement.
13: Quelle traduction pour quel pays, en quelle langue?
0: Alors, c'est du français vers l'anglais. Allons-y, je vous écoute.
13: Oui, mais j'ai rien à traduire, monsieur.
0: Yes, but I have rien to traduire, mister.
13: Vous comprenez le français?
0: Ah bah yes, it's my métier, I am bilingue.
13: Mais là, vous commencez à me pomper l'air, là, monsieur. Je vous garantis que vous me pompez l'air.
0: I guarantee you pump me the air.
13: Ah ouais, bah, vous avez pas besoin de parler anglais, je sais pas parler anglais. Donc, parlez français déjà. Je n'ai rien souscrit, c'est clair, net, précis.
0: Sorry, but it's clear, net and precis que you have souscrified.
13: Vous pouvez dire en anglais, je comprends pas l'anglais, donc
0: Souscrit, verbe irrégulier, en français, souscrifié.
13: Je n'ai rien souscrit du tout, monsieur.
0: Ah bah yes.
13: Non.
0: Yes.
13: Non.
0: Yes.
14: Allô.
0: Bonjour, mister.
14: Non, mais...
0: Donc c'est vous qui avez validé la commande traductionnelle?
14: Ah non, je vous ai rien validé.
0: Ah bah si, allez, je vous écoute.
14: Non, mais vous me prenez pour une idiote ou quoi?
0: No, but you prend me for an idiot or what?
14: Non, bah j'en ai rien à cirer, moi.
0: No, but I don't have rien to cirer.
14: T'as demandé la traduction téléphonique?
0: Ah, allô?
15: Oui, allô?
0: Et une madame, how do you do?
15: Mais je n'ai pas de texte à traduire, je n'ai rien.
0: Ok, c'est reparti. But I don't have a text to traduire.
15: Non, mais c'est, vous comprenez pas quoi? C'est pas la peine de traduire.
0: But it's not the pain to traduire.
15: Non, mais c'est terrible, hein. Je vous dis que nous n'avons rien demandé.
0: I dare you, we don't demand rien.
15: Ne traduisez pas ce que je dis, il n'y a pas de traduction à faire.
0: No traduction to faire.
15: Mais non, écoutez ce que je vous dis.
0: Yes?
15: Ne faites pas de traduction de ce que je dis, je suis en train de vous parler de vous à moi.
0: I am parling from me to you.
15: Ah non.
0: Yes?
15: Ah non, je suis en train de vous parler, je vous ai pas demandé de traduction, puisqu'il y a...
0: On
15: a...
0: Oh bah tu as gonflé.
15: Oh mais là, c'est...
0: Enfin, excuse me que I am traducteur.
15: D'accord, vous êtes traducteur. Mais nous n'avons fait aucune demande dans ce sens.
0: Non mais, vu que c'est déjà payé, like it is déjà payé.
15: Mais, payé par qui? Mais nous, on n'a rien demandé à personne.
0: Oui, bah maintenant que je vous ai tout traduit, après vous dites...
15: Vous n'avez rien traduit, tout ce que je vous ai dit, je vous l'ai dit, de ne pas traduire quoi que ce soit de ce que je vous parle, il n'y a rien à dire. Vous comprenez rien? Non mais, voyez avec votre responsable, il y a un problème quelque part.
0: Ah, alors, if you veux, je passe mon responsable.
15: Eh ben, passez-le moi.
0: Don't kid. Herr Martin, la dame veut vous parler. Ya? Allô?
15: Oui.
0: Guten Tag.
15: Non, excusez-moi, mais nous n'avons rien demandé. Nous n'avons pas demandé.
0: Bitte schön.
15: Non.
0: Sprechen Sie Deutsch.
15: Je parle français, je parle pas anglais.
0: Deutsch.
15: Bah, attendez.
0: Parlez allemand.
15: Non, mais vous.
0: Attends, ce cas, je vous passe mon sur-responsable, hein.
15: C'est quoi?
0: Señor Martino. Señor Martino! Si!
15: Oui.
0: Voilà.
15: Je parle français, je parle pas étranger, hein.
0: Habla espagnol?
15: Non plus, français, j'ai dit.
0: Si, espagnol!
15: Français.
0: Traduction. Para la traduction, hein?
15: Ouais, bon, je vais signaler ça à la gendarmerie.
0: Ah, para la gendarmerie?
15: Ouais.
0: No guitarra?
15: Quoi?
0: Y'a pas la gendarmerie,
15: hein? Ouais, vous avez raison, ouais.
0: Brigadiero Martino?
15: Bah, alors.
0: Oui, allô?
15: Oui.
0: Oui, brigadier Martin, vous demandez à me parler?
15: Non, pas du tout.
0: Bah, vous avez demandé à la gendarmerie?
15: Mais non.
0: Rapport à une traduction, parce que là, j'ai...
15: Non, j'ai pas demandé de traduction.
13: traduction.
0: Est-ce que vous voulez une traduction français gendarme?
13: Non plus. Rien du tout que je veux.
0: Négatif. L'individu, rien du tout qu'il veut.
13: Bon, c'est quoi alors ce tarnac-là?
0: Bah, je vous fais la traduction gendarmiste.
13: Non, j'ai rien demandé du tout. Vous comprenez le français ou pas?
0: Affirmatif.
13: Non, mais vous foutez de ma gueule ou quoi?
0: Positif.
13: Je n'ai pas demandé de traducteur.
0: Pardon, mais c'est pas ce que dit Mr. Martin. Yes, il demandait de traduction.
13: Bon, allez, allez vous faire foutre.
0: Bon, allez, go foot yourself.
13: Bon, allez, on...
16: Agus Finance, bonjour.
17: Oui, bonjour madame.
16: Bonjour monsieur.
17: C'est bien la société Agus Finance?
16: Oui.
17: Oui, je me permets de vous appeler car je souhaiterais que vous me remboursiez.
16: Quoi monsieur?
17: Samedi dernier, j'ai joué au loto, votre adresse et votre numéro de téléphone. Et j'ai perdu, j'avais joué quand même 37,50 €.
16: Attendez, mais de quoi me parlez-vous? Nous sommes une société de gestion de patrimoine.
17: Oui.
16: Pas de loto.
17: Bah, écoutez, madame, votre numéro de téléphone, c'est bien le 05?
16: Oui.
17: Bah, j'ai joué les 7 combinaisons loto et j'ai perdu, donc je souhaiterais que vous me remboursiez les... Bah oui.
16: Mais je vois pas à quel titre, monsieur.
17: Mais madame, j'ai perdu à cause de vous. Vous êtes bien un organisme de finance.
16: Non, mais attendez, mais nous ne sommes pas une société de loto.
17: Non, mais...
16: Alors,
17: mais j'ai perdu...
16: Vous jouez le numéro qui vous convient, monsieur, au loto.
17: Bah cela, ça me convenait pas, apparemment, hein.
16: Attendez.
17: C'est un abus de confiance. Mais... Moi, je veux que vous me remboursiez.
16: Je ne vois pas à quel titre, monsieur.
17: Vous me faites perdre 37,50 €.
16: Parce que vous avez joué aléatoire un numéro qui est le nôtre.
17: Rien à voir, j'ai fait confiance.
16: Et alors?
17: Eh ben alors, j'ai perdu, donc vous devez me rembourser. Vous roulez sur l'or
16: mais et... Enfin, monsieur, mais à quel titre?
17: Mais au titre du perdant. Vous m'avez fait perdre 37,50 €, ça représente peut-être rien pour vous, parce que vous
16: c'est
17: nagez.
16: C'est ce que j'ai dit, monsieur. Ce que je veux dire, c'est que votre demande est complètement inepte.
17: Vous n'allez pas me faire perdre de l'argent au téléphone, en plus.
16: Écoutez, monsieur, donnez-moi votre numéro de téléphone et le gérant vous rappellera.
17: Ah, allez. Quand même. 37,50 €.
16: Votre numéro de téléphone, s'il vous plaît.
17: 37,50 €. Et vous avez intérêt à m'envoyer le mandat demain, sinon moi j'appelle la police. Hein.
16: Je ne comprends pas ce que vous me dites.
17: Madame, quand on avance des chiffres...
16: Mais on n'avance rien du tout.
17: Oh.
16: Je ne vous ai rien avancé comme chiffre. Enfin, je ne comprends pas l'objet de votre appel. Vous n'êtes pas client chez nous. Vous ne nous avez confié aucun argent, aucun portefeuille et rien du tout.
17: 37
16: et vous
17: euros.
16: Me demandez de rembourser 37,50 € parce que vous avez joué notre numéro de téléphone au loto.
17: Et que j'ai perdu.
16: Mais monsieur, vous auriez joué votre date de naissance.
17: J'aurais gagné.
16: Mais, eh ben alors, pourquoi ne l'avez-vous pas joué?
17: Parce que je vous ai fait confiance.
16: Mais monsieur, nous sommes une société de gestion de patrimoine.
17: Voilà. Alors, vous avez géré mes 37,50 €.
16: Non, pas du tout.
17: Oh. Qu'est-ce que c'est que cette histoire? C'est une histoire de perdant, hein. Comme la société nous en fournit beaucoup en ce moment.
16: Mais qu'est-ce que... Non, mais...
17: Vraiment, la finance en ce moment est responsable de tous les maux, à commencer par le mien.
16: Non, mais, monsieur...
17: Vous êtes capable de gérer mon patrimoine ou non?
16: Vous nous avez confié, enfin.
17: Je vous ai confié 37,50 €. Sur la foi de votre bon numéro de téléphone.
16: Mais enfin, eh bien, vous êtes au bon numéro de téléphone, je vous le confirme.
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18: Allô?
19: Oui, bonjour madame.
18: Bonjour monsieur.
19: Monsieur le maire est-il en mairie?
18: Vous êtes monsieur?
19: C'est monsieur de la place à l'appareil, la préfecture.
18: Il est en ligne actuellement, monsieur le maire.
19: Ah.
18: Je peux vous le passer, là, il vient juste d'avoir terminé.
19: Je vous remercie, madame.
20: Oui, j'écoute.
19: Oui, bonjour monsieur, la préfecture à l'appareil.
20: Bonjour monsieur.
19: De la place. Dites-moi, nous faisons une tournée avec la chambre de commerce actuellement dans la région et l'ambassadeur du Japon.
20: Ah.
19: Et donc nous informons évidemment nos collègues de la chambre de commerce japonaise.
20: Oui, oui.
19: Que nous mettons à leur disposition aujourd'hui des manuels de franco-japonais un peu simplifiés pour toutes les secrétaires de mairie, les offices de tourisme, enfin vous voyez.
20: Oui.
19: Ah, vous connaissez quelques mots en japonais, non?
20: Oh là là, non.
19: Ah. Alors écoutez, je vais vous le passer. Il parle français, lui, hein.
20: Oui.
19: Mais il apprécie évidemment dans le texte qu'on glisse quelques mots, vous voyez, de manière récurrente, quoi. Hein.
20: Oui.
19: Donc, pour dire oui en japonais, c'est ok.
20: Ok.
19: Ok.
20: Ok.
19: Ouya.
20: Ok, ouya.
19: Et donc, pour dire non, donc c'est so.
20: Non.
19: So.
20: So.
19: Voilà.
20: Oui.
19: Dormir.
20: Pour dire bonjour.
19: Bonjour, c'est Ohio. Ouais. Ohio.
20: Ohio.
19: Je vous le passe. Hein.
21: Vous pouvez passer à moi,
19: ça. Ouais, attends, c'est
20: moi. Ohio. Bonjour, Ohio. Ohio. Bonjour, Ohio.
21: Bonjour, monsieur le maire.
20: Bonjour, monsieur l'ambassadeur. Ohio.
21: Ohio.
20: Ohio.
21: Ohio.
20: Ohio.
21: Bonjour, monsieur.
20: Bonjour, monsieur l'ambassadeur. Merci beaucoup de m'appeler. Ça me fait beaucoup plaisir. J'en suis très flatté et très honoré.
21: vous avez utilisé le manuel de franco-japonais.
20: Oui, j'ai entendu parler, oui, effectivement.
21: Alors, combien d'habitants dans votre ville ?
20: 1325.
21: Sont-ils heureux ?
20: Bien sûr.
21: Comment ?
20: Oui, ok. Ok. J'ai perdu le mot ungui. Okuya, c'est ça ?
21: Non. Okuya.
20: Okuya.
21: Okuya.
20: Okuya, c'est ça, voilà, oui.
21: Vous allez bien ?
20: Oui.
21: Comment ?
20: Okuya.
21: J'aime beaucoup votre département.
20: Très flatté, très honoré.
21: Il ne ressemble pas aux villes du sud.
20: Non. Okuya. Non, non, je dirais. Non.
21: Voilà. Mais vous l'aimez.
20: Bien sûr, monsieur.
21: Vous l'aimez.
20: Okuya.
21: Vous l'aimez beaucoup.
20: Okuya.
21: Vous y êtes né.
20: Je suis né, oui.
21: Ah, tous les gens qui habitent avec vous sont nés là.
20: Sodom-i.
21: Vous êtes fiers d'eux.
20: Okuya.
21: D'accord. Ils votent tous pour vous.
20: Sodom-i.
21: Mais vous êtes quand même bien élu.
20: Okuya.
21: Depuis combien d'années ?
20: 1977.
21: Ça fait du travail.
20: Ça fait beaucoup de travail.
21: Ça fait du travail.
20: Beaucoup de travail.
21: Ça fait du travail.
20: Okuya.
21: Très bien, monsieur le maire, voyez, c'est facile.
20: Oui.
21: Maintenant, je vais vous expliquer un mot qui veut dire au revoir.
20: Oui.
21: Donc, nous disons Ronk.
20: Ronk.
21: Ronk.
20: Ronk.
21: Voilà, à s'inspirer.
20: Ronk.
21: Oul.
20: Ronk, oul. Ronk, oul.
21: Un peu plus inspiré.
20: Ronk, oul. Comme ça.
21: Voilà. À la fin, n'oubliez pas le « et ». Ronk, oulé. Et.
20: Ronk, oulé.
21: Plus fort à la fin.
20: Ronk, oulé. Ça va ? Non ?
21: Inspirez un peu plus.
20: Ronk, oulé.
21: Nous allons donc prendre congé de vous.
20: Okuya.
21: Je ne vous ai pas trop retardé.
20: Sodom-i.
21: Bon. Alors, monsieur le maire, au revoir.
20: Ronk, oulé.
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3: Oui.
0: Bonjour madame, c'est bien la cantine ?
3: Oui, c'est monsieur par contre.
0: Monsieur par contre ? Alors, vous écrivez ça comment ?
3: Non, pas par contre, non, c'est parce que vous m'avez dit.
0: Attendez,
3: madame.
0: Vérifie mon listing, monsieur par contre, monsieur
3: non,
0: par
3: non,
0: contre.
3: Non, mais.
0: Vous êtes sûr que vous travaillez ici ?
3: Ah, ben oui, non, mais il n'y a pas de monsieur par contre, non, parce que vous m'avez.
0: Ah, ben non, je vous confirme, moi je n'ai aucune livraison pour un monsieur par contre.
3: Non, mais parce que vous m'avez appelé madame, par contre, je suis monsieur, pas madame.
0: D'accord, vous êtes le monsieur qui remplace madame par contre.
3: Et vous êtes qui sinon ?
0: Sinon, moi je suis monsieur Martin, établissement les viticulteurs Martin.
3: Alors, attendez, monsieur Martin.
0: Voilà, et je vais vous déposer du vin bio pour la cantine.
3: Du vin ? Mais pourquoi on va prendre du vin dans une cantine scolaire, monsieur ?
0: Bah, c'est le gouvernement qui l'a dit, il faut plus de produits bio dans les cantines.
3: Bah, non, mais n'importe quoi. Produits bio, mais on va pas prendre du vin, non, mais qu'est-ce qu'on va faire du vin ?
0: Bah, vous le buvez. À mon avis, c'est meilleur que vos bières.
3: Mais qui boit des bières dans une école scolaire, monsieur ?
0: Bah, si vous avez pas de vin dans votre école scolaire, j'imagine que vous avez au moins de la bière. Ils boivent quoi sinon, les enfants ?
3: Mais l'alcool, c'est à partir de 18 ans, monsieur. Les gamins, à la limite, ils boivent du lait, du jus de fruits et de l'eau. Même de la bière sans alcool, ils boivent pas.
0: Ah ouais, même pas une bière. Ah bah dis donc.
3: Mais là vous avez l'air d'être caisse monsieur, je comprends pas du tout, c'est pas possible. D'essayer de vendre des bières ou même du vin à la place des bières ou je sais pas trop quoi à des enfants.
0: Non, alors moi je fais pas la bière mais je peux vous en trouver.
3: Non mais on veut pas. Non mais on veut pas monsieur, mais vous êtes hérissé de la lune ou quoi là, mais c'est pas possible.
0: Non mais vous inquiétez pas, j'ai mon beau-frère qui est brassageur, je lui envoie un message.
3: Dites-moi que c'est un canular quand même.
0: Ah bah oui, je vous le dis.
3: Là c'est un canular téléphonique monsieur, c'est une caméra cachée là, c'est pas possible.
0: Oh mais on dirait complètement un canular, ouais.
3: Ah ouais, on dirait bien que vous faites un canular là monsieur.
0: Vous savez quoi ? Je dirais même que je suis en train de vous faire un canular à la radio, allons-y.
3: Non, mais monsieur, un peu de bon sens quand même monsieur.
0: Ah, donc c'est reparti.
3: Restaurant scolaire pour enfants de moins de 10 ans. Quand même, j'irai jamais proposer de vendre du vin, quand même, monsieur.
0: Ouais, mais ça, c'est parce que vous n'êtes pas dans le business vino-écologiste.
3: On donne pas du vin à des enfants, monsieur. Je sais pas, on n'est pas en Russie, monsieur, quand même.
0: Ah non, attention, nous, on fait pas du vin russe, hein.
3: Mais non, mais monsieur, du vin, qu'est-ce que je vais faire avec du vin dans ma cantine ?
0: Bon, après, vous pouvez servir juste un verre en entrée.
3: Mais juste un verre, monsieur. Mais là, vous avez bu trop. 4, vous, au moins. Là.
0: Alors, vous croyez pas si bien dire, parce que depuis ce matin, on est justement en journée dégustation. informations sur les nouveaux clubs.
3: Oui, rappelez-moi quand vous serez à Jeun, parce que là, c'est pas possible.
0: Oula, alors ça, faut voir à l'avance, parce que c'est pas tous les jours. Hein.
3: Vous n'avez pas un collègue autour de vous, là?
0: Ah si, j'ai mon patron, Monsieur Martin, qui est juste en face de moi, sur le canapé.
3: Très bien, passez-moi votre patron, s'il vous plaît.
0: Alors là, il dort, donc...
3: il dort, en plus, oh, là.
0: Ouais, il s'investit beaucoup dans les dégustations, donc forcément...
3: Mais vous avez le prix Nobel, là,
0: Ah bah mieux, on est grand prix de la foire Martin-Villoise.
3: Vous n'avez pas une secrétaire ou une personne qui n'a pas participé à la dégustation, au moins ce matin, peut-être?
0: Bon, vous savez, on est boulot chez les viticulteurs, hein. Tout le monde est très investi.
3: Déjà, et donnez-moi vos numéros de suite, je le note.
0: Ah, mais avec plaisir.
3: Moi, j'aimerais juste avoir un numéro.
0: Un numéro? Alors, disons le 4.
3: Oula.
0: Non, alors je sais pas, sinon le 8, c'est bien le 8?
3: Bon, non, mais là, monsieur, quand même...
0: Bah, pardon, je comprends pas votre jeu. On dit quoi, le 3, c'est bien?
3: Vous êtes complètement raide.
0: Ah bah, je vous le cache pas, c'est un métier passion, oui.
3: Ah bah oui, non, mais allez.
1: SPA, bonjour.
21: Oui, c'est la SPA.
1: Oui, monsieur, bonjour.
21: Bonjour, madame. Comment allez-vous?
1: Ça va, monsieur.
21: Ah, c'est monsieur Le Duret, l'appareil.
1: Oui, bonjour, monsieur.
21: Je vous appelle parce que nous organisons tous les week-ends des sorties où nous rencontrons des animaux.
1: Oui, et alors?
21: Alors, on voulait un conseil.
1: Oui, je vous écoute.
21: Nous organisons avec des amis ce que nous appelons des rodéos cochons.
1: Oui.
21: Nous arrivons donc de manière inopinée dans les cours de ferme, là où il y a des porcheries en stabulation libre, où les cochons sont en liberté. Nous avons des gros 4x4, et donc nous traversons les cours de ferme, très vite évidemment, parce que l'éleveur doit pas être au courant.
1: Et ah
21: bon? Bah oui, c'est celui qui poque le plus de cochons.
1: Qui
21: poque.
1: Qu'est-ce que ça veut dire poquer?
21: Qui tue, qui écrase le plus de cochons.
1: Non mais vous plaisantez, monsieur, ou quoi? Vous appelez la SPA pour me raconter des conneries pareilles?
21: Dites-moi, madame, c'est quand même un sport, hein?
1: C'est un sport? Non mais attendez, mais vous êtes fou ou vous êtes innocent? Alors, monsieur, je n'ai rien à répondre à votre bêtise. Veuillez raccrocher, s'il vous plaît, immédiatement.
21: Ben, je fais ce que je veux.
4: SPA, bonjour.
21: Allô?
4: Oui.
21: Oui, j'ai appelé une dame et elle m'a raccroché au nez.
4: Elle vous a raccroché au nez, elle est encore complètement scandalisée parce que vous lui avez raconté.
21: Attendez quand même, dites-moi madame, j'appelle gentiment la SPA pour avoir un renseignement.
4: Je vous repasse la dame que vous aviez
21: tout à l'heure. Ah oui, ça serait gentil quand même, moi j'étais...
1: Alors je vous écoute, quel renseignement voulez-vous?
21: Ah, rebonjour madame, je ne sais pas ce qui s'est passé, le téléphone a coupé.
1: Le téléphone a coupé, vous ne savez pas ce qui s'est passé. Alors ça s'appelle comment ce que vous faites là?
21: Ben ça s'appelle le rodéo cochon.
1: Le rodéo cochon, le cochon je crois que c'est vous d'abord.
21: Non madame.
1: Si monsieur.
21: Si vous voulez bien m'écouter...
1: Alors je vous écoute, allez-y.
21: Je vous demandais juste un petit conseil parce que vous connaissez bien les animaux.
1: Oui, je connais les animaux, oui.
21: Voilà.
1: Je les préfère aux hommes d'ailleurs.
21: Oui, moi...
1: Alors après?
21: Souvent, c'est vrai.
1: Après, après.
21: Alors bon, et donc nous, comme je vous l'ai dit, c'est celui qui poque le plus de cochons qui gagne.
1: Oui.
21: Et je voudrais savoir quel est le modèle de 4x4 qui serait le plus à même de percuter des cochons sans...
1: Vous voulez savoir quel est le modèle de 4x4 qu'il faut prendre pour culbuter le plus de cochons?
21: Sans leur faire de mal.
1: Sans leur faire de mal.
21: C'est-à-dire qui abrégera
1: leur souffrance.
21: Voilà.
1: C'est qui abrégera leur souffrance. Voilà. Mais vous vous foutez de ma gueule ou quoi? Monsieur, on est la société protectrice des animaux, nous on n'est pas l'abattoir de Bordeaux, hein?
21: Madame, c'est un sport.
1: C'est un sport, mais faites autre chose comme sport, parce qu'il y a du vélo à faire. On n'a qu'à aller faire du vélo.
21: Mais madame, je vous signale, enfin, excusez-moi, mais passé un certain âge, les sports mécaniques quand même permettent de...
1: Eh bien alors monsieur, non seulement si vous avez un certain âge, vous êtes un cochon, mais vous êtes un vieux cochon. 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Oui, allô?
0: Bonjour monsieur, je suis bien à la ferme?
1: Oui.
0: Monsieur Martin à l'appareil, société Martin Cascade. On organise une démonstration cascade chez vous.
1: Démonstration cascade?
0: Exactement, je vais passer en voiture au-dessus de votre bâtiment.
1: De quel bâtiment? De mon bâtiment?
0: Oui, alors je crois que c'est un hangar.
1: Bah non, c'est pas possible.
0: Si, avec un bon élan, j'ai calculé, en principe ça passe.
1: Oui, mais imaginez-vous monsieur que là vous êtes dans un terrain privé, que vous devez quand même demander l'autorisation au propriétaire, on est d'accord?
0: Alors oui et non.
1: Bah pourquoi non?
0: Parce que je prends de l'élan depuis la route, donc à ce moment-là je suis pas chez
1: oui,
0: vous.
1: Oui, mais vous allez quand même atterrir dans mon terrain, monsieur. Et puis de la route, j'ai quand même 18 mètres entre...
0: 18 mètres, voilà, c'est ça. Oui, bah c'est exactement la taille de la rampe de décollement, donc c'est parfait.
1: Non, mais moi, pour le moment, je vous donne pas mon autorisation. Vous mettrez pas de rampe.
0: Rassurez-moi, vous êtes assuré tout risque sur les bâtiments?
1: Non, je suis désolée, je suis pas assuré tout risque.
0: Ah, bah ce serait mieux parce que, imaginez, je perds une roue au moment où je survole votre toit.
1: Mais vous allez pas perdre une roue, vous allez pas le faire.
0: Alors, je vous cache pas que ça arrive que j'ai une roue qui tombe, je sais pas pourquoi.
1: Ah!
5: Vous n'êtes pas bien, vous ?
0: Bonjour, monsieur.
5: Vous n'êtes pas bien ?
0: Vous inquiétez pas, je suis cascadeur semi-professionnel et j'ai vu pas mal de tutos sur Internet.
5: Mais pourquoi vous faites ça ? C'est pour un cinéma, c'est pourquoi ?
0: Ah bah oui, tout à fait. D'ailleurs, c'est une séquence qu'on va rajouter dans le James Bond qui vient de sortir.
5: Ah ouais ?
0: Ouais, ils ont oublié de la tourner, donc on la fait après et puis on la rajoute.
5: Ah.
0: Donc j'arrive à fond, je décolle, je passe au-dessus de la baraque et en principe, j'atterris derrière.
5: Parce qu'à côté, il y a des serres.
0: Ah oui, alors les serres, il faudrait les démonter.
5: Non, mais il y a des tomates dans la serre ?
0: Pas grave, vous déplantez les tomates, et hop, vous les replantez un peu plus loin.
5: Mais enfin, monsieur, quand vous faites du jardin, vos salades, vous les déplantez, mais après vous les replantez.
0: Bien sûr, technique du replantage.
5: Oui, mais attention, hein, nous, on va pas démonter tout notre truc pour votre plaisir.
0: Oh, je vous vois venir. Vous, vous voulez qu'on démonte les serres pour vous.
5: Enfin, vous vous moquez du monde ou quoi? Vous n'allez pas démonter nos serres, enfin? Bah,
0: sachant que je vais survoler votre hangar à environ 300 km/h, il faut quand même prévoir une petite zone d'atterrissage.
5: Oui, mais vous choisissez un hangar qui convient, un hangar qui est vide.
0: Comment ça, un hangar qui est vide?
5: Eh ben, le nôtre n'est pas vide.
0: Ah, bah faudrait le vider.
5: Ah non, c'est pas possible.
0: Si, parce qu'après le saut au-dessus du hangar, je reviens en marche arrière sur deux roues à travers le hangar.
5: Ah bah oui.
0: Bon bah parfait, top là, on est d'accord.
5: Ah non.
0: Ah si.
5: Non. Non. Moi, je vais prévenir mon assurance, vous inquiétez pas.
0: Et en plus, vous avez une voiture.
5: Bah oui, on a une voiture, bien sûr.
0: Ok, donc je vais vous envoyer mon préparationneur mécanique, il va voir comment il peut vous la bricoler.
5: Vous n'allez pas utiliser notre voiture.
0: Si, mais juste pour le saut.
5: Non, vous n'allez pas vous en utiliser notre voiture, hein, ça, certainement pas.
0: Non, mais elle sera préparée, on va lui mettre un turbo.
5: Non, attendez, votre projet de passer au-dessus du hangar, après de passer dans l'hangar, c'est pas encore fait votre affaire, hein.
0: Attendez, parce qu'ensuite je fais un troisième passage, mais cette fois-ci sous le hangar.
5: D'accord.
0: Je vous avoue, il y a un truc, on creuse un tunnel avant.
5: Non.
0: Bah si, sinon on passerait pas.
7: Allô ?
0: Ah, c'est le monsieur du début, ça.
7: C'est quoi ? C'est une connerie, en fait, c'est ça. C'est qui ?
0: Eh, il y aurait pas quelqu'un qui balance derrière, par hasard ?
7: Ouais, le maire adjoint, d'ailleurs.
0: Ah bah, passez-moi le maire adjoint.
7: Ah, je vais vous passer le maire adjoint.
0: Ah bah, merci.
22: Oui.
0: Bonjour, madame le maire adjoint.
22: C'est la radio, j'ai oublié le nom.
0: Bon, voyons, c'est Michel.
22: Ouais, c'est ça. Hein.
0: C'est l'appel trop con de Michel.
22: Voilà, bah je me doutais.
0: Ah voilà. Bonjour, c'est monsieur Michel à l'appareil.
22: Bonjour.
0: Ah, on voit que vous êtes un connaisseur.
22: Je me doutais que c'était ça quand je l'ai vu monter. Ouais, j'ai dit ça, c'est l'appel trop con, un truc comme ça.
0: L'appel trop con de
22: Michel.
0: Ah, d'ailleurs, il y a ma femme Micheline qui est à côté, elle vous embrasse.
22: Allez, bonne journée.
0: Bonne journée qui ?
22: Michel.
0: Merci, madame.
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26: Allô, c'est le cabinet vétérinaire.
27: Oui,
26: bonjour madame, je vous appelle parce que mon mari a bouffé ma chatte.
27: Qui c'est qui a mangé votre chatte ?
26: Mon mari.
27: Comment ça a mangé votre chatte ?
26: Il l'a mangé cette nuit. J'ai rien pu faire, j'étais pas d'accord, mais j'ai pas pu l'empêcher.
27: Il a mangé votre chatte ?
26: Oui.
27: Et comment il a mangé ?
26: Goulûment, sans l'ombre d'un remords.
27: Il reste des morceaux ?
26: Oh, il reste pas grand-chose, il reste juste une touffe de poils, quoi.
27: Qu'est-ce qui a pris à votre mari de manger votre chatte ?
26: C'est pas la première fois, hein.
27: C'est pas la première fois ?
26: Non.
27: Allô, oui ?
26: Allô ?
27: Oui, bonjour.
26: Allô ?
27: Oui, bonjour, madame. Oui,
26: bonjour, madame, vous êtes le vétérinaire ?
27: Oui.
26: Mon mari a bouffé ma chatte.
27: Mais il n'est pas bien, votre mari.
26: Mais voilà, c'est pour ça. Il l'a mangé hier soir.
27: Il est suivi, votre mari, par un médecin ?
26: Derrière le bill, actuellement ? Non, il n'y a personne. Hein.
27: Ah non, mais votre mari, il y a d'habitude, il y a un médecin qui le soigne, ou pas ?
26: Non.
27: Non, il faudrait peut-être qu'il y ait un médecin qui le soigne, parce que c'est pas normal, hein.
26: Qu'est-ce que je peux faire ?
27: Pour votre chatte, vous avez un jardin ou pas ?
26: Oui.
27: Vous pouvez enterrer ce qui reste si vous voulez.
26: La queue dépasse encore.
27: Mais qui dépasse d'où ?
26: De la chatte.
27: Et le reste, il est...
26: Il l'a
27: avalé ?
26: Oui, il l'a, oui.
27: Bon, mais ce qui reste de la chatte, soit vous l'enterrez dans votre jardin, soit vous nous l'emmenez et on le fera incinérer.
26: Mais dites-moi, docteur.
27: Oui.
26: Si j'enterre ma chatte.
27: Oui.
26: Elle va pas se faire bouffer par des vers de terre.
27: C'est un petit peu, si.
26: Mais ça va pas faire mal.
27: Absolument pas, puisqu'elle est morte, madame.
26: Ah non, elle est pas morte, hein.
27: Mais s'il reste que la queue.
26: Non, mais c'est la queue de mon mari qui dépasse.
27: La queue de votre mari dépasse de votre chatte.
26: Mais oui.
27: Vous êtes sûr que vous allez bien ?
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6: Allô ?
0: Oui, bonjour monsieur, c'est bien la boucherie ?
6: Oui.
0: J'ai acheté du porc chez vous, qui visiblement contiendrait de la viande.
6: Ah bah heureusement.
0: Comment ça, heureusement ?
6: Bah heureusement que c'est de la viande, du porc. Il est venu chercher ça quand ?
0: Ah bah il est venu la semaine dernière.
6: Au téléphone, je suppose, c'est de la viande.
0: Allô ?
6: Oui, bonjour.
0: Oui, bonjour monsieur.
6: Et qu'est-ce que vous voulez dire, il y avait de la viande dedans ?
0: Ah bah c'est qu'apparemment ça a été fabriqué à base de viande.
6: Bah une côte de porc, c'est de la viande, je comprends pas ce que vous voulez dire là. Une boucherie, on vend de la viande.
0: Ah bah alors ça c'est évident pour vous parce que vous êtes dans le métier.
6: Non, c'est évident pour tout le monde. Celui qui ne sait pas que dans une boucherie, on vend de la viande, c'est qu'il a été hiberné pendant 50 ans.
0: Comme vous dites, j'ai été berné dans
6: non,
0: le sens.
6: Non, hiberné. Vous n'avez pas l'air de connaître beaucoup de termes. Vous regardez dans le dictionnaire, H-I-B-E-R-N-E-R, hiberné. Vous n'avez pas été pigeonné ?
0: Bah si, c'est du bernage, excusez-moi, c'est dans le sens où...
6: Non, dans quel sens ? Dans quel sens c'est du bernage ?
0: Ah bah c'est du bernage dans le sens que vous ne m'avez pas dit que c'était de la viande.
6: Monsieur, c'est marqué côte de porc. On n'a pas marqué côte de carotte ou côte de poireau. Arrêtez, vous rentrez dans l'épicerie, vous achetez un fruit et légumes, c'est du fruit et légumes.
0: Non, alors là c'est pas du fruit et légumes, c'est ce que je vous dis, c'est de la viande.
6: Non, je vous ai dit, vous entrez dans une épicerie, vous achetez de l'épicerie, vous achetez des fruits et légumes.
0: Ah, parce que vous, en plus, vous voulez me faire croire que vous êtes une épicerie ?
6: Non, mais arrêtez, non, mais attends, mais il est malade, lui.
8: Allô ?
0: Ah, c'est madame.
8: C'est comme si que sur les paquets de limonade, c'était pas écrit qu'il y avait du sucre.
0: Ah, bah c'est comme si que surtout personne m'a dit que c'était de la viande.
8: Et vous pensez que c'était quoi alors ? Du porc, c'est de la viande ?
0: Bah, je pouvais pas deviner, moi je suis pas bouchiste, hein. Je suis pas censé le savoir.
8: On n'est pas censé le savoir, il dit monsieur.
6: Ouais, non, mais qu'il
8: arrive. Monsieur, il doit avoir 35 ans même, et il sait pas ce que c'est de la viande.
6: Vous êtes tombé, mais.
0: Allô ?
6: Il est malade, il est dérangé.
9: Non, mais arrêtez, vous êtes dérangé.
0: Ah, bah encore monsieur, voilà.
9: Faut arrêter un petit peu là.
0: Excusez-moi, c'est quand même moi qui me fais bernager, comme j'expliquais.
9: Bernager, avant ça existe ce verbe-là ? Bah, vous avez pas l'air de connaître grand-chose. Non, mais attends, laisse tomber. Le mec, il essaie de parler. Il sait même pas les mots qu'il utilise.
0: Non, mais ce que je veux dire, c'est qu'à la limite, vous me l'échangez contre des côtes de porc sans viande.
9: Ah, bah oui, bien sûr, oui, c'est ça, vous avez raison. Une viande de la semaine dernière, vous gardez de la viande pendant une semaine au frigo.
0: Bah non, au frigo, pourquoi ?
9: Bah pourquoi vous l'avez conservé où ? Dans votre chambre, peut-être ?
0: Ah, bah non, je l'avais laissé dans l'entrée.
9: Ah, bah oui.
0: Voilà.
9: Non, mais arrêtez, on est en plein délire. Ramenez-le, vous allez voir, on va être content, on va bien rigoler parce qu'elle va être belle, votre viande.
0: Ah, bah écoutez, vous allez voir, parce que là, j'ai le paquet à côté de moi.
9: Oui.
0: Et quand je l'ouvre, écoutez, j'ouvre le paquet.
9: Oui, bah c'est bien, mais ouvrez le paquet, c'est bien. Parce que vous connaissez d'autres porcs, vous, qui n'est pas de la viande ?
0: Moi, je l'ai reconnu au bruit, surtout.
9: Non, mais c'est bien, mais moi, c'est pas mon problème.
0: Ah bah écoutez, non, mais écoutez ma viande.
9: Oui, j'écoute la viande, oui, c'est ça.
0: Oui.
9: Là, faut arrêter.
0: Oui.
9: Non, arrêtez.
0: Oui. Je suis de la viande.
9: Ouais, c'est ça, ouais. Là, faut arrêter.
0: Je suis pas fou, vous avez entendu quand même.
9: Mais si, vous êtes fou, là. Parce qu'avec les conneries que vous racontez, vous ne pouvez pas être sain d'esprit.
0: Bah écoutez.
9: Oui. Non, mais c'est tout.
0: Je suis du porc de viande.
9: Non, mais, ouais, allez, au revoir. Hein.
10: Allô ?
11: Oui, bonjour madame, c'est bien la maison de retraite.
10: On n'est pas une maison de retraite, c'est des appartements.
11: Oui, mais enfin bon.
10: Oui.
11: Bonjour madame, c'est France 3 région.
10: D'accord.
11: Voilà.
10: C'est France 3. Oui.
11: Nous vous appelons dans le cadre d'un reportage que nous faisons, une enquête concernant les traitements infligés aux personnes âgées dans les maisons de retraite. Et votre établissement a été cité à de nombreuses reprises.
10: Bah, bien sûr.
11: Voilà. Vous savez pourquoi, je pense. Hein.
10: Oui.
11: Donc, nous voudrions avoir vos réactions, votre réaction, parce qu'il apparaît donc en troisième position. Hein.
10: Ah ouais, quand même.
11: Voilà, oui. Alors, meilleur lieu de détention. Vous êtes en troisième position, c'est pas mal.
10: D'accord, ah ouais, c'est pas mal.
11: C'est pas mal, hein. Donc, privation, vous êtes en seconde position.
10: D'accord.
11: Ce qui est aussi, je pense, assez honorable dans le classement. Hein. Supplice, séquestration donc des personnes âgées, vous êtes simplement en cinquième position.
10: Ben...
11: Vous pensez que vous pouvez faire mieux dans les prochains mois ou...
10: Ah, mais c'est certain. 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
23: Oui, bonjour.
0: Bonjour madame, c'est bien la boucherie ?
23: Non, monsieur, s'il vous plaît.
0: Oui, si vous voulez. Cabinet immobilier Martin, à l'appareil.
23: Ouais.
0: Bonne nouvelle, j'ai vendu votre boucherie.
23: J'ai pas envie d'acheter de vendre ma boucherie. Je prends ma retraite et c'est mon fils qui reprend.
0: Ah bah dites-lui que c'est pas la peine de venir parce que j'ai déjà accepté une offre.
23: Non, mais mon fils, si vous voulez, il travaille déjà avec moi. Et il reprend quoi ? Je prends ma retraite, il reprend.
0: Oula, bah oui, mais s'il est intéressé, fallait le dire parce que moi j'ai contractifié la vente.
23: Mais c'est quoi ce boulot là ? Qu'est-ce que vous me faites là ? Ma boucherie n'a jamais été en vente.
0: Peut-être, mais j'ai quand même eu une super offre que je pouvais pas refuser.
23: Mais j'en veux pas.
0: Vous inquiétez pas, mon notaire a tout préparé pour vous.
23: Non, mais il n'y a même pas question de notaire, il n'y a rien du tout, monsieur, je veux même pas vous rencontrer.
0: Ah bah tiens, justement, il arrive, je vous le passe.
23: Bah oui, je veux pas.
0: Maître Martin ? Oui, monsieur Martin ? La dame de la boucherie insiste pour vous rencontrer.
23: Non, je veux pas vous rencontrer.
0: Allô ?
23: Ouais, allô ?
0: Bonjour madame, Maître Martin à l'appareil, je suis le notariste de monsieur Martin.
23: Vous êtes tous des Martins,
0: hein ? Oui, bah on travaille souvent en famille, oui.
23: Oui, mais je veux pas Peut-être, mais ma boucherie n'est pas à
0: vendre. Alors, avant tout, félicitations pour votre vente.
23: Ah, mais moi, je veux pas avoir ma boucherie.
0: Ah oui, mais pardon, au vu du délai prescriptificatoire, c'est...
23: Ah oui, mais ça, moi, je veux pas le savoir. Moi, je vous ai... On s'est vu, on a signé quelque chose. Mais moi, ma boucherie, elle est pas à vendre, point à la ligne.
0: Non, mais vous inquiétez pas, j'ai fait tous les papiers.
23: Non, non, mais je veux même pas entendre parler, c'est pas à vendre, c'est tout, point.
0: Le problème, c'est que si vous annulez, ça va vous
23: contacter... Mais j'annule pas, monsieur, j'ai même pas mis en vente, voyons, arrêtez un peu.
0: Pardon, mais c'est la légalité. Si vous annulez,
23: il y a... C'est quoi ce bordel ? Le gars, il me dit que ma boucherie, elle est à vendre. Non, mais de quel droit ? C'est pas possible. Non, mais...
12: Allô ?
0: Bonjour madame.
12: Allez, on va pas perdre de temps, ça me prend de la tête.
0: Ok, bah on fait ça vite fait, je passe, vous me signez les papiers.
12: Bah, je vais rien signer du tout, puisque j'ai rien signé pour faire quoi que ce soit.
0: Non mais pour ça on s'arrange.
12: Mais on va pas s'arranger de rien du tout, étant donné que moi j'ai rien fait. J'ai donné pouvoir à personne, j'ai pas signé un papier à qui que ce soit. Alors, il va se démerder avec ses conneries, moi j'ai pas de temps à perdre.
0: Alors, il va plutôt vous dire de faire une contre-offre pour que vous rachetiez votre boucherie, comme
12: mais
0: ça.
12: Mais non, il y a pas de contre-offre du tout.
0: Bah si.
12: Il n'y a pas d'offre initiale, qu'est-ce que je vais signer une contre-offre ?
0: Si vous me proposez plus que mon client...
12: Oui, bah t'as raison.
0: Je veux faire monter le dossier, ni vu ni connu.
12: Même pas en rêve.
0: En revanche, faudra déjà me verser 30% d'acomptage.
12: Je verse 30%, bah bien sûr. Bah bien sûr, je vais te donner des sous. T'as raison.
0: Après, on peut toujours s'arranger en liquide. Hein.
12: Oui, bah bien sûr, on va s'arranger en liquide, ouais.
0: Super, comme ça, je vous rajoute dans le fichier client.
12: Je suis client de personne. Apportez les papiers, et puis on verra bien.
0: Ah, bah on dit raisonnable.
12: On dit raisonnable.
0: Ah, bah on a compris qu'il y avait une bonne bascule à faire, oui.
12: Ouais, n'importe quoi, j'ai pas de temps à perdre avec des abrutis comme toi.
0: Pardon, mais c'est ce que j'ai expliqué à l'autre dame. Si vous annulez...
12: Mais moi j'ai rien fait, donc qu'est-ce que je risque ?
0: Bah 10% quand même, c'est pas rien.
12: Ouais, t'as raison, 10%
0: de quoi ? 10% de pénalité.
12: Mais moi j'ai pas de pénalité, puisque j'ai rien mis en vente.
0: Excuse, code de l'agent immobiliste, article 12, une pénalité de 10%.
12: Vous allez me les faire payer les 10%, vous allez venir ?
0: Oui, oh bah oui, tiens, bah je vais me gêner.
12: Oui, bah bien sûr. Tu vas avoir 10% de coups de boule en plus que tu prends quand t'arrives.
0: 10% de semoule ?
12: Pas de semoule, de coups de boule, si t'arrives.
0: Pardon, mais je ne prends pas les paiements en couscous.
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15: Allô ?
16: Madame A...
15: Oui ?
16: Bonjour madame, c'est Corrèze FM à l'appareil, la radio.
15: La radio ?
16: Oui, la radio FM, Corrèze.
15: Ah d'accord, oui.
16: Voilà,
15: oui.
16: Nous vous appelons parce qu'aujourd'hui c'est notre émission, le Tonton Lulu. Je ne sais pas si vous connaissez l'émission du Tonton Lulu.
15: Ben écoutez, s'il y a quelqu'un qui peut connaître, c'est mon mari, parce qu'il a souvent sa radio à côté de lui.
16: Ah.
15: Je vais demander à mon mari.
16: Oui.
15: Tu connais Tonton Lulu, l'émission FM ? Non, il ne connaît pas.
16: Eh bien, c'est un grand jeu, madame. Hein. Alors, figurez-vous que nous avons dans nos studios...
15: Oui.
16: ...quelqu'un de votre famille...
15: Ah.
16: ...qui est assis à côté de moi.
15: Ah.
16: Nous allons trafiquer sa voix...
15: Oui.
16: ...et c'est à vous de la reconnaître.
15: Ah bon ?
16: D'accord ?
15: Oui.
16: Alors, votre prénom ?
15: Anne-Marie.
16: Anne-Marie.
15: C'est ça.
16: Votre mari, c'est ?
15: Jean.
16: Jean. Alors attention, est-ce que vous êtes prêts ?
15: Oui.
16: Le tonton Lulu d'aujourd'hui, chers auditeurs, auditrices, fait partie de la famille de monsieur et madame.
15: Oui.
16: À vous de le reconnaître.
15: D'accord.
17: Merci. Allô ?
15: Oui.
17: Bonjour, c'est Anne-Marie.
15: Oui.
17: Bonjour Anne-Marie.
15: C'est pas Jean-Louis.
17: Non.
15: C'est pas Jean-Louis. Ah ben, je vois pas. Tu viens de Paris, là ?
17: Non.
15: Non, pas de Paris.
17: Non.
15: Alors, de la Corrèze ?
17: Non.
15: C'est pas ça. Eh ben, je regrette, mais je vois pas qui c'est. Tiens, j'en viens un petit peu, là. Voir si tu reconnais la voix.
24: Est-ce que c'est pas le mari à Nadine ?
17: Ah !
24: Oui.
17: Bonjour, Jean.
24: Bonjour.
17: Comment ça va ?
24: Est-ce que c'est tu n'es pas le mari à Nadine ?
17: Non, pas loin.
24: Ah, c'est ce que je pensais. Mais alors, c'est peut-être Jean-Pierre ?
17: Non.
24: Le frère à Nadine ?
17: Non, Nadine, elle a un frère.
24: Oui ?
17: Elle a également un mari.
24: Oui ?
17: Mais elle a aussi un...
24: Un beau-frère.
17: Oui, un beau-frère, mais elle a autre chose. Elle a un...
24: Un amant ?
17: Comment elle a dit, Anne-Marie ?
24: Un amant ?
17: Oui ! Oui.
15: Quel amant ? Elle n'a pas un amant, Nadine.
16: Allô ?
15: Oui.
16: Toujours sur Corrèze FM, donc avec Super Gérard de la Place. Nadine, c'est qui exactement pour vous ?
15: Une nièce.
16: Voilà, c'est ce que nous avait dit donc Robert Ledoux, qui est l'amant de Nadine.
15: Oh, monsieur, tout de même.
16: Est-ce qu'on peut dire que Robert Ledoux, l'amant de Nadine, qui est votre nièce, fait partie de votre famille ?
15: Non.
16: Pourquoi ?
15: Parce que je ne connais pas cet amant. Je connais son mari, mais pas l'amant.
26: Ah, vous ne me connaissez pas?
24: Non.
26: Nadine?
24: Parce que c'est vous qui êtes l'amant?
26: Comment?
24: C'est vous qui êtes l'amant?
26: Oui, Robert Ledoux à l'appareil, l'amant de Nadine.
24: Ah bon?
26: Oui, comment allez-vous?
24: Eh bien, écoutez, moi ça va. À peu près, quoi.
26: Vous avez quelque chose à lui dire, non? Je la vois cet après-midi.
24: Eh bien, vous lui dites que quand on vient de se marier, on prend pas un amant.
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2: Bonjour.
0: Bonjour monsieur, c'est bien le bar PMU?
2: Oui, c'est ça.
0: Monsieur Martin, à l'appareil?
2: Oui.
0: J'ai fait un loto chez vous l'autre jour.
2: Ouais.
0: Mais comment on fait pour encaisser les gains quand on joue sans ticket?
2: Quand quoi? Quand vous avez pas de ticket?
0: Bah non, rapport à la nouvelle loi, il faut plus prendre les tickets.
2: Mais bien sûr que si.
0: Ah non, ils ont dit aux actualités que les tickets, il fallait plus les imprimer.
2: Mais bien sûr que si. Vous faites un loto, un canot, un euro million, on n'a pas le choix que de lui donner son ticket.
0: Oui, mais maintenant on choisit si on le prend ou si on le prend pas.
2: Mais non, on n'a pas le choix.
3: Oui, les tickets de caisse, pas les tickets de loto.
0: Oula, allô?
2: Oui.
0: Ah bah il y a une double voix.
3: Oui.
0: Ah, c'est une autre dame.
3: Si vous faites un loto, vous avez automatiquement votre ticket.
0: Alors bonjour, mais non.
3: Automatiquement, quand vous faites un loto.
0: Oui, automatiquement.
3: On vous donne le récépissé, automatiquement.
0: D'accord, mais ça je le prends pas.
3: Bah si.
0: Mais non, c'est interdit.
3: Non, attendez. Si vous prenez pas votre récépissé de loto, automatiquement on vous le donnera.
0: Bah aussi bien, automatiquement cette fois-ci, vous me l'avez automatiquement pas donné.
3: Automatiquement ils vous l'ont donné parce que ce récépissé là.
0: Oui.
3: Donc il va sortir automatiquement, il va vous être demandé pour toucher vos gains.
0: Mais ça c'est automatiquement.
3: Automatiquement, vous passez vos tickets, vous donnez vos tickets.
0: Mais automatiquement. Ok, mais après je peux jeter le petit récépissé.
3: Eh ben non, pas le petit récépissé.
0: C'est pas grave, je vais repasser et vous me réimprimentez le petit récépissé.
3: Eh ben si vous l'avez pas, moi je vais pas vous le réimprimer. Comment vous voulez que je le fasse?
0: Bah mes numéros, ils sont enregistrés dans l'ordinateur du loto.
3: Ah non, attention, ça c'est envoyé directement sur un gros ordinateur où c'est géré à la Française des Jeux à Vitrolles, d'accord?
0: Eh ben ce gros ordinateur, vous fouillez dedans et vous allez forcément retrouver mon ticket.
3: Mais je ne peux pas.
0: Bah vous êtes obligé.
3: Non.
0: Ah si, si le client demande son ticket, vous êtes obligé de me l'imprimenter.
3: On ne peut pas.
0: Ah oui, donc refus d'imprimantage. Super.
3: Mais alors, vous êtes bête ou vous êtes pas bête?
0: Oh, alors ça, vous dire en deux secondes.
3: Mais vous êtes vraiment idiot. Y a rien à faire. Vous êtes vraiment un idiot.
0: Vous savez quoi? Je passe, vous me remboursez, on en parle plus.
3: Non, mais je ne vous rembourse rien du tout.
0: À part mon ticket.
3: Non, mais vous...
4: Oui, allô?
0: Ah, bah, bonjour madame.
4: Et vous avez fait quand le jeu?
0: Oh, je sais pas, il y a peut-être 15 jours.
4: FDJ, vous faites votre ticket, vous prenez votre ticket, vous partez avec, vous faites valider. Maintenant, vous voulez que je réimprime d'un jeu d'il y a 15 jours?
0: Oui, sinon vous me réimprimentez la feuille de jeu.
4: Vous faites un jeu, vous prenez pas le ticket, vous voulez que je réimprime. C'est un ticket gagnant de quoi?
0: C'est un loto. Donc ce qu'on va faire, c'est que je vais rejouer les mêmes numéros.
4: Mais j'ai pas la main, je peux pas refaire le jeu, moi, c'est pas possible.
0: Non, moi je refais le jeu, vous changez juste la date.
4: Mais vous pouvez pas, si vous le faites aujourd'hui, c'est un jeu d'aujourd'hui, c'est pas le jeu d'il y a 15 jours. Ça sort automatiquement de la machine.
0: Oui, mais si après, automatiquement, on raye et on change la date.
4: Mais je peux pas changer la date, c'est imprimé directement avec la machine. Je peux pas vous mettre un coup de crayon dessus, moi. J'ai pas la main dessus, monsieur, c'est pas un ordinateur comme chez vous, vous changez les dates.
0: Dans ce cas, on fait croire à la machine qu'on est il y a 15 jours.
4: Mais c'est lunaire, votre truc, là. Vous pouvez pas changer les dates, qu'est-ce que vous racontez?
0: Mais si, on va carrément, nous, revenir 2 semaines en arrière.
4: Mais vous parlez de quoi, là?
0: Je vous parle d'un voyage spatio-temporaliste, tout simplement.
4: Mais vous êtes pas en train de essayer de m'arnaquer la gueule, là?
0: Ah, pas du tout. Nous allons revenir dans le passé grâce à cette liaison téléphoniste.
4: Mais
0: ne bougez pas, c'est parti.
4: Allez, au revoir monsieur, parce que là, j'ai du boulot.
0: Allô, bonjour madame, monsieur Martin à l'appareil, c'est bien le PMU?
4: Qu'est-ce que vous racontez?
0: Oh, vous avez vu? On vient de remonter 3 minutes dans le temps.
4: Hein?
0: Eh non, mais c'est déjà pas mal.
4: Allez, arrêtez de me saouler.
0: Ah, parce qu'on peut même plus saouler les gens dans les bars.
13: Allô, la maison Thomas, bonjour.
18: Bonjour madame, je suis bien aux pompes funèbres?
13: Oui.
18: Oui, bonjour, je voudrais parler à madame Josette Thomas.
13: C'est moi.
18: Eh bien, bonjour madame et bravo, c'est l'état civil de la mairie à l'appareil.
13: Oui.
18: Je suis le nouveau stagiaire, en fait.
13: L'état civil?
18: Oui, exactement.
13: Vous êtes avec madame Mathieu, alors?
18: Exactement.
13: Ah, d'accord, j'ai tout piégé. Bon. Voilà. Alors, dites-moi tout.
18: Eh ben, écoutez, on est très heureux de ce qui vous arrive aujourd'hui. Forcément, c'est la fête. Malheureusement, madame Mathieu, elle n'est pas là. J'ai oublié de lui dire que ce qui vous arrivait.
13: Qu'est-ce qui m'arrive?
18: Comment ça, qu'est-ce qui vous arrive?
13: J'en sais rien.
18: Bah, attendez, madame Josette Thomas.
13: Oui.
18: Pompe funèbre.
13: Oui.
18: Aujourd'hui.
13: Oui.
18: C'est votre anniversaire.
13: Mon anniversaire?
18: Et oui.
13: Ma foi, non.
18: Mais si.
13: Non.
18: Et si.
13: Non.
18: Et aujourd'hui, vous êtes devenue la doyenne de la ville.
13: Hein? Vous rigolez ou quoi?
18: Attendez.
13: Non.
18: Madame, vous êtes...
13: C'est pas mon anniversaire. Je connais ma date de naissance. C'est pas mon anniversaire.
18: Vous êtes née... Le 17 septembre.
13: Non.
18: 1905.
13: Non.
18: Ah si?
13: Ah oh, bah non, c'est pas à moi.
18: Ben si.
13: Non.
18: Vous avez exactement aujourd'hui 104 ans.
1: Non. Ah bah, mais enfin, écoutez, je sais quand même quand est-ce que je suis née. Allez, merci, au revoir.
5: Ah oui.
26: Allô.
5: Oui.
26: Bonjour, monsieur.
5: Bonjour, madame.
26: C'est madame Thierry à l'appareil.
5: Oui.
26: Je voudrais parler à madame Josette. Toi.
5: Vous êtes Annie.
26: Oui.
5: Oui. Ah, je vous parle Josette, hein.
1: Allô.
26: Félicitations.
1: Pourquoi?
26: Ben, il paraît que vous êtes la doyenne.
1: Bon, ça va pas, non. C'est des conneries, tout ça.
26: Ah ben, j'étais à la mairie.
1: Non, c'est des conneries.
26: Ils ont dit que vous aviez 104 ans.
1: Oh, ben, ils disent n'importe quoi.
26: Non, c'est vrai. Alors, ils vont venir vous féliciter avec...
1: Eh ben, qu'ils viennent, je les attends.
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19: Allô.
0: Bonjour madame, c'est bien la boucherie ?
19: Oui, c'est ça.
0: Je me suis permis de vous inscrire à l'opération Télébœuf.
19: C'est pourquoi ? C'est pour...
0: Vous connaissez le Téléthon ?
19: Ouais.
0: C'est la même chose, sauf qu'au lieu d'être pour les poissonniers, c'est pour les bouchers.
19: Ah bon, d'accord.
0: D'où le nom Télébœuf.
19: Télébœuf, d'accord.
0: L'idée, c'est que j'ai vendu, moi, des coupons Télébœuf que les gens vont venir échanger chez vous contre du bœuf.
19: Oui.
0: Oui, donc vous êtes d'accord ? Je valide.
19: Ah non, je suis pas patron, j'ai rien dit du tout, hein.
0: Ah bah alors moi, j'ai validé, moi.
19: Ah bah vous avez validé, moi, j'ai pas dit oui, hein.
0: Ah bah si.
19: Ah non, écoutez.
0: Moi, je vous ai dit Télébœuf, vous m'avez dit oui.
19: Attendez, je vais vous passer responsable, hein.
1: Je suis le responsable.
0: Bonjour monsieur, oui. Alors, j'ai validé les coupons Télébœuf.
1: Non.
0: Si.
1: Non.
0: Si.
1: C'est non monsieur.
0: C'est oui monsieur.
1: Non.
0: Si.
1: Non monsieur.
0: Si monsieur.
1: Il n'est pas question.
0: Ah bah si, il est question.
1: Il n'est pas question monsieur. Vous avez eu un employé, j'ai pris en cours de route monsieur.
0: Ah bah, l'employé qui a validé donc...
1: Il n'a pas validé. J'ai des témoins à côté de moi.
0: Moi aussi j'ai du témoin à côté de moi.
1: Moi j'ai des témoins.
0: Oui, eh ben moi j'en ai plus que vous d'abord.
1: Vous êtes un menteur monsieur.
0: Je le prouve. Vous êtes là, les témoins. Oui, on est là.
1: Non.
0: On est les témoins. Oh, dame, nous
1: vous
0: sommes pleins. Ah, ah, et on témoigne.
1: J'ai un témoin, j'ai un client qui est en boutique.
0: Ah, il a un coupon, peut-être?
1: Non.
0: Demandez-lui s'il veut un coupon.
1: On aurait dit, vous allez me vendre quoi?
0: Non, ben, moi, je vous fais de la pub.
1: Non, j'en veux pas de pub.
0: Ah, bah, excusez-moi, l'année dernière, j'ai fait la même chose avec les poissonniers. J'avais organisé le Téléthon.
1: Ah bon? C'est le Téléthon.
0: Ah non, le Téléthon, c'est pour les poissonniers. Là, je fais le Télébœuf pour les bouchers. Et hop.
1: Télébœuf? Mais c'est quoi que ça? J'ai jamais entendu parler.
0: Bah c'est la même chose que le Téléthon, mais pour les bouchers.
1: Ah bon? Jamais entendu parler de Télébœuf.
0: Oh oui, comme par hasard. Le coup de je connais pas le Télébœuf.
1: Écoutez, j'ai mon mari qui est là, qui est le gérant. Il me dit non.
0: Bah moi, il m'a dit oui, hein.
1: Oui, vous avez dit oui. Vous l'avez pas eu au téléphone.
0: Ah si.
1: Bah attendez, vous allez l'avoir. Vous allez comprendre votre douleur.
0: Bon bah tiens.
1: Il veut nous vendre des produits, des tickets à des clients sur Internet. Et vous venez avec les tickets et nous, on va avoir un ticket qui vaut rien.
20: Bonjour monsieur.
0: Bonjour madame, alors excusez-moi.
20: Non,
0: mais...
20: c'est monsieur, c'est moi le patron.
0: Oui, admettons.
20: Écoutez, moi je vous dis une chose, le responsable c'est moi. C'est pas la peine de me démarcher par téléphone, je ne vous ai rien demandé. Moi vous faites ce que vous voulez, Internet je m'en sers pas.
0: Ah bah oui, non mais moi je m'en sers pour vous, c'est ce que je vous dis puisque
20: j'ai... Je ne veux absolument... Mettez pas rien sur Internet, hein, parce que je mets une main courante à la gendarmerie, je vous le dis tout de suite.
0: Ah bah tiens, bah moi je vais mettre les deux mains à la gendarmerie, vous allez voir.
1: Allô?
0: Ah bah c'est un nouveau monsieur.
1: Monsieur, c'est madame. Débouchez vos oreilles.
0: Oh bah c'est la même voix.
1: Oh, et j'ai affaire à qui là?
0: À monsieur Martin.
1: Monsieur Martin, vous êtes de où?
0: De Martinville.
1: De Martinville.
0: Absolument.
1: Je vais à la gendarmerie, monsieur.
0: Ah bah attendez, je vous les passe les gendarmes, je les ai à côté de moi.
1: Bah c'est... allez-y.
0: Ah, vous voulez leur parler?
1: Oui, je vais leur parler aux gendarmes.
0: Je vous les passe vraiment, attention, hein.
1: Oh bah je m'en fous.
0: Ah bah ne quittez pas, je transfère.
1: Mais c'est quoi ça?
0: Allô? Ah, là c'est à nouveau. Oui, bonjour. Gendarmerie à l'appareil.
20: Ouais, la gendarmerie.
0: C'est le gendarme Martin à l'appareil.
20: Gendarme Martin.
0: Je peux venir avec mon coupon parce que j'ai du bœuf à récupérer chez vous.
20: Oui, arrête un peu, t'as la même voix que tout à l'heure.
0: Oh, pas du tout, non, c'est pas moi, non.
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21: Allô?
22: Oui, allô?
21: Oui, bonjour.
22: Bonjour.
21: Adjudant de la place gendarmerie nationale, pareil.
22: Oui, d'accord.
21: Oui, d'accord, qui?
22: Monsieur Toulis.
21: D'accord. Très bien.
22: Monsieur Toulis Bernard.
21: Oui, Bernard, hein, B-E-R-N-A-R-D.
22: D'accord, oui.
21: C'est-à-dire B-E-R.
22: Comme Bernard, N-A-R-D.
21: Non, D.
22: Hein?
21: D.
22: Non, D.
21: D.
22: Bah si je vous dis que c'est un T que mon prénom y porte, c'est que je sais quand même écrire mon prénom quand même. C'est
21: attends.
22: Pas un T, c'est un D.
21: B-E-R...
22: N-A-R-D.
21: N-A-R-T.
22: Bah moi je vous dis que mon prénom c'est D-E-R-N-A-R-D.
21: En deux mots?
22: Non, en un seul mot.
21: Attendez, moi je suis adjudant quand même, je connais, hein.
22: Ben, moi je suis peut-être que simple citoyen, mais je sais écrire mon prénom quand même.
21: Alors, Bernard, c'est pas votre prénom?
22: Ben, Bernard, si, c'est mon prénom, mais ça s'écrit pas comme vous me le prononcez. Ça s'écrit B-E-R-N-A-R-T.
21: Ah, il y a un T, voilà.
22: Un D.
21: D comme Théodore, hein?
22: Non, D comme démuni.
21: Comme des menuisiers?
22: Démuni, pas des menuisiers, démuni.
21: Démuni.
22: Voilà.
21: Démuni. D-E-S.
22: Oui, mais enfin, c'est à quel sujet, là, s'il vous plaît?
21: Je vous passe le capitaine, hein?
22: D'accord.
21: Le capitaine, on a le citoyen. Termar, c'est ça votre prénom?
22: Non, Bernard.
26: Alors, excusez-moi, capitaine Ledoux à l'appareil.
22: Oui, bonjour, monsieur.
26: Bonjour, monsieur. Monsieur?
22: Bernard, Toulis, Bernard.
26: Alors, Bernard, Toulis, Bernard.
22: Bernard, oui, voilà.
26: Deux fois Bernard.
22: Mais non. Toulis, Bernard. Toulis, T-H-O-U-L-I-2-S.

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3: Ma fille, elle s'appelle Fabienne. Elle s'appelle pas Émilie. Puis elle habite à Poitiers.
4: Bah, attendez, on va tout reprendre.
3: Hein. Ah bah oui, ça je veux bien, parce que jusqu'à maintenant, je comprends rien du tout à votre histoire, là. Hein.
4: Alors, monsieur Toulis.
3: Voilà.
4: Vermert.
3: Bernard. B-E-R-N-A-R-D.
4: R-T.
3: R-D.
4: Écoutez, on va vous appeler Nanar, hein.
3: Voilà, bah si vous voulez. Alors. Je comprendrai mieux. D'accord.
4: Monsieur Toulis Vermert. Porte plainte pour le vol du blouson de sa fille, Émilie, que mais vous auriez dérobé à Poitiers. Vous auriez des remords, c'est ça?
3: Mais j'ai rien dérobé.
4: Allez chercher une fourgonnette.
3: Mais qui c'est qui est au bout du fil, là?
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5: Oui, bonjour.
6: Oui, bonjour madame, excusez-moi de me déranger.
5: Monsieur.
6: Oui.
5: Oui, bonjour monsieur, je suis monsieur.
6: Oui, bonjour madame, c'est ce que je vous ai dit bonjour. Hein.
5: Monsieur, j'ai dit pas madame.
6: Oui, oui.
5: Ah, vous dites bonjour madame trois fois là, j'ai dit c'est monsieur.
6: Oui, bah c'est ce que j'ai dit, oui.
5: Pas du tout, vous avez dit trois fois madame, vous vous rendez même pas compte.
6: Ah bah écoutez, si vous le dites, peu importe. C'est bien ici pour réserver les courses?
5: Oui.
6: D'accord, moi ce serait pour la troisième course à Longchamp, le 3 clé, et je voudrais jouer le 3, le 7 et le 2.
5: Il y a un problème là, monsieur.
6: Ah, il y a un nom partant?
5: Où est-ce que vous croyez que vous êtes?
6: Bah, c'est vous qui me l'avez dit pour les courses.
5: Vous êtes chez un taxi, là?
6: Oui, pour un pari, c'est bien ce que je disais. Donc, du coup.
5: Un taxi! Oh! Vous êtes chez un taxi!
6: Oui, je me tue à vous le dire, pour un pari. Donc, du coup.
5: Oh! Vous êtes chez un taxi!
6: Non, mais.
5: Taxi, voiture! Taxi, conduire! Taxi! T-A-X-I! Taxi!
6: Je pense jouer le 3 en. Je peux jouer placé?
5: Putain, mais vous écoutez ou quoi, là, bordel?
6: Non, mais c'est.
5: Vous êtes chez un taxi, pas dans un PMU!
6: Alors, excusez-moi, c'est pour ça que j'appelle un PMU, effectivement, c'est ce que je vous.
5: Vous êtes carré ou quoi, là?
6: Pardon?
5: Vous êtes chez un taxi!
6: Voilà, parce que moi, je vous appelle pour du chevalisme, de l'hippiquisme, enfin, du turfisme.
5: Eh, vous êtes malade ou quoi, là?
6: Bah, non, mais.
5: Taxi!
6: Non, mais j'ai compris.
5: C'est un taxi, c'est pas un PMU! Eh, vous êtes carré, hein?
6: Ah bah excusez-moi, mais enfin juste je veux vous faire bosser un petit peu et c'est comme ça que je suis reçu.
5: Vous voulez me faire bosser?
6: Bah oui, moi quand même j'apporte de l'eau à votre moulin dans le sens où je vais parier, donc je vais mettre de l'argent.
5: Vous allez parier sur quoi?
6: Alors, il me faudrait le 3, le 7.
5: Vous êtes malade? Vous êtes parié? Vous savez ce que je suis là? Un taxi, c'est une voiture qui conduit des clients.
6: Oui, oui, bah, je sais ce que je.
5: À un point B.
6: Excusez-moi, je sais quand même ce que c'est qu'un taxi. Hein,
5: pourquoi faire vous parler de courses de chevaux? Ça n'a rien à voir.
6: C'est ce que je disais, ça n'a rien à voir. Là, vous me racontez des histoires de taxi. Excusez-moi, mais enfin, ça ne m'intéresse pas spécialement.
5: Mais justement, je vous ai fait un taxi, pas un PMU. C'est ça que je vais faire.
6: Alors, d'accord. Alors, vous faites pas les courses chevalines?
5: Ouais, c'est ce que je me suis à vous dire là depuis je sais pas combien de temps là.
6: Ah bah il fallait le dire, excusez-moi, mais je peux pas deviner.
5: Un taxi, pas un PMU.
6: D'accord.
5: Ok. Voilà, ça quoi, là.
6: Bon, alors, et un loto? Je peux vous prendre un loto quand même?
5: Faut arrêter là, je sais pas si vous fumez ou quoi, mais bon,
7: Allô?
8: Oui, allô, Hélène, c'est Michel.
7: Michel.
8: Ah, ça, c'est bizarre, je ne reconnais pas votre voix. Ah, c'est pas possible, vous n'êtes pas Hélène Rall?
7: Ah bah si, c'est pourtant moi.
8: Mais qu'est-ce que c'est que cette histoire? Alors écoutez, madame, je me présente, je suis animateur des Alcooliques Anonymes à Bourges.
7: Oui.
8: Et nous avons une dame qui a votre identité et qui se fait passer pour vous, alors je vois pas...
7: Ah ben, non, moi je suis bien Hélène
8: Rall,
7: moi.
8: Ah oui, ben c'est pas vous, parce que je reconnais pas votre voix. Donc il y a une dame qui prétend être Hélène Rall.
7: Oui.
8: Et ce n'est pas vous.
7: Ah ben non, c'est pas moi, hein.
8: Vous n'êtes pas aux Alcooliques Anonymes, vous.
7: Non, pas grave, non.
8: Bon, attendez, on va voir si on n'a pas un autre numéro de téléphone de cette dame. Quittez pas.
7: Oui, oui.
8: Tu me regardes parce qu'apparemment, elle a donné une fausse identité. T'as un autre numéro, là? Ah, d'accord. Allô?
7: Allô?
8: Oui, alors madame, restez en ligne, on va l'appeler, on a un autre numéro qu'elle nous avait laissé. On va entendre ce qu'elle va nous dire. Attendez, quittez pas, vas-y.
9: Allô?
8: Oui, allô, bonjour, je souhaiterais parler à Hélène.
9: Oui, c'est moi.
8: Hélène, c'est Michel.
9: Ah, bonjour, mon petit Michel. Oui, j'ai pas pu venir à la réunion ce midi.
8: Oui, mais c'est pas pour ça que je vous appelle, en fait. Il y a quelqu'un qui voudrait vous parler.
9: Ah bon, qui ça?
8: Oui, madame Rall, je vous laisse en ligne avec elle. Hein.
7: Oui.
9: Allô?
7: Allô?
9: Oui, bonjour.
7: Bonjour.
9: Ah, qui est à l'appareil?
7: Hélène Rall.
9: Comment?
7: Hélène Rall.
9: À ce moment-là, la musique du drame arriva. S'en fut fait. La posture était terminée. Allô, Hélène?
7: Oui?
9: Oui, je suis désolé. Mon téléphone portable a sonné alors que j'aurais dû l'éteindre lors de l'enregistrement.
7: Oui?
9: Excusez-moi, tout ça se passe en direct avec vous. Je suis confondu, j'ai oublié d'éteindre mon portable.
7: Oui?
9: Je sais que les techniciens me regardent effondrés de l'autre côté de la vitre, évidemment, et le public aussi se dit, mon Dieu, mais il est distrait, ce gars-là.

0: Je suis désolé. Hélène, j'ai pris votre identité.
1: Oui.
0: Vous m'entendez ? Et la musique se remit à sonner. Le drame, pourtant, n'était pas achevé. Excusez-moi, je suis en ligne avec quelqu'un que je suis en train d'imposter. Veuillez me rappeler plus tard, vers 19h. Merci.
1: Allô ?
0: Hélène.
1: Oui.
0: Vous êtes la vraie Hélène.
1: Ah ben, moi, je suis la vraie, oui.
0: Je suis la fausse Hélène, voyez-vous, car je suis inscrite aux alcooliques anonymes en tant qu'alcoolique.
1: Ah oui, ah ben, c'est pas moi, hein.
0: Non, je sais, c'est
1: moi. Oui.
0: Le suspense m'avait plongé dans les abîmes. Je ne savais plus du tout quelle voix utiliser. Je ne savais plus du tout ce qu'il fallait que j'invente comme connerie.
1: Ah bah.
0: Je suis en imposture, je suis en train de faire un canular au téléphone pour la radio Rire et Chanson avec Hélène. Tu sais, celle qui boit, là, Hélène.
1: Ah non.
0: Allô ?
1: Allô ?
0: Attendez, je comprends plus, je suis noyé dans cette histoire.
1: Ah bon, ben... oui, mais moi, je veux pas rentrer dans toute espèce de truc, là. Non.
0: Écoutez, le journal des alcooliques anonymes va sortir. Or, Hélène, on a mis votre nom en... Oh non...
1: Ah ben non, moi je veux pas passer pour une alcoolique, hein.
0: Au moment précis où le drame se nouait, ce corset, le téléphone se mit encore une nouvelle fois à sonner. Ne quittez pas, Hélène, hein. On est presque arrivé à la fin de l'imposture. Ouf, voilà, merci, oui. Hélène, ce qu'il va falloir faire, c'est qu'on a le journal avec en première page, donc, votre nom, hein.
1: Ah ben non, j'ai jamais bu.
0: Ah oui, mais... Et voilà.
1: Oui.
0: C'est pas possible.
1: Moi, j'ai jamais bu, alors je vais pas arrêter de boire.
0: La musique...
1: Je bois de l'eau tous les jours, moi. Non, je bois pas.
0: La musique venait mettre un peu plus de suspense. Déjà qu'on n'en manquait pas, hein, Hélène ?
1: Oui.
0: Vous m'entendez ?
1: Pourquoi vous avez donné mon nom ?
0: Ben, parce que je voulais pas donner le mien.
1: Ah ben oui, mais enfin, vous auriez pu prendre un autre nom que le mien, hein.
0: Attendez, Hélène, une seconde, il faut que...
1: Ah ben non, ben je vais pas passer pour ça, moi, hein.
0: Non, attendez, on renforce le suspense, hein, la musique arrive bien pour ça. Parce que là, Hélène, vous m'entendez, je suis en panne de chute. Quand j'ai recours à un stratagème, j'utilise la musique. Je voudrais bien terminer l'imposture, Hélène, vous m'entendez ?
1: Ben oui, moi j'aimerais bien aussi que ça passe, ça, parce que...
0: Ben oui. Et le problème, c'est que, comme je suis en rade, que j'arrive pas à trouver une chute, si vous voulez, je demande à notre ami Ben, qui est, fait l'enregistrement, d'envoyer la... Vous savez, de me téléphoner sur mon portable pour dramatiser. Voilà. Vous voyez ce que je veux dire ?
1: Ben, je vois pas, hein. Moi, je connais pas tout ça, hein.
0: Ah ouais. En fait, ça maintient le suspense, ça l'amène très haut, là-haut. Alors, Hélène, ça vous embête pas ?
1: Ben non, moi, si j'ai pas d'ennui.
0: Non, vous n'aurez pas d'ennui. Il y aura juste votre nom en première page en disant, moi, Hélène, j'ai arrêté de boire, etc. Vous voyez ?
1: Ah ben, mais moi, je veux pas prendre ça, moi.
0: Ah, enfin, la fin de l'imposture est très heureuse parce que je vous assure que j'ai ramé. Hein.
1: Ben, je suppose, oui. Mais moi, je veux pas avoir d'ennui, non ? Oui.
0: Est-ce que vous pouvez, s'il vous plaît, dire le mot fin ? Bingo.
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3: Allô ?
4: Oui, bonjour monsieur, je suis en garage.
3: Oui.
4: Je vous appelle parce que je tenais à vous complimenter, car c'est aujourd'hui la journée mondiale du compliment.
3: Ah bon ?
4: Je trouve que vous avez une voix qui inspire confiance et sérénitude.
3: Peut-être.
4: Ah, je vous le garantis.
3: Ah d'accord, mais sinon j'ai affaire à qui ?
4: Je suis monsieur Martin, en fait c'est un service de complimentation.
3: D'accord.
4: Ce sera facturé 7,65€, mais c'est déduit sur votre facture téléphonique.
3: Mais il est hors de question. Hein.
4: Comment ?
3: Ah bah non.
4: Attendez, je travaille pas gratos non plus, vous imaginez bien.
3: Ah ouais,
4: que...
3: mais moi je vous ai rien demandé.
4: Non mais c'est forfaitaire, donc ça ne vous coûtera pas plus cher.
3: Non, mais si même forfaitaire ou pas forfaitaire, moi j'ai rien à payer, je vous ai rien demandé, je vous ai pas demandé de m'appeler. Hein.
4: Bah, enfin oui, mais enfin quand même en décrochant, vous acceptez l'appel, donc c'est que...
3: Bah, c'est normal qu'on accepte l'appel.
4: Bah, enfin excusez-moi, c'est mon métier, hein, donc...
3: Non mais c'est un truc de fou, c'est un truc de fou. Mais c'est pas possible, vous faites pas ça à longueur de journée quand même.
4: Bah écoutez, c'est une façon pour moi de gagner ma vie en même temps, vous comprenez, donc...
3: Non mais c'est pas possible.
4: Vous souhaitez annuler du coup le...
3: Ah oui, vous annulez tout, mais moi je vous ai rien demandé.
4: Je peux annuler du coup les 7,65€, mais j'ai regardé dans les zones tarifaires, ça va vous coûter du coup 14,32€.
3: Mais je m'en fous de vos zones tarifaires, vous nous facturez rien du tout, j'en ai rien à faire.
4: Bah est-ce que vous préférez une annulation à 14,32€ ou alors on maintient...
3: Stop, parce que là...
4: Sinon, je peux vous proposer une demande en disgrâce à 17,48€.
3: Et quittez pas.
4: Merci.
5: Hello. Ah,
4: bonjour madame. Comme l'expliquait votre collègue, j'appelais pour vous complémentifier.
5: Ah, mais vous délirez, monsieur, là.
4: Ah, permettez-moi de vous complémentifier sur votre sens de la propos.
5: Qu'est-ce que j'en ai branlé de votre service téléphonique, moi? J'ai rien à payer du tout, moi. Qu'est-ce que vous me saoulez?
4: Alors non, vous n'avez rien à payer puisque ce sera déduit de votre prochaine facture, c'est ce que j'expliquais.
5: Déduit ma facture? En quel honneur se déduit ma facture?
4: Bah, parce que comme vous avez accepté mes compliments.
5: J'ai rien accepté du tout, je vais prendre ma...
4: Monsieur, votre sens de la répartie est impressionnifiant et je tiens à vous complimentiser à ce sujet.
5: Je vous connais même pas, monsieur.
4: Écoutez, au nom de l'ensemble des complimenteurs français.
5: J'ai rien à branler de vos compliments, moi.
4: Je tiens à vous saluer.
5: Eh, tu m'emmerdes, espèce de con. Donne-moi ton nom et viens me voir et puis on va discuter.
4: Quelle maîtrise de la langue de Molière, bravo.
5: Mais écoute, tu m'emmerdes là, espèce de feignasse.
4: Alors, excusez-moi.
5: Tu m'emmerdes.
4: Non mais, excusez-moi.
5: Je te le dis, d'accord, parce que sinon ça va chier.
4: Excusez-moi, vous devez confondre avec le service insulté, grossièreté.
5: J'ai rien dit du tout, va te faire foutre.
4: Parce que moi je fais le service compliment.
5: Mais je t'emmerde, moi.
4: Alors, sinon je peux vous passer mon beau-frère qui est insultiste, mais ça va vous coûter un deuxième appel du coup.
5: Tu vois, moi je vais faire une recherche de ton numéro et ça va pas se passer comme ça.
4: Alors je peux faire la recherche téléphonique pour vous retrouver mon propre numéro au prix de 7,65€.
5: Et ta sœur, elle balbeur.
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6: Allô.
7: Oui, bonjour monsieur.
6: Bonjour monsieur.
7: France Télécom Arcachon à l'appareil.
6: Oui.
7: Voilà, nous avons un petit problème de centrale.
6: Oui.
7: Avec un faisceau de ligne donc qui a été perturbé.
6: Oui.
7: Nous devons réparer.
6: Oui.
7: Vous allez recevoir pendant quelques minutes un certain nombre de communications téléphoniques en provenance d'Arcachon.
6: Oui.
7: Ces coups de fil ne vous sont pas adressés.
6: Oui.
7: Tout ce qu'on vous demande, c'est de relayer la sonnerie.
6: Oui.
7: C'est-à-dire que ça va sonner chez vous.
6: Oui.
7: Vous décrochez.
6: Oui.
7: Vous ne dites pas allô.
6: Non.
7: Vous ne vous présentez pas.
6: Oui.
7: Mais vous relayez la sonnerie.
6: Ça veut dire quoi?
7: Vous faites la sonnerie avec des fréquences vocales, les vôtres.
6: Oui.
7: C'est-à-dire que vous faites tout.
6: Ah ouais.
7: Tout.
6: Ouais, d'accord.
7: Hein?
6: Ouais, d'accord.
7: Jusqu'à ce que l'autre personne ait raccroché.
6: Bon, d'accord.
7: Nous sommes d'accord?
6: Oui.
7: Voilà, je vous remercie, monsieur.
6: Il y en a... j'accroche là.
7: Oui, il y en a pour quelques minutes. Hein.
6: Voilà, merci.
7: Merci, au revoir.
8: Je dois être sur le répondeur, là. Bon, ben, je vais laisser un message. Hélène, mon amour. Je voulais te dire que je t'aime. Cette nuit a été pour moi une révélation. J'ai aimé tout ce que nous avons fait. J'ai aimé ton corps sur les draps de soie et de satin mélangés que j'ai acheté chez Tati. J'ai aimé tes cheveux, ta bouche, tes seins, ton ventre et tes longues jambes brillantes. J'aime tes fesses. J'aime tes cuisses blanches, longues et galbées. Et j'aime aussi celles de ta sœur, celles de ta mère. J'aime le corps de toutes les femmes de ta famille. Voilà, Hélène. J'espère que vous aurez ce message et qu'ensemble nous pourrons cette nuit, dans votre grand lit, poursuivre toutes nos cochonneries. J'espère vous entendre crier dans la nuit, mordre la descente de lit. Oh, mes cochons, comme je vous aime.
7: Allô?
6: Oui.
7: Oui, monsieur, c'est France Télécom, là.
6: Oui.
7: Ça y est, c'est fini, hein? Vous avez eu des appels?
6: Oui.
7: D'accord, hein?
6: Mais alors, attention, hein? C'était un peu cru.
7: Ah, c'était un peu cru?
6: Oh, oui.
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5: Oui.
4: Bonjour monsieur, je suis bien à l'exploitation agricole.
5: Oui.
4: Monsieur Martin à l'appareil, établissement Martin écologisme agriculturel.
5: Oui.
4: Je vais venir installer vos moteurs électriques.
5: Des moteurs électriques?
4: Oui, pour remplacer les moteurs diesel sur vos tracteurs.
5: Ça, mais j'ai été averti de ça. Qu'est-ce que c'est cette histoire?
4: C'est rapport à la transition énergifiste.
5: Non mais.
4: Je vous ai inscrit à un programme de dédieselification volontaire.
5: Mais non mais ça va pas, non?
4: Pas de panique. Déjà, vous allez démonter les moteurs diesel de votre tracteur.
9: Mais il n'en est pas question. Je vois pas comment je vais démonter les moteurs. Non, mais...
4: Vous regardez un tuto sur Internet.
9: Non, mais vous savez ce que c'est, un moteur de tracteur? Qu'est-ce que c'est, ces histoires?
4: Vous me faites juste la dépose. Moi, je gère le montage du moteur électrique.
9: Mais je veux pas déposer les tracteurs. Mais il en est pas question.
4: Ah oui, mais en plus, ce sont les nouveaux moteurs. Vous avez jusqu'à 30 minutes d'autonomie.
9: Vous rigolez, dans les champs, moi, c'est 8 heures de travail non-stop qu'ils font, les tracteurs.
4: Oui, bah là, faudra juste prévoir une pause de 4 heures toutes les 30 minutes.
9: Non. Je veux pas bousiller mon matériel pour avoir une autonomie de 30
4: minutes.
9: Et
4: si vous prenez la remorque de batterie en option, vous montez jusqu'à pas loin d'une heure.
9: Mais je ne prends ni la remorque de batterie, ni quoi que ce soit.
4: Non, mais sur la remorque, je vous fais un prix.
9: Je ne veux même pas un prix. Je ne veux pas que vous touchiez à mon matériel.
4: Bon, je vous ai quand même fait un bon de commande au cas où.
9: Ah ben ça, vous l'avez fait, mais moi, j'ai rien signé, monsieur.
4: Ça, on s'arrangera plus tard. Déjà, je vous l'apporte.
9: Ah, mais je ne veux même pas vous voir. Faut quand même pas vous prendre pour des couillons.
4: Pour la remorque de batterie, je vous fais moins 10%, c'est oui?
9: C'est non. Je ne veux ni vos moteurs, ni votre remorque. Je ne veux pas vous voir.
4: Et si je vous rajoute un camion de piles électriques?
9: Je ne veux ni piles, ni quoi que ce soit. Je ne veux rien.
4: Ou alors des pédaliers?
9: Non.
4: Oh. Ah. Allô?
10: Oui, allô?
4: Ok, c'est madame.
10: Non, c'est monsieur, mais enfin bref.
4: Donc, pour vos tracteurs.
10: Et un tracteur, vous n'allez pas remplacer le moteur de mon tracteur quand même?
4: Bah, si, c'est ce que je dis depuis tout à l'heure.
10: Ah, bah, sûrement, oui, sûrement.
4: Voilà, et vu que je vais pas tarder, si vous pouvez déjà commencer le démontage maintenant.
10: Oui, je vais démonter le moteur de mon tracteur comme ça en 5 minutes.
4: Ah, bah, parfait.
10: Non, mais vous n'allez pas mettre un moteur électrique sur un tracteur, non?
4: C'est ce que je disais, ça vous permet 30 minutes.
10: Ça permet rien du tout.
4: Bah, si, moi déjà, ça me permet de vous fourguer des moteurs électriques.
10: Bien sûr, et qui c'est qui va payer?
4: Alors, vous avez peut-être des subventions, je suis pas sûr, mais enfin, je vous ai passé la commande, vous inquiétez
10: pas. Non, mais je m'en fous, moi. C'est vous qui avez commandé pour moi, mais qu'est-ce que c'est cette...
4: Bah oui, parce que, pardon, mais ils vont pas se commander tout seuls.
10: Non. Allez, au revoir, monsieur.
4: Ok, donc je valide?
10: Allez, au revoir, monsieur.
4: Ça veut dire oui?
10: Un point, c'est tout.
4: Oui, mais un point oui ou un point non?
10: Allez, hop. C'est pas la peine d'insister.
4: Alors, c'est pas mon genre d'insister, mais je pense qu'on a du mal se comprendre.
10: On a du pas mal se comprendre. D'abord, qu'est-ce que c'est ce travail-là? Comment que ça fait que vous avez une entreprise et vous avez un numéro secret?
4: C'est parce que c'est une entreprise secrète, donc évidemment, on a un numéro secret.
10: Moi, j'ai pas une entreprise et j'ai un numéro, vous pouvez m'appeler.
4: Vous savez quoi? Je vais, moi, prendre votre numéro, comme ça, je vous appelle.
10: Non, mais vous avez pas besoin de prendre mon numéro, moi, je peux pas vous prendre le vôtre.
4: Non, mais donnez-moi le numéro sur lequel je suis en train de vous appeler.
10: Non, mais vous avez pas besoin de mon numéro et vous avez pas besoin de vous déplacer.
4: Ah oui? Et comment je fais, moi, pour vous rappeler?
10: Mais vous m'appelez pas.
4: Ok, donc c'est vous qui rappelez?
10: Oui, alors écoutez-moi bien. Hein.
4: Tiens, une autre dame.
10: Écoute, vous allez bien ouvrir vos oreilles. Je pense que vous comprenez pas le français.
4: Ah yes, it's for the electric motors.
10: Vous allez pas. C'est bien compris?
4: Non, il manque un bout de phrase là, non?
10: Écoute-moi bien, t'entends?
4: Ah ben on se tutoie. Non, désolé, je ne t'entends pas.
10: Oui, allez, me faites pas chier, c'est bon.
4: Ça veut dire oui.
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11: Allô?
12: Oui, bonjour madame.
11: Bonjour.
12: Madame Rohr.
11: Oui.
12: France Culture, Munchausen à l'appareil, la radio donc de France Culture. Est-ce que vous avez un jardin, madame?
11: Oui.
12: Très bien. Nous essayons de sensibiliser les jeunes au problème des médias actuels qui dévalorisent complètement l'image des femmes. Vous savez, les jeunes animateurs des radios libres utilisent des mots qui sont vraiment dévalorisants pour les femmes.
11: Mais qu'est-ce que ça a à voir avec le jardin?
12: Parce que figurez-vous que, par exemple, quand ils veulent parler des femmes, ils utilisent le mot la touffe.
11: Ouais.
12: Alors que les poètes, avant, et nous le savons bien sur France Culture, utilisaient le mot jardin.
11: Ouais.
12: Donc nous allons parler de votre touffe comme si vous nous parliez de votre jardin. Comment est votre jardin? C'est vous qui vous en occupez?
11: Ouais.
12: Qu'est-ce que vous mettez dans votre jardin?
11: Ben, je mets des légumes.
12: Et quelle sorte de légumes?
11: Tomates et haricots.
12: D'accord. Donc les haricots, ça pousse bien entendu, mais les tomates, est-ce que ça rentre les tomates?
11: Ben oui.
12: D'accord. Vous en mettez combien des tomates dans votre...
11: Oh là, je ne vais pas vous dire. Parce que l'année dernière, j'en ai mis une vingtaine et tout a pourri. Alors si vous pouvez me donner une recette pour qu'ils ne pourrissent pas...
12: D'accord. Donc les concombres?
11: Oui, concombres j'avais.
12: Ah, vous en mettez aussi dans votre touffe?
11: Oui.
12: Combien?
11: Deux.
12: En même temps?
11: Bof, à 8 jours d'intervalle. Mais bon, j'ai acheté les jeunes plants, hein.
12: Ouais. Vous mettez des jeunes, vous?
11: Ouais, que j'ai acheté, hein. J'ai pas mis de la semence.
12: Ah, pas de semence?
11: Mais pour les concombres, non.
12: On risque pas de se retrouver engrossé, hein. C'est ça l'idée, non?
11: Mais moi, pour le peu qu'il me faut, il m'en faut un pied ou deux, pas plus.
12: Ah, vous mettez les pieds aussi dans la touffe?
11: Ben, bien sûr.
12: Ah.
11: Mais où est-ce que vous voulez que je les mette?
12: Dans le potiron, non?
11: Quel potiron?
12: Non, je vous demandais des potirons.
11: Ah, des potirons, oui.
12: Vous avez mis des potirons?
11: Oui. Écoutez votre conversation, commence à me prendre les baskets, hein, ça me fatigue.
12: Bon, alors, juste pour conclure, sur France Culture, combien de potirons avez-vous mis dans votre touffe?
11: Deux ou trois. C'est pas les potirons, c'est les potimarrons.
12: Ah, Mais les petits marrons, derrière ou devant?
11: Ça commence à être ridicule.
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13: Oui.
4: Bonjour monsieur, c'est bien le teinturier?
13: Oui, bonjour.
4: Je voulais savoir si vous aviez de la place cet après-midi.
13: Pour quoi faire monsieur?
4: Ce serait pour faire une teinture, pour avoir le même blond que Donald Trump, vous voyez.
13: Je vous coupe monsieur.
4: Non, vous n'avez pas besoin de me couper, moi il me faut juste la couleur.
13: Non, je vous coupe.
4: Non, j'ai déjà la coupe.
13: Mais non, j'ai jamais dit que j'allais vous couper les cheveux.
4: Oui, non, mais ça j'ai bien compris, moi c'est pour ça que je vous demande juste la couleur. Allô?
14: Bonjour.
4: Bonjour monsieur.
14: Mais on n'a jamais teint les cheveux ici monsieur.
4: Oh bah comme par hasard, vous ne teignez plus les cheveux.
14: On l'a jamais fait.
4: Je demande si je suis chez le teinturiste, on me dit que oui.
14: Le teinturier.
4: Et dès que je parle de monsieur Trump, hop, il n'y a plus personne.
14: La politique, je m'en fous, moi je suis qu'une employée monsieur.
4: C'est quand même incroyable, sous prétexte qu'on n'aime pas les Américains, de refuser un client.
14: Mais n'importe quoi, mais je refuse pas un client.
4: Oh bah alors passez-moi le responsable.
15: Oui, allô?
4: Oui.
15: Mais qu'est-ce que vous racontez monsieur, quel Américain?
4: Parce que j'ai dit que j'aimais bien Donald Trump et que je voulais sa coiffure, là d'un coup on ne veut plus me prendre.
15: Oh, je m'en fous de Donald Trump, je m'en fiche complètement. Moi je peux pas vous faire de couleur à vos cheveux parce que je ne suis pas une coiffeuse. Je peux avoir votre nom de famille monsieur s'il vous plaît?
4: Monsieur Martin, et je suis persuadé que je vous aurais demandé la coupe d'Hillary Clinton, je l'aurais eu en deux minutes.
15: Mais c'est grave, hein. Sérieux?
4: Bon alors, je vous demanderai par exemple la moumoute d'Angela Merkel.
15: Mais vous avez un problème, je peux rien faire pour vous monsieur. Même si vous me donnez plein de noms de politiciens, ça changera strictement rien à ce problème.
4: Et si je vous demandais de me faire une petite Alain Juppé, là je suis sûr que hop...
15: Je ne peux pas vous faire de coiffure ou de teinture, vous le comprenez ça? On n'est pas dans un salon de coiffure, maintenant...
4: Même pour une petite Jacques Chirac?
15: Vous allez me citer 10 000 noms de politiciens français, américains, belges, allemands, tout ce que vous voulez, je ne pourrais pas résoudre votre problème monsieur.
4: Alors si je vous demande Emmanuel Macron, vous allez me dire vous ne le faites pas?
15: Vous savez, j'ai des clients qui sont dans le magasin, ils sont morts de rire. Hein.
4: Ah bah
15: vraiment,
4: excusez-moi,
15: hein.
4: Mais alors là c'est de la discriminification. Hein.
15: Alors, sur quoi? Alors enregistrez bien monsieur.
4: Alors attendez, j'enregistre.
15: Je vais aller à la gendarmerie et je vais leur dire, j'ai un monsieur qui m'appelle, qui dit que c'est la discrimination parce que je ne sais pas faire des coiffures alors que je ne suis pas coiffeuse. Alors si vous n'êtes pas content monsieur, ben vous allez porter plainte à la gendarmerie.
4: Ah bah j'appelle les gendarmes.
15: Ah ben faites monsieur, allez-y.
4: Attendez, je vais transférer l'appel, on va voir ça.
15: Allez-y.
4: Alors je transfère.
15: Il est en train de faire le bruit.
4: Pardon? Excusez-moi, vous essayez de me contre-transférer là, je vous ai entendu faire tututut.
15: Oh, je suis désolée. Refaites le captage, allez-y, je vous en prie. Et puis on va en sourire après de tout ça.
4: Je refais le captage et après on rigole, c'est ça qu'on a dit?
15: Ouais, c'est ça, exactement.
4: Dans ce cas, je peux vous passer la radio si vous voulez?
15: Si vous voulez, ouais, passez-moi une radio.
4: Alors.
15: Ça va être Rire et Chanson. Hein.
4: Pardon, oh, qu'est-ce que
15: non.
4: vous dites?
15: Non, je ne suis pas Rire et Chanson.
4: Mais oui, c'est un peu bravo du premier coup.
15: Ouais, super.
4: Vous me croyez ou pas?
15: Non, je ne crois pas, non.
4: Mais je vous jure.
15: Oui, bien sûr.
4: Non, mais c'est vrai.
15: Oui, bon, je vous laisse.
4: Non, mais allô?
15: Non, allez, au revoir.
4: Mais non, mais... Oh, merde.
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17: Fédération Internationale des Bourses, je vous écoute.
18: Bonjour, madame.
17: Bonjour, monsieur.
18: Les Bourses de Valeurs...
17: Fédération Internationale des Bourses de Valeurs, c'est ici.
18: Très bien, madame. Je suis Camille Deledoux et j'aurais aimé savoir comment me fédérer.
17: Alors là, je pense que vous faites une erreur, monsieur, parce que Fédération Internationale des Bourses de Valeurs, nos membres ne sont que des bourses.
18: Et vous pouvez me répéter?
17: Nos membres ne sont que des bourses.
18: Oui, c'est plusieurs bourses.
17: Mais ce ne sont que des bourses qui adhèrent à la Fédération.
18: D'accord, donc ces bourses adhèrent. D'accord, je comprends bien. Mmh. Mais ce sont en même temps des membres. Hein.
17: Ils sont membres ou certaines, quand c'est une deuxième bourse qui est dans un pays, quand il y a deux bourses, la première est membre, la deuxième est associée.
18: Donc la deuxième bourse est associée aux membres.
17: Oui.
18: Eh bien, je vous remercie, madame.
17: Il n'y a pas de quoi.
18: Au revoir, madame.
17: Au revoir, monsieur.
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19: Bonjour.
4: Bonjour monsieur, c'est bien le restaurant?
19: Oui, oui.
4: Monsieur Martin à l'appareil, société d'immobilier commercialiste de Martinville.
19: Oui.
4: J'ai un client qui m'a demandé de lui trouver un local pour ouvrir une salle de sport.
19: D'accord.
4: Et comme tout ce que j'ai trouvé, le loyer était trop cher, je lui ai proposé de s'installer chez vous.
19: Mais je suis un restaurant.
4: Bah oui, je sais.
19: Qui vous a donné l'autorisation de mettre ici une salle de sport dans mon restaurant? Qui?
4: C'est un nouveau concept de l'immobilier Martin. Je trouve des colocataires entre co-commerçants.
19: J'ai pas de colocataire, je vais le mettre où votre colocataire?
4: Eh ben votre colocataire, on va installer directement dans ces machines de sport dans la salle de resto.
20: Ah non, mais j'ai 40 places assises.
4: Oui, bah 40 places assises, ça vous fait dans les 80 places debout, vous faites moitié-moitié.
20: Ah non, mais moi, je peux pas faire manger mes clients debout, je suis à un restaurant.
4: Ok, dans ce cas, plan B, vous sortez vos tables sur le trottoir et on installe les appareils à l'intérieur.
20: Ah oui, mais c'est pas possible, je peux pas faire manger mes clients dehors, en fait.
4: D'accord, bon, alors plan C, vous décalez vos horaires de service.
20: Vous me demandez de décaler les horaires de repas.
4: C'est ça, comme ça, on cale les cours de fitness entre midi et 14h et après, vous récupérez la salle.
20: Donc, je travaille une heure et après, je laisse la salle de sport.
4: Bon, pourquoi vous voulez travailler qu'une heure?
20: Parce que moi, mes clients, ils sont en pause méridienne entre midi et en général.
4: Ah, mais attendez, vous avez une méridienne à l'intérieur du resto.
20: Je vous parle de pause méridienne, monsieur. Une pause méridienne, c'est une pause repas.
4: Non, une méridienne, c'est un espèce de demi-étage entre deux grands étages.
20: Non, ça s'appelle une mezzanine, ça, monsieur.
4: Voilà, c'est ça. Eh ben, pourquoi vos pauses méridiennes, vous les faites pas sur la mezzanine?
20: Mais je n'ai pas de mezzanine.
4: Ok, bah alors, plan D, vous tournez un jour sur deux.
20: Non, oui, bah, bien sûr.
4: C'est ça, un jour c'est resto, un jour salle de fitness.
20: Hors de question, je déménage tous les jours sous prétexte que le lendemain il y a une salle de sport, c'est non.
4: Comment ça c'est non?
20: C'est non.
4: Ah bah merci, moi je vous ai déjà fait fabriquer votre nouvelle enseigne.
20: Mais monsieur, vous n'avez pas à m'imposer, c'est quoi cette façon de travailler?
4: C'est la méthode américaine, tout bénef pour tout le monde.
20: Ah oui, à vous trouvez ça tout bénef, je ferme mon établissement pour laisser une salle de sport.
4: Ouais, mais un jour sur deux, c'est lui qui ferme sa salle de sport pour vous laisser un restaurant.
20: Bien sûr, vous voulez pas que je lui donne mon salaire aussi, puis il me donne le sien à chacun notre tour?
4: Ah bah ça c'est aussi une super idée.
20: Mais non, c'est pas possible.
4: Vous savez quoi? Je viens, j'installe l'enseigne et on en parle en même temps.
20: Mais monsieur, vous ne changez pas mon enseigne sans accord de direction.
4: En plus, je vous ai trouvé un nouveau nom. Maintenant, vous serez la salle de fitness.
20: Oui, bah écoutez, votre salle de fitness.
4: Vous voyez, ça marche pour les deux. Frites, parce que vous vendez des frites, et fitness.
20: Mais je ne suis pas une friterie, monsieur.
4: Bon, vous êtes un resto, vous faites pas de frites.
20: Un accompagnement.
4: Eh ben c'est pareil, vous ferez frites, accompagnement, salle de sport.
20: Bah,
4: d'où l'enseigne, salle de fitness.
20: Mais...
21: Oui.
4: Ah, c'est plus la même dame.
21: Tu veux que je le foute où, ton colocataire, dans la cave?
4: Non, votre collègue proposait dans la méridienne, mais je crois qu'on s'est mal compris.
21: Pourquoi on s'est mal compris? Moi, j'ai très bien compris. Vous voulez mettre une enseigne sur ma vitrine que vous n'avez pas le droit, que j'ai pas donné l'autorisation.
4: Pardon, mais que c'est quand même une enseigne que mon client qui m'a donné l'autorisation.
21: Attendez, de quel client?
4: Le mien, celui qui ouvre la salle de fitness chez vous.
21: Mais je m'en fous de ta salle de fitness, non?
4: Pardon, mais vous serez la première salle de fitness au monde.
21: Je m'en fous aussi, t'as compris? C'est même pas la peine que tu te déplaces.
4: Bah si, au moins pour vous poser l'enseigne.
21: Mais y a pas d'enseigne. Tu vas pas me poser l'enseigne tant que j'ai pas donné l'accord.
4: Oh, on fera les papiers plus tard.
21: Mais là, maintenant, maintenant tu m'appelles, mais avec ton vrai numéro, pas un numéro masqué, d'accord?
4: Pas de problème, tu sais quoi, je te rappelle quand j'arrive.
21: Bah sur ce, tu m'appelles plus.
4: Ah bah faudrait savoir.
21: T'as compris?
4: Je t'appelle plus.
21: Non, tu m'appelles plus.
4: Je t'appelle plus, je t'appelle plus.
21: Bah tu es là, t'as compris?
4: Bah oui, tu vois, là je t'appelle. Là je t'appelle encore.
21: Allez, dégage.
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23: C'est Harry, bonjour.
24: Oui, bonjour madame.
23: Oui, bonjour.
24: C'est bien le centre antithermite?
23: Enfin, c'est le centre régional d'isolation, oui.
24: Oh, vous pouvez peut-être m'aider parce que là, tout mon bois est attaqué actuellement par les termites.
23: Oui.
24: Et c'est horrible, évidemment, donc tout s'écroule autour de moi, voyez-vous. Et j'aimerais être tranquille.
23: Oui.
24: Et
23: vous êtes de quel secteur?
24: Alors, vous voyez le cimetière?
23: Oui, dans quelle ville?
24: Ah ben, je suis à Aurillac.
23: Oui.
24: Et donc, tout le bois qui est autour de moi commence à s'écrouler.
23: Oula.
24: Ah oui. Oui, là, je suis sur la terre, là, bientôt, là. Ça continue comme ça.
23: Quand même pas si vite.
24: Ah ben si, vous savez, il y a quoi? Il y a 2 cm entre le bois et la terre.
23: Bon, alors, on va noter les coordonnées, puis comme ça, le technicien vous rappellera rapidement pour voir qu'est-ce qu'il peut faire, déjà, hein?
24: Oui.
23: Alors, vous me donnez vos coordonnées?
24: Alors, donc, monsieur... Bernard Lamolle, L-A-M-O-L.
23: L-A-M-O-L.
24: Oui.
23: Alors l'adresse, bien sûr.
24: Alors, donc, Bernard Lamolle, 1921-2009. Hein. Et donc, je suis au cimetière.
23: Pardon? Vous êtes au cimetière?
24: Oui.
23: Vous habitez dans le cimetière?
24: Oui, absolument.
23: Mais...
24: À l'EB?
23: Attendez, vous habitez dans le cimetière?
24: Oui.
23: Et vous avez des termites?
24: Oui.
23: C'est une maison qui est dans le cimetière?
24: Non.
23: Oui, alors c'est quoi? Vous habitez dans quoi?
24: Je suis donc Allée B, parcelle 34, et vous me trouvez facilement, il y a mon nom sur la plaque, hein, de toute façon.
23: C'est pas possible!
24: Pardon?
23: Je dis que c'est bizarre, parce que... On ne peut pas venir traiter... C'est un caveau, alors qu'est-ce que c'est, une tombe?
24: Non, il n'y a pas de tombe, c'est juste le cercueil.
23: Non, mais le cercueil, il est enterré.
24: Oui.
23: Donc, on ne pourra pas aller traiter, nous.
24: Pourquoi?
23: Parce que déjà, il faudrait... Je ne sais pas tout déterrer. Mais si vous êtes dans le cercueil, excusez-moi, mais c'est bizarre. Comment vous pouvez m'appeler alors?
24: Mais parce que ils m'ont laissé mon téléphone. Ben oui. Mais comme je suis mort il y a 15 jours, mon abonnement est encore valable.
23: Oh non, écoutez, je voulais vous aider, mais là je crois que je pourrais pas vous aider. Si vous êtes mort, que vous m'appelez du cercueil avec votre portable, je sais pas qu'est-ce que je peux faire pour vous, moi.
24: Mais madame, mon abonnement est encore valable, c'est pour ça que je vous demande de venir vite avant qu'on me le coupe, hein. Et madame,
23: oui.
24: C'est pas drôle hein, ce que je vis. Hein.
23: Oui. Ah, et alors vous voyez devant. Excusez-moi, mais allez derrière, vous voyez les termites, vous.
24: Mais je peux pas les voir dans le noir. Ah oui. Mais c'est pas drôle. Hein.
23: Ouh là là, c'est pas possible. Alors vous êtes qui finalement?
24: Bernard Lamolle, 1921-2009.
23: Oui,
24: attendez, quittez pas.
23: Oui.
24: Je vous passe ma mère.
23: Oh. Oh là là.
24: Allô.
23: Allô.
24: Bonjour, madame.
23: Bonjour.
24: Madame Lafesse, Jean-Yves, à l'appareil.
23: Ah, voilà. Bon.
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1: Allô?
4: Bonjour monsieur, c'est bien le magasin de lingerie?
1: Oui monsieur.
4: Député Martin à l'appareil de l'Assemblée nationale de Martinville.
1: Oui.
4: J'ai acheté de la lingerie chez vous il y a quelques mois, mais je l'ai fait passer en note de frais.
1: Ah bon?
4: Oui, mais là comme ils contrôlent toutes les dépenses, j'ai refait une nouvelle facture pour remplacer la vôtre.
1: De quoi il s'agit là d'une facture, hein?
4: Ouais, pour que ça passe en note de frais plutôt que de la lingerie, j'ai dit que vous m'avez vendu des fournitures de bureau.
1: Oui, mais s'ils viennent contrôler.
4: Justement, j'ai mon beau-frère qui travaille chez Martin Fourniture, il va mettre le stock de son magasin chez vous.
1: Ah non, moi j'ai pas de large chez moi, hein. Moi il n'y avait pas question. C'est pas, il fallait me contacter avant.
4: Mais c'est ce que je fais.
1: Ah, mais c'est trop tard, je regrette là. Non, non, non, moi dans mon magasin, pas question de fourniture de bureau ni quoi que ce soit, je sais pas où je le mettrai.
4: Alors, j'ai mon beau-frère qui travaille à la menuiserie Martin qui va vous faire des étagères.
1: Ah non, mais dites, j'ai pas de place. Hein.
4: Mais si, puisque mon beau-frère qui travaille chez Martin Chantier va vous monter une cloison en placo au milieu du magasin.
1: Ah non, au milieu du magasin.
4: Comme ça, il y aura une partie fourniture.
1: Mais j'ai pas de place, puisque vous êtes venu chez moi. Vous devez connaître le magasin.
4: Oui, alors j'ai fait faire un plan par le cabinet Martin Architecte. Effectivement, ça empiètera un peu sur la rue, mais bon, ça
1: ah
4: c'est...
1: Ah non, non, non, non, non, non, non. Écoutez, je vais prévenir la gendarmerie qu'il y a quelque chose qui n'est pas normal, là. Hein.
4: Ah bah non, sinon vous allez voir que je vais devoir rendre les slips que j'ai achetés chez vous.
1: Rapportez-moi les slips. Vous l'avez pas mis, vous le rapportez.
4: Alors, disons que c'est pas moi qui les ai mis. Ils ont quand même été portés, oui, mais...
1: Ah, ben alors, là, qu'est-ce que c'est que cette histoire? Ah non, non, non, non, non, et là, c'est douche, hein.
4: Non, mais vous me demandez, je vous le dis.
1: Ah ben oui, mais si quelqu'un qui les a portés, je reprends pas quand même la marchandise qu'on a portée.
4: Ben, c'est pas moi qui les ai portés, c'est ce que je vous dis.
1: Ah ben, c'est pas vous, alors qui c'est qui les a mis?
4: Oh, je sais pas, moi, j'ai pas fait gaffe.
1: Mais pas regardé le pédigré de la personne. C'est pas moi.
4: Non, mais c'était des gens de passage, donc je connais pas non
1: ah
4: plus.
1: Ah non. Ah mais si ce sont des gens de passage, alors non, non, non, là, c'est pas net, hein, votre histoire.
4: Pardon, mais s'il faut connaître les noms de tous les gens qui viennent porter des slips chez moi.
1: Bon, écoutez, j'ai deux personnes qui sont témoins de votre conversation.
4: Oh, bah, le coup des témoins, tiens.
1: Oui, il y a deux personnes qui entendent la conversation.
4: On est non, il y a personne.
3: Si, on est là.
4: Vous bluffez.
1: Non, non, non, non, non, non.
3: On est là, non, on bluffe pas.
1: On est deux personnes.
4: Non, mais c'est toujours le même monsieur qui parle.
1: Ah, écoutez, je regrette, nous sommes que des femmes, déjà. Alors, merci bien.
4: Oui, je vois, vous essayez de changer de voix, bien joué, mais pas à moi.
1: Oui, écoutez, allez vous promener, je vous préviens.
8: Allô?
4: Toujours le même monsieur, c'est bien ce que je disais.
8: Écoutez monsieur, là vous êtes en train de me prendre pour une grosse imbécile, hein. Il n'y aura pas une fourniture de bureau dans le magasin. Maintenant, c'est clair, c'est bien, c'est pas clair, c'est pareil, ok?
4: Ok, du moment que vous notez fourniture sur la facture, moi ça me va.
8: Mais je ne vends pas de fourniture de bureau, je peux pas vous noter que je vous ai vendu des fournitures de bureau, mais en fait...
4: Eh ben dans ce cas, on coupe la poire en deux, vous dites que vous m'avez vendu des slips de bureau.
8: Non, mais vous foutez de ma gueule là, c'est un gag, c'est... Qui c'est qui me prend pour un con là?
4: Hop, hop, hop, on n'inverse pas les rôles, s'il vous plaît.
8: Non, on inverse... Allez, stop.
4: Non, parce que le con dans l'histoire, c'est quand même moi.
8: C'est une blague, monsieur. Non, arrêtez. Dites-moi que c'est une blague, j'en peux plus.
4: Ah, alors, je vais vous dire que c'est une blague, oui.
8: Vous me faites rire maintenant.
4: Et je vais même vous dire que c'est une blague qui passe à la...
8: À la radio.
4: Bravo, monsieur. Et quelle radio, alors?
8: À la radio...
4: Une où on aime bien se marrer.
8: Ah, rire et chanson.
4: Mais oui.
8: Allez, super, vous avez réussi. Franchement, bravo, excusez-moi, j'ai mis longtemps à me rendre compte.
4: Eh ben, bienvenue.
8: Eh ben, génial.
4: Eh, bonne journée, monsieur.
8: Merci, au revoir.
4: Au revoir qui?
8: Au revoir, monsieur.
4: Ah non, c'est madame.
8: Mais merde, au revoir, mademoiselle.
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6: Unisys, bonjour.
7: Oui, bonjour madame, c'est l'agence matrimoniale?
6: Oui, tout à fait.
7: Oui, bonjour madame, je voudrais le service après-vente de l'agence matrimoniale, s'il vous plaît.
6: Vous êtes monsieur?
7: Robert Ledoux.
6: Eh bien, c'est le service après-vente, c'est madame.
7: Écoutez, madame, je suis désolé, j'ai acheté une femme chez vous il y a quelque temps. Je ne suis pas du tout content de ses performances au lit et je voudrais savoir si on peut la changer.
6: Bah, de toute façon, nous, on ne sait pas les performances au lit des gens. Hein. Ça, c'est rentre dans des détails intimes qu'on ne peut pas savoir. Hein.
7: Bah, écoutez, madame, vous me vendez une femme. Vous savez quand même, vous avez fait un dossier, vous avez affiché, vous connaissez ses performances.
6: Ah bah, tout à fait, bon, mais nous ne connaissons pas au niveau sexuel. Nous n'allons pas jusque-là. Hein.
7: Écoutez, madame...
6: Nous ne demandons pas jusque-là des détails. Hein.
7: Enfin, quand même, madame, vous vendez un produit. Il faut quand même...
6: Ben, on vend pas un produit, quand même. On n'est pas des bêtes. On est quand même une personne, on est quand même quelqu'un.
7: Mais madame,
6: vous... Vous entendez causer, là? Moi, je ne sais pas, mais vous avez une drôle de façon de parler des femmes, hein.
7: Mais madame... C'est moi le cochon de client. J'ai acheté une bonne femme chez vous.
6: Ma vie.
7: Ce produit-là arrive chez moi, s'installe, bon. Et hop, je l'essaye, normal. Dès le début, je me dis, tiens, elle est pas... Je me dis, ça va peut-être venir. Vous savez, c'est comme les voitures font un rodage, quoi. Hein, vous comprenez, hein. Mais maintenant, ça fait quand même un certain temps. Ses capacités, ses performances sont très limitées.
6: Écoutez, quand même, c'est des détails intimes qu'on n'a pas le droit de demander.
7: Mais enfin, madame, quand...
6: personne, enfin.
7: Mais enfin, quand même, quand un garagiste vend une voiture, il sait très bien...
6: Ah ben, c'est quand même... Entre une voiture et une femme, il y a quand même une différence, monsieur.
7: Mais madame, c'est vous qui l'avez vendue. C'est vous, le garage.
6: Ah oh ben, dites donc, vous nous considérez vraiment bizarrement, vous, hein. Vous avez une drôle de manière de parler des femmes, hein.
7: Ben, c'est vous qui les vendez, les femmes, c'est pas moi.
6: On les vend pas.
7: Oh, j'ai payé.
6: Mais la dame aussi a payé pour vous rencontrer. De toute façon, on les vend pas.
7: Écoutez, madame...
6: Enfin...
7: Moi, j'avais fait un plan d'épargne pour acheter une grosse. Mais enfin, attendez, si j'avais vu que le modèle que j'ai choisi ne fonctionnait qu'à l'horizontale, j'aurais pas pris.
6: Bah écoutez, je comprends pas votre mentalité, hein. La personne est comme elle est, point final.
7: Madame, c'est quand même pas comme quand on va voir des prostituées. Une prostituée, ça coûte 500 balles. Là, ça m'a coûté 10 000 balles.
6: Vous nous traitez comme des moins que rien et tout. Alors là, j'arrive pas à vous comprendre, hein.
7: Si vous me changez pas la bonne femme que j'ai en ce moment contre une autre, neuve et plus performante, alors là, je porte plainte.
6: Bah, de toute façon, porter plainte, pourquoi?
7: C'est un modèle usé.
6: Ah, pas du tout.
7: Oh, bah, dites donc, hein, c'est pas vous qui l'avez dans votre plumard, hein.
6: Non, mais vous entendez parler, vous parlez d'une dame, vous la parlez comme une voiture.
7: Mais madame, il y a de très belles voitures. Arrêtez de dire du mal des voitures, enfin, quand même, c'est scandaleux, ça.
6: Une femme, c'est quand même pas une voiture, il y a une différence, je regrette.
7: Eh ben, il y a des voitures qui valent bien des occasions de bonnes femmes, comme celle que vous m'avez vendue.
6: De toute façon, on n'est pas un concessionnaire de voitures, monsieur.
7: Attendez, je comprends pas, là, c'est pas le garage habite.
6: Ah, vous êtes pas du tout au garage habite, je regrette. Vous êtes dans une agence matrimoniale.
7: Ben, une agence matrimoniale, c'est un garage habite.
6: Mais dites donc, qu'est-ce que vous êtes vulgaire?
7: Oh
6: ben écoutez, vous vous entendez causer un garage habite. Non mais qu'est-ce que c'est que ça? Moi je n'ai jamais entendu ce terme-là. Moi je regrette, vous me choquez énormément.
7: Je me fais refiler une occasion pourrie, lamentable pour 10 000 balles. Hein, une nana qui tient pas la route. Et c'est moi qui... Ah non ben attendez.
6: Ah là, vous êtes d'une vulgarité pas possible.
7: Vous faites quoi ce soir, madame?
6: Comment? Mais vous me prenez pour qui? Écoutez, moi, je vais porter plainte contre vous.
7: Bah, écoutez, vous n'avez pas porté plainte contre monsieur le préfet de région.
6: Parce que vous êtes pressé?
7: Oui, madame.
6: Eh ben, dites donc, bonjour le langage pour un pressé, hein.
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9: Oui, bonjour.
22: Bonjour, madame, c'est bien le centre auto?
9: Oui, tout à fait.
22: Monsieur Martin, j'ai acheté chez vous un spray anti-pluie.
9: D'accord.
22: Et alors, une catastrophe, ça m'a tout bousillé.
9: Vous avez bien suivi le mode d'emploi?
22: Oui, il y a écrit pulvérifier, donc j'ai pulvérifié.
9: D'accord, ouais, non, mais des fois qu'il faudrait faire quelque chose avant, une mettre de l'eau, je sais pas.
22: Ah, bah ça, on me l'avait pas dit.
9: Non, mais je sais pas, je vous demande, je ne sais pas.
22: Ah, non, mais je comprends, mais personne m'a dit qu'il fallait mettre de l'eau pour empêcher la pluie de mouiller.
9: Non, mais je ne sais pas, monsieur, s'il faut mettre de l'eau, je vous demande.
22: Et ouais, résultat, j'ai pas mis d'eau, donc c'est mouillé.
9: Non, je ne sais pas, monsieur.
22: Oh.
9: Non, mais...
22: Et puis le pire, c'est que mon chien a très mal supporté le produit, il fait de l'allergisme.
9: J'ai pas tout compris, lol.
22: Parce que moi, j'ai pchité mon chien pour le protéger de la pluie.
9: D'accord.
22: Résultat, j'ai dû l'emmener chez le vétérinaire, mais bon, ça, j'ai une facture que je vais vous donner.
9: Une facture? Pour une facture de quoi? Pour régler les soins vétérinaires?
22: Ah oui, parce que mon chien n'a plus un seul poil, il est complètement chauve.
9: Non, attendez, restez en ligne, s'il vous plaît, monsieur.
22: Merci, madame.
25: Oui, allô?
22: Bonjour, madame, j'ai donc un gros problème.
25: Ah, c'est parce que c'est un produit pour les vitres de voiture, pas pour les chiens.
22: Ah, bah ça, je vous confirme que c'est pas un anti-pluie pour les chiens, parce que le mien, il a perdu tous ses poils.
25: Bah, et pourquoi vous avez mis ça sur votre chien?
22: C'est ce que je disais, pour le protéger de la pluie.
25: Oui, mais c'est pas fait pour les poils.
22: Ah bah le problème, c'est surtout que les poils, il y en a plus.
25: Oui, mais il y en a plus, mais c'est normal qu'il y en a plus.
22: Voilà, Donc résultat, j'ai pris contact avec une clinique esthétique pour chiens, mais bon, c'est pas donné.
25: Bah, nous, on n'y peut rien, personne ne vous paye votre frais d'entretien pour votre chien.
22: Pardon, mais là, on parle pas de frais d'entretien, on parle plutôt de recarrosserie totale.
25: Ah oui, mais moi...
22: Eh oui, faut lui faire des implants, vous savez combien ça coûte la greffe de poils de chien?
25: Bah, non, la greffe de poils, mais c'est pas nous qui avons mis le produit sur votre chien, si.
22: Alors, en quelque sorte, si.
25: Bah non.
22: C'est pas grave, du moment que vous me signez la déclaration.
25: Bon.
22: Pour dire que c'est votre faute si j'ai un chien chauve.
25: Mais dans aucun cas, je suis responsable de la perte de poils de votre chien.
22: Vous inquiétez pas, c'est juste pour votre assurance, comme ça, c'est eux qui payent.
25: L'assurance de quoi, monsieur? C'est pas nous qui avons mis le produit sur votre chien, c'est vous.
22: Et si on dit que vous m'avez incité?
25: Incité à rien du tout, monsieur.
22: On dit que vous avez fait un clin d'œil à mon chien quand je suis venu.
10: Oui, allô?
22: Ah, une troisième madame, bonjour.
10: Nous, on vend des produits pour automobiles. On vend pas de produits pour animaux.
22: Alors, je m'excuse, mais j'ai vu votre pub partout. À chaque fois, il y a un chat.
10: Bah, la pub avec le chat.
22: Ah ah! Ah oui, non, mais là, j'ai la preuve.
10: On répare les véhicules. On ne fait pas ni d'entretien de chiens, ni d'animaux. La pub que vous avez avec le chat, c'est des mascottes.
22: Oui, c'est de la publicité mensongiste. Ça, j'ai bien compris.
10: Mais bien sûr que non, c'est pas de la pub mensongiste, monsieur.
22: Bon, vous savez quoi? On va régler ça à l'amiable.
10: Je peux rien faire pour vous, monsieur.
22: Si, on oublie l'assurance. C'est vous qui aller faire les implants.
10: Ah non, je pourrais rien faire.
22: Vous avez déjà fait de la greffe de poils sur un chien?
10: La graisse de poils?
22: Oui, comme ça, je vous dépose mon chien, vous lui recollez des poils et hop, on n'en parle plus.
10: Non, voilà.
22: Bon, attendez, je vous le passe, vous verrez ça avec lui.
10: Non, mais...
22: Rex Martin!
10: Attendez.
22: Rex, viens là, il y a la dame qui veut te parler. Allô?
10: Oui?
22: Bonjour, mais... c'est le chien Rex Martin.
10: Ah, d'accord.
22: Ouf, enchanté, docteur.
10: Non, mais c'est un sketch.
22: Ouf, mais alors qui ferait un sketch aussi con?
10: Par la radio, je vois pas.
22: Ah bah justement, c'est la radio, ça alors?
10: Ah bon?
22: Eh oui, et laquelle?
10: Ah, c'est Rire et Chanson.
22: Mais bravo, gagné.
10: Le chef d'atelier était pas content quand même. Hein.
22: Bon bah, rassurez-le, et dites-lui que je peux lui greffer des poils de Rex que j'ai en trop.
10: Si vous voulez.
22: Eh bah, au revoir madame.
10: Merci, au revoir.
22: Au revoir qui?
10: Au revoir Rire et Chanson.
22: J'aurais préféré au revoir madame, mais j'accepte.
11: Allô, c'est la paroisse.
12: La paroisse, oui.
11: Ah, bonjour, mon père.
12: Oui.
11: Ah, je vous appelle, c'est Madame Lamolle à l'appareil.
12: Oui.
11: Oui, je vous appelle parce que je suis très, très fatigué.
12: Oui.
11: Très souffrante.
12: Oui.
11: J'ai 94 ans.
12: 94 ans, oh là là.
11: Et je n'en ai plus pour très longtemps.
12: Ah.
11: Et donc, je vous appelle parce que je voudrais me confesser.
12: D'accord. Alors, voyons. Alors, j'ai marqué votre adresse et je viendrai vous voir.
11: Quand est-ce que vous pouvez venir, mon père?
12: Vous habitez où?
11: Au 2.
12: Oui, Belfort.
11: Oui.
12: Ah, d'accord, j'ai à côté.
11: Oui.
12: Alors, je viendrai chez vous, cet après-midi, si vous voulez.
11: Parce que je vais vous dire, mon père, à 94 ans, je n'ai jamais connu d'homme.
12: Ah, alors c'est merveilleux.
11: Et c'est pour ça que je voudrais me confesser.
12: J'ai à 2h30, j'ai des obsèques. Après les obsèques, donc vers 3h30, 4h, je viendrai vous voir.
11: Oui, les obsèques, je peux m'en occuper, mon père.
12: Non, non. Alors, et donc je viendrai vers 4h, je viendrai vous voir, hein?
11: Mon père.
12: Oui.
11: Est-ce que je mets un porte-chartel?
12: Ah. Enfin, je sais pas, je connais pas.
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14: Oui, bonjour.
22: Bonjour, monsieur, c'est bien la fromagerie?
14: Alors, c'est madame, mais oui.
22: Monsieur Martin, à l'appareil, j'ai acheté du fromage de chèvre chez vous.
14: Oui.
22: Mais alors, problème, il n'y a pas de chèvre dedans.
14: Il n'y a pas de chèvre dans quoi?
22: Bah, le fromage de chèvre que vous m'avez vendu ne contient pas du tout de viande de chèvre.
14: Mais qu'est-ce que vous me parlez de viande?
22: Parce que logiquement, ce fromage ne devrait contenir que de la viande de chèvre.
14: Mais pourquoi que de la viande de chèvre? Monsieur, un fromage.
22: Bah oui, mais par exemple, quand on dit une côte de bœuf.
14: Ah bah oui, une côte de bœuf.
22: Ça veut dire que c'est une côte avec de la viande de bœuf dessus.
14: Ah bah ça, oui, on est d'accord.
22: Voilà, un filet de poulet, c'est un filet avec de la viande de poulet dedans.
14: On est d'accord.
22: On est d'accord. Donc, un fromage de chèvre, normalement, c'est un fromage avec de la viande de chèvre dedans.
14: Mais monsieur, un fromage de chèvre, vous voulez qu'on l'appelle comment? Je vais pas l'appeler fromage de vache alors que c'est fait
22: avec... Ah non, le fromage de vache, c'est fait avec de la viande de vache. Ça, c'est encore un autre truc.
14: Mais il n'y a pas de viande. On n'a jamais dit qu'il y avait de viande dans nos fromages.
22: Mm-hmm. Et dans vos fromages de viande?
14: Mais monsieur, on ne vend pas de fromage de viande.
22: Ah ah, la vérité éclate en pleine lumière.
14: Eh ben oui, la vérité éclate, monsieur. C'est un fait. Le fromage est fait avec du lait.
22: Avec du quoi?
14: C'est du lait.
22: Oh là là, en plus du lait.
14: Pardon?
22: Non seulement vous m'avez enlevé la viande et en plus vous me mettez du lait à la place. Ça c'est le pompon.
14: Oh, mon Dieu, mais alors je pense que là monsieur, vous êtes parti dans un mauvais trip là.
22: Non mais pardon, mais par exemple, quand vous faites un fromage de bœuf, vous prenez du bœuf.
14: Un fromage de bœuf? Mais ça n'existe pas, un fromage de bœuf. Le bœuf ne fait pas de lait, monsieur.
22: Ok, alors disons un fromage de bouc, si vous préférez le fromage de bouc.
14: Peu importe, monsieur, mais un bouc ne peut pas faire de lait, monsieur.
22: Ah oh, bah comme par hasard.
14: Comme par hasard. Non, en fait, c'est la nature qui fait ça. Comme une femme allaite son enfant, un homme ne peut pas allaiter son enfant.
22: C'est vous qui le dites, mais enfin bon.
14: C'est moi qui qui dit non, c'est la nature.
22: Admettons, je suis pas naturologue.
14: Ah oui.
22: Mais dans ce cas, pourquoi vous dites pas tout simplement que c'est du fromage de lait?
14: Ah oui, un fromage de lait. Ouais, un fromage de lait.
2: Oui, c'est à quel sujet?
22: Ah, c'est madame.
2: Oui, attends.
22: Ouais, comme je disais à l'autre, vous m'avez vendu un fromage de chèvre qui est pas du fromage de chèvre.
2: Bah, vous les avez ouverts, vous avez regardé s'il y avait de la chèvre dedans.
22: Ah bah, il y en a pas.
2: Non, mais attendez monsieur, c'est pas de la viande de chèvre, c'est du fromage de chèvre. Qu'est-ce que vous me faites?
22: Votre collègue a confirmé.
15: Attendez.
22: Bonjour monsieur, comme je disais à votre collègue, votre fromage.
15: C'est pas mon collègue, c'est mon mari déjà.
22: Oui, bah, c'est pas une raison pour me refiler du fromage de chèvre à son chèvre.
15: Bon, et alors? C'est quoi? Vous voulez que je vous les rembourse ou vous voulez quoi?
22: Effectivement, il faut faire un remboursage et puis il faut compter aussi le préjudice.
15: Ah, il y a un préjudice?
22: Ah bah, il y a préjudiciation en rapport à qu'on me vende la fausse chèvre.
15: Non, mais vous croyez où là?
22: Bah, je me crois au téléphone avec un vendeur de fausse chèvre.
15: Mais vous croyez mais c'est quoi votre histoire là?
22: Vous mettez du lait de fromage de chèvre et après vous vous étonnez.
15: Mais quoi comme préjudice? Mais attendez, moi j'ai l'étiquette, c'est marqué fromage lait de chèvre. Vous voulez quoi?
22: Eh oui, lait de chèvre, ça vous me l'auriez dit avant. J'en aurais pas mangé parce que je suis véganitarien, donc je ne mange pas de lait.
15: Ah, c'est parce que vous êtes végétarien?
22: Non, véganitarien.
15: Oh bah écoutez, si vous êtes végétarien, alors là, c'est autre chose.
22: Ah oui, en tant que véganitarien, je ne mange pas de lait, pas d'œufs, uniquement de la viande.
15: Mais écoutez, bah à ce moment-là, vous avez qu'à manger de l'herbe, hein.
22: Ah oui, mais alors ça dépend.
15: Bon, allez, écoutez, j'ai pas que ça à faire.
22: C'est quoi que vous avez? C'est de l'herbe de vache ou de l'herbe de chèvre?
15: Oh, c'est bon, hein.
22: Oh bah, je veux pas me faire avoir deux fois.
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20: Allô?
26: Allô?
20: Oui?
26: Monsieur.
20: Oui, bonjour Madame Moisan.
26: Ah, comment ça va?
20: Ça va bien et vous?
26: Ça va bien. Et vous?
20: Moi ça va, très bien. Quand on est en congé, ça va toujours.
26: Vous êtes engorgé?
20: En congé, en vacances.
26: Mais d'où ça vous êtes engorgé?
20: Pas engorgé, en vacances.
26: Ah, ça y est, vous êtes en congé.
20: Voilà.
26: Ah, c'est bien. Après, c'est les vacances?
20: Non, après j'embarque.
26: Qu'est-ce qu'il a, Jean-Marc?
20: Jean-Marc? Mais non, j'ai pas dit Jean-Marc.
26: Attendez, je remets mon appareil.
20: Allô? Allô, Madame Moisan?
26: Oui.
20: Vous m'entendez mieux, là?
26: Ah, ça y est.
20: Vous m'entendez mieux?
26: J'ai mis l'appareil.
20: Bon, bah c'est bien.
26: Ça marche.
20: Bon.
26: Alors, ça se passe bien?
20: Très bien.
26: Qu'est-ce que vous avez fait?
20: On a été à Dunkerque.
26: Oh, les pauvres.
20: Hein?
26: Qu'est-ce qui s'est passé? Un accident?
20: Non, non, non, non, pas du tout. Je vous disais qu'on est allé à Dunkerque.
26: Comment?
20: On est allé. Qu'est-ce que c'est qui siffle comme ça?
26: Il n'y a rien qui siffle.
20: On a été à Dunkerque chez ma mère.
26: Votre mère? C'est pas grave?
20: Non.
26: Oh, je vais appeler tout de suite alors.
20: Non, non.
26: Mon Dieu! Qu'est-ce qu'elle a?
20: Rien!
26: Un rein?
20: Non! Elle a rien! Tout va bien!
26: Oh la pauvre!
20: Elle est beurrée! Tiens, prends là, j'ai mon machin sur le gaz.
15: Mais non, il est pas dessus!
20: Le beurre, il va.
26: Allô?
15: Oui? Allô, c'est Annie?
26: Ah!
15: Oui!
26: Bonjour Annie!
15: Bonjour Madame Moisan!
26: Comment ça va?
15: Ça va bien!
26: Pour votre belle maman, j'ai su!
15: Oh, mais vous vous trompez, Madame Moisan!
26: La pauvre.
15: Vous vous trompez.
26: Le nez aussi.
15: Non. Vous vous trompez.
26: Ils l'ont opéré.
15: Non. Il n'y a pas de problème.
26: Elle était blême.
15: Non.
26: Ben, il y a de quoi.
15: Ne vous inquiétez pas.
26: Mais elle est dans le commun.
15: Mais non. Tout va bien, Madame Moisan.
26: Comment?
15: Tout va bien.
26: Oui, j'ai compris. Les reins.
15: Non. Il n'y a pas eu d'accident.
26: Oui, je sais.
15: Ah bon?
26: Les dents.
15: Non.
26: Les dents aussi.
15: Non, Madame Moisan. Non, non. Tout va bien.
26: Oui, je sais. En plus des reins.
15: Oh.
26: S'il faut une greffe.
15: Non, il ne faut pas de greffe.
26: Pour ses reins.
15: Non, il ne faut pas de greffe pour ses reins.
26: Écoutez, je vais lui faire envoyer des fleurs. Elle est à quel hôpital?
15: Mais non, Madame Moisan. Oh, c'est épouvantable.
26: Qu'est-ce qu'ils lui ont fait?
15: Rien, il n'y a personne de malade.
26: Un don d'organes?
15: Non, il n'y a pas... Il n'y a pas eu de don d'organes. Il n'y a pas eu de don d'organes, non. Oh, c'est affreux, hein. C'est vraiment pénible.
26: Oui, je comprends que vous pleuriez.
0: Mais non, ça va. C'est terrible. Ça va durer combien de temps?
26: Comment?
0: Ça va durer combien de temps?
26: Elle en a plus pour longtemps.
0: Oui.
26: Hein?
0: Si.
26: La pauvre.
0: Mais pleurez pas.
26: Oh mon Dieu.
0: Ça devient catastrophique. Oh, écoute.
26: Je vais prévenir tout le monde, hein.
0: Oh, ben ne prévenez... Ne prévenez personne.
26: Pour y prévenir pour l'enterrement.
0: Mais il n'y a pas d'enterrement.
26: C'est quand la cérémonie?
0: Mais elle n'est pas morte.
26: Je vais venir vous voir tout de suite. Comme ça, je vous aiderai pour la veillée.
0: Mais il n'y a pas de veillée, il n'y a personne de mort. Jacques veut venir pour la veillée.
26: Je vais préparer des sandwichs.
0: Mais ne préparez pas de sandwichs.
26: J'imagine que vous n'avez pas la tête à ça.
0: C'est pas possible. Oh, c'est pas possible.
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3: Oui.
4: Oui, bonjour monsieur, c'est bien l'armée de terre?
3: C'est madame, bonjour l'armée de terre, oui.
4: Oui, ce que je disais, bonjour monsieur. J'ai vu qu'il y avait 11 000 personnes qui étaient recrutées.
3: Oui.
4: Bah, avec mon beau-frère, on est déjà deux.
3: Ouais, il en manque encore beaucoup, hein.
4: Ah, il faut que je vienne avec les 11 000?
3: Bon, non, je blague, hein.
4: Ah, d'accord, ok.
3: Ah, bah, c'est comme vous voulez, hein. Bon, blague à part, vous auriez un rendez-vous ici à Dunkerque à l'occasion de Pas-du-Vie.
4: C'est possible de voir un colonel?
3: Bah, il n'y en a pas, ça, je suis désolé, hein.
4: Ah, un général?
3: Elle n'a plus.
4: Parce que j'aimerais bien, vous voyez.
3: Bah, non, ben voilà, quoi. Il n'y a pas de général, il n'y a pas de.
4: D'accord.
3: Alors, vous me donnez votre nom et prénom.
4: Oui, alors, Martin.
3: M-A-R, et il y a un prénom.
4: Martin.
3: Votre prénom.
4: Oui, Martin.
3: Deux fois.
4: Oui, oui, oui.
3: Ah bon.
4: Bah oui, oui, ça, c'est mes parents, ils n'étaient pas très.
3: Ils ont pas. Oui, moi, bon, c'est pas gênant, hein. Mais donc, vous venez avec votre beau-frère, alors?
4: Non, parce que je voudrais lui faire la surprise.
3: Ah ouais? Ah bah, d'une surprise, alors j'espère qu'il va être content, hein.
4: Bah, c'est-à-dire que pour le moment, il n'est pas tout à fait prévenu, quoi.
3: Bah après, s'il est décidé, bah, à ce moment-là, après.
4: S'il est décédé?
3: Pardon?
4: Comment ça, s'il est décédé?
3: Il est décidé!
4: Bah, il n'est pas
3: décidé! Non, ça m'en au fou. J'ai pas parlé de décédé, hein. J'ai dit décidé.
4: Alors, s'il vient pas vous voir, est-ce que je peux signer un truc à sa place?
3: Ouais, non, ça marche pas comme ça, vous rigolez, vous. Ça marche pas comme ça, non, non, hein.
4: Non, mais comme ça.
3: On fait pas de signer des papiers comme ça par des. Non, non, non, non, non, non. Non, vous ferez pas rien du tout. Il faut que le jeune, il soit présent.
4: Même s'il veut pas?
3: Ah, bah, s'il veut pas, il vient pas, et puis voilà, et puis au revoir, hein. S'il veut s'engager, il faut bien qu'il se remue un petit peu, il faut bien qu'il vienne.
4: Alors, très franchement, je pense qu'il veut pas s'engager, lui, en fait. C'est pas du tout.
3: Bon, bah, alors, c'est pas la peine, alors.
4: Parce qu'en fait, il m'a fait un seul coup à mon anniversaire l'année dernière.
3: Oui.
4: Il m'a dit, je te fais la surprise, et il m'a emmené à un concert de Mireille Mathieu.
3: Ouf.
4: Ah oui. Vous voyez.
3: Oui, je vois très bien Mireille Mathieu. Oui.
4: Vous voyez la punition, quoi.
3: Non, mais là, nous, on n'est pas chez Mireille Mathieu non plus. Hein,
4: voilà, voilà, non, pas du tout. Pour lui renvoyer l'ascenseur, je vais lui faire pareil. Viens, je te dis pas où on va. Et en fait, il est inscrit à l'armée.
3: Ah bah, on peut pas courir derrière lui non plus, hein.
4: S'il peut être, s'il est enfermé ou.
3: On n'est pas dans une prison non plus, hein, faut pas rêver, hein.
4: Ouais, non,
3: faut pas exagérer quand même, hein.
4: Vous avez pas des menottes, je sais pas.
3: Non.
4: Est-ce que dans ce cas, serait possible d'aller chercher mon beau-frère en hélicoptère?
3: Bien sûr, oui, je vais appeler tout de suite, on va aller les chercher.
4: Ah, bah, c'est gentil.
3: Y a pas de souci, hein.
4: Je vous donne l'adresse. C'est à Paris, ça, parce qu'il est à Paris en ce moment.
3: Ah ouais, c'est ça, à Paris, bien sûr, ouais. Voilà, on a que ça à faire. On peut aller les chercher à Paris.
4: Ah, bah, c'est gentil, oui.
3: Vous savez qu'on est quand même en période d'économie, hein.
4: Oui, non, mais vous dites que c'est un déplacement professionnel.
3: Oui, bien sûr, oui, c'est ça, oui.
4: Vous avez des hélicos?
3: Ouais, bien sûr, on a. Il y en a plein à la cour de la caserne, un hélicoptère.
4: Vous avez des parachutes?
3: Bien aussi, oui.
4: Et ben voilà.
3: Et c'est une blague ou quoi?
4: Non, bah, j'essaye juste de trouver un truc pratique. Vous pouvez être là vers quelle heure?
3: Ah, ben, en hélicoptère, on sera là vers 15h.
4: D'accord, super.
3: Voilà, pas de problème, et on fera une petite chanson, hein.
4: Une petite chanson?
3: Ouais, laquelle que vous voulez que je vous fredonne?
4: Ah, bah, allez-y.
3: Et Franck Michael, allez, c'est bon, hein.
4: Franck Michael, si vous en avez une autre, on n'est pas contre.
3: Allez, bon, voilà, bah, là, tout à l'heure, hein.
4: À tout à l'heure, Serge, chef. Bon.
19: Allô?
21: Allô?
19: Oui?
21: Oui, bonjour monsieur, c'est bien la poste de...
19: Oui?
21: Oui, bonjour, adjudant de la place, appareil, gendarmerie.
19: Oui, bonjour.
21: Nous venons d'intercepter le chef d'une bande, hein?
19: Oui.
21: C'est-à-dire ces trois dames d'une soixantaine d'années.
19: Oui.
21: De forte corpulence qui ont semé un peu le bazar dans la région.
19: Dans la région?
21: Oui, dans la région.
19: Ah bon, d'accord.
21: Je vous explique ce qu'elles font, hein. Elles sont spécialisées dans le viol des receveurs de poste.
19: Ah!
21: Donc on vient d'intercepter leur chef, Mademoiselle Ledoux, 61 ans, 98 kilos. Oui.
19: Dites ça.
21: Et elle s'attaque aux receveurs, hein.
19: Est-ce que je peux aviser ma guichetière là, tout de suite?
21: Oui. Elle est à côté de vous, là?
19: Oui. Oui, il y a trois dames. dont une vient d'être interceptée à la gendarmerie. Ces femmes sont spécialisées dans le viol des receveurs. Elles sont plus que deux, hein, de forte corpulence. Une soit. T'en as une très forte. Attachée les cheveux, attachée derrière, très forte. Oui, alors tu ne vas pas, hein, là-bas.
21: Il y en a une, là
19: Elle a une dame qui lui a demandé d'aller lui faire voir pour le Minitel.
21: Attendez, elle est où, là?
19: Elle est au guichet.
21: Alors, écoutez-moi, de toute façon, elles ne sont pas dangereuses. Elles se jettent sur l'homme, simplement. Elles le font tomber parce qu'elles sont très corpulentes.
19: Oui.
21: Profitant de leur poids, elles vous entraînent par terre.
19: Oui.
21: Et là, il y en a une qui vous tient pendant que l'autre se laisse tomber sur vous.
19: Oui.
21: Et donc, vous viole, hein.
19: D'accord.
21: Alors, ce qu'on va faire, hein, vous allez la faire venir à côté de vous au téléphone. Oui. Elle est toute seule, l'autre n'est pas là encore.
19: Il y en a qu'une. Il y en a qu'une, oui.
21: Bon, alors c'est elle.
19: Oui.
21: Alors je vais vous passer Mademoiselle Ledoux.
19: Oui.
21: Hein, qui va vous expliquer quoi faire. Hein.
19: Oui.
26: Merci. Allô?
19: Oui.
26: Bonjour, monsieur.
19: Oui, bonjour, madame.
26: Mademoiselle Ledoux à l'appareil.
19: Oui.
26: Alors là, vous êtes dans l'embarras, je crois, d'après ce qu'on me dit.
19: Oui.
26: Alors vous lui dites que Mademoiselle Ledoux est à l'appareil et qu'elle vous demande de ne pas vous violer.
19: Oui. Madame? S'il vous plaît, si vous voulez venir la voir. Alors, j'ai Mademoiselle Ledoux, là, qui est au bout du fil. Hein? Vous connaissez Mademoiselle Ledoux?
26: Elle va dire non.
19: Alors, elle me demande de ne pas me violer. Hein? Vous comprenez ce que je vous dis, là, oui? Bon, alors, moi, je ne suis pas d'accord, hein, avec, pour ce que vous êtes venu faire. Hein? Elle ne comprend pas, elle dit.
26: Ah oui, c'est une grande comédienne.
19: Oui. Est-ce que vous êtes venu ici pour me violer? Non. Ben, vous en êtes sûr, oui? Oui. Et vous êtes venu ici pour quoi faire? Oui. Comment? Vous avez téléphoné au docteur Dumas. Et vous êtes... Comment vous vous appelez, vous? Madame? J'entends pas. Attendez, vous voulez me faire voir votre carnet de chèque?
21: Comment s'appelle-t-elle?
19: Alors, madame...
26: Ah bah, c'est pas elle, alors.
19: Comment?
26: Ah bah, c'est une erreur.
19: Vous la connaissez pas?
26: Est-ce que vous pouvez vous excuser auprès d'elle? Parce que je voudrais entendre ça.
19: Oui, bah, je vais m'excuser, oui.
21: Attendez, allô?
19: Oui.
21: Rapprochez-la de vous, hein.
19: Oui. Alors, écoutez, madame, je suis là en contact avec la gendarmerie qui recherche une personne qui correspondait à votre signalement.
1: Pardon?
19: Hein? Et bon, il y a eu donc un malentendu, hein. Alors, mais vous pouvez pas lui expliquer, là, vous?
21: Non, parce qu'on est en train d'auditionner Madame Ledoux en même temps, si vous pouvez lui...
19: Bon, alors, on croyait que vous étiez une personne
1: oui.
19: qui était spécialisée, si vous voulez, dans le viol des receveurs.
1: Là, je comprends pas du tout, hein.
19: On s'excuse, tout le monde s'excuse.
1: Là, vous vous trompez beaucoup.
19: Eh ben oui, mais c'est pour ça, c'est...
1: Alors là, moi, je suis rentrée simplement parce qu'il n'y avait pas de cabine dehors avec des pièges. Je suis simplement rentrée pour téléphoner,
19: voilà.
1: C'est tout.
19: Alors, on s'excuse beaucoup. Hein.
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6: Bonjour.
7: Bonjour monsieur, c'est bien l'animalerie?
6: Oui.
7: J'ai acheté une tondeuse chez vous?
6: Ouais.
7: Et alors, à peine j'ai attaqué le gazon, paf, le truc s'est bloqué, impossible de la redémarrer.
6: Mais c'est pas une tondeuse pour gazon, monsieur, que je vends. Moi, je suis une animalerie.
7: Bon, enfin, vous m'avez vendu une tondeuse.
6: Oui, mais c'est une tondeuse pour gazon.
7: Ah bah voilà, on est d'accord. Donc...
6: Non, c'est une question, monsieur, que je vous pose. C'est une question.
7: Donc, question, oui. Pourquoi, si c'est une tondeuse comme gazon?
6: Non,
7: comme...
6: mais monsieur, c'est pas ça, mais vous comprenez pas ce que je vous dis. Vous m'appelez pour me dire que vous avez une tondeuse.
7: On est d'accord.
6: Non, je vous demande, c'est une question.
7: Donc, vous vous souvenez?
6: Non, je ne me souviens pas. Je suis une animalerie, je ne vends absolument pas de produits de jardin.
7: Sauf?
6: Sauf quoi?
7: Bah, sauf les tondeuses.
6: Bon, écoutez, monsieur, mon collègue est là, je vais vous le passer.
8: Oui.
7: Bonjour, madame. Comme j'expliquais à votre collègue, votre tondeuse, elle est toute pétée.
8: Bah, c'est pas mon problème.
7: Ah, bah si.
8: Bah, non.
7: Bah, si.
8: Ah, bah, non.
7: Ah, bah, si.
8: Ah, bah, non.
7: Ah, bah, si.
8: Et je vends des tondeuses pour chiens, monsieur.
7: Des tondeuses pour chiens, franchement. Vous avez déjà vu un chien tondre une pelouse, peut-être?
8: Mais n'importe quoi, je vous ai dit que je vends des tondeuses.
7: Et alors, comment il fait le chien?
8: Le chien pour.
7: Bah, pour tondre la pelouse.
8: Mais le chien, il tond pas la pelouse, monsieur.
7: Ah, on est d'accord.
8: Bah, voilà, mais c'est vous comprenez pas ce que je vous dis.
7: Donc, si le chien ne tond pas la pelouse, il faut bien que quelqu'un le fasse à sa place, on est bien d'accord.
8: Bah, c'est vous qui vous tondez votre propre gazon. Vous prenez, vous achetez une tondeuse à gazon chez Jardiland et vous m'embêtez pas.
7: Et donc elle ne fonctionne pas.
8: Mais je vends pas de tondeuse à gazon, monsieur.
7: Oh, alors ça.
8: Je suis avec le responsable.
7: Ah bah oui, alors passez-le moi s'il vous plaît.
6: Oui,
7: parce que...
6: je suis la responsable.
7: Ah, bonjour monsieur. Et donc votre tondeuse qui ne tombe plus rien.
6: Bah elle tombe plus rien, forcément. Si vous avez
5: avait fait du gazon avec une tondeuse à chien, ça peut pas aller.
22: En plus, j'ai dû faire venir mon beau-frère paysagiste pour qu'il répare les dégâts sur la pelouse.
5: Le paysagiste, il vous a pas dit que c'est une tondeuse à chien?
22: Ah, il m'a dit, oh là, vous vous êtes fait avoir.
5: Ah non, vous êtes pas fait avoir, vous êtes servi vous-même.
22: Il m'a dit, ah bah dites donc, ils sont gonflés.
5: Non, on n'est pas gonflés. Ah, non, on n'est pas, on n'est pas des gens comme ça, justement.
22: Il m'a dit, eh bah dis donc, il manque pas d'air cela.
5: Mais quand vous allez dans un rayon chien, que vous prenez une tondeuse.
22: Ça va être ma faute si votre magasin est mal rangé en plus.
5: Mal rangé?
22: Bah attends. Oui, vous mettez les tondeuses avec les trucs de chien, effectivement.
5: Enfin, mais c'est pas des tondeuses à gazon dans le rayon chien, monsieur.
22: Parce que moi, le paysagiste, il m'a dit, ah bah ceux-là, ils inventent vraiment tout et n'importe quoi.
5: Mais on n'invente rien. Votre paysagiste, vous direz qu'il aille repasser ses diplômes. Parce
22: ah bah il est à côté de moi, je peux vous le passer.
5: Bah vous me le passez.
22: Monsieur Martin. Oui, monsieur Martin. Quel monsieur qui veut vous parler? Il dit que vous savez.
5: Mais
22: pas...
5: je suis une dame. Hein.
22: Ouais, je vous le passe. Allô?
5: Oui, bonjour monsieur.
22: Bonjour monsieur. Donc.
5: Non, madame.
22: Ah, parce qu'on m'a dit qu'on passait le responsable.
5: Oui, mais il a pas encore compris que j'étais une dame depuis tout à l'heure.
22: Vous manquez pas d'air quand même, hein?
5: Mais non.

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5: Allô.
6: Oui, bonjour madame, c'est la Société Protectrice des Animaux à l'appareil.
5: Oui.
6: Dites-moi, est-ce qu'on peut savoir ce que vous faisiez cette nuit?
5: Ah, j'étais chez moi, monsieur. J'étais dans mon lit.
6: Vous n'êtes pas sorti?
5: Ah non, pourquoi? Qu'est-ce qui vous arrive?
6: Ben écoutez, on a une plainte là, hein, sur un animal. Vous voyez, monsieur...
5: Oui.
6: Il a une poule, ce monsieur.
5: Il a une poule?
6: Oui.
5: Oui.
6: Et elle a été sodomisée, violée par quelqu'un qui est venu avec un balai.
5: Un viol sur une poule?
6: Oui, avec un balai.
5: Ah ben alors, écoutez, je ne veux pas être méchante, mais faire ça à une poule, il faut quand même être pas vicieux, mais méchant.
6: Un peu vicieux, quand même.
5: Un peu sur les bords.
6: Et alors, figurez-vous qu'il y a une dame qui prétend vous avoir vu cette nuit rentrer chez vous à 3h10 ce matin, un balai à la main.
5: Oh.
6: Est-ce que vous avez un balai?
5: Un balai long, oui.
6: Un balai long?
5: Oui.
6: Voilà.
5: C'est avec un balai comme ça?
6: Oui.
5: Avec le manche?
6: Oui.
5: Eh ben, moi, je peux vous dire que c'est ni mon mari, ni moi... Pour la bonne raison que nous étions dans notre lit.
6: Alors attendez.
5: Oh non, écoutez, je vous assure que ça me horrifie.
6: Ceci dit, madame, quand vous voyez un œuf, la taille d'un œuf.
5: Oui.
6: On peut comprendre que le balai passe hein, par le.
5: Oui, mais c'est pas la même chose, monsieur. Parce que je trouve qu'une poule, si elle fait un œuf, il s'ouvre tout seul en sortant l'œuf. Que si c'est quelqu'un avec un pied de balai, il force automatiquement et ça esquinte la poule.
6: Ben là, ça l'a esquinté.
5: Alors, je peux vous affirmer, monsieur, que je ne sais pas qui c'est cette dame qui a pu m'accuser, mais c'est une chose que je ne ferai jamais de mal à un animal.
6: Même avec un balai?
5: Pas plus qu'avec un balai, qu'avec un petit bouchon.
6: Pas plus avec un balai qu'un tire-bouchon?
5: Ah non, oh, ben, mais ça va pas, non? Pourquoi un tire-bouchon? Mais ça va encore autre chose.
6: Parce que ça a été fait.
5: Avec un tire-bouchon?
6: Oui, sur un canard.
5: Oh mon Dieu, ben moi je l'ai pas vu, j'ai pourtant le journal tous les jours, mais je l'ai pas vu. Oh mon Dieu.
6: Figurez-vous que ils ont violé un canard avec un...
5: Un tire-bouchon. Ah ben je ne sais pas dans quel état il doit être la nullité de canard. Hein.
6: Et le tire-bouchon ne fonctionne plus non plus.
5: M'en doute.
6: Alors je repense, pardonnez-moi, je reviens sur la poule parce
5: oui,
6: que...
5: Oui, bien sûr.
6: En fait, ça a été assez atroce pour la pauvre bête parce que...
5: Non, sûrement.
6: Quand la dame lui a mis le balai... Là, l'œuf qui était en train de se former dans le croupion de la poule
5: oui.
6: A été poussé.
5: Oh là là.
6: Et elle l'a sorti par le bec.
5: Oh mon Dieu, la pauvre bête.
6: Le pauvre bec, c'est au masculin.
5: La pauvre bête,
6: ah oui, pardon, oui. Parce que
5: ah non.
6: Le bec, c'est au masculin. Hein.
5: Mm-hmm.
6: Et donc le bec a tenu, c'est ouvert. Et ben figurez-vous que la poule n'a pas lâché l'œuf.
5: Ah ben dis donc. Oui, alors là, on peut dire que c'est une martyre.
6: Vous vous rendez compte qu'un poussin va venir de cet œuf? Et qu'il ne saura jamais ce que sa mère a enduré.
5: Ah bah non, sûrement.
6: Pour qu'il vienne à la vie.
5: Je comprends pas, moi les gens peuvent faire du mal aux animaux.
6: Ce matin, dans notre département, 97 viols de poules depuis vendredi dernier.
5: Depuis vendredi dernier? Toujours avec un balai?
6: Toujours.
5: Mais les gens vicieux comme ça, ils font ça que la nuit. Hein.
6: Les vicieux du balai et les vicieux du tire-bouchon.
5: Parce que, bon, ils vont aller un jour, les gens vont les voir.
6: Bon, qu'est-ce qu'il y a de pire? Celui qui fait ça avec un balai à une poule ou celui qui fait ça avec un tire-bouchon à un canard?
5: Oh, ni l'un ni l'autre n'est bon. Hein. Mais j'ai peur qu'avec le tire-bouchon qui a un bout qui pique, ça doit courir de pire. Hein.
6: Vous croyez?
5: Ah, je crois, oui.
6: Oui, parce que...
5: Avec un tire-bouchon, il y a quand même le bout de la vis qui est quand même pointu.
6: Oui.
5: Pour rentrer dans le bouchon, comment voulez-vous qu'il serait autrement? Ça passerait pas.
6: Oui.
5: Alors, vous vous rendez compte que d'aller dans le croupion d'un canard, aussi bien que dans le cul d'une poule? Non, non.
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7: Matériaux, bonjour.
8: Oui, bonjour monsieur. C'est bien le magasin de matériaux de construction?
7: Oui, bien sûr.
8: J'ai acheté du plâtre chez vous.
7: Oui.
8: Et apparemment, il n'est pas en conformitude.
7: Il n'est pas quoi?
8: Il n'est pas en conformitude.
7: Excusez-moi, j'ai pas compris là.
8: Je suis avec mon beau-frère là, qui s'était fait mal au poignet. On a appelé le docteur qui nous a dit qu'il fallait passer le voir pour qu'il puisse plâtrer.
7: Oui.
8: Donc moi,
7: oui.
8: J'avais acheté du plâtre chez vous.
7: Attendez, nous, on vend du plâtre de construction. C'est pas du plâtre.
8: Ah, c'est pas du plâtre?
7: Bah, attendez, si, c'est du plâtre pour.
8: Ah ah!
7: Non mais vous rigolez là. Si vous avez été chez le docteur, vous devez aller à l'hôpital pour vous faire plâtrer et non pour venir acheter du plâtre chez nous.
8: J'ai dit que je voulais du plâtre. Alors après vous me dites c'est pas du plâtre, on vend pas de plâtre.
7: Mais j'ai pas dit ça du tout. J'ai dit monsieur, on ne vend pas du plâtre pour mettre.
8: Ah.
7: Non, attendez, vous avez pas écouté la fin de ma phrase. J'ai dit je ne comprends pas pourquoi on peut venir acheter du plâtre chez nous de construction pour mettre sur des poignets ou pour mettre sur une jambe cassée, n'importe quoi. Enfin, je sais pas. Là, c'est vraiment hallucinant quoi.
8: En plus, moi j'ai eu une surfacturation du docteur qui a dû péter le truc.

0: qu'on avait fait.
1: Attendez, là, je comprends pas, là. Ça, c'est votre problème, monsieur, c'est pas le mien. J'étais pas, mais bon. C'est la première fois que ça nous arrive, une chose comme ça.
2: Vous allez voir mon magasinier qui vous dira, bah, monsieur, gardez votre plate, on peut rien faire, et puis c'est tout.
0: Bah, écoutez, dans ce cas, je vais voir avec votre magasiniste, comme vous dites.
2: Oui, oui, avec lui, y a pas de problème.
0: Merci, monsieur.
3: Oui.
0: Oui, bonjour madame.
3: Ouais, mais c'est pas des plates pour faire ça, monsieur. C'est des plates pour se mettre sur les murs.
0: Sur les mains, oui, c'est ça. Lui, c'était le poignet. Donc, si vous me dites sur les mains, c'est sur le poignet,
3: non, mais
0: c'est pareil.
3: Sur les murs, pas sur les mains. C'est pour faire reboucher des saignées, tous ces trucs-là. Mais
0: alors, non, lui ne saignait pas. C'est-à-dire
3: mais
0: que c'était.
3: Une saignée dans les murs. Pour reboucher une saignée.
0: Comme un pansement, vous voulez dire.
3: Non, dans une habitation, on parle pas sur un corps humain. Le plat, vous avez pris quoi, 25 kilos ou 5 kilos?
0: Mon beau-frère a des articulations assez épaisses. J'ai pris 25 kilos. Je me suis dit, c'est plus sûr.
3: Ah, vous avez pris 25 kilos.
0: J'ai mis les 25 kilos de plâtre autour du poignet.
3: Là, je peux pas vous reprendre, monsieur. Il est mort, quoi. Comment voulez-vous que je revende à 1 kilo?
0: Bah non, mais vous mettez un bout de scotch dessus et puis après, ni vu ni connu.
3: Ah non, c'est comme si vous l'avez utilisé. C'est ouvert, c'est tout.
0: Comment ça,
3: c'est
0: ouvert? Non, alors je me suis trompé, mettons que je me suis trompé. Il est fermé.
3: Non, non, non, bah alors arrêtez de dire n'importe quoi, monsieur.
0: Comment, pardon?
3: J'ai arrêté de dire n'importe quoi, c'est tout. Attends, il
0: ah non, non, pardon, alors vous avez du mal comprendre. Non, non, pas du tout.
3: Non, mais là vous, je sais pas, mais là, il y a un truc qui va pas, là.
0: Je vais prendre votre nom quand même pour leur dire que vous m'avez dit que c'était OK.
3: Ah non, non, j'ai rien dit du tout, monsieur. On fait rien du tout.
0: Vous venez pas de me dire, on reprend le sac, on vous paye le docteur.
3: Ah ouais, ouais, non, non, je vous ai rien dit du tout, monsieur. Non, non, non.
0: Ah bah c'est ce que j'ai entendu, excusez-moi.
3: Ouais, ouais, non, non.
0: Ah bah j'ai un témoin, j'ai mon beau-frère à côté qui a entendu la même chose.
3: Non, non, non, non, j'ai rien dit du tout.
0: Alors passez-moi la direction.
3: Je vous passe.
0: Ah bah merci.
4: Vous avez acheté du plâtre chez moi.
0: Ah bah c'est une autre dame.
4: Hein?
0: Bonjour madame.
4: Hein? Pourquoi madame? C'est Rire et Chanson ou quoi?
0: Ah oui madame, c'est Rire et Chanson.
4: Hein? C'est Rire et Chanson?
0: Oui madame, c'est l'appel trop con.
4: Bah bravo.
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6: Alors, à samedi, oui. Allô, oui.
7: Oui, bonjour, madame.
6: Bonjour.
7: C'est bien la poissonnerie?
6: Oui, monsieur.
7: Oui, bonjour. C'est le service vétérinaire gynécologique de Deauville, à l'appareil.
6: Service vétérinaire gynécologique de Deauville, oui.
7: Oui. Je vous appelle pour savoir si vous avez des moules en ce moment en vente.
6: Oui.
7: Est-ce que vous pouvez prendre une moule, s'il vous plaît? Et je vais vous demander une petite observation, simplement.
6: D'accord. Quittez pas.
7: Voilà. En attendant, chers auditeurs, vous...
6: Oui, alors je la tiens, oui.
7: Voilà, vous la tenez. Vous tenez. Alors, vous avez une moule, là? D'accord. J'aimerais bien que vous ouvriez cette moule.
6: Ouais, attendez, quittez pas.
7: Si vous pouvez ouvrir votre moule, madame.
6: Je suis au téléphone, on n'entend rien.
7: Si vous pouvez.
6: Merde, il en fait exprès ou quoi?
7: Est-ce que vous pouvez ouvrir votre moule, s'il vous plaît?
6: Oui, c'est ce que je suis en train de faire. Aïe.
7: Bon. Est-ce qu'elle vous paraît fraîche?
6: Ah oui, et puis elle est belle, elle est bien rosée, elle est bien pleine et bien rosée.
7: Votre moule est pleine et.
6: Elle est rosée.
7: Elle est rosée.
6: Oui.
7: Quand vous la touchez, est-ce qu'elle se rétracte?
6: Ah oui, sans problème.
7: D'accord. Votre moule, donc, se rétracte dès que vous la touchez. Hein.
6: Ben, elle se rétracte et puis après, elle se remet dans le bon sens.
7: Elle s'ouvre, hein, de toute façon.
6: Oui, c'est ça, tout à fait.
7: D'accord. De quelle couleur est-elle à l'intérieur, votre moule?
6: Elle est un petit peu jaune rosée, quoi. Mais elle est bonne, hein.
7: Est-ce que vous pouvez mettre un doigt dans votre moule?
6: Oui. Alors, qu'est-ce qui se passe?
7: Alors, comment réagit-elle?
6: Ben, elle bouge.
7: D'accord. Vous touillez un peu, non?
6: Non, pas spécialement.
7: Essayez de voir un peu en frottant, un peu à l'intérieur.
6: Oui, ben, elle bouge.
7: D'accord. Mettez deux doigts maintenant. Qu'est-ce qui se passe?
6: Ben, je l'écrase, là.
7: Ah, vous écrasez votre moule avec deux doigts?
6: Ben, oui.
7: D'accord. Et trois doigts, est-ce que ça passe ou pas?
6: On peut pas. Elle est trop petite.
7: Donc votre moule, c'est une petite moule, en fait. Hein.
6: Ben oui, c'est une petite moule qui fait quoi, 3,5 cm, 4 cm? 3,5.
7: Ça fait petit, hein?
6: Ben, c'est pas une très grosse moule. Hein. La longueur réglementaire, je crois que c'est 4 cm, alors elle fait pas plus, hein?
7: Ouais. Votre moule n'est pas facile d'accès.
6: Non.
7: D'accord. Vous m'avez dit qu'elle était poilue?
6: Non. Elle est propre.
7: Les consommateurs de votre moule sont contents d'elle ou pas, en général?
6: Ben, on n'a jamais eu à se plaindre.
7: D'accord. Au niveau de la raie, maintenant, on a vu la moule. On a vu votre moule, hein. Au niveau de votre raie.
6: La raie?
7: Oui. Est-ce que vous pouvez toucher votre raie?
6: La raie, eh ben, oui, elle est rugueuse.
7: Votre raie est rugueuse, hein. Donc, je ne peux pas mettre trois doigts dans votre moule parce qu'elle est trop petite. Et votre raie est?
6: Rugueuse. Elle est même, comment on dit là? Il y a de la glu dessus, là.
7: Il y a de la glu dans votre raie?
6: Non, sur la peau de la raie. Il y a de la glu dessus, là, que, du truc.
7: Ouais, mais je veux pas savoir. Oui, de collant, oui. Je veux pas savoir où vous avez passé la nuit, madame, hein.
6: Non, mais vous parlez de marchandises ou vous parlez de moi, là? Parce que vous avez l'air de vous foutre de la gueule du monde, là.
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8: Bonjour.
0: Bonjour monsieur, c'est bien le salon de coiffure ?
8: Oui.
0: Monsieur Martin, service technique de Martin Télécom.
8: Oui.
0: Je vais activer le code de sécurisage de votre ligne téléphoniste.
8: Ouais, mais j'ai eu des soucis antérieurement à cause des travaux qui s'étaient effectués dans ma rue.
0: Attendez, ça me dit quelque chose. Vos soucis, c'était pas à cause des travaux qui s'étaient effectués dans votre rue ?
8: Voilà, c'était à cause des travaux, je n'avais plus d'internet.
0: C'est ça, et alors, de mémoire, je crois que vous n'aviez plus d'internet, non ?
8: C'est ça, tout à fait.
0: C'est ça, oui, je me souviens très bien.
8: Ok.
0: Et donc, pour nous excuser de ce petit désagrément, je vous offre l'option gratuite de sécurisage téléphoniste.
8: Ah d'accord, ça marche comment ça ?
0: C'est très simple, c'est un code à 16 chiffres qui vous permet de filtrer vos appels.
8: Ouais.
0: Donc, si vous voulez recevoir un coup de téléphone, il suffit de faire votre code juste avant qu'on vous appelle.
8: Oh là là, vous vous rendez compte ? Quand mon téléphone il sonne, je dois répondre. Moi si en plus de ça, il faut que je fasse un code, non mais c'est pas possible.
0: Non, c'est pas ça. Le code, il faut le faire à chaque fois juste avant qu'on vous appelle, sinon votre téléphone ne sonne pas.
8: Mais comment voulez-vous que je sache que j'ai un appel ?
0: Eh ben vous demandez aux gens de vous prévenir quand ils vont vous appeler.
8: Non mais vous entendez ? Non mais
0: bah, il suffit de leur dire de passer au salon avant pour vous prévenir qu'ils vont appeler juste après.
8: Oh non, mais vous êtes bête ou quoi, monsieur ?
0: Oh bah pardon de vous offrir des options gratuites.
8: Non mais attendez, là, non mais je... Allô ?
0: Ah, bonjour monsieur.
8: Oui, non mais de toute façon, nous on n'active rien du tout.
0: Ah non, rassurez-vous, c'est moi qui active tout à distance.
8: Non, vous ne touchez à rien.
0: Non mais parce que si je comprends bien, vous voulez avoir les appels tout le temps.
8: Ah bah oui, hein. Ah bah oui, moi faut que
0: je... Ah bah pas de problème. Chaque fois que vous faites votre code, ça active votre ligne pendant 2 minutes.
8: Ouais.
0: Donc, il suffit de faire le code toutes les 2 minutes et vous recevez tous les coups de fil.
8: Ah mais non, mais monsieur, vous vous rendez pas compte, c'est pas possible, quoi. Je suis en train de couper des cheveux, je vais pas dire à la cliente, attendez, hein, 2 minutes, je vais faire le code. Oh, puis attendez encore 2 minutes, hein, faut que je refasse. Non.
0: Ah non, mais quand vous êtes en train de coiffer, vous donnez le téléphone au client et vous lui demandez de faire le code à votre place.
8: Non, mais c'est pas possible, j'ai pas demandé au client de faire le code. Non, mais on marche sur la tête, c'est comme si je leur demandais de passer le balai après être coiffé, quoi. Enfin, à un moment donné, on marche où, là
0: Je m'excuse, mais si déjà vous leur demandez de passer le balai, je pense que faire le code, ils sont capables.
8: Mais non, mais vous rigolez, quoi, c'est des clients. Alors, j'ai jamais eu un truc pareil, quoi. Non, mais je demande. Alors, vous allez vous faire coiffer demain, votre coiffeur vous dit que vous pouvez me coiffer, vous allez faire le code.
0: Ah, bah oui, bien sûr que je ferai le code de mon coiffeur.
8: Bah oui, vous vendez le code, c'est sûr que oui, vous allez me répondre, vous avez pas dit.
0: Voilà, ça. Donc affaire réglée, je vous active le bazar.
8: Non, je ne suis pas la patronne, vous ne faites rien sans son accord.
0: Ah, c'est pas vous le patron ?
8: Non, je vous ai dit, je ne suis pas la patronne.
0: D'accord, bah c'est pas grave, vous lui expliquerez.
8: Non, mais franchement, non. Oui, allô ?
0: Bonjour, monsieur. Alors, comme je disais à votre collègue, vous inquiétez pas, je m'occupe de tout. C'est cadeau, ça me fait plaisir.
8: Bah, ça doit être cadeau, c'est un empoisonnement. J'en veux pas. Qu'est-ce que vous voulez que toutes les 2 minutes, je suis en train de coiffer ? Ah, tiens, je vais débloquer le téléphone au cas où quelqu'un va m'appeler.
0: Eh ben voilà, c'est tout.
8: Hop, 2 minutes après, rebelote.
0: Exactement, vous avez tout compris. Super.
8: Non, mais honnêtement, j'ai autre chose à faire.
0: Mais justement, si vous avez autre chose à faire, ça vous laisse à chaque fois presque 2 minutes.
8: Ah, hop, 2 minutes sont passées. Et entre deux, je vais faire la pause caca, c'est ça ?
0: Excellente idée, vous voyez, c'est que du confort.
8: Ah oui, bien sûr.
0: Après, 2 minutes, perso, ça me semble un peu juste. Mais bon, chacun son timing.
8: Non, mais ça va pas, non.
0: Ou alors, vous installez un téléphone au cabinet. Et là, vous êtes peinard.
8: Et je passe à la radio, là, ou quoi ?
0: Alors ça, c'est une autre option, mais elle me semble pas mal.
8: Ah bah d'accord, super, merci.
0: Ah mais avec plaisir. Et tant qu'on y est, vous diriez que c'est quelle radio ?
8: Rire et Chanson.
0: Ah bah bravo, bienvenue.
8: C'est la radio préférée de mon mari, donc je pense que c'est bon, il m'a entendu.
0: Ah bah il va pas être déçu. Au revoir, monsieur.
8: Au revoir, madame.
0: Et surtout, bonne pause.
8: Oui, merci.
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10: Laboratoire, bonjour.
11: Oui, bonjour madame, c'est le laboratoire d'analyse.
10: Oui.
11: Je voulais savoir si vous avez eu mes résultats.
10: Vous êtes monsieur ?
11: Lamolle.
10: L-A-M-O-L ?
11: Oui.
10: C'est d'aujourd'hui ?
11: Oui, ce matin. Vous n'étiez pas ouvert, donc je les ai déposés juste devant chez vous, là, devant la porte.
10: Moi, j'ai rien, là. Hein.
11: Ah, y a
10: Qu'est-ce
11: rien.
10: Est-ce que c'était une analyse d'urine ?
11: Oui.
10: Mais vous les avez déposées où, vos urines, ce matin ?
11: Eh bien, devant votre porte.
10: Devant notre porte ?
11: Oui.
10: Il n'y a rien, là, devant la porte. Il n'y avait rien, ce matin, devant la porte.
11: Ah, hein. Oh, bah si, il y avait mes urines. Alors là, si.
10: Mais ça ne se fait pas de déposer comme ça devant la porte. Par terre, vous les avez mises ?
11: Oui.
10: Oh, ça ne se fait pas.
11: Mais pourquoi ?
10: Et parce qu'apparemment, ils ont disparu, vos urines.
11: J'ai laissé ma carte de visite avec.
10: Un petit ou un grand flacon ?
11: Ah, il n'y avait pas de flacon, hein.
10: Mais qu'est-ce que vous avez déposé, alors ?
11: Ben, mes urines.
10: Et vos urines, vous les avez mises dans quoi ?
11: Ben, je comprends pas.
10: Vous me dites que vous avez déposé des urines ce matin ?
11: Oui.
10: Mais dans un flacon, comment ?
11: Mais pas dans un flacon. Moi, j'ai pas de flacon comme ça. Je suis un particulier, moi.
10: Et alors, comment vous avez fait pour recueillir des urines ?
11: Ben, j'ai uriné.
10: Vous avez uriné où ?
11: Devant votre laboratoire, devant la porte. Et j'ai laissé ma carte de visite. en disant si vous pouvez faire un prélèvement. Alors, est-ce que vous avez fait des prélèvements? Est-ce que vous avez les résultats?
10: Vous avez uriné où?
11: Sur la porte et par terre, devant la porte.
10: Vous avez uriné sur la porte du laboratoire?
11: Mais oui, vous n'étiez pas ouvert.
10: Et vous voulez qu'on fasse des analyses d'urine sur quel prélèvement? Sur la porte?
11: Ben oui. Moi, j'ai des analyses à faire, donc je voudrais avoir les résultats, s'il vous plaît.
10: Ne quittez pas, je vous passe ma collègue. Oui, qu'est-ce que vous voulez, monsieur?
11: Avoir mes résultats.
10: Mais comment vous avez pu vous expliquer à ma collègue que vous avez uriné sur la porte?
11: Oui.
10: Mais vous imaginez bien qu'en urinant sur une porte, on peut décemment pas faire d'analyse d'urine.
11: Écoutez, je peux être franc avec vous, vous en avez vu d'autres dans la profession,
10: non,
11: j'imagine.
10: Non, écoutez, c'est la première fois, là j'ai mes collègues qui sont à côté de moi, j'ai une collègue qui est là depuis 35 ans, c'est pas normal, hein, vous imaginez uriner sur une porte pour qu'on fasse des analyses d'urine, c'est inimaginable.
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12: Oui, allô?
0: Bonjour madame, c'est bien l'armurerie pour la chasse?
12: Oui.
0: Monsieur Martin, à l'appareil?
12: Oui.
0: J'aurais besoin de vous emprunter votre permis de conduire.
12: Et pourquoi faire mon permis de conduire?
0: Parce que, petit souci, je me suis fait contrôler par les gendarmes ce matin.
12: Ouais.
0: Et vu que j'avais bu un petit café à Angers, j'ai soufflé positif à l'alcotestisme.
12: Ouais.
0: Donc, c'est votre permis que je vais donner aux gendarmes.
12: Et puis? Non, mais là, je comprends pas, là.
0: Parce qu'aux infos, ils ont dit que les chasseurs, ils peuvent picoler à plus de 0,5.
12: Ah oui?
0: Donc vous, vous dites que vous êtes chasseur, et hop, ça fait sauter le PV.
12: Ah oui, d'accord, oui.
0: Oui, bah oui, le tour est joué.
12: Non, mais ça, c'est à la chasse, hein. C'est pas sur la route, hein.
0: Sauf pour les chasseurs.
12: Les chasseurs.
0: Vu que vous avez le droit d'être...
12: Pour les chasseurs, moi, si je suis contrôlé à 0,5 sur la route, je suis fait aussi. Hein.
0: Sauf si vous dites que vous êtes en train de chasser.
12: Non, mais si t'as été contrôlé au volant, tu peux pas dire que t'étais en train de chasser.
0: Bah, moi, mon beau-frère, il organise des safaris. Vous avez qu'à dire que vous aussi...
12: Ça y est, t'as fini, là, parce que moi, je suis en train de travailler et tu commences à me casser les couilles.
0: Oh là, voilà. Alors, dès qu'on demande un petit coup de main...
12: Bah, si tu veux, tu viens me voir, on se parle en face, et puis au moins, hein, d'accord.
0: Ou alors, plus simple, tu me l'envoies par mail.
12: De quoi?
0: Ton permis.
12: Parce que je t'envoie rien du tout. Pourquoi je t'enverrais mon permis? De toute manière, si c'est toi qui a été contrôlé, t'as été contrôlé, t'as bu un coup, c'est ton problème.
13: Ouais, ouais. Et puis en même temps.
0: Ah, c'est une collègue que j'entends derrière?
12: Bah oui.
13: Pardon?
0: Dans ce cas, file-moi son permis à elle.
13: Attendez, quoi vous me parlez là?
0: Ah, bonjour madame.
13: Attendez, mais vous êtes qui là? C'est quoi cette histoire?
0: C'est ce que j'ai expliqué. Vu que vous êtes chasseur, vous avez le droit de picoler, donc on dit que c'est vous qui étiez au volant.
13: Mais c'est un raisonnement de merde, ça, c'est un raisonnement qui tient pas la
0: route. Non, mais c'est vrai que je profite d'une petite faille juridictionnelle.
13: Oui, monsieur, alors vous êtes tellement con, monsieur, que ça devient pitoyable là.
0: Ou l'autre, et pourquoi?
13: Mais parce que vous êtes un abruti fini. Vous êtes en train de vouloir me faire passer pour un alcoolo à votre place.
0: Alors non, j'ai pas déclaré alcoolo, j'ai mis amateur.
13: Démerdez-vous, mais bien sûr que si, monsieur. Et puis continuez comme ça va mal se terminer pour vous.
0: Pardon, ce que je voulais dire, c'est que vu qu'en tant que chasseur, vous avez le droit d'être bourré.
13: C'est ça, j'ai bien compris, monsieur. Et vous, en tant que professionnel de la connerie, vous avez le droit de prendre les gens pour des cons.
0: Oui, ça se défend.
13: Je sais pas où vous en êtes de votre intelligence, mais pour l'instant, c'est mal barré pour vous.
0: Hein. Afflux.
13: Étant donné que je suis chasseur, je n'aurai pas de PV puisque j'ai le droit d'être bourré.
0: Comment ça, vous êtes chasseur?
13: Pardon?
0: Bah pourquoi vous me parlez de votre sœur?
13: Non, mais vous parlez de moi en disant que je suis sacheur, donc j'ai le droit.
0: Ah, je suis sacheur, j'avais compris que je suis sa sœur, pardon.
13: Votre connerie, elle est abyssale.
0: Oula, elle est où?
13: Elle est abyssale, votre connerie, vous savez même pas ce que ça veut dire, oui, d'accord.
0: Bah, pardon, non, je suis jamais allé abyssale, je sais même pas où c'est.
13: Non, mais vous savez pas où c'est, oui. Vous avez pas dû vous travailler, non, normalement?
0: Non, là, je suis en pause.
13: Ah, voilà, vous avez rien à branler, donc vous êtes dit, je vais passer un coup de fil comme ça à la con.
0: Oui, bah, je me suis dit que c'était un concept qui pouvait marcher.
13: Oui, bah, pourquoi pas, après tout. Ça peut être un métier, hein.
0: Oh, un métier, peut-être pas quand même.
13: Ah, bah, ça peut.
0: Ah, bah, c'est une bonne idée, ça.
13: Enfin, ce serait drôle si vous m'aviez dit que vous êtes un gars qui fait des blagues sur la radio, des trucs comme ça, mais c'est même pas ça, oui.
0: Si, bien sûr, je suis un gars qui fait des blagues sur la radio, oui.
13: Ah, la radio, oui.
0: Bah, bien sûr.
13: Oui, bah, dites-moi laquelle.
0: Alors, attendez, ça va me revenir. Zut.
13: Bah non, vous êtes nul, mon pauvre.
0: Pardon, mais même les plus grands animateurs qualitatifs peuvent avoir des trous de mémoire.
13: Vous êtes nul, vous êtes même pas un animateur qualitatif. Ça s'entend tout de suite.
0: Si, d'ailleurs, je suis à la radio, là.
13: Ah oui, bah c'est ça, à la radio.
0: Bien sûr, je pourrais même vous mettre un jingle.
13: Eh ben, allez-y, mettez-moi le jingle.
0: Ah, attendez, je lance le magnétophone. Rire et chanson.
13: Oh, l'abruti. Allez, salut.
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14: Zambon Immobilier, Véronique, bonjour.
7: Oui, bonjour madame, c'est bien l'établissement Zambon?
14: Oui.
7: Oui, bonjour, c'est le commissariat central pour un petit renseignement.
14: Oui.
7: Est-ce que par hasard, monsieur Zambon se serait fait prendre en sandwich avec un monsieur Cornichon cette nuit à Laval? Parce que là, on a Monsieur Cornichon là en audition là.
14: Non, Monsieur Zambon était chez lui, non.
7: Bon, attendez, parce que là, j'ai Monsieur Cornichon, donc je vais vous confronter, hein.
14: Mais, allô?
15: Merci. Allô?
14: Oui, bonjour, monsieur.
15: Bonjour, madame. Madame Zambon?
14: Non, je suis la collaboratrice de Monsieur Zambon-Pierre.
15: Voilà. Je suis Monsieur Cornichon, et j'ai été pris en sandwich cette nuit par un Monsieur Zambon.
14: Mais Monsieur Zambon-Pierre?
15: Ah, il m'a pas dit son prénom.
14: Parce que il y a Monsieur Zambon-Père aussi, hein.
15: Ah, non, il y en avait qu'un.
14: Non, mais je veux dire, il y a deux Zambons à Laval. Il y a Monsieur Zambon-Pierre. Et Monsieur Zambon Gérard, son père.
15: Écoutez, il m'a pas dit. Moi, je m'appelle Monsieur Cornichon Robert.
14: Ah oui, mais je peux vous affirmer que Monsieur Zambon n'était pas à Laval hier, hein. Enfin cette nuit. Hein.
15: Il s'est pas fait prendre un sandwich avec moi?
14: Non.
15: Bon, je vous repasse le commissaire alors.
14: Oui.
7: Merci. Allô?
14: Oui.
7: Oui, excusez-moi.
14: Oui, je vous en prie. Par contre, je me permets de vous demander une chose. Il n'a pas le prénom de ce monsieur parce qu'il y a Monsieur Zambon Gérard aussi, son père. Alors je ne sais pas.
7: C'était un Zambon comment?
14: Mais ça, il sait pas le petit monsieur.
7: Nature. Nature.
14: Zambon Nature.
7: C'est ce qu'il me dit, oui.
14: Bah écoutez, je suis désolée, mais là, je peux pas éclairer vos chandelles. Hein. Là, je sais pas du tout. Zambon Nature. C'est bizarre.
7: Ouais, mais il a dû prendre un coup de rouge avec, non?
14: Qui donc? Monsieur Cornichon?
7: Oui.
14: Bah, je sais pas. À quelle heure ça s'est produit?
7: Attendez, je vous le passe, vous allez voir avec lui.
14: Hein. Oui, merci, monsieur.
15: Merci. Allô?
14: Oui.
15: Oui, monsieur Cornichon, à l'appareil.
14: Oui, à quelle heure ça s'est... Vous avez eu un petit accrochage avec monsieur Zambon?
15: Il m'a pris un sandwich à 20h45. Avec un ballon de rouge.
14: Avec un ballon de rouge?
15: C'était un monsieur Zambon Fromage.
14: Pardon?
15: Je me souviens, Zambon Fromage.
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16: Bonjour.
0: Ah ben voilà, j'appelle le collège, évidemment, c'est le répondeur.
16: Non mais...
0: Bonjour monsieur, pouvez-vous me rappeler dès que vous aurez ce message?
16: Non, monsieur...
0: Je suis monsieur Martin, société Martin Intérim.
16: Monsieur Martin, allô?
0: Oh ben ça alors, le répondeur connaît mon nom, c'est incroyable.
16: Monsieur, vous n'êtes pas sur un répondeur, vous êtes à l'accueil.
0: Ah mais vous êtes une vraie personne?
16: Oui.
0: Bon, qu'est-ce que vous faites là?
16: Ben parce que c'est ouvert.
0: Ouvert, oui, mais normalement il ne devrait y avoir personne.
16: Non. Mais...
0: Sinon, à quoi ça sert que j'envoie des gens pour vous remplacer?
16: Mais attendez, mais pourquoi vous voulez nous remplacer?
0: Bah c'est mon boulot, je suis une société d'intérimisme, donc on fait des remplaçages quand les gens sont absents, et vu que là vous êtes en grève, moi...
16: Attends, il n'y a pas besoin de remplaçants, on travaille, on n'est pas en grève.
0: Ah parce qu'en plus vous travaillez?
16: Oui.
0: Oui, ou alors le syndicat vous a demandé de faire semblant de travailler pour éviter qu'il y en ait qui travaillent pour de vrai.
16: Non, monsieur, personne nous a demandé de faire semblant de travailler, personne nous a prévenu qu'il y avait une grève, c'est différent.
0: Ah si, ils l'ont dit à la télé, donc vous pouvez prendre vos affaires et rentrer tranquillement chez vous, parce que moi je vous envoie du monde pour vous remplacer.
16: Ah non, mais monsieur, nous on a signé comme quoi on était présent, on ne peut pas partir.
0: Bah oui, mais alors libérez au moins votre poste de travail, parce que sinon mes gars, ils pourront pas faire votre boulot.
16: Mais c'est mon poste, je peux pas libérer mon poste de travail. On va faire quoi?
0: Bah, vous allez en salle de perm ou en salle des profs.
16: Mais non!
0: Je sais pas, vous jouez aux cartes, vous trouverez bien un truc à faire.
16: Non, même pas, il n'y a pas de grève pour nous. Ne quittez pas.
17: Mais quelle grève?
0: Et bonjour madame.
17: Non, c'est pas de grève. Vous avez pas besoin de nous envoyer du personnel, hein. On est au complet.
0: Ah, au complet, carrément. Donc il faut dégager tout le monde, quoi.
17: Ah ben non.
0: Ce que vous faites, c'est que vous prévenez tous ceux qui travaillent qu'il faut quitter l'établissement.
17: Ah ben non, ils vont rien quitter du tout.
0: Ah oui, et alors comment on fait quand il y a mon équipe intérimiste qui arrive?
17: Je vais pas laisser mon poste, moi, pour c'est terrible quand même.
0: Bah, vu que c'est la grève, ça me semble un peu normal que vous laissiez la place au non-grèveur.
17: Ah ben, on n'est pas obligé de faire une grève.
0: Bon, bien sûr que si.
17: Non, on est obligé de rien du tout.
0: Ah bah pardon, dans ce cas, à quoi ça sert d'avoir le doigt de grève?
16: Non, mais ça, c'est
0: un bruit derrière.
16: On va vous passer la chef.
0: Bon, mais allons-y.
16: Attendez.
0: Bonjour, monsieur. Pardon, mais alors, il n'y a pas un de vos collègues qui est au courant pour le doigt de grève?
16: Hop, laissez-moi parler, merci.
0: Hop, allez-y, je vous en prie.
16: Moi, j'ai jamais fait grève, mais quand même. On est encore libre en France de faire grève ou pas?
0: Oh, bah, bien sûr que non.
16: Mais si.
0: Ah non, monsieur, ça s'appelle le doigt de grève.
16: Mais...
0: Et si on dit doigt de grève, c'est justement parce que ça veut dire qu'on doit faire la grève.
16: Non, le droit de grève.
0: Ah, vous dites le droit?
16: Bah, bien sûr.
0: Bah, pardon, mais ça veut rien dire. En vrai, c'est doigt de grève.
16: Mais n'importe quoi.
0: Ah bah c'est grammaticaliste. On dit je dois faire la grève.
16: Mais arrêtez.
0: Si vous dites je dois faire la grève, ça veut rien dire.
16: Mais non.
0: Tiens, nous devons faire la grève. Vous voyez bien que ça marche pas.
16: Mais n'importe quoi.
0: Ah là, on est d'accord, c'est n'importe quoi.
16: Oh.
17: Allô.
0: Ah, rebonjour, c'est la dame d'avant ça, non?
17: Il y a aucune personne étrangère au collège qui va rentrer.
0: Oh là là, me dites pas que je viens d'entendre ce que vous m'avez dit, c'est pas possible.
17: Je vous ai dit qu'il y a une personne étrangère qui allait rentrer dans le collège.
0: Eh ben voilà, on ne fait pas entre les étrangers. Non mais vous vous rendez compte de ce que vous me dites?
17: J'ai pas dit que c'était des étrangers, monsieur.
0: C'est vrai, je vous ai pas mis que des Français, il y a aussi quelques Martin Landais, mais bon, je savais pas que vous aimiez pas ces gens-là.
17: Non.
18: Bonjour.
7: Allô?
18: Oui,
7: bonjour, c'est le gardien du cimetière, là, monsieur Durier.
18: Oui?
7: Je vous appelle, c'est bien le magasin de pêche, là?
18: Non.
7: Comment ça?
18: Non, c'est pas un magasin, on est grossiste, on livre les magasins.
7: Ah oui, d'accord, ben justement, ça peut vous intéresser. Dites-nous, au cimetière, vous savez, on a beaucoup, beaucoup d'asticots.
18: Oui.
11: Est-ce que vous seriez intéressé?
18: Bah non, parce que nous, c'est de l'asticot dégraissé qu'on achète.
11: Non, mais le nôtre, il est bien nourri, hein, il est tout frais. Hein. L'asticot de cimetière, il n'y a pas meilleur hein, pour la pêche. Hein.
18: Oui, mais vous, il est dégraissé, il passe dans des tamis.
11: Bah évidemment, l'asticot de cimetière est nourri avec la plus riche des nourritures, vous le savez bien.
18: Oui, oui, je sais bien, mais il faut qu'il soit dégraissé, nettoyé.
11: C'est fait, on le fait avec application, croyez-nous. On est pêcheurs nous-mêmes, hein, donc...
18: Bon.
11: On connaît, vous savez, je peux vous donner un secret, je vous demande simplement de ne pas le répéter.
18: Oui.
11: Ça fait maintenant 15 ans que j'appâte à l'asticot de cimetière.
18: Oui.
11: Chaque année, je gagne 5 ou 6 concours de pêche, et dont 2 au niveau national.
18: Vous êtes gardien de quel cimetière?
11: Ben, à Aubais. Hein.
18: D'accord. Et vous savez produire combien de quantités?
11: Oh ben là, actuellement, on fait du 50 kilos au jour.
18: Ouais.
11: On est au creux de la vague, là, parce qu'avec les grosses chaleurs, l'asticot, vous savez, il n'aime pas trop ça.
18: Ouais. Donc à quel prix vous le vendez?
11: Alors, nous, par nuit, on fait en moyenne 50 kilos. Ça nous prend environ 5 heures, parce qu'il faut déterrer celui qui a été enterré dans la journée.
18: Ouais.
11: Hein, aller chasser au-dessous, parce que les asticots, ils viennent, évidemment, ils sont appâtés. C'est là qu'ils arrivent, sur les dernières tombes. Donc, on passe environ 5 heures pour 50 kilos.
18: Ouais.
11: On est deux dessus, les deux gardiens du cimetière. Ça nous fait donc une heure par kilo. Une heure, on fait 10 kilos par heure.
18: D'accord.
11: Après, on les dégraisse.
18: Ouais.
11: Encore une heure, à peu près, deux heures, quoi. Hein. Est-ce que 2 euros le kilo, ça vous irait?
18: Je pense que ça doit aller. Faut que je regarde, parce que moi, je l'achète au litre. J'achète pas au kilo, j'achète au litre. Il faut que je pèse un litre. Et vous faites des factures ou vous faites des factures?
11: Ah ben non, attendez.
18: C'est sans facture. Ah ben non, mais il faut que je sache.
11: Ben nous, on est gardien de cimetière, on n'est pas.
18: C'est tout du blanc, vous le colorez pas, vous le vendez blanc.
11: Oui, on le vend. Il est blanc, on le vend blanc.
18: D'accord.
11: Ce qu'on fait souvent, c'est qu'on les colorie en jaune.
18: D'accord.
11: C'est-à-dire qu'on pisse dessus.
18: Oui.
11: Après les avoir bien dégraissés. On se met à deux au-dessus de la bassine et on pisse dessus. On les laisse 10 minutes dans la pisse, quoi. Hein, et quand ils sortent, ils sont colorés. Alors là, je peux vous dire, mais n'importe quel poisson qui passe, il y va.
18: J'avais jamais entendu de ma vie qu'on colorait de l'asticot avec de la pisse. Hein, je sais pas, mais... Bon, faut que je regarde mon prix d'achat d'habitude.
11: Attendez, moi, je vous rappelle quand même le prix. Pour moi, en ce qui me concerne, asticot naturel, 2 euros le kilo.
18: Ouais.
11: Asticot naturel à la pisse, 2,50 euros. Avec ça, on gagne tous les concours.
18: D'accord.
11: Mais qu'est-ce qu'on fait des 50 kilos là, qu'on a là, pour aujourd'hui?
18: Ah bah là, pour aujourd'hui, moi je peux rien faire, hein. Je suis toute seule, c'est pas moi qui décide. Hein.
11: Est-ce que vous voulez que je vous les amène pour que vous fassiez un essai gratuitement?
18: Bah je peux pas, mes chambres froides elles sont pleines, j'ai été livrée cette nuit.
11: Non mais nous on vous les dépose, vous inquiétez pas, en plus on les a fait à la pisse, alors ils vont être parfaits. Voilà, on vous les amène, c'est des 50 kilos à la pisse, c'est dans 10 litres de pisse.
18: Non mais j'en veux pas aujourd'hui.
11: T'es parti? Ouais, tu leur fais cadeau, hein. Non, non, il n'y a pas d'argent, là. C'est justement pour qu'ils essayent.
18: Ouais, non, mais je veux pas ça aujourd'hui,
11: c'est
18: hein.
11: C'est pas grave, si la pisse est chaude, les asticots sont toujours vivants, oui, je sais.
18: Non, mais votre truc coloré à la pisse, ça m'intéresse pas.
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19: Vous souhaitez être mise en relation avec un conseiller retraite?
20: Oui.
0: Bonjour madame, c'est bien l'assurance retraite?
20: Non, c'est monsieur.
0: Je vous appelle parce que j'aurais besoin de toucher ma retraite maintenant, en fait, au niveau de l'argent.
20: Oui, mais attendez, c'est moi ou pas qui s'occupe du dossier?
0: Alors, je sais pas si c'est vous qui s'occupe du dossier, mais comme j'ai entendu que dans quelques années, il risquait de plus y avoir la retraite, je me suis dit que j'allais la toucher maintenant.
20: Attendez, vous avez quel âge, monsieur?
0: Bah, je vais dans les 30, là, quand même.
20: Dans les 30? Ce qu'on peut faire, c'est une reconstitution de carrière.
0: C'est-à-dire une fausse carrière, vous faites une...
20: Non, pas une fausse carrière. Vous écrivez un petit courrier.
0: Non, mais excusez-moi, je préfère qu'on se le fasse, là, comme ça. Vite fait.
20: Non, moi j'ai rien à faire, monsieur, c'est pas mon secteur.
0: Bah ça tombe bien, si vous avez rien à faire, justement, est-ce qu'on peut en
20: parler? Non, j'ai rien à faire, non, je suis dans un dossier, mais j'ai rien à faire.
0: Mais justement, c'est bien ce que je dis, comme vous n'avez rien à faire.
20: Non, mais je vous ai pas dit que j'avais rien à faire, vous n'écoutez pas ce que je dis, je ne m'amuse pas à ne rien faire.
0: Oui, mais j'ai bien compris que vous n'aviez rien à faire, c'est pour ça que je vous dis dans ce cas.
20: Bah voilà, vous recommencez, rien à faire.
0: Ah bah vous recommencez vous-même, c'est vous qui
20: me l'avez. Non, mais vous le dites trois fois comme quoi j'ai rien à faire.
0: Non, mais comprenons-nous bien, moi ça me gêne pas de bosser après quand je serai vieux.
20: Non, mais même s'il y a pas de retraite avant 62 ans.
0: Bon alors, dans ce cas, est-ce que vous pouvez mettre que j'ai 62 ans dans mon dossier?
20: Ah non, pas du tout. Moi, j'ai 41 ans de travail, je vais pas m'amuser à faire des faux. Donnez-moi votre numéro de sécurité sociale.
0: Alors, 1,
20: oui.
0: 85.
20: Donc, vous n'avez pas 62 ans, monsieur.
0: Si.
20: Vous êtes né en 85.
0: J'ai dit 85, ma langue a fourché. 0,5.
20: Non, 0,5, ça fait pas 62 ans. Hein.
0: Bah, j'ai un peu plus, ça fait quoi?
20: Ça fait 110.
0: Donc, vous mettez 110.
20: Non, vous n'avez pas 110 ans, c'est pas possible. Selon votre voix, vous n'avez pas 110 ans. Hein.
0: Bah, je peux avoir une voix jeune. Hein, ça n'empêche pas.
20: Ouais, hein, ouais, ouais.
0: Donc 1,
20: oui.
0: 1905,
20: 1-05 quoi? Lequel mois?
0: Là, on est quoi, mars?
20: Alors, 1-05-03.
0: Oui.
20: Aucun client n'a été trouvé sur ce critère.
0: J'ai pas fini?
20: Non, on ne travaille pas avec la clé. Vous retirez la clé.
0: Je retire la clé. Alors, attendez. Hop. Je ferme la porte?
20: Oui, allez-y.
0: Voilà, donc la porte est fermée, j'ai les clés avec moi.
20: Je parle de la clé de votre numéro de sécurité sociale, vous foutez de moi.
0: Juste pour le paiement, est-ce que ce serait possible que vous me fassiez une petite avance déjà aujourd'hui?
20: Non, je suis pas habilité à donner des avances, monsieur.
0: Non, mais un petit bifton, un petit...
20: Non.
0: Enfin, excusez-moi, vous vous rendez compte que je pourrais être votre arrière-grand-père?
20: Non.
0: Ah bah si.
20: Oui, bah vous savez pas quel âge que j'ai.
0: Ah bah je sais pas quel âge que vous avez, mais moi je pense que si j'ai 110, je suis désolé, je pense que j'ai plus, hein.
20: Bon, c'est tout, moi je raccroche, hein, Jean-Marc.
0: Non mais je pensais à 2-3 trucs là pour ma fausse carrière.
20: Non, il y a pas de fausse carrière, monsieur.
0: Vous pouvez mettre docteur, ça marche ça ou pas? Docteur, ça gagne bien, je me disais.
20: Vous croyez qu'on a pas de boulot comme ça?
0: Bah excusez-moi, non mais j'en profite parce que comme vous avez rien à faire, c'est
20: pour non. Ça. Non, j'ai rien à faire, c'est vrai, j'ai rien à faire.
0: Bah, c'est vous qui le dites, hein, excusez-moi.
20: Non, vous ne comprenez rien de ce que
0: je
20: dis.
0: Bah, je comprends très bien de ce que vous disiez.
20: Non, comprenez très bien et vous ne comprenez rien non plus.
0: Hein. Alors, faudrait savoir.
20: Je vous ai dit, monsieur, je vous tutoie pas, je vous vois, monsieur.
0: Mais je vous ai pas tutoyé.
20: Je suis poli avec vous.
0: Oui.
20: Alors, soyez poli aussi.
0: Vous méprenez, je ne t'ai pas tutoyé, hein.
20: Je le sais.
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21: Bienvenue. Mairie de Notre-Dieu.
22: Oui, bonjour, monsieur.
23: C'est oui, la bonjour, mairie.
21: Monsieur. Oui, monsieur.
22: Oui, bonjour, monsieur. Robert Ledoux à l'appareil, champion du monde de coup de fil le plus court. Alors, ça fait combien de... Ah, ben là, je crois que j'ai gagné.
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24: Allô.
25: Bonjour madame, c'est bien le contrôle technique?
24: Oui.
25: Monsieur Martin, comité de répressionnage électronique.
24: Oui.
25: On m'a signalé que vous faites faire une partie de votre travail par un ordinateur, vous confirmez?
24: Tout le travail se fait avec des ordinateurs. Il faut un opacimètre, un analyseur de gaz, un banc de freinage, un réglophare.
25: Ah, bah justement, votre réglophare.
24: Oui.
25: Est-ce que vous l'avez déclaré?
24: Déclaré où? À qui? Comment? Pourquoi?
25: Bah déclaré à l'inspection du travail électronique que vous faites bosser une intelligence électronique à votre place.
24: Non, l'intelligence électronique, elle est bête et méchante, monsieur, c'est moi qui surveille.
25: Oui, bah c'est bien ce que je dis. Vous la surveillez pendant qu'elle fait votre boulot. Faudra peut-être penser à la payer aussi.
24: De quel droit je vais payer?
25: Bah, du droit du travail artificiel.
24: Ça fait 35 ans qu'il existe le contrôle technique et vous me dites aujourd'hui qu'il faut payer une intelligence artificielle. Je ne vais pas donner un radis, monsieur. Attendez, j'appelle le gérant.
25: Ah, mais s'il vous plaît.
24: Oui. Oui, allô?
25: Bonjour, madame.
26: Oui, c'est un monsieur.
25: Admettons, oui.
26: C'est un contrôle technique automobile, hein, qui vous avez affaire?
25: Oui, mais c'est pas une raison pour exploiter un ordinateur.
26: Comment dire
25: que je vais être obligé de contrôlifier, donc je vais embarquer l'ordinateur.
26: Bah, c'est interdit, hein, il sort pas d'ici, l'ordinateur. C'est quel organisme? Vous êtes qui, vous?
25: Comité de répressionnage électronique.
26: Alors, copine des comités de répressionnage.
25: Voilà.
26: Je vais en informer ma hiérarchie, parce que là...
25: Oh, bah, passez-moi la hiérarchie, je vais voir avec elle.
26: Oh là là, c'est compliqué. Bonjour.
25: Bonjour monsieur, vous êtes la hiérarchie?
26: Oui.
25: Votre collègue me disait que je pouvais venir chercher l'ordinateur.
26: Non, mais vous touchez à rien du tout.
25: Pourquoi?
26: Parce que. Et puis vous les récupérez pour les emmener où?
25: J'embarque votre ordinateur pour l'interroger au comité de répressionnage à Martinville.
26: Bah, rien du tout, non mais ça va pas, non. Vous l'embarquez pas, je fais comment pour travailler moi si j'ai pas d'ordinateur?
25: Je m'excuse, mais l'ordi peut pas toujours faire le boulot à votre place. Au Moyen-Âge, personne se plaignait qu'il avait pas d'ordinateur et tout le monde faisait son travail.
26: Oui, bah moi ça m'embête pas que l'ordinateur il travaille à ma place. Je suis une fainéante donc ça me gêne pas. Et puis les contrôleurs ils sont contents aussi.
25: Je comprends que ça vous arrange, mais dans ce cas, il faut déclarer.
26: Non mais.
25: Ah, voilà une dame.
26: Je demande pas une intelligence artificielle de faire mon travail. L'ordinateur, il collecte des informations.
25: Oula, pardon, vous m'avez dit collègue.
26: Je parle pas de collègue. Qu'est-ce que vous me racontez de collègue?
25: Bah, vous me dites que vous considérez l'ordinateur comme un collègue.
26: Mais non, je considère pas comme collègue. J'ai pas parlé de collègue. J'ai dit l'ordinateur collecte.
25: Oui, bah si c'est un ordinateur collègue, comme vous dites.
26: Mais non, pas collègue. Collecter, monsieur.
25: Alors, en revanche, pardon, mais je suis pas sûr que le verbe colléguer soit dans le dictionnaire.
26: Je parle pas de colléguer.
25: Attendez, je regarde. Colléger, collectionnifier.
26: Il y a pas de collègue ici. Oubliez le mot collègue parce que ça commence à me taper sur le système que vous dites que je dis collègue alors que je dis pas collègue. Avec un T, comme Thérèse. T, collègue.
25: Ah, mais alors passez-moi cette dame.
26: Quelle dame?
25: Madame Thérèse.
26: Pourquoi madame Thérèse?
25: Bah, je sais pas, moi, c'est vous qui me parlez de Thérèse.
26: Ah, monsieur, je vais pas perdre mon temps avec vous.
25: Pourtant, on est bien parti.
26: Pour moi, ce que vous me dites, là, c'est n'importe quoi.
25: C'est pas faux.
26: C'est un canular ou quoi, là? Vous êtes fou.
25: Ah, bah oui, allons-y, c'est un canular.
26: On passe à la radio, là, monsieur, c'est pas possible.
25: Mais bien sûr, on passe complètement à la radio, oui.
26: Vous allez me faire monter au plafond, là.
25: Bon, vous savez quoi? Je vais passer.
26: Non,
27: mais de toute façon, vous pouvez venir.
25: Ah, madame Thérèse?
27: Vous parlez de quoi, là, monsieur?
25: Comme je disais à l'autre dame, je vais venir embarquer votre ordinateur, mais je vous le rendrai dans une semaine, à peu près.
27: Non, vous me le rendez pas une semaine, à pas du tout.
25: Pardon, madame Thérèse.
27: C'est comment votre nom?
25: Monsieur Martin.
27: Ouais, Martin.
25: Ah, mais oui, on se connaît?
27: Ah, bah, on se connaît, alors.
25: Dis donc, on se serait pas croisé à Martinville?
27: Si, je pense à Martinville, c'est ça, ouais.
25: Ah, bah, ça fait plaisir, il y a de plus en plus de Martinvillois.
27: Ah, bah, il y en a de plus en plus, ouais. C'est dommage, j'allais vous passer mon frère, il est gendarme.
25: Alors, ça, c'est dingue, parce que moi, c'est mon beau-frère qui est gendarme.
27: Bah, moi aussi, c'est le colonel Martin.
25: Ah, bah, comme on est petit, hein.
27: Ouais, carrément. Ouais.
25: Bah, belle journée et merci de nous écouter.
27: Eh ben de rien. Au revoir, madame.
25: Au revoir, mademoiselle.
2: Allô.
3: Oui, bonjour, madame.
2: Oui, bonjour.
3: Je ne vous dérange pas.
2: Non.
3: Très bien. Je suis bien au Bois Rue.
2: Oui.
3: Vous êtes le responsable de l'établissement
2: ou... Je suis la femme du responsable.
3: D'accord. En fait, je suis de Trésor Public.
2: Oui.
3: Et je voudrais votre avis et savoir ce que vous en pensez. Oui. À savoir, est-ce que ça vous embêterait si on faisait un petit examen en fait, de votre comptabilité, c'est-à-dire ce qu'on appelle un contrôle fiscal. Maintenant, dites-moi vraiment en toute sincérité, si vous n'avez pas envie, vous n'avez pas envie, puis c'est tout.
2: C'est-à-dire que, honnêtement, moi, je suis mal placée pour vous dire si j'ai envie ou si j'ai pas envie. C'est pas moi qui m'en occupe, donc...
3: Parce que je vous avoue que si on commence, il y en a pour un an. Hein.
2: Ah non, c'est trop long, oui.
3: Hein. Oui, oui, ouais. Puis c'est assez fatigant, parce qu'on vous demande quand même de retrouver toutes vos pièces comptables.
2: Et ça, c'est pas obligatoire.
3: Moi, personnellement, si vous voulez, j'ai beaucoup de travail.
2: Oui.
3: Et je vous avoue que si je devais contrôler tout le monde, je n'en sortirais pas.
2: D'accord.
3: Voilà. D'accord. Donc, je sais que normalement, on devrait jeter un œil sur votre comptabilité, mais honnêtement, je m'en sens pas trop le courage.
2: Oui.
3: Tout ce que je souhaite, c'est justement éviter ça, quoi.
2: Oui, je comprends bien, oui.
3: Et c'est pour ça que je vous demande votre avis à vous, si vous souhaitez ou pas.
2: Oui. Honnêtement, si c'est pas obligatoire et qu'on peut l'éviter.
3: Oui.
2: C'est vrai que bon, ça fait gagner un peu de temps, quoi.
3: Ben voilà. Hein? Puis en plus, vous êtes à combien de kilomètres de Brive?
2: 60.
3: Ah ouais, oh, ça fait trop loin. Quoi. Pour moi, aller tous les jours chez vous pendant un an.
2: Oui. Ça fait de la route, hein.
3: Ben oui.
2: Oui.
3: Mais bon, moi, à partir du moment où on me dit qu'on n'en a pas envie, je...
2: Ouais, honnêtement, je parle pour mon mari, mais je pense pas que...
3: Ouais, hein. Puis pour trouver quoi à l'arrivée, des clopinettes.
2: Oui, voilà.
3: Si ça vous embête pas...
2: Ah non, ça m'embête pas que vous en fassiez pas du tout, hein. Ça m'embête pas.
3: D'accord.
2: Hein.
3: C'est vrai, vous êtes sûr, hein,
2: parce... Ah oui, non, je suis sûr, oui.
3: Je veux absolument pas abuser, hein.
2: Non, mais je suis sûr, hein.
3: Bon.
2: Non.
3: Alors, je vais vous passer mon chef de service.
2: Oui.
3: Et vous allez lui dire que votre mari a la grippe.
2: Ah non, je peux pas dire ça.
3: Ben, c'est la seule solution.
2: Je peux pas dire que mon mari a la grippe, il l'a pas.
3: Ben oui, mais
2: Vous lui dites, vous, pour mari a la grippe.
3: Bon, attendez, je lui dis, hein.
2: Hein.
3: Je vais demander. Oui, on a Karl là-bas, oui. Mais moi, ça m'embête d'y aller parce que le monsieur a la grippe. Vous êtes sûre, hein, madame, je crois, hein?
2: Oui.
3: Il a la grippe. Merci. Allô?
2: Oui.
3: Bonjour, madame.
2: Bonjour.
3: Alors, votre mari a la grippe?
2: Oui.
3: Depuis combien de jours?
2: 3 jours.
3: Oh, mon Dieu.
2: Il n'y a pas le typhus, il a la grippe.
3: Ah oui, alors, c'est embêtant parce qu'on avait pensé aller vous voir pour un petit examen. De la comptabilité.
2: Oui.
3: Mais évidemment, là, on ne peut pas prendre ce risque.
2: Ah non.
3: Donc, on préfère, si ça ne vous dérange pas, oublier le contrôle fiscal. Est-ce que ça ne vous dérange pas?
2: Pas du tout.
3: Honnêtement, si vous préférez en avoir un, nous, il n'y a pas de problème, mais avec la grippe, c'est compliqué.
2: Très.
3: Est-ce que ça vous embête si on oublie?
2: Non, pas du tout.
3: Vous êtes certaine?
2: Oui, certaine.
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6: Oui, bonjour.
25: Bonjour, monsieur, c'est bien le magasin de vêtements?
6: Oui, c'est ça.
25: Bienvenue sur Martin FM, la première radio FM qui s'écoute exclusivement par téléphone.
6: D'accord.
25: Et au nom de toute l'équipe, merci de vous être abonné à notre station.
6: Je suis pas au courant, hein.
25: Comment ça, vous n'êtes pas au courant?
6: Ah bah, ça doit être ma patronne qui a dû faire l'abonnement.
25: Ok, super, donc je valide l'abonnement pour votre patronne.
6: Non, mais vous avez un écrit de sa part?
25: Et non, on a votre confirmation vocale, là, que vous nous avez donnée à l'instant.
6: Non, mais attendez, mais est-ce que vous comprenez ce que je vous dis?
25: Pardon, mais c'est pas moi qui ai validé.
6: Mais je n'ai pas validé, mais c'est honteux, ça. Honteux.
8: Qu'est-ce que vous nous faites, là?
25: Bonjour, monsieur.
8: Ah non, mais attendez. Est-ce que vous pouvez me confirmer?
25: Je confirme. Très bien. Monsieur Martin, la personne confirme pour l'abonnement.
8: Mais attendez. Vous êtes qui pour vous permettre ça? C'est pas possible. Je vous dis qu'on veut pas.
25: Je suis en ligne avec le responsable qui m'a dit je confirme.
8: Mais non, on veut pas.
25: Ok.
8: Alors, on veut pas.
25: Allô? Bonne nouvelle. Vous faites partie de la grande famille de Martin FM.
8: Oui, je suis en train de vous crier qu'on veut pas. On veut pas.
25: Comment ça?
8: Ce qui a été validé, c'est vous êtes en train d'inventer, là. C'est pas possible. On veut pas.
25: Bon, vous m'avez dit je confirme.
8: C'est qui vous a dit ça? Vous entendez des voix, vous?
25: Vous venez de me dire je confirme, donc...
8: Attendez, je voudrais mettre le haut-parleur.
10: Alors, on met le haut-parleur.
25: Oui, donc je confirme la validation de l'abonnement.
8: Non, je gueulais dans le téléphone que je voulais pas.
25: La personne que j'avais à l'instant me l'a expressément confirmé, hein.
8: Il est menteur, le mec, là.
25: Elle m'a dit, oui, je confirme.
8: Donc, quand
7: Je vous dis que non. Non, non, mais c'est quoi cette société là?
25: Bonjour monsieur, c'est donc Martin FM à l'appareil, la première radio qui ne s'écoute que par téléphone.
7: J'en veux pas de votre radio, moi.
25: Ah oui, mais dans ce cas, au lieu de valider, il fallait faire la touche pour annuler.
7: Parce que fallait que j'appuie sur quelque chose.
25: Oui, c'est la touche dièse pour annuler.
7: L'espèce de carré là.
25: Voilà, l'espèce de carré. Faites pas étoile, hein, sinon ça revalide.
7: Donc j'appuie dessus ou pas?
25: Allez-y. Non, il fallait faire dièse, pas étoile.
7: Mais j'ai pas fait étoile, j'ai fait dièse. Non, bah je sais ce que c'est qu'une étoile et un carré quand même.
25: Bon, essayez de faire le carré alors.
7: Mais moi je suis sur un fax, c'est pas un téléphone. Enfin, c'est un téléphone qu'avec le fax.
25: Ah, c'est un téléphone fax.
7: Oui.
25: Ok, c'est quel modèle?
7: C'est le SF110T.
25: Ah bah voilà, le 110T, ils ont inversé les touches. Donc quand vous appuyez sur dièse, ça fait étoile.
7: Ah bah oui, donc...
25: Donc faites étoile.
7: Donc je fais l'étoile là.
25: Bah oui. Bah, qu'est-ce que vous avez fait?
7: Bah, étoile.
25: Bah oui, vous avez fait étoile.
7: Eh bah, vous me dites de faire étoile.
25: Bon, il va donc falloir entrer le code d'annulation.
7: Alors, donnez-moi.
25: Alors, sur le 110T, c'est 1, 2, 3.
7: Alors, attendez, 1, 2, 3, ouais.
25: 4, 5, 6.
7: Ouais.
25: 7, 8, 9. 10, 11, 12.
7: 12.
25: Vous n'avez pas fait les touches 10, 11 et 12, là. Vous avez fait les touches 1, 0, 1 et 2.
7: Eh bah, faut que je refasse 1 et 2 pour que ça fasse 12, alors, du coup.
25: Bah non, 1 et 2, ça fait 3. Faites 6 et 6, ça fait 12.
7: Donc, alors répétez-moi dans le bon sens.
25: Alors, 10, 5 plus 5.
7: Alors, attendez. 10, après, c'était quoi? C'était 11.
25: 11, 5 plus 6.
7: Ouais. Et après?
25: Et 12. Oh là, vous avez fait quoi?
7: Bah, 2 fois 6.
25: Ah non, fallait faire 8 et 4.
7: Ah bah, dites-moi carrément ce qu'il faut
25: que je fasse. Bah oui, mais parce que là, 6 et 6, vous avez pris... Oh là là là, vous êtes passé en premium.
7: Ah bah, c'est à vous de me dire les chiffres qu'il faut taper. Attendez.
25: Bah oui, mais vous vous jetez sur le clavier, moi j'ai même pas le temps de vous
7: non,
25: dire.
7: Non, non, non, attendez, c'est pas à moi de faire ça, c'est votre boulot, non?
25: Bon, c'est pas grave, dans ce cas, je vais moi-même rentrer un code d'activation.
7: Oui.
25: En revanche, il faudrait m'envoyer votre fax.
7: Hein?
25: Oui, bah, faudrait m'envoyer l'appareil pour que je puisse...
7: Oh ouais, non, bah attendez, puis moi, je fais comment? Je peux pas travailler sans fax.
25: Non, non, mais c'est juste le temps que je rentre le code d'activation dessus.
7: Non, non, vous allez pas me récupérer le fax.
25: Je vous envoie les transports Martin qui vont récupérer.
7: Bah, rien du tout, ils vont rien m'envoyer parce que moi je garde le matériel.
25: On va au moins changer les touches.
7: Mais qu'est-ce que vous allez me changer mes touches du coup?
25: Déjà, vous n'avez pas de touches 10, 11, 12, donc ça on va les rajouter.
7: Mais moi j'en veux pas de votre machin là.
25: Oh, qu'est-ce que c'est que ça?
7: Comment?
25: Vous avez appuyé sur une touche là, il y a eu un sifflet.
7: J'ai rien appuyé, vous plaisantez, j'appuie sur rien du tout. Et où?
25: Et encore, tiens, si, vous avez appuyé sur la touche sifflet.
7: Vous foutez vraiment de ma tronche ou quoi?
25: Hop, hop, ne touchez plus rien, je tente un annulage à distance. Bip! Bip, bip, bip.
7: Non, bip, bip, bip, vous vous foutez vraiment de moi.
25: Connexion pour l'annulage.
7: Ouais, allez, arrêtez de me prendre pour une conne.
25: Je vous prends pas pour une conne, je suis une machine.
7: Bien sûr, bon.
25: Ben, si, je suis une machine.
7: C'est bon.
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13: Allô?
14: Allô?
13: Oui?
14: Bonjour, monsieur.
13: Bonjour, monsieur.
14: C'est bien l'office togolais des phosphates, hein?
13: Oh, l'office, ça, ça s'est désisté depuis longtemps, hein?
14: Ça n'est plus l'office togolais des phosphates?
13: Oui, ici, ça est devenu service de presse du Togo, hein, depuis.
14: Ah, ben voilà. D'accord. Ben écoutez, nous avons une commande de 150 tonnes de bicarbonate de potassium.
13: Vous appelez l'ambassade?
14: Non, non, mais c'est pour vous.
13: Pour le service de presse?
14: Oui, absolument.
13: Ah bon?
14: Il y a 150 tonnes de bicarbonate de potassium pour le service de presse. Et c'est offert donc par le général Yadema.
13: Ah, c'est ça.
14: Le président de la République.
13: La République, oui.
14: Pour la bonne année.
13: Ah bon?
14: Alors, est-ce qu'on peut vous les livrer maintenant?
13: Une seconde, là, viens rapidement, là. Bicarbonate de potassium offert au service de presse.
14: Oui. Bon. Ça fait donc 8 camions.
13: 8 camions?
14: Ah ben oui, il y a 150 tonnes.
13: Hein. Mais, il a la lettre du premier. Et ils sont en route?
14: Ils sont en route, ils arrivent dans un quart d'heure chez vous.
13: Bon, parce que, bon, nous, on est un service de presse, on est deux seulement ici. Personne ne nous a dit qu'il y a quelque chose comme ça.
14: Est-ce que vous pouvez les aider à décharger
13: Nous-mêmes, les aider à décharger. Il dit, ça fait... Vous avez dit combien de camions?
14: 8.
13: Mais on ne peut pas... Où est-ce qu'on va les entreposer, tout ça? Mais qu'est-ce que ça signifie?
14: Ben, vous les mettez dans la rue. Ils sont sur des palettes de 5 tonnes.
13: Mais 5 tonnes? Mais on ne comprend rien. Moi, mon second est en train de rire, parce que là, on tombe des nues, là.
14: Il y a 30 palettes de 5 tonnes. Il faut l'aider à décharger et les mettre devant la rue.
13: Mais comment est-ce qu'on peut faire
14: des choses? Ah ben, ils ont des pelles, ils vont vous donner des pelles, hein.
13: Mais on ne comprend pas.
14: Non, mais vous inquiétez.
13: Je vous passe, mon second.
15: Allô?
14: Allô?
15: Bonjour, monsieur.
14: Bonjour, monsieur.
15: Vous nous excuserez d'être, disons, insistant, parce que si là où vous êtes, un bon matin, on vous dit qu'on vous livre une marchandise de 5 tonnes...
14: 150 tonnes. Hein?
15: De 150 tonnes, dont vous n'êtes pas du tout informé, je crois que vous réagiriez exactement comme nous.
14: Je pense également.
15: C'est ça. 150 tonnes de quoi, s'il vous plaît?
14: C'est du bicarbonate de potassium.
15: Mais nous ne sommes pas une usine. Ici, c'est un bureau.
27: 150 tonnes de bicarbonate de potassium, bon, ben, on ne saura même pas où mettre ça d'abord.
14: Alors, il y a une consigne, hein?
27: Oui.
14: C'est indiqué, donc, sur la commande, il faut absolument les rentrer dans le bureau.
27: Mais on dirait que vous connaissez nos bureaux.
14: Ah non, je ne connais pas, non.
27: Même 2 kilos ne resteraient pas dans notre bureau.
14: Bon, écoutez, pourrais-je me permettre de vous redemander votre collègue?
27: Oui, je vous le passe.
14: Je vous remercie.
27: Ouais. Allô?
14: Oui, c'est avec vous que j'étais en ligne tout à l'heure.
27: Oui, oui.
14: Bon, qu'est-ce que vous avez contre le bicarbonate de potassium?
27: On n'a rien contre. Nous sommes des journalistes. Nous, on n'utilise pas du bicarbonate de potassium. Nous sommes des journalistes de la presse. On n'a rien. Nous sommes un bureau. On ne peut pas.
14: Bon, écoutez, je vais demander à mes chauffeurs de vous donner un coup de main pour les mettre, les 150 tonnes de bicarbonate de potassium, sur le toit de l'immeuble. Ça vous va, ça?
27: Ah, on ne peut pas grimper sur le toit de l'immeuble. Nous avons au moins, je crois, 7 ou 8 étages.
14: Oui.
27: Mais ce n'est pas possible.
14: Pourquoi?
27: Qui va le faire, nous, journalistes?
14: Ben, avec les voisins. Vous avez des voisins, ils vont vous donner un coup de main.
27: Mais comment vous parlez de la France comme moi? Mais comment? On va appeler qui, moi? Mais ce n'est pas possible, monsieur. Je m'excuse, hein.
14: Bon, ben, écoutez.
27: Je m'excuse.
14: Je vous remercie.
27: Oui.
14: Est-ce que je peux me permettre de vous soulager?
27: Oui.
14: Nous n'allons pas vraiment vous livrer 150 tonnes de bicarbonate de potassium.
27: Oui.
14: Vous savez pourquoi?
27: Non.
14: Parce que c'était une plaisanterie pour la radio.
27: Ah, c'est ça. Et ensuite...
0: C'était un jeu?
27: Oui.
14: Oui.
27: Bon, je vous passe mon second. Allô?
14: Oui, bonjour.
27: Mais dis donc, je me suis dit, mais c'est une histoire de fou. Alors, ça, comment ça va?
14: Ça va bien.
27: Mais vous avez eu vraiment?
14: Oui, mais je vous ai soulagé.
27: La prochaine fois, je serai plus malin. Mais c'est pas possible.
14: Si.
27: Mettez-vous à notre place. 15 tonnes, mais c'est ahurissant. Mais c'est pas possible.
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5: Bonjour.
25: Bonjour madame, c'est bien la boulangerie?
5: Oui.
25: Docteur Martin à l'appareil?
5: Oui.
25: J'ai un patient qui avait besoin d'un arrêt de travail pour prendre des vacances.
5: Ouais.
25: Donc comme motif médical, j'ai mis qu'il avait fait une allergie suite à un croissant de chez vous.
5: Ah, c'est une allergie?
25: Voilà, parce que lui est allergique aux anchois.
5: Bah des anchois?
25: Oui, des petits filets à l'huile.
5: Non mais excusez-moi, mais oui. On est une boulangerie, je fais pas des pizzas moi.
25: Non, mais vous faites des croissants.
5: Un croissant avec des anchois?
25: Alors en quelque sorte, ce qu'il y a c'est que j'ai déclaré que vous utilisez de l'huile d'anchois pour faire vos viennoiseries.
5: Ah de l'huile, mais non, mais faut pas faire ça, vous nous avez déclaré pour un truc comme ça.
25: Ah oui, comme ça moi je marque ça sur l'arrêt maladie et hop c'est réglé.
5: Ah bah non, ah bah vous lui avez mis un arrêt, bravo, mais nous on porte pas le chapeau.
25: Et si moi je vous apporte une boîte d'anchois?
5: Ah non mais
25: je rentre discrètement.
5: Ah non, hors de question. Chut.
25: Je verse un peu d'huile sur vos croissants.
5: Ah non, mais non, c'est quoi ça?
25: Bah, comme ça, tout le monde est raccord.
5: Oui, allô?
25: Ah, bonjour monsieur.
5: Mais non, attendez, je vous arrête parce que là, je comprends pas du tout. Là.
25: C'est ce que je disais. Chut, je verse discrètement l'huile d'anchois sur vos croissants.
5: Mais c'est pas possible, mais vous vous rendez pas compte de ce que vous faites là.
25: Rassurez-vous, j'ai tout prévu. Au lieu de dire que ce sont des croissants beurre, vous allez dire que ce sont des croissants huile.
5: Mais ça existe pas, croissants huile, monsieur. Il y en a jamais eu.
25: Bah oui, mais moi, mon client, je lui ai fait un faux arrêt de travail pour motif de croissants huile à l'anchois. Mmh. Donc après, j'ai l'air de quoi?
5: La vraie raison pour son arrêt de travail. Qu'est-ce qui s'est passé?
25: Alors, la vraie raison, c'est qu'il voulait prendre des vacances, mais qu'il voulait pas que ça lui compte des jours.
5: Mais dans ces cas-là, il avait une gastro, il avait une grippe, il avait tout ce que vous voulez, je m'en fous.
25: Oula, vous êtes docteur?
5: Non, mais il est hors de question que vous mettiez.
25: Bah alors, comment vous savez qu'il a une gastro-grippe?
5: Je m'en fous, je vous donne des exemples.
25: Bah, c'est gentil, mais j'ai déjà mis allergie anchoïac due à un croissant huile.
5: Bah non, puisque moi, je vous dis qu'il n'y a pas d'huile d'anchois.
25: Oui, non, mais ça, on a dit que je vous en apportais.
5: Mais je n'en veux pas d'huile d'anchois, monsieur, mais vous comprenez pas, sincèrement. Mais ça va pas.
25: Pardon, mais si je vous apporte pas l'huile d'anchois, comment vous faites pour en mettre sur vos croissants huile?
5: C'est pas un croissant à l'huile! Vous avez fait une fausse déclaration!
25: Alors, à la place des anchois, je vais mettre huile de foie de morue.
5: Je m'en fiche, n'importe quel produit de chez nous ne contient rien de l'huile de foie de morue, de l'huile d'anchois ou je ne sais quoi!
25: Et si on met de la truite fumée?
5: Mais il y en a pas! Il y en a pas!
25: Ah non, mais je vous dépose une truite!
5: Mais je m'en fous!
25: Pardon, mais si vous faites pas un effort, comment je fais avec l'arrêt maladie?
5: Ah, mais peu importe!
25: En plus, c'est pour mon beau-frère, si vous le faites pas pour moi, faites-le pour lui au moins!
5: Ça va pas la tête ou quoi? Beau-frère ou pas beau-frère, je m'en fiche!
25: Et voilà, alors dès qu'on demande un petit service.
5: Bah, écoutez, je vous passe le pas.
25: Merci monsieur.
9: Oui, allô?
25: Bonjour madame.
9: Donc du coup, vous êtes qui?
25: Docteur Martin.
9: D'accord, donc situé où?
25: À Martinville.
9: Martinville?
25: Oui.
9: Qui est dans quel département?
25: Ah bah c'est dans le Martin.
9: Dans le Martin?
25: Oui.
9: Il y a un département en France qui s'appelle Martin.
25: Bah oui.
9: Oui.
25: Chef-lieu Martinville, enfin quand même.
9: Et le département s'appelle Martin.
25: Bien sûr.
9: Et le numéro c'est quoi du département?
25: Il n'y a pas de numéro.
9: Il n'y a pas de numéro à Martin?
25: Non, on est en cours d'immatriculation.
9: Ah, donc docteur Martin à Martinville dans le département de Martin.
25: Alors je précise quand même, docteur amateur, il y a une petite nuance.
9: C'est docteur en amateur, tu te fous de ma gueule ou quoi? Moi je suis boulanger avec ta mère, alors.
27: alors?
25: Oh, bah, je savais pas.
27: Ah, je savais pas, mais maintenant tu le sais, espèce de gros bâtard.
25: Oh, attendez, ça faut que je le dise à mon beau-frère.
27: Et alors, qu'est-ce que j'en ai à foutre de ton beau-frère?
25: Martin! Oui, Martin! C'est la première fois que je viens de me faire traiter de bâtard par un boulanger.
27: Ouais, bah, c'est bien la première fois qu'un docteur amateur m'appelle, d'accord? Maintenant, si t'es pas content, tu viens me voir avec ton client et on va en discuter.
25: Oh non, bah, passez plutôt me voir au cabinet.
27: Oui, bien sûr, et je vais passer la
25: super,
27: caméra.
25: Super! Eh ben, écoutez, je vous attends.
27: Ouais, ouais.
25: Et pour le bâtard, si vous allez bien cuit, je préfère.
27: Ouais, faut arrêter de me prendre pour un con.
0: Allô?
11: Oui, bonjour madame.
0: Bonjour.
11: Je vous appelle, c'est bien les chauffages?
0: Oui.
11: Dites-moi, je voudrais me faire ramener.
0: Oui.
11: C'est possible?
0: Une cheminée de salon?
11: Oh non, non, c'est moi-même.
0: Oui, mais vous voulez ramener votre cheminée de salon?
11: Je voudrais me faire ramener moi.
0: Vous voulez-vous vous faire ramener?
11: Oui, parce que j'ai ravalé beaucoup dans ma vie. Et là, je voudrais me faire ramener.
0: Ah non, mais là, je comprends pas ce que vous me demandez.
11: Mais je suis pas au ramenage, hein, chauffage.
0: Oui, mais nous faisons des ramenages de cheminées de salon ou de chaudière.
11: Ah, pas de dame.
0: Ah non, non, ramène pas les dames, non.
11: Ah bon? Il est pas là, le monsieur qui fait le ramenage?
0: Ah oui, mais nous ramonons les cheminées de salon. Donc,
11: oui, mais il n'y a qu'à faire comme si j'avais une cheminée de salon.
0: Non, non, mais vous vous foutez du monde, là, ou quoi?
11: Pardon?
0: Et qu'est-ce que vous voulez vous faire ramoner?
11: La chatte.
0: La chatte, ah ouais. Non, mais mon mari, il ramène que ma chatte.
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27: Allô?
25: Bonjour monsieur, c'est bien le boulangiste?
27: Oui, oui.
25: Monsieur Martin à l'appareil, je vais vous déposer mes papiers de Pôle emploi.
27: Des papiers de Pôle emploi?
25: Oui, parce que j'ai monté un faux dossier comme quoi j'ai bossé chez vous et j'ai démissionné.
27: Ah non, non, mais moi je suis pas d'accord. J'ai rien à voir avec vous. Je sais pas quoi, qu'est-ce que vous m'inventez là?
25: Bah, officiellement, vous êtes mon ancien patron et vous venez d'accepter ma démission puisque c'est ce que
27: je... Non, moi je suis pas votre ancien patron du tout. Vous trouvez quelqu'un d'autre, mais moi non, ça marche pas.
25: Ah, bah, mais j'ai tout mis à votre nom, moi j'ai envoyé les papiers.
27: Moi je m'en fous, c'est pas mon problème. Moi j'ai rien à voir avec vous. Je vais pas signer votre démission.
25: Ah oui, mais alors si vous la signez pas, ça veut dire que vous la refusez.
27: Oui.
25: Donc si vous la refusez, ça veut dire qu'il faut me payer.
27: Non mais c'est quoi ce délire là?
25: Code du travaillisme, article 1, en cas de refus de démissionnage...
27: Mais je refuse rien, je m'en fous royalement. Démerdez-vous, trouvez quelqu'un d'autre, moi je suis pas votre pigeon.
25: Alors en quelque sorte si...
27: En quelque sorte, je veux rien entendre, je veux pas avoir affaire à vous. Trouvez un autre con, trouvez un autre connard qui accepte ça.
25: Vous êtes marrant, j'ai déjà fait toutes les démarches.
27: Mais je m'en fous. Vous ayez fait le truc, trouvez un autre pigeon.
25: Je peux pas changer de pigeon, vu que je vous ai déjà désigné pigeon officiel. J'ai tout signé en plus au nom de monsieur pigeon.
27: Ben vous avez signé à ma place, mais allons-y gaiement. Venez ici, je vous déchire tout et allez voir ailleurs.
25: Alors non, parce que si vous déchirez, ça veut dire que vous refusez encore la démission.
27: Mais refuser la démission de quelqu'un que j'ai pas embauché. Amenez-moi un papier comme quoi je vous ai embauché. Amenez-moi vos fiches de paye.
25: Oui, ben justement, je viens de les faire, donc je vais vous les apporter.
27: Ah, vous avez fait les fiches de paye? Ben oui, allons-y gaiement. C'est pas long.
25: Oh bah ben voilà, alors je fais tout le boulot.
27: Mais c'est quoi ce délire? Bonjour.
25: Bonjour monsieur, comme je disais au patron...
0: Non mais ça a commencé avec ma vendeuse...
25: Donc... D'accord, donc c'est avec vous que je démissionne.
0: Non mais ça va pas, non?
25: Excusez-moi de faire le truc dans les formes,
0: hein. Il n'y a pas de forme, mais ça va pas, non? Mais je vous connais pas, vous avez jamais travaillé chez moi, non mais on va où là? Puis quoi encore?
25: Puis encore, que si vous pouvez me faire une petite lettre de recommandation...
0: Non, non mais je vous coupe tout de suite, moi écoutez, vous savez quoi, je vais téléphoner au Pôle emploi, je redonne votre nom, je téléphone à la gendarmerie...
25: Ah bah non, vous avez rien compris, il faut pas faire
0: non,
25: ça.
0: Non, non, non, mais on va où là? Vous rigolez, vous avez signé pour moi, vous dites que vous avez travaillé chez moi, vous me demandez des papiers, mais ça va pas, non?
25: Ah bah au final, vous avez compris, voyez.
0: Ah non, mais j'ai très bien compris, puis arrêtez de me prendre pour une conne, parce que là, on va pas être copains longtemps, hein.
25: Je sais qu'on n'est pas copains, on est patron,
0: employé. Ah non,
25: employé.
0: On n'est pas copains, non, mais rien du tout, même. Moi, il n'y a pas de faux comme ça.
25: Non, mais à un moment, faut quand même respecter les collègues.
0: Mais c'est à vous de respecter, mais ça va pas,
25: c'est pas parce que vous êtes mon ancien patron que...
0: Écoutez, tout à l'heure, je suis en train d'enregistrer votre appel, là. J'enregistre tout ce que vous dites,
25: ah,
0: là.
25: Ah bah attendez, je lance immédiatement un contre-enregistrage.
0: Non, non, mais il y a un moment, faut arrêter les conneries. Non, mais ça va pas, non? Ça va pas, non? Excusez-moi, mais vous êtes pas bien, là.
25: Contre-enregistrage activé.
0: Non, mais c'est une blague.
25: Si c'est une blague, vous me faites les papiers?
0: Non, non, je ne signerai pas de faux, même si c'est une blague.
25: Dommage, parce que justement, c'est une blague.
0: Mais vous êtes qui?
25: Par exemple, ce serait la radio.
0: Vous êtes sérieux?
25: Alors, ça m'arrive rarement, mais là, oui, je suis sérieux.
0: Bon, ça me va. Franchement, je suis soulagée parce que franchement, je me disais, mais où on va dans ce monde-là? Il y a un problème, là. Je sais même plus quoi vous dire.
25: Bah, dites-moi quelle radio c'est, par exemple.
0: Bah, honnêtement, je sais pas du tout. Je sais pas. Tendance Ouest?
25: Non.
0: Radio Cristal?
25: Non.
0: Rire et Chanson?
25: Bah oui, bravo.
0: Ouais, quand même. D'accord.
25: Vu que c'est Monsieur Martin de Rire et Chanson, vous me faites les papiers quand même?
0: Non, désolé, hors de question. Pas de ça chez moi.
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18: Allô ?
19: Allô ?
18: Oui ?
19: Oui, bonjour madame.
18: Bonjour monsieur.
19: Je me permets de vous appeler, c'est un ami qui m'a donné votre numéro.
18: Oui ?
19: Il m'a dit tu ferais bien de les appeler, ils peuvent peut-être t'aider.
18: Qu'est-ce qui se passe monsieur ?
19: Ah, moi bah, ça va très bien.
18: Ah bon, mais pourquoi votre ami vous a donné ce numéro de téléphone ?
19: Comment vous avez deviné mon numéro de téléphone ?
18: Ah, je ne l'ai pas deviné, monsieur, c'est vous qui m'avez téléphoné.
19: Mais vous m'avez appelé André.
18: Ah non, du tout.
19: Vous ne m'avez pas dit André.
18: Qui vous a conseillé de nous appeler exactement ?
19: C'est un ami que je vais voir à peu près une fois par semaine.
18: Oui ?
19: Mais c'est un ami bizarre, il faut que je le paye.
18: Ah, d'accord.
19: C'est un...
18: C'est un docteur ?
19: Je ne sais pas, il me donne des petits machins à avaler pour manger.
18: Mm-hmm.
19: Mais attendez,
18: oui.
19: Mon ami, il est médecin.
18: Ben, je suppose qu'il vous donne des petites choses à manger.
19: Mais je suis un oiseau, madame. Il me donne des petites graines, moi.
18: Ah bon ?
19: Ben oui, comme ça après...
18: Et pourquoi il vous a dit de nous appeler alors ? Je comprends pas, puisque vous allez si bien.
19: Parce que ce soir, il m'a dit, ce soir, je peux pas vous faire la cuisine, quoi.
18: Il est dans un... Vous le voyez où exactement, cet ami ?
19: Dans ma cage, madame.
18: Dans votre cage ?
19: Oui.
18: Mais écoutez, je peux prendre votre adresse et votre nom, et puis je vais vous envoyer quelqu'un qui va vous amener à manger pour ce soir.
19: Mais je peux venir vous voir, si vous voulez.
18: Mais non, ça, c'est pas possible.
19: Mais moi, je suis un oiseau, et je me déplace aussi chez les gens, mais ils ont fermé la cage ce matin.
18: Mais vous pouvez peut-être l'ouvrir pour si je vous envoie quelqu'un, vous ouvrez juste 5 minutes.
19: Oui, mais alors, c'est un truc. Alors, attendez, parce que...
18: Faites attention de ne pas vous échapper.
19: Non, le problème... Attendez, je vais essayer d'ouvrir la porte, quoi. Mais la cage, elle est bloquée. Hein.
18: Allô ?
19: Je vais essayer, madame.
18: Pardon ?
19: Je vais essayer d'ouvrir la porte.
18: Allez-y, essayez.
19: C'est fermé ! Ma cage est fermée !
18: Allô, monsieur, revenez, on va trouver une solution. On va appeler un serrurier. Allô ?
19: Allô ?
18: Oui, mais vous inquiétez pas, ça, une porte, ça s'ouvre toujours. S'il faut, on appellera un serrurier, on appellera quelqu'un comme ça qui est spécialiste pour ouvrir les portes.
19: Attendez, je m'envole, je change de branche.
18: Allô ? Vous êtes sur une autre branche ?
19: Allô ?
18: Oui ?
19: Je suis tout en haut de l'arbre.
18: C'est beau de là-haut.
19: Je trouve plus mon nid. Et qu'est-ce que je fais ?
18: Ben écoutez, monsieur l'oiseau, on va vous aider, monsieur. Ne vous inquiétez surtout pas.
19: Et attendez.
18: Oui, il est où votre arbre ?
19: Attendez, je vais essayer de m'envoler encore plus haut.
18: Oh là là. C'est peut-être pas la peine d'aller plus haut.
19: Attention, j'y vais.
18: Oh putain, pour qui
19: ça se passe ?
18: Allô ?
19: Oh mon Dieu. Allô ?
18: Oui, vous me donnez votre nom et votre adresse, monsieur, d'accord ? Et puis on va venir vous aider.
19: J'ai cassé mon bec.
18: Ben oui, justement, on va venir vous le réparer.
19: Oh, mon Dieu, j'ai cassé mon bec.
18: Bon.
19: Attends.
18: Comment vous vous appelez ? Vous avez bien un nom.
19: Oui, qui c'est qui est là ? Qui c'est qui a frappé ? Ah, bonjour, Dumoulin.
18: Ah, j'ai quelqu'un,
19: super. Entrez.
18: André ?
19: Je suis avec votre femme au téléphone, rentre.
18: Allô, André ?
19: C'est votre femme, je vais vous la passer.
18: Oui, passez-moi là.
20: La femme, qu'est-ce qu'elle fout là ? Allô, Simone ?
18: Non, c'est une erreur. Urgence psychiatrie à l'appareil. Est-ce que vous pouvez me donner le nom et le prénom de ce monsieur et son adresse ? Je crois qu'il a besoin de soins.
20: Quel monsieur ?
18: Le monsieur, monsieur André ?
20: Il n'y a pas de monsieur ici, madame.
18: Ah.
20: Il y a un oiseau.
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21: Allô ?
25: Bonjour monsieur, c'est bien la mairie ?
21: Oui, c'est là.
25: Monsieur Martin, les ruches et Martin ont fait de l'élevage d'abeilles.
21: Oui.
25: Et on va venir installer des ruches dans la mairie.
21: Oui, mais attendez, parce
25: c'est
21: que...
25: C'est une opération de sensibilisation.
21: Oui, mais attendez.
25: Ça permet de montrer qu'on peut cohabiter.
21: Oui, mais attendez, je vous coupe. Moi, je suis la dame de la cantine, monsieur. Moi, c'est pas avec moi qu'il faut voir. Hein.
25: Et pourquoi c'est la dame de la cantine qui décroche à la mairie ?
21: Ça, c'est parce que moi, je décroche le téléphone, parce que le téléphone est dans la cuisine.
25: D'accord. Remarquez, ça tombe bien. J'avais justement prévu de mettre les ruches dans la cantine.
21: Ah bon ? Mais je sais pas, moi, j'étais pas au courant. Voyons, on me dit rien, moi.
25: Non, vous avez rien dit.
21: Bah, non, oui, c'est pour ça que je tombe des nues, monsieur.
25: Oh là là là là là là.
21: Bah oui, c'est pour ça que moi je tombe des nues, vous me parlez de truc, il n'y a pas de ruche, il n'y a pas d'abeille, je comprenais rien à votre histoire, mon pauvre monsieur.
25: Ah, bah mon pauvre monsieur, vous avez même pas dit qu'on mettait des ruches dans la cantine.
21: Je suis en plein vaisselle, là, vous me parlez de ruches, que vous m'amenez des ruches, je suis même pas au courant de rien.
25: Oh là là là là là.
21: Et c'est quand aussi?
25: Eh bah c'est à partir de maintenant, je pense les laisser une semaine ou peut-être deux.
21: Ah mais non, mais on peut pas les laisser une semaine, hein, moi, y a l'école. Hein.
25: Oui, et bah.
21: Bah on mange tous les jours, nous, dans la cantine.
25: Ah oui, mais je pouvais pas savoir.
21: Bah oui, hein.
25: Dans ce cas, vous sortirez les tables et les chaises dehors.
21: Bah, attendez, parce que là, moi, je prends pas de responsabilité, vous voyez
25: ça. Ah, zut, parce que moi, j'ai justement dit que vous preniez la responsabilité.
21: Ah oui, mais non, moi, je ne suis pas d'accord non plus, hein. Il faut pas...

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3: Oui, allô.
4: Bonjour monsieur.
3: Ah, attendez, moi je prends pas d'initiative sur le mandat, monsieur le maire. C'est lui le chef ici, c'est pas moi.
4: Ah, c'est pas vous le chef, ok.
3: Bah, je suis la directrice générale des services.
4: Ouais, ça sent plus le sous-chef que le chef, hein.
3: Bah oui, je suis sous-chef, et alors,
4: Pardon, je pensais pas qu'on m'avait passé un sous-chef, je pensais que vous étiez chef-chef.
3: Elle a passé la personne qui est la plus gradée dans la mairie, point.
4: Bah oui, mais résultat, je me retrouve avec un faux chef au téléphone.
3: Un faux chef, mais je suis pas un faux chef, elle vous a jamais dit qu'elle passait un chef.
4: Hein. Ok, bon, écoutez, dites au maire que c'est bon, en tout cas, je gère.
3: Non, mais arrêtez de dire dites au maire. Est-ce que c'est bon, donnez-moi le numéro de téléphone, s'il vous plaît.
4: Pardon, peut-être que vous parlez sans le savoir en nouveau chef des sous-chefs.
3: Donc vous n'êtes rien du tout, parce que là, vous n'étiez pas du tout avec monsieur le maire.
4: Eh ben si, figurez-vous que j'ai justement été nommé sur sous-chef de mairie il y a quelques instants.
3: Non mais je sais pas si vous comprenez le fonctionnement des mairies.
4: Bien sûr, oui, je suis votre nouveau patron.
3: Non, vous n'êtes pas mon nouveau patron.
4: Pardon, mais sur sous-chef, c'est au-dessous de chef-chef, mais au-dessus de sous-chef.
3: Non mais c'est un sketch ou quoi, là? Je suis en train de me demander si c'est pas vidéo-gag, là, hein, un faux chef.
4: Bravo, tabarnak! Bienvenue dans Surprise, Martin Beliveau!
3: Oui, donc on est dans une mairie, on n'est pas là pour faire des conneries, hein.
4: Saurais-tu nous faire un petit coucou aux caméras?
3: Je pense qu'on a autre chose à faire dans une collectivité que de s'amuser avec des gens qui appellent juste pour...
4: Tous ces collègues, ah bon, c'est pas des vrais, sont des figurants!
3: Je vais raccrocher parce que je pense...
4: Et mon accent québécois, il est vraiment pourri!
3: Bon. Allô?
5: Oui, bonjour madame. Madame Briand?
3: Oui.
5: Bonjour madame, c'est la mairie.
3: Ah.
5: Enfin, les ponts et chaussées.
3: Ah bon?
5: Voilà.
3: C'est bon. À quel sujet?
5: Vous avez vu les travaux dernièrement?
3: Non, j'ai rien. Il y a des voitures et puis c'est tout ce que j'ai vu.
5: Ah, n'ai pas vu les travaux?
3: Non.
5: Bon, parce que voilà, ce qui se passe, voyez-vous, c'est qu'on avait décidé, parce que vous êtes au 23 de la rue.
3: Oui.
5: On avait décidé dans la réforme, le plan de réforme de l'aménagement des bus, hein,
3: oui.
5: Des abris de bus,
3: oui.
5: De créer un nouvel abri de bus devant chez vous, au 23.
3: Oui.
5: Mais le trottoir ne le permet pas, je pense que vous avez vu pourquoi.
3: Oui.
5: Donc on peut pas non plus le placer sur la rue avec la circulation, ça
3: c'est...
5: Non. Bon. On va donc, si vous le voulez, placer cet abri de bus, non pas sur la rue bien entendu,
3: oui.
5: Ni sur le trottoir, mais chez vous.
3: À l'intérieur de mon jardin?
5: Comment?
3: À l'intérieur de la maison, tu...
5: Oui.
3: Oh, non, non, non.
5: Ah, ben, j'ai pas le choix.
3: Ah, ben, monsieur, moi, je peux pas avoir quelqu'un, hein. Ah, non, non, non, moi, chez moi, oh, non, non, non, monsieur, ça.
5: Alors, vous avez l'abri de bus d'été, donc, qui est dans votre jardin.
3: Ah, oh, non, non, non, non, non, je veux personne. Ah, oh, non, c'est pas possible, hein.
5: Bon, d'accord. Donc, je note. Parce que je suis en train de réformer tout le centre-ville.
3: Ah, oui.
5: Donc, alors, vous voulez pas d'abri de bus, je vais le mettre
3: sur... Ah, non, non, non, avec mon... Si j'ai là, mes chiens, où est-ce que je vais les mettre?
5: Les chiens, vous pouvez les mettre sous l'abri de bus, hein, ça c'est pas...
3: Ah, non, non, non.
5: Ah bon, hein? D'accord. Alors, et la nouvelle gare ferroviaire?
3: La nouvelle gare ferroviaire, je prends plus le train, alors ça, je m'en balance.
5: D'accord, donc je peux vous mettre le tunnel qui passerait au-dessus de votre jardin?
3: Au-dessus du jardin, par derrière?
5: Oui.
3: Oh, non. Oh là là, non.
5: Vous prenez plus le train?
3: Ah non, non, je prends plus le train.
5: Bon, donc je peux vous mettre le tunnel au-dessus, derrière?
3: Ah non, non, non.
5: Même un tunnel, un petit
3: tunnel? Ah non, non, non, non, rien. Non, non, non, non.
5: D'accord, donc pas... Non, non, mais je comprends, je note tout, hein, pardonnez-moi, mais je suis obligé d'avancer.
3: Oui, je sais que vous êtes obligé, mais...
5: D'accord. Bien, alors, vous savez qu'on va aussi travailler sur les extensions du boulevard périphérique suspendu, c'est-à-dire aérien. Est-ce que vous nous autorisez à remonter une bretelle qui prendrait justement sous votre jardin?
3: Sous mon jardin?
5: Oui, parce qu'il y aurait à peu près quand même 6000 voitures par jour qui passeraient là.
3: Oh non, non, non, non, non, non.
5: Non, d'accord. Je note. Bon, il reste plus que la zone portuaire pour les hélicoptères pour 260 atterrissages par jour.
3: Mais à quel endroit?
5: Dans votre jardin.
3: Oh non, non, non.
5: Ça peut ne pas vous déranger, ça.
3: C'est de la folie, là. Il me reste ce petit bout de jardin. Oh non.
5: D'accord. Donc l'abri de bus, non?
3: Oh non.
5: D'accord. Le tunnel de la gare, non plus?
3: Oh non.
5: Le boulevard périphérique, vous m'avez...
3: Oh non.
5: Non, d'accord. Donc l'hélicoptère pour la piste...
3: Oh non, non, non. Hein.
5: Non.
3: Oh non. Pour aujourd'hui, ça me suffit. Hein.
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6: Oui, allô?
4: Bonjour madame, c'est bien l'exploitation agricoliste?
6: Oui.
4: Monsieur Martin à l'appareil, les ébénisteries Martin, on travaille tout ce qui est à base de bois.
6: Oui.
4: Et justement, je dois venir changer vos pneus sur vos véhicules agricolistes.
6: Changer nos pneus sur nos véhicules agricoles?
4: Ah bah vous êtes déjà au courant, super.
6: Non, je suis pas au courant.
4: Bah maintenant si.

0: Je viens de vous le dire.
1: Ah bah moi je vous avais demandé pourquoi vous venez changer les roues.
0: Parce qu'apparemment sur vos véhicules, il y aurait encore les vieux pneus en gomme là, les trucs en caoutchouc.
1: Et alors, si j'ai pas envie de changer, je change pas en poil. Je vois pas où est le problème.
0: Bah le problème c'est que vos pneus, ils sont pas en bois.
1: En quoi?
0: Bah il faut changer vos pneus en caoutchouc par des pneus en bois, c'est beaucoup moins polluant.
1: Par du bois.
0: C'est ça, donc moi je vais vous mettre des roues en bois. Vous avez combien de véhicules?
1: J'en ai une trentaine de véhicules.
0: Parfait, alors je valide la commande pour vous tailler 120 roues en bois.
1: Pourquoi? Vous me commandez, vous me taillez des roues.
0: C'est mon métier. En tant qu'ébéniste, je taille des roues depuis des années, je peux vous dire.
1: Et alors, je peux avoir 200 roues, j'ai pas obligé de les changer.
0: 200 roues, ah bah pas de problème, moi je vous les taille.
1: Mais même si j'en ai 300, il est où le problème si je veux pas changer mes...
0: Oula, alors 300 roues, je ne pourrais pas vous les livrer tout de suite.
1: Non, je vous ai dit, même si j'avais 300 roues à changer.
0: Bah pardon, mais tout est taillé à la main. Si vous voulez pas que je vous taille des roues carrées, il faut quand même.
1: Mais je n'en veux pas de vos roues, vous comprenez ou pas?
0: Non.
1: Vous comprenez le français?
0: Bon, ça m'arrive, et vous?
1: Bah bien sûr, mais qui c'est qui vous a commandé des roues?
0: Ah, c'est moi, pardon, j'ai fait une auto-commande.
1: Ah, bah vous faites la commande sans que les clients soient d'accord. Vous. Vous êtes facile, vous.
0: Non, je me suis dit que le client soit, il reste sûrement d'accord.
1: Non, mais arrêtez, je change pas mes roues. Hein. Même si c'est gratuit, je change pas mes roues.
0: Comment ça gratuit? Alors, pardon, c'est quand même du chêne massif.
1: Et alors,
0: en plus, je vous ai fait des jantes en ronces de noyer.
1: Mais je vous ai rien commandé, peu importe. Au revoir, monsieur, merci. Qu'est-ce que vous m'emmerdez?
0: Non, mais c'est que moi, ça me gêne de les garder, parce qu'après, vous allez payer pour rien.
2: Bon, tiens, oui, et puis alors, ça vous gêne à quoi? C'est pour ça que vous avez un numéro masqué?
0: Tiens, une autre madame, bonjour.
2: Mais qui vous êtes déjà?
0: Monsieur Martin, les ébénisteurs Martin, j'étais en train de voir pour vous mettre les roues en bois à la place de vos roues en pneus.
2: Des roues en pneus?
0: Ouais, la différence c'est que la roue en pneu, elle est en pneu, alors que la roue en bois, elle est en
2: non
0: bois.
2: Mais arrête, on sait ce que c'est qu'une roue en pneu et puis une roue en bois.
0: Eh ben voilà, donc on est d'accord que la roue en pneu, elle est beaucoup plus polluante.
2: Ah, tu pollues pas toi avec ta grande jatte là?
0: Ma grande chatte, bah ça m'étonnerait, j'ai pas d'animal.
2: Et toi d'or, ça crie Charlot.
0: Ah bah t'as de la chance, monsieur Charlot est justement à côté de moi, je te le passe.
2: Ouais.
0: Monsieur Charlot, je vous passe la dame. Oui, allô?
2: Ouais.
0: Bonjour madame, monsieur Charlot au téléphone.
2: Monsieur Charlot, oui, c'est le même Gugus quoi.
0: Non, alors monsieur Gugus est en RTT aujourd'hui, c'est pour ça que c'est moi, monsieur Charlot, qui reprend votre dossier.
2: Eh ben,
0: je vais passer en fin de journée vous déposer vos 300 roues en bois.
2: Oh, tu peux venir même à minuit.
0: À midi.
2: À minuit, pas à midi.
0: Attends, je vérifie sur mon agenda électronique.
2: Non, 0h.
0: Ah bah non, tu te rends compte, 0h, ça ferait genre minuit du soir.
2: Allez, ferme-la, te fais chier.
0: Eh, te complique pas, on reste sur midi du matin.
2: Oh, quand je couille, putain.
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4: Allô?
5: J'écoute.
4: C'est le docteur?
5: Oui.
4: Bonjour docteur, excusez-moi de vous déranger. Madame Ledoux à l'appareil.
5: Oui.
4: Je ne consulte pas là, c'est pas pour moi, hein, c'est pour mon petit-fils.
5: Oui.
4: Il est arrivé à la maison hier soir, ses parents sont partis. En week-end, voyez-vous, oui. En vacances. Hein. Et alors je vous appelle parce que j'en ai la garde et je lui ai fait prendre un bain là ce matin.
5: Oui.
4: Il est sorti du bain avec... La zigounette, quoi, hein, le zizi, tout droit, tout dur.
5: Ah oui, ah, si c'est que ça, oh, madame, vous inquiétez pas. Hein. Il a quel âge?
4: Oh, écoutez, je vais vous le passer, hein. Je préfère, ça va me rassurer.
5: Il a quel âge?
4: Bernard, c'est le docteur, là.
5: Docteur? Oui.
6: Allô?
5: Oui.
6: Oui, bonjour, docteur.
5: Bonjour, monsieur, oui.
6: Excusez-moi de vous déranger, ma grand-mère me passe l'appareil.
5: Oui.
6: Qu'est-ce qui se passe? C'est à quel sujet?
5: Ben, je sais pas, on me téléphone, moi. Mais je suis le docteur, moi. On me demande, on me pose une question, alors j'attends, moi.
6: Attendez, je suis pas au courant, là. Ma grand-mère me tend le combiné. Qu'est-ce qui se passe
5: Ben, je sais pas. Il y a un enfant chez vous?
6: Ah non, enfin, je suis le petit-fils. Hein.
5: Vous avez quel âge?
6: J'ai 36 ans.
5: Et alors, qu'est-ce qu'elle me parle d'un enfant qui a pris son bain et puis il avait la zigounette toute raide? J'ai dit, c'est normal.
6: Ah, attendez, je vous la repasse, alors. Oui, ok, je comprends, hein. Je comprends mieux.
5: Je comprends rien, moi, monsieur. Je suis là comme un couillon, là, moi.
6: Attendez, je vous la repasse, je préfère ça parce que... Le docteur va t'expliquer.
4: Merci. Allô?
5: Oui. Qu'est-ce qui se passe, madame?
4: Ben, vous l'avez eu au téléphone?
5: Ben oui, mais...
4: Ben, c'est lui qui a eu la zigounette toute...
5: Ben, c'est normal, madame, à 36 ans.
4: Ah bon?
5: Ben, écoutez, madame, un homme... C'est un homme?
4: Oui. Parce voilà. Que moi, j'étais inquiète, évidemment.
5: Ben, madame, vous avez quel âge, madame?
4: 82 ans.
5: 82. Alors, vous avez tout oublié dans la vie? C'est bien, c'est normal, hein.
4: Est-ce que je le mets au lit avec un bouillon?
5: Mais madame, il va pas mettre au lit avec un bouillon parce qu'il a la zigounette qui est raide. Madame...
4: Mais qu'est-ce que je lui donne, alors?
5: Mais rien du tout, madame.
4: Mais je peux pas le laisser comme ça, son âge. C'est mon petit-fils, hein.
5: Oui, ben il est normal, madame, votre petit-fils.
4: Parce que moi, je me disais peut-être qu'il fallait couper.
5: Mais non, on coupe rien, madame.
4: Et où sont les ciseaux?
6: Attends, mamie, là, oh.
4: Faites-le couper.
6: Allô?
5: Oui.
6: Elle me dit, c'est vous qui lui avez dit ça, non?
5: Mais je suis pas dingue, non, mais je, écoutez, non, mais non, je suis pas fou. Je lui dis que c'est normal et puis que c'est tout à fait logique et puis que.
6: Mamie, lâche les ciseaux!
5: Attention, elle débloque complètement, là.
6: Qu'est-ce que tu fais avec les ciseaux, là?
5: Elle va vous couper le zizi.
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7: Oui, bonjour.
0: Bonjour, monsieur, c'est bien le garage?
7: Oui.
0: On va venir la semaine prochaine pour attaquer un fouillage.
7: Un fouillage de quoi?
0: Bah, un fouillage du sol.
7: Où ça?
0: Dans le garage.
7: Et pour quelle raison?
0: Parce que je vous ai déclaré comme vestige archéologiste.
7: Vous allez creuser chez nous, on est propriétaire.
0: Voilà, alors on va juste péter le sol du garage.
7: Ah non. Non, mais vous avez... venez donc vous présenter au garage.
0: Alors justement, on va venir parce qu'il faudrait qu'on commence à installer du matériel.
7: Non, mais vous rigolez? Voilà. Quelle société vous êtes? Mais personne ne vous a mandaté, vous êtes chez nous, vous ne faites rien chez nous.
0: Établissement Martin, nous ce qu'il y a, c'est qu'on touche des subventions de l'État quand on ouvre un champ.
7: Je m'en fous, moi, vous ayez des subventions, allez creuser ailleurs. Hein.
0: Pas possible, parce que comme j'ai déclaré votre adresse, si je change, on n'est plus subventionnifié.
7: Vous vous êtes déclaré de quoi? On est chez nous. Qu'est-ce que vous allez creuser? Je vais creuser, vous, dans votre maison, vous?
0: Je m'excuse, mais vous êtes garagiste, hein, pas creusiste.
7: Mais je m'en fous, moi, mais ça m'est égal, ça.
0: Ah bah tiens, c'est la meilleure.
7: Vous direz, bah, c'est la meilleure. Mais est-ce que je vais creuser dans votre maison, moi? Mais attendez.
0: Encore une fois, que je sache, vous n'êtes pas archéologiste.
7: Non, mais, oh. Vous non plus, vous n'êtes pas archéologue.
0: Ah non, moi je suis creusiste, moi, c'est pas pareil.
7: Oui, bah allez creuser ailleurs, mais pas chez moi. Non, mais attendez.
8: Oui, allô?
0: Bonjour, madame.
8: Moi, j'ai un béton lissé dans le garage.
0: Ah, bah c'est gentil de prévenir. Attendez, je le dis à l'équipe.
8: Ah non, c'est pas que vous avez.
0: Madame me dit que c'est du béton glissé dans le garage.
8: Non.
0: Faut prévoir une machine qui pète le béton glissé.
8: Ah non, mais vous avez pas y toucher, hein.
0: Non, mais rassurez-vous, on a un truc, là, une piqueuse pelleteuse qui fera l'affaire.
8: Mais moi, j'en ai rien à foutre que vous ayez un truc ou quoi. Vous avez pas défoncé mon garage, c'est mon outil de travail.
0: Oui, enfin, ça va, on va juste défoncer le béton glissé. Et après...
8: Eh ben, vous défoncez le garage, vous rachetez le garage et vous le défoncez, comme ça, vous allez trouver des fouilles.
0: Écoutez, j'arrive.
8: Non, mais vous vous rendez pas compte. Vous foutez de notre gueule, quand même. Il a été construit il y a 6 ans, le garage.
0: Oui, bah, j'ai peut-être temps, effectivement, de remettre un petit coup de frais, c'est l'occasion, vous voyez.
8: Ah ouais, bah, vous allez voir si vous allez remettre un coup de frais, vous allez remettre un coup de frais, un coup de botte dans le cul, ouais.
0: Excusez-moi de faire mon métier,
8: non.
0: Surtout.
9: C'est quoi votre truc, là?
0: Eh, notre dame, bah, j'étais avec le responsable.
9: Mais c'est moi-même.
0: Oui, oh, bah, c'est pas marqué dessus, excuse.
9: Alors, ne vous présentez pas ici, on veut pas vous voir.
0: Non, mais on s'occupe de tout, c'est ce que je disais.
9: Vous me racontez. Je suis d'accord, vous en occupez. Mais...
0: Ah, vous êtes d'accord?
9: Non, je suis pas d'accord.
0: Attendez, je préviens le chef. Monsieur Martin. Oui, monsieur Martin.
9: Mais j'ai rien confirmé, là.
0: La dame du garage nous donne son accord.
9: Non, je suis pas quoi d'accord.
0: Oui, elle vient de valider.
9: Non, je n'ai rien validé du tout.
0: Ah, bah, elle dit qu'elle est d'accord.
9: Mais non, de là, mais j'ai pas donné d'accord, merde.
0: Bon, enfin, vous venez de me dire
9: non,
0: que.
9: Non. Déjà, je ne suis pas informé, vous m'appelez, vous forcez avec un accord.
0: Vous me dites que vous êtes d'accord, moi je.
9: Non, j'ai pas donné d'accord.
0: Oh, bah tiens.
9: Je n'ai pas donné d'accord.
0: Oh là là, il change d'avis.
9: Non, de là. Vous vous présentez à 14h chez nous, je veux vous voir. Mais vous touchez à rien.
0: Ah, promis. Enfin, on touche à rien, à part le béton glissé.
9: Non, il n'y a rien du tout qui s'est creusé. Je veux vous voir dans les bureaux à 14h ici.
0: Alors, on va pas péter dans les bureaux, on va péter de l'autre côté
9: mais,
0: dalle.
9: Mais vous êtes infernal, mais vous comprenez rien.
0: Ah, bah j'ai très bien compris, oui.
9: Non.
0: Vous allez essayer de faire les fouilles vous-même, c'est ça?
9: Si je vous dis non, c'est non. Mais vous êtes...
0: Je vais arriver, il y aura déjà le trou et vous aurez fait les fouilles à ma place.
9: Non. Alors là, mais vous êtes d'où? De quelle entreprise vous êtes d'où? Vous êtes d'où?
0: Établissement Martin, donc nous, c'est ce que
9: mais
0: je
9: d'où?
0: Dis. De Martinville.
9: Martinville, d'où? Dans quel département?
0: Ah bah c'est dans le département du Martin.
9: Dans le Martin, mais... Chinois, votre truc, là.
0: Comment ça, du chinois?
9: Bah, dans le Martin.
0: Ah, vous confondez avec Martsing, la province du Martsing, en Chine.
9: Mais non!
0: Écoutez,
9: mais...
0: vous avez de la chance. Il se trouve que, justement, mon homologue chinois est à côté de moi.
9: Vous comprenez rien?
0: Je vous le passe.
8: Oh là.
0: Bonjour, monsieur Martsing Tao, à l'appareil. Ah, je ne connais pas ce dialecte.
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10: Salarium, bonjour.
11: Bonjour, madame. C'est l'Institut de bronzage?
10: Oui.
11: Ah, bonjour. C'est bien là qu'on fait des UV?
10: Oui.
11: Ah, très bien. Je vous appelle pour prendre rendez-vous.
10: Ah, on prend pas de rendez-vous, madame. On vient quand on veut, à n'importe quel moment de la journée, du lundi au samedi, de 9h à 20h.
11: Oh, bah, c'est très bien comme ça.
10: Voilà.
11: Parce que mon dermatologue m'a dit que ça me ferait du bien pour ce que j'avais.
10: Ah ben alors, vous venez, et puis voilà.
11: Voilà. Oui, parce que en fait, je malheureusement, à mon âge, vous savez, on a souvent des furoncles.
10: Oui.
11: Et j'en ai un qui est très mal placé.
10: Ah, oui.
11: Voilà, qui est dans l'arrêt des fesses, en bas, quoi. Et il m'a dit, là, ça c'est les UV, ça va vous faire du bien.
10: Ah, ben, je sais pas, hein, je pense que oui, hein.
11: D'accord.
10: Voilà.
11: Bon, ben, je vais l'appeler tout de suite.
10: Voilà.
11: Et puis, je viens vous voir en fonction de ce qu'il va me dire, alors.
10: Voilà, il n'y a pas de souci. De toute façon, moi, je suis ouvert, comme je vous ai dit, du lundi au samedi, de 9h à 20h sans interruption.
11: Eh ben, moi, donc, je serai ouverte, quand je pourrai.
10: Voilà, il n'y a pas de souci, madame.
11: À tout à l'heure.
10: À tout à l'heure. Solarium, bonjour.
12: Oui, bonjour madame, professeur de la place dermatologue à Metz. Je vous appelle au sujet d'une de mes patientes qui vient de m'appeler à l'instant.
10: Oui.
12: Une dame Ledoux, vous l'avez eue peut-être ?
10: Oui.
12: Oui, parce que je lui ai prescrit 10 séances d'UV.
10: Oui.
12: Pour son furoncle, donc, qui est situé sous la 32e.
10: Oui.
12: C'est-à-dire juste à la base du 10 cm du coccyx, au-dessus de l'anus. Hein, vous avez expliqué ça.
10: Oui.
12: Donc, ce que je voudrais, hein, ce qu'on fait d'habitude, c'est très simple. Donc, elle est sur le ventre, hein, dans vos cabines. Hein, et il faut qu'elle ait donc les jambes écartées.
10: Oui.
12: Et que vous teniez avec vos deux mains, vous savez, à plat,
10: ouais,
12: les fesses écartées.
10: Oui. Je ne sais pas si je pourrais le faire.
12: Oh, si, c'est très simple. Hein. Il suffit juste de tenir les deux fesses écartées de la dame, hein, de la patiente. Vous le tenez écartées pendant... Moi, j'ai prescrit de 12 à 15 minutes, hein, à peu près.
10: Mmh.
12: Et vous lui tenez les fesses écartées, très écartées, pour que ce furoncle soit exposé au rayon, c'est tout. Hein.
10: Mais attendez, mais moi, je ne la touche pas, hein.
12: Non, mais juste le furoncle.
10: Mais je ne touche rien du tout. Je ne touche absolument rien.
12: Vous inquiétez pas, hein, c'est juste très simple.
10: Ouais.
12: Vous tenez les fesses de la dame écartées,
10: mm-hmm,
12: d'accord ? Vous sortez le furoncle qui est à l'intérieur de l'anus.
10: Oui.
12: Et vous le tenez entre le pouce et l'index pendant les 12 minutes.
10: Je dois encore le sortir.
12: Bah oui.
10: Bah attendez, comme vous me dites, en écartant déjà, ça devrait le faire sortir, non ?
12: Ah non, il est à l'intérieur.
10: Ah, mais moi, je croyais qu'il fallait juste écarter.
12: Oui, oui. Avant de sortir le furoncle, oui, il faut juste écarter.
10: Ah ouais, mais moi, j'arriverai pas. Hein.
12: Si, si. C'est un geste très simple à faire. Hein.
10: Ah, funeste pour vous, parce que vous êtes médecin.
12: Si vous faites ce que je lui ai prescrit, je vous enverrai tous les autres patients. Hein. Vous avez tout à gagner. Vous allez devenir spécialiste du furoncle anal.
10: Ah ben non.
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13: Bonjour.
14: Bonjour madame, c'est bien le contrôle technique ?
13: C'est pour un rendez-vous ?
14: En fait, ce serait juste pour me faire le contrôle technique de la voiture.
13: Ben oui, mais il faut un rendez-vous.
14: Pour ?
13: Faire le contrôle technique ?
14: Voilà, c'est ça, pour faire le contrôle technique, pas pour un rendez-vous.
13: Mais oui, mais si vous n'avez pas de rendez-vous, vous pouvez pas faire le contrôle technique.
14: Ah non, c'est vous qui le faites, le contrôle technique.
13: Oui, mais voilà. Vous avez besoin d'un rendez-vous.
14: Non, juste le contrôle technique.
13: Comment ça ? Si vous faites le contrôle technique de la voiture, il faut que je vous prévoie sur mon planning. Je peux vous prévoir mercredi 10 à 11h.
14: C'est un rendez-vous ou pas ?
13: C'est un rendez-vous, oui.
14: Et sans rendez-vous, alors ?
13: Attendez, je vais vous passer mon responsable.
14: Mais excusez-moi, madame ?
13: Je vais vous passer mon responsable.
14: Non, mais madame ?
13: Ok, allô ?
14: Oui, allô ?
13: Oui, bonjour,
14: oui.
13: Monsieur.
14: Bonjour, madame,
13: monsieur,
14: on m'a dit.
13: Je suis pour l'appareil responsable.
14: Pardon ?
13: Je vous ai monsieur pour l'appareil le responsable. Que puis-je faire pour
14: vous ? Ah non, pas du tout, je suis un client, je ne suis pas le responsable.
13: Ah non, vous avez mal compris, monsieur, c'est moi qui me présentais, je me présente monsieur... Je suis le responsable.
14: Non, je ne suis pas le responsable. C'est bien ce que alors, excusez-moi, il y a un problème de compréhension, j'ai l'impression.
13: Je répète, monsieur, je viens m'écouter. Je me présente, moi, pas au téléphone. Je me présente, monsieur, je suis donc le responsable du centre.
14: Alors, pas du tout. Moi, je ne travaille pas du tout dans la voiturologie.
13: Non, mais j'ai bien compris, monsieur.
14: Peut-être que ce serait plus simple que je parle au responsable.
13: Bah, je suis le responsable, monsieur.
14: Non, parce que sans vous présenter, je pouvais pas.
13: Je vais me présenter à l'instant.
14: Vous êtes?
13: Monsieur le responsable. Que puis-je faire pour vous?
14: Bah, ce serait pour un contrôle technique. Quand est-ce que je peux venir sans rendez-vous?
13: Non, on travaille que ce rendez-vous. Alors, on va, je vais voir ça mon bureau, si vous le permettez. Merci. Alors, je vous propose ça.
14: C'est allô pas...
13: Attendez,
14: oui,
13: monsieur,
14: bonjour madame, excusez-moi, j'étais avec le responsable.
13: Attendez monsieur, vous êtes des bêtises, je suis pas une dame, je suis encore monsieur à Paris là. Attendez, il faut un petit peu se poser là, merci.
14: Non mais, parce que j'étais en train de voir justement pour un rendez-vous avec le responsable.
13: Bah, monsieur, je suis toujours le même au bout du fil, je suis la même personne au bout du fil, attendez, vous permettez, je suis encore monsieur au bout du fil là.
14: Ah, vous me le repassez ?
13: Attendez, vous permettez que je vous donne le rendez-vous ? Donc, le mardi 16 juin pour 8h45. Je répète, le mardi 16 juin, on a pointé ça à 8h45.
14: Voilà, donc entre 8h45 et 18h, c'est ça ?
13: Ah non, monsieur. Le mardi 16 à 8h45 précise.
14: Et avant 18h précise ?
13: Monsieur, j'ouvre mon centre à 8h le matin.
14: Et donc c'est entre 8h et 18h ?
13: Non, monsieur, juste à 8h45, le mardi 16 juin précisément.
14: D'accord, donc moi je viens à 8h45.
13: C'est ça, monsieur, on fait comme ça, monsieur Martin.
14: Et la voiture ?
13: Comment vous dites ?
14: Bah la voiture, je l'amène quand ?
13: Bah, il y a un problème là, il y a un vrai problème.
14: Est-ce qu'on peut le faire sans la voiture ?
13: Mais non monsieur, c'est pas possible. Vous demandez donc un contrôle technique pour un véhicule, et vous me dites à l'instant qu'il faut faire un contrôle sans véhicule. Donc là, je pense qu'il y a un gros malaise.
14: Bon, écoutez, dans ce cas, passez-moi le responsable.
13: C'est moi le responsable, monsieur. C'est moi le responsable, c'est moi le responsable.
14: Je ne quitte pas.
13: Votre nom, c'est monsieur ?
14: Martin.
13: Monsieur Martin, c'est moi le responsable, vous défile là.
14: D'accord, donc je viens le 8 à 16h45.
13: Mais... Non monsieur, pas du tout. Pour le 11 à 8h45, monsieur Martin.
14: Le 45 à 11h08.
13: Bon, je vous attends votre visite pour prendre un rendez-vous, d'accord, merci.
14: Vous voulez un rendez-vous, c'est ça ?
13: Ah non, monsieur.
14: Je vais noter votre nom, monsieur.
13: Monsieur Martin.
14: C'est vous, monsieur Martin ?
13: C'est ça.
14: Très bien, et moi je suis le responsable du centre.
13: Enchanté, monsieur.
14: Bah écoutez, vous passez quand vous voulez, on fait ça en rendez-vous.
13: Hein. Ça marche pas de soucis.
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10: Oui ?
15: Oui, bonjour madame.
16: Bonjour.
15: Je suis bien à l'école.
16: Oui.
15: Oui, bonjour madame. Monsieur de la place à l'appareil, inspection d'académie. Est-ce qu'on peut avoir la direction ?
16: C'est moi.
15: Ah, bah très bien, bonjour. Un inspecteur d'académie est venu vous voir, je ne sais pas si vous l'avez vu.
16: Non, je ne l'ai pas vu.
15: Il n'est pas arrivé encore. Est-ce que s'il arrive, vous pouvez lui demander de nous rappeler d'urgence à Toulouse ?
16: Qui rappelle ?
15: Qui rappelle, absolument. Monsieur de la place à l'inspection d'académie. Hein.
16: Oui.
15: Alors l'inspecteur d'académie s'appelle monsieur Moncu. M-O-N-C-U-L.
16: Oui, d'accord.
15: Ah, attendez, parce que...
4: Il est arrivé, non ?
15: Bah non, apparemment, il n'est pas arrivé.
4: Allô ?
16: Oui ?
4: Bonjour, madame.
16: Bonjour, monsieur.
4: Vous l'avez vu, non ?
16: Mais,
4: Vous l'avez vu ?
16: Mais qui ?
4: Mon cul.
17: Bonjour.
0: Bonjour madame, je suis bien chez le brasseur.
17: Oui.
0: Monsieur Martin à l'appareil, établissement Martin Boisson.
17: Martin Boisson.
0: Oui, on a un stock de canettes de bière périmée à vous livrer.
17: C'est Martin Boisson qui nous ramène des canettes périmées.
0: Exactement.
17: C'est quoi cette histoire ?
0: Cette histoire, c'est que comme on peut plus les vendre en canettes aux particuliers vu qu'elles sont périmées, on vous les revend à vous.
17: Ah ouais, bah non, nous on peut pas reprendre la marchandise comme ça, hein. On n'a pas le droit. Hein.
0: De toute façon, vous les revendez derrière, voyez, donc au final.
17: Ah non, nous on revend pas derrière de la marchandise des autres. Bon, la commande, je la refuse. Au niveau des douanes, ça passe pas.
0: Ah mais ça, il suffit de changer les étiquettes.
17: Ah non, bah oui.
0: Eh ben oui, tout simplement.
17: Non, ça marche pas comme ça.
0: De toute façon, le transporteur est en route.
17: C'est qui le nom du transporteur ?
0: C'est mon beau-frère, monsieur Martin, des établissements Martin Transport.
17: Monsieur Martin, c'est votre beau-frère ?
0: Bah oui. Oui, je confirme.
17: Vous êtes, y a qui à côté de vous ?
0: Ah, ça c'est monsieur Martin, c'est mon responsable.
17: Passez-le moi.
0: Et pourquoi ?
17: Parce que je veux lui parler.
0: Ah, d'accord. Monsieur Martin ? Oui, monsieur Martin ! La dame veut vous parler.
17: La dame.
0: Bonjour madame, monsieur Martin à l'appareil, le responsable de monsieur Martin.
17: Vous êtes de où vous ?
0: Je suis de Martinville.
17: Vous êtes de Martinville et c'est se trouve où Martinville ?
0: Oh, c'est entre Bourg-sur-Martin et Saint-Martin-les-Glandes.
17: Alors attendez, je vais taper sur internet. Alors, Martinville.
0: Ah, message de monsieur Martin le chauffeur, vos bières arrivent.
17: Oh bah, nous, c'est même pas question, nous les accepte pas.
0: C'est pas grave, je lui dis de vous les laisser devant la porte.
18: Oulala,
0: allô ?
18: Allô ?
0: Oui, bonjour monsieur.
18: Mais on fait pas des choses comme ça, on fabrique de la bière ici, c'est pas possible.
0: Eh bah, vous reversez les vieilles canettes dans vos fûts, c'est pas compliqué.
18: Mais non, on ne peut pas prendre des bières qui ne sont pas à nous pour les reverser dans des fûts.
0: Eh bah, vous remettez une nouvelle étiquette, ni vu ni connu.
18: Mais on ne peut pas remettre des étiquettes, on est contrôlé. Et puis c'est pas nos produits.
0: Bon, vous savez quoi, je m'en occupe. Je vous fais un devis étiquette tout de suite.
18: Mais je ne veux pas de devis étiquette.
0: Non mais comme ça, vous aurez plus qu'à les recoller sur les vieilles canettes.
18: Oh, non, n'importe quoi.
19: Allô ?
0: Et c'est madame.
19: Ouais, bah ouais, puis on les met dans des fûts, puis on va les vendre aux gens. Puis
0: ah, merci, ah bah enfin un qui comprend.
19: Non mais non.
0: Ah tiens, justement, message des établissements, Martin étiquette, vos étiquettes sont prêtes.
19: Bah vous avez demandé l'autorisation à qui pour faire des étiquettes à notre nom ?
0: Bah je viens de voir avec votre collègue à l'instant.
19: Alors, ma collègue, vous l'avez eu, elle vous a demandé de faire des étiquettes, vous avez déjà fait, bah punaise, impressionnant, vous êtes rapide.
0: Ah, nouveau message, les étiquettes sont collées, ça y est, on va pouvoir vous livrer vos bières.
19: Non mais vous déposez rien du tout.
0: Pardon, il y a quand même votre nom sur l'étiquette.
19: Bah mais c'est vous qui l'avez mis.
0: Oui, bah on dira que c'est vous, comme ça ça reste entre nous.
19: Non, bah ça reste entre nous. On appelle qui de droit, hein, moi je...
0: Ah tiens, ah bah passez-le-moi ce monsieur.
19: Qui ça ?
0: Bah, monsieur Guy de droit.
19: Non, qui de droit ?
0: Oui, eh bah passez-le-moi ce Guy.
19: Mais non, je vous passe personne.
0: J'insiste, passez-moi monsieur de droit.
19: Non, mais lui, il n'existe pas, lui.
0: Oh tiens, il n'existe plus.
19: Mais non, mais...
0: Comme par hasard.
19: Il s'appelle pas Guy de droit, non.
20: Oui, monsieur Martin.
0: Ah, monsieur de droit.
20: Bah, je comprends pas que vous me livriez des bières alors que j'en fabrique moi-même.
0: Non, vous avez pas besoin d'en fabriquer puisqu'on vous en apporte.
20: Qu'est-ce que...
0: Donc, mon beau-frère est en route.
20: Et c'est monsieur Martin, c'est ça ?
0: Absolument.
20: Ok. Et votre chef, c'est monsieur Martin aussi ?
0: Ah, vous le connaissez ?
20: Ah, très bien. J'écoute souvent. D'ailleurs, vous le saluerez.
0: Ah, mais je vous le passe. Monsieur Martin, il y a la dame qui veut vous parler. Bonjour, chef Martin à l'appareil.
20: Oui, bonjour, monsieur Martin. Je viens d'avoir monsieur Martin.
0: Je vous passe ma femme, elle veut vous faire une bise.
20: D'accord, c'est parfait.
0: Martine, viens faire une bise à la dame. Bonjour, c'est Martine Martin.
20: Oui, bonjour, madame Martin. Bon, on vous attend avec plaisir.
0: Oh, bougez pas, il y a le petit qui veut vous faire coucou.
20: D'accord.
0: Le petit Martin. Je viens dire bonjour à la dame. Bonjour, madame, c'est le petit Martin.
20: Bonjour.
0: Ah, bah, ça me fait plaisir de vous parler, hein.
20: Moi aussi.
0: Ah, bah, d'ailleurs, il y a tonton qui veut vous parler. Tonton Martin.
20: Oui,
0: bonjour, c'est Tonton Martin.
20: Bonjour, Tonton Martin.
0: Ça va ?
20: Très, très bien.
0: Il y a justement Tata Martine qui demandait de tes nouvelles.
20: Ok, allez, bon courage à vous.
0: Ah bah non, attends,
20: oui.
0: Je te la passe. Tata Martine.
20: Oh, au revoir.
0: Ah bah non, attends, c'est Tata Martine. Bonjour, ça va ?
20: Au revoir, monsieur Martin.
0: Ah, attends, il y a aussi Rex Martin qui te dit bonjour. Bonjour.
20: À bientôt.
0: Bon.
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23: Allô ?
4: Allô ?
23: Oui ?
4: Bonjour monsieur.
23: Bonjour.
4: Je vous appelle parce que voilà, j'ai besoin d'acheter des tampons.
23: Oui.
4: Et je voudrais savoir à quel prix.
23: Ah, il faut se déplacer, on dit pas comme ça.
4: Oui, mais non, mais moi j'en ai besoin pour l'année, voyez-vous.
23: Oui, mais il y a combien de lignes ?
4: Des lignes, des oui. Fils, vous voulez dire de combien de boîtes de tampons ?
23: Non, de lignes, de lignes.
4: Bah, ce que vous appelez la ficelle, quoi.
23: Oui.
4: Ah, la ficelle, oui. Ben, ça veut dire une ficelle par tampon. Moi, j'en consomme quand même pas mal, parce qu'à mon âge, on a des fuites. Hein. Ça fait à peu près une trentaine par mois. Il m'en faut entre 300 et 400.
23: Ah, mais vous voulez quoi exactement?
4: Des tampons.
23: Mais on fait pas ça. Nous c'est les tampons, on fait les tampons pour... C'est pour mettre les factures?
4: Ah non, c'est pour mettre entre mes jambes.
23: Ah, on fait pas ça, nous. Là, on fait des clés minutes, nous.
4: Des quoi?
23: Des clés.
4: Mais pourquoi ils disent des tampons, ils mettent dans le bottin?
23: Non, mais c'est des tampons, c'est pour mettre derrière les factures, c'est latex.
4: Ah ben du latex, voilà, ça peut aller le latex aussi.
23: Non, c'est pas ça, non. Non, on fait pas ça, il faut aller à la pharmacie.
4: Oh, vous pouvez pas me dépanner.
23: Ah mais non, papa, nous on fait des clés minutes, on fait des clés.
4: Je vois pas ce que je vais faire avec des clés minutes.
23: Oh...
4: Merci.
23: Allô?
4: Oui, bonjour, monsieur.
23: Bonjour.
4: Monsieur Lamolle, à l'appareil.
23: Oui.
4: Oui, apparemment, ma femme n'a pas bien compris ce que vous lui disiez, parce qu'en fait, elle a besoin de tampons hygiéniques, parce qu'elle a des fuites.
23: Oui, mais nous, c'est un magasin clé minute. On fait des tampons, mais les tampons, c'est pour les tampons à sexe.
4: Voilà, c'est ça, des tampons à sexe, c'est ça.
23: Mais non, là, c'est un magasin clé minute. On fait pas des tampons pour mettre entre les jambes.
4: Vous m'avez dit des tampons à sexe.
23: Non, mais non. Là, c'est un magasin clé minute. On fait pas de tampons à sexe, nous. Nous, c'est clé minute. On fait des clés.
4: Comment?
23: Oh, merde.
1: Oui, bonjour.
14: Bonjour, monsieur. C'est bien l'auto-école?
1: Oui, c'est bien ça.
14: J'ai des permis de conduire à vous déposer, donc je passerai cet après-midi.
1: Des permis de quoi?
14: De conduire.
1: Bah, vous me dites que vous m'amenez des permis. Vous m'amenez des candidats.
14: Non, ce sont des permis de gens qui n'ont plus de points, que j'ai récupérés.
1: Vous avez récupéré des permis de gens qui n'ont plus de points, oui.
14: Comme ça, je vous les dépose, hop, vous leur rechargez leur permis.
1: Attendez, je recharge leur permis. Je comprends pas bien votre histoire, là. Vous vendez des permis, vous?
14: Alors, non, je vends juste les points. C'est pour ça que vous allez leur en remettre.
1: Et comment je mets des points sur un permis, monsieur?
14: Bah, et j'imagine vous avez une machine pour ça.
1: Non, mais c'est votre problème. Gardez vos permis et vos candidats.
14: Alors, moi, j'ai passé des contrats avec les gens en question au nom de l'auto-école.
1: Ah, pas au nom de l'auto-école, mais un peu. Ah, bah, c'est faux. Ah, mais je ne travaille pas avec vous, moi.
14: Bah, en quelque sorte, si, puisque.
1: Mais vous. Non.
14: Ah, bah, si.
1: Bon,
14: si.
1: Alors, déjà, l'auto-école n'a strictement rien à voir avec les permis de conduire.
14: Mais moi, je les ai, les permis, donc je vous les dépose.
1: Mais pourquoi ils viendraient chercher chez moi, monsieur?
14: Eh bah, parce que je leur ai dit que c'est vous qui remettiez les points.
1: Absolument pas, mais vous avez raconté n'importe quoi. Oh là. Bonjour.
14: Ah bah un autre monsieur.
2: On peut pas remettre de points sans permis, monsieur. C'est pas possible. Légalement, c'est interdit. Je veux dire, dans aucun cas, on recharge des permis de conduire.
14: Alors moi, c'est une idée.
2: Ah oui, bah, vous vous êtes dit, mais d'abord, faut vous renseigner, monsieur. J'en ai rien à faire, ça, de vos clients. C'est illégal. Attendez, nous, on vend pas des permis de conduire.
14: Je me suis occupé de la vente, comme j'ai dit qu'on était associés.
2: Ouais. Ah non, on n'est pas associés. Enfin, je veux dire, vous avez signé quelque chose qui prouve que vous êtes associé avec l'auto-école.
14: Moi, je me suis auto-associé.
2: Non, bah c'est tout. Donc vous n'êtes pas associé. Déjà, pour être associé, il faut signer des papiers, monsieur.
14: Oui, bah je les ai signés, moi, les papiers.
2: Avec monsieur.
14: Qui est-ce?
2: Ah voilà, vous savez même pas de qui je parle. Alors arrêtez, faut arrêter des bêtises à un moment donné. Si on fait ça, mais je suis désolée, si on vend des points, nous on perd notre entreprise, je sais pas, faut réfléchir deux secondes avant de vendre des trucs.
14: Excusez-moi, vous voyez, je leur ai pas vendu 12 points non plus, ce que je vous dis, genre.
2: Et bah même que vous vendez un point, deux points, c'est illégal, c'est impossible. Faut vous renseigner auprès des lois avant de vendre des trucs à vos clients. Moi j'y peux rien, je suis pas responsable de ce que vous faites. Hein.
14: Bah un petit peu dans le sens où comme j'ai dit qu'on était ensemble.
2: Ah bah non, pas du tout, on n'est pas responsable, vous êtes pas renseigné auprès de l'auto-école pour savoir si on vendait des points. Alors que c'est illégal.
14: Non
2: quoi.
14: Mais ce que je veux dire, c'est que moi j'ai dit à mes clients.
2: Non, dites ce que vous voulez à vos clients, mais de toute façon, vous mettez pas un pied dans l'auto-école parce que je ne prendrai pas vos permis de conduire. J'espère que je suis bien claire.
14: Je vous rassure, j'ai fait des papiers avec votre logo et tout ce qu'il faut.
2: Non. De toute façon, ce n'est pas la peine de passer, je vous mettrai dehors.
14: Non, mais j'ai quand même les papiers qui sont en votre nom.
21: Allô?
14: Et une dame maintenant, bonjour.
21: Et de quel droit vous utilisez mon logo et mon adresse et
14: Est-ce que ça fait quand même un peu plus professionnel que si je
21: mais vous n'avez pas le droit, monsieur. Vous faites quoi là?
14: Les gens, ça les rassure parce que sinon.
21: Ça les rassure peut-être, mais vous utilisez une usurpation d'identité, monsieur. Vous êtes quoi dans ma société?
14: Alors, je me suis déclaré adjoint.
21: J'ai pas d'adjoint.
14: Bah maintenant si.
21: Je vous interdis de faire ce genre de choses, monsieur.
14: Bah adjoint temporaire, si vous voulez, dans le sens.
21: Je ne demande pas d'être adjoint temporaire. Mais c'est n'importe quoi, ça. Dès qu'il y en a un qui pousse la porte avec votre nom, monsieur, vous allez entendre parler de moi. Vous utilisez mon logo, mon nom.
14: C'est un peu mon logo aussi, vu que je suis adjoint.
21: Mais adjoint à mon cul, oui.
14: Bah, alors, si en public, vous pouvez m'appeler adjoint Martin plutôt qu'adjoint mon cul.
21: Ouais, allez vous faire voir.
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24: Allô?
12: Alors, je vous rappelle, chers auditeurs, que nous appelons deux personnes. Actuellement, nous sommes en train d'appeler Monsieur Villadar, Jean, ainsi que Monsieur Villosset Célestin à Le P. Alors, attention. Pour le moment, les deux téléphones sonnent dans le vide. Apparemment, il n'y a personne.
5: Mais si.
12: Vous connaissez bien la règle du jeu?
5: Oui, mais moi, je suis là, je vous entends.
12: Dès que le téléphone sera décroché, c'est le premier de ces deux auditeurs qui dira « mort aux vaches » deux fois qui aura gagné. Pour le moment, le téléphone sonne chez M. Villadar. Apparemment, ça ne répond pas.
5: Mais si, je suis à l'écoute.
12: Chez Villosset, qu'il y a du nouveau?
5: Oh, ben ça ne va pas, votre histoire. Moi, je suis à l'écoute, enfin.
12: On attend toujours que ça sonne.
5: Oh.
12: Dès que nous entendons « mort aux vaches ».
5: Ben, je vous dis « mort aux vaches », moi.
12: Pour le moment.
5: Ah ben non. Cool pas, j'ai décroché, moi, j'entends, alors. Je sais que ça.
12: Toujours rien, Régie.
5: Mort aux vaches.
12: Encore 40 secondes.
5: Mais moi, je vous dis mort aux vaches, hein. Moi, ça, c'est qu'ils ne m'entendent pas, je comprends pas, là. Je sais qu'ils ne pas.
12: Il y avait quand même un tracteur à gagner.
5: Oui.
12: Et nous n'entendons toujours pas.
5: Oh, mort aux vaches, mort aux vaches.
12: Attendez, nous entendons quelque chose.
5: Oui, mort aux vaches, mort aux vaches.
6: Allô?
5: Oui.
12: Ah, nous entendons quelqu'un, il y a quelqu'un. Monsieur Villosset? Oh,
5: non, c'est Villalard.
6: Oui, c'est Monsieur Villosset.
5: Oh non, non, non, c'est pas Villosset, c'est Villalard.
12: Oui, bonjour, monsieur.
5: Oh, ouais,
12: vous
5: oh,
12: êtes
5: oh.
12: Donc en direct sur Radio 104.7.
5: Il y a 10 fois que je réponds, quand même.
12: Alors, est-ce que vous connaissez le mot de passe?
6: Et quel mot de passe?
5: Ah ah, mort aux vaches, mort aux vaches. Ah ah, moi je le sais.
12: Eh bien, attention, monsieur Villosset, vous avez écouté l'émission. C'est dommage, ça sonne toujours chez Villalar, mais il n'y a personne qui répond.
5: Mais si je réponds! Oh!
6: C'est le mot de passe d'hier ou le mot de passe d'aujourd'hui?
5: Ah!
12: Ah, ben c'est le mot de passe, vous devez le connaître.
5: Ben c'est mort aux vaches, voilà.
12: Qu'est-ce qu'on dit, monsieur Villosset, comme insulte aux policiers?
5: Oh, non, c'est pas vrai, ça.
6: Ben, on dit qu'ils ont des cornes, je ne sais pas.
12: Non, non, non, pas du tout. Et ça sonne toujours chez Villalar.
5: Oui, je réponds. Mort aux vaches, mort aux vaches.
6: Chez RSSS
5: Oh là là là là là là là.
12: Pas du tout, ça n'est pas ça du tout. Et c'est dommage que ça ne réponde pas.
5: Mais si ça répond. Villalar répond. Mort aux vaches, mort aux vaches. Tout de même. Qu'est-ce qui se passe, Jean? Le téléphone n'est pas bien ou quoi?
12: Monsieur Villosset, dernière réponse.
5: Oh non, c'est pas
6: vrai. Je ne sais pas, moi. Mort aux vaches.
12: Qu'est-ce que vous avez dit, là?
5: Oui, il m'a entendu, c'est tout. Non, non, non.
6: Mort aux vaches, mort aux vaches.
5: Ben voilà, il m'a entendu.
12: Est-ce que vous êtes certain de votre réponse?
5: Moi? Monsieur Villalar, ah oui.
12: Est-ce que vous en êtes sûr?
5: Oui, ben absolument.
6: Oui. Ah oui, j'en suis certain.
5: Et moi, non, ben je ne le dis plus puisqu'il m'a pas entendu. Oh, non, non,
12: alors attention.
5: Je comprends pas, moi, parce que c'est moi qui ai dit la première. Hein. Non, non.
6: Mort aux vaches.
12: Vous avez gagné.
5: C'est moi qui ai dit la première réponse, hein. Ce n'est pas juste. C'est pour ça que le monsieur vous a répondu, c'est parce qu'il m'a entendu.
12: Monsieur Villosset.
5: C'est moi qui ai dit la première.
12: Alors donc, monsieur Villosset a gagné un tracteur?
5: Je suis pas contente.
12: Et madame Villalar a gagné un pins?
5: Ah oui, mais non, je me fous pas mal du pins. Moi, je devais avoir gagné le tracteur, normalement. Hein.
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7: Oui.
9: Bonjour monsieur, je suis bien chez l'agriculturiste.
7: Oui.
9: Là, l'électricité, ça a pas coupé chez vous?
7: Non. Vous êtes qui là?
9: Monsieur Martin, je suis un particulier, mais vu qu'il y a des orages en ce moment, j'ai demandé à mon beau-frère de brancher mon compteur électrique sur le vôtre pour pas que ça pète chez moi.
7: Alors, c'est nous qui taxons? Qu'est-ce que c'est que ça?
9: Oui, alors oui, ça c'est vous qui payez, mais c'est surtout qu'il faudrait que vous évitiez de consommer à partir de 16h cet après-midi.
7: Oh ben non, là, c'est la traite des vaches, moi je peux pas m'en passer, hein.
9: Ah si, va falloir parce que j'ai prévu de faire tourner un sèche-linge.
7: Ça, je vais pas traire à 10h du soir pour votre sèche-linge, hein.
9: Bah, ce serait pratique parce que moi j'ai sèche-linge jusqu'à 21h30.
7: Oh bah, et ça serait pratique, non mais dites, vous n'avez pas à vous brancher sur notre compteur?
9: Bah si, parce que s'il y a un orage et que moi ça me fait sauter le mien, ça va pas.
7: Mais qu'est-ce que c'est que cette histoire-là? Alors vous préférez que ça saute chez moi que chez vous?
9: Honnêtement, oui.
7: Bah, non mais c'est de l'arnaque là, c'est quoi? C'est du vol? Je n'ai jamais vu ça. Vous allez me donner votre numéro de téléphone, moi je vais vous rappeler. Hein.
9: En fait, le téléphone, il est branché sur votre ligne aussi.
7: Mais, non mais qu'est-ce que c'est que cette histoire-là? Vous rêvez? Je n'ai jamais entendu ça. C'est de la magouille ça.
9: Donc normalement, si vous faites votre numéro, ça doit sonner chez moi.
7: Ah ben bien sûr, et puis c'est moi qui vais payer les communications. Je rêve.
9: Allô?
7: Allô?
9: Oui, bonjour monsieur.
7: Qu'est-ce que c'est ce bazar-là? Je comprends pas.
9: C'est ce que j'expliquais. J'ai branché mon électricité et mon téléphone sur vos compteurs à vous.
7: Attendez, je vais essayer de refaire mon numéro, moi. Voir si ça va sonner chez moi.
9: Ah bah non, ça va sonner chez moi vu que je suis branché sur votre ligne.
7: Ah bon?
9: Ah oui, essayez, vous allez voir, vous faites votre numéro.
7: D'accord. Attendez, hein, je... 40...
8: Bon, j'ai fait mon numéro.
9: Dring, dring. Ah bah ça sonne sur mon portable.
8: Oh bah tiens.
9: Allô ?
8: Oui, c'est toujours moi.
9: Oula, qu'est-ce que vous avez fait ?
8: Ben non, je comprends pas.
9: Ah mais ça veut dire que maintenant je vais avoir tous vos appels ?
8: Bah oui, parce que c'est mon numéro à moi.
9: Ah bah oui.
8: Oh, j'y comprends plus rien, moi. J'ai rien touché pourtant.
9: Vous seriez pas en train de me pirater ma ligne, là ?
8: Bah, vous rigolez, là, je suis pas de ce genre, quand même.
9: Enfin moi, on m'a dit vous étiez de ce genre de pirate, quand même.
8: Eh, renseignez-vous au village, hein. On n'est pas des pirates, hein, nous, hein.
9: Oui, mais ça, c'est ce que dirait un pirate qui veut faire croire que c'est pas un pirate.
8: Bah non, quand même, attendez. Venez à la maison, je suis là.
9: Oui, et puis je vais vous voir arriver avec votre jambe de bois et un perroquet sur l'épaule.
8: De bois. On est des cultivateurs, je vois pas pourquoi qu'on serait pirate, hein. Téléphonez au maire, tiens.
9: Oui, et puis le maire, ça se trouve, c'est un pirate déguisé en maire.
8: Oh lolo, que vous allez me chercher là, vous.
9: Jurez-le que le maire, c'est pas un pirate déguisé en maire.
8: Bah, je jure que monsieur le maire n'est pas un pirate. Sur mes deux petits-enfants et mes trois enfants. Je suis quand même pas folle, non?
9: Bon, passez-moi le capitaine.
8: Mais quel capitaine?
9: Quand il y a des pirates, il y en a toujours un qui est capitaine, hein.
8: Oh lolo, qu'est-ce que c'est de ça? Écoutez, vous me cassez les pieds, là, hein.
9: Non, mais passez-moi le capitaine, j'insiste.
10: Allô? Oui?
9: Bonjour madame, je demandais à parler au capitaine.
10: Je suis monsieur, allez-y.
9: Non mais j'ai bien compris que vous essayez de m'arnaquer.
10: Mais arnaquer par qui? Bah n'importe quoi.
9: Ah, le capitaine enfin.
10: Mais c'est n'importe quoi. Chez qui t'appelles? Comment c'est mon nom?
9: Ouh, ça c'est Barbe Noire, non?
10: Oh bah, n'importe quoi, non? Non mais, pirater quoi qui? Non mais on est pas des voleurs, nous, hein? T'es cinglé ou quoi?
9: Comment ça, je suis cinglé?
10: Qui c'est que t'es, premièrement?
9: Monsieur Martin.
10: De où?
9: Comment ça, de où? De Martinville?
10: Martinville, non mais ouais. Tu sais où qu'on habite, nous? T'es tombé, là. T'es fêlé,
9: hein. Oh, là, pirate.
10: T'es fêlé ou quoi?
9: Pirate.
10: Oh, pirate. Bon.
11: Les gendarmes.
10: Tu veux que j'appelle les gendarmes, non?
9: Ah, bah tiens, bah moi, je vais les appeler.
10: Oui, vas-y.
9: Je transfère la ligne.
10: Ah, bah, vas-y. On les attend, oui. On les attend, mieux. Non, mais c'est n'importe quoi. Ça va chier, hein.
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24: Oui, allô?
25: Allô?
24: C'est, oui.
25: C'est vous qui vendez des croquettes?
24: Oui, c'est moi, oui.
25: À domicile?
24: Oui.
25: Pour les chiens?
24: Oui.
25: Alors, est-ce que vous pouvez venir nourrir mes chiens, s'il vous plaît?
24: Et vous avez quoi comme chien?
25: Ben, c'est 13 pitbulls. Moi, je les nourris plus, je rentre plus dans la cage. Hein. Je vous laisse faire ça. Hein.
24: Vous rentrez plus, mais qui c'est qui donne à manger aux animaux?
25: Ben, c'est vous.
24: C'est, comment dire, mais moi, je tiens pas à me faire manger non plus.
25: Ben, oui, mais il faut bien que quelqu'un le fasse, madame.
24: Ben, oui. Mais, comment dire, avant, qui c'est qui leur donnait à manger?
25: Ben, il y en a eu deux successivement. Il y a eu M. Hervé Bellec qui est décédé suite à, ben, avec mes pitbulls, là.
24: Oui.
25: Et donc, lui, il s'est fait bouffer, il n'y a pas d'autre mot, hein.
24: Oui.
25: Et le second, c'était M. Calvé.
24: Oui, mais bon, je ne tiens pas à me faire bouffer non plus. S'il y en a un qui est mort, je suis désolée, monsieur, hein, mais je n'irai pas, hein.
25: M. Calvé aussi, il y en a deux qui sont morts, en fait.
24: Oui, ben, non, je suis désolée, mais je n'irai pas, hein. Je ne tiens pas à aller là-bas et me faire bouffer, quoi.
25: Non, mais je leur crierai de rester calme.
24: Oui.
25: Par la fenêtre, vous inquiétez pas. Je vais vous passer mon fils, hein.
24: Oui.
25: Merci, oui. Allô?
24: Oui.
25: Oui, bonjour, madame.
24: Oui, bonjour.
25: Je ne sais pas c'est à quel sujet mon père me passe, mais...
24: Alors, je ne sais pas, il m'a appelé pour savoir pour la nourriture pour les chiens.
25: Oui.
24: Oui, donc, comme il me dit, bon, c'est des pitbulls, il me dit, bon, il y a deux personnes précédentes qui se sont fait bouffer, quoi.
25: Oui, malheureusement, oui, on a déploré deux décès, c'est malheureux, mais bon.
24: Oui, alors moi, c'est ce que je lui dis, moi, je veux bien livrer des croquettes, mais moi, je veux pas courir de risques. Hein.
25: C'est-à-dire que, si vous voulez, on ne nourrit plus nos chiens, simplement parce que ils se nourrissent quand les gens viennent leur donner à manger.
24: Oui.
25: Il a parlé de M. Calvé, c'est ça et de...
24: Oui, c'est ça.
25: Oui, ben, ils sont nourris comme ça, les chiens, quoi.
24: Ah, de chair humaine, quoi.
25: Un peu.
24: C'est exactement ça, ils sont nourris de chair humaine.
25: Voilà.
24: Ah bon, et vous trouvez que c'est bien?
25: Non, pas du tout, mais nous, ça nous coûte moins cher, voilà, quoi.
24: Non, moi, je suis désolée, je viendrai pas vous livrer, hein.
25: Attendez, on a une solution maintenant.
24: Oui.
25: C'est que moi, je fais des assurances vie.
24: Oui.
25: Donc, je voulais vous en proposer une. Alors,
24: allez, ouvrir je vous le dossier. Tout de suite. Au revoir, monsieur.
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24: Oui, allô?
9: Bonjour monsieur, c'est bien le chocolateur?
24: Oui.
9: Je tiens à signaler un anomalisme dans vos chocolats.
24: C'est-à-dire?
9: C'est-à-dire que apparemment dans certains chocolats, il y a de l'alcool.
24: Mais il y a toujours de l'alcool dans certains chocolats.
9: Ah bah oui, vous me le dites maintenant, mais merci, moi ça m'a fait des frais.
24: Bah, ça vous a fait des frais? Des frais de quoi?
9: Alors, des frais pour le dépannateur qui a emporté ma voiture immobilisée.
24: Pour quelle raison il vous a emmené votre voiture au dépanneur? Quel rapport avec moi, avec mes chocolats, que votre voiture soit immobilisée?
9: Eh bah parce que si vous voulez, quand je me suis fait contrôler par les gendarmes, qu'ils ont vu que j'étais positif.
24: Monsieur, c'est aromatisé à l'alcool, vous ne pouvez pas être sous
11: tout avec un chocolat. C'est incroyable.
9: Oui, alors j'en ai peut-être mangé deux, c'est vrai.
11: Mais je suis pas responsable de votre alcoolémie si vous mangez des chocolats alcoolisés.
9: Ah bah si.
11: N'importe quoi, monsieur, on n'a jamais entendu un truc pareil.
9: Vous me faites picoler en douce, peut-être.
11: Ah bah bien sûr. Je ne vous fais pas picoler en douce. Écoutez, arrêtez votre délire. Hein. Je transmets à l'avocate et on se retrouvera en tribunal s'il le faut.
9: Très bien.
11: Et le tribunal va rire de ce que vous dites, monsieur. Attention.
9: Ah bah j'espère qu'il sera pas le seul.
15: Allô.
9: Ah, bonjour madame.
15: On peut rien du tout de votre histoire, monsieur le...
9: Comme par hasard.
15: Bah non, non, là vous me dites que vous avez acheté des bonbons de chocolat. Il y avait de l'alcool dedans, vous êtes fait choper par les flics, vous avez une amende, c'est ça?
9: Ah, bah pour quelqu'un qui comprend pas.
15: Ah non, non.
9: Ah si, si.
15: Simplement en mangeant des chocolats, vous avez fait virer le liquidotest.
9: J'ai soufflé dans le liquidotest, ils m'ont dit vous êtes positif.
15: Et ils vous ont piqué votre bagnole.
9: Eh bah c'est ça. Heureusement, j'ai fait toutes les factures à votre nom.
15: Ah oui, bien sûr, carrément, ouais, bien sûr. Les bonbons de chocolat que je vends, c'est des bonbons de chocolat que je vends aussi à la mairie.
9: Oui, bah on les connaît à la mairie, hein. C'est pas les derniers à lever le coude.
15: Non, mais c'est pas pour eux, c'est pour offrir aux personnes âgées.
9: Chez moi, ça n'excuse pas que vous me mettiez de l'alcool en douce.
15: Je mets de l'alcool en douce.
9: Ah, vous reconnaissez?
15: J'ai jamais dit ça. Qui c'est qui vous a dit que j'avais...
9: Oui, on est en train de changer de version.
15: Non, la version ne change rien, mais si vous avez mangé 20 chocolats, vous pouvez pas virer le truc, parce qu'il n'y a pas non plus un verre d'alcool dans chaque chocolat. Il faut arrêter de dire des conneries.
9: En effet, il n'y avait pas le verre. En revanche, il y avait l'alcool.
15: Même s'il y avait de l'alcool dedans, il n'y a pas un verre de chocolat dedans. Mais...
9: Attendez, vous me dites qu'il n'y a pas un verre de chocolat dans vos chocolats.
15: Un verre de chocolat dans mon chocolat, ça veut dire quoi ça?
9: Bah, je sais pas, vous me dites qu'il n'y a pas un verre de chocolat. S'il n'y a pas un verre de chocolat, c'est peut-être parce qu'il y a déjà un verre d'alcool.
15: Non, j'ai dit...
9: D'ailleurs, s'il y a un verre d'alcool, ça explique qu'il n'y ait plus la place pour le verre du chocolat.
15: Pardon?
9: Bah oui, parce que ça ferait deux verres, celui d'alcool plus celui de chocolat, pour un seul chocolat. Parce que
15: mais
9: s'il y avait deux...
15: Bon, bah écoutez, je vais raccrocher parce que ça commence franchement à me gonfler.
9: On remplace le verre chocolaté par un verre alcoolifié, hop, et c'est le client qui trinque.
15: Mais qu'est-ce qu'il a? Mais hey, faut arrêter de boire, monsieur, hein, parce que là, ça va pas du tout, là.
9: Ah bah,
15: hein.
9: J'essaye d'arrêter de boire, mais avec vos chocolats, vous croyez que c'est facile?
15: Ah ouais, c'est ça, ouais. Non, mais faut arrêter de dire n'importe quoi. Donc, d'un côté comme de l'autre, vous passez quand vous voulez.
9: Ah bah, écoutez, je vais venir, oui. Faudra juste me payer le taxi vu qu'ils m'ont sauté le permis.
15: Certainement que je vais vous payer le taxi, vous avez raison.
9: Sinon, ça va être vite vu. Je vous envoie le commissaire Martin.
15: Ouais, bah, qu'il vienne, le commissaire, y a pas de problème.
9: Ah bah, tiens, bah, je peux vous le passer.
15: Ouais, bah, allez-y.
9: Ne quittez pas. Allô?
15: Allô?
9: Bonjour madame, commissaire Martin.
15: Oui?
9: J'ai monsieur Martin là qui me signale comme quoi que vous avez reconnu.
15: J'ai reconnu quoi?
9: Que vous avez alcoolifié ces chocolats.
15: Non, j'ai jamais dit ça, mais c'est lui qui...
9: Donc, si je calcule le préjudice...
15: Il n'y a pas du tout de préjudice, monsieur, parce que j'ai
9: pas... Ah
15: bah,
9: il y a le préjudice de l'alcoolification involontaire.
15: Oui, bien sûr, ouais, bien sûr. Moi, je suis un escroc, c'est normal, ouais. Faites venir une brigade, faites venir ce que vous voulez, il n'y a pas de souci. À ce moment-là, il faut me prévenir, parce que je vais faire venir un huissier en même temps. Il va pouvoir prendre des échantillons.
9: Oula, alors attention, je préviens les experts Martinville.
15: Mais vous êtes de où, vous? Vous êtes de Martinville, c'est ça?
9: Absolument, oui. Commissaire Martin, brigade chocolatiste.
15: Ouais, c'est ça, ouais.
9: Je suis assisté de l'inspecteur Martin, du groupe de répression alcoolifiste.
15: Ouais, c'est ça, ouais, bien sûr, ouais.
9: Lui-même assisté du brigadier Martin, de la section d'intervention des Martins.
15: Mais ouais, c'est ça. Arrêtez vos conneries, vous faites chier.
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18: Des panneaux, j'écoute.
19: Bonjour, monsieur.
18: Bonjour, monsieur.
19: C'est bien les DF dépannage?
18: Oui.
19: Oui, bonjour, monsieur Robert Ledoux à l'appareil.
18: Oui.
19: Je vous appelle pour un petit dépannage, hein, parce que j'ai un problème, figurez-vous. Je suis un peu bricoleur, comme on dit, quoi, hein?
18: Oui.
19: Alors, j'ai un peu bricolé le compteur d'électricité. Et je l'ai amené par un petit fil, comme vous connaissez, quoi, hein, sur le compteur de mon voisin de palier. Comme ça, que c'est qui paye, pour moi, l'électricité?
18: Vous êtes branché sur le compteur du voisin?
19: Voilà! Et c'est lui qui paye!
18: Mais c'est interdit, ça!
19: Comment ça?
18: Bah, allons!
19: Bah, dites-moi, moi je consomme beaucoup, monsieur!
18: Ça n'a rien à voir, hein, monsieur!
19: Pourquoi?
18: C'est interdit, hein!
19: Ah bon?
18: Bah oui, votre voisin n'a rien à voir avec vous, hein!
19: Mais si, parce que lui, il n'en consomme pas!
18: Il n'a rien à voir si lui, il s'en sert pas! Il est libre d'avoir du courant chez lui, mais vous n'avez pas le droit de vous brancher sur le compteur du voisin!
19: Mais il n'a rien dit!
18: Est-ce qu'il est au courant?
19: Ah bah non!
18: Ah bah non! Ah bah sûr, je m'en doute, hein.
19: On veut lui faire la surprise.
18: Bah évidemment, c'est lui qui va recevoir les factures.
19: Bah ça fait 2 ans déjà.
18: Écoutez-moi, moi je vois qu'une chose, c'est que vous volez du courant à un voisin.
19: Oh non, lui emprunte, c'est pas pareil.
18: Ah bon, et qu'on veut lui payer alors?
19: Bah on lui a payé l'apéro il y a 3 ans.
18: Bah non, ça n'a aucun rapport ça, monsieur.
19: Vous croyez?
18: Ah non, hein. Mais là, il y a viol de la loi, hein.
19: Vous croyez?
18: Ah bah sûr, hein.
19: Oh mon Dieu, vous me faites peur, là.
18: Ah non, moi je vous rassure tout de suite, hein.
19: Ah bon, si vous me rassurez, ça va mieux. Bon, alors je voudrais pas vous déranger longtemps parce que c'est lui qui paye le téléphone déjà. Parce
18: en
19: que...
18: plus. Eh ben, ça va, c'est complet.
19: On a mis le téléphone sur son... Vous voyez quoi, on a fait bifurquer avec les deux petits fils, là.
18: Ouais.
19: Donc c'est lui qui paye le téléphone, alors faut pas que je fasse trop de factures.
18: Ouais.
19: Alors, mon dérangement vient du problème de gaz. Parce que je me suis branché sur son compteur à gaz.
18: En plus. Eh ben voyons.
19: Mais pour le gaz, je suis quand même surpris, vu que je ne paye pas, de trouver l'abonnement que je devrais payer.
18: Mais si vous êtes branché sur son compteur à lui,
19: oui.
18: Le compteur gaz,
19: oui.
18: Vous êtes branché comment?
19: Ben, on a fait... Vous savez que mon gendre, il est bricoleur, il a fait l'armée, hein?
18: Oui.
19: Et donc, il a fait un tuyau qui se divise en deux.
18: Oui, mais l'installation que votre beau-frère, votre beau-fils a fait, mettons...
19: Oui.
18: Il faut que nous, on la vérifie, si vous voulez. On l'a pas vérifié, cette installation.
19: Ah ben non, parce que quand vous venez vérifier, on l'enlève.
18: Ben, c'est pas possible.
19: Pourquoi?
18: Il y a danger, là.
19: Il y a danger qu'il s'en rende compte.
18: Ben, il y a danger qu'il y ait explosion, hein.
19: Ben, de toute façon, si ça explose, ça sera chez lui, hein.
18: Ben, ce n'est pas légal, ce truc-là, monsieur. Mais rendez-vous compte de ce que vous faites.
19: Ben, moi, je proteste énergiquement contre le fait que je paye les deux abonnements.
18: Eh ben, donnez-moi votre adresse, je vous envoie quelqu'un, moi.
19: Oh, ben, c'est peut-être pas la peine, puisqu'on est juste à côté de chez vous.
18: Ah bon? Vous habitez dans le secteur de l'EDF?
19: Ben, oui. C'est-à-dire qu'on s'est un petit peu branché sur votre système électrique à vous, quoi.
18: Oh là là, mais vous allez loin, là, hein?
19: Vous croyez?
18: Ah oui, hein, monsieur.
19: Ben, remarquez, ça fait 5 ans... qu'on a piraté... Vous savez, on a une boîte aux lettres, nous, hein?
18: Oui.
19: Notre nom, c'est EDV. E-D-F et avec un I à la fin.
18: Ouais.
19: Bon. Et donc, on est voisins de vous. Ce qui fait qu'il y a beaucoup, beaucoup de lettres qui arrivent. On n'a plus qu'à rajouter un I, voyez-vous?
18: Ouais.
19: Et hop, on encaisse les chèques pour vous.
18: Ouh là là là là. Ça va faire mal, hein, monsieur, hein? En plus, vous encaissez des chèques adressés à EDF. Mais là, vous voyez ce qui est gros, moi, je vous le dis, hein?
19: Oh, ben non!
18: Ah, ben si, hein?
19: Oh, ben non! Et on n'a récupéré que 8 millions de francs.
18: Ah, vous n'avez récupéré que 8 millions de francs?
19: En 2 ans.
18: En 2 ans, c'est déjà pas mal, hein?
19: Ben oui, on part aux Bahamas, où c'est qu'on a acheté un terrain avec mon gendre.
18: Ah ben vous partez aux Bahamas, vous pouvez vous permettre, hein?
19: Vous pensez?
18: Ben, je pense bien, oui.
19: Alors, cet après-midi, on va prendre la voiture EDF, là, nous, hein?
18: Prenez la voiture EDF?
19: Oui, on vous la ramène à quelle heure?
18: Quelle voiture EDF?
19: Ben, les voitures de service.
18: Vous prenez une voiture de service, en plus?
19: Ben oui, on a des clés que mon fils, il a fait fabriquer.
18: Mais vous prenez pas des voitures EDF, quand même?
19: Mais on les ramène!
18: Mais il n'y a pas de les ramener! Mais c'est pas possible, hein, monsieur, hein?
19: Pourquoi?
18: Mais qu'est-ce que cette histoire? Non, mais c'est pas possible! Vous prenez nos voitures de service, vous trouvez nos chèques! Mais c'est fou, cette histoire!
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4: Oui.
16: Bonjour monsieur, c'est bien l'entreprise de plombisme ?
4: Oui, vous êtes bien l'entreprise de plomberie.
16: Professeur Martin à l'appareil, suite à la journée mondiale de la plomberie, j'organise chez vous une semaine porte ouverte pour mes élèves.
4: Pardon ? Une semaine porte ouverte dans notre entreprise ?
16: Oui, alors je leur ai dit qu'ils iraient aussi filer des coups de main sur vos chantiers.
4: Non mais attendez, vous n'avez pas pu faire ça alors que vous ne nous avez pas demandé notre accord.
16: Non mais c'est un plan gagnant-gagnant, attention.
4: Ah non, non, non, c'est pas gagnant-gagnant.
16: Bah, vous, ça vous fait de la main d'œuvre.
4: Attendez.
20: Oui, allô?
16: Bonjour, madame.
20: C'est hallucinant, votre truc, là. On prévient pas quand on vous envoie des stagiaires, 3 jours avant. Mais vous êtes qui, vous?
16: Professeur Martin.
20: Alors, professeur Martin, d'où?
16: De l'école Martin, évidemment.
20: Je trouve ça hallucinant.
16: Non, mais tout est géré. Les parents ont vos coordonnées, ils vous déposent les enfants.
20: Mais je m'en fous, mais j'en ai rien à faire. Je ne peux pas emmener qui que ce soit sur un chantier.
16: Bon, vous avez pas un camion?
20: Attendez, on a 2 places dans le camion, on a déjà un apprenti. On les met dans la caisse.
16: Eh ben voilà, oui, problème réglé.
20: Quoi?
16: Vous les mettez derrière dans le camion?
20: C'est du bétail, vos élèves, vous les mettez dans le camion.
16: Bon, c'est des gamins, entre nous, c'est un peu pareil.
20: Mais non, mais vous rigolez.
16: Oui, bien sûr.
20: Pour mettre des gamins dans un camion. Mais, à ce compte-là, ce qu'on va faire, si, on a une remorque.
16: Oui, ah bah si vous voulez, très bien.
20: Mais non, mais...
16: En revanche, faites juste gaffe de pas en perdre, parce que
20: mais c'est strictement n'importe quoi, ce que vous me racontez, là. Vous les attacherez pas, vos gamins, dans les voitures?
16: De toute façon, il n'y a pas de ceinture dans le camion.
20: Il n'y a pas de ceinture dans le camion?
16: Bah oui, pas derrière.
20: Bah, il n'y a pas de ceinture, donc vous ne mettez personne dans un camion quand il n'y a pas de ceinture.
16: Non, mais ça, je vais vous bricoler un système avec de la ficelle et 3 bouts de scotch.
20: Mais vous vivez à quel âge, quoi? Vous, non, mais attendez, franchement, quoi. Mais c'est quoi?
16: C'est de la débrouille.
4: Allô?
16: Ah, rebonjour, monsieur.
4: Quittez pas.
16: Non, mais alors, c'est bon, j'ai tout réglé avec votre collègue.
4: Non, c'est pas bon du tout. C'est pas bon du tout. Je vous passe mon patron, monsieur.
16: Ah, parce que l'autre, c'était même pas le patron. Oh là là là là.
4: Quittez pas.
16: Merci, monsieur.
23: Allô?
16: Ils m'ont mis en attente.
23: Non, je vous ai pas mis en attente, monsieur. Allô? Allô? Hey, monsieur, c'est André Breton qui vous guette, vous.
16: Oh là là là là, c'est dingue, ça. Hein?
23: Ah, ça peut être dingue, c'est dingue. Hein?
16: Ah, il y a quelqu'un?
23: Bah oui, hein.
16: Ah, et ben enfin.
23: Bah, je vous entends depuis tout à l'heure.
16: Pardon, vous m'aviez mis en attente, donc.
23: Mais non, c'est madame m'a mis en attente. Moi, je vous ai pris, vous avez fait. Vous aussi, je suis chanté.
16: Et ça
23: hein?
16: Commence, ils m'ont remis en attente.
23: Oh là là.
9: Ah, allô?
2: Oui, monsieur.
9: Oui, vous trouvez ça drôle?
2: Quoi, comment ça?
9: Ça vous fait peut-être rigoler de mettre les gens en attente?
2: Bah non, je rigole pas.
9: J'espère, oui, parce qu'on n'est pas là pour ça.
2: Eh, monsieur, on vous a rien demandé, on vous a rien dit, on fait pas de porte ouverte.
9: Si, vu que mes élèves doivent venir.
2: Non, rien du tout, monsieur. Je m'en fous de ça.
9: Non, mais vous leur faites faire 2-3 bricoles sur les chantiers.
2: Attendez, monsieur. Là, vous allez arrêter tout de suite parce que je vous préviens. J'ai un beau-frère.
9: Ça, c'est complètement dingue parce que moi aussi, j'ai un beau-frère.
2: Comme on est au gendarmerie, on va s'occuper de votre cas et à mon avis, ça va pas le faire. Vous allez voir, hein.
9: Pardon, il est quoi, votre beau-frère?
2: Il est commandant de gendarmerie, d'accord?
9: Eh ben, moi, le mien, il est commandant chef.
2: Hein?
9: Eh ouais.
2: Ah, bon. Eh ben,
9: Eh ben, donc, c'est lui le chef.
2: Ouais, mais je vous, non.
9: Bah, si. Donc, vous me prenez mes élèves et on n'en parle plus.
2: Bah, non.
9: Bah, si.
2: Bah, non.
9: Bah, si.
2: Bah, non.
9: Bah, si.
2: Bah, non.
9: Bah, si.
2: Si moi, je téléphone chez vous pour venir boire un coup, pour venir manger, vous allez m'accepter?
9: Mais bien sûr, mais passez. On boit un coup, on en discute.
2: On en discute. On est 25. Y a pas de problème.
9: Mais y a pas de problème. Venez à 30.
2: Et puis, on est tous, attention, on est des fouilles crottes, hein. Nous, on se mouche partout.
9: Ah, bah, c'est super. En plus, j'adore les fouilles crottes. Allez!
2: Hey, vive la France!
9: Mais oui, vive la France!
2: Bon, vous arrêtez, franchement.
9: Hey, vive la République!
2: Vous inquiétez pas, vous allez voir, vous allez mourir.
9: Et vive le Martin Land libre!
2: Allez, dégage!
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6: J'écoute, oui.
12: Oui, bonjour madame.
6: Bonjour.
12: C'est la fleuriste?
6: Oui.
12: Oui, bonjour madame, de la place, chef du service de la voirie à la mairie.
6: Oui.
12: Dites-moi madame, on a eu des petits problèmes encore samedi avec le stationnement automobile devant votre magasin de fleurs. Ben, il y a eu des contraventions et des gens qui sont garés en double fil.
6: Oui.
12: Donc, on a décidé à la voirie ce matin de vous mettre des bites.
6: De mettre quoi?
12: On va vous mettre des bites. Mmh. Vous voyez ce que c'est comme... ce sont des tubes...
6: Oui.
12: Bon. Alors, on va en mettre donc devant chez vous, de part et d'autre, à gauche et à droite, mmh. et sur le devant. Alors, combien voulez-vous qu'on vous mette de bites?
6: Bon, j'en sais rien, monsieur, moi.
12: Ben, attendez,
6: c'est... une femme.
12: Comment?
6: J'ai dit, je suis une femme, je connais rien.
12: Ah, madame, attendez, excusez-moi, les femmes connaissent les bites quand même. Attendez, c'est quoi cette histoire-là?
6: Non, mais je veux dire par là que, bon, si vous les mettez à combien de distance?
12: À environ 2 mètres.
6: Ah, voilà, c'est ça qu'il faut me dire. Eh ben, deux, ça me suffit, moi.
12: Deux, ça vous suffit? Ah, attendez, je réfléchis, je regarde le plan. Je vais vous mettre une bite devant.
6: Oui.
12: Qui rentre et qui sort.
6: Oui, ben, faut pas, vous ne me la mettez pas devant, vous me la mettez juste au côté.
12: Bon. La bite pourra rentrer donc dans vous, quoi, hein,
6: oui.
12: et sortir de vous également.
6: Voilà.
12: Ça vous va, ça?
6: Ah ben là, ça me va.
12: Et vous réglez
6: pour... ben, ça me va parfaitement, parce que s'il y a, c'est que des fois, moi, je peux pas sortir.
12: Non, mais là, vous inquiétez pas, c'est la bite qui rentrera.
6: Oui.
12: Vous voyez?
6: Oui, non, mais j'ai compris.
12: Alors, derrière, je vous mets une autre bite.
6: Oui.
12: Je vous mets une bite derrière également. Est-ce que ça, ça va?
6: Attendez, vous me laissez réfléchir, parce que là, vous m'avez pris drôlement sur le vif, hein.
12: Ah, vous savez, quand on met une bite devant, une bite derrière, il faut agir vite, hein.
6: Bah, justement.
12: C'est pour votre bien, madame.
6: Alors, à partir du coin, si vous m'en mettez juste une là, est-ce que ça va?
12: Ouais, ça va. Je vous en mets une au coin qui vous prendra un peu de biais, voyez?
6: Oui, une qui prendra sur le biais.
12: Voilà.
6: Je pense pas qu'il faut m'en mettre une autre, je crois pas.
12: Si.
6: Bon, bah, vous la mettez. Bah, alors, une aux deux extrémités. Mais pas deux d'affilée.
12: Qui rentre et qui sort, on est d'accord?
6: Vous me la mettez juste au coin?
12: Je vous la mets dans le fond.
6: Ouais.
12: Ça vous va, ça?
6: Bah, de toute façon, je suis bien obligé de m'y plier, hein.
12: Mais vous inquiétez pas, hein, madame, c'est de la bonne bite, hein, c'est pas... on n'a pas parlé de la taille. Est-ce que vous voulez des grosses ou des moyennes?
6: Oh, alors ne me demandez pas ça, moi je connais rien du tout.
12: Est-ce que vous préférez une grosse bite devant et une moyenne derrière, ou une grosse bite derrière et une moyenne bite devant?
6: Et vous en mettez devant tout le monde comme ça?
12: Devant et derrière, oui.
6: Moi, je sais pas quoi vous dire.
12: Alors, devant, qu'est-ce que je vous mets? Une grosse bite ou une bite moyenne?
6: Ben devant, vous mettez la grosse.
12: Je vous mets quoi?
6: Devant, une grosse.
12: Une grosse bite devant et derrière?
6: Mettez les deux pareils et puis c'est tout. Oh là là, je...
12: Écoutez, c'est très curieux dans cette ville parce que toutes les femmes ont commandé 2 grosses bites.
6: Ah, les femmes, elles sont ce qu'elles sont, puis moi aussi, hein.
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21: Bonjour.
9: Bonjour monsieur, c'est bien le centre automobile?
21: Oui.
9: J'ai vu qu'il y avait une promo là, qu'il y avait 75 euros offerts.
21: Je vous donne déjà le prix des pneus, ça dépend si vous en changez 2 ou 4.
9: Ah non, mais je veux pas changer de pneus, non, je vous appelais juste pour la promotion, pour les 75 euros offerts.
21: Mais si vous voulez pas changer de pneus, comment vous voulez bénéficier de la promotion?
9: Bah vous me donnez les 75 euros.
21: Je vous donne les 75 euros?
9: Volontiers, oui.
21: Est-ce que vous pouvez juste répéter ce que vous voulez me dire? Vous voulez venir récupérer les 75 euros?
9: Voilà, alors si je peux passer cet après-midi, ce serait super.
21: Non mais monsieur, réfléchissez, vous venez venir récupérer 75 euros sans faire quoi que ce soit?
9: Bah, non, je passe quand même, si vous voulez, je me déplace.
21: Non mais...
5: Allô.
9: Ah, c'est madame maintenant.
5: Et vous voulez juste 75 euros parce que vous avez vu une pub à la télé?
9: Bah oui.
5: Je vous offre pas 75 euros comme ça, de la... je les sors pas de la botte d'un cheval. Vous me prenez vraiment pour un jambon, monsieur, ou quoi là? Vous me prenez pour un con?
9: Enfin, j'ai l'impression que c'est un petit peu le contraire là.
5: C'est pour la pose de pneus fait dans notre atelier.
9: Non mais.
5: Est-ce que les pneus, ils ont été posés dans nos ateliers?
9: Bah alors, si ça vous arrange pour vos papiers, on peut dire ça. Moi, ça me dérange pas si vous voulez.
5: Mais monsieur, mais je vais vous faire une fausse facture de 4 pneus pour que vous ayez 75 euros. Mais vous êtes complètement barré, monsieur.
9: Bah je dirai rien si c'est ça qui vous.
5: Mais je vous dirai rien. Mais monsieur, mais vous êtes. Vous avez la lumière dans toutes les pièces. Vous voulez que je vous fasse une fausse facture pour que je vous donne 75 balles? Mais je m'en fous de vos 75 balles, c'est vous qui les voulez. Non, mais c'est Rire et Chanson à l'appareil là ou quoi?
9: Pardon?
5: C'est Rire et Chanson à l'appareil là? C'est l'appel trop con ou quoi?
9: Ah bah merde, il manquerait plus que ça, tiens.
5: Ah bah oui, vous voulez qu'on vous donne 75 euros alors que vous avez fait le travail ailleurs. C'est comme si vous allez chez le restaurateur avec votre baguette de pain. Il va vous foutre dehors, le mec. Bah moi, c'est pareil. Si vous venez tout à l'heure, je vous fous dehors. On est d'accord?
9: Moi, si c'est ça, je vais en parler à mon beau-frère qui est au syndicat des démonteurs. Vous allez voir que ça va pas être la même chose.
5: Au syndicat des quoi?
9: Des démonteurs de pneus.
5: Des démonteurs de pneus, ouais.
9: Oui.
5: Oh, c'est Rire et Chanson là.
9: Vous insistez là quand même.
5: Ouais, parce que franchement, c'est une blague.
9: Ah bah franchement, oui.
5: Et bah, alors, le mieux, vous savez ce que vous faites? Je vous donne les coordonnées, la direction.
9: Oui, d'accord, vous allez me donner le numéro d'un complice.
5: Mais monsieur, mais franchement, je suis mort de rire.
9: Bah oui, j'entends ça, oui.
5: J'ai que ça à foutre d'expliquer à un.
9: Non, mais j'ai bien compris. Si vous voulez magouiller des papiers.
5: Mais je veux pas magouiller des papiers, monsieur. Les 75 euros sont offerts uniquement si vous venez chez moi.
9: Oui, c'est bien ce que je dis. Je viens chez vous récupérer les 75 euros ou je viens cet après-midi?
5: Non, monsieur, attendez, j'ai pas fini ma phrase. Je mets 75 euros, je vous offre 75 euros.
9: Très bien,
5: si vous
9: oui.
5: Achetez, bah, écoutez, vous montez 4 pneus. Est-ce que vous allez acheter et monter 4 pneus chez moi?
9: Alors, pas dans l'immédiat, mais ça, rien ne dit que.
5: C'est pas la peine de venir me voir. Je vous offre 75 euros si vous achetez
9: voilà,
5: 4 pneus.
9: On est d'accord. Donc, est-ce que.
5: Non, si... monsieur, vous entendez la moitié de ce que vous écoutez. Vous êtes con ou quoi?
9: Bah, merci, bah, de mieux en mieux. Bon, écoutez, moi je passe.
5: Ouais, passez, s'il vous plaît, venez, s'il vous plaît. Ça va me faire plaisir, je vais passer un bon quart d'heure.
9: Ah, bah écoutez, tant mieux. Allô?
7: Oui, bonjour.
9: Ah, bonjour monsieur, voilà, comme j'expliquais à votre collègue.
7: Vous n'arriverez pas à m'avoir.
9: Pour?
7: C'est monsieur Martin.
9: Oh, non, merde.
7: Excellent. L'appel trop con de Rire et Chanson.
9: Ah bah voilà.
7: Ah, je vous écoute tout le temps. Et quand je rentre du bureau, je finis à 12h15, je reste dans ma voiture jusqu'à 12h30 pour vous écouter.
9: Bon, et pour tout ça, je peux pas avoir les 75 balles quand même.
7: Bah écoutez, passez toujours, on pourra faire un petit effort.
9: Parfait.
7: Il n'y a pas de stress chez nous. C'est super. Au revoir Martin.
9: Au revoir.
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10: Allô, oui, merci.
9: Allô.
10: De me laisser votre message.
9: Allô.
10: Le bip sonore. À bientôt. Allô, oui.
9: Allô.
10: Oui, qui est à l'appareil?
9: Oui, bonjour monsieur, c'est la mairie à l'appareil.
10: La mairie?
9: Oui, le service d'état civil.
10: Oui.
9: Bon, dites-moi, nous avons eu un problème informatique. Tous les noms propres de la ville, des habitants de la ville, ont subi malheureusement un petit problème, ce qu'on appelle un virus informatique.
10: Oui.
9: Votre nom, il y aura une faute d'orthographe. Pendant un mois, tous vos papiers qui vont arriver, comme les impôts et tout ça, il y aura une faute d'orthographe.
10: Oui.
9: Mais vous n'en tenez pas compte.
10: Moi, c'est Monsieur Lair, donc Lair, L-A-I-R.
9: Voilà, mais là, il y aura un Q devant.
10: Pardon? Un quoi donc, hein?
9: Un Q, la lettre Q.
10: Ah bon?
9: Pendant un mois, ils ont mis un Q devant.
10: Oui.
9: Vous allez avoir le Q à l'air.
10: D'accord. Bon, bah, de toute façon, je pense que le facteur et tout ça sera informé.
9: Oui.
10: D'accord.
9: Voilà. C'est malheureux, mais c'est comme ça.
10: Bon, ça y est, j'ai compris. Ça y est, ok.
9: Merci.
10: Merci.
9: Au revoir.
10: Au revoir. Allô, oui?
22: Oui, bonjour, monsieur.
10: Bonjour, monsieur.
22: Adjudant Ledoux à l'appareil. On vient de recevoir une information écrite nous disant qu'il paraît que vous aviez le cul à l'air.
10: Oui.
22: Qu'est-ce que c'est que cette histoire?
10: Qui, vous?
22: Gendarmerie.
10: Ah, la gendarmerie. On vient de me téléphoner il y a quelques instants, justement de la mairie, venant de me signaler que, justement, c'est une erreur d'informatique pour m'expliquer la raison pour laquelle il y a un Q devant mon nom.
22: Nous, on a reçu une information nous disant que vous aviez le Q à l'air.
10: Oui. Ah ben, je vous dis, il faut voir. On m'a expliqué que c'était une erreur d'informatique.
22: Oui. Ben voyons.
10: Écoutez,
22: monsieur, vous promenez le cul à l'air et vous me dites que c'est une erreur d'informatique.
10: Ah ben écoutez, c'est ce qu'on vient de me dire.
22: Oh.
10: C'est vraiment n'importe quoi, mais qu'est-ce que vous voulez que j'y fasse, moi?
22: Vous promenez pas le cul à l'air.
10: Ben non, écoutez.
22: Parce que la seule recommandation qu'on peut vous faire, évidemment, hein, si vous promenez le cul à l'air, nous on vous demande juste de mettre un slip, hein.
10: Pardon?
22: Vous mettez un slip, hein?
10: Je suis habillé normalement comme tout le monde. Et je ne me promène jamais nu.
22: vous vous promenez jamais nu, poil au cul, à l'air.
11: Je pense que c'est que cette histoire de fou, là. C'est une erreur d'informatique. Je m'appelle toujours L-A-I-R, point.
22: Bon, je note.
11: C'est pas parce qu'il y a une erreur d'informatique qu'il y a un cul devant mon nom et que je me balade à poil.
22: Excusez-nous, monsieur.
11: Merde, alors.
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17: Oui, bonjour.
9: Bonjour, madame. C'est bien le boulangiste ?
17: Oui, oui.
9: Ce serait pour signaliser une malversification sur vos produits.
17: Attendez, oula. Sur quoi ?
9: Sur des croissants beurre que j'ai achetés chez vous.
17: Oui.
9: C'est pas des croissants beurre.
17: Ben, si, pourquoi ?
9: Je l'ai ouvert, le croissant. J'ai pas trouvé la petite couche de beurre, rien du tout.
17: Ben, le beurre, vous pouvez pas le voir. Il est dans le croissant, il est cuit. Vous savez comment qu'on fait les beurres ?
9: Si je sais comment qu'on fait, bah, qu'on les coupe en deux et qu'on les tartine avec du beurre dedans.
17: On ne le rajoute pas comme ça, mais c'est pas possible, ça.
9: Je peux vous garantir que je ne vois aucune couche de beurre au milieu.
17: On peut pas le voir, le beurre, dans le croissant beurre.
24: C'est qui, c'est qui ?
17: Attendez, parce que ma femme vient d'arriver. C'est un monsieur qui a acheté les croissants beurre. Il dit qu'on voit pas le beurre.
24: Bah, c'est logique.
17: Bah oui, c'est logique.
9: Ah.
17: Il dit que j'ai oublié de le tartiner.
9: On est d'accord. Donc, c'est bien de reconnaître.
17: Ah, non. Mais je reconnais rien du tout, je vous dis.
9: Vous êtes dit, celui-là, on va lui faire le coup du beurre, il va y voir.

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2: Qui seront présentés.
3: Oui, j'ai surtout entendu la voix de Jean-Pierre Pernaut en train de présenter le 13h.
2: Oh, mais écoutez, on va pas perdre de temps. J'ai rien à me reprocher, j'ai rien, tout est bien, comme je n'ai rien à vous devoir.
3: Enfin, rien, sauf la réparation du croissant.
2: Mais moi, il n'y a aucune réparation. Vous pouvez passer au magasin, je peux encore bien vous en décourtiquer un et vous verrez que vous ne verrez pas le beurre non plus.
3: Oui, entre-temps, j'imagine que là, vous êtes en train avec tous vos complices de beurrer tous les croissants.
2: Oh, purée, c'est pas possible.
3: Et puis quand je vais arriver, comme par hasard, les croissants beurre seront beurrés.
2: Parce que vous croyez que je vais faire ça rien que pour vous.
4: Il va voir comment il va être accueilli.
3: Allô?
2: Oui, non, mais c'est un client qui vous répondait.
3: Encore la télé?
2: Oh, c'est pas possible.
4: Allô?
3: Ah tiens, encore une dame qui va me dire qu'elle est pas en train de se tartiner le croissant en douce.
4: Hein? Comment tartiner? Comment vous voulez tartiner?
3: Comment je veux tartiner? Bah avec un couteau à tartinage, madame.
4: Écoute, machine,
3: nous. Oui, j'ai découvert votre truc.
4: Ah, truc, non, il n'y a pas de truc. Le beurre, ça se met avant. Il n'y a pas de morceau à voir. Hein.
3: Bah, forcément, je ne peux pas le voir parce que vous ne le mettez pas, oui.
4: Ah, tu me fais chier, toi. Hein.
3: Ah, bah, excusez-moi, mais enfin.
4: Non, mais attends, vous me prenez pour qui, vous?
3: Non, mais je crois que j'ai mis le doigt sur.
4: Vous avez mis sur le doigt, ça n'a rien du tout, vous avez mis.
3: C'est-à-dire que vous gardez le beurre.
4: Vous venez.
3: Non, mais j'entends vos collègues qui tartinent derrière, là, déjà.
4: Ah, bah, c'est bon.
3: Ça tartine du beurre, ça tartine du beurre.
4: Mais vous êtes qui, pour me dire ça?
3: Alors, je suis monsieur Martin.
4: C'était pas l'émission au poste.
3: Alors ça pourrait être le poste, mais alors quel poste?
4: Oh bah c'est Rire et Chanson, non?
3: Mais bravo!
4: C'est un truc de Rire et Chanson, ça.
5: 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Allô?
6: Allô?
5: Oui.
6: Bonjour madame.
5: Bonjour monsieur.
6: Comité d'entreprise des PTT à l'appareil.
5: Oui.
6: Nous faisons un petit pot aujourd'hui pour la mise à la retraite d'un ami qui travaille au PTT.
5: Oui.
6: Alors le problème c'est qu'on avait invité un dresseur d'animaux, monsieur Robert Ledoux, qui est venu dresser, faire un numéro de dressage de rats. Et le problème, c'est que la bête est partie dans le standard téléphonique et qu'apparemment, d'après nos recherches, elle serait dans votre coin.
5: Ah bon?
6: Oui. Est-ce que vous voyez le câble de votre téléphone, là?
5: Oui.
6: Il n'y a aucun endroit où il serait plus gros?
5: Bah non, je ne remarque rien qui est anormal, en tout cas.
6: Monsieur Ledoux, vous permettez, je vais vous passer le dresseur, hein?
5: Oui.
7: Très bien, je vous remercie. Allô?
5: Allô, monsieur?
7: Bonjour, madame.
5: Bonjour, monsieur.
7: Monsieur Robert Ledoux à l'appareil, dresseur pour rats pour le comité d'entreprise du PTT. Oui, alors, est-ce que vous avez entendu un petit bruit très, très aigu?
5: Bah non, je ne remarque rien. Qu'est-ce que j'ai déjà dit au monsieur? Je ne remarque rien d'anormal. Ah, il y a un petit sifflement là.
7: Ah.
5: Oui, il y a un sifflement, oui.
7: Oui, bah c'est lui, hein.
5: Deux fois, ça, la première fois très fort, la deuxième fois, voyez. Oh oui, là, c'est beaucoup, hein. Voilà, ouais. Oui,
7: oui. Bon, alors attendez. Donc ça veut dire qu'il est dans votre combiné téléphonique. Essayez de regarder dans les petits trous normalement liés dans votre combiné. Vous avez des petits trous, là?
5: Oui, il y a des. Oui, vous savez que je parle, il y a des petits trous.
7: Voilà.
5: Mais je vois pas grand chose, hein.
7: C'est un rat tout gris, hein, avec des tout petits yeux rouges. S'il a les yeux rouges...
5: Ah, c'est... ouais, ben, je vois deux petits points rouges à travers mon truc, là.
7: Attendez, vous le voyez, là?
5: Mais je sais pas, je vois deux petits points très brillants.
7: Oui, ben, c'est ses yeux.
5: Très brillants.
7: Eh ben, il est dans votre téléphone. Il doit être mort de peur, hein.
5: Ben oui, c'est ce que je compte aussi, parce que...
7: Essayez de le rassurer.
5: Oui, n'aie pas peur, on va venir te chercher.
7: Il s'appelle Amadou.
5: N'aie pas peur, Amadou, n'aie pas peur, hein.
7: Est-ce que vous avez un petit bout de fromage, peut-être, pour lui?
5: Oui, mais ça pourra passer à travers votre...
7: Ah oui, ça va passer.
5: Ces petits trous, là, Minus?
7: Oui.
5: Bah, je lui mets peut-être un peu de râpé, c'est ce qui est peut-être plus facile.
7: Voilà.
5: Ouais.
7: Et, chers auditeurs, nous sommes donc avec une dresseuse de Belfort qui va nourrir mon rat avec donc du fromage râpé et elle va le mettre dans les petits trous du téléphone. Allô?
5: Oui, allô, je suis en train d'essayer d'y mettre des petits bouts de fromage.
7: Oui, on entend ça.
5: Ça va à travers d'un combiné, c'est pas facile à donner quelque chose.
7: Oui. Vas-y, Amadou, tu peux le manger. Vas-y, mon petit.
5: Allez, mange. Sois rassurée, je suis en train de te donner à manger, hein, tu es gentil, hein. Oui, tu es rassurée, ça va, oui. Oh, il me parle, là.
7: Il a l'air content ou pas?
5: Oh, bah, je sais pas, monsieur. Il fait des petits sifflements aigus, hein. Je connais pas le langage, hein. Oh, mais oui. Tu en veux encore? Oui? Eh ben, je t'en donne. Eh ben, prends. Oui, t'as l'air bien malheureux, hein.
7: Allez, maintenant, viens.

0: reviens au standard du téléphone.
1: Va faire ton maître au standard, allez, va vite. Ben, bien sûr, il t'attend. Allez, ben, va.
0: Ah, ça y est.
1: Il est revenu.
0: T'as bien mangé? Qu'est-ce que tu as mangé?
1: Il a mangé que du râpé. Il est content, là.
0: Il est content, oui.
1: Ah, ben, c'est bien.
0: Je vais vous le passer, il va vous remercier.
1: Oh, ben, de rien.
0: Viens là, mon petit, viens. Dis merci à la dame.
1: Ben, je suis bien content, je suis très touchée. Ben, merci. Oh, ben, t'as une bonne bête. Oui, t'es très gentil et très poli.
0: À qui vous dites ça?
1: Ben, au revoir.
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3: Bonjour.
4: Bonjour monsieur, c'est bien la quincaillerie?
3: Oui, bonjour monsieur, c'est une fille, mais c'est bien la quincaillerie.
4: Bon, pourquoi vous me dites ça?
3: Je suis une femme, monsieur.
4: Ah, bah ça, c'est vous qui le dites, mais maintenant, pardon, on sait plus, ça change tout le temps.
3: Ben non, ben oui, ah oui c'est, ça c'est vrai. Mais
4: oui, ouais. Avant c'était clair, un monsieur c'était un monsieur, une madame c'était une madame.
3: Quoique maintenant, vous savez, les messieurs sont des filles et les filles sont des messieurs.
4: Eh ben voilà, donc logiquement, si vous avez une voix de fille, c'est probablement que vous êtes un garçon.
3: Ah, mais moi je suis encore à l'ancienne, je suis encore à une fille.
4: Ah ouais, à l'ancienne, ok, donc vous êtes une vieille fille.
3: Ouais, exactement, voilà.
4: Voilà, après je juge pas, si vous voulez vraiment être une fille, après tout, pourquoi pas?
3: Mais je suis tout à fait d'accord avec vous, mais bien entendu.
4: Mais donc c'est bien la quincaillisterie?
3: Tout à fait.
4: Monsieur Martin, à l'appareil, les travaux Martin.
3: Monsieur Martin, les travaux Martin.
4: Ouais, c'est moi qui m'occupe de la mise en place pour l'application de la taxe de passage client.
3: Je sais pas, je suis pas au courant, je sais pas ce que c'est.
4: Mais si, c'est la nouvelle taxe qui vient d'être votée.
3: Oh, bah c'est pas de souci, hein. Une taxe de plus, c'est parfait, ça nous arrange ça.
4: En même temps, celle-là, c'est pas vous qui l'a payée.
3: C'est pour qui alors?
4: Bah pour vos clients.
3: Ah ouais?
4: Bon, taxe de passage client, ça vous dit rien?
3: Non.
4: Comme quoi, chaque client qui rentre dans un magasin doit maintenant payer une sorte de taxe de séjour pour sa visite.
3: Ouais.
4: Donc, je vais vous installer une tourniquette payante à l'entrée de la quincaillerie.
3: Alors, bah, écoutez...
5: Ah. Allô?
4: Bonjour, madame.
5: Qu'est-ce que vous venez faire chez moi, d'abord?
4: C'est ce que je disais, j'installe le dispositif de collectification pour la taxe de passage client.
5: La taxe de passage client, qu'est-ce que c'est, ça? La taxe de passage client?
4: Eh ben, vos clients, pour rentrer dans le magasin, forcément, ils passent par l'entrée.
5: Oui.
4: Donc, je vais vous mettre une sorte de portique avec une machine à pièces et il faudra payer pour rentrer.
5: Non.
4: Bah, si. Si le client veut venir dans la boutique, il met 1 euro dans la machine.
5: Non, 0.
4: Ah, bah, s'il met 0, il paye pas la taxe de visite, donc il rentre pas.
5: Je m'en fous de la taxe, j'en ai à payer assez des taxes. Ne venez pas chez moi, je vous reçois pas.
4: Ah, non, il faut juste que je puisse accéder à l'entrée du magasin pour installer la tourniquette à client.
5: Un tourniquet, vous en foutez de ma gueule ou quoi?
4: Possible, oui.
5: Non, j'ai pas besoin de tourniquette, je vais vous foutre par la gueule, votre tourniquette, moi.
4: Ah oui, mais pardon, si je vous installe pas la tourniquette à client.
5: Qu'est-ce qu'il y a de tourniquet?
4: Eh ben, si j'installe pas la tourniquette, je peux vous mettre un portillon automatifié à la place.
5: Non, j'ai pas besoin de ça, dégagez.
4: Ou alors, on met tout simplement un guichet avec mon beau-frère.
5: Non, je m'en fous.
4: Non, mais on lui met une petite guérite avec une barrière devant le magasin.
5: Non, j'en veux pas. Si vous voulez repartir, ah ben, Pierre Tefraca, vous avez qu'à venir.
4: Oh, et ben alors, passez-moi ce monsieur Pierre.
5: Monsieur?
4: Vous me parlez de monsieur Pierre Tefraca, passez-le moi.
5: Ouais, par ses fracas, c'est ça, ouais.
4: Non, mais je vais lui expliquer, vous inquiétez pas.
5: Vous êtes un truand, vous, hein. Vous amusez pas trop à venir ici.
4: D'accord. Et si on dit que je viens pas ici, mais que je viens là-bas?
5: On dit rien du tout, on s'occupe pas de vous.
4: Ah non, mais vous occupez pas de moi, je me débrouille. Je vous installe la barrière.
5: Dégagez, venez pas par ici, vous partez avec une hache par la tête, hein.
4: Une hache? Qu'est-ce que vous voulez que je fasse avec votre hache?
5: Comment?
4: Bah, la hache, c'est un truc pour attraper les poissons.
5: Non.
4: Ah si, la barrière, ce sera beaucoup plus efficace.
5: Je n'en veux pas.
4: Eh, hey, parole de monsieur Martin, la hache à client, ça va pas marcher.
5: Monsieur Martin, vous commencez à me casser les burnes, hein.
4: Ok, chez vous qui voyez. Donc, je suis d'accord. Je vous mets votre nache à client.
5: Non, je suis pas d'accord, espèce de con.
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7: Presbytère de Jean-Stick, bonjour.
8: Bonjour, madame. C'est le presbytère?
7: Oui.
8: Bonjour, c'est le guide Gomillot des relais châteaux et églises de France.
7: Oui.
8: Monsieur le curé est...
7: Non, il est absent aujourd'hui.
8: Ah, parce que notre guide sort demain.
7: Mmh.
8: Et figurez-vous donc qu'il va être content, je pense. La paroisse de Jonstic reçoit 1 étoile.
7: La paroisse?
8: Oui, absolument.
7: Ah.
8: Elle est plébiscitée donc pour son accueil,
7: oui,
8: son vin de messe et ses excellentes hosties.
7: Ah bon, d'accord. Alors vous m'avez dit 1 étoile pour son vin de messe, son, oui, accueil, pardon.
8: Son accueil.
7: Accueil.
8: Vin de messe.
7: Vin de messe.
8: Et hostie.
7: Et hostie.
8: Je vais vous passer M. Gomillot lui-même, puisque c'est lui qui se fait un plaisir d'annoncer à tous les heureux nominés de chaque année.
7: Bien, merci.
8: M. Gomillot, merci. Allô?
7: Oui.
8: Bonjour, madame.
7: Bonjour, monsieur.
8: Eh bien, M. Gomillot à l'appareil.
7: Oui, enchanté.
8: Éditeur et auteur du guide Gomillot.
7: Oui.
8: Nous passerons à l'occasion remettre l'hostie de platine 2009 à M. le curé.
7: D'accord.
8: Vous pensez qu'il sera là quand?
7: Alors là, je ne sais pas.
8: Il prend des vacances?
7: Je pense qu'il va en prendre, oui.
8: Au Cap d'Agde?
7: Oh, je pense pas, non.
8: Ah bon? Parce que souvent, les prêtres vont en vacances au Pâques d'Agde, on ne sait pas pourquoi.
7: Ah bon?
8: Ben, vous savez, au guide Gomillot, on a nos...
7: Ah, vous avez vos sources.
8: Oui, nos sources thermales, mm-hmm. et puis aussi nos collaborateurs qui, nous... ouais. qui sont un peu partout.
7: Mm-hmm.
8: En France,
7: mm-hmm.
8: en Suisse,
7: mm-hmm.
8: en Belgique,
7: mm-hmm.
8: au Québec,
7: mm-hmm.
8: à Bornéo,
7: mm-hmm.
8: à Sumatra,
7: mm-hmm.
8: en Islande,
7: mm-hmm.
8: en Finlande,
7: oui.
8: aux États-Unis.
7: Dans tout le monde, quoi.
8: Ah, pas tout, non. Attendez, je vais vous donner la liste.
7: Ah bon ?
8: En Inde, en Arménie, en Géorgie.
7: Oh là là.
8: J'ai eu un correspondant, malheureusement, il a disparu dernièrement dans un tremblement de terre à Java,
7: mm-hmm.
8: à Borobudur. Il était allé chercher des pierres de lave, voyez-vous, pour la pierre ponce, justement, pour un relais château.
7: Ah oui.
8: Il est tombé. Il chut et il échoua. Comme une anchois à marée basse.
7: Oh mince.
8: Bon, où en étions-nous ? Excusez-moi, c'est...
7: Les hosties, je...
8: Ah oui. Alors, je suis fier de vous annoncer que vous faites partie des trois églises qui reçoivent cette année dans le guide Gomillot des relais châteaux et églises de France une étoile.
7: D'accord. Mais écoutez, je suis très heureuse pour la paroisse, mais moi je ne savais même pas que ça existait.
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9: Bonjour.
4: Bonjour monsieur, c'est bien la boucherie ?
9: Oui.
4: Monsieur Martin à l'appareil, bureau anti-inflationniste.
9: Oui.
4: J'ai inscrit votre commerce à notre nouveau plan anti-inflationnage.
9: Mmh.
4: Les clients qui viennent vous prendre de la viande, au lieu de payer avec de l'argent, ils vous offrent un service à la place.
9: Ouais, mais bon, ça, vous êtes...
4: Oula, il y a des interférences.
9: Non, il n'y en a pas des interférences.
4: Ah si, j'ai entendu, ça fait...
9: Si, c'est moi qui ai fait un bruit, mais c'est...
4: Oui, j'ai entendu, oui, vous êtes un peu ballonné, non ?
9: Bah non, moi j'ai rien.
4: Oui, bien sûr, ouais.
9: Bah non.
4: Bref, je valide pour l'échange viande contre service.
9: Non, mais c'est pas à moi de prendre la décision, moi je suis juste employé.
4: Ah, et bah passez-moi le patron.
9: Bah, il n'est pas là, il est en tournée, puis il sera dispo que la semaine prochaine.
4: Ah, bah alors vous le préviendrez, parce que moi je commence l'opération aujourd'hui.
9: Bah oui, mais non, mais je suis pas d'accord avec le principe là. Moi je vais vous passer le patron, mais il est hors de question. Hein.
4: Oh bah non, s'il est en tournée jusqu'à la semaine prochaine, vous allez pas l'embêter avec
9: non,
4: ça.
9: Non, je vous le passe.
4: Ah bah il est revenu vite.
9: Ne quittez pas. Allô ?
4: Bonjour. Ah, j'ai un doute.
10: Oui ?
4: Ah si, oui. Bonjour madame. On devait me passer le patron, mais il est en tournée.
10: Bah, je vous écoute, mais moi, vous croyez quand même pas que je vais lui donner un sac de viande comme ça ?
4: Un sac de viande ? Quel sac de viande ?
10: Bah, je sais pas, expliquez-moi.
4: Alors pardon, mais moi j'ai jamais dit sac de viande.
10: Bah, je sais pas, dépêchez-vous, j'ai pas que ça à faire, à abréger.
4: Après, qu'est-ce que vous entendez par sac de viande exactement ?
10: Sérieusement, dépêchez-vous, j'ai pas que ça à faire.
4: Non, parce que ça peut être un sac fabriqué en viande, mais bon, je sais pas.
10: Hey. C'est ça où je raccroche. Vous vous dépêchez de m'expliquer ou je raccroche.
4: D'accord, donc c'est ce que je disais. Je vous ai inscrit au plan anti-inflationnage pour échanger votre viande contre des services.
10: Mais ça, c'est déjà, moi je veux pas être inscrit. On va déjà commencer comme ça.
4: Bah, on va déjà commencer que comme je me suis permis de vous inscrire.
10: Bah, vous permettiez de quoi de vous inscrire ? Dans quel nom vous avez le droit de m'inscrire ?
4: Bah, en mon nom.
10: Bah, votre nom, vous êtes qui ?
4: Monsieur Martin.
10: Bah, je m'en fous de Monsieur Martin, moi.
4: Oh, bah merci, moi qui vous ai fait toute votre inscription en plus.
10: Mais je m'en fous, c'est qui vous a dit de m'inscrire ? C'est vous, c'est pas moi. Est-ce que j'ai signé un papier ?
4: Pas la peine, je fais tout par ordinateur.
10: Bah, est-ce que c'est moi qui vous ai dit de m'inscrire ?
4: Bah, en quelque sorte, oui.
10: Mon gars, tu viens tout de suite à la boucherie et on discute.
4: Ah bah, si tu veux, ouais, d'accord.
10: D'accord ?
4: Eh, non mais t'inquiète.
10: Moi, je t'ai rien demandé. Arrête de me dire t'inquiète parce que tu me gonfles. Tu viens ici et on discute, d'accord ?
4: Non mais ça va, je gère.
10: Je gère, tu gères rien du tout, tu gères pas mon nom, tu gères rien du tout. Pour l'instant, tu fermes ta gueule, tu raccroches et tu me casses pas les couilles, ok ?
4: Ok, donc je prends ça pour un oui.
10: Tu prends ça pour un non ? C'est pas pareil.
4: Bah, c'est pas très clair.
10: Bah, c'est pas clair, non. C'est plus clair que non.
4: Je sais pas, par exemple, oui peut-être.
10: Non, c'est non. C'est pas peut-être, c'est non.
4: Bon, bah oui, sans doute.
10: Non, tu sais ce que ça veut dire ? Non, N-O-N.
4: Ah oui, mais alors, j'ai pas la lettre N sur mon clavier, donc malheureusement...
10: Eh, hey, ne joue pas le con avec moi, tête de guiche. D'accord ? Tu fermes ta gueule et c'est même pas la peine, d'accord ?
4: Je m'excuse, je joue peut-être au con, mais pardon, je suis quand même un con professionnel.
10: Eh bah, si t'es un con professionnel, bah yo, t'as pas la démarche d'un professionnel, hein.
4: Ah non, je mise plus sur le con que sur le professionnel.
10: Bah, ça se peut.
4: Au passage, tu pourrais me remercier pour cette petite leçon de connerie professionnelle.
10: Déjà, te remercie, tu me vouvoies déjà, ce serait déjà pas mal.
4: Ah bah si tu veux.
10: Mmh ?
4: D'ailleurs, tu me filerais pas un de tes sacs de viande à la place de la leçon de connerie ?
10: J'en ai rien à foutre.
4: Ah, ça c'est oui.
10: C'est non.
11: Allô ?
12: Oui, bonjour monsieur.
11: Bonjour monsieur.
12: C'est la mairie de...
11: Oui ?
12: Je voudrais monsieur le maire.
11: Moi-même.
12: Ah bah très bien, écoutez, ça tombe bien, je suis le chef de protocole de monsieur le préfet de région, monsieur Robert Ledoux,
11: oui.
12: qui souhaite vous parler.
11: Oui.
12: Je vais donc vous le passer. Mais comme je suis le chef de protocole, je voudrais d'abord vous expliquer que Monsieur Robert Ledoux, préfet de région, est une personne d'un certain âge. Donc il a du mal à finir ses phrases, voyez-vous. C'est-à-dire que quand il commence une phrase, c'est plutôt à vous de la finir, quoi.
6: Il faut savoir ce que veut dire Monsieur le préfet sur le moment.
12: Ouais, vous inquiétez pas, vous allez vous entendre. Hein.
6: Oui.
12: Je vous passe Monsieur Robert Ledoux.
11: Merci. Allô.
6: Oui, bonjour Monsieur le préfet.
11: Bonjour Monsieur le...
6: Le maire.
11: Le maire. Comment allez...
6: Comment allez-vous?
11: Oui.
6: Ça va, je vous remercie Monsieur le préfet, et vous-même?
11: Ça va. Ça va.
6: Ça va bien.
11: Ça va bien. Alors, je voulais vous...
6: M'annoncer?
11: Non.
6: Faire part?
11: Non.
6: Féliciter?
11: Oui.
6: Ah, je n'ai pas de félicitations à recevoir, pour ainsi dire, monsieur le préfet.
11: Si.
6: Si?
11: Pour votre...
6: Pourquoi?
11: Pour votre...
6: Pour ma mairie?
11: Oui.
6: Oui?
11: Parce que...
6: Oui, parce que...
11: C'est une...
6: C'est une petite mairie que nous avons restaurée?
11: Oui, et elle a...
6: Elle a un petit cachet maintenant, parce qu'on l'a, rendue gaie, on l'a rendue... Ben en fait, c'est plutôt le château qui est en face, qui redonne un petit blason à notre mairie, pour ainsi dire.
11: Oui. Alors, quand je suis venu à...
6: Vous êtes venu à...
11: Oui.
6: Ah bon?
11: J'ai vu monsieur...
6: Monsieur... Peut-être?
11: Oui. Oui.
6: Ah, notre propriétaire du château.
11: Voilà. Et oui. Je l'ai entretenu? Non.
6: Ah, vous l'avez encouragé?
11: Comment?
6: Vous l'avez encouragé?
11: Oui, je...
6: Ah, voilà, pour le... Parce que monsieur, je pense, a dû vous solliciter, je crois.
11: Oui, il m'a su...
6: Ah oui, vous sollicitez pour...
11: Non, il m'a su...
6: Suggérer de...
11: Il m'a suggéré...
6: Oui?
11: De l'encourager.
6: L'encourager pour...
11: Pour le...
6: Pour, en fait, un peu faire classer ce site.
11: Oui.
6: Le château.
11: Alors, oui. Il m'a branlé.
6: Oui. Alors, il vous a demandé probablement que je vous donne quelques renseignements.
11: Il m'a branlé.
6: Il vous a branché sur le...
11: Oui.
6: Oui.
11: Alors, je l'ai
6: encouragé.
11: Oui.
6: Oui, vous l'avez encouragé.
11: Il m'a su...
6: Suggéré?
11: Oui.
6: Voilà, il vous a suggéré pour, en fait, donner votre avis, probablement.
11: Voilà, et derrière le château, il m'a branché.
6: Oui, branché.
11: Oui, et sa femme.
6: Oui, sa femme. C'est, oui, sa femme entretient le jardin d'hiver.
11: Elle entretient bien sa pine.
6: Oui, les pins, quoi, tous les... La pinède.
11: Oui. Il a du cul.
6: Ah oui, ça, il a du courage pour entretenir ce château.
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14: Allô?
15: Oui, bonjour madame.
14: Bonjour monsieur.
15: C'est la comptabilité perverse à l'appareil, hein?
14: Oui.
15: Pour l'URSSAF. Est-ce qu'on peut avoir la taille de vos seins, madame, s'il vous plaît?
14: La taille de mes seins?
15: Bah oui, madame.
14: Bah, que c'est que cette histoire?
15: Et c'est la comptabilité perverse, madame. Est-ce que vous voulez que je vous passe chef de service?
14: Écoutez, ça doit être du 85 ou 85, je crois.
15: 85, bonnet...
14: Petit.
15: Bonnet A?
14: Oui, sûrement.
15: D'accord. Je vous passe chef de service, madame.
14: Merci.
15: Allô?
14: Allô?
15: Oui, bonjour, madame.
14: Bonjour, monsieur.
15: Monsieur Robert Ledoux, chef du service de la comptabilité perverse. Donc, 85 bonnets A, c'est ça?
14: Oui.
15: D'accord. La forme, est-ce qu'ils sont en poire, en pomme?
14: Ah non, c'est armature même, parce que j'ai pas beaucoup de poitrine.
15: Bah, 85, ça se tient quand même, hein, on va dire.
14: Enfin.
15: Est-ce qu'ils sont agréables à toucher ou est-ce qu'ils sont trop mous, pour vous, hein?
14: Oh, ben vous savez, les explications comme ça, moi j'abandonne, hein.
15: Mais madame, c'est la comptabilité perverse de la mairie. Alors, est-ce que vous diriez qu'ils sont plutôt mous ou durs?
14: Moyen.
15: Ni durs, ni mous?
14: Voilà.
15: D'accord. Alors... Tour de hanche.
14: Tour de hanche, 95.
15: 95, d'accord. Vous mettez une gaine de maintien.
14: Oui.
15: Gaine de maintien. La couleur chair.
14: Oui.
15: Très bien. Je récapitule, madame. Hein. Vous avez donc une poitrine de 85 bonnets A.
14: Oui.
15: Armature.
14: Oui.
15: Les seins ni trop mous, ni trop durs.
14: Non.
15: Vous portez une gaine.
14: Oui.
15: De couleur chair.
14: Voilà.
15: D'accord. Bon. À la comptabilité perverse, nous faisons des échanges d'informations. C'est-à-dire qu'à chaque fois qu'un habitant nous donne des informations comme celles que vous nous avez données sur votre poitrine, nous donnons une information sur nous-mêmes.
13: Oui, oui.
15: Voilà. Alors, je vais vous donner, madame, la taille de ma bite. Vous avez de quoi noter ?
13: La taille de ?
15: La taille de ma bite.
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16: Bonjour.
4: Bonjour monsieur, c'est bien le restaurant ?
16: Oui.
4: Monsieur Martin à l'appareil, j'ai lancé une cagnotte en ligne pour qu'on me paye mon essence, vu que les prix en ce moment c'est n'importe quoi.
16: Oui.
4: Et pour incitager les gens à me donner de l'argent, en échange, j'offre des bons cadeaux pour manger gratuit chez vous.
16: Vous donnez des bons cadeaux gratuits pour manger chez nous ?
4: Voilà, comme ça moi, hop, je récupère les sous et ça me paye mon essence.
16: L'argent, il est où ?
4: Quel argent ?
16: Comment ça, quel argent ? Les gens qui viennent manger chez nous, quand ils passent à la caisse, qui c'est qui me donne l'argent à moi ?
4: Ah non, mais vous compliquez pas, y a pas d'argent.
16: Ah, y a pas d'argent. Donc les gens, ils viennent manger et c'est nous, on paye pour. Mais ça va pas ou quoi?
4: Ouais, mais à la place du repas, ils vous filent le bon gratuit.
16: Non, mais il n'y a pas de à la place du repas, monsieur. Il faut que les gens nous règlent.
4: Bah, ils vont pas vous régler en plus du bon cadeau.
16: Il n'y a pas de bon, il n'y a pas de bon. Vous avez compris?
4: Mais si, il y a bon. Parce que après, vous, vous avez plus qu'à faire votre propre cagnotte pour revendre les bons que vous récupérez contre d'autres repas.
16: Non, mais je m'en fous, quittez pas. J'ai un monsieur qui me dit, oui, vu qu'on est tous impactés par le prix de l'essence, il a fait une cagnotte en ligne pour lui.
4: Très bien.
16: Et pour inciter les gens, il offre des bons cadeaux pour manger gratuitement chez nous. Non, mais monsieur.
17: Oui, allô.
4: Bonjour madame.
17: Moi je suis payé comment ?
4: Ah, parce que vous aussi vous voulez de l'argent.
17: Moi je suis payé comment ? C'est pas moi qui vais offrir le repas, monsieur. Il me donne le bon, qui c'est qui me paye ?
4: Personne, mais vous vous revendez les bons, c'est ce que je disais.
17: Mais non monsieur, je veux pas revendre, c'est quoi de votre truc ? Je veux pas revendre un bon.
4: Si, vous les revendez contre un autre repas.
17: Bah, je vais rien revendre contre un repas, monsieur. Je suis pas la bête.
4: Ah bah j'espère pour vous.
17: C'est pas mon problème, c'est pas mon problème, monsieur.
4: Après c'est que des repas gratuits, donc vous ça vous coûte rien.
17: Bah non, je sais pas où on va là. Il y a pas de repas gratuit.
4: Et puis vous inquiétez pas, j'ai fait que 2000 bons, donc c'est pas non plus.
17: Mais monsieur, c'est même pas une question de 2000, même une c'est trop. Vous donnez un bon ensemble consulté que moi je dois offrir un repas. Et je sais pas où on va là, monsieur.
4: Eh ben, on va chez vous pour manger gratos et en plus vous, ça vous fait de la pub.
17: Bah, de où je vais payer, je vais offrir un repas sans avoir quelque chose. Je m'en fous de la pub. Je vous ai rien demandé, moi, monsieur.
4: Pas faux, mais en même temps, moi, ça me fait des sous.
17: Bah oui, bah c'est bien, monsieur. Vous, ça vous fait des sous, mais pas moi.
4: Sauf si vous revendez les bons gratuits contre d'autres repas gratuits.
17: Alors, le gars, il est venu manger. Écoutez, monsieur, on va pas épiloguer jusqu'à Amsterdam. Donc maintenant.
4: Amsterdam? Pourquoi jusqu'à Amsterdam?
17: J'ai pas dit Amsterdam, j'ai dit pendant Amsterdam. Donc on va pas épiloguer.
4: Pas pendant Amsterdam, ouais, comme vous dites.
17: Avant de faire des choses, on consulte la personne en question.
4: Bah oui, mais je ne pouvais pas savoir que vous étiez contre la solidarité, pardon. Moi je pensais que...
17: Oui, bien sûr, c'est écrit l'abbé Pierre devant chez moi.
4: Ah bah ça vous faites bien en reparler. À mon avis, ça vous fait pas une bonne pub.
18: Allô.
4: Et une autre madame, bonjour.
18: C'est vrai que je suis content de vous avoir au téléphone. Mais vraiment.
4: Ah bah c'est bien parce qu'on me le dit pas tous les jours ça.
18: Ça me fait vraiment plaisir madame de vous avoir au téléphone.
4: Oh tiens, on se serait pas croisé à Martinville.
18: Mais du tout, mais...
4: Ah, ou alors attends, on se serait peut-être entendu à la radio.
18: Bah j'ai les chansons, bien sûr.
4: Bah bien sûr, et merci de nous écouter, ça fait plaisir.
18: Et merci à vous, ça fait plaisir, vraiment.
4: Eh bah au revoir madame.
18: Au revoir madame. Les
19: chansons. Oui.
20: Allô.
19: Oui.
20: Bonjour madame.
19: Bonjour madame, mais je sais pas qui vous êtes.
20: Madame Lamolle.
19: Alors, je vous connais pas.
20: J'habite au 17.
19: Ah oui. Vous êtes la dame qui devait venir ?
20: Oui.
19: Ah oui, parce que je savais pas que vous étiez arrivée.
20: Oui, alors je vais venir.
19: Ah bah si vous voulez.
20: D'autant plus que j'ai un petit service à vous demander si ça vous dérange pas.
19: Dites-moi.
20: J'étais à la kermesse, vous savez, dimanche là.
19: Oui.
20: Et figurez-vous que j'ai gagné un cochon.
19: Un cochon ?
20: Oui.
19: Vivant ?
20: Oui.
19: Oh, il est gros ?
20: 80 kilos.
19: Oh, ça va remplir votre congélette.
20: oui, mais le problème que j'ai, en fait, c'est que je veux pas le tuer chez moi. Et donc, je vais vous l'amener.
19: Mais qu'est-ce que vous voulez que j'en fasse ?
20: Mais vous allez me donner la main pour le tuer.
19: Non, mais moi, je n'en veux pas. Je n'ai pas de place pour le mettre.
20: Ah non, mais c'est pas pour le garder, c'est pour le tuer.
19: Eh ben oui, mais moi je peux pas, je m'en vais demain matin.
20: Non, mais on le tue maintenant.
19: Hein ?
20: On va le tuer maintenant chez vous.
19: Ah non !
20: Mais j'ai un marteau.
19: J'avais un marteau, mais moi ça m'intéresse pas, madame. Je peux pas vous le pendre.
20: Ah non, mais on va pas le pendre. On va l'assommer avec le marteau, puis on va le découper. J'ai les couteaux, j'ai tout.
19: Oh, mais non, mais adressez-vous à un boucher ou à quelqu'un que...
20: Attendez. J'ai ouvert un livre où est-ce qu'ils expliquent bien comment qu'on va le tuer toutes les deux.
19: Oh, mais moi, je ne le tue pas. Hein. J'ai jamais tué de cochon, c'est pas aujourd'hui que je vais commencer.
20: C'est moi qui vais le tuer, puis vous lui tiendrez les pattes arrière.
19: Mais moi, c'est moi, je ne vous ouvrirai pas. Je n'en veux pas.
20: Mais écoutez, madame, je vais quand même pas tuer un cochon chez moi. C'est pour ça que je voudrais que ça soit chez vous.
19: Mais non. Oui.
8: Oui, bonjour madame.
19: Bonjour monsieur.
8: C'est le serrurier là de la place parce que j'ai eu un coup de fil d'une dame qui m'a dit qu'il fallait ouvrir la porte chez vous demain matin parce qu'il paraît qu'elle doit venir tuer le cochon chez vous.
19: Mais justement, mais écoutez, je l'ai envoyé promener. Moi, demain matin, je serai partie de tout bonheur et je m'en vais pour une semaine.
8: Voilà.
19: Ah non.
8: Et donc,
19: il paraît qu'il faut.
8: Vous avez demandé que je vienne ouvrir votre porte pour tuer le cochon chez vous pendant que vous êtes absente.
19: Non, mais vous vous rendez compte, monsieur, si vous êtes censé pour deux sous, vous devez bien vous rendre compte qu'elle est folle.
8: Ah ben, j'ai jamais vu ça encore, hein.
19: Moi non plus, c'est la première fois. Et j'ai une amie qui est là, et elle en est ébasourdie aussi, hein.
8: Ah oui.
19: Vous vous rendez pas compte? Faire ouvrir la porte chez quelqu'un pour ramener des bêtes pour les tuer? Non, mais il faut être complètement malade, hein.
8: Attendez.
19: Ben non, mais écoutez-moi, monsieur, je m'en vais à Lourdes, je vous dis bien où, mais je veux pas qu'on vienne prendre ma maison pour en faire un abattoir.
8: Oui, mais attendez, on va l'appeler, j'ai son numéro, quittez pas. Hein.
19: Donnez-moi-le, parce qu'elle est sûrement pas dans l'annuaire.
20: Allô?
8: Oui, madame Lamolle?
20: Oui.
8: Oui, dites-moi, là, je suis en ligne avec madame Quentin.
20: Ah, ben oui, c'est la dame pour demain matin.
19: Mais je ne connais pas cette dame.
20: Je l'ai prévenue hein, que j'amenais un cochon pour en faire du boudin, de la saucisse, du saucisson.
19: Mais je m'en fous, vous faites ce que vous voudrez. Non, mais vous figurez pas que dès que j'aurai tourné les talons, vous allez faire un abattoir chez moi. Non, mais les malades, ça soigne, hein, madame.
20: Oh, ben, dites-moi, je ne suis pas malade au point d'aller jusqu'à Lourdes. Hein,
19: mais
20: moi.
19: Je ne suis pas malade non plus, mais c'est la 14e fois que j'y vais quand même.
20: Vous allez à Lourdes?
19: Oui.
20: Eh ben, vous allez voir, il va y avoir un miracle à votre retour.
19: Ah ben non, moi écoutez, je marche pas, moi je porte plainte à la gendarmerie.
20: Quand vous viendrez, vous trouverez du saucisson et du pâté dans votre frigo.
19: Mais je ne me fiche de votre élevage, je n'en veux pas. Vous êtes tombé sur la tête, c'est pas possible.
20: Alors, les cochons, on fera rapide.
19: Je ne veux pas de cochon chez moi, j'aime pas le cochon. Je suis musulmane.
20: Quelle menteuse. Menteuse.
19: Écoutez, on va pas en passer l'après-midi là-dessus.
20: Attendez. Vous dites bien que vous allez à Lourdes demain.
19: Oui, j'y vais demain.
20: Et vous dites que vous êtes musulmane.
19: Et alors?
20: C'est un mensonge.
19: Ah ben ça, moi, ça ne vous regarde pas.
20: Bon, écoutez, j'ai un marché à vous proposer.
19: Je n'y a pas de marché qui tienne. Vous me foutez la paix.
20: Attendez.
19: Mais je m'en fous.
20: Alors, je vous explique. Pendant que vous faites votre pèlerinage à Lourdes, eh bien, moi, si vous me laissez tuer le cochon chez vous.
19: Mais vous m'emmerdez à la fin.
20: Je refais toutes vos peintures en rouge.
19: Hein?
20: Comme ça, on verra pas les taches de sang du cochon.
19: Mais vous êtes complètement ravagée, ma pauvre femme. Bon enfermé.
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13: Oui, allô?
21: Oui, bonjour monsieur, c'est bien le bureau de tabac?
13: Oui.
21: Monsieur Martin, à l'appareil, je suis mineur de profession, c'est dans ma famille quelque chose qu'on se transmet de père en fils depuis maintenant des générations.
13: Oui.
21: Et alors, qu'est-ce que j'apprends?
13: Bah, je sais pas.
21: Vous refusez de vendre des cigarettes aux mineurs dans votre établissement?
13: Bah, oui.
21: Ah, et de quel droit?
13: Que je refuse aux mineurs.
21: Ah oui, parce que moi, si vous voulez, c'est ce que je vous dis, mon père était mineur, mon grand-père était mineur.
13: C'est pas ça, mineur. Aller dans tous les tabacs, ça c'est pas moi, c'est un décret que j'ai appelé l'État.
21: Oui, bah bien sûr, bah, on met ça sur le dos de l'État parce que vous n'aimez pas les gens de la mine.
13: Non, mais j'aime pas les gens de la mine.
21: Oh vous et vous le dites en plus.
13: Bah écoutez, c'est pas grave, j'ai mon conjoint qui est là ce midi, il est policier, il entend la conversation.
21: Ah bah passez-le moi, tiens.
22: Oui, allô.
21: Oui, bonjour madame.
22: Non, bonjour monsieur. Non, déjà, converser à monsieur que vous vous adressez. Donc, je vous dis bonjour, donc vous me dites bonjour madame, et je dis non, je suis à monsieur.
21: Oui, mais c'est ce que j'ai dit,
22: donc,
21: oui.
22: On dit bonjour, au revoir. On le remercie et voilà.
21: Et voilà, pour tout le monde, sauf pour les mineurs. Mais c'est quand même
22: non,
21: dingue,
22: monsieur.
21: Ça. Non, mais
22: donc, je vois pas. Laissez-moi parler, monsieur, maintenant.
21: Oui, non, mais.
22: Alors là, maintenant, qu'est-ce que vous voulez?
23: Qu'est-ce que vous voulez?
22: C'est comment dire enregistrer votre communication, monsieur. Allez-y. Votre enregistrement, comment dire, est effectué.
21: Alors, bah attendez, dans ce cas, j'effectue un enregistrement de mon côté aussi.
22: Allez-y, je vous écoute.
21: Et demandez à votre femme d'arrêter de crier, s'il vous plaît, parce que c'est pas la peine.
22: C'est pas madame qui crie, comment dire, c'est mon chien. Maintenant, comment dire, vous prenez votre voiture ou vous venez à pied, comment dire, et puis comme ça, on s'expliquera. Et on verra, comment dire, vos arguments et les miens. Maintenant, comment dire, si vous le désirez, comment dire, on se retrouve, comment dire, au commissariat et on s'explique.
21: Non, mais comment dire?
22: Moi, je vous le dis, comment dire, vous êtes, comment dire, en train de parler d'une chose que vous ne connaissez même pas, monsieur.
21: Ah, bah non, comment dire?
22: Pour quelle raison, comment dire, que vous vous, comment dire, permettez de téléphoner aux gens?
21: Comment dire que si vous me présentez,
22: non,
21: vous
22: c'est pas comment dire, je parle en français, donc c'est pas la peine de dire comment dire.
21: Non, mais ce que je veux dire, c'est que, comment dire, vous me présentez.
22: Non, c'est pas comment dire, monsieur, encore une fois, c'est, on parle parle en français, c'est pas la peine de dire comment dire.
21: Non, mais comment dire que je parle en français?
22: Non, mais c'est pas comment dire, monsieur, je vous dis encore une dernière fois, c'est un lapsus que vous faites.
21: Non, mais comment dire que juste...
22: Non, non, pas comment dire, monsieur.
21: Moi, j'ai dit comment dire?
22: Oui.
21: J'ai pas dit comment dire.
22: Bah si, encore une fois.
21: Oh bah non, je crois pas, non.
22: Allez.
21: Donc, comment dire que...
22: Ouais, encore une fois.
21: Je l'ai dit, là?
22: Oui.
21: Bon, bah écoutez, comment dire...
22: Encore une fois.
21: Comment dire que si vous me présentez...
22: Ouais, encore une fois.
21: Présentez-moi juste des excuses pour...
22: Comment? Je pense que vous rêvez, là, monsieur.
21: Par rapport que vous êtes anti-mineur.
22: Anti-mineur?
23: Mais on n'est pas anti-mineur, n'importe quoi. Non, mais faut arrêter quand même.
21: Non, mais pas vous, mais votre collègue qui dit qu'il est anti-mineur, vous voyez.
22: Votre collègue, j'étais présent, comment dire, dans la pièce, comment dire, cette personne, comment dire, c'est une personne, c'est une dame.
21: Comment dire?
22: Encore, comment dire?
21: Moi, j'ai dit comment dire?
22: Bah oui.
21: Bah bon.
22: Ouais. Surtout votre enregistrement, il faudra l'écouter, là, monsieur.
21: Ah bah oui, je vais réécouter, parce que j'ai pas l'impression que c'est moi qui dis comment dire.
22: Parlez français, c'est tout, comment dire, c'est pas, ça fait 50 fois que vous dites comment dire.
21: Ah, parce qu'il faut pas dire comment dire.
22: Non, mais monsieur, comment dire, je sais pas ce que vous prenez, donc maintenant, comment dire.
21: Vous avez dit comment dire, non?
22: Non.
21: Ah, vous l'avez pas dit?
22: Non.
21: Non, parce que je croyais que vous aviez dit comment dire, c'est pour ça que...
22: Non, monsieur, vous le dites, c'est vous qui le dites, monsieur.
21: Ah, c'est moi qui dis comment dire?
22: Bah, on va pouvoir le localiser, on va aller chercher chez lui.
21: Ah bah très bien, moi je vous ai localisé aussi, hein.
22: Ouais, bah non, il faudrait être déjà équipé, monsieur. Hein.
21: Ah bah je suis équipé, je vous ai localisé, vous êtes au bureau de tabac actuellement.
22: Ah bah oui, maintenant, je
21: me... Ah ah!
22: Monsieur, comment dire, vous êtes vraiment... Comment dire, c'est moi qui vous l'ai dit.
21: Oui, la machine confirme. Hein.
23: Donc voilà, monsieur, ça suffit, on arrête là.
21: Non, mais parce que je serais peintre, par exemple. Est-ce que vous auriez marqué interdit aux peintres?
23: C'est tout, on vend pas de tabac.
21: Ah, donc en plus, vous êtes anti-peintre.
23: Anti-peintre, oui, bah voilà.
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1: Gendarmerie, disait bonjour.
3: Oui, bonjour, monsieur, c'est la gendarmerie.
1: Oui, c'est bien la gendarmerie, monsieur.
3: Oui, je vous entends mal parce que je suis le téléphone de la voiture, là.
1: Oui.
3: Bon, dites-moi, je suis le chauffeur de monsieur le député. Nous avons un petit problème, nous sommes tombés en panne d'essence. Il y a une voiture qui est garée non loin de là, il n'y a personne dedans, mais c'est une vieille voiture. Je pense qu'on doit pouvoir prendre de l'essence là, avec un tube. Je vais vous passer, monsieur le député, parce que nous ne savons pas le faire. Hein. Monsieur le député, la gendarmerie. Merci. Allô?
1: Oui, bon,
3: merci,
1: monsieur le député.
3: Bonjour, monsieur Robert Ledoux, député, l'appareil. Oui. Nous avons un problème, nous sommes en panne d'essence, on vous l'a dit.
1: Oui.
3: Et mon chauffeur va donc prendre de l'essence dans la voiture à côté de laquelle nous sommes garés.
1: Oui.
3: Comment ça se passe pour siphonner? Donc, c'est bien le mot, je crois, hein, prendre de l'essence.
1: Oui.
3: Est-ce que vous pouvez nous expliquer comment faire? Parce qu'il ne l'a jamais fait.
1: Il faut prendre un tuyau, mettre dans le réservoir de la voiture.
3: Attendez, parce qu'on est juste à côté, là, là. Tu prends le... Oui, Bernard, voilà. Quelle longueur, le tuyau?
1: Bah, longueur de quoi que ça plonge à l'intérieur du réservoir pour pas ressortir après, le longueur assez grande. Hein.
3: Ah, ça fait 80, ça doit aller, non?
1: 80 cm, oui, ça devrait aller, oui.
3: Ah, vas-y,
1: tu peux. Okay. Les gens, ils aspirent l'essence, puis après, ça coule.
3: Aspire bien fort, Bernard.
1: Puis après, l'essence, ça devrait arriver après.
3: J'aspire, d'un seul coup, l'essence arrive. Voilà, ça y est. Ça arrive. Alors là, il met où là? Voilà, ça coule là. Oui, ça coule.
1: Ça coule, bah faut mettre dans votre réservoir.
3: Oui. Voilà, tu peux verser. Bah tu prends le maximum, évidemment. On peut faire le plein?
1: Oui, vous pouvez faire le plein. Jusqu'à temps que c'est plus d'essence dans le réservoir que vous siphonnez.
3: Voilà, c'est le plein. On a de la chance, il n'y a personne à côté.
1: Il n'y a personne aux alentours, c'est une... Elle se trouve où cette voiture, monsieur le député?
3: Voilà, très bien.
1: Elle se trouve où exactement la voiture?
3: Nous sommes à 3 km après Livaro.
1: Parce qu'il faut quand même laisser un petit mot sur le pare-brise, comme quoi vous avez...
3: Oh là, allô?
1: Oui?
3: Il y a un type qui arrive en courant, là.
1: Ouais. C'est parce qu'il y a une personne qui a dû voir que vous êtes en train de chiffonner.
3: Bien, là, dépêche-toi. Dépêche-toi, il y a le gars qui arrive là-bas.
1: Peut-être le propriétaire de la voiture ou quelqu'un...
3: Oui, bonjour, monsieur. Alors, mais ça va pas dans là-haut, c'est ma bagnole, ça. Ah oui, monsieur, excusez-moi, mais je suis le député de la circonscription. Ah ouais, moi, j'en ai rien à faire, moi, monsieur. C'est la gendarmerie qui nous a dit qu'on pouvait siphonner.
1: Non, mais moi, je suis...
3: La gendarmerie, ça m'étonnerait. Allô?
1: Allô?
3: Oui, bonjour, monsieur.
1: Oui.
3: Je sais pas qui j'ai l'honneur au téléphone, là.
1: Oui, bah, vous êtes à la gendarmerie.
3: Non, mais attendez, c'est une plaisanterie, là. Je suis avec un gars qui est en train de siphonner ma bagnole, là.
1: Oui. Parce que d'après cette personne, c'est un député.
3: Oui, alors?
1: En principe, il n'aurait pas dû avoir le droit de siphonner.
3: Attendez, vous êtes vraiment gendarme, monsieur?
1: Oui, mais...
3: Attendez, c'est vous qui avez donné autorisation au député de...
1: Bah, il m'a demandé comment qu'il fallait faire, donc j'ai expliqué comment qu'on pouvait faire, mais je n'ai pas dit qu'il avait le droit de le faire.
3: Gendarme, je suis monsieur le sous-préfet.
1: Oui, monsieur le sous-préfet.
3: Et j'ai un député de circonscription qui pompe ma voiture. Et tout ça, aidé, je crois, par la gendarmerie nationale.
1: Non, mais...
3: C'est pas normal, quand même.
1: Non.
3: Bon. Alors, je vous repasse, monsieur le député. Je vais tout de suite régler ça avec son chauffeur.
1: Oui.
3: Merci. Allô?
1: Allô, monsieur le sous-préfet?
3: Non, c'est le député. Là.
1: Non, monsieur le député, oui.
3: On est dans la...
1: Oui, et puis, c'est pas vous, moi aussi, je suis plus...
3: Hein?
1: Moi aussi.
3: Ben non, c'est moi qui suis mal.
1: Oui, non, mais pour moi, c'est encore plus grave.
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5: Oui, allô? Bonjour.
4: Bonjour madame, c'est bien le bureau de tabac?
5: Ouais.
4: Monsieur Martin à l'appareil, je suis passé il y a quelques jours et j'ai acheté une cigarette jetable.
5: Ouais.
4: Et alors déjà, j'ai essayé de l'allumer, impossible.
5: Vous avez enlevé la petite pastille qui est au bout?
4: Bah non, ça je peux plus parce que ça a tout cramé.
5: Ça a cramé.
4: Bah oui, j'ai essayé d'allumer la cigarette jetable avec mon briquet.
5: Avec un briquet, une cigarette électronique? Ça s'allume pas avec un briquet, ça monsieur.
4: Ah non, mais le vrai problème, c'est que comme ça marchait pas, je l'ai jeté.
5: Ouais.
4: Et là, le pompon, je me suis fait verbalifier parce que j'avais jeté ma cigarette jetable dans la rue.
5: Ah bah ouais, bah on jette rien dans la rue, n'importe quoi, des papiers, on jette pas dans la rue non plus, monsieur.
4: Bah, alors, ça dépend.
5: Allô?
4: Ah, c'est une autre dame.
7: Oui, je vous écoute, là.
4: Non, mais c'est ce que je disais, vos cigarettes jetables, elles sont pas jetables.
7: Oui, bah, jetables, mais vous le jetez où?
4: Oh, bah, dans la rue, sur le trottoir.
7: Ah, bah, ça jette pas dans la rue, ça jette au moins dans une poubelle, hein.
4: Ah oui, mais alors ça, vous m'avez pas prévenu pour la poubelle.
7: Bah, attendez, monsieur, non, mais attendez, vous nous prenez pour un innocent ou quoi, là?
4: Bon, écoutez, je vais vous déposer le papier.
7: Le papier de quoi?
4: Bah, l'amende, enfin, le procès verbal, le rapport à votre truc pas jetable.
7: Non, mais attendez, vous rigolez pas, non, c'est pas moi qui va vous payer le procès.
4: Oh, bah, bien sûr que si, que je rigole, que ça me semble tout à fait logique que c'est vous.
7: J'ai rien à payer, c'est moi qui va vous payer vos contraventions. Non, mais vous n'y êtes plus, là. Ça ne va plus, hein, monsieur.
4: Pardon, mais moi, vous me dites que c'est jetable, c'est pas du tout ce que m'a dit la police.
7: Non, mais attendez. Non, mais attendez, vous, qu'est-ce que vous me dites, là?
4: Et une autre, bonjour madame.
7: Même si vous jetez une canette de coca en fer vide sur le trottoir, vous pouvez être verbalisé, hein. C'est interdit de balancer des, quoi que ce soit sur la voie publique, hein.
4: D'accord, moi je voulais du jetable, mais vous m'avez pas vendu le bon truc.
7: Ah bah si, c'est le bon truc. C'est pareil, les paquets de cigarettes, vous les jetez dans une poubelle.
4: Ah, mais c'est pas pareil. Est-ce que les paquets de cigarettes sont jetables?
7: Bah oui.
4: Bah non, mauvaise réponse.
7: Ils font quoi les paquets de cigarettes? Les gens les collectionnent et les gardent chez eux?
4: Bah non, ils les mettent à la poubelle. Alors que jetable, ça veut dire qu'on peut balancer n'importe où.
7: Non, pas du tout.
4: Oh bah si, jetable du verbe jetager, action.
7: Attendez,
4: de...
7: un mouchoir jetable, vous le mettez où monsieur?
4: Ah bah s'il est jetable dans la rue, dans un magasin, n'importe
7: et
4: où.
7: Eh bah même s'il est jetable, parce qu'un mouchoir jetable c'est un détritus.
4: Oui, eh c'est pas la peine de me traiter d'olibrius.
7: Non, je vous dis.
4: Tout ça parce que vous me vendez un truc pas jetable.
9: Allô?
4: Bonjour monsieur, je m'excuse, mais j'ai l'impression que vos collègues, ils essayent de m'embrouillager.
9: Pardon?
4: Votre cigarette, elle est pas jetable.
9: Comment ça, elle est pas jetable?
4: Oui, alors après, c'est peut-être une fausse, hein, ça je sais pas.
9: Pardon?
4: Non mais je sais ce que c'est, parfois on achète une contre-fortification parce qu'on se dit que c'est moins cher que la vraie.
9: Non, non monsieur, j'ai pas de problème, moi je fais pas de fausse.
4: Non mais on peut se tromper, ça arrive, du moment que vous prenez mon PV.
9: Y a pas de souci. Mon mari est flic, il verra avec vous.
4: Oh non, ça c'est dingue parce que moi ma femme est gendarmette. Oh bah passez-le moi.
9: Y a pas de souci, quittez pas.
10: Allô, y a un con au téléphone.
4: Comment ça, y a un con au téléphone?
10: Y a un con au téléphone.
4: Je vous entends, hein.
10: Vous avez entendu quoi, monsieur?
4: Non, parce que vous dites qu'il y a un con au téléphone.
10: Alors, monsieur...
4: Je vais pas vous dire le contraire.
10: Alors, monsieur, mais... monsieur...
4: Bon, enfin, chacun son rôle, je veux dire, le con, c'est moi.
10: Monsieur, faites ce que vous voulez, si vous dites pourquoi... Votre cigarette, elle va pas, c'est ça?
4: Bah oui, moi, je demande une jetable, et je me prends un procès verbalifiant par vos collègues, parce qu'elle est pas jetable.
10: Écoutez, écoutez, monsieur, moi, c'est simple, parce que moi, je vais ressortir... Si vous voulez faire un procès pour ça, il n'y a pas de problème. Moi, je vais ressortir toutes mes factures depuis 16 ans.
4: Ah, oh, bah si c'est comme ça, moi, je ressors toutes mes factures depuis 17 ans.
10: Carrément.
4: Ah, mais je vais me gêner, même 17 ans et demi, tiens.
10: Vous jetez une cigarette jetable et vous voulez mettre le procès à mon nom? Mais ça va pas dans votre tête, monsieur?
4: Bon, je dirais que ça va, ça vient.
10: Vous vous rendez compte de ce que vous me dites? Vous voulez m'envoyer un procès parce que vous avez acheté une cigarette jetable?
4: Ah, bah voilà, en fait, vous avez tout compris.
10: Mais réfléchissez deux secondes, monsieur.
4: Alors, attendez, un Mississippi.
10: Allez, merci, au revoir, monsieur.
4: Eh, hey, ça fait pas deux secondes.
24: Allô?
25: Oui, bonjour madame.
24: Bonjour.
25: C'est l'école de danse?
24: Oui, tout à fait.
25: Monsieur Ledu à l'appareil.
24: Oui.
25: Dites-moi, j'étais à un mariage la samedi.
24: Oui.
25: Et il y a une nouvelle danse là qui a l'air très, très intéressante où j'ai appris plein de choses. C'est mon petit cousin qui a ramené ça de Paris.
24: Oui.
25: J'en ai parlé à mon club de boulisme là.
24: Oui.
25: Et tous ceux qui, comme moi, pratiquent les boules.
24: Oui.
25: Ça les intéresse cette danse.
24: Ah, d'accord. C'est quoi comme danse?
25: La zézette.
24: Ah, je connais pas.
25: Ben, la danseuse, elle a la zigounette du monsieur à la main.
24: Oui.
25: Elle tourne comme ça, vous voyez. Hop, hop, hop. Et donc le monsieur, lui, se laisse faire. Il est mené par la... Par, comment on appelle ça? Sa zézette, quoi. Sa zigounette, quoi.
24: Ouais, mais bon...
25: Oh, ben, vous savez...
24: Bon,
25: Oh, mais on est 12, hein.
24: Ouais, mais ça fait rien.
25: Non, mais... On
24: c'est
25: est
24: pas
25: motivé.
24: Trop...
25: On est motivé. On est motivé.
24: Oui, oui, mais peut-être, mais moi, c'est pas trop ma tasse de thé, ça. Hein.
25: Je vous rassure, non. On a déjà acheté donc, les chaussons de danse et puis la tenue de danseur.
24: Ouf,
25: et donc,
24: ah,
25: on il n'y a pas de braguette, de trucs comme ça. C'est tout de suite la zigounette, la zézette.
24: Ah,
25: hop, on la sort.
24: Non, c'est pas trop mon truc, ça. Hein. Moi, j'apprends pas tous ces trucs-là, hein. Je suis désolée. Hein.
25: Comment?
24: Ah non, ouais, mais là c'est pas un truc, c'est pas un truc qui m'intéresse. Je vous dis franchement, ça c'est pas des trucs qui m'intéressent. Hein. Montrer les aisettes, c'est pas trop ma truc. Hein. Allô.
25: Mais madame, je comprends pas. Je croyais que vous étiez professeur de danse.
24: Professeur de danse, c'est pas pour montrer les aisettes, hein.
25: Mais non, mais il s'agit pas de montrer.
24: Ah oui, parce que là, si c'est pour montrer la aisettes, c'est pas. Je peux vous dire tout de suite que c'est non, hein.
25: Mais c'est pas pour la montrer. C'est oui. C'est pour la tenir, pour la danse. Voyez, c'est pas tout à fait pareil. C'est
24: oui,
25: pas...
24: mais même si vous la sortez pour la tenir, c'est pas pareil quand même.
25: Bah c'est ça qu'on fait.
24: Ah oui, bah alors je suis désolée, non, c'est non, hein.
25: Attendez, il y a le président du club de boules qui est là.
24: Non, non, mais c'est non, hein. C'est pas la peine, n'insistez pas.
6: Allô.
24: Allô.
6: Bonjour madame.
24: Oui, bonjour monsieur. Bonjour,
6: madame, monsieur le baron de la Florana, là, l'appareil.
24: Oui.
6: Juste une petite question qui me taraude d'esprit.
24: Oui.
6: Pouvez-vous me dire exactement ce qu'il y a de choquant à enseigner à 12 boulistes la zézette dans un club de boules?
24: Ah non, non, vous m'excuserez, là, c'est juste désolé, là, c'est non, hein. Moi, je vais pas m'amuser à faire des danses avec, à montrer que le mec monte sa zézette et puis la nana la tienne, je suis désolée.
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11: Allô?
21: Oui, bonjour madame, c'est bien la boucherie?
11: C'est monsieur, oui, c'est la boucherie.
21: Je voulais savoir si vous vendiez encore du roast beef.
11: Oui.
21: Ah bah voilà, bah faudra arrêter.
11: Pourquoi?
21: Par rapport aux Anglais qui ont décidé de quitter l'Europe.
11: Pourquoi vous me dites ça monsieur, c'est bah, pas...
21: Vous n'allez pas continuer à vendre de la viande anglaise alors que...
11: Ouh là là, alors là, on va pas du tout rentrer dans ce débat là monsieur.
21: Vous reconnaissez quand même que vous vendez du roast beef?
11: Qu'est-ce que vous allez m'embêter avec de la Grande-Bretagne là? Ça n'a rien à voir, vous êtes parti à l'ouest là, carrément.
21: Je constate que vous défendez donc les Anglais
11: non.
21: contre la France.
11: Monsieur, vous êtes qui pour me dire ce que j'ai à faire?
21: Excusez-moi, enfin c'est juste du bon sens.
11: Alors attendez, reste au téléphone, hein. Je vous passe quelqu'un plus de compétent, vous allez voir. Restez bien accroché, hein. Je vous assure. Allô?
21: Oui, allô?
11: Oui, bonjour monsieur.
21: Oui, bonjour madame. Alors comme j'expliquais...
11: Non, votre... c'est pas madame, c'est monsieur d'abord.
21: Ah bah vous aussi, décidément.
11: Oui.
21: On me dit que vous défendez le roast beef.
11: Je défends le roast beef.
21: Alors que...
11: Non. Monsieur, d'abord...
21: Vendre des produits anglais alors que les Anglais ont décidé de quitter l'Europe avec cette histoire de Brexit, là.
11: Oui.
21: Je trouve ça un petit peu gonflé.
11: Mais monsieur, je travaille pas que les Anglais.
21: Oui, bah ça c'est ce qu'on dit.
11: Bah monsieur, vous pouvez venir voir quand vous voulez.
21: Oui, et puis le temps que j'arrive, vous allez cacher les Anglais.
11: Mais non monsieur, j'ai les... Mais écoutez, on a les factures, on a tout ce qu'il faut.
21: Non, mais...
11: C'est pas un souci.
21: Non mais je vois le truc, c'est que vous allez me les mettre à la cave ou je ne sais où, et puis comme
11: j'en... Monsieur, j'ai pas de cave, j'ai rien.
21: Ah bah tiens, elle sera...
11: C'est vous, non mais c'est vous qui faites ça, donnez-moi votre nom, et puis à ce moment-là, j'irai vous voir, ou n'importe quoi avec les factures et tout, mais moi ça me dérange pas monsieur.
21: Ah oui, non mais c'est ça, donc vous venez me voir, et les Anglais, ils restent chez vous pendant ce temps.
11: Mais venez voir si vous voulez monsieur, j'en ai rien à cirer. Moi c'est contrôlé, c'est tout, point.
21: Vous seriez pas un petit peu british?
11: Non, pas du tout monsieur, non.
21: Je suis sûr que vous êtes anglais.
11: Mais non monsieur.
21: How do you do?
11: Mais arrête de dire des conneries.
21: Non, mais excusez-moi, mais enfin je reconnais l'accent.
11: Je reconnais l'accent anglais. Je suis français, monsieur.
21: Oui, bah c'est ce qu'on dit.
11: Mais arrêtez de dire des...
21: Non, mais je rêve.
11: Non, mais non, vous rêvez pas, monsieur, ce que je dis, c'est vrai. Oui, vous rêvez.
21: Non, mais enfin, excusez-moi.
11: Bah, si vous voulez venir me voir, venez me voir, écoutez, que de faire chier le monde, là.
21: Non, mais enfin, excusez-moi, mais enfin, c'est quand même pas moi qui vends de l'anglais.
11: C'est pas moi qui a téléphoné, monsieur, c'est vous qui me téléphonez. Bah, pourquoi faire vous me téléphoner à l'heure? Je vous ai rien demandé, moi.
21: Bah, parce que vous êtes quand même hors la loi.
11: Mais je suis hors la loi, de quoi?
21: Bah, de roast beef.
11: Du roast beef. Qu'est-ce que vous racontez, là?
21: À partir du moment où vous vendez de l'anglais, vous voyez, c'est quand même...
11: Mais monsieur, je ne vends pas d'anglais.
21: Ah bah alors là...
11: Mais putain de merde, venez me voir ici, bordel de merde. Je vais vous expliquer, moi.
21: Ah bah je viens.
11: Bah venez, monsieur, mais venez, je vous attends. Puis écoutez, vous n'allez pas me faire chier, si vous avez envie de venir me voir, venez me voir.
21: Ah non, mais bien sûr, non mais...
11: Autrement, je vous ferai un procès au cul, moi.
21: Ah bah moi d'abord.
11: Bon, d'accord, ok.
21: Pour recélisme de roast beef.
11: Écoutez, vous me faites chier et c'est tout, point. Virgule, à la ligne.
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12: Allô, bonjour.
25: Bonjour, monsieur. C'est le club du 3e âge de...
12: Oui.
25: Oui, bonjour, je voudrais la direction.
12: Ah, il n'y a personne pour le moment.
25: Ah bon? Vous pouvez leur laisser un message?
12: Je ne pourrais pas joindre la directrice.
25: Moi, oui, ben vous êtes gentil.
12: Je ne verrai personne.
25: Là. Madame Ledoux à l'appareil.
12: Bonjour, madame Ledoux.
25: Vous avez de quoi noter?
12: Ben...
25: Vous êtes gentil.
12: Là, j'ai
25: alors,
12: rien,
25: je vous donne le message. Hein.
12: Attendez, pour la directrice, là.
25: Hip, hip, hip.
12: Comment?
25: Vous me dites pour la directrice?
12: Oui.
25: Oui, je disais hip, hip, hip.
12: Mais qu'est-ce que je veux dire? Pour ce qui est de la directrice, chère madame.
25: Hip, hip, hip. Oui, cher monsieur, je vous écoute.
12: Je pourrais pas la voir, moi.
25: Attendez, je prends un stylo et un bout de papier pour noter votre message. Vous permettez?
12: Oui, bien sûr, chère madame.
25: Allons-y. Alors, je prends votre message.
12: Oui.
25: Alors, monsieur...
12: Comment?
25: Vous êtes monsieur?
12: Monsieur...
25: Oui, alors je note votre message, hein, allez-y. Hein.
12: Je ne pourrai pas joindre la directrice.
25: Ne pourra pas joindre la directrice. À quelle heure?
12: Oh ben, toute la journée, hein.
25: Oui, alors, pourquoi?
12: Ben, c'est-à-dire que moi, j'ai pas de relation avec elle.
25: Ben, heureusement.
12: Ça, je ne vous fais pas dire, madame.
20: Ben, si vous me le faites dire. Vous venez de me le faire dire à l'instant.
12: Oui, bien sûr, madame.
20: Alors, pourquoi vous me dites que vous ne me le faites pas dire si vous me le faites dire?
12: Oui, mais...
20: Vous savez, monsieur, j'ai plus d'un tour dans mon sac et c'est pas une vieille guenon comme moi qu'on apprend à faire la grimace cette fois dans sa bouche, hein?
12: Ah, ça, je vous fais pas dire, ça, madame.
20: Comment ça?
12: Comment
20: ça, vous me le faites pas dire? Moi, j'ai le droit de dire que je suis une vieille guenon, mais vous n'avez pas le droit de m'insulter, jeune homme. Quel âge avez-vous?
12: Ah, non, mais moi, je me permets pas de vous insulter, chère madame.
20: Ben, vous m'avez traité de vieille guenon à l'instant.
12: Ah, non.
20: Ah, mais si, vous m'avez dit, je vous le fais pas dire.
12: Oui, mais...
20: Ah, mais tout le monde est témoin.
12: Vous?
20: Oui.
12: Vous pourrez pas appeler demain, parce que là, aujourd'hui, l'établissement est fermé, là, chère madame.
20: Alors, vous avez quoi noter mon message, hein?
12: Mais je peux pas noter, moi, madame.
20: Voilà. Alors, madame Ledoux, Germaine.
12: Attendez.
20: Ah, vous voyez, quand on veut, on peut.
12: Oui, ça, je vous fais pas dire.
20: Mais si vous venez de me le faire dire.
12: Je me suis mal expliqué, excusez-moi.
20: Oh, mais je vous en prie. Bon, alors voilà, le message est le suivant.
12: Allez-y, je vous écoute.
20: Donc, avec quoi allez-vous le noter?
12: Papier et un crayon.
20: Ah bon? Bon, formidable. J'ai demandé à madame la directrice une petite pipe, hurrah! Donc, du club du troisième âge, si elle voulait bien me sponsoriser pour le championnat du monde de vitesse des boîtes à savon pour cul de jatte.
12: De cul de Jacques?
20: Cul de jatte, pas de Jacques.
12: D'accord.
20: Non, parce que Jacques, c'était mon époux, quand même.
12: Oui.
20: C'est une grande douleur, monsieur.
12: Oui, je ne sais pas dire.
20: Ben si, vous me le faites dire.
12: Oui, bien sûr, madame.
20: Pourquoi me l'avez-vous fait dire?
12: Excusez-moi.
20: Je ne vous le fais pas dire. Bien, écoutez, monsieur, je vous souhaite une bonne journée.
12: Merci, vous de même.
20: Et je ne vous le fais pas dire.
12: Au revoir, madame.
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8: Bonjour.
21: Bonjour monsieur, c'est bien le supermarché?
8: Oui.
21: J'ai un livrage de masques pour vous.
8: C'est quoi en fait?
21: C'est ce que je dis, un livrage pour vous livrager des masques protectionnistes.
8: Non mais je sais pas, vous dites que vous allez me déposer des masques.
21: Oui, parce que comme j'en vends, je vous ai préparé une commande.
8: Le patron était au courant?
21: Ah non, pas du tout, mais vous inquiétez pas, je lui dirai que vous avez validé pour lui.
8: Bah moi j'ai rien validé, moi c'est juste que vous me dites que vous venez ramener, donc après nous comme on n'est pas au courant.
21: Comment ça vous avez rien validé?
8: Bah moi j'ai rien validé de moi-même, hein.
21: Ah parce que moi j'ai entendu, oui je valide de moi-même.
8: Non j'ai rien validé.
21: Ah bah vous m'avez dit oui, moi j'ai pris ce point un oui.
8: Ah non, je vais pas accepter. Une livraison que mon patron n'est pas au courant. Je vais pas accepter une livraison et après c'est moi qui vais me faire engueuler.
21: Ouais, ouais. Ou alors, c'est que vous voulez les garder pour vous?
8: Bah, il y a pas, je vais les garder pour moi.
21: D'accord, donc c'est pour vous. Alors, je vous en mets quoi? Oui, 4000, 5000?
8: Je vais pas vous dire qu'il en faut 5000 ou il en faut plus. Il faut que je vois avec quelqu'un.
21: Ah,
8: avant.
21: Il en faut 5000, on est d'accord.
8: Non, donc, non, j'ai pas dit qu'il en fallait 5000.
21: Commandage de 5000 masques confirmatel.
8: Non, j'ai pas dit qu'il en fallait 5000.
21: Oh, vous venez de le dire?
8: Non, j'ai pas dit qu'il en fallait 5000. J'ai dit, je vais me renseigner d'abord.
21: Oh là là là là là là là là. Oh là là, mais comment qu'on fait maintenant?
8: Non, mais c'est quoi comme groupe que vous êtes?
21: Eh ben, qu'on est les établissements Martin.
8: Fabienne?
21: Ah.
8: Est-ce que t'es au courant d'une commande de masques de établissement Martin? Monsieur, tu veux me livrer 5000 masques? Hein? 5000 masques?
21: Oui, allô?
8: Attendez, monsieur.
21: Vous m'entendez?
8: Il dit que là, comme je vais te dire oui, il va me les livrer.
14: Allô?
21: Bonjour madame, est-ce que je pourrais parler au patron, s'il vous plaît?
14: C'est moi.
21: Ok,
14: mais
21: donc.
14: Je comprends pas, monsieur. Vous me parlez de 5000 masques?
21: Ah! Donc vous êtes au courant, ça me rassure.
14: Et vous faites quoi là? Vous faites des arnaques
21: Comment? Vous me traitez d'arnaquiste?
14: Ouais, je sais pas, il y a une collègue qui valide des masques comme ça par téléphone.
21: On est d'accord.
14: Et arrêtez votre délire là, monsieur. Il n'y a aucune commande de passer de 5000 masques. Vos masques, vous les gardez.
21: Oh là là là là là là là là là là là là là là, il change d'avis maintenant.
14: Oui.
21: Non, parce que si c'est pour me négocier, j'ai le prix.
8: Non, mais nous, on va rien payer. Hein.
21: Ah.
8: Vous avez eu le patron directement du magasin.
21: Revoilà le monsieur d'avant.
8: Oui, c'est moi, vous avez eu avant.
21: Très bien. Donc, je mets la commande à votre nom.
8: Ben, vous avez pas de nom, donc vous pouvez pas le valider à mon nom.
21: D'accord, mais pour vos 5000 masques perso que vous m'avez demandé en plus.
8: J'ai jamais dit que j'en voulais 5000.
21: 5000 fois 95 centimes plus frais de livrage et de routisme, ça nous fait 10 euros le masque.
8: Ben, 10 euros le masque, non, c'est trop cher déjà.
21: Bon, ben, vous allez pas chipoter pour 50 000 euros quand même.
14: On en a un bon.
21: Ah, j'entends encore la dame derrière.
14: Ouais, bon, vous arrêtez votre connerie maintenant parce que ça va bien faire. Sinon, je fais une déclaration à la police. Donc maintenant.
21: Vous... Ah, mais moi d'abord, tiens, je vais faire un déclarage.
14: Vous arrêtez d'appeler tout de suite.
21: Petit 1 primo, vous arrêtez d'appeler en proms. Et petit 2 tertio pour les masques.
14: Bah, vous bouffez les casques ou j'en sais rien, vous vous démerdez. Mais je veux plus entendre parler de vous, ok?
21: Alors, des casques, j'en ai aussi, ça tombe bien. Je vous rajoute 5000 casques.
14: Oui, oui, des masques. Bah, vous les mettez un par un dans le trou du cul.
21: Ah, parce qu'il y en a 5000, donc ça va prendre un certain temps.
15: Mairie Doudon, bonjour.
16: Allô?
15: Oui, bonjour.
16: Oui, bonjour madame. La mairie d'Erdeven dans le Morbihan.
15: Oui.
16: Je suis bien la mairie Doudon.
15: Oui.
16: D'accord, je vous passe monsieur le maire d'Erdeven. Hein. C'est le maire. Merci. Allô?
15: Oui, bonjour monsieur.
16: Bonjour madame. Je suis à la mairie de...
15: Oudon.
16: Oudon, oui. Ça se trouve où, ça, Oudon?
13: Bah, ou à côté d'Anceny.
25: D'accord. Alors, on a besoin pour un dossier de renseignement. L'adresse de la salle polyvalente, c'est où, dans?
13: Bah, l'adresse, c'est rue de la Loire.
25: Alors, ça se trouve où, dans?
13: Il n'y a pas de numéro.
25: Alors, la salle des jeunes, c'est où, dans?
13: Rue du Chêne.
25: Oui, mais où?
13: Mais je comprends pas, là. Vous devez pas être dans la bonne commune. Vous appelez Oudon, donc c'est à Oudon, là, que la commune.
25: Ah, très bien. Alors, le stade du Chêne.
13: Oui.
25: C'est Oudon?
13: Rue du Chêne.
25: Rue du Chêne. Oudon?
13: Je comprends pas, là. Pourquoi vous me demandez à chaque fois Oudon?
25: Parce que je sais pas où c'est.
13: 44 521 Oudon, O-U-D-O-N.
25: À Oudon, hein?
13: Mairie d'Oudon, bonjour.
17: Oui, madame, c'est monsieur Cerbère. Je suis le directeur du cabinet du maire d'Erdeven. Écoutez, vous lui avez raccroché au nez.
13: Non, attendez, je viens de lui dire que tout se trouve sur la commune de Oudon. Et à chaque fois, il me demande Oudon.
17: Ah oui, mais c'est normal, madame. Oudon.
13: C'est pas possible. En Loire-Atlantique.
17: Oui, mais Oudon.
13: Après Nantes.
25: Oh, passez-moi le dossier, merci. Allô?
13: Oui.
25: Excusez-moi. Alors. La salle de danse, s'il vous plaît.
13: Salle Jacques Demy.
25: D'accord. Oudon.
13: Square du Havre.
25: D'accord. Oudon.
13: Oui.
25: Oui, mais Oudon.
13: Square du Havre, Oudon.
25: Ah, vous non plus, vous savez pas?
13: De quoi?
25: Où ça se trouve? Vous avez dit Oudon.
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19: Oui, allô.
4: Bonjour monsieur, c'est bien l'entreprise de transport routier?
19: Oui.
4: Monsieur Martin à l'appareil, bureau de développage de l'intelligence artificielle. Vous avez dû entendre parler de nous aux actualités.
19: Oui.
4: Voilà, donc on teste l'intelligence artificielle en milieu professionnel.
19: Ouais.
4: Ce qui veut dire qu'on va installer une intelligence artificielle qui pourra faire tout votre travail à votre place.
19: Pardon?
4: En clair, il y a un robot qui va vous remplacer.
19: Bah voyons.
4: Et il s'occupera de tout gérer pour vous.
19: Ouais, je veux bien, mais bon.
4: Vous voulez bien, super, donc je valide.
19: Non, je valide rien du tout.
4: Validage de l'intelligence artificielle.
19: Non, monsieur, j'ai des gros doutes, moi, sur l'intelligence artificielle. Donc, c'est bien gentil de taper sur votre truc, monsieur. Mais
4: c'est vous qui m'avez dit d'accord.
19: Non.
4: Si.
19: Non.
4: Je crois même que vous avez dit un robot. Ah oh, oui, chouette.
19: Bah voyons, bah c'est hors de question que j'ai dit. Ah oui, chouette. Non.
4: Ah. Et vous le redites.
19: Non, bah voyons, allez-y.
4: Pardon. Quand vous dites allez-y, ça veut dire que c'est bon.
19: Non.
4: Non, mais après, si jamais vous êtes pas d'accord, il suffit de me le dire.
19: Ah bon, d'accord, ok.
4: Ah d'accord, ok, là au moins c'est clair.
19: C'est rien du tout.
4: Ah bah, d'accord, ok, quand même.
19: Oh putain, c'est pas possible. Non, je ne valide rien, monsieur.
4: Ah, donc vous dévalidez.
19: Je vous parle plus, monsieur.
4: Ah, vous me parlez plus.
19: Je dis plus rien du tout.
4: Moi, vous bluffez.
19: Ouais, non mais si.
4: Cela dit, qui ne dit mot qu'on sanctifie, comme dit le proverbe.
19: Non, bah voyons.
4: Donc je vous dépose le robot, il faudrait faire de la place sur votre bureau et lui laisser votre téléphone.
22: Oh. Bah, non, on se met au chômage directement, du coup.
4: Ah, c'est un autre monsieur.
22: Ah bah oui.
4: Et pourquoi vous voulez pas travailler?
22: Bah, si on est remplacé par l'IA, qu'on fait plus rien.
4: Ah non, c'est juste que votre poste évolue. Vous passez assistant robot.
22: Mais non, vous m'avez demandé. Rien du tout. Le patron, il est pas là.
4: Bah justement, plus besoin du patron, puisque vous aurez votre robot patron pour le remplacer.
22: Oui, bah non, impossible. On n'en veut pas de votre intelligence artificielle.
4: Oh bah pardon, mais c'est votre nouveau chef.
22: Non, c'est pas notre chef. C'est pas une intelligence artificielle qui va nous remplacer notre patron. Notre patron, c'est pas un robot.
4: Vous aurez les deux, un patron et un robot patron.
22: Non, on n'a pas de patron robot. Oh, mais c'est fou ça quand même.
4: Oh, pardon de vous aider à moderniser l'entreprise.
22: Il n'y a pas de « oh », je vous dis que non.
4: Bonjour, monsieur Martin. Ah bah tiens, justement, votre robot patron vient de rentrer dans mon bureau.
22: Vous le gardez?
4: Oui, oh bah dans ce cas, c'est vous qui lui expliquez ça, hein.
22: C'est moi qui crois?
4: Bah, si je lui dis que vous voulez pas qu'il vienne, pardon, mais il va être super déçu.
22: Bah, il va être déçu, mais on a rien demandé, nous.
4: Bon, attendez, vous voulez que je vous le passe?
22: Non.
4: Bah, je vous le passe quand même, bougez pas.
22: Je vous ai dit que non.
4: Robot Marty, je te passe tes employés.
22: Oh, c'est un truc de malade.
4: Allô, bonjour, robot Marty à l'appareil.
22: Bah, on veut pas de vous.
4: Non, mais oh, pardon, mais c'est qui le patron robot?
22: Bah, c'est un truc de malade, tu vois.
4: Bon, j'arrive, je veux tout le monde dans mon bureau dans 5 minutes.
22: Ah, bah là, ça va être chaud, hein.
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27: Je sais pas, ça dépend, il y en a beaucoup, hein. 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
1: Allô.
21: Bonjour madame, je suis bien chez le charcutier traitiste.
1: Ah, c'est monsieur déjà.
21: Si vous voulez. Ce serait pour un remboursage.
1: Rembourser quoi monsieur?
21: De la charcuterie, parce qu'apparemment vous avez mis de la viande dedans, et vu que je suis végéticien...
1: La charcuterie monsieur, c'est fait à base de porc.
21: Bravo, ah bah vous reconnaissez en plus.
1: Ah bah, oui, bravo, bien sûr que c'est bravo.
21: Applaudissage alors là.
1: Ah bah applaudissez, vous avez raison.
21: Il y a quand même arnaquage, on est d'accord.
1: Il y a arnaquage de quoi monsieur? Vous rentrez dans une charcuterie, qu'est-ce que vous voulez acheter à part de la viande?
21: Eh ben de la charcuterie sans viande.
1: Oh putain, c'est pas possible. Vous me fatiguez. Je viens de vous dire quoi? On fait de la charcuterie avec de la viande. Qu'est-ce que vous avez pas compris?
21: Ah mais vous pouvez toujours mettre du tofu, vous pouvez mettre
1: du tofu. Oh la vache, putain, fatigant les.
21: Alors, il est fatigant mais il vous entend.
1: Oh. Bonjour.
21: Bonjour madame, comme j'expliquais, je suis végétiseur.
3: Hey, monsieur, alors charcuterie monsieur, c'est tout ce qui est produit à base de porc.
21: Et alors, de quel droit vous mettez de la viande par exemple dans le porc comme vous dites?
3: Il y a pas de souci monsieur.
21: Comment ça de la saucisse? Pourquoi vous me dites qu'il y a pas de saucisse?
3: J'ai dit il y a pas de souci.
21: Alors les sushis c'est du poisson, donc ça aussi c'est pareil.
3: Oh, je n'ai pas dit des sushis.
21: Ah bah faut articulifier hein.
3: Vous êtes vraiment con monsieur.
21: Merci beaucoup.
3: Vraiment là, ah ouais, phénoménal.
21: En plus, j'ai fait faire une note du docteur là que j'ai dû consultager.
3: Bah vous me donnerez son nom à votre docteur.
21: Docteur Martin, il est à côté de moi.
3: Passez-le moi le docteur s'il vous plaît.
21: Ah bah je vous le passe tout de suite.
3: Allez-y.
21: Docteur Martin. Oui monsieur Martin.
3: Putain.
21: Il y a la dame qui veut vous parler.
3: Alors déjà, je suis un homme.
21: Oui allô.
3: Oui, bonjour docteur.
21: Bonjour madame.
3: Ouais, déjà c'est la même voix, mais il faut pas me prendre pour un con.
21: Ouh bah passez-moi le responsabiliste dans ce cas.
3: Alors d'accord.
5: Je suis la responsable.
21: Donc vous reconnaissez qu'effectivement il y a malversation?
5: Bah, malversation, qu'est-ce que vous racontez? C'est obligé qu'on ait de la viande dans la charcuterie. Dites-moi une charcuterie qui existe sans viande.
21: Le soja.
5: Ah bon? On sait même pas comment on fait de la charcuterie avec du soja.
21: Donc c'est ça, vous cachez de la viande en douce dans le charcutisme?
5: Bah monsieur, on cache la viande dans la charcuterie. Mais vous êtes fou quoi? De la viande cachée, mais c'est la tradition.
21: Alors si c'est la tradition de fourguer de la fausse charcuterie aux végétateurs...
5: Mais non. Ah, monsieur de la fausse charcuterie, mais vous dites n'importe quoi, mais franchement...
21: Ah alors, bah c'est moi qui me fais intoxifier.
5: Intoxiquer?
21: Je pense, oui, parce que...
5: Ah oui, parce que de la viande noble, comme on met, c'est la noblesse de l'artisanat.
21: Oh oui, je vois le truc, on se fournit chez un élevageur chinois.
5: Oh, mais vous êtes fou, quoi? Un éleveur chinois? Comme si... Non, mais vous imaginez, on met que du traditionnel.
21: Ah bah ça peut être du traditionnel chinois.
5: Mais vous rigolez, mais
21: ça monsieur... sent quand même le contrebandisme, votre affaire.
5: Oh. Mais c'est une insulte, monsieur, c'est une insulte. Attendez, tiens.
21: Oui, allô. Bonjour, madame. J'ai un problème avec votre sous-fifre qui ne comprend
1: monsieur,
21: rien.
1: Monsieur, le sous-fifre, c'est ma femme.
21: Oui, toujours est-il que votre subalterne reconnaît...
1: C'est ma femme, monsieur. C'est pas un subalterne, c'est la patronne, ici.
21: Bah, admettons.
1: Y a pas d'admettons. Mon personnel, c'est pas du sous-fifre.
21: Oui, bon, bah, disons votre sous-personnel.
1: Oui, allô.
21: Bah, tiens, on parlait de vous, justement.
6: Mais vous rigolez ou quoi, là? Est-ce que vous avez déjà vu du jambon sans viande?
21: Alors, le vôtre a de la viande. N'essayez pas de me dire le contraire, hein, s'il vous plaît.
6: Je vous attends dans le magasin, là. Vous venez me voir, je vais vous expliquer comment ça se passe.
21: Alors, c'est plutôt moi qui vous explicationne.
6: Mais vous êtes un débile, mon gars.
21: Oh, bah merci. Non, mais allez-y, dites que je suis trop con pendant que vous y êtes.
6: Mais vous êtes un débile, je vous le dis.
21: Oh oui, bah tiens, et puis on est à la radio sur Rire et Chanson.
6: Oh, allez, va te faire foutre.
7: Allô?
9: Oui, bonjour, c'est le garage à l'appareil.
7: Oui.
9: On vous appelle, vous savez, concernant l'accident de voiture de monsieur Robert Ledoux, qui donc a cassé encore sa voiture cette nuit, hein. Et donc pour vous dire que il organise une grande quête pour faire réparer sa voiture. Donc il passera cet après-midi chez tous les habitants en fait de la ville, hein, qui voudront bien de faire un petit geste.
7: On en est pourquoi là-dedans?
9: Vous connaissez ce monsieur?
7: Non.
9: Ça fait 11 fois qu'il casse sa voiture depuis Noël.
7: Oui.
9: Et bon, c'est quelqu'un qui boit beaucoup, hein, quand même.
7: Eh ben, il n'est pas obligé.
9: Non, il n'est pas obligé, mais bon. Il boit. Bon.
7: Mais il n'a qu'à pas boire, et puis il n'a qu'à faire comme boire de l'eau.
9: Voilà. Donc, il va passer cet après-midi chez tous les habitants de la ville.
7: Oui.
9: Qui voudront bien donner un petit quelque chose pour qu'il répare sa voiture.
7: On lui donnera un litre de vin, alors.
9: Ah ben, oui. Attendez, je vais lui demander si c'est... Attendez. Est-ce que vous préférez du vin ou de l'argent pour votre voiture?
6: Ah ben, du vin, oui, du vin. Sur...
9: Attendez, je vous le passe, hein, madame.
7: Oh, ben, c'est pas la peine.
6: Merci. Allô?
7: Oui.
6: Oui, bonjour, madame.
7: Bonjour, monsieur.
6: Monsieur Ledoux à l'appareil. Je suis désolé, j'ai encore cassé ma bagnole cette nuit.
7: Ah ben, tant pis pour vous.
6: Voilà, donc c'est pour ça que je fais la quête, évidemment, pour la faire réparer, quoi.
7: Eh bien, monsieur, je vous donne quel conseil, moi?
6: Oui.
7: Vous n'avez qu'à boire de l'eau et ça ne vous arrivera pas.
6: Oh, alors ça...
7: Vous faites comme moi je ne bois que de l'eau.
6: Oui, mais vous ne conduisez peut-être pas, vous.
7: Non, monsieur, si vous buviez que de l'eau, vous,
6: oui.
7: Vous ne casseriez pas votre voiture.
6: Ah bah ça, c'est pas sûr.
7: Bon.
6: J'ai demandé à la gendarmerie, ils m'ont dit que ce n'était pas complètement sûr.
7: Oh, ça m'étonnerait bien.
6: Non, alors... Comme j'en ai là pour 11 000 euros quand même. Hein.
7: Eh ben vous payez.
6: Non, oh ben non, il faut pas exagérer, c'est pas de ma faute, j'étais sous.
7: Est-ce que c'est de ma faute à moi?
6: Ben un petit peu.
7: Parce que?
6: Mais parce que ça s'est passé devant chez vous et que c'était mal éclairé.
7: Oh non, vous êtes menteur.
0: Ah bon. Oh, chez moi, c'est très bien éclairé. Et puis, vous allez oser dire que c'est pas bien éclairé?
25: Oh oui.
0: Là là.
25: Oui.
0: Oui, mais Xavier était dans votre lit, vous n'aviez pas eu besoin de lumière.
25: Ben, dites-moi, madame.
0: Oui. Oui.
25: C'est trop facile, ça. Moi, j'ai dit à la gendarmerie que c'était de votre faute. D'ailleurs, ils vont commencer l'enquête, hein.
0: Que c'est de ma faute?
25: Oui.
0: Oh, tiens, bien sûr.
25: Ah ben, attendez, je vous repasse le policier.

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3: Oula, doucement, on travaille pas si tôt.
4: Alors là, c'est quoi cette entreprise qui à 9h du matin ne travaille pas?
3: Bah, vous iriez travailler à 9h, vous?
4: Ben oui, moi je travaille à 9h du matin, oui.
3: Non.
4: Ah bah si, moi j'embauche à 8h du matin.
3: 8h du matin? Je savais même pas que c'était légal.
4: Ah ouais.
3: Non mais dites au maire que je passerai dans l'après-midi.
4: Ah mais non, lui il travaille aussi, figurez-vous. Dans ces cas-là, rappelez mardi vers 14h.
3: Oula, 14h?
4: Oui, vous travaillez pas non plus.
3: Bah, c'est pas ça, c'est qu'on embauche à midi, mais après il y a l'apéro, le déjeuner, la pause sieste. On est plutôt opérationnel entre 16 et 17 heures, disons.
4: C'est quoi cette entreprise?
3: Bah, je l'ai dit, c'est les compagnons chauffistes de Martinville.
5: Bonjour.
3: Ah, bonjour monsieur. Sinon, on peut aussi démonter les chauffages en soirée parce qu'il me reste des créneaux noctambules.
5: Non, mais vous démontez pas les chauffages? Pourquoi? Je comprends pas, là.
3: Bah, c'est simple. C'est parce que une fois que je vous ai démonté vos radiateurs, vous en avez plus, donc il vous en faut des nouveaux, et moi, je vous les installe.
5: Mais ce ne sont pas des radiateurs que nous avons.
3: Oh, bah, peu importe.
5: Mais peu importe.
3: Bah ouais, vous avez quoi en chauffage?
5: Bah, ce sont des plafonds rayonnants.
3: Ah, bah, encore mieux. Dans ce cas, je vais venir vous démonter les plafonds.
5: Mais pourquoi vous les démontez les plafonds?
3: Bah, pour embarquer les rayonnages chauffants qui sont dedans. Est-ce qu'il faut vous les remettre, les plafonds? Après ou pas?
6: Mais qu'est-ce que c'est que ça? Thomas, tu peux...
3: Oula, alors pardon, je vous entends comme si vous étiez au cabinet d'un coup.
6: C'est qui le haut-parleur?
3: Ah bah c'est le même son qu'au cabinet.
6: Hein. Démonter notre système les...
3: Non mais les plafonds, il y a moyen qu'on les remonte après si vous demandez.
6: Mais...
3: En plus, les nouveaux chauffages, on les reçoit que dans 6 mois, donc c'est plus pratique si vous avez un plafond.
6: D'accord, et en attendant, on chauffe comment l'hiver?
3: Alors justement, il faut plus chauffer l'hiver.
6: Pardon?
3: Ouais, moi je vous installe un modèle qui ne chauffe que l'été, ce qui est beaucoup plus économique.
7: Oui, oui.
3: Ah, qu'est-ce qu'elle dit la dame derrière?
8: Madame, ça monsieur.
7: Bah oui.
3: Ah bah en tout cas, vous pouvez lui dire qu'elle a raison.
7: Ah, c'est Martin.
3: Tout à fait, bienvenue dans l'appel trop con. Bonne journée, au revoir monsieur dame.
8: Au revoir madame.
7: Franchement,
8: je me suis... Démonter
7: ton système de
8: chauffage
7: pour le
8: côté. Oui, pendant 6 mois,
3: je m'en vais pas. Je vais pas. Pardon, je veux pas vous déranger, mais enfin, je suis toujours là. Hein. Oui, alors il est encore là parce que quand on se met en main libre, il faut appuyer sur le bouton pour raccrocher. Sinon, ça ne raccroche pas.
8: Ça nous aura fait notre journée. Hein.
3: Bon, qu'est-ce qu'on fait? On se dit au revoir pour de vrai.
8: Oh bordel. Non, mais Martin, il est mort de rire.
3: Ouais, et puis Martin, il est toujours là. Faites gaffe parce qu'après, je vous facture des heures sup.
8: Oui, oh merde.
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10: Oui, bonjour monsieur.
11: Oui.
10: C'est le restaurant?
11: C'est lui-même.
10: Oui, bonjour. Docteur de la place à l'appareil.
11: Oui, docteur, oui.
10: Je voudrais réserver pour deux personnes ce soir.
11: Deux personnes ce soir, à quelle heure?
10: 20h15,
11: 20h30. 20h15, 20h30.
10: Mais est-ce que ce serait possible d'avoir un endroit un peu tranquille?
11: Vous serez tranquille, il y a toujours un écart de 3 mètres entre nos tables.
10: Oui, parce que je serai accompagné par la femme d'une notaire. Enfin bon, je préfère vous dire comme ça, vous saurez. Je suis un vieil ami de Maître Ledoux que vous connaissez certainement.
11: Bah, peut-être, monsieur. Mais enfin, nous, que vous soyez accompagné par une dame qui ne devrait pas l'être avec vous,
10: ouais,
11: c'est pas
10: enfin,
11: un
10: bon.
11: Problème.
10: Monsieur. Non, bien sûr, mais j'aimerais bien, si vous voulez, enfin, elle surtout préférait que nous ne soyons pas vus, évidemment.
11: Mais si cette dame ne doit pas être vue et qu'elle est vue, moi je n'y suis pour rien, monsieur. Hein.
10: D'accord.
11: Bien, docteur.
10: Je vous remercie, à tout à l'heure.
11: D'accord, à tout à l'heure. Bonjour.
12: Oui, bonjour, monsieur. C'est le restaurant?
11: C'est le restaurant, monsieur.
12: Bien, je voudrais réserver pour deux personnes, s'il vous plaît.
11: Pour quand?
12: Ce soir, si pour c'est ce possible.
11: Soir, oui, à quel nom, monsieur?
12: Maître Ledoux.
11: Maître Ledoux.
12: Notaire.
11: Non, Maître Ledoux.
12: Oui, notaire Maître... à Argentan. Oui, je suis déjà venu.
11: Oui, mais attendez pour le nombre de places.
12: Allô?
11: Allô, oui?
12: Oui.
11: Une seconde, monsieur Ledoux. Je viens de vérifier ces prix. C'est complet.
12: Ah bon?
11: Ah oui, je suis en train de regarder mon planning. C'est complet. J'aurais 1, 2, 3, 4, et la fois 8 ici, la fois 4 là, fois 3 là, une fois 2 ici. Non, monsieur, il me reste plus de table. C'est plus possible.
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13: Oui.
3: Bonjour, monsieur. C'est bien le magasin de télé?
13: Oui, bonjour, monsieur.
3: Je me suis permis de déclarer votre adresse pour ma redevance télé.
13: Et moi, c'est moi qui vais payer la déclaration, alors?
3: Ah bah oui.
13: Non, mais alors, vous la payez pas, c'est moi qui la paye. Non, mais
3: je veux dire, vous, c'est votre métier, de toute façon, donc c'est...
13: Non, mais vous faites quoi, là? Vous magouillez quoi, là? Vous l'avez acheté où, la télé?
3: Ah non, mais alors, rassurez-vous, je l'ai acheté chez vos concurrents pour éviter que ça fasse louche.
13: Bah, vous achetez un téléviseur, je ne sais pas où, vous le déclarez à mon nom, mon adresse. Ah non, je suis pas d'accord, hein.
3: Bah oui, bah parce que sinon, c'est moi qui paye la redevance, donc...
13: C'est normal que vous la payez, vous l'avez acheté, le téléviseur.
3: Oui, mais enfin, vous voyez, si on peut éviter, moi, je préfère...
13: Non, là, je suis pas d'accord, là, je le signale. Là,
3: alors, moi, j'ai déjà signalé pour vous que vous aviez ma télé, ça, y a pas de souci.
13: Bah, pas votre téléviseur.
3: Non, mais moi, c'est ce que je leur ai dit, vous voyez. Je me suis permis de prendre une photo de la vitrine pour faire comme si c'était chez moi.
13: Oh, ben non, mais vous rigolez ou quoi, alors? Non, mais j'ai enregistré, là, votre...

0: communication. Ah non, non.
1: Bah écoutez, dans ce cas, je lance un contre-enregistrage. Bip, bip, bip, bip, bip.
0: Mais vous pouvez enregistrer. Non, mais vous me faites faire une fraude. Non, vous plaisantez.
1: Oula, attention, parce que là, vous me parlez de fraude en plein contre-enregistrage.
0: Mais là, j'ai jamais vu ça de ma vie. Hein. Pourquoi vous n'avez pas fait ça chez Boulanger ou chez Darty à ce moment-là?
1: Bah, c'est mon beau-frère. Il m'a dit, fais ça chez eux, ils sont faciles.
0: N'importe quoi. Ils sont faciles dans quel sens?
1: Bah, vous voyez ce que je veux dire, niveau fiscalité et compagnie.
0: Oh non, mais vous me prenez pour qui, là?
1: Non, mais je juge pas. Hein.
0: Franchement, j'ai jamais vu ça de ma vie. Hein.
1: Peut-être parce que vous débutez dans le métier.
2: Oui, allô?
1: Ah, bonjour madame.
2: Attendez, vous prenez vos responsabilités lors de...
1: Non, je préfère prendre vos responsabilités, comme
2: ah,
1: ça...
2: Ah non, hors de question, et puis c'est moi qui paye en plus.
1: Bah oui, enfin, si vous préférez, vous me donnez du liquide, et je leur découvre.
2: Surtout pas. Non mais attendez, on marche sur la tête, hein. Vous avez un ordre de la préfecture?
1: Non mais vous inquiétez pas, j'ai rempli les papiers, donc ça, vous n'avez pas à vous occuper de ça.
2: Alors vous êtes monsieur qui, vous?
1: Comment ça, monsieur qui?
2: Bah je sais pas, moi.
1: Vous confondez, non, je suis pas monsieur qui?
2: Mais je vous ai jamais dit que vous étiez monsieur qui. Vous êtes qui?
1: Non, moi, pas monsieur qui.
2: Qui? Quand je dis qui vous êtes qui?
1: Non, je vous répète que je ne suis pas qui.
2: Point
1: d'interrogation, Q-U-I. Oh, ça va, les gros mots, excusez-moi, c'est pas la peine.
2: Les gros mots, je n'ai pas de gros mots.
1: Oh, bah si, Q-U-I vous-même, hein.
2: Non, mais attendez, vous délirez, là. Je vous ai demandé qui vous étiez.
1: Oui,
2: vous?
1: Alors, moi, je suis vous monsieur Martin.
2: Bon, monsieur Martin, point.
1: Et vous êtes monsieur qui?
2: Ben, moi, je suis le patron.
1: Donc, le patron, c'est monsieur qui?
2: Il n'y a pas de monsieur qui. Monsieur qui, c'est une interrogation. Vous avez fait un peu de français. Quand on vous dit qui est, vous êtes qui, c'est...
1: Non,
2: vous
1: écoutez, êtes... je sais pas comment vous le dire. Je ne suis pas monsieur qui.
2: Vous êtes qui? Point d'interrogation.
1: I am Mr. Martin. I am not Mr. Qui.
2: Mais si, non. Je vous ai pas dit que vous vous appelez monsieur qui. Je vous ai dit qui êtes-vous.
1: D'accord, mais alors qui est monsieur qui?
2: Mais il n'y a pas de monsieur qui.
1: Ah, bah alors pourquoi vous me parlez de ce monsieur qui depuis tout à l'heure?
2: Mais, c'est quand non, même... non, je vous ai pas parlé de monsieur qui. En français, quand on vous dit vous êtes qui?
1: Eh, c'est reparti. Non, je ne connais pas ce monsieur qui. N'insistez pas.
2: Je sais pas, c'est français. Vous êtes V-O-U-S. Qui?
1: Alors, vous êtes E de TE, ça, on est d'accord.
2: Qui, point d'interrogation, Q-U-I, point d'interrogation. Je vous ai pas dit que vous appelez monsieur qui?
1: C'est monsieur qui est derrière?
2: Non, c'est pas monsieur qui, c'est commandant du commissariat.
1: Parce que moi, je suis en ligne avec le commissaire Martin, justement.
2: Vous êtes en relation avec le commissaire Martin? Qui c'est le commissaire Martin? Monsieur le commandant du commissariat. Il dit qu'il n'y a pas de commissaire Martin.
1: Ah bah alors, inspecteur Martin, pardon.
2: Il n'y a pas d'inspecteur Martin non plus.
1: Ah, brigadier Martin, essayez avec brigadier Martin.
2: Pas, non mais attendez, quand vous aurez fait tous les gars.
1: Amiral Martin.
2: Martin de quelle ville?
1: Bah, de Martinville, évidemment.
2: De Martinville? Bon allez, merci, au revoir.
1: Au revoir madame.
2: Putain.
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4: Bonjour.
5: Oui, bonjour, c'est la maison de retraite.
4: Oui.
5: Oui, bonjour, je souhaiterais parler à la directrice, je vous prie.
4: Elle n'est pas là ce matin.
5: Ah. Vous pouvez lui transmettre un message parce que c'est assez urgent.
4: Oui.
5: Donc moi, je suis monsieur Bernard Tubulure, la société déambulateur aérodynamique.
4: Oui.
5: Nous faisons des expérimentations en ce moment pour connaître le coefficient de pénétration dans l'air des personnes âgées avec des déambulateurs aérodynamiques.
4: Hein.
5: Et on a besoin de volontaires, donc des personnes âgées.
4: D'accord.
5: Ils vont être propulsés dans un caisson avec donc leur déambulateur, à 155 km/h.
4: Ouais.
5: Ils vont prendre 5G.
4: Mm-hmm.
5: Nous avons une assistance médicale, hein, évidemment, de réanimation.
4: Quand vous dites 150 km/h dans un caisson, c'est la propulsion de...
5: La personne âgée.
4: Oui.
5: Le petit vieux, quoi. Hein,
4: oui.
5: Rentre dans le caisson accroché au déambulateur.
4: Oui.
5: Là, il est propulsé donc par la force de notre mécanique.
4: Oui.
5: À 155 km/h dans un sas.
4: Mm-hmm. Hein.
5: Donc, il nous faut des personnes de plus de 80 ans.
4: Mm-hmm. D'accord.
5: Ça, c'est la première étape. Hein.
4: Oui.
5: Ensuite, il y a le deuxième caisson.
4: D'accord, toujours en caisson.
5: Donc, le petit vieux est accroché au déambulateur.
4: Oui.
5: Il est propulsé à 520 km/h
4: mm-hmm.
5: dans un mur.
4: Oui.
5: Et donc là, évidemment, tout de suite, le service de réanimation de notre société réanime la... Enfin, si c'est possible... Le petit vieux.
4: D'accord.
5: Et en fait, après ça,
4: ouais.
5: On vérifie que le déambulateur a bien tenu le choc.
4: Uh-huh. Mais c'est, il faut contacter peut-être des familles, je ne sais pas si...
5: Vous pouvez pas savoir le nombre de familles volontaires.
4: Ah oui?
5: Parce que ce qu'il y a voit derrière, mais c'est souvent l'héritage.
4: Uh-huh.
5: Ah bah oui, il y a l'héritage quand même derrière.
4: Ça me paraît étonnant tout ça, parce que bon...
5: Pour notre premier déambulateur, on a fait donc 17 expériences comme ça.
4: Uh-huh.
5: Bon, on a eu 17 décès.
4: Uh-huh.
5: Mais je peux pas vous le dire, le bonheur des familles. Hein.
4: Ah bon?
5: Les familles étaient tellement contentes qu'elles nous ont envoyé les autres de leur famille, les autres petits vieux.
4: Ah bon? C'est presque choquant.
5: Bon, vous savez, tant qu'on peut faire avancer la science...
4: Non mais bon, de... Ouais, enfin, oui, bien sûr, oui, mais bon, de réagir comme ça, enfin, c'est... Après, hein, c'est chacun qui voit.
5: Si vous avez vous-même dans votre famille des...
4: Non, mais c'est pas la peine.
5: Non, mais bon, des personnes âgées, hein.
4: Oh ouais, non, non, mais non, je trouve... Non, non, c'est...
5: Ah bon, je vous dis ça...
4: Bah si, aider la science, évidemment, bien sûr. Mais je pensais pas qu'on pouvait être ravis de...
5: Donc nous, on aurait besoin de trois petits vieux.
4: D'accord.
5: En fait, là. Mmh. Dernière chose, quand même, attendez que j'oublie pas... Ah oui, alors, pas de prothèse. Pas de bridge, dentier...
4: Oui, bien sûr, appareil auditif, choses comme ça.
5: Et surtout, pas d'anus artificiel. On avait oublié ça lors des premières expériences. Bah vous auriez vu l'état du sas.
4: Ah oui, d'accord.
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6: Bonjour.
1: Bonjour monsieur, c'est bien l'entreprise de matériaux et bricolage ?
6: Oui.
1: Monsieur Martin, établissement Martin, on va attaquer le ravalage de votre façade.
6: Bah attendez, vous appelez de la part de qui ?
1: Bah de mon responsable, monsieur Martin.
6: Bah attendez, moi je suis en location, c'est pas chez moi ici. Vous allez venir faire les travaux sans que le propriétaire ne m'ait prévenu ?
1: Bah moi je vous préviens.
6: Ah.
1: En plus, vous participez au chantier ?
6: Non, je participe pas, je suis locataire.
1: Bah si, parce qu'on vous a mis le tarif participatiste.
6: Ah non, non, attendez monsieur, attendez.
1: Donc ça implique que vous faites une partie du boulot ?
6: Non, mais moi je ne veux pas. Ne me faites pas faire des choses que je ne veux pas.
1: En parlant de ça, est-ce que vous savez poser du crépi ?
6: Ah non, non, non, mais attendez, il n'y a pas de crépi, c'est uniquement de la vitrine.
1: Ah, parce que nous, on a prévu du crépi, donc c'est pas grave, on le mettra dessus.
6: Ah non, mais je ne prends rien, vous allez venir, je ne veux pas vous ouvrir, mais c'est ce que vous comprenez pas, monsieur.
1: Bah non, puisque c'est à l'extérieur, surtout laisser la porte fermée,
6: mais
1: oui.
6: Mais moi, c'est pas possible, ça. Est-ce que c'est une obligation ?
1: Bah maintenant, oui.
6: Alors, je vais aller voir tout de suite le propriétaire qui est juste à deux pas de mon bureau, qui m'explique un petit peu, il aurait pu quand même me prévenir un petit peu, quand même, je suis locataire de ce locaux.
1: Ah bah, passez-le moi.
6: Non, non, attendez, attendez, vous êtes monsieur Martin, je sais pas quoi, là.
1: Établissement Martin.
6: Attendez, établissement Martin.
1: Voilà.
7: Allô ?
1: Oui, bonjour madame.
7: Non, c'est un monsieur.
1: Si vous voulez. Donc, pour le crépi, on va vous montrer...
7: Attendez, attendez, attendez. Arrêtez de vous enflammer. Je suis le directeur de la société. Je suis pas au courant de cette histoire.
1: C'est pour ça que je vous le dis, oui. C'est comme ça, vous êtes au courant.
7: Bah non, mais... oui, non. Mais,
1: bah oui.
7: Oui, oui, mais vous m'avez rien dit du tout. Je suis pas au courant, point.
1: Je viens de vous le dire.
7: Mais putain, j'ai rien signé,
1: non,
7: donc...
1: Pardon, je vous l'ai dit ou je vous l'ai pas dit ?
7: Je ne suis pas au courant.
1: Non, mais parce que vous me dites que je vous l'ai pas dit alors que je viens de vous le dire.
7: Mais je vous passe quelqu'un.
1: Oui, non, parce que ce que je voulais dire, c'est que moi, comme ça...
7: Non, mais je m'en fous. Je vous passe quelqu'un. Moi, je suis pas au courant, point.
1: D'accord, donc je dis à la personne que vous êtes au courant et que j'ai vu avec vous.
7: Mais vous n'avez rien vu avec moi. Vous avez vu qui pour nettoyer une façade ? Vous avez vu avec qui ?
1: Bah, avec mon responsable, monsieur Martin.
7: Mais putain, vous comprenez rien. Vous avez vu avec qui chez nous, chez moi, dans ma société ? Vous avez vu avec qui ?
1: Ah bah là, je vois avec vous, oui.
7: Non, mais vous voyez rien. Oh là là là. Mais on vous a signé un devis ?
1: Alors, le devis, je vous l'ai pré-signé.
7: Vous l'avez pré-signé, le devis. Non, mais moi, est-ce que je vous l'ai rendu signé ?
1: Bah, vous me le rendrez tout à l'heure quand je vous l'apporterai.
7: Moi, j'ai rien signé. Je vous passe à une personne qui a peut-être signé le devis. Deux secondes.
1: Non, mais
7: deux
1: parce
7: secondes.
1: Que vous voyez...
7: Non, deux secondes.
8: Oui, allô ?
1: Oui, bonjour, monsieur.
8: Madame, oui.
1: Donc, il paraît que c'est vous qui me signez le devis.
8: Mais non, mais c'est pas possible. Vous n'avez encore pas compris.
1: De toute façon, je vous dépose le devis en même temps que les fournitures.
8: Mais quelles fournitures ? Je vous ai rien demandé.
1: Bah, les matériaux pour le ravalage.
8: D'abord... On dit plutôt ravalement, non ?
1: Bah non, dans le métier, nous, on dit ravalage.
8: Bon, ravalage ?
1: Oui.
8: Quel ravalage ? Je vous ai rien demandé.
1: Peut-être, mais bonne nouvelle, j'ai tout calé.
8: Mais tout calé avec qui ? Vous téléphonez aux gens ? Vous amenez des matériaux ?
1: Ah, pardon. Vous préférez qu'on prenne vos matériaux à vous, c'est ça ?
8: Oh, mais non, mais vous comprenez rien ou quoi ? Non, mais c'est un vrai sketch, hein, vous, là.
1: Oui, bah bien sûr, je suis Muriel Robin.
8: Non, mais c'est...
1: Pourquoi pas rire et chanson, tant qu'on y
8: mais
1: est ?
8: Mais non, non, mais attendez.
1: Bref, pour la partie du chantier en distanciel, il faut qu'on s'organise.
8: Mais en distanciel, comment ça, en distanciel ?
1: Vous avez un vidéo téléphone ?
8: Un vidéo téléphone ? Non, non, mais je vais pas
1: non,
8: encore...
1: Non, mais comme ça, on pourra vous guider en visioconférence pour trouver des solutions quand...
8: Mais quelle solution à quoi ? Je vous ai rien demandé !
1: Bah oui, mais une fois qu'on aura installé vos échafaudages...
8: Vous n'installez rien du tout !
1: Alors, si c'est vous qui l'installez et qu'on vous guide en...
8: Je n'installe moi-même rien du tout !
1: Sauf si on vous guide en visio...
8: Non ! Je ne veux rien faire !
1: Et en vidéo par téléphone ?
8: Non !
1: Ou alors en conversation filmée ?
8: Non !
1: Bon, bah dans ce cas, par visiofax...
8: Non, mais vous avez bu, là, ou quoi ? Vous êtes shooté, ou quoi ? Vous comprenez ce que je vous dis, ou pas ?
1: Non, mais vous voyez, par exemple, quand vous allez poser le crépi...
8: Mais c'est pas possible.
1: Mais si, c'est possible. On va vous aider. Vous allez voir, c'est pas si compliqué.
8: Bon, écoutez, merde, ne...
1: Alors non, merde, vous confondez avec le torchis. Là, on serait plutôt sur un crépi.
8: Bon.
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9: La poste de Brive, madame Primo, j'écoute.
10: Oui, bonjour madame. C'est la poste de Brive.
9: Oui.
10: Oui, bonjour. Je ne sais pas si vous m'entendez bien, parce que j'ai un téléphone portatif.
9: Non, c'est bon.
10: Je vous appelle, je suis étudiant à l'IUT de gestion. Et on est en examen, alors j'ai pris un téléphone portatif.
9: Mmh.
10: Voilà, on me pose une question sur le courrier et l'entreprise.
9: Oui.
10: Et la question, il me reste 5 minutes hein, pour rendre,
9: oui.
10: rendre la copie. La question, c'est quel est le tarif à 5 francs près d'un paquet pesant 1 kilo, destination New York ?
9: Oh là là, attendez, je prends mon tarif tout de suite.
11: Posez les copies sur le bureau.
9: Oh mince.
11: Et vous sortez calmement. De la place, c'est quoi ce téléphone là ?
10: Ben, je suis avec ma mère, là. Allô ?
9: Oui,
10: je
9: oui.
10: Je me suis repéré.
9: Oui, j'ai entendu. Bon, mais écoutez, je peux pas vous le donner comme ça.
11: Téléphone ?
12: Allô ?
13: Oui.
12: Bonjour, madame.
13: Bonjour, madame. Monsieur.
12: Madame Delaplace.
13: Oui.
12: Vous êtes la maman de Jean-Baptiste.
13: Bien sûr.
12: Ah, c'est un bon élève, hein ?
13: Ah ben, j'espère, hein.
12: Mais vous savez quand même qu'il est en examen aujourd'hui.
13: Ben, je voulais savoir comment ça se passait, je pensais que c'était terminé.
12: Ah, non.
13: Ah, alors, excusez-moi d'avoir dérangé, hein.
12: Vous avez appelé votre mère, pourquoi, Jean-Baptiste ?
10: Ben, c'est-à-dire que c'est à propos de tonton Lulu, hein, qui peut pas venir, c'est ça,
13: Oui.
10: Samedi ?
13: Oui.
12: Allô ?
13: Oui.
12: Qu'est-ce qui est arrivé à votre oncle ? C'est pas grave ?
13: Non, c'est une petite intervention chirurgicale.
12: Ah, il a été opéré ?
13: Oui.
12: De quoi ?
13: Il a été opéré de la prostate.
12: Ah, ben je comprends mieux, Jean-Baptiste, vous auriez pu me l'expliquer.
10: Ben oui, mais c'était pas facile, quoi, hein, maman ?
13: Ben oui.
10: Et alors, les nouvelles, alors, comment il va ?
13: Ben écoute, ça s'est bien passé, on attend qu'il se réveille, là, maintenant.
12: Allô ?
13: Oui ?
12: Il est à l'hôpital ?
13: Oui, l'hôpital de Brive, oui.
12: Ah, bon, il est dans quel service ?
13: Ben, dans le service d'opération pour la prostate, je sais pas le service, vous savez, on a attendu toute la matinée.
12: Ah oui, évidemment, vous devez être sous le choc.
13: Un petit peu, oui.
12: Oui. Et c'est un monsieur de la place aussi, son nom, alors ?
13: Oui, c'est ça, de la place.
12: Lucien, alors, puisqu'il parle de tonton Lulu.
13: Voilà.
12: Ah, d'accord.
13: Voilà.
12: Parce que j'ai un ami qui opère à l'hôpital, justement. Attendez. Ah. Si vous voulez, ne quittez pas, hein. Je vais prendre mon téléphone aussi. Je vais essayer de vous donner des nouvelles plus fraîches.
13: Ah.
10: Allô ?
13: Oui.
10: Il part à son bureau.
13: Ah oui ?
10: Allez donc, je vous remercie parce que... vous avez été formidable, hein. En plus, l'histoire de tonton Lulu, moi, j'étais mal. J'ai trouvé que ça.
13: C'est n'importe quoi, hein.
12: Allô ?
13: Oui ?
12: Oui, excusez-moi. Bon, alors, j'ai appelé mon ami à l'hôpital.
13: Oui ?
12: Il ne connaît pas de Lucien de la Place, hein ?
13: Comment ça, il ne connaît pas de Lucien de la Place ?
12: Il n'y a pas de Lucien de la Place au service de chirurgie.
13: Oh, bah alors là, ça c'est un peu fort, ça. Écoutez, il vient de se faire opérer ce matin, je rêve pas, quand même.
12: Au service du professeur ?
13: Bah écoutez, moi, j'ai pas retenu le nom du professeur, hein. J'ai aucune mémoire pour les noms, en plus.
12: Attendez, hein.
13: C'est ce bazar.
10: Mais il est en train d'appeler l'hôpital. Apparemment, il a un collègue qui est professeur en chirurgie.
13: Ah ouais, ben, il tombe mal parce que moi, les professeurs, les machins, les trucs, je les connais pas du tout. Hein.
12: Allô ?
13: Oui ?
12: Bon, je viens de rappeler.
13: Oui ?
12: Alors, il y a un Lucien de la place.
13: Ah.
12: Oui, mais alors, madame, excusez-moi, Jean-Baptiste, c'est peut-être pas la circonstance. Hein. Il n'est pas en service de chirurgie.
13: Ah bon ?
12: Il a été transféré, madame, excusez-moi, à l'Institut médico-légal ce matin.
13: Ouais.
10: Oh, c'est pas vrai.
13: Eh oui, qu'est-ce que tu veux ? Je voulais pas te le dire, hein ?
10: Pas tonton Lulu.
13: Oui, mais mon petit...
10: Maman.
13: Oui. Écoute, on se retrouve pour manger à midi. On va manger à midi et puis on en parlera. Tu sais, c'est pas grave.
12: Je suis désolée, madame.
13: Mais enfin, vous auriez pu attendre pour lui dire, quoi. Il est en plein examen, là.
12: Tonton Lulu.
13: Oh, mais mon petit, t'as mis pas dans tous ces états, tu sais.
12: Ah non, là, c'est bon, le doyen, là, c'est Robert Ledoux.
13: Voilà. Bon, mais écoutez, monsieur, excusez-nous notre émotion, mais je vais récupérer mon fils, hein.
12: Bien, ben, madame, je vous remercie, je vous le repasse.
13: Voilà, excusez-nous, hein.
10: Allô, maman ?
13: Oui, ça va ?
10: Tu m'entends, maman ?
13: Oui.
10: On a échappé belle. Surtout que c'était une blague pour la radio.
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15: Topus ?
16: Ah, mais il va pas décrocher, c'est un imbécile de moniteur d'auto-école.
15: Mais allons, eh ben c'est gentil, ça fait un moment que je réponds.
16: Oh, le feignant, il est encore parti s'arsouiller au café d'ivrogne. Allô ?
15: Vous êtes con ou quoi ?
16: Allô ?
15: Oui, j'écoute.
16: Allô ?
15: Oui, j'écoute.
16: Il va pas décrocher l'ivrogne, hein ?
15: Ton connard ! Ça va pas, non ?
16: Ah, le feignant.
15: Oui.
16: Allô ?
15: J'écoute, oui.
16: Et dis donc, le feignant, là ! Quand tu seras sorti des toilettes où t'es en train de vomir ta bile, là, tu décrocheras le téléphone ?
15: Dis donc, un petit peu connard, hein, ça commence à bien faire maintenant, espèce d'enfoiré.
16: Et tous les moniteurs des taux écoles, tous des poivrons. Mais alors celui-là, il est con comme un balai, il va pas décrocher.
15: Écoutez, vous êtes con ou quoi?
16: Allô?
15: Hein?
16: Y a quelqu'un?
15: Non, y a personne, connard.
16: Ah, ça y est, je vous entends. Bonjour, madame.
15: Oui, bonjour, monsieur.
16: Ah, bonjour, madame. C'est le moniteur de taux école.
15: Écoutez, pourquoi vous m'insultez comme ça?
16: Comment?
15: Ça va pas, non? D'insulter non. Les gens comme ça.
16: Non, mais dites donc, eh oh, je vous ai pas insulté, moi.
15: Oui, ben, connard, va.
16: Et dis donc, j'appelle pour prendre des cours d'auto-école.
15: Oui, ça suffit maintenant avec vos conneries.
16: Mais je crois qu'il y a une erreur, madame, vous confondez.
15: Oui, je confonds. Mais faites, je confonds.
16: Écoutez, j'étais en train d'appeler à un auto-école.
15: Oui, et qu'est-ce que vous voulez, finalement?
16: Je vous appelle parce qu'on vient de me retirer mon permis.
15: Eh ben, écoutez, c'est pas la peine d'appeler, hein, espèce de connard.
17: Oui, allô, bonjour.
1: Oui, bonjour madame. C'est bien le magasin de vêtements?
17: Oui, tout à fait.
1: Vous avez fait une erreur, donc je voulais voir comment vous pouviez rectifier.
17: Oui, sur laquelle, monsieur?
1: Sur laquelle de?
17: D'erreur.
1: Ah, donc vous êtes au courant?
17: Non, je sais pas.
1: Bah, vous me dites l'erreur, oui, c'est qu'on vous en
17: non,
1: a...
17: C'est vous qui m'avez dit, vous avez fait une erreur, comment vous allez faire pour la rectifier?
1: Non, c'est vous qui avez fait une erreur.
17: Vous me dites, monsieur, vous avez fait une erreur.
1: Pourquoi vous me dites que c'est moi qui ai fait l'erreur?
17: Non. Vous êtes qui, monsieur? Votre nom?
1: Monsieur Martin, je suis venu au début des soldes. J'avais pris un costume et je me suis rendu compte après coup que je ne l'avais pas payé.
17: Que je vous ai pas fait payer? Vous me le ramenez, dans ce cas-là, je vais vous le facturer forcément, monsieur, si je vous ai pas facturé votre costume.
1: Comment ça, vous allez me le facturer?
17: Bah, non, mais attendez.
1: Le problème, c'est que moi, là, j'ai changé d'avis, je voudrais le faire rembourser, mais comme il est pas sur le ticket, donc comment je fais pour le changer?
17: Mais, et en plus, vous voulez pas payer et vous voulez que je vous échange un costume que vous n'avez pas payé, en fait. Merci beaucoup, monsieur.
1: Bah, je vous en prie.
17: Non, mais attendez, mais soyez logique, monsieur.
1: Bah, écoutez, vous êtes quand même responsable du préjudice que je subis.
17: Le préjudice de quoi, monsieur? Vous voulez pas payer le costume, monsieur? Et vous voulez que je vous redonne un costume et que vous ne payez pas? Je trouve ça presque un peu limite de votre part, monsieur.
1: Excusez-moi, ce que je trouve limite, c'est quand même que vous me fassiez cette forme de vente forcée, hein.
17: De vente forcée, monsieur. Monsieur, si vous revenez, je vous redonne pas un costume, moi.
1: C'est bien ce que je disais, c'est une forme de vente gratuite forcée, en fait.
17: De la quoi? Une forme de gratuite forcée, mais où est-ce que vous allez chercher? Mais c'est du grand n'importe quoi, monsieur. Et soyez sensé dans vos propos, quand même. Vous êtes en train de me dire que vous payez pas un costume et limite, vous avez encore le toupet de l'échanger. Je vous le reprends pas, moi, du coup, alors.
1: Ah, bah, tiens.
17: Bah, bien sûr, exactement. Dans ce cas-là, je vous le reprends pas.
1: Ah, bah, ça, c'est vous qui le dites.
17: Oui, bien sûr, c'est moi qui le dis, monsieur.
1: Donc, je vais vous rapporter ce costume.
17: Ouais, vous me ramenez.
1: Et puis, dans ce cas, vous me le remboursez. Et puis, voilà.
17: Non, je vous rembourse pas, bien sûr que non. Je vais vous rembourser, mais la blague. Je vous rembourse un costume que vous n'avez pas payé, monsieur.
1: Et alors, c'est la faute à qui?
17: C'est la faute à qui? Vous avez un costume gratuit et vous voulez que je vous rembourse dessus sur le costume?
1: Bah voilà.
17: Alors finalement, vous voulez gagner de l'argent sur moi, finalement.
1: Non, mais alors attention, en échange, je vous le rends.
17: Et encore, il faut que je vous dise merci.
1: Oui, je pense que ce serait quand même...
18: Ah ouais, mais bon, je vais pas lui rembourser quelque chose qui m'a volé.
19: Oui, bonjour, monsieur.
1: Oui, ah, bonjour, monsieur.
19: Non, attendez, monsieur, attendez.
1: Oui.
19: Parce que je me crois dans un film. On a oublié de vous faire payer. Vous êtes parti sans payer. On n'a pas oublié de vous faire payer. Donc vous avez volé.
1: Étant un petit peu la victime dans cette histoire.
19: Vous êtes la victime parce que vous êtes parti sans payer.
1: Voilà.
19: Vous savez quoi? Ça fait plus d'une minute qu'on est au téléphone, j'ai votre numéro de téléphone.
1: Non.
19: Ah si, monsieur.
1: Ah, vous avez la machine pour repérer les numéros?
19: Y a pas de souci, monsieur, mon mari est à côté de moi, il est policier, vous voulez que je vous le passe?
1: Ah bah passez-le moi, puis moi je vous passe mon beau-frère qui est policier aussi.
19: Eh bah voilà, passez-le moi, j'ai besoin de mon mari, moi, pour me défendre.
1: Martin? Oui, y a le monsieur là qui...
19: Y a Martin, alors tout le monde s'appelle Martin chez vous.
1: Oui, allô?
19: Oui.
1: Oui, bonjour monsieur.
19: Oui, bonjour monsieur, c'est le commissaire.
1: Oui, absolument.
19: Alors, venez en magasin avec votre beau-frère, monsieur Martin. Vous êtes monsieur Martin aussi, je suppose.
1: Alors, attendez, vous parlez à qui, là?
19: Monsieur Martin.
1: Alors non, moi, je suis monsieur Martin, le policier. Vous confondez avec monsieur Martin, le client.
19: Ah, vous êtes monsieur Martin, le policier. Et madame Martin, elle est pas là non plus? C'est tant qu'à faire si je peux parler à toute la famille.
1: Alors, madame Martin, je peux vous l'appeler?
19: On y va.
1: Madame Martin! Oui? Communication pour vous. Ah, merci. Allô?
19: Oui, monsieur Martin.
1: Non, ah, là, c'est madame Martin.
19: Ah, vous, c'est madame Martin?
1: Oui.
19: Monsieur, madame Martin, le beau-frère Martin, le commissariat, le flic du commissariat Martin. Et puis l'âne, vous connaissez l'âne Martin?
1: Ah ben je vous le passe, l'âne Martin. Ah oui.
19: Et on est en plein délire.
1: Allô?
19: Bon.
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21: Allô?
22: Oui, allô?
21: Oui.
22: Oui, bonjour, c'est le père abbé de l'abbaye de l'appareil.
21: Oui.
22: Si je vous parle du frère Robert, est-ce que ça vous dit quelque chose?
21: Absolument pas.
22: Ça ne vous dit rien?
21: Ah non, absolument pas, non, hein.
22: Bon, parce que nous avons trouvé... des photos de vous.
21: Ah bon?
22: Oui.
21: Où ça?
22: Dans sa cellule.
21: Pardon?
22: Dans sa cellule. Sa cellule, c'est une chambre.
21: Bah, des photos de moi?
22: Oui, ma fille.
21: Mais c'est n'importe quoi, mais...
22: Vous connaissez le frère Robert ou pas?
21: Non, absolument pas. Je ne connais aucun frère. Je suis sidéré.
22: Parce que lui prétend qu'il vous connaît.
21: Frère Robert, je ne connais pas.
22: Mais non, mais c'est un moine de chez nous, de l'abbaye.
21: Et alors, pourquoi il aurait fait des photos de moi?
22: Vous savez, les moines, hein, ils vivent seuls.
21: Pardon? Des photos de moi? Attendez, là. Ça va pas, non.
22: Bon, en tout cas, il y a des photos de vous dans sa cellule, voilà.
21: Mais moi, je n'ai pas de photos. Je ne lui ai pas remis de photos. S'il a pris des photos, c'est un problème avec votre frère, je ne sais qui.
22: Oui, voilà, c'est ce que je vous dis.
21: C'est
22: ce que
21: pas
22: je...
21: moi.
22: Non, mais je ne vous accuse pas, ma fille.
21: Attendez, ben, je vais passer à la gendarmerie, moi. Ça va pas rigoler, là.
22: Le frère est à côté de moi, il souhaiterait s'excuser.
21: Ah non, s'excuser, il n'y a pas d'excuse, moi. Je trouve ça trop grave, vous m'annoncez là.
22: Vous pouvez lui accorder
21: votre... Si je vais à la gendarmerie, je laisse pas passer comme ça.
22: Pardonnez-lui, ma...
21: Non, attendez.
22: Pardonnez-lui.
21: Oui, alors c'est quoi, là? Pardonnez-lui?
22: Oui.
21: Mais moi, vous m'appelez, là.
22: Oui.
21: Moi, j'ai rien demandé. Vous lui trouvez... Vous vous arrangez entre vous, point barre.
22: Je souhaiterais simplement que vous lui accordiez déjà votre pardon pour que je puisse le renvoyer à ses tâches dans le jardin.
21: Il va être sanctionné, là?
22: Oui.
21: Oh, mon Dieu, quel bazar.
22: Je vous le passe, hein. Merci, mon père. Allô?
21: Oui.
22: Je vous demande humblement, à genoux, votre pardon.
21: Ah ben.
22: Je regrette, hein, j'ai pris ces photos.
21: Non, mais bon, vous les avez toujours, là?
22: Mais oui, mais en fait, je ne voulais pas du tout vous photographier. Je faisais des photos pour illustrer le journal de l'abbaye.
21: D'accord.
22: Et il se trouve que je vous ai prises. Bon, mais j'ai trouvé les photos très jolies, vous voyez?
21: D'accord, peut-être, voilà. Oui, je sais pas.
22: Et donc, j'ai mises dans ma chambre.
21: Oui.
22: Et là, on me fait un procès parce que...
21: D'accord.
22: Les photos d'une femme dans ma cellule, voilà.
21: Ah oui, je comprends mieux, là. D'accord. Je vous pardonne, il n'y a pas de souci.
22: Hein. Oh, écoutez.
21: Il n'y a pas de souci, il n'y a absolument pas de souci.
22: Oh, mon Dieu.
21: Ah oui, je vous soulage, quoi.
22: Oh, mon Dieu, comme vous me soulagez.
21: Bah oui, mais non, mais c'est tout à fait...
22: Vous m'avez bien soulagé les bourses pendant 4 jours.
21: Comment?
22: Vous m'avez bien soulagé les bourses pendant 4 jours.
21: Oui, c'est ça, je vous soulage autre chose, là, j'ai compris maintenant. Les chansons. Oui.
1: Bonjour monsieur, je cherchais à joindre Madame Martin.
0: Ben c'est moi Madame Martin.
1: Admettons.
0: Oui.
1: Moi aussi je suis Monsieur Martin et je viens d'ouvrir les établissements Martin juste à côté de chez vous.
0: Oui.
1: Mais alors à ce qu'on m'a dit, vous aussi vous utilisez le nom Martin.
0: Ben oui, c'est notre nom de famille.
1: Eh oui, mais il faudrait changer parce que sinon ça va me faire de la concurrence.
0: Eh ben on peut pas changer de nom de famille.
1: Non mais vous inquiétez pas, je vous ai moi-même préparé une nouvelle identité.
0: Ah nous on est comme ça depuis 97, on va pas changer hein.
1: Oui bah pardon, je suis né bien avant 97, je crois que j'étais là en premier. Mais c'est pas grave puisque vous changez votre nom.
0: Ça va pas? En quel honneur?
1: Ben, en l'honneur que ça m'arrange pour mes affaires, c'est ce que je vous dis.
0: Non, mais on est parti où, là? Vous êtes qui pour me commander ce que je dois faire ou pas faire?
1: Pardon, mais je suis quand même le vrai Monsieur Martin.
0: Eh ben, mais nous, on est Monsieur Martin. On est né Martin et on restera Martin. Point à la ligne.
1: Ah, ben, je crois que j'étais Monsieur Martin avant vous parce que selon mes calculs, je suis Martin Ier.
0: Vous êtes pas Martin Ier, hein?
1: Ah ouais? Et pourquoi je serais pas Martin Ier?
0: Eh ben, pourquoi vous seriez Martin Ier? Mon beau-père s'appelait Martin avant vous.
1: Alors, attendez, je vérifie dans mon fichier des Martins. Vous me parlez de quel Martin, vous dites?
0: Mon beau-père.
1: Alors, beau-père Martin... Ah, bah pardon, beau-père Martin, c'est Martin 217.
0: Et alors?
1: Bah, et alors, il est très loin derrière moi.
0: Et on s'en fout, on changera pas de nom pour vous faire plaisir. Si ça vous pose des difficultés pour votre société, vous aviez qu'à en choisir un autre.
1: Ah non, plus la peine.
0: Non mais, et franchement, vous nous prenez vraiment pour des débiles, non?
1: Ah non, pardon, mais entre Martin, on a quand même un minimum de respect.
0: Entre Martin, il y a un minimum de respect, vous vous permettez de faire des choses en notre nom parce que vous appelez Martin?
1: C'est ça. D'ailleurs, je vous ai refait vos cartes d'identité. Maintenant, vous vous appelez les Tartins. Monsieur et Madame Tartin.
0: Ces cartes d'identité et tout ça, vous les avez pris où? On fait pas des démarches comme ça parce que vous vous appelez Martin.
1: Hein. Après, vous changez que d'une lettre, hein. Vous passez de Martin à Tartin.
0: C'est sûr, oui.
1: À la limite, vous aurez qu'à dire que vous saviez pas que vous vous appeliez Tartin.
2: C'est pas un peu abruti, non?
0: Alors, dites-moi d'où vous êtes exactement.
1: Bon, en tant que Martin, vous devez vous en douter.
0: Non, vous êtes d'où?
1: Non, me dites pas que vous savez pas.
0: Vous êtes d'où?
1: Bah, je suis de Martinville, évidemment.
0: De Martinville, c'est où ça?
1: Allô, vous êtes un Martin et vous connaissez pas Martinville?
5: Non, alors, on est en train de faire les papiers pour vous faire fermer, je pense. Et ça va bien,
0: Martin? Alors, c'est pas compliqué, je vais aller à la gendarmerie.
1: Ah, mais justement, j'y suis à la gendarmerie. Je suis passé pour leur dire que maintenant, vous êtes Monsieur Tartin.
5: Vous allez rien faire du tout, vous allez aller vous faire foutre.
1: Eh ben, bonjour madame, déjà.
5: Oui, vous allez rien faire du tout, vous allez juste aller vous faire foutre.
1: Non. Oui, alors, pourquoi pas, mais est-ce que je pourrais reparler à Monsieur Martin, parce que...
5: Parce que c'est moi, Martin. Il y a un problème?
1: Ah oui, il y a un problème. C'est qu'avec moi, ça fait déjà 2 Martins de trop.
5: Et moi aussi, hein.
1: Donc c'était plus logique de vous changer de nom pour éviter la concurrence.
5: Mais fallait le faire pour toi?
1: Non, j'ai préféré le faire pour vous parce que moi j'ai des clients.
5: Ah ouais, et moi j'ai pas de clients, moi.
1: Ah,
5: et
1: ben si vous avez pas de clients, aucun problème, ça tombe bien.
5: Et t'es con, c'était pas une question. Je t'ai dit que j'en avais, moi, des clients. Moi je travaille aussi.
1: C'est
5: hein.
1: Pas grave. Au lieu de travailler en tant que Martin, tu travailleras en tant que Tartin.
5: Et ben mais toi, tu veux pas travailler en tant que con parce que t'en as un bel abruti, hein.
1: Oh, mais ça c'est une super idée.
5: Tu m'as créé abruti, je pense, une clientèle folle.
1: Non, je vais même marquer trop con.
5: Trop con. Ah, mais trop con, mais c'est peut-être même pas assez encore pour te signifier.
1: Alors mieux, je mets l'appel trop con.
5: À peine trop con, ouais, je pense.
1: Ouais, ça c'est bien, ça peut marcher, ça.
5: Donc, ce que tu vas faire. Tes petites idées, tu vas les garder pour toi.
1: Oh bah non, moi je préfère partager autant que tout le monde écoute.
5: Si t'as un problème, tu descends chez nous et on va te le régler.
1: Alors, c'est très gentil, Madame Tartin.
5: Mais t'en veux d'autres ?
1: Quoi, d'autres Martin ? Non, je pense que là on est bien déjà.
5: Oh ! Tu t'enfermes !
1: En revanche, si vous pouvez parler un poil plus fort...
5: Alors tu raccroches !
1: Oh non, vas-y, toi d'abord.
5: Au revoir.
1: Bisous, Madame Tartin.
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4: Bonjour.
6: Oui, bonjour, c'est bien le bar.
4: Oui.
6: Oui, bonjour madame, monsieur de la place à l'appareil, directeur de l'école Saint-Véron.
4: Oui.
6: Aujourd'hui, c'est la journée de prévention de l'alcoolisme dans les écoles. Nous sommes réunis dans la salle de classe avec les élèves.
4: Oui.
6: Voilà, donc les élèves vous écoutent, ils vous disent bonjour. Je ne sais pas si vous les entendez.
4: Je les ai entendus, oui.
6: Les enfants, nous sommes avec une dame qui donne donc de l'alcool à ses clients. C'est ses clients qu'on appelle des alcooliques.
4: Ah bah oui. Hein.
6: C'est la bonne réponse. Il y a un élève, oui Jean-Pierre. Jean-Pierre nous demande si vous vous sentez responsable des multiples cirrhoses.
4: On ne peut pas être responsable parce que j'estime que chaque être humain est responsable de sa personnalité.
6: Et en l'occurrence de son foie.
4: Et dans l'occurrence de son foie.
6: Donc vous faites souffler évidemment dans le ballon avant de...
4: On ne fait pas souffler, vous savez, il y a des signes. Hein.
6: Ah, alors, voilà, les enfants, c'est ce que je vous expliquais tout à l'heure. Les signes précurseurs avant-coureurs de l'état alcoolique. Quels sont-ils, par l'ordre d'apparition sur le visage ?
4: La rougeur, déjà, du visage, les yeux troubles, le tremblement des mains.
6: Ah, il y a Simone, oui, Simone. Oui, il y a la petite Simone qui dit que son père, c'est comme ça aussi qu'elle reconnaît son père le soir quand il rentre à la maison.
4: Vous savez, il y a des personnes qui sont alcooliques à très faible niveau. C'est-à-dire, dès qu'ils boivent deux verres, ils sont sous. J'estime que vraiment, l'alcoolisme, c'est celui qui boit chez lui et en cachette. Et voilà. Qui après va dans les bars, bien sûr, pour se finir. Hein.
6: Voilà. Se finir en beauté ou se finir en...
4: Oh, généralement, vous savez, c'est pas bien beau, quelqu'un qui est rond.
6: Oui, comment on pourrait le qualifier ?
4: D'épave.
6: Une épave, c'est comme ça que Didier voit d'ailleurs son père. Et le père de Didier, vous le connaissez peut-être, il vient souvent chez vous, dit le petit... Oui, tu vas souvent dans ce bar. Et il rentre toujours sous.
4: Il vient souvent chez moi ?
6: Oui.
4: Il rentre toujours sous ?
6: Oui, c'est ça Didier ?
4: Alors, je ne sais pas qui est son papa.
6: C'est un monsieur qui est assez rouge du visage.
4: Ah, je ne pense pas le connaître. Hein.
6: Oui, on dit qu'il tremble un peu.
4: Il tremble. Et qu'est-ce qu'il fait son papa comme métier ?
6: Il est chauffeur de taxi.
4: Ah.
6: Voilà. Alors, les enfants, est-ce que vous avez d'autres questions à poser à madame ?
4: Mais si vous saviez que dans les grandes surfaces, de voir les jeunes acheter ce qu'on peut voir acheter, c'est atroce.
6: Oui, c'est ce que disait le petit Bernard. Il disait que son cousin avait acheté dans une grande surface un survêtement atroce. C'est vrai, vous avez raison, madame.
4: Eh bien oui.
6: C'est moche. C'est moche, un survêtement moche.
4: Et c'est pas beau.
6: Et c'est pas beau.
4: Non.
6: Bleu en bas, bleu fluo et rose en haut. Pour un garçon, c'est...
4: C'est moche, hein. C'est ça. Disons que c'est à se demander...
6: S'il n'avait pas bu avant.
4: Un haut de survêtement rose, ça donne déjà l'idée que le gamin veut...
6: Veut boire.
4: Voilà. Et il boira.
6: À quelle heure
4: Comment ?
6: À quelle heure a-t-il déjà bu, d'après vous
4: Oh, vous savez, il y en a qui boivent à toute heure. Hein.
6: Voilà. Donc, madame, d'après vous... Non au survêtement rose.
4: Écoute... Vraiment non. Non au survêtement rose.
6: Pourquoi ?
4: Parce que c'est une ligne qui peut prouver que l'enfant a envie de boire. Et qu'il a bu peut-être déjà.
6: À quoi reconnaît-on, madame, un enfant qui a bu 4 litres de vin rouge cul sec ?
4: Bah, il titube déjà.
6: Non, puis surtout, qu'est-ce qu'il a sur lui ?
4: Un survêtement rose.
6: Avec des poils ou sans poils ?
4: Ah non, il n'y a pas de poils. Non.
6: Voilà, les enfants vous applaudissent, je ne sais pas si vous les entendez.
4: Oui, je les entends, en effet. Merci les enfants. Ah oui, ça fait plaisir, hein. Ça fait énormément plaisir, monsieur. Eh bien écoutez, je vous remercie. Je remercie énormément les enfants. Merci les enfants.
6: Madame. Madame, figurez-vous que parmi tous ceux qui vous applaudissent, il y en a un qui a un survêtement rose.
4: Eh bien, d'après moi, il faut qu'ils disent non à tout ça.
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23: Allô ?
1: Bonjour monsieur, je suis bien chez le boulangiste ?
23: Oui,
2: Bonjour monsieur.
1: Je me suis permis de faire un dossier à votre nom pour vous inscrire à l'émission de télé Cauchemar chez le boulangiste.
2: Mais de quel droit vous vous autorisez à faire une chose pareille ?
1: C'est que moi ça me permet de toucher une petite commission pour votre inscriptisme.
2: Mais non, mais vous avez pas le droit de prendre cette initiative là, de c'est du n'importe quoi, mais dans quel monde on vit là ?
1: Non, mais rassurez-vous, c'est juste que j'ai déclaré que vous aviez quelques petits problèmes d'hygiène.
2: Quel problème d'hygiène ? Mais c'est quoi cette histoire en fait ?
1: Bah, c'est le principe, pour l'émission, il faut des boulangistes qui sont pas très nets.
2: Non mais vous rigolez ou quoi ? Mais vous êtes complètement malade.
1: Non, en revanche, on peut dire que je suis tombé malade en mangeant.
7: Oui,
1: oui, ah, bonjour madame.
7: Pourquoi vous faites ça ? Moi, je suis pas candidat, moi.
1: Alors, bah maintenant, si.
7: Bah non.
1: Eh si.
7: Bah oui, mais moi non.
1: Ah oui, mais vous, oui.
7: Non.
1: Si.
7: Ah non.
1: Ah si.
7: Ah bah oui, mais non.
1: Ah bah oui, mais si.
7: Non.
1: Si.
7: Ah non, non, non, non, non, non, non, non, non, non.
1: Ah si, si, si, si, si, si, si, si, si.
7: Non.
1: Si.
7: Y a même pas de cas à faire, y a rien du tout, tout est bien nickel. Si je suis là, c'est moi qui va vous accepter.
1: Donc je note que vous acceptez le filmage.
7: Ah non, non, non, non, non, non, non, y a pas de filmage, y a rien. Je vous préviens, je préviens les flics ou n'importe quoi. Et là, ça va aller mal.
1: Prévenez plus les services d'hygiène, peut-être.
7: Ah non, y a pas de service d'hygiène. Non, mais attendez. Vous allez où, là ?
1: Dans ce cas, je vais plutôt venir larguer des souris dans la boulangerie.
7: Mais je n'ai pas accepté des trucs comme ça. Mais vous êtes malade ou quoi, là ?
1: Non, mais vous voyez, on en met deux dans un coin.
7: Mais non, mais il n'y a même pas à mettre deux dans un coin. Je suis désolé, mais vous êtes malade.
1: Mais non, mais c'est des souris d'élevage, hein, vous inquiétez
7: quoi,
1: pas.
7: Non, mais attendez, je veux pas le savoir.
1: Oh, bah si vous aimez pas les bêtes, c'est pas ma faute, vous voyez, c'est quand même
7: non,
1: pas...
7: Non, non, c'est pas la question que j'aime pas les bêtes. Il n'y a pas de bêtes, il n'y a rien du tout chez moi. Vous commencez à me gonfler.
1: Oh, bah c'est la meilleure, ça. Alors on fait des efforts pour aider le petit commerce et après.
7: Voilà. On fait des efforts, attendez.
2: Quoi, bah, attendez, monsieur.
1: Ah, bah voilà le patron.
2: Et vous dites que je vous ai accordé quelque chose alors que je n'ai rien signé, monsieur.
1: Oui, mais on fera comme si.
2: Ah non, pas comme si. Ah non, non, non. Alors là, c'est la meilleure de l'année. Hein. Vous remplissez des papiers sans mon accord et je devrais dire oui, je devrais être contente. Non, mais on va où ?
1: De toute façon, c'est trop tard, maintenant.
2: Attendez, mais il est pas. Mais comment ça, trop tard ?
1: Bah oui.
2: Écoutez, arrêtez, n'allez pas plus loin parce que ça va mal se passer.
1: Ah,
2: hein.
1: Bah, excusez-moi, moi je vous quand même. Ça vous fait de la pub au final parce que.
2: Non, je vous dis non, monsieur.
1: Bah si.
2: Non ?
1: Bah si.
2: Mais enfin, c'est insensé, ça, quand même. Je ne suis plus libre de faire ce que je veux.
1: Il fallait le dire avant, dans ce cas.
2: Mais le dire avant quoi, monsieur ? Mais attendez. Non, mais c'est un truc de fou, là. Vous me dites, il fallait le dire avant.
1: Voilà.
2: Avant quoi ?
1: Vous auriez pu vous en douter que j'allais vous inscrire à Cauchemar chez le boulangiste et que...
2: Non, mais arrêtez. Écoutez, arrêtez ça tout de suite, parce que je vais porter plainte contre vous, hein.
1: Ah bah non, c'est moi.
2: Ah non, moi, je n'ai rien signé, hein. Mais qu'est-ce que c'est que ce délire ? Je n'ai rien signé du tout, monsieur.
1: Écoutez, déjà, je passe pour vous larguer les souris.
2: Non. Histoire de souris.
1: Parce que dans le dossier que j'ai fait, j'ai envoyé un photomontage où on voit des souris dans la boulangerie.
2: Vous me faites un photomontage de ma boulangerie avec des souris.
1: Bah oui, il faut bien qu'il y ait une raison, si vous voulez, pour qu'ils viennent filmer. Parce que...
2: Là, c'est le délire. Non mais vous faites un photomontage avec des souris dans ma boulangerie ? Non mais on va où là ?
1: Non mais rassurez-vous, j'ai un plan. Après, je vais amener des chats.
2: Non, non, mais arrêtez. Arrêtez-toi. Non.
1: Bah si, parce que les chats, ils vont manger les souris.
2: Ah non, non mais c'est le délire.
1: Et ensuite, je lâcherai une meute de chiens de chasse qui chasseront les chats.
2: Oh non mais non, arrêtez, là, c'est une blague.
1: Ah non mais pas du tout.
2: Ah non.
1: Et après, je vous amènerai un troupeau de chameaux qui viendront piétiner les chiens de chasse.
2: Oh.
8: Bonjour.
23: Oui, allô, bonjour, c'est la SPA.
8: Non, on n'est pas SPA.
23: Ah.
8: On n'est pas SPA, on est en refuge animalier.
23: Ouais, le problème, c'est qu'on n'arrive pas à trouver. Il y a une urgence et j'arrive pas à trouver le numéro de la SPA. Peut-être que vous pouvez m'aider.
8: C'est par rapport à quoi ?
23: Ben, on est à Biarritz, là. Moi, je suis en cure thalasso.
8: Ouais.
23: Et je vois une dame, là, qui. Enfin, on voit une dame parce que toute la plage est affolée. Au bout de la plage, là, vous voyez la grande plage, là, devant la thalasso à Biarritz, là.
8: Ouais.
23: Il y a une dame qui est en train de manger une mouette crue.
8: Pardon ? Qu'est-ce que vous m'avez dit ?
23: Une dame qui est en train de manger une mouette.
8: C'est pas vrai.
23: Bah, si je vous le dis, c'est pour ça que j'appelle la Société Protectrice des Animaux, mais j'ai eu votre numéro par les renseignements téléphoniques. Alors.
8: Je vous donne le numéro de téléphone hein, qui s'occupe des oiseaux justement protégés.
23: Oui.
8: C'est 06.
23: D'accord.
8: Voilà.
23: Parce qu'apparemment, la mouette était encore vivante.
8: N'importe quoi.
23: Elle est en train de la.
8: Bah, à la rigueur, faut appeler la police directement, oui.
23: Mais il y a deux policiers là, hein. Imaginez la plage, tout le monde est à l'arrêt, elle est au bout de la plage.
8: C'est n'importe quoi, c'est horrible.
23: Elle tient la mouette par les ailes, tout le monde la regarde, là, moi je suis à peu près à 30 mètres d'elle, là, vous voyez.
8: Et attendez, je me renseigne mon collègue.
23: J'ai donné à ma femme et elle a donné aux policiers qui sont en train d'appeler parce que
8: ouais.
23: Y a une centaine de personnes qui restent à distance de cette dame, une vieille dame, une dame âgée, hein, qui brandit à bout de bras la mouette, je sais pas si vous imaginez.
8: Mais elle dérangeait cette dame ou quoi
23: Non, apparemment elle est connue. Hein, et, non, c'est une grande, elle a une bijouterie, je crois, à Biarritz. Hein.
8: Elle a
23: elle la mange comme ça, vivante, et on entend la mouette qui laisse des barres, elle crie, enfin c'est horrible. Je sais pas si vous entendez les cris de la mouette, non ?
9: Non, non, j'ai trop de bruit autour.
23: Attendez, je vais essayer d'approcher, hein, quittez pas. Hein.
9: Ah ouais, j'entends. Hein. C'est hallucinant. Hein. La mouette, elle est encore vivante. Elle s'est fait bouffer par la femme.
11: Il ne veut pas arrêter la mouette ?
9: Oui, une dame, oui, une dame. Il y a la mouette, non ? Direct. Il y a les policiers sur place.
11: Alors qu'est-ce qu'ils font, les flics ?
9: Apparemment, ils bougent pas, les flics. Non, apparemment, elle est connue de certains. Elle mijouterie tout ça là-bas.
11: Elle mijouterie ?
9: C'est hallucinant. Hein. J'entends la mouette.
11: Non.
9: Oui ?
11: Mais attends, mais il y a personne qui
23: bouge,
11: mais ils sont.
23: Allô ?
9: Oui ?
23: Attendez, ce que je peux faire peut-être, c'est passer le téléphone à la dame.
9: Enfin, ça, c'est pas pour autant que. Non, non, elle va pas.
23: Tenez, madame. Il y a quelqu'un qui veut vous parler, là.
12: Allô ?
9: Allô ?
12: Oui.
9: Bonjour, madame.
12: Bonjour, monsieur.
9: Qu'est-ce que vous faites, hein ?
12: Je déjeune.
9: Vous déjeunez ? Vous déjeunez quoi ?
12: Comment ?
9: Vous déjeunez quoi ?
12: Une mouette. Une mouette fraîche, oui.
9: Fraîche ? C'est connerie, c'est pas possible.
11: Ça, madame, là ?
12: Excusez-moi, j'aime pas parler la bouche pleine, hein.
11: Allô ?
12: Oui, allô ?
11: Oui, madame, il ne faut pas manger la mouette !
12: Ah oh, bah c'est trop tard, hein !
11: C'est trop tard ? Vous l'avez mangé, la mouette ?
12: Oui, il reste que le bec.
11: Ah, il reste que le bec ! Et les pattes, vous les avez mangées aussi ?
12: Non, je vais me les garder pour me curer les oreilles.
11: Ah, vous allez garder les pattes pour me curer les oreilles ? Ah, mais mon Dieu !
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11: Oui.
1: Oui, bonjour monsieur, c'est bien l'Institut de Beauté ?
11: Oui.
1: Je vous appelle parce qu'on dit que vous faisiez le maquillage ?
11: Oui, bien sûr.
1: D'accord, donc moi je voudrais prendre rendez-vous.
11: Pour faire un maquillage ?
1: Pour ma voiture, oui.
11: Votre voiture ?
1: Les plaques de la voiture, oui.
11: Non mais on fait pas ça, on est un institut de beauté parfumerie.
1: Oui, non mais on s'arrange.
11: Mais comment vous voulez qu'on fasse ça ? Enfin, je vois même pas comment on peut faire. Donc,
1: ah bah ça, c'est votre métier, ça justement, c'est pour ça qu'on
11: a... c'est pas notre métier, hein. C'est n'importe quoi ce que vous me racontez, on n'apprend jamais à faire des choses comme ça.
1: Bah.
11: Entre maquiller quelqu'un et maquiller des plaques minéralogiques, excusez-moi, mais il y a une différence, quoi.
1: C'est parce que c'est pas très légal, c'est ça ?
11: Mais c'est même pas que c'est pas légal, mais c'est juste que ça n'a rien à voir avec notre profession, quoi, donc...
1: Excusez-moi, dans ce cas, est-ce que je pourrais avoir un responsable, peut-être quelqu'un qui...
11: Bonjour.
1: Ah, c'est pas le même monsieur, excusez-moi.
11: Maquiller vos plaques de voiture.
1: Ah bah, il vous a pas expliqué, le monsieur, d'avant ?
11: Vous étiez avec une femme et on maquille pas les plaques de voiture.
1: Vous avez pas le droit de le dire au téléphone ?
11: C'est pas que j'ai pas le droit de le dire au téléphone.
1: Non, mais je comprends. Vous voulez qu'on parle en code ?
11: Non, mais monsieur, il n'y a pas de code ou pas de code.
1: Je voudrais faire maquiller mon beau-frère. Excusez-moi, je dis mon beau-frère, mais c'est ma voiture en vrai.
11: Oui, non, mais j'ai bien compris, mais je comprends pas ce que vous me dites. Parlez pas en code. Si c'est un problème au niveau d'une voiture, je vais pas pouvoir vous renseigner. Vous êtes pas dans un garage.
1: Allô ?
11: Oui.
1: Vous pleurez ?
11: Non, je pleure pas.
1: Ah.
11: Mais comment voulez-vous que je maquille votre plaque de voiture ?
1: Vous changez un ou deux numéros, vous voyez, vous me faites ça, je sais pas si vous travaillez au pinceau ou...
11: Il y a vraiment des personnes qui vous changent la plaque. Oh ! Alors, je vais être claire, nous on le fait pas ça. Hein.
1: Non,
11: c'est sûr et certain, on ne fait pas ça, c'est sûr.
1: Non mais excusez-moi, c'est quand même le comble que ce soit moi qui vous mette au parfum quand même.
11: Au parfum de quoi ? Non mais vous plaisantez, j'espère. Non mais c'est...
1: Vous trouvez pas que c'est quand même un peu le monde à l'envers ?
11: Le monde à l'envers ? N'allez pas demander à quelqu'un de vous faire vos plaques avec du maquillage, non mais j'ai jamais vu ça.
1: Est-ce que je peux, dans ce cas, passer juste vous emprunter un pinceau 5 minutes ?
11: Non, mais ça va pas la tête.
1: On dit que je passe pour moi.
11: Non, vous passez pas pour votre voiture. Je veux pas entendre parler de ça.
24: Non, mais attendez, là, vous faites erreur, monsieur. Vous êtes dans un institut de beauté, donc là, il faut appeler un garage, non ?
1: Vous êtes le... Est-ce que je pourrais avoir le responsable des maquillateurs ?
24: C'est moi-même, la responsable.
1: Des maquillateurs ?
24: Maquillateur, ça n'existe pas. Maquilleuse.
1: Comme j'expliquais, j'aurais besoin de faire maquiller mes plaques de voiture.
24: Moi, je maquille les personnes. Je ne fais pas de maquillage sur les véhicules.
1: Ah bah,
24: non, mais maintenant, ça suffit. Vous me laissez tranquille.
1: Non, ah bah, laissez-moi tranquille, vous d'abord.
24: Moi, je vous laisse tranquille. Non, mais attendez, c'est une blague ou quoi ? Vous me téléphonez pour maquiller vos plaques de véhicules. Moi, je travaille sur les êtres humains, pas sur les véhicules, monsieur. Alors, foutez-moi la paix, c'est le cas de le dire.
1: Ah bah, foutez-moi la paix, vous d'abord.
24: Non, mais attendez, vous comprenez... Eh, non, mais...
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25: Allô ?
12: Madame Briet ?
25: Oui, qui est-ce ?
12: Bonjour, je suis une de vos voisines, figurez-vous. J'habite au 2 de la rue, moi. Vous êtes au 12 ?
25: Oui.
12: Voilà, je voulais vous proposer un coup de main pour ce soir pour vous aider à faire les gâteaux.
25: Un gâteau pour ce soir, pour quelle raison?
12: Ben avec les invités que vous allez avoir, là, ce qu'ils ont dit à la radio. On vient d'entendre votre nom et votre adresse à la radio.
25: Mon nom, mon adresse à la radio.
12: Ah, vous êtes pas au courant?
25: Ah non, pas du tout.
12: Eh ben, il y a une émission de petite annonce sur les top 50 FM, là, vous savez, la radio libre, quoi.
25: Ouais.
12: Et puis alors, ils ont dit qu'il y avait une fête chez vous. Ils ont même donné votre adresse. Moi, j'ai tendu l'oreille, j'ai entendu l'adresse, mais c'est mis à côté de chez nous.
25: Et j'ai oui, rien entendu, moi.
12: Tous les gens qui partent pas en vacances et qui restent dans le 18e arrondissement, vous êtes invités, il y a une fête ce soir chez elles.
25: Une fête ce soir chez moi?
12: Ah oui? C'est ce qu'ils ont dit, hein?
25: Oh, mais je ne vois personne chez moi.
12: Et vous êtes pas au courant?
25: Ben, je suis pas au courant.
12: Ben, écoutez, je vais vous donner leur numéro de téléphone, puis dites-leur bien qu'ils ont dû faire une erreur, hein?
25: Ben, ils ont fait une erreur, oui.
12: 42.
25: Oui, allez-y.
12: 51. Allez.
25: Bon, je vous remercie, madame.
12: Mais c'est normal si on ne s'aidait pas entre voisins.
25: Merci beaucoup.
12: Je vous en prie, madame.
25: Merci beaucoup, madame.
12: Au revoir, madame.
25: Au revoir.
10: Allô?
25: Allô, monsieur.
10: Oui, ne quittez pas, madame, parce que nous sommes à l'antenne, hein.
25: Bah oui, mais...
10: Vous êtes
25: oui.
10: Bien, chers auditeurs, sur Top 50 FM, la radio qui en a, n'ayons pas peur de le dire. Et à l'instant, nous venons d'écouter donc Daniela. Oh, Daniela, comme c'était super, chanté par les Sulfureux Elmer Footbeat. Je vous rappelle que pour Daniela, il reste 3 places pour tous les copains qui passent. En attendant, je vous rappelle nos 2 petites annonces de la matinée, donc qui courent depuis ce matin. La première, Jean-Pierre Bullock, il est super extra sympa comme mec. Vous allez voir, vous allez l'adorer. Il a 33 ans, les filles, il est célibataire et il voudrait rencontrer une jeune femme brilleuse pour faire la mouette ensemble. Et la deuxième annonce, donc je vous rappelle tout de suite la deuxième annonce, une grande fête qui est offerte dans le 18e arrondissement avec madame Ginette Briet.
25: Bah oui,
10: au 12 rue, attendez madame, on est à l'antenne, hein. Au 12 rue, cette dame fort sympathique, donc vous pouvez l'appeler vous-même, chers auditeurs, au 42 ce soir, donc chez elle. Attention, à partir de 22h, une bouteille de champagne par personne, ça va être la fête. Je vous rappelle que l'orchestre donc de salsa de Patato Valdés, 30 musiciens de salsa chez madame Ginette Briet.
25: Et nous prenons tout.
10: Attendez madame, vous permettez, nous reprenons tout de suite notre débat avec donc notre auditrice. Allô, bonjour, comment t'appelles-tu?
25: Oui, mais moi je suis madame Briet.
10: Madame Briet.
25: Je veux personne chez moi.
10: Ah bah écoutez, c'est formidable, madame. Vous êtes donc
25: là. Je veux personne chez moi.
10: Chers auditeurs, écoutez,
25: mais
10: c'est
25: merveilleux. Je veux personne chez moi, monsieur. Je reçois personne chez moi.
10: Chers auditeurs, chères auditrices, vous avez donc votre hôtesse ce qui vient de nous appeler. Elle doit certainement nous appeler pour donner le code d'entrée de l'immeuble.
25: Non, je ne
10: dois
25: rien du tout.
10: À vous tous, attendez, madame, on va parler après.
25: Non,
10: hein. Attendez.
25: Personne.
10: À tous les auditeurs et auditrices qui sont coincés dans les embouteillages donc de ces grandes routes de week-end et de vacances.
25: Bah oui, eh bien,
10: on va vous passer donc madame Briet tout de suite. Alors, madame Briet, je crois que votre prénom, si je me trompe pas, je vais même te tutoyer, c'est Ginette. Ginette, comment ça va?
25: Oui. Ça va mal, mais je veux personne chez moi.
10: Eh bien, écoute, j'ai une bonne nouvelle pour toi. Est-ce que tu sais combien...
25: Mais pourquoi vous tutoyez, monsieur?
10: Tu n'es pas une auditrice fidèle de la radio? Allez.
25: Bah si, mais ah, bah, j'ai pas
10: vois.
25: Entendu, mais...
10: Eh ben, écoute,
25: c'est une dame qui m'a téléphoné de me dire que qu'elle est du monde chez moi ce soir.
10: 400 personnes.
25: Mais 400 personnes, je voulais mettre.
10: Ah, pas ça. Attendez, déconnez surtout pas.
25: Déconnez, c'est pas moi.
10: Attendez, on prend l'antenne. Eh bien, jeune kid dynamique, jeune fille, t'es super extra comme nana, je crois que je vais avoir une bonne nouvelle pour toi. Est-ce que tu sais combien d'appels téléphoniques on a eu? 400 auditeurs, auditrices qui viennent de nous dire à l'instant qu'ils venaient tous chez toi avec une bouteille de champagne. Est-ce que tu sais quel est l'orchestre qui va jouer chez toi ce soir?
25: Mais j'ai pas d'or.
10: Eh bien, c'est Carlos Patato Valdés avec ses 20 musiciens de salsa. Qu'est-ce qu'on dit?
25: Qu'est-ce qu'on dit, jeune kid?
10: On dit merci.
25: Je dis pas merci, je veux personne chez moi.
10: Ah, et attends, j'ai une bonne nouvelle, figure-toi. Fini.
25: Arrêtez de me tutoyer, mon sang.
10: On te prête une sono de 2 x 4000 watts.
25: De quoi?
10: 2 x 4000 watts.
25: Mais non, j'ai pas de place chez moi.
10: Et attention.
25: Ça va pas la tête, non.
10: Je vous rappelle.
25: Mais ils vont 400 personnes chez moi, je veux pas les mettre, voyons, qu'est-ce que c'est cette histoire de bêtise.
10: Ils vont danser.
25: Donc, vous dansez où?
10: Moi, je vous rappelle l'adresse, tout le monde sait Ginette
25: Briet. Non. Ne donnez plus mon adresse sur l'antenne.
10: 12 rue.
25: Arrêtez ces bêtises. Arrêtez ces bêtises.
10: Elle est cool, Ginette. Et c'est dans le 18e arrondissement.
25: Je suis pas cool, moi.
10: 42.
25: Non. 30... Ne donnez pas mon numéro de téléphone. Je veux personne chez moi. Ce soir, je m'en vais.
10: J'espère que ton appartement est grand, ma chérie.
25: Non,
10: parce
25: il
10: n'est
25: que... pas grand, mon appartement.
10: J'espère que ton appartement est assez grand pour contenir.
25: Non, mon appartement n'est pas grand.
10: Ginette.
25: Je veux personne chez moi.
10: Ginette, je te donne l'antenne.
25: Ginette, elle en a marre, Ginette.
10: Ginette, t'es géniale. Les 400 auditeurs, donc, sont...
25: Oh, j'en ai marre, vos conneries.
10: Allez, on t'embrasse très fort.
25: Oui,
10: salut. Salut, Ginette.
25: Salut.
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14: Mairie de... Bonjour.
1: Bonjour, monsieur. Je suis bien à la mairie ?
14: Bien sûr.
1: Je vous appelle parce que je voudrais inscrire mon gamin à l'école.
14: Ne quittez pas.
1: Merci.
14: Allô ?
1: Oui, bonjour, monsieur. Je vous appelle parce que je voudrais inscrire mon enfant à l'école.
14: Oui, donc vous venez en mairie avec un livret de famille, un justificatif de domicile.
1: Oh là là.
14: Oh là là, oui.
1: Oh là, non, mais on va faire simple. Hein.
14: De toute façon, vous venez avec vos papiers, on fait l'inscription et vous recevez le certificat d'inscription chez vous.
1: D'accord. Bah, dans ce cas, est-ce que vous pouvez directement m'envoyer le certificat ?
14: Non, je peux pas.
1: Bah, pourquoi ?
14: Je peux pas vous envoyer directement le certificat, j'ai pas vos coordonnées, j'ai pas de papier, j'ai rien.
1: Ah bah, je vous envoie un texto ?
14: Ah non, pas par texto, c'est pas par SMS ou quoi que ce soit. Il faut une preuve d'affiliation. Parent-enfant, c'est le livret de famille. Je ne peux pas faire...
1: Ah bah moi, je peux vous le passer, il va vous dire que je suis son père. Hein. Martin
14: Oui, non, mais vous allez me passer votre fils pour me dire qu'il va me dire que c'est vous son père, mais monsieur...
1: Il y a... Oui, qu'est-ce que vous sous-entendez là ? Vous êtes en train de dire que je ne suis pas le père ?
14: Mais non, je vous dis pas ça, monsieur. Je vous dis juste que moi, pour l'inscription, j'ai besoin de papier.
1: Martin, c'est qui ton père ?
14: Voilà,
1: bon, donc du coup, je vous envoie un texto. Je vais prendre votre numéro, parce que j'ai pas le numéro.
14: Ah oui, non, mais de toute façon, vous m'envoyez pas de texto, monsieur.
1: Non, non, mais votre portatif, là, 06.
14: Non, je ne vous donne... Vous n'avez pas à m'envoyer de texto, monsieur.
1: Je peux essayer de deviner votre numéro ?
14: Ah, vous pouvez essayer de deviner mon numéro, hein, y a pas de souci. Hein,
1: alors, 06.
14: Je vous donne... Monsieur.
1: Ou alors, vous savez quoi ?
14: Oui.
1: Dites-moi ce que je dois marquer pour le certificat, comme ça je le fais moi-même.
14: Ah oui, non, mais vous ne le faites pas vous-même, monsieur. Vous ne pouvez pas faire un certificat d'inscription.
1: D'accord. Vous n'en avez pas de livret de famille à la mairie ?
14: Mais non, c'est individuel, c'est un livret de famille.
1: Parce que peut-être vous pouvez me dépanner d'un livret de famille juste pour...
14: Non, mais monsieur, chaque famille a son livret de famille.
1: Voilà, donc vous m'en prêtez un, je vous le rends. Hein.
14: Mais je ne peux pas vous en prêter un, monsieur, vous devez en faire la demande.
1: Eh bien, je vous le demande. S'il vous plaît, pouvez-vous me prêter un livret de famille ?
14: Et je ne peux pas vous prêter un livret de famille, monsieur.
1: Mais j'ai dit s'il vous plaît.
14: Mais même en me disant s'il vous plaît, monsieur, je ne peux pas vous prêter un livret de famille.
1: Bon, bah, une carte d'identité, alors ?
14: Et je dois vous prêter aussi une carte d'identité, mais monsieur...
1: Je sais pas, c'est vous qui me dites qu'il faut une carte d'identité, moi je l'ai pas inventée.
14: Oui, carte d'identité de l'enfant et votre carte d'identité et votre femme.
1: Il faut que je vous prête ma femme ?
14: Non, mais monsieur, la carte d'identité de votre femme, je vous demande pas de vous me prêter votre femme, monsieur.
1: Donc il faut que je vienne avec la carte d'identité...
14: Ou le livret de famille.
1: Ou avec ma femme.
14: Les papiers de votre femme, pas votre femme.
1: Bah, vous m'avez dit ma femme.
14: Écoutez, monsieur, je ne peux pas inscrire votre enfant.
1: Voilà. Bon, d'accord. Dans ce cas, je peux vous passer ma femme ?
14: Oui, non, mais...
1: Martine ! Martine, viens voir. Ils veulent te parler à la mairie.
14: Non, ils veulent pas lui parler à la mairie. Mais votre femme au téléphone, ça n'a pas d'importance, monsieur. Il faut venir à la mairie.
1: Ah, bah c'est un autre monsieur.
14: Non, non, c'est une autre collègue. Donc je travaille avec elle.
1: Bah écoutez, je vous la passe.
14: Je ne veux pas lui parler, il faut venir à la mairie, monsieur.
1: Martine, c'est une autre, là, elle veut te parler quand même. Allô ?
15: Elle me dit,
1: je crois que vous avez mal raccroché, en revanche. Hein.
15: Oh, pardon.
16: Fédération ?
17: Oui, bonjour, monsieur. C'est quelle fédération ?
16: Du bâtiment.
17: Ah, d'accord. Dites-moi, monsieur, c'est le baron de la Floranal à l'appareil. Cuir ?
16: Allô ?
17: Oui, je vous pose une question.
16: Oui ?
17: Cuir ?
16: Mais quoi, cuir ?
17: Vous êtes cuir vous-même, non ?
16: Ah, vous voulez la fédération des cuirs et peaux, c'est ça ?
17: Non. Je prospecte, disons que je recherche des gens qui seraient cuir.
16: Ah, je ne vous comprends pas, je suis désolé. Qu'est-ce que vous entendez par là, cuir ?
17: Est-ce que vous êtes cuir ?
16: Non, je ne crois pas, non.
17: Vous êtes sûr ?
16: Ah, je ne sais pas.
17: Bon, attendez, bougez pas, je vous passe le responsable.
18: Allô ?
16: Oui, bonjour, monsieur.
18: Oui, bonjour, monsieur. C'est la fédération ?
16: Oui.
18: Cuir ?
16: Ah non, vous êtes à la Fédération du bâtiment, là.
18: Non, mais... vous.
16: Quoi, moi ?
18: Cuir ?
16: Non.
18: Sûr ?
16: Non.
18: Doute ?
16: Oui.
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26: Oui, allô ?
1: Oui, bonjour, monsieur. Je cherche à joindre le fan club de monsieur Claude François, s'il vous plaît.
26: C'est une dame. Oui, c'est le club... Effectivement.
1: Je vous appelle au sujet d'un morceau intitulé « Cette année-là ».
26: Oui.
1: Voilà, parce que j'ai vu que vous disiez que c'était un morceau de Claude François.
26: Oui.
1: Alors que c'est un morceau de M. Pokora.
26: Bah, Comment ça, Claude François a repris la chanson de M'Pokora? Là, je vous suis.
1: Alors, c'est bien de le reconnaître, mais enfin, il y a des histoires de droit, c'est-à-dire qu'à partir du moment où c'est un morceau qui a été écrit par M'Pokora.
26: Mais oui, mais vous connaissez Claude François, monsieur?
1: Non, pas personnellement. Mais... Non, mais je comprends que vous protégez votre poulain, ça n'empêche pas qu'à partir du moment.
26: Ce n'est pas une question de poulain, monsieur. Nous sommes le fan club de Claude François, mais c'est Matt Pokora qui a repris la chanson de Claude François.
1: Oh, bah tiens.
26: Attendez, j'hallucine, quoi. Je sais pas.
1: Ça m'a l'air d'être un petit peu de la mauvaise foi.
26: Bah, c'est pas une question de mauvaise foi, monsieur. Mais Claude François est décédé depuis 1978.
1: Bah non, il va pas sortir décédé alors que ce ne sont pas ses chansons.
26: Mais monsieur, mais attendez, mais Claude François est décédé, je vous dis, d'un accident.
1: Non mais excusez-moi, mais si ce monsieur, comme vous dites, était décédé, comment est-ce qu'il pourrait reprendre dans ce cas la chanson de Matt Pokora?
26: Je crois qu'on est dans un autre monde ou j'en sais rien là.
1: Non, non, mais
26: Matt Pokora est né en 1985.
1: Voilà, il a écrit cette année-là. Et...
26: Il n'a pas écrit cette année-là, il a repris la chanson de Claude François, monsieur.
1: Oh, on inverse la situation?
26: Mais non, on n'inverse pas la situation.
1: Je voudrais juste que ce monsieur Claude François ait le courage de reconnaître qu'il reprend des chansons.
26: Monsieur, je vous répète en je ne sais combien de langues que Claude François, le chanteur, est décédé depuis 1978.
1: Passez-moi ce monsieur François, dans ce cas.
26: Pardon? Comment passez-le-moi?
1: Non, parce que vous me dites qu'il va sortir décédé, mais...
26: Bon, écoutez, maintenant, ça commence quand même tout doucement à m'énerver.
1: Non, donc, mais enfin, excusez-moi, je veux dire...
26: Non, mais... Attendez, arrêtez de m'interrompre. Laissez-moi parler.
1: Alors, je ne me permettrai pas de vous interrompre. Hein.
26: Je vous dis que Matt Pokora sort...
1: Ce que je voulais dire, c'est que...
26: Mais est-ce que vous le faites exprès ou quoi? À moins que dans votre planète, vous ne connaissez pas...
1: À partir du moment où ce chanteur fait une sorte de plagiat de Matt Pokora...
26: Non, non, c'est le contraire, monsieur. D'ailleurs, c'est dommage que je n'ai pas enregistré ce qu'ils viennent de dire à Nostalgie encore ce matin, que Matt Pokora allait sortir un album de reprise de Claude François.
1: Donc, vous me dites que Claude François va sortir un album de reprise de Matt Pokora?
26: Non, non, monsieur, des chansons de reprise de Claude François. Est-ce que vous faites exprès de comprendre à l'envers?
1: Ben, je voudrais juste comprendre pourquoi, déjà, cette personne, je ne peux pas la joindre.
26: Est-ce que vous comprenez ce que je vous dis? Est-ce que vous pouvez joindre quelqu'un qui est mort, bon Dieu?
1: Bon, enfin, à ce moment-là, Elvis et Michael Jackson aussi, excusez-moi.
26: Mais... Je vous dis qu'il est mort depuis 1978, et là, c'est bon, on va en rester là. Est-ce que vous me comprenez?
1: Non, si vous pouvez parler un tout petit peu plus fort.
26: Je porte plainte à la police. Au revoir.
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6: Oui, allô?
15: Oui, madame Dire.
6: Oui?
15: Oui, bonjour, c'est la Poste, appareil.
6: Oui, bonjour.
15: Bonjour. Dites-moi, nous vous informons qu'à partir de ce jour, nous ne passons plus vous délivrer le courrier.
6: Ah bon? Pourquoi?
15: Ben, écoutez, madame, j'en ai parlé avec mes collègues, avec nos collègues facteurs et le receveur. Ça fait combien de temps qu'on vous délivre le courrier à cette adresse?
6: Mais j'en sais rien, pourquoi?
15: Mais ça fait des dizaines d'années, vous êtes d'accord avec moi?
6: Oui, oui.
15: Est-ce que vous nous avez déjà payé un verre, madame? Un verre de blanc, un verre de rouge?
6: Mais à qui?
15: Au facteur? Jamais.
6: Oui, mais est-ce que tout le monde doit payer un verre au facteur?
15: Mais pas tous les jours, mais au moins une fois, hein, vous pourriez quand même, madame... avoir la gentillesse d'ouvrir une bouteille de vin, même si ça vous... Hein, même si
6: mais j'ai... attendez, mais j'ai pas le temps, moi, les trois quarts du temps, quand les facteurs passent, moi, je suis au magasin.
15: Et alors? Le facteur, il est sur sa tournée, lui?
6: Mais est-ce que dans toutes les maisons, on lui sert un verre à boire?
15: Ah oui, madame.
6: Partout où il passe?
15: Mais bien sûr.
6: Non, mais attendez, est-ce que ma voisine, la coiffeuse, lui paye un verre à boire?
15: Oui.
6: Est-ce que ma voisine, la boulangère, lui paye un verre à boire?
15: Oui.
6: Non, mais j'y crois pas. Oui?
15: Oui, mais pas...
6: Ah.
15: Mais pas tous les matins.
6: Non, mais même pas tous les matins.
15: Mais vous n'avez jamais ouvert une bouteille.
6: Non, mais j'y crois pas que vous allez refuser de me livrer le courrier parce que je paye pas un coup à boire au facteur?
15: Oui.
6: Moi, je ne savais pas qu'il fallait de temps en temps. Tous les jours, je proposerai à la factrice de boire un verre, voilà.
15: D'accord.
6: Voilà.
15: Bon, donc...
6: Et comme ça, vous me livrerez le courrier.
15: Non, mais c'est juste une forme de courtoisie quand même. Hein.
6: Non, mais attendez, mais là, vous êtes qui, vous?
15: Moi, je suis Monsieur Lamolle.
6: Monsieur Lamolle.
15: Je suis en charge des relations extérieures avec le public. Donc, je peux assurer ma factrice que à partir d'aujourd'hui, elle pourra...
6: C'est votre factrice qui s'est plainte, en fait.
15: Oui.
6: Oui, bon, d'accord. Alors moi, j'aurais aussi des choses à dire. Hein, parce que j'ai jamais vu ça, parce qu'on ne paie pas un coup à boire à la factrice ou au facteur, qu'on ne va plus nous livrer le courrier. Mais de quel droit vous feriez ça?
15: Bon, écoutez...
6: C'est ça que je ne comprends pas.
15: Ce que je vous propose, c'est de trouver un arrangement. Vous savez ce qu'elle boit, la factrice, déjà ou pas?
6: Ben non, mais j'en sais rien. Mais écoutez, à chaque fois, moi, j'ai du monde au magasin. Bon. Elle arrive, elle pose le courrier.
15: Alors, notre factrice, elle est au whisky glace.
6: Alors, le matin, à 9h ou 9h30, va falloir que je lui paye un whisky glace.
15: Voilà.
6: C'est ça?
15: Oui, madame.
6: Écoutez, monsieur Lamolle, ou la motte, la molle, hein, vous m'avez dit.
15: Oui.
6: Là, je ne comprends plus. Là, vraiment, c'est vous qui appartenez au PTT qui me demandez de servir un verre d'alcool à la factrice.
15: Oui.
6: Mais à moi spécialement, est-ce qu'elle en demande aux autres? Alors là,
15: oui.
6: Non, moi, j'avoue.
15: Oui, oui, bien sûr. Mais même à l'école maternelle. Hein.
6: Et vous acceptez ça et vous trouvez que c'est normal?
15: L'essentiel, c'est le résultat. Il faut que le courrier soit délivré. Et voilà. Alors, elle n'ose pas vous en demander deux.
6: Pardon? Non, franchement, alors là, non. Là, non, c'est pas possible.
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6: Oui.
1: Bonjour, monsieur, c'est bien le magasin de vêtements?
3: Oui.
1: C'est monsieur Martin à l'appareil. Vous savez pourquoi je vous appelle?
3: Comment?
1: Bah, je vous appelle pour jouer à la tonton, pour jouer à la bobo, pour jouer à la...
3: Le bintobola, je sais pas, non?
1: La tombola, Martin, c'est exactement ça, bravo! Tombola, Martin, tombola, Martin.
3: Pas,
1: tu t'es inscrit sur Internet.

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3: Oui, donc je suis la cliente.
4: Non, c'est la même voix, j'en étais sûr, c'est la même personne.
3: Ah bah non, c'est pas la même voix, non. Je pense que vous pouvez faire la différence entre deux voix différentes.
4: Non, mais vous n'allez pas me faire à moi le coup de la même voix, pardon.
3: Ce n'est pas la même voix. Écoutez, vous êtes bourré ou quoi? Vous pouvez faire la différence entre deux voix de femmes, quand même, j'espère, pour vous.
4: De femmes? Bon, en plus des femmes, bien sûr.
3: Non, parce qu'on est des hommes maintenant.
4: Bah, c'est le même monsieur, c'est toujours.
3: C'est le même monsieur, oui, bah, je pense que, à mon avis, c'est une arnaque, madame.
4: Non, mais vous inquiétez pas, on va débiter directement. Ah, là, c'est un autre monsieur, d'accord.
5: Débiter de quoi, monsieur? Lolololol.
4: Bah, oh là là là là, vous débitez les 100 balles que votre collègue vient de perdre.
5: Non, il n'y a personne qui... Attendez, t'as participé à un truc, une corbeau-là sur Internet? Bah, j'ai un téléphone, il va y avoir 100 euros débité sur ton compte. Bah, t'as participé à une corbeau-là, moi, j'ai rien.
4: Ah, ça doit être la dame que j'entends derrière qui a fait l'inscription, non?
5: Non, c'est mon mari et je lui demande. Il me dit qu'on n'a pas participé à rien du tout. Qu'est-ce que c'est que cette arnaque, là?
4: Ah oui, mais dans ce cas, fallait pas jouer.
5: Ah non, on n'a pas joué, monsieur. Au grade, moi, j'ai rien fait du tout. C'est vous qui me demandez un numéro.
4: Bah oui, alors l'autre monsieur me dit V8, on tombe sur la case 100 balles.
5: Non, moi, je suis désolée, monsieur. Je vous interdis de débiter sur mon compte les 100 euros. Hein. Moi, je n'ai participé à aucune temps.
4: Non, mais tout n'est pas perdu, puisque je vous propose le kit ou double.
5: Ah non.
4: Allez, on y va, c'est parti.
5: Ah non, je l'ai pas. Non, partez les.
4: C'est le kit ou double. C'est le kit ou double. T'as déjà perdu 100 euros.
5: Non, monsieur, non.
4: Si.
5: C'est quoi comme
4: Maintenant, on joue pour 200 balles.
5: Non, moi, je n'ai pas. Vous avez beau chanter, monsieur, je fais opposition aux 100 euros.
6: Il faut aller à la banque, hein. Ouais, mais faut bouger, hein.
4: Pas besoin d'aller à la banque, je débite.
6: Allô?
4: Bonjour madame.
6: Et de quoi vous parlez là déjà exactement?
4: Je vous parle de la tombola Martin, tombola Martin.
6: Ouais, mais Martin, mais qu'est-ce que vous faites vous?
4: Ah, moi ce que je fais c'est une tombola Martin, tombola Martin.
6: Ouais, mais tombola au bout, il y a quelque chose quand même.
4: Oui, aujourd'hui c'est donc le qui perd gagne, donc ce sont les gagnants qui nous donnent de l'argent.
6: Non, mais Pinma, ça va être combien?
4: Alors, demain je peux vous rappeler pour un autre jeu, ce sera le qui perd perd.
6: Ouais, bah tiens, coca dessus, bois de l'eau.
4: Ah, désolé, mais je ne bois jamais d'eau, je ne bois jamais d'eau.
7: Allô?
8: Oui, bonjour monsieur.
7: Bonjour.
8: Excusez-moi de vous déranger, c'est au sujet de la manifestation d'hier.
7: Oh, attendez, quel numéro demandez-vous monsieur? C'est un faux numéro ça, hein?
8: Vous n'êtes pas à la CGT?
7: Non monsieur, absolument pas. Et c'est un ancien numéro ça, vous le rayez, il vous faut demander un nouveau numéro.
8: Ah oui, mais faut pas m'insulter, moi.
7: Mais je vous insulte pas, monsieur, je vous dis simplement que c'est un ancien numéro.
8: Oui, j'ai compris, camarade, mon
7: frère. Eh bien alors, camarade syndiqué, moi je suis pas syndiqué et je suis l'ancien numéro.
8: Ben oui, voilà. Écoutez-moi, jeune homme.
7: Oui.
8: Vous pouvez avoir du respect quand même.
7: Mais j'ai du respect, monsieur, je vous dis simplement que c'est un ancien numéro que vous faites, là.
8: Oui, mais vous me dites ancien numéro comme si j'étais vieux de la feuille, moi.
7: Mais je vous le dis parce que c'est pas le premier, je veux faire changer de numéro. Au revoir, monsieur.
8: Mais écoutez-moi, jeune homme.
7: Oui, mais écoutez, j'ai pas de temps,
8: je
7: monsieur.
8: Je suis administrateur des PTT.
7: Eh bien, je suis bien content.
8: Alors,
7: pour vous, monsieur, félicitations.
8: Dites-moi quel est votre problème et moi je vous change votre numéro en 5 minutes.
7: Non, mais c'est pas la peine, monsieur, mais je vais débrouiller tout ça, je vous remercie.
8: Non, j'insiste, jeune homme.
7: Non, mais je vous remercie, monsieur.
8: Camarade,
7: oui.
8: Je change votre numéro. Je m'en occupe dans 2 minutes.
7: Non, c'est pas la peine.
8: J'insiste.
7: C'est un ancien numéro qu'on m'a attribué. Voilà.
8: Non, je vous le change sans problème.
7: Mais je ne veux pas, monsieur.
8: Ah, monsieur.
7: Écoutez, vous me faites. Je me débrouille, monsieur.
8: Monsieur, considérez ça comme acquis. Dans 5 minutes, votre
7: numéro. Je ne veux pas, monsieur. Ne change pas mon numéro. Ne touchez pas, s'il vous plaît.
8: Camarade, excusez-moi, je vous donne un nouveau numéro.
7: Non, je n'en veux pas, monsieur. Écoutez, vous débrouillez. Au revoir, monsieur. Allô?
9: Oui, bonjour, monsieur. Le 40.
7: Oui,
9: bonjour monsieur, Central 10 à l'appareil, on vient d'avoir un état de demande de changement de numéro.
7: Mais non, mais c'est un monsieur qui m'a téléphoné, qui se mêle de ce qui le regarde pas.
9: Excusez-moi,
7: j'ai pas demandé...
9: monsieur, vous permettez monsieur, c'est Central 10 à l'appareil, je vous demande de nous excuser une minute, nous vous donnons votre nouveau numéro qui va prendre donc, qui va être en activité dans 10 minutes.
7: Mais je le veux pas monsieur, mon nouveau numéro, moi j'en ai un numéro que j'ai communiqué à tout le monde, je le conserve.
9: Nous sommes désolés, les ordres ont été transmis de manière électronique, c'est trop tard. Hein.
7: Mais par qui monsieur, c'est pas moi qui ai fait la demande. Alors comme ça, n'importe qui peut faire la demande sur mon numéro, où êtes-vous exactement? À Jaurès, là?
9: Oui, nous sommes à Jaurès, monsieur.
7: Oui, mais écoutez, je vais y venir déjeuner tout à l'heure.
9: Monsieur.
7: Je travaille moi-même au PTT, je ne veux pas changer de numéro.
9: Bon, écoutez-moi, monsieur, nous avons une demande de l'administrateur, monsieur Duringer.
7: Oui, mais justement, ce monsieur m'a téléphoné tout à l'heure, il s'est trompé de numéro.
9: Non, écoutez-moi.
7: Écoutez, monsieur, c'est pas le bon numéro, mais ne vous cassez pas la tête, je vous le fais changer.
9: Écoutez-moi, camarade, je vous donne votre nouveau numéro.
7: Mais je n'en veux pas, monsieur, moi je vais venir tout à l'heure à l'agence commerciale, j'arrive dans un quart d'heure.
9: Mais monsieur...
7: Je veux conserver mon 42.
9: Monsieur.
7: Ce n'est pas parce que monsieur Tartampion a décidé de me faire changer
9: monsieur,
7: de numéro.
9: Ce n'est pas monsieur Tartampion, c'est l'administrateur qui est donc le secrétaire général du syndicat, vous le savez très bien.
7: Mais je m'en fous, alors, monsieur, qui que ce soit.
9: Ah, vous
7: Et
9: avez...
7: il a été charmant.

0: Il a été gentil, mais moi je m'en fous.
1: Monsieur, vous permettez, vous êtes prié de venir avec vos trois dernières factures ainsi que 150 francs.
0: Pardon?
1: Ah bah oui, monsieur, non.
0: Mais vous plaisantez, en plusieurs fois que je paye.
1: Bah écoutez-moi, monsieur,
0: non. Non, mais qu'est-ce que c'est cette plaisanterie? Mais là, je vous garantis que ça va aller loin, cette histoire-là. Non, mais en plusieurs fois que je paye pour changer de numéro que je n'ai pas demandé.
1: 150 francs, monsieur.
0: Mais jamais de la vie, primo, je suis employé PTT, donc je ne paie pas le téléphone, je ne paie pas l'abonnement.
1: Ah ouais, hein? Ah mais ça, vous n'avez pas signalé, c'est trop tard.
0: Non,
1: monsieur.
0: Non, mais je voulais pas signaler, mais vous m'avez rien demandé, monsieur.
1: Bon, attendez.
0: Ça, alors là, je vous garantis que ça ne se passera pas comme
1: monsieur,
0: ça. Hein?
1: Bah justement, monsieur Deringer vient de rentrer dans mon bureau. Attendez.
0: Oui, mais justement, qui c'est ce monsieur-là?
1: Attendez, vous permettez, je vous passe.
0: Oui, je vous en prie.
1: Il y a le client, là, vous avez demandé, on a déjà son nouveau numéro, puis il n'en veut pas.
2: Laissez-moi, je vais le prendre.
0: C'est la meilleure de l'année, celle-là.
2: Allô?
0: Bonjour, monsieur.
2: Mais qu'est-ce qu'il y a, camarade? On est en l'heure.
0: Mais je ne voulais pas changer de numéro, moi, monsieur. Vous êtes bien gentil, vous êtes aimable, vous êtes urbain comme tout, mais je ne veux pas changer de numéro, mais monsieur.
2: Je ne suis pas.
0: Pourquoi vous me faites changer de numéro de force?
2: Vous allez payer 150 francs, mais en une journée, vous allez avoir votre
0: numéro. Mais je m'en fous, monsieur. Écoutez, ça va me coûter impression de doloris terrible, cette histoire-là. Moi, je ne veux pas.
2: Écoute-moi, camarade.
0: En plus, je suis moi-même employé des PTT, monsieur. Je ne paie pas. Ni l'abonnement, ni le, ni l'installation, ni rien. Vous voulez me faire payer 150 francs?
2: Eh oui, mon camarade, parce que ces étés, nous sommes contre les privilèges. Il n'y a aucune raison que toi, tu ne casques pas comme nous.
0: Bon, mais comment? Mais vous payez quoi, monsieur? Mais qui est à l'appareil? J'ai pas compris. Écoutez, vous me dites où vous êtes, monsieur. Je viens vous voir parce que nous sommes voisins. On va s'expliquer de vive voix parce que là, on s'époumonne tous les deux. Hein?
2: Écoute-moi, camarade, ton comportement frise d'hystérie.
0: Mais
2: ça,
0: écoutez,
2: ne m'étonne pas de la part des castes des privilégiés.
0: Mais je suis pas un privilégié, nom de Dieu. Je suis un préposé. Vous appelez ça un privilégié, vous? Mais un préposé?
2: Est-ce que tu es venu hier à la manif?
0: Mais non, je suis pas venu, moi, je bricole, monsieur, chez moi. J'ai du boulot par-dessus les oreilles. Mais là, alors.
2: Monsieur, travaille au noir.
0: Qu'est-ce... Oh.
2: Ah oui, alors non.
0: Mais c'est une plaisanterie, non?
2: Écoute-nous, camarade, tu parles à quand même à quelqu'un d'obédient à ses étés. D'une part, t'es privilégié, ensuite tu travailles au noir quand tes camarades défilent sous la pluie.
0: Attendez, une question, monsieur. Vous êtes qui exactement?
2: Monsieur Deringer.
0: Deringer, où êtes-vous exactement, monsieur?
2: À Jaurès, monsieur.
0: Pardon?
2: À Jaurès.
0: On peut vous rencontrer d'ici un quart d'heure, 20 minutes, monsieur Deringer.
2: Vous venez au bureau 203, mais je te signale que l'accueil va être musclé parce que...
0: Ah ben écoutez, moi je suis ravi parce que là, je viens au bureau 203, mais qu'est-ce que vous avez contre moi, monsieur, s'il vous plaît?
2: Nous n'avons rien contre toi, tu es paranoïaque, privilégié et en plus tu travailles au noir.
0: Comment je travaille au noir? Je travaille chez moi.
2: Déviationniste, liquidateur.
0: Attendez, restons calmes. Poste 203, c'est une plaisanterie, ça, hein?
2: Oui, c'est une plaisanterie.
0: Oh, félicitations. Alors là, écoutez, j'ai pas marché, j'ai cavalé. Vous m'avez fait prendre la colère de ma vie, là, hein?
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4: Oui, Pôle emploi service inscription.
5: Oui, bonjour, monsieur. Je vous appelle parce que je...
4: Madame, c'est pas grave.
5: Ah non, c'est monsieur à l'appareil, hein.
4: Oui, vous, c'est monsieur, voilà, et moi, voilà, c'est madame.
5: Je suis un monsieur, hein, je sais pas, je pense que ça s'entend.
4: Oui, j'ai bien compris.
5: Oui,
4: moi, je vous dis bonjour, monsieur. Vous
5: oui.
4: Me dites, oui, bonjour, monsieur.
5: Bah oui, je vous dis... Bah...
4: C'est pas grave, monsieur, je vous écoute. Quel est l'objet de votre appel?
5: Alors, je vous appelle, monsieur, parce que je vais partir en vacances pendant un peu plus de 2 mois à l'étranger. Je voudrais savoir quand je risque d'être contrôlé.
4: Vous savez que vous avez droit seulement à 35 jours de vacances par an.
5: Voilà, c'est pour ça.
4: Là, il risque d'avoir une radiation.
5: C'est pour ça que pour éviter le radiation, je voudrais savoir quand je risque de me faire contrôler.
4: Oui, mais non, mais ça fonctionne pas comme ça, parce que vous allez avoir des rendez-vous avec votre conseillère.
5: Alors, j'ai mon beau-frère qui peut me représenter s'il y a des rendez-vous.
4: Oui, mais monsieur, on ne recevra pas une autre personne tant que ce ne soit pas vous.
5: C'est la famille. Hein.
4: Votre, il n'y a aucun rapport avec un lien de conjugal.
5: Comment ça, conjugal?
4: Vous n'avez pas le droit d'amener votre femme, par exemple.
5: Je ne suis pas marié avec mon beau-frère, je vois pas.
4: Je vais vous parler d'une femme. Je vais vous parler de toutes les situations que vous pouvez me présenter pour ne pas.
5: Vous me parlez de
4: quoi? Monsieur, excusez-moi, on vous demande de respecter vos devoirs et de ne pas flouter le pôle emploi.
5: De ne pas flouter?
4: Oui.
5: Je floute personne.
4: D'accord. Donc là, maintenant, on va reprendre une question de base.
5: Alors, une question, oui. Pourquoi vous dites que mon beau-frère est une femme?
4: J'ai pas dit que votre beau-frère était une femme.
5: Je vois pas comment mon beau-frère pourrait passer pour ma femme. À partir
4: non, monsieur, c'est vous qui vous êtes trompé. C'est enregistré. Donc, si vous voulez, je peux vous envoyer une copie avec l'enregistrement.
5: Ah bah moi, je peux vous en envoyer une aussi, dans ce cas. Hein. C'est moi.
4: D'accord. Est-ce qu'il y a autre chose, monsieur?
5: Oui. Si je déguise mon beau-frère en femme, est-ce que dans ce cas, ça passe?
4: Monsieur, tant que ce n'est pas vous qui vous présentez avec une pièce d'identité qui nous prouve votre identité, on ne prendra aucune personne au rendez-vous et aux convocations, monsieur. Ah,
5: d'accord. Donc, dans ce cas, si c'est mon beau-frère déguisé en femme, mais qui vient avec ma carte d'identité.
4: Quel est le rapport, monsieur? Monsieur, je ne sais pas de. Là, vous téléphonez au Pôle emploi, donc c'est pour. Donc
5: non,
4: là, on va reposer une question. Allô?
5: Oui,
4: on va poser
5: allô
4: vous allez me poser une question de travail.
5: Voilà.
4: Est-ce que vous avez une question?
5: Et alors, si c'est ma belle-sœur qui se déguise en homme et qui vient avec la pièce d'identité de ma femme?
4: C'est pas possible, monsieur. Je préfère pas m'attarder sur cette.
5: Alors,
4: sur
5: ce, est-ce que je pourrais avoir un responsable, s'il vous plaît?
4: Oui.
6: Oui,
3: bonjour monsieur.
5: Oui, bonjour madame. Comme j'expliquais à votre sous-fifre, j'ai un souci pour ces vacances d'été.
3: Oula, moi je veux bien être gentil, mais à un moment donné, il faut coopérer. Si vous êtes radieux, vous verrez bien ce qui vous arrivera, monsieur.
5: Bah alors non, justement, parce que si mon beau-frère vient déguisé.
3: Mais non, mais ça se passe pas comme ça, monsieur. Vous imaginez bien, monsieur, c'est apparenté à de la fraude, monsieur. Vous voulez finir comment, vous? Parce c'est que pas votre beau-frère de se déplacer pour vous, monsieur.
5: Oui, mais déguisé.
3: Comment?
5: Ah, vous avez pas compris.
3: Mais si, je vous ai bien compris, monsieur. Vous partez en vacances pendant 2 mois ou 3 mois.
5: Voilà, oui, je veux voir.
3: Et vous voulez vous faire représenter par votre beau-frère pour pas.
5: Il viendra pas comme ça, il viendra.
3: Et votre beau-frère, moi, j'ai envie de vous dire, je m'en fiche.
5: Oui, mais il sera déguisé, c'est ça.
3: Mais il sera déguisé, mais c'est quoi? Mais qu'est-ce que ça veut dire, ça, monsieur?
5: Bah, ça veut dire qu'il aura une. En fait, il aura une perruque blonde pour.
3: Monsieur, je veux bien être gentil, mais voilà, moi, j'aime bien parler avec des gens sérieux, monsieur.
5: Bah, je peux vous passer ma femme qui est à côté, qui pourra tester que je suis sérieux. Chérie?
3: Non, mais.
5: Allô?
3: Monsieur, je vous ai dit que je mettais un terme à la communication, si vous n'étiez pas plus sérieux que ça, monsieur.
5: Alors, excusez-moi, mais alors, deux choses. Primo, je suis très sérieuse. Deuxièmement, secondo, c'est pas monsieur, c'est madame, là. Je suis la femme de mon époux.
3: Bon, non, mais.
5: Oui.
3: Bon.
5: Allô?
6: Pôle emploi vous remercie de votre appel. Au revoir.
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8: Oui?
2: Allô, Nadine?
8: Oui?
2: Ah, comment ça va?
8: Ça va? Mais vous êtes qui?
2: Bah, tu me reconnais pas?
8: Ah ben mince, ben non, franchement, je reconnais pas.
2: Ah, écoute, enfin quand même.
8: Oh, je suis désolée, hein, mais...
2: Ça me fait de la peine, Nadine.
8: Oh, madame...
2: Ah!
8: Ça, c'est ça.
2: Ah!
8: Ah, voilà.
2: Oh.
8: Comment que ça va?
2: Ben, pas très bien.
8: Oh, mince alors. Et quand est-ce qu'il vous déplâtre, alors?
2: Eh ben, figurez-vous que j'ai eu quelque chose d'assez rare.
8: Oui.
2: Les poils se sont pris dans le plâtre.
8: Ah!
2: Et s'ils m'enlèvent le plâtre...
8: Ils vont vous arracher tous les poils.
2: Voilà.
8: Eh ben, pardon. Vous allez sentir votre douleur.
2: Parce qu'ils m'ont fait un deuxième plâtre. Qu'est-ce qu'on vous avait dit?
8: Eh ben, moi, Hélène m'a dit que vous êtes tombée.
2: Oui.
8: Qu'on vous a plâtré le pied.
2: Oh, jusqu'au bassin.
8: Oh, quelle horreur.
2: Oui.
8: Parce que moi, je pense surtout à ça, quoi, au problème pour monter les escaliers, pour...
2: Non, mais j'ai pris quelqu'un.
8: Ah, vous avez bien fait.
2: Il est très gentil, c'est un jeune homme.
8: Hein. D'accord.
2: Oh oui, heureusement qu'il est là.
8: Hein. Ben, heureusement, oui, que ça existe.
2: Oui. Le problème, donc, c'est que c'est les poils, quoi. Comment ils vont faire,
8: Comment ils vont faire?
2: Alors, les pieds. Bon, ben, on n'a pas de poils sur les pieds. C'est surtout les cuisses.
8: Les cuisses.
2: Et puis la touffe, quoi.
8: Bah oui.
2: La chatte, quoi.
8: Bah exactement, oui, je m'en doute.
2: Je suis très inquiète pour les poils de ma chatte.
8: Oh, mais non, vous faites pas de soucis, ça repousse de toute façon.
2: Bah vous savez déjà, moi avant, hein, moi quand on me bouffait la chatte, rien que me la bouffer comme ça, parfois, il m'arrachait un ou deux poils, quoi. Ça me faisait mal. Oh, Nadine.
8: Hein, bah pardon.
2: De rien. J'ai toujours beaucoup aimé les poils de ma chatte.
8: Ben oui. Notre féminité, on y tient.
2: Oh oui. J'ai toujours bien entretenu.
8: Oh.
2: J'ai un bigoudi spécial chatte, la Made in China, là,
8: ouais,
2: vous savez,
8: ouais.
2: Rose, là. Et donc, je faisais des petits rouleaux comme ça, comme
8: ben
2: une petite...
8: Oui.
2: Une petite cascade de poils.
8: Oh.
2: Oh, c'était joli.
8: Comme si c'était des cheveux sur votre tête.
2: Voilà. C'est exactement ça.
8: Ben oui.
2: Et donc j'ai fait des, vous savez, comme une espèce de petite permanente. Donc ça, c'est très joli. Ça s'ouvre comme des rideaux. Voilà, quand on écarte doucement, vous voyez. Et l'idée qu'on les arrache.
8: Quand est-ce que vous y allez?
2: Ça va faire pipi.
8: Non, pour vous enlever le plâtre.
2: En fait, il y a le jeune homme. Il me propose de le faire lui-même.
8: Ah.
2: Ben attendez, je vais vous le passer. Michel. Madame, qui
1: peut
2: vous parler?
1: Oui, allô, merci. Allô?
8: Oui.
1: Oui, bonjour, madame.
8: Bonjour, monsieur.
1: Vous vouliez peut-être me...
8: Je sais pas, elle me dit qu'elle se fait du souci pour son plâtre.
1: Pour les poils de sa chatte, oui.
8: Oui, voilà.
1: Voilà.
8: Je sais pas si c'est votre boulot de faire ça, j'en sais rien, moi. Hein.
1: Ce qu'elle me demande, en fait, c'est de faire moi-même l'épilation, c'est ça?
8: Oui.
1: Avec ma bouche.
8: C'est pardon? Bien... Bah, pourquoi avec votre bouche?
2: Bah oui, j'y tiens.
8: Pardon?
1: Vous voyez?
8: Oui, mais il y a quelque chose qui tourne pas rond. Pourquoi qu'elle vous demande ça?
1: C'est pas mon métier. Hein.
8: Eh ben, ma foi, moi, c'est pas moi qui peux le faire non plus. Hein.
1: Vous êtes sûr?
8: De quoi je suis sûr?
1: Ben, je crois qu'elle vous appelait pour ça.
8: Pardon?
1: Je la repasse.
8: Ah,
1: hein.
8: Oh, pour dire quoi?
2: Merci. Allô?
8: Oui.
9: Je ne suis pas en confiance totalement avec ce jeune homme.
8: Oui.
9: Je voudrais savoir si vous pouviez le faire, vous.
8: Ah non.
9: Avec votre bouche.
8: Ah non, non, non. Ah non, non, non, non, non, non, non. C'est hors de question. Non, non, non.
9: Mais pourquoi ?
8: Mais parce que ce n'est pas dans mes façons de faire.
9: Non, mais on recrache après, c'est pas grave.
8: Oh ben non, non, non, non, non, je suis désolée, madame. Vous faites erreur sur moi, sur ma personne. Hein.
9: Ah non, mais c'est juste un coup de main, je vous demande. Hein.
8: Je ne vous connais pas assez, je ne suis pas assez intime avec vous, je suis pas...
9: Les yeux fermés.
8: Pourquoi vous n'avez pas demandé à Hélène ?
9: Hélène ?
8: Oui.
9: C'est elle qui m'a dit de vous appeler.
8: C'est Hélène qui vous a dit de m'appeler moi ?
9: Oui.
8: Eh ben pardon, je suis vraiment scotchée là.
9: Hein. Ben oui, parce qu'elle a dit que vous rendriez service facilement. Plus.
8: Ben, dites, il y a service et service quand même.
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10: Allô.
5: Bonjour monsieur, c'est bien la droguerie ?
10: Oui.
5: J'ai acheté de la glu chez vous.
10: Oui.
5: Alors une catastrophe, hein, ça m'a fait des frais pas possibles.
10: Ah bon ? Je vous passe ma responsable.
5: Pour ?
10: Bah pour s'expliquer avec elle, hein. Moi je suis une employée, moi je peux rien faire. Hein.
5: Ok, d'accord, ça me va.
10: Bonjour.
5: Bonjour monsieur.
10: Alors, attendez. De quoi parle-t-on ?
5: Alors, on parle-t-on du remboursage de mes frais ?
10: Vous voulez vous rembourser de quoi ?
5: Déjà, il y a la colle.
10: Ah bah non.
5: Ah si, votre glu, elle m'a complètement collé les doigts.
10: Mais
5: et puis en plus, je me suis collé les doigts, donc quand j'ai pris mon téléphone pour vous appeler, forcément, ça m'a aussi collé le téléphone dans la main.
10: Oh là là là là, il faut quand même pas aller pousser le bouchon trop loin monsieur.
5: Plus l'amende, parce qu'il y a des policiers qui m'ont arrêté, ils croyaient que je téléphonais en voiture.
10: C'est n'importe quoi ce que vous me dites. Non, c'est pas à cause de moi que vous avez pris un PV parce que vous preniez le téléphone en conduisant.
5: Ah bah excusez-moi, mais c'est quand même votre faute si je me suis retrouvé avec le téléphone collé alors que j'étais en voiture.
10: Je sais pas, comment ça peut être de ma faute ? C'est une question de manipulation, enfin, monsieur. Enfin, il faut quand même réfléchir. Comment je peux être responsable du fait que vous ayez eu les doigts collés à votre téléphone ?
5: Eh ben, parce que c'est ce que je vous dis. Les gendarmes, quand ils m'ont vu passer avec le téléphone à la main, ils ont cru que je téléphonais alors que c'est juste qu'il était collé.
10: Ça devient risible, excusez-moi. Hein. Je crois qu'il y a un problème de,
5: on est bien
10: de
5: d'accord.
10: Manipulation.
5: Parce qu'en plus, j'ai le volant de ma voiture qui est fichu.
10: Non, mais alors là, je suis...
5: Parce que quand j'ai posé l'autre main pleine de colle dessus, évidemment, je me suis collé la main sur le volant.
10: Bah oui, bien sûr, on va vous rembourser votre téléphone, on va vous rembourser la colle, on va tout vous rembourser.
5: Ah, bah merci, on est raisonnable, quand même.
10: Ah bah non, absolument pas, hein, faut pas exagérer, quand même.
5: Comment ça ?
10: Non, mais je vous assure qu'un coup de fil comme ça, j'en ai jamais reçu. Franchement, je n'ai jamais vu ça.
5: Excusez-moi, vous êtes là, vous êtes au magasin ?
10: Bah évidemment, je vous réponds au téléphone, c'est que je suis au magasin.
5: Oui, ok, un point pour vous. Donc, moi, j'arrive là.
10: Oh bah sûrement, oui, arrivez, oui.
5: Il faudra juste m'ouvrir la portière, en revanche.
10: Mais vous faudra en plus que j'aille vous ouvrir la portière.
5: Bah oui, parce que comme j'ai une main collée sur le téléphone, l'autre sur le volant, je ne peux pas ouvrir ma portière.
10: Oui, bah c'est ça, mais c'est n'importe quoi, excusez-moi, monsieur.
5: Bon, bah alors passez-moi le responsable, s'il vous plaît.
11: Allô ?
5: Ah, bonjour madame.
11: Alors, expliquez-moi monsieur. J'ai entendu la conversation. Que vous ayez mis vos doigts sur votre téléphone, sur un volant de voiture, sur n'importe quoi, c'est vous qui êtes responsable.
5: Ah, donc vous êtes au courant pour le volant de voiture aussi ?
11: Mais monsieur, c'est nous qui vous avons mis cette colle sur vos doigts.
5: En quelque sorte, oui.
11: Non, pas du tout monsieur, c'est vous.
5: En vendant la colle, indirectement, vous me la mettez sur les doigts, effectivement.
11: Pas du tout, absolument pas. Est-ce que c'est moi qui ai ouvert le tube et vous ai mis sur les doigts ?
5: Disons que oui.
11: Mais vous mentez monsieur, là, vous êtes en train de mentir.
5: Non, pas du tout, non, je...
11: Vous êtes en train de dire que je vous ai ouvert le tube, je vous ai mis sur les doigts.
5: Ah ben voilà, on est d'accord.
11: Non mais c'est totalement faux monsieur, c'est totalement faux.
5: Ah si, après vous m'avez posé le téléphone dans une main et le volant dans l'autre.
11: Mais pas du tout, mais non mais vous êtes pas bien monsieur, ça va pas.
5: Je me demande même si c'est pas vous qui avez appelé la police pour que je me fasse contrôler au passage.
11: Ah ben bien entendu, j'ai même appelé la police pour qu'ils vous arrêtent ça.
5: Ah tiens, on a la mémoire qui revient.
11: Non, je vous pose une question monsieur. Vous m'accusez de vous avoir mis donc de la colle sur vos doigts, votre volant et votre téléphone.
5: Ah ben on est d'accord, voilà, non, mais c'est bien de leur connaître.
11: Est-ce que je pourrais avoir votre nom monsieur ?
5: Oui, alors monsieur Martin. Donc.
11: Monsieur Martin, ah, d'accord.
5: Oui.
11: C'est marrant parce que Monsieur Martin, ça me dit quelque chose.
5: Tiens, ça alors.
11: Monsieur Martin, et votre prénom ?
5: Martin.
11: Martin également, d'accord.
5: Oui.
11: Très bien, attendez, est-ce que je peux mettre la radio ?
5: Ah oui, alors vous mettriez quelle radio ?
11: Ah bah je mettrais bien sûr Rire et Chanson.
5: Ah bravo !
11: Non, et pourtant j'écoute Rire et Chanson très, très souvent, c'est ma radio préférée.
5: Ah bah très bien.
11: Franchement, et d'habitude je me dis, mais comment les gens peuvent être aussi dupes que ça ? Bah je le suis finalement, quoi, je le suis. Bah, en tout cas, bravo, merci pour ce rayon de soleil dans ce climat très nuageux.
5: Merci, au revoir.
11: Merci beaucoup, monsieur Martin. Au revoir, à bientôt.
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12: Allô ?
13: Oui, bonjour madame, c'est l'université ?
12: Oui.
13: D'accord, bon, l'inspecteur de la place des renseignements généraux à l'appareil.
12: Oui.
13: On vient d'apprendre dans un rapport que les lycéens voulaient vous prendre cet après-midi.
12: Ah.
13: Par derrière.
12: Ah.
13: Ouais, ainsi que la Sorbonne.
12: D'accord.
13: Donc ils vont être à environ, d'après nos chiffres, 150 000. Et ça, c'est les chiffres de la préfecture.
12: Oui.
13: Alors, on sait qu'ils veulent vous prendre par derrière, hein.
12: Oui.
13: 150 000, ça fait quand même beaucoup.
12: Oui.
13: C'est énorme.
12: Non, bah oui, surtout qu'il y en a déjà du monde à l'intérieur.
13: Ah bon? Combien?
12: Je sais pas, les chiffres exacts, je ne sais pas.
13: Eh ben, ça va faire mal.
12: En plus, oui.
13: Écoutez, madame, je vous souhaite une bonne journée.
12: Oui, ben merci.
13: Je crois qu'elle va pas être mauvaise.
12: Oui, je crois aussi. Je vous remercie.
13: Et puis, je vous souhaite bien du courage, parce que 150 000...
12: Bah oui, on va essayer d'assurer.
13: Ben, je vous remercie.
12: De rien.
13: Au revoir, madame. Monsieur.
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15: Oui, bonjour.
16: Bonjour, monsieur, c'est bien la pharmacie?
15: Oui.
16: Monsieur Martin, à l'appareil, les négociants Martin-Villois.
15: Oui.
16: Je vous ai récupéré un stock de vaccins pour le nouveau virus, l'archomavirus. Est-ce que je peux vous les déposer tout à l'heure?
15: C'est des vaccins que vous avez eu où?
16: Bah, ce sont des vaccins anti-Covid que j'avais achetés en 2020. Je les avais mis de côté au cas où, et là, ça tombe bien, il y a un nouveau virus qui arrive.
15: Bah, ils doivent plus être bons en 2020. On est en 2026.
16: Ouais, alors ça reste entre nous, mais vous inquiétez pas, j'ai changé le dernier chiffre. Dans 2020, j'ai rajouté un petit trait au-dessus du zéro, et hop, on lit 2026. Sur le flacon.
15: Non, mais non, bah enfin, bah comme si.
16: Bah, comme ça, on est couvert, vous voyez.
15: Alors, attendez, je vais vous passer.
16: Merci, monsieur.
15: Mais qu'est-ce qu'il me raconte, lui? Allô, bonjour.
16: Eh, bonjour, monsieur. Comme j'expliquais, je vous apporte les vaccins contre le nouveau virus, l'archumavirus.
15: Mais il n'y a pas de vaccin contre l'antivirus.
16: Bah oui, je sais, pas encore.
15: Et du coup, vous voulez me déposer quoi?
16: C'est ce que je disais, les vaccins Covid, vu que c'est la même chose de toute façon.
15: Non, c'est pas la même chose, non?
16: Si, à la télé, ils ont dit que c'était un vaccin ADSL, comme le Covid.
15: Ah oui, un vaccin ARN.
16: Voilà, c'est ce que j'ai dit. Et puis en plus, comme j'ai mis 26 à la place de 2020.
15: Oui, mais vous avez mis 26. Et vous croyez qu'on change les dates de péremption comme ça? On est des professionnels de santé, accessoirement.
16: Ah non, mais accessoirement, vous inquiétez pas, je vous les ai déjà changées, moi, les dates. Péremptatoire.
15: Oui, non, mais... Bonjour, monsieur.
16: Et bonjour, monsieur.
15: Attendez, là, on peut pas se permettre de vacciner des gens avec une péremption qui a été modifiée.
16: Ah, mais ça craint rien, parce qu'en plus, j'ai passé toutes les doses de vaccins au micro-ondes.
15: Non, non, on met pas au micro-ondes. Une stérilisation se fait pas au micro-ondes.
16: Bah, c'est pas que pour stérilifier, c'est surtout pour les puces.
15: Pour les puces?
16: Bah oui, vous savez bien que dans les vaccins Covid, il y a des puces 5G pour géolocalifier ceux qui sont vaccinés.
15: Oui, mais... Non.
16: Bah si, mais quand on passe le vaccin au micro-ondes, ça grille les puces 5G.
15: Oh, non mais c'est quoi ce délire? Faut arrêter là.
16: Ah hein. Bah pardon, j'ai vu le truc sur internet, la preuve.
15: Mais sur internet, il y a un tas de ramassis.
16: Oh bah ça serait...
15: On met pas des vaccins au micro-ondes pour détruire la 5G ou je sais pas quoi dedans. Hein.
16: Ah bah vous pouvez regarder n'importe quel film où il y a un gars qui veut pas se faire repérer, à tous les coups, il met sa carte SIM au micro-ondes.
15: Ouais mais dans les flacons de vaccins, il y a pas de carte SIM. Hein.
16: Non, dans les vaccins, ce sont des micro-puces, mais ça marche pareil. Donc moi, je vous ai booké des clients qui sont intéressés.
15: Et là, vous êtes dans une pharmacie, monsieur, hein?
16: Non, pas du tout. Là, je suis dans mon bureau.
15: Non, mais moi, je suis en pharmacie, là.
16: Oui, bah, c'est pour ça que je vous appelle. Moi, je vous file les vaccins et vous, vous vaccinagez les clients.
17: Ah oui, bonjour.
16: Ah, bonjour, madame. Vous êtes la chef?
17: Monsieur Martin, c'est ça?
16: Tout à fait.
17: Et votre épouse, c'est Martine, c'est ça?
16: Bah oui, dis donc, on se serait pas croisé à Martinsville.
17: C'est ça, exactement. Je vous écoute tous les matins sur Rire et Chanson.
16: Très bon choix, bravo.
17: C'est que Monsieur Robles, enfin, toute l'équipe.
16: Voilà, toute la fine équipe à Monsieur Robles, exactement.
17: J'ai encore écouté ce matin.
16: Alors, interro surprise, c'était quoi ce matin?
17: Ah non, j'ai pas écouté ce matin, autant pour moi, non.
16: Ah,
17: alors...
16: tiens donc.
17: Alors ça, c'est la blague, ça.
16: Comme par hasard.
17: Vous m'avez eu là.
16: Alors ça, c'est pas de bol, hein.
17: Mais en tout cas, je vous écoute tous les jours, mais pas ce matin.
16: Bon bah, à demain alors.
17: Oui, à demain.
16: Et au revoir, madame.
17: Merci, au revoir, madame.
18: École esthétique et coiffure, bonjour.
19: Oui, bonjour.
18: Bonjour, monsieur.
19: Air France à l'appareil.
18: Oui.
19: Nous vous informons que vous avez gagné 16 500 miles.
18: C'est-à-dire?
19: Air France tient à votre disposition 16 500 miles gratuits.
18: Mais ça correspond à quoi? Je ne sais pas ce que c'est.
19: Les heures de vol. Vous savez, quand vous avez un certain nombre d'heures de vol.
18: D'accord.
19: Vous avez des miles gratuits.
18: D'accord. Alors qu'est-ce qu'il faut que l'on...
19: Ben, il faut continuer comme ça. Plus vous avez d'heures de vol, vos esthéticiennes et vos coiffeuses, hein, plus elles ont d'heures de vol et plus vous avez des miles gratuits.
18: Et qu'est-ce qu'il faut faire si...
19: Faut continuer, faut pas arrêter, il faut augmenter vos heures de vol. Mais enfin, en général, dans les écoles de coiffure et d'esthétique, vous avez rapidement un certain nombre d'heures de vol. Hein.
18: D'accord.
19: Qu'est-ce qu'on dit?
18: Bah écoutez, oui, je vous dis merci alors.
19: Voilà, merci qui?
18: Merci Air France.
19: Eh ben de rien.
18: Merci monsieur.
19: Au revoir madame.
18: Au revoir. 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
14: Allô ?
20: Bonjour madame, c'est bien le supermarché ?
14: Ouais.
20: Monsieur Martin à l'appareil, association des consommationneurs de Martinville.
14: Oui.
20: Apparemment, vous m'avez vendu des produits défectueux.
14: Ah, c'est impossible. C'est quoi que vous avez acheté ?
20: Des bouteilles d'eau pétillante et il y a clairement un problème.
14: Quel problème il y a ?
20: Eh ben, quand j'ouvre une bouteille, ça fait pchit.
14: Ben, c'est normal.
20: Ah, pas du tout.
14: Ben, si, c'est normal que c'est de l'eau gazeuse. Qu'est-ce que vous comprenez pas dans de l'eau gazeuse ?
20: Ben, c'est qu'elle devrait pas faire pchit.
14: Donc, quand il y a du gaz, ça fait pas pchit.
20: Ça dépend. Là, visiblement, comme votre eau, elle a fermenté, elle a fait pchit.
14: Mais elle est pas fermentée, l'eau.
20: Ah, si, j'ai regardé sur internet, le pchit est un signe de fermentage.
14: Mais vous êtes complètement à côté de la plaque. Hein.
20: D'ailleurs, je suis même pas sûr que ce soit légal de vendre de l'eau fermentée, mais bon.
14: Allô ?
20: Bonjour madame.
14: Vous êtes un fou.
20: Oh, bah, je m'excuse, mais il y a quand même un truc louche.
14: Il y a un truc louche.
20: Ah bah oui, vente d'eau fermentagée illégale.
14: Bon, ramenez-moi votre ticket de caisse.
20: Bien sûr.
14: Vous me ramenez aussi le produit que vous avez trouvé, qu'il y avait un truc louche, que je vendais des produits illégaux dans le magasin.
20: Pardon, mais le produit que j'ai trouvé, qu'il y a un truc louche, que vous vendez des produits illégaux, évidemment, je l'ai balancé.
14: Ah bah moi, je peux rien faire pour vous. Moi, il faut garder le produit.
20: Ah bah non, je n'ai pas gardé un truc illégal chez moi.
14: Un truc illégal. Allô ?
20: Et bonjour madame.
14: Non, mais attendez monsieur, c'est pas illégal, hein. C'est pour ça que nous on en vend monsieur.
20: Ah, parce que vous vendez encore des eaux gazeuses ?
14: Bah bien sûr.
20: Oh bah vous avez pas peur vous.
14: Mais peur de quoi en fait monsieur ?
20: Bah pardon, mais imaginez s'il y a une descente.
14: Mais une descente de quoi ?
20: Bah de police. S'ils voient que vous vendez des produits illégaux à base d'eau fermentée, à mon avis...
14: Ouais, la bouteille que vous avez achetée, vous me dites quoi, qu'elle est fermentée ?
20: Ouais, la preuve, elle fait pchit, c'est ce que je disais.
14: Eh oui, mais c'est normal, c'est de l'eau pétillante. Vous voyez la Badoit, vous voyez la San Pellegrino.
20: Ça non, mais par exemple, j'ai acheté de la Vittel l'autre fois, et bah ça a pas fait pchit.
14: Ah mais non, la Vittel c'est de l'eau plate.
20: Tiens, bah autre exemple. L'autre fois j'ai oublié un jus d'orange en plein soleil, et ben quand je l'ai ouvert, pchit.
14: Oui, mais là il y a du sucre, monsieur. Et qu'est-ce qui fermente, monsieur ? C'est le sucre qui fait fermenter.
20: Ah oui, mais alors si en plus vous rajoutez du sucre.
14: Non, c'est vous qui me donnez l'exemple. Moi je vous dis qu'il y a pas de sucre, il y a du gaz.
20: Bah essayez avec une bouteille du magasin. Prenez-en une, ouvrez-la.
14: Mais je vais pas essayer d'ouvrir une bouteille d'eau gazeuse pour vous dire qu'elle a fait pchit. Évidemment qu'elle va faire pchit.
20: Dans ce cas, ouvrez toutes les bouteilles d'eau gazeuse et celles qui font pchit, vous les retirez de la vente.
14: Bah non, je les vends.
20: Bon, vous allez pas vendre les bouteilles défectionneuses.
14: Mais c'est pas de l'eau à la défection, c'est de l'eau gazeuse, monsieur. Je vais pas vendre de l'eau gazeuse qui y a pas de gaz.
20: Ouais, enfin je juge pas, vous faites comme vous voulez.
14: Non, mais pas de problème. Hein.
20: En revanche, j'ai quand même une facture à vous déposer.
14: Bah pourquoi ?
20: Parce que vos bouteilles, je voulais pas les balancer chez moi.
14: Ouais.
20: Donc je les ai jetées dans la poubelle du voisin, c'est mon beau-frère.
14: Ouais.
20: Et là, pim, ça a coulé partout, tout son bac poubelle est fichu, il faut changer le conteneur.
14: Mais de quoi ? C'est quoi cette histoire de conteneur ? En quoi ça me concerne là, monsieur, le conteneur ?
20: Bah c'est-à-dire que comme c'est votre gazeuse qui a tout bousillé.
14: Vous allez quoi ? Vous allez me demander de payer quelque chose parce que vous avez jeté des poubelles dans la poubelle de votre voisin ?
20: Ouais, enfin poubelle, on parle quand même d'un double bac construit sur mesure.
14: Pas de problème, double bac, triple bac, y a pas de souci. Venez, on en discute. Je vais vous montrer ce que c'est que de l'eau gazeuse. Je vais vous montrer ce que c'est que le pote. Moi, je paierai rien pour le conteneur.
20: Rien ? Ah bah pardon, il y en a quand même pour 12 000 balles.
14: Ah ?
20: Ouais, c'était un modèle plaqué en acajou qu'il avait hérité de sa grand-mère, Mamie Martin.
14: Mais vous plaisantez, j'espère, quand même, monsieur.
20: Oh, mais j'espère que bien sûr, oui.
14: C'est une plaisanterie, quand même, monsieur.
20: Oh oui, mais allons-y, c'est complètement de la plaisanterie.
14: Quelle idée d'avoir les poubelles en acajou.
20: Ah bah c'est très élégant. Bon alors c'est qui à votre avis au téléphone ?
14: C'est de la radio ça.
20: Oh bah là on est sur de la belle radio, ouais, je dirais même de la belle radio du rire.
14: De Rire et Chanson, c'est ça ?
20: Ben oui, bravo.
14: Allez,
20: au revoir madame.
14: Au revoir madame.
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22: Autoroute Information, bonjour.
2: Bonjour madame.
22: Ah bah tiens. Vous ne quittez pas un instant.
2: Ben non. Ça fait du bruit par où ça passe, ça, dis donc.
22: Allô ?
2: Oui, ben, ça fait du bruit chez vous.
22: Oui.
2: Hey. Bonjour, madame.
22: Bonjour, monsieur.
2: Monsieur Ledoux à l'appareil.
22: Oui.
2: Vous êtes bien le centre d'information sur les autoroutes ?
22: Oui, monsieur.
2: Bien, je pars en vacances en Espagne, là.
22: Oui.
2: Avec ma femme, mon petit neveu Georges et mon chien.
22: Oui.
2: Voilà. Ben oui, mais alors, le problème, on a un problème, on est en train de charger la voiture et tout. Enfin, on a déjà fait quelques kilomètres, mais on est en train de changer les valises de place, parce qu'avec le Kléber, les valises, elles n'ont plus de place dans le coffre, vous voyez ?
22: Ah oui, d'accord.
2: Alors, donc, on a des problèmes, quoi, évidemment. Alors, on voudrait savoir s'il y avait une forêt sur le bord de la route qui mène en Espagne.
22: Une forêt, hein ?
2: Oui.
22: À quel niveau ?
2: Oh ben, pas trop loin, quoi. C'est parce que ma femme n'arrive pas à dormir avec le clébar qui aboie tout le temps parce qu'il étouffe dans le coffre, quoi.
22: Ouais.
2: Alors, on se disait qu'on pourrait peut-être... Enfin, juste pendant un mois, quoi. Laisser le chien, dans la forêt, au bord de la route, pour qu'on puisse le reprendre après, vous voyez, quoi.
22: Ah non, mais vous n'allez pas abandonner votre chien pendant un mois ?
2: Trois semaines et demie.
22: Trois semaines et demie dans la forêt, vous voulez abandonner votre chien ?
2: Non, pas abandonner. C'est-à-dire qu'on pensait que, vous voyez, en plus, les forêts dans le sud de la France, c'est dangereux.
22: Oui.
2: En été, il y a des incendies de forêt.
22: Oui.
2: Alors justement, nous, l'opticien, il pourrait peut-être vous aider dans la lutte contre les incendies de forêt parce qu'il passe son temps à pisser sur les arbres. Vous voyez ?
22: Mais comment il va vivre pendant trois semaines ?
2: Mais il peut surveiller les arbres, il peut protéger les champignons, quoi.
22: Mais vous pouvez pas faire ça.
2: On rentrera au bout de 3 semaines alors. Vous savez, les chiens, ils font ami-ami avec les écureuils, ils ont chacun une truffe, ils se frottent la truffe, ils aiment bien ça les chiens. Les écureuils, ils leur apportent des glands.
22: Les écureuils, ils leur apportent des glands aux chiens?
2: Ah bah bien sûr madame.
22: Mais c'est pas possible, monsieur, ses amis les écureuils, ils vont pas le nourrir.
2: Si.
22: Ils vont pas le nourrir assez, c'est pas avec des glands qu'il va se nourrir.
2: Mais si, le chien, ça mange n'importe quoi.
22: Mais non, dans une SPA, à la SPA, il va être nourri normalement.
2: Mais nous, on l'a entraîné à bouffer des glands depuis 3 semaines, et ben il se porte bien.
22: Votre chien, il va pas rester pendant 3 semaines au même endroit. Hein.
2: Mais on va l'attacher à l'arbre.
22: Ah bah oui, bah c'est très malin. Hein. Mais il va être malheureux, le chien va pas pouvoir bouger, vous rendez pas compte.
2: Mais il aime bien pas bouger, c'est un feignant, c'est un gros feignant, ce chien-là. Je vous dis, il fait rien.
0: Allô?
2: Oui.
0: Mais monsieur, excusez-moi, mais vous êtes sûr que vous êtes très normal?
2: Madame, je vous...
0: Non, mais je me permets de vous demander ça, monsieur, parce que là, vraiment, d'abord, est-ce que vous savez où vous êtes ici?
2: Je pense que je suis chez des gens sympathiques.
0: C'est-à-dire?
2: Honnêtes. Plaisant, que j'aurais bien aimé rencontrer dans ma vie, avec qui j'aurais aimé me lier d'amitié, pourquoi pas.
0: Non mais monsieur, vous vous rendez compte de ce que vous dites? Est-ce que vous avez déjà vu, je sais pas qui vous êtes, qu'est-ce que vous
2: monsieur,
0: faites dans la vie, monsieur?
2: Monsieur Bernard Ledoux, retraité des PTT.
0: Je suis bien heureuse de le savoir. Alors dans les PTT, on est comme ça?
2: Comment ça, on est comme ça?
0: Écoutez monsieur, vous avez pris un chien. Moi, je sais pas, j'ai 4 chiens, monsieur. Et croyez-moi, je pars aussi en vacances, quand ça m'arrive de temps en temps, et je laisse pas mes chiens au bord d'une forêt. Hein.
2: Mais je veux pas les laisser au bord de la forêt.
0: Non, vous voulez l'attacher à un arbre, alors c'est encore pire.
2: Mais oui, mais je veux pas le laisser au bord de la forêt. S'il faut le mettre au milieu de la forêt, je l'attache au milieu de la forêt.
0: Non, mais enfin, monsieur, et il mangera comment, votre chien? Vous rêvez ou quoi?
2: J'ai expliqué à la dame que les écureuils leur apportent des glands.
0: Non, mais vous plaisantez, mais un chien, ça mange des glands. Moi, mes chiens, ils mangent de la viande, monsieur.
2: Moi, ça fait 3 semaines qu'on entraîne. Oui. Mon chien a bouffé des glands.
0: Vous l'entraînez à manger des glands. Vous en mangez, vous, des glands?
2: Et j'ai essayé.
0: Oui, et c'est bon?
2: Écoutez, à mon avis, c'est bon pour le chien.
0: C'est bon pour le chien, ça, bien sûr. Mais pourquoi pas? C'est peut-être bon pour les écureuils, mais ça m'étonnerait que ce soit bon pour un chien.
2: Eh bien, il en bouffe. Hein.
0: Il en bouffe.
2: Eh bien, d'ailleurs, on a déjà une cargaison. En plus, le temps que... Mais oui, parce qu'on a pensé à tout. Le temps que les écureuils fassent ami-ami avec lui, on va lui mettre un petit panier à côté de sa laisse, puisqu'on va le mettre avec la laisse à l'arbre.
0: C'est ça, oui.
2: Alors, vous êtes un ami des chiens?
0: Ah oui, monsieur, oui.
2: Alors, à quel arbre croyez-vous qui sera le mieux? Un sapin, un hêtre ou un bouleau?
0: Non, mais monsieur, est-ce que vous plaisantez là où...
2: On part dans une demi-heure, madame.
0: Partez dans une demi-heure. Bon, mais écoutez-moi, d'abord, premièrement, si vous avez un problème, c'est à la SPA qu'il faut vous adresser, à la Société Protectrice des Animaux, et non pas à un service autoroute.
2: Mais ils n'en veulent pas de mon chien à la SPA.
0: Comment ça, ils n'en veulent pas de votre chien? Ça m'étonnerait. À la SPA, on accepte les chiens.
2: Non, la dame m'a dit qu'ils n'en voulaient pas.
0: Et pour quelle raison?
2: Parce que c'est un éjaculateur précoce.
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3: Collège, bonjour.
5: Ah bah voilà, c'est le répondeur, évidemment.
3: Non, c'est pas le répondeur, monsieur.
5: Oh là là, ça y est, c'est la grève, il n'y a plus personne.
3: Allô?
5: Je vais attendre le bip, je vais laisser un message, de toute façon.
3: Allô, monsieur? C'est pas la messagerie, bien quelqu'un?
5: Le truc tourne en boucle, en plus.
3: Bonjour, monsieur, vous pouvez attester, là, j'ai un problème avec le standard. Il me dit qu'il y a le répondeur.
5: Ça, c'est dingue, ça.
3: Allô, monsieur?
5: Voilà, j'ai le message, là, ça recommence.
3: Non, vous êtes pas sur une messagerie?
5: Mais ça, c'est la grève, ils sont tous partis, hein.
3: Vous entendez ce qu'il dit?
4: Oh. Je peux faire quoi, là?
5: Pop, pop, pop, pop, pop.
3: Allô? Bonjour, monsieur.
5: Excusez-moi, j'étais en attente, là.
3: Moi, je vous entendais bien. Vous dites l'éducation nationale, il n'y a personne, ils font grève.
5: Du coup, vous me confirmez qu'il n'y a personne dans l'établissement?
3: Bah, on fait pas grève, puisqu'on est là.
5: Bah, enfin, ils ont dit partout qu'il y avait grève des enseignants.
3: Oh, bah, je vais vous passer le CPE, monsieur.
23: Le collège vous remercie de votre appel et vous invite à patienter quelques instants.
24: Oui.
5: Oui, bonjour monsieur. Je vous appelle.
24: Non, c'est madame.
5: Non, c'est monsieur. Vous êtes bien en grève aujourd'hui?
24: Oh non, pas du tout. Mais vous êtes qui?
5: Je suis un parent d'élève, mais enfin, excusez-moi, personne ne m'a prévenu qu'il n'y avait pas grève.
24: Justement, c'est le contraire. On prévient quand il y a grève.
5: Bah oui, mais enfin, vous pourriez aussi prévenir quand il n'y a pas grève, qu'on sache.
24: Bah, enfin.
5: Je demande pas grand-chose, un petit SMS.
24: Mais c'est n'importe quoi, ça.
5: Ah bah, je suis bien d'accord, c'est n'importe quoi.
24: C'est la première fois depuis que je travaille que j'entends une chose pareille.
5: Alors, excusez-moi, vous êtes peut-être nouvelle, je ne sais pas.
24: Non, ça fait 42 ans que je suis là, monsieur.
5: Oui. Toujours est-il que moi, j'ai eu aucun préavis de non-grève.
24: Vous êtes... Vous...
5: Donc, excusez-moi.
24: Non,
5: mais je vois que vous essayez d'esquiver, là.
24: Vous vous fichez de moi, là.
5: Allô ? Je ne vous entends plus.
1: Allô ?
5: Oui, ah, bonjour madame.
1: Bonjour, non, monsieur, monsieur principal du collège.
5: Pardon ?
1: Monsieur principal du collège.
5: Oui, le principe, oui, je sais, oui.
1: Alors allez-y, je vous écoute, je vous écoute.
5: Voilà, moi, on me dit qu'il n'y a pas grève ?
1: Non, bah non, j'ai pas de grève dans l'établissement aujourd'hui.
5: Voilà, et personne m'a averti. Donc du coup, moi, j'ai dit à mon fils de rester.
1: Bah, attendez, je vais pas vous prévenir, moi, je ne suis pas le. Je n'ai rien à faire quand il y a le jour de grève.
5: Bah, ça, je me doute que vous n'avez rien à faire quand il y a la grève. Mais dans ce cas, profitez de ce temps libre pour au moins avertir.
1: Mais j'ai pas de temps libre, monsieur, qu'est-ce que vous me racontez ? Je ne suis pas un syndicaliste, monsieur, je suis un agent de l'État, moi. Et...
5: Parce que moi, du coup, j'ai pris ma journée pour garder mon fils. Il faudrait que vous me fassiez un mot pour expliquer que.
1: Non,
5: vous...
1: non, non, je ne peux pas faire un mot, monsieur. Il n'y avait aucun problème.
5: À partir du moment où vous ne m'avez pas prévenu qu'il n'y avait pas la grève.
1: Mais je n'ai pas à vous prévenir qu'il n'y a pas la grève, je ne savais pas même pas qu'il y avait grève. C'est impossible. Ce que vous me dites là, c'est complètement irréaliste, monsieur. Voilà. Je pense qu'on va arrêter notre conversation, monsieur.
5: Alors, dans ce cas, il faudrait me faire un mot où vous mettez je sous-signé principal du collège, estime que les grévistes sont des gros glandeurs.
1: Allez, d'accord. Et... Très bien. Au revoir, monsieur.
6: Louise, bonjour.
19: Oui, bonjour, madame. Je suis bien l'office de tourisme de Sarzeau.
6: Oui.
19: C'est en Bretagne, hein.
6: Oui, tout à fait.
19: Oui, c'est ça. Je compte passer un week-end prochainement avec ma femme et mes enfants, ma famille.
6: Oui.
19: Je souhaiterais avant toute chose de me connaître la liste des vaccins obligatoires avant de quitter Paris.
6: Pour la Bretagne ?
19: Oui.
6: Il n'y a aucun vaccin obligatoire, monsieur.
19: Pardon ?
6: Ben non.
19: Il n'y a plus la lèpre ?
6: Ah non, non, non, du tout.
19: La peste.
6: Bah non plus, monsieur. Enfin, non, non, il n'y a pas de vaccin obligatoire pour venir en Bretagne, non.
19: Je note, vous permettez ?
6: Oui, oui.
19: Le choléra.
6: Non, non, non, rien. Moi, je vous dis, oui, vous n'avez aucun vaccin.
19: Restons sérieux, madame. Je tiens à prévenir quand même mes enfants et éviter le pire. Hein, la Bretagne, je sais que c'est une région très reculée. Je crois que vous êtes complètement à l'ouest de la France. Hein, c'est bien ça.
6: Oui. Mais on est quand même dans un pays civilisé, on n'a pas de soucis particuliers. Non, non, du tout. Hein.
19: Je note. Alors, la tuberculose.
6: Moi, j'en ai pas entendu parler non plus, non, ma foi.
19: Le typhus.
6: Typhus, je sais pas.
19: Ah, donc vous avez le typhus également en Bretagne.
6: Je sais pas s'il y a du typhus en Bretagne, mais enfin...
19: Bon, il va falloir que j'amène mes enfants à l'Institut Pasteur et nous verrons après, ils vont me donner la liste, j'imagine.
6: Oui, voilà, si vous voulez. Enfin, moi, je vis ici depuis 44 ans maintenant et j'ai jamais entendu parler de peste ni de choléra en Bretagne. Hein.
19: D'accord. Actuellement, vous êtes il n'y a pas de guerre
6: En Bretagne ?
19: Oui.
6: Ah non, du tout.
19: D'accord. Donc, pour le moment, c'est relativement calme.
6: Non, bah écoutez, je pense que ça commence à devenir un peu ridicule quand même.
19: Pardon ?
6: Parce que pourquoi voulez-vous qu'on ait la peste, le choléra et une guerre civile en Bretagne ?
19: Non, je vous demande au chapitre des informations. Hein. Dites-moi, comment fait-on pour circuler ?
6: Eh bien, comme tout le monde, en voiture.
19: Ah, il y a des routes ?
6: Il y a des routes.
19: Pour se laver, est-ce qu'il faut aller au puits ?
6: Non, vous avez des salles de bain avec l'eau courante.
19: L'eau est potable ?
6: Certains endroits, oui.
19: Non, parce qu'il n'y a pas de robinet, c'est ça ?
6: Bah si, vous avez des robinets, bien sûr. Bon, écoutez, je m'excuse. Mais là, il faut que je raccroche parce que j'ai vraiment beaucoup de monde à l'accueil qui attend. À bientôt.
19: J'ai juste une dernière question.
6: Oui.
19: Comment se fait-il que vous ayez le téléphone ?
6: Ah, ça, je sais pas, mais j'aimerais bien ne pas l'avoir aujourd'hui. Au revoir, monsieur.
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8: Oui ?
5: Bonjour, monsieur, c'est bien la droguerie ?
8: Oui.
5: J'avais acheté un antifourmi chez vous.
8: Oui.
5: Et alors, il me fait des plaques rouges sur toute la jambe.
8: Vous l'avez mis sur vous ?
5: Bah, sur les jambes, oui, parce que, en fait.
8: On n'est pas une pharmacie, monsieur. Les antifourmis, c'est fait pour mettre au sol sur les fourmis.
5: Bah, moi, les fourmis, je les ai dans les jambes, je les ai pas au sol.
8: Non, monsieur. Bon, je crois que c'est une arnaque.
5: Ah bah ça, effectivement, j'ai l'impression qu'il y a arnaquisme.
8: Ah bah non, faut pas exagérer.
5: Allô ?
9: Oui, bonjour monsieur.
5: Ah, bonjour madame. Comme j'expliquais au monsieur...
9: C'est pas pour mettre sur le corps l'antifourmi. C'est du miel empoisonné. Vous avez pas pu le mettre sur le corps.
5: C'est ça, je me suis étalé ça sur les jambes.
9: Bon.
5: Et alors maintenant, le truc, ça me fait des plaques partout.
9: Ah ouais, forcément, c'est pas fait pour s'enduire dans le corps, allons.
5: Ah bah ça marche pas, oui, c'est ce que je dis.
9: Ouais, mais moi, il m'a pris l'antifourmi, il m'a pas dit pour ce que c'était faire. Sinon, j'aurais dit halte là.
5: Ah bah halte là, c'est facile de dire halte après, parce que là, il vous dit qu'il s'en est mis sur les jambes.
9: Il m'a rien dit, il m'a pris les pièges.
5: Ah bah excusez-moi, mais enfin, il vous dit quand même qu'il a les jambes toutes irritées, là. Hein.
9: Bah ouais, mais moi, je pouvais pas le deviner que c'était pour mettre sur vos jambes, allons, quoi.
5: Bah enfin, allons, si on vous prend de l'antifourmi, c'est pourquoi votre.
9: L'antifourmi, c'est fait pour mettre dans les pièces, allons, c'est pas fait pour se mettre sur les jambes, allons.
5: Non, mais allons, excusez-moi, mais allons, je n'ai pas de fourmis dans les pièces, moi j'ai des fourmis dans les jambes.
9: Eh ben oui, mais moi je le savais pas, moi, il m'a rien dit.
5: Alors maintenant il vous appelle et vous faites celui qui n'est pas au courant.
9: Ah bah ben non, je suis pas au courant, forcément, il me l'a pas dit, alors.
10: Je comprends pas.
5: Allô?
10: Oui, bonjour.
5: Ah, bonjour madame.
10: Oui, bonjour monsieur.
5: Voilà, comme j'explique.
10: Vous n'avez pas mis sur vous l'antifourmi?
5: Bah si, sur les jambes.
10: Sur vos jambes?
5: Bah oui.
10: Je suis pas pharmacien monsieur, moi. Je vends pas des produits pour la peau, hein.
5: Bah alors pourquoi vous vendez l'antifourmi? Alors ça
10: mais
5: c'est.
10: Mais non, bon mais monsieur, c'est des fourmis, des insectes. Vous connaissez l'insecte, la fourmi. C'est d'une évidence, en 30 ans de temps, c'est la première fois que j'entends ça.
5: Hein. Je vais passer. Comme ça, je vais vous rapporter le.
10: Donc, moi, j'ai pas besoin du pot, hein, monsieur. Hein.
5: Ah bah vous devez quand même me le rembourser.
10: Oh bah si vous voulez, je vous rembourserai, je vous redonnerai 1,30€, je crois, ou je sais plus.
5: Plus la facture du vétérinaire, quand même, que j'ai dû aller consulter.
10: Oh bah ça, c'est hors de question.
5: Bah excusez-moi, mais enfin c'est quand même votre produit qui m'a bousillé les jambes.
10: Ah hein. Bah non, monsieur. Alors là, ça, je ne vous rembourserai certainement pas la note du vétérinaire. Alors ça.
5: Ah bah moi, j'étais obligé de consulter un vétérinaire pour mes fourmis, forcément.
10: Mais attendez, mais j'ai dans une droguerie, monsieur, vous comprenez? Une droguerie.
5: Le vétérinaire a regardé mes jambes et il m'a dit déjà, les fourmis, elles sont revenues.
10: Bah écoutez, je vous donnerai, je sais plus combien.
5: C'était 153€, je crois.
10: De quoi?
5: 153€.
10: C'est quoi ça? 153€? Ça vaut 1,50€?
5: C'est ce que je vous dis, il y a le prix du vétérinaire en plus.
10: Bah, ça, c'est votre problème, monsieur.
11: Qu'est-ce que je veux faire?
5: Allô?
11: Oui, allô?
5: Ah bah c'était encore une autre dame.
11: Oui, c'est pourquoi j'entendais discuter là sur des fourmis. Qu'est-ce qui se passe, monsieur?
5: Ah bah ce qui se passe, c'est que votre collègue me disait que je pouvais passer, du coup.
11: Vous passez, monsieur, vous passez, puis on s'arrangera. Ça me fait, excusez-moi, je vais pas me foutre de vous, mais ça me fait sourire.
5: Ah bah merci.
11: Vous êtes venu ici pour vous soigner les jambes parce que vous avez des fourmis dans les jambes.
5: Voilà, c'est ça. Et alors ça.
11: Je travaille depuis l'âge de 20 ans dans la beauté, c'est l'homme l'a jamais fait. J'ai vu des trucs marrants, mais des trucs comme ça, je n'ai jamais vu.
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19: Oui, bonjour madame, les laboratoires Coco Bayeux à l'appareil, laboratoire d'hygiène dentaire. Vous êtes au courant, non?
12: Non, pas du tout, pourquoi?
19: Ben écoutez madame, on ne veut pas vous faire de peine, mais on est au PTT actuellement, là on fait des expériences avec le téléphone, et il se trouve que, d'après vos dernières conversations téléphoniques, vous auriez plutôt mauvaise haleine, est-ce que...
12: Ah bon, non mais vous fichez de moi, non, arrêtez vos bêtises, hein, je vous en prie.
19: Ben, écoutez madame, je suis avec l'agent.
12: Oui, les communications téléphoniques, excusez-moi, mais enfin je suis pas idiote.
19: Non madame, je crois que vous êtes en train de vous égarer, je vous explique. Nous avons mis au point un brevet qui nous permet de détecter, donc conjointement avec le ministère de la Santé, vous savez que les dents, les problèmes dentaires sont très mal remboursés en France.
12: Ah ça je le sais parce que...
19: Oui, vous avez... Bah oui, justement...
12: Non,
19: vous...
12: j'ai pas de problème, hein. Ah, pas bah... du tout, ne vous inquiétez pas.
19: Bah si, si vous le savez, c'est que...
12: Bah je le sais parce que de toute façon en ce moment je vais chez le dentiste, mais je... c'est pas parce que j'ai mauvaise haleine, je me fais mettre des dents, c'est tout à fait différent.
19: Bah oui madame, mais... C'est justement peut-être parce que vous êtes en train de vous faire mettre des dents que vous avez mauvaise haleine.
12: Ah non, pas du tout. Justement, ces dents-là, elles sont enlevées depuis 15 ans, alors je risque pas d'avoir mauvaise haleine avec. Hein.
19: Mais je sais, madame, plus c'est vieux et plus...
12: Je suis suivie régulièrement, si vous voulez savoir. Alors, mauvaise haleine au téléphone, excusez-moi, hein, mais... N'importe
19: bien.
12: Quoi.
19: Moi, je ne veux pas vous décevoir ni vous heurter, mais là, bon, j'ai un masque sur le nez, et heureusement...
12: Oh, écoutez, non, mais dis donc, hé. Non, mais vous avez un masque sur le visage pour ne pas sentir mon haleine, non, mais pour qui vous me prenez? Non, mais je suis pas idiote, hein.
19: Bon, madame.
12: Bah, il n'y a pas de
19: écoutez,
12: madame.
19: Bon, madame, je vais continuer cette conversation en enlevant le masque, comme ça, bon.
12: Non, mais vous êtes tombée sur la tête ou quoi?
19: J'enlève le masque, madame.
12: Ouais, mais enlevez le masque et puis mettez-le où vous voulez, j'en ai rien à faire.
19: Je le pose sur la table.
12: Mais hein. c'est ça.
19: Bon, écoutez-moi.
12: Oui, ouais, bah, moi je vais vous raccrocher au nez, ça va être vite fait.
19: Écoutez, je préférerais justement... Oh, je remets le masque, excusez-moi madame. Vous pouvez me raccrocher au nez, s'il vous plaît.
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13: Oui, allô?
5: Bonjour monsieur, c'est bien la société de travaux?
13: Oui.
5: Monsieur Martin à l'appareil, établissement Martin Télécom.
13: Oui.
5: On teste un système d'assistance téléphonique par ordinateur sur votre ligne.
13: Ouais.
5: Donc, premier truc, est-ce que votre téléphone fonctionne?
13: Là, je suis au téléphone avec vous, oui.
5: D'accord, de toute façon, il va plus vous servir.
13: Pourquoi il va plus servir?
5: Parce que maintenant, c'est mon intelligence artificielle, le chat GPT, qui va directement prendre les appels pour vous.
13: C'est-à-dire, il va prendre les appels pour nous?
5: C'est-à-dire que le chat GPT répond à vos clients, fixe vos rendez-vous, il fait
13: tout. Si c'est une intelligence artificielle qui décroche au téléphone, ça a été convenu avec les patrons, ça?
5: Pas besoin, puisque le chat GPT m'enverra directement vos rendez-vous, que je pourrai ensuite vous réexpédier par fax.
13: Ah non, mais c'est pas possible, nos rendez-vous, monsieur, les plages horaires, ça va de 1 demi-heure à 6 heures.
5: Ah oui, alors au début, il fixera les rendez-vous au pif, mais après, il apprendra.
13: Ah, non, mais il pourra pas apprendre.
5: Si, j'ai calculé qu'en 6 mois,
13: ouais, mais c'est...
5: vous aurez déjà presque 50% de rendez-vous valables.
13: Non, c'est impossible.
5: Et en plus, vous avez rien à faire.
13: Mais oui, je sais qu'on a rien à faire, mais...
5: Ah bah vous serez peinard au bureau, c'est sûr, hein.
15: Ils vont tester notre ligne en intelligence artificielle. Quand le téléphone il va sonner, ça va être directement l'ordinateur qui va décrocher, qui va donner le rendez-vous.
5: Si je peux me permettre, très bien résumé. Hein.
16: Oui, allô.
5: Bonjour monsieur.
16: Madame.
5: Si vous voulez.
16: On veut pas de sort, hein. Vous allez pas nous foirer notre truc.
5: Bon, en principe pas trop, il y a que 47% de chances de foirage.
16: Non mais arrêtez, parce que je suis désolée, il peut pas gérer l'entreprise à notre place, enfin.
5: Ah si si, il fait les fiches de paye, il peut vous commander des pizzas, il fait tout.
16: Non mais bah.
5: D'ailleurs, je viens de finir de câbler votre ligne, on va pouvoir lancer le chat GPT.
16: Bah non mais de quel droit vous faites ça monsieur?
5: Bah du droit technologiste.
16: Ah ouais, non mais...
5: Ouais mais j'ai câblé, je peux pas décâbler.
16: Ah bah si, vous décâblez hein.
5: Non, je vais plutôt démarrer l'intelligence artificielle.
16: Non.
5: Activage de le chat GPT.
16: En plus, c'est des essais.
5: Le chat GPT activé.
16: Mais vous...
5: Oui, pardon, c'est le bruit de le chat GPT. Ça veut dire qu'il est en train de s'activer.
16: Oh là là.
17: Mais monsieur, mais qu'est-ce que c'est que ça? On n'a pas besoin qu'un ordinateur prenne les rendez-vous pour moi. Et puis déjà, on me demande l'accord avant de m'imposer ça comme ça. Là.
5: Alors déjà, bonjour monsieur.
17: Comment?
5: Bah, je vous dis bonjour monsieur.
17: Mais je m'en fiche monsieur.
5: En plus, moi, sympa, je vous installe le chat GPT.
17: Mais n'importe quoi, ChatGPT, j'en ai rien à foutre moi de ChatGPT. Vous n'avez pas intérêt à toucher à la ligne téléphonique de l'entreprise monsieur, parce que sinon ça va mal se passer.
5: Ah bah voilà, je vous offre le progrès sur un plateau et pas un merci.
17: Mais je m'en fous de votre progrès sur un plateau.
18: Allô?
5: Ah, madame, bonjour.
18: Non, là, je suis le patron.
5: Oui, bah, on peut être patron d'âme, c'est légal.
18: Non, mais vous êtes qui, vous?
5: Ah, pardon, je pensais que l'autre, vous avait expliqué.
18: Non, c'est pas l'autre, c'est madame.
5: Si vous voulez, mais enfin, il vous a rien expliqué.
18: Et c'est elle.
5: Oui, bah, c'est pareil, de toute façon, moi, je lance le test.
18: Mais j'en ai rien à foutre que vous testez rien du tout, là. Personne vous a validé, rien, quoi que ce soit. Vous êtes qui, quelle entreprise?
5: Monsieur Martin, Martin Télécom.
18: Mais c'est quoi, tu as Martin Télécom? Mais vous êtes où, vous?
5: Bah, je suis à Martinville.
18: C'est quoi? Série la chanson.
5: Mais comment vous savez?
18: Bah non, mais...
5: Moi, je dirais qu'il y a quelqu'un qui a un peu balancé, non?
18: Ouais, bah, tiens, vas-y.
17: Oui?
5: Bonjour, monsieur. Alors, comme ça, on écoute Rire et Chanson.
17: Ça, mais quand même.
5: Et vous avez percuté pourquoi, d'ailleurs?
17: C'est Martin, Martinville.
5: Ah, pourtant, c'est la première fois que je parle de Martinville.
17: Bon, vous rigolez ou quoi?
5: Oh, bah, c'est pas le genre de la maison. Au revoir, monsieur.
17: Au revoir, madame.
5: Merci.
20: Allô?
25: Oui, bonjour madame.
20: Bonjour.
25: Vous êtes bien madame?
20: Oui.
25: Bonjour madame. Le centre d'observation spatiale français à l'appareil en Guyane, vous nous entendez bien?
20: Oui, très bien.
25: Nous vous appelons, est-ce que vous avez un jardin?
20: Pourquoi?
25: Parce que figurez-vous que vous êtes situé à 186 de latitude et 33 de longitude, à la perpendiculaire de l'orbite actuellement d'un satellite français. Donc nous allons vous demander, le toit est en quoi?
20: Attendez là.
25: Allô? Oui, bonjour monsieur.
20: Ouais.
25: Monsieur.
20: Ouais.
25: Oui, bonjour. Quelle est la nature du toit de votre habitation?
20: Pourquoi? Qu'est-ce qui se passe?
25: C'est l'Agence spatiale européenne qui vous appelle.
20: Ouais, bah ouais. Et vous êtes basé où là?
25: Nous sommes en Guyane, à Kourou.
20: Ah, d'accord, ok, ouais.
25: Bon, nous ouvrons dans quelques minutes le SAS contenant les déjections des trois spationautes qui sont actuellement en orbite géostationnaire. Et vous êtes situé à 114 de longitude sur 176 de latitude.
20: Oui,
25: donc
20: alors...
25: ça va être pile à la perpendiculaire de chez vous. Si vous êtes bien, monsieur...
20: Oui, tout à fait.
25: C'est
20: ouais.
25: Ça. Donc la fosse sceptique du satellite va s'ouvrir et 3 tonnes d'éjection, ce qui correspond à une année, vont être projetées, si vous voulez, traverser l'atmosphère et risquent de tomber à proximité de chez vous,
20: ouais.
25: En particulier, normalement, si tous nos calculs sont exacts, sur votre toit.
20: Ouais.
25: Alors, on a besoin de connaître la nature de votre toit.
20: C'est un toit avec des tuiles, hein?
25: D'accord, donc ça devrait résister.
20: Mais j'espère, parce que sinon ça...
25: Donc, on va prendre des dispositions. Tout d'abord, je vais vous demander si vous avez une cheminée.
20: Attendez, bon moi je peux pas monter dans ma cheminée, hein. Elle non. Est à 15 mètres, hein.
25: Non, vous montez pas, mais au sol, vous mettez un sac plastique à l'intérieur de votre cheminée, un grand sac poubelle si vous avez, hein.
20: Mais ça doit tomber à quelle heure, ça?
25: 14h18, dans 3 minutes.
20: Bon, écoutez, dans ce cas-là, ok, je vais le faire. Je vais le faire.
25: Alors, on patiente avec vous, monsieur.
20: Attendez, il faut peut-être que je rentre les voitures aussi. Hein.
25: Vous avez 3 minutes, vous n'avez pas le temps de rentrer les voitures.
20: Ah si, de toute façon, j'ai une bagnole neuve, je vais la rentrer.
25: Non mais monsieur, vous n'avez pas le temps de rentrer votre voiture. Les kilos d'excréments de ces astronautes vont vous tomber sur le toit, vous n'avez pas le temps d'entrer votre voiture. Le plus important, c'est véritablement, monsieur, de mettre un sac poubelle à l'intérieur de votre cheminée. Parce que si ça passe par la cheminée, vous allez être envahi par les excréments. Hein, donc... Déployez juste un sac poubelle à l'intérieur de la cheminée, s'il vous plaît.
20: J'en ai 3. Hein.
25: Bon, vous inversez les turbos. Vous mettez en double propulsion, les paraflex latéraux. Allô?
20: On va voir, là.
25: Bien, alors...
20: Mais vous pouvez pas larguer ça au niveau de la mer?
25: Attendez, monsieur, c'est, excusez-moi d'être vulgaire, hein, mais c'est quand même de la merde. On va pas balancer de la merde dans la mer.
20: Ouais, mais bon, vous me la balancez à la limite chez moi, quoi.
25: Non, mais monsieur, vous, c'est pas grave, parce que vous pouvez nettoyer, mais la mer, ça
20: pollue...
25: Non,
20: moi, je nettoie rien du tout, c'est vous qui allez nettoyer.
25: Pardon?
20: C'est vous qui allez nettoyer, moi, je nettoie rien du tout, hein.
25: On est en Guyane.
20: Mais je m'en fous. Je m'en fous, c'est vous qui allez nettoyer.
25: Bah, je dirais aux spationautes de venir nettoyer, mais...
20: Non, mais je m'en fous.
25: Ah ouais, mais ils seront pas sur Terre avant maintenant une semaine, hein.
20: Et c'est vous qui allez nettoyer, ça je vous prie de croire.
25: Allô? Vous m'entendez, là?
20: Oui, je vous entends.
25: J'entends un moteur.
20: Je suis en train de rentrer la voiture dans le garage. C'est tout, hein. J'ai une bagnole neuve et je voudrais pas qu'elle traîne quelque chose, hein.
25: Ouais, mais monsieur, il est 14h17, là, il va falloir faire vite.
20: Non, mais j'en ai rien à foutre. Mais j'ai rentré la bagnole de toute façon. Celle-là, je l'ai rentrée parce que, bon, elle est neuve, hein.
25: Vous vous rendez compte, 3 tonnes de merde et...
20: Et après? Bon, moi, je suis dans la merde aussi, après.
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0: Agence postale, bonjour.
5: Oui, bonjour monsieur, c'est bien la Poste ?
0: Oui.
5: Je vous appelle pour vous signaler un problème.
0: Oui.
5: J'ai lu là que depuis quelque temps avec la Poste on pouvait envoyer des produits frais.
0: D'accord.
5: Alors le problème c'est que moi du coup j'ai envoyé une bûche glacée à mon beau-frère là pour les fêtes et elle est arrivée complètement fondue.
0: Bah, donc... Vous avez la chance que le facteur se retourne pas contre vous parce que vous avez dû lui dégueulasser sa bagnole en plus. Mais bon, je suis désolée mais moi je peux rien faire pour vous.
5: Le truc en plus c'est que maintenant il y a préjudice dans le sens où
0: il y a préjudice.
5: Bah oui, parce que là, on arrive début février, vous vous rendez compte? Déjà, vous faites la publicité mensongiste.
0: Mensongère.
5: Comment ça, mensongère?
0: Bah, vous me dites publicité mensongiste.
5: Vous me traitez de mensongeur?
0: Ah non, pas du tout, non.
5: Ah, mais moi, je vais porter plainte, hein.
0: Ah, mais vous pouvez.
5: Alors, je vais prendre votre nom, votre adresse.
0: Si vous voulez. Hein,
5: votre date de naissance.
0: Vous voulez pas aussi la taille de ma culotte? Parce que non, mais franchement...
5: Ah bah alors, vous savez quoi? Je vais porter plainte pour harcèlement en plus.
0: Ah bah oui, bien sûr. Vous savez quoi? Vous prenez votre petite auto, puis vous venez me voir à mon bureau, et puis on va mettre...
5: Oh là là, non, ça suffit, c'est une proposition indécente.
0: Ah bah oui, non, mais bien sûr que non.
5: Écoutez, je vais en parler à mon beau-frère qui est avocat.
0: Ah bah oui, mais bien sûr.
5: Je voulais que je vous le passe.
0: Bah si vous voulez, hein.
5: Maître Martin.
0: Allô?
5: Oui, maître Martin, l'appareil, je suis mon avocat.
0: Bonjour, monsieur.
5: Vous harcelez mon client?
0: J'harcèle votre client, ouais. Votre client, pour info, c'est lui qui m'a appelé.
5: Il me dit que vous lui faites des propositions.
0: Des propositions indécentes, apparemment.
5: Vous savez que ça, c'est quelque chose qui est réprimandé au niveau de la légalité.
0: La législation, c'est mieux aussi.
5: Pardon?
0: Non, rien.
5: Vous voulez m'apprendre mon métier?
0: Si votre client, votre beau-frère se sent harcelé, bah, c'est son problème, c'est pas le mien. Je me suis permis de lui dire s'il voulait aussi la taille de ma culotte.
5: Je comprends pas.
0: La taille de ma culotte?
5: Ah bah bravo.
0: Vous voulez que je vous la donne? Eh ben, c'est 54.
5: Excusez-moi, mais enfin, heureusement que c'est une blague, hein.
0: Oh merde. Putain, c'est qui?
5: Ah bah, ça peut être qui?
0: Je sais pas.
5: Ça peut être une...
0: J'en sais rien, moi.
5: Une
0: radio?
5: Une radio, oui, oui.
0: Oh, merde. Je suis désolée. Oh, la honte. Sans déconner, non, sérieux, c'est pas une radio par là, hein.
5: Ah bah, c'est une radio par toute la France.
0: Oh, putain, la honte. Oh, la vache. Et c'est qui m'a fait ça?
5: Une radio qui fait des blagues.
0: Rire et chanson?
5: Mais oui!
0: Putain, mais... Oh, la honte! Oh, mon collègue de boulot, il écoute ça dans la voiture. Hein.
5: Maintenant, il connaît votre taille de culotte, hein.
0: Non, mais c'est pas vrai, c'est pas 54 en plus!
5: Ah non, mais ça regarde que vous!
0: Oh non, putain! Oh. Bon, je vais même pas oser le dire à mon mari.
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2: Allô?
25: Oui, bonjour monsieur.
2: Oui.
25: Monsieur Gérard.
2: Oui.
25: Oui, bonjour, c'est le service des tables d'écoute à l'appareil.
2: Oui.
25: Vous connaissez le professeur Ledoux, monsieur dermatologue à Clermont-Ferrand, non?
2: Dermatologue à Clermont-Ferrand? Non, pas du tout.
25: Pas du tout, bon.
2: On n'a jamais eu à faire avec ce monsieur-là.
25: Ce monsieur porte plainte parce qu'il a reçu un certain nombre de coups de fil dans lesquels on a pu entendre proférer des insultes. Oui, monsieur, je ne vais pas vous les énumérer ni vous les citer. Le problème est que nous sommes remontés, évidemment, après enregistrement des appels, jusqu'à l'auteur de ces communications téléphoniques grossières.
2: Tiens.
25: Oui, elles proviennent du 73-35. C'est bien votre numéro?
2: Ah, c'est bien mon numéro. Mais alors là, vous m'étonnez, parce que cette personne, moi, j'ai jamais eu affaire avec elle. Et je vois pas qui est-ce qui est un peu... On est des gens civilisés, ici.
25: Donc ça ne vient pas de chez vous, d'après vous?
2: Ah, hein, je vous le garantis.
25: Bon, alors nous allons faire une vérification. Professeur Ledoux, prenez l'écouteur.
2: Oui.
25: Merci. Oui, alors cette personne dissimule donc sa voix dans un élément en coton. Après expertise de la bande 1935, nous sommes aperçus que cet élément en coton était un slip en coton, un slip banal, un slip, vous voyez ce que je veux dire. Et donc il met sa tête dans ce slip.
2: Ça relève, mais c'est invraisemblable.
25: Ben, monsieur, est-ce que vous avez
3: quelque chose en coton que vous pourriez mettre sur la tête pour que nous puissions vérifier que vous n'êtes pas l'auteur de ces plaisanteries.
4: Écoutez, là, tout de suite, vous me prenez à court, enfin, quand même. Bien sûr, si vous voulez.
3: Je vous remercie, monsieur. Chers auditeurs, vous pouvez vous-même chez vous enfiler un slip en coton et vérifier que vous n'êtes pas l'auteur de cette plaisanterie. Merci.
4: Allô ?
3: Allô ?
4: Oui ?
3: Oui. Alors, qu'est-ce que vous avez, là ?
4: Ben, j'ai un slip en coton, si vous voulez, mais c'est ridicule.
3: Pardon, monsieur ?
7: Tu te soumets à l'expérience ?
3: Ben, écoutez, monsieur, c'est
4: ridicule. Moi, je viens faire l'expérience. Qu'est-ce que vous voulez que je fasse avec ça ?
3: Alors, vous avez un slip en coton. Vous l'enfilez sur votre tête comme une cagoule.
4: Oui.
3: De telle manière qu'il couvre votre bouche et qu'il vous arrive sous le menton. Ensuite, vous plaquez ce slip sur la bouche.
4: Oui, oui, voilà.
3: Vous l'avez, là ?
4: Ah oui, ça y est.
3: Ben, votre voix n'est pas changée.
4: Ah, écoutez, je regrette. Mon épouse vient de partir, elle l'a vu elle-même.
3: Elle est à côté, là ? Vous pouvez la rappeler ?
4: Tu peux venir ?
7: Oui.
4: Bon, elle prétend que j'ai rien sur la tête. Alors, est-ce que t'es témoin que je me mets bien le truc sur la bouche ?
7: Oui, oui.
4: Mais écoutez, venez constater vous-même. J'ai le slip sur la tête, hein, et qui me couvre la bouche. Et je parle avec le slip sur la bouche, qui me colle sur la bouche.
3: Très bien. Alors, vous allez bien plaquer le slip sur la bouche.
4: Oui.
3: Le professeur Ledoux, dermatologue à Clermont, va donc vous entendre parler. Hein.
4: Oui.
3: Et vous allez parler normalement dès que je vous entendrai le signal sonore. Hein.
4: D'accord. Eh bien, je parle normalement et je dis que de chez moi, les gens sont toujours tenus correctement et n'ont jamais proféré d'insultes par téléphone.
14: Allô ?
4: Oui ?
14: Professeur Ledoux, à l'appareil.
4: Oui ?
14: Personne chez vous n'a jamais parlé avec un slip sur la tête.
4: Absolument, je vous garantis. Nous, ici, nous sommes une famille honorable.
14: Donc jamais vous n'avez parlé au téléphone avec un slip sur la tête.
4: Ah, je vous garantis.
14: Vous le jurez ?
4: Bah, sauf un instant.
14: Ah.
3: Oui, mais enfin là, vous lui avez demandé...
4: Vous venez de me demander de faire un enregistrement.
3: Oui, là, c'est pour l'enquête. Hein,
4: pour l'enquête ?
14: Ah bah oui, quand même, hein.
4: Mais qu'est-ce que c'est que cette histoire ? Écoutez, c'est invraisemblable.
3: Ou alors, c'était une blague peut-être de la part de ce professeur, ça m'étonnerait. Le professeur, non, professeur.
4: Écoutez, c'est...
14: Comment ça...
4: C'est pas le professeur qui peut faire...
14: Je suis diplômé ancien interné des hôpitaux de Paris.
4: Oui ?
3: Et vous étiez interné où ça ?
14: Ben, à Sainte-Anne, à l'hôpital psychiatrique.
4: Qui ?
3: Comment, monsieur ?
4: Pardon, je comprends pas.
14: Ben, j'ai été interné 3 ans à l'hôpital Sainte-Anne, ancien interné des hôpitaux de Paris.
4: Oui ? Ah, ben voilà. Ça complique l'affaire.
3: Et vous êtes qui, alors ?
14: Ben, je fais des canulars, moi.
4: Ben écoutez...
3: Ah, ben d'accord.
4: Ah, ben voilà.
3: Oh, ben alors là, monsieur... Excusez-nous, alors.
4: Ben, je vous ai tout excusé, bien sûr.
3: Ah, ben alors ça, on a été victimes d'un canular tous les deux.
4: Eh ben, j'ai compris. Ben voilà.
14: Eh ben, je vous ai bien eu, hein.
4: Ben, vous avez quand même pas réussi à me foutre un slip sur la tête, hein.
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26: Allô ?
5: Bonjour monsieur, c'est bien ici, pension et toilettage pour animaux ?
26: Oui.
5: C'est monsieur Martin, du Delphinarium Martin ?
26: Oui.
5: Juste pour vous prévenir, on va vous déposer un animal.
26: Non mais vous déposez quoi comme animal là ?
5: C'est un dauphin.
26: Un dauphin ?
5: Oui.
26: Non mais attendez, on veut pas de dauphin, on va mettre ça où ?
5: Ah mais je vais vous installer un aquarium.
26: Non mais on a pas de place pour mettre votre aquarium.
5: Ah oui mais de toute façon j'ai pas le droit de le garder parce qu'on peut plus faire de spectacle avec.
26: Mais moi non plus je vais pas avoir le droit de garder un dauphin. On a déjà pas le droit de les pêcher, je sais pas pourquoi on aurait un dauphin dans mon... Voilà. Et on a pas le droit non plus d'avoir... Un dauphin chez nous.
5: Enfin, vous allez pas refuser maintenant que j'ai fait toutes les démarches.
26: Mais pourquoi je devrais pas refuser ? Vous rigolez ou quoi ? Non, mais attendez.
27: Attendez.
5: Bonjour, monsieur.
27: Non, mais vous n'aviez pas à prendre la permission de venir m'installer un dauphin dans mon salon de toilettage. Donc, je suis désolée, il faut que vous trouviez quelqu'un d'autre.
5: Bah non, c'est à vous de trouver quelqu'un d'autre, vu que je vous ai mis propriétaire dauphinesque.
27: Ah non, bah pas du tout. Moi, je ne suis pas la propriétaire d'un dauphin. Je suis désolée.
5: D'ailleurs, je vais vous déposer aussi le livret de famille.
28: Allô ?
5: Et bonjour madame.
28: Oui mais alors attendez, vous me mettez sous le fait accompli et ça j'ai horreur de ça.
5: Alors si vous préférez, je peux vous mettre sur le fait accompli.
28: Ah non, pas du tout.
5: Non, alors peut-être à côté du fait accompli.
28: Bah non.
5: Ou alors carrément dans le fait accompli.
28: De quel droit ? J'ai pas signé aucun papier.
5: Ah, bah si vous n'avez pas signé aucun papier, ça veut bien dire que vous en avez signé un.
28: Ah non, c'est faux.
5: Mais si, double négatisme égale positisme.
28: Non, c'est faux.
5: Pardon, mais au niveau grammaticaire...
28: Ah bah c'est faux.
5: Par exemple, si je vous dis que je ne vais pas jamais vous canularifier, ça veut dire quoi ?
28: Eh ben je m'en fous.
5: Et en plus, vous êtes inscrit comme pension et toilettage pour animaux.
28: Non, c'est que marqué chien et chat.
5: C'est pas grave, vous rajoutez, vous marquez chien, chat et dauphin.
28: Non.
5: Vous savez quoi, je vais le faire pour vous.
28: Ah non.
5: Alors
28: non.
5: Attendez.
28: Ah,
5: modifiage de l'activité professionnelle.
28: Ah ben non, monsieur.
5: Je rajoute dauphin.
28: Non, vous ne rajoutez rien du tout.
14: Validage de l'activité dauphin.
28: Mais c'est quoi ce truc ?
5: Eh bien ça, c'est mon modifieur d'activité professionnelle.
28: Mais vous êtes qui pour faire ça ?
5: Attendez, je termine.
28: Mais monsieur, vous vous prenez pour qui, là ?
5: C'est bon, je vous ai tout changé.
28: Alors, monsieur, là, il y a de l'usurpation d'identité.
5: Comment ça, c'est de l'usurpation ?
1: Non mais monsieur, il y a un problème là.
5: Bonjour madame, alors quel est le problème?
1: Bah c'est un dauphin.
5: Oui, qu'on va vous ramener, c'est bien ça.
1: Promenez un dauphin.
5: Exactement, oui, je vois pas où.
1: Ouais, mais venez pas que le dauphin, ça sert à rien, je vous parle de dauphin.
5: Ah tiens, justement, voilà le dauphin.
1: C'est une connerie.
5: Pas du tout, tiens la preuve, je vais vous le passer.
1: Non mais non, c'est une connerie là.
5: Martin le dauphin. Viens dire bonjour à la dame.
1: Elle me parle en plus.
5: Je vous le passe.
1: Viens me dire bonjour le dauphin.
5: Bonjour madame.
1: Arrête un peu, là qui me prend pour un con.
5: Comment ça, je vous prends pour un con? Pas pourquoi vous dites.
1: Mais c'est qui en fait là?
5: Bah je suis le dauphin Martin.
1: Ah, dauphin Martin, ouais. Bah mais le dauphin il parle pas très bien français, toi.
5: Ah bah il fait ce qu'il peut le dauphin.
1: Ce qu'il peut le dauphin. Et t'es qui toi en fait?
5: Ah bah devine.
1: Ah, énergie, une radio.
5: Alors non mais oui. Oui une radio, mais pas énergie.
1: Rire et chanson.
5: Bah oui.
1: Ah bah je connais aussi. Bah ouais, bah ça vous me dites ça comme ça.
5: Ah bah tiens.
1: Rire et chanson, mes respects.
5: Au revoir madame.
1: Au revoir mademoiselle.
5: Merci.
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8: Allô.
9: Allô.
8: Ah. Allô.
9: Allô.
8: Oui.
9: Allô.
8: Allô.
9: Ah, oh, il n'entend rien ce qu'on a.
8: Comment?
9: Allô.
8: Oui.
9: Hop, hop, hop, il devient de plus en plus sourd, hein.
8: Je vous entends, moi.
9: Allô.
8: Allô.
9: Allô.
8: Oui.
9: Oui, il n'entend rien, où il est sourd, hein.
8: Comment?

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3: Monsieur, vous m'accusez d'une chose que ce n'est pas vrai.
4: Que vous dites que ce n'est pas vrai.
3: Ah non, bah écoutez, moi je suis sûr.
4: Et que moi je dis que c'est vrai.
3: Eh ben, dites-moi où qu'il est.
4: Vous voulez que je vous dise où qu'il est?
3: Bah oui.
4: Je l'ai entendu derrière.
3: Vous avez entendu quoi?
4: J'ai entendu hennir derrière, non?
3: Ah non, c'est mon chien.
4: Oui, bah comme par hasard.
3: Bah écoutez, j'ai deux chiens, j'ai quand même le droit d'avoir deux chiens, monsieur. Mais c'est quoi cette histoire?
4: C'est quand même louche. Ah, je l'ai entendu encore.
3: Bah oui, bah c'est mon chien, je vous dis. Il joue avec une bouteille.
4: Il joue avec mon poney, oui, c'est ça.
3: Ah non, pas avec votre poney, monsieur. Vous savez où vous êtes là? C'est pas parce que je vends de la viande de cheval que je kidnappe des poneys, monsieur. Hein.
4: Bon, enfin, excusez-moi, mais alors comme par hasard, mon poney disparaît et vous vous mettez à vendre de la viande de cheval.
3: Et monsieur, je suis une chevaline, donc c'est normal que je vende du cheval.
4: Oui, mais enfin, c'est pas normal que vous vendiez le mien.
3: Mais je veux pas le vôtre. Mais c'est quoi cette histoire?
4: Lucky.
3: Bah, vous pouvez crier Lucky, vous êtes à ma boucherie là, monsieur.
4: Lucky, tiens bon bébé.
3: Non, là, je crois que vous vous foutez du monde là.
4: Ah bah, enfin, c'est quand même. Alors moi, je vais passer.
3: Ah bah venez à ma boucherie, enfin.
4: Je vais faire un prélèvement de viande et puis on va voir si c'est du cheval ou pas.
3: Bah, mais je vends du cheval. Mais c'est pas le vôtre.
4: Qu'est-ce qui me le prouve?
3: Oh non, faut arrêter. Alors écoutez.
4: Lucky.
3: Non mais je crois que vous avez un problème, monsieur. Excusez-moi de vous dire ça, mais vous criez après votre cheval. Faut arrêter un petit peu, hein.
4: Bah, enfin, excusez-moi, mais là, je pense qu'il est pas loin là. Je
3: peux pas passer, monsieur, c'est en ville. Comment voulez-vous qu'il passe en ville le cheval?
4: Bah parce qu'il allait chercher le pain et en revenant, il passe devant chez vous.
3: Non mais là vous foutez du monde là. Un cheval qui va chercher du pain.
4: Bah bien sûr.
3: Non bah écoutez, moi j'arrête là monsieur, je crois que vous foutez de moi là.
4: Non mais soi-disant vous avez un chien qui joue avec des bouteilles, je vois pas pourquoi j'aurais pas un poney qui va chercher le pain.
3: Non, un poney qui va chercher du pain, alors là je crois que vous foutez de ma poire là. Alors là écoutez, j'arrête là tout de suite.
4: Ah
3: monsieur.
4: Mais alors je suis désolé, non pas du tout.
3: Ah si, moi je veux pas tenir une conversation avec vous, un poney qui va chercher du pain.
4: Bah oui, bah on invite.
3: Mais enfin, il va chercher le pain où? Chez le boulanger alors?
4: Bah évidemment, il va pas le faire lui-même.
3: Et quel boulanger? Allez-y, dites-le moi.
4: En fait, c'est celui qui est juste à côté de son collège.
3: N'importe quoi. Bon, j'arrête, monsieur. Là,
4: non, pas du tout. Non, mais c'est parce que quand
3: non,
4: il
3: non,
4: sort.
3: Non,
4: il est prof d'anglais parce que c'est un poney Shetland.
3: Vous foutez du monde, celui qui est à côté de son collège, vous foutez de ma foire. Excusez-moi.
4: Bah, pas du tout, monsieur. Non, parce que quand il sort de cours.
3: Oh, écoutez, monsieur, c'est pas normal.
4: Comment ça, c'est pas normal?
3: Bah non, pour moi, c'est de l'arnaque.
4: Bah, excusez-moi, mais alors ce qui est pas normal, c'est que vous kidnappiez mon poney alors qu'il était en train tranquillement de me rapporter le pain.
3: Ouais, bah oui, ça a recommencé. Alors, excusez-moi, c'est soit que vous êtes pas normal, hein.
4: Ah, je l'ai entendu. Bah, Lucky!
3: Oui, bah c'est ça. Continuez à appeler, comme ça, va peut-être venir.
4: Bon, passez-moi Lucky.
3: Ouais, c'est ça, allez, au revoir.
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5: Allô? Oui?
6: Commandant?
5: Comment?
6: Commandant? Allô, vous m'entendez?
5: Oui, mais vous êtes une erreur.
6: Je ne suis pas chez le commandant Cousteau.
5: Ah non?
6: Bon, écoutez, est-ce que vous m'entendez bien, là?
5: Bah, évidemment, mais
6: bon,
5: écoutez, je suis pressé, monsieur.
6: Écoutez-moi, je suis le capitaine Nemo à l'appareil, hein. Nous sommes à bord de la Calypso dans les Galapagos. Et nous essayons de joindre le commandant Cousteau à Paris. Nous n'arrivons pas à le joindre ce matin. Apparemment, il y a un problème de téléphone.
5: Ah, mais c'est pas chez moi. Pourquoi vous appelez chez moi?
6: Écoutez, madame, nous sommes à bord de la Calypso. Et nous sommes à 300 mètres de profondeur au sud des Galapagos. Nous observons un phénomène nouveau. On a besoin de le joindre. Est-ce que vous pouvez prendre le numéro et l'appeler?
5: Je viens, mais s'il me dit que c'est pas rien.
6: Non, mais vous inquiétez pas, madame, ça va aller très vite. C'est juste lui donner le renseignement que je vais vous donner, hein. Alors, je vous donne son numéro à Paris que nous essayons de joindre depuis ce matin.
5: Oui.
6: C'est le 4723.
5: Et alors, qu'est-ce qu'il faut que je fasse?
6: Bon, je suis le capitaine Nemo.
5: Ah bon?
6: Voilà. Alors, Michel Nemo.
5: Michel.
6: Ah bon? Vous lui dites qu'on observe sur le radar avant une formation de moules géantes.
5: Des moules.
6: Géantes, hein.
5: Géantes.
6: 200 mètres de tour, hein.
5: Oh là.
6: Alors, vous lui dites qu'elles ont l'air très, très agressives.
5: Agressives, hein.
6: Agressives, voilà. Alors, demandez-lui ce qu'on fait.
5: Bon, bah alors, je vais l'appeler tout de suite, alors.
6: Appelez-le tout de suite et dites-lui qu'il nous rappelle tout de suite, qu'il se mette en contact s'il arrive à nous joindre, hein.
5: Bon, d'accord, je vous ai
6: verrouillé. Verrouillez tout, verrouillez les radars. Merci, madame.
5: Au revoir, monsieur.
7: Camarade Cousteau, j'écoute.
5: Ah, vous êtes le commandant Cousteau?
7: Oui, bonjour,
5: oui,
7: madame.
5: Je suis un particulier.
7: Oui.
5: On m'a appelé parce qu'on peut pas vous avoir. Et c'est assez urgent. C'est le capitaine Nemo.
7: Michel
5: qui a appelé chez moi.
7: Mais où sont-ils?
5: Au îles Galapagos. Galapagos, je sais plus comment dire, je sais plus.
7: Oui, oui.
5: Oui, ils ont observé des moules géantes et qui sont agressives. Et oui. À 200 mètres de tour.
7: Oui.
5: Alors, il faudrait que vous l'appeliez parce qu'il ne peut pas vous avoir.
7: Bon, alors écoutez, madame, ce que je vais faire là, je vais composer le numéro d'urgence de la Calypso. On ne va pas raccrocher.
5: Bon, très bien.
7: Alors, dès que vous entendez un sifflement, vous essayez de leur parler. Eux, ils ne m'entendront pas. C'est vous qui vont entendre.
5: Oui, alors c'est à eux que je parlerai.
7: C'est à eux que vous allez parler, vous allez répéter ce que je vais vous dire.
5: Bon, d'accord.
7: Alors, attention.
5: Allô?
6: Capitaine Nemo, l'appareil.
5: Ça y est, oui, c'est moi, madame. Je vous m'avais appelé tout à l'heure.
6: Ah ben c'est vous, mais comment vous avez eu le numéro?
5: Ben je viens

0: Cousteau.
1: Vous m'entendez, madame?
0: Oui.
1: Demandez au capitaine Nemo la couleur des moules.
0: Tout de suite, là?
1: Oui.
0: Mais comment je vais l'appeler?
1: Capitaine Nemo, il doit vous entendre.
0: Allô? Capitaine Nemo?
2: Allô, oui, madame.
0: Oui, alors voilà, le commandant Cousteau demande la couleur des moules.
2: Les moules sont bleues, madame, hein?
0: Alors, allô, commandant?
1: Allô?
0: Oui?
1: Je vous écoute, madame.
0: Alors, la couleur des moules sont bleues, hein?
1: Bon, alors ce sont des moules très dangereuses, qu'ils fassent demi-tour arrière, très vite.
0: Attendez, j'appelle, allô? Capitaine Nemo?
2: Capitaine Nemo, madame, oui.
0: Oui, écoutez, il vous dit de... Oh, alors, je sais plus ce qu'il m'a dit.
2: On est... Madame, vous m'entendez?
0: Oui.
2: Oui, la moule géante.
0: La moule géante?
2: A ouvert la gueule.
0: A ouvert la gueule.
2: Et le calypso est rentré dans la moule.
0: Allô? Commandant?
1: Oui, allô, je vous entends, madame.
0: C'est trop tard. La moule géante est rentrée dans la gueule du calypso.
1: Vous voulez dire que le calypso est dans la moule?
0: Oui.
1: Demandez-leur de hisser le drapeau blanc.
0: Allô?
1: Et de chercher la sortie de la moule à l'arrière.
0: Bon, d'accord. Allô?
2: Allô?
0: Le commandant demande que vous hissiez le drapeau blanc et que vous essayiez de sortir par l'arrière de la moule, parce qu'il y a certainement une sortie.
2: Par l'arrière?
0: Oui, par l'arrière de la moule, oui.
2: Oui, mais on ne voit rien. On ne voit rien, là. On est dans le noir total.
0: Allô, commandant?
1: Oui, madame.
0: Ils disent qu'ils sont dans le noir total et qu'ils peuvent rien voir. Ils peuvent pas sortir.
1: Bon, écoutez, madame, il n'y a qu'une solution.
0: Oui?
1: Les assistants viennent de me donner le plein de la moule.
0: Oui.
1: Et il y a une pancarte avec une inscription issue de secours à l'intérieur de l'animal.
0: Ah bon? Ben, je vais demander, hein. Capitaine Nemo?
2: Allô?
0: Oui. Alors, le commandant demande s'il y a une pancarte à l'intérieur de la moule.
2: Oui, il y a une pancarte.
0: Oui? Il y a marqué issue de secours.
2: Oui, c'est ça.
0: Oui?
2: Qu'est-ce qu'il faut faire?
0: Allô?
1: Oui?
0: Alors, il demande qu'est-ce qu'il faut qu'il fasse.
1: Il se dirige vers l'issue... Allô?
0: Allô, oui?
1: Il se dirige vers l'issue de secours.
0: Allô, commandant Nemo?
2: Capitaine Nemo, madame...
0: Oh, excusez-moi, capitaine Nemo. Il faut que vous alliez vers l'issue de secours. C'est ça?
2: Ça y est, madame, nous veillons la lumière.
0: Oui? Bon, c'est tout ce que vous avez à dire au commandant?
2: Écoutez, madame, ça y est, nous sortons de la moule.
0: Oui? Vous sortez de la moule. Allô, commandant?
2: Et nous gagnons la lumière.
0: Oui?
2: Nous sommes sauvés.
0: Vous êtes sauvés et sortis.
2: Nous sommes sauvés et sortis, nous sommes à la lumière.
0: Allô? Commandant?
1: Oui.
0: Oui, maintenant il n'y a plus de danger, ils sont sortis, ils sont à la lumière.
1: Ils sont sortis de la moule?
0: Oui, oui, la calypso est sauvée.
1: Ben écoutez, madame, nous vous remercions.
0: Il faut bien se rendre service, et puis vous savez, je regarde beaucoup votre émission, n'importe comment.
1: Merci pour tout, madame.
0: Ah ben, je vous en prie, hein. Si vous avez d'autres problèmes, là, vous me rappellerez.
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4: Allô?
5: Bonjour madame, je suis bien au domaine vigneropicole.
4: Alors c'est moi-même, dites-moi tout.
5: Monsieur Martin à l'appareil, les travaux agricoles Martin.
4: Oui.
5: C'est juste pour vous prévenir, j'ai déclaré que j'avais arraché des vignes chez vous.
4: Mais pourquoi vous avez déclaré des vignes arrachées sur mon domaine?
5: Parce que ça me permet de récupérer votre prime d'arrachage.
4: Oui, mais moi j'en ai déclaré d'arrachées, donc.
5: Ouh là là, vous les avez pas déclarées, j'espère.
4: Bah bien sûr que ça se déclare.
5: Ah bah dites que vous vous êtes trompé parce que moi aussi j'ai déclaré.
4: Et pourquoi moi je me serais trompé alors que c'est vous qui voulez en bénéficier?
5: En plus à tous les coups, vous allez me dire que vous avez mis les vignes à votre nom?
4: Bah bien sûr.
5: Ah oui, donc vous allez récupérer ma prime, quoi.
4: Pourquoi vous faites ça sur les vignes d'autres personnes, sans les prévenir?
5: Parce que si on prévient, en général, les gens refusent.
4: Vous êtes quand même gonflé sans prévenir les gens.
5: En même temps, vous aussi, vous auriez pu nous prévenir avant d'arracher vos vignes.
4: Mais attendez, vous arrachez des vignes chez moi et je dois vous prévenir?
5: Oui, un petit coup de fil, quand même.
4: Je vais pas prévenir la France entière.
5: Au moins les entreprises de jardinage et d'agriculturage.
4: Mais vous arrachez des vignes sur des travaux que vous ne faites même pas, mais vous les déclarez pour toucher des primes.
5: Vous savez quoi? Vous allez prendre des photos des vignes que vous avez arrachées.
4: Bah voyons.
5: Vous me les envoyez et je dis que j'ai fait le boulot.
4: Mais vous êtes un doux rêveur.
5: Un mou gréveur.
4: Vous êtes un doux rêveur.
5: Ça veut rien dire, un mou gréveur.
4: Un doux rêveur.
5: Un roux videur.
4: Vous risquez de vous en prendre une brune, hein, je vous garantis, hein.
5: Bah, je voudrais surtout me prendre une brune prime.
4: Attendez, je vais vous mettre sur écouteur, s'il vous plaît, hein. Je vais enregistrer la conversation.
5: Sur écouteur? Eh ben, puisque c'est comme ça, je vais brancher, moi, mon contre-écouteur de ce pas.
4: Mais vous pouvez, monsieur.
5: Ah, je vais pas me gêner.
4: Allez-y.
5: Contre-écouteur activagé. Voilà.
4: Oui?
5: Bah voilà, le contre-écouteur vous contre-enregistre.
4: Alors?
5: Alors, vous étiez en train de me dire que c'est moi qui ai arraché vos vignes.
4: Oui. Bah, ils arrachent des vignes chez nous pour toucher la prime et après ils nous engueulent parce qu'on les a pas prévenus. Voilà. Allô?
5: Bonjour madame, dites donc, votre collègue me dit qu'il a arraché des vignes.
6: Oui, c'est nos vignes, c'est pas les vôtres, qu'est-ce que vous me racontez?
5: Ah non, mais je touche pas aux vignes, je prends juste la prime.
6: Mais j'en ai rien à secouer, moi, de votre prime, je m'en fous.
5: Après, si ça vous rassure, je peux toujours en arracher 2-3 pour vous faire une preuve.
6: Ah ouais, mais vous êtes complètement à la masse, vous êtes vraiment débile.
5: Ah mais non, j'ai tout prévu, on les replante après.
6: Mais j'en ai rien à secouer.
5: Si ça se trouve, vous pouvez même demander une prime de replantage.
3: c'est du n'importe quoi ce que vous faites là. C'est quoi ce bazar là?
5: Bonjour monsieur, je dirais pas bazar, je dirais arrangement professionnel plutôt.
3: Mais qu'est-ce que vous racontez?
5: Bah on fait 50-50. Vous arrachez la vigne, je touche la prime.
3: Mais c'est interdit monsieur.
5: Mais ou alors vous voulez me piquer mon idée, oui?
3: Bah, mais bien sûr.
5: Ah oui, bien sûr, le temps que j'arrive, vous allez arracher toutes vos vignes.
3: Non, bah sûrement, non, mais ça va bien la tête, vous rêvez, vous?
5: Oh, qu'est-ce que j'entends?
3: Ça va pas, non, mais c'est quoi ce bins là? On touche pas de prime. Qu'est-ce que vous racontez là comme connerie?
5: Vous êtes en train d'arracher les vignes.
3: Non, mais ça va pas bien la tête.
5: Et encore une vigne, allez.
3: Mais
5: je vous entends, hein.
7: Oui.
5: Bonjour madame, je sais très bien ce que vous faites. Hein.
7: Non, non.
5: Ah si si.
7: Non mais c'est des conneries.
5: Oh, oh mais bien sûr que oui.
7: Non mais vous êtes qui?
5: Monsieur Martin.
7: Bon écoutez madame Martin, je vous connais bien, vous êtes de Martinville.
5: Exactement, ben on se connaît.
7: Mais je vous écoute tous les matins.
5: Mais vous m'écoutez où?
7: Eh ben la radio.
5: Et laquelle?
7: Eh ben Rire et Chanson.
5: Ah ben bravo madame.
7: Eh ben bonne journée madame.
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9: Mairie de Gloire-Moulès, bonjour.
10: Ah non, c'est le commissariat.
9: Non, c'est la mairie.
10: Oh mon Dieu, j'ai fait une erreur, madame. Mais vous pouvez peut-être m'aider.
9: Oui.
10: Madame Lamolle, à l'appareil, rue du Rhin, j'habite là.
9: Oui.
10: Parce que j'ai fait un pas en arrière dans l'escalier parce que j'avais fait tomber quelque chose de mon sac. Et en reculant, je me suis assis en tombant sur le facteur, le monsieur de petite taille, là, vous savez.
9: Je connais pas.
10: Vous connaissez pas le facteur? Attendez, parce que il est coincé. Je suis assis sur lui, puis il est coincé. Et attendez, je vais essayer d'approcher le téléphone de sa bouche, parce que... Attendez.
9: Mais il est coincé où?
11: Allô?
9: Oui.
11: Allô?
9: Bonjour.
11: Oui, bonjour, Gaspilla, l'appareil. Vous m'entendez, là?
9: Oui, oui, oui.
11: La dame, elle est quand même âgée, et elle est assise sur moi, là, sur mon nez. Et je suis coincé avec mon nez, qui est donc mal placé, quoi, on va dire, hein, sous la robe de madame.
9: Et vous êtes coincé, vous ne pouvez pas vous relever?
11: Ah, bah, j'ai mon nez qui est coincé dans le postérieur de madame, avec tout le respect que je lui dois, mais là, je sais pas quoi faire, hein.
9: Ah mince, c'est où? Vous êtes où?
11: Ah ben là, c'est son postérieur, quoi, dans la rue des Fesses, quoi.
9: Non, mais je veux dire où? C'est à quelle adresse?
11: Eh ben, c'est rue du Rhin.
9: Mais quel numéro?
11: Ah, au 33.
9: 33, oh, rue du Rhin.
11: Elle a des flatulences, en plus.
9: Aïe, aïe, aïe. Écoutez, j'appelle tout de suite les pompiers, que quelqu'un vienne très, très vite.
11: Oh, non, n'appelez pas les pompiers, parce que c'est embarrassant pour moi, hein. C'est
9: mais
11: pas les
9: nous, on peut pas envoyer quelqu'un d'autre. Qui c'est que vous voulez que j'envoie?
11: Non, mais si vous pouvez me dire comment je peux faire pour sortir de là, parce que la dame, comme je vous ai dit, avec la chaleur, là, j'ai rien contre les dames, hein.
9: Non,
11: Mais avec la chaleur, ça cocotte, hein, quand même, là-dedans, hein.
9: Mais écoutez, quelqu'un doit venir vous dégager.
11: Et je peux vous passer la dame, vous pouvez lui demander si elle peut contrôler un peu ses flatulences, si c'est possible, hein, parce
9: Mais ça, moi, je peux pas le lui dire, vous vous rendez compte?
11: Ben si, vous pouvez lui dire. Attendez, je vous la passe, hein.
9: Il veut que moi je lui dise à la dame qu'elle contrôle ses flatulences.
10: Allô?
9: Oui. Écoutez, j'appelle tout de suite les pompiers, on vient vous dégager, hein.
10: N'appelez pas les pompiers parce que je veux pas qu'on me voie comme ça, j'ai un certain âge, hein.
9: Elle veut pas qu'on la voie comme ça. Mais qu'est-ce que vous voulez qu'on fasse alors?
10: Attendez, je vous passe le facteur.
9: Mais
11: c'est... Allô?
9: Oui.
11: Oh non, hein, non, il faut lui dire quand même parce que c'est insupportable. Hein.
9: Mais monsieur...
11: Oh, attendez. Levez-vous, madame, comme ça. Attendez, elle se lève un peu. Ça y est, j'arrive. Attendez. Oh, ça y est. Vous m'entendez?
9: Oui.
11: Il est sorti. Je vous le passe. Allô?
9: C'est bon, vous êtes dégagé?
11: Oh oui, vous savez pas d'où je sors, là. Oh là. Attendez, j'ai un truc sur le nez. Qu'est-ce que c'est que ça? Oh, ben, un supposé. J'ai un suppositoire sur le nez?
9: Non.
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12: Oui, bonjour.
5: Oui, bonjour, madame. C'est bien le magasin
12: Monsieur...
5: de...
12: Allô?
5: C'est bien le magasin de déguisement?
12: Oui.
5: Je vous appelle parce que je me demande si je me suis pas fait un peu arnaquifier.
12: Eh ben, dis tout de suite, quoi?
5: J'ai acheté un costume de policier chez vous. C'était l'année dernière, je m'en suis servi une fois, depuis je l'avais rangé. Et alors, hier, j'ai mon beau-frère qui est passé à la maison, qui lui-même est policier, et il m'a dit que c'était un faux costume.
12: Mais c'est obligé, comment voulez-vous qu'on vende des vrais costumes de policier?
5: Donc vous reconnaissez que c'est un faux. Ben, je note.
12: Ah, pourquoi je dois dire ça? Je sais pas, j'en connais rien, je l'ai pas vu. J'ai jamais été dire que c'était un vrai, c'est pas possible qu'on puisse vous dire ça.
5: Ben, moi, vous m'avez dit que c'est un costume de policier.
12: Bien sûr. C'est un costume de policier.
5: Ah bah non, qu'on soit bien d'accord, c'est un costume de faux policier.
12: C'est un vrai, on ne peut pas le trouver dans le commerce, vous comprenez bien.
5: Parce que moi, du coup, je vais vous le rapporter.
12: Bah non, vous n'allez pas me ramener un costume que vous avez acheté il y a un an en me disant que c'est un faux. Mais c'est ridicule. Enfin,
5: ah bah j'ai la preuve que c'est un faux, moi, si vous voulez, j'ai quand même le témoignage de mon beau-frère.
12: Oh, vous me fatiguez. Je vais vous passer mon responsable parce que là, je...
13: Oui, bonjour.
5: Oui, bonjour madame.
13: Oui, attendez, monsieur, je vais pas perdre mon temps. Qu'est-ce que vous voulez faire?
5: Ah ben moi je vais passer.
13: Et vous passez pour quoi faire? Non, après vous allez passer me casser les couilles pour un costume qui est pas un vrai policier. Mais attendez, vous avez que ça à faire, monsieur.
5: Non, mais vous reconnaissez que c'est un faux costume, donc.
13: Mais je reconnais bien sûr que c'est pas un vrai costume policier, je vais vous vendre, monsieur.
5: Ah,
13: mais attendez, mais monsieur, si vous êtes à boutir, j'ai pas le temps à perdre.
5: Non, mais excusez-moi parce que c'est pas.
13: Ah, vous allez me casser les couilles longtemps là? Vous n'avez qu'à venir si vous avez un problème. Parce que si vous avez un sacré problème dans votre tête, voilà, ben vous venez. Vous allez pas me casser les couilles un an après pour un costume que vous avez acheté, un faux costume, hein.
5: Excusez-moi,
13: il y a que des problèmes. Faites ce que vous aimez, mais vous n'allez pas me casser les couilles longtemps.
5: Mais non, mais enfin, excusez-moi, mais parce que. Allô?
14: Oui, bonjour monsieur.
5: Oui, bonjour madame.
14: Ah, on n'a pas le droit de vendre des vrais costumes.
5: Donc il y a usurpatisme, effectivement, comme je disais.
14: Pardon?
5: Bah, je disais, il y a effectivement donc usurpatisme, vous reconnaissez.
14: Usurpatisme?
5: Bah oui.
14: Non.
5: Comment ça non?
14: Non.
5: Bah, à partir du moment où vous m'avez vendu un faux costume.
14: Mais attendez, mais monsieur, vous n'allez pas bien dans votre tête. On va pas vous vendre un vrai costume de policier, c'est interdit. C'est déguisement policier.
5: Ah non?
14: C'est tout?
5: C'est déguisement faux policier que vous m'avez vendu, du coup.
14: Ah ouais, d'accord. Eh ben vous savez pas, vous m'envoyez un courrier et moi je le transmets à notre avocat.
5: Moi je vais passer?
14: Oh bah vous passez, mais vous aurez rien du tout, hein. Je vous les change pas, moi, non, mais attendez. Vous allez où là? Arrêtez de prendre les gens un petit peu pour des cons, monsieur.
5: Bon, enfin, excusez-moi, mais enfin, c'est
14: non,
5: quand même.
14: Non, je vous excuse pas. Non, ne passez pas au magasin parce que je vais vous foutre dehors.
5: Reconnaissez quand même qu'il y a quand
14: non,
5: même.
14: Non, je reconnais rien du tout. Non.
5: Vous avez tenté de m'arnaquifier, ça n'a pas.
14: Je vous arnaque quoi? Je vous ai vendu un déguisement policier et vous attendez un an pour me rappeler?
5: Bah, parce que mon beau-frère, il l'a vu qu'hier.
14: Mais je vous garantis, si vous venez réclamer que je vous échange ici au magasin, je vous préviens, je vous fous dehors.
5: Je vois venir, c'est-à-dire vous
14: moi, je... Non, mais moi, je vous vois venir. Même, je vais vous apporter, moi, les vrais policiers. Vous allez voir. Même un directeur général, hein.
5: Ah bah moi je peux venir avec un vrai policier aussi, hein.
14: Ah bah alors là, je l'attends. Alors de pied ferme même.
5: Vous allez m'amener un faux policier?
14: Ah oui, mais bien sûr, mais attendez, c'est vrai qu'on est tous cons comme vous, monsieur. Tous les gens comme vous, je les prends pour des cons.
5: Non, parce que vous allez me faire venir...
14: Non, je vous ferai convoquer.
5: Parce qu'en plus, il n'y avait que ça, mais c'est pas le seul problème que j'ai eu.
14: Ah bah ça y est, là un autre problème. Mais qu'est-ce que vous avez eu d'autre?
5: Bah j'ai acheté pour les enfants, là, les dentiers de vampire, là.
14: Oui.
5: Eh ben c'est du plastique.
14: Eh ben et alors?
5: Bah c'est pas des vraies dents.
14: Non mais vous êtes con ou quoi?
5: Pardon?
14: Non mais vous êtes un vrai taré, un vrai tocard. Allez.
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16: Mairie de Venem?
10: Allô, c'est la mairie.
16: Oui?
10: Oui, bonjour madame.
16: Bonjour.
10: Excusez-moi de vous déranger.
16: Oh, je vous en prie.
10: Madame Ledoux à l'appareil. Je vous appelle pour vous dire que mon mari est parti vous rendre visite à la mairie.
16: Oui.
10: Est-ce qu'il est arrivé?
16: Non.
10: Ah, bon. Parce que c'est un monsieur âgé, il est distrait. Et il est tellement distrait que je l'ai vu partir par la fenêtre ce matin. Il est parti avec sa veste et sa chemise et sa cravate, mais il n'a pas mis de pantalon. Et je n'arrive pas à le joindre sur son téléphone portable. Est-ce que ça serait possible que je fasse un transfert d'appel pour voir si vous arrivez, vous, à le joindre?
16: Oui, alors il faudrait que je fasse quoi?
10: Eh ben, écoutez, demandez-lui de rentrer évidemment à la maison parce qu'il n'a pas de pantalon. Alors attendez, je vais faire le numéro, quittez pas.
17: Oui, allô?
16: Allô?
17: Oui, bonjour, madame qui est à l'appareil.
16: Oui, vous êtes monsieur Ledoux?
17: Oui.
16: Oui, j'ai votre femme souhaiterait que vous rentriez chez vous.
17: Qu'est-ce qui se passe?
16: Je sais pas, elle me téléphone en me disant que vous êtes sorti sans pantalon.
17: Attendez, madame. Vous appelez sur le portable de monsieur le préfet de région. Je suis en réunion avec mon administration et je dois rentrer chez moi mettre un pantalon.
16: Bah, je comprends pas. Il y a une dame qui m'a téléphoné mais qui m'a transféré sur votre numéro.
17: Attendez, je peux parler? C'est monsieur le maire qui est derrière?
16: Attendez, je vous le passe.
18: Oui, monsieur, excusez. Bon, je pense qu'on peut s'excuser, mais j'étais à côté donc de la secrétaire de mairie qui téléphonait avec une dame qui a transféré donc l'appel et elle retombe sur vous. Alors, je pense que c'est une plaisanterie qui est tout à fait regrettable.
17: Non, mais attendez.
18: Oui.
17: Vous rendez compte à qui vous parlez quand même.
18: Écoutez, monsieur le préfet, ne le prenez pas comme ça. Moi, je suis conseiller municipal à Venem.
17: Oui.
18: C'est une histoire complètement abracadabrante. Cette dame téléphonait à la secrétaire de mairie pour dire qu'il fallait qu'elle rappelle son mari était sorti sans pantalon. Voilà. C'est complètement idiot.
17: Vous permettez une seconde? Je vais mettre l'amplificateur pour que...
18: Oui, oh, bah, de toute façon, parce je pense que ça... pas que ça va intéresser beaucoup de monde.
17: Oh, mais... je pense que si.
18: Oh, ben vous savez, mais c'est plutôt comique, je dirais.
17: Oui,
18: hein.
17: Ben moi, ça me dérange. Hein.
18: Oui, non, mais j'entends bien, monsieur. Bon,
17: attendez.
18: Écoutez.
17: Attendez, vous permettez?
18: Oui.
17: Voilà. Alors, écoutez, nous sommes avec la mairie de Venem qui vient de me demander de rentrer chez moi pour mettre un pantalon. C'est bien ça, monsieur?
18: Monsieur le préfet, est-ce que je peux me permettre de vous faire comprendre que nous avons eu votre numéro de téléphone.
17: J'ai bien un pantalon, monsieur.
18: À la suite, écoutez-moi.
17: Allô?
18: Oui?
17: Oui, bonjour, monsieur.
18: Oui, je vous reçois très bien.
17: Je suis l'assistant de monsieur le préfet.
18: Oui.
17: Je peux vous assurer que monsieur le préfet a bel et bien un pantalon, hein?
18: Non, mais attendez, monsieur, comprenez bien ce qu'on vous explique.
17: Qu'est-ce que c'est que cette histoire?
18: Sincèrement, c'est tout à fait, je dirais, c'est dramatico-comique, en quelque sorte, parce que...
17: Comique?
18: Sérieusement, non, mais attendez, pour nous, je peux vous dire que c'est quand même un peu dramatique, parce qu'on se trouve avec le préfet de région, mais nous n'y sommes pour rien.
17: Bah. Hein?
18: Alors, la seule chose que je peux vous dire, personnellement, en mon nom, mais aussi au nom de la secrétaire de mairie, c'est qu'on est vraiment navré de vous avoir embêté, mais croyez-moi que pour nous, c'est pas mieux. Bon. Voilà.
17: Eh bien, écoutez, hein? Je vous remercie. J'ai compris. Transmettez mes voeux à votre secrétaire.
18: Je vous remercie d'avoir
17: compris. Je reprends ma conversation, je vous rassure. J'ai bel et bien un pantalon sur moi ce matin.
18: J'en ai jamais douté, de toute évidence. Mais c'est vraiment abracadabrant, quand même. Hein.
17: Bon, transmettez mes amitiés au maire de Venem, que je ne connais pas, d'ailleurs.
18: Eh bien, écoutez, je vous remercie, je le lui transmettrai. Au revoir, monsieur le préfet.
17: Au revoir, monsieur.
18: Et bonne journée.
17: Je vous en prie.
18: Allô, oui.
10: Allô.
18: Oui.
10: Bonjour, monsieur.
18: Oui, bonjour, madame.
10: Madame Ledoux à l'appareil.
18: C'est madame Ledoux, oui.
10: Oui.
18: Bon, alors, je vous écoute.
10: Ben, écoutez, on fait des plaisanteries avec des amis et c'est mon anniversaire aujourd'hui.
18: Oui.
10: Et je vous ai transféré.
18: Oui, vous m'avez transféré le préfet de région. Je vous remercie, c'est très gentil de votre part.
10: Comment ça a marché?
18: Ben, le préfet de région, c'était super, hein, entre nous, soit dit. Hein.
10: Ah.
18: Ah oui, oui, très bien. Non, mais il était très content. Il nous a dit que son pantalon était bien sur ses fesses, si j'ose dire. Voilà, ça vous fait rire.
10: Attendez, je vais informer mes amis.
18: Oui, eh bien, informez-les.
10: Ça a marché. Ils ont eu le préfet.
18: Oui.
10: Et le préfet s'est amusé.
18: Mais enfin, c'est une plaisanterie qui est un peu forte, quand même. Hein.
17: Oui.
18: On l'a vraiment dérangé en pleine... Il a mis le haut-parleur, et ensuite, il a passé son secrétaire, et puis il a terminé en nous souhaitant, effectivement, une bonne journée.
10: Attendez, quittez pas. Mmh. Appelle-le, la préfecture, et puis on va faire un transfert d'appel.
18: Ah non, plus maintenant, hein. Arrêtez, non. Ne faites plus de transfert d'appel, maintenant. Hein.
10: Monsieur le préfet. Oui, bonjour.
18: Ah bon?
10: Voilà, je vous appelle. C'est la mairie de Venem, à l'appareil.
18: Ah non, recommencez pas.
10: Il paraît que vous avez fait caca dans votre pantalon.
18: Ah non, là, vous exagérez. Hein.
10: Il a raccroché, il était furieux.
18: Bah oui, je me doute. Non, là, vous exagérez. Hein. Allez, je vous souhaite un bon anniversaire.
10: Au revoir, monsieur.
18: Et au revoir. Oui, mairie de Venem, j'écoute.
17: Oui, la préfecture à Paris. Je vous passe, monsieur le préfet.
18: Ah oui, je vous remercie.
17: Merci.
18: Monsieur le préfet.
17: Oui, monsieur, excusez-moi.
18: Oui.
17: J'ai fait quoi exactement dans mon pantalon?
18: Bon, alors écoutez, j'ai réussi à avoir, parce qu'il a la personne qui fait les plaisanteries...
17: Vous venez de m'appeler à l'instant.
18: Non, c'est pas moi, monsieur, c'est lui.
17: Vous m'avez dit, j'ai fait...
18: Caca dans votre pantalon.
17: Oui, et vous le redites.
18: Ben oui, ben bien évidemment, je le redis, puisque je l'ai entendu.
17: Non, mais attendez.
18: Écoutez, moi, alors là, j'arrête, hein. Ça fait fort, hein.
17: Parce que non seulement, monsieur, évidemment, en préfecture, j'ai un pantalon...
18: Oui, mais attendez, mais je le sais, j'ai bien compris.
17: Et en
18: vous
17: plus...
18: avez un pantalon et vous n'avez pas fait caca dans votre pantalon, ça, j'en ai jamais douté, croyez-moi.
19: Bonjour.
20: Bonjour monsieur, c'est bien la librairie?
19: Oui, bonjour monsieur.
20: Monsieur Martin à l'appareil, société La Wi-Fi Martin.
19: La Wi-Fi Martin, oui.
20: Oui, je suis installationneur de la Wi-Fi.
19: Oui.
20: Et justement, je dois brancher l'internet chez un voisin à vous, mais il n'y a plus de place sur le boîtier de Techno Distribution Générale.
19: Et donc?
20: Bah, et donc, vous allez rire.
19: Vous n'avez pas intention de débrancher notre boîtier.
20: Bah si, c'est exactement ça, mais c'est temporaire.
19: Ah non, mais attendez, hein, parce qu'ici c'est une entreprise, hein. Vous avez compris que c'est une...
20: Oui, non, mais en principe, ça dure pas trop.
19: Et donc, vous allez débrancher combien de temps?
20: Ah bah, jusqu'à ce que vous rebranchiez la ligne.
19: Non, mais vous débranchez rien du tout, tant que votre collègue de je ne sais où vient nous rebrancher. Hein.
20: Oula, quel collègue?
19: Ben, je ne sais pas, celui qui va venir nous rebrancher.
20: Alors, on n'envoie pas de collègue pour rebrancher suite à un débranchage, malheureusement.
19: Non, mais...
20: Mais, vous allez voir, c'est pas trop compliqué.
19: Monsieur...
20: Il suffit que vous redébranchiez une autre Wi-Fi pour vous rebrancher.
19: Non, moi, je ne suis pas technicien. C'est pas moi qui débranche et qui rebranche. Donc non, vous débranchez rien du tout.
20: Bon, de toute façon, tout le monde le fait, rien de sorcier.
19: Mais non, mais tout le monde ne le fait pas. Est-ce que vous savez...
20: Si, il vous faut juste une fourchette, une pelle à gâteau et des aiguilles à coudre pour faire levier.
19: Non, moi, je connais rien à votre métier, donc c'est vous qui devez faire.
20: Non, mais je vais vous faire un petit schéma.
19: Non, monsieur, vous faites pas de petit schéma.
20: Ah oui, mais sans le petit schéma, c'est vrai que c'est pas évident.
19: Bon, je vous passe mon mari, il va vous expliquer mieux.
20: D'accord, merci, monsieur.
21: Qu'est-ce qu'il y a?
22: Vous avez débranché qui, là?
21: Débranché quoi?
22: Des merdes.
20: Allô?
2: Oui.
20: Bonjour madame.
2: Oui, non monsieur.
20: Si vous voulez.
2: Oui.
20: Donc j'étais en train de voir avec votre collègue pour la débranchette.
2: Et pourquoi tu veux débrancher quoi?
20: C'est rapport à la wifi. Comme le boîtier est plein et que je dois brancher un client à moi, je vais déjà débrancher votre ligne.
2: Eh bien tu débranches quelqu'un d'autre, tu te démerdes. Ici c'est une entreprise, une seconde sans téléphone c'est 10 000 euros.
20: Ah ouais, 10 000 euros la seconde.
2: Bon, si tu veux avoir des ennuis, il n'y a aucun souci, tu débranches.
20: Ça fait quand même 600 000 euros par minute.
2: Oui.
20: Bah, vous devez vendre un paquet de livres par téléphone.
2: Pourquoi
20: parce que...
2: t'as un numéro anonyme?
20: Ah bah ça c'est très simple, je suis actuellement en intervention déportifiée sur le boîtier général techno-électronique de la Wi-Fi, donc j'ai branché depuis là-bas un terminal téléphoniste.
2: Où ça? T'es où là?
20: Là je suis donc devant le boîtier national de connectage de la Wi-Fi à Martinville-Plage.
2: Martinville-Plage.
20: Exactement, donc si vous pouvez me rejoindre maintenant, on peut faire débranchage-rebranchage simultané, comme ça vous serez pas embêté.
2: T'es où Martinville-Plage?
20: C'est dans les Dom-Tomes, on est juste au-dessus de Cuba.
2: Quoi? Et moi je suis où?
20: Bah vous êtes dans les Pyrénées.
2: Voilà, donc j'arrive là.
20: Alors ce serait bien de pas traîner, oui, parce que vous vous rendez pas compte, mais bon, j'ai un planning un peu chargé aujourd'hui.
2: Et toi, tu te rends compte, toi? Il y a exactement 15 000 km entre les Pyrénées et les Dom-Tomes.
20: Ouais, je dirais que c'est ça, oui. Attendez, je regarde la route sur le GPS, vous êtes pas
2: à Martinique, aller au boîtier.
20: Vous avez une voiture, vous?
2: T'es con ou quoi? Je te dis qu'il y a 15 000 km et un océan.
20: Ouais, alors sinon, vous pouvez aussi appeler le service client, mais c'est quand même plus efficace de se déplacer.
2: Mais pourquoi? Moi, tout marche très bien, qu'est-ce que tu me fais chier?
20: Ah bah non, d'ailleurs, pardon, vous pourrez pas appeler le service client, vu que j'aurais coupé votre ligne. Autant pour moi.
2: Mais je crois que j'ai le gogol des Dom-Tomes.
20: Bon, c'est à vous de voir, mais c'est quand même mieux si vous passez maintenant dans les Dom-Tomes.
2: Je crois que j'ai le gogol des Dom-Tomes.
20: Non mais, hey, voyez ça comme une occasion de prendre des petites vacances surprises dans les Dom-Tomes.
2: Toi, si tu veux pas me prendre des vacances, tu touches à rien. Et puis c'est bon.
20: Ah, bah si c'est bon. Parfait, donc je débranche la ligne.
2: Qu'est-ce que tu veux me débrancher? Je suis en France.
20: Bah moi aussi justement, vu que les Dom-Tomes c'est en France.
2: Oui, très bien.
20: En revanche, traînez pas à vous mettre en route parce que je vais bientôt rentrer en heure sup.
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22: Allô?
23: Oh non, t'es du allô?
22: Allô?
23: Oui, c'est la SPA.
22: Oui.
23: Ah bonjour, dites-moi, j'ai roulé sur un lapin là, enfin j'ai pas fait exprès, hein. J'étais sur la route et j'ai écrasé un lapin quoi.
22: Oui.
23: Il est encore vivant. Je suis désolé mais je voudrais savoir comment il faut faire en fait.
22: Oui, bah, je peux pas vous dire, nous on ne prend pas les lapins, on prend que les chiens.
23: Oui, oui, non mais je voulais vous demander comment il faut faire.
22: Il est blessé?
23: Oui, un peu, oui.
22: Vous le mettez dans une cage et puis quand il est rétabli, vous le relâchez.
23: Ah, c'est pas ça que je vous demandais. Non, en fait, je voulais vous demander comment on fait pour le préparer. C'est pour le manger, en fait.
22: Ah, d'accord. Bon, ça, vous demandez à un cuisinier, hein.
23: Mais vous savez pas comment faire un lapin, non?
22: Ah, bah si, très bien. Mais là, comme ça, par téléphone...
23: Attendez, j'ai un stylo.
22: Oh bah non, là je regrette, hein, je n'ai pas le temps, monsieur. Rappelez-moi plus tard.
23: Comment on fait ça?
22: Comment on fait? Il faut le dépecer, déjà, d'une part.
23: Et puis après?
22: Eh bien après, le découper, le retire.
23: Oui, et on lui coupe la tête ou pas?
22: Ah oui.
23: C'est avec un marteau ou avec un couteau?
22: Ah, je ne sais pas, vous demandez à un boucher. Moi, je ne suis pas boucher de nature, hein. Vous le dépecez et vous le découpez.
23: En rondins?
22: Non, pas aux oignons. Vous coupez les cuisses d'abord et après le tronc. Et vous préparez ça avec du beurre et des oignons.
23: Du beurre?
22: Voilà.
23: Des oignons?
22: Oui.
23: Des oignons, c'est ça?
22: Oui, des oignons, oui.
23: D'accord. Et, voilà. Et pour les rats, c'est pareil ou pas?
22: Ah ben non, les rats, on les détruit. Hein, ça.
23: Dites-moi, je suis bien à la SPA, là, hein?
22: Oui, oui.
23: D'accord, à vous me rassurer.
22: Voilà. Oui.
20: Oui, bonjour madame. C'est bien le garage?
24: Oui, garage.
20: J'ai acheté des pneus il y a quelques temps chez vous.
24: Oui.
20: Figurez-vous que je me suis rendu compte une fois rentré chez moi que en fait vous m'avez vendu des pneus neufs.
24: Bien sûr qu'on vend des pneus neufs. C'est quoi le souci?
20: Bah le souci c'est qu'ils disent aux infos que maintenant les garages ils sont obligés de proposer des trucs d'occasion.
24: Oui, peut-être à partir du 1er janvier, oui.
20: Voilà, c'est ça. Donc du coup, je vais vous les rapporter pour reprendre des trucs d'occasion à la place.
24: Et je vous ai monté les pneus quand?
20: Alors je suis passé il y a quelques temps. Et ce qu'il faudrait c'est changer la date pour mettre comme si j'étais passé en janvier là.
24: Oui, non, c'est pas comme ça. Ça c'est. Mais écoutez, la loi c'est à partir du 1er janvier. Donc les pneus je vous ai monté quand?
20: On va dire hier.
24: Non, c'est pas hier.
20: On va dire début janvier.
24: Mais non, écoutez, c'est pas possible. Dites-moi quand est-ce que je vous ai vendu les pneus?
20: Bah, officiellement, ce serait bien qu'on dise début de cette semaine pour que ce soit sur janvier 2017, vous voyez?
24: Non, mais excusez-moi, c'est moi, les pneus sont facturés et tout. Vous croyez quoi, que je fais des faux comme ça?
20: Donc vous êtes en train de reconnaître qu'en plus ce sont des faux pneus?
24: Ouais, vous comprenez rien ou quoi
20: vous... Non, mais enfin, vous dites que vous m'avez vendu des faux pneus en plus.
24: Mais non, vous me demandez de faire une fausse facture.
20: Bah, non, pas du tout, non, mais c'est.
24: Mais si, bien sûr. Bon, la loi, elle est passée à partir du 1er janvier 2017, il me semble.
20: Voilà.
24: Les pneus ont été montés quand? Dites-moi.
20: Aujourd'hui.
24: Arrêtez.
20: Non, mais c'est vous me dites que vous me mettez des faux nouveaux pneus. Visiblement, on a essayé de m'entourlouper.
0: Pardon ? D'entourlouper de quoi ?
20: Ah bah c'est un monsieur maintenant.
0: Non mais attendez, dites-moi le numéro de la facture.
20: Alors la facture, il faudrait la refaire pour qu'elle soit sur le mois de janvier 2017, parce que sinon ça va pas marcher le truc des pneus d'occasion.
0: Ah non mais, attendez, on peut pas refaire de facture comme ça monsieur.
20: Non mais vous allez changer la date de la facture.
0: Non mais vous rigolez ou quoi ? C'est un faux ça. Et vous vous rendez compte de ce que vous dites monsieur ?
20: Excusez-moi, mais alors votre collègue m'a dit qu'il m'avait monté des faux pneus déjà.
0: Mais non, c'est vous monsieur, mais vous vous rendez compte de ce que vous dites ? Mais n'importe quoi, mais vous êtes grave monsieur, les faux pneus, mais ça existe pas les faux pneus.
20: Ah bah demandez-lui, il me l'a dit.
0: J'ai pas de facture au nom de Martin, donc me dites pas que vous êtes passé dans notre garage monsieur.
20: J'ai pu vous donner un pseudonyme.
0: Non non.
20: Ah bah vous si. Êtes... Mais, allô ?
0: Bonjour ?
20: Ah bah c'est un autre monsieur.
0: Non, bon, si vous continuez, moi j'appelle la gendarmerie, on va vous retrouver.
20: Bah, excusez-moi, c'est quand même votre collègue qui me dit qu'il m'a monté des faux pneus.
0: Mais vous voyez ça où, des faux pneus, vous ? Comment on peut monter des faux pneus ? Ça n'existe pas, monsieur. Vous me parlez de faire une facture de pièces d'occasion de pneus. Ne dites pas de bêtises, monsieur. On vous a pas vu au 1er janvier, on vient de rouvrir ce matin. Donc arrêtez de dire de bêtises.
20: Mettons que je suis passé ce matin, dans ce cas, si ça vous
0: arrange. Vous n'êtes pas passé ce matin, on n'a pas monté de pneus ce matin. Donc arrêtez de dire des bêtises, quand
20: non,
0: même.
20: Mais, d'accord, non, mais ce que je veux dire, c'est que ça reste entre
0: mais
20: nous.
0: Non, mais ça reste pas entre nous, monsieur. Je fais pas de faux papiers, moi.
20: Bah,
0: donc
20: c'est...
0: arrêtez de dire des bêtises.
20: Non, mais vu que ce sont des faux pneus, vous pouvez mettre.
0: Mais arrêtez de parler de faux pneus, mais vous vous rigolez ou quoi? Venez passer, on va appeler la gendarmerie et puis on va régler le problème en
20: non, mais ce serait logique que j'ai des faux papiers avec les faux pneus.
0: Non, mais enfin, j'hallucine. Des faux pneus.
20: Bon, écoutez, de toute façon, pour cette histoire de faux pneus, moi, j'ai contacté la gendarmerie.
0: Bon, vous avez appelé la gendarmerie d'où?
20: Alors, comme on parle de faux pneus, j'ai appelé la fausse gendarmerie, en fait.
0: Vous avez appelé la fausse gendarmerie? Non, mais vous avez un problème dans votre tête, monsieur, c'est pas possible.
20: Bah, c'est des faux pneus, j'appelle la fausse gendarmerie.
0: Arrêtez vos bêtises, d'accord?
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6: Allô?
11: Oui, bonjour monsieur, monsieur.
6: Non, mais je vais vous le passer tout de suite.
11: Non, bah attendez monsieur, c'est Europe 1, l'appareil, la radio, pour notre grand jeu. Écoutez, de toute façon, ce qui compte, c'est que vous soyez là, puisque nous sommes là, hein.
6: Ah oui, mais on n'a rien écouté, alors.
11: Non, mais vous inquiétez pas, justement, ça va venir. Vous allez recevoir un appel téléphonique dans quelques instants. Et le mot de passe, vous êtes connoté?
6: Oui.
11: Le mot de passe, va te faire voir chez les Grecs. Cette expression, monsieur, vous devrez la prononcer à votre prochain interlocuteur téléphonique.
6: Ouais, d'accord.
11: Nous sommes bien d'accord ?
6: Va te faire voir chez les Grecs, ouais.
11: Très bien, monsieur. Alors, donc, attention, vous allez être...
6: On n'a rien à perdre avec ça, là ?
11: Ah, bah, vous avez tout à gagner, vous voulez dire.
6: Et qu'est-ce qu'on gagne ?
11: Ah, bah, vous le découvrirez, monsieur, à l'annonce des résultats, hein. Alors, attention, monsieur, je vais raccrocher. Dès que j'ai raccroché, le prochain appel, c'est pour vous, et c'est donc le mot de passe. Attention.
6: Je raccroche, moi ?
11: Nous raccrochons tout de suite, monsieur, en attendant le prochain appel. Hein. Merci, monsieur.
6: Allô ?
17: Oui, bonjour, monsieur.
6: Oui ?
17: Je suis bien au coué.
6: C'est bien ça, oui.
17: Ah, très bien.
6: Va te faire voir chez les Grecs.
17: Pardon, monsieur ?
6: Va te faire voir chez les Grecs.
17: Oui, monsieur, je suis monsieur Robert Ledoux à l'appareil, direction des impôts de Rennes. Vous pouvez me redire ce que vous venez de me dire, là ?
6: Ben, ah ouais, mais... Non, mais... Là, c'est...
17: Passez-moi le dossier. J'étais sur votre dossier, en plus.
6: Non.
17: Non, parce que ce monsieur vient de me dire, va te faire voir, je ne sais plus quoi.
6: Oui, chez les Grecs. Non, mais c'est-à-dire, attendez, je vais vous expliquer. On vient d'avoir un coup de téléphone.
17: Oui.
6: Et donc, cette personne, elle m'a dit de... sitôt qu'il a raccroché, lui, et ils disent, ils nous disent, c'est pour ça, j'ai toujours peur à ces bêtises-là, parce qu'ils nous disent, vous allez prendre ce mot de passe, et moi j'ai raccroché, qu'il a dit, la personne qui était au bout, et par rapport au prochain coup d'appel qu'il va y avoir, vous allez décrocher, et vous allez dire le mot de passe. Vous comprenez ?
17: Pas du tout, monsieur, hein ?
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25: Oui.
20: Oui, bonjour madame. C'est bien le contrôle technique ?
25: Oui.
20: Vous êtes contrôleuse technicienne vous-même ?
25: Oui.
20: Oui, voilà, je vous appelle parce que je voulais me renseigner pour les histoires de pollution de voitures. Là, j'ai entendu qu'ils voulaient mettre des normes en place.
25: Oui.
20: Vous savez, il y a des histoires de pastilles.
25: Non, on peut pas ça, moi.
20: Donc vous me faites. Vous avez un papier ?
25: Non, mais non, j'ai pas de papier. Je suis dans une voiture, là.
20: Ah, bah regardez dans la boîte à gants, peut-être. Il y a peut-être des fois, il y a des papiers qui traînent dans les boîtes à gants.
25: Non, là, celle-ci, il n'y a rien.
20: Et dans le vide-poche, sur le côté ?
25: Non, il n'y a rien.
20: Bah, vous avez pas regardé ?
25: Bah si, hein, on contrôle tout.
20: Vous contrôlez les vide-poches aussi ?
25: Les vide-poches, non.
20: Ah, bon, vous êtes côté passager ou conducteur ?
25: Là, je suis côté conducteur.
3: Non.
25: Si.
3: C'est pas vrai.
25: Si.
3: Non.
25: Bon, pourquoi ?
3: Klaxonner pour voir ?
25: Ah bah, y'a pas de soucis.
3: J'ai rien entendu. Allô ?
25: Oui ?
3: Oui, vous pouvez klaxonner pour voir ?
25: Ah bah oui, je viens de le faire deux fois déjà.
3: Ah non ?
25: Voilà.
3: Non, je disais, est-ce que vous pouvez klaxonner ? C'est...
25: Bah, je viens de le faire.
3: Donc vous êtes du coup, vous êtes côté passager en fait ?
25: Bah non.
3: Bah, si vous étiez côté conducteur, vous pourriez klaxonner ?
25: Bah, je klaxonne.
3: Ah bah non.
25: Je vais vous mettre le téléphone devant. Voilà.
3: Vous pouvez mettre le clignotant pour voir ?
25: Voilà.
3: Ah bah, je l'entends pas.
25: Ah bah, ici, on les entend pas fort, hein, là-dessus. Hein.
3: Ouais, donc y a pas de clignotant, vous êtes en train de me flûter.
25: Mais, oh, écoutez, monsieur.
3: Non, mais j'ai l'impression, quoi. Je,
25: voilà. Je vais le mettre vers la centrale. Ça fait pas plus de bruit que ça, hein.
3: C'est vous qui le faites à la bouche, ça ?
25: Bah non, hein.
3: Bon, si, vous...
25: Bon, monsieur, franchement,
3: oui.
25: Vous me dérangez.
3: Alors, d'accord. Alors, dans ce cas...
25: Oui.
3: La portière est ouverte ou pas ?
25: La portière, non, elle est fermée, là.
3: Ouais, vous êtes pas dans la voiture, en fait.
25: Oh, écoutez, vous me cassez les pieds, là.
3: Bah non, mais j'ai l'impression que vous essayez de me balader, là. Vous
25: pourquoi prenez... vous vous baladez ?
3: J'entendrais la portière claquer si vous étiez dans la voiture.
25: Bah, allez, hop. Voilà.
3: Pardon ?
25: Je viens de la faire claquer, là.
3: Non.
25: Bon, monsieur ?
3: Non, mais dans ce cas, vous avez des manches longues ou pas ?
25: Oui.
3: Est-ce que vous pouvez peut-être écrire sur la manche ? Vous me faites une attestation comme quoi ma voiture ne pollue pas, vous voyez, c'est
25: bah, très... J'ai pas de stylo, là, sur moi.
3: Ah, parce que sinon, on découpe un bout de manche, ça marche aussi, hein, c'est juste...
25: Mais non, on peut pas, ça, monsieur.
3: Bah,
25: mais non.
3: Bah, si.
25: Non.
3: Bah, si.
25: Et je vous dis que non.
3: Bah, moi, je vous dis que si.
25: Non.
3: Bah, si.
25: Moi, à partir du moment où je fais un contrôle,
3: ouais.
25: Même ne serait-ce de pollution, je suis obligé d'entrer une carte grise.
3: D'accord. Une carte bleue, ça marche aussi ou pas ?
25: Une carte bleue.
3: Bah, j'ai une carte bleue. Ça marche, ça, ou pas ?
25: Bah, je sais pas, moi, il faut voir. Moi, je l'ai pas devant les yeux. Hein.
3: J'ai une carte vitale aussi. Bah, elle est verte.
25: Une carte vitale, une carte bleue, non, mais... Oui, une carte vitale, n'importe quoi, là.
3: Ah, bah, je ne sais pas, moi, vous me dites une carte grise. Ça n'existe pas, la carte grise.
25: Ça n'existe pas, ah bon.
3: Bon, enfin, ça se saurait.
25: Bah, vous avez bien une fiche d'identification du véhicule.
3: C'est vous qui le dites ?
25: Oh, écoutez, monsieur, franchement, vous m'énervez. Au revoir, monsieur.
3: Non, mais excusez-moi, allô ?
25: Oui.
3: Vous êtes même pas au téléphone.
25: Oh, monsieur.
3: Non, mais vous me faites croire que vous êtes au téléphone ?
25: Non.
3: Bah, je suis sûr que vous êtes même pas au téléphone.
25: Si.
3: Bah, raccrochez pour voir.
25: Ah.
4: Oui.
7: Allô ?
4: Oui.
7: C'est la mairie de Sarthe.
4: La mairie de où ?
7: De Sarthe.
4: De Sarthe ? Ah non. Vous faites une erreur.
7: Ah ! C'est qui ton petit banc, toi ?
4: Mais non, vous vous trompez de numéro.
7: Bah tiens, c'est toi qui te trompes d'interlocuteur, dis donc.
4: Mais tiens, bah alors qu'est-ce que tu veux, alors ?
7: Oh, bah dans ta gueule, hein ?
4: Ah bon ?
7: Bah dis donc, mal élevé.
4: Oh.
7: Pourquoi tu me parles comme ça ?
4: Mais parce que tu te trompes de numéro, mon grand.
7: Mon gars, dis donc, t'es pas obligé de me parler comme ça, tu sais.
4: Eh bien si, parce que c'est vrai.
7: Ben non, c'est pas vrai.
4: Mais je te dis que si, moi, j'ai fait une erreur.
7: Mais pas du tout, j'ai jamais fait d'erreur dans ma vie.
4: Ah oui, ben la preuve.
7: Ben la preuve que, dis donc, toi t'es bien la mairie de Sarthe, hein.
4: Mais pas du tout.
7: Ah oh bah tiens, t'as la gueule à ça, mon con, hein.
4: Ah oui, mon con, ben ton con toi-même, hein.
7: Eh, dis donc, ton con toi-même, c'est toi le con.
4: Eh, tu veux refaire le numéro ?
7: Oui, tiens, je le refais, tu vas voir, je tombe sur toi. Et je
4: d'accord,
7: sais...
4: je coupe et tu refais le numéro,
7: tu
4: hein.
7: Tu vas voir, mon con.
4: Allez, mon con.
7: Tu vas voir, du con.
4: Je raccroche et tu vas recommencer le numéro.
7: Eh, tu vas voir ta gueule, bon Dieu.
4: Hein. Mais ta gueule aussi à toi.
7: Oh,
4: tu vas voir.
7: Ben, tu vas voir, tu vas ramasser dans ton cul, oui.
4: Ouais, tu vas voir ton cul toi-même.
7: Toi, ta gueule, ton cul, hein.
4: Pauvre con, va.
7: Oh, ta gueule. Eh, ton cul, hein.
4: Oui, oui.
7: Ouais, tu vois, ta gueule.
4: D'abord, c'est où que ça se trouve, Sarthe ?
7: Dans ton cul.
4: Alors, raccroche.
7: Eh, je raccroche et tu vois, ta gueule.
4: D'accord.
7: Allez, salut du con.
4: Avec plaisir. Allô ?
7: Eh ben, tiens, tu vois.
4: Eh ben, tu vois, tu t'es trompé de numéro.
7: Mais t'es con ou quoi ?
4: Eh ben, bon, faut démerder. Toi, tu commences par me faire chier.
7: Oh, ta gueule, hein ! 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
9: Oui, bonjour.
20: Bonjour, monsieur, c'est bien la poissonnerie ?
9: Oui, oui.
20: Monsieur Martin à l'appareil, les assainisseurs Martin.
9: Oui.
20: Je dois venir pour décolorer vos poissons, il y aura quelqu'un demain matin ?
9: Vous devez faire quoi ?
20: Oh bah rien de compliqué, c'est juste un décolorage alimentaire.
9: C'est quoi ça, un décolorage alimentaire ?
20: C'est tout simplement que je vais faire tremper tous vos produits alimentaires dans un bain d'eau de Javel.
9: Et je vais vendre, vous croyez que je vais vendre à mes clients des produits qu'on trempe dans la Javel ?
20: Oh non, mais on fait gaffe, c'est pas que de l'eau de Javel, on mélange avec de l'eau oxygénée aussi.
9: De l'eau de Javel et de l'eau oxygénée, monsieur ?
20: Bah voilà, vu que c'est de l'eau, ça craint rien pour les poissons, a priori.
9: Non, mais monsieur, un conseil, ne venez pas dans ma poissonnerie, un conseil.
20: Alors je veux bien, mais dans ce cas, il faut que je vous explique comment vous pouvez faire vous-même le décolorage alimentaire.
9: Mais monsieur, je suis pas scientifique.
20: Oh, vous inquiétez pas, il y a des tutos sur TokTok.
9: Mais vous êtes complètement fou, hein.
20: Non, mais il suffit d'empiler tous vos poissons dans une bassine, vous arrosez d'abord avec l'eau de Javel.
9: Non, mais complètement
5: un jour bar ce type. Le mec, il veut que je trempe mes produits dans de l'eau de Javel et après que je les vende. Il est complètement fou, celui-là.
3: Oui, bah pardon, celui-là, il est toujours là.
8: Oh, tiens, fantastique.
12: Oui, allô.
3: Bonjour, madame.
12: C'est sur moi, au côté.
3: Ce que je raconte, c'est que je vais vous décolorager vos produits colorager.
12: Mais vous décolorez quoi? Il n'y a rien à décolorer.
3: Bah, pardon, mais est-ce que tous les produits chez vous sont blancs?
12: Ils sont pas blancs, mes produits. Ils sont à côté. Ils ont la couleur du poisson.
3: C'est ça, justement. Donc, si vous pouvez déjà trier vos poissons selon les couleurs.
12: Mais j'ai pas besoin. Monsieur, vous comprenez, je dois pas parler français.
3: Sorry.
12: On n'a aucun poisson de trafiquer, nous. C'est tout naturel.
3: Bah, je vous crois, mais il y a quand même des couleurs.
12: Mais quelles couleurs il y a? Vous savez de quoi vous parlez, au moins?
3: Bien sûr, alors, déjà, on m'a signalé du saumon qui serait orange.
12: Mais ils n'ont pas de couleur, les poissons, ils ont la couleur du poisson.
3: Bah oui, mais comme la couleur est interdite au niveau alimentationnel.
12: Mais c'est pas interdit, c'est pas coloré, c'est naturel. Ils ont à côté, on jette tout, alors?
3: Non, non, alors rassurez-vous, la loi prévoit juste un décolorage.
12: Mais la loi de quoi? Quelle loi vous me parlez, là?
3: Ah, bah c'est une loi américaine, elle vient juste de sortir.
12: Mais la loi américaine, ça me fout, elle n'est pas américaine, elle est française, nous, qu'est-ce qu'on me raconte?
3: Oui, mais alors pardon, sinon je vois le truc, ils vont encore nous recoller des taxes sur le coloriage.
12: J'ai rien à foutre.
3: Oh, bah super.
12: Attendez. Oui, allô? Oui?
3: Une autre dame, bonjour. Monsieur Martin, les assainisseurs Martin, comme je disais.
12: Non, mais attendez, monsieur, qu'est-ce qu'ils disent, mais pour faire quoi, monsieur?
3: Bah, c'est ce que j'expliquais, c'est pour décolorager vos produits alimentaires.
12: Mais je m'en bats les couilles, moi, de ça, mais attendez, je m'en tape de ça, là, monsieur.
3: Je m'excuse, mais c'est quand même une demande de monsieur Donald Trump.
12: Mais écoutez-moi, monsieur, qu'est-ce que vous me parlez de Trump, là?
3: Bah, vu qu'il est spécialisé en décolorage capillaire, il a eu l'idée du décolorage alimentaire à base d'eau de Javel.
12: Non, non, non, mais j'en veux pas d'eau de Javel. L'eau de Javel, c'est interdit pour la poissonnerie. Vous êtes en train de me dire que vous êtes contrôleur à pâté couffé, et vous êtes en train de me parler de la Javel. La Javel, c'est fini, il y a 40 ans qu'on peut plus l'utiliser, là, jamais. Commencez pas à m'embrouiller, là, parce que...
3: Oh non, alors ça, je vous rassure, c'est vraiment pas mon genre.
12: Non, mais moi, je m'en tape de tout
3: et
12: ça.
3: Et si juste je la pulvérise sur vos poissons avec un pchit?
12: Non, mais je m'en tape de tout ce que vous me dites, monsieur. Vous comprenez ça ou vous comprenez pas?
3: Bah, pardon, je comprends surtout que si Donald Trump, il vous entend, il va être furax.
12: Ah, mais j'en ai rien à foutre de Donald Trump, moi.
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21: Allô?
26: Allô?
21: Oui.
26: Oui, bonjour, c'est Anne-Marie?
21: Oui.
26: Anne-Marie, tu peux baisser ta télé, là, j'entends rien.
21: Qu'est-ce que c'est?
26: Merci, Anne-Marie, au revoir.
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27: Allô?
3: Bonjour monsieur, c'est bien le bureau de tabac?
27: Oui, bonjour monsieur.
3: On va venir ce soir avec mon beau-frère pour enlever la carotte.
27: Ah bah c'est ça, mais non, mais dites, hein, de quel droit vous vous permettez de vouloir enlever ma carotte, là?
3: Bah parce que de l'extérieur, elle se voit.
27: Bah et alors, hein?
3: Ma femme, là, depuis qu'on est rentré de vacances, elle essaye d'arrêter de fumer, et comme à chaque fois, elle passe devant votre tabac, ça lui donne envie. Donc, ce que je lui ai dit, c'est qu'on va vous le démonter, comme ça, elle le verra plus.
27: Ah non, non, non, mais vous me la démontez pas.
3: On va pas vous l'embarquer, hein, je vous rassure, on vous la laisse.
27: Bah oui, vous me la laissez où? Par terre, et j'en fais quoi, moi? Vous vous rendez compte de ce que vous faites, là? Vous allez enlever ma carotte alors que vous n'avez pas le droit.
3: Sinon, il faudrait qu'elle soit à un endroit où on la voit pas de l'extérieur.
27: Non, mais attendez, alors les enseignes barres, vous allez les enlever aussi parce que les alcooliques, ça va les déranger.
3: Alors oui,
27: ah bah, non.
3: Bonne idée, effectivement.
27: Attendez, là, vous allez où, là?
3: Non, mais on peut vous la remonter à l'intérieur.
27: Non, mais à l'intérieur, elle me sert à rien, à l'intérieur, vous plaisantez, là. N'importe quoi.
3: Ah bah, un autre, bonjour monsieur.
28: Je suis la responsable, monsieur. Vous n'avez pas à y toucher cette nuit. Vous n'avez pas touché à ma carotte, je suis désolée.
3: Ah bah, bien sûr que je vais toucher à votre carotte.
28: Non, je suis désolée, vous ne touchez à rien du tout.
3: Alors en plus, c'est ce que je vous disais, comme mon beau-frère, comme il est dans l'enseignisme.
28: Mais moi, je sais pas qui c'est votre beau-frère, et voilà, vous avez pas touché à la carotte, je suis désolée.
3: C'est monsieur Martin qui fait les enseignes, je sais pas, vous avez peut-être déjà fait appel à lui, non?
28: Non, j'ai fait appel à personne.
3: Oui, oh bah tiens, elle s'est pas mise toute seule, la carotte, quand même.
28: Ça vous regarde pas, monsieur, mais moi je vous connais pas, vous avez pas à me parler comme ça au téléphone déjà d'une, hein, n'est-ce pas? Non mais oh,
3: excusez-moi, parce que
28: vous
3: là...
28: Vous me parlez autrement, vous allez pas toucher à mon matériel, c'est moi qui l'ai payé, me semble bien.
3: Ça c'est vous qui le dites, après, j'ai pas vu de facture, j'ai rien vu, mais enfin bon.
28: Mais c'est quoi votre bazar? Mais c'est quoi votre bazar? C'est du n'importe quoi.
12: Oui, allô?
3: Ah bah, une dame maintenant.
12: Pardon? Hein? Et puis quoi encore? Hein? C'est quoi ce travail-là? Vous avez raison, votre femme a demandé à enlever la carotte. Ah bah, quelle femme?
3: Bah, la mienne, Martine Martin.
12: Martine Martin, oui, bah vous avez raison.
3: Si vous voulez, à la place de la carotte, on vous monte une petite broche kebab qui tourne et qui s'allume.
12: Oui, bah vous avez raison, oui.
3: Oui, bah merci.
12: Non mais attendez, c'est quoi ça? Bah n'importe quoi là.
3: Bah non.
12: Bah si monsieur, vous touchez pas à la carotte.
3: J'ai expliqué, mon beau-frère, comme il est dans l'enseignisme, il fait lui-même
12: oui,
3: des enseignes.
12: Je veux pas le savoir moi. Non bah attendez.
3: Ah bah tiens.
29: Allô?
3: Ah bah tiens, suivant. Bonjour madame.
29: Alors là, et pas question. Hein.
3: Ah bah si.
29: Alors là, méfiez-vous, vous pourriez avoir un coup de fusil. Hein.
3: Ah bah je peux vous dire que non.
29: Ah ben...
3: Ah oui, mais non.
29: Ne méfiez-vous, jusqu'à preuve du contraire, méfiez-vous, Très bien.
20: Alors, jusqu'à preuve du contraire, je serai là quand même ce soir pour te décarotter.
29: Ah, mais méfiez-vous, parce que j'ai deux balles de cochon qui sont dans le fusil. Je vais vous dire une chose, vous n'avez pas à intervenir n'importe comment ou n'importe quoi chez moi.
20: Je vous rassure, j'ai mon beau-frère qui va m'aider.
29: Comment ? Ne vous inquiétez pas.
20: Ah non, moi je m'inquiète pas, parce que...
29: J'ai le fusil qui fonctionne bien.
20: Alors, c'est très gentil de me proposer des outils, mais j'ai tout ce qu'il faut. Hein.
29: Ne vous inquiétez pas.
20: Non, mais alors je m'inquiète pas, parce que... Ah, c'est le monsieur d'avant, ça.
2: Il a rien compris, hein. Je lui dis que c'est non. Alors, sur
20: ah, mais
2: ce
20: il a très bien compris. Allô ?
8: C'est une radio.
20: Ah, on se rapproche. Laquelle ?
8: Ah, Rire et Chanson.
20: Ah bah oui. Bravo.
8: Non, ben, la patronne, elle a été coton, hein.
20: Dites-lui que je touche pas à sa carotte, hein, en tout bien tout honneur.
8: Vous voulez même pas nous toucher la carotte ?
20: Ah oh. Non, je touche la carotte de personne, je vous rassure.
8: Elle a dit que la carotte, si vous venez de la chercher, on la mettra dans votre...
20: Ouais, attendez, je vais finir cette phrase pour vous. Dans mon sac à dos ?
8: Ouais, voilà.
10: Patricia, bonjour.
14: Allô.
10: Oui.
14: Oui, bonjour madame. C'est la société Intérim.
10: Oui.
14: Bonjour, je vous appelle parce que je cherche un job.
10: Oui.
14: Et je voudrais savoir si vous aviez un job à me proposer.
10: Un quoi ?
14: N'importe quelle dimension.
10: Quelle est votre qualification ?
14: Ben, disons que ça fait longtemps que j'ai pas eu de job.
10: Ah, vous êtes inscrit chez nous ?
14: Mais pourquoi faire, toi ?
10: Pourquoi faire ? Pour pouvoir vous vendre.
14: Mais moi, je veux pas de travail, je cherche un job.
10: Et vous cherchez quoi ?
14: Un job ?
10: Oui, j'ai bien compris.
14: Ah, c'est pas un travail.
10: Et c'est quoi, alors ?
14: Ben, un job. Un zobby.
10: Oui, mais ça veut dire quoi ?
14: Et quand même, vous êtes une femme, vous savez ce que c'est qu'un zob ?
10: Mais si je vous pose la question, c'est que je ne sais pas.
14: Un zob, une teubie. Une teubie, vous voyez ce que c'est ?
10: Non.
14: Et
15: c'est parce qu'il a des problèmes de ce côté-là qui se permet d'en parler comme ça.
14: Comment ?
10: Ça, c'est ma collègue qui vous parle.
16: Oui, bonjour monsieur.
14: Bonjour madame.
16: Ben écoutez, je ne sais pas ce que vous lui dites, mais apparemment, moi j'ai mis le haut-parleur à partir d'un moment où vous lui parlez de votre organe sexuel. Donc écoutez, je ne sais pas exactement
14: Pardon
16: ce que vous recherchez en appelant chez nous. Nous sommes une agence de travail temporaire, si vous êtes quelqu'un de sérieux et motivé.
14: Mais madame, oui.
16: D'accord.
14: Je cherche un job.
16: D'accord. Eh bien, écoutez, dans ce cas-là, vous venez vous inscrire.
14: Mais pour faire quoi ?
16: Eh bien, pour qu'on vous fasse travailler, monsieur. Il faut.
14: Mais je ne veux pas travailler, madame. Je cherche un job.
16: Bah alors expliquez-moi ce que vous recherchez, parce que là, je ne vois pas du tout. Moi, dans mon...
14: Un zob ! Une bite !
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19: Allô ?
20: Bonjour, monsieur, c'est bien l'exploitation agriculturiste ?
19: Oui.
20: Monsieur Martin, à l'appareil, électricité Martin, on va venir vous mettre un deuxième compteur électrique en plus de celui que vous avez déjà.
19: Ah bon, pourquoi ?
20: Est-ce que vous savez, ils ont redémarré le réacteur de Martinville, qui était en travaux ?
19: Ah oui, peut-être, oui.
20: Bah, vous avez dû le voir aux infos.
19: Oui, oui, oui.
20: Mais le problème, c'est que maintenant, on est en surproduction d'électricité.
19: Ah, bah ça va ?
20: Bah non, parce qu'il faut les couler.
19: Moi, je me doute bien.
20: D'où ce deuxième compteur qui va vous permettre de doubler votre consommation.
19: Ouais, mais la note va être plus élevée.
20: Ah bah oui, ça double.
19: Ah bah j'en veux pas. Vous avez trop d'électricité, c'est à vous de vous débrouiller. Qui c'est que ce bazar-là encore que vous allez faire ?
20: Hop hop, pas de panique, j'ai tout calé avec l'équipe de Martinville.
19: Oui, mais ça, je m'en fiche, moi, de votre bazar à Martinville.
20: En plus, c'est pour la bonne cause, vu que votre argent va servir à me payer.
19: Ben oui, à vous payer, à vous mettre dans les bureaux, à pas glander grand-chose, quoi.
20: Ça, entre nous, c'est vrai que c'est calme, hein.
19: Oui, oui, c'est ça. Non, mais...
20: Disons qu'on n'est pas débordés.
19: Non, mais oh.
20: Pour tout vous dire, on n'en fout pas une, hein.
19: Non, mais...
20: Bon, cela dit, vous aurez rien à faire non plus, puisque ce nouveau compteur allumera automatiquement tous vos appareils électriques.
19: Non, mais si ça allume automatiquement mes appareils, ça va consommer.
20: Non mais après, rien ne vous empêche de débrancher un appareil si vous voulez l'éteindre.
19: Oui, alors, faut débrancher tout ça. C'est une belle merde encore.
20: Ah, j'y pense. Vous avez un four électrique ?
19: Oui.
20: D'accord, donc il faudra laisser la porte entrouverte parce que comme il va chauffer en permanence, faut
19: ah ben
20: pas...
19: non. Ah ben ça, certainement pas. Non, parce que j'ai déjà pas trop de place. Il est là contre l'évier, ça non, hein.
20: Bah si, parce que sinon il va surchauffer, donc après...
19: Ah ben débrouillez-vous avec tout ça. Moi, je ne veux pas de votre compteur.
20: Pareil pour le frigo, d'ailleurs. Il faudra le laisser entrouvert.
19: Oui, non, mais oh. Laissez entrouvert, mais il va consommer, bon sang.
20: Ah ben, c'est le but.
19: C'est le but pour vous, mais pas pour moi. Ne croyez pas que j'ai laissé mon frigo à moitié ouvert pour vous faire plaisir, non ?
20: Ah ben, c'est comme vous voulez. Si vous préférez, vous pouvez le laisser à moitié fermé.
19: Ah ben oui, ben c'est trop facile.
20: Oh,
19: ben,
20: moi, je dis ça pour vous aider.
19: Oui. Non, mais j'en ai rien à foutre, moi. J'ai jamais vu de tels propos. Jamais.
20: Bon, pour le compteur, je vais venir l'installer maintenant.
19: Non, ce n'est pas la peine.
20: Bah si, sinon comment vous faites pour doubler votre consommation ?
19: Non, mais...
0: Oui, allô.
20: Bonjour, monsieur.
0: On va pas consommer le double, on va pas payer le double.
20: Si, c'est ce que j'expliquais. Tout restera allumé 24 sur 24.
0: Non, justement, je veux pas. Enfin,
20: ah, d'ailleurs, vous dormez avec la lumière d'habitude ou vous éteignez?
0: Non, mais vous rigolez ou quoi?
20: Oh, ça m'arrive, oui. Pourquoi?
0: Non, mais vous me demandez si je dors avec la lumière allumée, là?
20: Bah oui, parce que c'est quand même une habitude à prendre.
0: Non, mais attendez, vous me dites qu'en gros, ça va considérer que tout est allumé en permanence, donc ça veut dire que... C'est quoi, ce truc?
20: Sinon, quand vous allez vous coucher, vous dévissez les ampoules.
0: Non, mais c'est qui? Non, mais j'étais là, c'est qui, ce turluberlu-là?
20: Bah, c'est Monsieur Martin.
0: Monsieur Martin, donc pour le réacteur de Martinville à Martinville.
20: Exactement, je vois pas le problème.
0: Je sais pas, j'ai l'impression d'être dans une caméra cachée ou un truc comme ça, là.
20: Et si on dit que c'est comme une caméra cachée, mais sans la caméra.
0: Donc on est à la radio.
20: Bien joué. Et alors laquelle?
0: Rire et chanson.
20: Oh, bravo.
0: Bon, bah écoutez, je vous laisse. Bonne journée.
20: Bonne journée, monsieur.
0: Allez, au revoir, madame.
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6: Allô?
20: Bonjour monsieur, c'est bien l'exploitation agriculturiste?
6: Oui.
20: Monsieur Martin, l'appareil, électricité Martin, on va venir vous mettre un deuxième compteur électrique en plus de celui que vous avez déjà.
6: Ah bon, pourquoi?
20: Est-ce que vous savez, ils ont redémarré le réacteur de Martinville qui était en travaux.
6: Ah oui, peut-être, oui.
20: Bah, vous avez dû le voir aux infos.
6: Oui, oui, oui.
20: Mais le problème, c'est que maintenant, on est en surproduction d'électricité.
6: Ah, bah ça va.
20: Bah non, parce qu'il faut les couler.
6: Bah, je me doute bien.
20: D'où ce deuxième compteur qui va vous permettre de doubler votre consommation.
6: Ouais, mais la note va être plus élevée.
20: Ah bah oui, ça double.
6: Ah bah j'en veux pas. Vous avez trop d'électricité, c'est à vous de vous débrouiller. Qui c'est que ce bazar-là encore que vous allez faire?
20: Hop hop, pas de panique, j'ai tout calé avec l'équipe de Martinville.
6: Oui, mais ça, je m'en fiche, moi, de votre bazar à Martinville.
20: En plus, c'est pour la bonne cause, vu que votre argent va servir à me payer.
6: Ben oui, à vous payer, à vous mettre dans les bureaux, à pas glander grand-chose, quoi.
20: Ça, entre nous, c'est vrai que c'est calme, hein.
6: Oui, oui, c'est ça. Non, mais...
20: Disons qu'on n'est pas débordés.
6: Non, mais oh, oh,
20: pour tout vous dire, on n'en fout pas une, hein.
6: Non, mais...
20: Bon, cela dit, vous aurez rien à faire non plus, puisque ce nouveau compteur allumera automatiquement tous vos appareils électriques.
6: Oh, non, mais si ça allume automatiquement mes appareils, ça va consommer.
20: Non, mais après, rien ne vous empêche de débrancher un appareil si vous voulez l'éteindre.
6: Oui, alors, faut débrancher tout ça. C'est une belle merde encore.
20: Ah, j'y pense. Vous avez un four électrique?
6: Oui.
20: D'accord, donc il faudra laisser la porte entrouverte parce que comme il va chauffer en permanence, faut
6: ah ben
20: pas...
6: non, ah ben ça certainement pas, non, parce que j'ai déjà pas trop de place, il est là contre l'évier, ça non, hein.
20: Bah si, parce que sinon il va surchauffer, donc après...
6: Ah ben débrouillez-vous avec tout ça, moi je ne veux pas de votre compteur.
20: Pareil pour le frigo d'ailleurs, il faudra le laisser entrouvert.
6: Oui, bah non, mais oh, oh, oh, laisser entrouvert, mais il va consommer, bon sang.
20: Ah ben c'est le but.
6: C'était le but pour vous, mais pas pour moi. Ne croyez pas que j'ai laissé mon frigo à moitié ouvert pour vous faire plaisir, non?
20: Ah ben c'est comme vous voulez, si vous préférez, vous pouvez le laisser à moitié fermé.
6: Ah bah oui, ah bah, bah c'est trop facile.
20: Oh, bah moi je dis ça pour vous aider.
6: Oui, oui, oui. Oui,
20: oui, oui. Oui,
6: oui.
20: Oui, oui.
6: Non mais j'en ai rien à foutre moi. J'ai jamais vu de tels propos. Jamais.
20: Bon, pour le compteur, je vais venir l'installer maintenant.
6: Non, non, non, non, ce n'est pas la peine.
20: Bah si, sinon comment vous faites pour doubler votre consommation?
0: Non mais... Oui, allô?
20: Bonjour, monsieur.
0: On va pas consommer le double, on va pas payer le double.
20: Si, c'est ce que j'expliquais. Tout restera allumé 24 sur 24.
0: Non, mais justement, bah justement, je veux pas, enfin...
20: Ah, d'ailleurs, vous dormez avec la lumière d'habitude ou vous éteignez?
0: Non, mais vous rigolez ou quoi?
20: Oh, ça m'arrive, oui. Pourquoi?
0: Non, mais vous me demandez si je dors avec la lumière allumée, là?
20: Bah oui, parce que c'est quand même une habitude à prendre.
0: Non, mais attendez... Vous me dites qu'en gros, ça va considérer que tout est allumé en permanence, donc ça veut dire que... C'est quoi ce truc?
20: Sinon, quand vous allez vous coucher, vous dévissez les ampoules.
0: Non mais c'est qui? J'étais là, c'est qui ce turluberlu-là?
20: C'est Monsieur Martin.
0: Monsieur Martin, donc pour le réacteur de Martinville à Martinville...
20: Exactement, je vois pas le problème.
0: Je sais pas, j'ai l'impression d'être dans une caméra cachée ou un truc comme ça, là.
20: Et si on dit que c'est comme une caméra cachée, mais sans la caméra?
0: Donc on est à la radio.
20: Bien joué. Et alors laquelle?
0: Rire et chanson.
20: Oh, bravo.
0: Bon, bah écoutez, je vous laisse. Bonne journée.
20: Bonne journée, monsieur.
0: Allez, au revoir, madame.
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11: Allô?
17: Madame...
11: Monsieur.
17: Bonjour madame.
11: Bonjour monsieur.
17: C'est cannabis.fr pour votre livraison donc de 110 grammes de résine de cannabis pour vous prévenir que ça sera livré donc en date d'après-demain entre 8h et 11h du matin, payable en port dû, hein.
11: Non mais moi j'ai pas besoin de ça.
17: Bah attendez, vous avez commandé sur internet 110.
11: Ah non non non non.
17: Ah bah si madame, si
11: non,
17: si.
11: Non non non non non non.
17: Si si si si si.
11: Non.
17: Si.
11: J'ai pas commandé ça.
17: Si, madame.
11: Non.
17: Si.
11: Je le fâche.
17: Bah écoutez, madame, moi je suis juste le directeur d'exploitation du site internet de livraison du cannabis. Vous avez 110 grammes.
11: Je n'ai pas l'internet.
17: Bah comment vous avez fait pour commander du cannabis sans avoir internet?
11: Mais j'ai pas commandé du cannabis.
17: Vous n'en fumez pas?
11: Oh, bah ma foi non.
17: Vous êtes certaine?
11: Ah bah oui, sûr.
17: Non, parce que parfois, les fumeurs, ils se rendent pas compte qu'ils fument.
4: Mais je ne fume pas, moi. Je ne fume pas, je ne veux pas de ces vacheries-là.
17: Oui, ben, enfin bon, on sait jamais, vous savez, moi je...
4: Non.
17: D'accord, oui, je vous entends.
4: Bon, et puis arrêtez ça, hein. C'est toujours vous?
17: J'ai annulé la commande, madame, ça y est.
4: Ça y est, c'est annulé?
17: C'est annulé, on vous l'a remplacé par de la tête de veau.
4: Non.
17: Si.
4: Non.
17: Si.
4: Non.
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5: Oui, allô?
20: Bonjour monsieur, c'est bien la poissonnerie?
5: Oui, c'est moi.
20: Monsieur Martin à l'appareil, les chantiers Martin.
5: Ouais.
20: Je vais venir installer un portique détecteur de métaux dans le magasin.
5: Portique détecteur de métaux?
20: Ouais, ça permettra à vos clients de voir s'il y a des métaux lourds dans leurs poissons.
5: Comment que ça, c'est quoi que vous installez exactement?
20: En fait, ce sont deux montants qu'on va bétonner dans le sol et le client passe au milieu en sortant.
5: Ah oui, c'est comme les antiboles là.
20: Voilà, comme dans les supermarchés, mais là c'est pour les poissons.
5: Et là c'est pour détecter le poids des métaux dans les poissons, c'est ça?
20: Ouais, chaque client qui sort est intégralement scanifié par le détecteur.
5: Du coup, ça sonne quand il y en a trop?
20: Ouais, ça déclenche une sirène dans la poissonnerie.
5: D'accord.
20: Donc, s'il y a un client qui sonne...
7: Dis-moi, c'est pourquoi?
20: Ah, c'est madame, bonjour.
7: Ouais, qu'est-ce qu'il y a?
20: Vous savez, ces rapports au portique anti-métaux lourds pour contrôler vos poissons.
7: Ok, d'accord.
20: Ah, donc vous êtes au courant?
7: J'en ai entendu parler vite fait, quoi.
20: Oui, comme quoi vous devez scanner les clients qui sortent de la poissonnerie avec du poisson.
7: Bah, j'ai cru entendre un truc comme ça, je sais plus d'où, mais...
20: Oui, bah normal, on parle que de ça aux actualités, d'ailleurs. Donc, vous connaissez le principe, pas besoin de vous expliquer.
7: Ah non, moi je suis pas du tout au courant.
20: Ah d'accord, parce qu'il y a quand même un protocole.
7: Ouais.
20: C'est très simple, quand il y a un client qui sort, il passe par le portique.
7: Ok.
20: J'imagine que vous savez ce qu'il faut faire si ça sonne.
7: Non plus.
20: Ah bah je vous explique aussi. Si le portique sonne, c'est soit qu'il y a des métaux lourds dans le poisson du client,
7: okay.
20: Soit qu'il a des pièces de monnaie ou des clés dans la poche.
7: Ok.
20: Mais bon, pour pas prendre de risque, si ça sonne, de toute façon, vous remboursez le client.
7: Ok, ça marche.
20: Je précise, vu qu'il y a préjudice, évidemment, vous lui remboursez le double du prix qu'il a payé.
7: Ok, d'accord.
20: Ah bah super, on fait une petite répétition pour voir si vous avez bien suivi.
7: Ouais.
20: Alors, un client sort avec du poisson et un trousseau de clés dans la poche. Le portique sonne, ça veut dire quoi?
7: Bah, ça veut dire qu'il y a du métaux, quoi.
20: Exactement, il y a du métaux, bravo. Et donc?
7: Bah, du coup, ils demandent le remboursement.
20: Très bien, question surprise. Dans quel cas il y a remboursage?
7: Bah, si ça sonne, quoi.
20: Correct, et dans ce cas, vous devez faire quoi?
7: Bah, faut le rembourser en double.
20: Parfait, bah écoutez, je valide le protocole de double remboursage.
7: Ah bah non, moi je valide rien, hein. Moi je peux pas valider, hein. Je suis pas le patron, donc.
20: C'est pas grave, je mets dans le dossier que vous êtes le patron.
7: Bah, non, je peux pas.
20: Si, comme ça je peux venir direct installer le portique.
7: Ouais, mais non.
20: En plus, si je marque que c'est vous le patron, ça veut dire que le patron maintenant, c'est votre employé.
7: Comment?
20: Bah oui, c'est logique. Si c'est vous le patron, l'autre, c'est l'employé.
7: Mais c'est pas moi le patron.
20: Mais si, comme vous êtes l'employé et que vous devenez patron, automatiquement le patron devient employé.
7: Oui, mais moi je suis employé, je suis pas le patron.
20: Alors, disons que vous passez employé-patron et que le patron devient patron-employé.
7: Oui, mais je...
20: En plus, sinon ça fait deux patrons, il peut pas y avoir deux patrons.
7: Oui, bah voilà, c'est ça que je vous dis.
20: On est d'accord, donc l'autre, forcément, il devient employé.
7: Mais non, c'est pas ça que je vous dis.
20: Oh là là, bon, on recommence.
7: Non mais, allô?
20: Bonjour madame, j'étais avec l'autre patron pour installer les portiques.
9: Pour les métaux lourds qui sont dans les poissons.
20: C'est ça, oui, c'est pour voir s'il y a du métaux dans vos poissons.
9: Non, mais là, faut arrêter, merci.
20: Oh, bah, me remerciez pas, j'ai même pas encore fait l'installation.
9: Non, vous mettez rien sur le magasin, merci.
20: Oh, mais c'est moi qui vous remercie, je ne fais que mon boulot.
9: Non, on en a pas besoin, merci.
20: Bon, y a pas de quoi, vous savez, vraiment, c'est pas grand chose.
9: Non, vas-y, lâchez-nous, là, merci.
20: Ah non, mais franchement, de rien.
9: Mais ouais, qu'est-ce que vous avez pas compris entre là, c'est bon, merci.
20: En revanche, pardon, mais j'ai pas trop le temps de taper la discute, désolé.
9: Vous êtes sérieux, là?
20: Ah! Très bonne question. Alors, ça dépend.
9: Non, mais je m'en bats les couilles.
20: Non. Alors ça, je vous le déconseille. J'ai essayé une fois, ça fait hyper mal.
9: Oh, putain.
13: Allô?
17: Oui, mais attendez. Ne quittez pas, madame. Hein.
13: Oui?
17: Oui, bah vous transmettez sur le dossier, ça fait le 15e appel qu'on a hein, sur Xenet. De toute façon, on va vérifier ça tout de suite. Je suis justement en train de vérifier, c'est le 5e appel qu'on fait. Hein.
13: Oui, c'est pourquoi?
17: Merci. Allô?
13: Oui.
17: Bonjour, madame.
13: Bonjour.
17: Madame...
13: Oui.
17: Oui, c'est France Télécom à l'appareil.
13: Oui.
17: Les services du 13, dérangement téléphonique.
13: Oui.
17: Vous êtes bien titulaire de l'abonnement 2934.
13: Monsieur.
17: Oui, monsieur. Oui, bah dites-moi, on a un petit problème, c'est qu'on a constaté de l'écho sur la voix.
13: Ah.
17: Hein?
13: C'est peut-être parce que j'ai un téléphone sans fil.
17: C'est peut-être parce que j'ai un téléphone sans fil. Ah, vous avez entendu?
13: Oui, une double voix.
17: Là. Bon, alors écoutez, on a un petit problème, on vient d'avoir un certain nombre d'appels au service du 13.
13: Oui.
17: Nous disons qu'il y avait donc des gens qui entendaient de l'écho.
13: Ah oui, d'accord.
17: Est-ce que vous l'avez constaté quand?
13: Ben, moi, je ne m'en ai pas aperçu les jours que je faisais un numéro. Il y a des fois, je tombais sur quelqu'un d'autre.
17: Ah bon?
13: Oui.
17: Oui. Bon, on va faire un réglage, madame, puis on va essayer de supprimer cet écho. Hein?
13: Oui.
17: Oui. Alors, ça se passe depuis quand?
13: Mais écoutez, moi, ça a l'instant, parce que moi, quand je téléphone, vous n'avez toujours pas deuxième voix.
17: Ah bon?
13: Non.
17: Bon. Est-ce que vous avez un dédoublement d'appel?
13: Non.
17: Vous êtes certaine de ça?
13: Ah oui.
17: Ah oui. Vous n'avez pas la touche R1, R2?
12: Attendez,
17: je vais voir. Oui, si vous pouvez vérifier.
12: R1. J'ai la touche R1.
17: La touche R1, oui. Il n'y a pas la touche R2?
12: Non.
17: Non. Oh. Oh. Enfin, moi, c'est pas possible, en tout cas. Moi, j'entends deux voix. Hein.
12: Mais moi aussi.
17: Et moi aussi.
12: J'entends, mais c'est bizarre.
17: J'entends, oui, c'est bizarre.
12: Oh.
17: Oh. Bah, écoutez, parce qu'on a eu des phénomènes d'écho.
12: Oui.
17: Oui. Mais pas des comme ça. Hein,
12: non, non, en plus, mais non plus, c'est la première fois
17: que... C'est la première fois que...
12: J'entends ça,
17: vous, puisque...
12: Moi, quand je bon, quand je fais un appel, ça arrive que je me trompe, que je trompe des gens, mais jamais j'entends une deuxième voix.
17: Jamais vous n'entendez une deuxième voix?
12: Ah non.
17: Est-ce que vous voulez qu'on passe est-ce que vous voulez prendre un rendez-vous? Est-ce que vous pouvez amener votre poste? Est-ce que...
12: Eh bien, si vous pouvez passer...
17: Si vous pouvez passer... Quand est-ce qu'on peut passer?
12: Eh bien, demain après-midi.
17: Ah, moi, je peux pas, hein.
12: La deuxième voix qui parle, là. Alors, non, il y a un problème.
17: Là, il y a un problème, hein.
12: Alors, là, c'est...
17: Alors, ça, c'est...
12: C'est étonnant.
17: C'est étonnant, hein.
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21: Oui, allô?
22: Oui, bonjour monsieur. C'est bien le magasin de vêtements?
21: Oui.
22: Je vous appelle parce que j'ai un contrôle fiscal en ce moment.
21: Oui.
22: Et j'aurais besoin de factures pour couvrir ce que je peux pas justifier au fisc.
21: Votre nom, monsieur?
22: Ah non, mais je suis jamais venu, hein.
21: Ah oui, mais je peux pas vous faire des factures si vous avez jamais acheté chez moi, monsieur. Je peux pas vous inventer une facture pour vous aider par rapport au fisc. C'était pas normal de faire ça.
22: Comment ça, c'est pas normal?
21: Enfin,
22: c'est...
21: Bah, je sais pas, c'est la première fois qu'on me demande quelque chose comme ça. Vous me demandez de vous créer des fausses factures.
22: Voilà, bah, vous avez compris. Ah, donc oui, du coup, si je passe acheter quelque chose.
21: Si vous achetez quelque chose, je peux vous sortir une facture.

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3: Non mais on dit que vous êtes trompé dans les zéros.
4: Non, je ne me trompe pas dans les zéros. Mais alors, mais attendez, c'est grave.
3: Non mais dans ce cas, vous
4: non,
3: faites
4: non,
3: une...
4: Non mais attendez, vous pouvez me donner votre numéro de téléphone?
3: Pour
4: bah, parce que si je vous rappelle...
3: Non, mais excusez-moi, si c'est moi qui vous rappelle...
4: Non, j'ai pas... c'est moi qui vous rappelle.
3: Pourquoi c'est vous qui me rappelez?
4: Parce que c'est moi qui veux vous rappeler, c'est tout.
3: Ah bah je vous ai appelé en premier.
4: Non, vous me donnez votre numéro de téléphone ou sinon c'est fini.
3: Ça sent le piège, hein.
4: Non, du tout. Donnez-moi votre numéro de téléphone.
3: Vous essayez de me pigifier?
4: Non, pas du tout.
3: Vous essayez de toucher la prime de délation?
4: Qu'est-ce que vous me dites, là?
3: Non, bah, c'est parce que c'est pour la prime de délation, parce que je sais très bien qu'aux impôts, en plus, quand on balance... Après...
4: Mais non, votant de que... Bah, première nouvelle, hein, je suis pas comme ça. Hein.
3: Non, mais vous savez ce qu'on peut faire?
4: Non, mais alors...
3: Je vous donne mon numéro de téléphone, comme ça vous me délationnez.
4: Non, il est hors de question. C'est point barre.
3: Et on partage la prime?
4: Non. Oh là là là là. Bon, hé, hey, c'est incroyable, ça.
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5: Allô?
6: Oui, bonjour madame.
5: Bonjour monsieur.
6: C'est votre voisin?
5: Oui.
6: Vous allez bien?
5: Monsieur Loisel?
6: Voilà.
5: Oui, bonjour monsieur.
6: Comment ça va?
5: Ça va, je vous remercie, vous-même.
6: Bah écoutez, ça va, un peu des crampes.
5: Oh!
6: Bah vous savez, à force de pédaler dans le garage pour...
5: Oui, mais oui. Et madame va bien?
6: Oui, très bon. Bien. Oui, enfin...
5: Oui.
6: Elle est toujours un peu chiante, mais...
5: Comment?
6: Bah, disons qu'elle a son caractère.
5: Ah,
6: hein.
5: Oh, bah écoutez, on l'a tous. Hein. Moi, maintenant, je risque pas de me disputer avec personne. Je n'ai même plus mon chat.
6: Oh.
5: Eh oui.
6: Vous l'avez mangé?
5: Oh non, non. Il était malade. J'ai dû prendre la décision de le faire euthanasier.
6: Euthanasier.
5: Je l'ai fait euthanasier.
6: C'est quoi ça? C'est des... anasier, des ananas?
5: Euthanasier, je l'ai... Et il a fallu le faire piquer pour parce qu'il ne pouvait plus vivre.
6: Oui.
5: Voilà.
6: Et donc là, avec la piqûre, maintenant, il peut vivre.
5: Non, non, non, je n'ai plus. Je ne l'ai plus, il est mort.
6: Le vétérinaire?
5: Comment?
6: Le vétérinaire est mort.
5: Le vétérinaire? Non, mon chat.
6: Votre chat a sauté sur le vétérinaire, il l'a tué.
5: Mon chat est mort parce que j'ai dû le faire euthanasier, le faire piquer par le vétérinaire.
6: Il faut le mettre en prison, cet homme-là.
5: Ben oui, n'est-ce pas? Enfin, bon, c'est comme ça.
6: Enfin, les femmes ont toujours ça de formidable, c'est qu'elles font faire le sale boulot par les hommes. Quoi.
5: Ben oui, comme vous dites, mais enfin, il y a des femmes qui le font aussi, hein?
6: Oui, très mal.
5: Le sale boulot.
6: Parce que moi, j'avais un rat avant.
5: Ah bon? Oh, quelle horreur!
6: J'ai voulu le faire euthanasier.
5: Oui.
6: Et c'était une vétérinaire qui l'a piqué. Et en fait, c'est moi qui tenais mon rat.
5: Ah oui?
6: Et ben, elle m'a piqué.
5: Ah oui?
6: Et j'ai fait 5 jours de coma.
5: Oh.
6: Et mon rat est parti.
5: Ah ben.
6: 5 jours de coma à cause d'une d'une vétérinaire. Alors bon.
5: Mais c'est une horreur.
6: Elle a confondu la patte de mon rat avec mon petit doigt.
5: Eh ben, dites donc. Oh là là, mais vous avez dû la poursuivre cette vétérinaire.
6: Ah, je pouvais pas, j'étais en coma.
5: Oh, quelle horreur. Eh ben, dites donc. Oui, ben, vous avez failli passer à la place du rat.
6: Je l'ai rattrapé après mon coma.
5: Ah oui, parce qu'il s'était sauvé.
6: Ah ben oui, vous rendez compte.
5: Ah oui.
6: Enfin. Bon, pourquoi je vous appelais déjà?
5: Ouais.
6: Ah oui, c'est ça. Est-ce que vous auriez du sel?
5: Du sel? Oh oui, je veux avoir ça, pourquoi?
6: Je voulais vous inviter à partager mon rat en croûte de sel.
5: Pardon? Oh là là, quelle horreur!
6: Si vous insistez, je vous le fais à la framboise, mais bon...
5: Non, j'en veux pas de votre rat.
6: Mais pourquoi?
5: Oh, quand même, quelle honte!
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7: Allô?
3: Bonjour monsieur, je voudrais réserver pour un déjeuner gratuit demain pour 2 personnes, s'il vous plaît.
7: Gratuit?
3: Oui.
7: Pourquoi vous me dites gratuit? Je comprends pas.
3: Aux infos, il disait qu'il y avait des contrôles sanitaires là dans les restaurants.
7: Oui.
3: Du coup, je me suis dit, bah tiens, moi je viens, je vous fais un contrôle sanitaire où on s'arrange, je vous mets une bonne note, et comme ça, je paye pas le resto.
7: Vous appelez les restaurateurs, vous n'êtes pas agréé du tout, ni mandaté par le service d'hygiène, quoi que ce soit.
3: Non mais alors, on s'arrangera pour les papiers, je vous ferai un truc propre. Hein,
7: non mais il n'y a pas d'arrangement, dans ces cas-là, moi je peux faire un faux document.
3: Hein. Ah oui, mais dans ce cas, je le dis.
7: Non mais c'est une arnaque.
3: C'est gagnant-gagnant, vous me...
7: Gagnant-gagnant, vous êtes en train de me proposer de faire un faux document alors que vous ne faites partie d'aucune entreprise et en contrepartie, je dois vous offrir un repas.
3: Alors 2, parce que je pensais venir avec mon beau-frère.
7: Mais c'est des escroqueries. Donc en fait, si je vous offre pas de repas, grosso modo, je vais avoir un contrôle d'hygiène.
8: On a des témoins.
7: J'ai 2 témoins en face de moi là qui viennent entendre la conversation.
3: Ah bah moi aussi, j'ai mon beau-frère qui est à côté, qui a tout entendu.
7: Mais vous pouvez pas faire un faux papier pour avoir de repas gratuits. Vous êtes un arnaqueur.
3: Non, mais
7: et vous
3: je...
7: appelez tous les restaurateurs, bah j'espère qu'il y en a qui vont pas se faire baiser. Hein. Vous vous rendez compte? Vous êtes un arnaqueur, vous êtes un escroc.
3: Vous d'abord.
7: N'importe quoi, le service d'hygiène, quand ils ont passé, ils ont même pas eu un café. Ça commence à m'énerver, donc j'ai relevé votre numéro de téléphone. Par contre, je vais en parler à la répression des fraudes. Que vous appelez les restaurateurs, que vous êtes pas mandaté pour ça.

0: et je vais leur rappeler que c'est une arnaque.
1: Non, mais alors passez-moi un témoin, soi-disant.
2: Oui, allô.
1: Oui, bonjour, madame.
2: Non, monsieur, vous travaillez pour l'État, non?
1: Ah non, pas du tout, non, je fais ça à titre personnel.
2: Bah écoutez, vous venez avec une carte en bon uniforme.
1: Alors, quand vous dites une carte en bon uniforme, c'est quel uniforme?
2: C'est pas une uniforme, une carte en bon uniforme.
1: En bon uniforme?
2: Oui, voilà.
1: Oui, bah quel uniforme? C'est ça que je voudrais savoir.
2: Je parle pas d'uniforme. Une carte des services vétérinaires.
1: Alors, attendez, je préviens, parce que je viendrai avec mon beau-frère, donc je... Et le gars nous dit qu'il faut un uniforme de vétérinaire.
2: Non, il n'y a pas d'uniforme de vétérinaire, monsieur. C'est de la tromperie, ça, monsieur. Ça, c'est des gens qui sont assermentés par l'État.
1: Oui, ah bah je suis assermentifié.
2: Pardon? Vous êtes assermentifié, assermenté.
1: Mais c'est ce que j'ai dit, oui.
2: Oui, assermenticié, vous avez dit.
1: Bon, mais est-ce que je pourrais avoir le responsable, Miscas?
3: Allô? Oui, allô?
4: Oui.
1: Oui, ah, bonjour, monsieur.
4: Qu'est-ce que c'est que cette histoire-là?
1: Donc, moi, ce que je vous propose.
4: C'est qui ça?
1: Ah, mais, monsieur Martin.
4: Mais qui c'est, monsieur Martin?
1: Bah, c'est moi.
4: Mais vous faites partie de quoi?
1: Bah, je suis un particulier.
4: Bah, écoutez, monsieur, non, ça m'intéresse pas, c'est tout.
1: Non, mais à la limite, on s'arrange avec. Allô?
5: Alors,
1: allô? Je vous entends toujours, hein?
4: Oui, allô?
1: Oui, vous avez mal raccroché, j'ai tout entendu, hein?
4: Qu'est-ce que j'ai mal raccroché, quoi?
1: Bah, le téléphone.
4: Pourquoi faire? Bah, j'ai rien dit de mal, monsieur.
1: Ah bah si, vous essayez de me filouter.
4: Comment? Mais non, vous vous foutez de moi ou quoi, là?
1: Bon, enfin, ça me semble quand même la moindre des choses, à partir du moment où moi je vous fais un contrôle sympa.
4: Bon, enfin, pourquoi voulez-vous venir me faire un contrôle sympa? J'ai rien demandé, moi.
1: Bah, parce que je me doute que vous préférez un contrôle sympa qu'un contrôle pas sympa.
4: Mais vous avez que ça qu'à faire?
1: Comment ça, j'ai que ça qu'à faire? Vous avez que ça qu'à faire vous-même?
4: Comment?
1: Ah bah, vous-même, vous d'abord.
4: Bah, enfin.
1: Non, mais on va considérer que je vous fais une bonne note.
4: Oui, c'est ça. Bah, rien du tout, excusez-moi.
5: On va considérer qu'il m'a fait une bonne note.
6: Allô?
7: Allô?
6: C'est l'ambassade du Japon, bonjour.
7: L'ambassade du Japon?
6: Oui.
7: Oui, bonjour, monsieur.
6: Bonjour. Mais maintenant, c'est fermé.
7: Il n'y a personne, là?
6: Il n'y a personne, oui.
7: Il n'y a personne, là?
6: Oui. après 15 heures, s'il vous plaît.
7: Vous croyez?
6: Hein?
7: Vous croyez?
6: Oui, non. Oui.
7: pour le moment, là, il n'y a personne.
6: Oui. Il y a une personne, le japonais.
7: C'est pas vrai.
6: Oui, je ne peux pas parler français, merci.
7: Ah bon?
6: Oui. Pardonne-moi.
7: Alors,
6: après 15 heures. Non.
7: Non, c'est parce qu'on a trouvé un appareil de photo.
6: Appareil de photo?
7: Oui. Appareil de photo, clac-clac.
6: Clac-clac.
7: Clac-clac.
6: Clac-clac.
7: Clac-clac.
6: Clac, clac.
7: Clac, clac.
6: Clac, clac. Ah ah.
7: Eh oui.
6: Ah ah. Ah, non. Vous ne trompez pas. Mais après, à 15 heures.
7: À 15 heures?
6: Oui, s'il vous plaît. Merci, quoi.
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10: Bonjour.
1: Bonjour monsieur, excusez-moi de vous déranger. Je vous appelle pour un remboursement.
10: Ah, j'essaie de vous passer ma responsable, savoir si on peut ou pas. Hein.
11: Karine est demandant en caisse, s'il vous plaît, Karine, merci.
10: Allô?
12: Pourquoi vous demandez le remboursement?
1: En fait, ce sont des cadeaux qu'on m'a fait.
12: Oui, mais de toute façon, monsieur, je vous rappelle qu'il faut aller dans le magasin.
1: Attendez, vous me rappelez? Je vous donne mon numéro?
12: Je vous rappelle pas, monsieur. Comment voulez-vous que je sache?
1: Bah, vous m'avez dit je vous rappelle.
12: Non, je dis je vous rappelle.
1: Oui, alors 06. 06.
12: Mais non, je vous dis pas que je vous rappelle, je vous dis que nous, il nous faut le ticket de caisse.
1: Non, mais ça, je peux le faire. C'est pas...
12: Comment ça, vous pouvez le faire?
1: Pour vous, c'est pas important, c'est pas
12: ça. Comment ça,
1: c'est
12: pas important?
1: Non, mais ce que je veux dire, c'est que vous, après.
12: Mais monsieur, bon, attendez.
11: Allô?
1: Oui, bonjour, monsieur.
11: Nous, pas de remboursement, pas de ticket de caisse, ça, c'est ça.
1: Oui, alors j'ai plusieurs articles, là, en fait, ce sont des cadeaux qu'on m'a fait.
11: Ah non, mais non, je ne reprends pas, monsieur.
1: Non, mais moi, si vous voulez, on s'arrange en liquide, même si ça vous arrange.
11: Ah non, pas... plus, je vais pas me faire virer et perdre ma place pour ça. C'est impossible, monsieur.
1: C'est un truc à tenter quand même, à mon avis, non?
11: Ah non, pas du tout, non.
1: Je pense qu'il y en a bien pour dans les 50-60 euros.
11: Non, je préfère ma place que 50 euros, je vous le dis.
1: Non, mais 50 euros net, hein, s'entend. Attention,
11: oui,
1: je ne parle pas en brut. Hein. J'ai l'intégrale de Popek en cassette VHS. Ça, vous pouvez faire un petit stand sur le parking, vous pouvez proposer aux gens.
11: Mais vous croyez que j'ai que ça à faire? Vous avez qu'à le faire, vous.
1: Je vais prendre un avoir, alors, c'est pas grave.
11: Mais non, j'ai pas de ticket de caisse, je ne reprends pas, monsieur. Il faut le code barre de l'article.
1: Ah, alors c'est petit trait, grand trait, petit trait, moyen trait.
11: Maintenant, vous inventez n'importe quoi, alors.
1: Pas du tout.
11: Non, mais le code barre qui est sur votre boîte, sur votre...
1: Alors, j'ai pas la boîte avec, hein, j'ai juste le...
11: Bon, je veux dire, je vais pas reprendre, vous avez même pas la boîte.
1: Bah, je peux vous en faire une de boîte, c'est pas un souci.
11: Je ne reprends pas la marchandise qui n'est pas de mon magasin, vous n'avez pas de ticket de caisse.
1: Mais je vous...
11: vous avez un DVD, vous n'avez même pas la boîte, vous allez m'inventer une boîte, vous allez vraiment m'inventer un ticket, je ne reprends pas. Je vous ai dit que je ne reprenais pas, je ne reprends pas.
1: Vous faites les boissons, les liquides ou pas?
11: Non, pas du tout.
1: Parce que j'ai un pack de bière aussi.
11: Non plus.
1: J'en ai bu une, mais les 5 autres.
11: Mais monsieur, ça suffit, faut arrêter le délire là.
1: Les 5 autres sont comme neuves, hein.
11: Je vous raccroche, monsieur.
1: Ah non, moi d'abord?
11: Non.
1: Comment ça, non?
11: Bah, je peux pas reprendre de la bière, j'en vends pas. Vous vendez un pack qui manque une bière, mais on est parti où là?
1: Non, mais peut-être pour monsieur, je ne sais
11: non
1: pas.
11: Non plus, non plus.
1: Non, vous, et vous?
11: Non, je bois pas non plus.
1: Parce que c'est peut-être l'occasion d'essayer?
11: Non, pas de souci, non.
1: Bon.
11: Donc je vais vous raccrocher, monsieur.
1: Pour monsieur, j'ai un slip éléphant aussi.
11: Oui, c'est ça.
1: Avec la trompe et tout.
3: Allô?
13: Allô? Oui, bonjour madame.
3: Bonjour.
13: Je suis à l'animalerie là.
3: Oui.
13: Oui, bonjour. Je souhaiterais savoir si vous aviez des muselières.
3: Oui.
13: Mais alors, est-ce que ce sont des petites muselières ou est-ce qu'il y en a des plus grandes?
3: Bah, il y en a de toutes les tailles, monsieur.
13: La largeur de la muselière, ça fait combien?
3: Bah, le problème, c'est que il y en a de toutes les dimensions, monsieur. Il y en a pour gros chiens, il y en a pour petits chiens, il y en a pour...
13: C'est pas pour chiens.
3: C'est pour quoi?
13: C'est pour ma femme. Qui m'emmerde, il n'y a pas d'autre mot, excusez-moi, hein. Et je voudrais bien qu'elle ferme sa gueule.
3: Mais là, vous n'allez pas pouvoir y mettre une muselière, monsieur.
13: Pourquoi?
3: Bah, c'est pour les chiens, c'est pas pour...
13: Ben, c'est pour ça que je vous appelle. Si je lui mets une muselière, elle va la fermer.
3: Non, mais vous n'allez pas, je vous assure, vous n'allez pas pouvoir lui mettre son menton dedans.
13: Pourquoi?
3: Bah, parce que là, si vous voulez, c'est le nez. Donc vous, comment vous allez faire pour le mettre au niveau de sa bouche?
13: Est-ce que ça vous embêterait d'essayer? Juste pour me dire, et comme ça, je passe à prendre tout de suite.
3: Bah, faudrait venir voir. Ça dépend ce qu'elle fait comme dimension. Moi, je peux pas enfiler...
13: Ma femme envisage 37 de haut, 14 de large.
3: 37 de haut?
13: Oui, vous pouvez essayer sur vous pour voir si ça rentre ou pas.
3: Ah non, je peux pas. Non.
13: Bon, est-ce que je peux venir avec ma femme?
3: Bah, bien sûr que vous pouvez venir avec votre femme.
13: Et on pourra essayer.
3: On peut essayer, mais pourquoi vous voulez la faire taire?
13: Attendez, tu vas venir avec moi, on va aller au... La dame est très gentille et elle m'a dit qu'on allait faire un essai.
14: Un essai de quoi?
13: Je te la passe, madame.
14: Allô?
3: Allô, madame?
14: Oui, bonjour, madame.
3: Oui?
14: Alors, mon mari me dit qu'il faut que je vienne avec lui pour essayer je sais pas quoi.
3: Bah, votre mari veut vous mettre une muselière.
14: Ah oui.
3: Pour vous faire taire, en fait.
14: Et ça marche, ça?
3: Bah, écoutez, moi, je pense pas. Je vois pas du tout comment vous allez faire pour enfiler ça. Hein.
15: Carrosserie, bonjour.
1: Oui, bonjour, monsieur. Je voudrais la carrosserie, s'il vous plaît.
15: C'est pourquoi?
1: Ben, pour un carrosse.
15: Pour un carrosse?
1: S'il vous plaît, oui.
15: C'est-à-dire?
1: C'est-à-dire que j'organise une soirée sur le thème du Festival de Venise.
15: Oui.
1: Et j'aurais besoin à ce propos d'un carrosse, en fait, pour la soirée.
15: Et qu'est-ce qu'on vient faire là-dedans?
1: Bah, vous me le louez.
15: Mais une carrosserie, ça ne loue pas des carrosses.
1: Bon.
15: Une carrosserie, c'est quand vous avez un accident de voiture, on carrosse les voitures, on les répare.
1: Non, mais sérieusement.
15: Bah, monsieur, une carrosserie, vous savez ce que c'est qu'une carrosserie, quand même.
1: C'est très bien ce que c'est qu'une
15: carrosserie. Ça n'a rien à voir avec un carrosse, c'est un réparateur de voiture, c'est pas...
1: Ça, vous confondez avec une voiturerie, je pense.
15: Ah non, une carrosserie, c'est ça.
1: Ah bah non, les voitures, c'est voiturerie, les carrosses, c'est carrosserie.
15: Non,
1: s'il vous plaît. Bon, passez-moi le responsable, s'il vous plaît.
16: Bonjour.
1: Vous êtes le chef?
16: Oui, mais c'est quoi votre histoire là? Vous appelez ma secrétaire là, qu'est-ce que vous voulez exactement là?
1: Alors, excusez-moi, mais j'étais avec quelqu'un qui était absolument pas compétent. Hein,
16: comment ça, pas compétent? Attendez ce que vous dites là.
1: Non, mais...
16: Alors, qu'est-ce que vous voulez exactement?
1: Moi, je constate juste que j'étais...
16: Vous voulez me vendre quoi? Déjà, c'est un numéro secret, donc j'aime pas trop ça déjà. Mais d'accord, alors qu'est-ce que vous voulez me vendre là?
1: Ah bah, elle vous a pas expliqué.
16: Non, parce que là, on n'a pas de voiture à louer.
1: Non, mais alors, c'est ce que je disais, moi je demande pas une voiturerie, je demande une carrosserie.
16: Ah non, mais pourquoi faire?
1: Bah, une carrosserie, c'est pour un carrosse, voyons.
16: Ah non, mais quoi? Vous me dépêchez parce que j'ai pas que ça qu'à foutre, moi. Hein.
1: Ah bah vous avez pas que ça qu'à foutre. Bah moi non plus j'ai pas que ça qu'à foutre, excusez-moi.
16: Donc vous expliquez qu'est-ce que vous voulez ou pas?
1: Alors qu'est-ce que je voudrais? Ce serait de vous louer un carrosse pour le Festival de Venise. Là.
16: Ouais, non mais attendez là, vous me foutez de ma gueule là ou quoi là?
1: Je vous fous pas de votre gueule, monsieur, madame.
16: Moi j'ai pas de carrosse, j'ai rien du tout là. Qu'est-ce que vous voulez me louer un carrosse? Non mais attendez, arrêtez.
1: Dans ce cas,
16: là.
1: Mettez-moi une calèche, je suis pas regardant là-dessus.
16: Vous arrêtez de me prendre pour un con maintenant. Attendez, j'en ai pas, qu'est-ce que vous voulez que je vous loue?
1: Vous voulez que je vous invite, c'est ça? Vous les invite pour la soirée?
16: Non mais attendez, vous foutez de ma gueule.
1: Je vous invite pour la soirée, je vous mets sur la liste avec madame.
16: Non, mais attendez là, c'est un attrape-niveau, donc vous arrêtez de m'emmerder.
1: Bon, écoutez.
16: Je n'ai pas de carrosse.
1: Je cherche un attelage aussi pour la calèche.
16: Non, bah vous venez directement là, et puis.
1: Et puis?
16: Ok.
1: Et puis quoi?
16: Ah, et ben on en reparle ici.
1: Ah d'accord.
16: Parce que j'ai pas de chevaux, j'ai pas de machin, donc vous arrêtez d'emmerder le monde. Parce que déjà numéro secret, j'aime pas trop. Donc vous arrêtez de me prendre pour un con. Hein, parce que moi j'appelle les flics là maintenant. Vous êtes d'accord?
1: J'aime pas les numéros secrets non plus. Hein. Ça, je veux dire là-dessus, on est d'accord.
16: Tant mieux pour vous. Bon, c'est bon là.
17: Allô?
1: Bonjour madame, c'est bien le tabac?
17: Oui.
1: Monsieur Martin, les échafaudeurs Martin.
17: Vous êtes eux?
1: Les échafaudeurs Martin, on fait des travaux, on va venir échafauder chez vous.
17: Mais je vous connais pas, vous.
1: C'est normal, c'est parce que je suis passé devant l'autre jour.
17: Oui.
1: Et j'ai vu la faute sur votre enseigne.
17: La faute de quoi?
1: Bah, à la fin de tabac, vous avez mis un C.
17: Il y a un C?
1: Ouais, il y a écrit T-A-B-A-C, donc ça fait tabac.
17: Oui, mais ça fait longtemps que c'est comme ça.
1: Ah, en plus, attendez, il est écrit comment tabac chez vous?
17: T-B-A-C.
1: T-B-A-C, ah ouais, donc en plus, il vous manque un A.
17: Non, T-B-A-C.
1: Bah, on est bien d'accord, T-B-A-C.
17: T-B-T-A-B.
1: Donc on laisse le deuxième A, on insère le premier A entre le T et le B, puis on dégage le C en trop à la fin après le deuxième A.
17: Il manque pas deux A, qu'est-ce que vous racontez là?
1: Bah, d'après ce que vous me dites, il y a écrit BAC, ça veut rien dire.
17: Mais pourquoi il manque pas deux A?
1: Deux A?
17: Mais non, mais il manque pas deux A.
1: Oh là là, donc faut que je vous pose aussi un deuxième A, ça faut voir si j'en ai deux en stock.
17: Mais qu'est-ce que vous racontez là?
1: Eh bah, sur le bon de commande, je vous rajoute un deuxième A.
17: Le bon de commande de quoi?
1: Bah, pour les lettres qui vous manquent.
17: Mais il manque pas de lettres.
1: Plus le C qu'on va enlever.
17: Mais pourquoi vous voulez enlever un C à tabac? C'est tabac, ça c'est qu'un C, tabac.
1: Ah bah non.
17: Ben si.
1: Bah non, sinon on dirait tabac.
17: Bah vous avez vu ça où?
1: C'est l'écriture inclusitoire, vous savez, maintenant il faut plus mettre les lettres qu'on prononce pas.
17: Non, vous touchez à rien du tout là.
1: De toute façon, je passe avec le bon de commande.
18: Allô?
1: Et bonjour madame.
18: Bah, tu ton bon de commande, tu te le carres au cul, puis j'en veux pas moi.
1: Ah c'est gentil, mais dans ce cas tu vas rester avec une faute d'orthographe.
18: Non mais je m'en fous, ça te regarde pas. Ça fait 7 ans que je suis ici, la faute d'orthographe est liée depuis 7 ans, voire même depuis 30 ans.
1: Ouais, bah en attendant il y a écrit bac, c'est un peu la honte.
18: Mais je m'en fous complètement.
1: Non mais pardon.
18: Non mais y a pas de pardon. Ton arnaque, tu te la fous au cul et bien profond. T'as compris comme ça, c'est plus français.
1: Alors non, c'était pas le projet à la base, moi je voulais juste filer un coup de main. Hein.
18: Non mais je vais être très clair avec toi. Les arnaques j'en ai fait bien avant toi, d'accord?
1: Ah d'accord, donc on est collègues.
19: Oui, allô?
1: Bonjour madame, comme j'expliquais à votre collègue arnaquiste, je vais m'occuper de votre enseigne.
19: Non mais ça va pas, non. Ça va pas du tout, non.
1: Vous mettez une enseigne tabac, TABA, on n'en parle plus.
19: Non, mais vous mettez rien du tout, je m'en fous, vous travaillez pour qui vous, monsieur?
1: Monsieur Martin, les échafaudeurs Martin, je m'étais présenté à votre...
19: Les échafaudeurs Martin, moi j'ai jamais eu affaire aux échafaudeurs Martin, monsieur, vous n'avez pas à venir chez moi, je vous ai pas demandé, moi, quand j'ai besoin de quelqu'un, je vous appelle.
1: Pas la peine de m'appeler puisqu'on est déjà au téléphone, donc je vous rajoute deux A, je vous enlève un C.
19: Oui, allô, gendarmerie nationale, bonjour.
1: Oh là là, mais que se passe-t-il qui est à l'appareil?
19: Gendarmerie nationale, bonjour.
1: Alors ça c'est dingue parce que vous avez la voix du patron du tabac.
19: Non.
1: Et pourtant je suis où là?
19: À la gendarmerie, monsieur.
1: Incroyable, j'étais en ligne avec le tabac et d'un coup je suis télétransféré à la gendarmerie.
19: Je sais pas monsieur, c'est quel sujet monsieur?
1: C'est au sujet que j'étais en ligne avec le bureau de tabac.
19: Oui bah c'est à côté oui.
1: Ah vous les connaissez?
19: Oui bah on est à côté oui.
1: Ok, parce que le patron m'a commandé une nouvelle enseigne.
19: Comment?
1: Ouais, et maintenant il a changé d'avis, il en veut plus.
19: Alors écoutez monsieur, c'est monsieur... Je peux vous dire que j'ai jamais commandé l'enseigne. Alors maintenant, si j'ai un problème, vous me voir, c'est où je suis.
1: Ouh là là.
19: On va régler les problèmes ensemble, d'accord?
1: Attendez, je ne suis plus à la gendarmerie.
19: Bon, ça me casse les couilles. Je vous dis que j'ai jamais commandé l'enseigne.
1: Mais enfin, j'étais avec le gendarme à l'instant.
19: Ah bah non, vous êtes le patron.
1: Oh là là, je me suis fait avoir comme un bleu, c'est le cas de le dire.
19: Ah bah oui, qu'est-ce que vous voulez? Alors, c'est quoi le problème? Je n'ai jamais commandé l'enseigne. Alors, si j'ai un souci, maintenant, vous venez me voir, c'est tout, on va régler ça ensemble.
1: Mais attendez, là, qui me parle? C'est le gendarme.
19: Ah bah non, c'est pas le gendarme, c'est monsieur... c'est le patron.
1: D'accord, ah bah repassez-moi le gendarme, s'il vous plaît.
19: Ah bah il est pas là, le gendarme. Il est parti au flic.
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24: Allô?
25: Oui, bonjour monsieur.
24: Bonjour monsieur.
25: Monsieur Connard Michel.
24: Ouais.
25: Très bien. C'est la préfecture à l'appareil.
24: Oui.
25: L'Association nationale des gens qui ont un nom prohibitif.
24: À quoi?
25: Un nom prohibitif.
24: Ah bon?
25: Alors, je vous donne votre nouveau nom, monsieur Connard.
24: Parce que j'ai un nom à caractère prohibitif.
25: Ah non, c'est pas ce que je voulais dire, monsieur Connard. Hein, attendez. Je prends la liste de vous passer, s'il vous plaît, l'autorisation de monsieur Connard. Merci. Vous vous appelez dorénavant monsieur Martin?
24: Je suis monsieur Martin à partir d'aujourd'hui.
25: Monsieur Martin Michel.
24: Monsieur Martin Michel. On va dire donc.
25: Voilà.
24: Vous me demandez de changer de nom qui est de père en fils pendant des générations et vous me demandez de m'appeler monsieur Martin aujourd'hui.
25: Votre père était un connard aussi?
24: Bah évidemment, mon père, mon grand-père est de génération en génération.
25: Tous des connards?
24: Depuis X génération. Moi j'ai pas du tout envie de changer de nom, hein, monsieur, je vous préviens tout de suite. Hein. Je garde mon nom de naissance, mais dans le secteur, il n'y a pas que moi qui s'appelle Connard. Mais pourquoi Connard? Faudrait que je change de nom et pourquoi que M. Lafeuille, il garderait son nom?
25: Vous avez 12 jours, hein?
24: Comment?
25: 12 jours, monsieur. Hein,
24: 12 jours? J'ai 12 jours pour changer de nom? Vous nous apprenez ça, il est midi et quart. Vous me dites que dans 12 jours, je m'appelle Martin.
25: Ah, attendez, il n'est pas midi et quart, monsieur Connard. Il est midi 20, monsieur Martin.
24: Bah, enfin, monsieur, c'est incroyable, ça. J'ai jamais fait de demande pour changer de nom, monsieur.
25: Ah, c'est pas vous, monsieur. Hein. C'est monsieur...
24: Mais qui s'est chargé de me changer de nom?
25: Attendez, je vais vous dire tout de suite. Passez-moi le dossier.
24: Ah bah, j'ai un dossier en plus.
25: Un monsieur non, Lafeuille de Moncey-en-Belin.
24: Monsieur Lafeuille de Moncey-en-Belin qui me dit de changer de nom. Ah, c'est incroyable, ça. Et pourquoi qu'il s'appellera pas Connard, lui, ce monsieur Lafeuille, là?
25: Attendez,
24: c'est pas vrai, ça. Et j'ai 50 ans, là, et je vais changer de nom, alors que toute ma génération de famille s'appelle Connard depuis des générations. Mais je comprends rien.
25: Mais je vois, monsieur Connard, excusez-moi, il n'y a pas qu'un Connard qui s'appelle Martin, hein, il y en a trois.
24: On est trois en tout qui changent de nom.
25: Là. Oui.
24: Ah, dis donc, ça, c'est pas vrai.
25: On va, attendez, parce que vous me dites qu'il y a un problème dans le dossier.
24: C'est... Ah oui, il y a un léger problème, là.
25: Monsieur,
24: là,
25: vous me passez les coordonnées de monsieur Lafeuille. On va appeler monsieur Lafeuille. Vous quittez pas, on va faire une conférence à trois, hein.
24: Je préfère encore m'appeler Connard que de m'appeler Martin, hein.
14: Allô?
24: Oui.
14: Allô?
24: Oui, monsieur, oui. Monsieur Lafeuille.
14: Non? Oui, bonjour, monsieur.
24: Oui, bonjour, monsieur.
25: Monsieur Lafeuille.
14: Oui, bonjour, monsieur.
25: Oui, dites-moi, monsieur Lafeuille, la préfecture, là, pareil, l'Association nationale des gens qui ont un nom prohibitif. Nous venons d'appeler monsieur Connard ce matin.
14: Oui.
24: Ah, dis donc.
14: Allô?
24: Oui, monsieur Lafeuille.
14: Oui, bonjour, monsieur.
24: Oui, c'est monsieur Connard.
14: Oui.
24: Vous permettez de faire la demande à ma place à la préfecture de façon à ce que je change de nom et sans m'avertir du jour au lendemain, comme ça. Non, mais vous pourrez me dire aussi, pendant que vous y êtes, je suis marié, j'ai 5 enfants. Vous pouvez me dire aujourd'hui pour demain, vous allez vous marier ou quoi? Qu'est-ce que ça veut dire, ça?
14: Mais vous êtes monsieur Connard, celui de alors?
24: Oui.
14: Ah, ben oui, parce que vous m'appelez pour me remercier.
24: Hein? Je vous appelle pour vous remercier.
14: C'est ça, non?
24: Non! Oh là là! Non, je voudrais voir Claire. Claire,
14: ah, elle n'est pas là, hein? Elle n'est pas là.
24: Non! Non, mais...
14: Ma femme est absente, hein?
24: Non, je veux pas parler à Claire. Je voudrais voir Claire dans
14: elle n'est pas là!
24: Ouais, mais il est chaud en plus. Non, je veux pas voir Claire. Ah, mais c'est pas vrai.
14: Allô?
24: Mais qu'est-ce que c'est, ce charlot, là? Oui, monsieur Lafeuille.
14: Oui, allô?
24: Oui.
14: C'est monsieur Connard?
24: Oui.
14: Ah, monsieur Connard, je vous entends. Vous m'appelez pour me remercier et vous voulez que je vous passe ma femme?
24: Non.
14: Claire?
24: Non, je vous appelle pas pour vous remercier. Je m'appelle parce que dans 12 jours, je change de nom. Et alors, comment je vais faire, moi? Mais moi, j'ai jamais demandé à changer de nom. Vous rendez compte?
14: Oui, ça y est, je prends mes papiers. Voilà, j'ai demandé que vous vous appeliez monsieur Martin.
24: Non.
14: Si.
24: Non.
14: Mais je vous remercie de me...
24: Non, je vous remercie pas du tout. Vous changez mon nom, mais qu'est-ce que c'est que ça? C'est pas possible, ça.
14: Monsieur Martin?
24: Non, je suis monsieur Connard.
14: Je vous entends pas bien, monsieur Martin.
24: Je ne suis pas monsieur Martin.
14: Attendez, je remets mon sonotone.
24: Aïe, c'est pas vrai, ça.
14: Je remets mon sonotone.
24: Non, c'est pas vrai, ça.
14: Je vous passe Claire, hein, vous vouliez lui parler.
24: Claire? Mais non, mais je veux pas parler à Claire, moi. Qu'est-ce que vous voulez que je dise à Claire? Moi, j'ai rien à foutre.
14: Allô, oui.
24: Ouais.
14: Allô?
24: Oui, allô. Oh là là. C'est... Madame Lafeuille?
14: Oui, c'est qui à l'appareil? C'est monsieur Martin.
24: C'est monsieur Connard de...
14: Monsieur voilà. Martin.
24: Non, je suis pas monsieur Martin. Je...
14: Allô, monsieur Martin?
24: Non, je suis monsieur Connard.
14: Ah, monsieur Connard, il dit, il y en a encore, je croyais que tu les avais tous changés.
24: Parce que vous voulez tous changer les connards. Mais dites donc, vous allez avoir des problèmes, hein. Mais c'est dingue, ça.
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0: Oui, bonjour.
1: Bonjour, monsieur, c'est bien l'auto-école?
0: Oui, c'est l'auto-école.
1: Monsieur Martin, à l'appareil, les covoitureurs Martin.
0: Oui.
1: Il faudrait me récupérer un client dans 10 minutes au 22 rue Martin-Martin.
0: Attendez, monsieur, je comprends pas. C'est qui?
1: Bah, c'est un client qui a réservé un trajet sur ma plateforme de covoiturisme, donc il attend que vous veniez le chercher.
0: Mais on fait pas de covoiturage, monsieur, on est une auto-école, on forme des élèves.
1: Justement, je me suis dit, plutôt que de tourner en rond avec une voiture à moitié vide, autant que vous serviez aussi à transporter les clients qui me font des réservations.
0: Mais monsieur, vous mettez des réservations sur quelque chose où nous, on vous a pas donné l'accord?
1: C'est ça, ouais.
0: Et pour faire du covoiturage, il faut que les deux personnes soient d'accord.
1: Oui, bah moi je suis d'accord, mes clients aussi, donc pas de problème.
0: Mais je comprends pas ce qui se passe.
1: Bah vous, c'est simple, il suffit que vous envoyiez une de vos bagnoles. Oula, allô?
0: Oui.
1: Non mais, vous inquiétez pas.
0: Je m'inquiète pas, mais...
1: Oh là là, vous pleurez.
0: Je pleure pas.
1: Non mais vous collez pas la pression, je préviens mon client qu'il y aura un peu d'attente.
0: Bah il va nous attendre.
1: Mais oui, on va dire dans 15 minutes.
2: Oui, bonjour.
1: Bonjour, monsieur. Alors, rassurez votre collègue.
2: Mais attendez, monsieur. La moindre des choses, c'est de nous demander si nous sommes d'accord.
1: Ah, bah, en plus, vous aussi, vous êtes d'accord.
2: On a non.
1: Fantastique, donc on est tous d'accord.
2: Monsieur.
1: Monsieur ?
2: Non, je ne suis pas d'accord, justement. Pas du tout.
1: Oui, enfin, pas du tout, mais un petit peu quand même.
2: Pas du tout.
1: Mais genre, pas du tout, ou juste pas du tout ?
2: Pas du tout.
1: Oui, mais enfin, pas du tout.
2: Pas du tout, hein.
1: Bah, quand même pas du tout.
2: Mais non. Je ne suis pas intéressée. Attention, hein. Je ne suis pas intéressée.
1: Ah, non, mais si vous n'êtes pas intéressée, il suffit de me dire que vous n'êtes pas intéressée.
2: Non, je ne suis pas intéressée par votre proposition. On est auto-école et on s'occupe de notre affaire. C'est tout.
1: Ok. Dans ce cas, je vous mets juste en période d'essai. Et puis après, vous verrez si on prononce.
2: Non, je ne verrai rien du tout. C'est vous m'imposez quelque chose, là. Qui avez-vous eu au téléphone, monsieur? Personne.
1: Ah, si. J'ai eu le responsable.
2: Non.
1: Si. Enfin, mon responsable, le chef Martin.
2: Mais votre responsable, bah oui, mais quand même, la moindre des choses, c'est que le partenaire soit d'accord.
1: Oula! Quel rapport avec mon partenaire?
2: Il faut trouver un partenaire qui accepte.
1: Ah non, alors c'est très gentil, je ne cherche pas de partenaire. J'ai déjà ma femme Martine, ça se passe très bien.
2: Non, mais un partenaire commercial, je veux dire.
1: Ah, bah ça c'est vous.
2: Mais en quelle langue, monsieur? Nous ne sommes pas, c'est impossible. Vous m'imposez quelque chose que je n'ai pas demandé. Il faut être d'accord pour le faire. Je ne suis pas d'accord pour le faire.
1: Oh oui, non, mais après, si vous n'êtes pas d'accord pour le faire, il suffit de me dire que vous n'êtes pas d'accord pour le faire.
2: Je ne suis pas d'accord pour le faire.
1: Ah bah voilà, si vous me le dites, je comprends.
2: Bah enfin, monsieur.
1: Donc pas de covoiturisme, à la place, je vais vous mettre en colissage.
2: Colissage.
1: En colissage, oui, c'est-à-dire que vous allez livrer des colis.
2: Bah non, on n'a pas le temps d'aller faire du colissage en plus de nos leçons de conduite, c'est pas possible.
1: Ah non, mais vous colissez pendant les leçons de conduite, vous filez les paquets à vos élèves.
2: Bah non, surtout pas, mon Dieu.
1: Non, me dites pas que vous n'êtes pas d'accord non plus pour le colissage.
2: Je ne suis pas d'accord pour le colissage, je ne suis pas d'accord.
1: Ok, donc on rebascule.
2: Voilà,
1: on oublie les colis. Je vous repasse en covoiturette.
2: Non, mais rien du tout.
1: Bon, vous m'avez pas dit que vous étiez d'accord pour ça?
2: Je ne suis pas d'accord.
1: Ok, ah bah là c'est clair. Quand est-ce que je vous rappelle?
2: Mais il est inutile de me rappeler, monsieur. C'est non.
1: Est-ce que c'est votre dernier mot?
2: Donc voilà, c'est mon dernier mot.
1: D'accord, et bah dans ce cas, je vais passer vous emprunter une voiture.
2: Mais ça va pas la tête, franchement.
1: Bah pardon, faut bien que quelqu'un fasse le boulot. Et puis si vous changez pas d'avis tout le temps aussi?
2: Je n'ai pas changé d'avis, je ne suis pas d'accord.
1: Bon, bah pourquoi vous me l'avez pas dit plus tôt?
4: Allô?
5: Oui, bonjour madame.
4: Bonjour monsieur.
5: C'est l'école scolaire?
4: Oui, Notre-Dame.
5: Ah oui, c'est ça. Dites-moi, monsieur Lamolle à l'appareil, je vous appelle pour présenter mes excuses pour ce qui s'est passé hier à la sortie de l'école, là, sur le trottoir.
4: Ah, je suis pas au courant, moi, désolée.
5: On vous a pas dit?
4: Non.
5: Ah, je suis venu, comme je viens de temps en temps à la sortie des écoles pour sortir mon sgeg.
4: Oui.
5: Et malheureusement, en exhibant mon sgeg, il y a mon pantalon qui a craqué. Et il y avait des nounous qui étaient devant, vous savez, comme tous les soirs.
4: Oui.
5: Et elles ont vu, je pense, mon postérieur, comme mon pantalon a craqué, quoi. Et je tenais à présenter mes excuses aux personnes de l'établissement, parce que franchement, j'y suis pour rien.
4: D'accord, ben je le ferai.
5: Hein? Si ça vous dérange pas, c'est pas la première fois que je viens exhiber mon sgeg à la sortie de l'école. C'est pas ça, c'est juste mon pantalon qui a craqué, voilà.
4: D'accord.
5: Demain soir, est-ce que je peux quand même venir représenter mon sgeg, si ça vous dérange pas, sans faire craquer mon pantalon, hein? J'aurais fait une retouche demain.
4: Bah, je pense que ça va être délicat, hein.
5: Pourquoi?
4: Bah, c'est quand même une école.
5: Oui. Non, mais mon pantalon, il va être refait, il va être cousu.
4: Oui, mais si votre pantalon est recousu, d'accord, mais votre sgeg, vous allez le sortir quand même.
5: Bah, évidemment.
4: Donc, il va y avoir le problème.
5: Pourquoi? Il n'y en a jamais eu.
4: Bah.
5: Les nounous, elles adorent, hein.
4: Ah, vous croyez?
5: Je viens vous le montrer et puis vous jugerez sur place et vous me direz si je peux revenir.
4: Non, c'est pas la peine.
5: Bah, pourquoi?
4: Bah, parce que moi j'ai autre chose à faire que de regarder les sgeg des hommes.
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7: Bonjour.
1: Bonjour monsieur, c'est bien la pharmacie?
7: Oui, bonjour monsieur.
1: Monsieur Martin à l'appareil, société Martin événementiel.
7: Oui.
1: J'organise une vente de médicaments anti-rhume devant votre pharmacie.
7: Non mais attendez, comment vous pouvez faire ça, vendre des médicaments devant une pharmacie? C'est quoi ce bordel?
1: Est-ce que j'ai vu aux infos, les pharmaciens ont pas le droit de vendre les médicaments contre le rhume sans ordonnance.
7: Oui.
1: Donc moi, comme je suis pas pharmacien, je peux les vendre.
7: Ah bon, vous pouvez les vendre alors que nous on est obligé de les vendre avec une ordonnance? Non mais attendez, personne ne peut les vendre, je suis désolé, c'est l'arnaque ça.
1: Bon, disons que c'est un léger contournage l'âge de la loi. Je viens, j'installe une planche de tréteaux devant chez vous et surtout, je vends les médocs à l'unité. Donc, il n'y a pas les boîtes.
0: Mais c'est pas notre problème. Vous n'avez pas à mettre de tréteaux devant notre pharmacie pour vendre des médicaments. C'est illégal, ce truc. Mais non, mais vous atterrissez ou quoi?
1: Non, mais ça craint rien parce que je vais marquer bonbon anti-rhume. Comme ça, il n'y a même pas écrit médicaments.
0: Non, mais attends, j'ai un truc de fou là. Ah. Qui veut venir vendre des médicaments, qui peut mettre sa table de vente, il va marquer vente de bonbons, il pourra vendre parce que les pharmaciens, ils peuvent pas vendre sans ordonnance les médicaments.
1: Ah bah voilà, super, vous avez tout compris.
0: Mais je ne veux pas, c'est tout, c'est clair, non, c'est non.
1: Bah ouais, mais dans ce cas, faudrait me reprendre mon stock.
0: Quoi? Mais pourquoi? Vous l'avez acheté chez nous?
1: Non, j'ai fait la tournée des pharmacies de Martinville pour récupérer un max de boîtes.
0: Mais j'en ai rien à faire.
1: Moi, je vous rapporte les comprimés plus les boîtes vides que j'ai gardées.
0: Non.
1: Vous avez plus qu'à remplir les boîtes, un petit bout de scotch et hop.
0: Non mais c'est quoi?
6: C'est quoi ces histoires?
1: Eh ben bonjour madame.
6: Non, monsieur.
1: Madame.
6: Monsieur.
1: Madame.
6: Je fais ce que je veux chez moi, monsieur. Vous comprenez ce que je vous dis?
1: 5 sur 5. C'est pour ça que je fais pas ça dans la pharmacie, mais devant, à l'extérieur.
6: Non, c'est mon parking. C'est privé. C'est chez moi.
1: Bah, si c'est un parking, je peux me garer.
6: Vous pouvez vous garer, mais je veux aucune action commerciale.
1: Non, vous inquiétez pas, je les vendrai discretos dans le coffre de la bagnole.
6: Non. Même pas sur mon parking. Je vous dis non.
1: Oui, mais alors quand vous dites non, est-ce que c'est vraiment un non qui veut dire non?
6: Bah,
1: c'est pas clair.
6: Mais comment vous expliquer? Mais je suis chez moi, je fais ce que je voulais. Vous n'allez pas m'imposer ce que je dois faire chez moi quand même. Non, mais c'est incroyable ça. Vous m'avez pas appelé pour quoi que ce soit.
1: Ah bah vous non plus, vous m'avez pas appelé.
6: Bah, je sais même pas je vous connais pas.
1: Justement, vous m'auriez appelé avant, on aurait fait connaissance.
6: Mais vous êtes taré, vous.
1: Oh bah merci, pardon d'essayer de faire avancer la France surtout.
6: Allez faire avancer la France comme ça, on est bien. On est déjà pas terrible.
1: Bon bah écoutez, dans ce cas, plan B, c'est ce que je disais, vous me reprenez mon stock.
6: Mais non, j'en veux pas, ne faites pas chier avec ça quand même.
1: Ah non, ce sera très simple, je vous ai fait un devis.
6: Devis de quoi?
1: Pour la reprise.
6: Non mais
0: quel devis?
1: Bonjour monsieur, c'est le devis d'estimation du prix de reprise de mes médicaments.
0: Oui, bien sûr, et puis on vous paye le double même si vous voulez.
1: Bah vu que j'avais prévu de vendre à l'unité, je misais plus sur le triple, mais on peut en discuter.
0: Non mais maintenant stop.
1: Non mais vous inquiétez pas, j'ai vu avec le patron à l'instant.
0: Non, il n'y a pas à devoir avec le titulaire, c'est comme ça, c'est tout.
1: Ah bah repassez-moi ce monsieur patibulaire.
0: Non mais...
1: Parce que pardon, mais qu'est-ce que je fais de mes comprimés, moi?
0: Vous les mettez en suppositoire et puis c'est tout.
1: Oui, oh bah je vous vois venir. Après, vous voudrez pas les reprendre sous prétexte qu'ils ont déjà été utilisés.
0: Allez.
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9: Allô?
25: Oui, bonjour monsieur.
9: Bonjour.
25: Vous êtes bien titulaire de l'abonnement?
9: Oui.
25: Oui, bonjour monsieur, c'est le service de l'horoscope téléphonique à l'appareil.
9: Oui.
25: Vous savez que Paris vient d'être doté d'un ordinateur, d'un central, qui est relié donc à tous les Parisiens.
9: Oui.
25: Et que nous distribuons depuis avant-hier l'horoscope de manière gratuite, bien entendu.
9: Oui.
25: À tous les Parisiens, à 1000 Parisiens pardon, par jour, qui sont tirés au sort. Et votre numéro de téléphone a été tiré au sort, monsieur.
9: Ah bah c'est gentil.
25: Alors, je vais vous demander votre signe.
9: Alors, Gémeaux.
25: Gémeaux, vous connaissez votre ascendant?
9: Non, pas du tout.
25: Quand vous dormez sur le dos?
9: Sur le côté.
25: Donc, sur le côté, on met que la Lune était à 90 degrés.
9: Oui.
25: Ce qui fait 90 degrés. Vous êtes né à quelle heure?
9: Alors là, je crois que je suis né à midi, enfin le midi.
25: Entre 12h et 13h ou
9: voilà.
25: 12h15?
9: 12h et 13h.
25: Donc, l'ordinateur me dit que vous êtes ascendant scorpion, monsieur.
9: Oui.
25: Voilà.
9: Ah, attendez, on me l'avait déjà fait, je me suis peut-être trompé, on m'a dit que j'étais ascendant balance.
25: Ah non, monsieur, non. La personne qui vous l'avait fait s'est trompée, en effet. Vous n'étiez pas du tout balance, vous êtes scorpion.
9: D'accord.
25: Alors, je vous lis, donc j'introduis les données dans l'ordinateur, j'ai moi ascendant scorpion.
9: Oui.
25: Voilà. Il y en a pour 10 secondes.
9: D'accord.
25: Ça va très très vite, hein. Alors, ça y est, les données sortent, donc je vais vous les lire.
9: D'accord.
25: Travail, monsieur.
9: Oui.
25: Vous êtes assez limité de toute façon.
9: Oui.
25: Alors, arrêtez de vous mêler de ce qui ne vous regarde pas et de toucher ce qui ne vous concerne pas.
9: Oui.
25: Contact, cessez de raconter n'importe quoi sur vos voisins. Vous avez mis des gens dans l'embarras dernièrement. Il serait regrettable que vous ne preniez pas conscience des réalités d'aujourd'hui et des dégâts que vous occasionnez autour de vous.
9: Ah.
25: Courage. Arrêtez de tourner le dos à vos responsabilités et de fuir comme un lâche.
9: Ah bah dis donc.
25: Morale. Cessez de vous plaindre inutilement. Il n'est pas tellement certain que tout se passe comme vous le souhaitiez,
9: oui.
25: Car les planètes sont contrariantes.
9: Oui.
25: En raison de la position d'Urne de Saturne, personne ne vous aime. Est-ce que c'est exact?
9: Il y a peut-être quelque chose de vrai.
25: D'accord. Chance, pas de chance. Amour, que se passe-t-il? On vous oublie? Il faut dire que vous n'êtes pas très désirable en ce moment et que vous ne faites aucun effort pour l'être.
9: Ouais.
25: C'est exact?
9: C'est exact, oui.
25: Santé, problème de digestion, grippe en perspective. Ah. Vous allez souffrir du dos, évitez les excès à Noël et attention dans les escaliers.
3: Ah bah c'est déjà fait alors.
25: C'est-à-dire ?
3: Bah c'est-à-dire que je viens de me faire opérer du genou. Jusqu'à présent, tout ce que vous dites, c'est à peu près vrai. Hein.
25: D'accord. Votre chiffre, monsieur ?
3: Moi, c'est le chiffre préféré.
25: Non, je vous donne votre chiffre.
3: Ah,
25: hein.
3: D'accord.
25: Le zéro.
3: Ah.
25: Votre couleur, le noir. Et votre pierre, le marbre.
3: Bah, c'est pas encourageant, tout ça.
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10: Oui.
1: Bonjour madame, c'est bien la boucherie ?
10: Oui, tout à fait.
1: Monsieur Martin à l'appareil, société Rénov Martin.
10: Oui.
1: Je vous ai fait une nouvelle enseigne pour la boutique, je vais venir la poser tout à l'heure.
10: Mais moi je vous ai rien demandé.
1: Non, c'est mon beau-frère qui a commandé.
10: Oui, c'est votre beau-frère.
1: C'est monsieur Martin, vous le connaissez pas mais il est passé devant chez vous et il m'a dit que votre enseigne n'était pas terrible et que ce serait bien que je la change.
10: Bah, c'est un gars qui est passé comme ça, ah. Il a vu que notre enseigne n'était pas belle et il veut nous la changer.
1: Oui, voilà, c'est ça.
10: Mais Martin.
11: Mais qu'est-ce que c'est cette histoire, là ?
1: Ah, c'est monsieur. Bonjour, vous êtes le patron ?
11: Oui, tout à fait.
1: Donc, moi, je vous ai refait l'enseigne, comme je disais.
11: L'enseigne boucherie-charcuterie ?
1: Oui, parce qu'elle est un peu défraîchie, quand même.
11: Non, mais notre enseigne n'est pas du tout défraîchie.
1: Bah, mon beau-frère l'a vu, il m'a dit que c'était pas joli.
11: Mais comment ça ?
1: Ouais, il a dit, oh là là, elle est pas jolie, cette enseigne.
11: Mais ce gars-là, j'aimerais bien qu'il vienne me voir, moi.
1: Et après, il a rajouté, oh là, elle est vraiment pas fraîche, cette enseigne.
11: Il a qu'à venir me voir et me dire que mon enseigne est pas fraîche, d'accord? Parce que moi, je vais lui rafraîchir la gueule, par contre.
1: Pas besoin, puisque moi, je vais vous rafraîchir l'enseigne.
11: Non, mais attendez, de quel droit? Non, mais ça va pas, la tête.
1: Et puis bon, ça fera un peu plus propre dans la rue si on vous met
11: non,
1: un...
11: Non, mais je pense que, alors, vous en avez des commerces à faire avec des rideaux qui sont pourris et compagnie, des vitres qui sont pourries.
1: Ah, attendez, j'avais pas prévu ça, donc je rajoute des rideaux et des vitres.
11: Non, mais c'est de la folie.
1: J'ai un pack promo en ce moment, rideau plus vitre.
11: Non mais n'importe quoi, mais moi je veux pas de vitrine, je veux pas d'enseigne, je veux pas de rideau. Mais vous permettez quoi ?
1: C'est ce que je disais à votre collègue, vu que
11: c'est pas mon collègue, c'est le patron.
1: Ah non ? Vous m'avez dit que c'était vous le patron.
11: Mais on est deux patrons, on n'a pas le droit. C'est interdit ça aussi.
1: Bah oui, parce que deux patrons ça fait un de trop, ça veut dire qu'il y a un faux patron.
11: Alors vous savez pas, vous venez me voir, très rapidement.
1: Non, je préférais voir le patron.
11: Non mais je vous dis que c'est moi.
1: Donc c'est plus la dame que j'ai eue avant.
11: Non mais vous, faut aller vous faire soigner, hein, je pense. Hein.
1: Non mais c'est logique.
11: Alors vous me donnez votre nom tout de suite, là, s'il vous plaît.
1: Monsieur Martin, donc pour les vitres, je vous
11: mets... Est-ce que vous voulez me donner votre nom, votre numéro de téléphone, votre adresse ?
1: Ah mais bien sûr.
11: Mais donnez-moi votre numéro de téléphone alors.
1: Ah bah ça, si vous le voulez, oui, je vous le donne.
11: Eh ben allez-y, je note.
1: Alors là, je vais vous dire, j'ai aucun problème là-dessus.
11: Eh ben allez-y, je vous écoute.
1: Moi, si vous me le demandez, je vous le file direct.
11: Mais je vous le demande, là, tout de suite, je vous le demande.
1: D'ailleurs, je vois pas pourquoi je donnerais pas mon numéro.
11: Eh ben alors, allez-y, donnez-le.
1: Ah, vous le voulez maintenant ?
11: Eh ben bien sûr.
1: D'accord, bah quand vous voulez.
11: Eh ben alors, donnez-le.
1: Non, alors sauf maintenant, parce que là, je l'ai pas.
11: Là, je suis au téléphone avec un fou, tu vois.
1: Il vous entend, hein.
11: Moi, je vous dis, quand vous venez pour l'enseigne, il y aura la gendarmerie qui sera là avec vous.
1: Hein. Oh, bah si vous le prenez comme ça, moi, c'est simple. Je vous pose pas l'enseigne, faudra pas venir après pour me dire...
11: Malheureusement, vous ne la posez pas. Je veux surtout pas vous toucher à quoi que ce soit chez moi.
1: Ah, mais me le dites pas deux fois, sinon je viens même pas.
11: Mais il vaut mieux pour vous, parce que je pense que ça va mal aller, hein.
1: Ah, bah vous savez quoi ? Hop là, je supprime les vitres, je supprime les rideaux.
11: Eh ben génial, ça au moins c'est super. Hein.
1: Voilà, bon, il reste quand même l'enseigne.
11: C'est un marteau, un malade.
1: Alors déjà, c'est pas marteau, c'est Martin.
11: C'est Martin, ouais.
1: Ouais, c'est Martin.
11: C'est Martin.
1: Ouais, c'est Martin.
11: Mais c'est un fou, je te dis.
1: Bon, pour l'enseigne, on dit quoi ?
11: Vous la foutez dans le cul, votre enseigne.
1: Bon, ça m'a l'air un peu ambitieux, non ?
11: Je te dis que c'est fou. 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Oui ?
25: Bonjour madame, c'est le tribunal de Nancy à l'appareil.
12: Oui, bonjour.
25: Dites-moi, vous connaissez votre voisin qui habite au 1 rue de l'église, monsieur Jacob Delamolle ?
12: Il est militaire ?
25: Oui.
12: Il vient d'arriver à Lanneville.
25: Ah voilà, c'est ça.
12: Ouais.
25: Vous le connaissez ?
12: Non.
25: Bon, il a été condamné par nous-mêmes, le tribunal de Nancy, oui. Un travail d'utilité publique.
12: Oui.
25: Vous connaissez, je pense.
12: Oui.
25: C'est-à-dire que pour ne pas aller en prison...
12: Il doit faire du travail gratuitement.
25: Voilà. Donc, il viendra tous les matins chez les habitants de la rue de l'église pour tirer leur chasse d'eau.
12: Ah bon ?
25: Alors, nous vous demandons de ne pas tirer la chasse d'eau une fois que vous irez aux toilettes.
12: D'accord.
25: Voilà. Donc, à quelle heure allez-vous aux toilettes ?
12: Oh, bah 7 heures du matin.
25: 7 heures. Donc, il se rendra chez vous à 7h10.
12: D'accord.
25: Hein, tous les matins. Et donc, il tirera votre chasse d'eau après que vous soyez allé aux toilettes.
12: D'accord.
25: Surtout, ne tirez pas la chasse d'eau, parce que si vous tirez la chasse d'eau vous-même, il ira en prison. Hein.
12: Oui, bien sûr.
25: Vous comprenez, hein ?
12: J'ai compris. Je vais mettre un papier dans les WC.
25: Et vous pensez que ça suffira pour...
12: Y a mon mari avec moi, donc...
25: À quelle heure va-t-il aux toilettes, lui ?
12: Ah, lui, il y va bien avant moi.
25: Ah,
12: Alors. C'est moi qui vais la dernière.
13: D'accord, donc on peut le faire venir à 5 heures. Hein.
12: Bon, ne pas lever à 5 heures.
13: Oui, mais au moins comme ça.
12: Si, ah oui.
13: S'il vient à 5 heures, au moins on est sûr qu'il est sur place.
12: Ah d'accord, 6h30 alors.
13: 6h30, c'est bien.
12: Oui.
13: Comme ça, donc.
12: 6h30, oui, ça sera bon.
13: Comme ça, à 6h30, il vous accompagne aux toilettes. Mmh. Hein, il reste à côté de vous.
12: Ah d'accord, il sera à côté de moi.
13: Ah bah oui, madame.
12: Ah bon, d'accord.
13: Ah mais je vous rassure, je vous rassure, avec les gendarmes, on ne va pas le laisser tout seul à côté de vous, évidemment.
12: Mmh.
13: Il y aura, évidemment, dans vos toilettes, il y aura les deux gendarmes. Hein.
12: Oui, d'accord.
13: Et lui donc, monsieur Jacob Delamolle. Est-ce qu'il y a assez de place pour quatre dans les toilettes?
12: Ah ben, il est en profondeur. Hein.
13: Le
12: WC est en profondeur parce qu'il y a un escalier escamotable qui descend dans les WC.
13: D'accord. Donc, comment ils vont se mettre? Comment ils vont se disposer à côté de vous quand vous êtes...
12: Deux de chaque côté du mur.
13: Comment?
12: Deux de chaque côté du mur.
13: D'accord. Et vous?
12: Eh ben, au milieu. Au fond, au milieu.
13: D'accord.
12: C'est rectangulaire, hein, de toute manière.
13: Je note. Et est-ce que vous avez des pinces à linge?
12: Oui.
13: Est-ce que ça vous embêterait de leur en mettre sur le nez? Parce que ça, les gendarmes...
12: Une pince à linge sur le nez?
13: Ouais, vous imaginez quand même pas qu'on va laisser deux gendarmes à côté de vous pendant que...
12: Bah, j'en ai des pinces à linge, c'est dans mon linge. Hein.
13: D'accord. Et est-ce que ça vous embête de leur mettre sur le nez ou...
12: Bah, je peux leur donner.
13: Bon, bah, écoutez, c'est gentil. C'est très gentil. Et une fois par semaine, est-ce qu'on peut vous demander un petit service supplémentaire?
12: Oui, si c'est possible.
13: Merci. En fait, vous savez, une fois par semaine, les gens qui sont soumis à des travaux d'utilité publique ont le droit de voir leur famille.
12: Mmh.
13: Est-ce que c'est possible, en plus des deux gendarmes, qu'ils reçoivent à ce moment-là dans vos toilettes en même temps leur famille?
12: Ah non.
13: Ça vous embête?
12: Oui.
13: Pourquoi? Vous êtes pudique?
12: Bah, pas plus que ça, mais enfin, déjà des gendarmes, ça fait quand même beaucoup de monde quand même. Hein.
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15: Allô?
1: Bonjour madame, c'est bien la boulangerie?
15: Oui.
1: Je suis venu chez vous pendant mes vacances et j'ai payé en ticket restaurant. Et normalement, on peut pas payer pendant les vacances en ticket restaurant.
15: Enfin, on prend pas de ticket restaurant ici, donc ça m'étonnerait.
1: Ah, vous ne les prenez plus en plus. Bon, bah, raison de plus pour me les rembourser.
15: Non, je dis que on n'a pas de ticket de restaurant ici, voyons.
1: Non, mais vous inquiétez pas, moi je vous couvre, hein, vous avez fait une erreur.
15: Ah
1: hein.
15: Non? Ah, bah, pas du tout.
16: Bah, vous êtes qui d'abord?
15: Voilà.
16: Non, mais vous êtes qui?
1: Ah, voilà, alors excusez-moi, bonjour monsieur. Comme j'expliquais à votre collègue.
16: Non, je suis pas monsieur, je suis madame.
1: Vous êtes sûr?
16: Bah, attendez, j'ai des seins et j'ai pas de.
1: Ouh là là, ou non, c'est pas la peine d'essayer de me soudoyer, hein.
16: Non, mais bah, dites, on est quand même pas. On n'arnaque pas nos clients comme ça quand même, on sait ce qu'on fait. Excusez, mais on n'a pas de ticket restaurant ici. On...
1: Vous n'en avez pas parce que vous vous en êtes débarrassé pour faire disparaître l'épreuve.
16: Non, mais attendez, on est quand même pas comme ça quand même.
1: Bah, quand même que si, j'ai l'impression.
16: Mais attendez, je suis quand même pas con à ce point-là quand même.
1: Je me souviens très bien quand je vous ai donné mes tickets restaurant, vous m'avez dit allez-y en confiance, je suis le patron.
16: Non mais n'importe quoi, ça fait 25 ans qu'on est installé, on n'a jamais pris. Ah non mais attendez, on est quand même pas...
1: Bon, moi j'ai l'impression que vous êtes quand même...
16: Non, quand même quoi, bah allez-y.
1: Bah quand même.
16: Quand même quoi?
1: Vous êtes quand même...
16: Allez-y.
1: Enfin vous voulez vraiment que je vous le dise?
16: Bah, allez-y.
1: Ah bah je crois que vous êtes quand même vraiment la boulangerie.
16: Oh. Oh là là, mon Dieu, on est tombé dans un monde, mais complètement...
1: Oh là là là là, ah bah m'en parlez pas.
16: Non mais vous êtes complètement cinglé, hein. Non mais il est complètement débloqué de la tête, hein.
1: Je vous entends, hein.
16: Non mais attends.
1: Allô?
16: Oui, je suis la femme du responsable. Qu'est-ce qui se passe? Allez-y, dites-moi.
1: Il se passe que j'ai payé quand même plein de trucs chez vous en ticket resto, il y avait des gâteaux, il y avait des glaces maison.
16: Vous avez pris des glaces maison?
1: Ah, vous vous souvenez?
16: Je ne fais pas de glaces maison, monsieur.
1: Martine, le monsieur se souvient qu'on avait pris des glaces maison.
16: Je ne fais pas de glaces maison, c'est bon, les arnaques, ça va bien 5 minutes, là. Puis je prends pas les tickets resto, donc arrêtez de venir nous harceler, là.
1: Ah bah tiens, c'est la meilleure, ça.
16: Non, j'ai pas pris de tickets resto, est-ce que c'est clair, ça?
1: Je me souviens très
16: je
1: bien.
16: Je ne prends pas de tickets restaurant, ok?
1: Sauf pour les glaces maison, visiblement.
16: Écoutez, je ne fais pas de glaces maison, c'est clair.
17: Il dit qu'il débarque dans 5 minutes, j'attends devant la boulangerie.
16: Ok, passez dans 5 minutes, venez maintenant. Dans 5 minutes, vous êtes là. On prend pas de tickets resto, on n'a jamais pris de tickets resto depuis qu'on a ouvert. Et on fait pas de glaces maison.
1: J'ai la liste, hein, j'avais pris. Donc il y avait les glaces maison, il y avait le plateau de fromage que j'avais pris.
16: Un plateau de fromage? Oh bah oui, bien sûr. Un plateau de fromage, mais je fais du fromage dans ma boulangerie pâtisserie, c'est
1: pas. Bah, je sais, c'est pour ça que j'avais commandé chez vous. D'ailleurs, je vous avais pris un plateau de fruits de mer en même temps.
16: Ah, vous avez commandé un plateau de fruits de mer? Non, mais là, c'est le sonnum, là. Bah, faut arrêter. Non, mais vous êtes dans une boulangerie pâtisserie, d'accord? Vous êtes pas dans un restaurant ou un traiteur. Arrivez, quoi. Arrivez.
1: Alors, j'arrive pour les côtes de bœuf.
16: Là, non, par contre, les côtes de bœuf, carrément, maintenant, il y a des côtes de bœuf. Mais oui, il y a des côtes de bœuf, c'est quoi ce délire?
1: Oui, et puis vous allez me dire que c'est pas vous qui m'avez vendu la voiture non plus.
16: Écoutez, c'est une boulangerie pâtisserie, d'accord? Je vends pas des côtes de bœuf. du plateau de fromage, je vends pas tout ça, donc arrêtez maintenant.
1: Bah écoutez, j'ai ma femme qui est à côté qui peut témoigner, hein.
16: Elle peut témoigner, mais oui, bien sûr, mais attendez, mais c'est bon, quoi. Là, c'est bon.
1: Martine!
16: Stop, Martine!
1: Bah je vous la passe?
16: Ah bah oui, mais bien sûr.
1: Martine! Oui, allô?
16: Allô?
1: Je suis la femme, je suis Martine Martin.
16: Oh là là, mon Dieu. Vous appelez Martin, Martine, je sais que c'est une radio, donc stop.
1: Ah, alors laquelle?
14: Rire et chanson.
16: Rire et chanson.
1: Bah bravo!
16: Martin, Martine, j'ai dit, oh là, il y a une radio, là.
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19: Bonjour.
20: Allô, c'est la SPA.
19: Oui.
20: Oui, bonjour, madame Ledoux, à l'appareil.
19: Oui.
20: Je vous appelle parce que j'ai un gros souci avec mon petit chien, là.
19: Quel genre de
20: souci? Ben, mon mari, voyez-vous, il est devenu complètement fou. On a un petit chien de 3 ans.
19: Oui.
20: Et mon mari appartient au club de boules de La Rochelle. Là, vous savez, hier, oui, il était à La Rochelle. Et puis, il est revenu avec des médicaments que des collègues à lui lui ont donné. Il a 80 ans, mon mari. Ils lui ont donné du Viagra, je crois, ça s'appelle.
19: Oui.
20: Du Viagra, vous savez ce que c'est, non?
19: Oui, oui.
20: Et moi, je ne connais pas ce truc-là. Il a essayé de me faire faire la chose. Moi, je n'ai pas fait depuis 20 ans. Donc, vous voyez, je n'ai pas voulu. Oui. Hop, il est là, là. Il est en train de courir après le chien dans la maison.
19: Il veut faire ça au chien?
20: Oui.
19: Vous pouvez pas essayer d'attraper le chien, vous?
20: Oh là, attendez, je vais essayer, mais... Et oui, mais une fois que j'attrape le chien, qu'est-ce que je fais? Viens là, du tout. Ça y est, j'ai attrapé. Viens. Lâche ce chien. Non, la dame veut pas.
19: Monsieur Ledoux.
20: Toutou, viens là.
19: Allô, monsieur?
20: Allô?
19: Monsieur Ledoux.
20: Oui, madame.
19: Faut pas s'en prendre au chien, monsieur.
20: Mais il a pas dit non.
19: Ah oui, mais nous, on n'est pas d'accord.
20: Ah bah écoutez, quand même, il dit pas non, il s'est caressé déjà.
19: Oui, mais faut pas le faire au chien, monsieur.
20: Mais c'est pour son bien.
19: Non.
20: Il n'a jamais connu ça avec...
19: Non, monsieur, parce que ça, si vous faites ça au chien, vous allez avoir des problèmes.
20: Gynécologiques?
19: Même au niveau justice.
20: Mais depuis quand les hommes n'ont plus le droit de faire du bien à leur animal?
19: Pas comme ça. Vous ne lui faites rien.
20: Mais il se laisse faire.
19: Non, monsieur Ledoux.
20: C'est lui qui m'a allumé.
19: Sinon, moi, je fais venir le président.
20: Monsieur Chirac?
19: Non, le président de la SPA. Pour vous interdire de faire ce que vous voulez faire.
20: Germaine?
19: Non, jamais.
20: Non, je dis Germaine, j'appelle ma femme.
19: Écoutez, je sais pas, vous vous mettez dans une pièce, vous faites comme vous pouvez, vous vous soulagez tout seul. Mais vous ne touchez pas ce chien.
20: Mais je suis sûr qu'il a envie dans son fort intérieur.
19: Non, monsieur Ledoux.
20: Il n'a pas dit non.
19: Il n'a pas dit oui.
20: Mais comment veux-tu qu'il dise non? C'est un animal.
19: Vous avez pris combien de pilules de Viagra?
20: J'en ai pris 2.
19: C'est beaucoup de trop.
20: Ah bon?
19: Vous avez été voir votre médecin pour les prendre?
20: Non, c'est des collègues au jeu de boules, là, qui m'ont...
19: Oui, mais ça peut être dangereux pour votre santé, ça.
20: Oh, attendez, vous avez raison, j'aurais dû en prendre qu'une.
19: Et encore, il faut l'autorisation du médecin pour en prendre une.
20: Attendez, je vais en prendre, mais une seule cette fois-ci.
19: Non, vous n'en prenez plus.
20: Oh non, touche pas à ça.
19: Monsieur Ledoux, non. Non, monsieur Ledoux, arrêtez.
20: Il en prend, non.
19: Monsieur Ledoux.
20: Ah, c'est dur à avaler quand même.
19: Ah non, monsieur Ledoux, là c'est trop.
20: Ah, là je suis en forme, là. Il est où le hamster?
19: Non, mais ça va pas, monsieur Ledoux, vous allez arrêter.
20: Va me chercher le hamster de Caroline.
19: Non, monsieur Ledoux.
20: Allô?
19: Madame Ledoux?
20: Il veut se faire le hamster.
19: Oh, c'est pas vrai.
20: Oh non!
19: Oui.
20: Il a pris le hamster.
19: Posez le téléphone, essayez de lui enlever le hamster des mains.
20: Il est mort.
19: Quoi?
20: Oui.
19: Oh, c'est pas vrai.
20: Il l'a défoncé.
19: Oh, c'est pas possible.
20: Ah, le salon, il est nul, hein. Allô?
19: Monsieur Ledoux, venez au téléphone tout de suite.
20: Le hamster, c'est nul.
19: Non, mais monsieur Ledoux, ça va pas, vous avez tué un animal.
20: Mais oui, mais je pensais...
19: Vous avez tué un animal, monsieur Ledoux. Monsieur Ledoux!
20: Je pensais lui faire du bien.
19: Vous avez quand même pas fait ce que j'ai entendu.
20: Va me chercher la cage, amène-moi les seringues.
19: Monsieur Ledoux, vous arrêtez maintenant.
20: Allô?
19: Madame Ledoux?
20: Il veut les seringues, il veut se faire les seringues.
19: Oh, c'est pas vrai, non, c'est pas possible, ça.
20: Tu vas pas te faire de mal aux oiseaux.
19: Madame Ledoux?
20: Non, mes canaris.
19: Oh non.
20: Nous n'avons plus que 2 canaris.
19: Alors, un hamster, 2 canaris. Donc, il y en a 3 de morts, quoi.
20: Oh non, mon balai! Il a cassé mon balai!
19: Oh, c'est pas possible, ça!
20: Bon, ben, toi, maintenant, tu viens là.
19: Il fait quoi, là, maintenant?
20: Il me saute dessus.
19: Ah, non!
20: Tiens! Ma gaine! Allô?
19: Oui!
20: Il m'arrache ma gaine de main, tiens!
19: Oh, c'est pas vrai, c'est pas possible, non! Okay. Défendez-vous, madame Ledoux.
20: Ça y est, ça commence à être un peu plus calme.
19: Vous allez arrêter? Vous avez tué un hamster, 2 canaris.
20: Comment?
19: J'ai noté que vous aviez défoncé le hamster et les canaris, ainsi que le balai.
20: Oh mon Dieu!
19: Bon, le balai, madame Ledoux, c'est moins grave. Hein?
20: Oui, et...
19: Vous avez déchiré la gaine de votre femme.
20: Oui. Oh, ça y est, ça va mieux.
19: Alors moi, maintenant, je téléphone au flic et à mon président.
20: Oh non.
19: Si, monsieur Ledoux.
20: Non, madame, à genoux, je vous en supplie.
19: Non.
20: Si.
19: Là, vous venez de tuer un hamster, 2 canaris, j'ai tout entendu, monsieur Ledoux. Je suis désolée.
20: J'ai pas fait que ça.
19: Qu'est-ce que vous avez fait d'autre, monsieur Ledoux?
20: Ben, j'ose pas dire.
19: Allez-y.
20: Un écureuil, je me suis fait.
19: Un écureuil?
20: Oui.
19: Et puis, on continue.
20: Le jardinier.
19: Le jardinier?
20: Je me suis fait le jardinier.
19: Le jardinier?
20: Oui, madame.
19: C'est un homme?
20: Oui.
19: Il n'a rien dit, le jardinier?
20: Il a fait houille et puis c'était...
19: Moi, je suis désolée, mais là, moi, je suis obligée de prévenir. Hein.
20: S'il vous plaît.
19: Passez-moi votre femme.
20: Oui. Allô?
19: Allô, madame Ledoux?
20: Excusez-moi, j'étais en train de réconforter le jardinier. Je ne sais pas ce qu'il y avait. Il est arrivé avec son pantalon baissé. Je n'ai pas compris.
19: Et il m'a dit qu'il s'était fait jardinier.
20: Mon Dieu, attendez, je vais vous le passer. Venez là, Jérôme.
25: Allô?
19: Allô, monsieur le jardinier?
25: Oui.
19: SPA.
25: C'est une grande douleur, hein.
19: Vous pouvez m'expliquer ce qui se passe dans la maison, là?
25: Ben, j'en sais rien. Moi, j'étais dans le jardin en train de miner. Et d'un seul coup, il est sorti, il m'a attrapé et...
19: Et vous avez rien dit?
25: J'ai dit oui.
19: Madame Ledoux?
20: Oui.
19: Est-ce que c'est vrai tout ce qui s'est passé?
20: Ben, heureusement que non.
19: Oh, c'est pas vrai!
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4: La mercerie, bonjour.
1: Bonjour, monsieur.
4: C'est madame, mais bon, c'est rien.
1: J'ai acheté de la laine chez vous.
4: Oui.
1: Pour me faire un tricot.
4: Oui.
1: Elle marche pas, votre laine?
4: Comment ça, elle marche pas, ma laine? Vous avez fait quoi exactement?
1: J'ai étalé la laine sur la table en faisant la forme du tricot. Après, j'ai bien mis de la colle partout.
4: La colle?
1: Bah, de la colle à tissu.
4: Mais non, mais la laine, c'est pas fait pour être collée, monsieur. On la tricote avec des aiguilles à tricoter. Oh là là là là.
1: C'est pas ma faute si votre laine, non, elle colle pas, vous voyez.
4: Voilà.
1: Ah, y a quelqu'un avec vous, non?
4: C'est le patron.
1: Ah bah, passez-le moi.
4: Voilà.
1: Merci, monsieur.
5: Oui, allô?
1: Oui, bonjour, madame, excusez-moi.
5: Mais pourquoi vous vouliez coller de la laine?
1: Bah, pour me faire le tricot.
5: Mais attendez, c'est surréaliste. Je n'ai jamais entendu quelqu'un qui fait un pull avec de la colle. Vous avez porté de la colle sur vous avec que de la laine?
1: Bah, j'ai pas pu puisque ça n'a pas tenu.
5: Ah, je me doute bien que vous avez pas pu, ça n'aurait jamais marché.
1: Ça m'a bousillé la table quand même dans l'histoire.
5: Est-ce que ma laine, quand vous l'avez posée sur votre table, a abîmé votre table?
1: Alors, je pense que oui, parce que après, quand j'ai levé, c'était rayé en dessous.
5: Allons, il suffit pas d'étaler de la laine sur une table et d'en coller la laine pour faire un.
1: Pardon,
5: tricot.
1: Qu'est-ce que vous dites? En quoi? Vous m'avez traité de quoi?
5: Non, je vous ai traité de rien. Je vous ai traité de rien. Mais je vous ai traité de rien.
1: Oh là là!
5: Mais oulala quoi? Je n'ai pas dit de gros mots. Je vous
1: oh
5: dis.
1: Oh bah si!
5: Et laissez-moi parler, hein!
1: Oh non, mais alors là!
5: Ça suffit maintenant! En coller, c'est un gros mot!
1: Oh là là!
5: En coller, c'est
1: oh
5: un gros mot!
1: Oh! Arrêtez!
5: J'ai pas dit enculé, j'ai dit en coller! En coller, la colle!
1: Vous-même!
5: Bon, en coller moi-même! Mais non. Monsieur, c'est. Mais va non, c'est pas un gros mot!
1: Oh bah alors là!
5: Non, je vous épelle les lettres. Si vous pouvez écrire les lettres que je vous dis.
1: Oh non, mais vous allez me redire un gros mot!
5: Non, E-N-C-O.
1: E-N-C-U.
5: Non, c'est pas C-U, c'est O! Comme Olivier.
1: C'est Olivier.
5: Non, pas Olivier. E-N-C-O.
1: Alors, en colivier.
5: Non, pas en colivier, monsieur.
1: Bon.
5: C'est E-N.
1: Alors, C-E-N.
5: Non, pas C-E-N. On va pas y arriver. C'est que des lettres. Donc, c'est E.
1: C-E.
5: Non, pas C-E.
1: Ah bah, vous me dites C-E.
5: C'est, ça veut dire... Quand je vous dis C-E...
1: Bah, c'est la lettre C, oui, je sais. Vous me dites
5: non,
1: que c'est des lettres...
5: Non, je veux pas que vous écriviez un C, monsieur. C'est C apostrophe.
1: Alors, C-C.
5: Non, pas de C.
1: Ah bah, vous m'avez dit C-C.
5: Alors, E. N.
1: Ah bah donc on enlève le C.
5: Oui, on enlève le C, oui.
1: Alors, E, N.
5: C, O.
1: Oh non, ça recommence.
5: Non, ça recommence pas. Je vous demande d'aller voir sur Internet ce que veut dire ce
1: comment
5: terme.
1: Ça, d'aller me faire voir?
5: Non, pas d'aller vous faire voir.
1: Oh bah il manquait plus que ça, tiens ça.
5: Écrivez, s'il vous plaît. C, E, N.
1: Alors, C, E, N.
5: Non, c'est... c'est pas un C au début, c'est un E.
1: Bah vous m'avez dit un C.
5: Mais oui, mais dans une phrase, quand quelqu'un vous dit C, C, E, N.
1: Alors, C, C.
5: Non, c'est...
1: Deux C.
5: Commencez par la lettre E.
1: E.
5: N.
1: N.
5: C.
1: Non, ça recommence.
5: Non, ça recommence pas.
1: Si, ça maintenant recommence.
5: Maintenant, vous écrivez.
1: Non, ça recommence.
5: Non, ça recommence pas. Maintenant, vous écrivez les lettres que je vous dis. Donc, on est arrivé à quoi, là? Quelle lettre?
1: Alors, C, C, E, N.
5: Non. Oh putain. E, N, C. Ensuite, la lettre O, monsieur. O.
1: Deux fois O.
5: En français, il n'y a jamais deux fois O.
1: Bah, si, dans kangourou.
5: Kangourou, c'est un U, monsieur. C'est pas deux O, voyons. Allons.
1: Ah.
5: On en est arrivé à quelle lettre?
1: À kangourou.
5: Non, il n'y a pas de kangourou. Vous êtes arrivé à quelle lettre dans ce que je vous ai appelé?
1: C, E.
5: Oh là là là là.
1: Oh là là là là là là.
5: Ouais, ouais.
1: Bon, vous avez de quoi noter?
5: Moi, j'ai de quoi noter, ouais. Et vous m'appelez et je vais noter comme il faut, vous inquiétez pas.
1: Donc, R.
5: R.
1: I.
5: Ouais.
1: R, E. Plus loin, E, T.
5: Ouais.
1: Plus loin, C, H.
5: Ah, N, S, O, N.
1: Bon, mettez un S tant que vous y êtes.
5: Rire et chanson.
1: Bravo!
5: J'ai mes collègues qui sont à côté qui rigolent. Bon, comme j'étais sympa, j'ai gagné quelque chose.
1: Je vous envoie un tube de colle à laine.
5: La colle à laine, ouais. 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
18: Mairie de
25: Trouze,
18: bonjour.
25: Oui, bonjour, c'est la mairie.
18: Oui, la mairie
25: de
18: Trouze.
25: Bonjour, c'est la mairie de Strasbourg, là, pareil.
18: Oui.
25: Est-ce qu'il y a quelqu'un du service de protection des mineurs chez vous, là, actuellement?
18: Non, et c'était à quel sujet?
25: Alors, c'est simple, c'est parce que nous sommes l'association de protection des mineurs contre la tabagie.
13: et pour l'alcoolisme.
0: Oui.
13: Et donc, samedi, nous organisons une grande manifestation à travers tout notre département.
0: Mm-hmm.
13: Contre la tabagie et pour l'alcoolisme. Et donc, nous souhaitons vous associer, évidemment, associer toutes les mairies.
0: Oui.
13: Pour que les jeunes qui s'adonnent au tabac passent une soirée sans fumer, tout en continuant à boire abondamment.
0: Oui.
13: Et plus que la coutume. Donc, nous aimerions savoir si vous associez pleinement à notre manifestation.
0: Oui, bien sûr. Mais alors, est-ce que moi, je peux vous donner l'accord ou pas ?
13: Oui, bien sûr. Sinon, vous ne seriez pas là, madame. Mm-hmm. Moi, je garantis l'antenne de toute la région et celle du département. Alors, nous envoyons des verges et des pas mûrs à longueur de 8 et forcément, ça, nous avons l'habitude. Hein.
0: Oui, bah, écoutez, si vous me dites, moi, je suis tout à fait pour. Donc, moi, je peux que vous répondre positivement.
13: D'accord. Donc, vous êtes d'accord pour que les jeunes samedi soir, donc, ne s'adonnent pas à la tabagie et continuent à consommer de l'alcool abondamment et plus que la coutume.
0: Ah oui, oui, tout à fait.
13: Parce que ça, c'est très important.
0: Ah oui, bah écoutez, là, il n'y a pas de problème.
13: Il faut vraiment, même, nous, on a parlé de doubler les doses en alcoolémie, s'ils peuvent, bien entendu. Hein. Et par contre, de ne fumer pas la moindre cigarette.
0: Oui.
13: C'est, je pense que c'est intéressant.
0: Oui, ben j'espère, oui.
13: Hein, je
0: pense. Ils sont à votre écoute.
13: Et j'espère aussi que,
0: Le message passera.
13: Oui, parce que c'est la seule manière que nous avons de dédoubler le tissu anal, vous savez, de la jeunesse actuellement. Je ne sais pas si vous avez vu la circulaire 531 passer, non ?
0: Non.
13: Non.
0: Non, écoutez, pas, moi-même, non.
13: Non, vous ne l'avez pas vu.
0: Bah, non. Écoutez,
13: les faits sont là, c'est édifiant. Le tissu anal de la jeunesse est dilaté deux fois plus que la coutume. Je ne sais pas si vous réalisez ce que ça fait.
0: Oui, ben écoutez, moi-même si, en tant que maman de toute façon. Donc,
13: Ah, vous aussi, votre tissu anal a été dédoublé également ?
0: Oui, ben écoutez, je pense que tout le monde, oui, je ne sais pas.
13: Oui, on leur met beaucoup en ce moment, hein, quand même.
0: Oui, voilà.
13: Bon, on s'est aperçu que tout le monde l'avait dans le fion depuis à peu près 2 ans. C'est terrible.
0: Oui, c'est un petit peu partout, je veux dire, c'est dans tout, partout, oui, dans tout le département, un petit peu, oui, voilà, partout. Donc,
13: Il faut rétrécir les rondelles, je crois.
0: Oui.
13: Mais comment faire ?
0: Voilà, exactement.
13: Ah, c'est ça, hein ?
0: Oui.
13: Bon, bah, écoutez, je vois que nous sommes d'accord.
0: Oui. Donc, alors, vous voulez parler au secrétaire général ?
13: Non, vous lui transmettez. C'est pas la peine, je pense, de l'avaler. Hein. Ça va aller tout seul. Hein.
0: D'accord.
13: Je vous remercie, madame.
0: Je vous en prie, au revoir.
13: Au revoir, madame.
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2: Oui, bonjour.
1: Oui, bonjour, madame. C'est bien le garage ?
2: Oui.
1: J'aurais besoin de passer pour récupérer des fiches de paye. Je voulais savoir si je pouvais passer aujourd'hui.
2: Oui, mais pourquoi vous voulez des fiches de paye ?
1: C'est rapport au prélèvement à la source pour les impôts.
2: Oui.
1: J'ai une idée. C'est que j'ai déclaré que je travaillais chez vous.
2: Vous rigolez ou quoi ? Vous déclarez pas que vous travaillez dans une entreprise alors que vous n'y êtes pas.
1: Justement, c'est pour ça qu'il faudrait qu'on se mette d'accord. Parce que
2: non,
1: du
2: coup. Non, il n'y a rien à se mettre d'accord parce que moi, je ne vous ai jamais embauché, rien du tout. Donc, n'importe quoi.
1: Et si vous dites que.
2: Non, j'ai dit rien du tout. C'est quoi ce cinéma-là ? Vous me demandez carrément de frauder. Non, mais ça va pas ou quoi ? Vous avez des signatures de l'employeur et tout ce qui s'ensuit, rien du tout.
1: Ah bah alors, je me suis permis de la faire.
2: Non, mais où que c'est qu'on s'en va ? N'importe quoi.
1: Où que c'est qu'on s'en va, c'est que.
2: Pas, qu'est-ce que vous voulez faire là ?
1: Ah bah, qu'est-ce que je veux faire ? C'est tout simplement passer au garage pour récupérer cette fiche de paye que vous me devez.
2: Je vous dois pas de fiche de paye puisque vous ne faites pas partie du garage.
1: Officiellement.
2: On s'en fout, officiellement, officieusement. De toute façon, moi, c'est pas dur, hein. Il y a un service protection juridique. Ils vont s'occuper de votre cas tout de suite.
1: Ah bah, c'est très gentil, c'est ce que justement.
2: Ah oui, ouais, bah, vous allez voir si c'est très gentil.
1: Bah, merci beaucoup.
6: Et vous avez une fiche de paye à récupérer dans une voiture.
1: Ah, bonjour monsieur. En fait, vous avez des fiches de paye qui sont dans les voitures.
6: Non, mais non, je croyais que vous aviez des papiers à récupérer dans une voiture.
1: Ah bah, si ça vous arrange, on fait comme si j'avais une voiture en réparation et vous me laissez la fiche de paye dans la boîte à gants, par exemple.
6: La fiche de paye de qui ?
1: De moi.
6: Mais il est hors de question que je vous donne une fiche de paye.
1: Non, mais comme vous proposiez, là, vous me la laissez dans la voiture, comme vous disiez.
6: Mais donc... n'importe quoi, je vous ai rien proposé du tout. Et vous êtes qui, là ? Vous êtes qui ? Je veux savoir qui vous êtes et ce que vous voulez.
1: Parce que là, vous me remplissez la fiche de paye, c'est ça ?
6: Oui, oui. Ça, je suis en train de vous la remplir. Vous voulez combien sur la fiche de paye, monsieur ?
1: Alors, moi j'ai mis...
6: Mais vous foutez de ma gueule ou quoi, là ? Non, mais ça va pas, la tête. Mais vous êtes malade ou quoi ? Vous êtes un grand malade ?
1: Juste qu'on soit cohérent, vous voyez.
6: Mais qu'on soit cohérent avec quoi ? Vous foutez de moi ou quoi ?
1: Non, mais rapport au dossier.
6: Mais quel rapport ? Quel dossier ? Vous déclarez que vous travaillez chez moi alors que je vous connais pas, mais c'est aberrant, ça !
1: Alors, si c'est que ça qui vous embête, moi je peux passer, comme ça on fait connaissance, vous voyez.
6: Mais ça va pas, la tête. T'es malade, mon pauvre ami, hein ?
1: Non, mais comme vous proposiez de me laisser la fiche de paye dans...
6: Mais je vous propose rien du tout, j'ai cru que vous étiez un client. Pourquoi je vous ferais une fiche de paye si vous travaillez pas chez moi ? Écoutez, allez vous faire voir, vous êtes complètement fêlé, mon pauvre ami. Hein.
1: Non, mais enfin, excusez-moi, c'est vous me dites d'aller chercher dans la voiture, mais
6: bah,
1: je ne sais pas...
6: Vous êtes un vrai petit con, hein ?
1: Ah bah non.
6: Ah bah non, bah dis donc, deux petits cons alors. Même un grand con, je dirais, mais vous êtes
16: êtes malade. Faut vous faire soigner, monsieur.
1: Non, mais excusez-moi. Vous me dites allez chercher dans la voiture et vous me dites pas laquelle.
16: Mais vous êtes débile ou quoi? Vous êtes débile. Je vous ai rien dit du tout. Je vous connais pas. J'ai cru que c'était un client qui venait récupérer un papier dans sa voiture.
1: Non, mais on se comprend. Vous me laissez le truc dans la boîte à gants. Allô?
3: On marche pas dans ces combines-là, c'est tout.
1: Non, comme votre collègue me proposait de laisser la fiche de paye.
3: Ah non. Voilà. Il faut pas en inventer.
1: Ah bah je n'en invente pas.
3: Oh, mais...
1: Dans ce cas, ce qu'on peut dire, c'est que vous me payez au black, ce qui justifierait que j'ai pas de fiche de paye.
3: Non mais n'importe tout bon. Vous avez jamais travaillé ici.
1: Votre collègue était d'accord pour me faire la fiche de paye.
3: Mais non, à penser, c'était un client qui appelait pour venir récupérer.
16: Mais t'es con ou quoi?
1: Ah bah c'est à nouveau le monsieur.
16: T'es belge?
1: Comment ça belge? Belge comme une voiture belge?
16: Espèce d'abruti.
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7: Oui, allô?
25: Oui, bonjour madame.
7: Bonjour monsieur.
25: C'est Cher FM, la radio à l'appareil.
7: Oui.
25: Vous êtes madame Denise?
7: Oui.
25: Eh bien madame, ça tombe bien.
7: Parce que...
25: Eh bien, nous sommes Cher FM, la radio. C'est Super Gérard de la place à l'appareil.
7: Ah non, je connais pas.
25: C'est moi. Voilà. Pardon. Et vous êtes en direct sur Cher FM. Bonjour Denise, puisque c'est votre prénom, je vois.
7: Ben oui.
25: Voilà. Alors, qu'est-ce que ça vous fait?
7: Ben écoutez,

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3: J'ai le téléphone chez eux.
4: Oui.
3: Sans leurs bras.
4: Oui, ben je vous comprends.
3: Hein? Mmh. Et donc je pense que vous pouvez réaliser cet exploit en vous aidant évidemment de tout ce que comporte le visage, c'est-à-dire les yeux et
4: ouais.
3: la bouche.
4: Ouais.
3: Hein.
4: Alors, sans les bras, il faut que je décroche mon téléphone.
3: Absolument, madame.
4: Bon, j'ai une amie qui est là, et eh bien, elle va le vérifier.
3: Elle ne peut pas...
4: Elle ne peut pas me servir de témoin.
3: Si, mais elle ne peut pas vous aider. Hein.
4: Ah oui, d'accord, monsieur, je vous comprends.
3: D'accord.
4: Oui. D'accord.
3: Alors, attention, Denise, est-ce que vous êtes prête?
4: Oui, d'accord, alors je raccroche.
3: Attention.
4: Oui.
3: C'est parti. Denise doit avoir le téléphone dans la bouche.
5: C'est ça.
3: Denise, vous m'entendez?
5: Oui.
3: Oui. Le téléphone, vous l'avez où, là?
5: Dans la bouche.
3: Comment? Dans la?
5: Dans la bouche.
3: Dans la bouche.
5: Ouais.
3: Et vous m'entendez par où?
5: Par moment.
3: Vous m'entendez par moment, hein?
5: Comme les chiens, hein?
3: D'accord. Vous voyez un peu le calvaire qu'endurent les manchots des deux bras dans le département. Comment?
5: Oui,
3: c'est
5: ça.
3: Oui. D'accord. Qu'est-ce que vous pouvez dire aux manchots des deux bras qui ne peuvent pas nous écouter malheureusement puisque vous le savez, comme ils n'ont pas de bras, ils n'ont pas pu allumer le poste.
5: C'est ça, moi.
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6: Oui, bonjour.
7: Oui, bonjour, monsieur. C'est bien le bowling?
6: Oui, vous êtes bien au bowling?
7: Oui, je vous appelle parce que j'aurais besoin de récupérer mon casque de moto.
6: Vous l'avez oublié quand?
7: En fait, je l'ai pas tout à fait oublié. C'est que hier, comme j'avais plus de boule, je l'ai jeté pour essayer d'avoir une quille et il est parti derrière.
6: Oh, ah bah oui, mais le casque, il va pas revenir.
7: Ah bah ça, je vous confirme, le casque, il est pas revenu, donc...
6: Ah bah oui, mais pourquoi vous avez lancé un casque, monsieur?
7: Bah parce qu'il y avait pas assez de boule.
6: Ah bah oui, mais ça, moi, j'y peux rien, monsieur. Alors attendez. J'ai un monsieur, il a lancé son casque dans les boules et il a pas récupéré son casque.
8: Qu'est-ce que c'est que cette histoire, là?
6: Allô?
7: Oui, bonjour, madame.
8: Vous avez lancé un casque à la place d'une boule, c'est ça?
7: J'ai lancé le casque, et du coup, ouais. Le casque, il est parti derrière avec la boule.
8: Oh, alors là, attendez, c'est beaucoup plus gênant, ça.
7: Alors, la boule, elle est revenue, hein. Mais le casque, j'attends toujours.
8: Ah bah, le casque, vous l'aurez jamais en retour, hein, monsieur. Vous imaginez, vous êtes... Attendez, c'est même dangereux, ce que vous avez fait. Hein.
7: Bah, c'est oui, c'est-à-dire que ça risque d'abîmer mon casque, donc c'est ce qui m'embête.
8: Attendez, vous abîmez mon casque, monsieur? Une machine, c'est 50 000 euros.
7: Bah, enfin, excusez-moi, c'est quand même...
8: Bah, vous rigolez pas, monsieur. Ça fait 25 ans que je suis là, c'est la première fois qu'on me raconte une connerie pareille. Hein. On lance pas un casque sur une machine bowling qui vaut 50 000 euros, monsieur.
7: Non, mais excusez-moi, vous êtes en train d'essayer de m'endormir mon casque, là.
8: Bah, m'endormir mon casque, monsieur.
7: Je vais venir au bowling et comme par hasard, le type à l'accueil, il aura mon casque sur la tête.
8: Mais j'en ai rien à foutre de votre casque. Vous avez une machine qui vous avez 300 000 euros d'investissement. Hein, où est-ce que c'est marqué que vous devez lancer un casque pour abattre des quilles, monsieur? Nulle part.
7: Bah, excusez-moi, mais c'est marqué nulle part que c'est interdit non plus, hein. Donc.
8: Monsieur, enfin, ça va du bon sens, hein. Attendez, en 25 ans, on en a sorti des conneries, mais celle-là, je crois que c'est la plus belle.
7: Ah bah excusez-moi, mais enfin, j'ai l'impression quand même que c'est votre machine qui est pas faite.
8: Mais monsieur, la machine, elle est pas faite pour réceptionner des casques, monsieur. Vous imaginez un petit peu, c'est pas possible.
7: Quand est-ce que je peux passer?
8: Ah, vous pouvez passer là, je vous attends de pied ferme, hein.
7: Ah bah.
8: Parce que moi, si ma machine est endommagée, je vais prendre vos cornets, ça risque de vous coûter très cher, monsieur.
7: Ah bah c'est vous qui allez me rembourser le casque, surtout.
8: Vous allez rembourser le casque, mais vous allez où, monsieur? Franchement, 25 ans, on m'a jamais fait une belle connerie de ce style-là.
7: Ah bah merci pour la belle connerie, hein. Mais...
8: Ah bah c'est vous la belle connerie, monsieur.
7: Ah
8: je suis obligé de vous le dire, hein.
7: Ah bah vous d'abord.
8: Moi d'abord, j'en ai rien à foutre. J'ai jamais entendu parler de ce genre de conneries, lancer un casque pour abattre des boules, monsieur.
7: Bah, vous savez quoi?
8: Mais monsieur, vous imaginez un petit peu, non? Hein? Faut aller voir le médecin, monsieur, vous avez un problème, hein?
7: Ah bah, c'est la meilleure.
8: Bah oui, c'est la meilleure, monsieur. Vous avez un gros problème psychologique, monsieur.
7: Alors, excusez-moi, mais comme on dit, c'est celui qui dit qui est, hein, donc...
8: C'est celui qui est. Bon, alors attendez, monsieur.
7: Ce qui m'embête, c'est surtout pour Yuki.
8: C'est pour...
7: Pour Yuki, c'est le chien de mon beau-frère. Quand il a vu que je jetais le casque, il est parti derrière.
8: Ouais, bon, c'est bon, monsieur.
7: Vous avez pas entendu aboyer?
8: Maintenant, il parle de son chien.
7: Vous avez mal raccroché, hein?
8: Que le chien est parti derrière les pistes.
7: Yuki?
6: Il y a des gens qui sont quand même assez cons pour le faire, je suis sûr, hein?
7: Je vous entends, hein?
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9: Allô?
3: Oui, bonjour, madame.
9: Bonjour, monsieur.
3: Madame Cofteau.
9: Oui.
3: Bonjour, madame, et félicitations. Ici, c'est Radio Drôme 91.3. Vous avez été sélectionné pour soutenir aujourd'hui Madame Le Duret. Est-ce que vous avez lu le journal? Est-ce que vous avez le journal devant vous?
9: Non, j'écoute tous les matins Radio Drôme, mais je n'ai pas le journal.
3: Eh bien, figurez-vous que Madame Le Duret est entrée dans le livre, dans le Guinness Book des records, vous savez, le livre des records, hein?
9: Oui.
3: Parce qu'elle a la particularité de pouvoir gober 24 petits pois en moins de 2 minutes.
9: Oh là là.
3: Vous vous rendez compte? Et c'est extraordinaire. Donc, il y a 17 personnes

0: qui sont actuellement avec nous au téléphone pour la soutenir et l'encourager, car elle va tenter en direct sur Radio Drôme ce matin de battre son record avec le soutien des habitants.
1: D'accord.
0: À chaque petit poids qu'elle va gober, nous vous demandons d'affirmer votre soutien haut et fort pour l'encourager à battre son record. Est-ce que vous êtes là tous à Loriol-sur-Drôme ?
1: Oui.
0: Bravo, n'hésitez pas à crier et à l'encourager. Attention, Madame Le Duret.
2: Merci. Je tiens tout d'abord à dire bonjour à Loriol-sur-Drôme.
1: Bonjour, bonjour et bon courage.
0: Attention, le top chrono, 3, 2, 1, partez.
1: Bravo, bravo, bravo, bravo. Allez, courage, courage, courage, Madame Le Duret, courage.
0: 3, petit poids. 4.
1: Allez.
0: 5.
1: Courage, courage.
0: Allez, tout le monde est en forme, tout le monde l'encourage.
1: Ah oui, tout le monde, tout le monde. Allez-y, allez-y, allez-y.
0: 8.
1: Encouragez-la, encouragez-la. Allez, Germaine, allez, Germaine, allez.
0: Allez, Germaine,
1: allez, Germaine, allez. Allez, Germaine, allez.
0: 13. Ça va très vite.
1: Allez, Germaine, allez.
0: 18.
1: Germaine, allez, Germaine, allez.
0: 19.
1: Oh, vas-y, j'en ai marre.
2: Là, je faiblis un peu.
1: Ah.
0: Apparemment, le petit poids ne passe pas. Attention, Germaine.
1: Bravo, Germaine. Bravo, bravo, bravo.
0: Aïe, aïe, aïe, qu'est-ce qui se passe ?
1: Allez, allez, allez, allez, allez, allez, allez,
0: allez. Mince, il y a un malaise. Excusez-nous, ne quittez pas. Hein.
1: Bravo, bravo, bravo.
0: Allô ?
1: Oui ?
0: Là, les ambulanciers se précipitent. Apparemment, il est en train de s'étouffer avec le petit poids.
1: Allez, Germaine. Bravo, bravo, bravo.
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4: Allô ?
5: Bonjour monsieur, c'est bien la pharmacie ?
4: Oui.
5: J'ai acheté des masques jetables chez vous ?
4: Oui.
5: Et alors ils sont pas jetables du tout ?
4: Pourquoi vous dites qu'ils sont pas jetables ?
5: Parce que j'en ai jeté un dans la rue tout à l'heure et hop, 135 balles de PV.
4: Ah bah on jette pas quelque chose dans la rue.
5: Ah bah ça vous me l'avez pas dit.
4: Bah enfin alors là j'ai jamais entendu rien d'aussi incroyable quoi.
5: Ah oui, on est bien d'accord parce que moi on me vend de la marchandise frelatée et ensuite...
4: Mais enfin elle est pas frelatée ! Vous l'avez jetée dans la rue ?
5: Dans ce cas prévenez, vous marquez masque jetable mais uniquement en poubelle.
4: C'est complètement ridicule.
5: Excusez-moi, mais étant donné la non-jetabilité de vos masques, je vais venir pour le remboursage, déjà.
6: Oui, allô.
5: Bonjour, monsieur.
6: Aussi bien, la boîte, elle a été ouverte. Donc, c'est clair qu'on vous la reprend pas, monsieur.
5: Ah non, mais j'ai tout remis dedans.
6: Ah bah non, c'est clair, ils ont été manipulés.
5: Même celui qui était par terre, que j'ai dû ramasser, je l'ai remis dedans.
6: Ah bah encore mieux, il a été à terre et vous l'avez remis dans la boîte. Ah bah, j'ai jamais entendu parler de ça.
5: Non, mais il est pas contaminé, puisque c'était moins de 5 secondes au sol, donc.
6: Non, un masque au sol, c'est contaminé, je suis désolée, on n'a pas à les remettre dans la boîte et en plus à rendre à la pharmacie.
5: Non, mais vous les remettez discretos en rayon, ni vu ni connu.
6: Bien sûr, ouais, non, mais comme si qu'on va se permettre de pas dire aux clients, non.
5: Exactement, comme si que vous oubliez de le préciser.
6: Non, nous on n'est pas une pharmacie qui trafique.
5: Dans ce cas, il faudrait marquer gants semi-jetables.
6: C'est pas semi-jetable.
5: Bah si, vu qu'on peut les jeter que dans la moitié des endroits.
6: Bah non, enfin, je veux dire, faut pas être bébête quand même pour bien comprendre qu'un masque ça se met à la poubelle. Vous êtes pris une amende, eh ben c'est bien fait pour vous.
5: Ah justement, l'amende, je l'ai fait mettre à votre nom.
6: Bien sûr, comme si qu'on va mettre une amende à la pharmacie, non mais. Eh.
5: Comme si que vous êtes responsable.
6: On est responsable. Ah bah ça c'est la meilleure. Non mais vous allez où là ?
5: Alors, je vais passer à la pharmacie.
7: Non mais attendez, vous foutez de la tête des gens là.
5: Tout à fait. Bonjour monsieur.
7: Et vous jetez par terre dans votre maison, tout ce que vous jetez.
5: Ah oui, bien sûr.
7: Oui, ah bah ça doit être propre chez vous. Excusez-moi.
5: Non, mais je vous rassure, j'ai des enfants qui ramassent.
7: Pardon ?
5: Oui, je leur ai appris à ramasser parce que sinon ils n'auraient pas.
7: Non, mais c'est du n'importe quoi. Après, on se dit que la France elle va pas bien, mais quand on tombe sur des gens comme vous, c'est pas étonnant. Hein.
5: Ah, merci beaucoup.
7: Aucun respect de la nature, aucun respect des gens. Hein.
5: Ah bah moi je fais des efforts pour la nature en achetant du jetable.
7: Vous faites des efforts en jetant du jetable partout dans la rue.
5: Voilà.
7: Ah bah, super. Non, mais attendez, je sais pas, hein, votre QI il doit pas être super élevé. Hein.
5: Pourquoi vous parlez de mon cul ?
7: Non, de votre QI.
5: Pardon ?
7: Non,
5: de quel droit vous parlez de mes fesses ?
7: Non, je parle pas de vos fesses, monsieur. Déjà, si vous avez un problème d'oreille, faut vous les nettoyer. Déjà, je vous parle de votre quotient intellectuel et il est plutôt bas.
5: Comment ça ? Je suis bas du QI, moi ?
8: Ça va pas, non ?
5: Oui, ah bonjour madame, excusez-moi, c'est ce que j'expliquais à votre collègue.
8: Non, monsieur.
5: Allez, si vous voulez.
8: Mais vous êtes pas bien. Il y a pas de masque qui se jette sur les trottoirs.
5: Ah bah ça, vous me l'avez pas dit quand je les ai achetés.
8: Mais enfin, attendez, monsieur, c'est du bon sens.
5: Oh.
8: Ça fait 6 mois qu'on en parle. Enfin, il y a pas de masque biodégradable qu'on jette n'importe où dans la rue. Il n'existe pas de masque à jeter sur les trottoirs. Vous êtes pas bien.
5: Pardon, mais alors s'il n'existe pas de masque jetable, pourquoi vous m'en vendez des comme tels ?
8: Jetable dans une poubelle ? Vous faut apprendre le français.
5: Dans ce cas, marqué masque jetable dans une poubelle.
8: Non, mais attendez, monsieur, ça va. Quand vous achetez du papier, non ?
5: Alors, ça dépend. Du papier jetable ou du papier non jetable ?
8: Mais ça va pas, non ? Enfin.
5: Non, mais c'est bon, reconnaissez que vous êtes en tort.
8: Ah, c'est moi qui suis encore.
5: Oui, enfin, disons que vous êtes responsable.
8: Je suis responsable de quoi?
5: Bah, de la vente de masques frelatés.
8: De masques frelatés? Non, monsieur, on arrête là. Alors là, c'est le sommet, là. Là, on est arrivé, là, c'est du comique.
5: Ah, bah, ça, je vous le fais pas dire.
8: Non, mais attendez, je vais appeler le commissariat, là. Ils vont rigoler.
5: Vous fatiguez pas, je les ai déjà prévenus.
8: Le commissariat?
5: Oui, je les ai appelés pour qu'ils changent le nom sur le PV.
8: Et vous l'avez mis à mon nom?
5: Bah oui, je vais pas être pénalifié parce que vous m'avez vendu des faux masques jetables.
8: Monsieur, des faux masques jetables? Non, mais vous êtes fou, hein.
5: Ah non, mais j'ai la preuve, c'est que j'ai attrapé froid.
8: Non, mais attendez, monsieur, mais.
5: Si ça avait pas été des faux masques, je serais pas malade.
8: Si ça avait pas été des faux masques, vous seriez pas malade, vous avez attrapé froid à cause de mes masques.
5: Ah bah écoutez, je tousse.
8: Vous êtes pas bien ou quoi?
5: Ah bah c'est exactement ce que je vous dis, oui, écoutez.
8: Ouais, d'accord. Bon, allez.
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9: Allô?
2: Bonjour, monsieur.
9: Bonjour, monsieur.
2: Madame Ledoux, à l'appareil.
9: Oui.
2: Vous êtes détective?
9: Oui.
2: Ah, très bien. Bonjour, je suis Madame Ledoux, la femme de Monsieur Robert Ledoux, de l'Académie française.
9: Oui.
2: Vous devez connaître mon mari.
9: J'avoue que non, madame. Je ne suis pas... Excusez-moi. Voilà.
2: Je vous en prie. Je vous appelle parce que mon mari est accusé d'avoir provoqué un accident de voiture le 3 février à 15h. À Angers. Mm-hmm. Or, le 3 février à 15h, mon mari ne pouvait pas être dans sa voiture, car il était aux putes.
9: Il était où, vous me disiez?
2: Aux putes.
9: Aux putes, attendez, aux putes, j'ai le trou de mémoire encore là. Ça se trouve...
2: Comment?
9: C'est où?
2: Ah ben, je ne sais pas, vous savez, il m'a dit, je pars aux putes. Il a emprunté 400 francs à mon fils et il lui a dit qu'il allait aux putes.
9: Oui.
2: Il est parti aux putes et apparemment, ça doit être un endroit charmant parce qu'il y va tous les jours en ce moment.
9: Ah oui.
2: Vous connaissez, non?
9: Non, mais enfin bon. Aux putes. Bon, mais de toute façon... Lui, qu'est-ce qu'il dit de cet accident? Il le nie ou quoi?
2: Mais oui, parce que voyez-vous, le groupe d'assurance qui l'attaque prétend qu'il était dans sa voiture avec une dame. Mm-hmm. Alors comment voulez-vous qu'il soit avec une femme dans sa voiture alors qu'il est aux putes?
9: Aux putes. Mm-hmm. Aux putes.
2: J'ai confiance en mon mari. S'il me dit qu'il va aux putes, il va aux putes. Hein. Vous comprenez? Alors écoutez, monsieur, je vais être franche avec vous. Je vous propose d'aller aux putes avec mon mari.
9: Je pense que c'est ça qu'il faut faire.
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10: Bonjour.
5: Bonjour monsieur, c'est bien le PMU?
10: Oui, c'est ça, oui.
5: Monsieur Martin, à l'appareil, j'ai parié avec mon beau-frère que j'avais gagné 200 euros au loto.
10: Oui.
5: Mais alors problème, j'ai perdu.
10: D'accord.
5: Donc ce qu'on va faire, c'est que je viens avec lui.
10: Oui.
5: Et vous faites comme si j'avais gagné et vous me filez les 200 balles.
10: Ah oui, mais si le ticket n'est pas gagnant, je vais pas vous donner 200 euros.
5: Non mais c'est ça la ruse. Vous faites comme si le ticket était gagnant.
10: Oui, mais je vais pas vous donner l'argent.
5: Bah si vous me donnez pas l'argent, c'est louche.
10: Bah oui, mais c'est logique que je vous donne pas d'argent si c'est pas gagnant.
5: Oui, mais c'est pas logique de pas me donner d'argent si on a dit le contraire à mon beau-frère.
10: Oui, mais ça c'est pas mon problème. Vous faites un pari avec vos potes, je vais pas vous donner 200 euros et moi je fais comment dans la caisse?
5: Oh bah vous pouvez prendre 4 billets de 50 par exemple.
11: Allô?
5: Bonjour monsieur, ouais, comme je disais, faites au plus simple, hein. Si vous préférez, vous me faites un chèque.
11: Non, certainement pas, non?
5: Ah oui, mais alors comment on fait pour arnaquer mon beau-frère?
11: Ah ben...
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12: Ah?
13: Oui, bonjour, là.
12: Bonjour monsieur.
13: C'est l'élevage de porc.
12: Disons qu'on était élevage de porc, on n'y est plus.
13: Bon, c'est la DAS DDE à l'appareil.
12: Oui.
13: Évidemment, tout ce qu'on va vous dire maintenant est confidentiel, hein.
12: Oui.
13: Voilà. On a un problème, c'est que on a enregistré après la grippe du cochon une nouvelle grippe qui s'appelle la grippe du sanglier, qui a été transmise au porc par les sangliers.
12: D'accord, mais nous on n'a plus de cochon, ça fait 4 ans.
13: Ouais. Et plus d'animaux?
12: Ah bah à part des canards, des poules, enfin.
13: Des canards?
12: Canards, oui.
13: Les canards sont dans un enclos, madame?
12: Oui.
13: Bon, on va vous demander de faire un effort très rapidement, parce que là, on a eu deux élevages de canards qui ont été visités par donc un sanglier porteur de la NP1, NP2,
12: oui.
13: Et qui a contaminé les canards.
12: Ah bon?
13: Alors, je vais vous donner la liste des signes, si vous êtes connoté.
12: Oui, alors attendez, je tourne la feuille. Oui, allez-y.
13: Si le canard perd ses plumes.
12: Perte de plumes, quoi.
13: Et à la place, il y a des poils qui poussent.
12: Alors, pousse de poils.
13: Également les défenses. C'est-à-dire que votre canard perd son bec. Donc, c'est le bec supérieur, la partie supérieure qui tombe en premier.
12: Oui, perd supérieur.
13: Du bec du canard.
12: D'accord.
13: Et ensuite, la partie inférieure du bec du canard qui tombe.
12: Ensuite, perte inférieure. D'accord.
13: Après les 48 heures, on a une évolution un peu symptomatique qui est plus importante. La pousse des défenses. Donc, le canard perdant son bec, c'est un groin qui pousse.
12: Alors,